0: à la sœur de la veuve.
1: Il a été marié. Non, parce qu'il était marié à la sœur.
2: Oh là, bon, c'est pas grave. Ouais, rien,
0: hein. Hein.
1: Bon, ok, fais-lui une autre.
0: En quelle année le jour de Noël et le jour de l'an ont-ils lieu la même année?
2: Le 25 et le 31.
0: Non, en quelle année?
1: En quelle année le jour de Noël?
0: Le jour de Noël et le jour de l'an ont eu lieu la même année.
2: Bah, le jour de la naissance de Jésus?
0: Non, tous les ans.
1: Mais ils sont tous, oui, c'est ce que je veux dire, ils sont toujours.
0: Et le 25
1: et le 31. Exact.
2: Bah, je l'ai dit au début alors. Bah, je l'ai dit au début. Hein.
1: Au début.
2: J'ai dit, bah, toujours à la même date, mais on n'a pas écouté. Bah oui, j'ai dit à la même date.
1: Mais la même date, c'est pas le même âge.
2: À la même date, je veux dire à la même date, que Noël et Nouvel An.
1: Explique-toi correctement pour gagner un point, Max, si ça compte pas.
2: Eh ben le jour de la naissance du Christ également, parce que quand Jésus est né, ça.
1: Mais tous les ans, c'est l'année, c'est pas la date. Tu vois, t'avais tort. Allez, Julien, un autre.
0: Alors, comment pouvez-vous vous tenir derrière votre père alors que lui aussi se tient derrière vous?
1: Comment pouvez-vous tenir derrière votre père alors qu'il aussi tenir derrière vous? Mais tu peux pas avoir deux pères, par exemple?
0: Ah, t'as deux pères, toi?
1: Non, mais si
0: moi, j'en ai qu'une de père.
1: Si ton maman s'est remariée avec un deuxième mec?
0: Non, non, il suffit que vous soyez dos à dos.
1: Attends, mais oui, dis la question.
0: Comment tu peux te tenir derrière ton père et qu'en même temps, ton père se tienne derrière toi?
2: Ah, dos à dos, ouais.
0: Vous êtes dos à dos, c'est cool, hein?
1: Ah, ils sont malins.
2: Allez, dernière.
0: La dernière, alors... Il y a un crime qui est punissable s'il s'agit d'une tentative, mais qu'il n'est pas punissable quand on le commet.
1: Le suicide.
0: Bien.
1: Ouais.
0: Ça fait deux pour génie, là t'as l'avantage.
1: Alors je gagne.
2: Bravo.
1: Merci Julien.
0: Voilà.
1: Ils étaient super ces questions.
0: Ah je sais.
2: Merci Julien.
1: Merci beaucoup.
2: Bonne soirée, ciao.
0: Salut.
2: Bye. Salut. Sandrine, 21 ans de Chambéry. Bonjour Sandrine.
1: Salut Sandrine.
3: Bonjour.
1: Ça va?
3: Ça va et vous?
1: Ça va.
3: Eh bien,
2: on t'écoute, hein, Sandrine. Hein,
3: ben, moi, j'ai un petit problème.
2: Ouais.
3: J'ai découvert que mon copain était homo.
2: Ah.
1: Ça arrive.
2: De plus en plus souvent, apparemment. Hein.
3: Comment ça, de plus en plus souvent?
2: Je sais pas, de plus en plus, on entend des gens témoigner de ce genre de situation.
1: Non, c'est parce que l'homosexualité, ça devient de plus en plus accepté, à mon avis, dans la vie. Donc, les mecs, ils sont moins coincés. Donc, ils voient qu'au bout d'un moment, ils peuvent sortir de l'armoire.
2: Ça pourrait être juste une expérience qu'il ait voulu vivre, hein, pas forcément qu'il soit homo. Hein.
3: Non, parce que là, ça fait 5 ans quand même qu'il est avec. Donc,
2: Ah, d'accord. Donc, avec toi et avec lui.
3: Ouais.
2: Ça fait combien de temps que tu étais avec lui?
3: Ben, moi, ça fait 6 mois passés, quoi. Un peu plus de 6 mois.
1: Ouais. Et comment tu as appris?
2: Bah, les billes alors.
3: Bah oui, c'est
1: non,
3: ça.
1: Non, attends, je suis désolée.
2: C'est une couverture.
1: J'ai discuté avec plein de gens quand j'étais.
2: Ah, pourquoi ils sortent avec des filles quand même? C'est quoi? C'est une couverture? C'est quoi?
1: Non, je sais pas, il faut demander le mec de Sandrine. Mais à mon avis, il y a plusieurs raisons. Comme tu dis, soit c'est une couverture, ou sinon, c'est peut-être une certaine curiosité, quoi. Je sais pas, on sait pas trop et on est en train de se découvrir. À mon avis, les mecs qui sont bi, ils sont pas encore vraiment découverts qu'ils sont 100% homosexuels.
3: Ouais, mais bon, il est quand même pas tout jeune, hein. Et puis,
1: il a quel âge?
3: Il a 29 ans.
1: Attends,
2: ah ouais, bah, ouais.
1: Tu sais, il y a les mecs à 40 balais qui sont toujours mariés.
2: Mais je suis pas persuadé que quand on est bi, ça veut dire qu'on sait pas trop qu'on est encore homo. Tu peux très bien aimer les deux sexes ou aimer les deux.
1: Ah, je suis pas d'accord, non.
2: Ah, ouais, ça tu peux pas savoir, Ginny.
1: Non, mais tu sais pourquoi je dis ça, pourquoi j'insiste? Parce que là, j'ai discuté beaucoup avec quelques amis aux États-Unis qui sont justement homosexuels. Ils ont tous passé par ce stade-là où ils ont sorti avec des filles et des garçons. Et ils ont tous dit, attends, c'était un bon 5-6 avec qui j'ai parlé. Bon, c'est pas le monde, mais ils ont tous dit que c'était parce qu'ils savaient pas trop, ils avaient peur, ils pouvaient pas complètement sortir. Mais quand ils fantasmaient, c'était à chaque fois sur les garçons.
3: Ouais, mais là, ça paraît bizarre quand même, parce que bon, il est vachement attiré par les gamins, et c'est pas avec son mec qu'il va avoir un gamin, quoi.
1: Non, mais d'accord, mais il y a plein de couples homosexuels qui espèrent un jour d'adopter, hein.
3: Ça
2: t'as pris ça comment? Il t'a dit ou tu l'as surpris?
3: Il l'a dit, mais moi, sur le moment, je me suis dit...
2: Et comment il t'a annoncé ça? De quelle manière?
3: C'est-à-dire qu'il est parti au Chili avec ce copain-là,
1: ouais.
3: pour skier, parce qu'on a une profession un peu...
2: Enfin, pour aller planter le bâton, quoi.
3: Ouais, ça va. c'est en plus une circonstance. Mais... et puis bon, quand il est rentré, il me dit bon, on devait prendre un appart pas très loin, quoi. Moi, je me suis retrouvée coincée à Paris à cause des grèves.
2: Ouais.
3: Et quand il est rentré, il me dit bah écoute, j'ai pris un appartement, mais assez loin de là où je suis, enfin 5 km, c'est pas très loin, mais bon, quand on n'a pas de moyens de transport, c'est.
1: Ouais.
2: Ouais, d'accord, ouais.
3: Et il me dit je me suis installée avec Fred, enfin avec son copain. Et
2: tu le connaissais, lui?
3: Oui, je le connaissais.
1: Et tu savais qu'il avait des rapports ou pas?
3: Non, je pensais que c'était son meilleur ami.
2: C'est ça, il te le présentait en tant que meilleur. Mais lui, il te l'avait présenté en tant que meilleur ami
3: voilà,
2: aussi.
3: Mais ah oui. J'ai toujours parlé de cette personne-là, toujours. Et je me disais, mais bon, enfin, moi, je me disais, je le connaissais, mais c'est vrai que je l'ai très peu fréquenté le temps que j'étais avec lui. Et puis bon, il me dit ça, il me dit, bon, écoute, entre nous, faudrait qu'on fasse une petite pause parce qu'en ce moment, j'ai besoin de réfléchir avec moi-même. Je voudrais pas te lancer dans un truc où. où tu t'en sortiras pas. Enfin, moi, je sentais un truc glauque, mais moi, je soupçonnais une autre nana, quoi. Je me suis dit, bon, dis tout de suite que tu veux plus qu'on se voit, et puis c'est tout, point à la ligne, c'est plus clair. Et puis, il me dit, non, c'est surtout pas ça, crois pas ça. Et puis, bon, moi je descends, enfin, je rencontre une amie, une très bonne amie.
1: Oui.
3: Qui me dit, alors qu'on est où avec ton copain? Puis bon, bah, je lui dis, écoute, pas ce matin, il m'a dit qu'il voulait faire le break, donc on fait le break et puis on verra plus tard. Uh-huh. Elle me dit, donc t'as appris? Et moi je la regarde naïvement, connement. Je lui dis, j'ai appris quoi? Qu'est-ce qu'il y avait à apprendre? Elle me dit, bah, qu'il fréquente, enfin, qu'il marche un peu à voile et à vapeur. Quoi.
1: Et t'as appris par la copine et pas pour ton mec?
3: Voilà, je l'ai appris par
1: ma copine.
3: Donc c'est elle qui m'a mis le déclic, si tu veux, parce que. Bon, on s'est retrouvés dans une situation ensemble. Il m'a dit, je me suis installée avec Fred. Il m'a dit, c'est mon binôme, c'est mon concubin, on vit ensemble.
1: Mais il a jamais avoué la fête qu'ils étaient amoureux, quoi.
3: Non.
1: C'est dur, hein.
3: Il l'a jamais dit, mais enfin, bon, il l'a dit. C'est vrai que quand il l'a dit, il rigolait pas, quoi. Il était sérieux. Mais c'est moi, j'ai pas percuté, si tu veux.
1: Et maintenant, tu comprends, tu vraiment comprends au fond de toi, ou tu es toujours un peu amoureuse de lui,
3: ah,
1: ou
3: oui,
1: comment tu sens?
3: Amoureuse, quoi. Je suis même plus que jamais, mais.
2: Ouais.
1: Mais c'est normal, parce qu'en plus, la réjection, il y a rien de mieux que ça pour être plus amoureuse de quelqu'un. Ça,
3: ah ouais,
1: c'est clair.
3: C'est
1: vrai, mais tu sais, à mon avis, bon, c'est peut-être dur ce que je vais te conseiller, mais moi, je te dirais de vraiment laisser tomber l'affaire, parce qu'à mon avis, s'il a vraiment pris le pas de même te laisser tomber toi, à mon avis, vraiment, il est dans le trip homosexuel en ce moment. Mais... Et la meilleure chose à faire, c'est d'essayer de continuer ta vie sans lui, et si jamais il change de vie, qui m'étonnera,
3: ben,
1: il reviendra encore.
3: C'est ce que je pensais faire, mais il joue au chat et à la souris maintenant,
1: ah, mince,
3: tous les jours. Parce qu'on
1: mais bien sûr, ensemble. Parce qu'il a passé des bons moments avec toi aussi.
2: Bah oui.
1: Et toi, tu représentes plein de choses pour lui, j'imagine. Tu représentes les choses normales, entre guillemets. Tu représentes la vie de couple.
2: La foufouine.
1: Mais à mon avis, c'est même pas le sexe. Hein. À
2: non.
1: mon avis, mon copain Jerry, l'homosexuel, il est souvent dans les couples mecs homosexuels et filles hétérosexuelles. Est-ce que ton mec t'a déjà fait un cunnilingus?
3: Non.
1: Parce que voilà, ça c'est le test. Si ton mec t'a jamais fait un cunnilingus, il est homosexuel. C'est ce que tu m'as dit.
2: Ah bon?
1: Oui.
2: Donc, il te l'a jamais fait?
3: Non.
2: Ah ouais.
1: Donc je sais pas, les copines, les
2: ça
1: filles.
2: Te manque pas en plus, Sandrine?
3: Ben, disons que au moment là où je suis, ça va, quoi. Il y a de quoi faire, mais il y a du choix, mais je suis pas trop la tête à ça en ce moment.
2: Ah oui, mais parce que depuis, ça fait combien de temps maintenant que tu te retrouves seule?
3: Eh ben, comme il est parti cet été, ça fait 4 mois, quoi.
2: Ah oui, d'accord, ok. Bon, le cunnilingus, là, quand même, là, parce
1: ah
2: que
1: oui,
2: ça fait...
1: Ah oui, c'est sûr, c'est les petits tests, hein.
2: Entre les 4 mois qui se sont passés et le nombre de temps que t'étais avec lui, ça fait longtemps, ça doit commencer à te manquer, ça.
1: Oh, mais c'est pas grave, la masturbation, c'est un très bon remplaçant.
2: Ah, mais c'est bien de savoir que t'as un homme qui t'aime, qui te met la langue.
3: Ouais, mais bon...
1: Moi, ça viendra, Sandrine, t'inquiète pas.
3: Moi, enfin, bon, je m'affole pas pour ça, mais...
1: Non, mais...
3: C'est vrai que, en plus, en ce moment, je sais vraiment pas trop comment réagir.
2: Bah, évidemment.
1: Ouais, mais...
3: Quand tu vois en face de moi, un jour, il me saute au cou, bonjour, le lendemain, il est dans les couloirs, il me fuit, il prend la première porte.
1: Ouais.
2: Et toi, ouais.
1: Mais je suis persuadée que quand même les choses s'arrangent pour le mieux, parce que tu sais, tu voudrais pas être dans une relation que vraiment 10 ans d'ici maintenant tu apprends ça. Mieux vaut que tu apprends ça maintenant, que c'est difficile et tu continues ta vie, que dans 5 ans quand vous êtes mariés ou Dieu sait quoi.
3: Ouais, c'est ce que tout le monde me dit.
1: Mais c'est clair. C'est
3: que,
1: voilà, c'est dur à entendre, mais c'est
3: bon,
1: vrai. Écoute, Sandrine, bon courage.
2: Tu en rigoleras dans les années à venir.
1: Ouais. Et t'es pas le seul. Il y a plein de copines plein de filles à qui ça arrive. Donc t'inquiète pas.
3: J'aimerais bien qu'on rencontre des nanas.
1: Eh, mais Sandrine.
2: J'aimerais bien, mais rassure-toi, ça arrive.
1: Non, mais attendez, j'ai pas assez ça existe en France, mais aux États-Unis, il y a justement une association pour les femmes qui avaient des relations avec des mecs homosexuels. Et il y a vraiment. Attends, je t'assure, parce que.
4: Mais il y a des associations pour tout.
1: Non, voilà, ouais. Florent, t'as raison. Mais quand même, ça, c'est un truc qui est arrivé à plein de femmes, et il y a des milliers de personnes qui font partie de ces associations. Donc peut-être en France, si ça existe, si quelqu'un est au courant de ça, appelez-nous pour Sandrine.
3: Ouais, voilà, c'est ça. Puis tu leur donnes mes coordonnées.
1: Ok, très bien.
2: Ouais,
1: on
2: c'est
1: va
2: ça, ouais.
1: Ça. Allez, à bientôt.
2: Et puis si vous voulez faire des cunis également du côté de Chambéry, on va donner également
1: Sandrine,
2: le numéro.
1: Attends, 21 ans, Chambéry.
2: Et à mon avis, t'auras plus de réponses pour ça que pour autre chose. Hein.
1: Allez Sandrine, on t'embrasse.
2: On t'embrasse.
3: Aussi,
1: bon courage.
3: Merci, vous aussi.
2: On essaiera de rappeler Liliane avec Sam d'ici quelques minutes. Nous aurons également la visite de Julien, 15 ans de Paris. De
1: salut,
2: quoi parlerons-nous
1: Julien.
2: Avec toi,
5: salut,
2: Julien.
5: Star System et Jenny.
1: Salut Julien.
5: Ouais, alors je voudrais des conseils pour être Gigi.
6: Ouais, tu ne bouges pas. Tu ne bouges surtout pas. Je vais venir d'ici quelques instants. Je vais pouvoir te donner des petits conseils. Hein.
1: Ok.
6: Tu ne bouges pas.
1: Ok.
6: À tout de suite.
2: Et la musique sur Fun Radio, et que ça coule et que ça coule et que c'est bon en français. Alors c'est quoi ça?
1: Non,
2: c'est Radiohead. Ah,
1: ah
2: oui,
1: un
2: Creep. C'est vrai qu'on avait dit qu'on le mettrait juste après.
1: C'est carrément dansé.
2: Et après on aura Princesse Erika avec Faut que je travaille.
1: Vas-y. Et ça c'est que t'as pour toi.

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0: c'est Erika sur Fun Radio. 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
1: Exact.
0: D'ailleurs, il y aura peut-être le Doc hein, qui pourra décrocher.
1: C'est le grand scoop de la soirée. Le Doc est au standard.
0: Bon.
1: Julien qui voulait être DJ.
2: Ouais, salut Jenny, salut Marc.
1: Salut.
0: Alors
2: comment vas-tu?
0: Bah ça va, qu'est-ce que tu veux exactement alors?
2: Alors je voudrais que tu me donnes des conseils pour... tu vois que tu...
0: Mais attends, mais tu voudrais réellement être DJ ou pas?
2: Ouais, je voudrais bien.
0: Ouais, non, mais
2: là c'est pour la soirée de samedi parce que j'ai dit à mes potes que je voulais bien être DJ. Et
1: en fait, tu sais
2: je vais
1: pas le faire,
2: si j'assure pas.
0: J'entends pas, qu'est-ce que tu dis que...
2: Non, si j'assure pas.
0: Ouais.
2: Pour samedi, la soirée là.
1: Mais
2: comme je sais pas le faire.
0: Est-ce que t'as
2: alors,
0: des
2: listes? Que tu m'apprennes des trucs. Comme Ricky Larsen en fait.
1: Attends, mais tu veux pas faire Ricky Larsen hein? Ça c'est un blague,
2: ouais,
1: mon chéri.
2: Pour le début et après je fais sérieux.
0: Bon, on va te faire une démonstration alors.
2: Ok.
0: Attention. Ah super, vous êtes venus nombreux aujourd'hui, c'est ça qui est super. En tout cas, je suis à la 4h du matin, ça va carrément être la folie furieuse. C'est Julien qui est au platine avec de la funk, du disco, du jazz. Et il y aura même du rock. Pour l'instant, on ira directement du côté des souvenirs, ça va être puissant. Vous êtes bien aujourd'hui?
2: Ouais.
0: Vous avez une patate de folie?
2: Ouais.
0: Ah, c'est génial. Alors tout le monde sur la piste, on y va sans plus tarder. Voici Darling avec Delegation, c'est là qu'on va s'exciter comme des bêtes. Et je vous rappelle qu'on est jusqu'à 2h du matin, d'ici quelques instants. Et alors, les slow.
2: Oui, allô.
0: Alors on continue, on y va, tout le monde sur la piste, allez bien.
2: Ouais.
1: Allez Julien,
0: vous allez bien.
2: Ouais.
0: Ah, vous êtes super, super quand vous êtes comme ça hein.
1: Allez Julien, c'est à toi, vas-y.
0: Allez, on y va.
2: Alors, bonsoir. Soirée méga délire ce soir. Concours de t-shirts brûlés, on monte sur les tables, on lève les bras bien haut, allez, c'est parti.
0: Ah ben là, c'est le Mia, là, carrément.
2: Ouais, mais c'est l'intro pour le Mia, justement.
0: Ah d'accord, mais
2: le Mia,
0: y a pas d'intro, hein.
2: Non, mais c'est pour introduire le Mia.
0: Hein?
2: C'est pour introduire le Mia.
0: Ah ouais, et tu comptes vraiment faire ça avec un micro et tout?
2: Ouais.
0: Alors imagine, je sais pas moi, comment tu ferais? Ça va être quoi ton intro à capella? Parce que tu vas faire ça à blanc alors.
2: Alors, bonsoir à tous et à toutes. François au platine. Mais il y a également Albert Algou. Voilà.
0: Ah bah c'est pas terrible Julien.
1: Et Julien, bon,
0: alors, non, tu comptes faire ça? Est-ce que tu comptes faire ça réel?
2: Tu peux pas mettre une musique...
1: Non.
0: Une musique comment?
2: Un peu disco.
1: Et
0: un peu disco,
1: allez, Julien.
0: Julien,
1: parlons de musique. Jaune. Parce que c'est très bien de parler dans les micros et faire le con. Mais à la base, qu'est-ce que c'est un DJ?
0: C'est mettre
1: c'est
0: la musique.
1: C'est tu sais mixer?
0: Mais c'est mettre de la musique
1: tu
0: aussi.
1: Tu sais mixer, tu as les disques?
0: Pas mixer, mais ça va déjà mettre des bons disques.
1: Mais t'as tu as même pas les disques?
2: Oui, mais c'est une soirée comme ça, faut que j'anime, faut que je les fasse bouger.
1: Mais il faut que tu aies les disques.
0: Mais il faut les faire bouger avec des disques.
2: Ouais.
1: Tu as pas la musique?
2: Si, mes amis, ils les ont.
1: D'accord, donc tu vas emprunter les disques.
0: Ah, franchement, t'es pas. Il faut... C'est ça le DJ à la base, hein.
2: Ouais, non.
0: Allez, je te mets un petit peu de disco, tu vas essayer de nous faire l'intro, hein.
2: Ouais.
0: Allez, vas-y, envoie la musique.
2: Alors, bonsoir. Alors...

0: claquer.
1: Ouais.
0: Sois souriant, criez plus fort.
1: Ouais.
0: Alors, ce soir, un concours de t-shirts mouillés. Vous êtes prêts pour ceci?
1: Ouais.
0: Vous êtes prêts pour cela?
1: Ouais.
0: Alors, on applaudit François,
2: Tu as dit, je bouffais l'intro, hein.
3: Mais attends, mais tu vas pas faire un concours de t-shirt mouillé dans une soirée, c'est dans un appartement.
0: Ouais, mais c'est pas grave.
2: Mais si, c'est fou. Grave.
3: Tout ce que tu veux, c'est simplement...
2: Si, c'est très grave.
3: C'est-à-dire que tu vas proposer des trucs à des gens que tu vas pas pouvoir faire.
0: Si, mais on va le faire.
2: Attends, comment tu vas faire ça?
0: Bah, je sais pas, on va leur renverser de l'eau.
2: Et pourquoi?
3: Aïe, aïe, aïe, la soirée. Mais t'as rien organisé, toi, tu vas arriver...
2: Tu veux pas faire un...
0: Mais oui, c'est pour ça que je vous appelle.
4: Il va prendre un pistolet.
3: Alors,
2: Que tu fasses un culotte mouillé aussi pour les filles, hein, parce qu'il faut penser, il y a des filles dans le public aussi.
3: Alors, pense à acheter des t-shirts et des bouteilles d'Evian, hein,
0: pour les asperger. Pour acheter des t-shirts, je peux pas les mouiller direct?
3: Tu les mouilles direct, ouais, mais il faut les asperger, les gens.
0: Ouais.
3: Bah oui.
0: Et on peut prendre des seaux ou des bouteilles?
3: Mais prends des seaux, comme ça ira plus vite, quoi. Quand les gens ils arrivent, tu leur ouvres la porte, puis t'as un seau au-dessus de la tête et comme...
2: Julien, ouais, je t'interdise strictement à faire un concours de t-shirt mouillé.
3: Je t'autorise à faire un concours de t-shirt mouillé, comme ça tu vas avoir les poitrines des fils qui te permettront de les sélectionner.
2: Je t'interdise.
0: Ok, Star System.
3: Voilà.
2: Strictement.
3: Voilà, exactement.
0: Vive le Star System.
3: Ouais, continue.
0: Vive le Star System.
2: Julien, c'est le bon Dieu qui te parle.
0: Oui,
2: j'ai
0: t'interdit de faire le concours de t-shirt mouillé. Allô, oui, mon Dieu, que veux-tu?
2: Il faut faire le mouillé pour les garçons.
3: Ah ouais, il faudrait faire les culottes mouillées,
2: c'est... Mais oui, il faut faire les deux.
3: Ouais, mais les seins mouillés, c'est mieux quand tu vois les seins.
2: Non, tu fais les deux, ou tu fais rien du tout.
0: D'accord.
2: Merde. Compris?
0: Ouais.
3: Bah, d'accord. Il dit ça, tu parles, il faudra que les seins mouillés.
2: Non, mais les filles qui sortent à la soirée, elles t'inquiètent pas, hein. Si ça commence dans un côté, ça ira dans l'autre. T'inquiète pas.
0: Ouais.
3: Bon, Julien.
0: Ouais.
3: Samedi soir, ça va être chaud, alors.
0: Ouais,
3: ça va se passer.
0: Chaud, la fièvre du samedi soir.
3: Ça va se passer chez un pote?
0: Ouais.
3: Alors, ça va être violent, ça.
0: Ouais.
3: Jusqu'à quelle heure? Minuit?
0: Non, 2h.
3: 2h du matin?
0: Mais ouais.
3: Oh, la violence.
0: Mais bon, ça commencera qu'à 22h.
3: Ah oui, d'accord. Donc, t'as 4h pour mettre le feu, hein.
0: Ouais.
3: T'as intérêt quand même à acheter 2-3 disques, hein, parce que sinon, tu vas pas t'en sortir.
2: Et les 10 pas bidons, hein.
0: NTM, Public Enemy.
3: Quoi d'autre?
0: Bah, j'en ai plein d'autres. J'ai Akhenaton.
2: Ouais.
0: J'ai Cypress Hill.
3: Attends, mais c'est une soirée rap ou c'est une soirée?
0: Soirée rap un peu.
3: Ah oui, c'est une soirée rap un peu beaucoup, oui, je dirais même. Hein.
0: Ouais, mais il y aura... On va mettre un peu de rock.
3: Ah d'accord, ok. En tout cas, il y a déjà Milka qui dit que t'es carrément naze comme DJ. Hein.
0: Ah ouais?
3: Ah bah ça, sur le Minitel,
0: bah,
3: ils sont...
0: Et,
2: ouais, c'est Milka.
0: Défi.
3: Voilà, et eh ben écoute...
0: Un défi DJ.
2: Un autre petit message Milka que j'adore, Jeff, qui dit: mes parents s'en foutent, ils dansent dans la maison, la musique à fond.
0: Ok. Attends, alors, levez les bras.
2: C'est génial ça.
3: Très bien.
2: C'est Julien qui les fait danser.
3: Bah très bien, Julien. Merci à toi en tous les cas.
2: Bon courage.
3: Bon courage pour samedi.
0: Bonjour à Marville.
2: Ok.
3: D'accord.
0: Et vous me rappelez lundi?
2: Non.
3: Oui, bien sûr, on va te rappeler lundi, on a que ça à faire, Julien.
0: Non, allez, sérieux.
3: Non, mais alors on n'est pas sérieux alors.
2: Allez.
3: À bientôt.
0: Vive le Star System.
3: Sam, on essaie d'appeler une dernière fois
2: Liliane. Parce que là.
5: Ouais, d'accord. Ouais,
3: j'espère que ça va marcher.
5: Ouais, ouais.
2: Pour les gens qui viennent de nous joindre, Liliane, c'est une femme avec qui on a fait un canular en tout début de l'émission. Elle a pas trop apprécié le personnage que Max a joué. Elle croit que les gens vont venir casser son appartement lundi.
3: Elle vient d'installer du carrelage chez elle. Je lui fais croire qu'on allait tout lui éclater le carrelage lundi. Et je suis un entrepreneur. Bon, tu lui dis, hein.
2: Tu lui dis, Sam.
3: Ouais. Au début, tu lui dis, il paraît que t'as eu un entrepreneur, ça s'en est occupé. Qu'est-ce qui s'est passé?
5: Ouais.
3: Je vais la jouer un peu. Et après, tu lui dis.
6: Allô?
5: Allô, Lily?
6: Oui.
5: Salut, t'as eu un entrepreneur là?
6: Pardon?
5: Il t'a appelé au téléphone?
6: Qui?
5: Un entrepreneur qui voulait casser ton carrelage.
6: Qui est à l'appareil?
5: Ben, Sam? T'as embarqué mon briquet tout à l'heure?
6: C'est qui?
5: Écoute, c'était un canular, c'est Fun Radio.
2: Mais attends, tu connais même pas cette dame?
5: Si, c'est Lily.
3: Lily, c'est Sam. Avec qui?
5: Lily. T'es toujours là?
3: Oh là là!
2: Attends, Sam, tu nous as monté un plan! Tu connais
5: non,
2: même pas!
5: Non, absolument pas, je t'assure, c'est ma copine!
3: Bah, elle t'a pas reconnu!
5: Oh
3: putain, l'autre, elle va péter le carrelage, je vais m'en des emmerdes, moi!
5: Non!
3: Parce que si on n'arrive pas à lui dire,
5: écoutez,
3: la pauvre.
5: Je vais l'appeler, je vous la rassurer, je vous assure!
3: Rappelle, parce que l'autre, elle va péter le carrelage ce week-end!
2: Non, ça
3: tout.
2: Va l'occuper, promets, ça va l'occuper, on est dans le merde!
5: Est-ce que je peux faire, moi?
6: Allô?
5: Oui, Lily?
6: Ça va durer longtemps, là, qui êtes-vous?
5: Bah, Lulu, Ahmed.
6: Bah, Bah, tu dis Ahmed, c'est Sam, c'est...
5: Ben, c'est pareil, c'est mon surnom, écoute. C'était un canular qu'on t'a fait par Fun Radio pour casser le carrelage. C'est moi qui a donné tous les renseignements, voyons.
6: Ah oui,
5: et
6: bah...
5: t'as raccroché 36 fois.
6: Ah ben oui, mais moi, je viens de porter plainte parce que j'ai appelé chez Jojo pour demander s'il m'avait porté une plainte. Et Michel, mais non, je t'assure.
5: Ah non, non, c'est Fun Radio, t'es en direct sur la radio, là.
3: Il faut retirer la plainte, hein, madame.
5: Il faut retirer, Lily, parce que c'est...
2: Il ne faut surtout pas faire plainte, hein, Lily.
5: Non, elle n'a pas posé de plainte, alors, simplement, avec... elle le dit.
2: Oh, ok.
5: Oula.
3: Bravo, Sam.
5: Oh, elle est vraiment en colère.
3: Elle est vraiment en colère et ouais. Envers toi, car tu n'as pas été gentil avec elle.
2: Mais elle a fait plainte à qui?
5: Ah, pardon?
3: Avec qui? Mais elle avait pas porté... Non, mais du coup, elle sait qu'elle aura pu apporter plainte, mais elle voulait porter plainte, elle a dû porter plainte.
2: Tiens, on rappelle une fois, on va s'excuser, toi et moi.
5: Non, non, elle parle comme ça, mais elle le fera pas.
3: Bah, elle le fera pas, non, mais je suis sûr qu'elle a pas fait, ouais.
5: Non, ben non, comme est Master C, hein, personne ne recevra sa plainte en plus.
3: Non, non, mais ce que tu vas faire, c'est que bon, tu la rappelles demain.
5: Non, non, tout à l'heure, je vais la rappeler.
3: Dans la soirée, tu lui dis que c'était. Tu lui expliques, tu dis voilà, j'ai voulu te faire une petite farce, rassure-toi, les carrelages, j'ai rien à casser. Il n'y a pas d'entrepreneur qui vient de la société, tout est bidon et. Et puis voilà quoi.
5: Ok, bah vive votre émission les gars.
3: Merci.
5: Et les filles aussi.
2: Merci
5: hein.
2: Sam.
3: Merci à toi Sam.
5: C'était super quand même. Hein.
3: Merci à toi.
2: C'était une bonne idée ton canula, merci.
5: Je vous remercie. Hein.
3: Salut
5: et
3: Sam.
5: Et bonne continuation.
2: Merci.
5: Et on vous écoutera tous les soirs.
2: Ouais. Mmh,
3: moi aussi je vais.
5: Allez.
2: Ciao.
5: Ciao.
3: Salut Sam.
5: Salut.
3: Bah si vous avez des idées comme Sam, si vous avez écouté le canular tout à l'heure, c'est ce genre de canular dont on est assez...
2: Partant,
3: voilà,
4: client.
3: Je cherchais le mot, client, voilà, c'est des trucs assez friands. Alors, Igor,
2: ouais.
3: De Montpellier, 16 ans.
7: Ouais, c'est moi, ouais.
3: Salut, Igor.
7: Ouais, ça va?
3: Alors,
7: bonne année d'abord, hein.
3: Pardon?
7: Quoi? Bonne année.
3: C'est gentil, Igor.
2: Toi aussi, Igor.
3: Toi aussi.
7: Ah, merci.
3: Même si t'en penses pas un mot, c'est pas grave.
2: Hey, bonne fête, c'est pas le fête des rois aujourd'hui?
7: Ça, j'en sais rien.
3: La galette des rois, c'est quand?
7: Attends, c'est
2: excuse-moi. Ouais,
7: c'est
2: pardon. 6, 7, on sait pas.
7: Ouais, c'est le 6.
3: C'est le 6.
7: Ouais.
3: Alors, qu'est-ce qui t'amène?
7: Ben voilà, je me suis fait agresser par une vioque.
3: Ouais.
7: Dans les supermarchés.
2: Je savais. Elles sont folles dans les supermarchés. Toutes les mémés qui sont les plus douces, les plus adorables. Oui. Dès qu'ils rentrent dans un supermarché, elles deviennent les sadomaso Schwarzenegger. Je sais pas ce qu'elles prennent comme pilule.
3: C'est vrai.
2: Mais dans le supermarché.
7: Qu'elle m'a agressée.
2: Oh, qu'est-ce qu'elle t'a fait? T'as coupé devant elle, j'imagine, dans la ligne. Non? T'as coupé devant elle?
3: Qu'est-ce qui s'est passé?
7: Non. J'étais dans un rayon et tout. J'étais tranquille. Je faisais mes courses. Tu sais, tu fais tes courses. Tu prends des trucs, tu passes sous les. Comme ça.
3: Ah bon, t'étais plus dans le rayon confiserie, bonbons et tout.
7: Non, cassoulet plutôt.
3: Cassoulet, d'accord.
2: Cassoulet. Tu cherchais un dîner?
7: Pour bien péter dans les draps, ça.
3: Ah, merci. C'est bon, ça.
2: Merci d'avoir partagé ça avec nous.
3: Est-ce qu'il y a des traces d'auréoles quand tu pètes?
2: Oh, arrête.
7: Ouais, il y a des traces de pneus sur les slibards. Ouais.
3: Ouais.
2: Allez les garçons,
3: bon appétit, Jenny.
2: Merci.
3: Quand on fait les concours de
2: non merci.
3: De trucs
2: non,
3: mouillés.
2: Merci.
3: On arrive en début de soirée, on distribue des caleçons dans des discothèques propres.
2: Non merci.
3: Propres, et en fin de soirée, on les récupère à 5h du mat dans la cabine et on va élire celui qui a le.
2: Et toi, ça c'est un premier prix.
3: À mon avis, je suis pas dans les derniers, moi.
2: Oui, donc Igor, donc t'étais dans le cassoulet.
7: Ouais. Et puis y a une vioque, elle arrive comme ça et puis elle vient vers moi. Alors moi je la regarde, je lui dis bonjour, vous voulez quelque chose? Elle me fait t'as pas honte et tout de voler des vieilles dames et tout? Elle commence à me tabasser à coups de sac.
2: Mais tu as voulu vraiment l'aider ou t'as
7: là?
2: Attends, Igor.
7: Ouais.
2: T'as voulu vraiment l'aider ou t'as voulu voler?
7: Mais non, mais moi la vieille elle vient vers moi, elle me regarde. Je pensais qu'elle voulait quelque chose en haut, alors.
3: Ouais.
7: Et puis elle arrive, elle me fait t'as pas honte de voler des choses aux vieilles dames et elle commence à me tabasser à coups de sac.
3: Oh là là, carrément, la violence.
7: Et
2: Igor, la même chose aujourd'hui, j'étais dans la poste, j'étais assise, il y avait une dame qui était assise à côté de moi, une vieille dame, et elle m'a regardée, mais pas discrètement, tu sais, comme on fait normalement, mais carrément, elle a tourné la tête en profil, elle m'a regardée comme ça, pendant au moins un bon 5 minutes. Et à chaque fois que je regardais, elle faisait semblant de ne pas regarder. Mais j'ai quoi qu'on devient vieux ou vieille, on se croit tu permis parce qu'on est plus âgé, et bon, tant mieux quelque part.
7: Ouais.
2: Mais bon, de tabasser une jeune dans un supermarché, c'est autre chose, hein.
7: Bah, surtout quand il a rien fait, quoi. Encore, j'aurais volé, d'accord,
3: Mais
2: t'es un garçon honnête.
3: Et qu'est-ce que...
7: Bah oui, bien sûr.
3: Et tu me rappelles pourquoi elle voulait te tabasser, c'est pourquoi?
7: Ouais, elle croyait que j'avais volé quelque chose.
3: Putain.
2: Mais tu
3: alors...
2: as demandé, tu as dit, madame, mais qu'est-ce que j'ai volé?
7: Ben, elle m'a dit, oui, tu m'as volé mes cadeaux, les chocolats pour mes petits-enfants, tu m'as volé des trucs, enfin, elle croyait que j'avais volé un chariot, quoi.
2: Ah, oh, c'est triste.
3: Non, mais de toute façon, même si tu voles le chariot, c'est pas du moment que t'es pas passé à la caisse, de toute façon, tu vas pas pouvoir aller bien loin avec.
2: Elle peut revenir, elle peut répondre le même truc. Hein.
3: Non, moi, je le hurlerai, je vais, oh la vieille, on se calme là! Oh!
7: Ouais, non, attends, le pire, c'est pas ça, c'est bon, après, il y a la sécurité. Bon, elle lui explique et tout.
2: Alors, oh
7: bon, moi, je passe, et puis bon, y a rien, je passe, y a rien sur moi.
3: Ouais.
7: À la sortie, je sors et.
3: C'est elle qui avait volé des trucs.
7: Je me retourne, je me fais plaquer contre les trucs à caddie, et qui c'est que je vois? Un mec, 1m90 environ, il faisait.
3: Ouais.
7: Et c'était, je crois que c'était le neveu ou le petit-fils de la femme. Là.
2: Oh non.
7: Et il me fait, c'est quoi ton prénom? C'est quoi ton numéro de téléphone? Alors de suite, j'ai donné un faux numéro, quoi.
2: Ouais, t'as bien fait.
7: Ben ouais, attends, je suis pas con quand même.
2: Ah, j'ai 16 ans, mais je suis pas con.
7: Ben oui, encore heureux.
3: Hein. Et alors, comment ça s'est terminé? Il t'a dit quoi?
7: Ben alors, il m'a demandé mon truc et tout. Alors, au départ, je sais pas, mais j'avais l'impression qu'il voulait me tourer des trucs.
3: Ouais.
7: Alors bon, je me suis calmée parce que, bon, mes parents, ils ont un resto, quoi.
2: Ah mmh. Oui, donc tu veux pas avoir des problèmes.
7: Ouais, bon, enfin, voilà. Et le mec, il vient vers moi, il me dit, t'as volé des trucs à ma
3: vieille.
7: À la vieille dame, là. Et puis, t'as pas honte de faire ça. J'ai fait, mais j'ai rien volé et tout, alors je lui fous un coup de pied.
2: Mais oui.
7: Enfin, tu sais où, quoi. Et il m'a lâché, et je me suis barré en courant chez mes parents. Alors après, mes parents, je les ai amenés, quoi. Je leur ai dit, venez voir et tout, et puis le mec et la vieille, il s'était cassé.
2: Bizarre. Mais bon, Igor, écoute, prends soin de toi.
3: Mais c'est vrai que
2: dans le supermarché.
3: C'est vrai que les personnes âgées, des fois, pas tous, hein, y en a qui sont cool, bien entendu, c'est comme il y a des cons jeunes, bien sûr, mais c'est vrai qu'il y en a des lourds. Hein.
2: Mais juste un dernier mot, ça devait faire peur quand même la transition, parce que ma mère m'a dit un truc, elle était en train de sortir de l'église une fois, il y avait une jeune qui est venue vers elle qui disait, excusez-moi madame, est-ce que je peux vous aller descendre les escaliers? Et elle lui a dit, écoutez, je devais vraiment avoir l'air vieille. Et pourtant, elle est pas hyper vieille, elle a quoi, 62 ans, un truc comme ça.
3: Ouais.
2: Mais la transition,
3: mère,
2: ouais.
3: Ta mère, elle fait vieille. Hein.
2: Mais la transition devait être difficile quand même.
3: Bah évidemment, évidemment.
2: En devenant vieux. Bon, Igor, on t'embrasse.
7: Ouais, non, attends, deux secondes, je voulais dire un truc. Est-ce que tu aimes Coolio?
2: Ouais.
7: Parce que, je sais pas, Jenny, toi t'as dû voir ça, Dangerous Mind aux États-Unis.
2: Non, j'ai pas vu le film. J'ai pas encore vu, j'ai entendu parler.
7: Mais
2: j'ai...
7: Et alors? Tu sais ce que c'est, quoi.
2: Oui, je vois ce que c'est avec Michel Pfeiffer.
7: Alors, mon frère, il est allé à Los Angeles l'été dernier.
2: Ouais.
7: Et il m'a ramené la compile complète avec toutes les chansons du film et tout.
2: Oui, c'est un bon BO apparemment.
7: Ouais, et en France, à ce qui paraît, il n'y est pas.
3: Ah bon?
7: Il n'y a que le CD de titre avec Coolio dessus.
3: C'est possible, c'est possible.
2: Ou sinon,
3: c'est sorti, on n'a pas dû faire attention, ouais.
2: Ouais.
7: Mais enfin, bon, moi,
3: j'ai
7: ramené des States.
2: Uh-huh.
7: Et puis, si vous voulez, quoi, je pourrais vous le faire écouter, mais là, je ne l'ai pas sous la main.
3: Non, mais c'est bon.
2: C'est pas grave.
3: C'est pas grave, Igor.
2: C'est pas grave, Igor.
7: Attends, je te passe à quelqu'un.
2: Non,
3: on
2: n'a
3: pas le temps, Igor. Nous sommes pris par le temps, malheureusement.
2: La personne ne rappelle 0575000.
3: On n'a pas le temps, je suis désolé. Ok, bonne bourre à toi.
7: Ouais, connard.
3: Passe-moi Igor.
2: Qu'est-ce qu'il a dit?
7: Attends, c'est pas lui, c'est pas moi qui dis connard. Hein.
3: C'est lui.
7: Ouais, c'est l'autre enculé.
2: Ouais, tu dis à le copain qui va jamais passer.
3: Tu lui dis d'aller se faire foutre, tu peux lui dire?
2: Au revoir, ouais, il a 16 ans, calme-toi. Hein. Ok, ça s'arrête là.
7: Ouais, ciao.
2: Au revoir, bye, bonne année.
3: Comment on peut avoir un mec aussi cool avec un copain aussi con?
2: Ça arrive, hein, moi je suis avec toi.
3: Oui, c'est vrai, Romain. Alors le tout de savoir qui est le con et qui est le cool.
2: À mon avis.
3: Pour le score, un 9. Oh là, t'es bien parti pour être la conne là.
2: Ah, merci.
3: Éléonore et Thierry, ça sera à venir d'ici quelques instants. Pour le killer karaoké consacré à Serge Gainsbourg, je suis venu te dire que je m'en vais. Et le jackpot Fun Radio.
2: Nouvelle version.
3: Et pour l'instant, Alliance Ethnique avec Honesty et Jalousie. Et je conjugue sur Fun Radio. Je

0: ce qui m'est...
1: Qui s'amuse à dire j'insulte ton cul, je t'emmerde.
0: C'est chaud.
1: Ouais, ben, tu vas pas me casser les couilles longtemps, toi.
2: Ça, c'est du phrasé.
0: Ouais, c'est clair.
2: Ça, c'est du ronçard, du racine.
0: C'est mythique, c'est devenu mythique.
2: C'est du La Fontaine.
0: Ouais.
1: Bon, alors, attends, Rigo,
0: oui.
1: Tu veux pas que je crie?
0: Ouais.
1: Retire 5 minutes ton casque, parce que là, je vais m'énerver.
0: Ah, merde.
1: Donc, maintenant, vous allez retrouver Rigo pour la nuit sans pub. Avant qu'on termine, on peut... Ah, ta gueule!
0: Et puis, ça sature pas, c'est excellent.
1: Avant qu'on termine, on peut... Ah, ta gueule!
2: Encore un petit?
0: Vas-y.
1: Non.
2: C'est du live, hein.
1: Ouais, mes pères. Restez quand même poli, s'il vous plaît, avec les gens qui vous emmerdent.
2: Un autre GG, il va nous faire la gueule tout à l'heure, je le sens.
0: Vas-y.
1: Non, mais,
2: Alors, de manière, ça s'écrit T'manière.
0: Bah oui, de manière.
2: De toute façon.
1: Ouais, non, mais, de manière,
0: Bah, de manière, hein, c'est comme les portables. C'est pareil.
1: Bon, ben.
2: C'est quoi, là?
0: À propos de ça,
2: ouais.
0: Jeudi soir, je te le dis, je sais pas si tu le sais, mais on va jusqu'à 1h.
2: Ah bon?
0: Tu savais pas? Bah, je te le dis.
2: Non,
0: sérieux?
2: Ah bon?
0: Avec une rediff des Bad Gérard.
3: Ouais!
2: Mais ils sont au courant, la direction?
0: Ah ouais, bah ils sont maintenant, oui. Ça y est.
2: Mais non, mais ils m'ont rien dit.
0: Non, mais je sais, c'est
2: dit,
0: parce
2: que... Tu fais toute la semaine 21h minuit, tu remplaces Max pour le best-of.
0: Je sais, c'est parce que c'est moi qui te le dis, là.
2: D'accord.
0: Voilà.
1: Ouais, ben, le mieux, c'est de voler dans un sac à main.
2: Allez, salaud. Et alors, qu'est-ce qu'on va faire de minuit à 1h du matin?
0: De minuit à 1h, ben, on rediffuse un débat, un ancien débat de Gérard qui avait super bien marché.
2: Ah, ouais, ben, c'est pas. Alors, en fait, ce que tu m'as pas dit exactement, c'est que tout le monde a demandé ce débat et que, voilà, c'est ça.
0: Voilà, donc, je
2: me suis
0: dit, on va
2: pas la vérité.
0: On va prendre 1 heure d'antenne, machin, tout ça, voilà.
2: Mais d'accord, mais pourquoi tu dis pas la vérité? Tu m'amènes le truc comme ça différemment. Tiens, on va faire jusqu'à 1h.
0: Ben, ouais!
4: DJ Maxime!
5: Bonsoir!
4: Ouais! Ah bah ça fait plaisir, bah bien sûr que ça va, et toi?
5: J'ai vu le feu en discothèque à l'apocalypse.
4: Alors comment ça s'est passé? Bah ça te sort avec toi, Octaï, même si c'est pas l'apocalypse?
5: J'étais à karaoké spécial, c'était bien, j'ai enregistré.
4: Mais l'avantage avec toi, c'est que même si tu vas dans une boîte qui s'appelle pas l'apocalypse, dès que tu prends la sono, de toute façon ça devient l'apocalypse.
5: Ça devient l'apocalypse, c'était plein complet.
4: Alors c'était plein complet?
5: Il y a eu du monde complet.
4: Ah, du pain complet, mais il y en a aussi dans les boulangeries,
5: tu
4: ça.
5: Tu as écouté la cassette?
4: Non, je l'ai pas écouté, vas-y, fais-moi écouter.
5: Écoute, elle est super.
4: Vas-y, fais quoi écouter? C'est donc toi là?
5: J'étais passé sur Death Radio pour le Téléthon spécial.
4: Téléthon spécial? Ah bah oui, évidemment, oui.
5: T'entends?
4: Bien sûr.
5: J'ai mis tout Starkey et Hodge, tout. C'était chaud dimanche et samedi.
4: Bon, Maxime.
5: Ouais.
4: Il serait peut-être temps de mettre les petits plats dans les grands.
5: Ouais.
4: Tous les auditeurs qui nous écoutent ce soir ont besoin d'avoir la même démonstration que tu nous fais tous les soirs depuis la semaine dernière, tous les soirs.
5: J'espère que je reviendrai demain.
4: Ah bah attends, d'abord on n'a pas commencé ensemble, donc ouais. On y va. Et juste après DJ Maxime, si vous voulez participer au jeu des catégories du plus ou moins, on vous donne une question qui porte sur un chiffre. Faut nous dire si c'est plus ou moins jusqu'à tomber sur le chiffre exact. Vous appelez, on a besoin de 2 participants. 0803 08 5000. DJ Maxime, ce soir on va avoir de l'exclusivité, mais d'abord prenons les 3 standards: Daft Punk, ATB et Venga Boy. Démonstration, on y va, écoutez.
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4: 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Allez, attention, on y va.
5: On y va.
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0: ça va chauffer. 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
2: Et on respire un peu là. Hein.
0: C'est chaud.
2: Ouais. Ça, mais tu mets le feu, toi.
0: Je mets le feu le vendredi.
2: Mais comment tu fais pour avoir des kartings
0: On répond au deuxième appel. On reprend au deuxième appel.
2: Ah, d'accord, j'avais pas compris. Je comprends maintenant comment tu peux offrir des kartings.
0: Tu veux écouter la cassette de la suite?
2: Bon, une autre fois.
0: Là, je voulais te la faire écouter, c'est bien fait. Hein.
2: Vas-y, alors fais-moi écouter, tu le mérites, va. Après, on recommence, on y va. C'est le mec qui lui apprend à être DJ, fait ses gammes. Après, on y retourne, hein.
0: Les What is Small. C'est ça que je mets.
2: Les What is Small. Les What.
0: Starkey, hein, j'ai mis aussi.
2: T'as mis les What and... Tu connais les What is Small?
0: Ouais, j'adore les What is Small. Starkey, hein.
2: Ah, c'est génial. Bon, attention, on va retourner, on va refaire des exercices là. Hein. Tu te concentres?
0: Oui.
2: Ok, ouais. On y va?
0: On y va.
2: Allez, on y va. T'es prêt?
0: Ouais.
2: Alors, attention, on se concentre.
0: Oui.
2: 3,
0: 2, 1, 0. 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C'est le feu. Oui, vous répondrez au 12e appel pour avoir des cartes, des CD de dead, et des portables, et des peluches. Et c'est le feu.
2: C'est le feu ce soir.
0: Les Pagaboys. Les Madness Mode en ici. Oh.
2: Allez, t'es prêt?
0: Je suis prêt.
2: Attention, on va chanter avec eux, hein.
0: Ouais.
2: Pas tout de suite, attention. 1, 2, 3, 4.
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4: Salut à tous.
3: Rigo de Carcezon.
5: Bonsoir.
3: Manu Perrault.
6: Bonsoir.
3: Amanda Lindley. Et Gérard Junior.
7: Bonsoir à tous.
3: Alors attention, première question.
4: Oh, tu nous fais fier.
3: De monsieur Dominique Tamer de Clito-en-Valois. Qu'est-ce qu'un range CD?
4: D'ailleurs, tu la connais bien, Dominique, elle est bonne.
3: On vous demande pas ça, Fildar Castelli. À votre avis, qu'est-ce qu'un range CD?
1: Pour ranger les cassettes vidéo.
3: Gérard Junior, c'est non. Presque ça, mais c'est pas tout à fait ça. Non.
5: Déjà, il faudrait savoir si c'est pour ranger quelque chose.
3: Oui, c'est pour ranger quelque chose, effectivement, monsieur Castelli, peut-être...
5: Je sais pas, Manu Perrault et moi, mais...
6: La vaisselle, peut-être, pour ranger la vaisselle.
3: Alors là, vous m'étonnez un petit peu, mon cher Manu, non, malheureusement, on s'éloigne.
8: C'est pour la maison, quand même.
3: Et ça... Oui, car ce don, on peut même mettre ça sur son bateau.
8: Sur sa cheminée.
3: Sur sa cheminée, oui.
5: Est-ce que c'est pour mettre des petites culottes de nana?
3: Vous avez encore des idées bien placées, monsieur.
8: Je
3: pense que vous égarez un petit peu.
1: Est-ce qu'on peut mettre des soutiens-gorge dessus?
3: Dans l'absolu, on pourrait, effectivement. Gérard Junior, oui.
5: Non, mais est-ce que pas de mettre ça dans mon aluni en fait, hein?
3: Vu qu'elle a pas de ça.
9: Si j'en ai.
3: Alors je vous rappelle que si vous ne trouvez pas, quand même, ça nous coûterait 500 francs pour Dominique Tamer.
5: C'est pour ranger des CD.
3: C'est
5: pour ranger des CD.
3: Un range CD, c'est pour ranger les CD. Bonne réponse de Fildar Castelli.
5: Merci.
3: Au revoir. À la prochaine fois.
5: Les mecs, on garde des fins.
1: Mais là, moi, je vais te dire une chose. Je t'ai jamais tapé dessus la première fois.
9: Mais j'ai pas dit ça.
1: Non, c'est parce que le lendemain, j'ai réécouté, même le dimanche.
5: Effectivement, je t'avais frappé.
1: Le dimanche, t'as été dire, oui, Gérard, il a manqué de me frapper dessus, alors que c'est faux.
9: Ah bon, je retire ce que j'ai dit.
1: Non, mais moi, je vais dire une chose à cause de toi. Je me suis engueulé avec Sandy. Alors maintenant, tu prends des excuses à Sandy et c'est tout.
9: Elle a l'air étonnée, Sandy.
5: Apolline, des excuses. Attends, Sandy.
10: Non, franchement, je suis pas du tout au courant, là. Je suis comme vous, là. J'entends des choses. Bon, c'est vrai que bon, t'avais dit dans le bureau, tu sais, quand on a fait la petite réunion, là.
9: Ouais.
10: T'avais dit, il m'a frappé. Il a failli. Non, t'avais même pas dit qu'il m'avait frappé. Mais t'as dit, ouais, il a failli me frapper.
5: Mais oui.
10: Donc, effectivement, c'était pas pareil. Même si tu dis des choses aussi, des fois ça peut être à la rigolade aussi. Il faut prendre au deuxième degré, il ne faut pas le prendre méchamment.
5: Bah, c'est pour ça qu'il faut le dire à Gérard, Sandy.
10: Donc voilà, Gégé, tu vois, même des fois, s'il a dit quelque chose, il ne faut pas le prendre méchamment.
5: Et voilà. Alors.
1: Non, parce que là, tu veux prendre la défense à Pauline, toi. Si, il n'y a pas d'éminent. Parce que entre dire j'ai voulu la frapper et failli la frapper, c'est deux choses différentes.
9: Moi, je vais dire quoi alors?
1: Non. Alors maintenant, je veux pas le savoir. C'est tout.
9: Okay.
1: Maintenant, tu fais. Et moi, je te l'ai dit la semaine dernière. Maintenant, tu fais partie de l'équipe. Tu fais ton boulot. Si tu veux pas faire ton boulot, le jeudi, j'ai pas besoin de toi. C'est tout. Point final à la ligne.
9: Ok, voilà. GG.
1: Terminé. Même le dimanche pour tous les 15 jours pour les conseils de GG samedi. Si tu veux pas les faire, j'ai pas besoin de toi.
9: Ah bon, tout va bien alors. On fait ça.
1: Non, mais moi, tu fais ce que tu veux. Mais après, tu n'iras pas dire à Max, oui, c'est de la faute à Gérard parce qu'il m'a engueulé. Parce que ça, j'aime pas qu'on aille dire à Max, oui, c'est de la faute à Gérard parce
5: que. Non, aucun moment.
1: Alors moi, je te préviens, la semaine prochaine, les débats.
5: Devant ton micro, toujours.
1: Débats, c'est le régime et les 35 heures, on les repaie.
9: D'accord.
1: Si tu veux parler.
5: Approche ton micro pour la dernière fois. C'est la dernière fois que je te le dis, maintenant, il faut que tu comprennes.
1: Maintenant, si tu veux faire les deux débats de la semaine prochaine, tu les fais.
5: C'est quoi déjà, c'est le régime
1: et les 35 heures, on fait les 35 heures comme on avait dit jeudi.
5: Ah bah, vous n'avez rien fait, c'était tellement le bordel.
1: Ah ouais. Hein, à cause de Fildar, parce qu'il est venu à la bourre. Donc, nuance. Donc,
5: parce que du coup, il n'a pas pu faire 35 heures.
1: Donc maintenant, moi maintenant, ce que j'ai à te dire...
9: Oui.
1: Non, mais c'est pas la peine d'essayer de dessiner sur les pochettes, ça sert à rien, parce que... Quand on fait ça, ça veut dire que j'en ai rien à foutre de ce que je dis.
9: Mais si
1: c'est pas me prendre pour un con, ça sert à rien. Okay. Alors, dans ces cas-là, qu'on me dise plutôt...
5: C'est un patron, lui, hein. On dirait un vrai patron. Hein.
1: Et c'est tout. Parce que moi, qu'on me prenne pour un con en faisant ça, j'ai horreur de ça.
9: Bon, écoute, c'est bon, j'ai arrêté de dessiner, là.
1: Hein? Alors moi, je te dis, jeudi maintenant, où tu fais les débats correctement,
9: où t'as pas besoin de moi.
1: Si tu veux pas les faire, eh ben, tu restes chez toi et c'est tout.
10: Ok.
1: Mais moi, après, va pas me dire à Max, ouais, c'est de ma faute, ceci, cela. Parce que là, maintenant, moi, je te mets les points sur les i, les bases sur les i, les d, devant tout le monde.
3: Devant tout le monde et tous les auditeurs qui
1: Max,
3: nous écoutent.
1: T'as Manu, tout ça, t'as Rigo,
3: ouais.
1: Et Fildar. Donc maintenant, tu es au courant.
10: Ouais.
1: Maintenant, tu fais ce que tu veux. Ou tu prends les auditeurs correctement. Quand je te dis, tu gerbes un auditeur, tu ne le reprends pas sous un autre nom. Si tu le reprends sous un autre, ça ne sert à rien.
10: Okay.
1: Parce que moi, j'en ai ras-le-bol. Hein? Alors, maintenant, tu fais ce que je te demande. Le jeudi, c'est moi qui commande. Max me laisse une chance le jeudi. Là, on revient le dimanche avec Sandy. Donc ça, ça n'a rien à voir. Donc pour le dimanche, pour l'instant, on fait un essai. De toute manière, si ça ne va pas, ça va être pareil le dimanche. On va te dire, si ça ne va pas, tu les gerbes. Donc maintenant, moi, je te le dis.
10: Bon, tu marques tout sur une feuille, je te dis jeudi.
1: Non, moi, je ne te marque rien sur une feuille. Si. T'es assez grande, t'as un cerveau. Tu l'enregistres dans ta tête et c'est tout.
10: Ok, ça marche,
1: voilà.
10: Ça roule. C'est tout ?
3: Non, c'est bon.
1: Ouais, mais c'est tout.
10: Okay.
3: D'accord, très bien. Bon, en pleine forme apparemment, GG, ce soir. Mmh. Hein ?
10: La pêche, ouais. Ah,
1: Tu te fous de ma gueule. Commence pas, Ne commence pas,
11: Arrête, Apolline.
10: Bon, j'ai
1: Ne commence pas.
11: Déjà toute la journée, tu nous as...
1: Ne commence pas comme ça, parce que d'un air de dire ce que je viens de te dire, c'est comme si que je crachais au plafond, ça rentre dans une oreille et ça ressort par l'autre. Alors si c'est ça, dans ces cas-là, tu vois, tu poses ce micro et tu...
3: Mais non, attends, ça va pas, tu te prends pour qui, toi ? L'autre, il live le jeudi une fois tous les 36 du mois, et il a sa petite demi-heure à lui, il est en train de jarter toute l'équipe, mais tu vas faire les conseils tout seul ?
1: Non, mais moi, si c'est pour travailler avec une nana... Qui a l'air de se foutre de la gueule du monde. Moi,
3: elle
1: j'aime
3: se fout pas de la gueule du monde.
1: Moi, j'ai horreur de ça.
3: Même Sandy, elle se marre de tes conneries.
10: C'est dur, hein,
3: bien sûr. Ouais, Sandy, qu'est-ce que t'en penses de ce que dit Gérard ? T'es d'accord avec lui ou pas ?
10: Je crois que là, GG était quand même un peu dur avec Apolline. Moi, je suis très contente de la retrouver. Je pense qu'elle est très gentille et puis c'est tout, quoi. Voilà, GG.
11: Voilà.
1: Ah ben on
10: en rediscutera hors antenne.
1: Moi je rediscute en rien hors antenne après.
10: Ah bon, bah tant pis.
1: Hein. Ah non, moi hors antenne, il a sa vie. Il a sa vie. Voilà.
3: Bonjour les gros melons. Avec aujourd'hui Fildar Castelli.
12: Bonsoir à tous.
3: Rigo de Carsozon.
13: Bonsoir.
3: Manu Perrault.
14: Bonsoir.
3: Amanda Lune Lire.
15: Bonsoir.
3: Et Gérard Jugnot.
12: Salut Gérard.
14: Salut.
15: Gérard.
3: Alors Gérard, vous êtes malade ?
14: Ouais.
3: Alors attention, une question de Madame Barbara Lebol de Merde qui a dit « Je vis avec le dernier homme singe qui grossit de 10 kilos chaque mois depuis qu'il ne fait plus de tubes en 1978
12: ». Voilà. Je sais.
3: Oui,
12: c'est pas évident.
13: Ce serait pas un homme qui aurait dit ça par hasard.
3: Si, c'est un homme, effectivement.
1: Vivant ou mort ?
3: Oui, il est absolument vivant, Junio.
12: Amanda Lire ?
3: Non, puisqu'elle est à côté.
15: C'est moi.
3: Et elle ne prend pas 10 kilos, mon cher Castelli.
14: Par contre, c'est un homme. Hein.
3: Oui, c'est un homme, oui, effectivement. Attention, je vous rappelle que si vous ne répondez pas, ça va quand même nous coûter 500
13: euros. Attention, Gigno va en sortir une bonne.
12: Allez, à couf.
13: Allez, Gigno, on sait que c'est bon.
12: À couf.
15: Tu l'as, tiens.
12: Ah, bah, pas trop fort.
1: Ah, je le laisse au bout de la langue.
12: Est-ce que.
3: Sortez-le alors.
12: Non, ça va être dégueulasse.
1: Denis Roussos.
15: Ouais.
1: Comment ? Denis Rousseau.
3: Non, c'est pas tout à fait la bonne réponse.
15: Je croyais.
3: On y est presque.
1: Carlos.
3: Non.
12: Demis Rousseau.
3: Demis Rousseau, vous avez dit Denis. Demis Rousseau. Bonne réponse de Gérard Jugnot et Fildar Castelli.
12: Merci.
3: Au revoir. À la prochaine fois.
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3: Ben, bravo Gérard. Quel talent, hein.
12: Il est fort.
3: Il est très très fort, hein.
1: Bah, de toute manière. Mais qui c'est entre Denis Rousseau et Carlos. T'as pas photo. Tout à l'heure, toi, tu vas voir photo avec ma main dans ta gueule.
2: Bon, Gérard, qu'est-ce que t'as fait de beau ce week-end, toi, pendant que tu y es, là?
1: Alors, ce week-end, qu'est-ce que j'ai fait de beau? Rien de beau. J'ai regardé le match Lens-Marseille. Manque de peau, ils ont perdu. Ouais. Les Marseillais.
9: Ouais, mais les Lensois ont gagné.
1: Ouais, bon, attends, les Lensois...
9: Ah bah tiens.
1: Hein, les mecs du Nord, allez vous faire foutre. Hein.
9: Ouais, mais on a gagné aussi.
1: Ouais, mais vous avez gagné pourquoi? Parce que l'arbitrage a été payé par.
9: Ah, mais ça, c'est toi qui le dis.
1: Ouais, non.
9: On a gagné quand même.
1: Non, mais attends. Attends, parce que moi, je suis Marseillais. Ouais. Je supporte Marseille. Et je vais te dire une chose, que l'arbitre, vous avez été payé.
9: Bah peut-être, mais on a gagné aussi.
1: L'arbitrage a été payé par Marseille. Parce qu'il y a un pénalty pour Marseille et il y a un carton rouge. Hein? Alors, okay. Dans ces cas-là...
9: Perdu Marseille.
1: Ouais, c'est bon. Alors, me prends pas la tête avec Lens parce que ça vaudra mieux.
2: Ouais, et le PSG a perdu aussi. De toute façon, on met tous toi à la Ligue.
17: Hein, maintenant, t'as plus le choix.
2: C'est pas qu'on j'ai plus le choix, c'est qu'on a décidé que...
17: Non, c'est une tactique.
2: Avec l'équipe et les supporters et les entraîneurs, on a décidé qu'on mettait tous sur la Coupe de la Ligue.
1: Ah non.
2: Et ça, non, mais on est quand même en 16.
1: Tiens, justement, comme tu veux faire allusion au foot, oui, Apolline, le but lors de la Coupe de la Ligue,
9: ouais,
1: contre Marseille...
9: Ouais.
1: Est-ce qu'il est valable ou pas?
9: Bah ouais, bien sûr.
2: Je pense je suis en train de réfléchir à un duo entre Apolline et Gérard. Je pense que là, ça pourrait bien cartonner.
1: Non,
2: hein.
9: Je me ferais
2: Gérard et Apolline.
1: Attends, parce que moi, je vais te dire une chose, Apolline. Le penalty, il est bien rentré. L'arbitre n'était pas.
9: Non, le penalty, il n'est pas rentré. Et l'arbitre, il était.
1: Tiens. Mes genoux. Or là, tu me le diras à d'autres. Parce que moi, je fais partie. Non, mais moi j'ai été voir des matchs sur des terrains. Fais-moi confiance, qu'un but comme ça, hein, le penalty, il est valable, le ballon rentre.
9: Il n'est pas valable.
1: Si, le ballon il franchit la ligne médiate. Le ballon est franchi.
2: Mais si,
1: la ligne médiate. Le ballon il est bon.
9: Il est bon.
1: Attends,
2: Le ballon a raison. Il dépasse la ligne médiate.
1: L'arbitre après, l'appareil. Donc, la cassette vidéo.
9: Bah, attends, moi aussi, non?
2: Attends, Gérard, attends. T'es en train de nous dire que la cassette serait déjà en vente dans le commerce?
1: Non, mais l'arbitre.
2: C'est l'arbitre qui va regarder, il va l'acheter dans le commerce.
1: Mais attends, Max.
2: Aubergines.
1: Mais je vais te dire une chose. Pour en finir avec la Coupe de la Ligue, Lens Marseille, vu que le penalty a été refusé,
9: ouais.
1: Fais-moi confiance que l'arbitre a bien regardé la cassette vidéo. Et après, l'arbitre a dit oui, le but était valable. Donc le ballon est bien rentré. Parce que même avec Sandy, qui n'aime pas le foot, elle m'a dit le ballon est bien rentré.
9: Non, toi,
1: dit
9: non.
2: Non, Gérard, toi, tu es en train de mentir, c'est que tu réponds à la place de Sandy qui systématiquement.
1: Ouais, mais elle.
2: Non, mais attends.
1: Elle a pas, Gérard.
2: Déjà, tu te tais un petit peu quand on parle, parce qu'il n'y a que toi qui prends la parole, on n'arrive pas à en placer une. Que tu dises qu'elle n'y connaît rien, c'est un fait, mais à chaque fois, tu parles pour elle et tu dis toujours elle a dit que, et systématiquement, elle répond non, j'ai pas dit ça. Est-ce que tu as dit ça, Sandy? Parce que là, toi, Gérard, tu fais les questions et les réponses.
9: Non, moi, j'ai simplement dit que j'aimais le foot, mais je suis plus pour le PSG, c'est tout, je suis pas pour Marseille.
2: Voilà, mais elle a pas dit que le ballon était rentré.
9: Je sais pas, j'ai pas tellement fixé le ballon.
2: Alors,
9: mais
2: toi, tu dis qu'elle l'aurait vu, qu'elle était d'accord avec toi. C'est toi qui es un menteur, Gérard. Donc, comment veux-tu croire
1: attends,
2: un menteur?
1: Attends, t'as pas suivi le ballon alors que t'étais dans la salle à manger et que t'as bien regardé.
9: C'est le ballon que j'ai pas suivi. C'est pas rien du tout. C'est
1: Ouais, dis plutôt que tu regardais ton sous le soleil.
2: Bien sûr que c'est bien sous le soleil.
17: Il marque des buts aussi. Hein.
2: Bon, alors on va se faire un petit coup de ça se dispute. Hein, je sais pas comment on va le faire, ou alors on mettra ça à la
9: on
2: fois d'après. Je sais pas
9: faire,
2: comment on va faire. Hein,
9: on vient pas de le faire là.
2: Non, c'était des gros melons.
9: Non, mais là, juste avec Gérard.
2: Ah oui, c'est presque ça. Remarque, ceci dit, elle avait raison. C'était presque ça se dispute. Oui, ceci dit, elle avait raison là. Je sais pas si c'est le. Non, si.
17: C'est quoi?
2: Je sais pas si c'est le moment. Je sais pas.
17: Il est
2: parce que comme j'ai pas envie de mettre de disque après, qu'il y a encore leur truc à faire, il faudrait peut-être faire une pause maintenant. Et puis après, on attaquerait peut-être les concerts. Parce que j'ai vu avec les écrans, les machins, à mon avis, ça va aller vite. Hein.
17: Ah bon?
2: On va avoir 10 minutes, ouais, on va pas avoir beaucoup de temps. Quoi.
17: Bon, comme tu le sens.
2: Par contre, il faudrait mettre un disque.
17: Ah bah attends, je vais en mettre un.
9: Vas-y.
2: Un petit vinyle?
18: Ah non, je sais pas. Je vais
1: te faire plaisir.
18: Je vais te faire plaisir.
13: Tu veux te faire plaisir,
2: Phil? Ah, vas-y, c'est quoi?
18: Qu'est-ce que tu vas nous... Je sais pas, vous me dites, on va choisir.
2: Ah, on va choisir en direct. Ouais, ah, il faut changer, attention. Et puis après, donc, on va arriver vers les conseils de Gérard et Sandy parce qu'il y a la pause et tout. On n'aura peut-être pas 50 000 minutes. Bon, bah. Qu'est-ce que tu vas nous proposer? Alors, fais vite.
18: Alors. Je sais pas, vous voulez quoi, Bob Sinclair, Blaze?
15: Non.
18: Vous êtes plutôt dans quelle lettre? Oui, c'est les lettres.
2: Une lettre au hasard, alors je sais pas, moi.
18: Au hasard.
2: S, allez dans les S.
18: Bien sûr, c'est pas la lettre du début. Hein,
2: hein? Il faut aller dans le sens inverse, tu pouvais
18: pas? C'est impossible.
2: Ah bah c'est bien. P, Q, dans le 1, P, Q.
18: A, R,
2: S.
18: On
2: va
18: voir Stardust.
15: Sinclair.
18: Tommy Bugsy, Sinclair. Stardust. Christopher, Cholama, Tommy Bugsy, Scott Brown, Sinclair. Zash, Soul Attitude, S Express, Sinclair, Snap, Steve Pou, Sinclair, 666, Satrine Chaz, Chaz.
15: Ouais, Chaz.
18: Storm.
15: Non.
2: Chaz,
18: putain,
2: Chaz.
15: Mais
2: Chaz. Tiens, il y a le nouveau
18: Chaz. Chaz. Chaz était au Victoire de la musique en plus.
2: Bon, là, le nouveau Chaz, tiens, il y a le nouveau. Allez, tiens, on va mettre Chaz. Allez, hop là. Hop, number two. Attention, c'est calé. Donc, c'est le nouveau. Comment il s'appelle? Carry On. Je ne sais pas si c'est le titre en entier, mais enfin, bon, c'est le nouveau Chaz. Et puis, juste après, les conseils de Gérard et Sandy, bien sûr. Au 0803-08-5000, si vous avez des petits soucis. Je crois savoir qu'on va aborder le problème, ce que vous avez sélectionné avant, un problème de quoi? De virginité, je crois. Il y a un problème de divorce.
19: Voilà, exactement.
18: Merci, Manu.
1: Non. Alors, attends. Merci. Manu.
19: Ouais.
1: Je vais te dire une chose. La première personne qu'on va accueillir, c'est une personne qui invite quelqu'un demain à manger.
20: T'es malade ou quoi, c'est pas ça?
13: Ah si, c'est ça le conseil que j'ai trouvé.
15: Oh, GG, calme-toi.
19: Je plaisante, Gérard.
18: Je rigole.
19: Mais je plaisante.
2: C'est hallucinant, on dirait
13: c'est
2: un vrai
13: star.
2: Gamin.
13: Ouais,
2: que...
13: c'est
2: vraiment
13: clair.
2: La star.
1: Attends.
2: Ah donc c'est préparé, c'est de la triche.
1: Non, attends, il m'appelle. Il me dit c'est une personne.
2: Je plaisante, t'as de l'humour un peu ou pas?
1: Non. Alors, Manu, t'annonces en direct correctement les débats. Et toi, tu me laisses la porte ouverte avant que je sois entendu dans ta gueule.
2: C'est hallucinant. C'est vraiment une pile électrique, ce Gérard. Comment veux-tu qu'il y ait de l'audience le jeudi si tu gueules tout le temps comme ça? C'est pas possible. Les gens, ils ont besoin de calme le dimanche. Ils ont besoin de gens posés, de gens intelligents, des gens réfléchis.
1: Alors, déjà, le premier... C'est une personne qui a des problèmes, qui invite une personne...
2: Va devant ton micro pour la radio, je vais éteindre les micros, c'est même pas intéressant ce que tu dis, parce qu'on n'entend rien de ce que tu racontes. Donc voilà, les conseils de Gérard et Sandy, et puis juste après, je sais pas, on va terminer avec ça, dans moins d'une demi-heure, ça sera bien entendu Balade Nocturne, avec la compilation Musique de Nuit volume 4, et là, comme on vous le disait, le nouveau single de Chaz, qui s'appelle Carry On sur Fun Radio. C'est le tout nouveau single de Chaz, ça s'appelle Carry On, et c'est dans la Radio Libre Nouvelle Génération, c'est au 0803-08-5000, si vous voulez bien sûr participer au conseil de Gérard et Sandy. On attend Gérard qui, professionnel comme il est, n'est pas là. Attention, on y va, c'est pas grave, on va se débrouiller, on va faire ça avec Sandy.
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15: Eh bien, bonsoir à tous, c'est les conseils de Gérard et Sandy. Donc là, il y a Sandy, Gérard, il est en train de mettre son casque.
2: Je te félicite, Sandy, parce que moi, toi, t'es dans le studio, t'es à l'heure, t'es plus professionnel que Gérard.
15: De toute façon, j'étais là depuis longtemps, donc mais Gégé, il était peut-être parti faire un tour, je ne sais pas.
2: Évidemment, en tant que bien sûr.
15: Donc, nous allons accueillir Thierry, 19 ans, de Bordeaux. Je pense que c'est le premier, à moins que ce soit Elodie.
2: Non, c'est bon.
22: Non, bonsoir à tous.
15: Bonsoir Thierry.
22: Bonsoir Sandy, comment vas-tu?
15: Ça va, je t'en remercie.
22: Tu m'as l'air en beauté ce soir.
15: Oui, je suis en beauté, ouais, comme
2: salut.
15: Toujours.
22: Comme d'habitude, salut l'équipe, salut mes potes.
23: Salut.
15: Donc, je pense que toi,
2: Je crois que t'as oublié Gérard aussi. Hein.
22: Il est revenu. Salut, GG. D'accord, professionnel.
2: Ouais. Je sais pas ce que tu fais, Gérard.
1: Je peux voir la fiche, si ça te dérange pas.
15: Il n'y a pas de problème, GG, je te la donne.
2: Oh là là, mais t'es agressif. Ce qui est bien avec Gérard, j'ouvre une petite parenthèse, après j'arrêterai, c'est que Gérard se plaint quand Sandy ne vient pas, et dès qu'elle vient, qu'elle devient vedette, il devient jaloux et du coup il fait la gueule. Alors que c'est toi qui arrête pas de chialer pour qu'elle vienne à chaque fois. Tu dis, Max, elle peut venir quand même dans les. Quand elle vient, tu fais la gueule.
1: Non,
2: mais on y va pour les conseils. Parce que sinon, ce moment, je te donne 10 minutes. Hein, ce moment-là, la prochaine fois, on fera.
1: Bon, alors Thierry, apparemment, d'après ce que j'ai compris que j'ai eu hors antenne, disons, on me l'a donné hors antenne. Il paraît que tu veux faire une bouffe avec ta nana qui est végétarienne. C'est bien ça et c'est demain soir.
22: Alors en fait, voilà, c'est ça. Je vais essayer de me faire une nana. Et donc j'ai voulu l'inviter à bouffer, je me suis renseigné, sa meilleure copine m'a dit qu'elle était végétarienne. Alors j'ai fait genre je comprenais ce que ça voulait dire pour pas avoir l'air d'un con, mais en fait je sais pas du tout ce que c'est être végétarien quoi. Donc,
10: alors déjà moi je vais te couper, je vais te dire que végétarienne, tu vois, c'est une personne qui mange pas du tout de viande, ni de porc, ni de beefsteak haché, ni rien du tout quoi, aucune viande. Donc ce qu'il faudrait que tu lui fasses, c'est à la rigueur, tu vois, des légumes ou des petits plats à préparer soigneusement, sans les faire cuire, à moins que tu veux faire cuire quelque chose.
1: Attends, beefsteak haché, il y a quoi dans un beefsteak
10: haché? Non, elle est végétarienne, donc si elle est végétarienne, déjà, c'est qu'elle n'aime pas la viande.
22: Donc je peux pas lui faire de la viande de bœuf.
10: Oui, déjà, tu peux pas lui faire de la viande, c'est clair.
22: Tu crois que je peux faire un gigot d'agneau à la place, par exemple?
10: Non, même pas, aucune viande, aucune.
22: Même pas, genre un rôti de porc?
10: Tu peux lui faire, tu vois, les petites boîtes à préparer, là, je sais plus comment ça s'appelle, là, les petites boîtes, là, tu vois, tu les ouvres et ils sont déjà préparés. Ou sinon, tu peux lui faire un truc simple, une salade niçoise avec du riz, du maïs, et puis, je sais pas, ce qu'on peut mettre dedans, du thon, oui, des tomates, et puis...
22: Je peux lui faire une choucroute ou un couscous, c'est bon, ça y est.
10: Oui, une choucroute ou un couscous, voilà, oui, à la rigueur, pourquoi
1: non,
10: pas,
1: non,
10: oui.
1: Sauf
10: que dans le couscous, tu mets pas de...
1: De merguez.
10: Voilà, tu mets pas de merguez et tu mets pas du... Je sais pas ce qu'on met dans la soupe à la viande, du bœuf.
1: Non, mais attends, de toute manière...
22: Pas de saucisse.
10: Hein?
22: Non, mais... Elle n'a pas le droit à aucune saucisse parce que moi je me serais bien fait bouffer la cannelle quoi, quand même. Donc...
10: Non, mais ça, on parle pas de la même chose. Hein. Ah, je pense d'accord. que toi tu dois parler de ce que tu as entre les jambes, si je puis dire. Mais...
1: Là je pense que.
17: Vas-y, qu'est-ce que t'en penses?
1: Moi je pense une chose, déjà, steak haché. De manière, tu peux y faire du cheval, il n'y a pas de porc dans le cheval.
22: Ah bah voilà.
10: Ouais, mais quand tu es végétarien ou végétarienne, tu manges aucune viande.
1: Bah, ah ouais.
10: Donc
1: ah
10: ça
1: ouais.
10: fait que tu peux pas manger.
1: T'as déjà vu un arabe pas manger de cheval?
10: Non, mais ça c'est pas pareil. Ceux qui sont comme ça, ils mangent pas de porc.
1: Une omelette, il peut pas lui faire une omelette.
10: Bah si, il peut lui faire une omelette.
1: Non, mais il y a du porc dans l'omelette.
10: Bah non, c'est des œufs.
1: Ah bon, bah alors.
10: Donc voilà.
22: Ouais, et les légumes, tu crois que je peux les faire des tomates farcies, par exemple?
1: Non, mais par exemple, ce que je peux te conseiller.
10: Bah dans les tomates farcies, il y a de la viande, donc ça me paraît pas évident.
1: Tu peux faire une petite omelette champignon.
22: Ouais.
10: Ouais, par exemple. Ouais,
1: et puis comme légumes, tu fais haricots verts et petits pois, carottes. Assorti, tu vois, en légumes.
22: GG, le problème de l'omelette, c'est qu'il y a de l'œuf. L'œuf, c'est un peu de la poule, quand même.
1: Et alors?
22: Bah, elle a dit pas de viande. Donc, pas de viande, pas de poule.
1: Mais la poule, ça n'a rien à voir.
22: Ah bon? Donc, je peux lui faire un poulet, par exemple, du coup.
1: Oh là là là là.
22: Bah, écoute,
10: non, mais le poulet, là, ça dépend si elle aime le poulet blanc, enfin, si elle aime la viande blanche ou si elle aime la viande rouge.
22: Oh là, c'est compliqué, tout ça.
10: Bah non, c'est pas compliqué. Tu me dis qu'elle est végétarienne, donc elle aime pas la viande. Donc, ça sert à rien de lui faire un poulet. Ouais, si tu vas lui faire un poulet, c'est de la viande.
22: Ouais, donc vaut mieux que tu lui fasses. Je peux pas lui faire d'omelette non plus, puisqu'elle a pas droit au poulet.
10: Bah ouais, mais si elle a pas droit au poulet, justement, tu lui fais comme je t'ai dit, tu fais une salade niçoise avec du riz, des.
22: Avec que des légumes, mais attends, mais moi j'ai pas envie de sortir avec un rongeur quand même, si elle bouffe que des carottes, de la salade.
1: Mais attends, ça fait.
10: Bah oui, mais ça, ça dépend des personnes.
1: Thierry, fait combien de temps que tu la connais?
22: Bah ça fait à peu près une semaine, quoi. C'est notre premier rendez-vous, c'est demain soir.
1: Bon, alors c'est ton premier rendez-vous?
22: Ouais. J'ai pas trop l'habitude des filles, moi en plus d'habitude je suis plutôt voilà donc bon.
1: Moi t'es plutôt
22: bien.
1: Mec, ok.
22: Voilà.
1: Et alors moi, le conseil que je te donne, tu vois, c'est d'y faire. T'es tout seul chez toi?
22: Ouais, j'habite tout seul, ouais.
1: Bon, alors le conseil que je te donne, c'est carrément tu lui fais une petite omelette avec des champignons.
22: Pas de poulet, on a dit pas de poulet.
10: Sinon tu fais une salade niçoise comme je te dis.
1: Thierry, mais Thierry, pour l'instant t'es en train de me prendre pour un con.
22: Mais non, c'est Sandy qui a dit pas de poulet, c'est pas moi. Mais
1: non, si, c'est toi qui viens de dire pas de poulet.
22: Ah non,
1: on me prend pour un con.
17: Gérard, sinon on fait les conseils de Sandy, ça sert à rien, tu gueules. J'en ai marre, t'entends pas le dimanche. On est le dimanche.
10: Sinon tu fais une salade niçoise comme je t'ai dit, tu vois, c'est simple, tu fais du riz avec des tomates et du thon quoi.
1: Mais le thon.
10: Mais le thon c'est du poisson. Mais justement.
1: Mais une végétarienne, ça se trouve qu'elle aime pas le thon.
10: Non, végétarienne, tu manges pas de viande. Aucune viande.
1: Mais attends, le cheval, c'est quoi? C'est une viande rouge.
10: Mais oui, mais...
1: Dans la viande rouge, il n'y a pas de porc. On est bien d'accord.
10: Oui, je suis d'accord avec toi, mais écoute, il s'agit pas de porc. Là, pour l'instant, je suis en train de lui dire simplement qu'il peut faire une salade niçoise avec du thon. Le thon, c'est du poisson, c'est pas du beefsteak, comme tu viens de dire. Donc voilà. Est-ce que je peux te conseiller, moi, et est-ce que Gérard peut te conseiller?
1: Dans ces cas-là, qu'il fasse une chose, qu'il fasse une omelette avec du poulet, du thon, une salade.
15: Mais du poulet, c'est de la viande, le poulet.
1: Et alors, le poulet, c'est pas du porc. Mais punaise, mais tu comprends rien, toi.
15: Mais si, je comprends, mais c'est toi qui comprends pas.
1: Un poulet, c'est quoi?
17: Parle devant ton micro,
15: putain, mais poulet,
17: elle le fait mieux que toi, mais approche le putain de micro.
1: Un poulet, c'est quoi? Un poulet, c'est ce que t'entends dans la rue siffler 24 heures sur 24.
15: Bah oui, je sais.
1: Qui sont là.
17: Dis pas n'importe quoi, on est là pour des conseils, Gérard, c'est pas drôle.
1: Des amandes. Alors, t'es connu.
17: Rien à voir entre un poulet.
1: Une fois que le poulet, il est mort.
15: Mais ça peut être aussi un dindon aussi, hein.
22: Et alors, un dindon.
17: Ah ouais, là, c'est pas. Moi, je suis d'accord avec toi. Moi, en tant qu'auditeur, je demande des conseils de Gérard Sandy. Ce que dit Sandy, on comprend. Ce que tu dis, on comprend rien. Tu confonds avec le poulet, les végétariens. Tu parles d'un poulet qu'un mec qui siffle dans la rue. On comprend rien de tes conseils, Gérard. C'est pas des conseils que tu donnes. Tu gueules et tu gueules sur Sandy. Trouve-lui des conseils.
22: Moi, je vais t'emmerder demain.
17: Rappelle-moi le problème. Le problème, il est quoi? Parce que c'est pas possible. Faut que je t'aide. C'est quoi le problème?
1: Le problème, c'est qu'il a une, il invite une nana demain à inviter. Elle est végétarienne.
17: Alors,
1: elle ne mange pas de porc. Alors. Donc, alors moi, ce que je lui proposais, c'était de lui faire une salade niçoise.
17: C'est pas qu'elle mange pas de porc, elle est végétarienne, elle mange pas du tout de viande.
15: Mais oui, là, c'est ce que j'ai dit.
1: Mais du beefsteak haché. Dans le beefsteak haché, il y a quoi? Il y a du porc? Non.
17: Non.
15: Bon, mais alors, végétarienne, c'est pas forcément tu manges pas de porc.
1: Mais attends, une végétarienne, c'est une personne qui ne mange pas de porc. Et... Dans le cheval, il n'y a pas de porc.
17: Ah ouais, peut-être.
15: Bon, bref, tu manges pas de viande quand t'es
22: pas
15: végétarienne.
22: Trop des... Oh là là là là.
15: Faut pas manger de viande, quoi. Voilà. Ah
1: ouais, alors, dans ces cas-là, tu fais une chose. Tu lui fais simplement une salade.
17: Oh, la vache.
1: Une salade haricots avec des petits pois, des carottes.
17: Pas trop, là, parce que là...
1: Et c'est terminé. Voilà.
17: Ouais. Tu vas avoir encore
1: maintenant,
17: une semaine d'arrêt de travail.
1: Comme gâteau, tu lui donnes.
17: Ça fouette, les gars.
15: Mais non.
1: Marrez-vous deux. Marrez-vous, la bande de cons. Qui c'est qui m'a sélectionné ça?
22: Mais pourquoi?
1: Qui
17: arrête de gueuler.
15: Mais non, mais t'inquiète pas, t'es très sympa.
17: C'est toi qui est pas bon.
0: Ouais, il est sympa, l'auditeur.
17: Mais attends, excuse-moi, auditeur, excuse-moi. Gérard, regarde-moi. Non, Gérard, là.
1: Manu!
17: Non, mais il faut que tu comprennes un truc. Les conseils de Gérard et Sandy, c'est pas des conseils qui t'arrangent toi. Les gens qui sont de l'autre côté de la radio, ils ont tous des problèmes. On peut pas avoir uniquement des problèmes qui t'intéressent. Tous les problèmes sont intéressants à gérer. Et c'est pas parce que celui-ci t'es pas capable de trouver une solution que ça veut dire que c'est de leur faute. Un, c'est Rigaud qui les a sélectionnés. Ce monsieur qui est de l'autre côté de la radio est un fan de ce que tu fais, de ce que fait Sandy. Il a besoin d'une aide. Il va dîner avec une fille qu'il aime et qui est végétarienne. Il te demande des conseils. Si tu ne trouves pas les bons conseils, c'est pour ça que tu dois t'énerver et gueuler sur les gens. Bah c'est que t'es pas capable. Sandy a trouvé des bons conseils. Ouais. Le conseil de Sandy, c'est quoi? On s'en fout de Rigaud. Attends, dans les conseils, c'est Rigaud.

0: conseil.
1: Faut pas se foutre de ma gueule.
0: Oh là là, tu me, c'est bon, allez, vas-y, Sandy. Non, je suis, non, stop. Ouais, ouais, stop, ouais. Stop. Sandy,
1: bon,
0: vas-y,
1: ouais, laisse tomber. T'as non. raison. Dans ce cas-là, si t'es malade, tu restes chez toi. Ça vaudra mieux.
2: T'inquiète.
1: Non, ouais. Oh, reste chez toi, comme ça, je gueulerai pas dans tes oreilles, ok?
2: Ok.
0: Voilà.
1: Hein, reste chez toi. Non, normalement, mais... tu devais pas être là ce soir. Je serais toi, je serais resté chez moi.
3: Mais le gentil, Rigo.
0: Je serais resté chez moi, tu voulais qu'il aille chez toi.
1: Bon, alors, vas-y. Faut quand même pas déconner.
0: Non, maintenant j'en ai marre. Moi j'en ai marre. J'ai envie que les gens donnent des conseils. Alors Sandy, si elle veut faire son travail professionnellement, qu'elle le fasse. Alors, donne
3: je suis
0: des
3: pas
0: conseils.
3: Trop professionnelle, mais si, bon, si. J'essaie
0: j'en
3: de
0: ai marre d'entendre gueuler sur les gens. C'est bon.
3: Donc, moi, ce que je peux te conseiller, bah écoute, tu fais une salade niçoise, comme je t'ai dit, là tout à l'heure, là, tu vois, avec des petites olives, du thon, des tomates, quoi. C'est simple à faire. Hein.
4: Ok, une petite vinaigrette, tranquille.
3: Et si tu veux lui faire un petit dessert, bah tu vas dans les boulangeries, tu lui achètes un petit gâteau, enfin, si elle aime les gâteaux, évidemment.
4: Et, hein. et pour le dessert, là, je peux prendre un gâteau avec de la viande ou non? C'est toujours pareil.
3: Ah non, non, les gâteaux, c'est pas fait avec de la viande, c'est fait uniquement avec de la pâtisserie, tu vois, de la pâte et puis de la crème, quoi.
4: D'accord, ok. Ok, bon bah écoute, au pire sinon je lui filerai un bol de céréales, ça elle peut manger
0: voilà,
4: des céréales.
0: Exactement.
3: Voilà, exactement, oui, c'est okay. ça. Ouais.
4: Ok, ben bah, un petit bol de céréales et puis ça ira.
3: Donc j'espère que je t'ai conseillé et puis
4: merci,
3: je te souhaite une bonne soirée. Hein.
4: Voilà. Heureusement que t'étais là, je te remercie encore et puis voilà, bravo pour tout ce que tu fais.
3: Bah merci. Hein.
4: Voilà, on kiffe.
0: Merci, okay. On va avoir un deuxième auditeur, hein, n'est-ce pas Sandy? Oh putain, ça fouette en plus le GG.
3: Ouais, alors le deuxième c'est une auditrice, s'appelle Elodie, 21 ans de Paris.
5: Salut,
3: bonsoir.
5: Sandy.
3: Salut.
5: Ça va?
3: Oui, ça va.
0: Gérard,
3: très bien.
0: Une fois de plus, et je te le dis, Sandy, je crois qu'à chaque fois que tu es là, il est malheureusement terriblement jaloux. Donc il s'énerve, il se met à s'énerver tout seul. Et automatiquement, il va gueuler sur qui? Sur Manu et sur Fildar. Bien sûr, même quand c'est Rigo qui sélectionne les gens, c'est toujours Manu et Fildar qui prennent dans la gueule. C'est
3: jamais... Surtout Fildar plus. Hein.
0: Hein, t'as remarqué?
3: Pense, hein. Ouais,
0: et
3: ouais.
0: T'as remarqué quand même que quand t'es venu pour l'anniversaire, il s'est mis à péter un plomb.
3: Ouais,
0: à chaque
3: fois,
0: il veut que tu viennes. Et quand t'es venu encore une fois, il voulait que tu viennes pour les conseils. Il arrête pas de me demander de faire ça toutes les semaines. Alors je lui dis déjà tous les 15 jours, ça va déjà être bien parce qu'à mon avis, ça va gueuler. Et résultat, ça quoi? Ça gueule.
3: Bah ouais, là, c'est vrai que c'est pas évident. Mais
0: attention.
3: Bon,
0: alors, donc, le deuxième conseil, donc.
3: Alors c'est ouais donc Élodie c'est quoi c'est elle n'arrive pas à consacrer du temps à son copain c'est
0: Est-ce
3: ça
0: que c'est ça alors c'est voilà, quoi ton, c'est quoi le conseil que tu veux?
5: Bah c'est complètement ça, moi je suis une fille qui je suis débordée, je suis étudiante pour devenir infirmière. Je fais beaucoup de sport, je fais de la musique avec un groupe de blues. Je garde des gamins donc j'ai pas du tout le temps de voir mon mec et il faut me trouver des solutions parce que j'ai peur qu'il me quitte là et je l'adore.
3: Et ah tu l'adores et tu peux pas consacrer un peu de temps pour lui ou même si tu peux lui faire une surprise, tu vois, si un jour il rentre à l'improviste, tu peux par exemple lui faire une petite soirée tranquille, tu fais avec des petites bougies avec les chandelles et tout ça, et puis tu vois, un petit dîner simple quoi. Et là, au moins, ça lui fera une petite surprise, il sera content et puis au moins il verra que tu tiens à lui et que tu l'aimes.
5: Mais ça, il le sait, mais le problème, c'est que j'ai pas le temps. C'est quand je suis pas là, je travaille.
3: Parce que et même le week-end, t'as pas le temps.
5: Le week-end, je bosse le samedi soir, je fais du blues. Et le dimanche, ben moi, je suis crevée, quoi.
0: Tu fais quoi le samedi soir?
5: Je suis batteur dans un groupe de blues.
0: Ah ouais, d'accord.
5: Ouais.
3: Bah, c'est bien, ça.
5: Ouais, c'est vachement sympa. Donc, ça me prend beaucoup de temps. Moi, j'adore faire ça. Donc, je laisse pas tomber, quoi.
3: Et tu peux pas choisir entre ton copain et la musique?
5: Ah non,
3: parce que ce serait trop dur.
5: Pas possible.
3: Tu peux pas dire je laisse tomber.
5: Mais non, parce que je gagne de l'argent aussi et j'ai besoin d'argent pour vivre quoi. Parce que
3: sinon,
5: j'ai des études avec, donc tu vois.
3: Ou sinon tu peux essayer de trouver un autre travail ou je sais pas.
5: J'ai un autre travail, ouais. Je garde des gamins et je bosse la nuit dans un hôpital.
3: Ah, c'est vrai que c'est pas évident là ton problème. Hein.
5: Ah bah complètement pas. Donc,
3: mais moi ce que je peux te conseiller, c'est soit tu laisses tomber le métier de bassiste, je crois que c'est ça.
5: Non, je suis batteur.
3: Batteur. Tu laisses tomber le métier de batteur et puis tu te consacres uniquement à garder des enfants et puis de l'autre côté, comme ça ça te permet d'aller voir ton copain plus souvent.
5: Non mais c'est pas possible de laisser tomber quoi.
3: Bah ouais, mais si c'est pas possible, là, c'est un peu embêtant. Hein. Enfin, moi, je peux te conseiller, tu laisses tomber le métier de batteur. Hein.
5: Alors, juste le métier de batteur, je peux pas laisser tomber autre chose.
3: Ou sinon, tu laisses tomber directement le métier pour garder les enfants. Et puis là, ça te permettra de le voir souvent. Mais tu fais de quelle heure à quelle heure?
5: Oh là là, j'ai un super emploi du temps vachement difficile. Donc, je vais à la fac à l'école tous les jours.
3: Ouais.
5: Le soir, je vais faire un entraînement de boxe thaï, parce que je fais de la boxe thaï. Je te dis, samedi soir, je bosse dans le groupe et puis trois nuits par
0: débordée,
5: semaine, je travaille à l'hôpital.
0: Oh là là.
3: Ah oui, là, c'est vrai que c'est pas évident. Hein.
5: Donc, en plus, on n'habite pas ensemble.
3: Ah ouais. Et toi, t'habites chez tes parents et lui, il habite chez ses parents.
5: Non, moi, j'habite chez moi.
3: Hein?
5: Moi, j'habite chez moi et lui, il habite chez lui.
0: Mais loin, en plus, vous êtes

0: distance ou pas?
1: Bah, un petit peu, ouais.
0: Combien?
1: Bah, 50 bornes.
0: Ah ouais.
2: Ah ouais, quand même.
1: Donc moi je suis crevée, quoi.
2: Moi je te conseille c'est de laisser tomber le métier de batteur là comme tu me dis et
0: batteuse
2: puis,
0: batteuse c'est
2: ouais batteuse et puis tu continues à garder les enfants comme ça ça te permet d'avoir un peu d'argent
1: ouais
2: et de l'autre côté ça te permet de voir ton copain un peu plus souvent
1: ouais ça me fait que le samedi soir en plus mais je vais trouver autre chose moi je me connais.
2: Et puis voilà, c'est tout ce que je peux te conseiller. Moi, je peux pas te dire plus. Hein, je suis désolée, mais
1: donc, faut que j'abandonne la musique.
2: Ça, c'est sûr que c'est un problème où faut choisir entre le métier qu'on veut faire ou faut choisir entre son copain.
1: Ouais. Et Gérard, qu'est-ce qu'il en pense? Il est là?
0: Ah non, Gérard, Gérard, on l'a sorti du studio parce que si tu veux, en apprenant qu'il avait pas le dessus et que Sandy apparemment s'en sortait bien, je pense qu'avec beaucoup de jalousie, il s'est mis à s'énerver une fois de plus sur les deux mêmes Lascars. Et donc ça devenait intenable et le dimanche soir il est hors de question qu'on fasse comme le jeudi dans la nuit, c'est-à-dire entendre gueuler hein, ouais. Plutôt à Gérard, donc on a décidé de le mettre de côté quoi.
1: D'accord, moi je propose le conseil de Sandy toute seule.
0: Bah écoute, je suis en train d'y réfléchir et je pense qu'il y a de fortes chances pour que ça arrive effectivement. Parce que si c'est pour avoir toujours le même travail de Gérard, le jeudi ça va parce que c'est une habitude, ça devient une habitude, mais on va pas se taper ça le dimanche soir, loin de là. Hein.
1: Ah ouais, je suis tout à fait d'accord là. Gérard il est pas à la hauteur du tout.
0: Bah non, en plus il s'énerve et puis dès qu'on n'écoute pas ses conseils, tout de suite c'est des auditeurs trafiqués. C'est mal choisi parce que lui il faut des conseils qui lui correspondent tout à fait, c'est-à-dire que lui il veut pas avoir du direct, il faut absolument que ça soit prévu longtemps à l'avance,
1: ouais.
0: Qu'on choisisse bien à l'avance, ça soit bien trafiqué tout ça, alors que les conseils bon il faut y répondre comme ça hein.
1: Bah oui, c'est du spontané.
0: Bah exactement, bien sûr. Bah écoute, quand est-ce que tu fais un concert bientôt là ou pas?
1: Bah je te dis samedi soir.
0: Ah, samedi soir carrément.
1: C'est carrément, ouais.
2: Ça, je te souhaite bonne chance hein, quand
1: c'est
2: même hein.
1: Samedi, bah, passez me voir à l'occasion.
2: Ah ouais, mais c'est où?
1: C'est dans Paris, ben, je vous laisserai l'adresse hors antenne.
0: Ah bah,
2: d'accord, il n'y a pas de problème.
0: Non, mais donne-la en direct.
2: Non, mais ça va faire trop de marques après.
1: Non, c'est dans un restaurant en fait, qui fait aussi des concerts de blues. C'est de l'ambiance, quoi. Et après, on fait vraiment un concert.
0: Ah d'accord. Donc, et ça finit quoi c'est un club et trucs échangistes où en bas, après, il y a des...
1: Ouais, non, c'est au sous-sol.
0: D'accord, ok. Après. Très bien,
2: bah, je te souhaite une bonne soirée, ouais, hein, quand même, et puis une bonne nuit. Hein.
1: Je te remercie pour ton conseil.
2: Je peux pas te répondre plus, parce que là, c'est un problème assez délicat, quand même.
1: Ouais, je vais y réfléchir plus longuement.
2: Voilà.
1: Je te remercie, je vous embrasse tous.
0: Bisous.
2: Ouais, bisous.
0: Tu quittes pas, je vais te repasser Manu et Apo au standard, d'accord?
1: Ok, je te remercie.
0: Bisous, ciao. Est-ce qu'il y aura encore d'autres personnes pour les conseils encore de Sandy? Donc, il est déjà là en ligne.
2: On accueille Fred.
0: On n'aura pas le temps de le faire maintenant, on va déjà l'accueillir et puis on va déjà parler très brièvement du problème. Alors vas-y.
2: Alors c'est Fred, 18 ans de Reims, je pense que c'est ça.
3: C'est ça, salut Sandy, salut toute l'équipe.
2: Oui, salut.
3: Donc j'ai un petit conseil à te demander en fait.
2: Ouais.
3: Je prends bientôt l'avion parce que je pars en vacances au soleil, là je pars du côté de l'Arménie.
2: Ouais.
3: Et donc je voudrais savoir un peu comment ça se passe au niveau de l'avion, comment on s'habille, comment ça se passe à la douane, le décollage, etc.
0: Ah bah ça Sandy connaît bien le
2: d'accord,
0: problème.
2: D'accord, oui, je connais le problème exactement.
3: Voir, ouais. Jurassic Park, c'est ça, on avait en première à New York, c'est ça, un truc comme ça.
2: Oui, on est parti, enfin je suis parti avec Gérard à New York et puis donc c'est vrai que je crispais un peu quand j'ai pris l'avion. Hein.
0: C'est Jurassic Park que t'étais allé voir.
3: Ouais, c'est bien ça. Hein.
2: Non, c'était
3: Mr. Bean.
2: Oh là là, je me rappelle plus du nom. Godzilla.
3: Godzilla.
2: Un nom comme ça, je crois.
0: Ah c'est ça, Godzilla, ouais. C'est ça. Je crois que c'était Mr. Bean, c'est Godzilla que t'es allé voir.
3: Ouais, c'est
0: voilà.
3: Ça,
0: eh ben écoute, tu bouges pas, elle va y réfléchir très calmement de son côté. Puis bien sûr, si vous avez encore la rigueur, parce qu'on aura peut-être le temps d'en passer encore un, mais c'est pas évident, où on fera la conclusion de cette émission avant d'attaquer, Balade Nocturne, eh bien vous appelez au 0803 08 5000 pour poser donc des questions et surtout des conseils que vous auriez besoin d'avoir sur quelques sujets que ce soit. On est très ouvert à tout. Avec Sandy, Dieu merci qu'elle est là et en pleine forme, avec le sourire en plus. Hein.
2: Ouais, moi je suis toujours en train de sourire, moi il n'y a pas de problème. Hein.
0: C'est vrai qu'elle a la patate, c'est vrai que ça fait plaisir. Heureusement, je me demande comment tu fais pour être avec un mec pareil que Gérard. C'est franchement des fois je me pose des questions.
2: C'est vrai que des fois il gueule et puis des fois il est très attentionné.
0: Bah
2: non, pas tout le temps, mais disons que quand il est à la maison, il est pas pareil que quand il est ici. Ici il gueule plus et quand il est à la maison, il est plus câlin, tu vois.
0: Il sait qu'ici il peut gueuler et tout ça.
2: Hein, mais c'est pas pareil.
4: Il
2: hein.
4: Se défoule.
0: Sodomai.
2: En fin de compte, il a deux personnages en lui, quoi.
0: D'accord.
2: Il a le méchant et le gentil, quoi. On peut dire ça.
4: Il a
2: pas
4: se cacher de la lune.
0: Hein,
2: voilà, c'est ça.
0: Vous pratiquez la home sodomai?
2: Non, mais je sais pas, c'est un truc chinois.
0: Ouais.
2: Ou pas,
0: ouais.
2: Non, on pratique pas. Non.
4: Okay. Avec des baguettes.
0: Ne bougez pas, Sandy est là. Dieu merci au 0803 08 5000 pour les conseils de Sandy. Et puis dans moins d'un quart d'heure, ça sera Balade Nocturne sur Fun Radio. À tout de suite.
5: Oh,
0: putain, écoute.
5: Oh putain.
6: Oh là là.
5: Sandrine Cast.
0: Oh là là là là.
6: Il a tout cassé.
5: Arrête, attends, Christian, dis-lui d'arrêter.
6: Attends, mais.
5: Mais dis-lui d'arrêter, là. Sandrine!
7: Arrête, s'il te plaît, Christian!
6: Oh quoi, moi je pensais passer une bonne soirée là, et je suis vraiment désolé.
0: Bah écoute, oui, là, il va falloir arranger le truc, c'est.
7: Au secours!
6: Quoi, qu'est-ce qui se passe?
7: Il est parti chercher une hache, il m'a défoncé la porte.
0: Aïe.
6: Ce mec. Je suis fou, mais c'est pas possible, faut l'arrêter. Enfin, t'as de la chance. Il a de la chance que je suis en bas, que je suis dans le sud. Hein.
4: Enfin, je suis en train de regarder si j'ai pas un numéro où on peut appeler parce que là, ça craint quoi.
6: Ah ouais, mais là, il faut arriver à. Hop,
7: bon,
4: bah. Attends, on va appeler la police. On a un numéro de la police, un truc d'urgence, quoi.
6: Ouais, super.
4: On va essayer de les joindre, donc on va essayer de les appeler. On sonne. Personne va décrocher, quoi.
8: Bonjour.
6: Oui, bonjour.
8: Mademoiselle. Si vous êtes bien sur mon répondeur.
6: Oh là là.
8: Et bon, après le bip, c'est à vous. Bon, ben, bah, pour patienter en attendant le bip, je vais pousser une petite chansonnette. Une bière fraîche.
7: Qu'est-ce que c'est que ça?
6: J'entends rien.
4: Oh là là, qu'est-ce que c'est que ce bordel? Allô? Non, Florent, tu t'es gouré, refais le numéro, t'as dû te courir là. On est tombé chez un particulier. Oh, il est con. Non, refais-en un, attends, vas-y, faut le refaire.
9: Ma maman, elle est pas là. Ma maman, elle vit toute seule, elle aimerait bien trouver un nouvel amoureux. Alors, surtout si vous êtes un monsieur gentil qui va bien être mon nouveau papa, vous me laissez un message après le bip sonore.
4: Moi, je vais laisser un message. Bonjour, c'est Max et Sandrine et William. Bah, parlez-vous.
6: Oui, salut.
4: Voilà. On voulait expliquer un truc. On laisse un message sur répondeur parce que, bon, c'est un peu compliqué. J'espère qu'il y aura assez de bandes. C'est juste pour expliquer à William que Christian n'existe pas et que Christian, c'est moi.
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11: Ouais, le best-of de Max, le Star System continue jusqu'à 19h. La suite avec Thierry, le Rastaman. Oh, c'est cool, hein. On va planer, ça va être délire. Et puis la suite de la zig sur Fun Radio avec Maria Carré. Et attention, dans 20 minutes, Jenny arrive. Appelez dès maintenant le 05 70 5000 ou laissez des messages sur Minitel 3615 Fun Radio, rubrique direct.
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11: 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Jenny arrive, appelez-nous 05 70 5000 et puis Minitel 36 15 Fun Radio, rubrique direct de la ZIC tout de suite avec Trapping Daisy.

0: C'est cool ça, Mariah Carey Fantasy sur Fun Radio. Fun Radio 18h-19h pendant toute la semaine puisqu'il est en vacances. C'est un best-of de Max. On vous propose de réécouter tous les meilleurs moments du Star System. Là, on va parler des Rasta. Ouais, ça va être cool avec Thierry.
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2: On va accueillir sans plus tarder Thierry de Saint-Raphaël, 18 ans. Salut. Hello, Thierry.
3: Bonsoir Max, ça va?
2: Comment vas-tu?
3: Ouais, je voulais vous parler des Rasta, moi.
2: Des Rasta, ouais, vas-y.
3: Ouais, parce que moi, je suis parti, deux ans en Guadeloupe, et j'ai vécu là-bas avec eux, quoi.
2: Ouais.
3: En communauté, parce que les Rasta, c'est des blacks, bon, d'accord.
2: Oh.
3: Mais ils se retirent dans la montagne.
2: Ah bon?
3: Ouais.
2: Comme des Indiens, ils remontent là-haut et tout, ils fument le calumet de la paix?
3: Ouais, ils fument, ouais.
2: Enfin, c'est le cône de la paix, c'est plus le cône, hein?
3: Ouais, d'accord, ouais, ça c'est sûr, ouais. Moi, j'allais là-bas pour chercher mon herbe.
2: Ouais, c'est ça, ouais. Bon, parce que tu voulais faire, t'avais un petit bout de jardin, alors tu allais chercher des graines pour, pour planter ton herbe. Et alors, Thierry?
3: Et puis, ben voilà, j'ai vécu avec eux, et puis je trouve que c'est vachement bien, quoi. Avec eux, ben, moi, je trouve que c'est super parce que ils vivent, c'est des gens qui vivent. De façon naturelle, quoi. Bon, mais il faut avoir une bonne. Enfin, moi, les Rasta de Guadeloupe, généralement, on a une bonne opinion d'eux, quoi. Parce que. Enfin, il y a les Rasta de Guyane, eux. C'est
2: Rasta, c'est pas les mêmes, ah bon?
3: Non, c'est pas non. Parce qu'ils sont. Enfin, ils sont mal considérés parce que. Leur philosophie, c'est de penser que rien n'appartient à personne, quoi.
2: Ouais.
3: Alors, c'est-à-dire qu'ils peuvent piquer n'importe quoi.
2: Cool.
3: Tout le monde. Parce qu'ils disent que ça appartient à Dieu, quoi. Ça appartient donc à personne.
2: Ouais,
3: et
2: cool.
3: Qu'ils peuvent tout prendre. C'est pour ça que, bon, mais eux, c'est le monde de Rasta.
2: Yo, man, cool.
3: Mais franchement, Rasta Guadeloupe, moi, je trouvais que c'est pas franchement trop cool, quoi.
2: Yeah, respect.
3: Yes, man.
2: Yes, man, reggae night.
3: Rastafari.
2: Florent, cool.
3: Mais bon.
2: Zen, peace, quoi. Peace et caca, enfin tout, quoi. Peace.
3: Bon. Enfin.
2: Water. Ouais, cool. Ouais, c'est cool.
3: Voilà.
2: Allez, Florent, vas-y, allez, voilà. On va s'asseoir par terre et on va. Comme
3: bah,
2: ça,
3: moi,
2: on est bien.
3: Excusez-moi, franchement, mais je suis défoncé, quoi.
2: Ouais, on s'assoit par terre, nous aussi. Allez, par terre, là. Mets-toi par terre aussi. Ah, c'est bien, là. Ouais, je suis zen, là. Je vais m'allonger, tiens.
3: Mais c'est des gens, franchement, qui vivent tranquille, ils vivent en paix, hein, eux. C'est pas des gens qui cherchent la merde à personne.
2: Tiens, Florent, fais péter la couverture un petit peu, là. Le petit bout de moquette.
3: Des gens qui sont trop cool, quoi.
2: Oh, c'est cool, la petite. Oh là, j'ai un petit peu frais, là, je suis sous les étoiles, les kids.
3: T'es en train de taper un coup.
2: Oh là là. On a tamisé la lumière dans le studio, j'ai l'impression de voir des étoiles filantes, c'est grand, man. Oh, ouais, c'est cool, Rastaman.
3: Elle est cool, la musique, hein.
2: Oh là là, ça me fait penser qu'il faut que j'achète la vidéo de Rasta Rocket. Putain, ça y est. Je vois des coccinelles rouges. Oh, c'est cool. Putain, et Florent, il a 4 lèvres. Elles sont toutes bleues. Oh, j'aime bien ça, c'est cool.
3: Mais bon.
2: Florent, tu sais, quand je serai grand, je vais ressembler à un hélicoptère.
4: Mais tu voles déjà, là.
2: Quand je serai grand, je serai hélicoptère. Et je vole déjà, j'irai loin, j'irai là-haut.
3: C'est pas du tout le même système qu'ici, hein.
2: C'est cool.
3: Franchement, trop tranquille, là-bas, ils se prennent pas la tête.
2: J'irai vivre dans l'espace, avec les oiseaux et le métro. Je verrai des tuiles géantes, comme celles qui sont sur les toits des maisons. Oh là là, ça serait cool. Je me transformerai en bouche d'aérage. Et puis je pèterai de l'air. Et puis ça serait du bon gaz. Oh là là. Plus tard, quand je serai grand, mon fils, je l'appellerai Coca-Cola. RSP, man, respect. Oh là là.
3: C'est cool ou quoi?
2: Florent, t'as une gueule, on dirait une porte de prison. Sans déconner, je t'ai déjà dit, Water. Toi, on dirait une porte de prison, Florent. Quand tu le regardes partir de dos, on dirait une fuego. Ouais. Ah, je suis bien, je suis dans le bon délire. T'as une tête, on dirait une fuego, Thierry.
3: Hein?
2: T'as une voix, on dirait une fuego.
3: Ah ouais,
2: voilà. Tu sais quoi?
3: Quoi?
2: Je vais retourner dans le resto, on était avec Florent, on avait bouffé des cantines de CD, c'était excellent.
3: Ah ouais.
2: Ah, il vient de dire, je suis bien là.
3: Ah ouais. Ah bon, c'est cool, hein? Alors.
2: On me voit pas parce que je suis caché derrière une tulipe, mais. Elles m'ont bien reconnu, hein, les tulipes. Ouh, les tulipes! Oh cool, et putain, là, je suis bien là. Oh, c'est Grignos, là.
3: Ah, moi aussi, je suis tranquille, là.
2: Oh, c'est Rastaman. Et... Oh, je suis sûr que les gens derrière, ils sont cool à écouter la radio, là. Oh, ce soir, c'est cool, ça va être Rastaman.
3: Ah, ouais. Ouais. Vous allez faire une soirée reggae ou quoi?
2: Ouais, faut faire péter la musique. Et pourquoi t'as arrêté la musique et... Ah, oui. Ouais, mais là, il rate un peu. Vas-y.
3: Du reggae.
2: Mais c'est cool ça, c'est du reggae ça.
3: Mais ouais, mais encore.
2: Encore, ouais, j'en mets encore et encore, mais c'est que le début d'accord, d'accord, comme il disait Cabrel. Oh, tu sais quoi?
3: Quoi?
2: T'as une tête, on dirait un 16/9. Ouais, c'est cool de démarrer l'émission comme ça, c'est relax quoi. Oh là là, j'ai l'impression que je suis en train de m'enfoncer dans le disque.
3: Ah ouais?
2: Si j'ouvre les yeux là, je suis sûr que je vois plein de téléphones sans fil en train de voler dans l'espace.
4: Putain, mais reste là, papa.
2: Laisse-moi, je suis dans mon délire. Je suis bien là.
3: Tranquille. Le soleil chaud.
2: Ouais, c'est cool. Je vois plein de pneus de route.
3: Ah ouais.
2: Des stations essence à perte de vue.
3: Bah, c'est pas cool, ça.
2: Oh là là. En train de boire de l'essence. Ah, oh, c'est cool. Et puis je bois plein de points verts, des points jaunes.
3: Moi je suis sur la Côte d'Azur, c'est cool aussi, hein.
2: C'est carrément dans
3: le beau là-bas.
2: Moi je te l'anime une soirée. Bon Thierry,
3: ouais.
2: Rasta et puis respect, hein. Yeah, cool, Rastaman. Prochain best-of de Max, c'est demain à 18h. Attention, dans moins de 5 minutes maintenant, Jenny arrive, libre antenne 05 70 5000. Tout de suite, Zazie, restons zen. Cool, mais.

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2: C'est un très bon plan, ça.
3: Bonjour Jenny.
2: Bonjour, bonjour Arnaud. Salut Karine, salut tout le monde. Bienvenue encore une fois. Bonne nouvelle pour les fans de Nirvana. Il y aura peut-être bientôt un nouveau single.
3: C'est vrai.
2: Ah, je t'assure. Hein.
3: Voilà.
2: Et en fait, tout le monde dit, oui, comment c'est possible, etc. Mais en fait, c'est un single qui est déjà sorti à peu près. En fait, c'était un single en cadeau sur un CD de Nirvana qui s'appelle Heart-Shaped Box. Donc, en fait, c'était un CD en plus qu'on donnait parfois à certaines... C'est du numéroté, tu vois.
3: Ouais, des séries limitées.
2: Voilà. Et en fait, c'était écrit par le batteur Dave Gold. Et en fait, ça risque de sortir. Ça s'appelle Marigold. Et ça joue beaucoup en ce moment sur K-Rock. Tu sais qu'il y a la radio à Californie qui est beaucoup écoutée.
3: C'est vachement bien en plus
2: ouais.
3: Que la radio.
2: Et ce qui est intéressant chez K-Rock, c'est souvent c'est eux qui lancent des disques. Quand eux, ils jouent beaucoup quelque chose, ça veut dire que ça va cartonner partout dans le monde. Et donc justement, eux, ils jouent ce single qui s'appelle Marigold. Donc peut-être on aura ça bientôt sur Fun Radio.
3: Oui, et puis en plus, on parlait de Dave Grohl. Ce soir, il y a les Foo Fighters à 23h dans le Vin Fun. Et on va pouvoir
2: vivre
3: le concert en direct du Virgin Megastore de New York.
2: Ah, c'est super.
3: En direct dans le Vin Fun avec Doc Eddie Bull tout à l'heure à 23h. Donc
2: ouais, c'est
3: plutôt
2: parfait.
3: Bon délire.
2: Voilà, il faut qu'on demande à Diffo de le demander en anglais qu'il joue ce morceau. À mon avis, ça va pas trop possible, mais pourquoi pas. Bon, Fun Radio, on va commencer dans très peu de temps avec Nabila, qui a 19 ans de Chartres. Salut Nabila.
4: Salut.
2: Ça va?
4: Ouais, ça va et toi?
2: Alors, ça va très bien, merci. Tu veux parler de quoi dans un instant?
4: Moi, je voulais parler des allumeuses.
2: Des allumeuses?
4: Ouais.
2: Parce que tu en es une ou parce que t'aimes pas trop ou...
4: Ah non, moi j'en suis pas une. Non, je veux parler justement des allumeuses.
2: D'accord.
4: En général. Quoi.
2: Ok, mais bon, tu bouges pas. On va parler avec toi dans très peu de temps. Dans le milieu, on va écouter Robert Miles avec Children. Et n'oublie pas, si vous voulez nous appeler, vous pouvez au 0575000 et n'oublie pas le Minitel 3615 Fun Radio Ruby Direct où on voit Sandrine, Liam, Lily, etc. Donc salut tout le monde et appelez-nous.

0: Robert Miles sur Fun Radio avec Children et Paulino Minitello accroche, on va essayer de t'appeler. Et maintenant on est en compagnie de Nabila qui a 19 ans de Chartres. Salut Nabila.
1: Salut.
2: Ça va Nabila.
1: Ça va et toi?
0: Ça va très bien. Alors ouais. raconte.
1: Ouais, alors moi voilà, je voulais parler des allumeuses.
2: Ouais.
1: Ça m'énerve les allumeuses, franchement ça m'énerve.
2: Pourquoi?
1: Quand je les vois en boîte en train de danser, vas-y casse toi un mec et puis après elle les jette au bout de... Non mais franchement...
2: Bah c'est bon délire.
0: Est-ce qu'elle t'énerve ou est-ce que toi t'es simplement jalouse?
1: Ah non, moi je suis pas jalouse.
0: Oh j'adore, non. Pourquoi tu... Pour toi c'est quoi le comportement idéal d'une fille?
1: Bah je sais pas, bon par exemple t'as un mec tout... Ça va avec le mec et puis c'est bon quoi, c'est pas la peine, vas-y je t'allume et puis après...
0: Non mais quand tu dis allume, tu parles de quoi en fait? C'est les filles qui... Le mec il a l'impression que la fille vouloir aller très très loin et à la fin de la soirée elle les laisse tomber, c'est ça?
1: Voilà, voilà. En fait il faudrait qu'elles assument, je sais pas, c'est pas j'allume mais après jette.
0: Oh, je sais pas. Tu sais, quand on est jeune, c'est un comportement que tout le monde a. Ça s'appelle du flirting, c'est pas vraiment allumé.
2: Et attends, encore, c'est bien parce qu'apparemment, elles sortent avec le mec. Mais il y en a qui allument et qui ne sortent pas du tout avec le mec, quoi. Et c'est le pire, en fait.
0: Et toi, actuellement, tu as un copain, Nabila, ou pas?
1: Non.
2: C'est pour ça que c'est peut-être un peu...
0: Il y a un peu de jalousie, là, d'ailleurs.
1: Non, il n'y a pas de jalousie.
0: Si.
2: T'es bien physiquement ou alors t'as des problèmes?
1: Non, ça va.
2: Ça va, ouais. Bon, comment ça se fait que t'es célibataire, alors?
0: Oh, alors, à 19 ans, toi, t'es pas célibataire, toi?
2: Ah non, moi, non.
0: Ah oui, excuse-moi, Arnaud a toujours une copine. Attends, à 19 ans, il n'y a rien de mal d'être célibataire, à mon avis.
1: Bah non, pas du tout.
0: Voilà.
1: La preuve.
0: Moi, on est tous d'accord.
1: Voilà.
0: Bon, ok, mais merci beaucoup, Nabila.
2: C'était super.
0: À bientôt.
2: Salut.
0: Au revoir.
2: Salut.
0: Sandrine, aux Arts la Ferrière.
3: Salut, Jenny.
0: Ça va?
3: Salut, Arnaud. Ouais, ça va.
2: Arnaud.
0: Arnaud.
3: Oui, excuse-moi, je me vois.
2: Tu peux parler,
0: un peu plus fort.
2: Dans ton téléphone, enfin, je sais pas, fais quelque chose, parce qu'on a l'impression que tu parles dans une boîte de conserve.
0: Vas-y, Sandrine.
3: Moi, mon problème, c'est, je suis jamais sortie avec un mec.
0: C'est normal, t'as 14 ans.
3: Bah ouais, mais quand même.
2: Bah t'as le temps.
3: Ouais.
0: Et y a quelqu'un qui te plaît actuellement?
3: Bah, non.
0: Bah alors, y a pas de problème.
3: Bah ouais, mais on se fait larguer et tout, et puis après, ils vont pas plus loin.
0: Quoi,
2: c'est compliqué.
0: Qui t'a fait larguer quoi?
3: Bah, par exemple, on va à la piscine.
0: Oui.
3: On se fait larguer par des mecs et à la fin, ils viennent nous dire salut et tout. Et puis après, c'est tout, y a plus rien.
0: Ouais, mais comment ça? Attends, peut-être tu mal interprètes. Quand tu dis tu te fais draguer, qu'est-ce qui te fait ces garçons?
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5: Attention les enfants, accrochez-vous, j'espère que vous êtes bien de l'autre côté de la radio, que vous allez bien ouvrir vos esgourdes, puisque nous avons ce soir notre ami Gérard de Suresnes qui est avec nous. Bonsoir Gérard, comment vas-tu?
6: Ça va.
5: Bien en forme?
6: Je sais pas ce que c'est ton histoire.
5: C'est pas moi, on m'a demandé à ce qu'on t'appelle, donc déjà content de t'avoir, puisque c'est déjà pour annoncer que prochainement il y aura un débat sur les JO, et que les JO c'est demain ou après-demain que ça commence, hein?
7: Non, ça a commencé ce matin.
5: Ça a commencé ce matin?
7: Ouais.
6: Donc, demain, espèce d'andouille.
5: Ça commence demain, je crois. Hein.
7: Ouais, mais il y avait la cérémonie ce matin.
5: Ah, d'ouverture, oui,
6: la
5: peut-être.
6: La cérémonie d'ouverture, c'est demain à 9h30 sur Antenne 2. Putain,
5: France
6: qui
5: 2.
6: Est con.
5: Ouais, bah heureusement, c'est normal que tu sois bien informé, puisque c'est toi qui vas faire un débat sur les JO. Ça sera pas ce jeudi-là, mais jeudi prochain. Hein.
7: Bah, la semaine prochaine.
5: La semaine prochaine, Gérard. Hein. C'est ça?
6: Ouais.
5: D'accord, ok, très bien. Eh ben écoute, sur ce, je te souhaite une bonne soirée.
6: Attends, qu'est-ce que c'est que ce magouille là?
5: Bah moi, on m'a dit tiens, t'auras Gérard pour démarrer. Moi, je pensais que t'avais quelque chose à me dire. Moi, j'ai rien à te dire.
6: Bah, je sais pas, Manu, il me dit ouais, il y a
5: Manu.
6: Une surprise.
5: Bah non, mais c'est Fildar et Manu.
7: Non, moi, Anka, elle m'a dit appelle Gigi, il y a un truc.
5: J'ai un message, d'accord. C'est de la part de Fildar et de Manu. Apparemment, il y a une surprise pour toi. Alors, on va lui parler. Je ne sais pas qui c'est. Allô?
8: Allô?
5: Oui, bonsoir. Allô?
8: Bonsoir.
5: Oui, qui c'est?
8: C'est Christine.
5: Oh, Christine! L'ex de Gérard, comment vas-tu, Christine?
8: Ouais, ça va très bien.
5: Ah, c'était ça la surprise que vous aviez préparée à Gérard? Gérard?
8: En fait, j'ai pas lui dire bonjour.
5: Gérard?
6: Ouais.
8: Bonjour, Gérard.
6: Ça va te faire foutre, toi.
8: Non, ça polie. Hein. Moi, je voudrais bien être calme avec toi, mais ça polie un peu. Respecte un peu les gens.
6: Mais attends, tu crois que je vais te respecter parce que tu m'appelles? Non, mais tu te mets les doigts dans le cul, là.
8: Faut pas s'en passer.
6: Mais non, mais moi, je suis pris, ça y est, ok? Alors maintenant,
8: j'ai un copain.
6: Ouais, quoi?
8: J'ai un petit ami, moi aussi.
6: Mais non, mais qu'est-ce que... Je m'en bats les couilles.
8: Ça fait longtemps que je suis avec lui, hein.
6: Mais je m'en fous, moi.
8: Alors, comment tu me parles? Je parle trop chien, quand même.
6: Oh, ouais, ça va.
5: Alors, c'est de la part de Fildar et de Manu, apparemment, cette
6: surprise. Fildar.
5: Ouais, il est là, ouais.
6: Les gros cons, là. Les gros cons, le prochain coup, tu fermes ta gueule.
5: Mais attends, elle nous a appelé, c'est Christine qui nous a appelé en nous disant « Bah tiens, j'ai un nouveau numéro de portable, appelez-moi, ça me ferait plaisir de vous avoir, et surtout de parler à Gérard, parce que je l'aime encore », elle me dit.
8: Non, je l'aime pas, pour amitié, c'est tout.
5: Ah oui, ah oui, d'accord, mais t'as encore un petit peu, tu penses encore un petit peu à lui quand même.
8: Non, il était sympa avec moi au début, c'était...
5: Ouais,
8: c'était
5: bon, alors,
8: tout.
5: Gérard...
8: On a passé des bons moments.
5: C'est vrai, Gérard?
2: Ah oui, t'es cotentif, tout ça, c'était bon.
8: Oh, c'est du passé, ça, faut pas remettre ça au passé.
5: Ouais, mais enfin quand même, c'est vrai que c'était un grand moment, quoi. Gérard, t'as l'air de... Tu fais la gueule, Gérard?
6: Ouais, si c'est ça, la surprise, il peut se la carre au cul, Manu et Fulgar.
8: C'est Gérard, ça pourrit quand même, vous êtes sympa, quand même.
6: Ouais, j'ai pas d'ordre à recevoir d'autres personnes.
5: Non, mais c'est vrai. Non, mais parce que là, il faut quand même expliquer aux auditeurs.
8: Je te respecte, hein.
5: Alors,
6: moi, je te dis, j'ai pas d'ordre à recevoir. Ok.
5: Alors, pour les auditeurs qui nous écoutent et qui ne savent pas, Christine est donc l'ex de Gérard avant que, bien sûr, il tombe amoureux de Bibi. Mais ils ont eu quelques petites histoires. Et donc, Christine nous disait, Gérard, qu'elle a quand même passé des bons moments. Est-ce que toi, tu te souviens avoir passé de bons moments avec Christine?
6: Moi, maintenant, c'est fini. Hein.
5: Non, mais d'accord, mais ça n'empêche. Je veux dire, moi, je suis avec quelqu'un aujourd'hui, mais j'ai passé de bons moments avec les filles avec qui j'étais avant. Donc, je te demande, est-ce que tu as passé de bons moments avec Christine comme elle nous le dit, ou pour elle, c'est... Ou alors, c'est pure invention, ce qu'elle nous dit?
6: Bon, personnellement, moi, j'ai pas eu de pures sensations avec elle.
5: C'est vrai, Christine. Est-ce que toi, t'as eu de pures sensations avec Gérard?
8: Au début, oui, mais après, c'était fini, après.
5: Ouais. C'était quoi comme sensation pure que t'avais, Christine, envers Gérard?
8: Je m'en rappelle plus. Hein.
5: Non, tu t'en rappelles plus non plus. C'est ça, c'est qu'on a quand même... C'est quand même extraordinaire comme on peut se souvenir avec quelqu'un qu'on a eu des sensations d'enfer. Donc, quand on s'en souvient de ça, on se souvient quand même des moments d'enfer. On s'en souvient même pas, c'est quand même extraordinaire. Moi, j'ai un moment qui m'a beaucoup marqué entre toi, Christine.
8: Que j'aime bien en lui, c'est ses poèmes. Il écrit bien les poèmes, il le dit bien.
5: C'est vrai, Gérard, et tu le fais plus. J'aimerais qu'un de ces quatre, tu redescendes dans une cabine téléphonique et que tu nous relises quelques nouveaux poèmes quand même.
6: Oh,
5: bah ouais, ça nous ferait plaisir. Oh bah, et quand même, moi je me souviens d'un moment très très fort que les auditeurs n'ont peut-être pas connu. C'était il y a vraiment 3, il y a 4, ça fait combien de temps que vous étiez? C'était à quelle époque où vous étiez ensemble? Quelle année?
8: Je me rappelle plus.
5: C'était quelle année?
6: Ouais, moi je m'en souviens plus. Hein.
5: C'était quoi, 95, 96, un truc comme ça en 96?
8: Hein,
5: il y a 4-5 ans, moi j'ai un moment donné énorme, je crois que Manu n'était pas encore dans l'équipe du Star System.
8: Non,
5: on avait fait une séance de dédicace devant la radio, on avait invité Christine et Gérard à venir un mercredi après-midi, on avait demandé aux auditeurs de venir, et il y avait je ne sais combien de dizaines, on pourrait chiffrer quasiment centaines de personnes, pour une séance de dédicace, ça avait été énorme. Et d'ailleurs je crois que j'ai un film de ça qui est assez extraordinaire, qu'il faudrait qu'un de ces quatre je mette sur un site internet pour que vous puissiez voir Christine et Gérard qui étaient à l'époque quand même, on peut le dire, vous étiez amoureux l'un de l'autre.
8: Ah ouais?
6: Non. Ah moi, c'est moi qui ai signé, alors.
5: C'est toi qui as signé, c'est-à-dire?
6: Bah c'est moi qui ai signé les autographes, parce que Christine a signé rien.
5: Bon, c'est vrai ça, Christine, tu signais pas les autographes?
8: Si, j'ai signé.
6: T'as signé quoi? T'as signé combien de cartes?
8: Je m'en rappelle plus.
6: Ah, tu t'en rappelles plus, mais moi je m'en souviens.
8: Pas mal quand même, hein. Faut pas dire...
6: Hein, quoi?
5: Qu'est-ce que tu dis, Christine?
8: J'ai dit, faut pas dire des conneries, je n'ai signé pas. Ah
5: bah, ouais, quand même, Gérard. Moi, ce que je vous propose tous les deux... Et moi, ce que je vous propose...
6: J'ai pas compris ce qu'elle a dit, là.
5: Moi non plus, mais qu'est-ce que t'as dit, Christine?
8: Non, j'ai dit, je l'ai aidé un peu, quand même.
6: Hein, tu m'as aidé dans quoi?
8: À te calmer des fois, parce que des fois t'es énervé, t'es aidé à te calmer.
6: Non mais tu rêves là, tu crois au Père Noël, ma petite, ou quoi? La seule qui est en train de m'aider pour l'instant, c'est Bibi. Attends, tu m'as aidé à me calmer, non mais...
5: À l'époque quand même.
6: Tu avais joué ça dans Spirou Magazine.
5: Ouais, non, Gérard, reconnais Gérard qu'à une époque t'étais quand même très nerveux et que Christine, elle nous disait souvent qu'elle arrivait à te canaliser et à calmer ton humeur.
8: Il arrêtait à boire aussi, il était arrêté à boire pendant un moment, c'était bien.
6: Mais arrête, c'est pas avec toi que j'ai arrêté de boire, arrête tes conneries. Ne dis pas n'importe quoi devant des millions d'auditeurs.
5: Au début, elle disait que t'avais arrêté de boire, est-ce que c'est vrai?
6: Mais non, c'est faux.
5: Christine, qu'est-ce que tu racontes? Bon, Christine, est-ce que tu as des souvenirs en dehors? Bon, l'histoire des... Parce que ça revient souvent, je voulais pas en parler, mais c'est des auditeurs qui nous demandent. L'histoire des cotonnés dans le cube, c'était vrai ou c'était quand même quelque chose que tu avais inventé de toute pièce?
8: Oh, j'ai inventé.
6: Ah ouais, alors, d'accord. Alors ça, c'est bien. T'inventes des conneries?
8: Non mais... c'était pour rigoler, oh.
6: Oh ouais, bien sûr. Ah bah toi, ça te fait rire, bien sûr. Pour rigoler, on s'amuse à dire des conneries sur son copain, vas-y. Ça, c'est répondu...
5: Des conneries
6: c'est répondu dans n'importe où, et puis c'est moi qui me fais passer pour un con.
8: Donc, si t'as dit des conneries sur moi, alors tais-toi quand même. Hein,
6: quoi, qu'est-ce que je vais te dire sur toi, alors, vas-y.
8: Je me rappelle
6: à vous,
8: plus,
6: maintenant,
8: si
6: à vous.
8: Sur moi.
6: À vous.
5: Alors, qu'est-ce que t'as dit? Vas-y, Christine, dis, qu'est-ce que... Vas-y.
8: Je me rappelle plus, hein.
5: Ah mais... bah ouais, alors.
6: Ah ouais, allez, oh.
5: Il y a des gens qui disent dans ton entourage que t'aimerais bien retourner avec Christine, est-ce que c'est vrai?
6: Dans mon entourage, je connais personne qui pourrait le confirmer, d'accord?
5: D'accord. Pour l'instant, Manu nous aurait dit des conneries. Et Christine, toi, personnellement, t'aimerais retourner avec Gérard?
8: Non.
5: Non, vraiment?
8: Non, j'ai mon petit ami, il est mieux.
5: Est-ce qu'il se lave, lui, ton petit... Quelle est la différence entre Gérard et ton petit ami?
8: Comment?
5: Quelle est la grande différence entre Gérard et ton petit ami?
8: Bah, il est sympa, il est calme et tout.
5: Il se lave?
8: Bah oui, il se lave quand même.
5: Lui, il se lave, lui, ouais.
8: Il est maniaque. Hein.
5: Alors que Gérard, c'était pas le cas?
8: Si, il se lave, Gérard.
5: Ouais.
6: Ah ouais, attends, alors pourquoi que... Et pourquoi tu as raconté des conneries derrière?
5: Ouais, oh, dis tout de suite que je me lavais tous les jours pendant que tu y es.
6: qu'est-ce que c'est que ces conneries que
5: dis donc, raconté... oh, Christine, qu'est-ce que tu es en train d'insinuer là? Que Gérard, il se lavait tous les jours, c'est ça?
8: Non.
5: Bah alors?
8: Bien sûr, de temps en temps.
5: Ouais, de temps en temps, bah.
6: C'est vrai. Je vais te dire une chose, depuis que tu m'as quitté, t'as toujours pas changé, hein.
8: Qui?
6: Depuis mon cul.
5: Qu'est-ce que t'as dit, Christine?
8: J'ai changé, j'ai perdu 20 kilos.
5: Ah, oh bravo! Ah ouais, mais t'en fais combien maintenant?
8: Je pèse 100 kilos.
5: Ouais, dis donc, ça fait rire tout le monde. Mais c'est déjà bien, bravo Christine.
2: Bah ouais, bravo.
5: On est passé de 120 à 100 kilos. D'ailleurs, c'est pour ça qu'on t'en honneur ce soir, on va appeler des monsieur et madame la grosse. Hein. Bravo Christine. Donc,
8: je continue, en plus, j'ai obligé parce que... Sinon, je peux mourir, j'ai des problèmes.
5: Ah, d'accord. Bah, alors, non, mais, tout de suite, on te souhaite bon rétablissement et bon courage, ma petite Christine. Tu sais qu'on pense souvent à toi. C'est gentil de nous avoir laissé ton numéro de portable.
8: Oui, je voudrais un CD.
5: Oui, on va t'offrir un CD. Il n'y a pas de problème. On va récupérer ton
8: numéro. De la musique de maintenant.
5: Pardon?
8: De la musique de maintenant.
5: De la musique de maintenant. T'inquiète pas, on va faire le maximum pour ça, Christine.
8: D'accord.
5: Je t'embrasse très fort.
8: Moi aussi, je te fais un gros bisou.
5: Et Gérard?
8: Aussi, je l'embrasse bien. Et qu'il soit heureux avec sa copine,
5: c'est
8: très heureuse pour lui.
5: C'est très gentil. Et toi, Gérard, t'as un petit message à passer à Christine?
6: Non, rien.
5: Quel enculé.
6: Attends, il y a Bibi qui veut passer un message à Christine si elle n'a pas coupé.
5: Vas-y. Bibi qui est donc la copine de Gérard aujourd'hui. Salut Bibi.
9: Oui, bonsoir tout le monde.
5: Alors, on va faire très vite, on a une minute. Alors, un message pour Christine.
9: Bonsoir à toi Christine, et puis je voulais te faire un petit coucou comme ça au passage.
5: Ah, oh, elle est sympa au moins.
9: Et te dire que c'est vrai que des fois, nous aussi, on parle souvent de toi, moi avec Gérard, on dit tiens, qu'est-ce qu'elle est devenue.
5: Alors, quand même, alors pourquoi il le dit pas Gérard? Tu vois Gérard, il t'aime bien encore Christine.
9: Bah oui, et puis pour tes problèmes de poids, bon bah tu sais, c'est pas grave. Hein.
5: Ouais, elle connaît, elle connaît.
9: C'est pas pareil. Hein.
5: Qu'est-ce que tu dis Christine?
8: Les problèmes de poids, ça vient m'énerver.
5: Ah oui, c'est pour ça alors. Bon, en tout cas, on te souhaite bon rétablissement, Christine, et bon courage.
9: Oui,
5: tu peux compter
9: bon
5: sur Ni. Compter sur nous. On va prendre ton adresse en antenne et puis on va t'envoyer donc de la musique de maintenant.
9: D'accord.
5: C'est promis, jurant. On va lui faire un petit paquet de CD single des tubes du moment. Et Gérard,
9: je suis contente pour toi aussi, Christine, comme quoi t'es bien avec ton copain. Enfin,
5: voilà.
9: Oui. Plaisir.
5: Très bien. Et Gérard, on le retrouve bien entendu jeudi prochain pour un débat sur les JO. Et j'espère qu'un de ces quatre, on aura l'occasion de revoir Bibi pour un spécial conseil de Gérard et Sandy.
9: Ah bah oui, pourquoi pas. Moi, je suis pas invité, moi je peux pas venir, mais si on m'invite...
5: Bah évidemment,
9: problème,
5: bah écoute, avec un grand plaisir, on organisera très prochainement un spécial conseil de Gérard et Sandy, c'est promis juré. Bisous à tous.
9: Ok.
10: Oui, bien sûr, mais il y a des trucs qui sont un peu moins habituels qu'on fait souvent, quoi.
11: Comme... ça m'intéresse, parce qu'en plus on se connaît, donc c'est pas la question en elle-même qui m'intéresse, c'est que comme je te connais, c'est plus intéressant pour moi, j'arrive un peu plus...
10: Alors, alors réponds à ma place, alors.
11: Pardon?
10: Réponds à ma place, alors.
11: C'est-à-dire...
10: À ton avis, qu'est-ce qui m'intéresse? Un peu plus original.
11: Bah, en restant chez toi?
10: Ouais,
11: en
10: restant chez moi.
11: Dans ton lit avec lui?
10: Ouais.
11: Oh, bah, des choses que tu faisais pas automatiquement au départ et que tu fais maintenant?
10: Voilà, exactement.
11: Ne me dis quand même pas que tu te fous des objets dans...
10: Non, c'est vachement soft encore.
11: D'accord.
10: Non, ça peut être genre...
11: Non, pas ramener objet man.
10: Non.
11: D'accord.
10: Non, ça peut être debout, ça peut être...
11: Ah, debout.
10: Ouais, comme
11: pas
10: ça.
11: Évident.
10: Non, ouais, c'est pas évident, ouais.
11: Ouais, ouais, ouais.
10: Ouais, faut avoir,
11: quand avoir une certaine maîtrise. Hein.
10: Faut avoir un petit peu de muscle dans les bras pour le bonhomme. Hein.
11: Ouais, ouais, ouais.
10: Ouais.
11: Oui.
10: Ouais, voilà.
11: Bah, parce que bon, en plus, c'est costaud. Non, mais attends, j'ai pas dit que t'étais, mais parce que.
10: Je suis ronde, ouais.
11: Voilà, quand il y a une fille maigrelette, ouais. Ça va, mais une fille.
10: Je maigris quand même. Hein.
11: Oui, non, mais je sais bien, d'ailleurs, je te trouvais beaucoup plus excitante la fois, la dernière fois qu'on. Je te l'ai dit.
10: Excitante.
11: Ah, je te l'ai dit.
10: Tu m'as pas dit que tu me trouvais excitante.
11: Ah, bah oui, mais je te l'ai. Non, mais je t'ai dit que je t'ai trouvé.
10: Oui, t'avais
11: je trouvais que t'étais plus mignonne, plus reposée de visage. On voyait mieux tes yeux sortir, on voyait mieux tes traits de visage, t'étais plus sympa. Je te l'ai dit.
10: Bah, c'est... Oui, tu m'as dit.
11: Séduisante. Eh ben voilà. Ouais. Eh ben, maintenant que j'y réfléchis, je repense à toi et je trouvais que là, t'étais beaucoup plus séduisante.
10: Très, très gentille. Tu m'as pas dit en plus. Si, tu m'as fait un petit compliment sur place.
11: Donc... Ah, non, mais attends, c'est parce sûr. Qu'après, les gens pensent que comme ça, mais je me défile pas devant les gens. Hein. Quand quand je commence à connaître les gens et qu'il y a des défauts, je leur dis, parce qu'on n'a pas peur de me les dire, et c'est normal.
10: Moi, je préfère qu'on me dise franchement les choses.
11: Ben voilà, et comme je t'ai dit la dernière fois, ça prouvait que j'avais bien remarqué.
10: Bah oui,
11: donc, ça veut dire que j'observe.
10: Je suis très, très flatté, franchement.
11: Je suis observateur, je fais toujours attention. Moi, je suis très attentif au physique des filles. Non pas que je cherche la fille parfaite, mais quand je trouve qu'une fille s'arrange bien et fait des efforts, ce qui a été encore plus ton cas, ben, c'est bien de le dire, parce que je pense que c'était le but, ça n'a pas été fait comme ça sans que ça soit voulu, ça a été voulu, ça.
10: Bah, au départ, pour maigrir un petit peu, j'ai pas tellement choisi, en fait, je me sentais mieux dans ma peau et tout, donc
11: voilà.
10: c'est automatique, et après j'ai fait un effort. Quand
11: même. Voilà, et même, je trouvais que dans ton maquillage, plus soft... complètement, mais là je trouve qu'il était plus en accord avec le reste.
10: Ah, c'est très gentil.
11: Voilà, donc ça faisait ressortir tes yeux, tu te mettais en avant, t'avais une coupe de tes cheveux petite au carré, je me souviens.
10: Au carré?
11: Très court, non?
10: Ouais, c'est court.
11: Ah, c'est court par rapport à avant, non? Tu les avais coupés plus courts que les autres fois, on s'était vu.
10: Je suis pas retournée chez le coiffeur, c'est tout.
11: Pardon?
10: Je suis pas retournée chez le coiffeur, c'est tout.
11: T'es pas retourné chez le coiffeur?
10: Non, ils sont plus longs qu'avant.
11: Mais t'étais bien au début quand je t'ai vu la dernière fois, il y a 3 semaines.
10: Tu comptes? Ah, ouais, bah comme ça, voilà.
11: Bah, comme ça, c'est parfait.
10: Bah, toujours comme ça, normalement, j'ai pas tiré dessus pour la nuit.
11: Ah là là là là là là.
10: Ah.
11: Peut-être qu'un jour, je viendrai avec Sodoman.
10: Ah, bien sûr. Des promesses, hein, toujours des promesses.
11: Ah, mais attends. Ah, parce que tu crois que je tiens pas mes promesses,
10: non,
11: des fois
10: non,
11: que...
10: je tiens pas tes promesses.
11: Ah bon?
10: Non.
11: Je t'avais promis des choses
10: oui,
11: que je n'ai pas faites.
10: Un truc que j'ai jamais...
11: Qu'est-ce que je t'avais promis?
10: Bah, aller prendre un café à la Loco avant que tu mixes.
11: Avant que je mixe?
10: Je l'ai jamais fait.
11: C'est vrai.
10: C'est vrai.
11: Eh bah, écoute, on va le faire, non, mais avec plaisir.
10: On peut, hein.
11: Non. Écoute, la dernière fois, le gamin au parc, dès que j'ai pu l'emmener, je l'ai emmené.
10: Au parc
11: des Princes.
10: Oui, au parc des Princes. Ah, c'est génial de ta part. Ouais.
11: Bah voilà, donc j'y suis allé. Il y a d'autres promesses que j'avais dit que je tenais et que j'ai tenues. Et voilà, donc ça, bon, ça, par rapport à tout ce que je devais faire, c'est un truc très soft que j'ai oublié de faire. C'est pas une envie d'avoir oublié, c'est que j'ai oublié. Et tu m'as pas relancé là-dessus, mais allez, d'accord,
10: non,
11: un café,
10: non,
11: dès qu'on peut.
10: Je rappelle jamais le.
11: Ah, bah oui, mais si tu veux, moi après, je fais 1000 trucs. Donc,
10: non, c'est sûr que t'as
11: sur
10: pas
11: le moment.
10: Fait,
11: non, mais
10: le
11: parc, ça va, si tu veux. J'aurais fait ça au mois de février-mars, j'aurais peut-être oublié. On m'aurait dit, ouais, tu vois, tu l'as, parce que j'aurais zappé, on m'aurait pas rappelé. Mais là.
10: C'est quand même un truc un peu plus important que.
11: Non, c'est pas plus important. Non, pas plus important que de boire un café avec Laurence.
10: Tu parles.
11: Non, mais ça me dérange pas.
10: D'accord.
11: Pas du tout.
10: Ça te dérange pas.
11: Mais moi, je veux. Attends.
10: C'est ça la façon de le dire.
11: Attends, mais. Laurence, pour être très clair,
10: d'accord.
11: Si on peut niquer un soir comme ça, son lendemain, pourquoi pas?
10: Je suis sûr que c'est pas ton genre, ça.
11: Bah non, mais ça le devient.
10: Ça le devient?
11: Ça peut le devenir.
10: C'est vrai que t'as peut-être raison d'en profiter avant que ça me
11: prenne. Voilà, non, non, mais c'est pas parce que j'ai fêté mes 30 ans que je me dis, c'est que maintenant je me dis merde.
10: Mais c'est marrant parce que toi, ça t'arrive à ton âge, mais moi, ça m'arrive de plus en plus maintenant.
11: Alors, tu vois.
10: Mais c'est-à-dire que du moment où il y a de l'affection, du respect.
11: Exactement. Et ben voilà, c'est exactement ce que j'allais dire. Finalement, je me dis tant qu'il y a du respect.
10: Ouais, exactement. Tant qu'il y a du respect.
11: Dans le sens où si on est célibataire, c'est-à-dire que là, je suis avec.
10: Ouais.
11: Mais si j'étais célibataire ou machin.
10: Ouais.
11: Ouais, peut-être que je me garderais plus.
10: Exactement. C'est marrant parce que moi, ça me plaisait pas du tout parce que je voyais le côté, ouais, bon, je te prends.
11: Attends, excuse-moi, ça se marre au standard.
12: Non, voilà.
11: C'est quand j'ai dit quoi? C'est quoi? C'est quoi?
12: Non, c'est peut-être le mot.
11: Quoi? Attendez, vous allez insinuer en direct? Alors qu'il y a peut-être que je tromperais ma meuf?
12: Ah non, non.
11: Ah bon, ah, d'accord. Ah,
12: non.
11: Bah, d'accord.
12: Ah, non.
11: Là, j'ai cru comprendre au début. J'ai cru qu'il y avait un rire qui, genre
10: vous
11: putain.
10: Vous jouez à notre place, les mecs. Vous jouez à notre place, faites attention.
12: Non, non, mais. Pas notre place. Il n'y a pas de problème. Comme la vraie, c'est tout. Il n'y a pas de problème.
11: Je parle, je fais rien.
12: Bah oui,
10: non, mais. Rien, je fais rien du tout, hein.
11: Non.
10: Rien. Rien.
12: Non, on m'a rien dit, hein.
10: Ah là là, je suis sûr que non, en plus. Mais bon, peut-être que tu débordes, mais je te connais pas assez.
11: Hein?
10: Je connais pas assez pour savoir exactement ce que tu fais, mais t'as pas. En te voyant comme ça, j'ai pas l'impression que t'es le genre à aller voir à droite à gauche.
11: Ah bah, détrompe-toi, peut-être qu'un jour on baisera ensemble.
10: Ah, ça, j'y cours pas une seconde.
11: Ah ouais, mais t'aimerais bien.
10: Sans commentaire.
11: Ah.
10: Sans commentaire. Non, mais en fait, peut-être que ça suffirait pas pour moi.
11: Bah oui, non, mais c'est pour ça le problème, il est là. C'est qu'après, c'est une histoire sans lendemain. Donc, si tu veux, après.
10: Mais c'est là qu'après, je m'attache.
11: Voilà, c'est que les gens disent oui, oui, parce que comme ça, après, ils tombent dans les bras. Puis après, ils disent bon, après, puis quand tu te lèves, tu dis bon, maintenant, excuse-moi, voilà, faut, je vais y aller. Ou tu dis bah, tu passes pas la nuit. Mais je dis non, je vais rentrer.
10: Ouais, voilà, bah, non,
11: bah là, oui, là, ça tue. Bah oui, ça calme.
10: Ça m'est arrivé de pas m'attacher, mais ça m'est arrivé aussi de m'attacher. Donc,
11: ah, mais je peux t'attacher avec des menottes, te prendre, et puis après, je te laisse attacher. Comme ça, tu vas t'attacher.
10: Tu vois ce que je veux dire, quoi. C'est pas.
11: Non, mais moi, c'est.
10: Ça peut toucher émotionnellement si vraiment tu as trop calculé ton truc et tu flashes sur la personne, quoi. C'est pas forcément bon, parce que pour oublier tout ça, c'est pas. Mais bon.
11: Ah, mais attends, flash pas avec moi, hein, pas de photo, rien.
10: J'ai jamais pris une seule photo de toi.
11: Bah, je sais bien, mais il y en aura toujours pas.
10: Je suis pas comme la jeune demoiselle qui l'affiche sur le mur pour masturber tous les soirs.
11: Quoi?
13: Mais oui, il y en a, punisseur.
11: De quoi? Mais je ne suis pas punisseur, putain, c'est des gens qui
13: rentrent. Non, mais bon, l'esprit qui est en toi de punisseur.
11: Ouais.
13: Il y a des petits qui ont des photos dédicacées qui se caressent.
10: Hein. Exactement, je suis sûr que
2: c'est
10: ça.
2: C'est clair.
13: Ouais, la dernière, on est mal barré.
11: On te quatre quand même, faudrait que.
2: Ouais.
11: Parce que j'ai entendu parler de ton personnage.
2: Ah ouais?
11: Caressman.
10: Caressman.
11: Peut-être qu'un jour il y aura celui-là.
10: Alors, si Caressman, je le veux alors.
11: Hein?
10: Je le veux.
11: Ouais, Ah ouais, mais ouais, celui-là.
10: Il
11: parle souvent.
10: Réservé.
11: Bah écoute, on a qu'à demander avec. On a qu'à commencer avec Sodoman.
10: Non.
11: Ou Punisher, et puis après on verra Caressor, on verra s'il peut bien.
10: Non, ça va aller là. Ça va aller.
11: Bon, en tout cas, Laurence, trêve de blabla.
10: Ouais.
11: Hein, on écarte les cuisses, on y va, là, t'en sais pas.
10: Non, mais alors toi, c'est quel genre de relation que tu te verrais là-dedans en fait?
11: Entre toi ou quoi? Mais.
10: Ben alors, genre, une relation qui dure pas longtemps, quoi.
11: Ouais. J'en sais rien.
10: Qu'est-ce qui t'intéresse là-dedans, en fait? C'est un peu mon cul, quoi.
11: Non, c'est de rencontrer des gens comme ça, d'autres expériences, des trucs plus câlins, des gens moins coincés, des gens plus, tu vois, un peu de tout ça, quoi.
10: Ouais.
11: D'être surpris par des gens, d'apprendre le caractère de certains qui peuvent.
10: J'adore être surprise par les gens.

0: chose que tu aurais peut-être jamais faite avec un homme en temps normal, parce que tu sais que c'est pour un soir.
1: Il y a un truc qu'il faut faire avec
0: moi. Pour ça, il faut que je vienne avec Sodoman.
1: Non, ce qu'il faut faire avec moi, c'est me mettre carrément en confiance et puis il faut vraiment
0: discuter. Ah, bah moi, je peux te glisser sensuel dans le creux de l'oreille.
1: Ah.
0: Et puis je vais être sur le mien.
1: Non.
0: Ça, mais je rigole. Non, mais bien sûr, ça, je respecte ta mort.
1: Hein. Ouais. Ah non, il faut vraiment que
0: je respecte. Bah, arrêtez, mais vous me regardez avec l'œil, genre, bah, c'est ça le baratineur. Non, je respecte.
1: Ouais.
0: Attends, quand je suis derrière, ça va, je suis pas bigleux, je me trompe pas de trop quand même.
1: Respect, et en plus, j'aime bien qu'on me montre les choses, j'aime bien qu'on m'apprenne. Quoi.
0: Ah bah, y a pas de problème, je te mettrai le doigt dedans. Trou du cul. Répète après moi alors. Trou du cul. Non.
1: Ouais,
0: non, mais pourquoi pas? En même temps, moi, je suis pas non plus, tu vois, l'encyclopédie du cul. Il y a des mecs qui en connaissent un milliard de fois plus, mais j'aime bien, de temps en temps. Enfin, disons que ça me coince, il n'y a pas grand chose qui me coince.
1: Toi, t'as l'air assez bloqué envers les vrais plus jeunes que toi.
0: Moi? Ouais, à mort, ouais.
1: Beaucoup plus jeune que toi.
0: Ouais, à mort, ouais. Ouais, mais je vais faire un effort.
1: Et moi, ce qui m'intéresse, ouais, c'est au-dessus, quoi.
0: Bah ouais, c'est sûr, ouais. Ok.
1: Voilà.
0: Bon, bah, en tout cas, demain, on va venir avec le chauffe-eau te réparer, puis on s'y est au courant.
2: Mais elle a du mal à trouver.
0: Parlez plus fort, tu n'entends pas que ta voix elle passe pas, c'est, on a un problème ce soir, donc il faut que tu fasses un effort d'œil.
2: Ouais, non, je demandais si t'avais du mal à trouver ou pas.
3: Non, je t'ai trouvé, mais j'ai tombé sur des filles qui voulaient pas créer un foyer et tout, quoi, je veux dire, qui voulaient vivre une aventure, c'est tout, voilà.
0: Laetitia.
4: Ouais.
0: Qu'est-ce que t'en penses, toi? T'as écouté la conversation qu'on avait, là?
4: Ouais, vaguement. Mais je pense qu'il a pas besoin d'aller dans les pays de l'Est pour aller chercher des filles. Je crois qu'il y en a assez pas mal en France.
0: C'est où, toi, Laetitia?
4: Dans la région parisienne.
0: Eh ben voilà. Et Caro, toi, de ton côté?
5: Bah, moi aussi, je suis à Paris.
0: Eh ben voilà.
5: Je suis d'accord avec Laetitia. Voilà. Et on peut dire que les parisiennes sont les meilleures.
0: Bah, ça, j'en sais rien. C'est pas le truc. Mais bon, d'accord, on est d'accord qu'une fille de l'Est qui débarque, elle arrive à Beauvais. Bon.
5: Surtout Beauvais, quoi.
0: Bon, bah ouais, c'est pas...
2: Beauvais, c'est connu, quoi.
0: Ouais, faut voir. Ouais, non, mais c'est connu, c'est connu. Non, mais c'est connu, mais c'est pour une fille de l'Est, elle vient... quand tu viens en France, c'est pour Paris ou pour une grande ville, vraiment grosse ville. Mais tu viens à Paris, une fille, si elle est jolie, elle va vouloir... Mais elle veut profiter du mannequinat, elle va vouloir en profiter. Si tu ramènes une fille jolie de là-bas, elle va avoir envie d'autre chose.
3: Ouais.
0: Non, mais moi, je te le dis, c'est tout, je connais bien le business.
3: Ah bon, ouais.
4: Ah ouais.
0: Bah, évidemment. Alors.
3: Faut que je laisse tomber alors. Quoi? Faut que je laisse tomber?
4: Oui.
0: Ouais, je sais.
4: Complètement.
2: Mais dans le Nord, il y a des Polonaises aussi.
0: Non, mais je sais, moi je sais bien, ouais, je sais bien. Moi j'ai envoyé dans l'Est. Non, mais attends, j'ai envoyé mes deux loups là-bas. Je parle de Sodoman et. Ouais. Et tout ça, ils sont allés.
4: Les
0: Punisher, ils sont allés dans l'Est de la. Dans les pays de l'Est. Et vos petits culs m'ont rapporté Sodoman. Hein. Là, des petits culs, il y en a. Hein. Donc, Jean-Marc, accroche-toi. Hein. Ceci dit, on va demander à des filles de l'Est si elles veulent bien nous appeler, d'accord? Et puis après, on reviendra avec toi, notre ami Jean-Marc, d'accord?
3: Ouais.
0: On va se faire vite parce que là.
3: C'est des mecs qu'on rencontre des filles,
0: quoi. Ouais, évidemment, ouais. Mais pour te ramener la même chose, le même genre de témoignage, Jean-Marc?
4: En fait, d'un copain qui ne sait pas du tout ce qu'il veut.
0: Ah, il ne sait pas du tout ce qu'il veut?
4: Non, en fait, j'explique là.
0: Ouais, non, en deux mots,
4: En deux mots, bah en fait, je veux l'avis de la personne qui est à côté de toi, et puis des auditeurs ou des auditrices quoi, pour savoir ce que je fais, j'abandonne ou
0: d'accord.
4: Pour l'avoir.
0: Ok, très bien, et on aura également donc Caro, nous on parlera de quoi ensemble, Caro?
5: Bah moi on parlera de mon mec, ça fait 3 mois que je suis avec lui, et en fait il me saoule, enfin apparemment moi je le saoule plutôt, et il est pas très chaud.
0: Ah bah ça, quand les gens n'aiment pas boire, t'écoutes pas quoi. C'est quand?
5: Mardi à 22h.
0: C'est bien, tu le savais Caro?
5: Non, je le savais pas.
0: Putain. Attention. Monsieur et Madame Jésus.
6: Bonjour.
0: Ah bah oui, mais là, on n'arrête pas, là. On n'est pas gâtés, hein. Décidément, on tombe que sur des répondeurs ce soir. Oui, donc toi, Caro, tu ne le savais pas. Tu fais quoi dans la vie, Caro?
5: Moi, ce que je fais, je suis...
0: T'es quoi? Pourquoi tu me l'as coupé? T'es quoi?
5: Étudiante.
0: D'accord. Et Laetitia?
5: Étudiante.
0: D'accord. En quoi, Laetitia?
5: En bac, hein. En bac pro.
0: Et toi, Caro?
5: En anglais.
0: En anglais. Ouais, tu vois, une forme?
7: Bonjour. Merci.
0: Ah bah non, on tombe que sur des Jésus qui ont des répondeurs, putain. C'est pas possible, merde. C'est fou d'avoir un Jésus qui est autant dans la technologie. Ça fait plaisir, Marc. C'est bien. Ah, tout à l'heure, on parlait de la religion. Pourquoi ça avance, des fois? Faut bien que ça évolue de temps en temps. Oh, c'est un peu dommage. Alors, on va essayer à monsieur, madame Jésus. Ce serait dommage, j'ai envie de tester quelque chose. C'est pas sûr que ça marche, hein, parce que c'est osé. Hein. Enfin, c'est osé. Il faut que la personne se prête au jeu. Mais pour ça, il faut qu'il y ait du sérieux. Donc, Caro et Laetitia, dès que ça décroche, c'est pas trop de bruit. Là, ça sonne, là, chez un monsieur, madame Jésus, ça peut le faire. 23h24, toujours en direct. Après on va parler de bite. Non, c'est ça, je t'avais décroché. Après on va parler de bite et de poils.

0: Sexe, vous voulez parler de problèmes, ton mec Caro, il assure pas?
1: Non, pas du tout.
0: T'es un naze?
1: Bah, en quelque sorte, ouais.
0: Ça fait combien de temps que t'es avec lui?
1: 3 mois.
0: Ah ouais. Et toi, Laetitia?
2: Ouais, il me tape sur le système.
0: Hein?
2: Il me tape sur le système.
0: C'est hallucinant, ça.
2: Ouais.
0: C'est chaud, ça. Ah là là. Bon bah là, c'est impossible que les gens ne soient pas chez eux à cette heure-ci, hein, en plein milieu de la semaine, un mardi comme ça. Comment les gens peuvent être dehors? J'arrive pas à y croire. On peut même pas faire un canular peinard. Attention. Ça ressemble encore à notre numéro? Oh là là là là là. Ça déconne. On pourrait pas avoir un miracle. Ça veut pas... Ouais, ça décroche au moins.
3: Bonjour, vous êtes bien,
0: oh non, là, non, là, ils abusent là.
2: C'est la soirée répondeur.
0: Ah mais c'est dingue. Ah bah de toute façon, s'il y en a qui décroche, je dirais que le mec c'est un miracle. Hein. C'est sûr, hein, même d'où qu'il appelle, le mec pour moi c'est le mec, il est de lourde. Hein. Automatiquement. Ah là là là là là là. Allez, on rappelle les monsieur, madame Jésus ce soir, en France. Êtes-vous là? Oh là là là. Moi, je vais prendre la voix de Marie. Allez, je vais attaquer comme ça, direct. Hein.
4: Allô?
0: Oui, oui. Oh, excusez-moi de vous déranger si tard. Je ne pensais pas vous déranger. Je suis bien chez monsieur, madame Jésus?
4: Oui.
0: Excusez-moi, madame, je vous appelle. Je suis travaille au France Télécom et je voulais faire un petit essai de téléphone quand on a eu des problèmes de ligne tout à l'heure dans la région où vous vous trouvez.
4: Oui.
0: Est-ce qu'il est possible, mais sans hurler trop fort, de faire un petit cri pour qu'on puisse tester la ligne?
4: Oui.
0: Allez-y.
4: Oui.
0: Ah bah c'est bien ça, donc Jésus-Christ. Merci beaucoup, au revoir, madame. Au revoir.
4: C'est des bêtises.
0: Au revoir, madame, c'était juste pour tester si Jésus-Christ.
4: Ah oui, parce que je t'ai rigolé derrière vous.
0: Oui, non, mais c'est ce que sont mes collègues. Jésus-Christ. Au revoir, madame. Et voilà. Donc, et de 1, quand même sympa, quand même. Hein. Il fallait oser. Hein.
2: Ouais.
0: Voilà. On en fait un petit deuxième?
2: Oui.
0: Allez, un petit deuxième. Parce qu'à mon avis, après, on va arrêter. Hein. Alors, on remet ça une deuxième fois? On va voir si ça peut fonctionner également.
5: Oui, oui, Manu.
0: Ah, d'accord. Ok, donc on va voir. Le dernier, après, c'est le dernier. Hein. Ça va décrocher. Allô? Ah merde. C'est Caro et Laetitia qui... Il y a du monde avec vous?
2: Oui, non.
0: Il y a du monde, Caro?
2: Ouais.
0: Ton mec?
2: Non.
0: Un copain?
2: Non, ma sœur et une amie.
0: Mmh. Elle a quel âge, ta sœur?
2: Ma sœur, elle a 19.
0: 19, c'est tout bon, ça? Tu me mets ça dans le répertoire de Punisher. Toi, t'es un peu vieille pour moi, mais...
2: Ah bon?
0: Bah ouais, pour moi, c'est un peu vieux, mais pour... Pour moi, et Punisher et mes amis, 19-20, c'est impeccable. C'est pour ça qu'on a fait venir Blandine, mais elle est beaucoup trop vieille, Blandine. Blandine, elle a 25 ans, elle est dans les studios, elle est beaucoup trop âgée. Bah, pour moi, c'est pas... Qu'est-ce que tu dis?
6: Je suis désolée.
0: Ah, c'est pas grave, mais bon. On essaye un dernier, c'était tellement... On en a fait qu'un, mais il était bien. Hein. C'est dommage qu'après, bon, on est tombé sur des répondeurs, donc c'est complètement indépendant de notre volonté. C'est le dernier qu'on fait?
7: Allô?
0: Ah, allô, bonsoir. Je suis... Excusez-moi de vous déranger, je suis bien chez monsieur, madame Jésus.
7: De Jésus,
0: excusez-moi. Je suis France Télécom, on est désolé de faire, on est obligé de faire des essais, on a des petits problèmes de téléphone. Vous avez pas eu des problèmes dans la journée aujourd'hui?
7: Ah non.
0: Et c'est pour ça qu'on faisait des essais aussi tard, et veuillez nous en excuser.
7: Bah oui.
0: Ça prendra 2 secondes.
7: Réveillé, hein.
0: On aura besoin d'un petit essai, parce que je suis avec un collègue. Est-ce que c'est possible que vous fassiez un petit bruit, un petit cri, pour voir si on entend bien les lignes? Mais très léger, hein, allez-y.
7: Que je crie?
0: Oui, mais très légèrement. Allez-y.
7: Ah.
0: Oh. Oh, un petit peu plus fort.
7: Ah.
0: Oh. Ah bah c'est bien, donc Jésus-Christ.
7: Voilà, Jésus-Christ.
0: Très bien, bah, c'est ce que je voulais savoir.
7: D'accord.
0: Au revoir, madame.
7: Au revoir, monsieur.
0: Eh ben voilà. Eh ben voilà, c'est impeccable, c'est tout mimi, c'est tout gentil. Vous pouvez faire ça chez vous, c'est emballé, c'est pesé. Eh, faudrait penser à un truc là. Faudrait que lundi, ou peut-être demain, on appellera Nathan. Enfin, un jeu de société, moi. Et monsieur et madame.
8: Ah oui, non.
0: En jeu de société.
8: Oui.
0: Bah ouais.
8: Pour faire un vrai jeu, c'est pas dans le
0: non, mais
8: dans
0: ça sera genre
8: des monsieur madame.
0: Non, c'est dans un vrai jeu pour Noël ou pour l'été sur les plages.
8: Ah ouais.
0: Sauf qu'il faut que t'aies un portable avec toi, tu joues à un jeu, tac tac, tu fais le 6 avec tes dés, top, tu tombes sur le truc que monsieur madame machin, donc tu pioches, c'est où c'est des noms comme ça ou alors c'est des gens connus, tu pioches et avec le jeu on te joint un portable pour que tu puisses faire le numéro de téléphone et puis voilà, tu fais ça de où tu veux.
8: Ouais,
9: c'est super.
0: Ça, tu peux jouer dans ta caisse, tu peux jouer.
8: Ouais, sympa.
0: Non,
9: c'est une bonne idée.
0: C'est une bonne idée, ça, non? Qu'est-ce que vous en pensez? Non,
8: ouais.
0: C'est pas une bonne idée, non?
8: Ouais.
0: Bah, hey.
9: Dites oui.
0: Moi, je dis ça, c'est pour me faire un peu de fric.
9: Ah, bah oui.
3: C'est une bonne idée pour se faire du fric facilement, non?
6: Ouais, ouais, y a
3: sur pas le dos des auditeurs.
6: En plus,
3: moi je mets ça à 200 balles, je me prends 100 balles sur les ventes, j'en vends 500 000.
10: Putain, t'imagines déjà 500 000 portables, il faut 500 000 portables.
3: Bah ouais, mais enfin là tu t'arranges, tu travailles avec ouais, Bebop, tu refous des Bebop.
10: Tu bises avec Bouygues.
3: Voilà, exactement, tu refous des Bebop, tu refous des bandes, t'en refous partout sur les plages. Bon, alors Laetitia.
11: Oui.
3: Ton mec te casse les bonbons là.
11: Non, c'est pas mon mec en fait. C'est-à-dire que j'ai rencontré ce mec-là justement il y a un mois et demi. Et en fait, ce qui s'est passé, c'est que on a eu une complicité énorme qui est arrivée comme ça du jour au lendemain. Et donc, le problème, c'est que j'ai commencé à avoir des sentiments pour lui. Et le problème, c'est qu'en fait, il est resté pendant 4 ans avec une fille dont ça fait un an et demi que c'est fini.
3: Il a quel âge ce mec ?
11: 24.
3: Hein. Ah oui, oui, plus âgé, oui.
11: Voilà. Et en fait, cette fille s'appelait aussi Laetitia. Donc déjà j'ai un grand handicap pour ça justement. Et cette fille il n'arrive pas à l'oublier quoi. Et je sais pas quoi faire.
3: Ah non mais
11: quoi,
3: quand
11: quoi.
3: Il donne ton nom c'est pour toi. C'est pas parce qu'il dit Laetitia qu'il pense à elle.
11: Non mais c'est à dire qu'en fait bon déjà on a le même prénom. Donc c'est un peu dur pour lui d'oublier ça hein. Et deuxièmement bon il arrive que parfois il voit un peu en elle, en moi, ce qu'il voit un peu en elle quoi.
3: Ouais.
11: Et donc côté habillement, vestimentaire.
3: Oui
11: tout,
3: c'est
11: quoi.
3: Pas, oui il voudrait que tu lui ressembles un petit peu. Quoi,
11: non,
3: que...
11: je pense pas qu'il voudrait que je lui ressemble, mais je pense que des fois, il a tendance à la voir en moi, quoi.
3: Ah, carrément.
11: Bon, voilà. Mais il dit.
3: Donc ça
11: non,
3: voudrait
11: mais...
3: dire que le hasard fait que les vêtements que tu mets ressemblent un petit peu à ce qu'elle mettait aussi.
11: Voilà.
3: Ah oui, d'accord. Donc c'est pas une envie de sa part de te changer en elle.
11: Non, pas du tout. Hein. Et donc voilà. Et donc j'ai commencé à avoir des sentiments un peu pour lui. Je lui ai dit ce qui se passait et tout. Le problème, c'est que lui n'est pas tout à fait d'accord avec moi parce qu'il a du mal à l'oublier. Et puis il essaye pas de l'oublier justement. Et donc je sais plus quoi faire. Je sais pas si je dois abandonner, si je me bats pour l'avoir. Est-ce que ça mettra du temps ou pas? Et je voulais avoir un peu l'avis de tout le monde parce que là ça commence vraiment à me peser et...
3: Bah tout le monde, là faudrait qu'on rappelle l'équipe. Est-ce que tu peux joindre la direction et puis te faire une réunion d'antenne avec tous les animateurs de fans, toute la grille? On peut faire
11: non,
3: ça ou pas?
11: Déjà dans ton entourage hein. Enfin la fille qui est à côté de toi hein.
3: Ah oui, parce que bon, mon entourage, moi je leur fais pas.
10: Aussi, hein.
3: Oui, c'est ce que j'allais dire. Ouais. Et puis bon, déjà il y a Caro qui est sur l'antenne et il y a ouais. Également, on peut accueillir éventuellement Elda qui voudra réagir par rapport à Jean-Marc tout à l'heure, mais bon, on peut rester sur le sujet. Elda, bonsoir.
12: Bonsoir.
3: Et puis également Blandine qui est là dans les studios et peut-être également une autre Gwyn éventuellement. Philippe, chauffeur de taxi, ex grosse lesbienne.
6: Ouais.
3: Voilà. Bon, Caro.
12: Oui.
3: Par rapport à Laetitia, qu'est-ce que tu peux lui dire?
11: Je voulais dire une seule chose, c'est qu'il écoute là. Hein.
12: Ah.
11: Il sait donc donnez-lui, je sais pas, dites-lui des conseils ou dites-lui, je sais pas, essayez de lui faire comprendre ou j'en sais rien quoi.
3: Attends, j'ai pas eu le temps de noter la phrase. Tu voulais qu'on lui dise, je ne sais pas, il faudrait que.
11: Non.
3: Non, parce que je sais pas, tu dis dites-lui, je ne sais pas, il faudrait qu'il. Donc je vais aller répéter, je ne sais pas.
11: Parce que moi, j'essaye de lui faire comprendre, je fais tout, quoi, et apparemment, avec moi, ça marche pas. Donc justement, j'ai fait exprès de passer par une antenne, enfin une station de radio, exprès pour lui faire comprendre, quoi. Donc si ça pouvait marcher, ça m'arrangerait beaucoup.
3: Ouais. Caro, quel est le conseil que tu peux donner donc à ce garçon qui se prénomme
11: Billy.
3: Pardon ?
11: Billy.
3: Oh, déjà, faut changer de prénom. Ah, déjà, pour démarrer, mon petit
11: surnom.
3: Billy.
11: Non, c'est un surnom.
3: Ah, d'accord, ok. C'est pas...
12: Il faudrait, je crois qu'avec le temps, il faudrait voir les choses, quoi.
3: Enlever les posters des Forbans aussi. Peut dans ta chambre, au-dessus de ton lit, déjà, aussi. Ouais.
11: Mais je l'oublie ou pas ? Parce qu'en fait, je le vois tous les week-ends, on sort ensemble tous les week-ends.
12: Mais tu lui en as parlé ou pas, franchement ?
11: Oui, il connaît mes sentiments.
3: Mais pourquoi on l'appellerait pas en direct lives ?
12: Ça serait bien, ouais, régler les comptes.
3: Allez, on va l'appeler en direct. Laetitia, tu vas donner le numéro de téléphone à notre ami Manu, on va faire très vite. Et puis Caro, donc toi également, ton problème avec ton mec. Bon, ça va Elda, sinon t'es d'origine quoi Elda?
12: Moi, je suis d'origine albanaise. Voilà.
3: Ah ouais, d'accord, ok. C'est
12: bien que t'aimes bien les polonaises, mais...
3: Non, je disais ça en plaisantant, parce que en ce moment, il y a une... Enfin, en plaisantant, sans plaisanter, j'ai pas une préférence pour les polonaises. C'est parce qu'il y a une fille qu'on a rencontrée il y a quelques temps du Fun Live qui est venue ici et qui est d'origine polonaise. On en avait parlé en direct avec elle, et c'est pour ça que je disais ça, c'est pour faire une petite aparté.
12: Non, mais c'est vrai qu'elles sont jolies, les polonaises.
3: Il y en a plein de jolies, mais il y a des françaises très jolies, des italiennes, des espagnoles, des portugaises, voilà. Des africaines, il y a de tout. Hein, moi, je prends ce qui dépasse. Laetitia, on appelle ton mec, hein, Billy.
11: C'est pas mon mec, quand même.
3: C'est qui, alors?
11: On va dire que pour l'instant, c'est... Le problème, c'est que...
3: C'est une aventure de cul. C'est une sorte de quoi
11: soit... J'ai envie que ça soit mon mec, mais tu vois, il est tellement fragile et sensible que j'ai envie de le prendre dans mes bras, j'ai envie de le garder comme ami, quoi, je sais pas.
3: Ah, Billy !
13: Oui.
3: Ouais, putain, attends, j'ai cru que c'était Punisher, ou t'es une sorte de Punisher de Sodoman mélangé à tout ça, ou quoi ? Ça va, Billy ?
13: Oui, toi.
3: Putain, ça me fait plaisir, merde ! C'est toi qui fais internet sur TF1 ?
13: Non, non.
3: Ah, putain ! Ah, parce que si t'as une tronche comme ça, ça doit pas être simple tous les jours. Bon, alors, sérieusement, Billy.
13: Oui.
3: Bon, on va te parler en homme. Pose ta banane. On va discuter en homme. Sérieusement, Billy. Bon, Billy, tu déconnes. Bon, qu'est-ce qu'on fait pour Laetitia, là ?
13: Bah, y a pas. Qu'est-ce qu'on fait ? Y a pas grand-chose à faire. Hein.
14: Mais t'as envie de quoi, Billy ?
13: Ce que j'ai envie ? Bah, de rester ami avec toi, c'est tout.
3: Non mais là c'était, c'était Blandine qui parle. Mais comme Blandine parle très fort également, donc on est bien aidé. Non mais alors comment on fait pour la petite Laetitia? Donc Laetitia, tu vois c'est dur. Mais quand vous voyez les week-ends, vous faites quoi? Bang bang? Ça gang bang ou pas?
13: Non non.
3: Ah ça gang bang pas?
13: Non non.
3: Laetitia?
11: Non.
3: T'en crèves d'envie toi?
11: Pas du tout.
3: Ah parce que tu peux te mettre dans l'agenda de Sodoman. Si tu veux, qui se remplit pas beaucoup par contre.
11: Il faut gang banger de temps à autre.
3: Ah bah
11: non, pas du tout. Déjà,
3: entretiens
11: déjà,
3: l'amitié hein.
11: Déjà, rien que devant le week-end, ça, c'est vrai que ça me fait vachement plaisir, quoi. Et le garder en tant qu'ami, déjà, ça...
3: Non, mais ça, y a aucun problème, hein, Billy.
11: Mais voilà, non, mais okay. Le problème, c'est que c'est soit je le garde en tant qu'ami, ou soit, bon, je continue à espérer. Le problème, c'est que je peux espérer longtemps, ou peut-être avec le temps, ça pourrait se faire, enfin, j'en sais rien, quoi.
3: Ouais, ouais.
11: Mais je sais qu'il y a un seul problème, et pour l'instant, tant qu'il ne sera pas réglé, je pense pas que...
3: Ah, mais il ne sera jamais réglé, toi, tu l'es tous les mois, mais bon, lui, ça va être plus compliqué, quoi. En plus, c'est pas facile, hein, se balader toute la journée avec un tampon dans le cul. Crois-moi que c'est pas simple. J'ai tenté l'expérience pour aider pour voir un petit peu ce que ça pouvait donner avec ma meuf. C'est pas simple tous les jours. Non, mais sérieusement, bon, bah, Billy, tu vas rester bon copain avec elle.
13: Ah, mais oui, c'est tout ce que je...
3: Parle bien devant ton micro, mon petit Billy.
13: C'est tout ce que je souhaite.
3: Mmh. D'accord, bah, écoute, je pense que vous en avez déjà discuté ensemble.
13: Ouais, pas mal.
3: Donc, ce qui est en train de se dire là, Laetitia et Billy, ça n'apporte rien de plus pour lui comme pour toi.
11: Okay.
3: Hein? D'accord? Bon, je sais pas quoi dire, puis en plus ça jacte derrière Caro, je ne sais pas, il y a du monde derrière.
11: Laetitia.
3: Non, Laetitia.
11: Ouais. Qu'est-ce que tu veux vraiment? Mais vraiment, vraiment.
3: Rentrer dans.
11: Il sort, dis ce qu'il y a sur ton cœur, enfin, sors-le quoi.
3: Tu veux rentrer dans
11: le. Ce que je veux.
3: Sodoman oui. Tu veux rentrer dans l'agenda de Sodoman?
11: Non, non, c'est bon.
3: Punisher peut-être?
11: Ouais, peut-être là.
3: Ça, c'est
11: ouais, je peux faire.
3: Mais un succès ce con.
11: Ouais.
3: Alors qu'est-ce que tu veux vraiment au fond de toi-même? C'est sortir avec ce mec? Ça aurait été avec Billy, quoi.
11: Ouais, enfin, on va peut-être dire que je sais pas ce que je veux, mais de toute façon, même si je veux quelque chose, je sais que je pourrais jamais l'avoir, enfin, premièrement.
14: C'est que passager, je crois, ce que tu ressens. Hein.
11: Non, je pense pas. Je pense pas.
14: Vaudrait mieux que tu gardes une amitié avec lui que de gâcher une amitié que vous avez déjà et pour essayer de sortir avec lui.
3: Ah, tu parles bien, toi.
14: Ouais, mais ça risque d'engrainer. Non, mais ça risque d'engrainer les choses.
3: Tu sais que je cherche une fille pour co-animer avec moi la nuit 100% nana. Ça va être toi,
11: alors,
3: Caro.
11: Merci. Je voudrais bien. Qu'est-ce que tu me conseilles? Je prends mes distances avec lui ou pas?
14: Non, bon. Sérieusement, non, prends pas tes distances avec lui, vous restez
11: ouais,
14: amis.
11: C'est dur pour moi aussi.
14: Mais je comprends tout à fait ce que tu ressens. Moi, je suis déjà passée par là et je sais que c'est pas facile. Mais moi, je trouve que tu devrais aller avec le. Enfin, je sais pas comment expliquer ça. C'est dur.
11: Bon, alors j'arrête d'espérer en fait.
14: N'espère pas.
3: Non, mais attends, Laetitia, en plus de ça, Billy est avec nous en direct et Billy ouais. Te dit qu'il n'y a rien d'autre à espérer qu'une bonne amitié. Donc,
11: okay.
3: Pourquoi continuer? Non, je veux dire, non, mais c'est ça le mérite d'être clair, Laetitia. Et en plus, tu t'y attends, tu le sais. Donc, il te donnerait des faux espoirs, ça sera emmerdant. Il te dirait, ouais, écoute, on va réfléchir, pourquoi pas, ça va te trotter dans la tête. Là, c'est pas le cas, donc il faut lâcher l'affaire. Il faut rester bon, hein, Billy?
13: Ouais, je suis d'accord.
14: Mais pas pour eux.
3: On te dérange peut-être, Billy, t'étais en studio, là?
13: Comment?
3: On te dérange peut-être, t'étais en studio, t'étais en train d'enregistrer des nouvelles songs.
13: Non.
3: Non, c'est... Ok, très bien. C'est Elda, Caro? Elda? C'est Laetitia, d'accord, ok, bon, qu'on va la rappeler. Billy, en tout cas, on te remercie. Et merci.
14: C'est Laetitia qui a raccroché?
3: Ouais, bah, y a eu un problème, ça a dû couper parce que c'est son portable. Billy, en tout cas, merci.
13: Bah ouais.
3: Ok, en tout cas, t'as une patate de folie et on doit s'éclater avec toi, ça doit être grave. Donc quand elle dit que t'es timide, tu le prouves hein, en ce moment en direct sur l'antenne. En tout cas, merci d'avoir balancé tout ce que t'as balancé, parce que t'as dit des choses très fortes ce soir et c'était très impressionnant. Et écoute, ça fait plaisir et puis surtout pour les mecs quoi, on passe pas pour des cons.
13: Ouais,
3: Merci encore, Billy, de tous ces témoignages que tu viens de nous apporter. Et on te... Franchement, merci. Et je pense que ce soir, tu nous as remué les tripes. Et que...
2: C'était très émouvant.
3: Au moins, ce soir, la radio, ça parle. Et je pense qu'avec tout ce que tu viens de dire, Billy, ce soir, ça va jaser dans les couloirs au bahut. Ouais, Billy. Ok, très bien. En tout cas, encore bravo d'avoir osé sortir cette phrase qui vient du fond du cœur. Et je pense que ça va toucher les nanas. Et je pense qu'il va y avoir plein de meufs qui vont appeler ce soir pour tout ce que tu viens de dire et pour toute cette sagesse. Et puis voilà. Et puis de temps en temps, ça fait du bien d'avoir des grandes gueules sur l'antenne qui n'ont pas peur de crier haut et fort ce qu'elles pensent. Et bah, merci pour tout.
13: Salut.
3: On peut... Oh, pff, énorme ce que tu viens de faire. C'est énorme ce que tu viens de faire, Billy. Merci encore pour tout. Merci, Billy. Laetitia.
2: Ouais.
3: Ouais, il est super, Billy. Il a plein de choses à dire, hein. Il est passionnant, hein. Hein ? Je pense qu'il faut que tu sortes avec des gens de ton âge, hein.
2: Non, je crois pas.
3: Avec des mecs plus âgés ?
2: Oui.
3: C'est marrant, hein, comme on est attiré par des hommes de nos âges.
2: Non, c'est pas ça, mais non, ouais, non. Mon âge, ça irait pas du tout, quoi.
3: Bon. Bah écoute,
2: Bah je te remercie beaucoup de m'avoir écouté.
3: Eh bah, écoute,
2: merci à Caro de m'avoir donné des conseils.
15: Bah, de rien.
3: Allez Caro, bah tiens, Laetitia reste avec nous vite fait, on parle avec Caro et il y a toujours Elda qui peut intervenir si elle le souhaite. Caro, je t'invite à la soirée 100% Nana mardi si tu veux venir dans les studios.
15: D'accord.
3: Pourquoi animer avec moi la soirée ?
15: D'accord.
3: Ça te branche ou pas ?
15: Ah, ça me branche à fond.
3: Voilà, très bien. Comme ça, bon, donc j'animerai le débat, mais si tu veux, tu pourras toi aussi poser des questions aux filles qui viendront dans les studios ce soir-là. Hein.
15: D'accord.
3: D'accord ?
15: C'est à quelle heure ? 22h ?
3: 22h minuit.
15: Ok.
3: Ah, et puis on te ramènera après. Il y a Phil, le chauffeur de taxi, peut-être qu'il pourra te ramener ou moi si je te trouve. Bon, même si t'es un mec, hein, je peux te ramener.
15: D'accord.
16: Ça n'est pas où elle habite. Hein.
3: Non, non, mais je m'en occuperai si elle est mignonne, t'inquiète.
16: Oui, oui.
3: Alors, Caro.
15: Oui.
3: On y va.
15: Bon, bah, mon problème, c'est que je suis avec un mec depuis 3 mois.
3: Mm-hmm.
15: Et en fait, une fois qu'on est au lit, il assure très bien, mais c'est toujours moi qui suis obligée de lui montrer que j'ai besoin de gangbanger, quoi. Et je sais pas comment lui faire comprendre qu'il devrait mettre un peu du sien aussi, que ça soit pas tout en moi qui doit aller vers lui.
3: Disons que ça t'emmerde d'être obligé de prendre les initiatives à chaque fois, même si après il assure.
15: Oui, exactement. Et en plus de ça, j'ai besoin. Parfois il m'envoie chier comme ça et moi je suis vexée et ça m'énerve. Après il me demande pourquoi t'es énervée et comprend pas.
3: Putain, mais j'ai envie de gangbanger.
15: Mais oui, mais
3: ah ouais, faut le dire.
15: Pour qu'il ait plus envie de moi. Et je sais qu'il me kiffe, moi je le kiffe aussi, mais je sais pas, ça me frustre.
3: Ah ouais. Qu'est-ce que t'en penses, Laetitia ? Ah, évidemment, quand on est vierge, c'est sûr, c'est pas évident. Blandine.
15: Oh, t'es méchante.
3: Bah, je sais pas, c'est ça, c'est le cas, Blandine. Attends, bah, tu vas voir, c'est ça, Laetitia ?
2: Non, pas du tout.
3: Putain, merde, je pensais avoir.
2: Désolée.
3: Ah, non, mais il n'y a pas à être désolé, non, mais je pensais. Blandine.
2: Non.
17: Bah, je sais pas, est-ce qu'il aime, il aime faire l'amour ou pas ?
3: Bah, ouais.
15: Une fois qu'il y est, oui, franchement, il assure vraiment bien.
3: Quand,
15: mais
3: surtout l'hiver, t'es dedans, t'es au chaud.
15: Et parfois, lui, il a envie, lui, il est chaud et moi, j'ai pas envie. Et quand moi, je suis chaude, il m'envoie.
3: Ah, mais oui, mais alors, attends, mais, alors, mais, attends, mais, là, mais là, c'est différent. C'est que, ouais, attention, si lui, de temps en temps, il en a envie, donc c'est peut-être lui qui prend les initiatives, t'as pas envie. C'est peut-être pas
15: il
3: un problème.
15: Il a jamais envie.
17: Bah, tu dis qu'il prend les initiatives.
3: Bah, tu dis, des fois, il a envie, mais toi, c'est toi qui as pas envie.
15: C'est très, très rare. Franchement, très, bah, oui,
3: mais
15: très rare.
3: Si en plus, dans des moments comme celui-ci, t'en profites pas, forcément, ça le met encore plus mal à l'aise. Mets-toi à sa place 2 secondes. Il prend peu d'initiatives. Il sait qu'il a ce défaut-là parce que tu ne cesses de lui répéter. Quand au moment donné, il commence à faire l'effort.
17: Tu le jettes.
15: Mais non, mais je suis exprès de pas avoir envie pour me venger, justement.
3: Oh, mais alors, oui, mais alors là, qu'est-ce que tu veux ? Tu veux un esprit de vengeance ou tu veux essayer de recoller les morceaux et essayer de trouver une solution ?
15: Non, mais c'est ce que je recherche, c'est qu'il soit. Pour qu'il ait envie de moi, qu'il me donne des câlins, qu'il me fasse des câlins et que ça soit pas sur moi.
3: Mais tu viens de dire que de temps en temps il en a envie, qu'à ce moment là tu veux te venger, que tu lui dis non, mais
15: il
3: c'est
15: a
3: plus
15: fait ça qu'une fois.
3: Mais tu l'expliques pas bien, Caro. Il faut le dire dans ces cas là parce que d'après ce qu'on comprend, c'est que apparemment 8 fois sur 10 c'est toi, mais que 2 fois sur 10 ça peut être lui, que tu refuses à chaque fois. Il l'a fait qu'une fois.
15: Oui.
3: Mais bon, tu l'as frustré.
15: Bah, sympa.
3: Bah, non, oui, probablement, peut-être, sûrement. Ouais, non,
2: mais tu l'as avec lui.
15: Pardon,
2: t'as discuté avec lui?
15: Oui.
3: Vous en avez déjà parlé, qu'est-ce qu'il dit de ça?
15: Bah, il dit non, justement, qu'il est pas attentionné envers moi, il fait plein de petits trucs, mais il est pas très câlin.
3: Mais ça, tu peux rien changer chez un mec, il y a des gens comme ça, quoi.
15: Oui, mais c'est chiant, quoi, je suis désolée.
3: Mais oui, mais c'est comme ça,
15: je
3: moi.
15: Je sais pas pourquoi je donnerais tout de mon côté et lui rien, quoi.
3: Non, mais attends, c'est pas parce que toi, tu donnes quelque chose qu'on doit te redonner la même chose. Je veux dire par là que moi, par exemple, je prends un exemple personnel de ma vie privée. Moi, j'ai souvent été avec des filles qui aiment bien appeler tous les jours ou 2 fois par jour pour prendre des nouvelles et comme ça passer un petit coucou. C'est parce qu'elle me le fait que moi, je me dis, il faut que je le fasse aussi. moi je peux faire peut-être autre chose qu'elle ne fait pas. Oui, on se complète. C'est pas parce que toi tu le fais qu'il faut qu'il fasse pareil.
15: Mais sinon, attends, mais moi aussi dans ma tête je me dis qu'en fait il m'aime pas du tout quoi.
3: Mais non, parce que tu. Mais non, mais il suffit de lui poser la question, puis là, peut-être qu'il te démontre qu'il t'aime par d'autres moyens. Tu me dis que toi-même il est très attentionné sur autre chose.
17: Est-ce que tu lui demandes trop souvent?
15: Pardon?
3: Non, mais est-ce qu'il est attentionné sur autre chose? Est-ce qu'il te fait des cadeaux? Est-ce qu'il te montre son affection par d'autres manières? Je sais pas, même une complicité de regard, de discussion, même, je sais pas, il t'emmène dans des endroits seuls, restaurant, cinéma, balade, à pied. Bon, alors, c'est des preuves d'amour, ça. Il n'y a pas besoin de se retrouver au pieu et de prendre des initiatives pour prouver qu'on aime quelqu'un.
15: Je suis pas du tout satisfaite niveau cul, quoi.
3: Non, tu sais pas ce que tu dis, Caro, t'as dit que t'étais satisfaite au niveau cul. Simplement, ce qui te dérange, c'est que c'est toi qui es obligée d'amener la chose.
15: Il assume, mais je suis pas satisfaite niveau cul, ça lui arrive pas, enfin, ça arrive pas souvent.
3: Non, mais t'es pas satisfaite dans le sens, non. C'est que là, tu te contredis toutes les 5 minutes où tu t'exprimes mal. C'est
15: oui,
3: que oui, non, mais c'est ça, ben oui, parce que tu dis que t'es satisfaite, c'est-à-dire que t'es pas satisfaite de la cadence, du nombre de fois où ça se fait.
15: Voilà.
3: Et surtout que dans le nombre de fois où ça se fait, c'est tout le temps toi.
15: Exact.
3: Donc ne dis pas que t'es insatisfaite au pieu, parce qu'on pourrait croire que c'est pas un bon coup.
15: Non, d'accord, j'ai du mal à m'exprimer, je suis désolée, mais voilà.
3: Non, mais c'est pour ça que je disais que je me suis permis de te le dire, parce que franchement, si on réécoute l'enregistrement, tu t'es contredit toutes les 5 minutes.
15: Oui.
3: Tes copines qui rigolent derrière.
15: C'est clair, elles se foutent de ma gueule.
3: Il y a ta sœur derrière.
15: Pardon ?
3: Il y a ta sœur derrière ?
15: Oui, une amie aussi.
3: À quel âge ton amie ?
15: Mon amie, elle a 20 ans.
3: Quoi ? Elle a 19 et 20 ans, c'est impeccable de France.
16: Non, mais l'amie, chérie, tu vois.
3: Quoi ?
15: Non, pas du tout. Non, pas du tout.
16: Voilà, qui était à ton anniversaire, qui était à la loco, tout ça.
3: C'est qui?
15: Il parle de Séverine.
16: Séverine, voilà.
3: Séverine, c'est qui Séverine?
15: Mais Séverine, la nana qui t'a appelé de son bain un soir.
3: Mais j'ai déjà vu, moi.
18: Ben oui, elle est venue.
16: Mais c'est celle qui a débouché la bouteille de champagne dans le studio. Enfin, c'est des conneries, on rigole.
3: Non, mais
16: anniversaire.
3: Oui.
16: Et qui était là devant, enfin derrière toi là.
15: Non, c'est bon, il s'en souvient pas.
3: Non, mais je m'en souviens pas, mais c'est qui? C'est toi qui parle en ce moment?
15: Non,
3: c'est
15: pas
3: sa copine.
15: Tout.
3: Sa copine qui est derrière?
15: Non.
16: Ah, pour une fois, non, d'habitude c'est toujours elle, mais pour une fois, tu vois.
3: T'as deux secondes, Caro, ou pas?
15: Pardon?
3: T'as deux secondes là?
15: Oui.
3: Je parle à Phil. J'ai kiffé ou pas elle?
19: Vous.
3: Non,
19: pas. Pas. Tu passes.
3: C'est le truc à la con. Et qui a son pote, tu te souviens pas? Mais attends, je l'avais kiffé elle ou pas?
16: Non.
3: D'accord. Caro, on a plus le temps. Ah bah non, elle a raccroché, bah non. Caro, t'as raccroché?
16: Bah ouais. Elle a pas dû le faire exprès.
3: Elle s'est vexée, non, elle a dû pas le faire exprès, ou c'est ta copine qui a dû raccrocher, tu me la rappelles. Laetitia, je t'embrasse très fort.
20: Ouais, moi aussi. Hein.
3: Et dans un instant, Elda, donc n'oublie pas la soirée 100% Nana, mardi soir 22h. Hein. Merci beaucoup Laetitia. Elda, on te retrouve dans un instant, bah décidément on est gâtés. Manu, tu nous fais la totale.
16: Bah c'est pas lui. Hein.
3: Elda, on va revenir dans un instant Elda, d'accord? Tu bouges pas. Avec Jean-Marc, on va parler des filles de l'Est de la France et vous nous appelez au 0803-08-5000 et puis on va essayer de rappeler la chambre accrochée qui a eu un problème avec Elda également et Jean-Marc hein, qui va nous rejoindre également. Caro, pour conclure, donc ton mec, etc. Voilà, il n'y a pas grand chose à dire là-dessus. Hein.
20: Ouais,
3: il y a des gens qui sont comme ça, qui sont plus pacifistes et on peut pas obliger les gens à avoir des comportements qui n'ont pas en eux. C'est comme demander à ton mec s'il pouvait être un peu plus gueulard, un peu plus violent, un peu plus je sais pas, il y a des trucs que tu peux pas quoi hein.
20: Ouais mais bon, c'est déprimant.
3: Bah c'est déprimant à ce moment là faut s'en séparer hein.
20: Hein,
3: faut s'en séparer puis à ce moment là il faut, voilà.
20: Bah ouais, je crois que je vais aller chercher ailleurs.
3: Non mais si ça t'empêche de rester avec un mec, je trouve ça un peu dommage quoi.
20: Ah non mais pas du tout, mais je trouve ça frustrant personnellement, je sais pas.
3: Ah bah voir ailleurs.
20: Je me dis ça y est, il me kiffe plus du tout, il ose pas me le dire, ou j'ai fait quelque chose de mal, je sais pas.
3: Bah t'as peut-être fait quelque chose de mal. Regarde bien autour de son gland, peut-être que quand tu l'as sucé. Peut-être que tu. Hey,
20: je suis pas une sauvage.
3: Non mais d'accord, mais il y en a qui pensent bien faire et qui sans faire exprès viennent frôler avec leur les mailles, elles viennent toucher la peau et puis au moment donné ça irrite et puis ça fait mal et puis à un moment donné t'as plus envie. Hein.
20: Ouais.
3: Ah non bah attends, là je déconne pas. Baisse la radio derrière par contre si tu l'as. Merci beaucoup. Pour ceux qui écoutent la radio derrière, c'est bien, mais pour tous
20: ceux
3: qui.
20: Hein.
3: Oh c'est bon là. Oh ouais putain c'est bon là, je peux te dire.
18: Tu cartonnes.
3: Il y a deux réactions qui veulent se faire avant qu'on attaque le sujet pour terminer de Jean-François Hilda. Baisse encore un petit peu la radio derrière pour tes copines. On s'en fout que tes copines n'écoutent pas la radio, Caro.
20: Ah, mais j'ai baissé la radio.
3: D'accord, ok. Blandine?
17: Ouais, non, mais est-ce qu'elle lui demande trop souvent? C'est ça la question. Est-ce qu'elle le, pourquoi le laisse pas tranquille? Peut-être que c'est lui qui viendra, non?
20: Je l'appelle trois fois.
3: Ah, c'est lui qui est là. Bah, faut lui dire. Alors, Jean-Marc, c'est toi qui as la radio?
21: Allô?
3: Jean-Marc, c'est toi qui as la radio derrière?
21: Non, pas du tout.
3: D'accord, c'est Elda qui a la radio derrière?
21: Non plus.
3: Ah bon, d'accord. Ah, c'est son portable. Bon, bah alors laisse, parce que je voulais que Marc intervienne, ok. Donc, oui, est-ce que tu lui demandes souvent de faire ça, Caro?
20: Bah, je lui demande 3 fois, quoi. Enfin,
1: 3 fois par jour?
20: En 3 mois? En 3 mois, pas par jour.
17: 3 fois en 3 mois?
20: Ouais. Ah, je lui en ai parlé 3 fois en 3 mois.
3: Ah, d'accord, mais tu aimerais avoir des relations, des relations sexuelles?
20: Oui, j'en ai parlé, bien sûr.
3: Des relations sexuelles, tu voudrais en avoir quoi, tous les jours?
20: Tout le temps, ouais, exact.
3: Ah, mais attends, ça c'est facile de dire, ça c'est beau, ça de parler tout le temps, tout le temps. Attends. Tout le temps, tout le temps, tout le temps.
20: Non, mais à chaque fois que je suis
3: blablabla. Une fois que ça sert à gna gna, ça veut plus le faire. Ça a mal à la tête, ça veut plus le faire. Ça passait une seule journée, tu parles. Je veux tout le temps, tout le temps.
20: Non, mais quand je dors chez lui, bien sûr, je voudrais que ça se passe, quoi.
3: Ouais. Mais ça se passe, mais il faut que ça soit toi qui prenne l'initiative.
20: Voilà.
3: Et alors, c'est pas un mal, peut-être qu'il a envie.
20: Mais
3: moi, peut-être qu'un jour, on le fera ensemble et puis j'aurai besoin de me faire dominer et puis c'est tout. Eh ben ouais, de temps en temps, ça tape un petit délire.
20: Pourquoi pas?
3: Ah ouais. Il me faudrait bien sucer debout là en ce moment, c'est un trip. Non, c'est vrai, sans déconner, mais je dis pas que pour parler, je me ferais bien sucer debout.
20: Ouais?
3: Ouais.
20: Pourquoi pas?
3: Ah, je déconne. Pas mon truc ça. Non, je déconne aussi.
20: Non, mais c'est clair.
3: Qu'est-ce qu'il y a? Bon, oui, malsain.
4: Oui, malsain. Oui, Caro.
20: Oui.
4: Bonjour, on se connaît?
20: Bonjour.
4: Déjà?
20: Oui.
4: Dis-moi, comment tu t'y prends là pour lui demander tes relations là?
20: Bah, j'en parle comme ça.
4: Bah, tu lui sautes dessus comme une sauvage ou
20: Ah non, je saute pas dessus, je lui montre, je me colle contre lui, je fais des bisous.
3: Elle connaît ça alors.
20: Je le chauffe un peu quoi.
4: Et alors il
20: Mais je lui saute pas dessus comme ça, j'ai envie de toi maintenant, tout de suite quoi, non.
3: Qu'est-ce que tu lui fais, Caro? Raconte un peu. Parce qu'on se connaît un peu, puis tu vas venir pour la soirée, on sait jamais là, juste pour que quand je te regarde dans les yeux, je puisse imaginer un petit peu ce que tu fais là.
20: Bah, que vous, comment vous... c'est préliminaire, je sais pas, bisous dans le cou, des petites caresses dans le dos, je remonte son t-shirt, je sais pas.
4: Il passe la main sur le torse.
20: Exactement.
4: Et puis après t'as la main qui descend.
3: Tu fais des massages et tout, tu masses un peu.
20: Ouais.
3: Tu caresses.
20: Ouais, je mordis le lobe de l'oreille.
3: Bon, hé, Caro, entre nous, est-ce que ça t'arrive des fois de foutre un doigt dans l'arrêt du cul? Sans foutre le doigt dans le cul, hein, mais foutre le doigt dans l'arrêt du cul.
20: Ouais, pourquoi pas.
3: Ah, je sais que les nanas kiffent bien ça des fois, donc...
17: Bah ouais, c'est excitant.
20: Ah ouais.
3: Bah non, mais complètement, mais c'est pour savoir si vous le faites, parce que souvent, les mecs, on leur fait pas.
20: J'ai déjà essayé, mais il a pas voulu.
3: Ouais, fil d'art, tout de suite. Tu veux dire quelque chose?
20: Il l'a pas voulu.
3: La meuf le fait?
16: Oui, bien
3: d'accord,
16: sûr.
3: D'accord, c'est pour... Non, bah oui, bien sûr, non, je dis pas bien sûr.
16: Non, oui, bien sûr, mais ce que je veux dire, c'est que pour l'homme, c'est comme le point G pour les filles, en fait.
3: Oui, quand on met dans la nuque, j'ai pas dit, attention, le doigt dans la nuque, j'ai dit sur la...
16: Non, dans le coin, enfin, ouais. À l'entrée, ou...
3: Voilà, ouais, à l'entrée.
16: On est dans pas le trou de la serrure, enfin.
3: Voilà, non, parce que... Pas forcément, mais même d'aller caresser l'arrêt du cul, comme si... Comme quand t'as ton sexe qui vient sans pénétrer, juste sur l'arrêt des fesses.
20: Non, moi, c'était carrément à l'intérieur.
3: Ah, mais tu mets ton doigt, tu lui mets le doigt dans l'anus?
17: C'est peut-être ça qu'il aime pas.
3: Caro, c'est ça?
20: Oui.
3: Tu lui mets le doigt dans l'anus?
20: Non, un soir pour délirer, je voulais, et puis il m'a envoyé chier, quoi.
3: Ah, oh oui, ça c'est clair. Ça c'est clair. Je veux dire, c'est même pas la peine qu'on demande à Sodoman de venir. Parce
20: non, mais j'étais gentille, j'ai pas été d'un coup comme ça.
3: Non, mais c'est sûr, mais ça faut le sentir aussi, hein, je veux dire.
17: C'est peut-être ça qu'il a pas aimé, hein.
3: Bah ouais.
20: Ouais, peut-être c'est.
3: Non, mais il bloque ça. Peut-être, quoi.
4: Ouais, et ouais. Toi, t'aimes bien qu'on te mette un doigt dans le cul?
20: Non, pas trop. Non. Non.
3: Bah alors?
4: Bah pourquoi tu le fais aux autres?
20: Je sais pas, c'était pour délirer.
3: Bah voilà, bah un jour il va délirer, ouais. Il va te foutre ton sexe, il va te foutre son sexe dans le cul.
4: Comme Sodoman.
3: Et il va te sodomiser l'autre. Arrête!
16: Bah attends, ça va, on rigole.
3: Pour détendre.
16: C'est pour détendre, on rigole, toi, on blague et tout. Allez, c'est bon quoi, putain.
3: Ah, sacré Caro, va.
20: Ouais.
3: Ah là là là, je te voyais pas comme ça, moi.
20: Ah bon?
3: Non, je te pensais, non.
4: Non parce qu'elle est, elle
20: tu
4: est...
20: Penses, comment?
3: Non je te vois mais c'est
20: tu
3: bien.
20: Je... Plutôt comment?
4: Elle est plus diverse.
3: Plus soft là c'est bien, t'as l'air plus. T'as plus en bas, je t'as pas je donnais pas cette impression d'être peut-être pas, je dirais pas vicieuse, mais aussi entreprenante.
20: Les apparences sont trompeuses.
3: Je sais, non mais de temps en temps, des fois elles le sont, des fois il y a des gens calmes qui le sont, il y a des gens voilà, il y a des gens qui bougent et qui bougent vraiment, des gens qui bougent et qui font rien, mais voilà toi donc Ah ouais t'es plutôt comme ça.
20: Bah oui.
3: Non mais c'est bien, c'est tout
20: non,
3: à ton honneur.
20: Pardon ?
3: C'est tout à ton honneur, moi je trouve ça plutôt positif, en tout cas pour moi.
20: Ouais.
3: Mon genre de relation, je dis pas que je suis forcément, je tombais que là-dessus sur des filles comme ça, mais c'est vrai que c'est sympathique.
20: Une fois de temps à autre, c'est bon.
3: Ah, mais je parlais pas du doigt dans le cul. Hein.
20: Mais non.
3: Faites de bouger, hein. Attention. Hein.
4: Non mais elle est plus divagondée au téléphone.
3: Bah c'est normal.
4: La radio.
3: C'est normal.
4: La radio.
20: Non mais les dernières fois où je suis venue.
3: Mais tu peux pas. Attends.
20: J'étais pas timide. Hein.
22: Je peux comprendre ça.
4: Mais ça. J'y suis devant.
22: Voilà, comme ça là.
4: Voilà, je suis devant.
3: Non mais comme t'as une sale voix à la base, genre, si tu fais pas un effort de passer devant le micro, Philippe, on ne s'en sortira pas. Non mais c'est normal qu'elle soit plus intimidée parce qu'elle-même elle m'a dit aux antennes elle veut bien venir à la soirée mais elle a peur un petit peu d'être gênée vis-à-vis de d'être en face de moi.
20: J'ai déjà dit en plus.
3: Si elle aime bien, si elle aime bien la personne, il y a des gens à qui ça gêne pas et des gens à qui ça peut bloquer complètement et d'autres qui vont mettre un certain temps d'adaptation, c'est normal. Donc
20: non,
3: voilà.
20: Mais aussi c'était la première fois que je suis venue te voir, c'est sûr que j'étais impressionnée mais bon les deux dernières fois où je suis allée ça allait quoi.
3: Ça allait mieux parce qu'on quand même on n'est pas si méchant mais à l'aise quand même, on n'est pas désagréable.
20: Non pas du tout.
3: Ah c'est vrai, Blandine peut quand même
20: ouais,
3: le dire.
20: Fait,
3: non c'est vrai qu'on n'est pas désagréable, ça reste très humain et très copinage comme on est copain à l'antenne et la complicité qu'on peut avoir de l'autre côté, on peut l'avoir dans le cadre de l'émission, c'est exactement la même chose quoi.
20: Ouais.
3: Voilà. Bon bah Caro en tout cas ça me fait plaisir. Mardi donc tu seras là pour animer avec moi la soirée.
20: Exact.
3: Putain, et de savoir que la nana qui est en face de moi, peut-être qu'elle pourrait me foutre un doigt dans le cul, ça va me faire délirer. Ouais, ça va me faire délirer.
20: Ouais.
3: Ah ouais. Et il y a tes copines derrière ?
20: Ouais, mais j'ai une amie, elle est déchaînée.
3: C'est vrai, passe-la moi.
20: Ok. Méloche,
3: viens ici.
20: Elle ose pas.
3: Elle est déchaînée du cul ? Elle est déchaînée comment ? Elle est contente que tu viennes, c'est ça ?
20: Bah oui, apparemment.
3: Ah bah génial.
20: Elles sont super contentes que je vienne.
3: Ah ouais, d'accord. Ah ouais, parce que ça va te faire du bien de venir nous voir.
20: Ouais.
3: Non, mais c'est vrai ?
20: Non, sérieusement, je suis super contente.
3: Ah bon, d'accord, ça te fait plaisir.
20: Non, ça me fait très
3: plaisir. Non, mais je sais bien, je veux dire, elle a l'air, pour qu'elle soit aussi contente pour toi que tu viennes dans l'émission, je me dis, peut-être que ça te fait plaisir de, ouais, qu'elle dise, tiens, ça, c'est bien pour notre, ma soeur ou pour ma copine qui a passé la soirée. On va passer la soirée ensemble ?
20: Ouais.
4: Peut-être plus si affinité.
3: J'allais le dire, tu me l'enlevais de la bouche. Ah, il y aura peut-être...
20: Non.
3: Non ?
20: Non.
3: Tu me ferais quoi, moi ? Tu me mettrais un doigt dans le cul dès le premier soir ?
20: Non.
3: Non ?
20: Mais j'agresse pas dès le premier soir.
3: Ah ouais, d'accord, ouais. Ah, mais comme il y aura peut-être pas un deuxième, il faut remettre le paquet dès le début, hein, tu sais, avec moi, il vaut mieux. Hein.
20: Vaudrait mieux être soft avec toi.
3: Il vaut mieux être soft avec moi ?
20: Ouais.
3: Pourquoi ?
20: Non, je sais pas, je vois ça comme ça.
3: Ah ouais, non.
20: Moi aussi, je vois ça comme ça.
3: Ah bon, tu vois ça comme ça ?
20: Mm-hmm.
3: Ah bon ?
20: Ouais. Ou tu préfères être attaché, non ?
3: Ah, pas forcément !
20: Non.
3: Non, pas forcément. Le soft quoi, tu me vois moi premier soir, vaut mieux être soft avec moi. Pourquoi ? Pour qu'on puisse avoir une chance qu'il y ait une suite ?
20: Ouais. Pas forcément.
3: Bah alors pourquoi tu penses qu'il vaut mieux être soft avec moi le premier soir ?
20: Bah pour faire durer le plaisir plus longtemps.
3: Ah oui, tu parles dans l'acte sexuel ?
20: Dans tout.
3: Ah oui, non mais c'est clair. Ah oui, non mais bien sûr. Ah oui, non oui. Oui, c'est bestial au bout de 5 minutes et puis après c'est fini, terminé. Non, non. Moi je ne suis pas. Je ne suis ni sodomane.
20: Ni punisher.
3: Ah non, ni punisher. Non. Loin de moi cette idée, hein. Non, bien sûr que non. Hein. Bon, bah, Caro, à mardi.
20: D'accord.
3: Avec un grand plaisir.
20: Pas de problème.
3: Tu te fais belle, tu te maquilles pas trop, tu restes naturelle, spontanée,
20: ouais.
3: Tu mets bien ta poitrine en avant, comme t'en as le secret.
4: Tu t'habilles en fille.
3: C'est vrai que t'as une paire de seins magnifique, apparemment.
20: Merci.
3: Non, mais c'est vrai, hein.
20: Non, mais merci.
3: Tu viens avec un petit moule seins.
20: Un bon d'embras aussi sans pied, non.
3: Ah, je vais m'éclater comme une bête.
20: Et toi en string.
3: Hein?
20: Toi en string.
3: Et toi en string. Moi en string,
20: oui.
3: Ah mais moi j'ai un trop. Non, moi quand je dirais que j'ai un petit cul, je pourrais. Hein. Je pourrais foutre un string. Hein. C'est vrai, je pourrais foutre un string. Mais on le verra pas, il y aura mon jean.
20: Bah on le verra après.
3: Ouais, mais j'en ai pas moi de string.
20: Bah je t'en ramènerai. Hein.
3: Ah oui, mais un string féminin sur un homme, c'est pas joli. Hein.
20: Ah non, mais non. Je verrai.
3: D'accord, bon on verra.
4: Parce qu'il faut, t'es outillé.
3: À mardi.
20: Ouais, exact.
3: Ah non, mais pas de string toi, Caro.
20: Ah non,
3: non. Honnêtement, ça
20: juste
3: te va
20: un
3: pas.
20: Un petit Wonderbra, c'est tout.
3: Ah, bon, un petit Wonderbra pour une grosse paire de seins. Un petit Wonderbra pour une grosse paire de seins. Tu mesures combien en seins ?
20: En seins ?
3: Ça me fait marrer. Un bon 90C.
20: Ouais.
3: En minimum.
20: Minimum, ouais.
3: Non, tu as plus encore, non ?
20: Non, c'est non. Parfait.
3: Plus ?
20: Ah non, pas du tout. C'est...
3: Attends, elle a pas des petits seins.
1: Mais moi, elle a 5 seins.
3: Mais tu fais combien ?
20: J'ai fait combien ?
3: En poitrine
20: 90C.
3: Eh ben alors,
1: arrête, t'es connant.
3: Bah
1: et
3: si.
1: Bah attends, elle est toute menue. C'est pour ça qu'on a un brossard.
4: Elle est pas menue. Tu rigoles. Bah
3: attends,
4: on rappelle plus.
3: On va toucher mardi, tu verras.
1: Non, on va peser. Ouais.
4: Attends,
3: hein, Caro.
4: Tu l'as pas vu de près, quoi. T'es bigleux.
20: Qu'est-ce qu'il y a
3: lui, il a passé son temps à regarder dans le
4: métro quand
3: il l'a ramené en taxi.
4: Près, hein, c'est Fildar là.
3: Non, mais Fildar, c'est toujours pareil avec les filles. Il est toujours un petit peu méchant et dur. Hein. C'est vrai
20: non,
3: qu'il y en a jamais une
20: Fildar,
3: qui.
20: De toute manière.
3: Il rentre jamais dans le cœur de personne. Mais ce qui est bien, c'est que plus les gens, je les rencontre, puis ils me disent putain, ils sont sympas ton équipe, mais il y a un mec, putain, il est froid, il a l'air d'être un peu chiant. C'est ça qui attire. Ouais, ça attire au point qu'on me le dit tout le temps.
1: Ah bah c'est une bonne chose.
3: Ouais, c'est une bonne chose.
1: Comme ça, moi, je suis pas emmerdé.
3: Ouais, ça c'est clair.
4: Il aime bien jouer le petit roquet.
3: Ouais, c'est vrai. C'est ce qu'on me dit. Mais c'est quoi ce petit roquet là ? Il est froid, il est... Ah !
20: Il est chiant.
3: Voilà.
4: Tiens, t'entends derrière ?
3: Voilà, exactement, ça boit derrière. Voilà. Et les deux petites derrière, elles se sont déjà fait casser le cul ? Ah bah j'arrête.
20: Oui, exact.
3: C'est vrai ?
20: Ouais.
3: Sandek.
20: Ouais. Non, Sandek,
1: ça t'a pas arrangé.
3: Il y en a déjà qui se sont fait sodome ?
20: Ouais.
3: Non.
20: Si.
5: Balance.
3: Non, on rigole. Et par contre, très sérieusement, là, on est très cru, très vulgaire. Excuse-moi, Elda. Je suis désolé. Hein. C'est, en plus, c'est pas pourquoi je me lâche toujours à une heure tardive. C'est juste pour dire que y a un débat jeudi soir sur les pratiques sexuelles marginales. Hein. C'est entre autres sadomasochisme, et esclave, domination. Et bien sûr, ça fait plaisir à Philippe, le chauffeur de taxi. On parlera des relations sexuelles qui ne sont pas forcément SM, mais un petit peu poussées. L'échangisme également. Enfin, tout ce qui peut toucher, même peut-être, je ne sais pas, peut-être que jusqu'à du côté scato, je ne sais pas.
4: Tu veux des adresses?
3: Je ne sais pas, je l'espère, mais je ne sais pas, on verra. On n'a pas besoin de toi, Philippe, t'inquiète pas, on s'est déjà bien renseigné sur l'internet, on aura du monde intéressant. D'ailleurs, si vous voulez témoigner, puisqu'il est tard et qu'il y a des gens un petit peu vicieux qui nous écoutent de temps en temps à la radio le soir, tard dans la nuit, si vous voulez participer à ce débat pour témoigner, raconter un petit peu ce que vous avez vécu en bien ou en mal, si vous l'avez subi, si vous avez des gens de votre entourage qui le sont, et que vous n'êtes pas du tout pratiquant, mais que vous l'acceptez ou que vous ne l'acceptez pas, ou que vous pratiquez à deux, qu'on vous a initié à certaines choses, en tout cas vous connaissez bien ce monde un petit peu étrange du milieu sexe de la nuit ou du jour, mais un petit peu différent, appel à témoin bien sûr sur le répondeur du Star System 01 40 521 521 01 40 521 521. Ça fonctionne 24h sur 24. Caro, à mardi.
20: Ok,
3: bisous.
20: J'ai juste un petit truc à dire, un dernier truc. Je voudrais juste dire bonjour à Véro.
3: C'est qui ?
20: Véro, c'est une très bonne amie à moi.
3: Tu sais qu'on passe pas de bonjour ?
20: Non, mais juste comme ça.
3: Bah ouais, mais tu sais que je pourrais te supprimer ta venue mardi ?
20: Bah, si tu veux.
3: D'accord, bah c'est chose faite. Je suis désolé.
20: Bon.
3: À bientôt.
20: Ok.
3: Elda est avec nous, donc, et Jean-Marc, je ne fais pas de cadeau, moi, attention. Hein. Ah non, je ne fais pas de cadeau. Elda, donc, toi, tu es... tu veux réagir par rapport à Jean-Marc ?
20: Voilà.
3: Eh bien, donc, Jean-Marc, on rappelle que toi, tu es plutôt attiré par... par les filles de l'Est, en disant que tu as été suffisamment déçu et maintenant que tu voudrais ressortir avec une fille de l'Est.
7: Bonjour Jean-Marc.
8: Allô, oui, bonjour Elda.
7: Bonjour. Alors moi je suis d'origine albanaise.
8: Oui.
7: Et puis je vous écoutais là tout à l'heure, j'ai appelé. Et puis bon, c'est vrai qu'il n'y a pas beaucoup d'albanaises à Paris. Il y a des polonaises, des russes,
8: Ouais.
7: Mais il y a pas mal de français qui sont allés là-bas chercher des albanaises et des épousées.
8: Ouais.
7: Donc je connais pas mal de couples et les Français sont pas du tout déçus et je te conseille de le faire en fait.
8: Ouais.
3: Pourquoi tu le conseilles?
7: Je sais pas. C'est pas parce que je veux vous dire que voilà les Albanais sont les meilleurs, mais c'est parce que les pays de l'Est sont des filles qui sont pas du tout dans, enfin je sais pas, c'est pas la même chose que les Françaises.
3: Ah bah ça ouais, c'est sûr, on le sait ça. Hein, ouais.
8: Elda?
7: Oui.
8: Tu conseilles pas spécialement les Albanaises, les pays de l'Est.
7: Je connais pas beaucoup les Grecs, les Roumains, les Bulgares, moi, bon. Je connais les Russes.
8: Oui, mais la Russie, par exemple.
7: Ouais, c'est vrai que la Russie, c'est pas très... Enfin, je sais pas.
3: Eh bien, avec toi, Jean-Marc, c'est important vraiment que tu cherches de la viande, quoi. Ouais, mais d'accord, ok, mais... C'est comme la viande anglaise, c'est... ouais, mais moi, je préfère...
7: Voilà, c'est ce que
3: ouais, mais
7: savoir,
3: bon, les Russes,
7: oui,
3: moi, je suis branché.
8: Non, mais c'est pour savoir si...
7: Pourquoi tu vois des filles vierges qui n'ont jamais vu... Enfin, parce que là, c'est le cas, en fait.
3: Ouais.
7: Ce sont des pays de l'Est qui, bon, des filles sortent pas sous le tutelle de leur père, de leur mère, voilà quoi. Donc si tu veux vraiment une fille qui sait faire la cuisine, enfin je sais pas, le ménage...
3: Ouais, enfin bon, une boniche du pays de l'Est qui parle pas trop la langue et que t'enfermerais chez toi, voilà, sans ordonner un double de clé, ouais.
7: Voilà, si c'est ça que tu veux...
3: C'est ça, Jean-Marc?
8: Non,
3: je sais bien,
8: Ah oui, d'accord, je croyais que tu croyais que c'était... Non,
3: mais je sais bien que c'est
7: ça.
8: Je trouve, enfin, quelqu'un qui... Je veux dire, qui n'aille pas voir ailleurs non plus, enfin, je veux dire... Tu vois, comment dire... Elle regarde pas ailleurs, quoi. Si elle est avec moi, elle regarde pas ailleurs, quoi. Je veux dire, comme
7: mais ça dépend pas des filles de l'Est ou de l'Ouest, hein, ça.
17: C'est une soumise que tu veux.
7: Oui, voilà.
3: C'est ça, Jean-Marc ?
8: Pas du tout, non.
3: Non, tu veux.
7: Esclave, une soumise.
3: Mais pourquoi avoir envie, tout ça ? Je veux dire, t'as une attirance pour ces filles par rapport à leur physique, quoi. Pourquoi pourquoi t'as été déçu par des Français? Tu veux des filles de l'Est, tu pourrais très bien avoir une fille à ce moment, une Belge, une Suisse, une Luxembourgeoise, j'en sais rien, moi.
8: Je sais pas, parce que j'ai vu des publicités dans les journaux, tout ça.
3: Oh là là.
7: C'est vrai que les filles sont pas mal, hein.
3: Non mais tu trouves pas ça malheureux, Jean-Marc, à 31 ans, alors que t'es jeune, d'en arriver à se dire, putain, il faut que je me trouve une meuf, j'ai vu dans les journaux qu'en ce moment, ce qui cartonnait, c'était les pays de l'Est. Donc je vais m'acheter une pays de l'Est, comme l'autre, il dit, tiens, j'ai vu une promo en ce moment.
8: Ouais,
3: il paraît que dans les Game Boy, c'est le jeu qui marche bien, je vais me l'acheter, il paraît que ça cartonne aux États-Unis. Non mais c'est malheureux de parler comme ça.
8: Non mais ouais, je sais que c'est un peu bête de parler comme ça, quoi.
3: Ah ouais, c'est clair. J'ai vu dans la presse qu'en ce moment c'est ce qui cartonnait.
5: Non mais c'est pas ça, mais j'ai vu un reportage là-dessus. Je pense que les filles de l'Est, elles sont plus
16: je sais pas, elles sont plus attachantes ou elles ont une autre mentalité, c'est peut-être.
3: Ah bah c'est sûr.
21: Oui, c'est ça, voilà, c'est ça que.
20: C'est vrai, ouais.
16: Et puis elles ont envie de s'en sortir parce que dans leur pays c'est la galère. C'est
3: non mais ça peut être pareil avec une Portugaise qui a envie de s'en sortir ou une Française qui a envie de s'en sortir aussi. Ouais, mais dans la galère, on aura pas besoin d'être dans les pays de l'Est. C'est vrai que.
16: Ouais, au Portugal, tu galères moins.
3: Bah mais je ce que dit Fildar, je le comprends, mais je comprends pas trop ton explication, Jean-Marc, du pourquoi t'es attiré par les filles de l'Est. Tu nous éclaires pas tellement sur cette question-là. C'est pourquoi cette attirance spatialement. On a l'impression que c'est simplement, on sait pas pourquoi en fin de compte.
17: Sois belle et tais-toi.
21: Mais non, pas du tout. Non, c'est.
3: Non, bah c'est quoi alors? Explique-toi. Tu connais.
21: Mentalité, moi, c'est la mentalité, je pense, qui n'est pas pareil qu'en France, quoi.
17: Ça va trop les casser de vidéo.
3: Donc t'es attiré par cette, par ça, quoi.
20: Mais qu'est-ce que
21: c'est, oui, c'est la mentalité. Je pense que quand elles ont un homme, elles vont.
3: Non,
21: pas
3: mais c'est possible. Non, mais c'est possible qu'elles soient plus fidèles.
21: C'est ça, moi, je pense qu'il n'est pas pareil.
3: D'accord.
21: C'est d'ailleurs Elda le dit hein, elle-même. Je sais pas, non.
20: Mais oui, mais qu'est-ce que
3: au niveau du caractère, c'est pas au niveau physique, voilà, Jean-Marc, ton attirance pour les pays de l'Est.
21: Comment ?
3: Non, parce qu'il y a un truc qui est pas clair, c'est que tu t'exprimes, excuse-moi un peu, mais tes pensées ne sont pas claires.
21: On se comprend mal là.
3: Non, mais parce que, ben oui, mais je suis désolé, tu t'exprimes très mal. Je veux dire, si dès le début, il faut que tu nous expliques si tu as une attirance par les pays de l'Est par rapport au côté physique des filles
21: ou pas du tout.
3: Eh ben oui, mais tu le dis pas, ça paraît normal, puisque les filles de l'Est, généralement, quand on parle des filles de l'Est, c'est des filles grandes, blondes, magnifiques. Et tout à l'heure, on parle. Ah bah je suis désolé. Non mais Jean-Marc, évidemment qu'il y a des vilaines, mais quand on parle de ces gens-là, généralement on pense tout de suite au mannequinat, au top modèle, aux filles magnifiques, grandes et élancées avec des jambes toutes fines.
21: Non, c'est pas du tout.
3: Bon, bah donc c'est au niveau caractère, il faut le dire dès le début. Ça fait une heure et demie que t'es avec nous. Si dès le début tu nous as dit je suis attiré par ces filles-là parce que il y a un caractère qui me semble.
21: Je l'ai dit tout à l'heure, je crois, non ?
3: Oui, mais alors mal.
21: Ouais,
3: non mais c'est pas pour te casser là que je te dis ça, c'est parce que si demain t'es amené à aller rencontrer des gens, d'aller dans des agences ou je ne sais quoi, il y a bougé un petit peu. Il faut quand même que tu saches arriver à expliquer ce que t'es pensé, quoi. Parce que si t'arrives pas à les traduire par verbal, c'est un peu dommage, quoi. Parce que tu sais quand même ce que tu veux, ce que tu recherches.
21: Et mais tout à fait.
3: Il faut être capable de pouvoir les traduire verbalement pour pouvoir se faire comprendre.
21: Ouais.
3: Donc toi, c'est une attirance pas physique forcément des pays de l'Est, mais c'est plus la mentalité.
21: Faut quand même bien sûr, mais moi, c'est surtout la mentalité.
3: C'est la mentalité qui t'attire là-dedans.
21: Bah, je pense que c'est pas pareil qu'en France.
3: Complètement, mais là, je te rejoins peut-être un peu. Ouais, elles sont peut-être plus décontractées, moins prises de tête. Elles ont peut-être envie de plus découvrir. C'est vrai qu'il y a peut-être plus, comme on dit, entre guillemets, de la misère, dans le sens où il y a beaucoup plus de choses qu'elles ne connaissent pas et qu'elles aimeraient découvrir. Et c'est vrai que dans les pays européens, les pays qui sont très attirants, c'est l'Italie, la France, l'Angleterre, la rigueur, l'Allemagne. Et, et c'est vrai que pour eux, c'est une façon de s'épanouir, de s'éclater, de découvrir vraiment la vie comme... on peut découvrir les gens des pays de l'Allemagne de l'Est et d'arriver à l'Ouest. Et après, c'est vrai que ça donne peut-être un caractère différent. Elles sont peut-être, c'est vrai, comme on dit, les filles suédoises ou norvégiennes, qu'elles sont toujours plus chaleureuses, machin. C'est vrai que c'est un état d'esprit, quoi. Comme les européennes sont dans un style, les américaines sont dans un style.
21: Oui, voilà, ouais, c'est ça. Ouais, non, le seul fait que. Pourquoi j'ai appelé, c'est que j'ai peur que. Enfin, il y a toujours la crainte qu'elles viennent et qu'elles profitent de la situation pour venir en France et puis après qu'elles.
3: Et pourquoi tu irais pas là-bas faire un. Je sais pas, tu partirais en vacances pour voilà. Donner même une petite idée comme ça pour toi personnellement, Jean-Marc, plutôt que de te dire. Je vois des témoignages de gens qui me confirment que les filles de l'Est, parce que des filles de l'Est, il y en a forcément des gens qui correspondent au caractère qu'il y a, mais il y a sûrement des filles aussi chiantes que des Françaises, peut-être, comme tu les décris.
21: C'est sûr, hein,
3: donc c'est comme. Alors pourquoi tu te ferais pas ta propre idée? Puis je sais pas, t'attends tranquillement cet hiver ou tu pars 3 semaines, 1 mois et tu vas là-bas et puis tu fais un ou deux pays, mais juste comme ça pour faire connaissance, pour voir un peu l'état d'esprit des gens, voir comment ils sont, les nanas, comment elles sont physiquement, si elles te plaisent, si en plus tu arrives à discuter avec eux, de voir si vraiment elles sont différentes de caractère et un autre état d'esprit, etc. etc. Bah, je sais pas, parce que si tu te bouges pas, c'est pas en restant à Beauvais et en disant j'ai vu un article dans une presse et je vais passer une annonce et puis ou alors je vais appeler un numéro de téléphone d'un truc. C'est un peu niais, quoi. C'est bien quand on est vraiment paumé total et qu'on a 40 balais et qu'on a rien fait de sa vie amoureuse. Mais à 31 ans, je veux dire, on a le même âge, je veux dire, c'est bon, t'as encore largement le temps.
21: Et Elda, là, elle est venue comment
3: But people.
20: Moi, je suis étudiante.
3: Bah voilà.
20: Voilà.
21: Donc, ah d'accord, ok.
20: Non, c'est pas la même chose.
3: Elle est venue faire ses études en France, quoi.
21: Ah ouais, d'accord, ok.
20: Ah oui, je suis étudiante à la Sorbonne, ouais.
3: Donc voilà.
21: Non, mais elle connaît d'autres personnes qui sont venues, des hommes qui ont rencontré des Albanaises, quoi.
20: Oui, en fait, c'est plutôt les militaires qui étaient là-bas. Qui ont rencontré des filles.
21: Ah oui, d'accord, ok.
20: Enfin non, pas les militaires, bah, c'est parce qu'il y a eu pas mal de problèmes, la guerre de Kosovo et tout. Donc les Français sont allés là-bas pour...
21: Ils les ont ramenés, quoi.
20: Voilà. Donc...
3: Donc on va terminer hors antenne, puis voilà Jean-Marc, quoi. On n'a pas eu de témoignage.
21: Ouais, c'est sympa, quoi.
3: Il n'y a pas de problème. Non, mais tu vois, je pense qu'il faut vraiment que par toi-même, tu ailles voir un petit peu ce qui s'y passe là-bas et te donner déjà confirmation que bah, c'est bien ce genre de nana qui t'intéresse, en tout cas ce genre de caractère qui te branche, quoi. Voilà.
21: Oui, bien sûr. Ouais.
3: Partant de là, ça pourra peut-être déjà t'aider un petit peu plus, quoi. En tout cas, ça va peut-être pouvoir t'éclaircir un peu mieux.
21: Ouais, c'est surtout là. Ouais, voilà,
20: c'est la grande. Non, mais c'est vrai, s'ils cherchent une mentalité différente des Français, c'est vraiment là-bas qu'il faut qu'il y aille, ouais.
3: Okay.
21: Ouais, c'est ça, moi c'est exactement ça quoi.
3: Et ben voilà.
21: Voilà.
3: Bon, bah Jean-Marc, désolé de ne pas avoir pu s'avancer plus.
21: Mais c'est super sympa en tout cas.
3: Il n'y a pas de problème, on n'a pas fait grand chose, mais bon, il est déjà mis.
21: Si, parce que déjà il y a le témoignage d'Elda qui me rassure quoi.
3: Non, mais c'est sûr, ça confirme qu'il faut aller dans cette ligne-là pour toi en tout cas, que ça a l'air.
21: La mentalité quoi.
3: C'est cette voie-là, exactement.
21: Voilà quoi.
3: Ok, Jean-Marc, tu ne quittes surtout pas, je te repasse Manu.
21: Ben, merci beaucoup.
3: Elda, je fais de même, je t'embrasse.
20: Okay.
3: Merci pour ton témoignage et bon courage.
21: Merci
3: Aldin. Bon, bah merci à tous encore de nous avoir suivis ce soir.
0: Kiki donc avec Stéphane, 18 ans de Villeurbanne. Stéphane, bonsoir et merci d'être avec nous.
5: Salut Max.
0: Très bien.
5: Très bien.
0: Ouais. Nous avons Françoise qui bien sûr va également participer. Françoise de la Courneuve qui va participer à ce Kiki donc. Bonsoir Françoise.
9: Bonsoir Mathéo.
0: Ça va bien?
9: Ça va.
0: Alors en deux mots, Françoise, je t'explique et Stéphane, je t'explique pourquoi Françoise est avec nous. Kiki donc on va faire à ta grand-mère Monique qui n'a pas 67 comme on l'a dit mais 71. À peu près, qui habite à peu près à une centaine de kilomètres de Lyon. Elle est assez dragueuse, divorcée, 5 enfants. Elle adore la série Amour, gloire et beauté.
5: Exactement.
0: Et c'est pour ça que Françoise va intervenir puisqu'on risque de lui passer une spécialiste qui va lui poser des questions sur justement cette série. Et c'est pour ça que François va falloir préparer 2-3 questions.
5: On verra ça, ouais.
0: Et nous avons également appris qu'elle était super jeune dans sa tête, qu'elle aimait les blagues assez cochonnes, etc., etc.
5: Elle aime bien l'humour, quoi, et le sport aussi.
0: D'accord. Alors, on y va. C'est parti. Nous allons appeler sans plus tarder ta grand-mère Monique. Pour le moment, Françoise, on te met en attente. Et dès qu'on a besoin de toi, hop, on te fait intervenir. On profite pour mettre Stéphane également en attente. Comme ça va aller encore plus vite. Et attention, ça sonne. Chez Monique, on met la musique.
9: Allô?
0: Allô, bonjour.
9: Allô?
0: Allô? Est-ce que c'est possible de discuter avec Monique?
9: Oui, c'est tout.
0: Oui, bonjour, vous êtes en direct à la radio? Vous êtes en direct sur Radio 2, Francis de Radio 2. Bonjour, comment ça va?
9: Ben, ça va pas mal.
0: Le mot de passe.
9: Et vous, comment allez-vous?
0: Ça, je vous répondrai une fois que vous m'aurez répondu. Le mot de passe.
9: Le mot de passe, qu'est-ce que vous voulez?
0: Racontez-moi, donnez-moi le mot de passe pour pouvoir participer à cette émission.
9: Qu'est-ce qu'il faut que je vous dise, une histoire?
0: Non, oui, racontez-moi une blague, oui.
9: Une blague?
0: Allez-y.
9: Vraiment?
0: Oui.
9: Une très comment?
0: Une très salace, comme Monique, de qui la tienne, trois, vous savez ce que je dis. Hein. Attention, on y va, Monique.
9: Dites-moi, c'est une devinette, vous la voulez?
0: Oui, je la veux, donne-la moi.
9: Pourquoi la ménopause n'existe-t-elle pas chez les hommes?
0: Je ne sais pas.
9: Parce qu'ils restent coincés à l'adolescence.
0: Alors là, pour l'instant, malheureusement, le public siffle un peu le mot de passe, là, vous savez, il s'agit de raconter une petite blague, et là, malheureusement, vous nous avez pas fait rire, Monique. Deuxième essai.
9: Ah ben si, moi, j'ai bien ri, hein.
0: Oui, mais enfin, ça suffit pas, le problème, c'est que vous êtes pas là pour essayer de vous convaincre que vous êtes drôle, mais nous convaincre.
9: Alors, vous voulez une autre histoire?
0: Allez-y. Deuxième possibilité d'une autre blague.
9: Alors, une maman grande son fils, qu'elle vient de surprendre en train de regarder par le trou de la serrure de la chambre de la bonne. Tu n'as pas honte, je ne veux pas que tu recommences, tu as compris? Que fait la bonne dans sa chambre ne te regarde pas. Mais maman, ce n'est pas la bonne qui m'intéresse, c'est ce que fait papa.
0: Elle est pas mal, attention, on peut le dire, vous avez réussi, bravo! Ok, très bien. Donc on va pouvoir parler un petit peu de sexe en forme, Monique.
9: Ben voyons.
0: Ça va vous rappeler des bons vieux souvenirs. Car j'ai cru oui dire, pas votre petit-fils, car c'est vous qui c'est lui qui vous a sélectionné, Stéphane, bien sûr, que vous avez 5 enfants.
9: Ah oh ben non, j'en ai bien un, 4.
0: Vous êtes propriétaire de 4 enfants, vous êtes divorcé.
9: Oui.
0: D'accord. Et vous appréciez, alors vous allez gagner des cadeaux probablement.
6: sais pas.
0: D'accord.
6: C'est vous qui allez me dire.
0: Eh bien, écoutez, je vais vous le dire, bien sûr. Grâce à Radio 2, bien entendu, Francis, votre anniversaire. Vous nous écoutez un petit peu quand même, de temps en temps, vous écoutez Radio 2 ?
6: Mais bien sûr.
0: À quel moment, à quelle heure de programme que vous écoutez ?
6: Ben, écoutez, ça varie selon le temps qu'il fait dehors. Hein.
0: Alors, par exemple, avec le temps qu'on a eu aujourd'hui, qu'est-ce que.
6: Aujourd'hui, j'ai pas écouté parce que j'étais dans mon jardin.
0: Parce qu'il faisait beau, donc comme il fait beau, on écoute.
6: J'ai ramassé des fraises.
0: Alors, comme il fait beau, on n'écoute pas la radio, bien sûr, et vous avez ramassé des fraises.
6: Les fraises, elles n'attendent pas. Hein.
0: Elle est bonne, ta fraise ?
6: Ah, délicieuse.
0: Elle est délicieuse, ta fraise ?
6: Aujourd'hui.
0: C'est vrai ?
10: Oh, bah, elle est malade.
0: Eh ben, dis donc. Et on se les quoi ? On se les injecte en une soirée ?
6: Ben, j'en ai mangé un kilo à 4 heures.
0: Eh ben, dis donc, alors. Oh, c'est bon, ça, pour le ventre, hein ?
6: N'est-ce pas ?
0: On va être gonflé après.
6: C'est rien.
0: C'est pas grave, qu'est-ce qu'il y a, le public dit quoi ?
10: Cacamou !
0: Cacamou, après, on dit !
10: Cacadou !
0: Eh ben, écoutez, on blague, nous aussi, alors attention. Vous allez peut-être, grâce à votre petit-fils Stéphane Monique, repartir avec un voyage.
6: Ah.
0: Ça.
6: Ah.
0: Alors.
6: Ah.
0: Ça vous fait un peu kiffer ?
6: Ah, j'écoute.
0: Pour ça, bien entendu, il va falloir répondre à 2-3 questions.
6: Mon Dieu.
0: Avec, pour commencer, bien entendu, une série qui, apparemment, vous tient à cœur, c'est Amour, Gloire et Beauté. Est-ce que c'est vrai ou faux ?
6: Pourquoi qui me tient à cœur ?
0: Apparemment, vous êtes une fan de série, et particulièrement celle d'Amour, Gloire et Beauté.
6: Peut-être.
0: Comment ça peut-être ?
6: Peut-être, oui.
0: C'est votre petit-fils Stéphane qui nous a mis ça sur sa carte postale avec un gros cochon tout nu.
6: Quel coquin.
0: Alors attention, pour ça nous avons une de nos spécialistes de Radio 2 qui est au téléphone avec nous, Françoise de Radio 2. Bonsoir Françoise.
12: Bonsoir.
0: Françoise que vous retrouvez tous les matins vers 13-14h pour le spécial série télé qui nous a d'ailleurs préparé un cococtage des meilleures séries à commencer par Amour, Gloire et Beauté.
12: Oui.
0: Qu'on retrouvera bien sûr dès le début de la semaine, samedi, dimanche inclus. Alors attention, petite question pour vous. Monique, posée par Françoise sur Amour, Gloire et Beauté, on vous écoute, Françoise. Et attention, soyez attentive, Monique. Hein.
6: Oui.
12: Monique,
6: oui.
12: Est-ce que vous pensez que le fils de Rick est son fils ou celui-là de Raymond ? D'après vous. Le bébé que...
6: Oui, j'ai compris, je connais la série.
12: Est-ce que vous pensez que c'est
6: Rick, hein. Peut-être celui de Raymond, mais bon, ça c'est une impression.
12: Alors
6: peut-être
12: pensez,
6: celui de Raymond.
12: Vous pensez que c'est celui de Raymond ?
6: Je pense qu'elle va avoir un petit noir, moi.
12: Ouais, moi aussi.
10: Bonne réponse !
0: C'est une bonne réponse, alors on dit que c'est une bonne réponse ?
12: C'est une bonne réponse.
0: C'est une bonne réponse ! Allez, on a mis le feu, Monique ! Pardon, Monique ?
6: Pardon ?
0: Vous me dites quoi ?
6: Je dis, est-ce que ce sera vrai ce que j'ai dit ? Vous savez d'avance qu'elle aura un petit noir ?
0: Exactement,
12: oui,
0: bien
12: exactement,
0: sûr.
12: Oui.
0: Exactement, oui.
6: Ah, d'accord.
0: Nous sommes
6: supposés, mais bon.
0: En contact direct avec la production d'Amour, Gloire et
12: okay,
0: d'Évalier.
12: Et
0: Amour, Gloire et Beauté. Bien entendu, est-ce qu'il y a une deuxième question qu'on pourrait poser éventuellement à notre amie Monique concernant la série, Françoise ?
12: Alors, d'après vous, Monique, est-ce que vous pensez que Brooke va se remettre avec Eric Forrester ?
6: Eric ?
12: Oui, Eric, le père. Hein.
6: J'ai pas l'impression.
12: Ah, ben, c'est une réponse fausse.
6: Ah.
0: Oh ! Et comment ça se fait ? C'était quoi la bonne réponse, Françoise ?
12: Ben, c'est que Brooke va se remettre avec Eric à cause de son fils.
6: Ah.
12: Et qui est marié avec Ambre.
10: Eh ouais.
0: Vous le saviez, Monique ?
6: Ah ben, je peux pas deviner, hein.
0: Ah ben, vous pouvez pas deviner, dis donc, vous passez votre temps à rien foutre sur aucune chair, à la télé, quand même, vous pourriez
6: oui,
0: avoir...
6: Mais on peut pas deviner la suite !
0: Mais vous plaisantez ou quoi ? Vous avez que ça à foutre, après toute la journée, vous pouvez très bien cogiter le soir des mots croisés.
6: Je peux pas deviner la suite !
0: Non, mais vous pourriez imaginer, quand même, merde.
6: Ah ben, certaines choses, oui,
0: mais vous faites quoi de la journée, Monique ? Après les séries télé, à partir de midi, vous faites quoi ? Vous pourrez très bien faire comme Françoise, les
6: enregistrer.
0: Ouais, mais enfin, quand même, on mange pas un kilo de fraises en une journée complète.
6: Aussi, tous les jours.
0: Bah, attendez, il suffirait d'enregistrer sur un magnétoscope ou sur un magnétophone le feuilleton, et après, vous faites comme Françoise, vous le regardez 2, 3, 4 fois pour essayer de déconner.
6: Oui, mais
0: vous êtes en décalage, vous déconnez.
6: Ce qui s'est passé, c'est ce qui va se passer.
0: Oui, mais justement, essayez de deviner.
6: Je ne suis pas médium.
0: Non, mais vous pouvez essayer d'avoir de l'imagination.
6: J'en ai.
0: Et alors, qu'est-ce que vous pensez ? Qu'est-ce qui risque d'arriver dans cette série ?
6: Plein de choses.
0: À savoir.
6: Moi, je pensais que Brooke se mettrait avec Ridge.
0: Françoise ?
12: Ça se pourrait, mais c'est pas sûr. Ah. Donc, c'est une bonne réponse, ça aussi.
0: Mais non,
6: je préférerais.
11: Je préférerais qu'elle se mette avec Ridge qu'avec Eric. Maintenant.
0: Ça, c'est un peu gros problème d'ailleurs. On pourrait faire un petit débat plus tard dans la soirée sur Radio 2 sur Amour, Gloire et Beauté, mais bien
11: encore
0: sûr.
11: Encore une fois, ils font ce qu'ils veulent. Hein.
0: Là n'est pas la conjonction, bien sûr. Hein, c'est un peu chaud, ça peut devenir un petit peu violent. On n'a pas trop envie de parler de sexe et tout ça, c'est pas trop le genre de la maison. Hein. Françoise, est-ce qu'éventuellement ce soir nous faisons un petit kiki donc avec un spécial Amour, Gloire et Beauté? Donc pour l'instant, malheureusement, Monique, vous ne gagnez pas ce voyage.
11: Bah voyons.
0: Mais vous, bah voyons, bah attends, et oh, et oh. Faut le mériter quand même alors.
13: Ah ouais, oh.
0: On se prend pour qui, dis donc, Monique?
11: Posez-moi une autre question.
0: Et oh, on calme d'un ton là, on se croit où là? On n'est pas dans les années 50, hein? Hein? Calme ta joie, Minette. Alors, dernière question, Françoise, notre

0: Ah, c'est bon ça. Hein. Allez, on me dit qu'il y a là, franchement, vous nous surprenez, vous êtes toujours en direct sur Radio 2.
1: Vous voyez, même si j'enregistre pas, vous voyez un peu, hein.
0: Hey, Françoise.
2: Oui.
0: Une question, si c'est possible, une dernière, mais très difficile.
1: Très.
0: Ou on peut pas répondre.
2: Alors, très difficile. D'après vous, Monique, est-ce que Brooke et Taylor, c'est une question assez difficile. Étant donné qu'ils aiment le même homme, est-ce que vous pensez que il pourrait être, est-ce que vous pensez qu'il pourrait venir lesbienne?
1: Comment?
2: Est-ce que vous pensez que Brooke et Taylor, comme ils ont été mariés avec le même homme, est-ce que vous pouvez, est-ce que vous pensez que Brooke et Taylor risquent de venir lesbiennes à cause de Rich?
1: Je pense pas du tout.
2: Pas du tout.
1: Oh ben non.
2: Eh ben vous avez tort.
0: Ah bon? Non. En tout cas, grâce à cette question piège, malheureusement, Monique, le voyage vous passe sous le nez.
1: Ben voyons.
0: Vous, ben quoi, ben voyons, dis donc, eh oh. On se calme un peu, là, hein. On est content de... Eh ben dis donc, on est quand même content d'avoir participé, quand même, à l'émission.
1: Vous avez gagné quoi?
0: Ah ben rien, ben tiens.
1: Ah ben un petit CD, si vous plaît.
0: Un petit CD, tiens, rien du tout, hein, un petit 42, ouais.
1: Vous allez bien faire un petit geste?
0: Alors, bien sûr, qu'on vous aime bien, Monique, bien sûr, on va vous faire un petit geste, bien sûr.
1: Alors?
0: Un petit signe de la main. Au revoir, Monique! Non, je plaisante, bien sûr, c'était pour taquiner. Est-ce que le public accepte qu'on offre un CD à Monique?
3: Ouais,
0: Monique, grâce à Radio 2, vous gagnez la compile des plus grands tubes de Radio 2.
1: Ah.
0: Ok? Au nombre de deux, d'ailleurs. Avec l'acapella et l'instru, hein. Quant à Stéphane, votre petit-fils, il ne repartira pas les mains vides. On lui offrira dans quelques instants des cadeaux. On aura l'occasion de lui annoncer. Merci Françoise. On vous retrouve demain pour un spécial amour, gloire et beauté à midi.
2: Ok.
0: Et puis sur Radio 2, bien sûr. Merci Françoise.
2: De rien.
0: Et merci à Monique d'avoir participé.
1: Ok.
0: Bisous, on vous embrasse. Salut Monique.
1: À
0: une prochaine fois, on vous embrasse. Bisous. Une petite blague pour nous quitter, peut-être, Monique, peut-être.
1: Le catalogue est terminé.
0: Eh ben, deux blagues, dis donc, un petit catalogue minable, hein. Mais, donc, deux blagues dans votre catalogue et en plus, dans une pas drôle.
1: C'est tout.
0: Va falloir renouveler, hein.
1: C'est tout.
0: On vous embrasse.
1: Merci.
0: Ne quittez pas, très sympathique.

0: Non. Les Waddles Ball aussi. Il y aura des peluches, des piscines, des quartiers, des portables. Non, c'est chaud.
1: Hey, le feu ce soir.
0: Le feu, il sera la bête.
1: Attention.
0: Non, des bagarres.
1: Ouais.
0: Non. Tous en boîte là, extravagance. 22h jusqu'à minuit, jusqu'à demain matin. De midi, il y aura des peluches, des piscines, des quartiers, la rue Midi. Midi à côté de Nancy.
1: Qu'est-ce qu'il dit?
0: Il y aura des quartiers, la rue Midi. Les Waddles Ball. Il y aura des quartiers, il y aura des piscines à côté d'Annecy, il y aura des boulis.
1: Le feu,
0: c'est chaud.
1: DJ Maxi.
0: Ouais, je vais dire un petit bonsoir aussi.
1: Ouais, vas-y.
0: Il y aura un petit bonsoir que j'aime bien Loïc et Robert. Parce qu'ils m'écoutent, je mets le feu. Le vendredi, ils m'écoutent tous les soirs. Tous en boîte live sur ODS Radio. Et mercredi, il y aura du rock avec mon ami DJ Marco, Marc-Antoine. Live, tous en boîte.
1: Les Dafunk.
0: Les Dafunk, c'est chaud. Non. Il y aura des peluches, des piscines, des quartiers.

0: attention, on rappe.
1: La vache. Ça va chauffer dans le pouf en boîte. Et plus de tempo.
0: Attention, les dandy liars. Allez,
1: fall desire.
0: C'est en allemand. Le feu est tiré au-dessus.
1: Les bois de soul. C'est chaud. Oh, femme tout en poids, DJ Maxime, je donne un petit bonjour à Romain et à lui qui m'écoute de 20h jusqu'à 23h.
0: C'est que ça change d'horaire toutes les 5 minutes, c'est bien.
1: Ouais.
0: Oh, s'en fout.
1: Et ça va durer jusqu'à 20h jusqu'à minuit et demi.
0: Sur énergie.
1: Et ça va d'être fly.
0: Sur...
1: ODS Radio, tous en boîte, live, à l'apocalypse. Et je vais passer le jour de l'an avec toute l'équipe d'ODS Radio, le 31.
0: Génial, ça va être la fête,
1: ça va être la fête.
0: Oh là, rien que d'y penser.
1: Ça va être chaud.
0: Oh là, génial.
1: Et mercredi, il y aura du rock mercredi.
0: Il y aura du rock mercredi.
1: Ouais, en plus, c'est parce que c'est la fête des rock, tous les ans, du rock.
0: Génial.
1: Ça va être chaud.
0: Ah, ça va être l'éclat total alors.
1: Ouais.
0: Oh, génial.
1: Génial.
0: Tout va bien, sinon la vie est belle.
1: La vie est belle, tout va bien.
0: Qu'est-ce que tu fais dans la vie, Ringo?
1: Dans la vie, je vais livrer du linge dans la vie, je vais livrer du linge dans les hôtels.
0: Et t'es également DJ. Et également animateur radio.
1: Ouais.
0: Sur ODS
1: Radio.
0: Yeah. Super DJ Maxime.
1: Super.
0: Génial. T'as une copine?
1: Ouais, elle s'appelle Sophie.
0: Ouais, génial. Elle est connue?
1: Elle est connue, elle habite à Tedon.
0: Ouais.
1: Elle m'écoute aussi, elle m'aime, et parce que je mets beaucoup le feu.
0: Ouais.
1: Parce que ça marche très bien ma radio, elle est contente pour moi.
0: Ah, il paraît que t'as un cochon, on me dit?
1: Ouais, j'ai un cochon.
0: Sans déconner.
1: Ouais.
0: Mais un vrai cochon?
1: Oui.
0: Il est à côté de toi?
1: Oui, il s'appelle Félicie.
0: Vas-y, fais le grogner un peu.
1: Il fait...
0: Vas-y.
1: Il est dans la salle à manger.
0: Ouais, c'est génial.
1: Ouais.
0: Il est où?
1: Il est dans la maison complète.
0: C'est bien, il a quel âge?
1: Il est jeune, il a 3 mois.
0: Génial. Et c'est quoi, c'est un peu comme ton frère ou?
1: Non, c'est comme ça, on a eu comme ça.
0: Ah, comme ça, un cadeau, comme ça, tombé du ciel.
1: Ouais, c'est un vrai animal.
0: Ah bah évidemment, un vrai, c'est pas une peluche.
1: Non.
0: Tu lui mets pas des fois des pièces de 20 centimes dans le cul comme en guise de tiens.
1: Non.
0: Et tu sais ce qu'on va se faire?
1: Non.
0: On va se faire un petit disque.
1: Ouais. Non, tous en boîte là, extravagant sur énergie. Plus de dépôt, les Daft Punk. C'est chaud. Les What is More, live. On va dire petit bonsoir à Max et à Manu.
0: Yeah,
1: il y aura des peluches, des portables, des cartulaires revenus.
0: Génial,
1: c'est le feu.
0: Ah, j'en pisse dans ma tuilade tellement que je suis excité. Jusqu'au demain matin. On s'en fout, on prend les platines d'assaut.
1: On prend les platines et on y va, on met le feu.
0: Ah bah ouais, là c'est parti là. Hein.
1: C'est parti, c'est le feu toute la nuit.
0: Toute la nuit carrément.
1: Ouais.
0: Attention.
1: Boum. Les Bagaboys.
2: Yo.
0: Je vais tester un disque après, on va voir ce que ça donne ça. Vas-y.
1: Il y aura des peluches, des cartines à Rimini, et des piscines et des boulines.
0: Ouais, avec la Rousseau.
1: Allez, vas-y. Les femmes, elles sont tous excitées comme ça.
0: Qu'est-ce que c'est, lesbienne, la Rousseau? Ouais. Ouais, on s'en fout. Ouais, vive génial.
1: Génial.
0: Vive le génial.
1: Je mets le feu.
0: Hein. Ouais, bah je sais bien, j'entends bien. Hein.
1: En plus, je mets le feu tous les vendredis jusqu'à 23h. Et vous retrouverez Cyril Onfray. 100% de house.
0: Ah, c'est génial.
1: Le mercredi de 20h jusqu'à 23h.
0: Génial, c'est génial. Mon petit salaud, va, t'éclates, toi. Hein.
1: Je vais éclater.

0: Rubinil sur MC. C'est chaud.
1: Tu connais?
0: Oui.
1: Tu connais ça?
0: Ouais, ça me dit. On va fêter l'an 2000 maintenant. Ça va être chaud à l'apocalypse. On vous attend tous avec ODS Radio le 31. Les Dafang, c'est chaud.
1: Voilà, c'était génial. Encore ce soir, tu nous as fait un petit carton.
0: Un carton génial.
1: Maxime, reste avec nous.
0: Ouais.
1: On accueille, donc, on récupère Laetitia, qui est de Caen et qui veut passer le nouvel an à l'écho du lac. Et on a justement quelqu'un pour toi, Céline, 19 ans, du Mans. Salut Céline.
2: Salut.
1: Ça va?
2: Ouais, impeccable.
1: T'avais prévu de passer le nouvel an avec nous?
2: Ben, disons que j'avais rien prévu du tout parce que je suis toute seule quoi, donc j'avais rien prévu.
1: D'accord, donc ça te dit de venir passer le nouvel an avec nous, avec moi, tout ça, les côtes du lac?
2: Ah ouais, impeccable, ouais.
1: C'est vrai, donc et tu pourrais donc récupérer Laetitia?
2: Ouais.
1: Alors Laetitia?
3: Bah oui, ça me fait.
1: Eh ben on sourit et puis on dit merci, on s'essuie les pieds quand on rentre.
3: Oui, merci beaucoup.
1: Oh, les jeunes aujourd'hui sont mal polis alors.
3: Ouais, je t'en prie.
1: Bah donc c'est vrai quoi, t'es triste. Oh,
3: arrête
1: là.
3: De dire ça.
1: Mais t'as pas de patate, tu devrais être contente, t'es là. Oui, quoi, oui. Bon, bah on m'a trouvé quelqu'un, bah très bien, ouais, ok, ouais.
3: Ouais, bah je suis comme ça, c'est tout.
1: Ouais, c'est pas bien.
3: C'est pas pour ça que je suis triste.
1: Non, mais c'est pas bien quand même, c'est pas bien. Céline, elle fait des efforts, moi je donne mon temps, je pue des aisselles tellement que je transpire pour toi Laetitia, et le seul remerciement c'est, ok, super. Ouais.
3: Non, c'est très très bien.
1: C'est les jeunes d'aujourd'hui ça, tu peux rien y faire hein, Céline, hein. 16, 17, 18 ans, c'est chiant. On les aime, je vous aime bien.
2: Je suis à la tranche au-dessus moi.
1: Ouais, normalement, ouais, ça va. Non mais ça va, mais bon, quand même, putain, c'est dingue ça. Pour Laetitia.
3: Oui.
1: On va gérer avec Orantène, avec Céline. Vous allez vous échanger les numéros de téléphone Orantène.
3: Ok.
1: Et on vous embrasse très fort. Je vous donne rendez-vous au 31 alors.
3: Ok, pas de problème.
1: Bisous, ciao.
3: Salut,
2: ciao.
1: T'as vu Maxime comment on a géré ça, cette histoire un peu?
0: Ouais.
1: Génial, hein?
0: Bien géré.
1: Bien géré tout ça.
0: Bien joué.
1: Ouais, bien joué. Tu restes avec moi un peu, Maxime?
0: Oui.
1: On va accueillir Bertrand, 18 ans de Beauvais. Salut Bertrand. Bertrand, une fois.
4: Ouais.
1: Ça va Bertrand?
4: Ça va et toi?
1: Merci de percuter. Laetitia, 20 ans de Nice. Ça va Laetitia?
5: Bonsoir.
1: Bonsoir Laetitia. Tu fais quoi dans la vie, Bertrand?
4: Je suis animateur radio.
1: Très bien, sur quelle radio?
4: Sur une radio locale qui s'appelle Tonic FM.
1: D'accord, quelle heure?
4: Quelle heure, 16h, 18h tous les jours de lundi au vendredi.
1: Ah carrément, d'accord, t'es payé, rémunéré?
4: Je suis bénévole malheureusement.
1: D'accord, mais tu fais comment entre 16 et 18? Tu fais quoi? Tu fais des cours à côté?
4: Disons que je devais faire des cours, mais disons que je devais être embauché, finalement je suis pas embauché, enfin c'est le gros merdier quoi.
1: D'accord, et toi Laetitia, tu fais quoi?
5: Moi je suis étudiante.
1: En quoi?
5: Je fais un doc d'histoire.
1: D'accord, ok, très bien. Laetitia.
5: Je peux ajouter une petite précision pour DJ Maxime, s'il vous plaît?
1: Oui, il est là.
5: On dit Rumilly, pas Rumilly.
1: Quoi? Mais c'est rien, ça, c'est un problème d'élocution. Oh là là, je joue sur les mots, la petite
5: tétution. Non, mais c'est pas ça, c'est pour que les gens reconnaissent quand même.
1: Bah oui, mais comme les gens ont bien compris que c'est les Daft Punk et pas les Dafunk. Il
5: n'y
1: a pas de souci de ce côté-là, t'inquiète pas, il y a des gens intelligents qui écoutent la radio de temps en temps. Hein.
5: Voilà.
1: C'est parce que Nathan fait des jeux cons que les enfants finissent sous les ponts. C'est pas ça, les nuls?
5: Non, c'est bien.
1: Ah d'accord, ok. Bertrand et Laetitia, vous allez vous jouer donc pour jouer des catégories. Il y a deux catégories proposées, Dance Groove, Groove Dance et Télé. Tu as choisi quoi, Bertrand?
4: Groove Dance.
1: Et Laetitia?
5: Pareil.
1: Ah bah d'accord, pareil comme toi, d'accord. Donc Maxime, hein, tu restes très attentif?
0: Oui.
1: D'accord, ok. Un chronomètre de 20 secondes qui va se déclencher dès que je donnerai... je vais te donner le titre d'une chanson et il faut me donner le nom de l'artiste. Bertrand, si tu sais pas, tu passes, hein, bien sûr. Hein.
4: Pas de problème.
1: On espère qu'on en aura suffisamment parce que les deux ont choisi la même catégorie. Bertrand, on y va, c'est parti?
4: Ouais.
1: Alors, on y va, top, c'est parti, il y en a qui note. Hein. To Zion,
4: Lauryn Hill,
1: Better of Holland,
4: Alice DJ,
1: Don't Stop,
4: CB,
1: Mauvais Garçon,
4: Indigo,
1: ouais, I Will Survive,
4: Gloria Gaynor,
1: Crazy,
4: Britney Spears,
1: Miami, pardon,
4: Will Smith,
1: I Want You Back,
4: Pass,
1: Earthbreaker,
4: Mariah Carey.
1: Alors Mariah Carey c'est bon, I Want You Back c'était le Jackson 5 mais sinon
4: Cléopatra
1: ouais. Miami c'était Will Smith, celui-là du Crazy, Britney Spears effectivement, I Will Survive,
4: Gloria Gaynor,
1: on va l'accepter effectivement, Mauvais Garçon,
4: Indigo, Fitacia, Doc Gineco,
1: voilà, Don't Stop tu as dit,
4: ATB,
1: ATB et ATB c'est ça hein, bien sûr.
4: Bien sûr.
1: Voilà, bien sûr, non, après. Voilà. Alors, il est parti, vous avez vu, on l'a remis sur l'antenne. Better of Holland, tu m'as dit.
6: Allez, DJ.
1: Ouais, et To Zion, tu m'as dit.
6: Lauren Hill.
1: Eh ben, ça fait combien de bonnes réponses, Afildar? Tu
7: voilà,
1: peux compter.
7: Ça fait 8.
1: Une. Oh, 8 bonnes réponses. Ah oui, on entend déjà Laetitia qui est en train de se plaindre. Waouh, il est fort, il est beau, il est musclé.
5: Ça va être trop dur, là.
1: Et en plus, il est beau, il est musclé, il a tout ce qu'il faut, Bertrand.
6: Je commence à faire du moving comme toi.
1: C'est vrai?
6: Non, c'est pas vrai.
1: Ah, tu devrais, putain, moi j'ai la. La mini-vague.
6: Oh ouais, mais attends, depuis le temps que t'as la mini-vague, ça devrait déjà un peu grossir, mon petit Max.
1: Mais attends, tu sais même pas où elle est, la mini-vague.
6: Bah non, mais...
1: Tout le monde me demande dans les soirées, mais Max, tu nous montres ta mini-vague. Je peux pas la montrer, mais elle est énorme. Il y a quelqu'un qui a un portable, il va l'éteindre. Hein.
6: Non.
1: Bertrand, Laetitia.
6: Non.
1: Laetitia, t'es un portable.
5: Non.
1: Bon, d'accord. Attention, Laetitia, on y va, t'es prête?
5: Ouais.
1: Si tu ne sais pas, tu passes.
5: Ok.
1: Attention, prête, top chrono, Heartbreaker. King of my castle.
5: Je passe.
1: Je serai là.
5: Je passe.
1: September, version 99.
5: Je passe.
1: Blue.
5: Estelle 65.
1: I got five on it.
5: Loniz.
1: Staying alive.
5: Je passe.
1: Sunshine and happiness.
5: Je passe.
1: L'homme qu'il te faut.
5: Ah, c'était horrible.
1: Ah, c'était Keep Cool. Sunshine and happiness.
5: Avec la pression, on a du mal à gérer quand même. Hein.
1: Sunshine and happiness, c'était Daryl Pandy. Staying alive, tu m'aurais dit les Bee Gees, c'était bon, mais ouais. C'était également une trance.
5: Voilà.
1: I got five on it, c'était Looney's. FL65, tu l'as dit pour Blue. Earth, Wind and Fire, remixé par Fat and Small, justement. What and Small, comme on dirait. C'était September 99. Je serai là.
5: C'est
1: Lan. Non, Stéphane Natti.
5: Autant pour moi.
1: King of McCastle, c'était Wando Project. Et voilà. Apparemment, Maria Carré, c'était bon. Tu l'avais dit, combien de bonnes réponses? Ouais. 3 bonnes réponses, malheureusement, ma petite Laetitia.
8: Elle a fait des fautes.
1: Oui. Hein, Maxime?
8: Elle a fait des fautes.
1: Qu'est-ce qu'elle a fait comme faute?
8: Elle a pas donné toutes les réponses.
1: Ah oui, alors.
5: Ouais, ouais.
1: On va tester DJ Maxime maintenant.
5: Hein. Ok.
1: Attention, tu es prêt, DJ Maxime?
8: Ouais.
1: Alors, on y va, c'est parti. Prêt? Boum, boum, boum.
8: Boum, boum.
1: C'est qui, boum boum boum?
8: Les Banga Boys.
1: Ouais, les Banga Boys. Don't Stop.
8: Don't Stop Music.
1: Ouais, allez, c'est bon, Don't Stop Music. I Want Your Back.
8: Non.
1: Ouais, Free From Desire.
8: Et Gala.
1: Ouais, Earth, Wind and Fire.
8: Gala.
1: Combien de bonnes réponses?
7: 7
1: bonnes réponses.
8: Oh là là.
1: Sur 6 questions, c'est quand même balèze.
8: Balèze.
1: On en refait un deuxième?
8: Oui.
1: Allez, c'est reparti. Don't Stop.
8: Don't Stop Music.
1: Tu seras là.
8: Tu seras là.
1: FS65. Paris.
8: FS65.
1: Gala.
8: Gala, non.
1: Ouais. Around the World.
8: Don't Know Me.
1: Ouais, You Don't Know Me, d'accord. Stealing Alive.
8: Les voix que je sais plus là.
1: Ouais, bye bye Ménélique.
8: Don't Know Me, Don't Know Me.
1: Eh ben voilà. Combien de bonnes réponses cette fois-ci?
7: 12
1: bonnes réponses.
8: Oh là là.
1: Le tueur. T'es grave toi, hein?
8: Je suis chaud.
1: On va tester sur la catégorie jeu télé quand même, hein?
8: Sur télé, je suis pas bon sur les télés.
1: T'es bon sur les télés?
8: Pas terrible.
1: Bon, Bertrand et Laetitia, vous écoutez bien?
7: Ouais.
1: Écoutez le maître Maxime, hein, d'accord?
6: Attention.
5: D'accord.
1: Attention, on y va. Tu me donnes, je te donne le titre, enfin, je te donne le, pardon,
7: l'émission,
1: le nom de l'émission, tu me donnes le nom de la personne qui la présente, d'accord?
8: D'accord.
1: Si tu sais pas, tu passes, sinon tu dis des trucs au hasard, hein, d'accord?
8: Ouais.
1: Si tu veux dire gala, tout ça, on y va. Tapis rouge.
8: Tapis rouge. Avec le juste prix.
1: Tout le sport.
8: Le sport.
1: Ciné 6.
8: C'est des flics, les flics de BMW.
1: Un an de plus.
8: Turbo.
1: Non mais faut donner. Combien de bonnes réponses?
7: 8
1: bonnes réponses, bravo. Énorme. Tu sais quand déjà il y a des chiens, c'est quand ils vont chercher des trucs, ils font des bonnes chaussées, généralement ils sont récompensés.
8: Ouais.
1: Et pour récompenser notre ami Maxime, bien sûr, il lui faut.
8: Un CD. Les rois des
1: flots. Voilà. Lui, c'est un gars, il faut lui donner une petite intro. Voilà. Hein, puis on va se faire celui-là aussi, elle est pas mal.
8: Non. Tous en boîte là, extravagance.
1: Très bien. Bah écoute, ça nous a fait plaisir, Maxime, une fois de plus.
8: Ouais.
1: Un carton total, je peux dire que t'as une cote de popularité qui monte de jour en jour. Et puis si on se donnait rendez-vous demain?
8: D'accord.
1: On lui prépare un petit blind test, les gars?
8: Ouais, un petit blind test de dance.
1: Un petit quoi?
8: Un petit blind test de dance.
1: Un petit quoi?
8: Blind test de dance.
1: Un petit blind test de dance. Vous pouvez me préparer ça, les gars?
7: Ouais.
1: C'est faisable. Ok.
8: Je connais une mieux aussi, Max.
1: De quoi?
8: Je connais plein de tubes.
1: D'accord, bah écoute, tu bouges pas, Maxime. Hein.
8: Ouais.
1: Et nanana. Tous en
8: boîte.
1: Live. Bertrand.
6: Ouais.
1: Merci en tout cas et bravo, tu quittes pas.
6: Pas de problème, merci.
1: On va prendre ton adresse, on t'envoie un CD parce que tu as gagné. Laetitia.
5: Oui.
1: Eh ben écoute, on t'embrasse très fort et puis bonne année.
5: Ok, bah bonne année à vous aussi et gros bisous à Migou.
1: À qui?
5: À Migou.
1: Qui c'est ce vilain?
5: Il va se reconnaître.
1: Ah bah, en tout cas, il a un sale prénom, hein. Bonne bourre à toi, amuse-toi bien.
7: On va accueillir celui qui aurait dû parler déjà hier et qui n'a pas pu, Eddy, 19 ans de Grenoble.
9: Salut.
7: Bon, bien que toi t'appelais non pas pour le cadre du débat pur, donc on va te faire intervenir un petit peu, puis ensuite il y a tellement de monde qui ont été prévus ce soir, qui ont été sélectionnés, qui prendront ta place. Hein.
9: Ouais.
7: Donc toi tu veux plutôt avoir des renseignements sur le monde du porno, donc on essaiera de savoir un petit peu ce que tu veux et on tâchera d'y répondre avec les personnes qui sont avec nous ce soir, à savoir Jean-Claude, 33 ans de Melun, bonsoir.
10: Bonsoir.
7: Tu pratiques le sadomasochisme hard.
10: Oui.
7: Et tu voudrais nous expliquer un petit peu la philosophie de tout ça, depuis combien de temps tu es là-dedans, parler de cette expérience, d'accord ?
10: Oui.
7: Qui est assez complète pour toi.
10: Oui, assez, oui.
7: Très bien. Comtesse Dracula, 30 ans, qui est dans le 94 banlieue parisienne, elle est dominatrice professionnelle depuis 2 ans. Tu as découvert ça à l'âge de 18 ans, en tout cas à 18 ans, tu as découvert l'intérêt et l'amour que tu pourrais avoir éventuellement pour le fétichisme. Bonsoir, Comtesse oui. Dracula.
11: Bonsoir.
7: Donc c'est le nom que tu emploies.
11: Oui.
7: D'accord. Et Julien, 21 ans de Nantes, qui a un fantasme qui serait de retourner dans l'enfance, genre remettre des couches, etc., etc.
12: Oui, tout à fait.
7: D'accord. J'avais déjà vu d'ailleurs une émission de Ardisson Paris dernière où on voyait effectivement cette pratique de gens adultes qui, pendant l'heure du déjeuner, entre une heure ou deux, allaient là-bas dans des endroits comme celui-ci, se voyaient mettre des couches et dormir, faire des siestes comme des gamins, quoi.
12: Ah non, ça j'avais pas vu, tiens.
7: Ah, t'as pas vu?
12: Non, non.
7: Une cassette vidéo qui est sortie d'ailleurs dans le commerce Paris dernière de Ardisson, et à un moment donné tu vois un reportage où il sort et tu vois ça pendant 10 minutes, un quart d'heure.
12: Ah ouais, d'accord.
7: Voilà, donc je vais vous demander de bien parler de votre combiné. Je rappelle aux auditeurs qui nous écoutent lors de ce débat, si vous souhaitez intervenir, réagir à tout ce qui va se dire ou alors apporter d'autres renseignements ou des détails supplémentaires, vous n'hésitez pas, le 0803-085000 à votre disposition. On va démarrer avec le petit Eddy, ensuite on va attaquer avec les trois autres. Eddy, donc toi tu voulais avoir des renseignements concernant le monde porno, quelles sont les questions que tu peux te poser dans ce milieu, pour ce milieu?
12: Donc en fait, c'est pas des questions, c'est...
7: Ah, devant le micro, hein.
12: Ouais, ok. J'ai envie de devenir hardeur dans le milieu du cinéma ou les photos.
7: Mm-hmm.
12: Et j'aimerais bien avoir des témoignages de mecs. Je préférerais de mecs pour savoir comment ils se sont lancés, pour commencer au début.
7: D'accord, alors si tu parles pas dans ton micro, Eddy, je te jure, ça va durer 2 secondes. Là.
12: Tu m'entends pas, là?
7: Si, si, mais tu t'en éloignes, tu reviens, on entend un mot sur deux, ou alors faut vraiment tendre l'oreille. Je pense à ceux qui sont dans leur bagnole et là, ils n'entendent rien.
12: Okay.
7: Donc toi, tu voulais rentrer dans le milieu hardeux, d'abord pourquoi?
12: Parce que, bon, déjà, pour l'argent, pour le plaisir, et puis...
7: Pourquoi tu fais pas, par exemple, des photos plutôt que de rentrer? Qu'est-ce qui t'intéresse plus dans le fait de faire des films que, par exemple, faire des photos?
12: J'aime bien montrer mon corps.
7: Mais tu peux le mettre sous forme de photo, par exemple.
12: Comment?
7: Tu peux le montrer sous forme de photo, alors si en plus t'entends pas.
12: Ouais, oui, oui.
7: Ça rend sourd, hein, faut pas trop branler, hein, parce que sinon tu vas plus avoir de jus pour faire le pratiquer après. Hein. Non, mais est-ce que tu cherches à faire des photos et gagner de l'argent facilement? Est-ce que tu crois d'abord, est-ce que vous pensez, bon, j'imagine que Comtesse Dracula ou Jean-Claude qui pratiquaient vous connaissez, même si vous faites pas du hard, hein, des films de cul, vous connaissez un petit peu des gens qui doivent être dans ce milieu.
11: Ah oui. Mais...
7: Est-ce qu'on se fait beaucoup d'argent dans ce milieu? Je ne crois pas.
11: Si, quand même.
7: Ah bon?
11: Enfin, beaucoup, ça dépend au début, mais il faut arriver à une certaine notoriété.
7: Oui, bah voilà, et à part si tu fais partie des 10 stars, oui, oh là là, qui c'est qui est derrière avec du monde là? C'est toi, Eddy?
12: Non, non.
7: C'est qui?
10: C'est non, pas moi, là, c'est pas moi.
7: C'est toi, Comtesse Dracula?
11: C'est possible, ah, mais oui. Bon, je me suis éloigné.
7: Ah oui. Parce que là c'est bruyant. Pour se faire de l'argent, c'est pas facile dans ce milieu-là. Enfin, moi j'avais déjà eu des gens du hard qui étaient venus la nuit nous en parler un petit peu de cul. Il faut vraiment faire partie des... D'abord, je crois que les nanas gagnent plus d'argent que les mecs déjà dans ce milieu-là.
11: Oui.
7: Et pour vraiment, non, pour les mecs et gagner de l'argent, il faut vraiment faire partie des 5 grands hardeux du moment.
12: Ça je sais, hein. Ça je me suis dit.
7: Tu t'attends à quand tu dis gagner de l'argent, beaucoup d'argent, c'est gagner combien toi?
12: Je sais pas, 500, 1000 balles une journée.
7: J'ai compris 500 000 balles par mois, j'ai dit, attends, petit rêve.
12: 500 ou 1000 balles dans une journée, quoi.
7: Ah oui, d'accord. Est-ce que c'est faisable, ça, Comtesse Dracula ou Jean-Claude, de se faire 500
11: 000 balles la scène?
7: D'accord, ok.
11: Ça démarre de 500 à 10 000 balles la scène, mais enfin, on peut compter à peu près dans les 1000 francs.
7: D'accord. Quels sont les conseils qu'on peut lui donner à Eddy?
12: Moi, j'ai appris que c'était pas payé.
11: Oui.
12: C'était pas payé comme...
7: Alors, si Comtesse Dracula passe son temps à discuter avec ses copains derrière, on va pas y arriver, hein, Comtesse. Hein, je te raconte pas que moi...
11: À quelle heure?
7: Ouais, bon, alors elle, tu me la mets en antenne et puis on la repassera dans 5-10 minutes quand elle se sera calmée. Elle a beau être dominatrice professionnelle, elle va attendre comme tout le monde. Elle va être soumise un petit peu, elle qui donne toujours des ordres maintenant, tu diras que... Oh! Elle qui donne toujours des ordres, tu dis à Comtesse Dracula qu'elle repassera à l'antenne quand je lui donnerai l'ordre.
13: Ça y est, je suis en train de la fouetter.
7: Bah, tu dis déjà qu'elle est soumise concernant l'antenne pendant toute l'heure, hein. C'est pas elle qui décide, non, parce que là, c'est trop le saut qu'elle se croit dans un marché, elle. On n'est pas dilué, qu'on n'est pas dimanche matin, hein. Ah, parce qu'elle commence à faire ses courses, l'autre. Hein, Jean-Claude?
9: Oui, bon, ouais. Moi, je peux, hélas, peu donner de conseils à Eddie.
7: Je non, je disais par rapport à, je disais surtout par rapport à la petite comtesse, là. C'est moi qui donne des ordres, non?
9: Mais oui, de toute manière, c'est toujours les sados qui sont soumis.
7: Voilà, bon, non, mais c'est par rapport à Comtesse, là, qui s'envole un peu, qu'est-ce qu'il y a?
13: Je dirais, elle revient dans une demi-heure.
7: Ah ouais, c'est casse-couille, qu'est-ce qu'il y a?
13: Je voudrais sa fiche.
7: Voilà, bon, maintenant, on va se concentrer. Eddie, tu sais ce qu'on va faire?
14: Ouais.
7: On va demander si éventuellement il y aurait des hardeux qui pratiquent hein, du cul. Ah, il y en a quand même un, il y en a qui? C'est qui? Alan, d'accord, ouais. Ok, 28 ans de Paris, salut Alan.
15: Salut Max.
7: Ça va bien?
15: Ça va, très bien.
7: Donc, tu vas pouvoir répondre aux questions d'Eddie?
15: Ouais, sans problème.
7: Tu fais du hard?
15: Oui, tout à fait.
7: D'accord, professionnel amateur?
15: Professionnel, oui, oui.
7: Depuis combien de temps?
15: Ça fait 2 ans. Et demi.
7: D'accord, comment, avant que tu poses, que tu répondes aux questions de Eddie, ça t'est venu comment, pourquoi
15: En fait, un peu par hasard, quoi, je dirais premier dans un concours de circonstances. C'est-à-dire, j'ai fait, c'était pendant le salon du HOT, le premier qui a été fait sur Paris.
7: Mm-hmm.
15: Il y avait une annonce comme quoi il y avait un tournage amateur.
7: Ouais.
15: Donc, j'étais avec un pote et il m'a dit, tiens, viens, on va voir, on va s'enseigner. Et c'est parti de là, en fait. J'ai été rappelé pour une dizaine de tournages, et puis après, moi, je me suis tourné vers le théâtre.
7: D'accord. Quels sont les critères? Qu'est-ce qu'il faut savoir faire? Est-ce qu'il y a des choses, déjà, des conseils que tu peux donner à Eddie?
15: Oui, tout à fait. Bon, bah, alors déjà, on va parler de la taille. Ça sert à rien. La taille n'a aucune importance.
14: Ouais.
15: Faut être, on va dire, standard, hein, bien sûr.
14: Ouais.
15: Mais le plus important, c'est d'arriver à la lever quand il faut.
7: Oui, c'est ça, oui.
15: Voilà. C'est ouais, tout. Moi, je travaille en plus en théâtre érotique. C'est-à-dire, il y a des gens devant.
14: Ouais.
15: Alors déjà, les gens, il faut les oublier.
14: Ah bah.
15: Mais ce qui est pas franchement.
7: Mais ça, c'est un truc qu'on apprendra après. Mais déjà, les premiers conseils qu'on peut lui donner, ce qui veut des renseignements sur le monde porno, à savoir qui contacter, comment et quels sont les conseils à lui donner le jour où il va passer un.
15: Alors, il faut déjà qu'il se renseigne auprès de toutes les boîtes amateurs, parce qu'aucun professionnel n'engagera quelqu'un qui n'a pas fait ses preuves.
7: Bah, ce qui est normal, oui.
15: Ouais, parce que et pour faire ses preuves, c'est très très dur.
7: D'accord.
15: Voilà, faut qu'il sache, c'est franchement très dur.
7: La journée, donc, quand il demandait à se faire de l'argent aussi facilement, parce que bon, c'est ce qui l'intéresse aussi, hein, il pense que c'est le fait de pratiquer le plaisir et le financer en même temps, ce qui est pas dégueulasse.
14: Il y a surtout aussi le fait que j'ai envie de montrer mon corps, tu vois, que ce serait faire des striptease dans une boîte ou...
7: Devant ton micro, Eddie, je t'en supplie.
14: Tu vois que ce serait faire...
7: Voilà, tu vois qu'il peut y arriver.
14: Faire des striptease dans une boîte ou faire ce boulot-là, c'est toujours le fait de montrer mon corps, et c'est ça que j'aime bien.
7: Non, mais là, parce qu'il faut déjà que tu saches ce que t'as envie de faire, parce que là, entre demander à faire un spectacle éventuellement, donc une sorte de, on peut dire, de striptease érotique et faire pratiquer du porno dans un film, c'est pas pareil.
15: Ah, ça n'a rien à voir. Hein.
7: Bah non, rien à voir. Donc si tu sais pas déjà ce que tu veux, c'est un peu difficile de t'aider. Hein.
15: Moi, je fais les deux, et c'est carrément le jour et la nuit. Hein.
7: Bah oui, c'est comme faire de la télé, de la radio, ça n'a rien à voir.
14: Ce qui me botterait vraiment en premier, c'est faire du hard des films, quoi.
7: Oui, c'est ce que tu demandais depuis le début, et 2 minutes après, tu dis que tu veux juste montrer ton corps et faire quelque chose d'exhibitionnisme.
14: Non, mais je veux dire que tout, c'est dans le genre comme ça, je pourrais accepter un peu tout des trucs comme ça.
7: Alan?
15: Oui.
7: Oui, tu peux répondre, après je vais me débarrasser, parce que c'est un peu moumou et ça me...
15: D'accord, voilà,
7: je perds du temps, là.
15: D'accord, bah tout ce qu'il faut qu'il fasse, de toute façon, c'est de l'amateur. Dans un premier temps, il faut qu'il se bouffe de l'amateur à fond.
14: Ouais.
15: Au niveau argent, ne compte pas être énormément payé.
14: Ouais.
15: J'ai entendu tout à l'heure entre 500 et 1000 francs.
7: Oui.
15: On va dire même 500 francs à chaque fois.
7: Oui, voilà, oui.
15: Et c'est la journée, et en général, c'est 2 scènes.
7: D'accord.
15: À peu près.
14: Ok.
7: Et par contre, très vite, on peut, si on se débrouille bien, on peut très vite avoir du boulot régulièrement.
15: Oui, tout à fait, ouais.
7: Ah, d'accord, ok.
15: Tout à fait.
7: Bon, bah, Alan, tu vas rester un petit peu avec nous.
15: D'accord.
7: Idi.
14: Ouais.
7: On va pas te déranger plus longtemps.
14: Ok.
7: D'accord, à bientôt, bonne bourre, parce qu'en plus on l'entend pas et tout, c'est un peu une galère. Et puis bon, il fait pas vraiment partie du débat à la base, c'était quelqu'un qui devait passer dans l'émission de Libre Antenne. Jean-Claude.
9: Oui.
7: Donc on va parler un petit peu de sadomasochisme, qui est quand même, il faut bien le reconnaître, pour les gens qui nous écoutent, c'est-à-dire que on connaît de nom, on en entend souvent parler, ça reste encore un petit peu, mal connu, bien souvent mal interprété. Alors d'abord, est-ce qu'on peut donner une définition très claire de ce qu'est le sadomasochisme, à ne pas mélanger avec, avec la soumission, tout ça, enfin tout ce bordel? Est-ce que tu peux nous faire un petit résumé rapide?
9: Alors, un petit résumé rapide. Sous le terme de sadomasochisme, tu as toutes les pratiques, en fait, qui vont de la domination-soumission ou sadomasochisme pur, c'est-à-dire qu'il y a le plaisir de la douleur. Donc tu as tout un tas de degrés qui existent.
7: D'accord.
9: Ça c'est une chose. Sur ce que l'on envoie, ce que l'on montre aux gens, ou ce que l'on peut voir sur des images ou autres, c'est en fait la partie visible de la relation. C'est-à-dire, c'est là que transparaît en effet la violence, que peut transparaître l'humiliation et ces choses-là. Un trip qui se passe bien en SM ou en domination, c'est principalement un jeu d'une très forte complicité et d'énormément de respect entre les deux personnes, entre les deux partenaires.
7: D'accord, donc c'est pour ça qu'il aurait été intéressant d'avoir la comtesse de tout à l'heure, là, mais bon, vu qu'elle était un peu bruyante et qu'elle avait pas l'air d'être très concentrée, si quelqu'un peut être amené à la remplacer très vite et qu'il puisse nous appeler au standard 0803 085000, genre une dominatrice, quelqu'un qui pratique plus le fait de donner du bien en faisant peut-être du mal et qu'elle puisse témoigner. Toi, ça fait combien de temps que tu es là? Donc, tu es sadomaso, ce qui veut dire quoi? Concrètement, très clairement.
9: Clairement, ça veut dire tirer du plaisir de la douleur, en fait.
7: Voilà, c'est ce que donc je dis.
9: Enfin, ça, c'est la partie visible. C'est aussi une maîtrise de son corps et offrir son corps complètement à l'autre.
7: Oui.
9: Donc ça peut, c'est toutes les pratiques que tu peux avoir qui peuvent aller de la flagellation simple à des brûlures, voire même quand tu rentres vraiment très profondément dans une relation avec ton partenaire qui dure longtemps, ça peut être aussi le trip de mort. Ça peut aller jusque là.
7: C'est quoi le trip de mort?
9: Le snuff.
7: Le quoi?
9: Le snuff.
7: Ça veut dire quoi?
9: Le trip de donner son corps, sa vie à l'autre.
7: Et ça peut aller jusqu'à la mort réelle ou c'est une simulation de mort?
9: C'est là qu'est tout le problème d'être sain mentalement ou pas. Si tu tombes sur quelqu'un qui n'est pas sain mentalement, ça sera la mort réelle, physique, définitive.
7: Il n'y avait pas un film d'ailleurs qui est sorti il y a quelques temps là, non, 8
9: mm 8 mm.
7: Je l'ai pas vu moi personnellement, mais c'est ça, c'est parce qu'on entendait dire comme quoi il y avait des films qui faisaient de la simulation de meurtre, mais peut-être qu'il existerait véritablement un circuit où on pourrait véritablement avoir des...
9: Il y a différentes choses en fait. Les films que tu peux faire de simulation de mort ou les jeux de simulation de mort que tu as, on va prendre un exemple simple, les trips de strangulation de pendaison. Mmh. En général, tu pousses ton partenaire jusqu'à l'évanouissement et tu le réveilles immédiatement après.
7: D'accord.
9: Ça veut dire que c'est en effet un trip qui est extrêmement violent. Ça veut dire aussi que quand tu le réveilles, il y a une grande part de câlin pour le faire remonter, pour le ramener à son état normal.
7: Donc même ça, après, ça continue, ça reste toujours dans le cadre. C'est pas après on essaie de le réanimer, ça continue à rester dans le cadre de l'expérience.
9: Ça reste dans le cadre de l'expérience. C'est pour ça que je dis qu'il y a besoin d'un énorme respect de l'un et de l'autre.
7: Une complicité, d'une confiance totale envers la personne que tu as, parce que là, on touche l'extrême, quoi.
9: Oui, en effet.
7: Ouais, parce qu'entre se faire, on va peut-être pas passer sa soirée dessus, mais entre se faire pisser dessus ou se faire prendre pour un chien, bon, ça reste quand même que du verbal et un comportement à avoir au niveau du corps, mais là, c'est quand même extrêmement violent.
9: C'est extrêmement violent, oui. Mais tu peux aussi tomber sur des barges.
7: Oui, voilà, oui. Ou des gens qui pensent bien faire, comme la demoiselle, c'est dommage qu'on l'a pas, la comtesse, celle qui domine et celle qui va jusqu'à l'acte, qui donne l'acte et qui contrôle plus ou qui contrôle mal.
9: En effet, et c'est aussi pour ça que des pratiques SM, ça demande quand même un certain apprentissage.
7: Ça fait combien de temps que t'es dedans, Jean-Claude?
9: Oh, depuis que j'ai commencé à me branler?
7: Non, mais sérieusement.
9: Non, mais
7: tu te branlais en faisant mal, tu te faisais mal, quoi.
9: Oui, je me faisais mal quand j'ai commencé à me branler.
7: Mais faut se branler, faut se branler souvent, enfin disons plusieurs fois par jour pour commencer à avoir la peau qui commence à faire mal, c'est-à-dire que la douleur. Enfin,
9: il y a différentes choses. Tu peux très bien faire un trip bougie tout seul et en même temps te branler, ça c'est une chose. Après, il y a un moment où tu cherches des partenaires.
7: À quel âge t'as commencé? Parce que bon, c'est très vague quand tu dis que je me suis branlé. Donc depuis l'âge de 14 ans ou 13 ans.
9: À peu près, ouais.
7: C'est vrai?
9: Oui.
7: Depuis l'âge de 14 ans, dès l'âge de 14 ans, t'as commencé à te faire mal?
9: Oui, mais ça a été ma pulsion sexuelle de départ, sans jamais formaliser que ce soit un mec ou une nana mon partenaire.
7: Depuis l'âge de 14 ans, le fait d'avoir une douleur ou d'avoir mal te donnait du plaisir?
9: Oui.
7: Putain, c'est relativement jeune. Je sais pas, dans le milieu SM, quand on parle avec des gens qui le sont aussi, tu leur as peut-être déjà posé la question, c'est un âge normal ou c'est plutôt... T'es plutôt
9: atypique.
7: Ouais, enfin disons, t'étais plutôt en avance, t'étais plutôt doué ou je sais pas, ou un peu...
9: Non, je veux dire, les gens ont toujours plus ou moins eu ce fantasme-là, même s'ils ont d'abord cherché un partenaire, c'est-à-dire un homme ou une femme, suivant les goûts, suivant si t'es homo, hétéro, bi ou autre.
7: D'accord, ouais.
9: Et après, dans le fantasme, dans le jeu de pousser les sensations du corps, viennent les pratiques SM. Bien souvent, c'est comme ça que ça se passe. C'est vrai que moi, j'ai un peu fonctionné à l'envers.
7: D'accord. Je voulais poser une question, Jean-Claude, aussi dans le sadomasochisme, afin que les autres n'interviennent et qu'on revienne là-dessus, bien sûr. Est-ce que c'est le SM et doit être considéré comme comme un fantasme au départ, à savoir d'avoir une douleur et après on passe le cap, on prend plaisir, on y va, ou est-ce que c'est vraiment un état d'esprit, quelque chose qu'on a en soi, est-ce que tu veux dire par là, toi qui pratiques dedans, je vais essayer d'être clair pour que tu puisses bien comprendre la question, est-ce que tout le monde quelque part a en lui une part de sadomasochisme?
9: Oui, bien sûr. Bien sûr, ouais. Le sadomasochisme, ça commence dans les relations de bureau. La secrétaire que tu malmènes, que tu traites comme une chienne à longueur de journée, le principe, il est là, en fait.
7: C'est une relation... de la soumission, ça, c'est de soumettre quelqu'un aussi.
9: C'est en effet de soumettre quelqu'un. Quand tu as quelqu'un qui est toujours sous tes ordres, qui est tes pieds ou autre, très souvent, pour se libérer de ce qu'elle subit, parce que là, elle le subit vraiment, ça n'est plus un jeu, chez elle, elle va inverser le rôle.
7: D'accord.
9: Et elle va le retransformer en forme de jeu et elle va l'expulser comme ça. Donc si tu veux, le principe en elle-même de SM au sens large, c'est-à-dire des pratiques de domination au SM pur, c'est quelque chose qui est vécu dans la vie de tous les jours. C'est un rapport humain de dominant-dominé tout à fait normal.
7: D'accord.
9: Après, c'est une manière de soit d'expulser une pulsion, soit de contrebalancer un pouvoir qui te gêne, que tu subis, ou des choses comme ça.
7: D'accord.
9: Et tu théâtralises dans un acte sexuel.
7: D'accord. Viens de nous rejoindre également Eric de Lille, hein, 33 ans. Bonsoir Eric.
16: Ouais, bonsoir Max.
7: Pour dire que tu étais sur l'antenne et que tu peux intervenir pendant la discussion, hein, tout comme Alan et Julien. Alan, toi donc, puisque tu as intervenu tout à l'heure pour rendre un petit service, tu es ardeux depuis un peu plus de 2 ans. C'est pratique, sadomaso, est-ce que tu en as déjà, bien sûr, entendu parler, mais est-ce que tu as déjà vu pratiquer, qu'est-ce que, quand on est ardeur, est-ce qu'après un moment donné, même si au début c'est dans le cadre du financier, du délire que de faire ça, est-ce qu'à un moment donné on n'a pas envie de passer le cap à quelque chose de plus violent comme ce genre de pratique?
16: Honnêtement, non.
7: Non.
16: Moi je l'ai vu, là où je travaille en théâtre, il y avait quelqu'un qui voulait se faire dominer, effectivement, et ça m'a pas du tout intéressé.
7: D'accord. Tu trouves ça même repoussant, tu trouves ça, est-ce que toi de l'autre côté d'un œil comme ça, comme plus comme moi, est-ce que toi ça te choque, ça te gêne, tu te dis bon après tout c'est une relation sexuelle comme une autre, plus poussée?
16: Non, ça m'a pas trop gêné, mais ça m'a pas du tout intéressé par contre.
7: Ça t'a pas du tout intéressé, non. Ouais, d'accord. Julien, donc toi t'as 21 ans, t'es de Nantes,
17: ouais.
7: C'est un tout autre délire probablement que Jean-Claude doit connaître également, parce que quand on est dans le sadomasochisme, on côtoie donc les gens qui aiment avoir mal, mais ceux également qui aiment soumis, puisque là c'est donc... Jean-Claude nous dira, ou toi-même Julien, ce que tu voudrais avoir comme fantasme, rentre dans le cadre de la soumission. Toi, ton truc, c'est de retourner dans l'enfance totale, donc bébé, remettre des couches, etc., les siestes, tout ce qui va avec.
17: Ouais,
7: hein, la panoplie complète du bébé.
17: Ouais, voilà.
7: L'âge de quoi, 1 an, 2 ans, 3 ans?
17: Oh, 3 ans, ouais.
7: Pas parler, quoi, ne pas savoir parler.
17: Ici, 3 ans.
7: Biberon et compagnie, quoi. Hein.
17: Ouais, voilà.
7: D'accord.
17: Voilà.
7: Tu pisses et tu files dans ta couche, pour être
17: voilà.
7: Très clair. Hein. D'accord.
17: Ouais,
7: c'est donc le reportage qu'on avait bien vu chez Ardisson dans Paris Dernière, qui existe en vidéo. Petite pub au passage, parce que la vidéo est assez marrante. D'où vient cette idée, pareil, d'un cadre d'un fantasme ou d'un vrai malaise de jeunesse, un problème de jeunesse?
17: En fait, moi, ça vient plutôt d'un problème de jeunesse, en fait, parce que bon, j'ai pissé au lit presque jusqu'à l'âge de 12-13 ans.
7: Oui.
17: Bon, mes parents avaient essayé de me mettre des couches entre-temps et j'ai toujours refusé, très colérique, quoi.
7: Ouais, ouais.
17: Et puis, sur le coup de 12 ans, en fait, mes parents ont divorcé et puis une personne très proche m'a quitté. Et puis, bon, quelque part, j'étais quand même attiré par ça. J'avais envie de savoir ce que c'était.
7: Bah, comment tu peux être attiré de quelque chose qu'en fin de compte, tu détestais C'est marrant, non, comment on peut avoir ce changement d'attitude mentale? Tu sais pas, ouais.
17: Je sais pas.
7: Aucune idée. Du jour au lendemain, comme ça, le jour de la disparition de cette personne?
17: Non, en fait, ça s'est pas fait du jour au lendemain, mais quelque part, je me suis imaginé...
7: Il y avait une situation, excuse-moi, quand tu dis du jour au lendemain, donc il y a eu une situation bien précise, un mot, une personne, qu'est-ce qui s'est passé?
17: C'est que j'ai eu les moyens financiers d'accéder un peu plus à ça, quoi. Puis moi, en plus, j'avais une petite cousine...
7: Comment ça, il faut avoir des moyens financiers pour se faire mettre des couches?
17: Bah non, mais disons que les couches en elles-mêmes, quand on a 12-13 ans, quoi, ça coûte relativement cher.
7: Ouais, c'est des couches d'adultes, ouais.
17: Oh, même enfant, quoi. À la rigueur, même quand j'étais gosse, je savais même pas ce que c'était en fait les poids.
7: Donc t'avais toujours eu cette envie de te refermer des couches, et comme tu savais que tout ça coûtait très cher, c'est le jour où tu savais que t'avais les moyens financiers que t'as voulu...
17: Plus ou moins, en fait. Et donc après avoir travaillé et tout ça, parce que bon, depuis, j'ai fait pas mal de chemin. En fait, je me suis aperçu que c'était quelque part pour me protéger, me faire un mur, stopper tout ce qui est débordement de fuite, parce que je suis très rêveur, je vis sur ma petite planète, quoi.
7: Mm-hmm.
17: Et quelque part, ça absorbe, ça te protège. Et bon, aujourd'hui, j'arrive à m'en dire, C'est un petit peu presque un cadeau que j'aurais pu faire à ma mère pour pas qu'elle m'aidera à laver tout ça. Mm-hmm. Et aujourd'hui, bah, c'est quelque chose qui, en fait, que j'ai du mal à voir parce que je me procure du plaisir sexuel en m'en mettant. Et d'autre part, ça véhicule d'autres émotions et sensations, quoi.
7: Comme
17: Un bien-être, quoi.
7: Ouais, un bien-être. Ouais. Tu pratiques ça, parce que quand tu dis c'est le fantasme de retourner en enfance, quoi, je lis ma fiche, hein, mais c'est quelque chose qui a été pratiqué ou que tu souhaiterais pratiquer?
17: Non, que je pratique.
7: Ah, que tu pratiques, oui, parce ouais. que bon, d'accord, parce que la façon dont ça a été écrit, ouais. ça a été mal formulé.
17: Non, non, en fait c'est bien, elle a bien retranscrit ce que j'ai dit.
7: Ah, d'accord, ok.
17: C'est pas évident au début à lire, en fait.
7: D'accord, donc c'est des choses que tu pratiques. Alors, est-ce que c'est des pulsions? Est-ce que c'est régulier? À savoir, est-ce qu'une fois par semaine, ouais, bah,
17: c'est des pulsions. Bon, maintenant, je sais que c'est un peu plus par des contrariétés ou des trucs comme ça. Et bon, ce qui me gêne, c'est que je n'arrive pas à différencier, en fait, le truc sexuel et puis le plaisir propre que ça me procure.
7: Tu prends un plaisir totalement différent quand t'as une relation, t'as une copine aujourd'hui?
17: Ben non, justement.
7: D'accord, mais t'en as eu?
17: Non.
7: Non, t'en as pas, d'accord, ok. Donc tu prends ton plaisir uniquement par ça?
17: Ouais.
7: Et là, très très indiscret, mais particulier, mais peut-être que pour moi, c'est des questions que je me pose, donc je me permets de te la poser.
17: Oh, vas-y.
7: Est-ce que ça va jusqu'à l'éjaculation? Est-ce que ça va vraiment jusqu'à un orgasme?
17: Fait, ouais.
7: T'as un orgasme?
17: Tout à fait, ouais.
7: À quel moment? Alors, pour être très clair, on va essayer d'expliquer aux gens. Donc, tu viens passer, donc c'est chez une professionnelle, hein, c'est quelqu'un qui ne fait que ça, vous êtes, je pense, entre vous, donc il y a d'autres personnes d'âge plus âgé que toi, qui peuvent avoir la trentaine ou la quarantaine, qui pratiquent ça aussi? Tu me dis, hein, c'est par rapport à ce que j'ai vu à la télé, hein. Et donc vous rentrez là-bas, donc c'est un petit peu comme une maîtresse de maison, hein. Jean-Claude, comme toi, tu pourras avoir une esclave, quelqu'un qui a plusieurs soumis. Ouais. C'est un peu le même principe.
17: Oui.
7: C'est-à-dire que là, tu déposes, Julien, ton costume de journée ou d'homme de 20 ans, de 21 ans.
17: Ah oui, mais enfin, en fait, moi, je fais ça chez moi, je ne vais nulle part. Et c'est
7: ah,
17: ça,
7: d'accord.
17: C'est que pour l'instant, je suis tout seul, si tu veux, je ne m'épanouis pas.
7: Ah, excuse-moi.
17: C'est quelque chose que je refuse maintenant de refouler. Je veux aller voir plus loin ce que c'est, et justement, bah, je m'emmerde tout seul.
7: Ah, parce qu'il existe, hein, dans Paris, hein, Jean-Claude.
18: Bah, il existe toujours des professionnels, si tu as envie de tarifier ton plaisir.
7: Bah, il faut que t'achètes...
17: Non, bah, voilà, ouais, justement. En fait, moi, c'est quelque chose
18: que moi, je ne supporte pas, mais bon...
7: Qu'est-ce que tu ne supportes pas, Jean-Claude?
18: De tarifier mon plaisir, dans ce cas-là, non.
17: Non, moi non plus. Non, c'est quelque chose dans lequel j'ai envie...
7: Ah, tu veux pas payer, excuse-moi, Jean-Claude, hein, c'est ça, de tarifier, c'est-à-dire de payer, tu veux pas payer pour ça, quoi. Ah, donc tu nous expliqueras, toi, comment tu pratiques le sadomasochisme de ton côté, ça va être intéressant, ça. Donc toi, Julien, c'est pareil, tu ne veux pas payer pour ça?
17: Bah non, moi, je préfère, m'épanouir et puis vivre ça intimement avec une copine.
7: Julien, tu ne souhaites pas payer? Et après, Jean-Claude expliquera pourquoi, mais Julien, pourquoi?
17: Non, parce que c'est quelque chose de profond et qui touche des sentiments, quoi.
7: D'accord.
17: En fait, j'arrive à l'éjaculation presque avec des sentiments.
7: Et toi, Jean-Claude?
18: Exactement pour la même raison. Tu donnes ton corps à l'autre, tu donnes ton esprit à l'autre, ça n'a pas de prix.
7: Car c'est un échange d'amour. Pour vous, c'est comme de l'amour, comme quand nous, on fait l'amour hétéro, normalement.
17: Quand tu disais...
7: Tu veux pas payer comme quand on dirait, on va payer pour avoir une pute, pour vraiment...
17: Non,
7: là, pour
17: non, ouais.
7: Voilà. Donc là, il n'y a pas de sentiment, c'est vraiment le fait de se vider, quoi. Voilà. Ou de se vider le mental ou l'esprit.
17: Comme tout à l'heure, Jean-Claude, en fait, précisait le terme humiliation et complicité, et c'est vraiment des mots qui sont forts, quoi.
7: Non, mais je comprends tout à fait le fait que vous n'ayez pas envie de payer quelqu'un pour assouvir vos envies, quoi. C'est comme... il faut simplement tomber sur une personne dans la vie de tous les jours qui comprenne et qui puisse vous aider, ouais.
18: C'est le plus dur, en fait. Mais si je peux amener mon grain de sel...
7: Bien sûr, maintenant, c'est le débat. Vous pouvez, hein, tous, hein, si bien Eric, hein, qui ne dit rien tout à l'heure, mais qui peut, hein, sans problème.
18: Non, mais j'écoute pour l'instant, mais ça va venir.
7: Ah, okay. Tu vas pas nous éjaculer au visage, hein?
18: Non, non.
7: Bon, d'accord, non. Parce que ça va venir dans ce genre de débat, on sait ce que ça peut être mal interprété, hein. Alain non plus, tu mentes pas, tu vas pas en pénétrer un quand même, là, pendant la soirée.
18: Non,
7: voilà,
18: ça, pour l'instant.
7: Sois sage, Alain. Alors, oui, Jean-Claude, vas-y, t'as fait.
18: Oui, non, ce que je voulais dire sur le trip de ses frettes, c'est ça? De
7: Julien.
18: Le trip de bébé.
17: Julien,
18: pardon. C'est le même principe que de rentrer en esclavage avec quelqu'un. C'est-à-dire, quand tu rentres dans ton trip de bébé ou quand tu rentres esclave de quelqu'un, en fait, tu te remets à l'autre, tu oublies tous tes problèmes, tu es protégé totalement.
17: C'est ça, c'est exactement ça.
18: C'est exactement la même démarche mentale.
17: Oui, mais tout ça, je l'ai compris. Disons que ça a été très long pour... C'est pour ça que je veux pas le refouler, Je l'accepte complètement maintenant.
7: Bah, c'est ce qui te permet d'avoir peut-être un bien-être et d'être équilibré dans la vie aussi.
17: Ouais, voilà,
7: probablement, hein, c'est comme n'importe quel gens qui ont des fantasmes ou des problèmes, et plutôt que de se les interdire, c'est comme quelqu'un qui, dans un autre exemple, hein, mais par exemple, qui sait au fond de lui-même qui est homo et puis qui veut pas se l'avouer parce qu'il trouve ça attache, ouais. Alors il va continuer à sortir avec des filles, puis toute sa vie il est malheureux, quoi.
17: Tout à fait.
7: C'est un peu le même principe. Ouais, tout à fait. Je pense qu'à un moment donné, si on se sent fort et de pouvoir, c'est une force de personnalité, de pouvoir assumer ce genre de choses, c'est pas simple. Hein, finalement, on se dit putain, j'avais retourné un enfant, ça me met des couches. Alors tu fais des siestes, tu prends des biberons?
17: Ah non. Enfin, les biberons, ouais, j'en avais acheté, mais bon, ça,
7: c'est juste les couches, quoi. C'est...
17: Ouais, c'est vraiment...
7: Quoi d'autre encore comme détail d'enfance que tu remets aujourd'hui à l'âge de 21 ans en dehors des couches? Tu fais des siestes, donc les siestes?
17: Non. Par contre, je dors avec ou même je sors en ville avec, quoi.
7: Donc c'est toi très personnel, t'as pas besoin de quelqu'un qui jouerait le rôle de la nounou, de la mère?
17: Non, mais justement, ça me manque.
7: Oui, c'est pour ça que
17: recherche vraiment quelqu'un, même à la rigueur, j'avais presque téléphoné à des babysitters, quoi.
7: Et c'est pour ça que dans le reportage, il y avait une nana qui jouait la babysitter pour plusieurs personnes. Elle te faisait faire la sieste et tout, elle te parlait comme un bébé et tout.
17: Ça, j'aimerais très fortement, quoi.
7: Mais les gens rentrent tellement en transe qu'ils rentrent vraiment, ils parlent plus, quoi. Ils deviennent des vrais gamins, ils se forcent pas à jouer ce rôle-là. Ils sont ce rôle-là, mais pendant 2 heures dans la semaine.
17: Ouais, voilà.
7: Faut que t'achètes la cassette vidéo. Dedans, à la fin, il y a toutes les adresses, il y a tout ce qu'il faut.
17: Ouais, hein. Ça, bah justement, faudra que tu me donnes les coordonnées.
7: Bah, Paris dernière, voilà, Ardisson, c'est, tu en trouves dans les snacks, Virgin, il y en a partout. Sinon, je te ferai une copie, j'ai à la maison, au pire des cas, si tu la trouves pas.
17: Ah bah, pas de problème.
7: Jean-Claude, il y a Sylvia. Alors donc, Eric, hein, tu interviens quand tu veux.
19: Oui, mais justement.
7: Alors vas-y. Et après, on aura Sylviana qui est plutôt, je te le dis d'avance, Jean-Claude, contre le sadomasochisme. Elle nous expliquera pourquoi. Je pense qu'elle a des bonnes raisons. Elle ne terminera pas bêtement dans le débat. Eric, oui.
19: Oui, j'ai pris un peu le débat en cours. J'ai loupé un peu le début. Mais enfin, disons que, d'après ce que j'ai compris, Jean-Claude, toi, tu pratiquerais le SM, je vais dire, jusqu'à la... Un simulacre de mort, c'est ça?
20: Si je trouve le partenaire qu'il me faut, oui.
19: Bon, parce que si tu veux, moi c'est vrai que ça fait pas mal d'années que je pratique aussi.
20: Mm-hmm.
19: Et j'ai vu des gens comme toi qui poussaient assez loin. Hein.
20: Mm-hmm.
19: Bon, moi, pour moi personnellement, ça reste un jeu. Hein.
20: Ah non, on est tout à fait d'accord.
19: Ça reste un jeu, mais disons que j'ai vu des gens comme toi qui voulaient pousser un peu plus loin et aller jusqu'à la mort. Et ça s'est mal terminé. Parce qu'on va justement trop loin, beaucoup trop loin. Bah. Il faut que ça reste un jeu. Je veux dire, tu parlais de la secrétaire qu'on domine toute la journée, tout ça. Moi, je fais une différence entre la vie de tous les jours et, je veux dire, ma deuxième vie, si tu veux, dans le milieu du SM.
7: Tu considères que c'est une deuxième vie, disons, qu'une deuxième personne?
19: Ouais, exactement.
7: Parce que toi, on t'a pas présenté. Toi, t'es marié, t'as ta femme avec qui tu... Enfin, je lis la fiche, pareil, que t'as quasiment tout fait, t'as tout fait. Et tu l'as initié depuis que vous êtes ensemble, mais c'est depuis l'âge de 13 ans.
19: Non, depuis 13 ans.
7: Depuis 13 ans, d'accord.
19: Et c'est vrai que, bon, ben, au début, j'ai eu du mal à trouver quelqu'un... ça a débuté bêtement, je vais te dire. Moi, j'ai toujours eu ça dans le sang, hein. Je veux dire que je suis né pratiquement comme ça. Hein.
7: Mais c'est dû à tes parents, tout ça, ou des choses comme ça, ou c'est... Non, mais ça peut être ça, ça peut être des pratiques violentes, et puis d'avoir envie de...
19: C'est
7: la question que je vais poser, c'est toi tout seul comme ça.
19: De où ça vient, je ne saurais pas dire.
7: La première fois, c'était quoi, comment, tu te souviens pas?
19: Ah si, bah, la première fois, je veux dire, c'est même un souvenir qui est gravé dans ma mémoire, comme
7: sur
19: du marbre. Je devais avoir quel âge, j'avais 8 ou 9 ans, un truc comme ça. Et puis, on avait une voisine... qui avait à peu près mon âge, même peut-être même un peu plus vieux, il devait avoir 12 ans à l'époque. Hein. Et puis, si tu veux, ils avaient une grande propriété. Et c'est un petit peu, je veux dire, elle qui m'a initié à ces jeux-là, parce qu'on jouait à des jeux tout à fait anodins. Hein. Et il se passait que dans cette propriété, ils avaient un chenil. Et bon, bah, on s'amusait à s'enfermer là-dedans, à s'attacher.
7: Ce c'est pas des chiens quand même à cet âge-là.
19: Non, mais si tu veux, il y avait déjà une notion, un petit peu, quand j'y pense comme ça avec le recul, je me dis, bon, bah, ça peut venir que de là, parce que à cette époque-là, déjà, on prenait du plaisir chacun de son côté, alors, on inversait les rôles.
7: C'est marrant. Puis,
19: On inversait les rôles, bon, chacun son tour, puis après je vais dire, bon ben, ils ont déménagé, ils sont partis, j'ai même jamais plus eu de contact.
7: D'accord, mais enfin de là, tu penses que cette première expérience, ça vient de là?
19: Ah ouais, pour moi c'est sûr, pour moi c'est sûr.
7: Moi je me souviens par exemple d'un truc personnel, peut-être que vous allez pouvoir m'aiguiller là-dessus, moi je sais que quand j'étais très jeune, j'adorais me mettre sous les couvertures, sous les draps et étouffer. Jusqu'à ce que j'en puisse plus pour sortir. Est-ce que c'est quoi? Alors, c'est quoi? C'est pareil? C'était du sadomasochisme? C'était quoi? De la soumission? C'était quoi? Jean-Claude, aujourd'hui, ça traduirait comment ce truc-là que j'avais en moi? Ou Eric?
20: Ça traduire par du FM, oui, en effet, c'est des jeux de contrôle de la respiration et d'étouffement.
7: Comme des gens qu'on enferme dans des sacs ou des machins, voilà. Ça rien à. Est-ce que c'est vrai, c'est ça? Parce qu'on dit ça en délirance quand j'étais jeune et tout, c'est dans le cadre d'un délire, mais est-ce que malgré tout, inconsciemment, c'est pas une sorte de je voulais me faire souffrir? Je sais pas, je pose la question. Moi, je suis incapable d'analyser pourquoi je faisais ça. Hein. Donc, je me demande, je m'entends vers des professionnels en disant, effectivement, je sais pas, des gens qui pratiquent.
20: Non, mais.
7: Bah, avant, des gens qui pratiquent souvent et qui connaissent et qui pourraient avoir des témoignages de gens qui auraient fait la même chose ou.
19: Non, mais c'est pas que par amusement, parce que je veux dire, bon.
7: Oui, c'est un amusement. Complètement, oui. Non, mais je le neutralise, je le faisais par amusement, oui.
19: Ouais, voilà. Et disons qu'à la limite, ce sera peut-être par peur de quelque chose, non?
7: Ou
17: te protéger de quelque chose.
7: Ça c'est vrai. Non mais c'est vrai que la nuit je dormais souvent. J'ai toujours mis le traversin et les oreillers. Je les mettais sur ma tête et pour pas voir la nuit, j'avais toujours peur. Ouais.
19: Avant que le croque-mitaine vient te chercher.
7: Tu veux que je te dise la vraie? C'est qu'à l'âge de 10 ans, mon père avait acheté le premier un film qui est tout simplement King Kong. Et le jour où je l'ai vu, le premier original, j'ai bloqué sur ce film. Et après, j'étais sûr qu'il allait venir me chercher.
19: Oui, bah voilà. Et depuis, c'est bien ce que je disais.
7: Ouais, c'est ça. Mais après, quand même, je m'enfermais sous les draps, sous les couvertures, mais jusqu'à étouffer pour en sortir. Et j'attendais jusqu'à ce que j'en puisse plus, quoi.
19: C'est par peur. Pour moi, c'est d'accord. Par peur uniquement.
7: Ok. Jean-Claude,
20: oui.
7: Quelques mots. Sylviana, c'est ça, Sylviane?
3: Sylviane.
7: Ouais. 28 ans de Brest est avec nous.
3: Oui.
7: Toi, tu as vécu et... Quoi, tu as vécu quoi d'abord?
3: J'ai vécu des choses assez horribles. Justement.
7: D'accord, tu vas nous en parler.
3: J'ai un peu tout ça, là.
7: D'accord, bon, tu vas en parler. Hein. Oui. Plus sensible chez l'homme,
20: en général,
7: comme chez la femme, les couilles ou les seins peut-être, pour les femmes.
20: Oui.
7: Et c'est le fait de mettre du poids, et ça c'est de la souffrance. Est-ce que vous avez déjà pratiqué ça?
20: Oui,
19: bien sûr.
7: Et alors, c'est douloureux réellement?
19: Ben, je vais te dire le record actuel en ce qui me concerne. Jean-Claude, bon, je sais pas s'il a déjà...
20: Vas-y, annonce.
19: Hein?
7: Je sais pas s'il faut parler de record forcément, mais bon, vas-y. Ouais.
19: Bah, si, plus ou moins, parce que bon, bah, c'est vrai que souvent, tu vois, dans les
7: on films... Défie, ouais, Marc, on défie sa douleur. Donne des chiffres, parce qu'il y a beaucoup de choses à dire. Là. Vas-y.
19: Voilà. Alors, je vais dire le record sur un anneau qui est percé dans la peau, hein, non, pas non. Sur une pince.
7: Ouais, parce que là, j'allais parler des anneaux, là. D'abord, c'était les poids, et après, j'allais venir sur les anneaux. Donc, les poids, c'est ce que vous avez déjà pratiqué, le système des poids?
19: Ouais, bien sûr. Alors, je te dis par anneau, il faut que moi, je peux aller jusqu'à 1 kilo.
7: Où ça? Mais à quelle partie tu mets ça?
19: Sur les tétons.
7: Et quel est le plaisir que t'as? C'est super, putain, mais c'est hallucinant, c'est la douleur, là.
17: Ça, en fait, ça se transmet dans tout le corps, quoi, c'est...
7: Ouais.
19: Disons que c'est la douleur que tu ressens après, parce que tu le ressens assez longtemps,
7: ouais.
19: Même quand le jeu est fini, c'est une douleur qui
7: bon.
19: Persiste.
7: D'accord, hein, okay.
19: Pendant 3-4 jours, donc tu te souviens quand même plus ou moins de ce qui s'est passé.
17: Remarque que moi pour le plaisir de sécurité, en fait, quand je mets des couches, ce que j'aime bien, c'est quand les élastiques sont serrés très fort, quoi.
7: Ah oui, d'accord, ok.
17: Ça laisse des traces.
7: Ouais, une fois que t'as le cul violet, t'es bon, quoi.
17: Ouais, presque.
7: D'accord, ok, en fait, ensuite, dans le matériel, on va essayer de faire très bref, hein, maintenant. Les anneaux, donc là, ce sont des... ça se glisse à la base du sexe.
20: Entre autres.
7: Comprimer la verge en érection pour retenir le plaisir.
20: Oui, bon.
7: Ça peut se mettre à... Non, c'est juste... C'est marqué sur Internet, hein, c'est... Alors, ça, vous avez déjà pratiqué?
20: Oui, alors, une ou deux choses quand même. Concernant les poids, sur des crochets mis dans les couilles, c'est 1 kilo par crochet. Si tu prends un parachute, j'ai dû lever 5 kilos avec les couilles sans problème. Ceci étant dit, il faut bien prendre compte que la douleur, en fait, c'est produire par le cerveau de l'endorphine. Et en fait, tu gères la douleur, tu t'auto-immunises. C'est de là que vient le plaisir.
7: D'accord.
20: Donc tu peux pas dire c'est douloureux. Oui, et en même temps, ça n'est pas douloureux parce que tu la maîtrises, tu la contrôles et ainsi de suite.
7: D'accord.
20: Et bien sûr, les sensations restent derrière.
7: D'accord.
20: Maintenant, tout ce qui est coquerie, donc les anneaux de base de sexe ou autres... Oui, c'est pas efficace sur moi, j'ai plutôt tendance...
7: Non, d'accord, c'était juste parce que, attendez, il y en a encore 15, donc sur 7 ans, 3 minutes sur chacun, c'était juste une petite parenthèse comme ça, parce qu'après j'ai plein d'autres chiffres à donner, puis j'aimerais continuer à écouter vos témoignages et tout ce que vous racontez, parce que c'est très intéressant. Donc après, il y a ce qu'ils appellent le baillon, c'est-à-dire en tissu, en cuir, en caoutchouc, à boule, gonflable, petit mais très enveloppant, voilà. Et donc là, c'est quoi ça? Ça sert à quoi? Il empêche la victime d'articuler, mais pas de gémir. Donc ça, c'est ça, donc on explique, c'est une sorte de, c'est un petit peu comme une muselière pour un chien, sauf que au milieu il y a une boule et qu'on met et qui tombe comme une balle de ping-pong.
20: Qui vient entre les dents.
7: Voilà, et qui t'empêche de parler, qui est un peu, c'est comme si vous mettiez, c'est comme si vous aviez, comme quand des fois ça arrive, et c'est vrai que c'est étouffant. Moi je vois la dernière fois, je portais des vêtements, c'est des chemises, et c'est que je voulais les ranger, puis pendant deux minutes j'en ai mis deux, je les tenais avec la langue, je les tenais entre les dents, mais ça m'en laissait, ça t'empêche de respirer, c'est convenablement, quoi. Tu te sens pas bien, tu te dis putain, mais si ça dure pendant une demi-heure, c'est fatigant. Vous avez déjà pratiqué ça, Jean-Claude ?
20: Le plus dangereux, c'est le baillon gonflable.
7: D'accord.
19: C'est-à-dire que ça a aussi un aspect visuel agréable.
7: D'accord.
19: Hein, c'est pas uniquement, je veux dire, pour dire de,
7: c'est bien
19: de faire taire quelqu'un, parce que moi je connais des soumises qui n'ont pas besoin d'être baillonnés pour ne pas parler.
7: Non mais non, on reste sur les articles, hein, j'entends bien, ouais, on veut pas des témoignages, je veux juste par rapport à rester vraiment dans l'article que je suis en train de citer. Sylviane, t'as déjà pratiqué, Sylviane, pardon?
2: Oui, j'ai déjà pratiqué, oui.
7: Alors ensuite, il y a ce qu'ils appellent le bandeau, pas dangereux mais efficace.
2: Bah, c'est-à-dire que là, j'apprends aussi beaucoup de choses quand même.
7: Ouais.
2: Bon, le sadomaso, pour moi, ça a été jusqu'à l'hôpital.
7: Non, mais attends, Sylviane, on en finit ce que je suis en train de dire. On est en train de partir dans 75 000 directions en même temps. Oui, tu vas témoigner. Là je veux juste des réactions très légères sur ce que je suis en train d'énumérer. Là,
2: d'accord.
7: C'est des recherches que j'ai faites sur Internet. C'est quand vous parliez des différents objets qui permettent d'alimenter le sadomasochisme ou je ne sais quoi. Donc là, on en était au bandeau. Donc là, ils disent que c'est dangereux mais efficace. Ah, pourquoi
20: pas dangereux
7: et efficace, pardon. Ils permettent de renforcer un sentiment de peur. Donc c'est effectivement le fait de bander les yeux et de ne pas savoir ce que la personne va vous faire.
20: Oui, ensuite, c'est surtout ça.
7: Ensuite, ils abordent également très brièvement ce qu'on appelle le collier. Donc ça se met autour du cou. Hein.
20: Oui.
7: Leur fonction est d'accrocher sans danger un anneau à la base du cou. Voilà, donc là, c'est pareil. Hein.
20: Mais ça, c'est sans danger. Hein.
7: Mise en laisse.
20: C'est humiliation, c'est pour se balader quelqu'un en laisse.
7: Complètement, c'est mise en laisse, ramener les mains près de la bouche, ça peut être là, en combinaison avec des menottes. Et justement, après, on arrive aux menottes. Donc là aussi, les menottes, c'est pratique assez courante, puisque même nous, n'y connaissant rien le soir, on me dit toujours, je vais menotter. D'ailleurs, j'ai même une paire de menottes avec moi. Au cas où, des fois, je me menotte, des fois au micro pour rester toute la nuit. Donc là, des fois, je suis suffisamment maso pour rester avec vous jusqu'à la fin de la nuit. Tu vois, Sylviane, jusqu'où je vais, des fois.
2: Ouais.
7: Après, il y a ce qu'on appelle le... Bon, alors là, plus communément, et là, attention, c'est connu par tout le monde, et même les gamins vont faire les kékous. Au moins, voilà un truc que je connais, c'est le bonnichet. Redoutable alternative, la virilité des messieurs, toujours droit et fier, souvent vibrant, mais cependant aussi, bon, alors là, ils disent qu'est-ce qu'il peut dire d'intéressant, qu'on peut mettre ça en pratique sur une chaise, au sol, avec ventouse. Bon, ça, le Godemiché, je pense que Sylviane, t'as dû pratiquer.
2: Bah oui, quand même, bon bah le bandeau, les menottes, tout ça, bon bah ça peut ne pas me paraître sadomaso au départ quand
7: d'accord,
2: même.
7: D'accord, mais d'accord.
2: Ça peut être quelque chose de complètement anodin, quoi, un plaisir, justement un désir de se sentir dominatrice ou quoi que ce soit, bon. Jusque-là, ça va, quoi,
7: d'accord.
2: Disons. Hein.
7: Ensuite, ils énumèrent la cire. Donc là, il suffit d'utiliser une bougie, de la renverser, en fin de compte, la cire chaude sur le corps, une partie du corps. Donc là, on arrive quand même à un côté
2: la brûlure,
7: beaucoup plus douloureux, oui.
2: Ouais.
7: Donc ça arrive, hein. Vraiment, ça m'est arrivé d'éteindre des bougies et puis de la cire qui me tombe sur le doigt. Déjà, bon, pendant... Ça dure une demi-seconde, ça brûle et ça fait...
2: Ça doit pas être terrible, quand même.
7: Quoi?
2: Ça doit pas être terrible.
7: Non, mais c'est pour dire que les sensations...
2: Il y a des douleurs pires que ça, quand même, aussi. Hein.
7: J'ai rien dit, mais bon, c'est pas parce qu'il y a pire que ça que ça veut dire que ça ne l'est pas.
2: Oui.
7: Ça dépend à quelle dose. Si on met un paquet de cire sur le corps, surtout sur la partie du corps, ça dépend où. Plus la peau est tendre, plus ça peut être dangereux. Enfin, en tout cas, douloureux, je ne sais pas, Eric, Jean-Paul.
19: C'est surtout la distance à laquelle tu fais tomber la cire, en fait.
7: Ah.
19: Et la composition de la cire. C'est ce que j'allais dire.
7: Alors, la distance, c'est quoi? Plus c'est rapproché, plus c'est brûlant ou plus c'est éloigné?
19: Ah bah oui, forcément. Plus tu es prêt, au plus la cire est liquide, au plus ça va brûler. Bon, après, c'est suivant la consistance de la bougie. Tu vas prendre une bougie véritable en cire d'abeille, bah, je te garantis que ça peut aller jusqu'au cloque.
7: D'accord, ok.
19: Si tu prends une bougie de commerce, toute banale, bon, bah, tu peux déjà verser une paire de bougies avant de te faire mal, quoi.
7: C'est une bougie pour les romantiques comme moi. Alors, très bien. Ensuite, bon, là, je vais aller...
19: Excuse-moi, Max, excuse-moi. Oui. T'as la bougie torsadée qui est indispensable, qui passe, parce que je veux dire pourquoi torsader, elle peut se visser dans certains orifices
7: D'accord, ok. Donc hein? Après, et pour terminer, les boules de geisha, il y a aussi les cages, il y a aussi les pinces, pour ce que ça vous connaissez, et il y a aussi le masque. Donc voilà, ce sont des petites précisions. Ensuite, je retournerai vers des chiens. On va revenir sur vos quatre. Et après, Sylviane, ton tour arrive sans aucun problème. Hein. Est-ce que Jean-Claude et Eric, c'est à vous deux que je m'adresse directement, mm-hmm. est-ce que vous vous considérez, là pareil, je me fais l'avocat du diable, parce qu'il y a des gens qui doivent le penser de l'autre côté, est-ce que vous pensez être tout à fait normaux, quelque part un petit peu détraqué, ou au contraire, vous, vous êtes normaux parce que vous pratiquez des fantasmes que tout le monde peut-être a caché en soi et que vous avez rêvé à les développer, tout comme on pourrait penser la voyance, qu'on a tous le don de la voyance, il y en a qui arrivent à le développer, d'autres pas.
0: Mais justement, déjà dans le terme que tu utilises, détraqué, c'est un truc que j'aime pas.
21: Détraqué, ça veut dire normal.
0: Non mais.
7: Mais c'est l'avocat du diable, ce que je me dis.
0: Mais non, mais la qui... réponse c'est qu'est-ce que ça veut dire normal.
7: Justement, voilà, non mais justement, c'est très intéressant. Non, mais tout à fait. C'est pour ça que je me dis, c'est pour ça que je me permets de vous dire et vous défendre en même temps, je me disais question et réponse, c'est que peut-être que c'est vous, je me disais, le fait que vous arrivez à développer ça, ce que tout le monde a en soi et que vous le développez, vous êtes peut-être plus normaux.

0: jusqu'au viol en étant attaché, en étant tout ce que tu veux, et jusqu'au meurtre, là par contre c'est un détraqué. Tu comprends?
1: Oui, mais alors certaines personnes vont dire il vaut mieux qu'il fasse ça là-bas et au moins il apprécie son fantasme de ça plutôt que de ne pas le faire et d'aller le pratiquer réellement dans la rue.
2: Bah, voilà. Attends, y a une différence entre un sado ou un mec qui est sado-maso, un mec ou une nana qui est sado-maso et un sadique ou un masochiste pur.
1: Alors voilà. Qu'est-ce que c'est? Alors justement, un masochiste. Ça, j'avais plus articulé pur, c'est quoi?
2: Un masochiste pur, ce qu'il veut, lui, c'est se faire détruire complètement.
1: Par la soumission, quelque part. Alors.
2: Non, mais non. Par, je veux dire, un masochiste pur, quand il en a marre, quand il a ses pulsions, qu'est-ce qu'il fait? Il va aller dans une banlieue quelconque, il provoque 2-3 rebeux, il s'est démonté la gueule, mais quelque chose de terrible, il est content.
0: Ouais.
2: Ah, un sadique pur va prendre quelqu'un, va s'attacher, le violer, lui faire n'importe quoi, et va l'abandonner tel que.
1: Vous en connaissez des gens qui vont jusqu'à se faire casser la gueule, tout ça, des gens
2: Ah bah, normalement, un maso pur finit très vite dans une tombe.
1: Ah oui, d'accord.
2: Et un sadique pur finit derrière un box d'accusés, parce que tout simplement, ils prennent chacun leur plaisir uniquement, personnellement, ils s'occupent pas de l'autre.
1: Ah d'accord, okay.
2: Alors que dans une relation sado-maso, c'est un jeu, c'est une relation, ça implique énormément de confiance, de consentement des deux parts, oui. Et donc il y a des règles à respecter, et ainsi de suite.
1: D'accord, ok.
2: Je sais pas de mon collègue qui en pense, mais...
1: Je sais pas, il y a un train qui passe là, ou...
3: Non, non, excuse-moi, je suis en train de bouger, c'est tout.
1: Ah d'accord, mais putain.
3: Je me déplace avec bruit.
1: Sylviane.
4: Oui.
1: Donc tu avais l'air très... hein, je sais pas, un peu froide, un peu...
4: Oui.
1: Alors raconte-nous un petit peu.
4: Ça fait presque un an que j'en suis libérée.
1: Donc t'as 28 ans quand même, on le dit.
4: Ouais, et bon bah, je suis heureuse.
1: Libérée, donc on a l'impression que tu parles...
4: Libérée, ouais,
1: tu
4: carrément. Parce
1: comme une
4: que
1: secte.
4: Moi, c'est l'amour vraiment... naturel que je veux.
1: Alors raconte-nous, quand tu dis libérée, t'as été libérée de quoi qu'est-ce que t'as vécu?
4: D'un vrai calvaire.
1: Bah raconte-nous un peu quand même pour qu'on puisse en parler.
4: C'est-à-dire que bon bah j'ai une relation pendant 5 ans avec mon mec, quoi. C'est mon ex maintenant. Et pendant un an, j'ai été tout à fait heureuse. Tout se passait normalement. Et puis du jour au lendemain, ça commençait un petit peu à dévier, quoi. Et puis bon bah c'était les menottes justement. Bon moi je voyais rien de mal à ça. Ensuite bon bah les bandeaux aussi, on en parlait. Bon on la laisse. Bon j'étais un petit peu moins d'accord, mais juste à aller au fouet, à l'envie du meurtre, à être attachée sans que je puisse rien faire, à crier, quoi.
1: T'as pratiqué tout ça?
4: J'ai pratiqué tout ça,
1: mais pourquoi t'en arrivais jusqu'à
4: sans en être d'accord. Hein.
2: Mais oui, je pense qu'il y a
4: plus. Parce que c'est presque comme un viol finalement.
1: Ah, il t'a forcé?
4: On m'a forcé, ouais.
1: Qui? Ils t'ont forcé? Ils étaient plusieurs?
4: Non, il m'a forcé.
1: Il t'a forcé un jour, il t'a attaché, et puis.
4: Ouais, bon, au début j'étais d'accord, je crois que c'était un jeu, bon, je dis d'accord, ok, bon, ça va quoi. Mais à la fin, non, c'était vraiment.
1: Qu'est-ce qui t'a fait subir? Ah oui, d'accord, mais qu'est-ce qui t'a fait subir? Je suis désolé, enfin, c'est pas spécialement pour du voyeurisme, mais c'est pour qu'on essaie de bien comprendre ton problème, enfin, ce que t'as vécu, c'est.
4: Ouais.
1: Pour donner un ou deux exemples, vraiment, de scènes que t'as vécues.
4: Oh, bah, c'était.
1: Une ou deux qui t'ont marqué?
4: Bon bah déjà il était attiré par les prostituées, tout ça. Bon bah des fois il faisait venir des prostituées, mais est-ce que c'est vite fait? Et puis bon sinon non, c'était de la violence vraiment, envie de faire mal.
1: Mais raconte-nous, je peux jusqu'à nous dire que ça c'est trop vague. Une des situations entre toi et lui précise, ou une situation qui t'a marqué, qu'est-ce qui t'a demandé jusqu'où t'en es arrivé de subir?
4: Jusqu'à ce que j'en suis arrivée à Sibir, bon, moi, c'est un peu difficile encore d'en parler, mais bon, je suis pas.
1: Non, mais si vraiment tu n'en veux pas, je veux bien, mais c'est toujours difficile après d'entendre des témoignages de gens qui, tu vois, c'est un peu parler, mais ne pas dire, genre, j'ai vécu un truc, oui, quoi, je préfère pas en parler, j'aime cette couleur, laquelle, oui, mais je préfère pas te la montrer.
4: J'ai eu des côtes cassées, des coups de poing dans le dos.
1: Ah, donc il t'a frappé, quoi, d'accord.
4: Oui, ça lui plaisait. De m'entendre hurler, ça l'excitait. Plus je hurlais, plus j'ai l'excité.
1: Vous allez pouvoir répondre et poser des questions. Moi, je voulais savoir tout de suite, là, ouais. Comme ça, parce que c'est chaud dans le truc. C'est... Quand après, il t'avait frappé, etc., quand il te libérait, ça se passait de quelle manière? C'est lui qui le décidait. Mais est-ce qu'il reprenait son état normal à ce moment-là? Il n'était plus lui-même.
4: Une fois qu'il avait fait sa petite affaire, comme on dit, une fois qu'il avait éjaculé tout ça, ça se calmait. Et puis là, bon, ben... J'étais libre à nouveau.
1: Est-ce que t'avais la sensation, est-ce qu'il t'a déjà dit qu'il comprenait pas, qu'il contrôlait pas, qu'il se contrôlait pas, ou il était tout à fait conscient de ce qu'il t'avait fait subir?
4: Et il était conscient, il me disait qu'il était comme ça. Mais c'est ça qu'il aimait.
1: Et il le ressentait comme des pulsions, comme de la...
4: Ouais, c'est ça qu'il aimait.
1: Jean-Claude Eric, oui?
0: Ouais, moi ce que je voulais dire, c'est qu'à ce tarif-là, c'est pas du SM, le gars,

0: catholique, puis c'est tout.
1: Voilà, je suis tout à fait d'accord. Et je comprends parfaitement que Cécilienne ait du mal à en parler au bout d'un an. C'est en effet, dans ce cas-là, un viol.
2: C'est comme une femme qui se fait tabasser par son mari.
1: C'est exactement la même chose.
0: Mmh. C'est pareil.
2: Disons que j'entends bien, attention, hein, de ce que j'emploie comme mot, l'intéressant c'est qu'au début, Sylviane, c'était une relation tout à fait normale, une relation sexuelle normale, et il en est venu petit à petit, donc c'était quelqu'un d'intelligent, il savait où il voulait en venir, et au début il pratiquait des petits foulards, une fois les menottes, on se met dans le noir.
3: Petit à petit, oui.
2: Voilà, c'est venu progressivement, c'est pas un coup, une démence, et du jour au lendemain il t'a tapé et puis tu n'as rien compris.
3: Non, c'est petit à petit.
2: C'est ça, Jean-Claude. Alors comment on peut analyser ça, Jean-Claude, avec vous qui pratiquez, c'est quoi? C'est quelqu'un d'intelligent quand même alors?
0: Non.
2: C'est un fou qui contrôle sa folie?
1: Non, en grande partie, oui, la plupart du temps.
0: C'est quelqu'un d'intelligent?
1: Non, le gars, il est pas intelligent pour deux sous. C'est un gars qui... Il y a peut-être ses pulsions là, mais il n'arrive pas à se contrôler. Bon, disons que...
2: Moi, pour moi, quelqu'un de fou, Eric, ça serait quelqu'un qui, comme le copain de Sylviane, c'est comme si moi j'étais avec une nana, et puis elle a l'air sympathique, on dit non, elle est tout douce, je rentre chez elle, et puis direct, elle me fait ce show-là, et là, d'accord, je me dis, d'accord, elle taque, mais si...
1: Si ça
2: s'installe, et puis qu'on fait des relations toutes basiques, les relations de cul, allez, je te prends le vent, machin, puis un jour, c'est allez, on se met un bandeau, un coup, trois semaines après, on amène les menottes, un coup, machin, puis après, ça devient comme ça, je me...
0: Ah là, c'est monté.
2: C'est quelqu'un qui
1: mais, oui, mais non, mais Max, moi c'est comme ça que j'ai... Moi, avec ma femme, c'est comme ça que j'ai fait, tout doucement, progressivement. Mais disons...
2: Oui, mais est-ce que tu savais que tu voulais en venir un jour à ce que tu as fini par aboutir, ou ça s'est
1: mais
2: fait...
1: Bien sûr, donc, c'est prémédité longtemps à l'avance.
2: Eh ben, c'est bien ce que je te dis, donc t'es pas si con que ça. Eh ben, alors, ça veut dire que bah, lui non plus, peut-être qu'aussi, il voulait faire... Il avait la même technique...
1: Non, mais attention, il y a un truc aussi, c'est que moi, je sais ce que j'ai.
0: Oui, voilà.
1: Ce que j'ai acquis, j'ai pas l'intention... Je veux dire, demain, c'est sûr que même mon épouse ou n'importe qui, je vais la démolir par terre à coups de pied ou lui laisser des traces à vie. Eh ben, elle, comme une autre, malgré qu'elle a pris ces goûts-là, eh ben, elle va se casser, puis c'est tout. Elle va me dire... Il y a un jeu, et puis après, bon, là, ça va trop loin, c'est tout.
2: D'accord.
1: Il faut rester dans certaines limites pour pouvoir garder tout ce que t'as acquis.
2: Bon, moi, bien d'accord.
1: De chez moi, il n'y a jamais personne qui est reparti sur une civière.
2: D'accord. Hein. Non, mais bien sûr.
1: Il y a des limites quand même, faut pas non plus...
2: Non, mais t'as pas compris.
1: Prendre compte.
2: Je crois que t'as pas compris. Je voulais pas en aborder à l'acte qui s'est passé après entre toi, ce que tu fais avec ta femme, Eric, et elle, ce qu'elle subit, Sylviane. Je veux dire par là que toi, Eric, tu savais très bien où tu voulais emmener ta femme à la fin, et t'as passé par des étapes, donc tu savais... Tu savais où tu voulais en venir. Ce mec-là, peu importe ce qu'il a fait à la fin, il savait où il voulait en venir. Donc il avait une suite logique d'adapter Sylviane au fur et à mesure vers le côté un peu plus soumise et violent. Tu vois ce que je veux dire?
1: À l'heure d'aujourd'hui, il a tout perdu.
2: Mais non, mais on entend bien, mais peut-être que oui, il a tout perdu. Il a peut-être rien perdu, parce qu'il a eu ce qu'il voulait. C'est-à-dire qu'il a réussi à mettre Sylviane dans l'état où il rêvait de la mettre, et c'est comme ça qu'il était excité.
1: Oui, mais c'est qu'il est toujours dans la nature.
2: Je prends pas la défense de ce mec-là, hein, Sylviane. Hein, ouais. J'espère que vous l'avez bien compris, Eric, également. Ce que je veux dire, c'est peu importe. La pratique finale, c'est de savoir que lui, au début, il a réussi à avoir ce qu'il voulait à la fin, et il avait amené ça par des étapes. C'est-à-dire, comme tu vois un feuilleton de télé, bah, c'est fait en 26 épisodes. Bah, lui, il a mis 26 mois, mois par mois, il avançait. Toi, Eric, mois par mois, t'avançais avec ta femme pour en arriver là où tu voulais réellement en venir.
1: Mais bien sûr.
2: Bah oui, mais donc.
1: Et à la limite, je vais te dire que ça a été tellement bien fait. Bon, Jean-Claude, je sais pas, il a dû pratiquer comme ça aussi. Ça a été tellement bien fait de mon côté que je ne lui ai jamais imposé quelque chose. Mmh. C'est toujours elle qui me l'a demandé.
2: D'accord.
4: Alors, j'ai quand même donné une ou deux réponses. J'ai vécu 4 ans avec un sado. D'accord. Ce qui s'est passé pour toi comme pour moi, c'est que les tripes sont montées en puissance. En effet, ça s'est toujours discuté. Il y a toujours eu un accord des deux parties.
2: Quand on dit sadomaso, donc il y a deux personnes dans le sadomaso. Hein. Il y a le sado et le maso.
4: Il y a le sado et le maso.
2: Donc c'est comme un couple, c'est comme l'homme et la femme. C'est-à-dire que le sado,
4: c'est un couple.
2: Donc toi, t'étais maso.
4: Moi, j'étais le maso. Bon, il m'a aussi formé en tant que sado parce qu'il arrivait qu'on reçoive du monde et dans ce cas-là... Ben,
2: on a envie d'être dans les deux camps. Moi, je pensais quand on était maso, on aimait recevoir et pas donner.
1: Non. Il y arrive même à un point où t'es obligé d'inverser les rôles parce que, ben,
2: bon,
1: plus ou moins, tu classes. Donc t'inverses les rôles.
2: Ah bon.
4: Oui, c'est normalement un bon sado à au moins essayer la soupe qu'il sert.
2: Je confonds peut-être avec les soumis et esclaves domination, peut-être, alors, peut-être différent.
4: Oui, en partie, encore.
2: Bon, d'accord.
4: Sûr.
2: Qu'est-ce que tu voulais rajouter, Jean-Claude? Parce qu'après, j'aimerais laisser intervenir Sylviane, et ensuite, on va voir quand même Comtesse Dracula qui est revenu calmer.
4: Non, ce que je voulais dire, si tu veux, c'est que ce qui est dangereux dans ce genre de relation, bien sûr, c'est de tomber sur un barge. Et dans ce cas-là, un barge casse son jouet. Le copain ou le mari de Sylvie, alors je sais pas quel statut ils avaient tous les deux, est un mec qui est dangereux et qui est lâché dans la nature.
3: Ouais, je peux intervenir.
4: Oui, bien sûr.
3: Dangereux, il a quand même un métier important. Et
4: oui, mais il se protège soi-disant derrière une certaine impunité.
3: Oui,
4: à cause
3: voilà,
4: de ça.
2: C'est comme souvent.
3: Deux facettes, en fait.
2: Bah oui, mais comme souvent on a entendu parler, des gens qui ont beaucoup de pouvoir, ou des fois, pas tous, hein, mais certains, ils vont plutôt tendance à trouver dans la relation plus de la soumission, parce que justement, ce qu'ils n'ont pas, comme ils dominent toute la journée, ils préfèrent être soumis.
4: Oui, on est
2: souvent.
4: Bon,
2: c'est pas que des préjugés, moi je me souviens, là c'est pareil, ça remonte à très longtemps. Moi, j'avais vu, il y a eu un livre qui était sorti sur une demoiselle, d'ailleurs contestez-la Dracula, sur une personne, c'était. Attends, moi j'avais vu ça carrément dans dans Bouillon de Culture. Et un jour il avait invité, comme ça c'était sur le sexe, il y a une dizaine d'années, il avait inventé une ancienne prostituée qui s'était spécialisée là-dedans, qui avait fait un livre sur des témoignages que j'avais. Peut-être, ouais, voilà,
4: oui,
2: je crois que c'est ça.
4: Hôtel, oui.
2: Et elle racontait que bon, souvent, elle demandait, il y avait des gens très très connus dans le milieu, de hautes responsabilités, c'est pas que des on-dit, bien sûr, il n'y a pas que ça, mais il y en a quand même une grande majorité, au moins 50% qu'elle disait, qui étaient très responsables, à qui elle les emmenait sur les parkings, par exemple, et le mec, simplement, il voulait jouer le rôle du chien, qui est tenu en laisse pendant 10 minutes.
1: Bon, mais enfin, là, tu parles de quelqu'un qui faisait ça pour gagner sa vie, hein.
2: Oui, non, mais tout à fait, oui, bien sûr. Oui.
1: Non, c'est deux choses différentes.
2: Ah bon, d'accord.
4: C'est tout à fait différent. Oui.
2: Ah d'accord,
4: c'est
2: ok.
1: Deux choses différentes, parce que je vais te dire que demain, tu prends n'importe quelle revue SM, tu la feuillettes, en parlant d'une femme, hein, elle va la feuilleter un petit peu. Si, je veux dire, elle a un peu de couille, si elle veut se faire du pognon facilement, elle achète 2-3 bricoles SM, elle s'achète 2-3 tenues sexy, elle se loue un studio et elle s'installe dominatrice.
2: Et là, c'est dangereux par contre, parce que justement, on a une mauvaise pratique, on peut justement faire mal à des gens, mais réellement leur faire mal sans leur apporter du bien.
1: Il y en a qui ont de l'expérience, mais nous, quand je dis nous, moi comme Jean-Claude, je suppose, c'est pas ça qu'on cherche. Nous, ce qu'on cherche, c'est des gens, mais des vrais, des réels.
2: D'accord.
1: Pas des gens qui font ça vénalement. C'est...
2: Oui, comme on l'a dit tout à l'heure en début, c'est très juste, une relation comme un hétéro, machin, on compte pas, c'est pas pour payer, on veut rencontrer des gens, et c'est gratuit, c'est pour donner un échange,
1: Oui.
2: D'accord.
1: Voilà.
2: On a Comtesse Dracula, donc qui est là. Il y avait du monde derrière ou quoi? C'était des soumis que t'avais en derrière ou quoi? Parce que souvent tu fous un coup de fouet, putain, et tu les calmes, tu les mets dans des cages. Hein.
3: Oui, mais c'est ce que j'ai fait d'ailleurs.
2: Bon, c'est vrai? C'est bien. Bon, alors Comtesse Dracula, c'est ton pseudo et tout que tu utilises dans le milieu donc professionnel.
3: Oui.
2: Alors toi, t'es bien une professionnelle, t'es une dominatrice professionnelle depuis des ans. Donc professionnelle, donc tu es payée pour ça.
3: Oui, voilà.
2: D'accord. Donc là, c'est un petit peu différent. C'est alors très bien parce que là, on avait plus des amateurs. Et là, c'est une professionnelle. Comment t'es venue cette idée de devenir dominatrice, de rentrer dans le cadre de la domination et qui plus est professionnelle?
3: Bah, déjà, ça s'est fait un petit peu par hasard. J'avais 18 ans. J'étais à Londres dans des soirées assez tendances. Et il y a un homme qui est venu à mes pieds, qui s'est prosterné, qui m'a dit... Soyez ma maîtresse, etc. Moi, je comprenais pas du tout ce qu'il voulait. Et puis, voilà, j'ai appris, j'ai commencé comme ça.
2: D'accord, mais bon, là, c'était plus dans un délire d'une soirée. En rentrant de cette soirée, ça y est, tu t'es dit, c'est bon, je vais faire ça?
3: Non, c'est venu petit à petit, mais c'est vrai que j'ai commencé à m'interroger sur le milieu. Je me suis dit, bon, mais...
2: Donc, t'as fréquenté des soirées
3: Oui, voilà.
2: Des clubs,
3: voilà.
2: C'est quoi? C'est des clubs échangistes? Ça se passe comment, d'ailleurs?
3: Non, là, l'époque...
2: C'est un milieu, ça dommage aussi, c'est un milieu très fermé, spécialisé.
3: Oui, oui.
2: D'accord.
3: Ouais, c'est vrai, quand même. Il faut montrer quand même patte blanche, comme on dit. Pour
2: être parrainé, presque.
3: Et d'ailleurs, j'aimerais revenir sur ce que disait l'auditeur avant moi.
2: Ouais, j'aimerais bien que tu finisses de te décrire et après, effectivement, c'est revenu sur la réaction sans problème.
3: D'accord.
2: Donc c'est ça, donc de fil des mois et des années, t'as fait des rencontres, t'as fréquenté des endroits, des milieux et t'as pris plaisir à ça.
3: Oui, tout à fait. Oui.
2: Et qu'est-ce qui a fait dans la balance que t'as plus été attiré par le fait de dominer que d'être dominé et le plaisir que t'as à dominer?
3: Eh bien, le plaisir que j'ai à dominer, c'est-à-dire que pour moi, ça va peut-être choquer un peu, mais l'homme est inférieur. Pour moi, il est inférieur. Il n'a pas notre sensibilité. Il est plutôt à l'état de bête par rapport à nous, les femmes, qui sommes beaucoup plus évoluées.
2: Tu te dis ça depuis que tu fréquentes ces milieux, que tu as vu qu'effectivement, c'était tous les hommes qui souhaitaient être...
3: Non. Non, pas tout à fait. Il y avait
2: déjà cette
3: à ma vie privée.
2: D'accord, ok. Donc tu avais déjà d'accord, ok, ouais.
3: J'ai vu beaucoup de choses, peut-être trop malheureusement, qui m'a montré qu'en fait, bon ben, qui m'a donné une image des hommes assez mauvaise.
2: Mm-hmm.
3: Et c'est vrai que jusqu'à maintenant.
2: Tu n'aimes pas les hommes ?
3: Comment ?
2: Tu n'aimes pas les hommes ?
3: Je les aime pas comme je devrais les aimer en tant que femme.
2: D'accord.
3: Voilà.
2: Donc c'est pour ça que tu t'es mise quelque part, t'as soumis ton fantasme en étant dominatrice, donc tu as des gens, tu as des hommes soumis et tu les as à tes pieds, quoi.
3: Ah oui, tout à fait. Oui.
2: Donc ça pour toi c'est un plaisir.
3: Oui.
2: Au même titre que lui, c'est un plaisir d'être à tes pieds.
3: Voilà, oui.
2: D'accord. Et tu pratiques ça régulièrement ?
3: Oui.
2: Ouais. Et tu kiffes à mort ?
3: Je ?
2: Tu kiffes, alors, tu prends vraiment beaucoup de plaisir à ça.
3: Ah oui, tout à fait, oui, d'ailleurs, c'est ma façon de vivre maintenant, quoi, ouais. Je veux dire, c'est...
2: D'accord, en privé, t'es avec un mec ou pas, ou tu vis seul ?
3: J'ai un ami.
2: D'accord, qui pratique aussi, qui est soumis ou qui n'a rien à voir là-dedans, dans ce truc-là ?
3: Bah, disons qu'au départ, il avait rien à voir.
2: Ouais.
3: Mais vu qu'avec moi, je veux dire, les relations basiques, c'est-à-dire rapport sexuel, il n'était pas question de ça. Bon, je pense que quelque part...
2: Tu lui as dit dès le début, d'ailleurs, quand tu l'as fréquenté un peu, on s'en savait, tu l'as prévenu de qui t'étais, ce que tu faisais.
3: Ah, tout de suite, de toute façon, c'est connu dans une boîte échangiste.
2: Ah, d'accord. Donc, en privé, tu domines également ton mec.
3: Oui, sans vraiment le vouloir, oui. C'est vrai que déjà, j'ai un caractère dominant.
2: Voilà, t'as une forte personnalité, ouais.
3: Voilà,
2: d'accord. Il fait la vaisselle.
3: Oui.
2: Il met la table.
3: Oui.
2: Il fait à manger.
3: Oui.
2: Débarrasse.
3: Oui.
2: T'es bien une dominatrice. Et donc tu disais la relation avec ton mec, ça c'est intéressant aussi de voir en dehors du cadre, parce que en fin de compte, c'est un boulot, quoi. Pour toi. C'est une profession ?
3: Oui, c'est une profession, mais je pourrais pas dire que c'est vraiment comme un boulot dans lequel on est obligé d'aller pour gagner sa vie tous les jours.
2: Tu fais quelque chose à côté ? Sans dire ce que c'est, mais genre t'as une profession en dehors de ça, genre t'as un salaire, t'as une fiche de paye, t'es salarié.
3: Oui, jusqu'à maintenant, mais là ça va s'arrêter parce que justement je vais me consacrer entièrement à cette activité.
2: Donc ça veut dire un vrai boulot.
3: Voilà.
2: D'accord. Est-ce que ça vous choque, Jean-Claude et Eric, vous, puisque depuis tout à l'heure on parle d'amateurs et de... Est-ce que vous faisiez bien la différence entre le fait d'être amateur dans le sens de ne pas... Enfin, pas disons amateur et professionnel, parce que vous êtes peut-être autant professionnel qu'elle, mais je veux dire le fait de ne pas payer. Est-ce que vous trouvez ça choquant
1: Moi, oui.
2: Ou bien...
1: Moi, oui, parce que...
2: Eric, hein, c'est ça ?
1: Ouais, ouais.
2: Vas-y.
1: Moi, oui, parce que, bon, ben, comme elle dit, elle va arrêter son travail. À mon avis, c'est surtout parce que, je veux dire, une heure d'une séance de domination, ça varie entre 1000 et 2000 balles.
2: Oui, pour toi, ça serait un peu une sorte de 36-68, quoi.
1: Voilà.
3: Non, je pense pas, enfin si je peux me permettre...
2: Bien sûr, bah non, mais tout à fait.
3: Je ne pense pas, parce qu'en fait, les soumis considèrent ça comme une offrande.
2: Là, ça devient...
1: Je suis pas forcément d'accord, mais bon.
2: Non, mais attendez, parce que...
1: Jean-Claude, moi non plus.
2: Attendez, parce que là, ça fait secte, là. Attention, quand on parle d'offrande, ça fait vraiment... Ah bah si.
3: Non, mais je veux dire, ils arrivent dans l'esprit, voilà, c'est ma maîtresse, c'est ma déesse, je dois l'adorer.
1: Non, c'est pas une offrande, ils t'achètent. Ouais, voilà.
3: Oui, parce que moi, quelque part dans l'histoire, tu réfléchis bien, la soumise, c'est moi, parce que je suis là pour leur plaisir.
1: Voilà.
2: Non, mais c'est-à-dire qu'ils achètent tes services pendant une heure, quoi.
3: Oui, mais je peux pas dire ça exactement. Je peux pas dire ça comme ça, parce que c'est faux. Il y a quand même une relation qui s'installe.
2: Ouais, quand même, une complicité, quand même.
3: J'ai le droit des petits cadeaux, et puis...
1: Si je puis me permettre, c'est vrai que j'ai moins connu une dominatrice professionnelle. J'ai rencontré dans une partouze. Sans savoir qu'elle était professionnelle au départ, d'accord ? J'étais la voir deux, trois fois, on a fait un certain nombre de jeux comme tu pourrais avoir avec ton mec, a priori qui est plutôt soumis, alors que moi je suis plutôt mazo, mais on a fait des jeux quand même assez hard. Et il m'est arrivé d'aller chez elle et elle recevait des clients. Jusqu'à ce que je la connaisse, c'est vrai que je méprisais les professionnels, je ne comprenais pas.
2: Pourquoi ? Pourquoi tu méprisais ?
1: Je méprisais parce que je ne comprenais pas ce rapport d'argent, c'est ce que je disais tout à l'heure. Je me donne moi, alors dans le terme d'offrande, c'est vrai que je me donne au fantasme de l'autre.
2: C'est vrai ?
1: Et je dis, bon, d'accord, j'aime ça ou ça, ça j'aime pas, après je laisse l'autre jouer et prendre le pouvoir.
2: Et t'adores ça ?
1: Et j'adore ça.
2: Bah approche ta joue là, vas-y. Tiens.
1: Wow, petit joueur.
4: Ceci étant dit, en discutant avec cette personne, je me suis aperçu en effet que le rapport d'argent la protégeait et protège ceux qui font l'offrande. Tout compte fait, ils achètent une heure ou deux heures de plaisir, ils ont totalement la maîtrise, ils utilisent la dominatrice professionnelle selon leur bon vouloir, et après ils en ont absolument rien à foutre.
3: Oh non, pas toujours.
2: Donc tu pourrais peut-être penser, si on fait une petite synthèse de tout ce que tu viens de dire, que celui qui va payer pour avoir une dominatrice devant et donc d'être soumis, on n'aura pas les mêmes sensations que quelqu'un comme vous qui le faites comme ça en...
4: Il aura les mêmes, mais en plus il sera protégé par le rapport d'argent.
2: C'est-à-dire que finalement, s'il veut un truc vraiment précis, il l'aura. Donc il va peut-être téléguider et télécommander indirectement.
4: Tout à fait.
2: Ah ouais. Attendez. Si j'essaie de bien comprendre, ça veut dire que donc celui qui, à partir du moment pour toi, Jean-Claude, si on, à partir du moment qu'on va avoir une professionnelle et qu'on va la payer, après elle te demande, bon bah maintenant qu'est-ce que tu veux quelque part. C'est parce que ça. Mais, même si c'est pas été dit, c'est compris. Alors que si vous faites ça en amateur, ça peut aller dans des choses qui sont pas prévues, que t'as pas forcément envie d'avoir au départ.
1: Si, attends Max, les règles sont toujours établies au départ. Hein.
4: De toute manière, oui.
3: Oui, je demande les limites de la personne.
1: Ouais, mais disons que en professionnel, le vrai soumis, ça va être Comtesse Dracula, parce que le gars va se pointer, il va lui dire, voilà, moi je veux ça, je veux ça, je veux ça, je veux ça.
2: On est d'accord, parce qu'il y a 50 000 possibilités, parce qu'il y a des gens qui veulent être pris, je sais pas, excuse-moi Comtesse, là, c'est pareil, ça paraît gamin et bateau pour vous, mais pour le grand public, enfin ceux qui nous écoutent et qui s'intéressent à tout ce qu'on dit, vous, c'est une pratique courante, mais qu'est-ce qu'on te demande? C'est quoi? Donne-moi deux, trois exemples de clients qui ont des choses bien différentes les unes des autres et que tu pratiques toi.
3: Bon, disons qu'au départ, ils ne me demandent pas, c'est moi qui ressens la personne et je vois jusqu'où je peux aller. Mais les choses les plus courantes, c'est la scatologie.
2: Donc, scato, c'est quoi?
3: C'est le caviar, c'est-à-dire desséquer sur le visage de la personne.
2: C'est toi, c'est le tien.
3: Oui.
2: Ouais.
3: Et il y en a qui peuvent payer très très cher pour ça.
2: Mm-hmm.
3: Et il faut le savoir.
2: Tu peux nous dire quel est le plaisir là-dedans pour cette personne-là?
3: Ah, son plaisir,
2: lui,
3: rendu à l'état de moins que rien.
2: Ouais.
3: Parce que ça, c'est quelqu'un qui dans la vie est ministre, qui dans la vie est avocat, qui dans la vie a des responsabilités.
2: Mmh.
3: Et pour son équilibre psychologique à lui, il a besoin de ça.
2: D'être abaissé, quoi, maximum.
3: On le sent que c'est un besoin.
2: C'est un exemple. Est-ce que tu peux donner encore un ou deux exemples très différents de celui-ci, ouais?
3: Par exemple, un homme qui sera très macho dans sa vie maritale voudra être pénétré.
2: Ah ouais, d'accord.
3: Voilà, parce que quelque part, il aura honte, il se cachera de ça, il le dira pas, mais quelque part, ça lui donne un petit peu la souffrance, enfin, entre guillemets, qui fait endurer à sa partenaire en pénétrant sa chair.
2: D'accord, et est-ce que tu peux me donner un autre exemple où il n'y a pas de... Enfin, c'est pas de la pénétration par rien de physique, simplement par des mots, des soumissions, est-ce qu'il y a des exemples bien précis ou des...
3: Ah oui, le fait d'être insulté... Le fait d'être éduqué comme on éduquerait un chien, par exemple, d'être pris carrément pour un chien, ou sinon, il y a aussi les hommes chevaux, qu'on dit.
2: C'est quoi?
3: Bah, c'est un homme qu'on appelle, comme on appellerait un cheval, avec un harnais, avec tout un équipement assez sophistiqué.
2: D'accord.
3: Et il sert donc de cheval, et il est fouetté comme un cheval, et il tire une carriole comme un cheval, et voilà.
2: Du fait que tu deviennes professionnel et que tu es payé pour faire tout ce que tu viens de dire, est-ce que tu fais ça, tu prends vraiment du plaisir à leur faire ça, ou ça devient quand même quelque part un peu pour toi un véritable commerce Est-ce que tu penses que ces gens-là en plus sont un peu tarés, ou pour toi non, tu t'en fous, tu penses pas à ça?
3: Déjà, moi je me considère comme une artiste.
2: D'accord, ouais.
3: Bon, alors ceux qui apprécient mon art, ils viennent.
2: Mm-hmm.
3: Donc c'est à moi de leur donner raison, de leur montrer comme quoi ils ont bien fait de venir apprécier.
2: Donc quelque part, toi t'es le sculpteur, c'est la sculpture.
3: Oui,
2: bah, c'est ça, ouais.
3: Comme ça.
2: Toi t'es le peintre et eux c'est le tableau, quoi.
3: Non,
2: mais c'est ça, oui, non mais c'est ça, oui, bah oui, forcément. Est-ce que tu penses que c'est
3: gens...
2: Ouais, bien sûr, Sylvain, tu vas le faire. Juste, je veux que tu répondes à la question.
3: Est-ce
2: que
3: c'est parce que je connais aussi des clubs d'échangistes.
2: Bon, on va en parler, c'est très bien. Mais est-ce que Comtesse Dracula, est-ce que tu penses que ces gens-là, tu prends toujours du plaisir à faire ça?
3: Oui, maintenant, oui. Au début, ça m'a choqué.
2: D'accord.
3: J'ai été choquée au début.
2: Mais tu prends autant de plaisir qu'eux prennent du plaisir quand tu leur fais... quand ils font, quand tu...
3: C'est différent. c'est un plaisir beaucoup plus cérébral en ce qui me concerne.
2: D'accord. Et est-ce que tu penses que ces gens-là, la question était donc, est-ce que ces gens-là, pour toi, quelques-uns, ça dépend où, sont tous, tu les considères tous un peu tarés, ou aucun, ou une sorte de petite catégorie très légère, pour certains, tu dis, oui, quand même, il y en a certains, ils sont un peu givrés.
3: C'est pas vraiment le mot que j'emploierais. Disons, il y a certaines personnes qui ont besoin d'un équilibre totalement hors norme pour se sentir bien. C'est vrai qu'ils ont certains problèmes psychologiques évidents.
2: Parce qu'entre celui qui veut, je sais pas, se faire insulter, c'est quand même très différent que celui qui veut qu'on lui chisse de sucre.
3: Bah, ça revient au même.
2: Oui, non, d'accord, mais enfin bon, la punition n'est pas la même.
3: Sauf
2: quoi.
3: Qu'il y en a un qui est cérébral et l'autre qui est plus physique.
2: Mm-hmm.
3: Et ouais. Bon, ce sont des gens qui ont ce besoin. Donc oui, c'est vrai que quelque part, on peut penser que psychologiquement...
2: Tu peux presque te considérer comme un médecin de la sexualité, alors, non?
3: Comment?
2: C'est comme un médecin, alors. Il vient te voir, c'est comme un médecin qui vient pour consulter. T'as un bobo, puis tu viens, c'est psychologique, comme tu vas voir un psychologue.
3: Bah, vous savez, c'est aussi comme les hommes qui vont voir certaines prostituées pour parler.
2: Non, mais un psychiatre, un psychologue, sans parler du sexe pur pour changer dans un truc plus basique. Non, je sais pas, je pose la question, hein. Je dis pas que c'est ça, je pose la question. Hein.
3: Oui, on peut dire que c'est une sorte de traitement, puisqu'ils ouais. ressortent de là très heureux, très comblés.
2: Il y en a qui viennent que quand ils en ont besoin, c'est pas tous les jours, une fois par semaine, il y en a, tu les vois pas pendant 10 jours, puis d'un coup ils débarquent, ils en ont besoin, c'est comme ils sont étouffés, ils ont besoin de ça tout de suite, ça, quoi. Et là, ça. Ils peuvent quitter, et là, ils arrivent à n'importe quel moment de la journée.
3: Voilà, c'est ça, oui.
2: Ils prennent pas forcément rendez-vous.
3: Ah si, quand même, il vaut mieux prendre rendez-vous un petit peu, mais enfin, ceux qui sont...
2: Mais c'est pas des... ça va très vite, c'est dans la journée, faut pas que le mec, tu lui dises dans 3 jours, quoi, c'est tout de suite.
3: Bien sûr.
2: Ce mec, il t'appelle à midi, il faut que ça soit fait avant la soirée, quoi.
3: Ah oui, tout à fait, oui.
2: D'accord, ok. Sylviane, oui.
5: Oui, donc justement, je voulais intervenir par rapport au club d'échangisme. Donc, justement, par rapport à ça, le club d'échangisme, ça veut bien dire ce que ça veut dire.
2: Ça veut dire quoi alors? Il faut expliquer toujours pour les gens. Hein.
5: Toujours est-il qu'on y va par couple, on est admis seulement par couple.
2: C'est vrai?
5: Où j'ai été en tout cas.
2: C'est vrai ça les gars?
4: Oui, oui.
2: Ah bon.
5: Comment?
4: Oui, oui, c'est vrai.
2: Ah bon.
5: Oui, et par couple, c'est tout. Un homme, une femme, ou
3: une
5: ça dépend
3: seule.
5: Des soirées.
2: Ou femme seule, ouais.
5: Homosexuelle ou couple. Et donc il faut y aller par deux. Puis on
2: alors moi je peux y aller avec un pote et faire croire qu'on est un couple de mots alors.
5: Comment?
2: Tu peux passer avec un pote et faire croire qu'on est un couple de mots. Je viens avec Silda, tu veux qu'on est de PD.
5: Non, non, c'est pas vrai, homosexuel aussi.
2: Ah hein. D'accord, ok. Non, là on n'y va pas là.
5: Club, moi j'en connais qu'un seul.
2: D'accord, ok.
5: Et donc avec mon ex justement j'y allais en couple.
2: Je peux savoir là.
5: On prenait bien le soin de me filer un petit coup dans le nez.
2: Ouais.
5: Hein, parce qu'il était pas bête non plus, donc allez, on prend l'apéro et puis on y va, quoi.
2: Ouais. Qu'est-ce que tu veux dire sur les clubs échangistes maintenant? Ouais.
5: Et on fait pas toujours ce qu'on veut, quoi.
2: C'est-à-dire
5: disons qu'une fois que je suis rentrée dedans, toujours été, c'était le caractère aussi de mon ex, il louait une chambre à 100 francs, ça coûtait 100 francs la chambre, il fallait monter et puis il trouvait un couple. Et là, moi, j'avais plus rien à dire, c'était selon l'humeur des personnes. Donc, il y ait une seule personne, par exemple, parmi 4 personnes en tout, une seule personne qui n'est pas d'accord, la personne qui n'est pas d'accord n'a plus qu'à se taire envers les autres, quoi. Et ce qui arrive, arrive.
2: Mm-hmm. Et il n'y avait pas des gens suffisamment...
5: C'est épouvantable parce que j'en ai été traumatisée.
2: Alors, c'est pas des gens professionnels parce que normalement, je sais pas s'ils voyaient que toi, t'étais forcé, contraint par ton mari de le faire et que ça te prenait pas du tout plaisir à être forcé à le faire, ils auraient
5: non,
2: dû comprendre.
5: Non, c'est pas des professionnels. Hein.
2: C'est pour ça.
5: Ils sont aussi en couple comme dans une boîte de nuit.
2: Non, je sais bien. Mais
3: non,
2: je me dis,
3: c'est pas normal, ce genre de choses.
2: Non, mais je me dis, même si c'est des gens qui sont pas professionnels, à un moment donné, quand tu vas 50 fois dans la même boîte, tu finis par comprendre les gens et si vraiment on les force à faire des choses ou pas. Parce que dans un club échangiste, on est bien d'accord, on peut très bien y aller, simplement regarder, pas être obligé de pratiquer.
5: Moi, j'y étais 3 fois et puis...
2: Non, mais lui, t'as forcé, mais...
5: Pourquoi?
2: Non, mais Sylviane, c'est pas parce que toi... T'as... Non, mais je parle pas... On vient pas sur ton cas personnel.
5: Je parle de mon cas, mais c'est vrai qu'il y a d'autres cas aussi. Hein.
2: Non, mais je veux dire, on peut aller dans un club échangé. Moi, je peux y aller avec ma copine et on peut regarder toute la soirée assis au bar.
5: Oui.
2: On est pas obligé de pratiquer. C'est pour expliquer aux gens qui nous écoutent. Hein,
5: Non,
2: bien sûr. Oui.
1: Moi, ce que je voulais dire, c'est qu'à mon avis, je crois que surtout Sylviane est tombée sur le mauvais numéro.
4: Oui. J'ai
5: vraiment cru que c'était le bon numéro aussi pendant un an, quoi. J'ai vécu vraiment un an de princesse. Je peux le dire, hein. Un an de princesse, d'amour fou.
4: Et tu l'as payé combien de temps?
5: Comment?
4: Et tu l'as payé combien de temps?
5: Non, non, je ne l'ai pas payé, je l'ai trouvé, j'ai ouais. deux enfants.
4: Non, non, mais je veux dire, tu l'as payé presque.
2: Non, mais elle ne comprend pas, c'est vrai que Sylviane. Non, mais Sylviane, tu ne comprends pas toujours ce qu'on dit. C'est vrai que là, il y a des moments, je ne sais pas si t'es un peu bu ou. Non, ça va?
5: Ça va, ça
2: ah bon
5: va,
2: d'accord,
5: ça
2: parce que du coup on va. Non, il demandait t'as payé combien de temps, pas dans le sens payé pour que tu sois heureuse, mais payé combien de temps t'as payé la souffrance.
5: La souffrance,
2: ça dure combien de temps?
5: J'ai payé 4 ans. Hein.
2: 4 ans. 4 ans. Hein. Comment t'as fait pour t'en sortir? Pourquoi ça a mis tant de temps?
5: Moi j'ai été aidée en fait. J'ai demandé de l'aide.
2: Ça
5: fait un an que c'est fini. Mmh. Enfin, fini si on veut, parce que c'est fini vraiment depuis le mois d'août dernier.
2: Ça fait un peu comme.
5: Ouais, ouais. Donc c'est donc assez récent quand même. Et. Pendant un an, en fait, il a regretté tout, il voulait toujours revenir avec moi, et puis au bout de mois, ça recommençait. Et puis moi, je disais, non, c'est fini, je peux recommencer.
2: C'est pour ça qu'on disait que c'est quelqu'un d'intelligent, quand même.
5: Ouais, j'ai vraiment souffert, j'ai atterri, pas qu'une seule fois à l'hôpital, quand même, mais bon, je peux dire deux fois, quoi, en gros, hein, deux fois, mais même si c'est trois, c'est pas pareil, parce qu'une fois, c'était psychologique, mais ça a été vraiment très difficile. Mais c'est vrai qu'il voulait toujours revenir et puis moi je l'aimais tellement ce mec que j'acceptais tout aussi mais que je n'acceptais pas non plus l'acte qu'il me faisait.
2: Ouais, mais c'est une forte personnalité, c'est qu'il avait réussi à te voilà à t'embobiner, c'est un.
5: Ça
2: ne fait aucun rapport, mais c'est vrai que c'est un peu comme les sectes. À un moment donné, on se dit, on veut se barrer, puis on est pris, on est envoûté par quelqu'un, on ne peut plus s'en sortir.
5: Je ne voyais plus que par lui.
2: C'était
5: le seul homme de ma vie, le seul homme qui existait. Tout juste, il y a plusieurs poissons dans l'océan. Non, moi, il n'y en avait qu'un seul, c'était lui.
2: Et en dehors de toutes ces relations, Sylviane, mais après, oui, bien sûr, sans problème, est-ce qu'en dehors de toutes ces relations, est-ce que lui, de son côté, s'était arrangé pour aussi, quelque part, évincer et te couper du monde, sur tes amis, tout ça?
5: Ah oui, oui, totalement.
2: Voilà, ça c'est une chose qu'on n'avait pas précisé.
5: J'ai raconté à mes copines que j'étais une lesbienne, que je les intéressais, que j'aimais bien justement tout ça, quoi. Que je voulais les voir les seins, etc.
2: C'est peut-être pour ça, Sylviane.
5: Comme ça, et j'ai perdu beaucoup d'amis.
2: C'est peut-être pour ça, Sylviane, quand tu disais que tu ne jurais que par lui, parce que tu n'avais plus le choix aussi quelque part, c'est qu'il s'était arrangé pour qu'à un moment tu ne puisses jurer que par lui, n'aimer que lui, puisque tu n'avais plus rien autour de toi.
5: Ah non, j'ai plus rien eu, même mes frangins.
2: Bien sûr, vas-y.
6: Je vais être obligée de vous laisser malheureusement.
2: Ouais, t'as un mec à fouetter là, t'as un truc.
6: Exactement, je viens d'avoir un client qui arrive.
2: Non.
6: Si.
2: Qu'est-ce qu'il va te faire celui-là? Tu veux lui chier dessus ou pas?
6: C'est bien possible parce que c'est un adepte.
2: Ah d'accord, ok. J'ai rien dit. Bouffe du riz et bonne crotte alors.
6: Merci, c'était un plaisir.
2: Bon, je t'embrasse et merci pour ton témoignage.
6: De rien, au revoir.
2: Comtesse Dracula, dominatrice professionnelle qui a bien voulu témoigner. C'est gentil de sa part, je veux dire, c'est bien de l'avoir fait. Jean-Claude,
7: oui.
2: Sylviane, donc Eric et je sais pas, Julien est là également, puis on a toujours Alan, hein, mais on peut pas malheureusement en avoir 5 par 5, donc on a récupéré avec qui là, Julien? Julien, d'accord. Quelques chiffres quand même qu'également Noémie nous a récupérés dans le site internet. Les Français et les tabous sexuels, donc là ce ne sont que des statistiques, des sondages. Hein. Qu'un couple d'amis proches de vous propose d'aller dans un club échangiste, vous trouvez ça choquant à 71% contre 21%, pas choquant. Vous trouvez ça normal, vous trouvez ça plutôt...
7: Ouais,
2: des chiffres assez...
7: Ça paraît logique, oui.
2: Ouais. D'accord.
5: Normal.
2: Que quelqu'un de votre entourage trompe votre conjoint, donc là c'est toujours dans la sexualité, parce que c'est vrai qu'on a, c'était pas un débat que sur le sadomasochisme, choquant 63%, pas choquant 32%, là pareil, vos réactions?
7: Si tu prends sur la masse des gens, oui.
2: Ouais.
7: J'ai pas
0: très bien entendu, excuse-moi, j'étais en
2: que quelqu'un de votre entourage trompe son conjoint, vous trouvez ça choquant à 63% et 32% non. C'est plutôt marrant, quoi, c'est...
7: Moi je suis dans les 32%, mais bon.
2: Toi, tu trouves pas ça choquant?
0: Ouais, moi non plus.
7: Non.
2: D'accord. Ok. Qu'un membre de votre famille proche soit bisexuel, choquant à 51% et 43% pas choquant, donc là c'est quasiment moitié-moitié. Mmh. Et là, pareil?
7: Pas pareil, je suis bi, donc...
2: À la question qu'un des membres de votre famille proche soit homosexuel, vous trouvez ça choquant, imaginez, à 41% et pas choquant à 54%, donc là par contre c'est choquant, qu'il y a encore 41% des gens ça qui trouvent choquant. Que votre partenaire exprime des paroles sexuelles très crues pendant que vous faites l'amour, 39% trouvent ça choquant, 45% non. Vous de votre côté, vous pensez qu'il est mieux de ne pas le dire et un jour de se lâcher ou qu'il vaut mieux prévenir avant?
7: Bah, disons que ça part dans le feu de l'action, hein.
0: Enfin, moi, il y a quelque chose que j'aurais bien aimé dire.
2: Non, ça part dans le feu de l'action pour la première fois, mais quand tu sais qu'après, toi, t'as besoin, par exemple, si moi, en imaginant que demain, j'aime pratiquer ce genre de relation, à savoir de... Après, quand tu ressors avec quelqu'un, il vaut peut-être mieux prévenir. C'est pas que je le fais, les gars. Ce qu'il a fait derrière Manu, il se regarde, il se marre, il s'en tient, calme le chef. C'est pas vrai, hein. En imaginant, quand tu sais ce que t'as envie, autant en parler avant. Quand tu dis, même si ça vient dans le feu de l'action, d'accord, mais ça c'est la première fois quand tu... Ils sont en train de se marrer, ça y est.
1: Mais tu... Attends, appelle Punisher, il va leur régler leur compte.
2: Ouais, non, surtout pas si Punisher, il rentre en bois après, c'est... peut-être qu'il y aura ce demain pour une conclusion, mais je sais pas. À la question, j'en suis où, là? Ah, oui, que votre partenaire vous présente que vous propose de pratiquer une fellation. Choquant à 30%, 52 non. Il y a des gens qui ne se prononcent pas peut-être à ces questions.
1: Il y a encore des gens qui ne sont pas sucés en France.
2: Bah ouais.
1: Ah bon.
7: Je suis désolé, je ne suis pas une gorge profonde, j'aime pas vraiment ça.
2: Bon.
7: Bah écoute, hein.
2: Non, mais que votre enfant se masturbe, vous trouvez ça choquant à 24% et pas choquant à 57%, donc ça c'est plutôt positif que ça soit dans la majorité, que ça, on trouve pas ça choquant. D'imaginer des personnes âgées de votre entourage en train de faire l'amour, on dit âgé, donc j'imagine à la retraite, 16% trouvent ça choquant, pas choquant, 72%, heureusement, parce qu'il n'y a pas d'âge pour faire de l'amour, hein, on est non, d'accord. Ouais. Encore une ou deux, un ou deux chiffres. Comportement sexuel des Européens, 13% des 16-24 ans sont encore vierges. À savoir 23% le sont en Pologne, 19% des 16-24 en Italie, 17% en Allemagne, 16% en Angleterre, 14% en Espagne, 9% en France, 9% en Hollande et 1% en Suède. Ça donne en Suède.
7: Bah, les nuits sont longues, hein.
2: Ah oui. L'âge moyen de la perte de virginité est de 17 ans, en moyenne, 17,9 en Italie, 17,5 en Pologne, 17,3 en Espagne, 16,8 en Suède, 16,3 en Hollande, 16,5 en Allemagne et en numéro 1, ce sont les Français avec à 16 ans, à peu près vers l'âge de 16,4, donc 16 ans à peu près pour perdre sa virginité. T'as perdu ta virginité, Jean-Claude, à quel âge?
7: Oh non, j'avais 24 ans.
2: Ah, c'est tard quand même, hein. Avant, ils se faisaient enculer par des... Ils devaient sucer des bougies ou je sais pas quoi.
7: Non, j'ai jamais été penché aussi bien de me faire sodomiser ou que de prendre quelqu'un. C'est jamais été mon truc.
2: D'accord. Eric, toi? T'en souviens plus?
1: Je sais plus, je vais avoir 16 ans.
2: D'accord. Et toi, Sylviane?
8: 22.
2: Et Julien?
9: Bah, pas encore.
2: Pas encore? Ah bah oui, c'est vrai, toi, tu te fais enculer par des couches. Non, je rigole, il meurt. Humour!
9: Non, c'est pas ça, t'inquiète pas.
2: Non, je veux...
9: Il y a deux, trois petites choses, en fait.
2: Je veux pas te blesser, surtout.
9: Non, du tout. Il y a deux, trois petites choses que j'aurais aimé dire pendant le débat, en fait.
2: Vas-y.
9: Notamment quand la comtesse était là. Parce qu'elle a sorti un terme qui était intéressant et qui n'a pas du tout été parlé. En fait, c'est le terme de bête et animal. C'est vrai que quelque part, bah, quand on est lancé dans quelque chose, et ben c'est... Faut que ça sorte, quoi.
2: Oui, mais faut que ça soit contrôlé. Quand c'est bête et animal, c'est quand on contrôle plus, qu'on devient violent et qu'on dépasse ce qu'on devrait faire et qu'on dépasse la demande de la personne en face de soi. C'est là où on devient bestial. Alors que ça peut devenir bestial dans le sens où on dit, tiens, on a eu des rapports bestiales, mais ils sont contrôlés. Donc ils sont dans les termes, c'est-à-dire qu'ils sont faits physiquement. Quelqu'un regarde et dit, putain, c'était bestial, mais qui était pas bestial dans la tête des gens. Enfin, je sais pas.
9: Comme elle disait tout à l'heure la comtesse, bon, faut que le gars soit soumis à l'extrême pour retrouver peut-être un équilibre, quoi.
2: Oui, mais c'est un extrême contrôlé, parce qu'on sait d'avance l'extrême jusqu'où il va. Ça va être un mec dans l'extrême de, je sais pas, je veux dire des conneries, hein, mais j'imagine dans la scatologie, l'extrême pour un mec, ça va se contenter de se faire chier dessus. Pour un autre, l'extrême, c'est se faire chier dessus, la bouffer.
9: Ouais, bien sûr.
2: Chaque extrême, j'imagine, est différent. Jean-Claude, je sais pas, ou même pour d'autres pratiques, hein, Eric.
7: Oh bah, disons que j'ai des moments où j'ai des humeurs massacrables, en effet. Non, mais
2: pour les gens, l'extrême, ça dépend des personnes, quoi. Ça dépend le degré. Hein, c'est comme une connerie, hein, je veux dire. C'est comme un DJ qui dit je mixe toute la nuit. Pour lui, toute la nuit, c'est 4 heures. Et pour un mec, toute la nuit, c'est 12 heures. Et pour un autre, toute la nuit, c'est 15 heures.
9: Comme la fille hier qui te disait que t'étais riche, quoi.
2: Oui, parce que je souriais quand je mixais. Donc, que j'étais heureux. Donc, j'avais du pognon. Donc, là, effectivement, c'est un peu compliqué à gérer tout ça. Donc,
1: Non, mais t'as pas de dents en or, Max.
2: Pardon?
1: T'as pas de dents en or.
2: Ah non. Non,
1: parce que quand on sourit, si on a les dents en or,
2: ouais,
1: c'est
2: ouais,
1: un
2: ouais.
1: signe extérieur.
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8: Eh bien, bienvenue dans cette nouvelle émission des pros du ciné. Oui. Comme chaque mercredi, un petit peu en retard, malheureusement pour ce soir.
11: Ça va.
8: Alors, nous ne sommes pas là pour parler de cuisine, bien évidemment, cinéma, vous le savez déjà. Avec moi, mes trois grands critiques préférés sont là pour vous ce soir. Bernard, bonsoir.
12: Bon, salut, allô.
11: Ah là là, mais il parle pas dans le bon micro, qu'il est bête.
8: Pas du tout dans
11: le
12: bon. Allô.
8: Ça va aller, après quelques émissions...
12: Ouais,
11: non, ça fait combien de temps que tu fais de la radio, 6 mois même pas?
12: Ça fait quelques... J'entends rien dans le casque.
8: C'est bon.
12: Salut à tous, bonsoir Bernard.
8: Christian, bonsoir.
11: Bonsoir à tous, salut Jean-Roger. Non, c'est Roger, je te taquine ma puce.
8: Jean-Louis, bonsoir.
13: Ouais, salut à tous, ça va bien ce soir, tranquille.
8: Très bien.
11: Je voulais vous dire, j'ai une bonne petite nouvelle pour vous, c'est qu'on a un sponsor ce soir pour la nouvelle émission des produits ciné.
8: Un nouveau sponsor.
13: C'est quoi, gay lesbien?
11: Non, tarte noire.
12: Tarte noire.
11: Tarte noire, l'essentiel, try to remember, tout ça, tarte noire. Sponsor tarte noire. Fidèle au cinéma, tarte noire.
8: Très bien.
11: Voilà, donc je voulais vous le dire, c'est sympa, ça nous fait un peu plus d'argent dans la cagnotte.
12: On touche un peu d'argent, Christian, comment ça se passe
8: Avant de commencer cette émission, un petit mot peut-être de votre part sur la Palme d'Or à Cannes.
12: Personnellement, j'ai du mal à me concentrer là.
11: Bernard est malade. Bernard a trop mangé de langoustes. Il a fait la plongée, donc il a paumé sa palme.
8: Bernard était à Cannes, peut-être.
12: Oui, non. C'est Vork qui a gagné, je crois, non.
11: Lequel?
12: Vork.
8: Le film, le titre du film.
12: L'actrice Vork.
11: Bien sûr, Björk.
12: Björk, Björk, ouais. Non, il y a eu du beau temps, et je pense que les gens ont répondu.
11: Il y a eu du beau monde et de la belle cam. Hein. Oh là, il y avait de la belle drogue.
12: Rendez-vous au festival de Roland Garros, quoi.
11: Ah bah oui, ça c'est une belle idée.
12: Non, mais il y a eu des bons films, je crois que là, il y a des Chinois qui ont gagné. Il y a beaucoup de bridés en réalité. Hein. Bon,
13: je crois que Rousseau est un peu quand même de Cannes.
12: Ouais.
8: D'accord, très bien. Donc, une multitude de films. Une multitude de films cette semaine, hein, comme chaque semaine.
11: Ouais.
8: Lequel avez-vous sélectionné pour nous ce soir?
11: Eh ben, le film, c'était Bernard, en fait, qui nous l'avait conseillé la semaine dernière. Donc,
13: bravo.
11: On n'était pas tous emballés, surtout moi.
12: Ouais, mais enfin bon. Quand on va en parler après,
8: écoutera l'extrait, surtout après, ça
11: sera...
12: On va parler, c'est qu'on n'a pas eu les droits.
11: Un petit problème.
12: Les droits de ce film magnifique, c'est La Chevalière.
11: Peut-être
8: qu'un extrait, finalement, ne réussissait pas à résumer le film.
11: On a eu quelques soucis, parce que c'est une production assez étrange.
8: La Chevalière, Bernard, du petit mot, nous raconter l'histoire.
12: Oui, c'est un jeune homme d'une trentaine d'années qui veut s'acheter une chevalière, il y va seul, et puis voilà, il n'y arrive pas.
11: Je crois que c'était un film de Moyen-Âge.
8: Il semblait que c'était un truc de Moyen-Âge la semaine dernière.
12: C'est vrai qu'on n'était pas dans la même salle.
13: Moi,
12: ce que j'ai vu, c'est un jeune homme de 30 ans qui rentre dans une bijouterie pour acheter une chevalière. Et puis il est là, et puis tout le long du film, il sait pas où se la foutre. Il dit ça rentre pas. Et puis il se la fout au pouce, au doigt, enfin tous les doigts.
11: Ah, mais il faisait pas une émission spéciale samedi soir à la télé, non?
8: Oui.
11: Je suis un show musical. J'ai entendu cette histoire.
12: Je regarde pas la télé, je travaille pour mon studio mag.
11: Moi j'étais avec Jean-Louis, mais on a été voir un film du Moyen-Âge, hein, La Chevalière, un grand film d'époque, le début de l'homosexualité
8: je vous arrête tout de suite, les auditeurs vont être perdus, il n'y a pas d'extrait, vous parlez de deux films différents.
11: Ah bah oui, mais ça c'est un problème.
8: Cette émission devient de plus en plus diversifiée et.
13: J'ai vu un film de KPDP. Et c'était un homme où il perdait tous ses doigts. Et La Chevalière, il savait plus où la foutre.
12: Ouais.
11: Hein, mais c'était une méthode du coup.
13: Non, d'accord.
12: Au début, attention.
13: T'as bien aimé le moment où il se l'est mis, La Chevalière.
12: Moi, je suis allé au début, on m'a dit, va voir ce truc-là. Je me suis retrouvé au Palais des Glaces en train d'aller voir Chevalière et Las Palace.
8: D'accord.
12: Donc au début, il y a un problème.
11: Quoi que c'est un beau barbu. Hein.
12: Ouais, c'est un beau barbu.
13: Ouais, mais justement, elle est au barbu, quoi.
12: Ouais, non, mais qu'on peut dire, sans revenir, en tout cas, moi, j'ai vu ce film, La Chevalière. C'est une grosse merde. C'est pas le problème. C'est que, rester 1h45 dans la bijouterie parce que le mec il cherche,
13: ouais,
12: c'est pas foutre à quel doigt sa chevalière.
13: C'est un bon film, Bernard.
11: C'est ça le souci, Bernard. Tu comprends.
12: Roger, je sais pas, toi, tu vas voir les films des fois qu'on.
13: Non, mais bon, Roger, c'est un incompétent, mais bon.
11: Roger, t'as préparé, toi, ton côté, ton taf.
8: Bah, c'est-à-dire que les films que vous allez voir, en général, c'est des grosses merdes, vous le dites vous-même, donc c'est vrai que j'ai pas tellement envie d'aller voir ce genre de film.
12: On aimerait bien avoir ta confirmation, quand même.
8: Au niveau de La Chevalière ?
12: Non, au niveau des films en général, je veux dire.
11: Mais excusez-moi, je dois citer le sponsor Tarte Noire.
8: Essayez de vous rappeler. Non, mais. En ce qui concerne vos films et au sujet de tout ce qui se dit, on peut effectivement penser que vous êtes des critiques assez talentueux. N'est-ce pas, Bernard ?
12: De toute façon, oui, le problème, il n'est pas là. 20 ans de carrière, bien sûr, ça ne se résume pas en deux minutes au bout d'une table ronde
8: mercredi. Je préférerais qu'on revienne sur le sujet de ce soir, La Chevalière, le film.
12: La Chevalière, donc un film qui va sortir.
8: On n'a pas compris grand-chose, autant vous dire que sur Internet, les gens sont plutôt paumés.
12: En moyen âge, c'est quoi exactement ?
13: C'est très simple, il perd ses doigts, ses 10 doigts, dont ses 2 pouces. Et bon, après, La Chevalière, elle est sur une table.
12: Ouais, mais est-ce qu'une chevalière se met au pouce de toute façon, Christian ? Je ne sais pas.
13: C'est pas le problème,
11: ça dépend des je pourrais dire de la religion, tout ça.
12: Ah bon, parce qu'il y a la religion, t'as un chevalier au
11: pouce. Non, mais ça dépend des sociétés, des triades.
13: Religion ou quoi, avec des moignons, tu l'attrapes pas facilement, ta chevalière.
12: Bah, tu te mets un bracelet, puis c'est tout, hein, je veux dire.
11: Non, mais bon, il y en a beaucoup qui portent la chevalière en bracelet, enfin en pendulière.
12: Ça, c'est les ringards, ça, c'est les gens du voyage.
8: Il me semble quand même, et des auditeurs me font remarquer que vous parlez de films qui n'existent pas. Et vous n'auriez pas préparé cette émission, donc.
11: Et ta sœur, elle prépare quoi ? Elle prépare quoi chez elle, hein ?
13: Oh, bah, elle prépare plein de trucs, hein.
12: Non.
13: D'ailleurs, elle est bonne, ta sœur, hein.
12: Le film que j'ai vu, La Chevalière.
13: On l'appelle l'aspirateur,
12: c'est le malaise des années 90-2000. On veut revenir un petit peu à nos ressources, c'est-à-dire les chevalières. Parce que,
11: mais il y a ta Dior, c'est quand même pas cher, putain.
12: Ouais, non, mais c'est clair. Non, mais est-ce qu'on aurait pu l'appeler la bague ? Mais ça s'appelait La Chevalière.
13: C'est parce que c'est une grosse bague, hein.
11: Moi, j'habite dans le Marais, hein, pas très loin. Je peux vous dire qu'il y a un tatillor et il y a des chevalières à 200 balles.
12: Hein. Oui, et puis il y a un tatillor également du côté de la Madeleine également.
11: Oui.
12: Qui donne à côté de chez Maxime.
13: Ouais, mais bon, on s'en fout, quoi.
11: Non, mais c'est pour aider les gens, parce que bon.
12: On donne des adresses.
11: Non, mais le cinéma.
13: Non, je suis désolé.
11: Non, mais attends, je vais te dire un truc.
13: Là, vous êtes deux.
11: Ton prénom, Jean-Louis.
13: Oui, Jean-Louis.
11: De toute façon, on a beau donner notre avis. Si les gens ils aiment un film et que nous on l'aime pas, ça sera différent.
8: D'accord, mais alors si vous pouvez pas nous parler de La Chevalière, le film que vous auriez dû voir et qu'il semble
11: C'est une merde. Je suis d'accord avec Bernard pour une fois cette semaine.
8: D'accord, très bien. Est-ce que vous pouvez peut-être nous parler des films qui vont sortir à venir et que les éditeurs ne doivent pas manquer d'aller voir ?
13: Ouais, non, je crois qu'on peut pas non plus. Non, Roger, non.
12: Bon, on a l'affiche sous les yeux, c'est La Sorcière. Hein. Bon, bah, ça, La Sorcière, on l'a
13: sous
12: les yeux.
13: Ça n'engage que toi. Bah,
11: j'ai le book de presse.
12: Donc, hein, La Sorcière.
13: Moi, ils m'ont même envoyé le t-shirt.
12: Oh, alors là, il y a l'affiche, ça fait mal.
11: C'est une nouveau film.
13: On l'a en gros plan.
12: Stanley Bibic. Stanley Bibic qui a fait ça, donc ça s'appelle La Sorcière.
13: Bon, je crois qu'elle s'appelle.
12: Bon, c'est très privé joke, mais bon.
13: Il me semble qu'elle s'appelle Sonia dans le film, hein, si je me souviens.
12: C'est ça. Ouais, ok. Donc ça s'appelle La Sorcière.
13: Ouais, elle est un peu jeune, hein, elle a 20 ans.
8: C'est quelqu'un qui raconte qui écrit une lettre.
13: Je peux me permettre de résumer le film.
12: Vas-y, je t'en peux, Jean-Louis, après je te donnerai les détails.
13: Alors il se passe que il y a un talk show à la radio depuis quelques années. Et cette fille, elle écrit. La sorcière, donc, elle écrit à cet animateur.
11: Ouais, non, mais c'est chaud. Elle reste
13: Demande. Elle lui demande avec une petite photo.
12: Ouais.
13: Et elle lui demande ce qu'il en pense.
12: Ouais.
13: Bon, il se passe que.
12: Bon, c'est un peu le
8: stade de radio, quoi.
13: Ça, c'est le début de l'histoire.
12: Moi, j'ai vu un peu quelques plans de séquences, c'est catastrophique, hein. C'est un peu comme le projet Blair Witch, sauf que la radio, elle est dans la forêt. Et effectivement, cette sorcière est amenée, elle envoie une photo à son animateur fétiche. Bon, elle fait à peu près dans les 52 kilos, elle fait 1m70, elle a 20 ans. Qu'est-ce qu'on peut dire d'elle qu'elle écoute depuis à peu près 3 ans et 10 mois? Et à un moment donné, elle se dit, tiens,
11: qu'elle est sympa dans le film.
12: Je suis passé dans l'émission, je lui envoie une photo de moi.
11: Elle veut un simple avis, tout simplement.
12: Et il s'avère que cette sorcière.
11: Elle est déjà déguisée, t'as vu, elle avait déjà sa perruque de sorcière et tout.
13: Et puis son nez aussi, nez, je crois que ça vient du nez aussi.
8: Mais ça nous met nous dans ce. Ça nous met.
13: Je crois qu'il y a quelques verrues, si je peux me permettre aussi.
12: Bah, et ce qui se passe, c'est que
11: sorcière,
12: personnellement, je cautionne pas du tout ce qu'il a dit. Simplement, c'est le film à voir la semaine prochaine. Si vous voulez flipper un bon coup, allez voir La Sorcière, on en parlera la semaine prochaine.
8: Un film d'horreur donc.
12: Je peux te redonner l'affiche, regarde
11: l'affiche. C'est une horreur, il y a tout, hein. On peut tout trouver dedans.
8: L'affiche, effectivement, est explicite.
13: Je crois que par contre, tu n'auras pas de sexe, hein. Excusez-moi.
12: Alors là, je veux dire, préciser. dans ce film-là. Effectivement, c'est bien de le préciser. Ouais. Il n'y a aucune scène. D'ailleurs, je crois qu'à un moment donné, on ne les voit jamais ensemble.
11: Il y a un peu d'érotisme.
12: Ça, non, on les voit jamais. C'est un peu comme
14: une histoire entre la sorcière et l'animateur de radio.
12: Non, disons quoi, une histoire d'amour, mais bon, il n'y aura aucune scène en soi. C'est un peu comme Hit où il y avait Al Pacino et De Niro. On les voit, ils font le film ensemble. Il paraît qu'ils n'ont fait aucune scène ensemble. Là, c'est un peu la même chose avec la sorcière et l'animateur en question. Je ne sais pas comment il s'appelle.
11: Plax.
12: Plax. Je ne sais pas, un truc comme ça. Wax. Ou un truc comme ça.
14: Très bien.
12: Dizixam.
14: Très bien, on se retrouve la semaine prochaine. Alors.
11: Voilà, bien sûr, avec Tarte Noire, bien sûr.
14: C'est quoi cette émission?
13: Ouais, bon.
14: Non, là, ça va pas du
12: attends,
14: tout.
12: Attends, je suis Christian, Tarte Noire, il paye ou pas?
11: Ouais, la Try to Remember.
14: On était pas au courant en plus des sponsors.
11: Attendez, je me casse le cul pour chercher des sponsors pour que l'émission survive.
14: Non, vous avez vu aucun film cette semaine.
11: Alors, Tarte Noire, Try to Remember, When Life's So Tender.
14: Enfin, au lieu des sponsors, il faudrait peut-être voir des films.
11: Ah, mais bon, si t'as pas de nez, tu vas habiter où, toi?
12: Moi, j'ai déjà vu La Sorcière au States.
13: Alors
11: très bien en VO, hein. Elle est très bien en VO.
12: C'est chaud.
11: Ah, sa voix en VO, elle est superbe.
12: Il faut aller voir. Il faut aller le voir.
11: Moi, je elle est maquillée ou elle est naturelle?
12: Malheureusement, elle est naturelle.
11: Ah, merde.
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11: Catherine, qui a 47 ans, qui est de Tetevaux. C'est où Tetevaux?
16: Tetevaux dans l'Aisne.
11: Tetevaux.
16: Ouais, Tetevaux.
11: Voilà, Tetevaux bien, hein? Hein?
16: Oui.
11: Bon, ma chérie, bon, alors, donc, c'est ton fils qui t'a donné l'idée de nous appeler.
16: Oui.
11: Pour faire un kiki donc à ta belle-sœur qui s'appelle
16: Jocelyne.
11: Et on m'a dit aux antennes que, apparemment, c'était Radio Nana.
16: C'est ça.
11: Et donc,
16: c'est
11: du coup.
16: Ce que j'ai inventé.
11: Et donc, Radio Nana, ça fait. Eh oui, forcément, bien sûr, hein, bien sûr, j'en ai eu l'idée. Bon, alors attention, on y va, c'est parti, t'as plus rien à faire, t'écoutes Catherine. Hein. J'espère qu'elle va décrocher au moins. Merde, c'est pas ça.
16: Allô?
11: Allô, bonjour, est-ce que c'est possible, c'est pas là, Jocelyne?
16: C'est moi.
11: Oui, bonjour, vous allez bien? C'est Radio Nana, l'appareil.
16: Oui. Excusez-moi, moi je suis pas de la région. Enfin, c'est de la région de où vous appelez là.
11: Oui, bonjour, vous allez bien? Vous êtes en direct, bien sûr, sur Radio Nana, Charleville-Mézières. Charleville avec Francis, animateur, nouvelle fréquence, nouvelle émission depuis une semaine. Nous venons d'ouvrir nos ondes.
16: Non, c'est sur quel onde que vous êtes, parce que là on n'est pas en train d'écouter justement.
11: Oui, vous allez bien?
16: Oui.
11: Oui, vous êtes en pleine forme?
16: Oui.
11: Alors, vous êtes en direct en ce moment sur Radio Nana, vous savez?
16: Oui, on a appris ce matin que vous allez me téléphoner.
11: La nouvelle fréquence, on va vous appeler bientôt, bien sûr, en direct, d'accord?
16: Oui.
11: Radio Nana. Ouais, alors, allô?
16: Oui.
11: Oui, bonjour. Alors, attention, on va y aller. Attention, vous êtes en direct, bien entendu. Vous connaissez la règle du jeu, peut-être pas, parce que c'est une nouvelle émission.
16: Non, je connais pas.
11: Très bien. Vous êtes en forme, vous avez 2 secondes devant vous, vous êtes concentré.
16: Oui.
11: Alors, bien entendu, attention, ma petite Jocelyne, d'accord? Vous êtes la belle-sœur d'une personne qui nous a envoyé une carte postale, hein?
16: Catherine.
11: Voilà, exactement. Vous êtes en pleine forme, vous connaissez la règle du jeu, apparemment.
16: Non.
11: Alors, je vous explique, bien entendu. Il va y avoir que 4 questions qui vous êtes offertes, bien entendu.
16: Mm-hmm.
11: Vous avez une possibilité de certaines réponses. Tant qu'à faire, les bonnes réponses vous permettront d'accumuler le maximum de points adéquats.
16: Mm-hmm.
11: Passer ce certain nombre de points, vous les accumulez, vous les additionnez.
16: Oui.
11: Si vous attendez une totalité totale de points accumulant le minimum de 20 points,
16: oui.
11: À ce moment-là, bien entendu, vous aurez le droit au maximum.
16: D'accord.
17: Facile, hein.
11: D'accord.
16: Oui.
11: Alors, je vous écoute.
17: Allez.
11: Mais non, absolument, c'est une blague. Attention, c'était pour vous taquiner un peu. On est là pour plaisanter, mais bien sûr, la règle du jeu, 20 points maximum, d'accord?
16: D'accord, mais vous pouvez me dire laquelle onde que vous avez, qu'on écoute aussi.
11: Alors, le nombre de points, bien sûr, c'est 20 points maximum, d'accord, ma petite Jocelyne?
16: Oui.
11: Vous avez la radio derrière vous?
16: Ben non, justement, je suis en train de vous demander...
11: Quel dommage, vous auriez eu la radio, je vous aurais donné la fréquence. Alors, attention, Jocelyne...
16: Il faut la fréquence, justement.
11: Oui, alors justement, on a pas, faut surtout pas écouter la radio derrière, parce que sinon, c'est de la triche. Et sinon, vous allez vous faire aider par un concurrent, d'accord?
16: Mm-hmm.
11: D'accord. Alors, l'autre côté en face de vous, bien entendu, qu'on n'entendra pas ce soir, qui joue avec l'autre animateur, il y a une deuxième personne qui va écouter les mêmes questions que vous.
16: Oui.
11: Et qui aura le même point de réponse.
16: Oui.
11: Vous êtes marié, des enfants, vous avez un petit copain?
16: Je suis mariée, j'ai 2 enfants.
11: Eh bien, très bien. Eh bien, écoutez, nous vous offrons un voyage pour 2 personnes, bien entendu, avec la possibilité de venir avec 2 enfants. Tout ça pour les Antilles de Séville.
17: Ouais.
11: Ça vous ferait plaisir?
16: Bah oui.
11: Alors attention, on rappelle que vous êtes en direct sur Radio Nana. Vous êtes prête?
16: Oui.
11: Alors attention, première question, on va jouer ensemble. C'est le Kiki Donc, l'émission du Kiki Donc de Radio, hein, bien sûr. On va tout de suite jouer au Kiki Ball. Ouais.
17: Alors ma petite Jocelyne, bien entendu, c'est l'émission, on est un petit peu dans l'émotion totale. Vous êtes en train, je vous entends rigoler, c'est normal, vous êtes de bonne humeur. C'est l'émission bonne humeur, attention, cette émission de 21h à minuit bien sûr. On va vous faire écouter une voix. À vous de deviner qui parle, d'accord? Pour vous aider quand même un petit peu, c'est un chanteur français mort, d'accord? On y va?
16: D'accord.
17: On va trouver Kiki donc, ma petite Kéla, attention ma petite Jocelyne.
18: Facile hein. Allez.
16: Mais moi j'ai rien entendu.
17: Ah vous voulez quoi? Alors attendez, on va le remettre hein. D'accord.
16: Mais,
17: vous
16: non, mais moi j'ai pas la radio justement, je ne peux pas m'entendre.
17: Ah vous pouvez l'écouter dans le bignolo que vous avez dans les oreilles hein. C'est pareil. D'accord, écoutez bien, je vous fasse la voix mystère hein. C'est un chanteur mort français, d'accord?
16: D'accord.
17: Écoutez bien hein. Attendez, parce qu'on a un problème de concentration, la bobine est en train de se rembobiner, vous êtes prête?
16: Oui, oui, mais il faudrait que j'entende, quoi.
17: Écoutez bien, c'est un chanteur mort. Si le public pouvait se retourner pour se concentrer, pour que je puisse mieux. Bon, bah, retournez-vous, c'est encore mieux. Attention, vous êtes prête?
16: Oui.
17: Écoutez bien, chanteur mort français.
19: Oui.
17: Ah, attendez, qui est donc, Jocelyne? Vous m'avez dit
16: Gainsbourg.
17: Oui, Serge Gainsbourg, bien entendu. On réécoute, bien entendu. C'était suite à un interview où je crois qu'on lui avait demandé quels étaient ses projets. On écoute maintenant la réponse de Serge Gainsbourg.
19: Projet,
17: bien sûr.
18: Allez.
17: Mais écoutez, ça vous fait une bonne réponse quand même, Jocelyne. Ça vous fait plaisir?
16: Bien.
17: Alors pour l'instant, vous accumulez 5 points bonus. Qu'est-ce que vous faites? Vous les remettez en jeu pour la deuxième question, pour ce fameux voyage pour 4 personnes, bien sûr, en Andalousie?
16: Bien sûr.
17: Oui. C'est bien joué, c'est excessivement bien joué, c'est risqué. Jocelyne, attention, deuxième question, vous avez joué au Kiki Show. Vous êtes prête?
16: Oui, oui.
17: Alors attention, nous allons vous mettre la voix d'un chanteur connu, d'accord?
16: Oui.
17: Est-ce que vous êtes prête?
16: Allez-y.
17: Alors attendez, on va vous mettre ça tout de suite, hein, d'accord?
16: D'accord.
17: On va vous caler tout ça. Pour l'instant, tout va bien, vous faites quoi dans la vie? Vous êtes...
16: Je garde mes enfants.
17: D'accord, ok. La 8. Alors, donc vous gardez les enfants, tout va bien?
16: Ouais, tout va
17: là,
16: bien.
17: Là, on a des petits problèmes techniques, on est en train d'improviser, on vient juste d'arriver dans les studios. L'émission existe depuis une semaine, si vous voulez nous écouter, bien entendu, la modulation de fréquence, bien entendu, c'est 104,56 MHz, bien entendu, du côté de Charleville, où tout va bien pour le moment, nouvelle émission, hein, quand même, ma petite Jocelyne. Pour l'instant, vous avez 5 points, attention.
16: Mm-hmm.
17: Il va y avoir le chanteur, d'accord?
16: D'accord.
17: D'accord. Alors, attention, on vous fait écouter le chanteur. Si vous savez qui chante, vous gagnez, d'accord?
16: D'accord.
17: Attention, c'est peut-être un piège.

0: À votre avis, pardon, à votre avis, qui dit donc
1: Hein? C'est un imitateur.
0: Oui.
1: Yves Lecoq.
0: Oui, bonne réponse.
2: C'était facile, bien entendu, c'était Yves Lecoq. On va vérifier tout ça, on va écouter la chanson un peu plus dans sa longueur. Hein. D'accord, on écoute? On vérifie en image?
1: En image?
2: En son, je veux dire, excusez-nous. on va vérifier en son, hein. On écoute tout de suite. Hein. Donc Yves Lecoq qui imitait, bien entendu. C'était qui?
1: C'était Gazou.
2: Oui, bien entendu, c'était ça le piège. On vérifie quand même. Hein.
1: D'accord.

0: vite.
1: Bon, c'est dans le début de carrière, hein, quand même. Vous allez bien, tout va bien pour vous ?
2: Tout va bien.
1: Alors attention, vous avez eu 5 points, vous accumulez 5 points supplémentaires. Je rappelle que vous êtes en direct en ce moment sur Radio Nana, bien entendu. Alors, bien sûr, nouvelle fréquence de modélisation. Vous nous écoutez en ce moment, vous avez la radio derrière vous ?
2: Ben justement, on est en train de chercher votre canot.
1: D'accord, voilà. Alors vous avez 10 points.
2: On est en train de se foutre de moi.
1: Déjà. Non, parce que vous me dites, vous avez des canaux et dans le public, on me dit, dis donc, ça rame. Un petit peu quand même, vous nous écoutez un petit peu quand même, la nouvelle fréquence, quand même, sur la radio de Charleville.
2: Ben, si vous me dites qu'est-ce que c'est, ce serait peut-être bien, j'ai compris que c'était 106.
1: Vous savez pas ce que c'est la radio qui vous appelle.
2: Non, mais ça, je sais, mais c'est la fréquence.
1: Alors, pour le moment, bien entendu, Jocelyne vous avait dit. Allô, Jocelyne,
2: oui.
1: Pour le moment, concentrez-vous quand même, parce que vous avez 5 points supplémentaires, dont 5 et 5.
2: 10.
1: 10 points. Ouais. Le public vous encourage, bien entendu. Vous savez que si vous avez 20 points, attention, c'est la totale. Vous repartez avec la personne de votre choix, bien entendu, dans les destinations soleil de l'Europe de l'Est. D'accord ?
2: D'accord.
1: Alors, attention, troisième question. Attention, là, c'est un piège. Mm-hmm. Vous nous écoutez régulièrement, quand même.
2: Non, j'écoute pas trop la radio.
1: Écoutez bien, quand même, ma petite Jocelyne, car là, l'heure est grave. Bien sûr, on rappelle que vous avez 10 points, que vous avez peut-être gagné 5 points supplémentaires.
2: Mm-hmm.
1: Vous avez quelqu'un derrière vous ?
2: Mon mari.
1: Vous pouvez vous faire aider par votre mari, bien sûr.
2: C'est lui qui m'aide depuis le début.
1: D'accord. On y va, attention. Il écoute, il a la radio derrière lui.
2: On essaie de vous chercher déjà.
1: D'accord, je suis là, je suis là, regardez-moi, je suis juste là, regardez.
2: Écoutez-moi.
1: Ben oui, mais vous me cherchez, donc je suis là. Vous êtes toujours en direct sur Radio Nana, c'est qui donc à l'appareil ? Francis l'animateur en pleine forme, vous nous écoutez régulièrement quand même ?
2: Non.
1: Le Kiki Rébus, écoutez bien. Mon premier est ce que l'homme fait pour marcher. Mon deuxième est un jeu de TF1 en le remplaçant, en plaçant derrière juste. Mon troisième est la moitié de ce qu'on fait aux toilettes. Et mon tout est un condiment en poudre qui pique. À votre avis, qui dit donc ?
3: Ouais.

0: Allez, Jocelyne.
1: Je sais pas du tout.
0: Allez, on vous aime bien. Non, mais on vous aime bien. Allez, on en met. Allez, attention.
1: Ça se stresse pas, votre truc, là.
0: Ah, c'est le chronomètre.
1: Je sais pas, moi.
0: Dites n'importe quoi.
1: Ben, je sais bien que le deuxième truc, c'est pris. Le deuxième, c'est...
0: Quel naze.
1: Brigitte.
0: Vous m'avez dit
1: Brigitte, je sais pas, c'est quoi.
0: Oh non, mais Brigitte, vous êtes con, quoi. Vous mangez du Brigitte, vous, comme condiment?
1: Ah non, non, bah, combien
0: Ah. Alors, Arisa. Attention.
1: Hein.
0: Vous m'avez dit
1: Arisa.
0: Oui.
1: C'est ça.
0: On l'accorde quand même. Car c'est de la même famille du produit qu'on cherchait. On vous accorde les 10 points supplémentaires. Mon premier...
1: De la sauce piquante.
0: Ben voilà, de la sauce piquante, on va dire comme ça. C'était le paprika. Et pourquoi ça? Mon premier et ce que l'homme fait pour apprendre à marcher, c'était un pas quand même.
1: Ah oui,
0: mon
1: paprika,
0: second,
1: ouais.
0: Mon second est le jeu de TF1, oui. Se plaçant derrière le juste prix, vous l'avez. Donc, pas pris. Et le troisième est la moitié de ce qu'on fait quand on va aux toilettes. C'était caca divisé par deux. Ça faisait cas. Caprika quand même.
1: Ah,
0: on vous accorde les points supplémentaires, ça vous fait une totalité de... Allez, banco 15 points.
2: Ouais.
0: Bon, attention, l'heure est grave maintenant, ma petite Jocelyne, vous êtes à 5 points du point bonus. Vous êtes toujours en direct, bien sûr, Kiki donc, bien sûr, en direct sur la radio fréquence. Vous avez trouvé quand même?
1: Non, toujours pas.
0: Alors cherchez, vous êtes toujours en direct quand même sur Radio Nana. Ok. Alors attention, c'est parti, dernière question, l'heure est grave. On va arrêter la musique, s'il vous plaît, merci maestro. On va vous donner la possibilité de gagner des points supplémentaires.
1: D'accord.
0: Pour ça, l'heure est grave. 15 points. Pour l'instant, vous n'avez rien gagné. Ou vous remettez tout ça en jeu et vous gagnez rien.
1: Ouais.
0: Ou vous reprenez ces points accessibles. Et à ce moment-là, vous prenez les 5 points bonus de plus de la dernière question, ma petite Jocelyne, l'heure est grave. Et si vous accumulez ces 5 points supplémentaires aux 15 déjà acquis, une acquisition définitivement acquise, vous repartez avec 15 plus 5, je donne la réponse, c'est-à-dire 20. Et à ce moment-là, vous repartez avec ce fabuleux voyage pour 4 personnes directement en Australie.
2: Ouais.
0: Attention, on est en direct bien sûr sur Radio Nana, Charleville, on vous laisse réfléchir. Jocelyne, est-ce que vous prenez ces points?
1: Bah oui, bon.
2: Allez, pas, ouais.
0: Allez, pas, bravo. Alors ça nous fait bien plaisir, bien entendu. Attention, l'heure est grave, nous allons jouer au Kiki Histoire.
2: Hey,
0: vous nous avez dit que vous nous écoutiez un petit peu quand même.
1: Un petit peu alors.
0: Un petit peu quand même.
1: Hein.
0: C'est pour faire plaisir au,
1: ouais, pour faire plaisir
0: au patron.
1: Voilà.
0: Attention, concentrez-vous bien. Est-ce que votre mari nous écoute?
1: Aussi.
0: D'accord, il y a la radio derrière lui.
1: On vous cherche.
0: Non mais d'accord. je suis là, ma petite Jocelyne. Je suis sur la modulation de fréquence. Il me cherche en poney grandes ondes ou...
1: Ben, on cherche sur FM.
0: Ah non, on est sur les grandes ondes.
1: Les grandes ondes.
0: Alors, attention.
1: Attendez, il est en train de regarder.
0: D'accord. Écoutez-moi bien, Jocelyne.
1: Allez-y.
0: Vous pouvez vous faire aider, bien entendu, d'un dictionnaire.
1: Un dico, j'en ai pas.
0: Attention, réfléchissez bien, question d'histoire.
1: Histoire, oui.
0: Écoutez bien, si vous avez cette réponse correcte, vous gagnez ce fameux voyage. Ok.
1: Ok.
0: Écoutez bien, on arrête la musique, on se concentre. Vous êtes prête? Le public n'a pas le droit de souffler.
1: Bah, de toute façon, j'entends pas.
0: Écoutez bien, ça risque. Au début, ça vous semblait compliqué, pourtant la réponse est extrêmement simple et elle coule de source. Écoutez bien. Qui? Vous m'entendez?
1: Oui, oui, qui?
0: Attention. Qui, en 1640, au 19e siècle, a répété la phrase donne. Excusez-moi, attendez.
1: À vos souhaits.
0: Excusez-moi, là, attendez.
2: Allez, Francis!
0: Ah non, mais là, j'ai du mal à la lire jusqu'au bout. Alors, qui, écoutez-moi bien, hein,
1: qui en
0: 1640 au 19e siècle a répété la phrase « Donne du mou, donne du mou, donne du mou, donne du mou » plusieurs fois pour la bataille de Waterloo face aux envahisseurs de la Bastille? À votre avis, je vous le demande, en toute sincérité, pour les 5 points supplémentaires, acquisition totale de 20 points bonus, à ce moment-là, 4 personnes reviennent directement dans les voyages de votre choix. À votre avis, qui donc?
2: Ouais, hey.
1: Waterloo, 1900... Je sais... Hein? Mais non, mais vas-y, vas-y. Léon, c'est qui?
2: Jocelyne.
1: Napoléon. Napoléon.
0: Allez, Jocelyne.
2: Allez.
0: Vous m'avez dit
1: Napoléon.
0: Non, malheureusement, on continue, allez, continue, on enchaîne, hein, qui?
1: À Waterloo. Il n'y avait pas de
0: feu. On rappelle.
1: Wellington.
0: Qu'est-ce qu'on m'avait dit?
1: Ouais, hein.
0: Vous m'avez dit? Non, malheureusement, qui en 1640?

0: au 19e siècle et répéter la phrase « Donne du mou, donne du mou, donne du mou, donne du mou » plusieurs fois à la bataille de Waterloo face aux envahisseurs de la Bastille. À votre avis, en toute sincérité, qui donc?
1: Allez,
0: allez.
1: Qui, je sais pas.
0: Mais dites, donnez des réponses, allez-y, c'est simple. C'est un rapport avec le fait « Donne du mou, donne du mou, donne du mou » plusieurs fois vite, c'était un quelqu'un connu.
1: Je sais pas, aidez-moi.
0: Il a été découvert dans 3X avec les frères Bogdanov.
2: Ah ouais, facile.
1: Dans quoi? J'ai pas compris.
0: Je peux pas vous aider plus.
1: Allez, aidez-moi.
2: Non.
0: Attention, la vite, c'est, il reste 4-10 secondes.
2: Allez, vite.
1: Je sais pas, vite. Un coup de main.
0: Vite, n'importe quoi, vite. Oh là là là là là là là là là là.
1: Je sais pas, un truc de water... Ben,
0: Attendez, vous m'avez dit quoi?
1: Laisse couler, je sais pas.
0: Mais non.
1: Non, pas ça. Aucune idée.
0: Qui en 1640, au 19e siècle, a répété la phrase « Donne du mou, donne du mou, donne du mou, donne du mou » plusieurs fois lors de la bataille de Waterloo face aux envahisseurs de la Bastille, c'était...
1: Je sais pas.
0: C'était Louis Répète.
1: Louis Répète, elle est pas mal. Celle-là.
0: Non, mais c'est sincère, c'était quelqu'un de 1640 qui s'appelait Louis Répète. Il répétait toujours les mêmes phrases. Donne du mou, donne du mou, donne du mou.
1: Bon, d'accord.
0: Alors, bien entendu, tout s'écroule.
1: Ben ouais.
0: Comme un château de cartes, malheureusement, vous ne gagnez pas. Vous avez trouvé la fréquence quand même de Radio Nana?
1: Toujours pas.
0: Le jingle, bien sûr. Eh bien, écoutez, on vous embrasse très fort, ma petite Justine.
1: Ouais, ben ouais.
0: J'espère que vous allez quand même nous écouter régulièrement.
1: Ben, si vous me donnez la fréquence, ce serait pas mal.
0: Absolument. Et on vous envoie tout ça très rapidement, d'accord?
1: Ok, d'accord.
0: Restez-nous fidèles.
1: D'accord,
0: et
1: ok.
0: Et puisque vous écoutez en ce moment-là, si vous avez la radio derrière vous, vous nous écoutez, bien sûr. Et on va...
1: Là, on regarde plutôt satellite, là, plutôt.
0: D'accord, très bien. On vous embrasse très fort.
1: Merci, au revoir.
0: Et vive le Kiki.
1: Ben, Kiki Nana, moi.
0: Voilà, Kiki Nana. Salut à tous.
3: Et en direct, il n'y a pas de malaise, irc.funradio.fr. Si dans l'éventualité, vous auriez envie de réagir, d'amener un débat, une question sur lesquelles vous aimeriez qu'on discute ensemble, il vous suffit de laisser le numéro de téléphone également sur l'IRC. Rigaud prend le numéro, il vous rappelle tout de suite, illico presto. Enfin, il donne ça à Fildar et à notre ami Manu. Donc le numéro est gratos, vous avez peut-être plus l'habitude de l'entendre à cette heure-ci. 0-800-70-5000, le Star System est de retour. Tout à l'heure, retour sur Fun Radio dans le Star System, 0-800-3. 08 5000, vous nous appelez, Mélanie est avec nous et je vais bientôt rentrer dans ton intimité, hein, Mélanie. Puisque je vais tout savoir de ta vie privée, qu'est-ce qui t'amène? Alors, quel est le problème? Enfin, je sais ce qui t'amène, mais quel est le problème exact avec ton copain avant qu'on l'appelle?
4: Eh bien, dans ce moment.
3: Oh là là, on vous entend pas. Tu peux t'approcher du poste, s'il te plaît?
4: Oui. Oh là là, ça va mieux comme ça.
3: Oh, bah, tu as une paire de lèvres absolument ravissantes, c'est dommage de pas en faire profiter tout le monde.
4: Oh.
3: Alors.
4: Voilà, voilà, on se fait depuis quelques temps qu'on est ensemble, et puis bon, bah depuis la rentrée, on se voit un peu moins, et puis à chaque fois qu'on se voit, ça part en couille et tout.
3: Vous vous êtes rencontrés pendant l'été?
4: Ouais, pendant l'été.
3: Ah, ça, les amours d'été, faut s'en méfier parce que généralement, on est en vacances, il y a pas le stress du boulot, de la rentrée, il y a du soleil, et généralement, on se fait trahir par ça. Et puis une fois qu'on rentre de nouveau dans la ville, que de nouveau il y a la pollution, qu'il y a un peu de pluie, qu'on n'est plus habillé en petite tenue légère, qu'on n'est plus en train de courir et de se faire chatouiller par le sable et qu'on va se baigner dès qu'il fait chaud, et ben ça y est, ça change, les tempéraments changent. Hein. Même si t'es d'Ajaccio et que là-bas tu vas me dire qu'il fait toujours beau, qu'il y a toujours la mer, qu'il y a toujours le sable sous les pieds qui vient de te chatouiller, quand même ça change. Alors donc depuis, il a changé. Comment il était au début? Qu'est-ce que tu sens son changement? C'est quoi? Qu'est-ce qui a changé en lui?
4: Bien, il est plus distant, bon, il est moins gentil, moins câlin.
3: Ouais. Il est moins sympa.
4: Voilà, moins sympa aussi. Par contre, il est vraiment trop jaloux.
3: Il est vraiment trop jaloux. Bah, qu'il soit jaloux et possessif, normal, surtout quand on est au début. Il vaut mieux qu'il le soit que pas du tout. Hein. Tu préférais qu'il le soit un peu moins?
4: Ben non, j'aime bien comme ça, mais...
3: Bon, il a quel âge?
4: 17 ans.
3: Il a 17 ans, c'est quoi son prénom?
4: Julien,
3: donc je note, Julien, 17 ans, ouais, ok. Qu'est-ce que t'aimerais qu'il change en lui, quoi, qu'il soit...
4: Bien, qu'il soit un peu plus comme avant, plus câlin et moins...
3: Un peu plus comme avant?
4: Ouais.
3: Donne-moi plus de détails, explique-moi un petit peu pourquoi quand on l'appelle, on se retrouve pas comme un con et qu'une fois de plus, je m'aperçois que j'ai appelé quelqu'un et que ce que tu m'as dit, c'est que des conneries ou ça a été mal donné. J'ai besoin de détails, moi, avant d'appeler. J'appelle pas avant, sinon.
4: Oui, bon, alors avant, bon, on savait toujours quoi faire, ça allait toujours bien.
3: Ah, tu veux dire qu'avant, il te proposait des sorties, des choses comme celle-ci, maintenant plus rien?
4: Voilà, maintenant, c'est plutôt qu'est-ce qu'on fait? Bon, on rentre. Hein.
3: Toi, de ton côté, est-ce que tu nous proposes des choses à faire?
4: C'est pas évident, on est dans une ville de merde.
3: Ah, alors attends, pourquoi ça serait évident pour un mec dans une ville de merde de trouver des choses et pourquoi ça serait pas évident pour une fille de trouver des choses intéressantes dans une ville de merde? C'est, si vous êtes tous les deux dans la ville de merde, je vois pas pourquoi pour lui ça serait plus simple à trouver des solutions et toi pas. Et je vois pas pourquoi faudrait toujours que ce soit le mec qui propose et que la fille elle attende et puis qu'une fois que le mec ne lui propose plus rien, dire ça y est, on est rentré dans la lassitude, il me propose plus rien, on fait plus de sorties. À toi justement de faire bouger les choses. Si tu te plains que tu ne sors pas assez avec lui, pourquoi toi pas lui proposer des sorties?
4: Oui, mais
0: moi, c'est pas mon boulot. Hein. Moi, j'ai deux seins, j'ai pas une quéquette. Je suis pas un mec, c'est pas à moi de trouver ça. Hein. Mais c'est autant à toi qu'à lui. Vous, vous plaignez les filles de vouloir avoir l'égalité de tout. Et moi, je trouve ça très bien et très honorable et défendable. Mais c'est dans tous les domaines. Je veux dire, maintenant, la femme veut travailler, veut gagner autant d'argent pour le même poste. Elle a entièrement raison. Elle veut plus débarrasser, mettre la table et faire la vaisselle. Elle veut que si elle a mis la table, il faut que ça soit le mec qui débarrasse. Elle a entièrement raison. Mais la nana doit également assumer le fait de la lassitude dans un couple. C'est pas à cause du mec qu'il y a de la lassitude. C'est à cause des deux. Un couple, c'est à deux, Mélanie. Et je vois pas pourquoi lui, dans cette ville de merde, devrait galérer à trouver des trucs. Et toi, t'attends sur ta chaise longue, t'es là, tu fais du rocking chair, et puis t'attends, puis tu te plains qu'au bout de trois semaines. C'est-à-dire que t'es pas une fille, tu vois, non plus très passionnante. Hein, excuse-moi de te le dire, mais tu devrais te bouger. Si t'étais amoureuse de lui et que t'avais vraiment envie de te retrouver très souvent avec lui, tu devrais bien plus souvent lui proposer des choses à faire.
3: C'est bien qu'elle dit pas ça, c'est bien. Ouais, debout. Quelle bande d'enculés.
0: Non, c'est tout, je reviens en force. Non, mais quand j'ai fait le matin, j'ai eu le temps de potasser des bouquins. C'est bon, l'ovation, on va se calmer, Mélanie. Non, mais dans un sens, n'ai-je pas raison? Non, mais je m'adresse à mon public fan.
4: Non, mais c'est l'air si doué, j'ai proposition.
0: Pardon? Non mais attends Mélanie, attends, je vais être très clair, je vais être sûrement très très dur et croyez pas que c'est choquant, mais moi personnellement j'en ai rien à foutre, moi je veux bien t'aider en t'ouvrant les yeux pour te dire ce que je viens de te dire. Moi je viens pas avec un bouquin miracle, avec un bouquin il y a marqué sortie d'Ajaccio quand on se fait essayer dans une ville pourrie quand on a 18 ans, ça n'existe pas ce genre de remède, je n'en sais rien. Il y a des trucs tout classiques, c'est les discothèques, c'est aller boire un verre, c'est d'aller au cinéma, c'est de se retrouver tous les deux, c'est comme tu parles de cette ville pourrie, c'est de prendre un après-midi, c'est de se bouger, t'as de la chance quand même d'être dans un endroit où il fait quand même relativement beau très très tard, donc je veux dire mois de novembre, décembre, il fait encore super beau, donc tu peux encore te balader pendant l'après-midi, tu peux très bien passer un week-end avec lui quelque part. J'en sais rien, moi, j'ai pas de solution miracle. De toute façon, t'as pas les moyens, t'as 18 ans, t'as pas beaucoup d'argent.
4: Bah non, pas trop, non.
0: Voilà, non, mais je te trouve trop triste, trop défaitiste, sans déconner. Je pense que t'as 18 ans, à cet âge-là, on est chiante. Moi, j'ai eu ma sœur. On veut tout en faisant rien. Eh ben, on a rien quand on fait rien. Je suis désolé. Faut pas croire que ça va te tomber comme ça, des idées d'enfer avec des trucs de folie.
4: Ouais.
0: On applaudit
4: encore,
0: merde. Applaudissez. Ah non, non, non. Deux ovations, non, faut pas déconner, là. Quatre. Ils sont quatre dans le studio, même pas une ovation, c'est bien.
4: T'as une copine?
0: Pardon?
4: T'as une copine?
0: Non, mais c'est pas moi qui appelle, là. Hein.
4: Non, je te posais une question.
0: Moi, je te réponds, c'est pas moi qui appelle. Non, j'ai pas de copine. Non, mais je m'en sauterais bien une, ce soir. Ah, je m'applaudis tout ça, non, d'accord, ok, j'ai rien dit. Mélanie, non, mais c'est vrai, ce que je te dis, c'est chiant, quoi. C'est-à-dire, tu viendras en me disant, bon, bah, salut, Max, je comprends pas, mon mec, ça fait trois semaines, il est jaloux comme pas deux, il fait plus rien, alors qu'avant, il proposait plein de trucs. Moi, je lui propose des choses, et il veut pas bouger, je dirais, putain, ce mec, c'est un con, on va l'appeler. Là, tu vois, je fais bien de te demander toutes ces questions-là avant de l'appeler, parce que sinon, le pauvre, on va l'appeler, on va l'incendier, on va lui en foutre plein la gueule. Et c'est en discutant avec lui, comme d'habitude, que je vais m'apercevoir qu'en fin de compte, toi, tu lui proposes rien d'autre. Et je vais me dire, excuse-moi, mec, de t'avoir appelé, de t'avoir emmerdé avec ta nana, c'est qu'en fin de compte, okay, t'es chiant, parce que tu lui proposes rien, mais ta nana elle est chiante parce que de toute façon elle non plus se bouge pas de derrière. Quand on est trop amis, on croit que à ce moment-là le mec avec qui on est super pote, on doit sortir avec, et là ça se passe pas bien parce que on s'attend à des choses absolument. Allô?
4: Allô?
0: Oui, bonjour monsieur, excusez-moi de vous déranger, je peux parler? Allô?
4: Qui êtes-vous?
0: Oui, Max à l'appareil.
4: Il y a une erreur de numéro à mon avis.
0: Non, je voulais parler à Julien.
4: Ah, Julien, Max à l'appareil. Julien est couché.
0: Ouais, on pourra le réveiller, c'est super urgent.
4: C'est à quel sujet?
0: C'est grave de la mort, sa copine, il faut qu'on cause. Direct, tu peux la réveiller s'il te plaît?
4: Allez, attends, moi tu ne crois pas parce que...
0: Oh pardon, vous êtes le père?
4: Je suis pas le père, mais...
0: Ah, je crois que c'était le... C'est le grand frère?
4: Ah bon, d'accord.
0: Ah, excusez-moi, je croyais que vous étiez le...
4: Ah, parce que... parle pas comme ça, Coco.
0: Ah d'accord, ok, bah tu tutoies pas non plus, on se connaît pas.
4: Alors, tu viens à la maison, puis on s'arrange.
0: T'as un business pour moi?
5: Je vais te donner le business, je vais te foutre dans la piscine. Alors quand tu veux, hein.
3: Je sais pas nager, fais gaffe.
5: Tu me rappelles, tu rappelles demain. Ok.
3: Je peux nager le crawl. Agouli, agouli.
5: Ciao.
3: Ciao, salut, bonne bourre. Bon, bah tu vois, je crois que Mélanie.
5: Allô.
3: Ouais, je voulais juste deux secondes te dire, je veux bien venir, c'était un plongeoir, c'est tout.
5: Alors tu arrives.
3: D'accord, à tout de suite, on va faire des bulles. Allez, ciao, bonne bourre. Voilà.

0: Space Frog, Lost in Space, remixé par Yves Derwetter sur
1: Fun. Ah, Julia.
2: Allô.
0: Ça va bien, bébé?
2: Ben, ça va.
0: T'es dégoûté des mecs?
2: Ouais.
0: J'aurai un petit cadeau pour toi, je tiens à te le dire tout de suite, c'est que le prochain morceau qui est Eric Allier, que j'avais mis lundi dans la nuit, qui a été excessivement redemandé, oui, je te le dédicace à rien qu'à toi.
2: Merci.
0: Ça, c'est un truc qui donne comme ça, c'est...
2: Merci.
0: C'est un truc dans ce style-là, quoi.
2: Okay.
0: C'est genre, je t'aime, j'ai envie de toi, tu vois, mets-toi nu...
2: Ouais.
0: Toi et moi, pour la vie, tout nu. Tu vois, c'est une histoire de galet, je sais pas quoi. Tout ça, juste pour ça. Pour toi, Julia. Tu vas qu'écra grave, c'est de la de bon. C'est tout ce que j'ai à te balancer. Julia, pourquoi... Christian est avec nous également de la salle Saint-Cloud. Julia, pourquoi t'es dégoûtée des mecs?
2: Pourquoi je suis dégoûtée? Parce que je vois, enfin, je me rends compte qu'ils pensent qu'au cul, quoi, ça m'énerve.
0: Bah, à cet âge-là, c'est un petit peu normal.
2: Non, parce qu'en fait, je suis vachement attirée par les mecs plus âgés que moi.
0: Quel âge?
2: Entre 20 et 30 ans, quoi.
0: Ouais.
2: Et
0: Je suis en plein dedans, alors.
2: Ah ouais?
0: Ouais. Bah oui, j'en ai 28.
2: Ah ben voilà, ben ce connard, il en avait 28 aussi.
0: je vais avoir 29 au mois d'octobre, j'essaie de m'en rattraper. Bon, et alors quelle est l'histoire? Mais bon, c'est pas parce qu'un mec, avec t'as vécu cette histoire avec un mec, que tous les mecs sont comme ça.
2: Non, mais c'est pas un mec, quoi, c'est tout, je m'en rends compte quand je sors, par exemple. Enfin, ils me dégoûtent tous, en fait, je fais complètement un blocage en ce moment.
0: Mm-hmm.
2: Et voilà, ben, en fait, l'histoire, c'est que je l'ai connu pendant une soirée chez mon voisin. Et donc tout allait super bien, il m'a dit ouais on se rappelle machin, on s'est revu une soirée, on a bu un verre et puis depuis rien quoi.
0: D'accord, mais t'as couché avec dès le premier soir?
2: Non, j'ai pas couché avec.
0: D'accord, t'as jamais couché avec lui?
2: Non.
0: D'accord, et lui t'étais vraiment tombée amoureuse de ce garçon là?
2: C'est pas que je suis tombée amoureuse, mais c'est que il
0: te plaisait, t'as attiré, tu le trouvais intéressant.
2: Ouais,
0: d'accord.
2: Par rapport aux autres, ça changeait un peu quoi.
0: Damien, Julien, on a des réactions. On a déjà Damien qui a 18 ans, qui est de Suisse. Salut Damien.
3: Ouais, salut Max. Ça va bien. Et t'as une touche là, non?
0: Hein?
3: T'as une touche?
0: Occupe-toi de ton cul, toi. On a Amélie, 24 ans de Montpellier, qui était sur le Minitel, qui est là également, qui va réagir. Amélie,
4: oui.
0: T'es là?
4: Oui.
0: Et nous avons également Élie, 18 ans de Aulnay-sous-Bois.
5: Oui, salut Max.
0: Salut, tu sors une nouvelle cassette?
5: Pas encore, mais bientôt. Les blagues les plus pourries d'Élie.
0: D'accord, ok. On va demander à Damien qui est suisse et qui est très lent à la détente.
3: Oh ouais, très très lent.
0: Je venais de la Barovo Maltine, c'est de la dynamite.
3: Ben oui.
0: Damien, tu voulais réagir à ce que Juliette est en train de dire?
3: Ouais, moi je voulais lui demander si elle venait de se faire larguer là.
4: Ah non, pas du tout, non.
3: Pas du tout.
0: Hein. Ah, Suisse, il vient juste de comprendre.
3: Ben ouais.
0: Ah là.
3: J'ai la peine, là. J'ai fait calage oreille.
0: Ah, il est fort.
3: Et de bruire.
0: Ah, là, c'est très fort. Non, elle s'est pas fait larguer. Toi, Damien, est-ce que tu as eu de. Est-ce que tu reconnais que. Enfin, quoi que les Suisses, c'est peut-être pas la même mentalité aussi, on peut lui demander.
3: Non, c'est la même chose qu'en France, hein.
0: Vraiment, et et très, très sincèrement, je te demande pas en plaisantant, là, parce que t'es un mec, mais est-ce que tu es d'accord quand les filles, en règle générale, après on demandera à Amélie ce qu'elle en pense, c'est que les mecs ont vraiment. Pensent très, très, très souvent au cul?
3: Ben, personnellement, non. Mais bon, il y a.
0: Non, mais en règle générale.
3: En général, je peux dire que c'est moins. Pas moitié-moitié, hein, mais c'est vrai qu'elle a de temps en temps raison, ça arrive qu'il y a beaucoup de mecs qui pensent au cul, quoi.
0: Ah, elle je t'entends parler, j'ai envie de bouffer du chocolat. C'est sûr, j'ai envie de bouffer un petit KitKat.
3: T'envoies du chocolat. T'envoyer si tu veux, là, du bon chocolat suisse.
0: Parce
3: pas
0: que tu crois que je faisais ça en plaisantant, c'était pour faire passer le message, bien sûr que j'attends que tu m'envoies du chocolat. Amélie, toi qui as 24 ans de Montpellier, est-ce que tu ressens ou tu ressentais la même chose ou tu ressens encore aujourd'hui à ton âge la même chose que Julia?
4: Ça dépend des fois. Enfin, moi, les derniers que j'ai eus, ils n'étaient pas obsédés du tout.
0: Ouais, parce que...
4: Ils ont attendu le temps qu'il fallait.
0: Les filles aussi, hein, ont des fois elles aussi envie que ça se passe souvent plus vite que le mec n'ait envie que ça se passe. Hein. Faut avouer que dans l'autre sens, ça y va aussi. D'ailleurs, plus souvent maintenant qu'avant, je trouve. Je sais pas ce que t'en penses, Amélie ou Julia.
4: Non, moi je trouve pas.
0: Vous n'êtes pas d'accord.
4: C'est eux qui vont les premiers, quoi.
0: Ouais.
3: Moi je suis d'accord.
4: Parce que eux, ils sont plus que. Enfin, je sais pas. C'est vrai qu'il y a beaucoup de filles qui sont comme ça aussi, quoi. Mais
0: parle bien devant ton micro, ma Julia.
4: Oui.
0: Voilà.
4: Que je dis que je pense que les mecs sont plus comme ça que les filles. Bon, je me trompe peut-être.
0: Non, t'as sûrement raison. Ça, je suis assez d'accord. Mais quand même, il y a pas mal de filles qui sont intéressées par le sexe assez rapidement, quand même.
4: Ouais. Non, mais bon, ça arrive, quoi. Je veux dire, c'est vrai que dans une soirée, des fois, moi, ça m'est arrivé aussi, quoi.
0: Ah ouais.
4: Mais maintenant, j'en ai marre, quoi.
0: T'en as assez merde, il n'y a pas que le cul dans la vie.
4: Voilà.
0: Qu'est-ce que t'attends d'un mec, alors, Julia, aujourd'hui?
4: Aujourd'hui, j'attends... Oh là là, j'attends que...
3: Il soit beau.
2: Qui sont intéressants, qu'on puisse parler, partager des choses et pas forcément le cul, quoi, c'est tout.
0: Bah oui, mais ça, c'est à toi de le faire savoir dès le début, dès la première conversation, dès que tu te retrouves avec lui. Si t'avais lui faire comprendre que t'es une fille qui aime bien parler, qui est cultivée et tout, très vite il va s'apercevoir que t'es plus une fille intellectuelle, mais qui ceci dit n'est pas coincée du cul et qui est d'accord pour avoir des relations sexuelles, mais qui vient pas chercher ça tout de suite à la base.
2: Bah ouais, mais le problème c'est que je crois que c'est pour ça qu'il m'a pas rappelé, tu vois.
0: Bah oui, mais enfin bon, si tu commences à sortir avec des mecs de mon âge, c'est vrai que ces mecs-là, s'ils peuvent se trouver une petite poupée de 18, hein, je dis pas qu'on est tous comme ça, mais ils ont envie, dès tout de suite, au bout de 2-3 ans, ils ont déjà envie de faire des trucs, quoi.
2: Bah ouais, mais bon, moi je me vois pas sortir non plus avec des gars de mon âge, quoi.
0: Non, on m'a pas dit ça, mais tu peux très bien être avec des mecs de 20, 22, 20, 21, et faut faire attention à ça, faut le reconnaître, hein. Amélie, t'es d'accord que quand on a 18 ans, qu'on est une belle petite poupée, et qu'on peut fréquenter des mecs de 25 ou 30 ans, certains ont envie tout de suite de voir que le cul, pas du tout une histoire d'amour, mais uniquement que du cul.
2: Ouais,
0: quoi que ça peut arriver, hein, mais faut le faire intelligemment, quoi. C'est, à ce moment-là, il faut être très sincère, mais c'est pas pour ça qu'il faut aller taper dans le gras tout de suite.
2: Non,
0: oh, le vulgaire. Taper dans le gras, ça c'est bon, ça. Oh la vache. Émile. Élie, ouais, je voulais dire Émile Zola, mais on était loin de ça. Élie.
5: Oui. Bah ouais, mais je veux quand même lui rappeler que dans le sexe on est deux, donc si lui il veut qu'elle, elle veut pas, ça peut pas passer. Non.
0: D'accord, mais elle à la base elle cherche pas forcément une relation que pour le cul.
5: Bah voilà, donc si lui il cherche que ça, c'est elle a pas à être avec lui, quoi.
0: Bon bah alors toi je vais dire, continue d'écrire des petites annonces, ne viens pas nous emmerder dans les débats à la radio, hein.
5: Non mais c'est un gars et s'il cherche que le cul, bah il a pas à être avec elle, quoi.
0: C'est sûr. Inès, de toi. On a Agnès également, 20 ans de Paris, pardon Agnès. Si t'écris proprement, je me comprends. Agnès.
1: Oui.
0: Bonjour.
1: Bonjour.
0: Bah tu nous appelles d'un tube?
1: Oui, tout à fait.
0: Il y a des tubes.
3: Sur une radio, il y a que des tubes.
0: Agnès.
1: Oui.
0: Mais t'es où là? T'es super loin.
1: Non, pourquoi?
0: Ah non, t'entends pas, on va la rappeler là. Tu vas aller voir les prodigies. Bon. Julia, profite que tu... On a pas demandé au Messie du sexe. Christian?
6: Oui.
0: Bon, Christian, 53?
6: 56.
0: De la Cesse-Saint-Cloud, qu'est-ce que tu peux apporter comme... quel est le conseil que tu peux donner à la petite Julia qui pourrait être ta fille, 18 ans, par rapport au garçon?
6: Ma fille, moi j'aimerais bien la sortir avec elle, mais...
0: Non, Christian, je te demande, regarde-moi dans les yeux, Christian. Oui. Je te demande quel est le conseil que tu pourrais donner à Julia, qui a 18 ans, par rapport au garçon, je te demande de lui donner un conseil comme si t'étais un père de famille.
6: Qu'elle trouve quelqu'un de bien, qu'elle soit sérieux, beau et riche.
0: Ah, j'y ai pas pensé. c'est le truc que les parents doivent pas à aucun moment imaginer ça pour leur fils.
2: Non,
0: truc
2: mais attends, Max.
0: Oui.
2: Mais moi, je veux pas forcément qu'il soit beau, riche, j'en ai rien à tirer, quoi. Je veux juste un mec qui se fasse délirer, tu vois.
0: Et alors, moi, je suis délire, je suis riche et je suis beau, quoi. Je veux dire.
3: T'as les filles qui enflent, là, Max.
0: Pardon?
3: T'as les filles qui enflent.
0: Les filles qui enflent?
3: Ouais, ouais.
0: Non, ça fait déjà au moins 2 ou 3 ans que je mets des chaussures et je mets plus de lacets, déjà que je peux plus rentrer dedans. Non, mais pas du tout. Qu'est-ce qu'il y a, Christian? Il y a un problème?
3: T'as tes chevilles qui enflent.
0: Waouh, Christian, toujours un train de retard.
3: Pourtant, je jette suisse, moi, hein. Faut se rappeler.
0: Ouais, d'accord, ok. Alors, lui aussi, il est bon. Lui, le Damien de Suisse, un Suisse tous les 6 mois. Hein.
3: Ouais, c'est mieux. Hein.
0: Non, mais ça me fait plaisir. T'es d'où exactement de Suisse, Damien?
3: Du Loc, c'est une petite ville perdue à côté de la Chaux-de-Fonds. Bon, d'accord.
0: Oh, l'humour suisse. Oh là là, c'est fort, c'est puissant grave.
3: Non, c'est à la hauteur de Besançon, si on veut.
0: Ah, d'accord, ok, très bien.
3: Ouais.
0: Julia, est-ce que tu as des questions à poser à l'un d'entre eux? Oh, Agnès est de retour, je crois.
2: Oui, oui, je suis de retour. Oui,
0: voilà, alors, Agnès voulait réagir, 20 ans de Paris, je t'écoute, Agnès.
2: Oui, bah voilà, moi j'ai un petit problème, et vous êtes peut-être là pour le résoudre. Moi, j'ai invité un garçon, voyez-vous. Il paraît que je suis pas mal physiquement.
0: Hein. Ouais.
2: Je précise sans être trop prétentieuse.
0: Mm-hmm.
2: Il paraît que je suis pas mal. Mais bon, j'ai été le voir la personne. Elle me regarde souvent et tout. Je l'invite à boire un verre. Normal jusque-là.
0: Mm-hmm.
2: Tout à fait, hein.
0: Mm-hmm.
2: Ok. Donc la personne, elle me fait, bah ok, quand tu veux. Et puis 2 jours après, j'attends qu'il sort avec une fille depuis 2 ans et que... Mais bon, ça le dérangerait pas de sortir avec moi quand même. Comment on réagit comme ça?
0: Ah oui.
2: Vous pouvez me dire si c'est vraiment de la fidélité, 2 ans quand même, je sais pas. Mais
0: moi je peux pas répondre, j'ai pas écouté, mais bon, c'est quelqu'un. Écoutez ce que.
2: Je retiens.
0: Non, mais c'est pas grave, il y en a suffisamment.
2: Non, mais il y en a des. Je vais aller me foutre un.
0: Ah non, on commence pas à dire ça, Agnès. Il y en a suffisamment sur l'antenne qu'on écoute. Christian, par exemple, quel est le conseil que tu peux apporter à Agnès, à part d'aller se balader avec elle?
6: Je pense qu'elle choisisse ce qu'elle veut.
4: Mais le problème, c'est qu'il est canon. On va pas dire le contraire, mais les autres ne l'aiment pas forcément comme moi, je l'aime bien. Mais bon, je comprends pas pourquoi du jour au lendemain, monsieur prétend qu'il a une copine depuis 2 ans, mais que ça ne gênerait pas personnellement de sortir avec moi.
7: Mais il y en a beaucoup, mais comme ça.
4: Oui, il y en a beaucoup comme ça, mais bon, moi, je sais pas si je dois être la maîtresse dans l'histoire ou bien moi, personnellement.
0: Ça dépend, t'aimes bien passer. T'as des crêtes, t'aimes bien passer au tableau?
4: C'est gentil.
0: T'as compris le truc? Maîtresse, c'est quoi? Oh, il y a blague. Pardon?
4: C'est ma soirée aujourd'hui.
0: Oui, je crois, oui.
4: Ouais, bah.
0: Oh, dis donc, Agnès.
4: Oui. Hein? Mais imaginez, regarde, tu sais, dans le moral, enfin, j'ai pas de morale, quoi.
0: Bah, si t'es triste, faut venir nous voir, alors.
4: Ouais, mais quand vous voulez.
6: Bah, viens te voir tout de suite.
0: Christian.
4: Oui.
0: Christian.
6: Oui.
0: Je viens d'arriver il y a 3 jours à l'émission, tu vas commencer déjà pas à me bouffer ma viande.
6: Oh, Max.
0: Ok.
6: On est copains ensemble, hein.
0: Agnès, non, mais je veux juste te rencontrer, te voir.
4: Oui, mais tout à fait. Non, mais je viens, Max. Tu vas pas regretter, je pense. Mais
0: bah, tout de suite.
8: Tant qu'à faire une autre personne, ça gênera pas.
0: Ta gueule, toi, je pense que.
6: Et de suivre, ça fait loin.
0: Bon, Agnès.
6: Merci.
0: Agnès.
4: C'est encore Agnès. Oui, c'est moi, pourquoi?
0: Tu peux venir à la radio, j'ai la gueule, c'est bon.
4: Ça va?
0: Tu peux venir à la radio, j'ai la gaule, c'est bon. Bon alors, bande de jaloux. Pardon ?
4: Au moins un qui réagit bien.
0: Non mais Agnès, si tu veux venir à la radio, il n'y a pas de problème.
4: T'es sûr, non, mais après, je...
0: Non mais après, rien du tout. Après, on te voit, c'est tout.
4: Mais tu ne me lâches plus après. C'est ça le problème avec les mecs, c'est que quand ils me voient, ils me lâchent plus.
0: Alors, je te fais une promesse devant tous les auditeurs que même si t'es bien, je te promets que je te lâche.
4: Tu me lâches, oui, mais...
0: Je te fous une station de métro à 1h30
4: dans
0: du matin.
4: Dans quel état tu me lâches?
0: Pardon?
4: Dans quel état tu vas me lâcher?
0: Dans l'état dans lequel tu seras arrivé, quoi.
4: Sûr, à 100%?
0: Sûr.
4: Sûr? Bon, ok, alors.
6: Bah, Max, après, tu viens chez moi avec elle.
0: Et qu'est-ce qu'on fait?
4: Christian,
0: elle rate pas un morceau. Et qu'est-ce qu'on fait à 3, Christian?
6: On fait une partout.
4: Non, je joue aux cartes. Non, mais ça va pas, non? On joue aux cartes.
0: On sent que tu n'as pas vu le Christian, hein?
4: Non.
6: Ouais. Il a l'air d'être mignon.
0: Ah, bah oui, ça c'est clair. À partir du moment qu'il a bouffé, c'est mignon, hein?
4: C'est bien.
0: Bon, Agnès, tu viens à la radio ou pas?
4: Allô.
0: Oui. Qui dit allô?
4: Moi, c'est Mélanie.
0: Mélanie, oui.
4: C'est Amélie, voyez-vous.
0: Amélie.
4: Ouais, voilà, je disais que c'est bien ce qu'on disait tout à l'heure. Vous aviez tous une idée en tête parce que même lui vient de redire.
0: C'est juste pour plaisanter. Puis Christian, je veux dire, il sait faire que parler de cul. Non, mais c'est une.
4: Attends, juste une question.
0: C'est un délire.
4: Combien de temps le plus longtemps avec lui?
0: Pardon?
4: T'es resté combien de temps?
0: 5 ans.
4: 5 ans?
0: Ah, ça t'embouche à un coin, hein. Je croyais que j'allais rester.
4: Je n'attendais pas.
0: Je suis resté 5 ans.
4: Et fidèle?
0: Bah oui, extrêmement fidèle, parce que je l'aimais vraiment. Non, sinon je reste plus avec la personne à ce moment-là, je quitte, je m'en vais.
4: Tu l'aimais pourquoi, sans...
0: Je l'aimais pourquoi? Oh, pour.
4: Indiscrétion, attends.
0: Oh, bah, il n'y a aucune indiscrétion là-dedans, je vais t'y répondre.
4: Écoute.
0: Ça me baisait sec. Non, pourquoi? Je vais te le dire très sincèrement, la première chose qui m'a. Cette personne avec qui j'étais, en fin de compte, j'ai jamais eu le coup de foudre et ça a mis 6 mois avant d'avoir envie d'être.
4: Donc
0: je la connaissais, je la voyais régulièrement, mais j'ai mis 6 mois avant d'avoir vraiment envie d'être avec elle. Quoiqu'en plus, c'est elle qui m'a demandé. C'est elle qui a fait le premier pas. Et je suis resté aussi longtemps avec elle parce que c'est une fille à qui, je sais pas, on n'avait rien à reprocher. Ils ont eu l'occasion de la voir plusieurs fois. Une bonne centaine de milliards de fois. Non, c'est vrai que c'est une fille, quoi. Je m'entendais bien avec, elle comprenait le métier, j'avais jamais eu de problème de jalousie, si elle avait envie de bouger, elle bougeait, je lui faisais confiance, inversement.
4: Indépendant, quoi, dans tous les cas.
0: Ah, mais grave indépendant, moi j'ai besoin, la première chose,
4: c'est...
0: Pardon?
4: Surtout toi, à mon avis.
0: Bah complètement, ouais, puis il faut aimer un mec qui est pas très souvent là, et qui est souvent au boulot, qui pense beaucoup qu'à ça, voilà. Donc voilà, comme elle comprenait tout ça, ça s'est très bien passé, puis j'étais bien avec elle à chaque fois, quoi. C'est quelqu'un qui était cultivé, qui était marrante, souriante, et puis voilà, quoi.
4: C'est génial, voilà. Ah là, tout le monde bouche un coup, là.
0: Mm-hmm.
4: Sans déconner.
0: Bah viens, je vais te boucher l'autre, tu vas quand même venir à la radio.
9: T'as grand mouille.
0: Le cul, la chatte.
9: Oh, la finesse.
0: Oh, bah la finesse, attends, t'es gentil, moi. Non, mais enfin, voilà, quoi, donc...
4: Juste une petite question.
0: Non, mais encore une...
4: Vous, les mecs, juste une question comme ça.
0: Bah, si tu parles d'une petite question, c'est une longue question.
4: Non, mais comment vous réagissez quand une fille pas très moche, on va dire,
10: donc qui vient vous voir et qui vous invite carrément à sortir, enfin.
0: Ah bah moi ça m'est déjà arrivé. Alors je veux dire, il y a déjà des filles qui sont venues.
10: D'accord.
0: Non, des filles sont venues.
10: Très
0: très bien.
10: Tu te sens élevé, je sais pas. Tu te dis.
0: Un boudin qui vient me voir à la radio. Un boudin qui vient me voir à la radio qui me dit tu viens consent.
10: Non mais attends, toujours un canon qui vient te voir.
0: Un canon. Non, en fin de compte, mais arrête de nous faire croire que t'en es une parce que j'y crois pas un seul instant. Maintenant je vais te répondre quand même. Une fille qui vient qui est canon. Non mais attends, laisse-moi parler. Si une fille vient et qu'elle est canon mais que je la trouve conne, ça n'ira pas plus loin que ce qu'on aura fait, c'est-à-dire qu'elle vienne à la radio, qu'on se sera vu pendant l'émission. Maintenant, si elle est...
10: Non, mais je veux dire, par rapport à toi, par exemple...
0: Oh, bah, il n'y a aucun problème, moi, ça m'est arrivé 10 fois d'aller boire un verre avec des gens et d'aller les ramener après chez eux en tout bien tout honneur. Il y a même parmi quelques-unes, enfin 2 ou 3, avec qui je suis resté en très très bon terme et que je vois assez régulièrement, qui sont devenus véritablement de bons amis.
10: Mm-hmm.
0: Voilà.
10: Non, mais je veux demander par rapport à toi, en fait.
0: Ah oui, mais je viens de te répondre.
10: Non, mais si jamais, par exemple, elle te laisse son numéro.
0: Oui.
10: Bah, tu prends tout le temps de la rappeler, parce que
0: oui.
10: De toute façon, tu te dis, bah, c'est elle qui a flashé sur moi, donc je prends tout le temps.
0: Non, pas forcément, non, pas du tout, non.
10: Tu l'as fait un peu.
0: Non. En règle générale, c'est moi qui donne mon numéro, c'est moi qui donne le numéro de téléphone.
10: Ah, ok.
0: Voilà.
10: D'accord.
0: Voilà, ma chérie. Eh ben, tout à l'heure, c'est toi, Agnès.
10: Oui.
0: Eh ben, alors, quand est-ce que tu viens?
10: Ben, je sais pas.
0: Eh ben,
10: attends,
0: voilà.
10: Il faut que je te connaisse avant de venir. Oui,
0: ben voilà, tu m'as suffisamment connu. Si ça te plaît pas, ben, c'est comme ça, c'est terminé. Au revoir, bonne soirée. Merci, Agnès. Merci, Damien.
3: Ouais.
0: Bonne bourre en Suisse et bon courage, amuse-toi bien.
3: Peut-être à la prochaine, quoi.
0: Ben, avec un grand plaisir, c'est ici chez toi. Amélie, bonne bourre et merci d'avoir appelé.
11: Ben oui, mais j'ai pas poussé mon coup de gueule.
0: Alors, ton coup de gueule, tu vas rester avec nous, c'est vrai. Christian va rester avec nous, ce qui veut faire un canular.
3: Oui.
0: D'accord. Julia, on te fait de gros bibis.
12: Ben oui, ben gros bisous.
0: Oh, attends, 18 ans, t'as la vie devant toi pour les garçons, attends. Bah ouais, mais bon, il faut voir aussi que c'est peut-être toi qui t'y prends mal, ou alors peut-être que tu fais pas le nécessaire pour que tu fasses comprendre aux gens qui sont en face de toi ce que t'attends d'eux. Donc ça veut dire que t'as encore besoin de... C'est l'expérience de la vie, t'as besoin de prouver encore que ça te prouve que donc t'as encore du travail pour arriver à convaincre les gens et à expliquer aux gens ce que t'attends d'eux. Ah non, mais c'est normal, ça fait partie du travail, ça. Hein. Bah ouais.
12: Ouais.
0: Bah oui. Au début, quand je faisais... Ça répondait pas. Maintenant, regarde, j'écoute. Voilà, c'est tout. Je t'embrasse, Julia.
12: Ben, moi aussi.
0: Émile, Ellie.
3: Oui.
0: Bonne bourre, amuse-toi bien.
3: Merci.
0: Voilà, attention. Et la petite Julia, elle est encore là. 2 secondes, la petite Julia, elle est encore là. Julia. Julia.
12: Oui.
0: Julia, je t'avais promis un petit cadeau, une musique comme ça, rien que pour toi, d'accord?
12: Ouais.
0: Terry Kellier s'appelle Love Theme from Spa.
13: Ce soir on va, Marcel Gauthier.
0: Ah, c'est excellent, hein.
3: C'est
0: tu vis pas avec lui, il est dans son petit appartement.
12: Voilà.
0: Et voilà, et tu voulais pas nous donner son numéro de téléphone, et finalement, je sais pas comment il en est sorti, le Manu, je sais pas comment. Quand généralement je parie pour ce genre de truc, c'est Phil Dark qui s'en sort bien, mais là, c'est notre ami. Qu'est-ce que t'as fait, Manu? Qu'est-ce
14: que tu as? Je lui ai demandé, elle me l'a filé.
0: Ouais, mon premier voyage pour 2 personnes à Tahiti, j'ai craqué, voilà, donc au frais de fun.
12: Il faudra
0: donc...
12: pas oublier de lui donner quand même les 50 francs, hein.
0: Ah, bah, j'y penserai, je vais lui donner.
14: Ah, ouais.
0: Je suis en train de les donner. tu t'approches de tape. 24 ans de Montpellier, c'est Stéphane. On y va, on l'appelle, c'est ton mec donc qui est en train de dormir en ce moment alors que toi t'aurais aimé faire un gros câlin. Mais pourquoi tu l'as pas appelé pour lui dire?
12: Bah, je l'ai appelé, je lui ai dit.
0: Et alors?
12: Bah, il m'a dit qu'il était fatigué, qu'il avait mal à la tête.
0: Oh là. Et alors? Alors généralement quand on dit ça fait passer le mal de tête. Moi je sais que quand j'avais mal à la tête, se baiser ça allait mieux. Hein. Non, sérieux en plus.
12: Bah ouais, mais par contre tu m'engages,
0: hein,
12: faut
0: mettre
12: avec moi.
0: Hein. Ouais, Steph. Allô, Stéphane.
15: Oui.
0: Ouais, oh là là, tu peux parler un peu plus fort, je t'entends pas bien. Tu peux parler devant ton combiné?
15: Oui.
0: Oh là là, quelle catastrophe. T'as mal à la tête encore là ou pas?
15: Bah, un petit peu.
0: Ouais, merde. Je t'appelle de la part de ta copine Amélie.
15: Oui, c'est
0: ce qui s'est passé, c'est que je suis un super copain à elle, et puis elle m'a appelé en pleurant, catastrophe, Stéphane veut plus de moi, il a mal à la tête, il préfère rentrer chez lui, alors que moi j'ai envie d'un gros câlin de baise.
15: Câlin de baise? Non.
0: Un gros câlin.
15: Un gros câlin peut-être, mais pas baise.
0: Que... Non, mais enfin, vous voulez faire un amour grave. Je te la passe.
15: Hein?
0: Je te la passe. Je suis avec elle, on est dans l'appart, on est qu'union, c'est très grave. Amélie?
12: Oui.
0: Bon, allez, sérieusement, c'est pas vrai, je suis pas du tout dans son appartement. Je suis dans son lit, c'est tout. Bon, Stéphane?
15: Oui.
0: Oh là là là là là là, mais comment les nanas peuvent être avec des mecs pareils? C'est pas possible, l'hôtel, elle pète la santé, la nana, et l'autre, il est là. Oui, qu'est-ce qui se passe?
15: Attendez, vous venez de me réveiller, là.
0: Bon, Steph, merde, il est minuit moins 20, c'est bon, que tu dormes, d'accord, mais là, on est en train de parler de ta nana, on est en train de parler de ton avenir, de ton couple. De ta vie, de ta life, de tes enfants, de ton chômage, de ta fiche de paye, de tes impôts.
15: Bien sûr.
0: Allons, Stéphane, merde. Elle a envie de niquer grave, ça aura des shoots comme la braise, elle me l'a dit. Oh, plus c'est pas
15: elle parle comme ça, non, je pense pas qu'elle parle comme ça.
0: Oui. Non, c'est moi qui parle comme ça. Moi j'ai. Putain, je viens de péter une autre corde. Je vais pouvoir jouer de Joel Taxi, là j'ai plus que deux cordes. Bon, qu'est-ce qu'on fait là Amélie.
13: Oui.
0: Oh là là, ils sont chiants tous les deux finalement, allez, au revoir. Oh, t'as rien à dire, hein. C'est un montant là, les deux. Non, mais qu'est-ce que je fais là? Qu'est-ce
13: que je
0: fais?
13: Il faut que tu lui parles pour qu'après moi je lui parle.
0: Je peux lui dire qui je suis, mais ça, ça fait 5 minutes que je te laisse, l'autoroute, l'autoroute de la.
13: Bah, dis-lui qui tu es.
0: Bon, alors, tu sais qui je suis, Stéphane?
15: Non.
0: Bon, est-ce que ça te fait chier avant que je te dise qui je suis, tu vas le prendre mal ou tu vas le prendre bien?
15: Bah, je vois pas pourquoi je le prendrais mal.
0: Bon. Bon, si tu le prends bien, c'est Max de fin. Si tu le prends Max, c'est default de Skyrock. Bon, c'est Max, c'est fun, c'est tube.
15: Non, c'est une blague.
14: Bah, non, c'est tube, merde.
0: C'est pas silence. Une blague, c'est tube. Tu veux que je te passe un jingle, c'est ça?
15: Pourquoi faire?
0: Bah, pour prouver qu'on est bien en direct sur fan. Bon, là, bon, allez, tu discutes pas, je te passe un jingle. YouTube. Bon, c'est un jingle, t'es en direct ou pas? On n'est pas en direct, on est en direct, on n'est pas en direct.
15: Tu vas aller voir. Si vous le dites.
0: Tu vas aller voir les prodigies.
14: Ouais.
0: En VIP. Non bon. Eh, hey, on est en direct sur Fun, bordel, écoute. Ça te la raconte ça, c'est le jingle de l'an 2000. Alors t'es sur Fun ou t'es pas sur Fun là? Oh là là là là là, les chiards, le couple de chiants. Oh là là. Normalement Montpellier ça bouge, ça pulse, ça part dans tous les sens et là on a l'impression d'avoir deux Lillois là. Non je déconne, mais ça fait mal là. Oh là là là là. Bon allez, tu leur souhaites une bonne nuit aux antennes, tu gères tout ça. Alban, 40 ans de Vitry, l'homme qui a donné la rose à François Mitterrand en 1900. Comment allez-vous?
16: Ça va et toi?
0: Très bien. Oh, j'aime bien les blondes comme toi.
16: Ah, comment tu sais que je suis blonde?
0: Bah, j'ai des yeux, moi la radio j'ai le pouvoir de la radio, de pouvoir deviner, alors qu'Alison est brune.
16: Non, elle est blonde.
0: Non, bah oui, voilà, c'est ça.
16: Alors moi j'appelais déjà pour te dire que t'étais géniale. Je suis complètement dingue de toi.
0: Je suis très dingue de toi. Il est où ce business? Règle dingue car tu vois.

0: T'es l'animateur que je préfère.
1: Génial.
2: C'est ça?
1: Ah ouais.
2: Oh, c'est merveilleux. Et encore, Audrey, je t'ai enlevé le plan de la guitare, mais j'ai plus que 4 cordes. D'ailleurs, je vais demander aux auditeurs de m'acheter une nouvelle guitare parce que celle-ci, elle va aller à la poubelle direct. Je jure, le jour où quelqu'un me ramène une autre guitare, celle-ci en direct live, je te la pète, mais grave.
3: C'est pas à toi.
2: On l'a offerte?
3: Ah non.
2: C'est à qui?
4: Enfin, je te rappelle, c'est un auditeur qui l'avait amené un soir et qui nous l'a prêté. Non, c'est une auditrice qui est venue un soir, je me souviens.
2: Ouais,
4: et qui nous a dit que je vous la prête pour un an.
2: Ouais,
4: ça fait plus d'un an.
2: Prêtez ses données.
4: Et reprendre ses valises aussi.
2: Voilà, exactement. Audrey, dans un instant, avec ta copine Alison, nous parlerons des mecs, parce qu'apparemment, ça a l'air d'être le sujet de prédilection de ce soir. Quel est le problème avec les garçons, encore une fois?
1: Eh ben, le problème, c'est qu'ils nous alpaguent dans la rue, et ils n'osent jamais aller jusqu'au bout, et puis on en a ras-le-bol.
2: Mais voilà, mais alors le problème, c'est qu'un coup, vous voulez vous faire accoster jusqu'au bout, et on n'y va pas, et vous en avez ras-le-bol, parce que vous voulez qu'on aille jusqu'au bout, puis quand on va jusqu'au bout, vous voulez pas qu'on aille jusqu'au bout, on sait même plus sur quel pied danser avec vous. On en parlera dans un instant, d'accord?
1: Ouais.
2: Et je te dirai que ceci. Nous sommes de retour, le Star System depuis 22h, il faut le dire absolument partout. J'ai même entendu dire que maintenant D-Fool allait carrément distribuer des tracts directement au réseau de Skyrock pour dire ouais, Max est revenu à 22h, mais ayez confiance en moi, on va le niquer ce con, on va le niquer. Il faut prouver qu'on est numéro 1. Les numéros 1, c'est ici que ça se passe, à partir de 22h et nulle part ailleurs. Même durant toute la journée sur Fun Radio, vous venez nous rejoindre, le numéro est gratos, 0870 5000. On est là pour faire la teuf jusque tard dans la nuit. On a plein de petites surprises pour vous musicalement, puisque en fin d'émission, vous aurez le droit à l'intégralité, c'est-à-dire, je ne vais pas vous mentir, 16 minutes 48 d'un morceau de Donna Summer qui s'appelle Love to Love You Baby. C'est un morceau de 1975, c'est une pure merveille. Il va falloir mettre les cassettes, hein. Même Manu qui connaît foutrement rien en musique, parce que lui, ça a commencé à partir de Cypress Hill et IAM. Voilà. Vient de s'apercevoir qu'il existait de la musique avant 92.
4: Je ne savais pas d'ailleurs.
2: Et qu'il y avait de la disco en 75. Alors je vous fais un petit extrait comme ça. Audrey, écoute bien Audrey. Hein.
1: Ouais.
2: Alors, il y a des trucs un peu sexe. Hein. Ça, tu connais, non, ou pas?
1: Oui, je connais ça.
2: Non, sérieusement?
1: Oui, sérieusement,
2: d'accord,
1: oui.
2: Et la version originale, 16 minutes 30. Je vais te faire écouter des petits passages comme ça.

0: Alors ça c'est le début. Alors après j'ai fait écouter. Il y a des moments assez tarés. Parce que sur les 16 minutes que comporte ce morceau, il y en a quand même quelques-uns. Il y a des passages du morceau qui sont quand même relativement puissants. Alors après ça part en instru, ça monte. Puis il y a un break de folie. J'accélère le morceau, excuse-moi, donc je le réécoute. T'es pas pressé, Audrey, hein?
1: Non, ça va.
0: Tu fais quoi dans la vie?
1: Je travaille pour l'instant comme hôtesse d'accueil.
0: Ah d'accord, ok. Alors attention, là, écoute bien. Là, ça peut être puissant, là, par contre. Si t'es en train de faire l'amour et tout, alors là, par contre... Alors attends, minuit pile, en plus, c'est l'heure idéale pour passer ça à minuit pile. Écoute bien, là, attends.
1: Ah ouais.
0: Là, ça monte et d'un coup, ça va breaker, écoute. Et là, ça redescend, ouais.

0: Audrey,
1: oui.
0: T'as déjà eu des relations ou pas? Non. Non mais tu me dis oui ou non, c'est pas.
1: Oui, oui.
0: D'accord, non mais c'est pas une question pour chauffer, hein. C'est juste pour savoir. Tu peux comprendre donc les

0: t'étais sous le sun là, bébé. Hein.
1: Comment?
0: Comme si t'étais sous le sun au soleil, bébé.
1: Ah ouais, carrément, ouais.
0: Tu kiffes le lit en soie?
1: Ouais.
0: Enfin, le lit, les draps?
1: Ouais, ouais, j'adore ça.
0: Après ça va monter et je vais vous faire écouter la fin et ensuite on parle de ton truc.
1: D'accord.
0: Il y a encore la fin monstrueuse avec les chœurs qui se ramènent et tout à la fin pour rejouer le morceau. Alors là ça va arriver. Attends, hop, le temps. Écoute. Alors écoutez comme ça de bout à bout, c'est un peu dégueulasse. Mais 16 minutes, tu vas. Oh là là. Ah, si t'es chaude comme la braise, Audrey, tu seras pas déçu. Hein.
1: Ah ouais.
2: Ça te dérange pas si je ferme la porte?
1: Non, non.
2: Je préfère pas qu'on nous regarde. Je préfère être dans l'intimité.
1: Oui, c'est mieux.
2: Non, c'est mieux. Je vais éteindre la télé, ça te dérange pas parce qu'on peut pas regarder la télé et en même temps écouter la radio.
1: Non, hein. Non, c'est sûr.
2: D'accord. Donc je vais éteindre les télés. Il y en a pas un qui le fait dans l'équipe. Hein. Là, pour allumer la télé. Oh là là. Oh, c'est dark. Ah oh, là, c'est bon, là. Oh ah, nous voilà tous les deux là.
1: Ah,
2: rien que toi et moi. Là.
1: Ouais.
2: Oh, comme c'est bon là. Oh, ça fait du bien.
0: Alors Audrey, qu'est-ce que donc les garçons, c'est quoi donc le mystère de l'Ouest?
1: Eh ben, le problème, c'est que les garçons ils nous sifflent, ils nous regardent, ils veulent jamais venir.
2: Oh, elle te pue là. Oh là, elle te pue.
1: Oh,
2: elle te pue.
1: Près, ouais.
2: Oh, elle te pue. T'écoutes Sky ou pas?
1: Non.
0: Bon, alors, ok,
3: Audrey. Et donc, quel est le problème?
0: Alors, toi, le problème que t'as, si je me souviens, c'est que toi, le problème, c'est que les mecs, donc, ils te sifflent et tout, donc ça, ça te déplaît pas.
1: Bah oui, c'est pas déplaisant, c'est sûr.
0: Ah bah, alors oui, mais alors, il y a des filles qui sont extrêmement plus nombreuses qui, justement, détestent ce genre de comportement de garçon. Donc, qu'est-ce qu'on doit en déduire? Que les filles qui sont laides aiment bien se faire siffler, comme ça, ça leur permet de se faire remarquer de temps à autre? Ou ça veut dire que t'as besoin d'un homme vite, là, que t'as la dalle?
1: Bah, j'en ai marre, je suis célibataire depuis très longtemps.
0: Combien de temps?
1: Oh là là, ça va bien faire 6 mois.
0: 6 mois, c'est rien.
1: Moi,
0: il y a un an et demi que j'ai pas eu un truc sérieux, moi. J'ai eu 2-3 bricoles comme ça.
1: Ah ouais, non, mais sérieux, ça fait très très longtemps que j'ai pas eu de truc sérieux. Ça va faire au moins 2 ans.
0: T'as 19 ans, Piquette, t'as la vie devant toi.
1: Je sais que j'ai la vie devant moi.
0: Regarde-moi ça, 19 ans, âge 19, ville Paris, bordel.
1: Oui, mais j'aimerais justement en profiter.
0: Bon, alors, donc, toi, ce que t'aimerais, c'est que les garçons aillent un peu plus loin. Mais oui, bon, quand tu rencontres un mec dans la rue qui te siffle, c'est quand même pas le meilleur moyen pour accoster une fille, puis
1: non.
0: Pour pouvoir s'imaginer que ce mec-là peut être quelqu'un d'intéressant.
1: Non, mais c'est sûr, mais même dans le métro, il y a des tas de mecs qui nous regardent, et voilà, quoi. Ils osent pas venir de même, ou ils osent pas même quand on les regarde.
0: Et fais-le, toi, fais-le!
1: Ouais,
0: fais-le.
1: Ouais, c'est vrai, ouais.
0: Bah non, mais pourquoi? Fais-le. Fais. Vas-y. Ouais. Moi j'attends. Moi une fille qui me plaît en plus et je suis timide à pas vouloir y aller si elle peut faire le premier pas. Le premier pas. Faudrait qu'elle fasse le premier pas. Je t'ai rien demandé, Fildar. Non, mais en plus je chante. Attends, Fildar. Excuse-moi, Audrey.
1: Ouais.
0: J'ouvre une petite parenthèse parce que Monsieur Biscotte ouvre sa gueule.
2: Ah, non.
0: T'as déjà écouté Fildar faire de la radio?
1: C'est pas lui tout à l'heure qui a fait les essais là.
0: Bah écoute, on va les réécouter quand même pour ceux qui viennent d'arriver.
2: Non.
0: Si c'est Biscotte, donc Fildar dit Biscotte, Fun Radio la nuit.
4: La nuit sans pub avec à suivre Hermès Houseband, le sub de la Coupe du Monde. Il y a aussi les Spice Girls, Nathalie Cardone. Et pour commencer l'heure, Talia, à mort à la Mexicana. Bon courage à tous ceux qui bossent, c'est fun, il est 3h. Sur Tube House avec Music Sounds Better With You. Bienvenue à tous et surtout à ceux qui viennent d'arriver. C'est la nuit sans pub avec entre autres Robin, Do You Really Want Me, je vais y arriver, Mousse, Maria Carey pour débuter Eagle Eye Cherry, Safe Tonight sur Fun, les 4h.
0: Oh là là, ça tape grave.
1: Ouais.
0: Hein, hein, de la bombe, c'est vraiment. Oh là là, je comprends pourquoi ils en ont trouvé d'autres. Biscotte la nuit quand même.
5: La biscotte, non mais biscotte, il faut pas qu'il soit la nuit, il faut qu'il
0: Audrey.
5: Soit en pleine journée, la bourre quoi.
0: Audrey,
1: oui.
0: Il te plaît le Fildar ou pas?
1: Écoute, je l'ai pas vu.
0: Bon, alors, Fildar,
5: ouais.
0: Pour les auditrices...
5: Ah non, je vais taper une intro, je suis malade comme un chien, j'arrive pas à parler.
0: Tu vas me faire l'intro d'Armand Vandenberg.
5: Oh non, putain, c'est la super intro en plus.
0: Audrey,
1: oui.
0: Écoute bien, tu me dis ce que t'en penses.
1: D'accord.
0: Fildar va nous faire comme si c'était la nuit, c'est son émission,
1: ouais.
0: C'est son business. C'est parti.

0: Ah là là là là. Manu, démonstration tout de suite. Écoutez Manu faire une intro. Imagine que t'as... Tiens, je te file une prog. Ah. Allez. Audrey,
1: tu vas me dire ce qu'il est. Tu vas me dire. Alors. Ah mais j'avais pas de prog, ah, merde.
0: Alors. T'es prêt?
1: Vas-y.
2: C'est quoi le machin que t'envoies là?
0: Armand Van Delden.
2: Armand Van
0: Delden. Des fins que dans le cul-là. On y va, c'est parti. Fun Radio, c'est Manu, il est minuit 6. Les tubes à suivre, Metallica, The Cardigans, c'est Radiohead, mais tout de suite, c'est...
1: Bah t'as le temps,
0: c'est ça. Quelle horreur. Oh là là, quelle horreur.
2: Oui, mais moi, j'ai pas fait
0: Audrey,
2: des
0: sons. Tu es une auditrice, toi, ouais, t'es la nuit, tu te fais chier et tout. Tu te dis, tiens, je vais écouter Fun la nuit, c'est du tube. Pure tube. Et puis t'entends l'animateur qui t'annonce les disques à suivre. Écoute bien de nouveau Biscotte. Attention.
3: Radio, bienvenue à tous.
0: Oh non mais vraiment,
2: mais quoi,
0: véritable intro.
2: Mais attends.
0: Oh, écoute.
1: La nuit sans pub avec.
0: Alors arrête de te la péter parce
3: d'accord.
0: Non mais on fait une véritable intro. Bon,
3: non, on fait un essai.
0: C'est un deuxième test. On sait jamais. Il y a peut-être la direction qui a envie de se poiler un coup.
3: D'accord. Écoutez. Vous...

0: Ah, mais attends, mais tu disais que là, tu te démerdes de mieux en déconnant. Audrey, excuse-moi, je fais une parenthèse, mais là, j'en profite pour donner un petit cours de radio. T'es plus, non, mais t'es meilleur là que quand t'es à l'antenne ou t'es à chier.
1: Ouais, mais je sais.
0: Là, mais
1: c'était pour dépanner.
0: Là,
2: mais j'étais à
1: 40% à tout péter. Là.
0: T'étais à chier.
1: Ah, bah oui.
0: Là, t'es des tubes.
1: Balance.
0: Donc ça y est. Excuse-nous Audrey, on fait plus de la radio.
1: Non, je déconne, allez.
0: On fait un training.
1: Allez, fais ta radio.
0: J'ai un petit poulain là que je suis en train de lancer sur le monde de la FM, hein, ouais. Audrey. Et je crois qu'il peut faire un petit carton. Alors Audrey, tu juges de nouveau de ce que va faire toi. Ah, fil d'art. 10 biscottes dans l'intimité.
1: Ça craque.
0: Ah, oh, c'est pas le même.
1: Je te remets au début.
0: Ah, mais tu m'as stressé là.
1: Là, je suis bloqué. C'est
0: attention,
1: plein
0: je suis raide.
1: Fun Radio, bienvenue à tous. C'est la nuit sans pub, bien sûr, avec Metallica, The Unforgiven 2, Hero 6 et Cardigans, avec le tout nouveau My Favorite Game, Radiohead, Karma Police, Manic Street Preachers, et tout de suite, c'est Armand Van Helden avec The Funk Phenomena. Bienvenue sur Fun, il est minuit.
0: Pas mal.
1: C'est bien.
0: Non, c'est bien.
1: C'est de la merde.
0: Audrey. Excuse-nous. Non, mais c'est pas son truc. Lui, ce qu'il voulait, c'est une émission. C'est bien, si tu veux qu'il soit à l'aise. De toute façon, Biscotte, il faut que ce soit une émission heavy metal. Il faut une prog heavy metal. Heavy metal, il te met.
1: Pantera.
0: Oh, Pantera. Sur Fun. Bon, Audrey, est-ce qu'Alison est là?
3: Oui, Alison est là.
0: Est-ce que je peux entendre sa voix?
3: Oui, je pense que tu pourras entendre sa voix, oui.
0: Elle est là?
3: Oui, elle est à côté de moi.
0: Bah, tu peux me la passer?
3: Je te la passe. Oui?
0: Ouh, c'est beau, ça.
3: Oui, quoi?
0: T'as 19 ans aussi?
3: Ouais.
0: T'es chaude comme la braise, toi?
3: Non, pas vraiment.
0: Pas vraiment non plus?
3: Non.
0: Bon, alors toi, t'es pas du tout comme Alison, comme Audrey?
3: Comme Audrey, non, pas du tout.
0: Bon, alors, donc, ça vous arrive d'en discuter?
3: Pas bien sûr.
0: Qu'est-ce que tu lui dis alors? Qu'est-ce que tu lui réponds? Pardon?
3: Non, d'être sage.
0: D'être sage?
3: Mm-hmm.
0: Bah ouais. Et toi, de ton côté, t'es casé, t'es marié, t'as des enfants?
3: Non, pas du tout.
0: Un petit copain?
3: Non.
0: D'accord. Toi, t'aimes pas. Si tu te fais siffler dans la rue, c'est pas pour toi. Tu dis pas génial. J'espère qu'il va venir m'accoster.
3: Ah non, moi j'aime pas ça.
0: Bah voilà. Donc, moi je suis plus de ton côté à toi que de son côté à elle. Hein.
3: Cool.
0: Bah ouais, hein, parce qu'un jour quand
3: t'as. Alors franchement, je trouve ça dégueulasse. Les mecs qui font ça, en plus, ils ont vraiment pas les couilles d'ailleurs.
0: Ah et pas. Waouh, la vache, le cul qu'elle a. Oh là là, c'est que je me la mettrais bien.
1: Georges. Balancez, ouais. Balancez-nous des photos qu'on voit un petit peu les tronches que vous avez là.
3: Des tronches.
1: Bah non, mais les gueules, là, genre le visage.
3: Ah, encore mieux, ouais.
1: Non mais balance-moi le visage de poupée que vous avez sur des photos et on verra un petit moment.
3: Poupée.
1: Non mais c'est joli poupée.
3: Ouais.
1: Bon. Bref, parce qu'il y a du monde derrière qui attend. On a le petit Loïc qui est pressé. On a Corinne qui est chaude comme la braise. On a Magali qui attend aussi. Donc qu'est-ce qu'on peut dire, Alison? Comment tu vois un avenir?
3: Comment je vois un homme?
1: Non, ton avenir, s'il te plaît.
3: Ah, mon avenir?
1: S'il te plaît, tu peux me répondre.
3: Pas, moi.
1: Tu peux me répondre? Pardon?
3: Des études?
1: Des études?
3: Ah ouais?
1: Ouais, quel genre d'études? Quel genre d'études?
3: Je sais pas.
1: Mm-hmm.
3: Je sais pas.
1: Bah, c'est le temps que tu trouves, on met de la musique, ouais, on passe son temps.
3: Je vais réfléchir. Ah non, des études de langue,
1: si
3: tu m'intéresses.
1: Mmh.
3: De langue étrangère.
1: Ah d'accord, ok.

0: Non, j'arrête.
1: Max ?
0: Non, ça va faire bon défi là.
2: Oh,
0: ok, Pride.
2: Non, il n'y a pas de Pride.
3: C'est toi qui vire mauvais garçon, c'est tout.
2: T'es en train de virer mauvais garçon.
0: Non, j'ai peut-être simplement me tirer la quéquette avec une corde.
2: Oh non.
0: Non, je déconne. Qu'est-ce que tu me disais, ma chérie ?
1: Oui, c'est Audrey.
0: Oui, Audrey.
1: Oui, et bah tu voulais voir nos visages de poupées, comme tu disais.
0: Oui.
1: Et bah pourquoi tu viendrais pas me voir à mon travail un jour ?
0: Bah oui, c'est où ?
1: C'est dans le 8ème.
0: Oui, mais on va pas donner l'adresse en direct ?
1: Non, mais je te la donnerai en antenne, et puis tu viens me voir demain, si tu veux.
0: Demain.
1: Demain ou...
0: C'est quoi ton job ?
1: Je suis hôtesse d'accueil.
0: Hôtesse d'accueil ?
1: Ouais.
0: D'accord. On peut te voir de dehors, comme ça, si on voit que t'es pas belle, on se casse ?
1: Ouais, si tu veux.
0: C'est vrai, c'est faisable, ça ?
1: Ouais, c'est faisable.
0: D'accord, ok. 8ème arrondissement, c'est... 8ème.
2: Bah, les champs.
3: Clignancourt. C'est du beau quartier.
0: Le mec, il connaît rien, et ça fait 25 ans qu'il est à Paris. Clignancourt. 8ème.
2: Bagnolet.
1: Avrocomartin.
3: Saint-Ouen.
0: Pardon ?
1: Avrocomartin.
0: Ouais. Ouais, je vais te dire ouais. D'accord. Bon, ben, je te prends ton adresse.
1: Ouais.
0: Hein ? Et je te phone rapidos.
1: Ouais.
0: Non, d'accord, ok. D'essayer si j'ai le temps, parce que demain, tu penses bien que j'ai un... Par contre, les deux gugus, puisque demain, vous allez rien branler, vous allez faire des micro-trottoirs pour les débats de Gérard, vous pourriez très bien aller lui rendre une petite visite.
2: Ouais, ouais.
0: Par exemple, vous allez avec un jetable, vous la prenez en photo.
2: Oui, que t'allais dire que t'allais acheter, oui, on est d'accord.
0: Oui, que j'allais acheter,
2: ouais.
0: Et puis, tu accepterais, Audrey, de te faire prendre en photo?
1: Il n'y a pas de problème.
0: Eh ben alors, demain, tomorrow.
1: Ouais.
0: Vous le faites ou pas, vous?
2: Ouais, mais c'est près des champs ou pas?
1: Parce que nous, on va pas.
0: Ah, mais de toute façon, fil d'art, dès que ça pue de 200 mètres du Queen.
2: Ouais, Gay Pride.
0: Non, sérieux.
3: C'est biscotte.
0: Voilà, fais pas le malin. Bon, qu'est-ce qu'on fait? On l'a.
2: Ouais, bah, c'est
3: le printemps, c'est demain.
0: D'accord, Audrey, ça roule. On prend ton adresse en antenne et puis t'embrasses Alison, d'accord?
1: Ok, pas de problème.
0: Ok, d'accord. Et s'il y a un problème?

0: Non, j'ai de l'humour.
1: Bon, très bien, Loïc, très trêve de déconnade.
0: Oui.
1: Loïc, avec deux points sur le i, hein.
0: Oui, c'est ça. D'accord.
1: Bon, qu'est-ce qui t'amène, Loïc, sérieusement?
0: En fait, je veux des jingles faits de manière la plus artisanale possible.
1: Tu veux que je te fasse des jingles?
0: Ouais, mais vraiment à la balourd. C'est le plus balourd.
1: Oui, bien sûr, bonne nuit. Salut, Corinne.
2: Oui, salut.
1: Ça va bien?
2: Ça va bien, oui.
1: Bien, Corinne, qu'est-ce qui t'amène?
2: Bah, j'avais un petit problème, j'ai tendance bisexuelle.
1: Mmh. Bon, c'est pas un problème, ça.
2: Sauf, ça dépend où on habite, quoi.
1: Ah bah oui, c'est-à-dire que si c'est dans le vagin ou dans la bouche.
2: Moi, j'habitais à Amsterdam, mais là-bas, c'est pas un problème.
1: C'est même conseillé, hein.
2: Amsterdam.
1: Il y a des marins.
2: Voilà, c'est pas seulement des marins, quoi. Mais bon.
1: D'accord.
2: Non, mais ici, j'ai un copain depuis 7 mois.
1: Il y a beaucoup de bites là-bas, hein.
2: Bah ouais, mais...
1: Bah oui, des bites d'amarras, t'as bien compris l'astuce.
2: Ouais.
1: Alors, non, Corinne, alors vas-y, on t'écoute.
2: Non, j'ai un copain depuis 7 mois et je l'ai déjà trompé une fois. Bon, elle est pas d'accord que tu trompes pas avec des mecs, mais d'accord pour que je trompe.
1: Non, mais attends, t'es gouine là?
2: Non.
1: Non, t'es bi.
2: J'ai des tendances.
1: Non, mais t'es bi.
2: Tendance bi, ouais.
1: D'accord, mais là, donc ça fait 7 mois que t'étais avec une nana?
2: Non, avec un mec.
1: Avec un mec, d'accord.
2: Je suis toujours avec, d'ailleurs.
1: D'accord, ok, d'accord. Et donc tu l'as trompé?
2: Bah, j'ai trompé avec un mec.
1: D'accord.
2: Il me dit, tu me fais plus jamais ça. Mais je lui ai dit que j'étais un peu bi sur les bords, bah il me dit, si tu me trompes avec une nana, c'est pas de problème.
1: Ah oui, d'accord, ouais, ouais. Et alors, qu'est-ce que tu veux que je fasse là-dedans, moi?
2: Moi, je voudrais savoir l'opinion des autres nanas, qu'est-ce que, bah, s'il y en a qui l'ont fait.
1: Bah, Magali, tiens, 22 ans, 2-3, par exemple, qui appelle pas pour ça, mais qui peut peut-être éventuellement nous donner un petit conseil ou réagir au sujet de Corinne. Ou alors, s'il y a des filles qui veulent éventuellement réagir sur la bisexualité, qu'elles nous appellent dès maintenant au 0870-5000. Magali, de ton côté?
3: De mon côté, qu'est-ce que je pense de la bisexualité?
1: Non, pas du tout. Vous voulez savoir, est-ce que tu penses que le Tour de France aurait dû s'arrêter au mois de juillet ou il aurait dû continuer
3: Il aurait dû continuer, à mon avis.
1: Ouais, bien sûr.
3: Ouais, moi, personnellement, ça me gêne pas. Hein.
1: Toi, ça te gêne pas, toi?
3: Non.
1: Non, t'as déjà eu des envies de relation avec une autre fille?
3: J'ai déjà essayé, ouais.
1: T'as déjà essayé aussi?
3: Ouais.
1: Attends, mais c'est dingue, ça, finalement. Moi, j'ai toujours l'impression, je débarque, moi, je te jure. Oh, je suis, enfin, compte, je suis vieux jeu, moi. Parce que j'ai toujours l'impression que c'est hallucinant le nombre de nanas qui ont eu envie ou qui ont tenté l'expérience avec une fille. Ça a été bien ou pas pour toi, Magali?
3: Franchement, ça m'a pas plu. Je suis restée un peu sur ma faim.
1: Ah, d'accord, ok. T'as pas le temps de tout bouffer?
3: Non, mais en gros, t'as les préliminaires et il te manque la suite.
1: Ah oui, tu veux la pénétration, toi? D'accord. Quoi que tu peux utiliser des godes et tout ça, il y a des instruments pour ça.
3: Non, mais c'est pas pareil.
1: C'est vrai que c'est pas la même chose. Corinne, toi, tu voulais donc une réaction éventuellement d'une fille. Pourquoi? Quelle est la question que tu pourrais demander? Quelle est la question que t'aurais envie de poser à Magali, même si elle est pas bi?
3: Ben, moi, je sais même pas si je suis bi. Elle est sûre d'être bi. Non. Elle a essayé comme ça, c'est ça?
1: Corinne, quelle est la question que t'aimerais poser à Magali? Quelle est sa couleur préférée?
3: Ben, attends, elle a répondu déjà, si c'était bien.
1: Quelle est sa couleur préférée?
3: Sa couleur préférée?
1: Non, tu lui poserais la question, quelle est sa couleur préférée, vas-y.
3: Sa couleur préférée, j'ai pas compris.
1: Out of Africa, le film en vidéo, et en ce moment direct sur Fun Radio. Corinne, ouais. Donc qu'est-ce que t'attends de nous? Des réactions de filles qui voudraient...
2: Non, des réactions de filles qui l'ont fait, et leurs copains le savent, et la réaction en fait des mecs qui...
1: D'accord.
2: Leur nana, quoi.
1: Pour résumer, Magali, Corinne était avec un mec depuis 7 mois, elle est bi.
2: Ouais,
1: mais elle est avec un mec depuis 7 mois et elle a appris à son mec qu'elle l'avait trompé avec un homme et lui dit je préfère que tu me trompes avec une femme.
3: Moi, je trouve qu'il a une super réaction, quoi. Ça aurait pu être pire.
1: Mais ceci dit, il l'a pas si mal pris que ça, le fait que tu l'aies trompé avec un garçon.
2: Ah, quand même un peu, ouais.
1: Ah, quand même un peu, mais un peu, c'est rien. Il aurait dû carrément te jeter, grave.
2: Non,
1: est-ce qu'il savait que t'étais bi ou que t'étais attiré par les...
2: Ouais, il le savait un petit peu. Ouais.
1: Il le savait un petit peu.
2: Ouais.
1: Parce que je comprends pas là, c'est que ça a aucun rapport avec la bisexualité parce que tu trompais ton mec avec un mec, donc enfin quand tu le trompais.
2: Trompé qu'une fois, c'est tout.
1: Non mais d'accord, mais tu le trompais tout simplement comme quelqu'un d'hétéro, pas du tout comme quelqu'un de bi. Si
2: ouais, j'ai trompé
1: bi...
2: avec un mec, ouais.
1: Mais t'aurais dû pour que.
2: Mais le mec, il est un peu efféminé, c'est ça aussi.
1: Non, mais où vient débarquer la bisexualité là-dedans?
2: C'est parce que mon mec, il m'a dit, tu me trompes plus avec un homme, mais t'as le droit de me tromper avec une femme.
1: D'accord, mais c'est pas parce qu'il t'a dit qu'il préférait ça que ça veut dire que donc t'es bi.
2: Ah non, moi j'étais déjà avant qu'il dise ça.
1: Tu vois?
2: C'est déjà été avant.
1: Tu vois, c'est pas parce que je vais dire que demain, ma mère va dire, bon, je te préviens, Max, t'es dans la merde, ça veut dire que je suis en train de marcher dedans, quoi.
2: Non, je suis attiré par deux femmes dans ma vie, c'est tout. Hein.
1: Non, mais d'accord.
2: C'est pas n'importe lesquelles. Hein.
1: D'accord, mais je comprenais pas ce que t'étais en train de me dire, parce que ça ne voulait rien dire.
2: Ouais.
1: Bah oui, réfléchis un peu, Corinne. Si tu fais travailler tes matières grises encore à minuit et demi, tu vas vite t'apercevoir que ce que tu disais, ça n'était pas tellement beau. Parce que tu dis que t'es bi.
2: Ouais.
1: Donc moi, je m'attends à ce que tu me dises, voilà, je suis un mec depuis 7 mois et je le trompe avec une nana, et tu me dis que tu le trompes avec un mec. Ah, donc là, c'est très logique, quoi.
2: Non, mais j'ai envie de le tromper. Il m'autorise de le tromper avec une femme, mais.
1: C'est pas parce qu'il t'autorise à. C'est pas parce qu'il

0: préférerais que tu le trouves avec une femme, que ça veut dire que maintenant, il faut que tu t'improvises être une bi.
1: Ah non, mais si c'est aussi parce que je suis attirée par une fille qui habite pas loin d'ici.
0: D'accord, mais t'as jamais eu aujourd'hui, Corinne, à l'heure où on parle, des relations déjà avec une nana?
1: Ah non, jamais.
0: D'accord, par contre, maintenant que ton mec t'a dit qu'il préférait que tu le trompes avec une fille, ça t'a encore plus tenté d'essayer de le faire.
1: Voilà.
0: Ah ben voilà, c'est ça que je voulais entendre.
2: Mais, voilà.
0: Non, mais je suis un vrai psychiatre, moi, je te jure, je devrais faire payer la consultation à l'antenne 500 balles. Putain, mais je suis obligé de vous arracher les mots et vous, je suis obligé d'essayer de con avec un Lego, je suis obligé de construire un château de sable.
1: Bon, faut pas exagérer.
0: Bah, j'en suis pas loin là avec ce que je suis en train de faire avec toi, Corinne, hein, quand même.
1: Ouais.
0: Magali.
2: Oui.
0: Qu'est-ce que tu voulais dire?
2: Bon, je disais, il lui a pas dit ça sur le ton de l'humour par hasard.
0: Bah, il a voulu.
1: Ça, c'est le problème. Il, même sur les mecs, il m'avait dit, ouais, si t'as envie de baiser, tu peux le faire, et je l'ai fait, et il était pas d'accord.
2: Ah, parce que souvent, entre ce qu'il dit et ce qu'il pense.
1: Ouais, c'est ça le gros problème.
2: Ah, si j'étais toi, je le prendrais pas au mot. Hein. Enfin bon, ça c'est.
0: Non, mais évidemment, et je pense que c'est une façon de se rassurer, de te faire comprendre que tant qu'à faire, si tu le trompes, autant le faire avec une nana. C'est-à-dire que hein, je pense que moi, demain, ma copine me tromperait avec une nana. Bon, bah, ça serait pour moi autant qu'un mec, parce que ça voudrait dire que non, qu'elle a besoin d'aller voir ailleurs, c'est-à-dire qu'elle n'est pas suffisante. Ou alors elle me dit dès le début qu'elle est bi, si elle me le dit pas dès le départ, c'est-à-dire pour moi, c'est tromper, quoi. Que ce soit avec une fille ou avec un mec, mais c'est vrai que c'est plus rassurant. On a moins les boules, j'imaginerais demain avoir quand même beaucoup moins les boules si je m'apprenais que ma copine m'avait trompé avec une nana qu'avec un mec.
2: Ça dépend comment tu réfléchis. Tu pourrais te dire, je vais peut-être écouter des mecs.
0: Si tu réfléchis bien, c'est bien. Si tu réfléchis mal, c'est pas bien.
1: Mais pour moi, c'est toujours la différence entre l'amour et la baise, quoi.
0: Entre quoi?
1: Entre l'amour et la baise.
0: Entre l'amour et la baise?
1: Bah ouais.
0: Bah oui, c'est-à-dire qu'avec ton mec, c'est l'amour, et quand tu vas chercher en face, c'est pour la baise.
1: Voilà.
0: Bah ouais. Mais ça veut dire que donc, t'es pas satisfaite sexuellement, Corinne?
1: Bah si, depuis un mois, si. Mais avant que je l'ai trompée, j'étais pas satisfaite.
0: Pourquoi? Qu'est-ce qui te satisfaisait pas avant?
1: Elle osait rien faire du tout. Alors.
0: Ah oui, d'accord. Et depuis, là, du coup, ça l'a fait flipper, ça l'a fait réagir. S'il dit peut-être qu'effectivement, mais vous en parlez de ça ou pas? Ou il a dû le deviner?
1: Non, il a compris. Hein. On en parle souvent. Là,
0: ah bon. Oui, d'accord, ok. Il a pas eu besoin de le deviner.
1: Non.
0: D'accord, ok, très bien. Ok, bah c'est plutôt cool.
1: Ouais.
0: Oh là là, j'entends. Oh là là, attends, excuse-moi, je reviens. Tu vas lui dire à l'autre là, de fermer sa porte parce qu'on entend la production, on entend les futurs jingles de l'an 2000 de Fun. Oh là là, ils peuvent pas fermer les portes, putain. Avant. Corinne.
1: Oui.
0: Quand je faisais le matin, tout le monde venait bosser le matin. Maintenant que je repasse le soir, je me dis, je vais avoir la paix. Il n'y a plus personne de la radio. Putain, Vlati pas que tout le monde maintenant se déclare bien bosser le soir pour être avec Max dans les locaux. Genre, ouais, je connais Max, je fais de la prod et en même temps, je fais l'émission à côté de lui dans le studio d'à côté.
1: Ouais.
0: Ah non, qu'il bosse moins fort, qu'il ferme la porte. Moi, je vais foutre un coup de guitare. Bah ouais, mais quand même, qu'est-ce qu'il y a, Fildar? Qu'est-ce qui se passe?
3: Ils font du tube.
0: Hein? Ah, ils font du tube. Alors ça va. Magali.
2: Oui.
0: Qu'est-ce qui t'amène? Oh putain, il fasse moins de bruit, bordel. Magali.
2: Oui, moi, je viens vous chanter une petite chanson.
0: Oh, Corinne, tu restes avec nous?
1: Non.
0: D'accord. Oh là là, Corinne, on l'entend pas. Parle devant ton micro.
1: D'accord.
0: Voilà, imagine que. C'est le jeu tu sais même pas ce que j'allais dire.
1: Ouais, mais je devine quoi.
0: Ouais, mais bon, on t'entend pas très bien par rapport à Magali, où on a une belle voix sensuelle. Toi, on entend une voix, c'est ça, c'est.
1: Fatigué, c'est tout.
0: Non, c'est pas la fatigue qui fait qu'on parle pas près de son combiné. Hein. Ça n'a rien à voir. Ça s'appelle de la logique. Hein. Corinne, tu ne bouges pas dans un instant. Tu vas rester avec nous. Nous écouterons demain de mettre la nouvelle. Comment on pourrait. T'imagines un petit peu. Ça s'appellerait Je passe à la trappe.
1: Ouais.
0: Ah ouais, ça serait excellent, ça. Ça serait grand. Comment on a appelé Fildar? On s'est balancé une idée de jeu.
4: Pas de cadeau.
0: Hein?
4: C'est pas de cadeau, c'est ça, non? Pauvre cadeau.
0: Hein?
4: Pauvre cadeau.
0: Pauvre cadeau. Ça sera un jeu qui s'appellerait Pauvre cadeau.
4: Pauvre cadeau.
0: Pauvre cadeau. C'est un peu, que tu gagnes ou que tu perdes, il vaut mieux perdre que gagner, parce que quand tu gagnes un pauvre cadeau. Ça serait bien, hein? Ah non, ça serait marrant, ça. On n'a pas les bruitages, là, les jeux, là.
4: Ah ouais, Olivier a pas bossé.
0: Olivier
4: Tekken 3, ça,
0: il est... Oh non, mais alors ça, Olivier de la Poule, on n'a pas branlé. Il nous a fait un jingle. Magali, c'est pas une honte, ça. Notre producteur d'émission, il a peut-être un jingle avant 1h du matin. Oh là là là là là là là là là là. Dis-lui qu'il y a un appel de Londres.
4: Allez,
0: il y a un appel de Londres. On pourrait pas avoir 2-3 sons là sur mini-disc de... C'est du jeu que je veux faire, le pauvre cadeau. Comment ça s'appelle le jeu là? C'est quoi ça s'appelle là? Bingo!
4: Ouais, voilà.
0: Tu peux nous balancer 2-3 sons, je vais leur faire une petite démo aux gamins qui écoutent la radio.
4: Bague-toi un peu, merde!
0: Oh là là là là. Ouais. Tu finiras ton jeu de tout à l'heure? Magali!
2: Oui.
0: Bon, bah c'était joli, mais ici c'est pas la télé, c'est la radio.
2: Bah ouais, je sais, mais en fait je voulais te faire un petit coup de gueule aussi.
0: Ouais.
2: Parce que tu vois, bon, j'écris des chansons.
4: Ah bah je vois bien.
2: J'écris des musiques.
4: Ça te dérange pas si je ferme la porte?
2: Je chante. Non, ça me dérange pas, vas-y.
4: Je préfère que les gens ne nous voient pas. Hein.
2: Non, mais.
0: Ça regarde personne ce qu'on va raconter là.
2: Donc, Je disais, avec tout ça, moi, ce que j'essaye de faire, c'est de sortir un CD. Normal, quand on a un petit peu d'ambition, on peut faire quelque chose, quoi. Rigole pas trop, écoute-moi. Non, en fait, je gueule parce que il existe des sociétés dans toute la France.
0: Tiens, tu vas mettre ce CD par terre. Tiens, Philippe, tu me prends ce boîtier, tu me prends ce CD, tu me le mets juste...
4: Tu veux que je le pose, que je sorte le CD?
0: Ouais, okay. Moi aussi, je veux sortir un CD.
4: Je
0: vais
4: sortir un CD.
2: Bon, je le dis vite fait, et comme ça, après, tu pourras parler.
0: Ah, tu me poses juste...
2: En fait,
0: tu le sors du bureau, voilà. Tiens, je viens de sortir un CD, là. Il est plus dans le studio, je viens de poser le boîtier.
2: Alors, je vais dire autrement, je voudrais enregistrer mon CD.
0: C'est pas pareil. On fait revenir le CD, tu le feras rentrer le CD.
4: Tu rentres le CD.
0: Tu viens ici.
4: Voilà.
0: Donc tu veux sortir un... Tu veux enregistrer un...
2: Enregistrer un CD, donc perso.
0: Pas un tube, hein.
2: Oh bah j'aimerais bien faire un tube.
0: Tu veux un tube?
2: Un tube, tout ce que tu veux, déjà,
0: d'accord.
2: Pas de problème.
0: Vaseline.
2: Et puis, jusque-là, je m'en sers pas. Ça sert à rien, pour moi. Et donc, c'est même plus ce que je voulais dire, tu m'as troublé.
0: Ça y est, le charmeur, Aladdin, tout de suite.
2: Non, donc je dis rapidement ce que je voulais dire.
0: Ouais.
2: Il existe des sociétés donc qui aident des jeunes et des moins jeunes à faire leur CD.
0: Le SGIG.
2: Professionnel.
0: Le SGIG.
2: Et il y a d'autres fonds qui existent, mais pour eux, je suis trop professionnelle. En fait, il n'y a personne qui veut me payer l'enregistrement de mon CD.
0: Ouais, le problème que tu as, c'est que tu as une super voix, quoi. C'est ça le problème.
2: Ah ouais, il faudrait que je chante comme un canard.
0: Bon, bah t'as de la chance, quand je bosse à M6, je suis pas très loin du bureau de Fréquence Star.
4: Non, Graine de Star.
0: Graine de Star.
2: Non, c'est d'abord Graine de Star et après c'est Fréquence.
0: Tu sais faire des tours de magie, des trucs comme ça, parce qu'il y a des imitations. Des imitations?
2: Non.
0: Bon, bah c'est dommage. T'aurais pu, si tu serais imité David Bowie dans la Summer, j'aurais pu faire un truc pour toi. Mais là, le problème, c'est que t'as une trop belle voix et tu peux pas passer dans Graine de Star.
2: Ah bah attends, celles qui passent, elles ont quand même pas une voix de merde, quoi.
0: Hein?
2: Celles qui passent, elles ont quand même pas une voix de merde.
0: Généralement, celles que... Ça s'appelle graines de star, mais moi j'ai regardé un peu la dernière fois, comme elles sont pas belles, c'est des graines, mais c'est pas des belles plantes. Pardon?
2: Si on juge sur le physique, j'ai aucune chance.
0: Non mais attends, t'as une superbe voix, Magali. Refais écouter pour voir.
2: Qu'on se marre.
0: Ah non, je veux dire, excuse-moi, j'enlève le... Je viens d'effacer le marre.
2: Mais je te chante toujours une des miennes?
0: Ouais.
2: Pas la même, hein. Mon esprit s'embarque, j'y croyais à peine. 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
0: Je veux dire Africa Benbata.
2: Son paradis et l'eau de bonheur. Voilà.
0: Pas mal.
4: Magali!
0: Magali!
4: Alors on y va!
0: Ouais!
4: Ouais!
0: Faut que tu nous tapes des intros comme ça, hein, comme Lalanne au Zénith, hein.
2: Mmh.
0: Ah, écoute bien Magali, intro du Zénith.
2: Oui.
0: Francis Lalanne, direct live, écoute bien. Fais-moi l'amour.
2: Mon Dieu.
0: Destinée. Ça c'est une belle voix. Attends, qu'est-ce qu'il y a
4: rien.
0: Cherche une belle voix.
2: Ouais.
0: Alors remarque, ceci dit, il y a des voix pitoyables. Ils sont où tous les, toutes les chansons avec comme un ouragan. Ça, c'est d'accord. Attention, écoute bien là. Là, non. Gilda Fernandez. Ouais. Bon ça. Gotenner.
2: Ah ouais, Richard Gotenner, parfait.
0: Toi qui as la clé. On va accueillir. Il y a quand même qui était là, Joe aussi.
2: Je n'ai pas facile.

0: Enrico. Oh Enrico, lui il est facile à imiter Enrico.
1: Bonsoir.
2: Aïe.
0: Je sais pas si je mets un écho, ce que ça donne.
1: Bonsoir. Bon, ça fait un peu oser ça. Bonsoir à tous. Bonsoir public. Bonsoir, ça va? Bon, je vous rappelle que vous avez 10 francs de remise sur le concert de l'Olympia si vous êtes abonné au Parc des Princes.
2: Okay.
1: Attention, on y va. Ouvre-moi la porte, toi qui as la clé. Toi, le supporter du PSG.
2: Aïe,
1: ouvre-moi la porte, toi qui as la clé. J'ai de la semoule à donner. Ah, excellentissime. Donc, Enrico Macias, ça, c'est une chose. Ça devrait être mon intro, ça.
3: Michel Fugain.
1: Ouais, le Big Bazar, exactement.
3: Ouais, je connais.
1: Ça devrait être presque mon intro.

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0: te survivrai.
1: Oh là là.
0: Je te survivrai. Je te survivrai. Je te survivrai. Je te survivrai. Je te survivrai. Je te survivrai. Je te survivrai. Je te survivrai. Je te suis.
2: Je te suis.
0: Oui.
2: T'es presque meilleur que lui.
1: Non, bah attends, j'étais. Oh non, j'étais toujours au début. Oh. En aventure, Napoléon. Les zinzins.
2: Oh, Serge Lapin.
1: Le boiteux.
0: Vacances. Rien à faire du tout. Je m'envoie en l'air, ça c'est super.
1: C'était bien ça. Oh, bah alors, attends. Et celui-là, et celui-là, et celui-là. Oh là là, attention, Magali et Jean, là, vous allez éclater l'autre côté de la radio aussi. Attention, Jean-François Maurice, 40 degrés à l'ombre. Nos commentaires, écoute bien, c'est du vrai, c'est du pur, c'est du chaud.

0: Ça fait un bon temps d'entendre une balle. Attends, attention.
1: Comment tu me vois de ça, Mathieu?
0: Non, mais je vais te refaire une promo d'été.
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0: Ouais.
2: Tu vas aller voir les prodigies à Tahiti.
0: Ah ouais.
2: Danser sur le sable chaud.
0: Ah ouais.
2: Tu vas aller les voir en VIP.
0: Ah ouais.
2: Alors, viens chercher tes tickets concerts à Fun Radio.
0: C'est où?
2: À Monaco. Et tu vas aller voir les accords. Ah, c'est génial.
0: Attention, le must du must, Magali.
1: Oui.
0: Là, on prend les mêmes et on recommence. Ça, c'est les batteries sûres, ça. Hein. Écoute bien.
1: Ouais.
2: Hey, assieds-toi sur mes Ray-Ban, je te dirai rien.
0: J'adore. Voilà, Théo. L'autre Gainsbourg. Écoutez bien les textes.
2: Hey, Danny. Scotch au barman.
0: Ouais, la marque, je m'en fous du moment que ça pique.
2: Ouais, ouais. Ouais, va lancer.
0: Ah ouais, l'autre il parle au nana, c'est un chaud de la braise, il est chaud comme la braise de cochon.

0: là c'est pour Francky là.
1: Un petit son à Stéphane. Un petit effet.
0: Cathédrale.

0: Ah bon? Alors, oui,
1: on n'a plus d'auditeurs.
0: Alors, vous nous appelez toujours pour les recettes.
1: Oui.
0: C'est Jean-Christophe et Daniel.
1: Et puis c'est moi, ça.
0: Alors, on veut des réactions, la crêpe bretonne.
1: Ça marche ou pas?
2: Envoie-toi, idiot.
3: C'est bon, Catalto.

0: Est-ce que t'es chez tes parents, là?
1: Non.
0: Bah, dommage, parce que t'aurais raccroché, tu m'aurais dit, tiens, on va laisser sonner, on va laisser ta mère décrocher. T'aurais vu comment je te le rembobiné, ta robe.
1: Ah, ben ouais, mais non. Je suis dans un appartement.
0: Bah, écoutez, je défie toute auditrice d'appeler au standard qui ne vit pas chez leurs parents et qui savent qu'ils ont des parents assez chiants. Vous donnez le numéro de téléphone de vos parents, je les appelle et je te les embobine.
1: Et tu veux leur dire quoi? Parce que sinon, je te donne le numéro de ma mère. Hein.
0: Non, juste bonsoir, excusez-moi, est-ce qu'elle est née là? Juste pour vous montrer que sans la connaître, je fais passer le feeling avec les ramps.
1: Eh ben vas-y, je te donne mon numéro.
0: Donne tout de suite, c'est parti. Allez, on y va, c'est parti. Donc, je vais essayer de montrer que je suis le genre idéal. Ah ben, c'est comme ça. Et ce soir, n'oubliez pas, il y a plein encore de bonnes choses. Il y a des monsieur et madame Lapipe, on en reprend pour la deuxième fois en direct. Et Carole de Saint-Nazaire, qui est grande amatrice de sodomie, nous a appelé hier et elle est prête à chauffer des mecs au pif, donc on appellera au hasard. On a DJ Maxime à venir également. Et DJ Maxime pour le tous en boîte. Attention, on y va. Comment on y va, hein? Donc, je ne sais rien, Hélène, hein, sur ta main.
1: Ok.
0: Tu écoutes?
1: Ouais, ouais.
0: Fais pas de bruit, t'es en direct aussi avec nous. Hein.
1: Ok, ça marche.
0: Ok, elle peut reconnaître ton haleine. Hein. Donc ne respire plus à partir de maintenant. On y va, c'est parti.
2: Allô?
0: Oui, bonsoir. Est-ce qu'il est possible de parler à Hélène, s'il vous plaît?
2: Non, elle est pas là.
0: Ah, je sais. Vous êtes son frère?
2: Oui.
0: Ah, merde. Il me fallait la mère aussi.
2: Ouais, ben elle est pas là.
0: Ah, merde. Hélène?
1: Ouais.
0: Bah, mais on tombe sur ton frère, tu vois.
1: Mais ouais.
0: J'ai reconnu à la haleine que c'était ton frère. Ça, c'est une haleine de frérot, ça. Plus jeune, en plus.
1: C'est un auditeur de radio, en plus.
0: Quel âge il a? 18 ans, 17 ans, lui.
1: 18.
0: Voilà, tu vois, 17. T'as vu? J'ai dit, c'est une haleine de gamin de 17-18 qui a une voix d'homme. Et quel duvet qui commence à pousser en dessous de la du nez. Bah, tu vois, comme quoi... Eh, t'as vu comment je le sens, maintenant? Oui, non, elle n'est pas là, non. Non, non, elle n'est pas là. Oui, tu vois, quel âge?
2: 18.
0: Oui, j'ai 17 ans, oui. Et maman n'est pas là, hein. Tu rappelles, petit? Bon, bah, c'est très cool. Bon, bah, désolé, on n'a pas pu le faire, hein.
1: Ben non.
0: Désolé. C'est grave. Mais je peux séduire également les grands-mères, hein.
1: Donc, je te donne le numéro de ma grand-mère, si tu veux.
0: Allez, on y va, c'est parti avec ton frère en ligne. Comment il s'appelle, ton frère?
2: Pierre.
0: Pierre, tu sais que c'est Max?
2: Ouais, ouais.
0: D'accord, ok, parce que tu savais qu'Hélène allait à pied?
2: Oui.
0: Appelez. D'accord,
2: ah,
0: ok.
2: Ouais, elle me l'a dit.
0: Ah, bah, d'accord, bah, c'est dommage, t'aurais dû laisser ta mère décrocher, Pierre.
2: Ah, bah, elle est pas là.
0: Ah, bah, d'accord, ok. Elle avec qui?
2: Avec son copain.
0: Aïe, aïe, aïe, je suis comme la vraie. Attention, j'appelle votre grand-mère, je vous la séduis. Hein.
1: Elle comprend pas grand-chose. Hein.
0: C'est pas grave, je vais parler avec les mains.
1: C'est bon,
0: j'ai entendu un truc d'enfer de Patrick Sébastien. Je vous le dirai après sur les mains, les Italiens.
1: Non, il a trouvé, ça doit dormir.
0: Il a trouvé une très belle formule, Patrick Sébastien. Il a dit que les Italiens parlent avec les mains. Et c'est pour ça que des fois, quand ils mettent une claque, c'est un mot qui leur a échappé. C'est mignon, ça. Vous avez compris, Hélène et Pierre?
1: Ouais.
0: Bon, Pierre, ça m'étonnerait. À 17 ans, ça m'étonnerait qu'on comprenne les blagues de Patrick Sébastien. Hein. Au bout de 10 ans des grosses têtes, on peut commencer à capter.
1: Bonjour, mamie.
0: Ben, on va la réveiller, mamie, on va la draguer.
1: Oh.
0: Salut, mamie. Tu voudrais un doigt?
1: Allô?
0: Allô, mamie?
1: Allô?
0: Allô, mamie? Oui.
1: C'est mamie qui c'est Pierre-Olivier?
0: Oui, c'est Pierre-Olivier.
1: Ah, ma chérie.
0: Tu dormais peut-être?
1: Eh non, je suis couché, mais je me suis endormi. Je dis tout à quoi, je sais que ça.
0: Ça va bien, mamie?
1: Ça va bien, mon petit chéri.
0: Bon, bah ça va bien. On se voit bientôt?
1: Oui, j'espère qu'on se verra avec toujours. On va souvent, ma chérie.
0: J'ai rien compris, mais écoutez, toujours pour moi, la mienne. Tu me remets un coup de dentier pour qu'on comprenne? Sinon, ça va, t'as passé une bonne journée? Je voulais te passer un petit coucou avant que tu t'endormes.
1: Ben ça, c'est gentil, mon
0: d'accord.
1: Chéri.
0: Bon, toi, voilà, t'es sur le point de dormir, t'as le dentier qui dormait déjà.
1: Eh ben oui, quand je pense que tu... Je dormais, et je savais pas d'où venait ce bruit.
0: J'ai rien compris, mais elle était très bonne.
1: Ben non, j'étais policier.
0: Bon, ben dis, j'ai voilà, dit que vie, hein, tu viens. Et...
1: Oui.
0: Donne-moi des bords. Je t'embrasse très fort. Je t'embrasse, mémé.
1: Allez. C'est bien, ma chérie. Au revoir, mon chéri. Je fais une grosse bise. Je te dis, mais tu n'es pas couché. Quand tu te couches, tu regardes toujours la télé.
0: Oui, va dormir, couche la télé. On peut pas fatiguer.
1: Non.
0: Voilà. Non, moi, d'abord.
1: Un petit coquin.
0: Non, moi, d'abord.
1: Très bien, ma chérie, je te dis au revoir.
0: D'accord, bisous. Comment je te l'ai pas séduite, la grand-mère, Hélène et Pierre?
1: Pauvre.
0: Oh putain. Eh, hey, c'est pas fort, ça. Non, mais vous avez capté ce qu'elle a dit, votre grand-mère?
2: Ouais, on est habitué, on comprend. Même.
0: Alors, Pierre, tu vas me traduire tout de suite, attends, je remets en arrière et tu me remets, attends. Non, moi, j'ai rien capté, hein.
1: C'est dégueulasse.
0: Moi, je suis dégueulasse, attends, je suis désolé.
1: C'est pas
0: Attends, on va écouter ce qu'elle a dit. Ah, mémé, attends quand même. Oh là là. Attends, réécoute. Attends, remets. Si. Attends.
3: Oui, non, elle n'est pas là. Non, non, non, elle n'est pas là.
0: Oui, tu as quel âge?
3: Oui, j'ai 17 ans.
0: Attends, attends. Attention, excusez-moi.
2: C'est bon,
0: Attends, on recommence. Il a dit que les Italiens parlent avec les mains. C'est pour ça que des fois, quand ils mettent une claque, c'est un mot qui leur échappe. Attends, excusez-moi. Au bout de 10 ans, des grosses... Attends. Hop là.
1: Allô,
0: mamie.
1: Oui. Allô, mamie, qui c'est Pierre-Olivier?
0: Oui, c'est Pierre-Olivier.
1: Ah bah chérie.
0: Alors, qui est Pierre-Olivier?
1: Mon frère.
0: Bah, t'en as un autre, t'en as combien?
1: J'en ai deux, mais celui qui t'a dit s'appelle Pierre, en fait, c'est Pierre-Olivier, quoi, mais on l'appelle Pierre.
0: Ah, c'était donc toi, Pierre, je jouais ton rôle?
1: Oui,
2: voilà.
0: Aïe-moi, alors, oui. Attends, on continue d'essayer de comprendre ce qu'a dit votre grand-mère, hein? Tu dormais peut-être?
1: Mais non, je suis couché, mais je me suis endormi. J'ai dit, je sais que ça.
0: Bon, là, on a compris, là. Je dormais, j'étais au point de dormir, j'ai entendu le téléphone en gros, j'ai dit, qu'est-ce que tu dis que ça? Bon, là, ça va. Là où ça se complique, c'est ce qu'on va dire maintenant, donc Jurassic Park. Écoutez bien. Ça va bien, mamie?
1: Ça va bien, chérie.
0: Bon, bah, ça va bien. On se voit bientôt.
1: Oui, j'espère qu'on se verra bientôt.
0: Alors c'est là où ça devient compliqué.
1: J'espère qu'on se verra bientôt.
0: Ah, c'est où on appelle les Bogdanov. On essaie de trouver entre nous. Pierre, ouais. Essaye de comprendre ce que dit mémé, hein.
1: J'ai dit toujours,
0: je sais
1: que ça.
0: Juste après. Ça va bien, mamie? Là. Bon, bah, ça va bien, on se voit bientôt. C'est là.
1: Oui, j'espère qu'on se verra bientôt. Je vous vois pas souvent, mon chéri.
0: Je vous vois pas souvent, mon chéri, d'accord. Mais écoute, t'es toujours pour moi, l'ami. Fais-moi un coup de dentier pour qu'on comprenne. Sinon, ça va, t'as passé une bonne journée. Je vais passer un petit coucou avant que tu t'endormes.
1: Ben ça, c'est gentil.
0: D'accord. Chérie. Bon, tu étais sur le point de dormir, t'as le dentier qui dormait déjà.
1: Eh ben oui. Quand je pense que je dormais, ça ne va pas d'où venait ce bruit.
0: C'est là que j'ai besoin de comprendre. On comprend le mot bruit, j'étais sur le point de dormir. Est-ce que tu peux m'expliquer, Pierre?
2: Ben oui, qu'elle était sur le point de dormir et qu'elle n'a pas compris le bruit du téléphone.
0: Voilà, bravo, en gros c'est ça, d'accord, allez, on va arrêter là, en tous les cas c'était très sympa. Hein. Bravo, en tous les cas, bien joué. Hein. Ça te fait rire Hélène, hein?
4: Mais oui, qu'est-ce que je vais lui dire moi maintenant quand je vais l'appeler?
0: Dans la rien à foutre, c'est surtout ton frère qui est dans la merde.
4: Oui.
0: L'autre il va arriver, mais vous êtes grave, hein. Pierre t'es mal, hein. Bon courage Pierre avec mémé, hein.
2: D'accord.
0: Déjà toi t'auras pas le billet de 200 sous le sapin à Noël, hein, déjà. Ça c'est clair, hein.
2: Je suis banni, c'est bon.
0: C'est clair. Elle était contente que tu l'appelles, hein.
4: C'est clair.
0: T'as de la chance que je lui ai pas dit oui c'est Pierre, je passerai maintenant te voir tous les lundis.
4: Ah oui, alors là.
0: Elle serait contente là, hein.
4: En plus elle nous attend alors.
0: Ah bon, en plus alors soyez sympa parce qu'on en a qu'une de mémé, puis quand on l'a plus, on l'a plus, hein.
4: Ouais.
0: Ok. Bon bah bisous Hélène.
4: À bientôt.
0: Bon merci. Courage. Et en parlant de queue, tu veux pas. Je vais pas faire un coup de tire-fesse. Pauline.
5: Je t'emmerde.
0: Pauline
5: Non,
0: mais
5: c'est pas la
0: peine. Attends, mais tu m'as fait bronzer. Non, t'es black, mais... t'es black,
5: non,
0: t'es bronzé.
5: Tu me parles uniquement pour te foutre de ma gueule.
0: Mais non.
6: Souci, il avait l'habitude de faire ça, Pauline.
0: Non, si tu veux faire un peu de tire-fesse.
6: Tu la vénères, la chef.
0: Mais non, mais. Mais attends, on est blanc comme des cachets d'aspirine, on est tous crevés. Pauline, elle a fait une séance de bronzage. Elle est black comme si elle revenait de 15 jours de ski. Et je
5: me dis, jaloux.
0: Bah, je suis pas jaloux, je suis content de savoir que voilà, j'ai l'impression d'être en altitude.
5: Ouais,
0: bah, je te demande si c'est possible d'avoir un petit verre de vin.
6: En plus, à côté de toi, Popo, il y a un bouquetin sauvage, alors tu vois, on s'y croit à la montagne, quoi.
7: Bon, alors toi, je t'emmerde, et je suis d'accord, on est deux, c'est attaqué maintenant, moi, je ressemble au bouc, non, mais attends.
0: Non, mais attends.
7: Non, ça va.
0: Non, mais on a une chance inouïe. En plus, Manu, quand il pète, ça pue comme si t'étais en altitude, t'as la tête qui tourne comme si t'étais à 4500 mètres.
6: La bouse de marmotte.
0: Non, mais là, ça le fait grave ce soir, là, c'est la montagne ce soir.
5: C'est blanc comme la neige.
0: Voilà, exactement, donc ça, c'est fabuleux.
7: Ah, c'est vrai qu'on est loin.
0: Bon, tu prends pas un petit coup de tire-fesse?
5: Non.
0: Et un tire-shot ou...
5: Non, encore moins.
0: Putain. Quoi?
5: Un tire-shot, mais c'est dégueulasse.
6: Tu penses au subjet de Radio France, là, qui vient de chez nous?
0: Tu me fais chier, j'appelle ton copain d'hier avec qui t'a envoyé la photo, là.
5: Philippe, mais appelle-le, ce boulet, je m'en fous. Il est là, en plus, je crois.
0: Philippe, t'es là?
8: Oui, je suis là.
0: Il y a ta petite fille qui est là, Philippe. Elle est là, Pauline.
8: Oui, bonjour.
5: Bonjour.
6: Tu
5: peux parler normalement, s'il te plaît, là, parce que là, je comprends pas, là.
0: Oh,
5: ah ouais, non mais là il faut pas en
0: ça. Ouais, Philippe,
8: T'as pas une hug, Philippe.
9: Quel avait votre pas normalement. T'arrêtes d'avoir un défaut. J'en ai marre ton mec. J'en ai marre ton mec de lièvre. Ça, je veux que tu parles normalement parce que là, je suis pas de bon poil.
10: Ouais, et puis en plus, t'es mauvais comédien. Donc parle normalement, s'il te plaît.
9: Ouais, Philippe, parle normalement.
11: Oui, comment Pauline.
9: Hein.
11: Allez, comment Pauline.
9: Non, il disait allez Pauline, je crois qu'il disait allez les bleus, allez Pauline.
10: Moi je suis petite, grosse, avec des boutons partout sur la gueule.
11: Non, mais
10: et...
11: vraiment comment tu
10: Ah bah si je suis comme ça.
11: Ah ouais.
8: Non mais vraiment.
10: Ah mais je t'intéresserai pas de toute façon, c'est pas la peine.
11: Ah bon.
10: Et puis j'aime pas les chevaux donc toi je sais que t'as l'air les courses hippiques.
11: Ah bon. Donc...
9: Elle aime pas les chevaux.
10: Mais vraiment.
9: Hein.
10: Ouais.
9: Bon.
10: C'est tout le contraire de ton fantasme.
9: Ça va Philippe?
11: Oui, oui, ça va.
9: T'es en forme?
7: Il s'en fout, il pense qu'il a.
9: T'as regardé. Ça va bien tout.
11: Oui.
9: T'es heureux dans la vie?
11: Heureux,
9: non, on a connu mieux quoi.
11: Oui, heureux, oui et non, parce que bon, j'ai un petit peu déçu, j'ai envoyé la photo, oui, un petit peu en colère, enfin moi-même.
9: Bon,
11: voilà, ouais.
7: Mais ça sert à rien d'être en colère, on est super contents,
9: ouais.
7: C'est
9: non,
7: un bon CV.
11: Un
7: hein.
11: Petit peu, bon, c'est vrai, en fait,
9: on va repasser une annonce, d'accord?
11: Ouais.
9: Enfin, on va essayer de trouver une petite annonce, on t'a dit. On va essayer de trouver une demoiselle qui aurait la trentaine, hein, 30 ans.
11: Ouais,
9: 30,
11: un peu moins.
9: Un peu moins.
7: Soit jolie.
11: Plutôt brune.
9: Plutôt brune.
11: Ouais.
9: 26-27 ans, c'est ça?
11: Ouais. Et 25, ouais.
9: Ouais, on n'arrête pas de descendre. Tout à l'heure, on va finir à 18.
11: Non,
9: 25 ans. Alors, entre 25 et 27 ans.
11: Ouais.
9: Vous êtes brune.
11: Ouais.
9: Vous avez envie de rencontrer Philippe, vous l'entendez, c'est un beau gosse. Qui aime parler, qui aime rigoler, qui aime s'amuser.
11: Bah ouais, plutôt qui aime rigolo, ouais.
9: Qui aime pas sortir, qui aime pas aller au cinéma. Par contre, t'aimes pas trop les sorties, t'aimes pas trop te balader. Hein.
11: Si, c'est bon.
9: Hein?
10: Pas moyen.
9: Non mais tu veux t'es prêt à te balader le samedi après-midi et faire du lèche-vitrine avec ta meuf.
11: Ouais.
9: Hein?
11: Bien sûr.
10: Bien sûr.
9: Enfin, attention, mais... il est très fort en hygiène. Il faut envoyer une photo de lui, Philippe, où il a les cuisses écartées, où il a la gaule, il a les couilles rasées et il a pas de poil autour du sexe. Hein. Donc il a pas un poil ni dans l'arrêt du cul ni nulle part. Il est anti-poil. Donc si les filles vous kiffez ça, 25, 27 ans, vous êtes brune, région parisienne de préférence. Je crois qu'il est du côté d'Amiens, sinon.
7: Il est du côté d'Amiens. Ouais.
9: Voilà. Philippe vous attend bien entendu au 32 28 et puis nous allons appeler des marabouts dans quelques instants. Également car nous avons des champions 98 qui nous attendent avec impatience. Nous allons les appeler dans les minutes à venir. Les SMS 61386, je suis grand fan de toi. Je me dois tous les soirs en t'écoutant. Je t'adore. Mathilde, voilà, on ne donnera pas son âge, qu'elle est jeune quand même. Je ne sais pas pourquoi, je ne sais pas quoi dire à une fille que j'ai rencontrée cet été. Elle est dans mon lycée et j'aurais besoin de quelques conseils. Thomas de Bourgogne, 15 ans. Je sais pas.
7: On va la voir, lâche-toi. Hein.
9: Ouais, voilà, lâche-toi un peu.
7: Vas-y,
9: quoi.
7: Lâche-toi.
9: Surtout que là, on est au mois de janvier,
8: fais
9: voilà.
8: C'est...
9: Hein? Dis-lui que grâce à elle, t'as pris des coups de soleil de ouf. Hein? J'ai pris un coup de soleil. Donc voilà, on va revenir dans un instant avec Philippe. On va appeler les marabouts. Et puis, si vous voulez participer à l'émission 32-28, va te faire l'enquiller, comme disaient si bien les marabouts. Et puis tout de suite, on va s'écouter un pur son. Écoutez bien, c'est White Stripes. Ça fait bien longtemps qu'on ne l'avait pas mis, mais je sais que vous le réclamez régulièrement. Alors, rien que pour vous, les White Stripes sur Fun Radio. Ça vient du Texas, c'était le White Stripes avec Seven Nation Army. On aime bien ça, nous. On est là, tranquille,
10: On aime bien.
7: C'est ce qu'il a habitué.
9: Voilà.
7: Il habitait 50 ans ici.
9: J'en profite pour saluer Buffalo Bill.
7: Tu nous écoutes.
9: Hein. Voilà, Harrison Ford, il est là, toujours dans la classe. Hein. Michael J. Fox.
7: Ah, il dit trop de conneries.
9: Une certaine Pauline. Pauline Dijon-Protus. Qu'elle a, qu'elle revient toute bronzée de Sergio Courche d'Arles.
12: Yeah.
9: Voilà, et qui va faire la descente au flambeau.
7: Juste une question, t'as habité combien de temps au Texas? Non mais j'ai.
10: Il casse couille.
8: Qui c'est à moi?
10: Mais non, le chef.
8: On suit une tartiflette.
9: Moi j'ai habité plus de 5 ans au Texas. Voilà, j'étais là-bas.
7: Tu faisais du rodéo et tout.
9: Ouais, j'avais une grosse.
8: Mais trop, il en a trop fait.
9: Une grosse.
7: Ça jouait là maintenant là.
9: Grosse femme, j'avais des têtes de bétail, j'avais plus de 15 000 têtes de bétail.
7: Tu te tapais des queues dans le foin ou pas?
9: Hein?
7: Tu te tapais des queues dans le foin et tout.
10: Pourquoi tu riboulais? tu m'énerves.
12: Ah, chef, il était fermier, tu le savais même pas, toi.
10: Je m'en fous, il s'est fermier.
6: Ah, les vénères, Popo, ce soir.
10: Peut être gardien de couche.
0: En parlant de trucs qu'on aime bien là-bas, quand on était fermier, on disait toujours qu'on avait la porte ouverte, pensez bien à fermer la porte.
10: Ah, chef. J'ai pas compris. Mais il faut dire que je t'écoute à moitié dans ton.
12: T'avais compris.
10: Tu veux l'installer
6: moi. Oh, c'est nulissime.
12: Attends, mais il en a fait des vannes avec les chevaux, lui. Hein.
0: Pensez à faire.
10: Avec les chevaux.
0: Et quand on a la porte ouverte, sur la fin, nous les fermiers, quand on est là-bas au Texas, on dit toujours qu'on a la porte ouverte. Pense à fermer la porte.
10: Ça
0: fait
10: rire.
0: Ah ouais.
10: Ah d'accord.
12: Hein, t'as pas
0: capté. Oh ouais, comme c'est toujours comme ça, on aime bien le mot français. On avait 15 000 têtes de bétail, on avait des vaches. Donc on allait dehors. T'as fait froid la vache, tu vois.
12: Voilà.
0: Ah ouais, moi j'aimais bien, toi, les vaches et tout. C'est pour ça,
6: c'est
0: ça que je suis content.
6: Texan,
12: ouais, ouais.
0: Un jour, il faudra venir dans mon ranch.
12: Bah j'aimerais bien, ouais.
0: On écoutera les Rice Tribes.
10: Tu vas les inviter?
0: Ouais. Et on fera... Nous, on se fait les voies là-bas, c'est par Buffalo Grill.
12: Ah putain. Ah. Après 50 Texas, c'est bon, c'est deux ans à Orlando. Deux ans à Orlando.
6: Il est en plein alors, c'est fini.
12: Hey, t'as vu ça un peu?
10: J'entends que tu fumais. Eh ouais, ça faut fumer les cigarettes, ça.
12: Eh ouais.
0: Ah là là. On fume pas au Texas, aux États-Unis, on fume pas.
10: Ah bon?
0: Alors,
10: au Texas, partout. Si...
0: Ben, j'ai vécu 3 ans à Dallas, ici.
10: Yeah.
0: Massachusetts,
10: chez les
0: aussi.
10: Hein? Chez les Wings.
0: Ouais. Et puis au Massachusetts aussi. J'aime bien là-bas.
10: Ah,
0: ouais, les Massachusetts aussi.
10: C'est bête.
0: Ah, ouais. On avait les Massachusetts, on avait aussi les Maston Swingham. On a beaucoup d'humour là-bas, on est,
10: oh, oui,
0: on est très fort. On aime bien ça, quoi. Puis on n'est pas lourd. Voilà, vous avez Dick Rivers qui marche bien en France.
12: Ah oui, il est bon.
10: Et Jimmy Mitchell.
0: Et Jimmy Mitchell, c'est également qui marche bien, ouais, ouais.
12: C'est des références.
6: Ah, ça vaut pas Dick quand même.
0: Dick Rivers, il est très fort là-bas.
6: Dick, c'est le meilleur.
0: Dans New Jersey, il est.
10: Dans
0: New Jersey, il est très connu, on aime bien ça, nous, on est dans le Texas et tout.
6: Mais vous, vous voulez pas le garder?
0: Non, nous, on n'aime pas, nous, on, est, ah nous bon on a tout ce qu'il faut, on a les musiques de la country.
10: Vous avez Shania Twain?
0: On a la country, non, mais nous, on a la vraie country, on a... On a Polo Country, on a John Country, Johnny Cash. Ouais.
12: Johnny Cash.
0: On a les, on a, ils sont tous là. On les aime bien, nous. On est,
12: McCain.
0: Hein, voilà, voilà. Hein. On a McCain, John McCain.
12: John McCain.
0: Des grands acteurs comme ça. Eh ouais, Hollywood. Tu veux venir à tout, toi? Comment tu t'appelles, toi?
10: Moi,
12: ouais. C'est anglais, l'autre.
10: Pauline.
0: Eh, hey, ça c'est la musique de chez nous, Pauline.
10: Allez, fais-nous une démo.
12: Hein? Fais-nous une petite démo, là, quoi.
0: Hey,
12: ouais.
10: Je dis. Non, là, tu joues. Tu danses. Aïe, aïe, putain.
6: Oh, il lui met des coups.
10: Ah, merde, tu m'as fait mal, putain. Dégage.
12: Qu'est-ce qu'il y a? Hey, mais t'es au Texas. T'es au Texas, mais popo.
10: T'as cru t'as un
6: truc
10: dans la chaise ou quoi? C'est dans ma jambe que t'as tapé.
6: Ah, il tend son cul et tout. Ah, putain.
12: Oh là là, tu vas droit là.
6: Ah, mais tu as déboîté le genou.
0: Qu'est-ce qu'il y a?
6: Tu as déboîté le genou.
0: Mais non. Mais je t'ai touché où au genou?
10: J'ai touché deux fois dans le tibia.
0: T'avais des protèges tibia.
6: Tu vois comment je
10: suis avec mon genou? Foot ici, je suis pas avec mes protèges tibia.
0: Mais attends, vas-y.
10: Je m'as fait extrêmement mal.
6: Allez, un popo dans un cou.
12: T'as
0: besoin de popo,
12: attends que ça.
0: Ça finit en baston.
10: Le Laurent qui fait son petit chef là.
12: Attends,
0: Oh, mets-le un peu.
12: Tu
0: là,
12: vois pas qu'il attend que ça.
10: Mais moi je sais gérer, j'ai pas besoin de toi, ok.
0: J'avais pas mon accordéon avant.
6: Encore un coup.
0: Je crois que dans mon sac, dans mon sac, il y avait mon accordéon, mais j'ai récupéré mon accordéon, mais c'était bon ça, putain.
6: Encore.
0: Ouais.
6: Attends,
0: on va
12: appeler.
13: Encore?
14: J'ai vu, je sais plus moi.
15: Tu veux qu'on appelle Simbo?
14: Hein?
15: Tu veux qu'on appelle Simbo?
14: C'est qui ça?
15: C'est le cousin de shérif.
14: Allez, c'est le cousin de shérif, vas-y. Va te faire enculer. Va te faire enculer. On va appeler alors, on va appeler des marabouts, tiens, on va se faire plaisir.
13: C'est quoi ce téléphone?
14: Allez, c'est sonné, on s'en fout, on
15: est en direct. Qui se fout de ma gueule, je crois.
14: Non, en direct, désolé, désolé. Marabout, alors qu'est-ce qu'il y a? Détenteur puissant, lequel on fait?
15: Simbo, non?
14: Simbo, d'accord.
15: Bah, puisque c'est quand même le premier lauréat 98 au concours des médiums africains.
14: Exactement, grand médium voyant, sacré premier lauréat année 98 au concours des médiums africains.
13: Ouais, attends.
14: La grosse arnaque, on y va, c'est parti. On appelle donc Monsieur Simbo pour les marabouts. Ça va, Pauline, quand même, non?
16: Ouais, je crois que je suis un peu boiteuse, mais
14: ouais.
16: Ça va.
13: Putain, tu lui as pété la jambe.
14: Ouais. Ouais, allô? Allô?
17: Allô?
14: Allô, oh, ça va?
17: C'est qui?
14: Ça va, c'est Monsieur Simbo?
17: C'est qui, là?
14: Bah, oh, t'es dans tes cabinets ou quoi? T'es dans tes chiottes ou quoi? Salut Simbo! Simbo? Pardon? Eh ben, d'abord, je voulais te féliciter, dis donc, premier lauréat 1998 du grand concours médium africain. Bravo, mon con! Eh, t'es un balèze, toi, hein? Tu m'entends? T'es dans tes chiottes, peut-être, non? Allô? Ah, il m'a raccroché au nez. J'entendais rien de ce qu'il disait. Non, mais surtout, j'entendais rien de ce qu'il disait. Il était au cabinet, il était au chiottes. Lui, rappelle-le-moi tout de suite. Rappelle-le-moi tout de suite, les monsieur Simbo.
15: Le
14: marabout
15: fait caca. Hein.
14: Ah ouais, bah ouais.
15: Le portable est directement sur messagerie.
14: Ah ouais, d'accord. Donc, on rappelle à la maison. On rappelle à la maison. Directement à la maison. Où ça va gueuler? Ah, ça va commencer à chier.
17: Allô?
14: Allô? Va te faire l'enculé. Allô? Ouais.
17: Tu es avec moi?
14: Pardon?
17: Tu vas arrêter de jouer avec moi?
14: Non, je suis un client.
17: Tu vas arrêter de jouer avec moi, monsieur?
14: Bah, monsieur, c'est Simbo.
17: Arrêtez de jouer avec moi, ok?
14: Non, mais attends.
17: Appelle à notre personne. Appelle à notre personne, ok?
14: Mais attends, monsieur Simbo.
17: Arrêtez de jouer avec moi.
14: Tu es bien le grand voyant, sacré premier lauréat.
17: Non, n'a pas m'expliqué tout ça. Appelle-moi plus maintenant, pour plus m'appeler, ok?
14: Pourquoi?
17: Comme ça.
14: Oh là là, rappelle-le-moi.
13: Il faut plus l'appeler.
14: Il a dit de plus l'appeler.
13: Il est en voûtement.
14: Pendant ce temps-là, je rappelle que vous pouvez continuer à m'envoyer des messages SMS. Dites-moi un petit peu ce que je dois faire avec les voyants au, bien sûr, 61-386 de votre portable. Attention.
15: Il va te niquer. Pauline, je voudrais te titiller le clic-clic.
13: Le clic-clic.
14: Allô?
17: Non.
14: On m'encourage à continuer, hein. Vas-y, t'es le meilleur. Hein. Encouragez-moi quand même, hein, si vous voulez que je continue au 61-386 par SMS. Allô?
17: On m'a parlé une troisième fois, j'appelle mon avocat, je le dis, et puis il va vous retrouver là où vous êtes.
14: Oh non, mais non, mais... Non, mais attends. Ouais. Je voulais parler au champion des champions.
17: Comment? Ouais.
14: En 98, premier lauréat, 98,
17: la coupe... Tout ça.
14: Bah, parce que t'as gagné comme les champions du monde. Tu es le champion, tu es le champion, le champion, le champion des escrocs. Allô? Qu'est-ce qu'il m'a dit?
15: Il a dit va te faire reculer.
14: Va te faire reculer.
15: Est-ce que tu peux lui... Si tu veux, on peut lui laisser un petit message sur son portable juste histoire d'entendre son... La patate qu'il a sur son répondeur sur le portable, c'est...
14: D'accord, on l'appelle juste après. Après, tu le rappelles sur son fixe.
15: Ouais, après, on le rappelle
14: alors
15: sur son fixe.
14: Alors, on lui laisse pas de message.
13: Lui, hein.
14: C'est juste pour écouter la message. Ouais, on écoute donc la messagerie.
15: Patate, hein.
14: Ah oui, ça, on l'aime bien. Monsieur Simbo, écoutez bien. Messagerie de Monsieur Simbo. Il n'y a pas le numéro de téléphone dessus?
15: Non, non.
14: D'accord.
15: Oh, mais il est allumé.
14: C'est trop con, mais j'adore. Merci, Cosette. Ben, je continue alors. Hein. Simbo, Simba le roi lion. Par les mecs, par SMS, ça va loin.
18: Bonjour, je suis pas là pour le moment.
14: Oula.
18: Laissez-moi un message, je vous téléphonerai plus tard. Merci.
14: D'accord, bon là c'est sur...
13: Il est fatigué.
14: Ah, il est très fatigué.
13: Il y a beaucoup de travail, Simbo.
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20: La jeunesse est-elle égale à la beauté d'une rose éclose? 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
21: Ça, c'est magnifique. À mon avis, ça s'adresse directement à une femme intellectuelle. 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Et Nicolas, je ne résiste pas au plaisir de le réécouter une deuxième fois.
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21: Non, non, non.
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0: La radio libre du Star System, l'émission numéro 1 de la bande FM depuis 6 ans, et ça continue les enfants, tout ça grâce à vous, mais surtout grâce à moi. Hein. Eh ouais, hein. Parce que je sais très bien que parmi vous, il y en a qui vont dire « Ouais, mais si on n'était pas là, tu serais rien, mais si vous n'étiez pas là, d'autres seraient à votre place. » C'est qu'il y a tellement d'audience que maintenant, on est obligé un petit peu de sélectionner, c'est un petit peu comme un réservoir. Et puis quand il y a trop surplein, quand ça déborde, c'est un petit peu comme un plein d'essence. Une fois que t'as mis 500 balles dans ton plein, moi, c'est ce que je fais toutes les 3-4 jours, pareil. Et ben, quand j'ai envie de mettre 600 balles, je donne 100 balles à côté. Ouais. C'est ça la magie. Bon, bah, ce soir, on va pas se comparer à un plein d'essence à 600 balles parce qu'on vaut un peu plus que ça quand même. Hein. On doit valoir à peu près dans les 1500 francs aujourd'hui, hein, au quota, comme ça, un petit peu plus que ça.
1: Ouais.
0: 2002.
1: Ouais, à peu près
0: dans ces eaux-là.
1: Saint-Valentin.
0: Oh merde. Ah, ça y est, il est énervé ce soir, les filles, donc il va falloir être sage avec lui, hein, le petit Phil. Il est en forme ce soir.
1: Ouais, mais je viens de perdre à la Saint-Valentin, j'ai une deuxième chance, ouais.
0: Ah, bon, on pense à tout à l'heure, mais la Saint-Valentin,
1: c'est
0: passé.
1: Saint-Valentin.
0: Ouais, mais c'est passé, ça. Et puis, normalement, si tu gagnes, tu partages. Rigo est là également sur l'internet.
2: Bonsoir.
0: Bonne nouvelle de la part de Rigo qui vient de m'annoncer que grâce au classement du hit parade de Ricky Larsen sur le www.femradio.fr, eh bien, Max, soirée prolo, la parodie de soirée disco de Boris, est number one. Qu'il est en train de détrôner, mais de justesse, Jean-Pierre Sauzet, la fête de la musique. Et qu'en troisième, c'est l'inspecteur Gadget. Et en quatrième, c'est ce qu'on écoute en ce moment.

0: ça. Filda. Alors Manu et du jour Filda, je ne t'avais pas vu Apo. Apolline et Manu, c'est ça? Ça va?
1: Ouais, bien.
0: Bon, en forme?
1: Ouais.
0: Bon, c'est chiant avec ce bras là de micro, je ne vois.
1: Ça va?
0: Ah bah voilà, voilà, je vous vois tous les deux, comme ça c'est impeccable. Vous êtes en forme aujourd'hui?
1: Ouais, très bien.
0: Très bien, la journée s'est bien passée, tranquille.
1: Nickel, nickel.
0: T'es calme, t'es allé manger vers 5h comme d'habitude avec
1: Non, je suis pas allé manger, je suis allé boire un verre.
0: Avec qui?
1: Bah avec Bébé Rose.
0: Putain mais c'est dingue, tu te places pas. Tu la vois tout le temps et tu vas la voir tous les jours, tu vas bouffer avec elle et tout.
1: Ah ouais.
2: Ouais, c'est cool.
0: Et t'as eu des fois de l'attraper dans les toilettes d'un café ou.
1: Non. Non.
0: Quoi, tu vas m'attraper là, la pizza Pino là, ou même pas, tu vois l'hippo là dans l'ascenseur, au shop de la cafette d'RTL là.
1: Ouais,
0: alors merde, rue Bayard et tout, dans les toilettes, dans le vieil ascenseur qui emmène au sous-sol pour aller chercher les cafés, les boissons fraîches.
1: Oh, c'est glauque.
0: Et tu niques avec la clé dedans et tout, c'est fort, tu remontes,
1: Manu,
0: tu redescends.
1: La moquette.
0: Ah ouais.
1: Classe. Tout glauque l'ascenseur.
0: La, la moquette qui doit dater d'il y a au moins 30 ans, il y en a des morpions là-dedans. Hein. Vous nous appelez bien sûr au standard de Fun Radio comme chaque soir de la semaine dès 22h et jusqu'à au moins 1h du matin. Ce soir le 0803 08 5000, les enfants est à votre entière disposition et je veux de la cramouille ce soir, je veux de la femme, je veux de la chatte, je veux de la... Ça sent ce soir, j'ai l'impression que ce soir on va exploser le quota de nana. Je sais pas pourquoi et je pense qu'en étant vulgaire comme ça, je pense que je vais les attirer ben alors comme des mouches, mais vraiment comme une grosse mouche à merde. Moi je serais la grosse merde et j'ai l'impression que ce soir hein, il va y avoir de la meuf, de la gonzette, de la tocha quoi, je veux dire.
3: Ouais,
0: la
3: fente.
0: Voilà, des trucs comme ça, quoi, du trou, du bis, quoi, du
3: garage,
0: la barbac, la viande, quoi, du garage, du. Garage associé,
3: ouais.
0: Il y en a, elles sont là. Hein? T'as l'air choqué, Apo.
4: Mais non, je t'écoute même pas.
0: Elle est là, complètement. Putain, mais c'est dingue.
4: Mais je suis pas choquée, mais attends, je te connais. Je sais que t'es comme ça.
0: Il y aura de la saucisse, de la merguez, de la quéquette, de l'homme, du viril, du cul poilu.
4: C'est moi qui l'échapperai au standard.
0: Voilà.
3: Tu as lavé les dents, pas ?
0: On veut du cul poilu. Bon, parce que ce soir...
3: Ouais, parce qu'elle se traîne avec son dentifrice maintenant, dans son sac, carrément.
0: Du cul poilu, hein ? La petite Apo.
4: Quoi ?
0: Elle a du petit cul poilu, et puis en plus t'as enlevé, tu vas attraper froid, là remets-moi cette écharpe, parce que d'habitude elle a toujours une écharpe autour d'elle.
4: Et bah ouais,
0: mais là tu la mets pas, ça sert à rien, là, non, si c'est pour faire, bah voilà.
4: Je la remets, c'est mieux.
0: Mais il fait une chaleur à crever ici.
4: Mais non !
0: Faut vraiment être con pour avoir un pull sur soi, ou
4: c'est
0: un sweat,
4: ouais,
0: ou
4: j'ai pas de pull,
0: une
4: écharpe, et peut-être que je suis con en plus.
0: Une écharpe, quoi.
3: Même pas de la marque.
0: elle est belle, c'est quoi, c'est une pauvre écharpe, combien ? Ça, c'est une belle écharpe, ça.
4: Mais oui, en laine.
0: Alors, attends, t'as vu le pauvre pull que t'as, toi, Filda ? T'as regardé ta sable que t'as
3: c'est
0: tous les
3: la
0: jours
3: marque.
0: T'as regardé, toi ?
3: C'est quoi,
0: la marque.
3: C'est quoi,
0: ouais,
3: c'est
0: quoi, t'as de la marque avec un pull. Hein ?
3: C'est quoi ?
0: T'as un pauvre pull depuis 6 mois.
3: C'est du Eli Hansen.
0: Ça fait 6 mois que t'as le pauvre pull.
3: C'est du Eli Hansen.
0: On voit que ça, t'as pas autre chose que ce pauvre pull, là, belge.
3: C'est du Eli Hansen. Je vais le porter, je suis sponsorisé.
0: T'es sponsorisé.
3: S'il me voit dans la rue avec ça, il me donne du cash en plus. Eli Hansen.
0: Eh ben non, t'es riche. Eh hey, oh.
3: Quoi?
0: Parlant de cash.
3: Ouais.
0: Cash.
3: Ça arrive le cash.
0: Hey, money.
3: Faut que tu me trouves.
0: Money. Je crois que t'allais aller plus vite là. L'homme qui rembourse plus vite que son ombre.
3: Mais vous inquiétez pas.
0: Avant
3: fin juin, vous me verrez plus.
0: Vivement qu'il y ait du soleil.
3: Y a pas de problème.
0: Hein?
3: Y a pas de problème.
0: Putain, celui-là alors. Je vais vous rembourser. Toi, je vais par 4000 par liasse de 4-5. Tu vas voir.
3: Bah attends, à la fin du mois, il a sa thune. Y a pas de problème.
1: Moi je fais confiance.
0: Ouais. Bah ouais, si j'étais toi, ça traînasse ça.
1: Non, franchement, jusqu'à là, tout va bien.
0: Ouais, les impôts.
3: Moi j'ai payé mes impôts, donc voilà, j'attends la fin du mois, après j'aurai son chèque et voilà.
1: C'est pas de problème.
3: Après je lui parle plus. Quand je t'aurai remboursé, je te parle.
1: Après il y a mon chèque et après il y a mon autre chèque.
3: Ah oui, non mais il y a deux chèques.
0: Je sais. Mais t'oublies pas ça, je veux dire.
3: Ah non. Moi je suis pas du genre à oublier.
0: Enfin t'es pas du genre à rappeler que tu. Que t'as
3: je vais pas vous dire, ah au fait je vous dois encore ça, je le sais.
0: Ouais non mais tu dirais sympathique.
3: Si vous oubliez, c'est de votre faute.
0: Salut Max, ça va? Ouais, en forme. Je t'ai pas oublié, je te dois encore du blé.
3: Ouais.
0: T'as du boulot pour moi. Ça me ferait plaisir.
3: Ouais.
0: Mais tu sais pas le faire ça.
3: Ouais mais j'ai pas à le faire.
0: Mais ni si, ça rassure parce que nous dans l'équipe, une fois avec Manu, on s'est retrouvé en discutant, on dit tiens, t'es sûr qu'il va pas te louser, il te doit combien? Ah ouais d'accord, ok, tant que ça, mais ça fait longtemps qu'il te doit cet argent-là. Ah ouais quand même, mais à un moment donné, tu finis par te poser des questions, normal.
3: Ouais,
0: tu te dis, est-ce que le mec avec qui tu travailles tous les jours, le mec à qui tu donnes ta confiance, à qui tu donnes ton slip.
3: Ouais. Bah ouais, mais ça vaut aussi d'avoir confiance en
1: Ah, j'ai confiance, sinon je te les aurais pas prêtés au départ.
3: Bon bah oui, voilà, donc voilà. Manu a raison.
0: Maintenant, on peut se faire avoir. Hein.
3: Bon, c'est qui, premier auditeur? Salut.
0: Parce que tu peux être un peu comme l'affaire Roswell, dire, tout le monde en parle, mais on n'en voit jamais.
3: Ouais, mais il y a un bêtisier.
0: Ça n'a jamais existé.
3: Ouais. Ah, mais tu verras bien. Eh ouais. De toute façon, j'ai encore un... Je me souviens, j'ai un terrible. Parce qu'un jour tu m'avais filé un de tes ribs, je sais plus, parce que vous deviez faire un cadeau à un de tes potes.
0: Ne me dis pas que tu vas.
3: Je vais peut-être un jour carrément te balancer la thune sur ton compte et tu vas moins la ramener.
0: C'est ce que j'allais dire, là ça me ferait plaisir ça. Ouais. Là, je préfère que tu me dises, que tu me mettes au courant quand même.
3: Ah bon?
0: Bah ouais, je préfère.
3: Parce que c'est pas les mêmes comptes, enfin je sais pas.
0: Yeah.
3: J'ai peut-être le vrai compte et puis il y a des faux comptes.
0: T'as celui de Suisse?
3: Non,
0: t'as pas
3: celui de BNP, Suisse? J'ai la BNP.
0: Bon, bah, je te ferai le truc, tu verras, si tu mets ça sur le compte, tu mets sur 1000K.
3: Ah oui, d'accord.
0: Chocolat 1000K, et tu verras, j'ai des parts dessus.
3: Mets pas mes noisettes.
0: Voilà, exactement. Bon, très, très sérieusement, arrêtons.
1: Eh ben,
0: de...
1: ils m'ont sapé la soirée.
0: Ouais, bah voilà. Mais non, mais c'est pour mais pas non, que t'oublies. C'est pour pas que t'oublies.
1: Ce soir, pas de danse, pas de conneries, rien. Une petite danse.
0: Non, mais de toute façon, on danse tous les soirs. Hier, déjà, ça va, t'as transpiré du cul, c'est bon, ça sentait le prout pour jusqu'à 3h30. Non, tu peux faire la gueule, tu peux regarder la... Il est en train de regarder la baie vitrée, il se regarde la petite terrasse de RTL, il est tranquille. Il y a de la
1: j'arrive.
0: Ah ouais, c'est fermé à cette heure-ci, la cafette.
1: Non, mais là-haut, il y a une teuf.
0: Où il y a une fête?
1: Là-haut, il y a s'allumer, il y a de la zik, il y a des mecs.
5: Oui, il y aura une fête.
1: J'y vais.
0: Eh ben tiens, et ça, c'est quoi là-haut?
1: Ah ouais, putain. Okay,
5: le... Il est mauvais comme les gars.
0: Bon, enfin, 2h08. Bon, Marilyn, est-ce qu'elle est avec nous? Elle a 19 ans, elle est de Lyon. Ça va, Marilyn?
6: Bonsoir, ça va, Max?
0: Et toi, en forme?
6: Très bien.
0: Bon, ça va, tranquille?
6: Tranquille.
0: La journée, tranquille?
6: Fatigante.
0: Les achats, hein?
6: Fatigante.
0: Pourquoi?
6: Beaucoup de boulot.
0: Il y a de la musique derrière, j'entendais du sax.
6: Non, c'est la télé.
3: Si, non, c'est Guy Marchand.
0: Ah, c'est Guy Marchand. C'est ce soir, Guy
3: la
0: Marchand?
3: Clarinette.
0: C'est quoi que t'es en train de regarder? C'est quoi que tu regardes à la télé?
6: C'est sur la 6.
0: C'est quoi?
6: Vacances au purgatoire, une connerie comme ça, je peux pas délire, quoi.
0: Une honte. Marilyn,
6: dis-moi.
0: 19. Non, bah c'est moi, je t'appelais parce que Marilyn, ça va pas du tout en ce moment. Je sais pas. Je voulais savoir ce que tu pensais de l'amitié entre fille et garçon.
6: Bah, j'y crois vraiment parce que la vie, en fait. J'ai entendu dire que t'étais pas trop pour, tu croyais pas trop.
0: Oh, non, arrêtez, vous interprétez mal,
6: non.
0: Mais si, je lui ai dit que j'étais pas trop pour. J'ai dit que j'y
6: croyais pas.
0: Mais bah, c'est différent.
6: Ouais, d'accord.
0: Non, mais on peut pas dire, c'est complètement idiot que quelqu'un puisse dire non, je suis contre ça, on peut pas être
6: non,
0: contre.
6: Non, mais tu crois pas en fait.
0: Bah, j'y crois pas trop, disons que
6: tu
0: ça existe.
6: J'en
0: ai dans mon entourage, j'en ai vu des gens, et puis à un moment donné, ça a capoté même au bout de 10 ou 15 ans d'amitié. Moi, les gens qui me disent, oui, l'amitié entre filles et garçons, là, c'est très fort, quand ces gens-là me disent que ça fait juste 2-3 ans, oui, je dis, bah, c'est trop jeune. Moi, je parle d'une amitié au bout de 10-15 ans, une vraie amitié forte.
6: Non, moi, ça fait 13 ans.
0: Ouais.
6: C'est un mec qui habite pas loin de chez moi.
0: Voisin. Tu perdras tout ça une fois que tu auras un vrai copain avec qui tu t'installeras réellement dans la vie.
6: Ça fait 3 ans que je suis avec mon copain, lui, ça fait 2 ans qu'il est avec sa copine et ça se perd pas, quoi.
0: C'est... Ouais, mais vous avez 19 ans, attendez, quand j'en aurai 25 ou 30, vous aurez une vie de famille. Mais attends, mais c'est sûr, c'est marqué, c'est comme dans les cartes, je te dis.
6: Non, je pense pas.
0: Marilyn.
6: Non.
0: Marilyn, comment?
6: Non.
0: I wanna go give my you. Tu connais pas cette version?
6: C'est
0: la version nouille. 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No.

0: Pardon ?
1: Cyril.
0: Comment ?
1: Cyril.
0: Cyril.
1: Oui.
0: Comme votre Cyril, je dis, oh, c'est un prénom zarbi, ça. Cyril, très bien, je le note, S-Y-R-L, L-E-2-L-E-2-L-E. Deux LE ?
1: Ouais.
0: C'est une fille. Très
1: non,
0: bien, excuse-moi, je ne le savais pas.
1: Non, non.
0: Je savais pas que c'était avec deux LE aussi.
1: Ah, si, ouais, si, bah si. Ouais, je sais pas si tes parents, ils ont foiré sur ce coup-là.
0: D'accord.
1: Et puis voilà, quoi.
0: Bah, c'est tout ce que t'as à dire. Heureusement que je parle, parce que sinon, ce serait d'une catastrophe que t'écoutais parler.
1: Mais non.
0: Mais si, alors raconte-moi un peu. En quoi ? Mais alors, explique-moi pourquoi il faudrait que je croie en cette amitié. Donne-moi des exemples précis de l'amitié forte que tu as avec lui.
1: Bah, disons que dès que j'ai un problème, dès que ça va pas, dès que j'ai un petit coup de cafard ou quoi que ce soit, bah, je peux tout de suite l'appeler, il viendra tout de suite. Malgré qu'il ait une copine, quoi. C'est pas mal quand même, parce que je connais pas beaucoup de filles qui acceptent ça.
0: Ouais.
1: Bon, ça fait 2 ans qu'il est avec sa copine, moi ça fait 3 ans.
0: Est-ce qu'il n'y a pas d'une rivalité entre elle et toi ?
1: Non, en fait, bon, moi je m'entends pas trop, enfin, ça va quoi, je la connais pas énormément.
0: T'es jalouse ?
1: Non, pas du tout.
0: Est-ce que tu acceptes si un jour t'es amené à l'appeler comme ça pour le voir et puis qu'il dit non, je peux pas
1: Bah, c'est déjà arrivé, hein, je comprends quoi.
0: Et là tu lui en veux pas ?
1: Non,
0: et inversement,
1: pas, non.
0: Et inversement ?
1: Que lui m'appelle avec mon copain.
0: Ouais, non, mais que toi, tu dis je peux pas parce que je dois voir, je suis avec mon copain.
1: Non, il n'y a pas de ça en fait.
0: D'accord, ok, mais vous le dites.
1: Aucun problème.
0: Vous le dites quoi ?
1: Ah oui, il n'y a pas de problème.
0: D'accord, ok.
1: Non, mon copain l'aime bien, il le connaît aussi depuis pas mal de temps.
0: Ouais,
1: donc,
0: ouais.
1: Si, ça c'est bien quoi.
0: D'accord, et pourquoi tu apprécies moins sa copine ? C'est quoi ? C'est physique ou
1: non,
0: c'est
1: mais
0: parce
1: en fait,
0: que vous
1: avez. Non, je la connais pas trop, c'est pas que je l'apprécie moins, c'est que je la connais pas bien et je la vois pas trop en fait elle.
0: D'accord.
1: Et peut-être que bon, ouais, je sais pas, c'est assez bizarre quand même. Comme toi, il y en a beaucoup qui croient que ça peut pas exister de l'amitié comme ça.
0: Si, j'ai connu des gens, et à un moment donné, ça capotait parce que bon, il y avait eu des histoires de cul, tu me diras à un moment donné. Donc après, ça s'est terminé en amitié, mais après, c'est plus pareil. Après, de toute façon, ça a gâché, il y a quelque chose qui a gâché.
1: Ouais, mais moi, je pense pas, parce que déjà, physiquement, il me plaît pas du tout, quoi.
0: Mm-hmm.
1: C'est vraiment, non, c'est pas quelqu'un avec qui je sortirais, quoi.
0: Ouais, t'as déjà pas une attirance, ouais, ça c'est déjà important, c'est déjà une bonne chose. Enfin, ouais. Pas pour lui, mais c'est déjà une bonne chose, quoi. ouais, bon, écoute, bon, bah voilà.
1: Quoi, faut voilà, quoi.
0: Non, mais très bien, tranquille.
1: Tranquille.
0: Voilà.
1: Faudrait que tu y crois quand même, c'est pas mal. Hein.
0: Non, oui, non, mais bon, moi il est trop tard hein, pour. Moi j'y crois. Alors par contre, j'y crois pas une fraction de seconde, une amitié très forte avec une fille à l'âge où, que j'ai aujourd'hui.
1: Pourquoi ?
0: Ben, parce que ça se fait bien avant. C'est comme d'avoir des meilleurs amis. Je pense que les meilleurs copains, on les fait quand on est ado et quand on est plus jeune et après on les garde après sur la longueur. Moi j'en ai trois.
1: Ça veut rien dire ça. Hein.
0: Ça, j'en ai 3-4, bien sûr, ça veut dire. Moi j'en ai 3-4 et c'est impossible d'avoir une amitié aussi forte que celle que j'ai avec mes copains d'enfance si je devais m'y mettre aujourd'hui avec des gens. Non, j'y crois.
1: Je sais pas, tu peux rencontrer une fille avec qui tu t'entendras bien, avec qui forcément tu sortiras pas, ou peut-être même avec qui tu sortiras, et puis après tu vas rester très très bonne amie avec elle.
0: Ah mais je reste.
1: Très bien,
0: non mais j'ai des filles que j'ai des copines, j'ai des très bonnes copines, mais c'est pas les super méga copines. S'il n'y a pas une fille avec qui je partage tout et je fais plus, mais ça reste juste une copine. C'est des filles que j'en ai 2-3 que je fréquente, mais que je vois comme ça. Au goutte à goutte, comme dirait l'autre. Hein.
1: Ah mais moi non plus, je le vois pas hyper souvent, quoi. C'est. Je sais pas.
0: Mais
1: c'est...
0: oui, mais pour toi, apparemment, il y aurait que lui. T'as pas d'autres super copains,
1: bah,
0: c'est lui.
1: Moi si, j'ai plein de potes en fait, de copains, mais pas vraiment un ami masculin, il y a que lui quoi.
0: Ouais. Non mais moi en plus j'en cherche pas particulièrement, j'ai des copines comme ça, j'ai des super méga potes.
1: Mais moi j'ai pas cherché, tu sais, depuis... c'est les tout seul.
0: Hein. Oui bien sûr, mais moi non plus. Enfin, moi ça fait 20 ans que je suis avec des super potes depuis toujours, donc j'ai pas envie spécialement d'avoir aussi une ou deux super copines.
1: Ouais, en fait ça dépend de la personne, ça dépend de ce que t'as vécu avant quoi. Voilà.
0: Ouais.
1: Puis moi pour lui je suis sa petite sœur.
0: Pourquoi il a quel âge lui ?
1: Mais il a le même âge que moi, mais bon je suis sa petite sœur quand même quoi.
2: Ah ouais d'accord.
1: C'est bizarre.
0: Ah ouais. Ça va finir au lit ça.
1: Mais non.
0: Ah si. Ah.
1: Oula, mais je t'ai dit que non, pas du tout non.
0: Ah si.
1: Ah moi ça passerait pas du tout non.
3: On a parlé pendant 9 heures d'affilée.
0: T'as bien aimé quoi en dehors de son physique, sa voix
3: Mais tout, c'est tout un ensemble.
0: Vous aviez discuté de quoi ce soir-là, tu te souviens?
3: Mais en fait, on a discuté de choses qu'on raconte pas à une personne, à la première venue quoi.
0: D'accord.
3: C'est ça qui m'a plu chez lui.
0: Ouais.
3: En fait, je crois que je lui ai inspiré un peu confiance, donc c'était déjà un bon point.
0: Ouais.
3: Mais bon, le problème, c'est qu'il a une copine depuis un an.
0: Ah oui, d'accord.
3: Voilà. Et jeudi dernier, on est allé en boîte avec des copains.
0: Ouais.
3: Et puis, au moment des slows, on a dansé. 3 slows. On s'est bien collés. Et bon, je lui ai dit carrément ce que je ressentais pour lui, cash. Bon, j'ai peut-être été un peu maladroite, mais j'étais franco, quoi. J'ai dit qu'il me plaisait bien, etc.
0: Oui.
3: Alors il m'a dit qu'il était hyper charmé, etc. Mais aussi gêné parce que bon, il a une copine, etc. Mais je trouvais qu'il était

0: assez ambigu parce qu'après les slows, je l'ai pris par la main.
1: D'accord.
0: Et je lui ai dit comme ça, mais ça te dérange pas que je te prenne par la main? Et puis il me fait non, non.
1: Oui.
0: Je te trouve très bien, etc. Voilà.
1: Est-ce que tu veux, en fait, ce que tu voudrais, c'est savoir si tu vas un jour être avec lui?
0: En fait, j'aimerais bien savoir ce qu'il y a dans sa tête. Parce que
1: ouais,
0: je trouve
1: d'accord.
0: que les mecs, ils sont compliqués, mais alors,
1: c'est
0: on
1: vrai.
0: Dit des filles, mais alors les mecs, c'est pire, quoi.
1: Fiji, Fiji. Ce que je vais te proposer, c'est que là, je sais pas si tu connais la musique, mais ça veut dire que Doudou vient de rentrer dans le studio.
0: Ouais.
1: Et ce que je te propose, c'est de lui dire bonsoir déjà, parce qu'il vient d'arriver et qu'il aime bien quand on est poli, et lui poser une question.
0: Oui. Salut Doudou.
2: Bonjour.
0: Comment tu vas?
2: J'ai besoin des vibrations actives tribales ce soir.
0: Ouais.
1: Tribales.
0: Ouais. Qu'est-ce que t'as fait aujourd'hui de beau?
2: La nuit d'Anou.
0: Ouais. Et à part ça.
2: L'amitié est forte entre toi et lui, c'est ça?
0: Ouais.
2: Tu veux savoir s'il va y avoir l'amour?
0: Ouais.
2: Donne-moi trois gifles. Donne-moi trois gifles. Tout de suite.
0: Allez. Une, deux, trois. Voilà. Quel effet?
2: Précipitation.
0: Ouais.
2: Je vois de la précipitation en toi, Fiji.
0: Ouais.
2: Ça va trop vite.
0: Ah. Ah ouais, mais moi je préfère être justement franco, parce que j'aime pas garder mes sentiments à l'intérieur.
2: Le chiffre 3, ne parle pas trop, tu parles trop, tu n'arriveras à rien avec lui. Le chiffre 3 est le gym du cul. Un baiser sec.
0: Non, mais...
2: Là, du bouffer de la necla, la knirton, le truc qui vous faites la...
1: La saucisse.
2: Chiffre 2 est le cœur, tu n'as pas de cœur, il n'a pas de cœur.
0: Ah bon?
2: Le gu, il veut du gu, vous bouffez le cul.
0: Ah ouais?
2: Il faut le...
0: Pourtant, tu vois, je suis quelqu'un d'hypersensible.
2: Oui, mais mettre à la vaseline, il va faire quelque chose... Il va mettre la vaseline, il va faire quelque chose de propre. Arrête de bouffer sur elle. Il tourne du cul, toi, hein?
0: Hein?
2: Bouffe du cul, toi, tu...
0: Ouais.
2: D'accord. D'après Doudou, il consent une chose extraordinaire. Le genre intergalactique. Le Doudou, de la pression du truc de la vie. C'est ça qui est impressionnant chez toi, c'est que j'ai l'impression que toi, littéralement coquille sous lui.
0: Mais c'est clair.
2: Tu vois régulièrement, toi. Hein. T'as envie de le revoir vite.
0: Ouais, c'est vrai.
2: Pose-moi des questions avec mon assistant est là, il peut te guider.
0: Ça serait bien s'il pouvait quitter sa copine.
1: Ouais, Doudou, elle voudrait savoir si en fait il va quitter sa copine.
2: Non, je peux pas répondre à une question comme ça, c'est trop délicat.
1: C'est trop délicat, Fiji.
0: Je m'en fous, moi de toute façon, je la connais pas, la fille.
2: Il y a un film qui doit sortir très vite, il peut pas pour le moment, il est en une investigation financière. En alternance avec les astres fugitifs.
1: Mm-hmm. C'est pas possible, Fiji.
0: Ah bon?
1: Non, pas pour le moment.
2: Si, c'est possible.
1: C'est possible.
2: Tu racontes, toi.
1: C'est possible.
2: C'est sûr, c'est.
1: Fiji, c'est possible. Doudou l'a dit.
2: Mais c'est possible.
1: Il sait pas quand, mais c'est possible.
0: Ouais.
2: Un moment tout, dis-tu moi.
0: Mais en fait, j'ai trouvé qu'il a... Enfin, il s'était passé quand même quelque chose entre nous, parce que quand je lui ai dit « ça te dérange pas que je te prenne par la main », et qu'il m'a répondu non, bon, j'ai tendu la perche pour qu'il me foute le râteau de ma vie, quoi.
2: Mais,
0: il a rien dit, quoi.
2: Il t'a tendu la sienne et tu ne l'as pas saisi, la perche. Le problème, il est là. Le chiffre 2, tu l'as demandé, tu as donné le chiffre à assistant, c'est ça?
1: Ouais.
2: Il y a le chiffre 2 dedans.
1: Pareil.
2: Le chiffre 2 et le chiffre du cul. Quand il t'a donné la pêche, elle était bien tendue, elle était dure. Tu l'as pas saisi comme le bambou de l'Amazonie. Tu sens le bambou de Doudou qui pénètre en toi.
0: Non, là, pas trop encore.
2: Doudou, moi, t'es au nono. Kumbay.
1: Gaffe, si Doudou déplie son bambou, tu peux le sentir. Hein.
2: Si quelqu'un veut goûter dans l'assistance, qu'il fasse vite qu'à Doudou...
1: La demoiselle sur la gauche, oui.
2: Oui, vous voulez goûter.
1: Vous voulez goûter en bambou, mademoiselle?
0: Ça dépend quel parfum c'est.
2: On ne mord pas dedans.
1: Et celle à côté de vous, mademoiselle?
3: Oui, je veux bien, ouais.
1: Ah, deux pour le bambou.
2: Alors, attention, allez-y. On ne touche pas aux fruits défendus des noix de coco en dessous.
1: Putain, Doudou, c'est un goût de cacahuète, ça.
2: Oui.
1: c'est du... boulot professionnel aussi.
2: Il y a de la gynasse dans l'assistance. Et la gauchonne. Vive la ferme.
1: Ça boit le lait de coco et tout ça.
2: Et je sens en toi l'amitié froide avec le garçon, je ne vois pas l'amour. Mm-hmm. Je ne sens pas l'amour pour toi.
1: Uh-huh. Il voit rien là.
2: Uh-huh. Excuse-moi, Gigi, je peux pas.
0: Oh là là.
1: Fiji, pas Gigi.
0: Gigi, c'est pas mal aussi, ouais.
2: Non, je veux remettre le point avec
1: l'été.
2: L'été avec l'assistant.
0: Mais peut-être que
1: attends,
0: j'ai...
1: Attends, il va me parler.
2: Bah ok, mais bon.
1: Mais j'arrête.
2: Oui, j'ai une dernière question, car normalement, c'était pas prévu que je vienne ce soir. Mm-hmm. Quelle est ta question? Vas-y, fais vite. Kadoudou est en torse.
0: Alors, est-ce qu'il ressent quand même quelque chose pour moi?
2: Il faudrait que tu t'approches un peu plus du bambou.
1: En train de se lever, en plus.
2: Voilà, tu le prends en pleine... à pleine main. Là, je sens... Ouh, je le sens, oui, je sens des choses.
1: Ça vient.
2: Je sens que ça vient. C'est humide. Amitié humide, ma petite Vegidji. Mm-hmm. Non, je sais pas ce que je peux faire pour toi, je peux rien faire. Je suis venu, je n'aurais jamais dû venir. Max m'a demandé de venir, j'en ai jamais dû. Je vois pas avec les astres.
0: Tu vois rien du tout?
2: Je vois rien.
0: Pourquoi?
1: Il a pas ouvert les yeux, cet idiot.
2: Dans le noir total, on voit rien. Non, je peux rien faire pour toi, ma petite fille. Je peux pas.
0: Ah, je suis impénétrable, c'est ça, hein?
2: Faut forcer.
1: Kéchon?
0: Hein?
1: Non, rien. C'est pas grave, hein, Fidji?
0: Ah ben si, quand même. Mais parce c'est, que j'ai pas le coup de foudre tous les jours, hein.
1: Ben ouais, mais justement, c'est un coup de foudre, donc ça se trouve dans 2 mois ou dans 3 mois, tu...
0: Ouais, mais ça, je peux pas le prévoir.
1: Ben
0: ça,
1: ouais, ben, tu sais, Doudou, s'il voit rien, c'est que c'est peut-être seulement qu'un coup de foudre.
2: Ouais.
1: Il fatigue pas trop, mais...
2: Non, il faut pas non plus, non. Il est reparti, hein, Doudou. Hein.
0: Ouais.
2: On sait pas pourquoi il est venu nous rendre visite, c'est pas du tout prévu. En plus, t'avais pas demandé forcément à ce qu'il soit là, mais bon... Voilà, Fidji. Hein.
0: Ouais.
2: On peut rien faire. Si tu nous avais donné son numéro de téléphone, on aurait pu faire quelque chose, mais juste témoigner, ça devient un petit peu barbare, hein,
0: ouais,
2: sur cette antenne.
0: Ouais, je l'ai son numéro de téléphone, je vais pas vous le passer.
2: Eh ben, tu quittes pas, tu vas nous le donner, on va l'appeler en direct et tu vas je vais te faire du bon travail, d'accord?
0: Non.
2: Comme ça, alors, on va mettre la musique comme ça, j'avais calé tout au cas où pour voyager. Ça ferait pas plaisir, ça?
0: Oui.
2: Une ambiance comme ça, juste toi et lui.
0: Ah ouais, excellent.
2: Oh, c'est excellent, ça, on s'en lasse pas. Exciting way. On n'avait pas les paroles, il me semblait, non? We're expecting you. Ça fait plaisir, hein.
0: Ah, excellent, j'adore.
2: Par contre, t'as un prénom magnifique. Fidji, c'est super beau. Hein.
0: Ah, merci.
2: Ah, c'est magnifique, sans déconner.
0: Merci.
2: Pour un garçon, c'est impeccable.
0: Wow.
2: Ça fait garçon, hein. Non, merci. C'est beau, ça fait très joli. Ça fait fille, ça fait garçon aussi, non? Hein?
0: Ouais.
2: Ouais, je trouve que ça fait un peu garçon, Fidji. C'était un mec, moi, des...
0: Ah bon?
2: Ah ouais. Parce que toi, Rigo, tu le savais peut-être que Fidji, c'était un prénom de fille.
3: Parce que j'ai ma filleule qui s'appelle Fidji.
2: Ah, bah c'est pour ça alors. Mais moi, comme ça, sans le savoir, pour moi, c'était Fidji. C'était...
0: Il y a ma voix quand même, tu as dit que j'étais pas un garçon. Elle
3: me touche pas comme ça, toi.
2: Ouais. Enfin bref, bon, Fidji, tu nous donnes le numéro de téléphone, on va l'appeler dans un instant, d'accord?
0: Ouais.
2: Tu quittes
0: ouais.
2: pas, bah, Manu et Apolline vont s'en charger tout de suite. Et nous allons aller du côté d'un... Allez, on va se faire un anonyme. Allez, un petit anonyme. Attention, c'est parti, on va appeler... Tu choisis lequel?
4: Ce que tu veux, vas-y.
2: Bah, d'accord, je t'étais en train de composer un de ces...
4: Non, mais je compose pas, j'essaye de prendre le numéro. Parce que...
2: Attends, c'est très fort, j'ai pas vu que t'avais des noms. T'as des mecs qui s'appellent Starsky?
4: Ouais.
2: Ah non, on a appris un Starsky. Alors attends, 14, ok. Starsky, un petit Starsky.
5: Allez.
2: Alors attends, hop.
1: Il est pas là.
2: Non, Starsky Hutch. Salut, c'est Starsky. Non, on va demander s'il n'y a pas eu Guy les bons tuyaux. Avec la musique comme ça. Ouais, Starsky, c'est Hutch. T'as pas vu.
5: Il est pas là, Guy.
2: Ah là, d'accord, on y va, c'est parti. Donc on appelle chez un monsieur, monsieur ou madame Starsky.
4: Aux États-Unis.
5: Ouais.
2: Donc, c'était...
5: Los Angeles.
2: Oh, ça va être fort.
4: Merde.
5: C'est quoi là?
4: Merde.
2: Ouais, c'est bon. Non, ça sonne au bout du monde là, aux États-Unis.
0: Allô?
2: Allô, je suis bien chez Starsky?
0: Oui. Non, vous êtes chez sa fille.
6: Ah, c'est Hutch, à l'appareil. Tu peux me passer Huggy?
7: Allô? Ouais, Starkey?
8: Oh.
7: Allô, Starkey?
8: Oh,
7: ouais, c'est Hutch à l'appareil.
8: Hein?
7: Tu pourrais me passer Huggy pour les bons tuyaux?
8: Ah, moi, je pense, c'est
7: là. Alors, accrochez, là. Allô?
8: Ah, rappel.
9: Vas-y, vas-y, Manu, c'est bon, t'es dedans. Vas-y, raccroche. Vas-y, c'est bon, bravo, ça y est.
7: Mais attends, je suis un peu... T'es en train de faire quoi?
8: Non, mais je suis en train de gérer le numéro avec l'autre.
7: Mais non, mais quand même. Ah l'autre, oui. Elle était là, elle répondait plus, donc on est obligé de la couper. Donc t'en fais un autre ou pas, là?
8: Ah bah j'ai qu'un Starkey, hein.
7: Un autre Starkey. Ah non, un autre.
8: J'en ai qu'un.
7: T'en as qu'un?
8: Bah ouais.
7: Oh putain, mais là,
8: je crois qu'il y a deux Starkey sur dans le monde ou quoi?
7: Putain, fais-moi un tonton.
8: Allez, il y en a qu'un aussi.
7: Oh putain. Hein?
1: Oui.
7: Après, ouais, il y a des...
1: C'était quoi les chansons de tonton David?
7: Bah,
1: tous les peuples du monde...
7: C'était quoi les refrains?
1: Sûr et certain, là.
7: Hein?
1: Je suis sûr qu'on nous prend pour des cons, j'en suis certain.
7: C'était ça.
1: C'est tombé sur sa mère, normalement.
7: Il avait pris en tournée, non? Hey, go.
1: Non.
7: Tu connais pas sa robe?
1: En train de se laver les cheveux. Monsieur Tonton.
7: Monsieur Tonton.
1: Il est pas là, il est en tournage.
7: Oh là là, merde. Ah, il est pas là, Tonton, dommage.
1: Oh, je sais
7: pas. Rock and roll. Oh là. Y'a pas?
1: Non.
7: Bon, dans un instant, on va en faire d'autres. On va appeler d'autres numéros de téléphone, de numéros homonymes, hein, bien sûr, et un peu aussi anonymes, dans l'autre sens, en ce qui nous concerne. Et on va revenir avec Marie-Ange, 22 ans, de Besançon. Il m'oblige à dire Besançon, j'aime beaucoup ces filles. Besançon, je t'en prie, retire ta cédille. Bonsoir, Marie-Ange Nardi, ça va?
10: Oui, ça va et toi?
7: Ah, très bientôt. C'est pas mal.
10: Dream Team.
7: Ouais, la Dream Team. On va parler de quoi dans un instant, Marie?
10: De la soirée d'hier soir. 100% intime.
7: Oh, bah, tout un programme, alors.
10: Eh oui.
7: Et on rappelle que Johanna, c'est avec deux N, comme Con, avec deux N également, mon cher Manu, 22 ans de Nantes.
1: Bien
7: salut, Johanna.
10: Allô?
7: Nah, ça va, Johanna?
10: Mais non, mais je t'entends très mal, là.
7: D'accord.
10: Ouais.
7: Bonsoir, Johanna!
10: Non, ça va, je suis là.
7: Ça va bien?
10: Ouais, ça va.
7: On va parler de quoi?
10: De tes projets.
7: De quoi? De quoi?
10: Tes projets radiophoniques, on va dire.
7: Ouais, passionnant. et puis on aura également Stéphanie et Isabelle, 21-23 ans de Nanterre. Salut Stéphanie, salut Isabelle.
10: Salut Philippe, salut Fildar.
7: On va parler de quoi Stéphanie?
10: On est croque love de Fildar.
7: Oh, on l'aime. Eh ben écoute, t'as une voiture?
10: Non, on n'a pas de voiture.
7: Il va venir te chercher avec la mienne.
1: Je tourne plus là-bas, moi.
7: Un petit Nanterre by night.
1: Nanterre by night.
7: Allez,
1: veillez là-bas.
7: Tu peux aller jusqu'à Château, tu feras tout.
1: Si.
7: Non, bah, vous ne bougez pas, on revient dans un instant.
10: On revient dans un instant avec tout
7: ce beau monde. Il y a également une petite annonce que je ferai tout à l'heure. Et puis sur les Champs-Élysées également, je crois qu'il y a l'un d'entre nous qui
1: doit aller
7: sur les
1: Champs-Élysées.
7: Non. Manu doit aller sur les Champs-Élysées. Manu qui va aller à la rencontre en direct sur les Champs-Élysées pour rencontrer une auditrice qui s'appelle Charmante, comme l'avait fait... Il est content, là. Regardez la gueule qui tient, il est comme un fou, il fait la gueule, une gueule de diva.
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0: Libre, Star System, yes. All right. Avec le nouveau single de Cassier, ça s'appelle Falling For You. Petit carton, les enfants.
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0: on va demander à Johanna de Nantes qui était avec nous tout à l'heure en direct live et ça a coupé malheureusement. Donc si tu cherches à nous rejoindre en ce moment, est-ce que ça s'en occupait? Alors est-ce que c'est elle qui finalement ne veut plus passer sur l'antenne ou est-ce que tout simplement elle essaierait de nous rappeler? Si c'est le cas, Johanna, que tu nous écoutes, raccroche tout de suite. Apolline va te rappeler dans les secondes à venir. On revient au 0803-08-5000 où bien entendu vous pouvez intervenir. On aura encore la possibilité d'appeler des personnes homonymes tout à l'heure. Le courrier également avant fil d'art avant 23h30 plus. Notre ami Manu en direct des Champs-Élysées qui ira à la rencontre de l'une d'entre vous, une demoiselle qui s'appelle Charmante, un endroit très différent d'habitude des Champs. Hein. Donc voilà, on va changer à chaque fois et on fera ça en direct avec un portable, comme dirait notre ami Gérard. Fidji, dit Christelle, est toujours en direct avec nous.
2: Oui.
0: Ne v'là-tu pas ma grande... Elle est là, Johanna?
3: Ouais.
0: Ah, bon, ça... ne v'là-tu pas ma déception?
2: J'ai peur d'être déçu, ouais.
0: Non, mais que...
2: Que quoi?
0: Ben non, justement, c'est ça le problème. Et pourquoi, justement?
2: Vous avez réussi à le joindre?
0: Non, justement. Juste par rapport à la question, c'est quoi?
2: Ah, la question?
0: Non, de par contre, ce que je viens de dire, ne flatte-tu pas, ma déception que je...
2: Je comprends pas.
0: Ben si, par rapport au...
2: Par rapport au quoi?
0: Du problème.
2: Oui.
0: Eh ben... Une flux est... non?
2: Oui.
0: Eh ben voilà. Eh ben alors. Non, je disais, j'avais été très déçu quand j'ai appris que tu t'appelais Christelle et non pas Fidji.
2: Oh, ils l'ont dit en plus.
0: Ah bah oui, il faut bien parce que quand je lui demande
2: ça,
0: à lui...
2: Ça craint trop. Je me fais passer pour la foufoule du quartier.
0: Mais non, mais c'est normal. Tout le monde prend des pseudos. Des fois, il y a des mecs qui se font appeler Sophie. Tu vois, mais comme ça, ils restent anonymes et puis on les prend pas pour des cons. Non, mais de toute façon, on avait besoin...
2: Non, mais maintenant que vous savez...
0: On avait besoin de le savoir. Si on parle à ce comique-là, il sait que tu t'appelles Fidji.
2: Quoi?
0: Il sait que tu surnommes Fidji, le mec?
2: Non.
0: Eh ben alors, comment tu veux qu'on en ait deviné? Alors quand même, sois un
2: non,
0: peu...
2: Non, mais ça craint, vaut mieux pas l'appeler.
0: Allons.
2: Ça va mal se passer après.
0: Non, mais à qui ça va mal se passer?
2: Je te fais confiance, Max.
0: Oh, attends, ça va.
2: Non, mais sérieusement.
0: Tu sais à qui tu parles quand même?
2: Sérieusement.
0: Pas n'importe quoi, quoi. Max, c'est mon tuyau.
2: Non, mais sérieusement, toi qui es un mec, qu'est-ce que tu en penses de ça?
0: Ça, c'est une question pour Iggy, ça c'est pas une question pour moi, c'est pour Iggy les bons tuyaux ça. Non, moi je pense qu'effectivement ça va être très très fort ce qu'on va faire.
2: Non, mais il y a eu quelque chose quand même, il y a une copine qui m'a dit, ouais, qu'il était charmé.
0: Non, sérieusement ça va être énorme. On va l'appeler, il s'appelle... Mais t'inquiète pas, ça se passera bien, tu sais pourquoi?
2: Pourquoi?
0: Parce que t'es avec Iggy les bons tuyaux. T'as pas vu Starsky Hutch, non? Fidji, non? Tu sais pas où ils sont?
2: Ah non.
0: Non? Bon, c'est pas grave, allez, on y va, c'est parti. Je t'ai même calé une petite zik au cas où ça marche bien.
2: Mm-hmm.
0: Ah ouais, un truc.
2: Non, mais c'est clair que ça marchera pas.
0: Mais si!
2: La folie, quoi.
0: Non, c'est pas ça. Ouais, un truc de folie. Mais c'est parti, hein, on attend. Et ça s'en occupait!
2: Il a dû décrocher, je sais pas.
0: Il écoute la radio, tu crois, Starsky?
2: Peut-être.
0: Tu crois?
2: Ouais.
0: T'avais calé un truc de folie, putain, c'est dommage! C'est où d'ailleurs, je m'en souviens même plus.
4: Rappelle Manu.
0: Ah là, je t'avais calé un truc de folie, un truc de barge, un truc...
2: C'est vrai?
0: Ah ouais. Tu vois ce que c'est, ça?

0: cette année.
1: Bah, au cas où ça aurait marché, ça aurait fait Buzzard Hill, genre les States et tout, ça aurait été fabuleux, ça aurait été fort, ça aurait été grand. Ouais. Ça s'en occupait malheureusement.
0: Ouais, mais ça veut dire
1: ça sonne encore là, attention, ouais. On vient de nous le confirmer. Hein. Manu confirme, il est en forme, hein, Manu. Ça va, Fildar, ça baille bien, c'est bon, t'es déjà cassé. Tu veux un petit café peut-être?
2: Non, non, boîte pas de café après 23h.
1: Ah, pourquoi?
2: Parce qu'après je dors pas.
1: Ah ouais, c'est vrai, c'est un petit peu dangereux, ouais. Fidji, Christelle, mm-hmm. T'embrasse.
0: Ouais, hein, moi aussi.
1: Bon courage et puis tout se passera bien,
0: ouais,
1: t'inquiète pas.
0: Hein. Je me fais passer pour la con du quartier.
1: Mais, pourquoi on passe pour... J'éteins mon micro. Pourquoi on passe pour des cons quand c'est comme ça?
0: Ouais, non,
1: moi,
0: parce
1: je vais te dire une chose. Hein,
0: maintenant,
1: genre,
0: il va être encore plus gêné. Quoi. Déjà qu'il était gêné.
1: Mais évidemment. Mais tu sais, moi, je pense que quand les gens, ils se demandent des trucs...
0: Ouais.
1: C'est pour ça que c'est plus important.
0: Mm-hmm. Ouais.
1: Non? Mm. Non, qu'est-ce que tu...
0: Oui.
1: Oh là là.
0: Attends deux secondes. Hein,
1: que
0: deux
1: quoi
0: secondes.
1: Non, c'est ça.
0: J'arrive.
1: Ouais, c'est ça.
3: Il est à la porte.
1: Va faire tes courses.
3: Il est à la porte, ça se trouve.
1: Hein?
3: Il est à la porte. Prépare à parler, je ne sais jamais.
1: Attends, je m'en... Alors?
0: Oui, allô?
1: Oui, t'es là?
0: Oui.
1: Je vais te dire une chose, toi, bébé. 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What might be right for you may not be right for some. Je te souhaite pas de terminer ton...
0: Attends, je te passe un copain.
1: Oh non!
0: Si, si.
1: Oh non.
0: Deux secondes.
1: Oh non, non, non, non, non.
4: Allô, Max? Allô?
3: Oh, non, non. Now the world don't move
4: to the beat of just one drum. What
1: might be right... Tu veux me parler?
4: Ouais.
1: Eh ben, il faut rappeler alors. 0803-08-5000. Marie-Ange, 22 ans, de Besançon. Elle veut parler de la soirée d'hier qui a été chaude en événement. Hein. Bonsoir, Marie-Ange.
5: Salut, Max.
1: Ça va bien?
5: Bah, très bien, parce que je suis au bout du fil.
1: C'est vrai. Tu sais ce que c'est, ça, Marie-Ange?
5: C'est une petite cause, mais le titre, je connais pas.
1: Arnold et Willy.
5: Ah,
1: c'est le petit black là, c'est comment il a terminé, il a mal terminé lui hein.
5: Ah bon?
1: Bah lui aujourd'hui il est agent gardien, de sécurité dans ouais. un truc de voiture et tout. Ah ouais, il a tout perdu aussi, il a eu des problèmes de santé graves. En plus après il a plus fait de film et plus rien, plus de série, tout lui est tombé sur le coin de la gueule. Ça a été très à la mode et puis après plus rien du tout, et le pauvre gamin là.
5: Tout le monde peut pas rester star comme toi hein.
1: Bah c'est pour ça qu'on va réécouter un petit extrait quand même.
3: Son frère, il est arrêté par les flics et sa sœur, elle se calme.
1: Non.
3: Et elle fait des films porno.
1: Ça, c'est vrai?
3: Ouais.
1: Oh putain.
3: Ah, super. Non, pas la petite naine.
1: Ah bon, d'accord, tu m'appelles.
3: Non, sa sœur, la blanche, celle qui jouait dans Arnold et Willy, la fille.
1: Ah, carrément.
3: La fille de Drummond.
1: Oh oui.
3: Elle fait des pornos et elle se calme.
1: Putain, elle a dérouillé.
3: L'autre, elle avait un collant sur la tête.
1: Oh putain. Bon, enfin bref, j'en ai une petite dernière. On va voir si vous allez trouver là, comme ça, juste pour le fun. Pour le fun, attention. Rick Hunter.
3: Ah, attends.
1: Venez, c'est Rick Hunter, Marion.
5: Ouais, ouais, ouais.
1: C'est bien, ça.
5: C'est
1: le Clint Eastwood de la série télé. Il peut penser avec Clint Eastwood.
5: C'est pareil.
1: Hein?
5: C'est toujours pareil.
1: Ouais, un peu le même style. Mais il aime bien, j'aime bien le duo. Il est sûr de lui, le gamin, il est sûr de lui.
5: Il est pas top, hein. Puis la meuf, elle est pas très bonne.
1: Ah, elle est quand même pas mal,
3: Didi, elle bétonne.
1: Ah ouais, qu'est-ce qu'on va mettre ça?
3: Il repasse au Rick Hunter, mais avec une autre meuf.
5: Goût, Max.
1: Attends, hein?
5: Je croyais que t'avais de meilleurs goûts.
1: Non, mais je trouve... Ah oui, mais moi, mon nana, je suis pas très difficile.
5: MacGyver.
1: Putain, ah, par contre, ça, je serais incapable de le savoir, ça. Ah, je regarde jamais. MacGyver.
5: Ça, j'adorerais.
1: Non, c'est le mec qui fait des bombes avec des chewing-gums.
5: Voilà.
3: Ouais, avec...
5: Ah, mais t'as pas regardé MacGyver quand t'étais plus jeune?
1: Non,
3: c'est pas la vraie version en plus.
6: Un trombone et de la glu.
1: Non, c'est pas la vraie version, c'est la version américaine, ça, c'est pour ça, c'est générique.
5: Mais tu rigoles, mais j'ai entendu un coup à la radio qu'il y a une femme qui a échappé à des voleurs grâce à un truc de MacGyver.
1: Docteur Dre, tout de guidag. Ah, c'est pas mal ça.

0: te bouffer en Kit Kat.
1: C'est bon ça, oh là là là, c'est excellent hein,
2: ouais,
1: avec la
2: mal,
1: voiture
2: ouais.
1: qui clignotait là. Il y a des blaireaux qui ont ça encore aujourd'hui. Hein.
3: Là, Vincent ouais. Blaireau, il a racheté la voiture de Kit.
1: Ouais mais d'accord,
3: il a racheté Kit.
1: Non ça c'est fort. Mais le mec a les mecs encore derrière.
3: Oui,
1: les mecs qui freinent, les mecs qui freinent derrière, j'en ai vu une Renault 25 il y a un mois et demi, Renault 25, le mec qui freine en banlieue, c'était en province. Le mec qui freine, et quand il freine derrière, et eh ben t'as un truc qui clignote.
3: Non mais il y en a, ils le mettent devant, tu sais, ou
1: ouais,
3: comme la vraie Kit.
1: Quoi. Il est vrai. Et il y en a qui mettent derrière et tout, c'est une horreur quoi. Donc le mec, il a toute la guirlande qui s'allume tout autour de la caisse dès qu'il freine le mec. C'est une
2: ça, c'est de la bagnole ça.
1: Hein. Là, franchement, il faut arrêter ça, c'est trop trop beauf quoi. Les voitures de beauf.
2: Bah ouais.
1: Enfin. Raconte-moi un petit peu, et après on s'en fera un petit dernier. Qu'est-ce que tu souhaitais rajouter par rapport à hier?
2: Ouais, bon, on va revenir un petit peu sur...
1: Non, non, non, vraiment,
2: on
1: va pas reparler de ça, parce que c'est une fois que c'est fait,
2: mais
1: c'est fait.
2: Mais tu sais, je suis très intimidée hein,
1: oui.
2: de t'entendre.
1: Oui. Ouais.
2: Donc, on va la refaire, donc on va redevenir un petit peu plus sérieux.
1: Ouais.
2: C'était en fait... là, je voulais inverser un peu les rôles.
1: Ah, mais ça sera en deux secondes, hein. Je te préviens, on va pas rester cinq minutes sur le sujet. Hein.
2: Bon, alors, je vais faire vite.
1: Non, je veux pas reparler de cette soirée, elle a été faite, et c'est pas une question après d'aller dire « Ouais, c'était super, bravo, Max, t'en es bien sorti. »
2: Non, non, mais là, le truc que je voulais faire, en fait, c'était... d'habitude, c'est toi qui demandes aux auditeurs de donner des témoignages, et là, je voulais que ça soit toi, en fait, qui nous dise « comment t'avais vécu ça ?»
1: Très bien.
2: Non, mais parce que c'était quand même assez particulier, assez balèze, et puis...
1: Là, je me suis bien marré.
2: Non, mais sérieux, est-ce que tu pensais que ce serait plus facile, ou il n'y a pas des fois où t'étais un peu mal, ou est-ce que tu referais ce genre d'expérience, que t'es un peu refroidi?
1: Toutes les personnes qui sont passées sur l'antenne, ce sont comment dire, c'était à chaque fois... Oui, c'était délicat, c'était plus...
2: Attends, le premier témoignage, le mec, là...
1: Ouais, non, mais je vais pas en reparler, parce que les gens, il y en a plein qui n'ont pas écouté, puis ce genre de nuit très particulière...
2: justement, moi, je voulais savoir un peu comment toi, tu l'avais vécu, quoi.
1: Moi, ça m'a beaucoup touché, ce qui m'a beaucoup touché dans le sens qui était à la fois... Et je me suis rendu compte vraiment des choses, c'est que le standard a énormément appelé, ce qui veut dire qu'apparemment, 90% des gens qui appelaient réellement pour parler de leurs problèmes, donc apparemment beaucoup de gens en ont beaucoup.
2: Mmh.
1: Bien sûr, des cas sont beaucoup plus graves que d'autres. Il y a des gens qui appelaient pour des petits bobos, et ceux qu'on a passé à l'antenne étaient des gens qui avaient plus... C'était plus la possibilité, je voulais plus donner la possibilité aux gens de parler.
2: Ouais, mais tu t'imaginais que ça allait être des problèmes aussi?
1: Moi qui suis très bavard tout le reste de l'année à l'antenne, en règle générale, là je me suis énormément effacé. J'ai laissé les gens parler, j'étais intéressé de voir dans quel... quand je dis intéressé... Je voulais savoir si les gens qui m'écoutaient chaque soir étaient tous bien dans leur peau comme on peut l'être nous en règle générale, ou s'il y a des gens qui vivaient des périodes très difficiles, et si effectivement le fait qu'on fasse les comptes tous les soirs, ça pouvait servir à quelque chose pour quelques-uns. Et je me suis rendu compte que tous ceux qui passaient à l'antenne, enfin ceux qui sont passés hier, écoutaient pour la plupart entre 2 voire 5 ans, et qu'ils nous disaient hors antenne ou après qu'ils nous suivaient, que dans des périodes difficiles comme ça, heureusement qu'on était là pendant 2, 3, 4, 5 heures pour faire les cons, quoi.
2: Mais honnêtement, tu pensais qu'il y avait quand même des auditeurs qui oseraient parler de ça, enfin des problèmes aussi délicats, ou tu pensais que ce serait un peu plus léger
1: Je pensais que ça serait un peu plus léger, très honnêtement.
2: C'est vrai que c'était quand même hard.
1: Je savais qu'il y avait des gens qui étaient vraiment dans le désespoir, parce que c'est des gens que j'ai rencontrés...
2: Et des fois, on t'a senti un petit peu mal, quand même, hein.
1: Oh, bah évidemment, vu les
2: t'as sujets... bien assuré, quand même. Honnêtement, c'est pas pour te lancer des fleurs, mais c'était un autre Max, là,
1: écoute, non, c'est le même, hein. Exactement le même, ne croyez
2: non,
1: pas.
2: Mais tu sais, quand on écoute le Star System, on s'imagine pas que tu peux.
1: Oui, mais
2: voir.
1: Parce que c'est le but de l'émission. Depuis le premier jour, c'est ce que je dis à mon équipe souvent, quoi. On a des fois encore des gens qui appellent chaque soir pour parler de leurs problèmes, et moi, c'est pas mon souhait, donc on est obligé de malheureusement de leur dire que c'est pas possible. Alors, ils disent, ouais, on peut pas s'exprimer, machin, on est dans la merde, on peut pas. C'est pas le but de l'émission, c'est comme quand t'appelais chez De Chavannes anciennement mardi, et puis qu'il y avait des mecs qui avaient sûrement des choses très intéressantes, mais ils étaient plus intéressants, le mec voulait parler d'un livre, mais ça correspondait pas à l'émission, donc il y a des thèmes, c'est comme ça, et là, hier, j'ai voulu donner la possibilité aux gens pendant 3 heures de parler, il y en a peu qui sont passés, je serais amené à le refaire, bien sûr, mais vraiment, peut-être une fois encore, probablement une fois encore avant cet été.
2: Ouais, mais... ça t'a pas trop refroidi quand même.
1: Pardon?
2: Ça t'a pas trop refroidi, tu serais prêt à renouveler?
1: Non, ça m'a pas refroidi parce que je sais très bien que les témoignages qu'on a entendus, je sais que des gens comme ça, il y en a plein qui sont comme ça et qu'il y a beaucoup de problèmes et on... Non mais j'ai rien appris de nouveau des témoignages des gens. Il y a des témoignages qui ont été très très durs. Par contre, tout le monde en a parlé très très bien dans le sens où ils arrivaient à s'exprimer. Mais quand on voit les émissions à la télévision sur des sujets comme ça très sérieux, on sait qu'il y a des milliers de gens qui ont des problèmes avec leurs parents, qui ont des problèmes de santé. Après les décès de gens qui sont proches, ça fait partie de la vie. On sera tous amenés. Alors des fois, ça arrive beaucoup plus tôt que prévu, ou ça arrive, il y a de l'injustice, mais. Après,
2: moi, je pense quand même que ça a eu quand même un double impact, parce que ça a permis à, donc à certains qui étaient un peu en difficulté de s'exprimer librement,
1: oui.
2: Mais aussi je pense aux auditeurs qui se contentaient d'écouter. Enfin moi personnellement ça m'a quand même permis d'analyser mieux les choses et puis de se dire qu'en fait plutôt de toujours regarder son petit nombril, ses petits bobos puis au-dessus pour mieux regarder en bas puis tendre la main parce qu'en fait à côté il y en a vraiment qui sont dans la galère et puis nous on se plaint toujours des petits trucs. Donc je pense que c'était bien pour les deux, tu vois, ceux qui sont concernés puis ceux qui ont apparemment pas de problème dans la vie. Quoi.
1: En tout cas, le but de l'émission n'était de pas passer un message de quoi que ce soit je le précise, laisse-moi parler.
2: Ce qu'il avait bien dit, c'était clair.
1: Voilà.
2: Mais c'était bien de le souligner quand même. Et puis, je voulais savoir aussi comment Manu et Apolline, c'était pas trop dur au standard au début.
1: Il n'y avait pas Manu, il y avait juste Apolline. Arrête de parler, tais-toi. Quand tu as posé une question, tu stops. Après, tu respires et tu me laisses répondre.
2: Ok, vas-y.
1: C'est pas les questions et les réponses comme moi, c'est une horreur. C'est là que je m'aperçois que c'est une horreur ce que je suis. Hein. Non mais moi j'ai le droit, c'est normal, c'est pour l'émission, c'est moi la star. Bah, elle fait les questions et les réponses. Okay. Il y avait qu'Apolline, t'as été attentive hier apparemment à l'émission. Hein.
2: Au début, il n'y avait pas Manu aussi.
1: Non, du tout.
2: Désolé pour lui.
1: Mais c'est pas grave, je plaisante. Mais non, mais il y avait qu'Apolline. Non.
2: Ça devait être dur quand même.
1: Non, je sais pas. En tout cas, voilà, donc je souhaite plus en reparler. Voilà, c'est fait, c'est terminé. Et on restera en contact avec les deux, trois personnes à qui j'avais promis que je resterai en contact. Tout ce que je peux. Bon, attends, je vais pas faire que pas. Attends, ça serait quand même monstrueux de ma part.
2: Non, mais vraiment, tu as envie de t'engager comme ça
1: Mais j'ai envie de m'engager, je vais pas non plus rester ad vitam aeternam, mais la personne avec qui j'ai dit que je resterai en contact et que j'appellerai, je vais prendre des nouvelles de temps en temps, oui. Les nouvelles, c'est pas une fois tous les deux, trois mois, ça sera tous les 15 jours, 3 semaines, ouais. Et j'en profite d'ailleurs pour le petit Christian qui était passé justement dans cette fameuse nuit hier, et après on arrêtera là, de Grenoble qui avait 20 ans et qui avait pas mal de problèmes, qui vit un peu tout seul et tout, qui est un peu dans la merde, qui a pas mal de petits soucis. On avait lancé un appel aux gens de Grenoble s'ils voulaient rentrer en contact avec ce fameux Christian. Alors si vous avez pas su hier, peu importe, il a 20 ans, il est à Grenoble, il est super sympa, et il a beaucoup de petits problèmes, et il vit vraiment seul, et c'est une merde, hein, quand on a 20 ans, il a quand même vécu des choses assez difficiles. Là, je crois qu'on a une demoiselle de 25 ou 30 ans, hein, Pauline, si je me souviens bien, qui va rentrer en contact avec Christian. Mais vu l'heure tardive et les standards étaient quand même assez surchargés, on n'a pas réussi à avoir d'appel de gens de Grenoble ou de la banlieue qui seraient prêts à rentrer en contact avec ce jeune homme. Donc, si vous nous écoutez et que vous avez un cœur gros comme une maison, et que vous avez envie de prendre dans votre équipe un pote ou même pour vous, mademoiselle, un ami, juste comme ça, pour le plaisir de le sortir un peu, de lui changer un peu d'air et de lui faire visiter Grenoble et à ce qu'il puisse s'amuser comme un jeune de 20 ans, vous avez un numéro, celui de Christian, qui est à votre disposition, 0803-08-5000, où vous donnez votre numéro de téléphone et on lui transmettra probablement demain. Voilà, donc Christian doit nous écouter parce que je sais qu'il écoute tous les soirs.
2: Et le message est repassé. Une dernière petite question.
1: Vas-y.
2: Tu sais le problème entre Rémi et Chloé, leur repas que tu l'avais refaire, c'est vraiment à vendredi soir.
1: Alors j'ai pas pu le faire au dernier moment.
2: T'as pas pu?
1: J'ai pas pu aller parce que moi aussi malheureusement j'ai des problèmes de famille en ce moment, donc des petits soucis également, donc j'ai dû annuler cette soirée au dernier moment, ce qui m'a eu un problème, mais je les ai retrouvés, après je les ai invités à la loco et ils sont venus. Je sais pas. Par contre j'avais sans rentrer dans les détails, j'avais la tête ailleurs, donc je les ai vus après à 3h du matin, je suis allé mixer et je les ai vus, on a discuté un petit peu, on a bu un verre, mais je suis pas trop rentré. Je crois que oui, ça s'est pas trop mal passé, quoi. Ouais.
2: Et à quand le prochain Technomax,
1: j'enregistre mardi.
2: Il vient, ouais.
1: Ouais. Et la diffusion est, je sais pas, dans les alentours, je crois qu'il doit y avoir un jeudi 18 mars ou un truc comme ça.
2: Dans ce dos-là. Le dernier, en fait, c'était la première fois que je te voyais, ouais. Et en fait, je t'imaginais pas du tout comme ça.
1: Eh ben, écoute, tant mieux alors.
2: Non, mais c'est pas mal quand même.
1: Ok. Bonne nuit.
2: Et une petite compile, ça serait sympa. S'il te plaît, Max.
1: Ouais, Aubergine et Fnac absolument partout. On accueille. Tiens, on va changer parce qu'on voulait parler de moi, donc on va changer un peu avec Stéphanie et Isabelle, 21 ans et 23 ans de Nantes. Ça va?
0: De Nanterre.
1: De Nanterre. Et encore plus près Nantes, c'est Johanna, c'est celle d'après. C'est pour ça que j'ai confondu.
0: Tu sais quoi, je t'entends pas du tout au téléphone.
1: C'est ça qui est cool, hein, putain, tu m'entends pas dans le poste, c'est cool. Alors ça va du coup? C'est qui, Steph ou Isa?
4: Pardon?
1: C'est qui de l'autre côté? C'est Steph ou Isa?
4: Ça!
1: Isa? Ouais. Et Steph, elle est de l'autre côté?
0: Bah attends, je te la passe.
1: Oh putain!
3: Moi je reste là.
1: Ah, c'est bien des. C'est comment on dit les gens de Nanterre? Des Nanterrois?
0: Des Nanterrois.
1: Ouais, des Nanterrois, ouais. Des Nanterrois, bien sûr, hein, des Nanterrois. Alors Isabelle!
0: Ouais, il est là, Filda?
1: Ah, il est là.
0: Ouais.
1: Ah, vas-y, tu me le passes!
0: Ouais.
1: Je kiffe sa voix, je kiffe son son. Je kiffe le son de sa voix. Il est chiant, mais
0: ouais. Hein? Tu me le passes?
1: Je peux te parler. Allez, vas-y.
0: Ouais, donc en fait, on a écrit un poème pour Fildar et on va le lire, tu vois.
1: Vas-y, c'est chambé, c'est bon ça. Vas-y, c'est chambé, vas-y.
0: Non, mais vous parlez pas, hein.
1: Non, on parle pas. Bah, non, tu parles, on va se marrer, on va pas parler. C'est, quand c'est drôle, on se marre, on parle pas, hein, vas-y.
0: Allez.
1: Vas-y.
0: L'amour est symphonie de rage. L'amour peut faire oublier les âges par une plume glissée dans la main. Par un chant qui nous dirige vers demain. Par une harmonie de bonheur, j'ai décidé de t'offrir mon cœur. 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Je te poursuis très tôt, espérant avec toi faire un passage. Papillons éphémères, je volerai dans tes bras, tant que tu voudras toujours de moi. Les roses seront pour les jours à venir, ton sourire sera pour moi le à ta vivre. Voilà.
1: Énorme poème.
0: Allô, tu l'as écouté au moins ou pas?
1: Bah, c'est la file d'art qu'il faut demander.
3: Énorme poème.
0: Énorme.
1: Ouais.
0: C'est tout.
1: C'est énorme ce qui vient de se passer sur la bande FM. Je pense que c'est énorme.
0: C'est énorme, c'est big.
1: Qu'est-ce qui t'a fait craquer en...
3: Je préfère pas parler parce que je suis ému.
1: Non. Qu'est-ce qui t'a fait craquer
0: C'est sa petite bouille. Il est tout petit, tout mignon, tout brun, tout. Avec ses oreilles, je sais pas.
1: C'est la dernière fois, c'était extraordinaire. On était avec Rigaud, on était dans l'ascenseur. Et d'un coup, on sortait, quoi. Il devait être sur les coups de 15h, donc une heure avant les grosses têtes. Il y a Castelli qui se pointe et on était de dos, et puis il le prenait pour Bouvard. Ouais, dis donc, Bouvard, Philippe. Alors là, tu vas vous dire, mais non, c'est Fildar. Je me rappelle. Et il disait, non. Et ils l'ont embarqué, les mecs de la Sécu, ils l'ont emmené, ils s'est retrouvé dans les grosses têtes.
5: Question de madame Machin de Pour.
1: J'en ai une, d'ailleurs. Ben, ah, les filles.
0: Oui.
1: Où est-ce que je peux avoir? Vous n'avez pas mon petit instru, là? Il doit être dans les parages, là.
0: Quel petit instru?
1: Ah, c'est pas la semaine, normalement. Je sais, c'est le dimanche, mais bon, on peut très bien faire un petit coup de pub. Mm-hmm.
6: Comment t'en penses,
1: Apning. Comment t'en penses, Vilaine? Comment tu t'appelles, Vilaine?
0: Je m'appelle Vilaine, ouais, c'est ça.
1: Ah, c'est quoi, déjà, c'est le prénom?
0: C'est Stéphanie.
1: Excuse-moi, Stéphanie. Qu'est-ce que je dis, Vilaine? Pas de nom de famille. Attention, on y va, attention. Attention.
0: Ça va, elle se marre les copines, hein, bien Max.
5: Bonsoir, les gros melons avec aujourd'hui Fildar Castelli.
1: Bonsoir.
5: Ouais. Rigaud de Carsozon.
1: Bonsoir.
5: Amandine Stellarier.
7: Bonsoir.
5: Et enfin,
1: Manu Perrault.
5: Bonsoir.
7: Ouais.
5: Alors attention, de madame Barbara Le Bol de merde qui a dit « Je vis avec le dernier homme ». On a déjà fait ça. De monsieur...
0: Fildar.
1: Ça déconcentre là, attention, là, on est en train d'improviser un truc qui n'est pas prévu du tout.
0: C'est des pulsions, on n'y peut rien, excuse-nous, on arrête.
5: De monsieur Germain dans ta gueule de claque qui a dit « Même si j'aime les enfants, que je suis sous l'emprise de la drogue, j'ai un comportement de folle furieuse. »
1: Manu Perrault.
5: Non, oh là là, ça chauffe entre
1: quelqu'un. Tu me perds pas, petit con.
3: Bah, t'as vu comment t'es gaulé? Tu vas tomber.
5: Attention, monsieur, si vous perdez du temps, ça va nous coûter 500 francs.
1: Ouais, jamais, on donnera de l'argent aux auditeurs.
5: Alors, elle a chanté des chansons dans les années 80 pour les enfants.
8: J'aurais dit Hallyday, moi.
5: Non, c'est pas vrai, vous devriez retourner sur votre bateau. Vous.
1: C'est trop con. Mandalire.
5: Non, vous en êtes pas loin. Non plus.
1: Arrête un peu.
5: Vite, ça va nous coûter 500 francs.
1: Tantal Goya.
5: Bonne réponse de Fildar Castelli. Merci. Au revoir. À la prochaine fois.
1: Excellent. Je pense que Fildar va aller les voir à Nanterre en direct live avec ma caisse. Je te prête ma bagnole.
3: J'ai oublié la route.
1: J'ai fait le plein.
0: Mais Fildar, t'as pas loin en plus.
3: J'ai déménagé, ma chérie.
1: Est-ce que Stéphanie et Isabelle veulent de Fildar ce soir?
0: Ouais.
1: Allez, putain, vas-y.
3: Non, mais ça va être bouché. J'ai appelé Gérard, il m'a dit qu'il y avait encore des travaux sur la...
1: Ouais, j'y vais avec toi, on y va vers lui. On y va. On fait un truc. Si c'est des chemins, on se barre direct.
3: Attends, vous habitez où à Nanterre?
0: On est à Nanterre Université.
1: C'est où?
3: Il connaît.
1: C'est là où il y a les immeubles, là-bas, les grands immeubles.
0: Ouais, on est en résidence universitaire.
1: Oh là, je prends pas ma caisse, là.
0: Et tout.
1: Ah mais non, bah là on y va avec une voiture d'RTL, là je sais pas.
3: Ouais, on prend une moto, on prend une moto là.
1: Non, dis pas, dis pas ça parce que la dernière fois quand on a fait croire qu'on allait voler une moto d'RTL, après on est passé au comité de.
3: J'en ai pris une déjà.
1: Ouais. Ah bon?
3: Ouais.
1: Parce que la dernière fois les mecs d'RTL ils pensaient réellement qu'on allait voler des motos.
3: Non, j'ai dit que j'allais faire un reportage, j'ai pris une moto, ils m'ont dit ouais nickel, c'est pour fun.
1: Ouais, ouais. On va je m'adresse directement aux fonctionnaires d'RTL. Je pense que je vais les piquer dans la caisse.
3: Ouais.
1: Voilà, donc ils vont arriver demain, ils vont aller au comité avec le grand patron. Ouais, on a entendu Max, il a dit qu'il avait piqué dans la caisse. Alors nous, on fait comment après pour faire des plans dans les grosses motos d'RTL?
3: Les filles,
0: ouais.
1: Bon, ce qu'on vous propose, c'est que on va se donner un rendez-vous à un endroit neutre. D'accord.
0: Ouais,
1: on va pas aller jusque devant chez vous.
0: Mais c'est neutre, hein, Nanterre.
1: Hein?
0: C'est neutre.
1: Ouais, mais le je parle de la région. Du coin. Tu vois
0: ouais,
1: ce que je veux dire?
0: C'est isolé la fac.
1: Oh, allez, putain,
3: c'est calme, mais on rentrera jamais là-dedans.
0: Mais si, mais bien sûr que tu rentres. En plus, il y a des gardiens et tout, mais.
1: Ah, vous êtes dans la fac?
0: Mais oui.
1: Pourquoi vous dormez là-bas?
0: Bah ouais. C'est une espèce d'internat, enfin c'est.
1: Oh non, c'est ça, ça non, ça pue.
0: C'est des chambres universitaires, quoi.
1: Ah, c'est mauvais plan, ça.
0: Pourquoi?
1: Mais parce que.
0: Mais pourquoi mauvais plan? Mais donne-moi un argument au moins.
1: Ça aurait été bien parce que si vous aviez été en appartement, on aurait pu venir chez vous, on aurait pu rentrer chez vous, on aurait pu faire comme on le faisait à l'époque, on allait boire un godet ou un truc comme ça.
0: Bah tu peux boire un truc ici, hein.
1: Ouais, vois, bon, enfin bon, on est quand même dans.
0: Sera plus serré,
1: dans
0: quoi,
1: les cas, non, mais ça me rappelle l'école et tout, ça me fout de bourdon.
0: Mais non, ça n'a rien à voir, il y a que des jeunes ici, c'est excellent.
1: Après, je vais retourner dans une école, je vais repenser à M. Vedek et tout.
0: Non,
1: je veux pas repenser à M. Vedek quand il me mettait des heures de colle parce que j'avais.
0: Ah, c'est dur, hein.
3: One point,
1: et puis c'est tout.

0: C'est son retour ce soir. Bonsoir Françoise, 40 ans de la Courneuve.
1: Bonsoir Maxou.
0: Comment vas-tu Françoise?
1: Ça va Maxou.
0: En forme?
1: Ouais.
0: Bon, ça fait plaisir de t'avoir. D'abord, t'as passé de bonnes vacances?
1: Resté à la Courneuve avec du soleil. Bon, à part ça, c'est tout. Hein.
0: Bon. C'est pour toi une sorte de grand deuil, une sorte d'énorme coup de gueule. Attends, avant d'expliquer pourquoi t'es avec nous ce soir Françoise,
1: ouais.
0: On va écouter un petit générique qui en dira long et qui va tout expliquer. Écoutez.
1: Exactement.
0: Voilà, je pense qu'il y a plus d'un Français qui doit se mettre à pleurer en écoutant ce générique. Ce n'est autre que celui du Juste Prix.
1: Juste Prix, ouais.
0: Présenté par
1: Philippe Risoli.
0: Voilà, et Françoise, la dernière de Philippe Risoli du Juste Prix, c'était vendredi dernier.
1: Exactement, ouais.
0: Remplacé par...
1: Hein?
0: Remplacé par qui?
1: Par Creshman, là, Jean-Luc Creshman, là.
0: Et son émission?
1: Attention à la marche,
0: il va tomber.
2: Tu vas te faire mal.
0: Bon. Les auditeurs, je le dis à la place de Françoise, c'est
1: ouais.
0: Sûr, Françoise n'aime absolument pas la nouvelle émission qui remplace le Juste
1: pas
0: Prix.
1: Pas du tout. Alors là, c'est un truc que je regarde pas. Mon modem, il aime bien parce que il y a des questions qui sont bien, mais autrement, moi, à chaque fois quand il me met ça, moi, je dis oh, ton Creshman à la con, j'en ai rien à foutre.
0: Voilà. Alors, Françoise, dans un instant, on va pouvoir en discuter.
1: Ouais.
0: Je le dis par avance aux auditeurs qui nous écoutent.
1: Ouais.
0: On aura un énorme coup de fil à donner à quelqu'un. On ne dit pas qui.
1: Ouais.
0: Une fois que Françoise aura eu l'occasion de s'exprimer très largement sur le sujet, et d'ailleurs j'encourage tous les auditeurs qui nous écoutent, peu importe l'âge, si vous voulez défendre Jean-Luc Reichmann ou défendre Philippe Risoli, vous êtes plutôt fan de Philippe Risoli ou fan de Reichmann, vous appelez le 0825-08-5000, ça sera Françoise.
1: Exact.
0: Avec moi, nous allons animer ce débat qui, à mon avis, va être riche en événements. Donc, vous appelez maintenant 0825-08-5000. Vous aimez Philippe Risoli ou vous êtes plutôt fan de Reichmann. C'est le moment jamais de défendre ces deux grandes bêtes de la télévision française. On attend vos coups de fil. Françoise,
1: oui.
0: Ne bouge pas dans un instant. On revient
1: d'accord.
0: Avec toi. On en parle en détail tous les deux. On appelle les gens, etc. On fera tourner une roue. On en parlera avec toi également. Et c'est toi qui diras stop. Hein, j'expliquerai en détail.
1: D'accord.
0: 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Dans un instant, la suite de Hotline 0825-08-5000, ça va être chaud les enfants. Dans moins de 3 minutes, on revient avec tout ce beau monde. À tout de suite. L'émission sans concession, vous appelez 0825-08-5000, c'est la première ce soir et la grosse surprise qu'on avait annoncée arrivera à partir de la semaine prochaine puisque je co-animerai cette émission et je vous assure que ça va être chaud parce que c'est une petite bombe. Elle s'appelle Mélanie et on l'aura probablement demain en ligne, je ne sais pas, petite surprise. Elle est chaude, attention, hein. Vous allez vous éclater, surtout les routiers et les tolards, alors là vous allez être gâtés, hein, ça c'est vrai. Hein. Alors là c'est clair, net
2: on
0: et précis.
2: On va faire des posters en plus.
0: Françoise est de retour avec nous.
1: Oui, Maxou.
0: Ça fait plaisir, hein. pour remettre un petit peu dans le bain les auditeurs qui n'ont pas suivi il y a à peine 3-4 minutes, c'est très clair. Voilà. Philippe Risoli avec le Juste Prix, 12 ans de bons et loyaux services, je crois, a quitté TF1.
1: Ouais.
0: Et c'est donc Jean-Luc Reichmann qui reprend avec Attention à la marche, la nouvelle émission qui a fait un petit carton pendant le week-end sur TF1. Qui
1: ouais,
0: est donc pas sans...
1: C'était nul.
0: Pourquoi? Alors. On va te laisser parler et expliquer aux auditeurs qui nous écoutent. On rappelle que si vous êtes fan de Philippe Risoli, 0825-08-5000, et que si vous êtes fan de Jean-Luc Reichmann, 0825-08-5000 aussi.
2: C'est le même, hein, c'est pas ce tapou encore.
1: Même,
0: non, excusez-moi. Hein, si vous voulez que Philippe Risoli sorte, vous composez.
3: Vous êtes bien, Sean.
0: Françoise, pourquoi tu aimais d'abord tant l'émission de Philippe Risoli, Le Juste Prix?
1: Ben disons que c'est une distinction

0: Non, c'est pas de la merde. Disons que j'aimais bien parce que ça détendait et bon bah on avait le plaisir de, au moins de manger avec lui, de participer même si on n'est pas dans le public. On avait
1: t'avais
0: au
1: l'impression
0: moins
1: l'impression de manger avec Philippe Risoli quand tu regardais le Juste Prix.
0: Exactement.
1: Et pourquoi tu ne ferais pas la même chose avec tu peux faire la même chose avec Jean-Luc Reichmann?
0: Avec Reichmann, non mais moi j'aime pas.
1: Bah, c'est-à-dire que d'avoir un mec avec des grosses pattes à table.
0: Non mais déjà je l'aimais pas sur l'émission Les Amours. Alors encore moins sur celle-là.
1: Qu'est-ce que t'aimes pas en lui? Parce que c'est quand même quelqu'un de sympathique.
0: Oui, il est sympa si tu veux, mais j'aime pas quand il commence à faire le con, il commence à être genre caïd, machin, truc chouette. Bon, on voit que c'est, soi-disant, que c'est son émission à lui. Bon, bah, quand il fait le con, sur certaines personnes, il fait le con. Sur d'autres, il est obligé de rester un petit peu plus calme parce que il voit très bien que ça marche pas.
1: Alors qu'est-ce qui a fait que TF1 a décidé de se séparer de Philippe Risoli?
0: Justement, j'aimerais bien savoir.
1: Alors est-ce qu'on pourrait déjà appeler TF1? Est-ce que c'est envisageable? Bah, écoute, oui, Anka, je suis désolé. Après, je précise que je l'ai dit tout à l'heure, il y a un énorme coup de gueule que tu viens de passer. Il y aura un énorme coup de fil que nous allons donner et c'est pas du bluff. Hein. On a un numéro de téléphone, et la personne en question n'est pas au courant, donc on va l'appeler en direct, donc je te demanderai d'être à la fois gentil et en même temps de dire ce que tu penses, Françoise.
0: Ouais.
1: Mais pour le moment, ce que j'aimerais, et là c'était pas prévu, c'est qu'on appelle TF1.
0: Ouais.
1: Hein, donc on est en train de composer le numéro, vous voyez qu'on y a mis des gros moyens, puisque maintenant on a des numéros modernes. Hein. Tu as fait le 16 ans?
2: Bonsoir François, bonsoir.
0: Bonsoir.
2: Oui, hello. Bonsoir madame, je vous écoute, vous êtes à TF1.
0: Je suis sur TF1.
2: Oui, bonsoir madame.
0: Bonsoir, je voudrais vous demander un renseignement.
2: Oui, je voudrais savoir
0: comment ça se fait qu'on a arrêté le Juste Prix et pour quel motif.
2: Alors, il faudra appeler le 0803.
0: Oui.
2: 80.
0: Oui.
2: 98.
0: Oui.
2: Et 10.
0: Et quoi?
2: Et 10.
0: 10, d'accord.
2: À partir de 9h demain matin.
0: Ah, à partir de 9h demain matin.
2: Tout à fait.
0: Ah bon, d'accord.
2: Voilà.
0: Ne vous inquiétez pas, je téléphonerai pour savoir exactement.
2: Vous pouvez rappeler donc à partir de 9h demain matin ce numéro.
0: D'accord, ok, je le ferai.
2: Merci et bonne soirée.
0: Merci, au revoir.
1: Ah, direct mais poli TF1. Et je sais plus ce que tu lui as dit exactement, mais je crois que tu lui as dit ne vous inquiétez pas.
0: Disons que je lui ai posé la question pour savoir exactement pour quel motif qu'ils ont retiré Philippe Risoli. Donc
1: j'ai bien aimé François ce que tu lui as dit, surtout ne vous inquiétez pas, j'appellerai demain matin. Des fois que le mec ça l'inquiète toute la soirée et qu'il n'endort pas la nuit, au moins il est rassuré. Alors j'espère qu'on a des réactions, je sais pas si Stéphanie ou Anka peuvent déjà me prévenir ou s'il faut relancer l'appel pour avoir des fans de Philippe Risoli, même au deuxième degré, des fans de Jean-Luc Reichmann, il doit bien en avoir un ou deux.
3: On est en train de rappeler des fans de Philippe Risoli, par contre il y a moins de fans de Reichmann, je suis étonnée, moi je l'aime bien personnellement.
1: Ah bah si tu donnes des... Oui, alors s'il y a des fans de Reichmann, mais c'est...
4: Non
3: mais il y en a pas, il y en a vraiment pas. Hein.
4: Moi j'en ai un sur un nouveau système qu'on a installé pour toi Max,
1: ouais.
4: Sur le site de fans.
1: Ouais.
4: C'est le salon Hotline, et en fait vous pouvez en direct donner vos réactions, et j'ai Miss Tinguette justement, Miss Tinguette 14, qui est sans hésiter pour Jean-Luc Reichmann. Mais bon. Miss Tinguette, t'as pas laissé ton numéro, donc
1: Il faut laisser votre numéro. Et d'ailleurs, comment on fait pour accéder à ce salon-là?
5: C'est un salon tout cuir, hein. C'est une fleur.
4: C'est tout à fait simple, Max. Vous allez sur le site de funradio.fr. Ouais. Et sur la page d'accueil, vous avez, Max, le retour. Donc, vous cliquez sur Hotline.
1: Et vous verrez la photo de Mélanie, d'ailleurs.
4: Voilà, vous tombez sur la photo, très charmante, d'ailleurs, de Mélanie et toi, un peu moins. Mais t'es quand même pas mal.
1: Mais c'est pas grave.
4: Et c'est marqué, si vous savez lire, clique pour réagir. Et là, tu cliques et t'arrives dans un petit encart où tu notes ton nom, ton numéro de téléphone et ton message. Et nous, on peut tout lire en direct, donc vous mettez des trucs intéressants, bien sûr, qu'on rigole, et on peut vous rappeler si vous laissez votre numéro. Donc voilà, vous allez sur le site funradio.fr, sur le salon Hotline, vous cliquez donc sur la page d'accueil et vous allez directement écrire ce que vous voulez.
1: Voilà. Alors on y va, allez maintenant, on va y retourner, Françoise.
0: Oui.
1: S'il y a des gens qui sont fans de Jean-Luc Reichmann, c'est le moment ou jamais, hein. Donc ou par internet ou par le 0825 08 5000. Donc toi, quand t'as entendu la nouvelle par TF1, ça a fait l'effet d'une bombe.
0: Oui, parce que j'ai dit, moi, je parle souvent avec mon mec, puisque c'est normal, puisqu'on est pratiquement toujours ensemble.
1: Ouais, donc le soir, vous dînez, vous parlez de ça, par exemple.
0: Voilà.
1: Ah ouais, mais quand même.
0: Mais bon, même plusieurs fois, quand il donnait l'adresse pour participer, c'est-à-dire pour être invité comme spectateur, combien de fois je lui ai dit, il faudrait que tu écrives. Pour que je sois tiré au sort pour le téléphone en or,
1: ouais.
0: Ou pour être dans le public, pour être prise.
1: D'accord.
0: Et puis mon manque de peau, bon, étant donné que maintenant cette émission, elle est foutue.
1: Donc si je comprends bien, c'est un petit peu comme Love Story, on rentre un peu dans ton intimité. Tu nous annonces donc qu'avec ton petit Jules, ton copain, le soir, vous discutez du juste prix et du pourquoi tu ne m'inscrirais pas pour y participer, pour jouer au téléphone en or.
0: Voilà, c'est pas le soir, hein, c'est plutôt le midi. Hein.
1: Le midi, non, mais l'émission, mais toi, t'en discutes le soir avec ton Jules.
0: Voilà.
1: D'accord. On va accueillir Lucas, 17 ans de Marseille. Bonsoir, Lucas, merci d'être avec nous.
5: Ouais, bonsoir.
1: Ça va bien, c'est 103 ouais, points pour nous écouter du côté de Marseille. Lucas est fan de Philippe Risoli.
5: Ah, ben ouais.
1: Alors on t'écoute, toujours. Pourquoi?
5: Ben toujours, déjà la première raison, c'est qu'il chante bien, il présente bien.
1: Il chante bien, c'est vrai? Est-ce que tu peux nous chanter le fameux morceau qui est un tube?
5: Je suis incapable, attends. D'accord. Tu connais non plus. Hein.
1: Oui, tu respectes trop
5: son... Ah non, là, c'est un culte pour moi.
1: Bien sûr.
5: Non, non, mais vraiment, quand on voit Reichmann à côté de Risoli, on se demande pourquoi.
1: Qu'est-ce que t'aimes en Philippe Risoli, à part qu'il chante bien? Qu'est-ce que t'aimes, par exemple, dans sa tenue vestimentaire, sa façon de parler?
5: Ouais, voilà, il est beaucoup plus chaleureux avec les concurrents, tout ça, là. Il est vraiment cool.
1: Ouais, il est vraiment plus chaleureux.
5: Ah ouais, largement.
1: D'accord. Et donc, toi, pareil, quand t'as appris la nouvelle par TF1, t'es tombé sur le cul?
5: Ah, c'est clair.
1: C'est vrai, ça a été une horreur.
5: Ah ouais, avec mes parents, on nous a même plus mangé, alors je trouve déjà.
1: D'accord. On a un petit message sur Internet, donc sur le salon, hein, qui vous permet d'accéder directement au studio. Et c'est un peu comme le Minitel, mais plus moderne aujourd'hui. Quoique, c'est un petit peu loin pour moi pour lire. Il y a marqué quoi? De toute façon, Risoli ou Reichmann, ça perturbe mon transit intestinal. Alors faites comme moi, regardez Dr. Quinn sur M6. Donc ça calme, Dr. Quinn. Hein, ça fait mal. Hein.
4: Dr. Quinn. Je connais même pas, ça existe. C'est quoi ce bordel?
1: C'est un docteur Quinn, femme médecin.
4: Putain, docteur Quinn, putain.
5: Mais dans la prairie numéro 2.
4: C'est un médecin qui danse sur de la house.
1: Je vais quand même pas demander aux auditeurs s'il y en a qui sont plutôt fans de Dr. Quinn, parce qu'entre les fans de Philippe Risoli, de Reichmann ou de Dr. Quinn, je sais plus où je vous donner de la tête, je vais péter un câble. Dès la première, je vais avoir des maux de tête. Bon, on a également, alors là, attention, c'est autre, c'est différent. On a André. André, t'es avec nous. Bonsoir, André.
6: Ouais, salut.
1: 17 ans, t'appelles de Chartres, 104.9, merci d'être avec nous, André.
6: Ouais, salut, ça.
1: Bah, ça va bien, et toi?
6: Tranquille.
1: Ouais, tranquille et tout, ouais. Donc, toi, tu préfères Reichmann?
6: Bah, attends, c'est clair.
1: Pourquoi?
6: Bah, attends, l'autre, c'est un gros bouffon.
1: Mais ça suffit pas, ça, c'est pas des arguments.
5: Non, mais je ferme pas, moi, là.
6: Attends, l'autre, tu vois comment il présente?
1: Bah, pourquoi? Non, mais au lieu de dire que l'autre, c'est un bouffon, puisque t'aimes Reichmann, pourquoi tu l'aimes?
6: Bah, attends, t'as vu comment il présente? Il est trop marrant et tout ça.
1: C'est tout ce que t'as à dire?
6: Bah, non, c'est pas tout, mais bon, attends. Bon, on va commencer par le début.
1: Peut-être que tu kiffes sa voix, son physique, peut-être que t'aimerais te saper comme lui.
6: Ouais. Ah non, quand même pas. T'as vu les hommes pilas, quand même.
1: Qu'est-ce que tu kiffes en lui, alors?
6: Ce que je kiffe en lui, c'est son humour.
1: Ouais.
6: Il présente bien, par rapport à l'autre.
1: Qu'est-ce que t'en penses, Françoise, de tout ce que vient de dire?
0: Pas du tout, alors là, mais de toute façon, comme j'aime pas tellement Reichmann, alors qu'est-ce que tu veux que je le dise exactement? Parce que moi, je sais que Philippe, il est plus sympa que Jean-Luc.
6: Ah ouais.
1: Et on les appelle par les prénoms maintenant.
4: Excusez-moi, attention. Il a les dents jaunes, hein, quand même, Risoli,
0: oui,
4: alors merde.
0: Jean-Luc Reichmann ou Reichmann ou.
1: Enfin, c'est Philippe, c'est Reichmann, pas Reichmann, hein, mais bon.
6: Restez.
1: Écoutez, c'est vrai que maintenant on les connaît suffisamment bien, on va les appeler Jean-Luc.
0: Voilà, Jean-Luc et Philippe.
1: Bon, alors.
6: Max.
1: Oui.
6: Mais Luc à l'envers, tu vois ce que ça fait.
1: Ça fait cul, je sais. Bon, t'inquiète pas, on sait. Alors, Françoise, donc tu disais que pour toi, non, il n'y a pas possibilité d'apprécier.
0: Bah moi je l'apprécie pas du tout.
6: Bah attends, si.
0: Déjà quand il présentait l'émission Les Amours, il était un peu toqué, c'est tout juste s'il prenait pas son pied avec les candidats qu'il a interrogés.
6: Attends, c'était trippant Les Amours. T'as vu les questions qu'il faisait?
0: Quoi?
6: C'était trippant Les Amours, hein.
0: Non, moi j'aimais pas cette émission, bah, alors donc je changeais de chaîne automatiquement.
4: T'es ouais. Mieux François, c'était mieux maintenant que c'est avec Tex?
0: Non, pas du tout.
4: Ah oui, bon, j'ai eu peur.
6: Avec Tex.
4: Ah non, non, on peut pas dire ça.
6: Ah si, on peut.
4: Oh mais non, à côté de Reichmann, non.
6: Ah c'est clair, oui, par contre là, ouais.
4: Voilà.
6: Ah c'est clair.
4: Voilà.
1: Non mais alors, donc là on en est, on sait pas qui choisir là, parce que moi vous m'avez pas convaincu, aussi bien Lucas sur le fait d'apprécier Philippe Risoli, de le mettre en valeur, et aussi bien André de mettre en valeur Jean-Luc Reichmann. Moi je, là si je devais faire un choix entre les deux en écoutant votre témoignage à chacun, là je suis pas à moi qui.
5: Même le jeu. Je sais plus comment ça s'appelle son émission de Reichmann.
6: Attention à la marche.
5: Attention à la marche, je sais pas, c'est pas terrible, hein.
1: Attention à ce que tu vas dire.
6: Attends, c'est quand même mieux, hein.
1: En plus,
6: là, je te prie.
5: C'était pas terrible, mais franchement, une émission qui a marché 12 ans, pourquoi la coupe qui gère comme ça?
6: Parce qu'elle fonctionne plus aujourd'hui.
4: Non, mais je m'excuse, mais bon, il n'y a pas de femmes les nichons en l'air quand même, attention à la marche.
5: Ben, ouais, en plus.
1: C'est vrai.
4: Désolé,
1: c'est vrai
4: qu'il y a pas ça. C'est ça, il y a Mickaël sur le net qui demande justement qu'est-ce que vont devenir les hôtesses du Juste Prêt. Elles vont être au chômage.
1: Elles vont traîner dans la rue. Je pourrais très bien rajouter un troisième standard. À côté de Stéphanie, si elle reste avec nous, avec Anne-Ka, on pourrait très bien rajouter Alexandra K. Moi, ça me dérangerait pas. Alexandra K du Juste Prix, elle viendra ici. Ça me dérange pas. À ce moment-là, je modifie tout le standard. Et finalement,
7: je me mets
1: au standard et j'anime à côté d'Alexandra K. Là, ça me dérangerait absolument pas.
0: Mais c'est pas celle-là que t'as eu au téléphone là.
1: Ouais, qu'on aurait dû avoir, mais qui était en train.
7: Trop de boulot. On n'en parle pas.
1: Elle était partie aux États-Unis. Bref.
0: Ouais, voilà.
1: Bref. Merci en tout cas, André et Lucas, de votre témoignage.
8: Merci à toi.
1: C'était bon esprit. Petite parenthèse d'ailleurs, André, tu reprends quand les cours?
8: Moi, jeudi.
1: Jeudi. Et t'es en quoi?
8: Je vais passer en première S.
1: En première S?
8: Ouais.
1: Bon, bah, bon courage.
8: Ouais, merci.
1: 6 plus 6?
8: 12.
1: Ouais, ça va, ouais. Tu passes. Allez hop, tu passes, il n'y a pas de problème. Bonne bourre à toi, Lucas.
8: Ouais.
1: Tu reprends quand, toi, les cours?
8: Moi, le 13.
1: Le 13?
8: Ouais.
1: Ok, donc t'as encore le temps.
8: Ouais, c'est cool.
1: Le 13 pour un Marseillais, ça me paraît logique.
8: C'est excellent, hein?
1: Hein?
8: C'est vraiment bon.
1: Ouais, c'est bon, ça me fait plaisir. Bon. Bonne bourre à toi, Lucas, merci d'avoir appelé.
8: Ciao.
1: Ciao, bonne bourre. Françoise, t'es là, toujours là? Ouais, mais ouais, t'es là, Françoise?
9: Oui, je suis là.
1: Excuse-moi, alors Françoise, je t'avais dit qu'on avait un appel assez énorme à passer.
9: Ouais.
1: Est-ce que tu veux qu'on le passe maintenant?
9: Bah, c'est comme tu veux.
1: Ou on
9: c'est
1: fait
9: qui,
1: encore un.
9: C'est qui à l'appareil? C'est Philippe?
1: Hein?
9: Tu vas avoir Philippe?
1: Je peux rien te dire.
7: Elles sont quittes.
1: Quoi, tu veux que je te le dise?
9: Ouais.
1: Non, je te le dirai pas. Dans un instant, énorme coup de fil que nous allons passer en direct. Je peux vous jurer que Françoise n'est absolument pas au courant et ça va se passer dans quelques instants. Les enfants, ne bougez surtout pas. Il est là ce soir, ils sont là ce soir les enfants, puisqu'ils sont là tous les mercredis soirs pour vous présenter les pros du ciné. Avec ce soir, je crois, un reportage sur les animaux. Voici sur Fun Radio les pros du ciné.
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11: Eh bien, bonsoir et bienvenue pour cette nouvelle émission des pros du ciné. Eh bien, alors avec moi tout de suite, les trois grands critiques qui vont parler de cinéma et non pas de cuisine, vous l'aurez deviné. Ouais. Bernard, bonsoir.
12: Ouais, salut à tous.
11: Christian, bonsoir.
13: Salut à tous, salut à toi.
11: Jean-Louis, bonsoir.
14: Ouais, salut tout le monde. Salut à toi, salut à toi.
11: Vous allez bien?
13: Salut.
12: Ouais, bah ça va plutôt pas mal, ouais.
13: Ça roule.
14: Ouais, tranquillement.
12: Du week-end sympathique.
13: J'ai fumé un joint hier.
12: Bah voilà, un petit programme intéressant tout ça.
14: Ouais, c'était il y a 5 minutes quand même.
12: Très d'accord.
11: Alors cette semaine, vous nous avez choisi une œuvre cinématographique tout à fait particulière.
12: Oui, je pense que là maintenant, plus de 20 ans de carrière, le cinéma c'est bien, mais il faut pas oublier qu'il y a quand même quelques reportages très intéressants. Et donc on s'est calmé un petit peu parce que c'est vrai que ça a été très chaud la semaine dernière. Et donc avec Jean-Louis et avec notre ami
14: Christian,
12: on a décidé d'aller voir un petit reportage qui s'appelle Les Animaux. Donc,
14: qui est très sympathique. Hein,
11: Jean-Louis,
14: quand même,
11: peut-être nous en dire un peu plus sur ce reportage.
14: Bon, il s'avère que ça s'appelle Les Animaux. Hein, beau reportage sur animaux.
12: Ouais, voilà. Ouais,
14: donc bon, on voit des animaux.
12: Chier, hein, ça dure une heure et demie ou dans deux heures.
14: Deux heures trente-cinq.
12: On se fait chier au bout des 10 premières minutes, quand même très gravement.
13: Ah bah non, je suis pas d'accord. Attendez, Christian, l'appareil. Je voulais seulement dire que c'est quand même beau. Voir un film avec des animaux.
12: Ouais, mais 2h35, ouais, mais Christian, quand même, reconnais, tu t'es fait chier toi-même. À un moment donné, je t'ai vu toucher les coucougnettes et quand c'est ça, c'est que c'est pas bon.
13: Bah non, parce qu'en fait, ça
14: il
13: me...
14: a bien aimé les 15 minutes où les lions s'enculent, mais bon.
12: Ouais.
13: Ouais, non, okay. Mais bon, ça c'est mes couilles. Hein. Bon, je vais répondre à tout le monde. Mes couilles, c'est de l'urticaire. Hein, ouais. Donc ça s'attrape, hein, ouais, ça se soigne.
12: Ah bah d'accord, je comprends maintenant pourquoi ça me gratte depuis tout à l'heure.
11: Hein. Une grosse production quand même.
12: Bah, surtout une grosse envie de se faire enculer, quoi. Surtout.
13: Et puis les lions qui s'enculent, bah, c'est la nature. Hein,
12: voilà, exactement.
11: Très bien. Donc si on écoutait un petit extrait,
14: un extrait.
12: Bah écoute, Roger Balance, ouais, c'est un extrait.
14: Ça résume bien.
11: Un extrait qui résume.
14: Le documentaire.
12: Ouais, voilà, ça donne envie d'y aller, quoi. Vous allez voir, c'est grave.
15: Ça y est, nous sommes dans la savane. C'est le pays des animaux. Je m'approche doucement d'un couple de lions et de lionnes. Oula, ils crient. Ils vont s'accoupler. Écoutez-les. Le lion est bien le roi de la jungle, comme tu peux l'entendre. Je m'éloigne et dans les arbres, ils sont très rares, difficiles à approcher. Voici les wakaks. Et non loin de là, dans un fleuve, quelques phoques. Elles sont peu nombreuses dans la savane. Quand un phoque a mangé un chien, cela fait un bruit bizarre. C'est aussi ça, la savane de Papy Brossard. Bon bah.
14: Ouais,
13: c'est
14: bon.
13: Oh, c'est léger, c'est frais, y a pas
12: Encore, attends, moi c'est le moment le plus fort.
13: Bah oui, non mais.
12: Mais alors, une question quand même se pose, et d'ailleurs on le voit tout de suite à la fin du documentaire. C'est une publicité masquée pour Papy Brossard, ce documentaire.
16: Ah, j'irai pas jusque-là, Roger, mais bon, c'est vrai que je crois qu'il y a de la publicité. On voit à plusieurs reprises du Coca-Cola qui se balade. Non, moi, ce qui me choque hein, dans ce film.
12: Dans la savane.
14: Les singes mangent du crunch quand même.
16: Non, c'est pas ça, c'est que bon, je comprends un petit peu mieux pourquoi ça a plu à Christian. Bon, déjà, c'est vrai que des phoques dans un fleuve, c'est très rare, surtout dans la savane. Et je comprends mieux l'histoire des phoques parce que c'est à ce moment-là où il a bondi de son siège, il s'est mis debout à hurler comme une pédale, je veux dire.
13: Bah oui, mais il veut toucher un large public, hein, le Réa, il a raison.
16: Ouais, mais est-ce le rôle des reportages, des animaux, je sais pas.
13: Mais tu viens d'où, toi? T'étais un singe avant tes parents, tes ancêtres.
16: Non, je ne crois pas.
13: C'était des singes, on vient tous de la du singe.
16: Mes parents n'ont rien à voir là-dedans.
13: Mais ce que je veux dire,
16: si on commence à parler des parents, à ce moment-là, on
13: mais avant, c'était des petits embryons, des poissons, après on était des singes, maintenant on est des hommes.
14: Excusez-moi, je pense quand même, le truc.
12: Non, Jean-Louis, exprime-toi, je t'en prie, vas-y.
14: S'il vous plaît, c'est quand même quoi? C'est quoi? On voit la vie en communauté des lions dans la majeure partie de ce film. Et bon, quand même, ça rappelle la vie communautaire, le communisme.
16: Ouais, voilà.
14: Oui, monsieur.
16: Tu parles de communisme, tu nous parles de politique alors qu'on est en train de parler des animaux, je veux dire.
14: Non, je suis désolé. Non, il avait un petit air de Mao,
13: mais
14: le lion.
13: Mais ouais, d'accord. Mais bon,
16: on est tous des animaux,
13: on est bestiales. Moi, je vois quand je suis avec mon petit ami, on est des bêtes. Ah, il me gratte dessus, quoi.
16: Non, mais là, on est d'accord. Là, je te rejoins.
12: On parle.
14: D'ailleurs,
12: un élan de créativité énorme dans ce film, mais justement, où sont les élans?
16: Les élans, justement, là, on a eu trois extraits. C'est un film de 2h35. On l'a déjà dit tout à l'heure, c'est une sombre merde. Hein.
14: Il y a beaucoup d'animaux.
16: Là, on a pris c'est un petit résumé des trois styles d'animaux qu'on peut voir dans ce reportage, mais il y en a plein. Hein. Les élus, on en voit quelques-uns. Il y a des libellules.
13: Il y a des toucans, il y a
16: des libellules.
13: Il y a des crapauds verts.
12: Toi, Christian, dans ce film, qu'est-ce qui t'a le plus marqué?
13: Oh bah moi, comment je pourrais te dire, moi c'est la simplicité du Réa, quoi.
12: Mais quelque chose
13: à montrer les
12: touché en profondeur, je suppose, non?
13: Ah bah comme d'habitude, bien sûr. Non mais c'est toutes ces images simples de
14: par exemple, ouais, on sait les couilles de l'hippopotame.
13: Oui,
16: est-ce que c'est le rôle des reportages que se retrouver pendant une heure et demie sous les fougères pour aller filmer je sais pas moi des escargots ou des
12: on a aucun là, Bernard, je t'arrête. Tu dis une heure et demie, tu as dit 2h30 tout à l'heure.
16: Le film dure 2h30, mais à un moment donné, pendant 1h30, on se tape des fourmis, le mec il est dans les fourmis.
12: Il y a 1h30 de fourmis.
14: Par contre, excusez-moi, j'aimerais bien qu'on revienne sur le moment où au Kosovo, le chien perd ses deux pattes avant sur la mine antipersonnelle, monsieur.
16: Ouais, mais bon, c'est à un moment donné, il n'y a pas un message. Bon, là, je suis d'accord. Non, mais là, c'est normal. Évidemment.
12: Mais je crois que Jean-Louis dévie un peu du sujet.
13: Mais
12: non,
13: mais Jean-Louis.
16: Ce que je regrette, c'est qu'on voit des petits
13: détails.
16: C'est pas le. Là, c'est.
14: Moi, je peux pas cautionner un truc pareil, Bernard. Tu te démerdes.
16: Je peux pas Kosovo déjà. Déjà pour commencer, là, tu t'égares. Non, mais c'est pour dire qu'à un moment donné, il y a des images qui n'ont pas lieu d'être, et voilà, et c'est dommage.
12: Et qui peuvent être choquantes.
13: Mais non, mais il y a tout, quoi. C'est la loi de la savane comme de la jungle. C'est pareil. Quand t'as la pauvre antilope qui se fait courser par le lion.
16: Ça me
13: rappelle de mauvais souvenirs.
12: Un film quand même avec beaucoup de poils qui a l'air de t'avoir plu beaucoup.
13: Mais bien sûr, moi il y a du poil.
16: Il y a un moment donné où c'est très fort, où là on se serrait la main, on en chialait tous les trois. Hein, on a posé le lien, on va le dire, c'est cramp. À un moment donné, bon, c'est l'écho alors.
12: L'écho.
13: Bah attends, mais.
12: L'écho là, pourquoi l'écho là?
13: J'ai eu quand même une semi-goal, je tenais à le dire.
16: C'est beau à regarder.
14: Un petit air de casque bleu.
16: Pour certains, c'est beau à regarder, pour d'autres, c'est beau à bourrer, c'est tout.
12: Donc un film pour résumer, un film de nature. Un film d'amour.
13: Un film nature pour tout le monde.
14: Excusez-moi,
13: pour tous les publics.
12: Pour toute la famille.
14: Christian, tu bourres des koalas?
16: Ouais. Ah, lui le fait. Non, pour résumer là-dessus.
12: Pour conseiller aux gens, c'est un film que toute la famille peut aller voir ou pas?
16: Non.
14: Ah bah non, je suis désolé.
13: Les petits avec les petits, les grands avec les grands.
16: Ouais, enfin pour lui, c'est un film zoophile, c'est clair. Pour notre
12: Jean-Louis a l'air de trouver une connotation quand même assez politique dans tout ça quand même.
14: Oui, tout à fait, oui.
12: Ouais, tu peux nous rappeler un peu de quoi il s'agit?
14: Non.
12: D'accord, très bien.
13: Je voulais simplement dire que bon, on a vu aussi des boas constricteurs dans ce reportage.
12: Oui.
13: Moi, j'en ai un chez moi, ça se peut servir.
12: D'accord.
14: Ouais, mais bon, tu te fourres des rats dans l'anus aussi.
13: Mais c'est pas ta vie, ouais, c'est là, pas ta vie privée.
16: Non mais là c'est un truc, ça va un peu trop loin là. C'est vrai mais qu'on non, a vu quelques rats se faire bouffer.
14: Il se fait remonter d'hamster dans
16: le cul. Mais ça c'était des tortures.
13: Ouais, il y a longtemps, j'ai fait gogo danseuse.
16: Voilà, et c'est tout. Ouais,
17: très bien. Ben, je pense qu'on a bien parlé de ce film, que vous avez bien parlé de ce film pour un soir. Ce soir, je suis fier de vous. Vous avez été un peu plus calme que d'habitude.
16: Non mais quand on est tous d'accord que c'est une merde, je veux dire, tout le monde va dans
17: le même train. Donc c'est une merde.
16: N'allez pas voir ce film.
17: N'allez surtout pas voir le film.
16: C'est surtout un documentaire.
14: Non, ça peut être sympa quand même.
17: Voilà. D'accord.
14: Bourré, c'est sympa.
17: Un film à pas aller voir, mais
16: quand même. C'est voilà, conseil pour 50 balles.
14: Par contre, moi, Christian, je te parle plus. Tu t'es léché les couilles par ton labrador, c'est dégueulasse.
17: Ça vient la semaine prochaine, un film.
16: C'est pour ça que t'as deux stickers d'ailleurs, au passage.
17: La semaine prochaine, vous avez une petite idée du film que vous allez nous présenter?
13: Bien sûr, mon petit Roger. Là, on a choisi, on a sélectionné un film comique.
16: Film comédie, c'est vrai qu'on avait besoin pour les
13: rigolades.
16: Pour les auditeurs qui nous écoutent, ils ont commencé à écrire là, hein, en hiéroglyphe. Ils ont demandé de la comédie. Hein. Allons voir la comédie.
13: Alors on va rire ensemble la semaine prochaine avec un film français, Le Gros Baigneur.
16: Oh non.
17: Le Gros Baigneur.
16: C'est une merde ce truc.
14: Ouais, je sais pas si c'est terrible.
17: Les acteurs qui jouent dedans, Christian, très rapidement.
13: Oh, bah, c'est une troupe de farfadets.
16: Ouais.
17: D'accord.
16: Il y a un mec qui ressemble à Marius.
13: Des
16: gros trucs comme ça.
13: Ils sont blancs décolorés, je crois.
17: Jean-Louis, aucune connotation politique dans ce film, je suppose.
14: Je ne sais pas, j'ai pas vu encore.
16: Je l'ai vu, je peux te dire, effectivement, si, malheureusement, c'est ça où le danger, c'est que là, c'est clair.
14: Il se baigne en Tchétchénie, je crois. Donc bon, c'est chaud.
16: C'est un film de 33 en URSS.
17: Ça nous laisse rêveur pour la semaine prochaine. Très bien, Evian.
16: Je suis pas persuadé que ça soit rêveur, mais bon, on en reparlera.
17: On se retrouve mercredi prochain.
14: Non, si on tombe dans la techno, là, je suis désolé, messieurs.
17: Bien. Eh bien, au revoir et bonne soirée à tout le monde.
16: Ça monte à choisir un mauvais film.
14: Excusez-moi.
13: Attendez, les mecs.
17: C'est bien, pour une fois, je suis fier de vous.
13: Il n'y a pas moi qui choisis le film, on était tous d'accord.
16: Non, il n'y a pas du tout. Moi, je t'ai dit, je voulais aller voir le remake des Bronzés, ça s'appelait Les Blancs Becs.
13: Bah ouais, mais bon, il n'y a pas eu de place.
17: Oh, c'était
13: des Bronzés.
16: En avant-première, on n'a pas payé des
14: Bronzés. Excusez-moi, mais bon, ce qui ressort, c'est bon, tu bourres des koalas.
13: Personne veut lui donner des avant-premières, on n'est pas crédible avec l'autre, avec le Roger là.
16: Donc on paye des invitations.
13: Oui,
16: je paye
13: de mon corps, oui.
16: C'est pour ça qu'il y a 50
13: francs. Pour que t'aies ton ticket, je me fais mettre. Et
16: ma carte bleue, voilà.
14: Sympa, mais bon, fais-toi mettre plus alors.
16: Je me demande si t'es pas un enfant de la DAS d'ailleurs.
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17: Qu'est-ce qui se passe? Qu'est-ce qui a été dit là?
16: Il est mort de rire.
17: Qu'est-ce qui a été dit?
16: Je sais pas, il y a Bernard qui a dû balancer une connerie grosse comme lui.
17: Qu'est-ce qu'il a dit Bernard encore?
13: Il a demandé à Christian si c'était pas un enfant de la DAS.
17: Oh putain!
13: Tout ça parce que Christian a je pense à des problèmes psychologiques quoi.
17: Je sais pas! Il est parti, enfin bref. Voilà, les pros du ciné reviendront mercredi prochain.
18: Là, cette heure-ci, on a des numéros à Paris. Hein. Donc, tu dis que t'es parisienne ou de la banlieue, mais tu dis surtout pas que t'es de Lille, parce que c'est vrai que ça fait pas très crédible, disons. Bon courage. Hein.
19: D'accord.
18: Sois forte.
19: Ouais.
18: Sois bonne. Allez, toi, tu en as.
20: Oui, allô, Toy Sex Shop.
19: Allô, bonsoir.
20: Bonsoir.
19: Alors bonjour, moi je m'appelle Tatiana et donc je vous appelle pour obtenir un petit renseignement s'il vous plaît.
20: Oui.
19: Donc j'aimerais savoir si c'est possible de passer à votre magasin.
20: Oui, jusqu'à 2h du matin.
19: Jusqu'à 2h du matin, d'accord. Vous êtes seule actuellement?
20: Non, avec un collègue.
19: Oui, mais je pars dans votre vie sentimentale, excuse-moi. Bon, c'est vrai que... Je peux tutoyer?
20: Pardon.
19: Oui, donc bon, attends, je vais résumer un peu tout ça. Donc alors moi je suis parisienne.
20: Oui.
19: Et donc bon, je suis là et je m'ennuie un peu ce soir et donc j'aimerais passer au magasin
20: pour
19: vous voir. Comment?
20: C'est une plaisanterie?
19: Non, pas du tout.
20: Ah, bon.
19: Ah non, je te rejoins, non.
20: Pardon?
19: Je pourrais savoir ton prénom, s'il te plaît?
20: Alain.
19: Alain, quel âge as-tu?
20: Non, mais pourquoi toutes ces questions?
19: Non, mais c'est juste pour
20: ça. Si vous êtes sur Paris, vous venez directement, puis à ce moment-là, on s'en... Venez.
19: Hein?
20: Déplacez-vous.
19: Bah oui, mais bon, je préfère appeler avant.
20: Vous êtes de Paris, vous?
19: Oui.
20: Ouais.
19: Je préfère appeler avant.
20: Vous êtes déjà venu? Vous croyez comment vous avez notre numéro?
19: Je l'ai eu par quelqu'un, en fait. Hein.
20: Comment ça, par quelqu'un? C'est-à-dire?
19: Ben, par quelqu'un qui est déjà venu acheter quelque chose chez vous.
20: Mm-hmm.
19: Voilà. Donc, ben, moi,
20: attendez, là? Qu'est-ce que vous attendez, là?
19: Ben, justement, je voudrais discuter un peu avec vous.
20: Ouais, mais de quoi?
19: Ben...
20: de ça, il faut appeler des numéros. Il y a des numéros pour ça, hein.
19: Ah.
20: Bah oui.
19: Ben non, mais bon, comme je m'ennuie un peu, je voulais discuter.
20: Ben oui, mais téléphoner à des numéros, il y a des gens qui prennent le temps pour ça. Vous savez, nous on travaille dans un magasin, c'est pas parce qu'on travaille dans un sex shop.
19: Vous avez pas le temps alors?
20: Pardon?
19: Vous avez pas le temps?
20: Ben pour l'instant c'est assez calme, il y a 2-3 clients, mais bon, on n'est pas payé pour ça quoi.
19: Ah bon, d'accord.
20: Ben je sais pas, non, c'est ce que vous attendiez, vous appelez des sex shops vous pour draguer des gens.
19: Ben... Oui, quoi, pour discuter un peu.
20: Ouais. Bah écoutez, non. Non, je sais pas, vous avez pas grand chose à nous dire en plus, à part ça, quoi, donc...
19: Bah non, mais je sais pas, vous me dites que bon, j'appelle pour être un peu plus sympa, quand même, quoi, je sais pas, je vous appelle pour discuter...
20: Non, mais sympa, je suis sympa, je vous trouve sympa, mais...
19: Bah oui, mais vous me dites que vous appelez pour... Vous me dites que vous avez pas le temps, que j'appelle pour draguer les gens...
20: Je sais pas, quand vous appelez dans une société, les gens n'ont peut-être pas le temps à consacrer à vos fantasmes, quoi, je veux dire, si votre trip à vous, c'est d'appeler des gens et, je sais pas, moi, de vous toucher, j'en sais rien, de ce que vous êtes en train de faire en ce moment, appelez dans les numéros qui sont faits pour ça, quand vous prendrez peut-être plus votre pied.
19: Donc vous avez quelques numéros à me donner, non?
20: Pardon?
19: Vous avez des numéros à me donner ou
20: pas? Je pense que si vous avez vos numéros de sex shop, vous serez assez grande pour trouver des numéros, vous en avez partout, hein. Vous achetez un bouquin de cul, puis voilà, vous venez nous voir, on vous donne des numéros, on peut vous en donner, hein.
19: D'accord. Bon, bah, je vous souhaite une bonne soirée.
20: Bah, voilà.
19: Au revoir.
20: Au revoir.
18: Ah oh bah t'as été mortel hein.
19: Oh mais lui c'est le gros con, attends.
18: Ah t'as été mortel, t'as été mortel. Alors là je vais te dire
19: Attends, t'as vu le gros con quoi franchement.
18: Oh bah écoute je suis
19: désolé. Sais pas que ça a foutre.
18: Oh bah écoute il fallait le chauffer quand même. Non mais c'est normal les mecs qui bossent.
19: Non, il était
18: pas avec vous. Mais non, le mec, c'est normal, le mec il bosse. Le mec il bosse. Mais non, mais attends.
19: Non,
18: frustré, c'est tout. Bah, écoute, bébé.
19: Mais celui de tout à l'heure qu'on a appelé à Marseille, il était plus sympa, quoi. Il était plus attendant.
18: Oui, mais attends, mais les mecs ils bossent, on les appelle sur leur lieu de travail, c'est normal. Bah, attends, mais tu vas où, toi?
19: Bah c'est toi qui as voulu l'appeler hein.
18: Bah, j'ai voulu l'appeler parce que t'as voulu jouer, tu lui as donné un numéro.
19: Ouais, d'accord, mais bon, il y en a qui sont sympas. Lui, moi, je le trouvais pas vraiment sympa quoi.
18: Mais c'est normal, tu le déranges. Il fallait le chauffer un peu plus intelligemment. T'as vu, tu le chauffes direct.
19: Attends, mais il sait pas comment ça le chauffer directement. Là, c'est clair qu'il aurait raccroché directement.
18: Bon. Est-ce que vous avez encore un autre numéro hein? Bon alors, Manu, il a encore un autre numéro. Donc on va refaire un numéro de téléphone.
19: Encore me faire jeter.
18: Toujours sur. Mais oui, mais t'arrives direct, faut que tu sois un peu plus sensuel.
19: Oui, d'accord, mais je veux pas être direct.
18: Tu sais comme tu m'as fait en antenne quand t'as voulu me parler en antenne et que t'as commencé à me faire une simulation, un truc, quoi.
19: Ouais, bon, ok, ouais.
18: Hein?
19: Ouais.
18: T'es maquillée en ce moment ou t'es célibat?
19: Je suis célibataire.
18: Comment ça se fait qu'une fille célibataire mannequin, je comprends pas, moi.
19: Parce que je suis restée 3 ans avec un mec et il m'a plaqué il y a pas longtemps et voilà.
18: Salopard.
19: Simplement.
18: D'accord, moi, c'est bon, tu me diras, moi, je suis un animateur star et tout, je suis célibataire aussi.
19: Bah ouais, mais bon. T'es mignon, Max, donc. Je peux te conseiller facilement.
20: Bonjour, bonsoir.
19: Bonsoir. Donc alors voilà, moi je vous appelle parce que je suis un peu seule ce soir et donc j'avais envie de discuter.
20: Ouais.
19: Vous avez du temps à me consacrer ou pas?
20: 2 minutes, ouais.
19: Ouais. Non, mais... Je pourrais savoir votre prénom sans indiscrétion.
20: Pierre.
19: Pierre? D'accord, bon moi c'est Tatiana.
20: Oui.
19: Donc j'appelle de Paris.
20: Oui.
19: Et donc
20: Attendez 2 secondes, parce que
19: j'attends.
2: Oui. J'aimerais savoir une vidéo américaine.
21: Là, non, vous regardez là-bas, oui, vous regardez là-bas au fond, s'il vous plaît.
2: D'accord, merci.
21: Voilà. Merci. Pour l'instant, c'est tout. Non, vous regardez directement, tout est en boutique, madame.
2: D'accord.
20: Oui.
19: Oui.
20: Oui, excusez-moi.
19: Donc alors, ouais, voilà, donc je m'ennuie, donc j'aimerais discuter un peu avec vous, discuter sexe, bien sûr.
20: Ouais.
19: Ouais. Vous avez quel âge? C'est pas trop indiscret.
20: 24.
19: Oh, c'est impeccable. Donc moi, j'ai 23 ans. T'as une petite copine ou pas?
20: C'est un peu indiscret, oui.
19: Oui.
20: Ouais.
19: Elle est jalouse?
20: Oui.
19: Ouais. Ça va être un peu compliqué, alors, si je passe à ton magasin te voir?
20: Ah, tu veux passer au magasin?
19: Ouais.
20: Bah, passe.
19: On ferme à 1 heure. C'est possible qu'on fera un petit truc à deux, alors?
20: On ferme à 1 heure. Non, mais on peut se voir, on peut faire connaissance, ça n'engage à rien.
19: Ouais. Ça pourrait engager à une petite expérience, quand même.
20: Bah, écoute, on verra, viens.
19: Ouais.
20: Ouais.
19: Possible.
20: Tellement de gens qui nous disent ça par téléphone et qui viennent pas, donc viens, on verra. Hein.
19: Mm-hmm.
20: Ouais.
19: Tu peux te décrire un peu?
20: Pardon?
19: Tu peux te décrire?
20: Bah, je pense que ce serait peut-être plutôt à toi de commencer, c'est quand même toi
19: qui
20: t'appelle.
19: Ouais, ouais, c'est vrai. Excuse-moi. Ouais. Donc alors, bon, moi je fais 1m75.
20: Ouais.
19: Je fais 50 kilos, donc je suis brune.
20: Mm-hmm.
19: J'ai la peau bille, j'ai les yeux verts. Et donc, bah voilà quoi.
20: Mm-hmm.
19: De poitrine 95.
20: Mm-hmm.
19: Voilà.
20: Ouais.
19: Et toi?
20: Ah, je fais 1m70, yeux verts, mm-hmm. châtain, cheveux courts, voilà. Mm-hmm.
19: D'accord.
20: Voilà, voilà.
19: Donc c'est envisageable, alors je peux passer, il n'y a pas de problème.
20: Pourquoi t'appelles souvent comme ça?
19: Ouais, quand je m'ennuie, ouais.
20: Et à chaque fois ça marche ou t'as des gens
19: Ça dépend.
20: Ouais.
19: Ça dépend, il y en a qui sont pas très sympas, il y en a qui sont sympas, comme toi d'ailleurs.
20: Mm-hmm, ouais.
19: Mais il y en a...
20: Non, mais c'est pas la première fois, tu penses bien que dans ce milieu on en soit des appels.
19: Ouais, j'en doute.
20: Ça, des chercheurs qui viennent, des gens qui viennent mm-hmm. pas.
19: D'accord.
20: Mais ça m'est déjà arrivé, ouais.
19: D'accord, on pourra tester quelques objets là.
20: Bah, écoute, si le cœur t'en dit, pourquoi pas, je veux dire.
19: Ouais.
20: Qu'est-ce qui te ferait plaisir?
19: Bah, ce que tu veux, hein.
20: Je sais pas, du god.
19: Ouais.
20: Bah écoute, d'accord. Ouais, bah chez nous ici on n'est pas bloqué. Hein.
19: Ah bon?
20: Ouais, tu sais où on est là?
19: Vous êtes... oui, oui, vous êtes combien là?
20: Pardon?
19: Vous êtes combien?
20: Je suis tout seul.
19: T'es tout seul? Mmh. Oh, c'est super ça.
20: Ouais.
19: Donc tu fermes à une heure, c'est
20: une
19: ça?
20: Une heure, ouais. Mmh. Bah pas pour le moment, faut passer vers pour la fermeture.
19: Mmh.
20: Tu peux venir pour une... Bah écoute, viens si tu veux. Hein.
19: Et donc dans ce cas-là, qu'est-ce qu'on ferait alors?
20: On verra, je verrai comment t'es physiquement, c'est déjà faut que tu me plaises.
19: Mm-hmm.
20: Si tu me plais pas, je sais pas, on verra.
19: Bah à la base je suis mannequin, donc si je te plais pas, tu serais quand même un peu difficile quoi.
20: Ça serait mannequin, ça veut rien dire. Hein.
19: Ouais, mais bon, en général...
20: C'est pour ça que t'es excitante, parce que t'es mannequin que t'es excitante. Hein.
19: Ah,
20: bah, non.
19: Ouais. Ouais, c'est vrai.
20: Ouais. Toi, qu'est-ce que t'as l'intention de faire, toi?
19: Ben je sais pas, de passer, et puis donc...
20: Non mais toi, t'as quand même une idée derrière la tête.
19: Ouais, passer la nuit ensemble.
20: Hein?
19: Bah, c'est la nuit ensemble.
20: On parle pas de la nuit, là, on parle de... Dès que tu vas arriver, qu'est-ce qu'on va faire?
19: Ah oui, dès que je vais arriver, bon ben... Je sais pas, on va essayer... Je t'ai libre cette nuit ou pas alors? Tu dois t'habiter avec ta copine?
20: Pourquoi tu me parles de ça? D'abord, on va commencer à discuter tous les
19: jours. Ah oui, ok, ouais, si tu veux.
20: Bah ouais, ça sert à rien, tu vas un peu vite
19: en besogne. Moi, je vais directement passer une chose sérieuse quand même.
20: C'est-à-dire?
19: Bah, c'est-à-dire passer la nuit ensemble, quoi, puis s'éclater toute la nuit, non?
20: Ouais, mais s'éclater comment?
19: Ah bah écoute, on verra, on improvisera.
20: Mm-hmm.
19: On improvisera.
20: Ah bah, c'est quoi l'improvisation pour toi?
19: Oh là là, mais t'en poses beaucoup des questions quand même.
20: C'est toi qui appelles, ma chérie, on a pas
19: trop. Oui, d'accord, mais bon,
20: je te teste un peu.
19: Ouais.
20: Tu me sucerais?
19: Ouais.
20: Tu me sucerais?
19: Ouais.
20: Carrément.
19: Bien sûr. Pas de problème.
20: Eh ben,
19: et toi, tu me ferais quoi aussi? Parce que bon...
20: Non, bah ouais, ma chérie, tu verras. C'est avec ici, avec tout le matériel qu'on a et les vidéos qu'on a vues, j'ai en moins... Ça me dérange absolument pas.
19: On peut s'éclater toute la nuit, quoi.
20: Ah, bah, tu sais, généralement, quand on travaille dans un sex shop, c'est qu'on aime le cul, donc.
19: Ouais.
20: Moi, je me bloque pas pour grand chose, hein.
19: Mm-hmm.
20: Hein?
19: Ouais.
20: D'accord?
19: Mm-hmm, je comprends, ouais.
20: Bon.
19: Ok.
20: Bah, voilà.
19: Donc, bah, alors, on vient de rendez-vous à 1h, c'est ça?
20: À 1h du matin.
19: Ok.
20: Tu connais l'adresse?
19: Ouais.
20: Ouais. Tu peux me la donner?
19: Non.
20: Pourquoi?
19: Non, parce que je l'ai pas sous les yeux, en fait.
20: Tu connais l'adresse, mais tu peux pas me la donner.
19: Je l'ai pas sous les yeux. Je l'ai pas sous les yeux. Comment?
20: Va la chercher, j'attends.
19: Ouais. Bon, écoute, là, je la retrouve plus.
20: Mmh.
19: Elle doit être dans mes papiers, donc je...
20: Comme d'habitude, ouais. C'est ce qu'on nous fait le coup à chaque fois.
19: Non, mais attends, je la baisse. Bonne...
20: Je pense que t'es une petite salope, une petite cochonne qui a envie de s'amuser comme ça en appelant des sex shops, ça t'a...
19: Non, non.
20: Je pense que t'es une petite perverte coincée qui reste chez toi. Tu dois bien te toucher en nous écoutant, là.
19: Non, pas du tout, mais non,
20: ouais,
19: ça
20: peu. Mais oui, bien sûr, ouais. T'es une petite coincée, t'as 23 ans comme moi, j'en ai 40. Tu vois, tu te profites 18 ans, tu t'amuses à composer des numéros avant d'aller te coucher, et t'excites les gens, c'est tout ce qui t'intéresse, quoi.
19: Non, pas du tout, mais non, je l'ai fait sur un papier, donc j'arrive pas à le retrouver.
20: Mais t'es une pauvre fille coincée, toi.
19: Mais non.
20: Ouais, oui, c'est ça, mais non, c'est bah viens alors, donne-moi l'adresse.
19: Mais attends, mais je l'ai pas sous les yeux l'adresse.
20: Mais c'est pauvre fille, bah, ça, tu te branles bien, ça va, t'es contente? Ça t'amuse comme ça d'exciter les gens?
19: Bah non, pas du tout.
20: Ouais, c'est ça, ouais. Tu dois enfin t'es dans te caresser le clito, là.
19: Bah non.
20: Ah, rien qu'un peu. Hein? Non, tu sais dire autre chose que non. Complètement coincé là-bas.
19: Attends, mais t'étais sympa au début, puis là tu commences à prendre.
20: Et toi, t'es censé chauffer, t'es là, tu branches, tu dis que tu veux baiser, que tu veux faire l'amour, tu veux un truc immédiat, puis dès qu'on te parle, t'es coincé, dès qu'on te parle un peu de cul, t'es complètement coincé.
19: Bah, je suis pas coincé, attends.
20: Voilà.
19: Je suis pas coincé du tout.
20: Bah, t'es pas coincé du tout. T'as 23 ans, toi.
19: Oui.
20: Ouais, c'est ça, ouais. C'est des petites pisseuses comme toi qui nous appellent dans les boutiques, on en a à tire-larigot toute la journée, donc on commence un petit peu à prendre l'habitude. Hein. Si toi t'as 23 ans, tu vas avoir 18 balais, t'as quel âge?
19: J'ai 23 ans.
20: Ouais, c'est ça, ouais. Ok. T'es vierge. Ouais, c'est ça, ouais, donc t'es vierge. Et donc t'arrives, tu vas parler de cul à un mec comme ça qui te rend dans un sex shop toute la journée, tu te la joues grosse chaude et en fin de compte, t'as 23 ans et t'es vierge. C'est ça?
19: Non, pas du tout.
20: Ah, t'es quoi alors?
19: Bah, je suis pas vierge, mais je sais pas, tu...
20: C'est quoi, t'es balance, t'es verso, c'est ça? Tu vas me sortir le gaga de France? Ouais, c'est ça, marre-toi, va. Mais faut vous calmer, les gamins. Hein. Faut rester entre vous, mais faut pas déranger les adultes. Hein. Nous, on est là, on fait notre boulot, d'accord?
19: Mm-hmm, d'accord.
20: Ouais. Ok?
19: Ouais.
20: À la pisseuse.
19: Bonsoir. Oh, l'enculé.
3: Quel enfoiré.
19: Franchement, Max, c'était pas un enculé quand même, le mec?
3: Non, mais...
19: Si, c'est pas un enculé, avoue-le.
3: Mais c'est toi qui te la joue.
6: Un énorme enculé.
3: Tu te la joues, tu sautes. Mais c'est normal, mais non, mais d'accord, mais même frustré. Mais même,
6: bah c'est sûr.
3: Tu l'as pas chauffé cul, genre j'ai envie de te bouffer, tu aurais dû lui dire j'ai envie de te sucer, j'ai envie de voir ta queue. T'es toute coincée. Est-ce que t'as déjà eu des relations sexuelles,
19: ouais,
3: Tatiana?
19: Ouais.
3: Mais on a l'impression que t'en as jamais eu.
19: Mais attends, Max, non mais c'est le fait, bon, il me demande l'adresse. Alors moi j'arrive, je dis bah écoute, j'ai pas l'adresse, je vais la retrouver, je l'ai pas. J'allais pas le chauffer, je dis j'ai pas l'adresse, j'allais. Attends.
18: Ah là là,
19: bon. On comprend quand même, hein, franchement.
18: Mais donc le mec, tu dis que pour lui, le mec, c'est, les deux qu'on a eu, c'est deux connards, quoi.
19: Ouais, franchement, moi le premier était bien.
18: J'aimerais pas les rencontrer.
5: Et c'est parti.
18: Ok, c'est parti.
5: Le cher François est une étoile.
18: Ah ouais.

0: Bien.
1: Super, ouais.
0: Bravo, merci Marjorie d'applaudir. Hein. Franchement, merci à Joanne et également à Émilie. Vous êtes vraiment très spontanée.
2: Super, bravo, super, bravo. Ouais. Non.
0: Point,
1: super, hein.
0: Point de trop lèche-cul ne faux sur cette antenne. Hein.
3: Il est vrai, il est vrai.
2: C'était vraiment très très beau.
0: Voilà, très bien. Bah tiens, pendant que vous êtes tous là, attention, on va tout chanter. Françoise également, mais juste un petit extrait, hein, pas dans son intégralité. Voici l'original. Ah bah ouais, quand même, obligé quand même. On me le réclamait sur Minitel, je vais le faire.
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0: Ah, le refrain surtout, attention.
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0: etc, etc. Ah oh, bah dis donc, il y en a un qui a failli applaudir, qui a failli mettre de l'ambiance. Vous êtes malade ou quoi? Non, non, non, non. Non, non, surtout pas. Pas d'ambiance ce soir, s'il vous plaît. Restez très simple. Bon, ces enculés de France Télécom, là, vous nous remettez les lignes, là, hein, parce que des fois, ça bloque, ça s'arrête, ça se remet. Donc, s'il y a un gros gugus qui, avec les vannes, là, qui les ouvre une bonne fois pour toutes, que je commence pas à m'énerver comme il y a 6 mois, hein. Parce que sinon, ils vont prendre plein la gueule, les fonctionnaires, hein.
1: Ça va gueuler, ça va gueuler.
0: Je sais pas si c'est eux, mais c'est eux qui vont, c'est eux qui vont prendre dans la gueule, tiens, carrément. Alors, l'autre, elle baisse sa culotte. Qu'est-ce qu'il y a? Tu veux qu'on te bouffe la chatte ou quoi? T'es en train d'enlever les pantalons et tu les remets? Bah, je sais pas, je te vois enlever les boutons de ton pantalon comme si tu voulais te faire.
2: Ah non, j'enlevais pas les boutons.
0: Ah, tu les remettais, d'accord, ok, très bien.
2: C'est pas ça, regarde, j'en baissais le pull.
0: On n'entend rien, un micro allumé. Ah, bah voilà, là on entend, voilà, ça fait plaisir. Bon, vous pouvez continuer à nous appeler 0800 70 5000. Avec Johan, 17 ans de Paris, ça va Johan?
3: Oui, salut Max.
0: Oui, salut Johan.
3: Oui,
0: qu'est-ce que ça peut te foutre? Eh, bah, bien, ça va.
4: Deux jeunes filles.
5: 16 ans.
4: L'autre, 15 ans.
5: Viens.
4: C'est les Portugais.
5: Viens, t'as pris les fortes
4: potes. Ah ouais, ouais, des melons, des pâtes. T'as des capotes avec
5: ouais,
4: toi?
5: Ouais, j'ai pris une boîte de 150.
4: Hé, hey, je sais pas si c'est vrai.
0: Oui, tu me disais, Émilie. Attention, attention.
6: Quoi? Mais ouais. Je descends au garage ce matin, j'ouvre la porte du garage, deux reporters, elles étaient dans la bagnole. Derrière, dans la bagnole, à l'intérieur, elles étaient à moitié à poil. Deux jeunes filles. Tu comprends un truc, toi, ou quoi?
5: Rien du tout.
0: Voilà, très bien. Qui prête à ce qu'on se foute de leur gueule, écoutez.
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0: Super fan, voilà, comme quoi les mecs, faut pas se foutre de sa gueule, et enfin bon, le mec, eh, connard, parce qu'en gros, on l'a dit, c'est comme si c'était le nom de famille, et là, bien entendu, tout le monde se fout de sa gueule, hein, donc, je voulais dire que c'était vraiment très intéressant, n'est-ce pas, Mike? Amar, bonsoir.
11: Ouais, bonsoir, Mac.
0: Yann Amar, Yann, c'est ton prénom.
11: On l'a fait, on l'a fait à chaque fois, celle-là.
0: Ah bon, merde, alors.
11: Ouais, ouais.
12: Peut-être, hein. Je sais, j'ai vu. Alors, ils étaient là, non, je les ai vus, hein. Donc,
11: Bon, c'est pas plus compliqué que ça, quoi.
12: Mais non, pourquoi?
11: Non, mais je sais pas, quoi, je voyais un truc plus subtil que ça.
12: Ben non, c'est un film comique, hein, c'est pas non plus Jeu Suspect, hein, c'est pas l'armée des douze singes, hein, faut pas non plus exagérer. Alors, le mec, ils arrivaient tout nus, ils étaient à poil.
13: Précis, je les ai vus.
12: Alors, on était là, on était deux, et le mec, il dit, tiens, de finesse, Louis, fous-toi à poil.
13: Précis, je les ai vus.
12: Et donc, voilà, et là, c'est devenu de la cacophonie, quoi.
13: Précis, je les ai vus.
12: Voilà, je les ai vus deux fois, alors, le film. Qu'est-ce que t'as vu d'autre encore, film comme le film? J'en ai acheté un que j'avais jamais vu.
11: Ah ouais.
12: J'ai acheté ça, je suis allé au Verdun aujourd'hui, hier, et j'ai acheté plein de vidéos, et j'en ai acheté deux Louis de Funès, j'ai acheté le gendarme à New York, finalement j'étais un peu déçu, à part le gendarme à Saint-Tropez, c'est quand même le meilleur.
11: Le gendarme, c'est quand même pourri.
12: Oh non, le gendarme à Saint-Tropez, le premier est excellent. Et ouais, mais enfin toi t'as pas de goût, c'est pas pareil.
11: Non, mais excuse-moi, il y a Jean Lefèvre dedans quand même.
12: Et alors Jean Lefebvre, quand il était jeune, il était très bon acteur. Moi je trouve qu'il était vachement bon, quoi.
11: Mais non, ah non. Jean Lefebvre.
12: Mais si, Jean Lefebvre, si, Jean Lefebvre.
11: Jean Lefebvre, là je te crois pas.
12: Ah bah Jean Lefebvre, moi je trouvais que c'était très rigolo. Jean Lefebvre, c'était un petit peu le bourreau, le mec qui prenait plein dans la gueule. D'ailleurs, dans le corneau, il est excellent dans le corneau. Mon film, je m'en branle. Attends, tu crois que c'est mon film, Jean Lefebvre? Il est con lui en plus. Jean Lefebvre, c'est
11: ouais,
12: pas.
11: Vas-y, l'autre film que t'as acheté, c'est quoi?
12: Quoi?
11: L'autre film que t'as acheté.
12: Mais tu comprendras pas, t'es pas dans le délire.
11: Ah, ça y est, attends, mais l'autre.
12: Ah, mais yeah. Moi, je vais te parler des trois frères, c'est tout ce qui te vaut, toi.
11: Allez, vas-y.
12: Allô,
11: c'est quoi ton autre film?
12: Yeah! Ta mère et moi, nous t'avons élevé jusqu'à présent. Surtout toute la mère. Évidemment, à midi, je travaille toute la journée. Ta mère! On a retrouvé dans tes poches, mais tu nous embêtes les cabinets. Je dis pas que écoutez Mijija et Vitesse, je disais rien. Mais que tu fais de la kick? Non!
11: Bon,
12: ta mère.
11: Non, sérieusement, attends.
12: Hein?
11: Sérieusement, non.
12: Tu aurais pu aller jusqu'au bac pour faire plaisir à ta pauvre mère.
1: ça, monsieur, donne un autre exemple. Gérard, toi tu écoutais Miss Gisère et les Beatles, je te disais rien, je te disais rien. Mais que tu aies fait de la kick, non! J'ai été trop bon avec toi lorsque tu as abandonné lâchement tes études. T'aurais pu aller jusqu'au bac pour faire plaisir à ta pauvre mère. Hein? Au moins Gérard, t'aurais pu aller jusqu'au bac. Hein? T'aurais pu être chômeur, oui. Mais au moins tu aurais été un chômeur en essai. Oh, il y a ça! Monsieur fume de la kick avec les biclites! Gérard, tu es sur une pente rouge, Gérard. Je le fais bien, hein.
11: Oh, tu le fais hyper bien.
1: Bah ouais, je sais bien. Mais je me suis dit, il va pas comprendre, lui. Coulu, je me dis, c'est peut-être pas la génération de Gérard de Biarritz, 20 ans, c'est peut-être plus, je sais pas, Pierre Palmade, Jean-Marie Bigard.

0: c'est une chanson pour moi, ça.
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0: Ah non, c'est toi.
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2: Le spécial. On y va, c'est parti. Nous téléphonons à TF1 pour les remercier.
3: J'adore quand tu le dis.
2: TF1.
3: Ouais.
2: TF1. Attention, c'est parti, Françoise. Bon courage.
3: Merci.
2: Allez, Françoise. Allez. Allez.
3: Attends que ça décroche.
4: Bonsoir.
3: Oui, bonsoir. Je voulais vous remercier pour l'hommage à Claude François qui est passé samedi.
4: Alors, un petit instant, madame, je vais vous passer le service confirmé.
3: Merci.
4: Je vous en prie.
2: Oh, quelle voix, mais...
5: D'accueil, bonsoir.
3: Bonsoir. Voilà, excusez-moi de vous déranger. Déjà, une chose. Je voulais vous remercier pour l'hommage à Claude François que vous avez donné samedi.
5: Oui, c'est gentil.
3: Voilà. Je voudrais, si c'est possible... sur les acteurs, les chanteurs qui sont disparus, est-ce que ça serait possible d'avoir à peu près les hommages? Par exemple, Mike Brandt, Coluche, tous ces trucs-là.
5: Ben écoutez, on va le proposer.
3: Ben ce serait bien.
5: On va le proposer.
3: Pas spécialement ceux-là qui sont morts, mais au moins des hommages sur des chanteurs qu'on aime bien.
5: Bon, ben écoutez, je vais le transmettre alors.
3: Ben, j'aimerais bien.
5: Mais il n'y a aucun problème, ça sera transmis.
3: D'accord.
5: Mais je vous remercie de votre appel.
3: Merci.
5: Au revoir.
3: Au revoir.
2: Elle a été toute sage, la Françoise, et non, t'as perdu les pédales ou quoi?
3: Mais non. C'était pas un coup de gueule. Hein.
2: Bah c'est vrai, Marc, t'as raison. Elle a fait son travail proprement, et il fallait pas en faire plus. Il faut pas non plus tout le temps rajouter, parce que Françoise, on sait qu'elle a quand même quelqu'un qui n'a pas la langue dans sa poche, comme l'était Coluche.
6: Non, il est parti.
2: C'est impossible, ça, Françoise. Hein. C'est pas évident. Hein.
6: Non, je m'appelle pas Françoise. Hein. Oui. Je m'appelle maman.
2: Tu t'appelles maman, oui. Maman Françoise, qu'est-ce que tu voulais dire sur Bill Nixon? Parce que le monsieur, l'écoute, il est peut-être très pressé, le monsieur.
6: Oh là là. Surtout que j'écoute l'album d'Eddie Mitchell.
2: Ah bon, on va pas vous déranger très longtemps.
3: Hein.
2: Oui, mais écoutez, monsieur, ce qu'elle a à dire. Écoutez, maman, vas-y, maman Françoise.
3: Je trouve ça dégueulasse qu'on parle sans arrêt du président des États-Unis, là, son trou du cul, là, on en a rien à foutre, on s'en tape.
6: Oui.
3: J'espère qu'au moins notre président, on ne fera pas autant de cinéma.
2: Oui.
3: Si toutefois il ne couche pas avec sa secrétaire ou quoi que ce soit.
6: Bah, écoutez, madame, je ne peux pas tout vous raconter. Hein. Il y a des choses qui se passent à l'île.
2: Est-ce que vous seriez en train de nous faire comprendre qu'il y aurait des choses à dire sur Jacques Chirac et qu'il aurait peut-être couché avec Balladur ou des choses comme ça?
6: Bah, écoutez, je suis tenu du secret professionnel. Hein. Je ne peux pas divulguer au téléphone. Hein.
3: Voilà, même pas pour moi?
6: Pardon?
3: Même pas pour moi?
6: Non, je n'ai pas problème. J'ai déjà eu quelques problèmes parce qu'on dit que j'ai la langue assez pendue, donc...
2: Alors ça, les histoires de cul de l'échette, ça nous regarde pas, monsieur. Ça, ce qui se passe à l'Élysée-Montmartre ne nous regarde pas.
6: Hein.
2: Madame, j'ai eu la corde. Non, mais là, c'est pas Jacques Chirac qu'on est en ligne. C'est qui vous êtes?
6: Non, moi, je suis le gardien de l'Élysée. Moi, je réponds au standard.
2: D'accord.
6: Je fais la nuit.
2: Il y a quoi comme concert à venir à l'Élysée, là?
6: Bientôt, il y aura justement Eddie Mitchell qui devrait pas tarder à passer. Là.
2: Ah bah on aime bien, nous, avec maman, on aime bien.
6: C'est pour ça que je suis en train d'écouter l'album là pour mettre un peu dans le bain.
2: Très bien. Bon bah écoutez, prenez une douche. Ok, quand même, on peut rigoler.
6: Vous êtes très sympathique.
2: Ouais.
6: Vous êtes une bonne famille, je pense.
2: Ouais.
3: Bah d'accord, merci.
6: Enfin voilà, donc je peux vous rassurer, vous inquiétez pas, le président ne couche pas qu'avec sa femme.
2: Voilà.
3: Ah bon.
2: Très bien, bah écoutez, on est extrêmement déçus du président, vous lui direz de notre part, de la part de Fun Radio. Hein.
6: Bah je lui dirai dès que je le verrai, dès qu'il sera rentré de soirée.
2: Bonne soirée, monsieur.
6: Bah, je vous remercie, et puis passez une bonne fin de soirée.
2: À bientôt à l'Élysée Montmartre pour le président de la République. Bah tu vois, François, finalement, à l'Élysée, plutôt sympa les mecs. Hein.
3: Ça commence à me casser les beaux mots.
2: Ah mais moi aussi, pareil.
3: Parce que déjà, ils demandent même pas la permission à qui que ce soit.
2: Bah non, c'est ça le problème d'Internet. En plus, on peut pas savoir de qui ça vient.
3: Voilà. Parce qu'il paraît que sur Internet, je sais pas, je connais pas le code d'accès, mais...
2: Ah bah c'est des dièses multipliés par 2 que j'additionne à 4 et qui donne 3,6.
3: Non, mais disons qu'il y en a un qui a foutu ma photo sur Internet.
2: Ouais.
3: Il paraît que je suis à poil.
2: Oh, maintenant, faut arrêter ça, les mecs. Oh, vous allez où, là?
3: Il paraît que je suis à poil. Et justement, il y en a un qui m'a téléphoné cet après-midi.
2: Ouais.
3: Il m'a dit qu'il l'avait vu et justement qu'il allait recopier la page.
2: Ouais.
3: pour me l'envoyer.
2: Carrément.
3: Ouais, me l'envoyer parce que c'est moi qui lui ai demandé. Pour moi, ça servira de preuve.
2: Bah, absolument.
3: Parce que moi, à ce moment-là, je te fais une photocopie et je te l'envoie.
2: Bah oui, c'est sûr.
3: Alors, comme ça, qu'on nous voit sur Internet.
2: Quand on voit, en culotte, ça va.
3: Ouais, entre parenthèses, j'ai même une photo de toi où tu fais voir ma culotte sur Internet.
2: Et alors?
3: Et alors, je sais pas c'est qui l'a envoyé, mais...
2: Ouais, en parlant de culotte, là, faut essayer de rejoindre Amédée ce soir, là, Gaël ou Manu. Manu,
3: tiens,
2: je te veux quand tu veux, appelle-moi et demande Sherazade pour la radio. Tu m'excites déjà, mon amour. Ah, bah tiens, direct. Sherazade, direct. Sherazade, Manu! Tu joues à quoi, là? Allô?
0: Ouais.
2: Amédée?
0: Oui.
2: Oui, bonsoir, c'est Max à l'appareil.
0: Ah.
2: Comment vas-tu, mon petit?
0: Ça va.
2: En forme?
0: Oui.
2: Ça va, t'es pas trop sourd d'oreille?
0: Non.
2: Non, t'entends bien?
0: Oui.
2: Très bien. Alors quand ça sonne, il faut décrocher.
0: Quoi?
2: On a une femme avec une... On a retrouvé... On a vu deux films de cul.
0: Ah.
2: Et on a une femme qui est spécialisée dans le porno.
0: Oh là.
2: Et spécialisée dans les chounettes à gros poils.
0: Oh là là.
2: Et elle a envie que tu viennes mettre ton nez dans sa chounette à poils.
0: Oh là là.
2: Elle a envie que tu lui mettes la main entre les cuisses.
0: Oui, mais je la vois pas, là.
2: Mais non, mais tu vas la voir. Écoute-la, bonsoir. Elle s'appelle Bernard. Elle s'appelle Juliette. Bonsoir, Juliette.
0: Ah.
2: Juliette. François, Juliette.
3: Juliette.
2: Oui, c'est toi, Juliette.
3: Oui. Bonsoir, Amélie.
0: Bonsoir, adieu.
3: Ça va, Amélie?
0: Ça va, toi?
3: Ça va.
0: Tu me donnes?
3: Alors, si tu veux, oui, mais l'inconvénient, c'est que j'aimerais que tu commences à te déshabiller déjà.
0: Oui, mais je suis déshabillé, là.
3: Mais déshabille-toi, tout doucement.
0: Oui.
3: Tout doucement.
0: Oui.
2: Tout doucement, demande-t-elle.
3: Tout doucement.
0: Oui,
2: voilà. Et alors, t'es à poil, là, Amédée?
0: Oui.
2: Bon, et alors?
0: Je sais ce genre-là, alors.
3: Alors, voilà, j'ai vu un film, mais alors, vraiment cochon.
2: Sherazade, décroche, s'il te plaît, merci.
3: Vraiment cochon.
2: Ouais.
3: Et sur les personnages, attends Amédée, sur les personnages, je me voyais dans tes bras.
0: Oh.
3: Mais tu peux pas t'imaginer à quel point, qu'est-ce que la fille faisait.
2: À quel point, qu'est-ce que la fille faisait? Tu te rends compte, ça, Amédée?
3: Elle faisait des choses, tu peux pas t'imaginer.
0: Et quoi, qu'est-ce qu'elle faisait?
2: Mais
3: alors, c'était fantastique.
2: Oh, la Françoise,
3: Mais très fantastique.
0: Et
3: puis,
2: alors
3: là...
2: Oui, va te branler, Amédée.
0: Ah.
2: Vas-y, continue, François.
3: Alors là...
0: Tu veux ça?
3: Ah, puis moi, je commence à repenser au film. Alors là, tu me fais...
0: Ah.
3: Tu me fais du bien.
0: Oh.
3: Mais continue.
0: Ah, tu veux ça?
3: Ah.
0: Oh.
3: Amédée.
0: Oui.
3: Continue.
0: Quoi?
3: Continue.
0: Je vais chercher le journal, attends.
2: Il speed. Bon, attends, je vais chercher le journal. Attends. Il se branle. Où est-ce qu'il est? L'équipe. Le monde, n'importe quoi. Même le point, je vous prends le point. Même minute. Voilà. Fais le chauffer, hein.
3: Ouais, j'ai pas eu sinon.
2: Amédée.
3: Tu te rends compte, tout le monde m'écoute, là.
2: Bah, attends, vas-y.
0: Et alors?
3: Amédée.
0: Oui. J'ai envie de voir sa chounette, de passer le doigt.
3: Amédée.
0: Oui.
3: Bon. Tu veux recommencer à me faire...
0: Te faire quoi?
3: Me faire le film. Le film.
0: Ah.
3: Tu sais, tu commences par le haut. Tu finis.
0: Tu m'entends?
3: Ouais.
0: Ah.
3: Non. Là, tu vas un peu trop vite, là. Ralentis.
0: Ah.
2: Baisse la culotte, quand même.
0: Il va faire la culotte, allez.
2: Amédée, chante-lui la chanson, mais très sexuelle, c'est comme ça. Oh, baisse la culotte. Vas-y.
0: Ah,
2: vas-y.
0: Tu m'entends?
2: Vas-y, chante, vas-y.
0: Ah.
2: Vas-y.
3: Amédée.
2: Chante baisse la culotte à m'aider, mais très sexuel. Vas-y, baisse la culotte.
0: Va, on va lui manger. Lève bien les cuisses, lève bien les cuisses, si joli, joli.

0: de la planète des singes. Pour dire, elles ont plein de poils, même sur le visage. Même des femmes à barbe, ça te dit des femmes à barbe?
1: Elle a quand même mes côtés, là, je me vois.
0: Voilà, bah, très bien. Bah écoute, Françoise,
1: oui,
0: je t'embrasse très fort.
1: Ouais, moi aussi.
0: Je te dis à très vite.
1: Ouais.
0: Ah pardon, excuse-moi. Amédée est en train de se branler. Faites attention de pas en prendre plein la gueule.
1: Ouh là là, tu
0: vas ça? Ouais, j'ai la sein, c'est bon.
1: Ouh là là.
0: Ah, je me branle, Amédée, j'aime bien.
1: Hey, Maxou?
0: Ah, je me branle, c'est bon, là, Amédée.
1: Oh!
0: Oh
1: là là.
0: Oh, c'est bon. Oh, Amédée, c'est bon.
1: Écarte les cuisses.
0: Non, mais j'écarte les cuisses, là, c'est bon, vas-y. Attention, je t'étonne, j'écarte. Vas-y, va, Amédée, j'écarte les cuisses, qu'est-ce qu'il faut que je fasse? J'écarte les cuisses, là, Amédée, vas-y. Hein?
1: Là, je jouis,
0: ouais, c'est moi qui jouis là. Ouais, je jouis. Oh, c'est bon, Amédée. Oh, c'est moi, je jouis. Oh, c'est bon. Oh, c'est bon, Amédée, continue, c'est bon. Oh, oui, c'est bon, continue. Oh, mais c'est bon, bien sûr, moi aussi, je jouis là, écoute. 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

0: 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Ah, il a péfi, il a fait que je le prenais pour...
1: Honnête.
0: Voilà, très bien. Allez, on revient très sérieusement avec Amédée, toujours là?
2: Oui.
0: Oui, alors il y a plein de filles. Il y a Émilie qui a 18 ans, qui est de Paris, qui veut te parler.
2: Bonsoir
3: Max, bonsoir François, bonsoir Amédée.
0: Non, François est parti. Hein.
3: Ça va Amédée?
2: Oui, ça va, et toi?
3: Oui, ça va. Alors, je plein de poils partout, Amédée, tu peux pas savoir. Depuis le temps que j'ai envie de te parler, je me caresse quand je t'écoute à la radio, c'est...
2: Oh,
3: puis je mouille la culotte,
2: mais alors il y a la culotte, là.
0: Ah, ça c'est gentil de mouiller la culotte quand t'entends Amédée, ça fait toujours plaisir.
3: Oui, j'en ai plein les poils, après je mets des heures à essuyer.
0: Ah, ça c'est très bien, ça c'est parfait, ça c'est parfait.
3: Ah
0: ouais, ouais, voilà. Amédée a demandé à ce que tu baisses la culotte. Baisse la culotte, Émilie, s'il te plaît. Mais dis-lui ce que tu... il faut quand même avouer que, hein, Émilie, je la connais bien. Émilie a plein de poils. Et...
2: Oh,
3: bah,
2: Max,
3: tu te souviens, t'étais là au concours des filles les plus poilues?
0: Non, t'étais là chez moi un samedi, mais tu t'en souviens plus.
3: Mais si, non, c'était la fois d'avant.
0: Si, c'est la fille que j'avais fait. Émilie, tu te souviens pas, c'est une soirée, je t'avais fait beaucoup boire, puis je t'avais ramené.
3: Ah, oui,
0: ouais, puis je t'avais dit c'est pas le premier soir, mais exceptionnellement pour toi je ferai une exception.
2: Ah,
0: pardon, excuse-moi, attendez, parce que là il y a l'autre qui est pas content, il y a la bestiole qui est pas content là.
2: Non,
0: on va pas parler tout de suite quand même, Amédée. T'as plein de poils aux fesses hein, quand même, Émilie, pour
3: bien. Plein.
0: Alors le pire c'est que tu t'es jamais coupé les poils de la foufoune et t'as des poils qui durent, qui sont longs de au moins 20 cm.
3: Ah bah oui, je pense à Amédée, moi j'ai fait non, si je
2: l'ai pas.
0: T'aimerais la voir?
3: Mais si je dois voir Amédée, tu vois, j'ai plein de poils.
0: Mais, Émilie, c'est drôle, tu parles pas ça, parce que vous répétez toujours la même chose, là. Il faut quand même innover un petit peu. Qu'est-ce que tu dois dire à Amédée? Je sais pas, moi, en tant que fille, j'aurais demandé, déjà, pour changer un peu, pour évoluer. Je sais pas, essaie de... Moi, je pense que Émilie a envie de te rencontrer, mais il faut lui donner envie. Alors, qu'est-ce que tu peux lui donner comme envie à Amédée pour qu'elle vienne te voir? Ah, bah alors là, effectivement, ça va lui donner à Émilie, ça va te donner envie de voir Amédée, si tu sais qui se branle en ce moment, là.
3: Ah, bah oui.
0: C'est clair. Amédée.
2: Oui.
0: Chante-lui une chanson avec de la musique, quelque chose qui pulse, quoi, quelque chose qui...
3: Ouais, chante Amédée,
2: vas-y. J'ai envie de me branler maintenant.
0: Non, mais tu te branles et tu chantes en même temps, fais les deux en même temps. Non, mais vas-y, non, parce qu'on n'a pas du temps.
2: Laisse-moi écouter,
0: oui, mais vas-y, branle-toi et chante en même temps, allez.
2: Je jouis.
0: Ah oui, c'est sûr, oui.
2: Je jouis, Amélie, elle est jolie, cette chanson.
3: Ah, elle est très jolie.
2: Avec
3: des poils de toutes les couleurs, on dirait un arc-en-ciel. Ah oui, ils sont vraiment très...
2: Tu m'entends, là?
3: Hein?
2: Tu m'entends jouer?
3: Ah oui, je t'entends jouer. Moi aussi, je joue à Amédée. Tu peux pas savoir, je mouille dans ma culotte.
2: Ouh là là.
3: On dirait que je fais pipi.
2: Je sens bien jouer un peu.
3: Tu veux m'entendre jouer?
2: Oui.

0: Amédée, moi s'il te plaît.
1: Quoi?
0: Dis-moi plein de choses, Amédée. J'ai baissé
1: ma
0: culotte, j'ai baissé ma culotte.
2: Émilie, vas-y, pulse un peu plus, vas-y, fais-le parler, l'autre.
0: Ah, mais dis-moi un fantasme, on va le faire par téléphone.
1: Quoi?
0: Dis-moi un fantasme.
2: Quel est ton fantasme, Amédée?
1: Pourquoi?
2: Bah, pour savoir, pour la petite, parce que pour toutes les filles qui nous écoutent, parce qu'il y a plein de gens sur Minitel qui demandent quel est le fantasme de Amédée, et en fonction de sa réponse, j'appellerai et je voudrais me branler avec lui au téléphone.
1: Ah.
2: Alors, quel est ton fantasme? C'est quoi ton fantasme, Amédée?
1: Qu'est-ce que vous voulez dire par là?
2: Bah, tu veux dire, qu'est-ce que tu aimerais bien faire avec une fille que tu n'as encore jamais fait?
1: Ah, mais j'aimerais là qu'elle se sente de la culotte et qu'elle m'aurait passé le doigt.
2: Ah, oh, ça, tu n'as jamais fait ça? Tu l'as déjà fait, ça te manque, t'aimerais l'enfer.
1: Je
2: ne
1: ferai pas quand même le ballon, je ferai attention.
2: Très bien. Est-ce qu'Emilie, t'as déjà eu des relations ou pas? Non, jamais encore?
0: Non, pas encore. Oh, justement, je me garde pour Amédée.
2: T'es... Oh là là, tu te rends compte qu'elle est encore vierge, elle attend que toi?
1: Oh là là.
2: Là,
1: je me branle, chérie.
2: Ah oui, non, mais là, en plus.
1: Tu m'entends?
0: Mais oui, je t'entends, Amédée. Amédée.
1: Oui.
0: Ça te dirait qu'un jour on fasse d'amour sous l'eau?
1: Oh là là, que c'est gentil.
2: Que c'est gentil.
1: On va me caresser
0: partout, tu vas caresser tous mes poils.
1: Quoi?
0: Tu vas me dégouliner d'eau.
2: Oh là là, mais tu vas me donner envie aussi, Emilie. Le problème, c'est que tu vas donner envie à deux garçons, là. Ça va être très dangereux, ce que tu vas dire.
1: Alors, tu vas faire une partie à trois,
0: si vous voulez.
2: Bah oui, tiens, avec une fille qui l'a jamais fait, je pense que pour une première expérience avec moi et Amédée, à mon avis, ça peut donner. Sous la douche, ça peut être sympathique.
0: Ah oui, Amédée.
2: Amédée.
0: Décris-toi, comment tu es?
2: Comment tu es physiquement? Parle plus fort, Amédée. Comment tu es physiquement?
1: Je suis beau.
2: Ah, t'es beau, hein, t'es un beau garçon quand même.
0: T'es grand, Amédée?
1: Non, j'ai pas grand.
2: Non, mais c'est un beau garçon encore. Quel âge tu as, Amédée?
1: 40 ans par là.
2: Hein, par là ou plutôt par là? Par là.
1: Hein?
2: Plutôt par là, attention, vous trompez. Non, de l'autre côté. Voilà, par là.
1: Oui.
0: Est-ce que t'as des poils, toi aussi, partout?
1: Oh, j'ai des poils. Je
2: m'arrête
1: à mettre
2: un peu
1: ton petit
2: cul. Oh, oui, c'est bon, ça. Oh là là.
1: Oh là là.
0: Ça va faire un super coup de poilu, alors.
1: T'aimerais par derrière,
2: Par derrière, t'aimerais bien. Mais elle l'a jamais fait encore, Emilie. Comment veux-tu qu'elle sache?
1: Moi, je vais te le faire.
2: On va essayer de trouver une demoiselle qui a encore plus d'expérience, qui a déjà fait l'amour, parce que moi, c'est une fille qui ne l'avait jamais fait. Donc, essayez de capter un petit peu l'affaire. Donc, on va essayer de récupérer quelqu'un qui est une demoiselle qui a quand même bien chaude, hein, qui est pas coincée, qui a plein de trucs à nous dire pour Amédée. D'accord, tu ne bouges pas, Amédée?
1: Ouais.
2: Je t'embrasse, Émilie.
0: Max?
2: Oui, ma chérie.
0: Je sais qu'avant, tu passais un titre à DOD.
2: Oui.
0: Ton regard me juge.
2: Oui.
0: Tu peux pas t'arrêter de passer, tu voudrais pas le repasser?
2: Oui, parce que j'y pense pas, c'est vrai. Bah, écoute, je repense à le remettre. Pourquoi pas?
0: D'accord.
2: Je t'embrasse, Émilie.
1: Émilie,
2: ouais, elle est très chaude. Amédée, tu ne bouges pas?
1: Oui.
2: On revient dans un instant avec toi et on reviendra également donc avec une d'entre vous. J'espère que vous allez apprêter un nombreux. Nous, s'en fut une chaude, une grosse cochonne qui a envie de parler de sexe avec Amédée pour le faire chauffer au maximum. Faut vraiment qu'il aille jusqu'au bout, sinon il va passer une mauvaise soirée.
1: Mais
2: parle bien devant ton...
1: Les cuisses.
2: Voilà.
0: Ah oui.
2: Chante-lui une chanson, c'est après, baisse la culotte, chante-lui. Ah, Dieu joli. Vas-y.
1: Ah, c'est là.
2: Oui, elle adore ça, Sarah.
1: Adieu.
2: Vas-y.
1: Adieu.

0: Tu
1: ne
0: viens pas le dimanche. Ah, tu viens quand même.
1: Moi, je m'en relâche pas.
0: Est-ce que tu es bon? 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

0: à la
1: Oui, désolé, Amédée, mais je préfère quand tu me parles.
2: Quand même, c'est une belle chanson. Attends,
1: oui, c'est très joli, c'est très joli. Que... Mais là, j'étais très chaude et là, ça m'a un peu refroidi.
2: Mais tu rigoles, on voit que t'as pas entendu le texte.
1: Non, j'ai pas bien entendu.
2: Bah, le texte, c'est simple, ça dit ça. Ça donne pas envie de mouiller maintenant?
1: Énormément.
2: Ah, tu vois. Qu'est-ce que tu ferais Sarah, qu'est-ce que tu fais là en ce moment?
1: Là?
2: Oui, toi.
0: Ça va venir.
1: Je me branle.
2: Oh là là, elle se branle, Amédée.
0: Ça va
1: reculer. Je me caresse.
2: Attention, attention. Reculez. Qu'est-ce que tu viens de dire, Amédée?
0: Ça va éjaculer.
2: Recule. Recule, Sarah, ça va gicler. Poussez-vous. Recule, Sarah, recule. Parce que Amédée, on peut plus le contrôler, recule ça! Reculez!
1: Mais moi j'adore ça comme j'éjacule.
2: Ouais, non mais les jeunes là, reculez, Amédée va éjaculer, vas-y! Non, pas tout de suite encore, attends un peu, tu feras ça en antenne avec Sarah, hein?
1: Oui, voilà!
2: Voilà.
1: Tu m'éjacueras dessus, ça me fera du bien!
2: Oh là là!
0: Oh que t'es chaude!
2: Ah oui. Oh que t'es chaud, moi je suis son frère. Oh que t'es chaud, Sarah.
0: Oh que t'es chaud. T'as chaud dans la chouinette?
2: Oh, t'as chaud dans la chouinette ou pas?
1: Ah, mais c'est chaud et humide.
0: Oh là là, je vais éjaculer, tu veux?
1: Oh, éjacule, vas-y.
0: Ah, tu vois ce que j'aime.
1: Oh oui, vas-y, lâche-toi.
2: Il attend les ordres, hein.
1: Oui, lâche-toi, Amédée, lâche-toi.
2: Tu t'es déjà fait accrocher avec des menottes, Amédée, les yeux bandés?
0: Non.
2: T'aimerais bien?
1: Oh, je te boufferai.
2: Voilà.
0: Tu veux que j'éjacule alors?
1: Ah oui, vas-y, j'éjacule.
2: Encore 30 secondes, attends encore 30 secondes. Là, il est parti. Va éjaculer dans son au milieu du salon. Va éjaculer au milieu du salon.
0: Oui.
2: Vas-y, pose le compagnie. Va le faire au milieu du cours. Vas-y, recule, va faire ça au milieu.
0: Ah oui.
2: Pose le combiné, Amédée. Va faire ça au milieu, on va t'entendre crier de loin, vas-y.
0: Ah.
2: Non mais repose le combiné, va faire ça près du salon.
0: Mais oui.
2: Bah pose le combiné.
0: Oui mais vous n'allez pas m'entendre.
2: Mais si on t'entend très bien, crie fort, recule et fais-le de loin.
0: Ah.
2: Vas-y.
0: Ah, vous m'entendez là?
2: Ouais, très bien, t'entends. Écoutez. Donc, là, Amédée est au milieu de son salon, il se branle et apparemment.
0: Là,
2: oh, parfait, c'est... impeccable. On reçoit l'éjaculation 5 sur 5.
0: Oui.
2: Alors, recule, vas-y.
0: Ah.
2: Oh, impeccable.
0: Il trippe, je vais éjaculer.
2: Ouais, d'accord, ok, ça fait 5 minutes qu'il nous le dit.
0: Oui.
2: Oh, bah ça y est, la purée est arrivée. Voilà la purée.
0: Ah.
2: Oh.
0: Ah.
2: Oh.
1: Ça y est?
0: Ça va venir.
1: Ouais,
2: voilà, il est impeccable.
0: Ah, t'aimes quand j'éjacule?
1: Oui,
2: bah, évidemment. Bon, elle est fan.
0: Qu'est-ce que ça fait quand j'éjacule?
1: Ça me donne du plaisir, moi aussi, j'ai envie de jouer aussi.
2: Il y a Tranxman qui dit tu fais chier à m'aider, parce que les gens, ils attendent plus que ça, quoi. Ils demandent pourquoi tu prends pas autant de plaisir.
0: Ah oui.
2: Tu te la joues à l'antenne, mais tu n'es qu'une merde, appelle-moi si tu as des couilles. Ah non, un vieux con de 40 ans, ça m'intéresse pas d'appeler ces gens-là.
1: Amédée, alors t'en es où?
2: Ma Sarah. Ah oui,
0: je vais éjaculer. Oui, je vais éjaculer,
1: c'est gentil.
0: Tu me fais éjaculer, toi.
1: Hein. C'est long, hein.
2: Sarah.
1: Oui.
2: Je te redonne le l'asticot qui va éjaculer hors antenne pour que tu puisses en prendre une pour toi.
1: Ouais.
2: Ah, papa. Il est parti.
1: Il est parti là.
2: Ah bah il est dans le salon, hein.
1: Ah, c'est clair.
2: Mais faites attention, il y a une giclée de 10 mètres de long, donc on peut prendre ça en pleine gueule, hein.
3: Mais ça dure très longtemps.
2: Ah, ça dure très longtemps là avec lui, c'est.
0: Ça va venir.
2: Ah bah on n'en doute pas un seul instant, oui.
0: Ça va, j'éjacule, tu m'entends?
2: Est-ce que tu m'entends? C'est sur le point d'éjaculer là.
1: Je t'entends, je n'entends que toi.
0: Ah oui, attends. Je passe le combien de fois au
1: pète. Oui, vas-y, si tu veux.
2: Bon, alors il est reparti. Bon, Sarah, merci en tous les cas d'avoir appelé, Sarah.
1: Merci à toi.
2: Oh, bah tant mieux, alors ça t'a fait plaisir.
1: Bah oui, c'est quand tu veux, hein.
2: Pourquoi?
1: Je sais pas, il paraît que t'as passé l'amour de chanteur.
2: Ouais, bah ouais, mais tu pourras me réapprendre.
1: Oh, y'a aucun problème.
2: Le problème, il est un peu là, c'est qu'il va falloir que je réapprenne. Hein.
1: Y'a aucun problème.
2: C'est vrai?
1: Ouais.
2: Tu serais prête?
1: Avec grand plaisir.
2: C'est où Rosier, sérieusement? C'est dans quel coin? Rosier.
1: Mais moi, je suis parisienne. Je suis en vacances.
2: Alors, à bientôt. Oh, bah oui, on n'entend que toi, alors.
1: Ah, mais oui, je t'entends.
0: Ah.
2: Allez, mec, c'est bon. Oh, ça va, vous m'entendez? Oui, on t'entend. Oh, oh. Ça va, on t'entend bien? Oui, ça va.
1: Tout va bien.
2: Ben, à très bientôt, Sarah, alors.
3: Je voulais te tester dans les génériques TV.
2: D'accord, je sais. Alors, on y va, blind test sur les génériques TV, c'est parti.
3: C'est parti.
2: Numéro, merci.
4: Oh, regarde.
2: C'est pourri son son, je pense. Ouais, François. François, ouais. C'est pourri, on n'entend rien. Alors, ou tu fais comme tout à l'heure au rentaine, c'est-à-dire que le son était correct, ou alors on est déjà obligé de te dire au revoir.
3: Ouais, bon, on va essayer.
2: L'autre, bah ouais, tout à l'heure, il paraît que c'était correct, là, c'est pourri.
5: Tout à l'heure, c'était nickel.
3: Je voulais te tester dans les génériques TV.
2: D'accord, je sais. Alors, on y va, blind test sur les génériques TV, c'est parti.
3: C'est parti.
2: Numéro, merci.
4: Numéro du chef.
2: Oh, regarde. C'est pourri son son. Je pense... Ouais, François. François, ouais. C'est pourri, on n'entend rien. Alors, ou tu fais comme tout à l'heure au rentaine, c'est-à-dire que le son était correct, ou alors on est déjà obligé de te dire au revoir.
3: Ouais, bon, on va essayer.
2: L'autre, bah ouais, tout à l'heure il paraît que c'était correct, là c'est pourri.
5: Tout à l'heure c'était nickel, donc là je vois pas
2: pourquoi. Ah ouais, non, c'est inaudible, là, c'est inaudible ce que tu nous fais, François. L'amour, Max, l'amour de Libana, oui, l'amour, qu'est-ce que tu veux? Ah, voilà. Aidez-moi, un Minitel, 36-4-4-5-2. Aucune idée. Je connais pas. C'était quoi?
3: Ouais, non, mais...
2: Un petit peu articulé en français, c'est?
3: Ouais,
2: non. Oh là là!
3: Ouais, c'est quoi, mais c'est pas fameux.
2: Deux, elle est pas fameux, mais tu te donner la réponse, s'il te plaît? La réponse, c'est quoi?
3: Ouais, code quantum.
2: Code quantum, ok. Deuxième extrait, s'il te plaît.
3: Allez, on.
2: T'es vani, mais s'il te plaît. Ça c'est Mystère de l'Ouest.
3: Hein?
2: Pardon. Mystère de l'Ouest.
3: Ouais.
2: Ouais, c'est ça. L'autre il dit Mystère de l'Ouest, c'est comme ça. Ça c'est Chapeau Melon. Ouais, c'est bon. Dis-le à l'antenne, parce que ça me coupe tout. Chapeau Melon. Pardon.
3: Ouais, superbe.
2: Superbe, c'est moi Michael, le reporter. Bon alors on y va, extrait suivant Jean-François. Alors, François c'est quand tu veux.
3: Ouais, bon.
2: Extrait suivant. Ah, ça c'est Arnold et Willy.
3: Putain,
2: comment? Il est bon. Voilà, encore un dernier, un ou deux, vas-y, pour comme ça, pour le plaisir François. Ça c'est Batman. Oh, il est en qui, Manon? Dynastie.
3: Ouais, t'es une bête?
2: Bah ouais, je suis un gros asticot, je vais te monter dessus, tu vas voir. Oh là, je sais pas ce que c'est. Les vacances de l'amour.
3: Oh là,
2: t'es... Ah, il a dit, il va m'oublier. Alors, un dernier. Putain, par contre, tu mets pas fort, hein. On peut pas dire qu'au niveau du son, soit gâté, hein. Alors... Il m'explose les enceintes, mais il est en train d'exploser.
3: Hein?
2: Tu peux mettre plus fort, mais...
3: Ouais, c'est le son maximum. Hein.
2: Non, mais alors... Oh, j'en profite pour dire à Eve qui me dit « Mon sang bouille, mon sang, le son de ta voix, ton corps, là, là, etc. etc. » Ouais, mais Eve, laisse le number. Attends, ce moment, je suis en train de bouffer. Ah non, mais j'arrête pas. En ce moment, je collectionne les numbers. Hein. Bon, allez, dernier extrait, vas-y. Pardon? Pardon?
4: Tom Sawyer.
2: Ouais,
3: voilà.
2: Ouais, merci François. Bonne soirée, bonne bourre. Jean-Paul, promis, dans un instant, on revient avec toi parce que ça a coupé.
6: Hey.
2: On est... S'il te plaît, merci.
6: Tu comment dis ça... les meilleurs passages plutôt, parce que ça va être ballot.
2: Hein. Je veux bien, elle s'appelle comment Jean-Paul, ta copine, enfin ton ex?
6: Charlotte.
2: Charlotte, on y va, c'est parti. Écoutons la lettre que Charlotte t'a envoyée.
6: Aujourd'hui, Jean-Paul, j'ai appris les véritables facettes de ta personnalité. Avant toute chose, puisque je vais entamer la citerne de tes confidences, laisse-moi te donner quelques tuyaux. Crois-moi, en ce qui concerne ta grossièreté, il y a de la pression. Je n'oublierai jamais la vision de ton slip qui démontre que le dégradé marron est un art dans lequel tu es passé maître. D'autre part, chez toi, j'ai connu des moments difficiles, notamment dans les 5 mètres carrés qui font office de cuisine. En fait, lorsque tu te trouvais à mes côtés, dans cette pièce, une question me brûlait la langue. As-tu déjà rêvé que 3 milliards d'êtres humains s'adonnent au plaisir de faire vibrer leur anus dans une hostile métro? Heureusement, tes odeurs ne riment pas toujours avec le malheur. J'en ai pour preuve le prétexte de ma petite taille qui ne pouvait atteindre les casseroles presque fixées au plafond, fut l'occasion pour moi, en te demandant de le faire à ma place, de découvrir que sous l'impulsion des gaz acides rejetés par tes aisselles, je pouvais économiser l'achat d'un ruban adhésif anti-mouche qui aurait pourtant embelli ta déco personnelle. À présent, je vais m'efforcer d'aborder un autre thème, le pipi cacaprout. Un autre thème que le pipi cacaprout.
2: Ouais.
6: En effet, Jean-Paul, non seulement tu méritais que je rende hommage à ton hygiène, digne de rivaliser avec un bouc en rut. On est bien d'accord, un bouc en rut. Mais aussi, je dois te faire part que pendant que monsieur regardait son match de foot, j'ai eu la chance d'interrompre mon stage de zoophilie grâce à Romain et Manu qui m'ont appris que 12 cm c'était la taille de celle à Passepartout en pleine extension.
2: Passepartout, bien entendu, de Fort Boyard.
6: Bah tiens.
2: Ah non, mais il y a des gens qui n'ont peut-être pas compris de l'autre côté de la radio.
6: Moi, je m'attendais à Willow, quoi.
2: Bah ouais, la suite, Jean-Paul.
6: Pas de problème. Alors, comme tu le constates, mon cher petit texte, si tu pensais me toucher à ce point lorsque tu as voulu tout casser entre nous, tu te trompes. Ou peut-être que non, finalement, car de toute manière, j'allais finir par te larguer. Ainsi, en anticipant, tu as sauvé un peu d'orgueil qui ne sera pas de trop pour ta survie. En guise de dessert, pour parachever ton portrait, je te définirai de façon objective. Si c'est vrai que tu es mignon, je trouve que tu es le plus gros crade que j'ai jamais fréquenté. Pour ta gouvernance personnelle, sache que lorsqu'on le porte, l'espérance de vie d'un slip se limite plutôt à un jour ou deux qu'une semaine tout entière. Écoute, tu vas voir le mieux.
2: Ah,
6: le
2: pardon
6: meilleur.
2: Ouais, vas-y, termine.
6: Ouais, les slips Jeanne Calment, c'est 3 jours maxi. Mais te rends-tu compte, une semaine? Renseigne-toi, je sais pas moi, les slips Maître Yoda n'existent que dans les films de science-fiction, mon vieux.
2: Ouais.
6: C'est pas trop mal quand même.
2: Combien de temps tu gardais un slip réellement? Une semaine quand même, ouais, quand même, hein?
6: Non, pas quand même.
2: Quand même, combien de temps alors? Combien
6: moi,
2: de temps?
6: Je garde 2 jours.
2: 2-3 jours, hein, ouais, minimum, hein.
5: C'est dégueulasse.
2: Bon, ah, 3 jours.
6: Bah, 2 jours.
5: C'est dégueulasse.
2: En 48 heures, ça va,
6: ça
2: encore un caleçon.
6: Ça dépend de l'état actuel de tes intestins.
2: Tu pars un week-end, moi je change pas de caleçon si je vais un week-end. ça dépend si j'ai spermé dedans. Ça c'est vrai, ça gagne la raison. Quand je sperme dedans, généralement, je le garde pas plus de 36 heures, pas plus de 15 heures après.
6: Mais moi j'en reviens pas, quoi, que mes rédigés ça, c'est des conneries, c'est un peu gamin, quoi, je trouve.
2: Non, j'aime bien quand ça se permet dans le...
6: T'aimes bien?
2: Non, quand ça se permet.
6: Ça se permet?
2: Ça sèche, ça te fait comme une coquille, ça devient le slip...
7: Au départ, tout... ça tient au chaud.
2: Ah, ouais. Le slibard, en plus déjà, ça tient au chaud, mais Manu a entièrement raison, on voit que c'est un connaisseur. Et en plus de ça, une fois que ça a durci, que ça a séché pendant la nuit, ça devient le slibard devient tout dur comme du carton, et enfin, c'est comme si t'avais une coque, c'est-à-dire que ça te protège la bite.
7: En revanche, si tu le gardes et que ça colle au poil pour l'enlever...
2: Oh, alors ça, c'est une horreur.
7: Atroce.
2: C'est une horreur. C'est pour ça que je vous conseille, une fois que vous avez spermé dans votre caleçon, c'est de l'enlever et de quand même, avec votre main, vous enlever quand même la grosse partie.
6: Ou alors, t'essaies de le presser comme le linge.
2: Voilà.
5: Non mais c'est répugnant ce que vous dites, c'est tout. Je m'excuse de vous déranger, quoi.
6: Pourtant,
5: je vais
6: faire ça que de te sauter un bouc, hein.
2: Pourtant, je te jure que c'est vrai.
5: Mais y a pas des boucs partout, hein.
6: Comment?
2: Non mais pourtant je te jure que c'est vrai. C'est vraiment ce que je vous conseille. C'est de le garder 48 heures que vous avez spermé dedans, ça tient chaud quand même. Non, je plaisante,
6: ouais,
2: bien entendu.
6: Dans un short Adidas, c'est pas mal.
2: Dans un short Adidas. Quand vous pensez que des mecs comme Gérard gardent ça pendant une plombe, pendant une semaine complète.
6: Gérard, il a un short Adidas?
2: Ah mais non, mais non, pas le fait d'Adidas, il comprend rien. Qu'il garde son slip pendant une semaine. Ah. Mais attends, mais c'est hallucinant ce mec. Ah là là, pendant une semaine, le GG garde son slip pendant une semaine. Hein. Quand tu voyais que Christine nous disait qu'il savait pas pendant 3 jours. En gros, tu te laves pas pendant 3 jours, c'est carrément une horreur.
6: Mais parce qu'en fait, tu m'informes que je voulais savoir ça, si j'ai gardé.
2: Mais quand tu dis, Jean-Paul, que t'es un gros crado, c'est-à-dire que...
6: Oni
2: nous appelle de... je sais pas quoi.
8: Adé,
2: ça va?
8: Très bien,
2: ouais.
8: Bon, moi, j'appelle par mon mécontentement.
2: Alors déjà, tu vas parler devant ton combiné, sinon tu vas déjà dégager.
8: Pardon?
2: Voilà, très bien, parle devant ton combiné.
8: Alors, déjà, tu me parles pas comme ça.
2: Non, je te parle comme je veux, si c'est chez moi ici. D'abord, on s'essuie les pieds avant d'entrer.
8: Ouais, d'accord, on a pas élevé les cochons ensemble, d'accord?
2: Non, c'est clair, quand on les élevait, t'étais pas là, ouais.
8: D'accord, t'es beau, ouais. Bon, moi, j'appelais parce que t'es complètement nul à chier, tes auditrices, elles sont complètement nulles de... J'irais te parler comme ça parce que t'as rien dans le froc.
2: Non.
8: Hein, t'as que de la gueule.
2: Voilà.
8: Voilà, moi, ça fait 2 soirs que je t'écoute et je m'aperçois qu'il y a que de la gueule et que tu n'y agis pas grand-chose.
2: Mais qu'est-ce que t'en sais, toi? Deux jours que t'écoutes, ça fait 5 ans que je fais une émission.
8: Ouais, mais non, mais pour moi, t'es un trou du cul, j'irais.
2: J'ai fait d'autres trucs avant.
8: Pardon?
2: J'ai fait d'autres trucs avant que t'arrives.
8: D'autres trucs, ouais.
2: Ah, mais je suis un trou du cul, ça, je le sais, je suis un trou du cul. Mais alors, il y a un sacré paquet de poufias qui m'écoutent et qui m'appellent, hein.
8: Ah, bah, les pauvres poufias, je vais te dire une chose, moi, je t'appelle vraiment.
2: T'es dedans.
8: Je suis dedans, mais moi, je t'emmerde, mon pauvre coco, tu vois.
2: Pas grave, je m'en fous que tu m'emmerdes.
8: Hein? D'accord. Je m'en fous que tu m'emmerdes. Alors, c'est ça, tu changes de job?
2: Non.
8: Hein, tu fais autre chose?
2: Tu rigoles, à 100 000 francs par mois, je pense que je peux continuer à faire le con derrière un micro entre 22h et 2h du matin, personne m'emmerde.
8: Bien sûr, personne t'emmerde, mais les autres t'emmerdent, c'est ça le problème.
2: Mais tu te rends compte de te faire autant de pognon sur le dos des gens, mais c'est extraordinaire. mère.
8: Ah ouais? Ah ouais.
2: Ah la jouissance. Ça te plaît pas toi Manu par exemple de te faire autant de fric que moi avec en faisant un truc aussi facile?
7: Ah bah c'est clair que oui,
2: bon,
7: attends.
2: Gaël, pareil.
7: C'est le rêve de tout un chacun quand même.
2: Je vais demander. Filda. Voilà Stico.
8: Ouais, les gens, c'est ça.
7: Voilà,
8: ouais, alors donc, moi, je disais, de toute façon, c'est complètement nul.
5: J'ai
8: espéré tout le monde,
5: et
8: enfin,
5: j'ai dit, le fait des temps, c'est clair, pour l'instant, personne t'écoute.
2: Attends, t'écoute pas, excuse-moi, t'écoute pas. Est-ce que ça te ferait plaisir de gagner autant de pognon aussi facilement comme moi?
8: Bah, pas avec ta gueule, en
2: tout cas. Non, je parle pas à toi, Poufias, c'est à Fildar que je parle, mon pote.
7: Ah, bah, ouais, ouais.
2: Bon, voilà. Alors, qu'est-ce que tu disais, ma chérie?
8: Pardon?
2: Qu'est-ce que tu disais, ma chérie?
8: Non, attends, il n'y a pas de tout ça avec moi.
2: Allez, vas-y, mon amour, je t'écoute.
8: D'accord, tu m'enlèves parce que
2: devant
8: ta gueule, tu vois, ça me ferait mal.
2: Ah, vas-y mon amour, mais moi j'ai rien à dire, c'est toi qui appelles.
8: Ouais, bah, moi je te disais donc j'appelais pour mon mécontentement de ta part.
2: Alors vas-y.
8: Et ben je ne comprends pas comment tu agis avec tes auditrices.
2: Non, hein. Non plus, je t'avoue moi-même que je suis suivi par des psychiatres de fun et qui ne comprennent pas. Ça fait 5 ans.
8: Je pense qu'ils sont aussi atteints que toi. Non.
2: Oh, mais ils sont tous tarés. Hein. Les problèmes, c'est qu'il y a un seul problème. Il y a un seul problème.
8: Ouais.
2: C'est que je fais de l'audience au maximum et que pour l'instant, ils ont envie de me garder. Mais dès que je baisse dans l'audience, je me fais virer. Mmh. Un coup de latte dans le cul.
8: Bien sûr.
2: Un petit coup de fouet comme ça par la directeur. Vous ne m'intéressez plus, Max. Tiens. Voilà, tiens, va-t'en, satané salopard. Tiens, tu n'es qu'une merde, Max.
7: Oui.
2: Pour l'instant, ils peuvent pas. Donc, ils ferment leur gueule. Et pour l'instant, je fais la loi.
8: Ouais, mais ce que je vois, c'est que ça pisse pas trop loin. En fait.
2: Non, ça pisse pas trop loin. Non, heureusement, parce que sinon, je pourrais salir tes chaussures.
8: Vous avez vraiment un niveau très très bas, mon goût, Gérard.
2: Oui, je sais bien. Mais je le sais, tu ne m'apprends rien, je le dis tous les soirs. J'ai un niveau bas. Cette émission qui rase les pâquerettes, on ne parle que de cul, on n'a aucune grande gueule. Et on se fait le maximum.
8: Ouais,
2: non,
8: vous avez surtout une grande gueule, mais vous agissez pas beaucoup.
2: Qu'est-ce t'en sais?
8: Pardon?
2: Qu'est-ce t'en sais?
8: Bah écoute, à t'entendre depuis tout à l'heure, la petite qui est venue là, je sais plus, Océane, je crois.
2: Mmh, mmh, mmh.
8: Hein? Maintenant c'est à voir si tu l'as fait espérer comme ça.
2: Alors qu'est-ce que t'attends de moi? Enfin, qu'on sait que je la saute ce week-end, c'est ça?
8: Non, pas vraiment.
2: Bah alors, faut savoir.
8: Vu comment tu parles, etc., franchement, moi je pense que ta mère aurait honte.
2: Non, ma mère elle s'en branle complètement.
8: Ah ouais,
2: que je dis
8: bien.
2: Ça.
8: Franchement,
2: elle,
8: je veux te dire, l'éducation que tu as eue, j'aurais honte. Hein.
2: Bah ouais, je sais bien, mais j'ai une sale éducation, quoi.
8: Ouais, franchement.
2: Voilà. Donc, je comprends pas. C'est que tu me dis quand même que j'ai un comportement très étrange vis-à-vis des filles.
8: Ouais.
2: La fille qui a appelé en question, qui m'appelle depuis vendredi, qui me demande officiellement si c'est possible d'avoir un plan baise avec elle parce qu'elle dit qu'elle ne veut que du cul et que demain elle ne pensera plus à moi.
8: Mm-hmm.
2: Du fait que j'essaie de la raisonner, je lui dis peut-être qu'on va pas le faire, donc toi tu trouves ça lâche de ma part, donc tu veux que je la saute?
8: Non, moi
2: voilà,
8: je
2: faut savoir.
8: Non, mais attends, entre sauter et faire l'amour, c'est deux choses opposées.
2: Oh, arrête de jouer les malines, grande poufiasse, dis-moi exactement ce que t'as dans la tête.
8: Mais la grande poufiasse, elle t'emmerde, mon coco.
2: Pourtant, j'ai pas le droit de donner le nom de famille, mais c'est fait trop tard. Alors, Géraldine la poufiasse, qu'est-ce que tu voulais me dire?
8: Moi je t'emmerde.
2: Ah, mais moi je sais bien, mais moi je t'emmerde aussi.
8: D'accord, alors voilà. On est deux, mon coco.
2: Bah, c'est très bien comme ça.
8: Mais bon, apparemment,
2: À part te la jouer grande pisseuse bourgeoise, qui pète plus haut de son cul, qu'est-ce que tu nous amènes ce soir, Géraldine? Elle se marre parce qu'elle a l'impression qu'on la connaît par cœur. Oh, j'ai l'impression d'entendre ma mère qui me parle.
8: J'ai une requête. Mais bon, je serais ta mère, ça ferait longtemps que t'aurais pris une.
2: Non, je parle de toi. Je parle de toi en parlant de ta mère.
8: Ouais, mais moi, ma mère, elle t'emmerde.
2: Je sais.
8: D'accord.
2: Et puis, j'adore ça en plus quand elle m'emmerde.
7: J'ai une requête, chef.
2: Oui.
7: Je peux l'emmerder aussi, moi?
2: Oh, tout à l'heure. Tout le monde a envie d'emmerder Géraldine. Tout à l'heure, pour l'instant, c'est mon tour. C'est à moi de me détendre. C'est moi le chef. C'est à moi de me détendre.
8: C'est tout.
2: Voilà.
8: Détends-toi.
2: Voilà.
8: Bon. Et ben voilà, moi j'appelais pour ça, donc maintenant.
2: J'ai envie de toi.
8: Je pense qu'il y en a d'autres qui.
2: J'ai envie de toi, Géraldine, ne me dis surtout pas non, j'ai envie de toi.
8: Pardon?
2: Alors en plus elle est sourde, ça fait la force de se branler. Je savais pas qu'elle a la branlette, mais alors le fait de se toucher, ça rend sourd comme ça. Hein,
8: c'est
2: rend...
8: autre chose à me foutre sous la dent que ta pomme. Hein.
2: Ouais, bah je sais pas moi, la bite de qui alors?
8: Ben mon homme.
2: Oh, t'as un homme, toi?
8: Ah,
2: une grande gueule comme ça?
8: Ah oui.
2: C'est pas qu'une gueule.
8: Ah oui.
2: C'est pas qu'une gueule, c'est pas qu'une bite qu'il faut, c'est 3-4 bites qu'il faut.
8: Ouais, puis je suis bien.
2: Ah ouais, mais t'en faut 2-3 pour remplir ta bouche.
8: Pardon?
2: Non, en plus, mais elle est sourde, elle.
8: Non, parce qu'en même temps que je t'écoute, tu sais, sur la radio, comme ça, ça m'énerve bien.
2: Tu te touches?
8: Pardon?
2: Tu te caresses en m'écoutant?
8: Ah ouais, non, mais pas en pensant à ta gueule, en tout cas. C'est clair.
2: Bon.
8: Ça, c'est pas possible.
2: Non, parce que la pauvre fille, 24 ans de la province, a bientôt terminé.
8: Non, la province, non, pas vraiment.
2: Non, t'es d'où toi?
8: Pardon?
2: T'es d'où?
8: D'Adé.
2: C'est où ça?
8: C'est dans les Pyrénées.
2: C'est dans province. C'est en province, c'est dans la campagne, c'est dans les vaches.
8: Ouais. Bah tu sais, on n'est pas sur Paris, nous. Hein.
2: Non, t'as pas de chance, parce que nous, on a la Tour Eiffel, l'Arc de Triomphe. T'as pas les Champs-Élysées ouverts jusqu'à minuit, le Verdun où tu peux acheter des CDA dimanche.
8: Bah tiens, la loco.
2: T'aimerais bien aller au cinéma à minuit et demi.
8: Ah non, mes parents, ils veulent plus. te rends pas compte, à 24 ans, je suis foutue. Hein.
2: J'aime bien les pauvres filles comme ça.
8: Ouais, bah moi, c'est
2: j'en veux d'autres comme ça. S'il y a d'autres pauvres filles qui se ressemblent au même style de nana, j'adore. Ça, mais, non, je te jure, sans déconner, Géraldine. J'adore ça.
8: Oui, moi aussi.
2: Ah bah, tu vois en plus alors. T'aimes bien les pauvres filles comme toi, ça m'arrange alors.
8: Eh ben, je sais pas comment tu dois être dans la vie normale.
2: Un pauvre paumé.
8: Si t'es comme ça, mon pauvre garçon, tu dois rien trouver chaussures à ton pied. Hein.
2: Jamais, je n'ai jamais trouvé. En plus, c'est con parce qu'à chaque fois, j'achète du 37 alors que je fais du 42. Donc, je ne trouve jamais rien à mon pied.
8: Ça m'étonne pas. Hein.
2: Donc, je marche pieds nus, je suis un grand nomade. Tu sais, tu vois les. Est-ce que tu vois Raon passer Raon, mais au lieu de se retrouver à Tahiti, le pauvre mec, il a. J'ai un vieux collier avec des dents de requin. Et je me les fous dans le cul tous les soirs avant de me coucher.
8: Bien.
2: Et à partir d'aujourd'hui, Géraldine, le fait d'avoir entendu ta voix, je ne penserai plus qu'à une seule personne à toi.
8: C'est excellent.
2: Ah, tu vois, ça te fait plaisir.
8: Ah, excellent.
2: Voyez-vous comment on peut retourner comme une crêpe une pauvre fille de la campagne qui est venue tout droit des montagnes, descendant vers la ville, appelant la capitale et retrouvant un animateur radio.
8: Ah oui.
2: Ah ouais, elle a lu. Regarde, elle est en train de se toucher en m'écoutant alors qu'il y a deux minutes, elle me haïssait.
8: Bien sûr, je fantasme sur ta voix.
2: Je ferai de toi, je sais pas.
8: D'accord, un pauvre garçon qui va rester.
2: Ah, je ferai d'elle, je sais pas, une bonne pute à Boulogne.
8: Ah, au moins ça, tu te rends pas compte.
2: Sans déconner, j'entends le son de. En entendant le son de ta voix, je vois en face de moi la fille sur un trottoir en train de tourner un sac à main, me ramenant l'argent à la fin de la soirée, mécontent de m'avoir rapporté si peu d'argent car sale gueule et donc pas de client, te faire prendre une fessée jusque tard dans la nuit, et mais ça à m'en redemander encore.
8: Oui, bah tu sais, faut mieux que j'aille ma gueule que la tienne en fin de compte.
2: Ah bah heureusement pour toi, parce que pour une nana avoir une gueule de mec, déjà que t'es pas jolie jolie à écouter, alors en plus si t'avais une gueule de mec, ce serait pas joli non plus à regarder quoi. Bon, eh ben écoute, si t'as envie de bosser pour moi, tu connais la maison, t'as le numéro de téléphone, tu connais l'adresse de Fun Radio, 143 du Charles de Gaulle. Si t'as envie de bosser, ah Max, tu es mon boss, tu vois, il y a même des gens de 15 ans qui seraient prêts à travailler pour moi. Pas encore, attendons plus tard.
8: Faut vraiment avoir faim, excuse-moi de te le dire, mais avec ta gueule, je te dis, faut vraiment avoir faim.
2: Ça,
8: pour
2: c'est clair.
8: Pour toi.
2: Et c'est vrai que pour le moment, j'ai pas trop envie de toi, vu que tu ressembles plutôt à du congelé qu'à du produit frais.
8: Ouais, d'accord.
2: Donc, on va encore attendre. Écoute,
8: soucis,
2: on va arrêter là parce que je pense que le ridicule ne tue pas, mais il blesse en tous les cas, il fait saigner. Je crois que là, t'es déjà suffisamment blessé comme ça. Et j'ai peur que si on continue encore deux minutes, tu te retrouves aux urgences. Bien sûr, ben moi non plus,
8: voilà,
2: tu sais, des poufias comme toi.
8: Ouais, ben moi je t'emmerde,
2: les seuls. J'adore ça. Oh, j'encule. Encule-moi, oui, j'aimerais bien, Géraldine. Avec un gars.
8: Bah, quand tu veux, écoute, y a pas de problème.
2: Pardon ?
8: Quand tu veux.
2: Ah, bah j'aimerais bien, tout à l'heure, tout de suite là.
8: Oh, bah écoute, ouais,
2: viens,
8: si
2: là,
8: le service
2: viens.
8: En bande, tu viens.
2: Bah viens, non, c'est toi qui viens, moi je me déplace
8: moi,
2: pas
8: moi,
2: pour des poufias.
8: Je me déplace pas pour des pourritures.
2: Moi je me déplace pas pour des poufias.
8: Voilà, bah comme ça on est deux alors.
2: Voilà, très bien.
8: D'accord.
2: Je t'encule.
8: Moi aussi, je t'encule.
2: Ah, c'est gentil. Ah, tu vois, elle m'emmerde, elle m'encule, elle sait pas ce qu'elle veut, elle.
8: Pourquoi
2: elles savent pas? Non, tu sais pas ce que tu veux, Géraldine.
8: Et bon, à part t'enculer avec un manche, c'est tout ce qu'on peut te faire à toi.
2: Ah bah, on voit que tu connais pas la vie, parce qu'au lieu d'un manche, tu peux très bien avoir un god. Tu peux avoir
8: non,
2: un
8: mais
2: fouet.
8: Mais maintenant, le manche, pour toi, je pense que c'est même plus assez fort, tu
2: oh,
8: vois.
2: Non, c'est vrai. Une grosse batte de... Non, même pas une batte de... Un gros truc, une bouteille de...
4: Un tronc
2: d'arbre.
8: Un tronc, ouais. Et
2: ah,
8: encore, je crois que ça
2: un
8: même
2: bon
8: pas
2: vieux
8: suffisant.
2: Tronc. Comme ça. Ah ouais, c'est
8: je
2: beau,
8: pense
2: ça.
8: Que ça serait même pas suffisant pour te faire fermer ta grosse gueule.
2: Non, bah, ça, bah non, ça me ferait gueuler. Ça
8: tout
2: me ferait jouer.
8: Voilà. Okay. Je dis, moi, c'est ceux qui pissent loin qui font pas grand-chose. Hein.
2: C'est vrai, t'as raison, t'as raison.
8: Eh oui,
2: t'en parleras à ton père, il te racontera.
8: Ouais,
2: bonne soirée à toi, Géraldine, amuse-toi bien. Sois sage, surtout, et continue à m'écouter. Au bout de deux jours, je pense qu'à mon avis, elle va très très vite tomber amoureuse de moi. Et lorsqu'elle remontera dans les montagnes, elle aura envie de nouveau de m'écouter, de jouir en écoutant ma voix et d'aimer ma vulgarité. On va revenir maintenant avec quelqu'un de beaucoup plus... Attends, c'est normal qu'elle est dans le match. Tu es vraiment un trou du cul, un gros fils de pute, faux cul, de chez faux cul. Il est vrai, mais comment vous savez tout ça, vous? C'est marrant, hein. J'ai même pas
5: c'est encore... pas nous.
2: Non, mais j'ai pas sorti de bouquin. Tout le monde sait que je suis un fils de pute et que je suis un trou du cul et un gros porc.
4: Ils sont balèzes quand même.
2: Mais comment ils savent ça?
4: Je sais pas. Ça va être des fuites.
2: Non, si c'est pas des clients, ça, ma mère. Bon, enfin bref. Damien.
9: Alors, est-ce que tu veux qu'on appelle TF1? Est-ce qu'il y a quelque chose
10: arrête,
9: à faire?
10: Arrête avec TF1 et tout ça. Non.
9: Non, mais ce qui serait bien, c'est quand même qu'on appelle France 3 ou France 2.
10: Non, c'est plutôt la 6, à ce moment-là, ça changera un peu.
9: Ah, on pourrait appeler la 6, la famille. On pourrait sinon appeler France 2 et France 3 pour surtout leur dire de ne pas faire la même erreur que TF1 et M6, c'est-à-dire de ne pas faire des reportages ni des émissions sur le Titanic.
10: Ouais.
9: Ou le tétanos, peu importe.
10: Ouais, peu importe. Non, mais c'était pas mon but précis que tu appelles
9: mais je te donne le ballon et je te demande de tirer un but. Je te demande, s'il te plaît, François. Non, mais il faut prévenir les chaînes publiques. Je veux dire, on paye une redevance.
10: Ah oui, ça, je répète sans arrêt.
9: Bon, alors, donc on a le droit d'avoir le programme que l'on désire.
10: Ouais, exactement.
9: Et nous ne voulons pas sur France 2 et sur France 3, cette semaine ou la semaine prochaine, un reportage ou un film sur le Titanic. Qu'est-ce qu'il y a? Ah, même si c'est pas, il y a pas la redevance, bien sûr que non, ben non, tout le monde se trompe, non, il y a pas, ben non,
10: non,
9: mais...
10: non,
9: la redevance, on paye pour France 2 et France 3 surtout, ouais. Et la 5, on ne veut pas sur France 2 et France 3, il est hors de question directement qu'il y ait des reportages, donc c'est parti, François, nous appelons France 2 ou France 3. Manu a le bras long, il connaît des gens là-bas, il a un numéro de téléphone à composer. Il a le numéro de tatou du PDG.
10: Ouais, ouais. Où tu vas me faire voltiger, toi?
9: Mais non, je vais te faire voltiger, nulle part. Où tu vas me faire voltiger? Voilà une phrase qui est belle. Françoise, attention, ouais. C'est parti, nous appelons France 2. Françoise, t'as besoin d'un coup de main, je suis là.
10: Ah oui, oui, bien sûr, hein. Je compte sur toi, alors.
9: Non, mais vas-y, commence-toi.
11: Bonsoir.
10: Oui, bonsoir. J'ai une petite réclamation à vous faire, là.
11: Oui.
10: Est-ce que ça serait possible d'éviter de nous mettre un reportage sur le Titanic en ce moment?
11: Pourquoi?
10: Parce que, étant donné que ça passe sur la première et ça va, cette semaine ça va passer sur la 6,
11: oui.
10: De prévoir autre chose que remettre encore sur le Titanic.
11: Bah oui, mais enfin c'est programmé depuis un certain temps quand même.
10: Mais on peut pas déprogrammer?
11: Ah non.
10: Non, c'est pas possible.
11: Ah non.
10: Alors comment, qu'est-ce qu'on peut faire exactement?
11: Bah rien.
10: Absolument rien.
11: Ah non, on peut pas déprogrammer, c'est pas possible.
9: Ah, ça veut dire qu'on va être obligé de subir?
11: Subir, non, on n'oblige personne, monsieur.
9: Non, mais il n'y a pas de reportage sur... ce que ma maman vous demande, c'est surtout ne pas faire de reportage, ni d'émission, ni de télé spéciale Titanic comme le font TF1 ce soir et M6 vendredi.
11: Et pourquoi?
9: Bah, maman, vas-y, réponds.
10: Bah, parce que je trouve qu'on fait un peu trop de réclames sur le Titanic.
11: C'est la grande vedette, madame.
10: Bah, je sais bien que c'est la grande vedette, mais,
9: on n'en fait pas autant
10: sur certains films, entre parenthèses, qui vaut le coup.
9: Bah ouais. Bah, est-ce qu'on fait quelque chose sur le Phocéa de Bernard Tapie, non?
11: Ça n'a rien à voir, monsieur.
9: Bah, c'est un grand... Non, mais c'est un grand bateau quand même aussi.
11: Oui, mais il a pas coulé, celui-là.
9: Non,
10: c'est ça.
11: C'est peut-être le France a coulé, madame.
10: Pourquoi qu'on l'a vendu, le France?
11: Non, mais faut pas tout mélanger.
9: Non, mais le Phocéa, c'est le propriétaire qui a coulé.
11: Ça, c'est bon, ça.
9: Bah, ça, c'est une autre histoire. Ça, c'est autre chose, on est d'accord. Mais bon, faites-nous des belles émissions, là.
11: Le France, il va très bien, le France, il a pas coulé, il a vu.
10: Non, il a pas coulé, mais bon, pourquoi qu'on s'en est séparé?
9: Ah, c'est la question qu'on se pose tous, là, en famille.
11: Alors, ça, vraiment, c'est en politique, madame, mais pas la télévision.
9: Ça, c'est sûr. Alors, faites-nous des beaux films, là, comme La Jument Verte ou des choses comme ça, là.
11: Il n'y a pas de problème, ça passera.
9: Ah, il est d'accord, hein, maman?
10: Ah oui, tout à fait d'accord.
9: Qu'est-ce qui te ferait plaisir encore? Du Derek, mettez-nous du Derek.
10: Du Derek,
9: Jean-François Derek.
11: Mm-hmm.
9: Ah, faites-nous du beau Derek.
11: Mais oui, mais mon une de peau, c'est qu'il pense à retraite, hein, donc là, ça va s'arrêter.
9: Ah,
10: mais pourquoi qu'on ne l'a jamais vu avec une femme, Derek, entre parenthèses? On voit toujours Colombo qui parle de sa femme, et Derek, on ne voit jamais Derek qui parle de... Par exemple, de sa femme ou sa fiancée.
11: Bah, vous nous envoyez un courrier, on fait suivre.
10: Ah, si vous voulez, oui.
11: Voilà.
10: D'accord.
11: Bonne soirée.
10: Merci.
9: Au revoir, madame.
10: Au revoir.
9: Voilà.
10: Au revoir, madame.
9: Bah, et tu te rends compte que Derek va s'arrêter?
10: Ouais, bah, j'ai entendu.
9: Il
10: va
9: pas?
10: De toute façon, j'étais
9: sur... Il va prendre sa retraite, t'as entendu? Il va prendre sa retraite.
12: Le renard.
9: Oh, c'est horrible, ça. Alors là, si, t'as entendu?
10: Ouais, ouais.
9: Mais ça te fait pas plus que ça?
10: Bah si, mais j'étais prévenu d'avance, déjà.
9: Comment ça, t'étais prévenu d'avance?
10: Bah oui, disons que je suis quand même assez Derek.
9: Il avait annoncé dans un de ses épisodes qu'il allait arrêter?
10: Non. Mais disons que c'est vrai qu'à un moment, il faut bien qu'il s'arrête, hein.
9: Bah il faut bien qu'il s'arrête, et comment, quand même...
10: Bah il prenne sa retraite, hein.
9: Bah il faut bien qu'il reprenne sa retraite. T'es pas en deuil, toi, quand même? Ça te fait pas quelque chose?
10: Bah si, mais disons que je le fais pas voir.
9: Bah est-ce que t'es triste dans ta tête?
10: Oui.
9: Alors qu'est-ce que, à ton avis, il devrait mettre comme programme, à part...
10: À part Derek?
9: Moi, ça me touche horriblement.
10: Ah ouais, ça se voit, ça fait peur.
9: Bon, alors écoute bien. Écoute bien, quand même, pour notre ami Derek, tout le monde debout. On y va, c'est parti.
10: Je me lève.
9: Derek de France 3 va prendre sa retraite d'ici la fin de l'année. Ne soyez pas triste, compagnon. Le renard est là pour prendre la relève. Et des petits Derek et des renards, Il y en aura pour les générations à venir, ne vous inquiétez pas. Voilà, ma chérie.
10: Voilà.
9: Deuxième coup de gueule de Mme Françoise ce soir. Quel est-il?
10: Hein?
9: Quel est-il le deuxième coup de gueule de ce soir?
10: Mon deuxième coup de gueule, c'est que je n'apprécie pas trop que le porno.
9: Ah. Ah, tu vas pouvoir en parler aussi, on va en parler ce soir, hein, du porno,
10: c'est un
9: grand débat. Qu'est-ce que tu n'apprécies pas dans le porno?
10: Bah, parce que je trouve que les films qu'ils font, je trouve que c'est même plus de l'amour.
9: Non, c'est du sexe, et puis c'est
10: tout.
9: Mais
10: oui, justement, c'est...
9: C'est pas normal.
10: Oui, mais ça déforme directement l'amour.
9: Ah bah surtout quand on filme avec une loupe, c'est vrai que ça déforme surtout la queue, quoi. Hein.
10: Ouais, mais il n'y a pas que la queue, hein.
9: Ah bon, il y a quoi aussi?
10: Il y a la chatte.
9: Il y a la chatte. Elle me fait toujours rire, France. Elle est toujours dessus, elle est toujours... on ne dit pas sur Minitel si tu serais pas un petit peu jalouse.
10: Non, pas du tout.
9: Des actrices porno.
10: Non.
9: Françoise.
10: Oui.
9: Je te le demande en toute sincérité, en toute impunité.
10: Ouais.
9: Est-ce que quand même t'as pas été intéressé un de ces quatre de travailler dans un film porno? Je te le demande comme ça, à but pour poil.
10: Non.
9: S'il te plaît, je te demande une réponse dans la plus sincérité des possibilités.
10: Non.
9: Est-ce qu'à un moment, Françoise, tant pis, je demande, est-ce qu'à aucun moment de ta vie, t'as quand même été tenté, quand même, faut bien le reconnaître, d'avoir une relation sexuelle avec un homme qui aurait participé à un film érotique ou un film pornographique? Je te le demande, Françoise, en toute quiété, en toute assurance physique.
10: Non.
9: Non plus, d'accord.
10: Non.
9: Très bien, donc oui au hard... Non au film.
10: Ouais, voilà.
9: Voilà, exactement.
10: Disons que, tu vois, par exemple, vis-à-vis du sexe, bon, bah, les films érotiques, c'est très beau parce qu'il y a une histoire, au moins.
9: Bah, voilà, exactement. Alors que dans le porno...
10: Que les films porno, voilà. Les films X,
9: comment on a...
10: c'est que du cul.
9: Voilà, comment on a pu voir un mec qui connaît pas une nana, il va dans un bar, au bout de 5 minutes, la nana l'invite chez lui, 10 minutes après, il est en train de la troncher. Voilà. Où on a vu ça? Non mais attends, on dream,
10: non,
9: quoi.
10: Non mais ça se fait pas.
9: Mais bien sûr que non.
10: On voit pas ça.
9: Non mais ou alors le mec vraiment il a un plan de séduction que personne ne connaît. Il a vraiment une baguette magique, quoi. C'est une queue magique là. Je sais pas comment il fait le mec. Il est là, il est en train de boire. Il dit bonjour mademoiselle. Je voudrais vous inviter à boire un verre. Est-ce qu'on peut finir boire un verre chez vous? La fille elle dit oui. 5 minutes après, l'autre, elle est là, elle se caresse déjà devant le mec et elle se fait troncher. Ou alors, c'est vraiment un coup de bol extraordinaire.
10: Ouais, exactement.
9: Et le mec, le coup de bol, c'est que pendant le film, à chaque 5 minutes, il descend dans le café d'en bas du coin et à chaque fois, il se ramène une nana qui tronche.
10: Ouais.
9: Ah, ça, c'est fort, ça.
10: Moi, je sais que moi, j'ai vu un film et je l'ai encore.
9: Ouais.
10: Je l'ai même encore chez moi.
9: Ouais.
10: C'est pas à moi, c'est à mon fils.
9: Mais tu le regardes de temps en temps?
10: Non, je l'ai regardé une fois, mais ça m'a suffi largement.
9: Ah bon?
10: Ouais.
9: Et alors, c'était gore?
10: C'est dégueulasse. Plutôt, vers la fin, c'est franchement...
9: C'est franchement écœurant.
10: C'est même plus de l'amour, c'est...
9: C'est du sexe pour du sexe, c'est dégueulasse, c'est écœurant.
10: Non, mais quand je vois un passage, pratiquement à la fin, la fin du film, tu vois les deux mecs qui sont en train d'échauffer le cul, comme on dit si bien, à la gonzesse,
9: ouais.
10: Avec une bouteille.
9: Oh là là, je suis écœuré.
10: Avec quelle une horreur. Bouteille.
9: Oh là là.
10: J'ai lui fait rentrer une bouteille dans le cul. Je te jure, Max.
9: Ouais.
10: Je te jure que c'est la vérité. Je l'ai vu, ce film. Et la fille, elle en chiale. Elle sait même plus comment se poser après quand elle a retiré la bouteille.
9: Avoir ça dans le cul en même temps avoir soif, c'est dur.
10: Pas avoir soif. Mais je te jure que c'est écœurant.
9: Bah, évidemment que c'est écœurant. On est écœuré.
10: Non, mais c'est même plus un cul, c'est une entrée de métro. Hein,
9: ah bah ouais, c'est une entrée de métro, c'est une bouche de métro, t'as entièrement raison. François, dans un instant, nous aurons Romain, 13 ans, qui voudrait absolument te parler quelques instants. Bonsoir,
10: ouais,
9: Romain.
10: C'est jeune, ça.
9: Bah, c'est très très jeune, Romain. Quel âge as-tu, s'il te plaît?
10: 13 ans.
9: Voilà, 13 ans. Oh, très bien, Romain. Comment ça se passe sur les tournages? C'est vrai que là, on connaît pas véritablement grand-chose. Alors, est-ce que c'est vrai ou pas? Ou est-ce qu'on peut facilement avoir des infos comme ça dans des magazines? Ça, je ne sais pas. Où ça reste quand même pas tabou, mais disons assez secret. Merci. Donc, Zabou, plus aussi souvent Françoise, bien sûr que si Françoise n'a qu'à appeler, elle...

0: mets moins fort la musique. Oh putain, Vanessa. Vanessa. Vanessa. Elle est où Vanessa? Putain, mais qu'est-ce que vous branlez vous? Putain, Ostala, vous me faites chier. Alexis.
1: Allô.
0: Ah, t'es là Vanessa? Mais qu'est-ce qu'elle fout cette pouffe? Vanessa. Vanessa.

0: Max. Oui. Belle la guinante, belle la guinante, belle la guinante.
1: Amédée?
2: Oui.
1: Amédée, je suis en train de baisser ma culotte.
2: Bien.
1: Je suis en train de baisser ma culotte.
2: Oh, moi aussi, Amédée, je suis en train de baisser mon pied. Le bois?
1: Amédée, j'ai plein de poils partout.
2: Oh, elle est jolie, ta fenêtre.
1: Oh, elle est jolie, ma foufenette.
2: Oh, là, là.
1: Tu veux venir la voir?
2: Viens.
1: Oh, viens, approche.
2: Oui, à vous, je... Je voulais la voir.
1: Oh, puis j'ai plein de poils sur la poitrine.
2: Oh, mon Dieu. Je vais amener ma boulette.
1: Oh, t'as le papier journal à côté de toi?
2: Oui, oui, oui.
1: Va chercher le papier journal.
2: Oui, oui, oui. Attends.
1: Ah, mais tu es encore là? Rien que de penser à Amédée, là, ça me fait...
0: Ah ouais, mais c'est normal.
1: Ah là là là là.
0: Amédée, t'es où, Amédée?
1: Eh ben, tu cherchais pas tes journaux, déjà.
0: Ah, putain!
1: Ah, ouais, non, mais rapide, rapide, hein.
0: Ah, dis donc!
1: Eh, on dirait pas comme ça.
0: Ah, mais... ouais, mais j'en suis sûr, oh là là.
1: Ah,
0: ça m'étonnerait pas de toi, là.
1: Tiens, rien que le son de la voix, tu vois, puis il est parti.
0: Mmh, c'est clair, oui. Ah, il est parti, il va revenir, ça y est, le voilà qui va revenir, ça y est, Amédée, je sens son odeur, oui, ça y est, ça sent les chiottes, nous dit-on, ça se rapproche, oui, ça se rapproche.
1: Le papier journal, là, qui a été utilisé au moins 10 fois.
0: Oh là là, ça se trouve, il a éjectué 15 fois dedans, et c'est peut-être un...
1: C'est ce que je dis, mais ça se trouve, il l'utilise toujours le même.
0: Ouais, ouais, ouais, alors...
1: En fait, tu aurais dû poser la question.
0: Attention, on y va.
2: Oh, alors...
1: Amédée ?
2: Ah, oui.
1: Oh, ça y est, t'as pété le journal.
2: Oui, oui, je l'ai
1: vu. Ah, Amédée, ça y est.
2: Oh,
1: je suis en nuisette, je suis dans mon lit.
2: Oh, c'est
1: culotte.
2: Oh
1: oui, je suis en train de me toucher.
2: Oh là là.
1: Je sens tous les poils de ma fenêtre. Je sens les poils de mes jambes.
2: Oh là là.
1: Et mes poils qui se hérissent rien qu'en entendant ta voix.
2: Oh là là.
1: Tu vois mes seins?
2: Bien.
1: Sans mes seins.
2: Je me vois là.
1: Tu les vois là? Touche-les, vas-y.
2: Bien.
1: Tu vois là? Je mets ton papier journal et ton petit instrument, je les mets entre mes seins.
2: Oh là là.
1: Et je frotte tout doucement.
2: Oh là là.
1: Je fais bouger mes seins de haut en bas.
2: Oh,
1: et je les fais tourner.
2: Eh?
1: Ça te fait du bien?
2: Oui, c'est... tu m'entends là, jouir?
1: Oh oui, je t'entends pas très bien jouir là.
2: Ah.
1: Ça te fait du bien?
2: Oh là là, ça me fait du bien, que c'est tout.
1: Touche mes poils.
2: Eh?
1: Regarde comme je suis poilu, ma bébé.
2: T'es beaucoup poilu?
1: Ah, je suis très poilu.
2: Oh là là, j'aime ça. Qu'est-ce que tu vas me monter la chaunette?
1: Oh, regarde ma chaunette.
2: Oh là là.
1: J'avais baissé ma culotte rien que pour toi.
2: Oh là là.
1: Regarde, je me touche là, je me touche.
2: Oh,
0: la cochonne.
1: Ah, Amédée. Viens là, Amédée. Qu'est-ce que tu me fais, toi, Amédée? Tu me rends dans tous mes états là.
2: Oh là là.
1: Qu'est-ce que tu fais, Amédée? Tu veux venir avec moi sur la plage? Viens, on va aller sur la plage en faire des folies dans l'eau. Sur le sable, partout, derrière les rochers, Amédée, viens. Amédée.
2: Tu vas faire me jouir là.
1: Je te fais jouir là, mais je ne peux pas très bien jouir là.
2: Viens.
1: Oui, je suis là, Amédée, je suis là rien qu'à toi, rien que pour toi.
2: Je jouis de toi, tu jouis de toi.
1: Oh, mais moi aussi, j'ai joué de toi.
0: Je jouis de toi, comme c'est beau.
1: Amédée.
0: Oh là là.
1: Touche mes poils, Amédée, ça me fait jouir.
0: Oh là là, c'est magnifique.
1: Ah,
0: Amédée. Oh là là.
2: Oh là là.
1: Tu l'as éjaculé, là?
2: Je l'ai éjaculé, je l'ai
1: éjaculé. Vas-y, éjacule.
2: Ah. Ah, oh.
1: T'as bien?
0: C'est tout sur commande. T'as pas encore éjaculé, non? Vas-y.
2: Ah.
0: Oh, éjacule, vas-y.
1: Amédée. Ça y est, ça va mieux?
2: Je vais éjaculer, attends.
0: Ah,
1: c'est
0: non,
1: pas parfait.
2: Et tu t'aimes quand j'éjacule?
0: Ah non, mais...
1: Tu m'aimes?
2: Oui. Tu peux pas venir me voir?
1: Écoute, j'habite un petit peu loin de Paris.
0: C'est quand même dingue, c'est que...
2: Si tu viens de me voir.
0: Tu t'en rends pas compte, Vanessa, mais c'est le coup de foudre, là, parce que vous vous aimez au bout de 5 minutes d'antenne, ce qui est quand même plutôt pas mal, hein.
1: C'est magnifique.
0: Ah, c'est pas mal, hein. C'est pas mal.
2: Tu m'entends, là?
1: Ah oui, je t'entends.
2: Ah, t'avais écarte les cuisses.
0: Écarte les cuisses.
1: Elles sont grandes, écartées, là, grandes ouvertes.
0: Alors maintenant, Amédée, qu'est-ce que tu ferais si elle était juste en face de toi avec les cuisses écartées? Qu'est-ce que tu ferais à Vanessa?
2: Je la pénétrerais, mais il faudrait reculer pour ne pas la mettre enceinte, quand même.
0: Ouais, voilà, il faudrait se protéger, c'est bien.
1: Des préliminaires aussi, non?
0: Est-ce que tu ferais des petits préliminaires, demande Vanessa? Est-ce que tu l'embrasserais avant? Qu'est-ce que tu ferais? Qu'est-ce que tu ferais dans les préliminaires avant de la pénétrer?
2: Je la m'embrasserai.
0: Ouais.
2: Je la toucherai.
0: Où ça?
1: Tu ferais où, Amédée?
2: Viens.
0: Où est-ce que tu la toucherais, Vanessa?
2: Ah, la chounette.
0: Ah, la chounette.
2: Mmh. Mmh.
0: Mmh.
2: Bon,
1: ça serait bon, là.
0: Mmh. Ah oui, comme ça, tu pourrais te branler, ça serait bien, là.
2: Mmh, je me branle
0: devant
1: ta chounette.
0: Oh, là.
1: Mmh, là, là, là, là, là.
0: Ouh,
1: là,
0: là, là.
1: Mais
0: mmh.
1: Tu es en forme ce soir?
2: Comment?
1: Tu es en forme ce soir?
2: Bien.
0: Est-ce que tu es en forme?
2: Oui, oui, oui.
0: Ah oui, elle est en pleine forme. Ah oui, ah oui.
2: Oh,
0: la chounette, il est...
2: Okay.
0: Moi aussi, je vais prendre le journal, Vanessa.
1: Oh là là, alors là, Max, si c'est toi qui le fais en plus, ça me mettra dans tous mes états.
0: Ah là là là.
1: Oh, Amédée,
2: demande à Vanessa, c'est un joli nom.
0: On comprend rien de ce qu'elle dit, joli nom. Elle a entendu, c'est joli, j'ai un bois.
1: Oui, je suis
0: joli,
1: je suis toute mignonne.
2: Ah, déjà fait, là, là.
0: Ah oui. Ah oui, ah oh, oh, oui, ah oh, oui.
1: Ah oui, non, mais alors avec Max, ça serait beaucoup plus romantique.
0: Ah oh, non, bah tu parles, non, moi aussi, je vais prendre le journal, je vais prendre l'équipe comme ça. Ouh là là, oh, Vanessa, oh, ouh là là.
2: Qu'est-ce que c'est?
0: Ah, j'ai pris la porte, ah, j'ai pris la cyclisme.
2: Cyclisme?
0: Ah, là, ouh là là, ouh, c'est bon.
1: T'es monté en selle,
0: hein? Oh, Vanessa, Vanessa,
1: oh,
0: Vanessa.
1: Ah, Max.
0: Ah, Vanessa, Vanessa, Vanessa, Vanessa.
1: Oui.
0: Oh Vanessa, Vanessa, oh, Vanessa, Vanessa, Vanessa, Vanessa. Oh Vanessa, oh Vanessa.
1: Oh,
0: oh. On est à trois là, oh, on se branle, on fait un truc à trois là avec. Allez. Oh.
1: Mais allez, là, tout le monde, là, Manu, tout le monde.
0: Oh. Non, ils ont du boulot, ils ont pas le temps de jouir.
1: Ils ont pas le temps.
0: Non, pour l'instant, ils ont le temps de galérer, ils ont pas le temps de jouir.

0: bravo. Ah ouais, moi je la trouve géniale. Bon, c'est une nouvelle chanson, on n'a pas l'habitude de l'entendre, mais c'est vrai qu'elle est bien. Hein.
1: Jean-Luc.
2: Bonsoir Fildar.
0: Non, Fildar, c'est moi, c'est je sais que d'habitude c'est Max à l'appareil. Hein.
2: Ah merde.
0: Jean-Luc éliminé déjà. Jean-Luc éliminé déjà. Au revoir Jean-Luc. Non mais Jean-Luc, on l'élimine directement, mais il participe pas. Non mais vraiment, Adèle, parce que c'est Max moi. C'est les aisselles, gars. Je crois pas que c'est en se grattant les aisselles qu'on va trouver. Non.
3: De quoi?
0: Tu mets des soutifs, toi?
3: Ouais.
0: Pourquoi faire? Non, mais...
4: C'est pour frimer.
0: Ah,
4: d'accord. J'arrive comme ça, moi aussi, je fais comme les grands.
0: Gaëlle, enfin, gros, quand t'as mis un soutif, c'est pour dire qu'elle a deux pulls, c'est pour attraper ma foi. T'as vu, j'ai deux pulls. Ah bon, mais je les vois que t'as... Mais non,
4: c'est mon maillot de corps.
0: Voilà.
1: Il est con, Gérard. Il arrête pas de déconner. Attends, vas-y, refais-le. Ah putain, mais attends, c'est vrai, t'as une patate d'enfer, mais qu'est-ce qui se passe? Tu prends du Prozac? Non? Hein? T'es heureux en couple? Ah, j'avais pas pensé à ça, moi, dis donc. Alors, t'as rencontré quelqu'un, alors? Mais c'est super, ça, raconte. Attends. Alors, vas-y. Je la connais. Non. Ses yeux, ils sont comment? Bleu. Ses cheveux. Blond, ouais, ça c'est classique, c'est vrai. Comment elle s'appelle? Robert. Oui, mais attends, ça c'est son nom de famille, ça. Ça déconne. Attends, tu veux dire Robert, comme Robert? Comment? Choqué? Non. Surpris? Oui, c'est vrai. Bah oui, parce que toi, en plus, c'est vrai que tu fais pas tellement... Pas du tout, même, hein. Et qu'est-ce qu'il fait dans la vie? Danseur ou coiffeur? Capitaine de gendarmerie? Surpris, oui. Bah oui, c'est vrai que quand tu vois les gendarmes qui passent, tu penses pas tout de suite, tiens, la LPD qui défile. Ah bah non, bien sûr qu'ils ont le droit, ça. En plus, ils sont armés, alors. Bon, ce qu'ils veulent. Hein. C'est vrai, ça. Hein. Eh, dis donc, je veux te poser une question indiscrète. Ouais. T'as toujours été dans cette branche? Hein? C'est la première fois? Et avant alors? Marié, deux enfants? Oh ben comme moi, dis donc. Mais alors, qu'est-ce qui s'est passé alors? Ça connaît plus? Oh, comme moi, dis donc. Mais comment tu t'es aperçu que tu étais... Hein? Par hasard? Par hasard, tu veux dire quoi? T'étais avec un copain, tu penses comment tu fais? Oh, mais qu'est-ce qu'il fout là derrière, celui-là? Hein? Quoi? Le coup de foudre à un contrôle routier? C'est dingue, ça, hein? Mais avant, tu t'imaginais, tant qu'un jour, tu... Jamais! Comme moi, hein? Évidemment, je veux te poser une autre question indiscrète. Ouais. Bon, ça doit faire bizarre quand même la première fois avec un homme, non? Hein? C'est quoi avec une femme? Ah bon? Bah, pourquoi tu fais ça avec un homme alors? Ah oui, mais par exemple, tiens, comment on fait pour décider qui fait quoi par exemple? Oui, parce qu'avec une femme, on sait à peu près, hein. Dans les grandes lignes, hein. Mais là, je sais pas, vous en parlez avant, ou vous faites un débat, ou c'est auto-reverse. Hein? Quoi? À pile ou face? Sans déconner. Oh, tu te fous de ma gueule? Tu te fous de ma gueule? Oh! Il se fout de ma gueule, ce con! Et disons, je pensais à un truc qui doit faire bizarre aussi, c'est le matin au réveil, quand on se croise dans la salle de bain, avec une bonne. Je vais commencer avec. Salut Robert. Ah, toi aussi. Alors, bataille. Regarde, c'est les rats, attends, attends. Ah, le traître. La bonne de l'air. Bah non, je déconne. Oh. Ah, faut plus déconner, bah non, Hugo. Et disons, et par exemple, comment ça se passe, par exemple, pour la vie courante? Par exemple, le soir, alors chacun rentre du boulot, alors le capitaine enlève son képi, puis après vous faites des plateaux télé. Ah ouais? Ah bah c'est comme chez nous alors. Puis alors, après dans le lit, il y en a un qui veut discuter, l'autre qui veut dormir. Ah ouais? Ah bah c'est comme chez nous alors. Puis alors, après vous endormez, puis, hein? Ah pas tout de suite. Ah, d'abord il te... Et après tu le... Et après vous... Tous les soirs. Oh. Ça c'est pas comme chez nous par contre. Oh là là, t'es heureux alors. Plus de problème, quoi. Oh, c'est chouette, hein. Ah, c'est pas mal, t'as déconné. Qu'est-ce que je voulais dire, moi, en fait Ah ouais, sinon, par exemple... comment tu me trouves? Oh, hein. Sympa. Ah bon.

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1: On accueille Amédée. Hein. Comme par hasard.
2: Adieu, joli. Adieu, joli, joli, joli. Est-ce on a fait l'amour?
1: Amédée. Écoute, tu remets ta culotte, oui. Françoise, hein, si tu veux, Camille. Écoute, Françoise, un peu.
2: Oui.
3: Amédée.
2: Oui.
3: Bon, t'as compris la question?
2: Oui.
3: T'as
2: écouté. Tu peux me la répéter? J'ai pas entendu la question, tu peux me la répéter, s'il te plaît?
3: À la suite d'un chagrin d'amour, avez-vous pensé. Avez-vous envisagé de devenir Gwyn ou PD?
2: Oh non!
3: Non?
2: Non.
3: Non, toi, tu préfères qu'on te baisse la culotte, hein?
2: Tu veux voir ta chounette quand tu viens me voir?
3: D'accord.
2: Oh, que tu es chaude.
4: Bon, on va dire au revoir à Amélie, on l'accueille avec Chirac.
3: Oh, non. Alors, bon.
1: Excusez-moi, comme l'avait prévu Tony, on accueille Jacques Chirac à la place d'Amédée. Hein. Voilà. Oh, mais quel devin, ce Tony.
2: Bonsoir à tous. Écoutez, il y a dans ce pays une fracture sociale.
1: C'est pas vrai, Françoise.
2: Avec d'un côté les GG et d'un autre côté les Françoises.
3: Bon, Jacques Chirac, ta politique.
2: Oh, je dis qu'elle couille molle.
3: Ta politique, tu la gardes pour le moment. Hein.
1: Ok.
5: Là, on est dans les débats Françoises.
3: Exactement.
4: Et tu sais faire Pierre Fula?
3: Non.
2: Bon,
3: allez.
2: Ici,
3: Nagano. Bon,
2: vous gueule,
3: là.
2: Oh, ça m'a toujours...
3: Vous répondez, là, maintenant. Oh, bon.
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9: Michael, 23 ans, tu es de Caen. Bonsoir, Michael. Ça va?
10: Ça va, et toi?
9: Ouais.
10: Et t'appelles parce que moi j'aimerais bien fouetter Sacha.
9: Hein, Sacha? Il y a Mickaël qui voudrait être fouetté.
11: Bah ça me branche pas, je veux dire, moi je veux bien le fouetter, mais moi j'aime pas trop être fouetté.
10: T'aimes pas trop te fouetter?
11: Enfin non, mais j'ai jamais testé, ça me branche pas trop quoi.
10: Ah ouais. Et ouais. Si par exemple tu me fouettes?
11: Ouais.
10: Comment tu réagirais?
11: Si je te fouette?
10: Ouais.
11: Bah écoute, je sais pas moi. Faut voir, j'ai jamais testé non plus, mais ça me branche déjà plus.
10: Et pourquoi t'aimerais pas que je te fouette?
11: Mais parce que je te connais pas.
10: Mais même, par exemple, je sais pas, on se rencontre pendant 15 jours. Au bout de la 15e jour, du 15e jour, tu pourrais pas me fouetter.
11: Mais j'en sais rien, je te connais pas.
9: Mais faut une complicité, il faut une complicité avec Florent, on se connaît depuis longtemps, quoi.
10: Ouais,
9: mais...
11: Attends, c'est une alchimie qui se passe entre deux personnes, c'est
9: absolument,
11: quand même pas une relation.
9: Absolument, mais bien sûr.
11: C'est pas une relation habituelle.
9: Bah alors, bien sûr, moi je fouettais avant, hein, j'avais une ancienne assistante, je la fouettais aussi. Bon, bah voilà, c'est de la connivence, quoi.
11: C'est bien.
9: Bah, je la connaissais très très bien.
10: Max, moi j'ai dit une chose, que quand je fouettais les nanas que j'avais avant, je dis une chose, qu'ils m'ont jamais dit d'arrêter, tu vois. Ils m'ont jamais dit d'arrêter.
9: Ouais.
10: Tu vois.
9: Donc tu t'arrêtais jamais.
10: Hein?
9: Tu t'arrêtais jamais.
10: Depuis quelques temps.
11: Tu les as toutes tuées?
10: Hein? Non, je les ai pas tous tuées, mais ils aimaient ça. Mais ouais.
9: Regarde, il y en a une qui continue à la fouetter, elle lui a toujours pas dit d'arrêter. Ça fait 3 heures qu'il est là.
10: Mais non, mais c'est vrai que tu peux. C'est... Moi, je te dis une chose, que quand tu fouettes une nana, ça, bon, ça. Ça fait du bien, mais même un homme, mais c'est pas pareil. Moi, je dis, un homme, quand tu fouettes un homme et quand tu fouettes une nana, c'est pas du tout pareil.
9: Ah, ça, je sais pas, non.
10: C'est pas la même réaction. Sacha?
11: Oui.
10: T'appelles d'où?
11: J'appelle de Paris.
10: T'appelles de Paris?
9: On peut venir à Caen, hein.
11: Ah, t'es à Caen?
10: Ouais.
11: Ah oui, donc.
10: Mais quoi, y'a pas loin? Y'a pas loin?
11: Bah, ouais, non, mais bon.
10: Hein. Je te fais du top pour venir te voir, pas de problème.
9: Du top?
10: Je serais capable, hein?
9: T'es capable de faire du top?
10: Bah, j'ai fait du top pour la semaine dernière, moi je suis arrivé quoi?
9: Ah, du stop, parce que du top ça me paraît compliqué.
10: Eh, tu sais que j'étais la semaine dernière?
9: Non. Dis, vas-y, dis.
10: Ah, que j'arrête. J'étais à Paris, j'étais au Paris d'Astérix.
9: Ouais, cravate.
10: Mais ouais, j'ai une carte d'invitation.
9: Vas-y, montre-moi les billets.
10: Quoi?
9: Vas-y, montre-moi les billets.
10: De quoi?
9: Montre-moi les billets.
10: Non, mais attends, qu'est-ce que t'as dit, Sacha?
9: Qu'est-ce qu'il y a sur les billets pour voir pour prouver ce que moi je suis allé alors au Parc d'Astérix?
10: Bah, justement, sur les billets, c'est marqué une invitation gratuite.
9: Ouais, c'est ça, ouais. Qu'est-ce que c'est quoi?

0: Attends, Max.
1: Eh, c'est quoi le dessin dessus?
0: Max, je
1: c'est quoi le dessin dessus?
0: Attends, derrière, le billet.
1: Eh, est-ce qu'il y a Obélis dessus?
0: Non.
1: Ouais, bah, même que si.
0: Non. A... Derrière le billet, attends, derrière le billet, t'as tout l'emploi du temps, comment y aller en...
1: Vas-y, lis-le, l'emploi du temps.
0: Quoi?
1: Lis-le, l'emploi du temps.
0: Sur moi,
1: ouais, c'est ça, tu l'as pas sur toi, parce que tu as jamais gagné ces places pour aller au Pass Astérix.
0: Ouais,
1: parce que sur les plages, je vais dire Obélix, il y est, il est juste à côté d'idée fixe. Ah, je vais te dire les plages, je les ai... Et y a quoi sur les tickets derrière?
0: Quoi?
1: Y a quoi sur les tickets derrière?
0: Y a tout l'emploi du temps, moi je peux dire une chose.
1: Cravate, cravate, je te crois pas, va te faire foutre, je te crois pas, je te crois pas. Non, j'écoute pas.
0: Si tu veux, je te donne un numéro en antenne.
1: Je te crois pas, je te crois pas.
0: Demain.
1: Non, je t'écoute pas, je te crois pas, je me bouche les oreilles.
0: Quoi?
1: Je me bouche les oreilles.
0: Bah, t'écoutes. Et Max, tu dis que j'y étais.
1: Je me bouche les oreilles, je t'écoute pas, je t'écoute pas, je t'écoute pas.
0: Quoi? Max? Eh, Sacha, j'ai pas été trop vache ce soir. Tu sais pourquoi? Parce qu'au cinéma, il y avait deux meufs qui étaient à côté de moi,
1: ouais.
0: À l'entrée. Et je leur dis, vous allez voir quoi? Ils me disent, ouais, je veux voir le nouveau film. Ah bon? Ouais, ouais. Et puis je dis, attendez, ils commencent à mettre le billet sur le comptoir, tu vois. Moi j'ai acheté du billet, toi je leur ai dit non, ne payez pas, moi je vous voulais deux invitations. Eh ouais, je leur ai filé deux invitations. Ils étaient assis à côté de moi, mais j'étais pas dragué. Parce que c'était pour leur faire plaisir, c'est pour ça, tu vois.
2: Non mais dis donc, t'es pas sorti d'affaires, tu fais ça à toutes les filles.
0: Ouais.
2: Tu pointes devant toi à la caisse.
0: Ouais, tout ça.
2: Et en plus, tu vas même pas aller draguer derrière.
0: Et moi, si tu veux, Sacha,
2: ouais.
0: Tu viens un jour à Caen, tu te pointes devant un cinéma ou un bar.
2: Et tu seras là.
0: Je serai là,
2: je serai là
0: pour te payer.
1: Ouais, c'est genre.
2: Pour me payer.
1: Un jour, Sacha, tu vas venir comme ça.
0: Je te paierai le verre.
1: Elle va venir à l'improviste à Caen, elle va se mettre devant. Pendant tout le week-end, elle va se mettre dans la scène. Et qu'est-ce qu'il fout? Bien sûr qu'on va t'attendre, Mickaël, devant un cinéma à Caen.
0: Pourquoi?
1: Bah, on a que ça à foutre.
0: Eh ben.
1: Bah, bien sûr.
0: Par contre, j'étais voir le film de Stallone là. Ouais. Il est vraiment pourri, toi.
1: Ouais, et tu, c'est quel le dernier de Stallone? C'est.
0: Je sais plus.
1: Tu crois que c'est vrai ça ou c'est du truqué?
0: Non, c'est du trucage.
1: Tu crois que c'est du trucage?
0: Mais ça se voit qu'il y a du trucage.
1: Ouais, je suis pas d'accord. Nous on l'a vu avec Florent, je sais pas. À quel moment tu crois que c'est du trucage?
0: Je sais pas parce que tu sais, j'avais fait un peu la fête.
1: Hey, tu l'as vu la scène du milieu ou pas?
0: Hein?
1: La scène du milieu, tu l'as vu?
0: Non.
1: Oh, putain, dans la scène du milieu, putain. Alors ça, par contre, ça c'est pas du trucage.
3: Ouais, ouais,
1: t'as vu la scène du début?
0: Ouais.
1: C'est là, elle est truquée?
0: Non.
1: Non?
0: Non, je pense pas.
1: Moi je dirais qu'elle est truquée, moi.
0: Non.
1: Moi je dirais qu'elle est truquée. C'est lequel et qu'est-ce qu'il est dedans dans ce film là, Rocky?
0: Quoi?
1: Qu'est-ce qu'il joue comme rôle?
0: Moi j'aime pas parce que je veux dire pourquoi que j'aime pas, tu vois. Il y a trop de.
1: Ah ouais, attends. T'es allé voir le film de Rocky, tu trouves que c'est truqué quoi au début?
0: Hein?
1: C'est truqué au début.
0: C'est pas Rocky, c'est Stallone, j'étais voir moi.
1: Stallone que t'allais voir?
0: Mais ouais!
1: Ah ouais!
0: Tu vois, Max,
1: non mais c'est le mec qui fait quoi? C'est le mec qui fait Rambo?
0: Ah ouais, voilà.
1: Ah ouais.
0: Donc, je sais plus si c'est Rambo, je sais que c'est Stallone que j'étais voir. Et je te dis
1: comment
0: que...
1: il va? Tu me passeras le bonjour de ma part.
0: Mais je te dis une chose, que j'ai pas vu tout le film.
1: Pourquoi?
0: Parce que j'ai fait la fête avant, et donc j'étais un peu bourré, puis bon, bah, j'arrêtais pas d'aller aux chiottes, puis de m'asseoir sous le trône, et puis en écoutant le film en même temps. Mais non, mais c'est vrai.
1: Quelle est la scène qui t'a le plus marqué, Mickaël?
0: Hein? C'est la scène, si tu veux, c'est quand j'étais assis sur mon siège en train de dormir. Il y en a un qui m'a dit, il y a un mec attends, qui est arrivé, c'est un responsable du cinéma, il m'a dit, sortez monsieur si vous voulez, si vous dormez au cinéma, c'est pas la peine, vous me restez chez vous, tu vois.
1: Ah ouais.
0: Ah ouais, carrément, c'est des.
1: Mais tu réponds pas à ma question, quelle est la scène que t'as préférée, la scène que tu trouves qui est truquée de Rocky?
0: Attends, je me rappelle plus, moi.
1: Ah ouais, à ce point-là, quoi.
0: Non, mais je te jure, Max, j'ai été voir le film.
1: Ah mais comment tu peux dire que ce film est truqué si tu te souviens même pas d'une scène qui est truquée?
0: Bah, que veux-tu? Le film, il vaut 1h30, 1h45, alors comment veux-tu?
1: 1h45?
0: Hein?
1: Il dure 1h45?
0: Non, mais arrête. Non, mais c'est vrai, mais sans déconner, je sais pas, moi. Tu vois, le film que j'ai beaucoup aimé, c'était le voir au cinéma. Ça, c'est un film à aller voir.
1: Qui ça?
0: En vidéo, c'est Les Visiteurs. Ça, c'est un super film.
1: C'est excellent, ça. T'es allé le voir quand? Je vais aller le voir, ce film. Ça va être bien. Tu vois que ça va marcher, ça? Hein?
0: Arrête, te fais de ma gueule.
1: Oh là là, dans la famille ouin ouin, je voudrais le fils, bonne pioche. Oh, Mickaël, sans déconner.
0: Arrête, quand même. Non, je déconne pas.
1: Ouais.
0: Sacha?
2: Oui.
0: Est-ce que t'aimerais, toi, devenir voir Johnny Hallyday?
1: C'est Johnny, là, pareil.
2: Bah écoute, je m'en passerai allègrement, en fait.
1: Ah ouais?
0: T'aimes
1: pas? Ouais, je crois qu'encore, elle préfère se faire fouetter toute seule que de voir Johnny, quoi.
0: T'aimes pas Johnny Hallyday, Max?
1: Oh putain, si
2: j'aime... Elle va voir Johnny à Caen, c'est ça?
0: Oh non, à Paris.
2: Non, bah écoute, gamme. Ben, je sais pas, invite ta voisine ou les filles du cinéma.
0: Mais non, arrête des conneries, ils sont pas belles.
2: Rattrape les filles du cinéma.
0: Mais arrête, ils sont même pas belles, les femmes de chez moi. Je te jure.
2: Attends, pas possible.
1: Qu'est-ce que t'aimes bien, Johnny? Johnny, bon, Johnny, il est fort.
0: Ouais.
1: Est-ce que tu... Qu'est-ce qu'est ta chanson préférée de Johnny?
0: Moi?
1: Ouais.
0: J'ai mis Johnny Hallyday.
1: Hein?
0: J'imite Johnny Hallyday car je fais du karaoké.
1: Vas-y, imite Johnny.
0: Hein?
1: Je crois pas que t'es capable d'imiter Johnny.
0: Mais si, tu mets une chanson, moi je t'imite Johnny derrière.
1: Non mais, a cappella, quelle est ta chanson préférée de Johnny Hallyday? Sur la route de Memphis.
0: Non, j'ai du mal à chanter celle-là.
1: Ah ouais, surtout que la route de Memphis, c'est quand même Eddie Mitchell. Hein. C'est bien pour un fan, t'es balèze.
0: Ouais, ouais, fous-toi de ma gueule.
1: Mais je me fous pas ta gueule, Mickey. Putain, prout, tu fais chier, arrête. Tu m'agaces.
0: Hein?
1: Arrête, t'es méchant, ouais. Je me fous pas de ta gueule.
0: Et Max, au fait.
1: J'amuse la galerie, c'est pas pareil.
0: Et Max, au fait. Ouais. Et maintenant, tu t'es pas fait le samedi soir ou le dimanche soir tout ce qui s'est produit dans la semaine.
1: Ouais.
0: Et à vous?
1: Ah bah toi tu vas y être à mon avis, dans le best-of tu vas y être toi.
0: Pourquoi sans déconner quand j'ai imité l'autre fois avec Ginny et toi, quand je vous ai imité Mitterrand, Chirac, Bruel, Tataillé, tout ça, et Mourouzi, ainsi de suite, que vous m'avez passé en direct.
1: Ah, t'avais fait Tataillé. Ah oui mais parce que le matériel marchait pas, faut que tu recommences, alors fais-nous Tataillé.
0: Non je peux pas Tataillé.
2: Alors allez fais Tataillé.
0: Je peux te faire Patrick Bruel.
1: Vas-y fais Bruel.
3: Allô. Bonsoir. C'est moi Patrick. C'est vraiment super à Paris, même à Caen d'ailleurs. Mais on peut dire que les Parisiens.
4: Salut, c'est Patrick.
3: Ouais, c'est moi,
4: c'est super Patrick. Aussi.
3: C'est très bien.
1: Fais-nous un autre. T'es fort, toi, putain, on dirait Popeye quand t'imites.
5: Mitterrand.
1: Ah, Mitterrand, oh là là, il le fait une merveille. Mitterrand, j'ai cru que c'était lui. J'ai cru qu'on avait appelé l'Elysée au début.
0: Sacha.
2: Oui.
0: Tu connais mes bébés de show?
2: Oui.
0: Ouais, bah j'imite tout ça, moi.
1: Waouh, il t'en met plein la vue, Mickey.
0: Ouais,
1: bah, Mickey,
0: hein. Des guignols.
1: Hein
2: ouais, c'est les guignols plutôt.
0: Attends, je te fais Mitterrand.
1: Allez, ouais. Allez, un gogol qui va imiter des guignols. Allez, c'est parti.
0: Alors, au soir, c'est moi Mitterrand. Je me fais chier que Chirac.
1: Oh là là, c'est fort.
0: Et Balladur.
1: Fais Balladur. Oh là là, attention, écoute bien Sacha. Écoutez bien ceux qui écoutent la radio cette nuit encore.
0: Écoutez, je vous demande de vous arrêter. C'est vraiment dégueulasse.
1: Oh, tu le fais trop bien. Et fais-nous un mélange.
2: Ouais,
1: fais-nous. Fais-nous. Et tu sais qu'il sait faire plein de trucs, lui. Tu vas nous faire.
0: Oh,
1: non, mais écoute-moi.
0: Oh, en ce moment, ça m'émeut. Je m'appelle Giscard. Mais j'aurais pas voté Chirac au gouvernement. Il ne fait rien pour les Français. Mais comment qu'ils vont faire, les Français?
1: Michael.
0: Ouais.
1: Sois attentif à ce que je vais te dire. Parce que les gens vont être sur le cul. Je vais te demander un truc que tu nous as déjà fait. Je sais que t'es très fort. Tu vas imiter Raymond Barre qui imite Mitterrand.
0: Hein?
1: Non mais ça il sait le faire parce que là il rigole parce qu'il est modeste. Alors tu fais Raymond Barre qui imite François Mitterrand. C'est parti. Attention, ça tourne.
0: Bonsoir, Français, Française. C'est vraiment dégueulasse de voir tout ça.
1: Mais non, parce que là tu fais Raymond Barre et Mitterrand. Il faut imiter. Il faut faire l'imitation de Raymond Barre qui imite Mitterrand. Allez, on y va le gogol. Allez.
0: Et ouais, fais gaffe à ta gueule, toi. Je suis pas gogol, Max. Max?
1: Qui est? C'est pas moi, c'est Florent.
0: Et Florent, sans déconner.
1: Ouais, c'est dégueulasse.
2: Faire,
0: non, non, mais Florent, lui, c'est un enfoiré. Florent,
1: ouais, parce que... Dis-lui, vas-y, dis-lui, Michael. Vas-y.
0: Florent, je vais dire une chose. Que les auditeurs nous écoutent en ce moment, soyez très attentifs avec Florent. Parce que Florent, à chaque fois qu'on appelle et qu'on veut parler quelque chose.
1: Laisse-moi deviner, Michael. Il te raccroche au nez.
0: Voilà.
1: Enculé, va.
5: Oh, je parle avec toi, Michael.
1: Enculé, va.
0: Et t'arrêtes, Florent.
1: Ouais, t'es vraiment dégueulasse. Puis te fous pas de sa gueule.
0: Et Sacha?
2: Oui.
0: J'imite bien pour toi?
2: Ah oui, très bien.
0: Ouais?
2: Très bien.
0: Tu connais qui encore, toi?
2: Les professeurs.
0: Je te fais des guignols.
1: Tu nous dis, hein, dès qu'il y a l'infirmière qui arrive, tu nous le dis, on va te laisser, hein, Michael. Hein.
0: Sacha?
2: Oui. Ouais.
0: Je te fais des guignols.
1: Ah, fais-nous les guignols. Écoutez.
6: Oui, bonsoir à tous et à toutes. Il est exactement 20h sur notre journal. C'est vraiment dégueulasse.
1: Oh, c'est
2: qui, ça?
1: C'est Anne Sinclair?
0: Non, c'est l'autre, là, qui est prison. Qui imite sur la 4 à 20h, là, tu sais qui...
1: Anne Sinclair.
0: Mais arrête tes conneries, Max, arrête tes conneries.
1: T'es imité qui, là?
2: Et tu dois très bien savoir faire Jean-Pierre Papin, non?
0: Hein? Jean-Pierre, oh, il est Papin. Dur, ouais, je commence à la... J'ai envie de l'apprendre, mais il est dur à faire.
1: Ah, vas-y, essaye quand même, vas-y.
6: C'est vraiment dégueulasse. Parce que non, je n'arrive pas.
1: Ah, c'était Galabru, ça?
0: Hein?
1: C'était Galabru que tu nous as fait.
6: Non, ici, c'est pas pris pour mon amour, je prends le journal à 20h. Vous savez que c'était la tour.
2: Ah, c'est Sabatier, ça?
6: Non.
1: PDA. Oh, Michael, mais qu'est-ce que t'es bon, sans déconner.
0: Ah, c'est vraiment dégueulasse.
1: Pourquoi tu ne veux pas faire quelques petits numéros dans des zoos? Tu dois rappeler les autres toi et tout.
0: Max, arrête de te foutre de ma gueule.
1: Mais non, mais je trouve que c'est bien.
0: Tu trouves qu'il se fout de ma gueule, Max?
2: À peine.
1: Mais non, mais il y a des comiques qui vont sur des grandes salles.
0: Max, tu te fous de ma gueule parce que tu m'as eu plusieurs fois.
1: Non, Michael, parce que je trouve que tu as du talent. Et qu'il y en a marre de voir des clowns dans des cirques, de voir des gens de talent qui sont sur des planches et qui font des spectacles à se mettre plein d'argent. Moi, je te vois bien dans un zoo, face avec des animaux, faire un spectacle pour les bestioles.
0: Max, moi, si tu veux, je t'imite à tailler, pas de problème.
1: Ouais, mais alors imagine que tu es devant un parterre de singes et que tu en fais ta tailler.
7: Bonsoir, tu vois.
1: Quel talent.
7: C'est vraiment dégueulasse.
1: Quel talent.
7: Mais oui, tu te fous de ma gueule, toi.
1: Oh, t'es trop fort.
0: Non, mais Max.
1: Ouais.
0: Vu que t'as de la goule. Alors, vas-y, imite-moi quelque chose.
1: Toi. Alors, vas-y. Qui tu veux que je t'imite?
0: Vas-y, n'importe quoi, vas-y.
1: Alors, tu veux que je te fasse qui?
0: Je m'en fous, moi, vas-y. Fais-moi une imitation sur le bébé de Chou, par exemple.
1: Bon. Alors, je peux imiter Michael. Non?
0: Vas-y, vas-y.
1: Attends, faut que je me concentre.
0: Elle est partie,
8: Non, je suis là, j'écoute.
1: Tu veux quoi? Alors, mais attendez, faut qu'on se mette bien d'accord, quoi. Tu veux que je te fasse une imitation pour que je réfléchisse? Je peux me tromper, hein.
0: Pour enfoiré, là.

0: Sacha ?
1: Oui.
0: Michael ?
1: Michael, il a été vexé, je pense.
0: Oh bah, hey, moi, je sais, c'est la première fois qu'on me demande de le faire, hein. Bah bon, Sacha, on va t'embrasser, on va te souhaiter une bonne soirée.
1: Bah bonne soirée à toi.
0: Michael, on va te rappeler, on va t'offrir un pins.
1: Eh, bisous, Michael. Bon,
0: et on va le mettre en contact avec le zoo de Touré, parce que j'ai un copain qui
1: fait. Envoyez un guide.
0: Envoyez un guide. Ok, bon, t'embrasse, Sacha.
1: Salut.
0: En fait, ouh, non, lui, c'est l'imitateur.
2: Ouais, dis-toi, dis rien du tout, toi.
0: Comment il va tatailler?
2: Hein?
0: Comment il va tatailler? Ouais. Fais-nous tatailler. Hein? Tatailler.
3: Oh, je vais jouer en espace,
0: ouais. Ouais.
3: Allô?
0: Ouais, vas-y.
3: Max?
0: Ouais.
3: Ça va?
0: Ah oh, ouais, ça va, c'est super.
2: Eh, hey, Max?
0: Ouais.
2: Hey, je t'appelle, tu sais pourquoi?
0: Non.
2: Pff, comment il t'a fait l'autre fois, là? Parce qu'il y a des copains de Soulier qui m'ont écouté. Et pareil, tu m'as foutu la honte dans la radio. Ouais, ouais. Ouais, ouais. Il y a des copains de Soulier qui m'ont écouté. Je te dis, tu peux te fendre la gueule.
0: Oh, c'est pas moi, eh. Tataillé. Tataillé.
2: Arrête de dire ce que tu fais, toi.
0: Tataillé.
2: Délire.
0: Tataillé.
2: Délire encore.
0: Tataillé.
2: Oh non, je fais ça après.
0: Tataillé.
2: Il faut faire Bruel.
0: Tataillé. Ouais, Bruel, Bruel.
2: Allô? Allô, bonsoir, c'est un vrai que ça, tout le monde, ce soir. J'espère que
0: oh,
2: vous dormez pas.
0: C'est génial.
2: Hein?
0: T'es génial!
2: Bah ouais! Et Max, arrête de te foutre de ma goule parce qu'il paraît que tu t'es foutu de ma goule à chaque fois qu'on s'appelle.
0: Oh là là! Tataille! Refais-nous encore là!
2: Non!
0: Oh si!
2: Pourquoi?
0: Ah non, mais attends, je te jure, sans déconner!
2: Je te jure, et j'ai envie de parler d'un sujet, peut-être tu me parles d'un autre sujet.
0: Toi. Bah vas-y, fais-nous tatailler là, une dernière fois. Écoutez bien, public, attention, pour la première fois à la radio, tatailler live!
3: Tu vois? Faut fêcher, tu vois, que Sébastien n'est pas un télé!

0: Ah, t'es génial, hein.
1: Tu vas bientôt me voir sur France 3. À partir de 20h.
0: Ouais, qu'est-ce que, où ça?
1: À partir de 20h.
0: Où ça?
1: À Facile à chanter avec Pascal Brunner.
0: Oh,
1: tu verras devant ton écran de télévision, en grand écran, monsieur Michael.
0: Oh putain, Michael, il va passer dans Facile à chanter.
1: Voilà.
0: Oh la classe.
1: Normalement, à partir...
0: Ça fait 6 mois qu'on attend ça.
1: Mais exactement, mais je les ai rappelés. Et ils m'ont dit, avec les lettres qu'ils ont reçues, il y a tellement de demandes qui sont en train de se faire, que bon, ben, ils peuvent pas appeler directement.
0: Alors, lui, vous inquiétez pas, les auditeurs, si vous n'êtes pas habitués à notre ami Ange, c'est tout à fait normal, hein. Tout ce qu'il fait, là, en fin de compte, il est en train de péter les plombs. Il pense être quelqu'un d'important. Il est persuadé d'avoir fait de la télé, et de passer à Facile à chanter. Ça fait 3 mois qu'on attend qu'il passe à la télé. Il est jamais passé à la télé.
1: Mais je vais bientôt passer.
0: Oui, c'est ça, ouais. Tu vas bientôt passer, ouais.
1: Attends, on va changer de sujet.
0: Par contre, il faut que je te dise, toi qui nous écoutes, auditeur ou auditrice. Oui, c'est à toi que je m'adresse.
1: Quoi?
0: Non, pas à toi, mais à ceux qui nous écoutent.
1: Ouais.
0: À toi, oui, toi, oui. Ange, qui est ici à mes côtés.
1: Arrête.
0: A de véritables talents d'imitateur.
1: Mais ouais.
0: En dehors de Patrick Bruel, le tête à tailler, il sait faire pas mal de choses. Il sait faire Jacques Chirac.
1: Écoutez, hein, sans déconner, Mitterrand est mort. Je sais que c'est vraiment dommage. Mais, c'est vrai, je triche pour les Français.
0: Il sait faire également Valéry Giscard d'Estaing.
1: Alors vous savez, ça m'aime Giscard. Ça m'aime beaucoup, tu vois, Max.
0: Ah, là, le travail.
1: De quoi le travail? Qu'est-ce qu'il y a?
0: C'est bon, génial, Max, ce que Max, tu Max, fais. Max. Écoute.
2: Allô?
3: T'inquiète pas, il y a nos soussailles. Attends.
4: Oui, allô?
3: Allô, bonjour! Allô?
4: Oui?
3: Oui, bonjour, vous allez bien?
4: Oui.
3: Vous êtes en direct sur la radio, vous êtes sur la Kiki Donc FM. Est-ce que c'est possible de parler à Cécile?
4: Elle est pas là.
3: Bon, comment ça, elle est pas là? Vous avez été sélectionné grâce à votre petit-fils Jérémy, 13 ans d'Avignon, qui nous a laissé une carte postale apparemment.
4: Oui, effectivement, j'avais.
3: T'es qui toi?
4: Moi, je suis son grand-père.
3: T'es le grand-père de Cécile? Mais t'as quel âge? T'es au moins 180 ans, ouais. C'était une blague! Excellente la blague! Tu es donc le mari. On se tutoie? D'accord, ok, très bien. Allez, où c'est?
4: Elle est partie chanter.
3: Elle est partie chanter où ça?
4: Dans le village.
3: Bon, très bien. Tu veux participer au jeu, toi? Ça t'éclate ou pas?
4: Oh, ben moi, tu sais, hein, j'y connais rien, votre jeu, alors.
3: Ah, ça bah, attends, tu peux t'éclater le zébulon, si tu veux, comme ça, juste exploser. Tu veux t'exploser juste pour t'amuser. C'est quoi votre prénom, s'il te plaît?
4: Henri.
3: Henri, très bien. Ça va bien, Henri?
4: Oui.
3: Et tu veux pas t'appeler Michel? Henri Michel, ok, d'accord, on y va, c'est parti. Ok, on y va. Henri, t'es prêt à jouer avec nous?
5: Allez
3: Henri, est-ce que tu m'entends? Vous nous écoutez régulièrement? Henri? Henri, t'es là? Allô? Allô, lolo, Henri? Oh putain, il m'a raccroché au nez. Oh là, Jérémy. Oh là, gros dossier, Jérémy.
6: Ouais, j'ai
3: bien vu. Alors, CC, elle est partie faire la teuf, et Riri, il reste à la maison tout seul.
6: Oui.
3: Hein, comme une vieille plante. Tu sais pas parler devant un combiné de téléphone, toi, Jérémy?
6: Si.
3: Bon, bah voilà. Alors, qu'est-ce qui se passe? C'est quoi cette histoire? Pourtant, t'avais briefé tes grands-parents.
6: Bah oui, mais j'avais pas pensé qu'elle pourrait être à la musique, quoi.
3: Ah, ça lui arrive de temps en temps, elle chante.
6: Ouais.
3: C'est génial, ça. Donc elle vous fait des petits récitals, là, Noël arrive à grands pas, j'imagine qu'elle va chanter à côté du sapin avant d'ouvrir les cadeaux.
6: Oh, ça m'étonnerait.
3: Quand vous êtes là, que la grand-mère, elle chante, moi je sais, j'avais ça. Tu sais, quand t'as 10 ans, allez, grand-mère, tu vas nous chanter une chanson. Tu sais, t'as envie d'ouvrir les cadeaux. On s'en fout. Ah, brège. Elle croit que quand tu fais ça, c'est des rappels, donc elle t'en fait une autre.
6: Mmh.
3: Et t'attends minuit et demi pour ouvrir les cadeaux.
6: D'accord.
3: Ah là là là. Est-ce que vous êtes déjà fait avoir, est-ce que vos parents vous ont fait croire que le Père Noël existait vraiment, qu'il fallait écrire une lettre? Est-ce que vous avez déjà réellement écrit une lettre au Père Noël quand vous étiez gamin?
6: Ouais.
3: C'est vrai, tu l'as fait, Jérémy?
6: Oui.
3: Et raconte, qu'est-ce que t'écrivais dessus? Tu te souviens?
4: Ouais, allez te voir.
7: 10 minutes de boulot en l'air, non?
3: Ah ouais, j'ai fait ça sur les chiottes. Hein. Ouais. Je vous le dis tout de suite, hein. Tout m'est venu en étant au cabinet tout à l'heure à 7h30. Hein. J'étais en train de.
7: D'attaquer.
3: Non. Ah, il faut laisser, il faut attendre comme hier. Ah, il faut pas s'inquiéter, il faut attendre. Ça va arriver.
4: Oui, allô?
3: Bonjour, vous allez bien?
4: Oui.
3: Bonjour, est-ce que c'est possible de parler à Cécile?
4: Eh ben, je vous l'appelle.
3: Merci bien, vous êtes bien aimable, merci Henri. C'est parti, la machine est lancée. On ne peut plus faire marche arrière. des questions. Ça a été taffé. Ça va rigoler de l'autre côté de la radio. Préparez-vous.
7: Et Anka, sur le coup, pour applaudir. D'habitude, t'es un peu largué, t'es dans ton truc avec tes auditeurs au standard. Là, tu lâches le truc et t'écoutes. Tu
2: profites.
3: Allô, bonjour.
2: Bonjour.
3: Bonjour, vous allez bien?
2: Oui, ça va.
3: Vous êtes en direct sur Kiki FM. Vous avez été sélectionné par Jérémy, votre petit-fille. Vous êtes au courant?
2: Oui, il m'a dit oui.
3: Très bien. Vous nous écoutez de temps en temps quand même? Vous nous écoutez régulièrement quand même?
2: Non, je vous écoute
3: jamais. Vous êtes génial. Vous nous écoutez jamais?
2: Non.
3: Eh ben, dites donc. Vous savez que le public est avec nous. Il y a un public. On va applaudir. Est-ce que le public est là? Ah, le public a l'air d'être en pleine forme en tout cas, ça nous fait plaisir de nous avoir, non, Cécile?
2: Oui, oui.
3: Alors attention, je vous préviens tout de suite qu'entre vous et moi, il va se passer trois questions, d'accord? Ok?
2: Oui.
3: Trois questions avec des possibilités de réponse chacune différentes, les unes des autres. Une bonne réponse, bien sûr, vous donne directement une acquisition directe à toute place comprise, bien entendu. À vous de choisir première ou deuxième classe ou classe affaires, classe business, business class, d'accord? Vous travaillez, vous avez une profession, vous êtes...
2: Non, je suis à la retraite.
3: Vous êtes à la retraite, on l'applaudit, elle est à la retraite, dis donc. On vous demandera pas ce que vous faisiez dans la vie, car ça ne nous intéresse pas. Nous allons directement aller vers le sujet, d'accord?
2: Oui.
3: Vous nous écoutez un petit peu quand même, non, sur la fréquence ou...
2: Non.
3: Jamais. Eh ben, dis donc, c'est sympa, tout ça.
2: Ça prend mon temps à écouter la radio.
3: Mais autre chose, bien sûr.
2: Voilà.
3: Ah bah c'est sûr, ça prend du temps à manger de la soupe. Alors attention, on va attaquer directement. Vous êtes prête? Je vous pose la première question. Est-ce que vous êtes prête, Cécile? Vous êtes prête, Cécile?
2: Oui.
3: Je vous pose. Elle applaudit, c'est bien. Je vous pose la première question pour, j'espère, gagner des CD pour Jérémy. Pour 50 albums CD de Jérémy. Vous êtes prête, hein?
2: Oui.
3: Il faut découvrir le nom d'un pilote de Formule 1, d'accord?
2: Alors là...
3: Je vais vous faire 4 propositions, à vous de me dire laquelle est la bonne, d'accord?
2: Oui.
3: Découvrir le nom d'un pilote. Alors, Nick les Boomers, Nikita, Nick ta mère, Nick Iloda. À votre avis, qui donc?
2: Nick Iloda.
3: Nick Iloda, c'est une bonne réponse! Ah, il adore l'humour, hein. Surtout le troisième degré. Hein. Ça fait une bonne réponse, ça vous fait 3 CD, vous êtes contente?
2: Oui, bien sûr.
3: Alors, 50 albums CD, vous les remettez en jeu pour gagner encore plus de CD, oui?
2: Oui, et puis
3: c'est
2: tout faire.
3: Alors, exactement, mais attention, c'est bien. Je vais vous faire attention, maintenant je vais vous faire écouter le Kiki chanson. Ouais, vous connaissez la règle du jeu?
2: Non.
3: Vous nous écoutez un petit peu quand même? De temps en temps chez vous?
2: Non.
3: Jamais?
2: Non.
3: Même pas au comité d'écoute ou en réunion, non?
2: Non.
3: Est-ce que vous organisez des brainstorming avec des vieilles, des personnes de...
2: Non, du tout.
3: Vous n'avez pas le temps, bien sûr, évidemment.
2: Non.
3: Attention, deuxième question, soyons très sérieux, Cécile, pour gagner encore plus d'albums CD avec Jérémy, votre petit-fils. La Kiki chanson, d'accord? Je vais écouter trois artistes dans votre téléphone. D'accord?
2: Oui.
3: Et parmi ces trois artistes, il y a un artiste français, d'accord?
2: Oui.
3: À vous de me dire qui. Vous êtes prête?
2: Oui.
3: On écoute les trois extraits, écoutez bien, soyez attentive.

0: ma petite Cécile.
1: Hey, hey, facile, hein.
0: Alors Cécile,
1: hey, Cécile.
2: Oui.
0: Alors
2: eh ben, je sais pas comment elle s'appelle. Là.
0: Aïe, aïe, aïe. Vous avez trouvé, vous l'avez sous le bout de la langue, c'est ça?
2: Le belge.
0: Pardon?
2: C'est un belge.
0: C'est un belge, oui. Pardon? M'avez dit?
2: Ben non, je ne sais plus son nom.
0: Jacques. Jacques.
2: Oh,
0: oh là là là là là là.
2: Oui, oui, c'est belge.
0: C'est comment? Comment vous m'avez dit, Jacques?
2: Pour l'instant.
1: Jelin. Adi.
0: Jacques. Jacques Br.
1: Prévert.
0: Jacques Br.
2: Jacques Brel.
0: Bruno. C'était un piège. Et vous savez pourquoi?
2: Oui.
0: Parce que Jacques Brel, il est belge.
2: Oui.
0: C'était Laurent Garnier. C'est l'artiste
1: bien
0: français.
1: Oui.
0: On écoute, ah. C'est évident. Et vous aviez même une deuxième possibilité avec les Daft Punk.
2: Ah.
0: Rolling and Scratching, bien sûr, un hymne de la techno. Et Jacques Brel est belge.
2: Oui.
0: Eh oui, il chante en français, mais il est belge.
2: Ah, mais oui,
0: c'est
2: un français, oui.
0: Eh oui, pour l'instant, vous perdez. Ah, pour l'instant, c'est vous perdez tout. Hein.
1: Aïe, aïe, aïe, aïe, aïe.
0: La question maintenant que je vais vous poser.
3: Cécile.
0: Cécile. Vous avez la possibilité d'un joker.
2: Oui.
1: Ah.
0: Attendez, attendez. Pour la dernière question, pour gagner peut-être un album CD à votre petit-fils.
1: Oh.
0: Pour ça, c'est très très simple. Vous m'entendez?
2: Oui, oui, j'écoute,
0: Vous nous écoutez un petit peu quand même. Vous êtes une fidèle de l'émission. Et je vais vous proposer une chose. Le public est complètement à vos souhaits. Vous êtes d'accord? Est-ce que vous êtes prête?
2: Oui.
0: Je vais vous laisser réfléchir. Calmement. Je vais vous poser une question très simple. En vous laissant la musique, est-ce que vous utilisez votre joker? On vous laisse réfléchir.
1: Oui, oui, allez, fais-le.
2: Oui, oui.
0: Ah, le public vous encourage, apparemment, c'est... Le public est à 100% pour dire oui, on va réfléchir, on laisse réfléchir encore Cécile.
2: Oui.
0: Le public dit quoi? Le public?
1: Le public, il est où? Le joker, c'est quand même.
0: Alors attention, CC apparemment, je peux vous appeler CC?
2: Oui, oui.
0: CC, apparemment le public dit que vous devez utiliser votre joker, sinon vous repartez avec rien pour votre petit-fils. Est-ce que vous utilisez le joker?
2: Bah tant pis, oui.
0: Elle utilise le joker. Alors attention, dernière question, on va jouer au Kiki Embrouille. Attention, le Kiki Embrouille, vous êtes prête, Cécile?
2: Oui.
0: Attention, écoutez bien, Cécile. Le Kiki Embrouille, je vais vous faire trois propositions. À la fin de chacune d'entre elles, vous me dites si c'est embrouille ou s'il n'y a pas d'embrouille.
2: Oh.
0: Je vous mets en situation et vous me dites si dans la situation, c'est une embrouille ou s'il n'y a pas d'embrouille. Vous êtes d'accord?
2: Oui.
0: On y va, le public?
1: Ouais.
0: Attention, écoutez bien, c'est parti. Tu me prêtes ta voiture pour faire une course importante alors que je ne te connais que depuis une heure. Embrouille ou pas embrouille? Super.
1: Facile, allez, Cécile.
0: Cécile, vous m'écoutez, vous m'entendez?
2: Embrouille,
0: oui.
1: Ouais.
0: Évidemment, je prête ma voiture à quelqu'un que je ne connais pas pour faire une course importante. Il me dit qu'il revient dans ce garage, je le connais que depuis une heure. Il y a embrouille. On est d'accord,
1: ouais, ouais.
0: Pour l'instant, c'est tout bon, Cécile. Encore deux possibilités, vous gagnez un CD pour votre petit-fils. Vous êtes prête?
2: Oui.
0: Attention. Ma femme me dit à 22h, mon patron vient de me téléphoner, il faut que je termine absolument un dossier chez lui. Va te coucher, on en a pour toute la nuit. Embrouille ou pas embrouille?
2: Ouh, ça n'a pas l'air de...
0: Ah oui,
2: hein. Encore embrouille,
0: Anna. Embrouille, oui. Effectivement, embrouille. Effectivement, méfiez-vous si à 22h, votre femme vous dit qu'elle doit retourner voir son patron chez lui pour travailler sur un dossier toute la nuit, il y a embrouille. Attention, si vous répondez correctement à cette dernière question, vous emportez un album CD pour votre petit-fils.
1: Mmh.
0: Je vous rappelle que vous jouez au Kiki Embrouille. Vous écoutez bien la situation... Embrouille ou pas embrouille, d'accord?
2: Oui.
0: Pour être heureux dans la vie, il faut d'abord être en bonne santé. Embrouille ou pas embrouille?
2: Ben là, il n'y a pas embrouille.
0: Oh, il n'y a pas embrouille, c'était pas mal! C'est super! Vous êtes contente? Super aussi, super. Ça nous fait bien plaisir, en tous les cas, vous avez gagné?
2: Ah bon?
0: Eh ben, on l'applaudit encore bien fort! Excellentissime, j'ai ma petite Cécile.
2: Oui.
0: Grâce à vous, malheureusement, il ne part qu'avec un album CD.
2: Oui,
0: ben
2: c'est déjà ça.
0: Ah, c'est déjà ça, comme dirait l'autre. Hein.
2: Oui.
0: Et puis, on aurait pu vous offrir un voyage en carpension.
2: Ah bah oui, mais enfin bon.
0: Ça vous ferait plaisir un petit voyage en carpension? C'est-à-dire que vous payez le dîner, le déjeuner, le petit déjeuner, vous avez le droit au croissant, mais vous payez vous-même votre café.
2: Oui,
0: c'est ça aussi le carpension.
2: Bon, oui.
0: Démarrage en car, arrivée Australie.
2: Oui.
0: 150 heures de bus.
2: Mm-hmm.
0: Un petit week-end en Australie. Débarre en bus, ça vous intéresse? On débarre Porte Mario directement en Australie. C'est oui ou c'est non? Si c'est non, tu dis non. Si c'est oui, tu dis oui. Tu dis tout de suite, tu dis non, tu dis oui.
2: Non.
0: Elle dit non, bravo!
1: Oh, bravo!
0: Allez,
1: embrouille.
0: Embrouille. Il y a effectivement une petite embrouille là-dedans. Eh bien écoutez, ça nous avait bien fait plaisir en tous les cas. Hein, on salue quand même le Société Sport, Société Sport, bien entendu, de tous les sports.
1: Qu'on adore.
0: On vous remercie beaucoup. 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
2: Dites-moi, vous les envoyez vraiment ces disques?
0: Ah, mais évidemment, on va envoyer l'album CD à votre petit-fils.
2: Vous l'envoyez à Jérémy.
0: Bah, d'ailleurs, Jérémy, là, est-ce que vous voulez lui parler?
2: Non, il n'est pas là, il n'est pas là.
0: Il n'est pas là?
2: Non, il habite pas avec moi. Il mais habite si... à Avignon.
0: Bah, mais si, il est là.
2: Oui, mais. Ah, mais oui.
0: Alors, c'est pas de la magie ça t'embouche un peu?
2: Ah oui.
0: Alors, quand même. Ah, ça nous fait bien plaisir. Tu veux dire un petit mot à ta grand-mère?
4: Non, j'ai eu tout à l'heure.
1: Non, c'est bon,
4: Julien, bonsoir. Hein.
0: Voilà, et puis elle a quand même bien assuré quand même.
4: Ouais.
0: Hein, heureusement qu'elle s'est rattrapée au petit Kiki embrouille parce que ça aurait pu être dangereux quand même.
1: Ouais.
0: Très bien, elle s'est fait avoir avec les Daft Punk et Laurent Garnier, mais ça, quand on n'a pas de culture musicale. Ça c'est sûr. On vous remercie beaucoup à tous les cas, on vous embrasse très très fort Cécile.
2: Merci.
0: Et vous embrassez votre... apparemment c'était votre fils Henri?
2: Non, c'est mon mari.
0: Excusez-nous, il avait une voix tellement jeune.
2: Ah bon, c'est vrai.
0: On vous embrasse très fort.
2: Au revoir.
0: Bibi, un béco, bisous. Voilà, raccrochonnez, c'est bien. Jérémy.
4: Oui.
0: Bon bah c'est très bien, ça nous fait bien plaisir.
4: Oui, moi aussi.
0: Elle était sympa, hein.
5: Ouais.
4: Oui.
5: Eh bien, t'as fait.
6: C'est carré, je te dis.
7: Ah là là. Qu'est-ce qu'elle fabrique? Oh, et voilà.
8: Salut, c'est Sandra. Ben, je ne peux vous répondre, mais laissez-moi un message et je vous rappellerai.
7: Sandra?
8: Quoi? C'est mon prénom, ça.
7: Allô? Vous êtes gouré ou quoi?
1: Mais non!
7: Salut, c'est Max de Fin. Bon, j'espère que vous venez bien mercredi avec Jennifer, Samantha ou je ne sais pas quoi. Bref, je vous embrasse très fort et puis voilà, je vous kiffe bien. Bisous, à plus, je suis hyper timide. Accroche. Oh, je suis trop timide. Ah, là, je suis hyper timide, Sandra, tu peux pas savoir.
8: Là, j'ai pas très bien compris le truc, là.
7: Bah non, parce qu'en fin de compte, elles ont des... Qu'est-ce que vous avez branlé?
1: On va essayer.
7: Mais donne. Oh là là là là là là là là là là.
1: Il y a une petite qui va venir, une Sandra qui va venir mercredi.
8: Non, oh là sans blague.
7: Ah mais l'autre, on a bidibule, il est revenu depuis le soir. Et
1: non,
7: il a
1: mais c'est
7: un
1: ça,
7: pont,
1: mais...
7: Je sais pas ce que t'as foutu, clairement, t'as dû trop bouffer, tes doigts ils ont dû grossir et t'as pu sur deux touches en même temps à chaque fois que tu vas toucher sur une
1: touche. Je me suis entraîné, j'ai fait que ça.
7: C'est impossible ça, putain, c'est dingue. Après, on va aller du côté de Tours, hein, ou dans un quart d'heure, place, c'est où? Jean Jaurès?
1: Ouais.
7: Place Jean Jaurès, hôtel de ville, rendez-vous 23h30 pour tous les gens de Tours et de Tours. Pour essayer de battre la ville leader pour le moment, c'est-à-dire la ville de Poitiers, deuxième Montpellier, troisième Toulouse, quatrième Lille et cinquième Brest et sixième Rennes, donc éliminé d'office, puisque les cinq premiers seront en finale. Alors.
8: Salut, c'est Sandra. Je ne peux vous répondre, mais laissez-moi un message.
7: Bon, alors, c'est quoi cette histoire? Mais vous les avez eu au téléphone, vous?
1: Oui.
7: Alors, qu'est-ce que c'est que ce business? Vous êtes même pas au courant?
1: De quoi?
7: Oh là là là là là. Vous gérez mal votre truc.
1: Mais au courant de quoi?
7: De quoi? Bah, vous savez même pas qu'elle a son prénom, c'est celui-ci?
9: Mais est-ce que vous avez l'air surpris? Si ça se trouve, elle veut garder ce pseudo, c'est plus sensuel que Sandra.
7: Oh là là là là là là là là là là là. Sandra.
8: Oui.
7: Je t'embrasse très fort.
8: Oui.
7: Sois sage.
8: Merci.
7: Et je te repasse Noémie aux antennes. Hein.
8: D'accord.
7: Allez, bisous. On va faire un point avec Florian, tiens, à Tours, pour savoir où on en est, puisque c'est dans un quart d'heure qu'on fait le direct sur la place. Enfin bon, quoi qu'il est déjà sur la place, mais avec le bruit, toute l'ambiance et tout y quanti, Florian.
10: Oui, je suis là.
7: Où est-ce qu'on en est pour le moment?
10: Bah, on en est pour le moment,
5: Il est pas 11h30, donc il n'y a pas foule, mais il commence à y avoir du monde. Ça commence à être un peu agité au niveau de la ville.
10: D'accord.
5: Ouais, on va tout défoncer.
10: D'accord, donc on rappelle l'endroit quand même.
5: Bah donc à Tours, place Jean Jaurès, dans la mairie, tous les tourangeaux et tout le monde, là, tout le monde ici, parce qu'on va tout défoncer ce soir, et puis voilà, on verra bien ce qui se passe, mais je compte sur vous, hein, les tourangeaux, alors venez.
10: Et le but du jeu, bien entendu, on le rappelle, c'est tout simplement de crier et de montrer que la ville en question, ce soir c'est la ville de Tours, est la ville la plus explosive de toute la France, de tout l'Hexagone, on verra ça tout à l'heure, bien sûr, à 23h30 tout pile. Aurélia de Bordeaux est avec nous, 20 ans, bonsoir Aurélia.
11: Ah.
10: Aurélien, on va parler du test donc que Noémie est allée nous récupérer dans la presse. On a personne d'autre en dehors d'Aurélien d'intéressant.
12: C'est Géraldine aussi.
10: Ah, Géraldine, j'ai pas vu. Elle est où cette fiche?
12: Bah,
10: elle est où
12: c'est la fiche? C'est Miss. Il y a pas de fiche, c'est Miss Eure-et-Loire.
10: Ah, Miss Eure-et-Loire, bonsoir.
11: Bonsoir.
10: Miss Eure-et-Loire.
11: Ouais.
10: Mais tu me vaux cet honneur.
11: Oh.
10: Bah, tu me l'aurais dit, je me serais habillé. Parce que là, je me suis habillé tout simple en Calvin Klein.
13: Oh, bah, merde, arrête.
10: Ah, j'ai mis un petit pull Calvin Klein.
11: Mais il n'y a pas besoin d'être habillé.
10: À 1008. Non, je déconne. Non, mais tu m'aurais dit, j'aurais mis une cravate. C'est con.
13: Ah, ouais.
10: Ah, une cravate avec un pull en V, ça le fait, non? Quoi? C'est du jamais vu? Bah, attends, c'est original, t'as vu comment t'es habillé, toi? Putain. Alors, on dirait un Mikado. Alors. Miss, comment?
12: Eure-et-Loire.
10: Miss Eure-et-Loire, mais c'est quoi ton prénom?
11: Géraldine.
10: Géraldine, d'accord. T'as quel âge?
11: J'ai 21 ans. 21 mars.
10: D'accord, bah écoute, félicitations, bravo. Quoi? Ça change de bon anniversaire.
11: Ouais.
10: Aurélia, t'es avec nous?
11: Oui.
10: D'accord. T'as hâte de te la péter, toi, hein? Aurélia?
11: Oui.
10: D'accord. On t'a vu à la télé, toi, en tant que Miss?
11: Non, on m'a pas vu à la télé, on m'a vu dans le journal. Hein.
10: D'accord, mais t'es bonne, alors?
11: Ouais, je crois que je suis bonne. Vu les mecs qui se retournent quand je suis en jupe, je suis bonne.
10: Sans déconner. Ça, c'est bon, ça?
11: Non, après, on va dire que non.
10: T'es dans quel coin de la France?
11: Je suis à Chartres.
10: Chartres? Bah, c'est pas... Bah,
13: c'est pas loin.
10: Char, c'est pas loin?
11: Non.
10: Je peux foutre un coup de caisse, là. Attends,
12: En plus, t'as un nouveau business, là, pour le téléphone. Là.
13: C'est bon, ça.
10: En plus, aujourd'hui, je me suis acheté le truc Kit Main Libre, le top du top. Donc, je peux très bien finir l'émission en ayant les deux mains sur le volant. Hein?
11: Mais moi, je vais passer un de ces jours.
10: Bah ouais. Mais moi, je peux passer, hein. Bah, quand tu veux.
11: Ouais.
10: Bah, évidemment, tu seras bienvenue. Tu me préviens, hein.
11: Oui.
10: Que je mette une cravate Calvin Klein.
11: Ouais, mais moi je serais pas habillée
10: classe.
11: Hein.
10: Ah, une petite cravate à 2000. Ils en font des belles, hein. 2000, avec moi 50%.
13: Oh, bon marché.
10: Ah,
13: t'as non, pas vu des cravates bon marché?
10: Ah, il y en a, il y a des belles.
13: Choses. Belles, hein.
10: Ah,
13: ouais.
10: Vous connaissez pas ça, vous, bon marché? Ah, voilà, ça, Aurélie, bah, Géraldine,
11: non, moi,
10: ça.
11: Moi je connais pas bon marché. Non,
10: bah, voilà, exactement.
13: Vous connaissez Harrods à Londres ou pas?
10: Bon, les filles.
11: Oui.
10: Ah, qu'elles sont jolies les filles de notre antenne. Alors, comment savoir si vous lui plaisez? Bien entendu, c'est les filles qui s'adressent aux garçons. Hein.
11: Voilà.
10: Alors, Aurélia, et donc, comme Noémie s'en est occupée, on va voir ça avec elle un petit peu. Donc, Géraldine et Aurélia, est-ce que vous avez des gestes ou un comportement bien spécifique pour, peut-être pas draguer, mais pour faire une sorte de petit appel du pied, quoi, un garçon qui vous plaît éventuellement dans une soirée, disons, attirer son attention vers vous? Est-ce qu'il y a un geste, un comportement que vous avez, Aurélia?
11: Ben non, pas spécialement. Moi, je crois que, enfin, je suis pas Miss quoi que ce soit et les garçons se retournent pas sur moi systématiquement. Donc, enfin, l'attitude que j'ai, c'est, une attitude plutôt naturelle. Et je pense que les gens qui ont envie de venir vers quelqu'un, ils attendent pas forcément un signe. Je crois que justement, c'est en faisant pas de signe que les gens sont intéressés.
10: Toi, c'est plutôt du genre, putain, mais j'existe! Entendez-vous, regardez-moi!
11: Bah non, pas du tout, au contraire.
10: Ah bon, d'accord, ok.
11: Au contraire. Si tu fais pas de signe, c'est que t'as pas forcément envie de faire des appels.
10: Géraldine.
13: Et demande à la belle.
10: Géraldine. Oh, quelle pute! Putain, t'es vraiment une pute,
13: t'as pas de
10: venir. Non, c'est rigole,
13: Aurélia.
10: C'est pour déconner, c'est déconner. Mais effectivement, après la vilaine, c'est au tour de la belle. Non, allez, on déconne! Bon, Géraldine.
11: Non, moi déjà, j'adore marcher dans la rue et que les gens se retournent sur moi et me regardent.
10: Mais est-ce que... Non mais, d'accord, ok. Mais au lieu de te branler le minou.
12: Ouais, je suis Miss Eure-et-Loire, toi. Tu sais, toi.
10: Tu me balances avec ta banderole et tout.
13: Miss Eure-et-Loire, ok, ciao.
11: Vous êtes des enculés.
10: Ah, oh, exactement.
12: Je connais Jean-Pierre Foucault.
10: Non, putain.
11: Non, j'ai pas vu la dame au grand chapeau, non.
10: Non, mais sérieusement, Géraldine, non mais, je veux savoir, est-ce qu'il y a un comportement, un geste, je ne demande pas si t'aimes qu'on te retourne, qu'on te regarde, est-ce que toi particulièrement quand tu veux faire un appel à quelqu'un ou le montrer que arrête, mais éteignez votre micro, putain, vous entendez que...
9: J'aime bien, je sais pas si t'aimes qu'on te retourne ou pas, mais...
10: Quoi ? Qu'est-ce qu'il dit ?
9: C'est ce que t'as dit. Tu t'es embrouillé, t'as fait, je sais pas si t'aimes qu'on te retourne, mais...
10: Pardon, excuse-moi, mais t'aimes qu'on te retourne ou pas ?
14: En fait, vous êtes des gros cochons.
10: Mais non, mais non, c'est parce que je me suis ouvert, je veux dire, en dehors de te retourner, je voulais... Ce que je voulais dire par là, putain de bordel de merde.
14: Mon mec qui me retourne.
10: Voilà, exactement. Excuse-moi, c'est pas ce que je voulais dire. J'ai au lieu de parler du fait de te retourner dans la rue et tout ça, etc. Est-ce qu'il y a un comportement, un geste que tu as habituellement que tu... Merde.
14: Non. Est-ce que... Je cherche pas.
10: Bon, voilà.
14: Est-ce que... Je suis obsédé par être retourné là.
10: Mais non, mais pas du tout. Mais je pose une question toute bête et... C'est dommage, je pensais qu'on aurait pu sympathiser tous ensemble, qu'on aurait pu faire des trucs, mais bon, comment savoir si vous lui plaisez ? Ben, c'est le titre. Mm-hmm. On n'y échappera pas, hein, Aurélia et Géraldine, je vous le dis tout de suite. Mm-hmm. Alors d'après vous, puisque vous apparemment vous ne faites rien pour aguicher ou pour montrer de l'attention sur vous, d'après vous, quels sont les gestes où, qu'une fille en règle générale utilise pour attirer l'attention du garçon sur elle ? Bah d'accord, excuse-moi de te réveiller pour le local bail, ça fait toujours plaisir.
14: Non, mais ça dépend déjà dans quelle situation elle se trouve.
10: Non, mais on essaie bien, on dépend de la fille, on dit en général, là, c'est un truc qui est dans la presse, c'est une merde, un truc dans 20 ans, j'en sais rien, biba. C'est quoi ?
15: Non, M Magazine,
10: ouais,
15: c'est magazine
10: pareil.
15: Pour les mecs.
14: Ah, c'est un magazine de mecs.
10: D'accord, voilà. Exactement, d'accord. Bon, c'est de la merde aussi quand même. Bah, je vous demande pas de réfléchir pendant 10 ans, d'après vous, quels sont les signes.
15: Les petits signaux que vous envoyez pour leur faire comprendre que vous les intéressez.
10: Même si c'est pas vous, on sait, quand on dit vous, on dit pas vous, Aurélia et Géraldine, mis à part vous deux qui êtes des exceptions pures et simples.
14: Mais déjà, c'est bizarre, non, enfin, je sais pas, mais tu croises un mec, tu le regardes sensuellement.
10: D'accord.
14: Non, mais il y a des clichés, je sais pas. Des...
10: Alors,
14: tu
10: par exemple. Par exemple, voilà. Elle croise et décroise ses jambes, ou alors elle écarte les jambes.
7: Okay.
10: Elle vous touche le bras ou la main. Ou alors, encore plus sympa, elle se caresse le cou. Et c'est vrai qu'il y a des filles, des fois, qui ont tendance à se caresser un peu le cou comme ça.
14: Ou elle passe la main dans les cheveux.
10: Voilà. Elle se passe fréquemment. Voilà. Elle se presse.
9: Un petit café.
10: Elle se passe fréquemment la main dans. Qu'est-ce qu'il y a ? Qu'est-ce que c'est ?
9: Non, mais j'imagine la meuf dans le bar. Un café ?
10: Non, putain, ouais. Avec les cuisses écartées, c'est vrai que ça peut le faire. Donc, elle se passe fréquemment la main dans les cheveux. Elle penche la tête en avant ou le regard en levant les yeux.
7: Comme ça.
10: D'accord, ok. Elle cligne, alors après, elle incline la tête sur son épaule gauche.
14: Voilà. Pas la droite.
9: Gauche, hein, très important, la gauche.
10: Ouais, c'est gauche. Ça. Apparemment, c'est marqué gauche. Pourquoi gauche ?
15: Gauche. Ben oui, pourquoi donc ?
7: Côté du cœur, merde.
15: Non, je pense que ça doit être un phénomène vers la droite. C'est plus recentré sur toi, non. Et vers la gauche, à mon avis, il y a plus...
7: Ouais, t'en sais rien, quoi.
15: Mais non, je me suis posé la question aussi. Et je pense que vers la gauche, c'est comme...
10: C'est clair. Merci. D'accord, ok. Donc tu as l'air d'être aussi clair que moi dans tes explications. Bah, évidemment, c'est différent du droit. Elle se passe la main sur la poitrine.
14: Ouais,
10: carrément. Limite bon là c'est carrément limite c'est cochonne et il y a eu trois rajouts. Elle se met un doigt dans la chatte.
15: Comme
10: c'est mal écrit à mon avis c'est signé Manu.
7: Ah, oui.
10: Elle se lèche les tétons.
14: Aussi,
10: elle vous suce les testicules. Alors qu'elle cherche à vous.
9: Au moins t'en es sûr.
10: Mais ça c'est simplement un appel. Hein. C'est...
9: Bah, là, j'essaie d'attirer ton attention.
10: Ouais, mais fais gaffe, j'ai ma copine à côté.
9: Elle s'en fout, mais hein.
10: Ah, ça c'est pas mal, ça c'est bon ça. Là. Enfin bon, quoi qu'elle peut se mettre à doigt dans la chatte tout en vous suçant les testicules, mais ça c'est plus compliqué peut-être. Hein. Non, vous êtes d'accord avec ce qui a été dit Aurélia.
14: Là, il y a des curés après.
10: Il y en a d'autres, mais enfin là, c'est les principaux apparemment, hein, appels qui sont faits.
14: Bah, ça me paraît être le cliché de la minette en chaleur qui se promène aux terrasses de café pour attirer l'œil de qui que ce soit. Mm-hmm. Non, je suis pas complètement d'accord, non.
10: Ah bon. Non. Enfin voilà, donc ça a été dans un magazine et voilà, on peut. C'est fini ?
9: Ouais.
10: Okay. C'est fini Noémie,
15: vous voulez un conseil encore?
10: Oui. Ouais.
15: Je pense qu'il faut feindre l'indifférence.
10: Ouais.
15: Voilà.
10: Ça c'est le meilleur moyen.
15: C'est le truc qui marche pas le mieux.
10: Mais quand t'es dans un endroit.
14: C'est ce que je disais tout
10: ouais. Mais ça marche peut-être plus. Oh là là, qu'est-ce qu'il y a tous les micros là?
7: Ça marche peut-être. Attends. Ah voilà. Ça marche peut-être plus facilement. C'est peut-être plus compliqué à rester indifférent quand on est quand on veut essayer d'attirer l'attention de quelqu'un dans un endroit public où ça va très très vite. Parce que là, c'est quand même compliqué.
15: Oui.
7: C'est plus facile si on est dans un cadre d'une soirée ou dans un dîner où on veut montrer. Quand ça va très très vite, dans un café, t'es chez toi, t'es dans une. Bon, je donne un exemple. Bon, ça peut pas m'arriver, mais t'es dans une station de métro. Ça peut pas m'arriver parce que j'y descends jamais.
13: En temps de neige.
7: En temps de neige, mais tu vois, dans des moments comme ça, ça va, faut aller vite, quoi. Tu peux pas, si tu restes indifférent, tu restes indifférent.
13: Ouais.
7: J'ai pas beaucoup dormi, donc j'ai du mal à articuler.
11: À ce moment-là, tu rencontres quelqu'un dans une station de métro, tu fais concrètement, je sais pas, tu fais quoi, ou alors faut y avoir réfléchi pour se dire voilà, je vais rencontrer quelqu'un dans une station de métro, faut que j'agisse.
7: Non, je donnais des exemples parce que Noémie disait par rapport au fait de draguer peut-être ou comme ça, le premier appel c'était de rester indifférent, quoi, de montrer qu'on n'avait pas d'intérêt pour la personne.
11: Oui, dans le cas où c'est quelque chose qui se passe hyper vite, toi t'as un réflexe, c'est bon.
7: Non, mais ça dépend de l'endroit dans lequel on se trouve. C'est ça que je précisais, quand t'es dans des lieux publics où ça va très très vite. Si une personne physiquement te plaît, si elle te plaît, tu peux pas. Si tu restes indifférent, elle te remarquera pas, il se passera strictement rien. C'est pour ça qu'il faut montrer la drague indifférente quand tu es dans un endroit où tu pourrais facilement l'aborder.
15: Et puis il faut pas avoir peur d'aller dans les extrêmes, donc ou feindre l'indifférence ou y aller par le culot.
7: Ouais. Ou alors quand tu discutes avec, rester simple, c'est-à-dire tu poses des questions, tu restes, tu donnes pas l'impression que tu dragues du tout. Et la fille, des fois, ça trouve ça assez quand tu sens qu'elle a une attirance pour toi et que toi tu restes cool, simple, genre toi t'as pas senti du tout la faille, t'as pas senti qu'elle était attirée par toi. C'est le meilleur moyen pour que la fille elle ait vraiment envie, et là. Il a pécho.
13: Comment t'as fait, Nono, toi?
15: Comment j'ai fait, pourquoi?
13: Avec ton mec, là, le dernier.
7: C'est la grosse bite. La malade grosse bite.
15: Tu t'en poses, toi.
13: Non, mais je veux dire, t'as fait comme t'as dit, dans les extrêmes, t'as été culottée ou t'as plutôt été indifférente?
15: Indifférente, hein, au début.
13: Ouais. C'est lui qui t'a repéré, alors?
15: Les deux. Le coup de foudre.
7: Ouais, sérieux, le coup de foudre, il y a eu une sorte de j'ai passé un truc.
15: Quelque chose, mais je sais pas si on peut appeler ça de coup de foudre.
13: Non, la picole.
7: Non, mais très vite, vous êtes rappelé, vous êtes revu.
15: Ouais, c'est assez rapidement.
7: Ouais. Grâce à qui tout ça?
15: Okay.
7: Ah ouais, bah quelque part, Aurélia et Géraldine.
11: Oui.
7: Grâce à qui?
11: Bah, toi,
7: et ben voilà, exactement, je voulais pas qu'on ça me gêne, mais ouais, c'est grâce à moi. Aurélien, en tout cas, plutôt sympa, bon esprit, et puis au plaisir peut-être sur Bordeaux, un de ces quatre.
11: Ben ouais, mais je vais juste passer un petit message, si
7: oui.
11: C'est possible.
7: Vas-y.
11: C'est que, mais je suis sur Bordeaux depuis pas très longtemps, je connais pas grand monde. Donc voilà, si j'aimerais bien rencontrer des gens, quoi, et voilà.
7: D'accord, ok. Eh ben écoute, on va passer l'annonce sur antenne, et puis s'il y a des gens, on peut donner ton numéro?
11: Ouais, bien sûr, ouais.
7: D'accord, pas de problème, je t'embrasse très fort.
11: Moi aussi.
7: Puis pareil pour Géraldine.
16: Oui, ben moi, je voudrais demander quelque chose.
7: Ben ça tombe bien, Léa.
16: Eh ben oui, justement, comme vous êtes là et que vous exaucez tous les vœux.
7: Ouais.
16: Comme c'est bientôt mon anniversaire.
7: Ben félicitations.
16: Je vais demander 300 000 balles.
7: Pardon?
15: Elle veut le mix of fun, je crois, c'est ça?
16: 300 000 balles ou un ordinateur ou une bagnole. Ou un CD.
7: Attends, mais tu t'entends, Noémie? Attends, je vais t'imiter. Alors, redemande-moi, Aurélia. Dis, tu veux 300 000 balles. Vas-y, redis ce que tu veux. Géraldine, redemande que je veux 300 000 francs.
16: Je veux 300 000 francs.
7: Le mix of fun, quoi. On recommence. Vas-y.
16: J'aimerais avoir 300 000 francs.
7: Le mixophone, quoi. Ah putain, c'est ça? Hein? Et après, qu'est-ce que t'as continué à demander, Géraldine?
16: Un ordinateur.
17: Là, tu peux le gagner, c'est DJ Fun.
16: Allez vous faire.
7: Mais non, mais on se moque pas de toi, on se moque de Noémie, de son rire à Noémie.
16: Oui, mais Noémie, j'aimerais bien la rencontrer, moi.
7: Ouais, bah t'inquiète pas, en ce moment, elle est dans plein d'aventures, donc elle va peut-être attendre peut-être une expérience homosexuelle.
15: Non, merci.
13: Bah, attends, à Chartres, c'est une heure, tu prends le train, là, tu es dans une heure et quart. Hein.
7: Oh putain, t'imagines, quand j'imagine Noémie, quand elle est avec son mec, quand elle est fait acculie, s'il fait rire.
17: Team Chatou.
15: Arrêtez, mes parents, écoutent. Mes parents,
9: ils sont... Un bisou à ton petit chien, Grizzly.
15: Dis-moi. Ah non, mais j'ai... Valence.
9: Oh putain, la totale. Ah, la pauvre Noémie, elle a voulu rester, ah, elle paye. Ah,
15: hein, bah, j'ai pas voulu. Enfin, je m'en allais, vous m'avez chopé dans le couloir.
9: Ah bah oui, bah, t'écris des lettres d'amour à des petites de 15 ans, il est normal qu'on soit au courant quand même, merde. Enfin bon, bref, Géraldine, Miss Aveyron. Miss Loire, on t'embrasse très fort et que les gens continuent à se retourner dans la rue. Hein.
18: Oh.
9: Je t'embrasse très fort.
18: C'est pas une cochonne.
9: On n'a pas dit ça.
19: Je suis pas une cochonne, merde.
18: Je vais venir vous voir.
19: Je suis Miss, je suis pas une cochonne, ok, okay.
9: Là dans la rue en train de marcher avec, sa, avec son bleu blanc rouge.
19: Je voudrais bien, je suis pas une cochonne.
18: Je
19: suis une Miss, moi.
9: Je te vois bien arriver dans le café du coin. Tiens, là, la Miss.
19: Je suis pas une cochonne, moi. Je suis une Miss.
9: Ah, c'est génial. Putain, j'en pleure de rire. Très bien. Bon, Géraldine, franchement, au plaisir. Ah, mais j'espère qu'on aura l'occasion de te voir très vite. Hein, parce qu'une Miss dans les studios, ça nous changerait des cochonnes. Hein. Ok.
18: Ok.
9: Ah là là là là, tiens.
18: Bah, je vous fais des grosses léchouilles alors.
9: Ah bah nous aussi, Cécilie, bien sûr.
18: Mmh.
9: Ah, allez. Bah bisous alors.
19: Ah là là.
9: Ça fait du bien de rire parfois. Ouais. Bon, allez, on vient de se moucher et on continue. Alors, eh bah ouais,
20: c'est l'heure.
9: Eh ouais, il est l'heure, bien sûr. Florian, alors... Florian, on va le récupérer dans un instant. Il est en direct de la ville de Tours sur la place Jean Jaurès. C'est bien sûr Hôtel de Ville pour voir si Tours peut rentrer dans les 5 premiers des villes les plus hard, les plus endiablées, les plus rythmées, les plus ambiancées. Florian ?
21: Oui, je suis là. Ouais,
9: très bien, mon grand. Est-ce qu'il y a du monde un petit peu autour de toi ?
21: Ouais, ouais,
9: non, non, non, non, fais pas crier.
21: On est pour 50 là, à peu près.
9: Ouais, comme par bien sûr, toujours mieux. Attends, Florian, s'il te plaît, Florian, stop. Ah là là là là là là, on aurait dû le briefer hors antenne pour lui dire surtout, hein, mais quel dommage. Non, non, attends, Florian.
21: Ouais.
9: Si vous voulez pas être éliminé d'office,
21: ouais,
9: il faut que je t'explique un truc.
21: Ouais, vas-y.
9: Un, c'est pas la peine de hurler parce qu'on ne t'entend pas. Et deuxièmement, j'aimerais avoir une petite radio derrière pour vous dire quand est-ce qu'il faut crier, ne pas crier comme des putois à n'importe quel moment.
21: Tu veux une radio derrière?
9: Bah pour que vous puissiez m'entendre et que je vous dise ce qu'il faut faire.
21: On a.
9: Donc voilà. Alors, c'est bon là, vous m'entendez un petit peu derrière, ce que toutes les personnes qui sont sur la place m'entendent. Bon, c'est pas la peine de crier,
21: attends,
9: pas la peine.
21: Là, tout le monde s'approche de la radio.
9: Voilà, et ce n'est pas la peine de crier pour le moment, s'il vous plaît, je vous en supplie.
21: Ok.
9: D'accord. Donc Florian, tout le monde est sur le pied de guerre.
21: Ouais.
9: À partir de maintenant, alors tu vas bien mettre ton téléphone portable en l'air haut pour qu'on puisse bien entendre, parce que tout à l'heure ça saturait, on a l'impression que vous étiez 8. Hein.
21: D'accord. Okay.
9: Donc attention, à partir de maintenant, 3, 2, 1, allez-y, Tours, criez. Et nous allons juger si la ville de Tours peut rentrer dans les 5 premiers. Le problème, c'est que là, ça sature. Difficile de juger, malheureusement, par la qualité. Alors, Florian... Stop, je vous en supplie. Ouais. Toujours là. Vous avez toujours la radio. Non, Florian, écoute-moi, Florian, sinon ça va être l'élimination d'office.
21: Ouais, on l'écoute.
9: Je, malheureusement, la qualité est tellement exécrable qu'on n'arrive pas à deviner, effectivement, s'il y a du monde, s'il y a de l'ambiance. On sent que ça crie, que ça sature, mais alors ça s'arrête là, quoi. Donc, il va falloir que tu mènes ton portable très haut, que quelqu'un prenne ton portable avec un grand bras bien haut et qu'on puisse écouter vraiment le plus audiblement possible les 50 personnes sur la place.
21: D'accord, ok. Bon, je m'écarte et puis tu redonnes le compte à rebours et puis on s'en occupe.
9: Parce que là, on n'arrive pas.
18: Ok,
21: d'accord.
9: On n'arrive pas à savoir. Attention, ville de Tours, là où Max n'a encore jamais mis les pieds, il viendra normalement avant la fin du mois de juin. Attention, Tours, vous êtes prêts? 3, 2, 1, go!

0: Alors maintenant, nous allons décider si la ville de Tours rentre bien sûr dans les 5 premiers. On rappelle que le classement des villes en ce moment, numéro 1 Poitiers, 2e au niveau de l'ambiance, c'est Montpellier, 3e Toulouse, 4e ouais. Lille, 5e Brest et 6e Rennes. Donc pour le moment, Rennes est éliminé puisque les 5 premiers se retrouveront pour la grande finale. Nous allons décider... C'est difficile pour nous, de plus en plus difficile, hein, parce qu'il faut se souvenir des autres villes. C'est vrai qu'on fait ça un peu au pifomètre par moment, on le reconnaît, hein, mais on essaie de se souvenir des bons et des mauvais souvenirs. Alors comme Noémie était avec nous également et qu'elle avait suivi la semaine dernière tout ce qui s'était passé avec Filda, nous allons que très très rapidement décider s'il rentre dans les 5 premiers et si oui, quelle place. Alors, attention, parce que si on choisit une place, on rappelle que Brest est 5e et Lille 4e, Toulouse 3, Montpellier 2 et Poitiers 1. Donc s'ils rentrent dans les 5 premiers, ça descend d'un cran. Alors, dites-moi un chiffre que vous donneriez, vous. D'accord. Noémie va vous donner le chiffre, carrément. Ok. Et ouais, bah là, c'est difficile. Hein. Là, toute la ville de Tours attend avec impatience. Qu'est-ce qu'on fait? On décide. Je donne ça. Attention. Alors attention, je vais donner maintenant le résultat de la ville de Tours. J'espère que... Vous avez la radio derrière, Florian,
1: ouais,
0: tout le monde entend.
1: C'est bon.
0: Très bien. Ne faites pas un bruit. Silence. Je vais donc vous donner le classement de la ville de Tours ce soir. Est-ce qu'elle est dans les 5 premiers? Pourra peut-être retrouver en finale. Tours est pour le moment classé 5e. Nouveau classement des villes de France ce soir. Numéro 1 Poitiers, numéro 2 Montpellier, numéro 3 Toulouse, 4e Lille, 5e Tours, 6e Brest et 7e la ville de Rennes. Merci encore Florian et merci à tous les gens de Tours.
1: Ouais, ça va.
0: Et bonne bourre, amusez-vous bien. Et on remercie tous ceux qui sont venus en voiture. Et Florian,
1: ouais,
0: profite de l'expérience de la personne de la ville de Lille pour aller peut-être vous rassembler entre vous, auditeurs, auditrices de Tours, et d'aller boire un verre et puis voilà, devenir des nouveaux bons amis.
1: Ouais, ça marche. Ouais.
0: Bonne bourre, amusez-vous bien. À bientôt Florian, peut-être pour la finale. Tiens, ouais, bonne bourre les filles, salut les garçons, salut Tours. Ouais. Voilà. Demain, nous serons à Bordeaux et nous ferons un porte-parole pour la ville de Bordeaux. Si vous voulez être sélectionné pour être le porte-parole de cette ville, 01 40 521 521, je rappelle, 01

0: mais moi je voudrais te chanter la nouvelle que j'ai, là, le procureur de la République.
1: Ah bon?
0: Voilà.
1: Bah écoute, là ça va être compliqué.
0: Ouais, bah une autre fois alors.
1: Bah hein, écoute, okay. Bah je te propose un truc. Exceptionnellement.
0: Oui.
1: Après Ricky Larsen.
0: Oui.
1: On revient avec toi.
0: Oui.
1: Et tu nous chantes cette chanson.
0: Ok.
1: D'accord.
0: Tu veux que je te dise les paroles de la nouvelle que j'ai là écrite hein?
1: Alors fais-en 30 secondes pour donner l'eau à la bouche et donner envie aux gens.
0: Je voulais dire vite fait aussi que vous pouvez faire www.jeanpierresauzerre.com et vous pouvez cliquer sur les publicités, c'est mon site internet. Et je dis salut entre parenthèses à la gendarmerie de la ville 2 qui m'écoute ce soir.
1: D'accord, génial.
0: J'ai en ligne une... J'en ai remis aussi au commissaire de Paris, vous connaissez très bien, voilà.
1: D'accord.
0: Alors, pour l'instant, je vais te réciter une chanson que j'ai écrite.
1: Mais vraiment, vraiment 5-6 lignes pour nous donner envie de rester pour minuit.
0: Quand ça donne le rock'n'roll, c'est comme un coup de bonheur et ça va droit au cœur. Le rythme de la musique se pose sur ma voix. Les cordes des guitares jouent toujours. Et ça résonne dans ma tête et je voudrais changer de planète, partir avec les extraterrestres. Quand ça donne le rock'n'roll, on chante tous les mains, hein.
1: Bon bah écoute, c'est ce que tu vas...
0: Pour partager cet instant de bonheur...
1: D'accord, ok,
0: t'inquiète. Enfin bon, c'est... Bon. Elle n'est pas finie, mais...
1: Ah ça s'entend d'ailleurs, tu connais même...
0: Cette musique, hein.
1: Tu connais même pas les textes, alors. Jean-Pierre, dans un instant, tu nous la chantes en direct, bien entendu.
0: Non, mais j'ai chanté l'autre, là, que je t'ai dit, j'ai la musique, hein.
1: Comment ça s'appelle, Procureur de la République?
0: Voilà, et un peu après, bah, c'est de suite, on passera aux nouvelles que j'ai aussi.
1: D'accord, bah ne bouge pas, attention, Jean-Pierre Sauzerre, exceptionnellement après Ricky Larsen, je reviendrai prendre l'antenne avec Jean-Pierre pour chanter cette chanson, une exclue, ne bougez pas. Day One, ça s'appelle In Your Life. Nouveauté, c'est très très bon, et juste après, Jean-Pierre Sauzerre, et bien sûr, le hit parade de Ricky Larsen sur Fun Radio. Ne bouge pas.

Quel plaisir de vous retrouver, bien entendu, avec toute l'équipe, bien entendu, classement du hip-hop. Eh bien oui, classement du 21 février de l'an 2000. Ce soir, bien entendu, plein de surprises. Je peux vous le dire d'avance. Que s'est-il passé durant ce classement? Eh bien, vous allez tout savoir, bien entendu, dans les minutes à venir. Pour le moment, compte à rebours. On rappelle que les trois premiers du classement du

0: Pour l'instant, vous avez voté pour lui, mais pas suffisamment. Il a frisé la relégation puisque le 10e sort automatiquement. Il stagne. Gilbert Montagné, numéro 9. C'est l'un des gringolades tout seul pour lui, mais des nouveaux titres arrivent, moins de place. Classé numéro 8, je cherche un producteur, monsieur Jean-Pierre.
1: Il cherche un producteur, auteur, compositeur.
0: Ah, ça fait un petit carton dans les slow.
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classé numéro 8, moins de place. Jean-Pierre Sauzère, je cherche un producteur. Moins de place également pour lui, ça dégringole. Classé numéro 7 dans ce

La gaine de place, et ma foi, tant mieux, ça va faire un petit carton dans les

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0: Ouais.
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0: Bernard Ménès, cinquième, avec jolie poupée dans les parades. Numéro 4, je ne l'ai pas malheureusement, mais on va peut-être le trouver vite fait. Je ne sais pas où il est, un petit problème quand même. Attention, ça va être très rapide.

0: de l'autre côté, puisque c'est vous qui avez voté pendant toute la semaine pour vos artistes préférés, le Ricky Larson Show, Minitel et Internet, vous allez pouvoir découvrir dans leur intégralité, c'est-à-dire diffuser du début jusqu'à la fin du morceau, vos trois titres préférés du moment. Alors à tout de
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3: Y'a quelqu'un avec moi en ligne, hein?
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La nouvelle alarme, bien sûr, avec Bibi et Bubu, attention, classement du hit parade, 21 février de l'an 2000, voici sans plus tarder, les trois premiers, il y a du changement les enfants. Hein. Attention, ça va barder dans les chaumières, on y va, classé numéro 3. C'est mon morceau préféré du classement du hit parade, il perd une place pour la deuxième fois dans les trois premiers, François Valéry, avec mon pote le DJ.

0: ça pourrait aller mieux, on va dire. Hein.
1: Qu'est-ce qui t'amène?
0: Pour résumer, en essayant d'être clair, j'ai un ami depuis à peu près 4 ans et demi. Mm-hmm. On ne s'était jamais vu à cause, enfin bon, pour différentes raisons, parce qu'à chaque fois, il y avait un empêchement, soit de son côté, soit du mien.
1: Ouais.
0: Et dimanche, j'essaie donc de l'appeler. Sa mère me dit, mais il est 9h30, enfin, sa mère me dit qu'il est à l'hôpital, mais comme il est 9h30, je ne peux pas l'appeler. Mais par contre, on avait prévu qu'éventuellement, je viendrais le voir donc lundi.
1: D'accord.
0: Donc hier. Donc je monte quand même dans le train, comme après tout il y a un changement à Paris, si jamais ça peut pas se faire, je me dis bon, je
1: reviens
0: d'ici là, donc si jamais ça peut pas se faire, je passerai la journée à Paris, c'est pas grave.
1: D'accord.
0: Donc je vais à Paris, je ne réussis pas à joindre, manque de chance, je ne réussis à le joindre qu'entre le train entre Paris et là où il habite.
1: D'accord.
0: Et là, il le prend très très mal. Parce qu'il l'avait pas prévu, parce qu'il avait prévu d'autres trucs, parce que ça pourra pas être aussi parfait que comme il l'aurait souhaité, parce que si, parce que là, parce que machin, parce que bidule. Donc
1: un
0: je t'en sais rien, mais je peux pas parce qu'il n'y a pas d'argent.
1: Tu m'entends ou pas là?
0: Là où il habite.
1: Tu m'entends?
0: Oui, je t'entends.
1: Ah d'accord, ok, parce que j'essaie d'en placer une depuis tout à l'heure, mais c'est pas grave.
0: C'est que je suis très bavarde.
1: Ouais, je sais bien, non, puis tant qui, mais tu parles, tu sais, t'es concentré à ce que tu dis et surtout t'écoutes pas. Mais c'est bien, t'as raison.
0: C'est un petit peu long aussi.
1: T'as raison. Non, mais je voulais savoir, c'est un comportement qu'il n'avait jamais eu, le comportement qu'il a eu avec toi ce soir-là.
0: Il lui arrive d'être assez, comment dire,
1: D'accord.
0: Que ce soit carré.
1: D'accord.
0: Et là, ça pouvait pas être carré, vu que je lui ai imposé, quoi, en gros.
1: D'accord.
0: Et donc, il veut que je reparte, mais je peux pas. Donc, quitte à arriver quasiment à la ville où il habite, autant y aller pour de bon, aller à l'hôpital, tout ça, oui, parce que donc il était à l'hôpital, parce que machin, parce que... Et donc, autant aller à l'hôpital.
1: D'accord.
0: Et également, dernière nouvelle, les visites dans un hôpital, ça se fait librement. On n'a pas besoin de prendre un rendez-vous 3 jours à l'avance.
1: D'accord.
0: Donc.
1: Nouvelle. Bah ouais. Mais qu'est-ce que c'est que ce rire? T'entendais le rire? C'est un poisson.
0: Oui, j'ai un rire aigu quand je m'y mets.
1: Non, t'as fait rien.
0: Et c'est mon rire par le portable, je dis rien, désolé.
1: Et alors?
0: Mais enfin, et donc je vais le voir, il le prend mal, très mal. Mm-hmm. Alors au début, comme je suis face à lui, j'arrive de temps en temps à lui décrocher un flambant de sourire une ou deux fois.
1: Pourquoi? Sinon il rigole jamais, ce mec-là?
0: Si, mais il a vraiment très mal pris, quoi. C'est pour ça que j'arrive à lui décrocher un ou deux sourires, parce que il a vraiment très mal pris, il faisait une tête sans nom, enfin ce que j'appelle une tête sans nom, c'est-à-dire, il était de mauvaise humeur.
1: Ça arrive de temps en temps, hein.
0: Oui, et donc, il était déçu, en un sens, parce que ça pouvait pas être aussi parfait que ce qu'il avait souhaité, etc., etc. Mais le problème, c'est que comme j'ai des problèmes de dos, j'ai dû lui demander d'aller s'asseoir, tout ça, et donc...
1: Oh là là, je comprends rien.
0: Quoi?
1: J'ai rien compris à l'histoire de l'autre tout à l'heure, et là, je suis exactement dans la même merde avec toi.
0: Bon, où est-ce que t'as perdu?
1: Dans le train.
0: D'accord, donc dans le train.
1: J'ai dû pas descendre au bon arrêt.
0: D'accord.
1: Tu continues. Non, mais c'est pas grave. On va faire comme la demoiselle d'avant.
0: En gros, il m'en veut énormément d'être allé le voir alors que je n'avais pas pu prévenir avant. Donc il n'y avait pas pu y avoir confirmation, donc planification, que ça n'avait donc pas pu être aussi parfait que ce qu'il aurait souhaité, etc. Il m'en veut énormément.
1: Pour que ça soit parfait, il aurait fallu que tu préviennes, qu'il sache exactement à quel moment tu dois venir et que s'il te donne son accord ou pas.
0: Voilà.
1: D'accord, voilà.
0: Enfin,
1: on va faire plus simple comme ça.
0: Exactement, mais enfin bon, on s'en fout.
1: D'accord.
0: Et donc,
1: si tu m'appelles, c'est pourquoi? Pour me demander quoi?
0: D'abord, est-ce que tu penses que c'est tellement aussi grave que ça, le fait d'aller voir quelqu'un que tu n'as jamais vu depuis 4 ans et demi, alors que tu le connais depuis 4 ans et demi, que tu n'as jamais vu, aller le voir à l'hôpital,
1: sans
0: prévenir, mais enfin bon...
1: Je pense, si tu pouvais te calmer 2 secondes.
0: Oui.
1: Non, je plaisante. Non, mais il y a 2 raisons à mon avis. Un, je me mets à sa place. Faire une première rencontre sur un lieu d'hôpital, ça doit pas être ce qu'il y a de mieux.
0: Non,
1: très honnêtement.
0: Pas dans son lit d'hôpital quand même.
1: Enfin bon, même une clinique, enfin peu importe, disons qu'il n'était pas dans son assiette, donc il n'était pas vraiment mis en valeur. Et deuxièmement, quand tu côtoies quelqu'un depuis 4 ans et demi sans ne l'avoir jamais vu, il est clair que tu as beaucoup d'appréhension et qu'il préférerait psychologiquement être au courant et de savoir lui aussi de son côté quand il a décidé de te voir plutôt que d'en avoir une surprise comme ça. Je peux comprendre qu'il soit sur la défensive.
0: Oui, mais bon, je l'ai quand même prévenu, il était midi, je suis arrivée à 2h30, quoi. Enfin ça fait court.
1: Non, mais tu l'as prévenu à midi que tu es arrivée?
0: Oui.
1: Ah bah oui, mais ça.
0: Le matin, j'ai voulu, je l'ai eu, mais il est parti en examen.
1: Et à ce moment-là, il t'avait dit qu'il voulait pas te voir.
0: C'est pas vraiment ça, c'est qu'il avait prévu d'aller faire des trucs dans l'hôpital avec des copains, etc. Mais finalement, quand je suis arrivée, ce truc s'était pas fait. Enfin bon, tout ça, donc...
1: D'accord. Attends, Manu veut dire quelque chose, oui.
2: Oui, je voulais juste savoir, il s'appelle Jean-Michel ou pas?
1: Cécile.
2: Ouais, il s'appelle Jean-Michel, ok, donc je viens de l'avoir au standard.
1: Wow.
2: Il veut pas passer à l'antenne.
1: Wow.
2: Mais il m'a simplement dit qu'il faut que t'arrêtes de le harceler.
0: Oui, j'espérais qu'il dormirait, mais pas de chance.
1: Et en plus tu le harcelles.
2: Et que si tu continues, il va plus jamais te parler de sa vie.
1: Attends, mais Cécile, il y a un problème, c'est que ou tu nous entends pas, mais à chaque fois quand on te parle, tu nous entends pas. Hein.
0: Oui, mais non, mais je t'ai entendu, je t'ai rassuré.
1: Non, c'est pas ça. Et après, il y a autre chose qui vient d'être dit, voilà, que tu n'as pas entendu. Alors Manu va te le dire, écoute bien.
2: Et que si tu continues de le harceler comme ça, et de raconter toute sa vie, il ne te parle plus jamais de sa vie à lui.
0: Mais justement, c'était ma deuxième question.
1: Alors pourquoi tu le harcèles?
0: En ce qui concerne hier, c'est que...
2: Non, mais c'est pas hier, hein. Il m'a dit c'était pas hier, c'est tout le temps, tu le harcèles, quoi. T'es une harceleuse.
0: Considère que je le harcèle. C'est lui qui m'a demandé de l'appeler régulièrement au début. Bon, c'est sûr, maintenant il rentre moins souvent à Grenoble, mais il considère que je le harcèle.
1: Bah, tu l'appelles à raison de combien de fois par semaine?
0: Je peux l'appeler qu'une fois par semaine, étant donné qu'il ne rentre qu'une fois par semaine chez lui, et encore grand maximum. Donc, c'est plutôt une fois tous les 15 jours.
1: Alors tu continues à déballer son histoire, parce que pour l'instant, ce monsieur est en train de nous mentir.
0: Non, c'est pas ça, c'est que je l'ai beaucoup appelé hier, en effet.
1: Et d'accord.
0: Parce que, à l'hôpital, évidemment, comme j'ai pas pu la voir le matin, j'ai dû l'appeler 2-3 fois le matin avant de la voir. Évidemment, ça a sonné dans sa chambre, donc les gens autour étaient pas très contents. Et pareil, l'après-midi, comme j'étais dans un train, il y avait beaucoup de... Il y avait beaucoup de ponts, ça coupait assez souvent.
1: Ah, alors ça, c'est le gros problème. Alors là, je vais te dire, t'as bien fait d'aborder le sujet. Il y a un gros problème en ce moment, c'est ces putains de tunnels dans les trains. Parce que moi, ce week-end dernier, j'étais à Niort. Et effectivement, je n'ai reçu aucun appel et je n'ai appelé personne. Mais si j'avais voulu attendre des appels, si j'avais voulu en passer... Le nombre de tunnels qu'il y a entre Paris et Niort, je parle même pas des arrêts, parce que entre Poitiers et machin, on s'arrêtait dans 10 stations, c'est hallucinant. Donc, si on pouvait faire quelque chose pour éviter ces tunnels, parce que il faut quand même savoir que quand on est dans le tunnel, on perd des briques de son portable. Et donc, on peut avoir une communication coupée à tout moment. Ça a été le cas de Cécile, qui a été donc indirectement, à cause de ces tunnels, constamment coupé avec le garçon en question, Jean-Michel, ce qui a fait qu'automatiquement Jean-Michel a l'impression d'être harcelé, en tout cas hier, alors que dis-toi bien Jean-Michel que c'est dû uniquement au tunnel qu'il y avait sur le chemin de ce fameux TGV. Ah non, mais ça c'est un problème, alors ça c'est tunnel, non mais attends, on n'en finit plus. Il y a un autre truc aussi également qui est quand même assez bordélique, c'est ces fameux repères. C'est-à-dire que quand tu es sur la gare, moi j'étais sur la gare de Niort, hein, donc je rentrais sur Paris après cette soirée magnifique, et quand tu regardes, bon moi j'étais en première classe, je voyais toujours en première classe, hein. Donc voiture 12, tu regardes sur le repère, c'est pour te repérer en fin de compte sur les petits carrés blancs qu'il y a sur le... C'est mal géré, moi je trouve que c'est pas très clair, c'est pas si simple que ça. C'est bien que t'abordes le sujet des tunnels, des tunnels, voilà, exactement, très bien, voilà.
0: Mais enfin bon, et donc c'est pas vraiment que je voulais le harceler, c'est sûr, ça a fini beaucoup de fois, et donc les gens dans les chambres autour ne vont pas être très contents, mais il y a des ponts. Et donc, où j'en étais, et donc oui, c'était la deuxième question, donc apparemment, de toute manière, il a répondu lui-même au standard.
1: Absolument, c'est même pas la peine de la poser, c'est même pas la peine de la poser, parce qu'elle a été effectivement, la réponse de cette question qui n'a pas été posée, a déjà été donnée hors antenne, Cécile, exactement, oui. Tout à fait.
0: Voilà, et donc je sais pas dans combien de temps je rappellerai, enfin bon, surtout dans combien de temps j'aurai le courage de rappeler, ça risque d'être assez humain.
1: Voilà, je crois qu'il vaut mieux que tu tournes, comme on dit, une page internet aussi, il faut mieux tourner cette page internet et puis que t'ailles harceler quelqu'un d'autre.
0: Ah non, c'est un ami depuis 4 ans et demi quand
1: même. Oui.
0: Non.
1: Pourquoi avoir mis 4 ans? Pourquoi avoir mis...
0: Je considère quand même mes meilleurs amis quand même, mais c'est pour ça que ça me blesse énormément qu'ils considèrent que je le harcèle, mais enfin moi ils s'enfuient, je comprends.
1: Comment on peut avoir un meilleur ami qu'on n'a jamais vu? À un moment donné, au bout d'un an, je sais pas, de meilleur ami, on a peut-être envie de le voir. Pourquoi attendre 4 ans et demi?
0: On a déjà essayé, mais à chaque fois il y avait des empêchements de dernière minute qui faisaient...
1: Bob, ça c'est la crainte de se rencontrer, parce que quand on a vraiment envie de se voir, on peut se voir.
0: On habite très loin, on habite à 500 kilomètres à cause de mes parents.
1: Et alors Ah, je le fais bien, putain.
0: Ah, vraiment.
1: Et alors ? Alors ?
0: Ça continue à ta gorge.
1: Ça
0: un peu pour tout à l'heure avec
1: ACDC. Alors ? Je le fais bien. Ah là là là là là là là là là. Ah bon, bah alors. C'est Coluche, ça. Sauf que je le fais d'une autre manière. Bah alors rien. Ah bon, bah alors. Hein. Ah, comme disait aussi Coluche, ça fait plaisir de savoir qu'on est compris par des gens qui comprennent des choses qu'on comprend pas.
0: Ah, mais tout à fait.
1: Ah, d'accord. Si les gens ne s'intéressent plus aux choses qui ne les intéressent pas, sous prétexte que ça ne les intéresse pas, ouais, non, merde. Si les gens ne s'intéressent pas aux choses qui ne les intéressent pas, sous prétexte que ça ne les intéresse pas, où on va?
0: On se demande.
1: Voilà.
0: Vers un monde inintéressant.
1: Exactement. Merci. Exactement.
0: Tiens, je tourne ta journée dans tel état.
1: Tu me prends pour qui? Je coupe à cœur. Alors, tu me fends le cœur. J'ai le cœur fendu par toi. Tu me fends le cœur. Alors, escarte-figue. À moi, il me fend le cœur. À toi, il te fait rien. Alors, à toi, il te fait rien. Ah, j'ai compris. T'es cœur. Ta partie de carte.
0: Oui, non, mais j'avais compris.
1: Ah bon, ça fait plaisir. C'est la même chose et ce sera toujours la même chose. On ne sera jamais qui a mis le merde.
0: Le.
1: Je sais plus.
0: Moi non plus, je vois pas de quoi. Là, je vois pas ce que c'est, donc je pourrais pas.
1: La corbeille de croissance sous le robinet du bidon de pétrole. Ça, on ne le saura pas. Ça, c'est le schpoons.
0: Ça pourrait être du Fernandez, tellement c'est beau.
1: Eh ben voilà. C'est du Fernandez, le Schpoons 1940 de Marcel Pagnol.
0: En général, on ne peut pas l'avoir reconnu.
1: Voilà, ben c'est très bien déjà qu'il ait reconnu que c'est Marcel Pagnol. Et c'est pas lui qui parle à ce moment-là, c'est un film avec lui, mais c'est son père qui avait joué. C'est son oncle
0: oui,
1: qui l'a recueilli.
0: Oui, j'ai vu le film, c'est pour ça que je m'en reconnu.
1: Voilà, exactement. Et à la fin, il dit « Pauvre, pauvre, pauvre couillon. »
0: Ah là, un grand moment du cinéma.
1: Exactement, exactement. Bon, ma petite Cécile, ça m'a fait plaisir en tous les cas d'avoir partagé ce petit moment avec toi.
0: Ah, mais moi aussi, mon préféré Max.
1: Eh ben écoute, j'espère un jour pouvoir te rencontrer.
0: Ah, mais si tu veux, je passe bientôt à Paris. De toute manière, ça se décommande toujours au dernier moment avec toi, voire ça ne se met jamais en place, d'après ce que j'entends à chaque fois qu'il y a des gens qui veulent te rencontrer.
1: Et je suis très compliqué, effectivement. Je suis d'une simplicité en vie privée, mais d'une complicité en vie artistique et professionnelle.
0: Complexité.
1: Pardon ?
0: T'as dit complicité au lieu de complexité.
1: Complexité, mais de toute façon, je suis déchiré ce soir.
0: Oui, j'ai remarqué.
1: Je suis fatigué. Oh là là là là là là là là là là là. Oh, tu peux pas savoir. J'ai fait des choses.
0: Je vais t'attendre quand même, on s'en doute.
1: Tu fais des choses aujourd'hui ?
0: Mon pauvre petit, qu'est-ce que t'as fabriqué ?
1: Rien, j'ai rien branlé de la journée.
0: C'est ça qui te fatigue ?
1: Ouais.
0: Ah là là, mais c'est pas bien, ça faut travailler, alors faut être un bourreau de travail pour que tu sois en forme.
1: J'ai été épuisé par une femme.
0: Ah, donc ça c'est un épuisement quand même agréable.
1: Très agréable.
0: N'est-ce pas ?
1: Oh, c'était fabuleux.
0: Ça te fait du bien d'être à nouveau avec quelqu'un, mon brave petit Max.
1: C'est extraordinaire que d'être amoureux. Je ne savais pas ce que c'était. Et là, depuis que j'ai découvert ça, c'est... Pouf.
0: C'est surtout ce que j'ai adoré, c'est le moment où tu es rentré de Disneyland Paris, là c'était absolument merveilleux.
1: Ouais.
0: Des petits, de temps en temps, des petits sous-entendus de Manier et Phil Dard.
1: Ouais.
0: Enfin bon.
1: C'est génial.
0: Et là tu penses avec des grands sourires jusqu'aux oreilles à ton merveilleux après-midi.
1: Oh, exactement. Non mais sérieusement, c'est ça. Ah là là.
0: Attends à ta voix, c'est pour ça, c'est pas difficile.
1: Ah ouais, oh là là. Oh, si je te racontais. Ah là là là là là.
0: Mais ça ne te dit pas à l'antenne, sinon tu te rends compte de la semaine qu'elle va te faire si t'en parles à l'antenne, mon pauvre petit.
1: T'as bien raison, on va arrêter d'en parler là. Oh, sinon tout le monde va le savoir.
0: Et puis là, t'as plus de vie privée, et puis faut faire gaffe, parce que tu serais peut-être pas la perdre, mais au moins une bonne crise.
1: Ouais, c'est vrai. C'est vrai. T'as raison, j'arrête là. Merci de tes conseils. Je t'embrasse.
0: Moi aussi.
1: À très vite.
0: À bientôt.
1: Waouh! Olivier, 19 ans de Saint-Quentin, est avec nous. Bonsoir, Olivier! Attention! Ah, mais tu vas réveiller l'internat. Je pensais que vous étiez déjà tous de connivence pour foutre le bordel dans l'internat.
3: Oui, il y en a déjà quelques-uns.
1: Ah.
3: Je fais gaffe à certains pions qui sont un
1: d'accord.
3: Peu.
1: D'accord. Tu peux dire les connards, on sait que c'est des pions. Hein.
3: Oui, mais bon.
1: C'est synonyme. Généralement, ça va bien avec. À part quelques exceptions, mais ils sont tellement rares.
3: Ouais, comme tu dis, ouais, mais j'en ai un là qui est sympa, c'est plutôt dans le style gothique.
1: Ah ouais?
3: Ouais, ouais, il a même fait des cultures en barge, quoi, non, c'est ça?
1: Je ne sais pas de quoi tu parles.
3: Non, non, c'est un mec un peu boule rasée, les oreilles qui ressortent, habillé tout en noir et qui chante.
1: Olivier, t'es où là? On en est où?
3: Là, j'arrive dans le couloir, j'arrive dans l'aile. J'arrive là où il y a déjà ceux qui sont prêts à foutre le bordel.
1: D'accord, et attention, dans 5-6 minutes, on va foutre le bordel également, place Gambetta à Bordeaux.
3: On va au couloir.
1: Ouais.
3: Attention, il y a le pion qui veut me prendre le portable. Allez, gueulez un coup là!
1: Ah ouais. Olivier,
3: ouais.
1: Est-ce que vous avez la radio avec vous ou pas?
3: Ils ont les radios dans les chambres, ouais, mais là il y a le plomb qui me course pour essayer de me prendre le portable.
1: Merde, merde, merde. Te fais pas choper, Olivier, continue à courir, ne te fais pas prendre le portable par le pion.
3: Non, non, j'ai couru.
1: Donne-le à quelqu'un sinon. Mais ouais, mais là c'est nul, moi c'est pas du tout ce que je veux faire,
3: non,
1: c'est
3: non,
1: minable
3: attends,
1: ça.
3: Derrière les portes battantes, t'inquiète pas, ils sont tous en train
1: mais
3: de.
1: Mais non, mais moi je veux entendre, je veux qu'ils m'entendent, je veux qu'il y ait la radio à fond, je veux foutre du ACDC, je veux qu'on foute le bordel dans l'internat, si c'est pour avoir un pauvre mec planqué derrière une porte avec un portable
3: attends,
1: qui se fait courser par un pion, ça m'intéresse pas. Moi je veux un internat qui fout le feu.
3: Mettez la radio, mettez la musique à fond là.
1: Et puis je veux pas de pelé trop tendu. Non, oh, ils sont 4 là.
3: Mettez de la zik à fond là.
1: Ils sont 5. Ils sont 5. Mais moi je veux un internat comme la dernière fois où ils étaient 50. Où c'était
2: bah, attends, t'es marrant toi.
1: J'en veux 25 de collés moi. J'en veux 30 mecs de collés.
3: 50, mais ça est parti sur 2 étages.
1: Combien ils sont là? Combien vous êtes?
3: Là, on est même pas une petite dizaine.
1: Ah, c'est minable.
3: Attends, c'est dit, le pion essaie de rentrer.
1: M'en fous, Olivier, que le pion veuille rentrer. J'en ai rien à foutre. Tout le monde debout. Tout le monde, tu me réveilles tout le monde là. Allez, on réveille tout le monde, bordel! Oh, qu'est-ce que c'est que ce bordel? On est dans un internat à 23h30 sur Fun Radio en direct live! Qu'est-ce qu'on attend pour foutre du Hasdes là?
3: Allez, vous faites pas de bruit là?
1: Allez, tout le monde debout! Allez, on y va, putain! Dans cet internat, mais on s'en sortira jamais, mais c'est pas vrai. Oh là là là là là là là là là là. Dans les internats, si vous êtes en train d'écouter la radio, c'est le moment de monter sur votre lit. Si vous êtes dans votre bagnole, le moment est venu de monter le son de la radio. Et tous ensemble, on va gueuler.
4: Hein? C'est Gérard Depardieu, là, l'appareil. Alors, quoi? On boit du vin, là? Hein?
5: C'est
4: ok! Qu'on pense à... Hein, qu'on pense à Jean Carmé, à tous ces gens-là, avec qui j'ai fait des films, hein. Bertrand Blier, Bernard Blier, tous ces gens-là, alors. T'es là, Christian, ou pas? T'es où, Christian?
5: Je suis là, c'est un quai! Dog!
4: C'est bon.
5: Dog!
4: On s'est au quai, là. Qu'est-ce qu'on fait, là, alors?
5: Mais qu'est-ce qu'il dit?
1: Voilà. Et de deux. Allez, on s'en fait un petit dernier. Un petit dernier, c'est très bon.
2: Qu'est-ce qu'il dit d'autre? Parce que
1: je sais pas.
2: C'est dingue. Qu'est-ce que me dit la pétasse?
1: Ah bah tu dis c'est ok, c'est bon hein?
2: Ouais, c'est ok.
1: Bon, d'accord. Alors. Un dernier monsieur, madame Depardieu. C'est très très fort ce soir, on est encore dans la finesse. Je crois qu'on va prendre des points. On va faire de l'audience avec ça hein. Moi je vous le dis, on va tout exploser hein. Faites parler à votre voisin et vous dites toi Max il est revenu comme il y a 5 ans hein. Faut que ça court dans les lycées hein. Max est revenu comme il y a 5 ans.
2: Putain, c'est bientôt l'an 2000.
1: Ah bah, la communication. 1995. T'as écouté Max?
6: Allô? Oui.
1: Oui, c'est Depardieu?
6: Oui.
1: Oui, c'est Gérard à l'appareil. Bon, bah alors, qu'est-ce qu'on fait là? On s'éclate ou pas là? On se le fait ce film ou pas avec Christian Clavier là qui est là?
5: C'est ok!
1: Bon, bah alors.
5: Dog!
1: Qu'est-ce qu'on fait là alors? On se le fait ce film ou quoi là?
5: Ok!
1: Voilà, bon, voilà, ça a duré moins longtemps, hein. Oh là là là là, quelle crise de rire. Qu'est-ce qu'on est drôle, hein, qu'est-ce qu'on s'éclate. Tiens, justement, en parlant de Depardieu et Christian Clavier.
3: Ouais, je suis venu la voir et ça a l'air de... Bah, elle vient entendre raison, apparemment.
1: D'accord, bah tu vois, Géraldine.
7: Ouais, bah ouais, il revient encore une fois.
1: Bah ouais, mais enfin, parce que tu l'aimes bien quand même.
7: Ouais, quand même, bah normal.
3: Et Max?
1: Oui.
3: Max, moi, je voulais te dire quelque chose, c'est que depuis le temps que je t'écoute, sincèrement, pour t'égaler, quoi, je veux dire, faut vraiment être fort dans le genre, et je voulais dire que bah, ce soir, j'espérais avoir réussi, parce qu'en fait, c'est un canular depuis le début.
1: Voilà, bah c'est ce que je t'ai dit depuis le début, c'est pour ça que
3: mais
1: je l'aurais
3: Max,
1: dit.
3: J'ai
1: pour
3: mais
1: ça
3: Max,
1: que...
3: j'ai... Max?
1: Non, mais c'est pour ça que j'ai dit à Filda et Manu, je suis persuadé que c'est une connerie. Tu vois, donc j'avais raison.
3: Mais comme je te le dis, attention, faut pas, c'est pas que je veux mal. C'est pas une insulte vis-à-vis de toi, c'est que je veux dire que bon, bah, je te trouve trop fort là-dedans, quoi. Mm. Et c'est un honneur pour moi, en fait, de vouloir. Faire le même genre en fait un canular comme ça.
1: Alors je vais te le jurer sur la tête de ma mère. Je ne vais pas dire que j'étais persuadé que c'était un canular, mais depuis une minute à peine le truc avait démarré que j'ai pendant que tu parlais, je ne t'écoutais pas et j'ai demandé à Fildar et Manu, je leur ai dit, vous pensez pas que c'est une connerie ça? Eux ont cru que non, mais moi j'ai toujours douté depuis le début.
3: Et Max, tu veux que je te dise aussi?
1: Promis, je te le jure, même si vous êtes allé jusqu'au bout, j'ai toujours eu un doute depuis le début.
3: Max, au sujet de mon prénom,
1: oui.
3: Tu veux que je te dise ça? Par contre, ça, c'est pas un canular. Hein.
1: Ouais.
3: Il y a ça quelques années, j'avais appelé une radio concurrente,
1: ouais.
3: et je leur ai dit mon vrai prénom,
1: ouais.
3: et ils m'ont envoyé chier.
1: Ouais.
3: Et en fait, mon vrai prénom, c'est bien Sophie, au masculin, S-O-P-H-I.
1: Ah, carrément.
3: C'est pour ça que je voulais pas te dire, sauf si c'est d'origine kabyle.
1: D'accord.
3: Et c'est pour ça que je voulais pas te le dire direct, j'avais peur que Manu à laquelle me rembarre, quoi.
1: Bon, et vous venez, vous êtes où? Vous êtes d'où? De quelle région?
3: Bah, de Poitiers, exactement, de Poitiers.
1: Eh ben, à la prochaine soirée, je vous invite, d'accord?
8: Allô?
1: Je vous invite, d'accord? Bon, bah, vous quittez pas, je vous récupère en direct dans un instant, ne quittez pas, là, à tout de suite.
3: À tout de suite.
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0: Et attention, dans 3 minutes, ça sera le mix de Léo, comme chaque mercredi pour tous les amateurs de house, de tribal, vocal, un petit peu garage. Enfin bon, très très bon son, sélectionné par Léo. On termine, donc on revient en direct avec Sophie.
2: Oui, Max, ouais.
0: Voilà, donc on expliquait, il y a eu une petite histoire tout à l'heure, c'était une connerie, un canular.
2: Voilà.
0: Donc, il n'y a aucun problème.
2: Ok.
0: On a fait un petit arrangement en antenne, on n'en parle pas.
2: Ouais, bien sûr, ouais.
0: Mais il n'y a aucun problème de ce côté-là. Par contre, ce qu'on fait, c'est que lundi soir, ce que je te propose, ce qu'on a convenu de faire ce week-end, on en reparle lundi.
2: On en reparle lundi,
0: comme
2: ouais.
0: Ça, on...
2: Et ça se passe comment? Je sais pas d'où j'en, parce que ça va être galère, non?
0: Non, non, mais nous, on te rappellera, on aura tous les numéros, etc.
2: D'accord.
0: Il n'y a aucun problème.
2: Entendu.
0: Bon, bah, ouais.
2: Ce qui serait mieux, en fait, c'est mon portable, parce que je serais plus avec le portable que...
0: T'inquiète. Non, non, mais il n'y a aucun problème.
2: D'accord.
0: Il n'y a aucun problème. En tout cas, bon esprit, je ne vous en veux absolument pas, ne vous inquiétez
2: cool,
0: pas. Bah, non, mais c'est normal,
2: ça
0: bravo.
2: Ça fait plaisir. Ça te dérange pas s'il y a la demoiselle qui est avec moi qui veut...
0: Mais c'est ta copine réellement ou pas, quand même?
2: Non, non, c'est pas une très bonne amie, mais c'est pas ma copine.
0: D'accord, vas-y.
2: Ouais, je te passe.
0: Ça s'appelle Géraldine.
3: Allô, Max.
0: Ouais.
3: Ouais, franchement, tu l'as pas mal pris.
0: Mais ça va pas, j'en ai rien à branler. C'est juste pour vous, hein. C'est moi, dans 2 minutes, j'ai terminé, je remballe, je range mon casque, ah, je rentre chez moi, je regarde un DVD. Pour moi, tout ce qui a été dit tout ce qui a été dit ce soir est oublié.
3: Bah ouais, c'est clair, toi, ça te délirait aussi, remarque, t'es là pour délirer. Hein.
0: Oui, non, mais tu dis, c'est pour ça qu'à un moment donné, j'ai dit hors antenne, et puis même en direct, j'ai dit, c'est pas des conneries, j'étais... Il y a un truc où, quand t'as commencé à dire, oui, je suis en direct, ah bon, puis au lieu de le prendre très mal, comme le prennent généralement les gens qui se font vraiment piéger et pour qui c'est pas vrai, t'as pris ça plutôt d'une manière très philosophique, quoi,
3: ouais,
0: ça t'a pas dérangé.
3: Ouais, je suis pas comédienne, je sais pas.
0: Non, mais c'est ta réaction, j'ai trouvé ça un peu bizarroïde.
3: Ouais.
0: Puis après, le fait que je te dise, oui, si c'est Max et tout, tu pardonnes, tu fais, ouais, parce que c'est toi, je me suis dit, c'est pas parce que c'est Max que on va pardonner à son mec ou qu'on va accepter plein de choses. Mais
3: bah
0: bon,
3: oui, non, mais c'est clair.
0: Bon esprit.
3: Non, mais c'est clair.
0: Je vous en veux
3: non,
0: pas.
3: Non, mais je voulais dire à toutes les demoiselles à qui ça leur est arrivé, voilà, c'est pas pour se moquer de l'histoire, mais...
0: Non, mais attends, on s'en fout, puis... Il n'y a pas à s'excuser parce qu'en se disant, bah, pour ceux qui ont vécu ça, on est désolé, on a voulu déconner là-dessus, c'est rien.
3: Voilà,
0: c'est...
3: Mais bon,
0: aucun problème.
3: Ouais.
0: Bon, bah,
3: cool.
0: En ce qui nous concerne, à très très vite alors.
3: Ben ouais, pas de problème. Hein.
0: D'accord.
3: Ravi. Hein.
0: Bon, bah écoute, bah, moi aussi, de même, vivement.
3: Ouais.
0: Je vous embrasse et bah, vous quittez pas. Hein.
3: D'accord.
0: Bonne bourre, amusez-vous bien. Et pour ceux qui ont suivi ça, c'était très très bien. Et puis dites-vous que voilà, il va falloir être là lundi soir. Petit conseil d'amis pour ceux qui nous écoutent et qui ont suivi tout ce qui s'est passé ce soir avec Sophie et Géraldine, ça va être très bien, ça promet, c'est moi qui vous le dis. Merci encore à Fildar et Manu, comme d'hab, qui ont été fidèles au poste au 0800 308 5000, et puis bravo à vous de l'autre côté, vous avez été encore très très fort ce soir. Moi, en ce qui me concerne, bon, bah, je suis revenu comme il y a 5 ans, quoi, normal, c'est-à-dire, je fais tout et n'importe quoi, je respecte rien, je suis sur la monarchie, je suis sur la direction, je suis sur la hiérarchie, sur la démocratie, sur le monde politique, surtout. Et puis je vais aller chier dans mon bain tout à l'heure également.
4: Je vais chier dans ton lit aussi.
0: Voilà, je vais chier dans mon lit. Je chiais partout, je chiais tout le temps, je chiais partout. Je sais plus quoi, c'est quoi la chanson?
4: Mais ben je connais pas, c'est quoi?
0: C'est arrivé près de chez vous.
4: Ah, sinon,
0: il est dans un lit d'hôpital et parce qu'il s'est cassé. Je chiais le jour, je chiais la nuit, je chiais partout, je chiais toujours. Hein? Avec un vieux qui dort dans le lit, qui chie dans la merde. Et l'infirmière qui dit, vous avez encore fait caca? Hein? Et le vieux qui dit à l'infirmière, t'aimes bien ramasser ma merde, hein? T'aimes bien ça, hein? Le mix de Léo sur Fun Radio et rendez-vous demain, 21h. Ciao, ciao, bonne soirée, bonne nuit!
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0: Et pendant ce temps-là, nous, dans la radio libre au 3228, on va accueillir Vincent. Bonsoir Vincent, bienvenue, 22 ans de Paris.
6: Bonsoir Max.
0: Et juste avant Vincent qu'on discute un peu de ton sujet, je rappelle mesdemoiselles, mais je crois qu'il y en a quand même déjà quelques-unes, mais je relance l'appel quand même pour Bruno qui est avec nous ce soir. Bruno du Turing de Grande-Bretagne, hein, qui n'a jamais eu véritablement de relation amoureuse, et ça me ferait tellement plaisir mesdemoiselles que vous puissiez lui offrir un petit peu de charme, un petit peu de sensualité, de sexualité au téléphone, car le dernier quart d'heure de cette émission vous sera entièrement consacré mesdemoiselles pour Bruno. Donc si vous voulez profiter de Bruno qui est en train de m'écouter, qui n'en peut plus,
6: qui a soif de rencontrer des demoiselles, n'est-ce pas Bruno? Qui a envie de rencontrer peut-être la femme de sa vie, qui est peut-être même prêt à mettre un petit billet, hein éventuel. Oui.
7: Souvenez-vous d'une chanson de Jacques Dutronc. J'aime les filles de chez Castel. J'aime les filles.
6: Voilà, mesdemoiselles. Alors, si vous avez envie de discuter un petit peu avec Bruno, si pour me faire plaisir, vous êtes prête à jouer le jeu d'être célibataire, d'avoir envie de le rencontrer, de discuter avec lui, d'être sensuel, de lui faire des petits câlins, des petits massages, si vous êtes prête à éventuellement aborder une petite discussion coquine avec notre ami Bruno, je le sais, ça marche, hein. Mais continuez, mesdemoiselles, on en passera plus qu'il n'en faut si y a vraiment beaucoup d'appels au 3228. Vincent, tu n'es pas là pour essayer de séduire notre ami Bruno, tu es là pour toute autre chose.
8: Non, ouais, exactement, je t'appelle parce que je t'écoute souvent le soir et j'entends que tu donnes quelques conseils.
6: Quelques conseils?
8: Ouais, bah ouais, tu donnes quelques conseils, quoi.
6: Ouais, ouais, bah ça dépend du sujet, c'est quoi le problème, là?
8: Bah en fait, c'est plutôt un problème sexuel, quoi, finalement. Ouais. En fait, bah je suis un peu éjaculateur précoce, quoi, finalement.
6: Un peu, pas tout le temps, un petit peu?
8: Non, un petit peu tout le temps, quoi.
6: C'est quoi, alors, ça en temps, c'est combien?
8: Je sais pas, mais...
6: Parce qu'il y a différentes grandes catégories, moi, j'ai à force d'écouter ce genre d'émissions.
9: Il y a du très très rapide, hein.
6: Il y a des gens pour qui il n'y a même pas pénétration, à peine il y a le câlin, la caresse, que le mec éjacule déjà et après il peut pas recommencer. Il y a celui qui, à peine il rentre dedans, tac, c'est éjaculé. Il y en a pour qui éjaculateur précoce, c'est quand même 2 minutes. Il y en a pour 10 et 5. Il y en a même qui me disaient, ouais, je tiens qu'un quart d'heure, je me considère comme éjaculateur précoce. Donc, toi, c'est quoi exactement, Vincent?
8: Non, en fait, le truc, moi, c'est que je m'expose pas trop à ce problème parce que pour éviter d'avoir honte, parce qu'au départ, quand je le faisais, je me suis rendu compte de mon problème, quoi. En fait, excitation. Dès que je rentre dedans, ça, quelque va-et-vient, et bon, ça part, quoi.
6: T'arrives pas à te contrôler parce que c'est lié aussi vachement à l'adrénaline, le stress. Est-ce que au moment donné.
9: À la respiration,
6: à la respiration. Ouais. Est-ce qu'au moment donné où tu pénètres, t'y penses, tu dis, ah, ça y est, c'est bon, je vais éjaculer parce que tu sais que t'es en action et que forcément ça va arriver dans les secondes à venir?
8: Non, en fait, le truc, c'est que, maintenant, ce que je fais, si je m'expose plus à un autre truc, c'est que, en fait, je me branle avant histoire que, d'avoir des meilleures performances, quoi.
6: Moi c'est ce que je pensais, mais des éjaculateurs précoces nous disent que même en ayant fait ça, après une fois qu'il y a la première, c'est pareil, quoi.
8: C'est-à-dire que je bande mou après, quoi. Donc c'est pas jamais bien extraordinaire.
6: Ah, tu bandes mou la deuxième fois, toi. T'arrives pas à être vraiment excité, dur comme de la pierre.
8: Bah non, parce que en fait, si je fais ça avant, c'est pour pas passer pour un idiot.
6: Ouais.
8: Mais après, des fois, j'ai l'impression, en fait, ça fait 2 mois que je suis avec une fille et elle me répète sans cesse que je l'excite pas, quoi.
6: Ouais. Et les préliminaires, justement. Alors, du coup, tu t'attardes un peu plus dessus ou pas?
8: Ah, là, c'est tendu parce que quand je fais trop de préliminaires, je viens dans mon. Enfin, tu vois ce que je veux dire, quoi.
6: Ouais. Tu peux faire dans ton calme, très honnêtement.
8: Ouais.
6: Ah ouais, là c'est
10: un gros souci,
6: un gros câlin, là c'est chaud, là c'est gros dossier. Moi je sais pas quoi te dire, hein, parce que ça c'est quelque chose que tu dois pouvoir être capable de gérer au fur et à mesure. À mon avis, il y a beaucoup de stress, d'adrénaline, de savoir comment respirer, comment gérer le truc. Ça dépend aussi de la partenaire, parce que si la partenaire te met une pression, plus t'auras la pression, plus t'auras le stress de vouloir satisfaire et de sachant que tu le fais pas, ça sera encore plus catastrophique. Il y a tellement de choses qui rentrent en ligne de compte. Ça fait quoi, à peine 1 mois, 2 mois, 3 mois que t'es avec elle? Combien de temps?
8: 2 mois.
6: C'est pour ça, ouais.
9: Et elle dit quoi, elle?
8: Elle pense que, vu que je me branle avant à chaque fois, elle pense que je l'excite pas parce que j'arrive et je suis à moitié mou, quoi.
6: Ah ouais?
9: Ah, elle pense qu'elle t'excite pas, toi?
6: Ouais, mais entre le moment où t'as éjaculé et le moment donné où véritablement tu te retrouves au pieu avec la meuf et que tu commences à être excité, quand même, elle va rebander sérieusement. Tu bandes mou, Vincent?
8: Non, après, si je bande sérieusement et que je suis vraiment excité, ça dure pas longtemps, le problème revient même.
6: Ouais, d'accord, mais après, tu bandes sérieusement, quoi. Genre, tu bandes mou tout au départ, forcément, après éjaculation, ça redescend, mais tu fais quoi? Je comprends pas. C'est-à-dire qu'elle est là, vous êtes ensemble, vous commencez un petit peu. Tu sens que tu vas passer à l'acte avec elle, vous allez être dans le lit, vous allez faire des petits câlins avant la pénétration, tu t'absentes quelques instants, tu te branles et tu reviens.
8: Exactement, je vais dans les chiottes, je vais faire mes conneries, tu vois.
6: Et elle, s'aperçoit.
8: Même des fois avant qu'elle arrive, tu sais, genre, je me regarde un film de cul, je sais qu'elle va venir à telle heure, et elle, ça va me calmer un peu, quoi.
6: Et elle s'aperçoit de rien.
8: Non, parce que ça fait que 2 mois qu'on est ensemble, mais le jour où
6: on
8: va me mettre devant le fait accompli...
6: Tu nous l'as fait à l'envers, là. Parce que je veux bien, quand tu sais qu'elle va arriver, que tu te branles devant un film porno, elle s'aperçoit de rien. Elle peut arriver une demi-heure après que tu l'aies maté, et quoi qu'une demi-heure après, de nouveau, quand tu vois la meuf à poil, t'as le barreau tout de suite, tu bandes pas mou. Mais là où je dis que tu nous l'as fait un peu à l'envers, parce que si de temps en temps tu te retrouves dans la situation, vous êtes ensemble dans la même pièce, et que d'un coup tu t'absentes pour aller te branler, elle s'aperçoit vraiment de rien.
8: Ah bah si, elle a déjà trouvé ça bizarre, mais je fais pas souvent pour pas me faire griller, c'est ça, je comprends pas quoi. Je fais pas souvent, j'essaye d'esquiver la chose, c'est vraiment ça mon problème.
6: Bah moi je pense qu'il faut rester dans les préliminaires, hein, déjà pour commencer. Alors c'est vrai que déjà t'éjacules même pendant les préliminaires. Dans ces cas-là, quand tu sens que l'excitation, c'est tout con, hein, ce que je veux dire, mais bon, je pense pas qu'il y a des milliards de solutions miracles. Après, il faut peut-être aller voir si on doit parler sérieusement et si tu dois en parler avec un professionnel. C'est véritablement des sexologues, hein, y a des gens qui sont là pour ça, hein, c'est un peu de la psychologie, mais sur un sujet bien précis. Ce que tu peux faire, c'est que dès que tu sens que la pression commence à monter, aussi bien pendant les préliminaires que pendant la pénétration, bah, c'est de te retirer, mais de pas donner l'impression que tu sens que ta partenaire, que tu sens que ça va venir, mais que genre comme si tu joues, quoi, tu commences un petit peu à la caresser, tu commences à la chauffer.
9: Tu lui fais un autre truc, quoi.
6: Quand tu sens que l'ambiance commence à monter, que toi, bon, il y a que toi qui peux vraiment le savoir, sans trop le démontrer, que tu sens que l'excitation est proche et que tu peux aller à l'éjaculation, bah, dans ces cas-là, tu ralentis un peu la cadence des préliminaires, de nouveau tu t'allonges à côté d'elle, tu fais des gestes un petit peu moins brusques, un peu moins excitants, elle peut ne pas s'apercevoir que là, justement, t'étais sur le point d'éjaculer.
8: Ouais, en fait.
6: Bah, je sais pas, faut s'auto-gérer soi-même, à un moment donné, faut se contrôler, quoi. C'est comme quand quelqu'un qui est très, très, très nerveux et qui a habitude de tout le temps, dès qu'on commence un petit peu à le chauffer, à taper dessus, à un moment donné, il est conscient qu'il a un problème et qu'à un moment donné, où il sent que ça chauffe, je sais pas, il se dit, tiens, ce que je vais faire, c'est que je vais penser à autre chose ou, je vais m'éloigner de la personne que j'ai envie de frapper pendant une minute ou deux, ça peut me détendre. C'est un peu le même principe.
8: Je la travaille un petit peu, quoi, et je m'écarte histoire qu'elle me touche un peu moins et que...
6: Non, mais là, c'est marrant parce que tu me donnes des conseils comme si, tu vois, je te dis, c'est de la mécanique, quoi, ou alors, c'est ça, hein, donc je me mets là, j'en sais rien,
9: et
6: moi.
9: Et tu veux pas lui en parler parce que tout ça, c'est plus facile à deux, quoi.
6: Ouais.
9: Peut-être
6: ouais.
9: Faire ces trucs-là à deux, tu vois, si elle connaît ton problème, elle va mettre du sien, normalement.
6: Tu crois qu'elle le sait, qu'elle veut pas en parler ou qu'elle s'en doute pas encore complètement, mais qu'elle dit simplement qu'elle est pas totalement satisfaite?
8: Je pense pas qu'elle le sait, mais elle est pas totalement satisfaite vu qu'elle m'a déjà répété plusieurs fois, je t'excite pas, quoi.
6: Ah ouais.
9: Oui, mais c'est parce que
8: elle pense à mon avis que le problème est autre carrément, tu vois.
6: Elle
8: est mise à côté, quoi.
6: Mais le risque il est énorme quand même. Au bout d'un mois et demi, deux mois, la nana lui dit bon bah voilà, tu trouves que je t'excite pas, il y a une raison, elle est là, j'ai réussi peut-être à plus ou moins de te le cacher, ou alors tu me fais croire que tu t'en es pas douté, mais voilà, je suis éjaculateur précoce. Bon, il y a des meufs que ça peut faire fuir, hein, quoi. Des fois il y a des filles pour qui il y a de l'amour et ça les empêchera pas de rester avec toi. Il y en a pour d'autres au bout d'un mois ou deux, quand déjà le cul ça se passe pas bien, on peut pas dire que ça puisse aboutir à quelque chose de très concret, Vincent. Hein.
8: Non. J'ai essayé de lui en parler. Tu penses que lui en parler, ça...
6: Mais c'est un peu idiot de se fier uniquement à ce que je te dis. Je ne te connais pas, je connais pas cette fille, je connais pas la situation. Chacun vit son truc. Tu vois ce que je veux dire ? Il y a des gens qui pourront mettre des années à faire quelque chose que quelqu'un va faire en l'espace d'une demi-journée. Il y a des gens qui dans une entreprise vont se prendre la tête et vont prendre 8 mois avant de se choper dans un bureau et se dire bon bah, maintenant dis-moi ce qui se passe. Et puis il y en a d'autres qui au bout de 24 heures ça les énerve, ils veulent crever l'abcès tout de suite. Donc moi je ne te connais pas suffisamment, je connais pas cette fille, je sais pas comment elle peut réagir. Il y a que toi qui le sais. Comme je te dis, c'est à toi de sentir les choses et d'être assez grand pour de savoir si t'as envie de prendre le risque de lui dire la vérité, au moins t'es tranquille, ou si tu te sens honteux ou peur de la perdre, donc de rien lui dire et de savoir comment je vais gérer ça. Et ça se gère de différentes manières. Quand tu sens vraiment l'excitation monter, t'essaies de détourner un petit peu l'attention en ralentissant la cadence. Ça veut pas dire qu'après tu t'arrêtes et tu te mets à lire ou genre attends, reviens, je vais chercher une bouteille d'eau. C'est-à-dire continuer les préliminaires, mais donner la sensation qu'en fin de compte, quand tu sens que toi l'excitation arrive, t'allèges un petit peu les gestes, t'es un petit peu moins, c'est un petit peu moins sensuel, un petit peu plus léger, mais qu'elle s'aperçoit de rien. Je sais pas comment t'expliquer. Moi, tu me dis, j'ai l'impression qu'on est en train de noter. Ah oui, d'accord. Donc je fais ça, c'est ça. Mais après, tu le fais au feeling aussi.
11: Il paraît aussi qu'il y a un truc qui fonctionne pour les garçons. Je sais pas, vous allez me dire, mais je crois qu'on avait déjà parlé, c'est de mettre un anneau, de serrer le sang.
6: Mais alors là, la nana, si elle s'en aperçoit pas, alors là, déjà, c'est-à-dire que là, on en parle à bâton rompu. L'anneau, c'est comme les mecs quand ils sentent qu'ils veulent éjaculer. En fin de compte, l'anneau, ce que tu peux faire, c'est que, en fin de compte, tu t'appuies
9: sous les,
6: tu t'appuies
9: entre la bite et les couilles.
6: À l'extrémité de la verge, tu t'appuies dessus. Mais ça, c'est au moment donné, c'est pour éviter d'éjaculer. Mais ça te refait redescendre.
9: Ça te fait pas durer beaucoup plus longtemps.
6: Ça te refait descendre la pression pendant 15-20 secondes. Mais si tu repars et que tu relimes, tu remontes tout de suite. Hein. Ou alors, il faut faire ça et puis après, il faut attendre pendant 2-3 minutes, tranquillement, se redescendre. Et puis l'anneau, c'est un peu, c'est un faux problème. Enfin, ça peut être marrant, hein, mais.
11: Il paraît que ça marche, hein. Ouais, non. Il paraît que, ouais.
6: Mais c'est vrai que ça doit être relou, quand même, pour lui, de, genre, de, genre, dès qu'il sent que ça commence à monter, genre, il va chercher une vieille bouteille d'eau, il va se taper une queue, ceci, cela, etc., avant qu'elle arrive. C'est pas gérable, quoi. Si tu lui en parles, je pense qu'elle est quand même pas suffisante, enfin, elle est suffisamment ouverte pour que tu puisses lui dire un petit peu le souci que t'as avec.
12: Ouais, mais quand t'es avec depuis un mois ou deux,
6: ouais, c'est pas évident. Ouais, c'est pas évident. C'est super délicat.
12: C'est un risque à prendre, Vincent, que de dire la vérité. Maintenant, toi, en tant que personne, est-ce qu'en temps normal, t'es plutôt quelqu'un, je sais pas, de direct, quelqu'un qui aime bien que les choses soient dites franchement, est-ce que t'es plutôt quelqu'un d'assez réservé, qui a toujours peur de dire la vérité, t'es comment toi déjà en règle générale?
8: Pour tous les sujets en général ça va, mais bon celui-là c'est un peu délicat quand même.
9: C'est super
8: quoi.
9: Chaud franchement, c'est super
12: c'est vrai
9: chaud.
12: Que c'est chaud, c'est vrai que c'est chaud.
9: Nous on fait les kékés là, mais quand ça t'arrive à toi.
12: Mais évidemment, mais à un moment donné il faut affronter, la réalité elle est là quoi, donc. Moi, de ce que j'ai pu entendre également à l'époque avec le doc et des sexologues ou des gens qui sont arrivés, c'est quelque chose qui se gère. On a souvent eu des gens du même problème que toi, et quand on demandait des témoignages, des mecs qui étaient exactement dans la même situation que toi et qui aujourd'hui, psychologiquement tout seuls comme des grands, ont appris à s'auto-gérer. Tu vois, c'est un peu comme une respiration.
9: Il y a des techniques de relaxation chinoise qui
12: marchent. Moi, je me souviens d'un mec qui était exactement comme toi, qui éjaculait quasiment systématiquement dans le caleçon, c'est-à-dire qu'il n'y avait même pas de pénétration. Et ben aujourd'hui, le mec qui dit qu'il peut avoir des rapports de 10 minutes à un quart d'heure parce qu'il a su se gérer, c'est un peu comme le bégaiement. C'est comme les mecs qui bégayent, ils vont prendre des cours. Et tu sais, t'apprends à gérer ton stress. Et les mecs qui bégayent, à un moment donné, dans des écoles, on leur apprend en l'espace de 3 jours à ne plus bégayer parce qu'il y a une façon de respirer, une façon de parler, de respirer du nez, de la bouche. Et quand tu sens que le stress monte, comment le gérer? C'est un peu comme quand tu fais ce métier et que tu montes sur scène et qu'on t'apprend à gérer de l'adrénaline, à pas être en panique. D'un coup, tu te mets à respirer calmement, tu vas, bah, c'est le même principe pour toi. Et ça s'apprend. Alors, où tu le vois avec un sexe
9: fais du yoga
12: ou de toi-même, je sais pas, tu le sens Vincent quand t'as l'excitation qui monte, tu sens qu'à un moment donné t'es tout speed, tout. C'est là où il faut savoir se contrôler malheureusement et pas se lâcher. T'es obligé à ce moment-là de réfléchir, ce qui peut être un peu frustrant. Tu te mets d'un coup une barrière. C'est auto-géré pour pas partir dans l'adrénaline. Ce qui veut pas dire que grâce à ça tu vas mettre 20 minutes, mais peut-être qu'au lieu de mettre 2 minutes tu en mets 3. Et puis au bout de 3, un jour t'en mettras 3,5 ou 4. Et puis après bah ça deviendra un automatisme, comme une façon de respirer, comme quoi quelqu'un qui a des problèmes de respiration, qui est tout le temps obligé d'avoir une bouteille d'oxygène et qui est constamment obligé de gérer sa respiration. Bah pour toi, à mon avis, dans des cas comme celui-ci, ça doit être la même chose. Et c'est là, j'arrive pas à comprendre. Ça me fait un peu bizarre que des gens comme ça arrivent, ils ont pas de solution, ils demandent de l'aide et que de même, je sais pas, j'ai pas l'impression que t'aies essayé de trouver toutes ces techniques. Moi, je sais que, je sais pas, quand je vais courir et que je sais que je cours, que je décide de, je sais pas, courir une demi, je dis tiens, je suis parti pour courir une demi-heure. Et au bout d'un quart d'heure, je vois, c'est parce que je me dis que je respire mal, donc c'est pareil, c'est comme quand tu fais un petit footing.
9: T'essayes de faire un autre truc, de changer.
12: Ouais, tu dis, à mon avis, c'est ma respiration, je gère mal, il faut que je gère mieux ma respiration, ma récupération. Je me dis que.
8: L'excitation aussi peut-être.
12: Bah oui, mais pour toi ça devrait être la même chose. Je suis surpris que de toi-même t'aies pas eu ce réflexe-là.
8: Bah en fait, je réfléchis pas trop une fois que je suis excité, c'est ça le problème.
9: Il est comme un bouf.
12: Mais
8: je vais prendre du recul, je vais essayer de faire ce que tu dis, de respirer.
12: Il y a un truc qui est frustrant, mais on a rien sans rien. C'est vrai que quand t'as un rapport normal, tu penses pas à tout ça, tu te libères, tu penses qu'à ce que tu fais. Il y a des moments où forcément tu vas sortir sans qu'elle le sache dans ton esprit. De ce que t'es en train de faire, faudra pas donner l'impression que toi t'es plus avec elle, c'est-à-dire qu'elle voit que t'es bien, mais toi dans ta tête t'es peut-être ailleurs. C'est comme quand tu penses à autre chose, c'est-à-dire que toi tu penseras à ce moment-là, dire attention là je suis en train de m'emballer, là je sens que ça commence à monter, pas pense à autre chose, mais déstresse, respire plus calmement, là ton cœur qui s'emballe et tout.

0: puis bah t'apprends, les gens t'apprennent un peu à gérer calmement, et t'es en plateau, tu dis tout va bien, tout va bien, tout va bien, puis tu commences et puis tu vois, tu respires, tu dis voilà, c'est tranquille, et puis des fois ça se gère tout seul sans avoir besoin de médecin ni quoi que ce soit, de toi-même quoi.
1: Ouais.
0: Voilà, bah écoute, tiens-moi au courant. Hein.
1: Bah, je te remercie beaucoup, Max. C'est très gentil pour tes conseils. Hein. Vraiment, merci beaucoup.
0: Hein. Bah, Dorian, il est tellement excité, je le sens. Ça sent le sperme. Il a déjà exagéré dans sa bagnole. Dernière ligne droite. Attention, Bruno, du Touring de Grande-Bretagne, face à vous, mesdemoiselles.
2: Donc là, on a un plan sur taxi. Et je vais donc faire un petit comparatif, parce qu'on s'est amusé pas mal avec le taxi parisien. On va voir ce que ça donne avec le taxi nantais.
0: D'accord.
2: Je vais donc monter dans le taxi, lui demander de m'amener à la maison, sachant que j'ai aucune idée de l'adresse. Hein.
3: Okay. Je lui ai expliqué effectivement comment ça se passe, sachant que la dernière fois avec le chauffeur de taxi, ça s'est très mal passé.
2: Ah ouais, bah, en 15 secondes, j'ai eu le droit. Non mais vous foutez de ma gueule, finalement.
3: Oui, normal.
2: 35 chronos, c'est fait sortir de la bagnole avec Fabien qui filmait.
3: Sauf que la fois d'avant, la deuxième...
2: Il est sorti, il a ouvert sa portière, il nous a dégagé de la voiture.
3: Voilà, alors si tu voulais bien descendre de la moto et attaquer, ça serait bien. Et on va attaquer, parce qu'après on a encore les gros dossiers que j'aimerais faire écouter, et on va essayer d'être à l'heure vers 22h, 22h10, avant qu'il s'en aille. Ah oui, la trompettiste.
4: Ah oui, faut que j'entende ça.
3: Et puis, on a aussi un petit Antonin, là, qui a un gros souci avec une meuf, et j'aimerais bien qu'on l'appelle aussi tous ensemble.
5: T'as dit aux gens qu'il fallait aller voir le carton?
3: Je sais pas si j'ai dit aux gens d'aller voir le carton, une très bonne comédie aux côtés de Bruno Salomon, avec Fred et Omar.
4: Catherine Benguigui.
3: Voilà, et Vincent Dezania, il faut y aller. Voilà, il faut y aller.
4: Mais ouais.
2: C'est bon, on arrive à la gare là.
3: On n'a rien venu après les bronzés. Hein. Il y a eu les bronzés et il y aura le carton.
4: Ouais. Ça, c'est la classe.
3: Ouais, ça serait bien.
4: Et en plus, promet un rire au mètre carré.
3: C'est vrai. On se rend compte un petit peu quand même. Imagine que demain, on compare, qu'on dise, voilà, on n'a rien vu de mieux que depuis les bronzés. Et qu'après, on dise, voilà, puis dans le CD quand même, il y a un mec, putain, on dirait Guinzon.
4: Ça va, ça va être la classe.
3: Ouais, c'est bon, je peux arrêter. Hein. On y va, Martin?
2: Eh ben, on peut y aller quand vous voulez.
3: C'est parti, bon, t'attends, on t'écoute. Hein.
2: Je vais donc monter dans un taxi, j'en monte juste la file, parce que si en plus, je prends pas le premier. Déjà, je vais me faire jeter rien que pour ça.
3: Et je monte. Il y a une queue, là?
2: Ouais, il y a une queue, là.
3: D'accord.
2: Je rentre. Ah, ben non. S'il vous plaît. Je reste devant. Ah, faut aller dessus devant, encore. Mais non, il est pris. Ah, regarde, déjà, il commence à me faire prendre un peu. Merci.
3: Allez. Sois agréable. Ouais.
2: Bonjour, monsieur. Je vais à la maison, s'il vous plaît.
6: À la maison?
2: Oui. Enfin, c'est pas chez moi, c'est chez ma cousine Micheline, en fait. Ici. C'est vous, blonde avec les cheveux au carré.
3: C'est absurde.
2: Où? Comment? C'est où? Comme ça, c'est où? Bah, à Nantes.
6: Oui, mais l'adresse.
2: Ah, là, j'ai pas l'adresse, monsieur.
6: Ah, moi, j'ai pas.
2: Non, parce que je suis pas de la ville, en fait, c'est pour ça.
6: Oui, j'ai pas l'instant.
2: C'est une petite rue avec un fleuriste, vous voyez?
6: J'ai une grande fleur, je connais pas. Vous demandez à mon collègue. Ouais, je connais pas.
3: Dis-lui, c'est la rue d'après.
2: Oui. Vous voyez là, oui, en fait.
6: Non, mais je vois pas.
2: Ouais, je vous explique. C'est une petite rue, vous voyez, une rue. Il y a des voitures qui sont garées de chaque côté.
3: Oui.
2: Et il y a le fleuriste. Oui, il y a le fleuriste qui vend
6: du tabac. Oui, je connais pas.
2: Et alors, juste après le fleuriste, il y a un bureau de tabac.
6: D'accord.
2: Vous voyez?
6: Non.
2: Vous voyez pas?
6: Non.
3: Allons-y, dis-lui.
2: Ah, vous avez demandé à votre collègue?
6: Oui, d'accord.
2: Ah, d'accord.
3: Ah, bah non. Dis-lui, on n'est pas gâté ce soir. Hein.
2: Non, bah alors, attendez.
3: Bah, descends, t'emmerdes pas, rester dans ce taxi-là, il va te gonfler. Ce qu'il faudrait, c'est qu'en fin de compte, tu lui donnes une.
4: Raccrocher.
3: Non, on n'est pas gâté. Ce qu'il faudrait, c'est qu'il monte avec
4: moi.
3: Non, bah, tu nous portes la
7: main. On demande un peu, mais.
3: Depuis tout à l'heure.
7: On s'interroge, hein.
4: La Françoise, elle est complètement bourrée.
3: Là, lui, il réussit pas son défi alors qu'il
7: bon,
3: paraît
7: qu'il en a fait. Bon, on revient sur notre décision. N'allez pas voir le film.
3: Non.
7: Son film, c'est voulu, en fait.
3: Oui.
4: N'écoutez pas ces gens.
3: Est-ce qu'on l'a récupéré, Martin?
4: Ouais, il est là, ouais.
2: Ouais,
3: ce qu'il faudrait, c'est que, en fin de compte, plutôt que tu le fasses comme la fois d'avant, là, la toute première fois où t'arrives à rouler un petit peu, une fois que tu commences à rouler, là, tu commences à lui annoncer la couleur.
2: Ouais.
3: Avec le code d'entrée, tu lui dis, comme la dernière fois, éventuellement, je peux vous donner le code d'entrée, ça peut vous aider. Tu te souviens de ce que t'avais fait?
2: Allez, deuxième essai, c'est parti.
3: Alors on fait une comparaison entre les taxis parisiens et nantais.
2: Comment? Pourquoi vous rentrez là? Parce que le taxi devant, taxi. Il savait pas où je devais aller, en fait. Donc il m'a dit de voir avec le collègue de derrière.
6: Et vous allez où?
2: Alors c'est tout droit, je vais chez ma cousine, en fait, parce que je dors chez elle en ce moment. Donc là, c'est par là. Vous prenez tout droit. C'est par là.
3: Voilà, dis-lui que tu vas lui indiquer le chemin, que tu connais pas l'adresse, mais que tu...
2: Oui, mais lui, il m'a dit qu'il connaissait pas l'adresse, donc il m'a dit, vous voyez avec le collègue derrière.
6: Non, mais donne-moi l'adresse, parce que...
2: Comment?
6: Donne-moi l'adresse.
2: L'adresse.
3: Dicté à la bourre et que tu
2: allez. Excusez-moi, elle m'attend parce qu'elle a les clés et en fait si moi j'arrive pas, elle va devoir partir et je serai à la porte en fait.
3: Voilà, allons-y.
2: Oui, mais si vous pouvez y aller un peu vite s'il vous plaît.
6: C'est où?
2: Comment?
6: C'est où?
2: Micheline, elle s'appelle Micheline Mickey en fait pour les intimes.
6: Non, l'adresse.
2: Oui, c'est chez elle.
6: Oui,
2: c'est chez Micheline. Ah, oui, Micheline, ouais. Vous connaissez,
6: non.
2: Vous la connaissez?
6: Non.

0: Une blonde avec les cheveux carrés.
1: Non, non,
2: le code.
0: L'adresse, 37B43.
2: Ouais.
0: Enfin, c'est le code, ça, c'est le code pour le CDI code en bas.
1: Non, non, l'adresse,
0: c'est au deuxième étage.
1: L'adresse.
0: L'adresse.
1: Comment ça, le. Elle doit y avoir une adresse.
0: Ah oui, oui, elle a une adresse.
2: Dis-lui, tu vas lui indiquer.
1: Mais c'est à mais
0: je vais vous indiquer parce que je.
2: Tu connais que visuellement, quoi.
0: Visuellement, je peux vous dire, mais le nom de la rue, je sais pas.
1: Mais c'est où, alors?
0: C'est par là. Comment?
1: C'est loin ici?
0: Oh, sinon, c'est à 5 minutes, je pense, à peu près. Ouais.
2: C'est à Nantes.
0: C'est à Nantes. On est à Nantes, là, c'est bien ça, hein.
1: Oui, mais on est à Nantes.
0: Oui, c'est ça, oui, ouais, c'est ça. Alors, tout droit, ouais.
2: Et voilà, alors fais-le partir.
1: On vient en espèce, hein.
0: Comment? Oui, en espèce, ouais.
2: Alors tu commences là tu t'en vas et ce que tu fais c'est que tu fais droite et tu reviens au point de départ, tu dis voilà c'est là.
0: Voilà.
2: Comme tu l'as fait.
0: Pour prendre la rue côté rouge.
3: Dis-lui que c'est à côté du cinéma où il y a le carton qui est à l'affiche.
2: Ah oui, le carton, on n'a pas parlé.
0: Vous voyez le cinéma, vous voyez le cinéma, il y a le carton qui joue en ce moment.
1: Non?
0: Attendez, parce que là il discute avec l'autre.
2: Ah oui, alors là ça va être les collègues Antolin.
0: Oui, mais moi je dis.
3: Fais gaffe, j'ai ouï dire que les taxis nantais avaient des couteaux sur eux.
0: Ah oui, ça se voit pas. Ici, ça se voit pas.
2: Ah ouais.
0: Voilà, donc on va aller tout droit.
2: Voilà.
0: Ah, le feu est rouge, donc on va attendre que le feu soit.
2: On va attendre tranquillement, donc tu fais droit.
1: Non, non, non, ouais. Si vous connaissez pas l'adresse.
0: Oui.
3: Bah dis que t'es avec ta cousine au téléphone, là.
0: Mais parce que j'essaye d'avoir ma cousine au téléphone, en fait, et là, vraiment, elle décroche pas.
3: Mais tu parles quand même à ta
2: téléphone. Voilà, exactement. Tu parles dans le vide, exactement.
1: Alors, on doit signaler à la centrale à quelle destination on va y aller.
0: Chez Michelin.
2: Ah
0: ouais. On va
1: chez Michelin. Michelin, ben, la centrale, on ne peut pas connaître le nom de.
0: Ah, vous n'avez pas l'affichage de l'adresse avec le nom comme au téléphone?
2: Allez, vas-y, procès autoritaire et c'est bon, droite.
0: Bon, alors, dès que c'est vert, hop, on y va. C'est la première là.
2: Parce que c'est rouge.
0: Et long ce, hein. C'est long. Ah oui, c'est étonnant, quand même, parce que là, ils ont quand même, hein. Ouais. C'est long, mais c'est un petit peu long quand même. Et celui-là, il est rouge toujours.
2: Quand il y a l'air.
0: Voilà. Ah, le bonhomme est rouge déjà, donc ça c'est déjà bon signe. Ah, c'est vert. Voilà.
2: Allez.
0: Droite.
2: On se dépêche.
0: Voilà. Ça te fait perdre et ça reste à droite dès qu'on peut. Là, c'est une impasse. Voilà.
3: C'est sympa, Nantes, hein.
0: Ouais.
2: On en est dégoûté.
3: C'est pas qu'on s'endort là.
2: Ouais. Eh, mais s'il y a un feu rouge, prochain feu rouge, vous le griller, tu lui demandes de le griller. Voilà.
0: Alors, on va continuer tout droit alors.
2: Ouais.
1: De toute façon, dedans, on n'a pas le droit d'entrer.
0: Vous ne voulez pas rentrer dans la gare en taxi?
1: Non.
0: Ah, ça c'est embêtant parce qu'à Paris, pourtant, c'est toléré ça. Et régulièrement, on roule en voiture sur les quais.
1: Bon.
0: Comment? Non, on va continuer tout droit là.
2: Voiture 12.
0: Là en face, là, vous suivez les rails en fait.
1: Non.
0: Comme ça vous pouvez. Parce que là, c'est, on y va tout droit, c'est bon.
1: Qu'est-ce que vous m'amenez là?
3: Donc les taxis nantais sont casse-cou.
1: Vous m'amenez là.
0: Là, chez Micheline.
1: Chez Micheline.
0: Là, ma cousine.
1: Mais.
0: Eh ben chez elle.
1: Mais je peux pas aller là.
0: Mais pourquoi?
1: Vous savez, là, on peut pas y aller.
0: Mais pourquoi on peut pas y aller là?
1: Mais vous pouvez y aller là?
0: Comment? Oui, voilà, tout droit, oui. Allez-y, hein.
1: On peut pas aller dedans.
2: Allez où là, on sait pas où on est là, nous. On entend, on comprend pas, nous.
3: Ouais, qu'est-ce qui se passe?
0: Mais pourquoi on peut pas y aller, monsieur? Parce que c'est des rails, c'est ça? D'accord, bon, on va faire là, alors. Et, dans ce cas, alors, si on prend peut-être à gauche, là.
2: Allez, dis-lui que t'es déçu.
0: Ah, mais non, la rue est barrée, oui, non, mais là, apparemment, alors là, non. Ah, franchement, j'ai du bâton dans la roue, là, ce soir.
2: Ça marche pas, la folle, ça marche pas, là.
0: Comment?
1: Non, je peux pas vous amener.
0: Mais pourquoi? Non, on tourne pas en rond, on tourne en carré là.
3: Ça, c'est bien.
4: On nous dit sur les SMS que tu lui donnes une adresse email pour qu'il t'emmène à la destination.
0: Alors, ton adresse? Je suis désolé. Et c'est Micheline, bluemicheline@yahoo.com. Ton adresse? Si. À chaque fois quand elle m'écrit des mails, c'est bluemicheline@yahoo.com.
1: Non,
4: tu me la fais pas, moi.
0: Oui, je ne veux pas descendre là, monsieur, parce que là, on est milieu de nulle part.
2: Il fait descendre au milieu de nulle part.
4: Il va rentrer comment?
1: Oui. Où allez? Vous voulez que je vous assieds les rails? Vous voulez que je sois à gauche?
0: Ah, bah, si vous voulez pas rouler sur les rails, on ne peut pas y aller, là, évidemment. Là, c'est
2: il commence à t'énerver, quoi. Dis-lui qu'il a une mauvaise foi, quoi.
0: Vous voulez me balader parce que je viens de pourrir, en fait.
1: Comment je vous emballe? C'est vous qui m'avez emballé.
0: Ouais, non, mais c'est moi, je vous ai dit,
1: les rails, on n'a pas le droit de rouler dessus.
0: On n'a pas le droit de rouler sur les rails, première nouvelle, monsieur. Ça, moi, jamais dit ça, moi.
2: C'est un pote à Françoise.
1: Oui, mais...
2: Allez, faut y aller là. Tu vas être en retard là.
0: Ouais, excusez-moi parce que là, je vais vraiment se barrer. Hein. Faut qu'on y aille. Hein. Allez, tout droit.
1: Non. Vous me présentez de l'argent que vous pouvez me payer d'abord.
0: Alors, de l'argent.
2: Bon, allez, 30 secondes, Martin, après il faut qu'on trace. Hein. Sinon, on reviendra un peu plus tard.
0: Voilà. Oui, de l'argent.
1: Là, maintenant, allez où? Comment? Tout droit.
2: Allez, plus vite.
1: Je veux pas vous.
0: Non, mais allons-y, mais plus vite, hein, parce que là, je vais être à la bourre. Hein. Allez, hop. Allez,
3: c'est bon. Non, le taxi nantais est gentil quand même.
2: Hop. Ouais, il est sympa.
3: Oui.
4: Pas très vif, parce qu'à Paris, on est déjà parti dehors. Hein.
0: Alors.
2: Qu'est-ce qu'on fait pour terminer, Martin?
0: Maintenant, il faudrait qu'on.
2: Parce qu'on a beaucoup.
0: La gare, en fait. La gare?
1: Oui. C'est derrière.
0: Comment ça, la gare, c'est derrière?
1: Nous, on est à la gare, nous.
0: Là où je suis monté?
1: Ben oui.
2: Ah bah c'est là?
0: Ah bah oui, parce que c'était là.
1: Et vous voulez aller où?
0: Bah à la gare.
1: La gare, c'est là la gare.
2: Voiture double.
0: Bravo, alors vous auriez pu me le dire plus tôt.
1: Non, mais vous devriez savoir.
0: Ouais, mais je ne suis pas d'ici, moi, monsieur, je suis désolé. Hein.
1: Non, mais vous venez d'où, là?
0: De Paris, en fait. C'est une ville qui est un peu plus au nord.
1: Oui,
2: c'est Paris. T'aurais dû être un peu plus vantard. Paris, la capitale, t'aurais dû...
1: Vous avez descendu à la gare?
0: Non, j'ai pris le taxi, là. Bah, c'est vous, d'ailleurs. Oui. Donc, on est d'accord. Non, parce que là, si on fait un tour pour rien, effectivement, là, c'est quand même...
2: Martin, il nous faut conclure, 30 secondes, allez, vas-y, on termine.
1: On est à la gare.
0: Ah, bah, vous d'abord, hein, monsieur, excusez-moi.
1: Non.
0: Ah, bah, si.
1: Non.
0: Ah, si.
3: Demande-lui s'il a fait l'alcotest, parce qu'il a une voix bizarre, quand même.
1: Vous pouvez payer, et puis...
0: D'accord. Vous avez fait l'alcotest récemment, ou pas?
1: Comment?
0: Vous avez fait l'alcotest récemment?
1: Surtout vous, quoi. Je sais pas, moi.
0: Ah, bah, vous d'abord.
1: Pourquoi moi?
0: Ah, bah, vous d'abord, monsieur. Bah moi je conduis pas.
3: Bah voilà, c'est ça exactement.
0: Ça. Bon alors, à la limite, vous pouvez faire une marche arrière comme ça, on prend la gare en marche arrière.
2: Allez, on va arrêter là, Martin, faut qu'on passe à autre chose parce que là ça va devenir un. On ramène-le là où il était, remonte sur ta moto.
3: Tu lui dis que t'es déçu.
0: Non mais, je suis très déçu, monsieur. Hein. Non, parce que je pense que tu es tombé sur un chauffeur de taxi.
1: Mais déjà, lui, il veut pas vous prendre.
2: Oui.
0: Ah mais le premier, il voulait pas me prendre s'il connaissait pas l'adresse.
1: Non.
0: Ah bah si.
1: Non.
0: Ah bah si.
2: De la gare.
0: Ah bah si. Donc,
1: vous amène à la gare, vous me payez, parce que vous me faites un tour pour rien, quoi.
0: Ah bah, un tour pour rien, bah non, mais si vous m'emmenez où je suis parti.
1: Ben voilà.
0: Ah bah oui, bah je...
1: Et vous me payez.
0: On coupe la part en deux.
1: Non, ça va pas, non.
0: On fait 50-50,
4: on met les compteurs à zéro, là.
0: Allez, on met les compteurs à zéro, on se dit tac, on fait moitié-moitié, on n'en parle plus.
1: Non.
0: Allez.
2: On efface l'ardoise. Et une petite bise.
0: 60% pour vous, 40% pour moi.
1: Monsieur.
0: Ouais.
1: Vous avez pris un taxi.
0: Ça c'est vous qui le dites, hein.
1: Non.
0: Bon, admettons, j'ai pris un taxi, oui.
1: Vous me payez, et puis on sort à la gare, puis c'est bon.
0: Allez, on efface l'ardoise, on met les compteurs à zéro.
2: Voilà, c'est bon. Ça c'est bien, bravo.
0: Comme ils disent en Angleterre. Et hop, on repart sur une nouvelle base, parce que là, effectivement, on est mal parti. Bon, allez, 70-30. 70-30 pour moi. Hein?
1: On pose pas la question. Nous, on est taxi, on travaille.
0: Allez, moi aussi.
1: On travaille. On a besoin de payer.
0: Ouais, donc moi, du coup, j'arrive en retard et ça se trouve, je vais me faire niquer sur les clés, excusez-moi.
1: Vous avez rien en retard où?
0: Eh ben, à la gare.
1: À la gare, c'est là.
0: Ah ben oui, mais c'est pas...
1: Vous allez à la gare, pourquoi vous prenez un taxi?
0: Ben, pour aller à la gare.
2: Parce qu'il y a ta moto.
1: Quelle gare?
0: Comment?
1: Quelle gare?
0: Ben, la gare de... C'est quoi la ville ici?
1: La gare, on est la gare.
0: Ah oui, c'est ça, oui. Ben, allons-y alors. Et pour la gare, c'est payant alors.
2: Allez, on conclut, Martin. Allez, on conclut. Il faut que j'accélère. Allez.
0: Bon, allez. N'importe quoi. Bon, bah, dépose-moi là.
2: Voilà, dépose-toi là. Puis tu vas récupérer sur ta moto. Hein.
0: Non, mais c'était là. Ouais, on avait passé là, du coup.
2: Bon, allez, on te récupère tout à l'heure, Martin. Martin, je te récupère tout à l'heure. Allez. Salut, tout à l'heure. Martin qui est en direct de Nantes ce soir. Là, pour l'instant,
4: il est
2: légèrement en créneau, mais ça commence à rendre fou. Mais attention, le gros dossier de cette soirée de Martin, c'est bien sûr tout à l'heure, puisqu'il va rentrer dans un internat en loose day. Et là, il est censé nous foutre le dawa. Alors, tiens, puisqu'on parle un petit peu du carton, là, hein, le film où t'es à l'écran quand même, il faut pas l'oublier, parce qu'on l'a pas dit.
3: C'est vrai en plus. On en a pas parlé.
2: Pas suffisamment.
3: On n'a pas parlé de ce film incroyable carton.
2: Bah c'est grave, ça, à côté de Bruno Salomon.
3: Ouais. Ouais.
2: Hein, et Omar Efraie, Fred et Omar.
3: Ouais, super rencontre. Mais je les connaissais avant de.
2: C'est vrai d'ailleurs.
3: Fred et Omar, on s'est rencontrés sur Fun.
2: Ouais.
3: J'ai rencontré Fred en 97. On était les assistants bêtises d'Eric et Ramzy.
2: Ah bah oui, exact. Voilà.
3: Et on a rencontré Michael aussi, Michael Youn.
2: Et avec Bruno Salomon, ça s'est bien passé. C'est pas trop.
3: Ouais,
2: super. Quand finalement tout le monde a envie de faire les kékés parce que vous êtes tous des joyeux lurons, envie de faire. Il y en a pas, vous vous tapez pas la bourre à qui sera le plus drôle.
3: Non, non. Parce qu'on est. Franchement, on était vraiment au service du film, du scénario, parce qu'il est bien écrit et c'était vraiment plaisant à jouer. T'as vu comme je parle bien?
2: Non, mais c'est bien, mais c'est important. Ouais. Non, parce qu'on en plaisante vachement, on déconne, mais moi je l'ai vu, je me suis beaucoup marré. Ça démarre tranquillement, puis une fois que ça commence à s'emballer, que Bruno Salomon arrive dans la part.
3: Au bout de 3 minutes, de toute façon, ça y est, c'est parti.
2: Ça y est, c'est parti, la machine est lancée.
3: Jusqu'à la fin.
2: Plein de quiproquos.
3: C'est tiré d'une pièce de boulevard, de café-théâtre plutôt que de boulevard.
2: Ouais.
3: Un succès qui s'appelait Le Carton, c'est original. Hein.
2: C'est pas mal, le carton qui s'appelle Le Carton, les dents.
3: Ouais. Et ils ont joué devant 130 000 personnes quand même, pendant plus de 2 ans, plus de 700 représentations. Donc c'est vraiment... Comme déjà c'était un succès, donc j'imagine que le film le sera.
2: Ah bah évidemment,
3: j'en suis sûr.
2: J'en suis persuadé. Stéphane, tu as justement 34 ans de Lyon. Stéphane, déménageur, c'est ça, depuis 15 ans.
3: Ah, très bien ça.
2: Ça va, Steph? Steph, t'es là? On a la poisse ou quoi ce soir?
3: Vous mettez
2: la poisse?
4: On a l'œil. Hein.
2: Non, il est là, Stéphane. T'es là?
3: Désolé, les gars.
5: Oui, je suis là.
2: Ah, voilà mon pote Zo, ça va?
5: Oui, bonsoir. Je suis en direct,
2: là. Oui, t'es en direct. Déménageur, c'est ça?
5: Voilà, Stéphane, déménageur. Bon. De Lyon, ouais.
2: Alors, est-ce que tu as vu le film où il y a, entre autres, Vincent?
5: Eh ben, pas encore, non, parce que moi, j'étais en déplacement et je viens de rentrer ce soir, là, sur Lyon.
3: Ah, bah, tu iras demain.
5: Samedi, je vais y aller.
3: Samedi, très bonne idée.
2: Et... Ça va, jusqu'à dimanche soir, c'est une très bonne idée.
3: Après, faut enchaîner, là.
5: Oui, ben, moi, j'ai appelé parce que moi, j'ai pas d'anecdote, en fait, dans le déménagement.
2: Vas-y, raconte.
5: Une quinzaine d'années, je fais ça. Ça passe déjà par la cliente qui nous ouvre à moitié à poil.
2: Mm-hmm.
5: Autrement, qu'est-ce que je peux...
2: Ça, c'est assez classique, quand même. Ouais, c'est un peu comme quand t'es livreur de pizza. Je dis pas que c'est pas bien ce que tu nous racontes, mais c'est un classique de déménageur comme les livreurs de pizza. Ou
3: le moins classique, c'est quand la personne est à poil, mais que c'est une vieille personne.
5: Bon, elle avait une quarantaine d'années, t'es bien roulé. Bon, on était quand même quatre, quoi.
2: Et alors? Et
4: vous l'avez croqué ou pas?
5: Pardon?
4: Vous avez croqué ou pas?
5: Ah non, t'as croqué parce que ça lui t'a pas aimé le mari derrière qui est sorti en peignoir. Enfin,
2: vous l'avez croqué le mari ou pas?
5: Ah non, on peut pas la chape masculine, nous.
2: Mais c'est super, tu vas voir.
5: Autrement, sur Lyon, super. On a fait une patronne d'un club échangiste, alors que c'est son fils qui nous ouvre la porte.
2: Ouais.
5: On lui dit, bon, qu'est-ce qui part à tout? Attendez, je vais chercher ma mère. Et on le suit, il ouvre la porte. La mère était au puits encore avec des tenues pas possibles, une bouteille de champagne et un mec.
2: On s'en appelle une prostituée, mais...
4: Ouais, c'est ça. Une prostituée.
2: Le loup, il connaît, c'est ça.
5: Le spectacle, il est pas là. Hein. C'est il y a une dizaine d'années, une quinzaine d'années au tout début. Moi, j'ai 18 ans.
2: Ouais.
5: Je déménage l'ancien directeur d'une grosse banque française. Donc, c'était à Saint-Paul-de-Vence, dans un village charmant, pour les gens très bien sous tout rapport. Et monsieur Lamé, elle avait une fille, hein, qui avait, elle avait 25 ans. Bon, elle était beaucoup plus âgée que moi. On est resté 3 jours, et au bout du 2e jour, elle me dit, bon, écoutez, on va accrocher le tableau ensemble. On descend au sous-sol, moi je monte sur l'escabeau, elle me tient l'escabeau.
2: Donc, je rien compris.
5: Hyper chaud.
2: Ah ouais?
5: Ah, bref, ouais, parce que dans les machins, bon, on est moderne, on est tenu quand même un peu plus fort, quoi.
2: Ah, bien sûr, et alors?
5: Et puis comme je suis beau gosse, quoi, bon, ça va pas mal.
2: Bien sûr, ouais, bien sûr, bien. Tiens. Gros ventard, ouais.
3: Bah, à la radio, tout le monde est beau gosse.
2: C'est ça.
5: Et donc, je dis, vous me prenez l'escabeau, je dis oui, et ça faisait pas 2 minutes que j'étais sur l'escabeau. Qu'est-ce qu'elle fait? Elle plonge une main dans mon short.
3: Elle sort sa bite.
5: Voilà, tout à fait. Et 5-6 minutes après, il m'a fusé une pipe.
2: D'accord,
5: et
2: mais enfin...
5: Tout d'un coup, parce qu'il y a un pieu, dans la pièce, il y a un coq qui sort de dessous le pieu, il est en train de revisser, on l'avait pas vu, quoi. Et trop de la balle, quoi.
2: Trop de la balle,
3: je change de métier.
2: Et en dehors des anecdotes de cul, il y a des trucs rigolos ou pas? T'as dû te retrouver des fois dans des appartements, parce que ce qui est drôle dans les déménagements, en dehors de ces anecdotes qui sont assez classiques, hein, toujours des trucs de cul comme les livres de pizza, c'est tu t'es retrouvé des fois dans des pauvres apparts, tout. C'est avec des mecs qui ont un style complètement dégueulasse, avec tout un mélange de styles.
3: Qui ont oublié d'avoir du style.
2: Oui.
4: Tu crois qu'il paye un déménageur?
5: Bah oui, bien sûr.
2: Bon, ouais, il y en a. Il y a des mecs qui ont du pognon mais qui n'ont pas de goût. Hein.
5: Putain, voilà, mais t'as déjà. Il y a des mecs qui ont du pognon mais qui n'ont pas de goût, tout à fait, tout à fait. C'est tout à fait, c'est tout à fait vrai. Puis,
2: t'as jamais.
5: Il y a des pourris dans des brocantes, il faut y faire attention leur cerveau.
2: Non, non, ils ont pas. On fait un débat sérieux sur le déménagement.
4: On n'est pas là pour plaisanter.
2: Non, mais moi je suis là.
6: Pose une question sérieuse.
3: Le oh, c'est sorti tout seul le carton, excuse-moi. Parce qu'on n'en parle pas depuis tout à l'heure, oui. Et je trouve ça très étrange. Non, t'as jamais fait tomber une énorme caisse sur quelqu'un, l'écraser, un truc comme ça?
5: Ça non, mais bon, il y a quelques temps, j'ai envie de casser une assiette, ouais. Cabri, 40 000 francs.
6: Quoi, t'as cassé une assiette?
2: Non, mais attends, Vincent, ça fait partie du métier. Hein.
5: Comme ça, quoi, un truc qui était moche, qui ressemble à rien et qui coûtait 40 000 balles, quoi. Mais c'est la cliente, elle voulait décrocher un rideau, je dis non, madame, ça craint. Et elle a insisté, j'ai défait le rideau est tombé sur l'assiette, l'assiette a rebondi sur un matelas. Et malheureusement, elle a rebondi, elle s'est tombée sur le sol, coupée en deux.
4: Il se passe des trucs de dingue dans ton métier.
2: Ah, bah ça, c'est les déménagements, hein. Tu utilises beaucoup de carton pour terminer là-dessus, sans faire le gros lourd pour parler du carton.
5: Ma boîte, on achète 200 000 par an, c'est le numéro 2 européen de déménagement maritime.
2: Numéro 1,
3: c'est très bien
2: numéro
3: ça.
2: 1. Merci
3: parce
2: Stéphane.
3: Pour mon film, c'est 200 000 par semaine.
2: Oui, c'est ça, voilà.
3: Au minimum.
2: Oui. Voilà. Donc je t'encourage Stéphane à aller avec toute ta famille samedi, d'aller voir le carton. En plus, toi qui es dans le métier, à mon avis, ça va te parler parce que... Ça
3: ramène du monde.
2: Petite anecdote quand même, Stéphane, pour le film aussi. D'ailleurs, il y a notre pote Vincent Azet qui fait une petite participation dans le film. C'est qu'à un moment donné, il y a de véritables vrais déménageurs
3: qui viennent emménager la fille du propriétaire.
2: Et qui, eux, font un peu les kékés quand même.
3: Ouais, eux, c'est des... Bon, moi, c'est des déménageurs, quoi.
2: Ah, qui sont
3: des gentils. Mais faut pas les prendre pour des cons.
2: Oui, c'est des Parisiens. Attends, ouais, c'est vraiment des. Ils se moquent un peu quand même.
3: Oui.
2: Un peu fou.
5: Bon, c'est super.
2: C'est
5: génial. Vous êtes tous super.
2: On est des lingots, t'inquiète.
5: Vous êtes tous super. Et c'est vrai que ce soir, je m'endormais un peu au volant. Et le fait de vous écouter pendant le
3: tour de la vie, ça m'a fait. Très bon milieu.
2: J'étais sur le point de m'endormir. J'ai tué 2-3 personnes. Mais bon, si tu sens que tu commences un petit peu fatigué, parce que faut s'arrêter, mon petit Stéphane.
5: Je suis à Lyon.
2: Ok, à tout à l'heure. Et merci Stéphane.
3: Merci Stéphane.
5: Salut à tous.
2: Merci, on n'a pas eu le temps malheureusement avec toi de faire les gros dossiers. Je sais que t'as ton producteur qui doit...
3: Oui, je vais aller le rejoindre parce que je crois qu'il a ouvert une petite bouteille de champagne. On va kiffer tous les deux.
2: Si tu
3: m'entends Sébastien, je vais te faire couiner.
2: On rappelle une dernière fois et il faut aller le voir car c'est une très bonne comédie et je le dis pas parce qu'il est là. Et d'ailleurs, c'est moi qui ai demandé à ce qu'il soit là aujourd'hui parce que j'ai vraiment apprécié classe. D'abord la présence de monsieur. Puis en plus, ce film est excellent. Le carton, une comédie qu'il faut aller voir. Alors si vous pouvez pas y aller demain, quoi que demain on est vendredi ici.
3: Ouais, il faut y aller
2: demain soir, bien sûr.
3: Soir et tout. Et puis les gens qui bossent pas, allez-y à 14h, et puis allez-y à 16h, allez-y à
4: 18h. Allez-y même deux fois, trois fois.
3: Mais oui.
2: Des fois c'est bon, c'est pas qu'on comprend pas les gags, mais c'est tellement bon qu'on se dit putain, mais je vais y aller tout de suite une deuxième fois.
3: Mais oui, c'est clair.
7: Tu peux y aller, c'est Tiki Resto?
2: Oui.
3: Bien sûr. C'est du gag de situation, donc c'est pas de la grosse vanne lourde.
2: Non, c'est bien.
3: Voilà.
2: Et en plus, comme Bruno Salomon est déjà venu à plusieurs reprises dans cette émission, ainsi comme Marie Fred, voilà, plus Vincent. Donc
3: c'est
2: la
3: ambiance.
2: Voilà, c'est la bonne ambiance, comme vous l'entendez à la radio. Merci encore d'être venu pour une petite heure et quart. C'est passé très vite.
3: Oui.
2: Et à la revoyure, comme on dit.
3: Oui, je reviendrai. J'espère que j'ai une carte de bon client.
2: Oh, bah, évidemment. On va te la transmettre. Merci encore et bon courage pour la suite des événements.
3: Merci à vous. C'est cool.
2: Et dans un instant, bien sûr, le gros dossier. Martin en direct de Nantes pour les défis qui va rentrer dans le vif du sujet dans les gros dossiers. Lui aussi, on fait une pause. 32-28, à tout de suite sur Fun Radio.
8: Une fois que j'aurais fait toutes les notes, et ben là, ça, je pourrais jouer ce que je veux. Regarde ce que j'avais réussi à faire pour toi.
9: Vas-y, on va pisser, putain, mais tous les soirs, c'est pareil. Elle me fout la gueule avec cette trompette, je te jure. Ah, super, c'est bien. Tu sais que c'est samedi à l'anniversaire de Ludo, donc super.
8: Ouais, je serais prête. Je serais prête si tu prends pas la tête et si tu me laisses m'entraîner. Oh putain, tu vois, j'arrive plus là.
9: Tu me rends compte que ça va pas.
8: Mais ça va pas, mais c'est normal que ça aille pas.
9: Tu
8: m'aides pas. Il faut que je m'entraîne, il faut que je progresse, il faut que je joue. Moi, dans 2 ans, il faut que je fasse la fête de la musique, donc...
9: La fête de la musique dans 2 ans, mais arrête-toi.
8: Bah quoi, oui, si, c'est ça, c'est ça l'objectif. Et dans 2 ans, je peux te dire que tu feras moins ton malin quand moi je serai en train de jouer. Tu vois, tu peux me reprocher de jouer la trompette. Moi, je peux bien te reprocher de pas t'intéresser à ce que je fais.
9: Franchement, c'était rigolo. J'allais te voir et tout chez toi, tranquille. Super, tu me faisais trois notes et tout. Je savais que tu jouais mal, ouais, mais je m'en fous pas, toi, tu vois. Mais là, me carrer tous les soirs, j'en ai ras le cul.
7: Arrête ce soir et arrête tout le temps, quoi.
8: Non, évidemment, je progresse pas aussi vite que tu voudrais. Mais si t'étais un peu.
7: J'ai même pas envie que tu progresses. Je m'en fous. Tout ce que je veux, c'est que t'arrêtes la trompette et tout. Je t'ai jamais dit, c'est super la trompette.
8: Non, ta mère, elle était là.
7: Ma mère, genre ma mère qui revient sur le tapis, ma mère. Et ma mère a pas supporté que tu joues de la trompette comme
8: ça. Ça m'étonnerait bien. Ta mère, elle a des tas de disques de Maurice André à la maison. Alors... Ta mère, elle aime la trompette.
7: Eh ben, justement, c'est bien parce qu'elle aime la trompette, qu'à mon avis, elle supporterait pas tes notes à la con. Hein.
8: Je joue pas mal de la trompette, je débute, je progresse et voilà.
7: T'arrives même pas en 32 secondes que tu joues.
8: Bah franchement, je vois
7: désolé
8: ça.
7: Désolé de te dire, mais comme une merde, et que ça peut faire chier les gens.
8: Non, ça je peux pas entendre ça. Ah. Ça fait 2 ans que je supporte le gling, gling, gling. Moi, quand je joue de la trompette, au moins je ferme la fenêtre. Toi, tu vas faire ton troubadour là sur le balcon et que je te gratte, que je sente comme une casserole.
7: Parce que ça fait chier personne.
8: Et là, ça fait chier personne.
7: Et la voisine était contente et je l'ai fait une fois. Elle chantait quand je jouais de la guitare, c'était pour lui faire plaisir.
8: Alors, c'est
7: la trompette, je me fais tricard quand je vais chercher mon courrier parce qu'on me dit, ah super la trompette. Donc voilà, et maintenant, arrête avec ces conneries.
8: Je dis super la trompette parce que super la trompette.
7: C'est ce que je disais tout à l'heure. T'es tellement bouché et tellement... Arrête de faire cette tête-là, ça m'énerve.
8: Moi, je fais ma tête de celle qui peut pas jouer de la trompette.
7: Ah, pousse
8: voilà, c'est si tu veux que j'arrête, ce sera cette tête-là tous les jours.
7: Non, mais je peux faire cette tête-là tous les jours et pas entendre de la trompette.
2: Bon là, ça commence un petit peu à chauffer. Ouais. C'est vrai que quand on l'a entendu chanter, interpréter Joyeux anniversaire, on se dit que dans 2 ans, la fête de la musique...
4: Elle est prête.
2: C'est pas évident que Laurence soit prête. D'ailleurs, Laurence et Stéphane qu'on aura dans un instant en direct. Mais avant cela, il y a encore... le ton monte. Hein, puis en fin de soirée, lorsqu'il commence un petit peu à faire tard, malheureusement, là, les nerfs commencent un petit peu à péter. Et là, il y a une grosse discussion. Tout le monde s'énerve. Et puis, il y a Laurence qui essaye de répéter ses gammes et interpréter un nouveau morceau. Voilà ce qui se passe.
7: Tu me gaves, quoi. Sans déconner, tu me gaves. Tu commences à mal me parler et tout. Ça va mal se terminer, cette histoire.
8: Attends, mais je commence à mal te parler.
7: Non, mais attends, mais sans déconner.
8: Dès la soirée, tu me prends la tête. J'aime un truc et tu me demandes de m'en séparer. Non, c'est pas ça l'amour.
7: Toujours, en plus, je vais commencer à douter de savoir pourquoi t'aimes autant la trompette. Là, je sais pas ce qui te prend avec la trompette. Là, tu vas une semaine à tes cours de trompette. Maintenant, tu veux y aller genre deux fois par semaine. Qu'est-ce qu'il y a? T'as envie de niquer le professeur de trompette, là, ou quoi?
8: Ah d'accord, t'es vulgaire, super. Non, c'est clair, je devrais peut-être me mettre avec mon prof de trompette. C'est clair que moins lui il apprécie quand je joue. Ça c'est clair, qu'il m'encourage. Je te demande pas si tu tapes les grognasses là qui vont au stade tous les samedis, vous faire montrer leur cul là. Ah tu joues bien, d'accord. Je t'ai jamais emmerdé avec ça, alors c'est petit de me dire que je me tape mon prof de trompette. De toute façon je me le taperai si je veux. Tu verras rien, parce que t'as goût à rien,
7: car toi t'as trompé dans le cul, arrête de me faire chier quoi, parce que là franchement...
4: Ah il est fort.
8: Mais qui... Stéphane, franchement je te reconnais pas.
7: Non mais voilà quoi, on s'est enflammé, mais c'est bon,
2: mais
7: je veux pas que ça parte comme ça.
8: Moi je vais me carrer la trompette dans le cul, puis toi ta bite tu vas la garder à la main. Ah là, je peux te dire que c'est Tintin pendant au moins 2 semaines. Ah là tu l'auras bien cherché.
7: Hein. Tintin mais sans trompette.

0: Ah putain!
1: Et voilà, tu joues un anniversaire de ton petit cousin, mais tu ne le fais pas maintenant. Mais arrête, putain! Mais sans déconner, arrête, putain, mais ça m'énerve en plus quand tu fais ta maline comme ça, je te jure. Franchement, ça me gave quoi. Putain, mais ta gueule, putain, tu te sens mal.
0: Si!
1: Allez, vas-y.
0: Là!
1: Hein?

0: en plus ça le rend ouf.
1: Ça m'énerve le plus. Ça m'aligne comme ça, je te jure. Putain, mais arrête de
0: foutre. Je te marre,
1: regarde. Putain, mais arrête avec
0: cette trucette. Le chef là, on va prendre.
2: Attends, il faut la partoche.
1: Mais arrête, putain, Laurent, j'ai déjà dit 15 000 fois d'arrêter, putain. Franchement, ça fait un bout de
2: pas. Arrête, tu vois bien que quand tu me prends la tête, j'arrive pas à jouer.
3: Ah, puis là, c'est maintenant lui qui joue de la guitare, Stéphane.
4: Enfin, évidemment, c'est facile parce que la guitare, tu joues n'importe quoi, ça joue bien. C'est un instrument de petite bite. Parce qu'il n'y a pas besoin d'être sacrément couillu pour jouer n'importe quoi à la guitare. Tu files une trompette entre les mains de quelqu'un qui a jamais joué, il n'est pas capable de sortir un son. Tu files une gratte à n'importe quel singe, il arrive à sortir une note. Donc voilà, c'est le début, c'est comme ça.
2: Je suis hyper déçue parce que Stéphane a été super dur. Franchement, je m'y attendais pas. Il a été odieux, quoi, ce soir. Et je pensais pas que c'était à ce point-là. Mais de toute façon, il y a un truc qui est clair, c'est que j'arrêterai pas de jouer, quoi. D'accord, là. En plus, ce soir, c'est pas un bon exemple. Hein. J'ai pas bien joué. C'est bien. Mais franchement, il exagère hein, parce que c'est pas tous les soirs comme ça.
0: Oh non, arrêtez, là, c'est bon, là.
1: La trompette, moi j'en peux plus, quoi.
0: Hey, bye. Exactement, nous les avons en direct ce soir dans les gros dossiers sur Fun Radio, Stéphane et Laurence. Bonsoir Stéphane, bonsoir Laurence.
5: Bonsoir Mike.
0: Salut. Bon alors déjà, première réaction, bonsoir Laurence. Stéphane, est-ce que c'est vrai que la guitare c'est un instrument pour petite bite?
5: Ben non, bien sûr que non, mais elle trouve ça à dire et tout, avec sa trompette et tout, franchement...
6: Il faut dire qu'elle n'a pas choisi l'instrument le plus facile en même temps.
0: C'est dur,
5: ouais, non, mais je suis d'accord. Là, avec ça, je suis carrément d'accord. Elle n'a pas choisi le truc le plus facile.
0: Mais en même temps, c'est quand on en joue aussi bien que ça, Laurence, on joue dans la cave.
5: Voilà, merci.
2: Si on
5: merci,
2: en avait une de cave, peut-être, hein, mais on n'en a pas.
6: Je voulais savoir, ça fait combien de temps que tu joues?
2: Ça fait un peu moins d'un an que je prends des cours. En
0: d'accord,
2: fait.
0: Je ne sais pas si vous avez la radio derrière, vous pourrez la baisser si vous l'aviez par hasard.
2: Non.
0: D'accord. Stéphane, ça fait combien de temps que tu joues de la guitare?
5: Moi, ça fait un peu plus, quoi. Ça fait genre 3 ans.
0: Ça doit faire plaisir quand même quand t'as comme ça, t'as la petite note, que ta copine elle achète un nouvel instrument. Combien ça coûte une trompette, Laurence?
2: Eh ben, celle que j'ai achetée, elle coûtait 4000 balles.
0: 4000 balles, ouais, quand même, ouais, ça le fait.
2: Bon,
0: t'as fait des tu seras prête pour l'anniversaire ou pas, là?
2: Ouais, je crois, ouais.
0: Tu crois, hein?
5: L'anniversaire, c'est pour la fête de la musique, jamais de la vie, quoi.
0: T'as vu comment tu lui parles?
2: Voilà, il recommence.
0: Ouais.
7: Tu lui parles super mal.
0: Oh, Stéphane, faut avouer que tout à l'heure.
6: T'as pas grand soutien pour elle, mais.
0: Dans la poésie, tout à l'heure, quand tu lui as dit que tu voulais lui mettre la trompette dans le cul.
5: Ouais, ok, mais bon, mais ça me saoule. Franchement, au bout d'un moment, ça me saoule, quoi. Ça paraît couillon comme ça et tout, mais c'est vrai qu'à longueur de journée.
0: Non, c'est vrai que c'est lourd.
6: Ouais, mais regarde-toi, quand t'as commencé la guitare, t'as dû galérer aussi.
0: Ouais, mais c'est pas le même son,
5: Et tu peux faire des trucs tranquilles dans ta chambre et tout. Là, si elle s'enferme dans les chiottes, on l'entend, quoi. C'est vrai,
0: c'est pas le même son, hein. Il y a certains instruments.
2: Quand il est dans les chiottes, on l'entend, hein.
0: Laurence, est-ce que tu voudrais bien nous faire une petite démonstration de ta trompette?
2: Ouais, moi, c'est un plaisir, mais je voudrais dire que comme je suis super enrhumée, j'espère que je vais pas m'étonner.
0: D'accord.
2: Je vais essayer de vous refaire le joyeux anniversaire.
0: Joyeux anniversaire, d'accord. Mais peut-être qu'enrhumé, ça sera peut-être mieux, hein?
2: Hein?
0: Peut-être qu'enrhumé, ça sera mieux?
2: Je sais pas, faut voir.
0: Ça peut donner quelque chose. Ça peut donner.
2: Non, c'est pas facile.
0: Ça peut donner un signe. Bon, on l'a compris. C'était pas facile, on l'a entendu.
6: C'est les voisins qui vont être contents, là.
0: Ah ouais. Alors, 22h30.
2: Okay, bon, c'est pas grave.
6: Vas-y, à fond, hein.
0: Allez, c'est parti.
6: Tout ce que t'as.
0: Vas-y, Laurence.
6: Toute la France t'écoute.
2: Ah, j'en rate, mais parce que je suis émue, alors.
0: Non, vas-y, là. Allez, vas-y. Ah, il y a du mieux.

0: ça me manquait quand même.
1: C'est super bien, quoi. La nana, elle en veut. C'est
2: ah ouais, ah bah là, ouais, c'est
0: un moment. Ça s'appelle. Les autres qui en veulent pas.
2: Ça, c'est les nocturnes à 4h du matin avec 2,8 g d'alcool, là.
3: Non. Non, je bois jamais.
2: Non,
4: vaut mieux, bah oui.
2: Ça donne l'impression de la personne qui est la sortie du bon cas qui a du matin. Non, mais
0: fatigué.
2: Il y a eu des petits progrès
0: par rapport à ce qu'on a écouté, ouais.
3: Évidemment, mais quand on me demande de jouer comme ça et tout, là, ça me stresse. Je sais que la radio juste... et tout, alors j'y arrive pas. La D'accord. dernière fois, c'était pareil.
0: Non, mais c'était pas mal. C'était
2: déjà mieux. Et tu joues autre chose que.
4: C'est
2: une question de conne, mais c'est.
3: Les partoches, là, alors.
2: C'est dommage,
0: il les a gâchés.
1: Le pire, c'est qu'il peut pas se casser chez sa mère, parce que sa mère, elle écoute du piano.
2: En plus.
3: C'est
2: quand même cet instrument-là, le cuivre, quand même, c'est pour le plaisir de jouer du jazz. J'aimerais faire entendre jouer du jazz, que ça doit quand même.
3: Il y a tout, hein. Je suis pas d'accord.
2: Non, t'es pas d'accord.
4: Elle est mimi avec ça.
2: Qu'est-ce qui t'a donné envie de faire de la trompette, Laurence?
4: Faire chier son mec.
2: C'est des gens qui me demandent ça sur SMS. Pourquoi elle a eu envie de faire de la trompette?
3: Moi, parce que j'aimais bien les trucs genre James Brown et tout ça. Il y a toujours des cuivres et je trouvais ça vachement sympa.
2: D'accord.
3: Et puis voilà, je sais pas. Moi, je dis ouais.
2: D'accord.
0: Tu devrais peut-être passer au saxo maintenant que tu maîtrises bien l'instrument.
2: Ouais.
3: Non, mais c'est vraiment la trompette, c'est pas autre chose. C'est pour ça que j'insiste sur demain.
2: Et la dernière question, là, sur les SMS, c'est quand le groupe, là, entre Stéphane et Laurent, Stéphane, ça peut être pour quand, ça, hein?
5: Non, c'est pas possible.
2: Il craque et tout.
5: Non, mais
3: je veux pas, lui.
2: Non, mais attends, faites de la musique en 2030, pas. Faites de la musique de 2030. Ah ouais?
5: Ouais.
3: Moi, j'ai trouvé un groupe, moi.
2: C'est quoi?
3: Non, ça, c'est des gens comme ça que j'ai trouvé sur Internet.
2: Il n'y a pas de nom de groupe.
3: Attends. Non, je veux pas le dire.
2: Hein? Ouais, vas-y.
4: Allez, balance.
2: Allez, vas-y,
4: fais de la pub.
2: Allez.
3: Mais non, en plus, il est nul, leur nom de groupe, j'essaie de leur dire qu'il faut changer.
2: Ils sont groupe ils jouent en webcam.
3: Non.
2: Toi, t'as mis la trompette devant la webcam.
4: Qui sont bons, hein.
2: T'as mis la trompette devant la webcam. Là, tu te mets la corde rouge.
4: Et il fait semblant de jouer.
2: Bon, Laurence, merci en tous les cas d'avoir accepté qu'on puisse passer un petit moment à tes côtés. Stéphane également. Stéphane, bon courage.
5: Merci.
2: Et il en faut. Et
3: on peut dire un bonjour.
2: Ouais, vas-y.
3: Moi, je voulais dire bonjour à mon frère qui me comprend parce que lui, il joue de la batterie. Sa femme, elle craque aussi un peu. Mais voilà, on y tient dans la famille, on aime bien la musique et
4: vous aimez bien faire chier surtout.
2: Merci beaucoup, merci non, Laurence, bisous.
3: Au revoir.
2: Ciao, les gros dossiers vers les coups de 22h ce soir. Je sais pas si on a déjà un petit extrait de ce qu'on écoutera la semaine prochaine, pas encore, mais en tout cas, il y a des gros dossiers qui sont en train de se préparer. On ira dans le monde de la coiffure, dans le monde du sportif également avec Brahim Asloum, j'en ai beaucoup parlé, et son coach Louis Zacharias, très connu bien entendu. Tout ça, ça va arriver la semaine prochaine. Ça tombe bien parce qu'elle voulait passer des petits bonjours, j'en ai beaucoup à passer sur les SMS des petits gens comme ça, qui sont là très tranquillement. Hélène, par exemple, qui nous écoute ce soir, bien nombreux. Message SMS. Je vais être France un petit peu calme ce soir. C'est vrai qu'on n'en a pas des masses parlé. Si vous avez envie de me renvoyer un petit message SMS, Max et Maïx, vous me l'envoyez au 61386. Et je vais saluer également Camille et Céline qui nous écoutent ce soir. Elles sont chaudes comme la braise. Les demoiselles, elles nous écoutent fidèles au poste Fun Radio. On vous embrasse, mesdemoiselles.
6: 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J'espère que la soirée se passe bien, les enfants. 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
6: 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Et dans un instant, on aura Manu de Arlon pour la Radio Libre, mais avant cela, direction les appels crétins de Martin. Il y en a trois ce soir, le premier, le voici, concernant les acéliques.
7: Tout à fait, avec une histoire de bahut en fait, puisque je me présente comme un lycéen qui a besoin d'argent, comme tout le monde, hein, normal. Le problème c'est que j'appelle les acéliques en disant pourquoi est-ce que, vu que je travaille depuis quelques années, j'ai fait le collège, 4e, troisième, seconde, première, etc. Donc ouais, ouais, quelques années quand même de boulot, tu vois.
2: Ouais.
7: Et pas une thune, rien. Donc je réclame mon dû, effectivement. Et j'ai deux personnages. Hein. J'ai le premier qui est le mec très compréhensif, limite trop d'ailleurs, vous allez voir. Et après j'ai le contraire.
2: D'accord. Écoutez, appel crétin de Martin enregistré. On n'intervient pas dessus, ni de rire, ni de quoi que ce soit. On fait pas semblant de rire sur tes gags. Cette fois-ci,
7: merci.
2: On laisse l'intégralité en micro-état. On y va, c'est parti.
9: Allô?
7: Oui, allô?
9: Bonjour, monsieur.
7: Oui, salut. C'est toi pour les clopes?
9: Non, monsieur. Non. Est-ce que votre appel téléphonique a pour objectif de vous
4: amuser? C'est le teaser, ça.
7: Non, comme j'ai une commission, je voulais savoir comment...
2: Et alors?
7: C'est juste pour vous mettre l'eau à la bouche.
4: Ah, oui, c'est ça, c'est pour nous mettre en appétit, ça, bien sûr.
7: Ah, ouais, très, très fort.
2: Il est bon, hein, le Maxou.
4: Il est fort, le Maxou.
2: L'appel crétin de Martin, on y va, c'est parti. Les acéliques, exclusivité, Fun Radio.
10: Oui, bonjour.
7: Oui, bonjour, madame. Je vous appelle parce que, en fait, je voulais savoir comment je pouvais faire pour toucher les thunes.
10: Comment vous pouviez faire pour toucher des thunes?
7: Voilà.
10: C'est-à-dire?
7: En fait, je me suis jamais inscrit à votre association, mais on m'a dit que c'était possible quand on n'avait pas un salaire et des trucs comme ça, que vous nous donniez de l'argent.
10: Bah écoutez, je suis assez surpris qu'ils vous ont dit cela.
7: Bah je sais pas, ils ont parlé à la télé sur les...
10: Parce que si vous voulez, la CEDIC fournit un revenu de remplacement à partir du moment où il y a perte de l'activité professionnelle.
7: Et voilà.
10: Vous avez perdu donc votre emploi.
7: Bah c'est même encore pire que ça, puisque je l'ai même pas trouvé en fait, donc ça fait depuis...
10: Non monsieur, c'est pas possible, il faut avoir perdu une activité professionnelle pour pouvoir bénéficier de la CEDIC.
7: Et une fin de première, ça marche ou pas?
10: Une fin de première?
7: Oui.
10: En tant qu'étudiant?
7: En tant que lycéen?
10: Non, c'est pas possible non plus, monsieur.
7: Depuis, j'ai rien touché, hein.
10: Non, c'est un fait, mais vous étiez étudiant, monsieur. Donc, je peux rien faire pour vous.
7: Et juste une petite prime, hein, sinon...
10: Oui, Tom. Vous ne quittez pas, je vais regarder ça.
7: Merci.
10: Vous pouvez être éventuellement inscrit auprès de l'ANPE comme auprès de la CEDIC, mais vous ne toucherez rien.
7: Ah bah oui, mais alors à quoi ça sert?
10: À être à la recherche d'un emploi.
7: Ah non, mais on s'est mal compris. Je veux pas trouver un emploi, je voudrais juste de l'argent, monsieur.
10: Oui, vous vous rendez compte de ce que vous me demandez, là? Vous n'avez pas eu d'activité professionnelle, et puis vous nous demandez, au point de vue acédique, avoir une rémunération, c'est
7: voilà.
10: Pas possible.
7: Mais pas grand-chose, hein, genre 1000 euros, mais... 2000, enfin je sais pas.
10: Bon, je vais voir avec le responsable. Merci. Pas. Non, monsieur, je suis désolé, c'est pas possible.
7: Ah, même 1000, hein, ça me suffirait. Hein,
10: non, même 1000 euros, c'est pas possible non plus, monsieur.
7: Bon, 500?
10: 500 non plus, monsieur, je suis désolé.
7: Bon.
10: Voilà.
7: Vous êtes ouvert jusqu'à quelle heure, excusez-moi?
10: Non, on est fermé.
7: Et demain, vous ouvrez...
10: 9h.
7: Est-ce que vous pouvez prévenir juste que je vais passer pour une petite avance, en fait, demain matin, je pense?
10: Une avance, pourquoi?
7: Bah, parce que j'ai promis un resto à ma copine, en fait, et là, j'ai pas un flèche, quoi, donc...
10: Non, ils vous donneront rien, hein.
7: Bon, un petit 100 euros, hein, tout le
10: même pas,
7: fait.
10: Monsieur. Ouais, mais enfin, c'est pas possible, il y a un règlement à suivre.
7: Ouais, mais comment je fais, moi, pour le resto?
10: Ben, vous en passez, monsieur.
7: Vous n'avez pas des tickets resto, par hasard?
10: Là, je crois qu'on va pas vous donner des tickets restaurant dans une acidique, hein.
7: Je demande pas un carnet non plus, hein, juste de quoi faire une bouffe avec ma copine, donc c'est pas...
10: Mais monsieur, je crois qu'il faudra vous passer du restaurant. Voilà.
7: Vous avez des clopes?
10: Je ne fume pas, monsieur.
7: Ah, vous pouvez pas demander aux gens à côté? Sur le tas, il y en aura forcément un qui fume.
10: Oui, mais s'il y a quelqu'un qui fume, monsieur, vous êtes où exactement là?
7: Bah là, je suis au bahut, mais je suis pas très loin, c'est pour ça, je peux, à la limite, si vous pouvez me dépanner.
10: D'abord, je vous dis que c'est fermé.
7: Non, mais juste, je passe devant, vous me lâchez deux, trois clopes, c'est bon.
10: Je vais vous passer quelqu'un. Hein.
7: Merci.
9: Allô?
7: Oui, allô?
9: Bonjour, monsieur.
7: Oui, salut. C'est toi pour les clopes?
9: Non, monsieur. Hein? Est-ce que votre appel téléphonique a pour objectif de vous amuser?
7: Ben non, comme j'expliquais au monsieur, en fait, je voulais savoir comment je pouvais faire pour toucher les thunes, en fait.
9: Oui.
7: Et apparemment, c'est pas tout de suite. Et
9: non, il faut travailler dans un premier temps, avoir cotisé origine d'assurance chômage, c'est comme...
7: Voilà. Mais j'ai travaillé, hein, c'est ce que je...
9: Vous avez travaillé combien de temps, monsieur?
7: Ben, j'ai fait tout le collège, et puis là, lycée, j'en suis à la terminale.
9: Alors là, vous avez exercé une activité, je dirais, pas une activité, mais vous avez exercé une période de scolarité, qui n'est pas une activité salariée.
7: C'est du travail, hein.
9: En application du code du travail, vous n'avez pas exercé une activité. C'est-à-dire que vous n'étiez pas lié par un contrat de travail ou...
7: Monsieur, vous parlez trop vite, j'arrive pas à comprendre.
9: Ouais, non, mais ces éléments-là n'entrent pas en considération pour étudier un droit chez nous.
7: Allez.
9: Non, monsieur.
7: Non, mais s'il te plaît.
9: Monsieur, s'il vous plaît, on va écouter l'entretien téléphonique parce que j'ai mon collègue qui m'interpelle à plusieurs reprises sur votre appel téléphonique.
7: Tu parles super vite, hein.
9: Oui.
7: Et pour les clopes?
9: Alors, pour les clopes, vous allez comme tout le monde dans un PMU, un débit de tabac et...
7: Bah oui, mais vous m'avez pas filé les thunes encore, donc je peux pas les acheter, vous voyez.
9: Mais monsieur, je vais... Je vous remercie beaucoup, monsieur. Je vous souhaite une bonne journée.
7: Allô?
9: Au revoir.
7: Allô?
2: Oh, c'est fort. Je m'en souvenais plus, mais mon Dieu, c'est fort.
7: Moi, je trouve le premier qui va demander s'il peut avoir 1000 euros et tout machin, il est exceptionnel.
6: Il est exceptionnel. Non, mais le dernier, là, même, ah, tu vas très vite.
11: Non, mais monsieur, il faut le bouchon, il faut avoir tenu le dossier avec 6 mois de travail, tout ça, en contrat déterminé, tout ça, déterminé. Tous les gars, il faut le dossier B12. B12,
12: t'as
11: le
12: mec. Il a 37 ans qui dit son discours.
6: Ah, il est fort, il est fort, il est fort. Ça, c'est un appel crétin, on vous en fait cadeau. Il y en aura un deuxième qui viendra tout à l'heure dans la soirée.
7: Ah, il est chaud, celui-là.
6: Allez, c'était le truc du mannequin. Ça, on peut le réécouter, un petit extrait, replante un petit peu le décor.
7: En fait, je veux me lancer dans une carrière de mannequin. Normal, tout à fait normal.
6: Bien sûr, quand
7: c'est...
6: Ouais,
7: bah, c'est tellement moins. Donc, une société qui fabrique des mannequins pour les vitrines, vous savez, des trucs en plastique, thermomoulés, comme ils disent.
6: Voilà, et ça le fait beaucoup moins. Écoutez petit extrait, quand il est avec le patron au téléphone, ça rigole beaucoup moins. Là, comme il dirait, il y a du coup de poing dans la gueule, dans l'air.
13: Vous faites quoi exactement, là? Alors, en ce moment, ici et maintenant.
7: Le truc, c'est qu'effectivement, l'erreur que j'ai commise, c'est de ne pas vous envoyer mon book, peut-être avant, c'est pour ça.
13: Non, mais il n'y a même pas d'erreur, c'est vous êtes hors de propos.
7: Vous ne vous basez pas sur la voix, parce que là, c'est vrai que j'ai un petit début d'angine. Qui fait que j'ai
13: vous
7: pas
13: êtes
7: mon...
13: autiste ou vous êtes psychopathe, monsieur?
7: Ah ben non, parce que, en fait, ce qui se passe...
13: Vas-y, c'est... ramène ta fraise, ramène ton bouc, dépêche-toi.
6: Et qu'est-ce qui va se passer après? Ça, chaud, ouais. Vous le saurez tout à l'heure, vers 10h30, 11h moins le quart, premier juré pour le deuxième appel crétin de la soirée. Manu est avec nous, 3228 de Arlon, 20 ans. Salut Manu.
14: Ouais, salut Max, ça va?
6: Ça va bien, tiens, chauffeur routier.
14: Ouais, je suis chauffeur routier, mais je trouve pas Arlon, là, je suis à Bruges, là.
6: D'accord, à Bruges, bah ça fait plaisir, dis donc. Alors, déjà, ça me fait plaisir d'avoir un Belge en ligne, parce que, comme je l'ai dit dans la soirée, je trouve que les Belges sont bien, ils sont extrêmement nombreux, parce qu'il paraît qu'on est l'émission numéro 1 en Belgique.
14: Ah, ben tu sais quoi?
6: Oui, mais il n'y a jamais de Belges qui appellent, enfin, très rarement, c'est dommage.
14: Tu sais pourquoi?
6: Non.
14: Tu sais pourquoi? Parce qu'on, franchement, on a du mal à vous capter, quoi, en Belgique.
6: Ouais, c'est pas possible.
14: Parce que moi, Arlon, je te capte pas, quoi.
6: Ah oui, parce que toi, t'es dans la forêt vierge, mais moi, je te parle des villes.
14: La forêt vierge.
6: Je te parle de villes de Belgique civilisées comme Liège, Bruxelles, Namur, Charleroi, là, je te promets qu'ils nous calent.
14: Ouais, c'est comme Liège, sauf que c'est en trois fois plus petit.
6: Bah voilà, c'est ce que je te dis. C'est que voilà, exactement. C'est exactement ça.
12: Mais c'est pas comme Liège, quoi.
6: Manu, t'as réussi à nous capter, t'as réussi même à nous joindre, et tu es là ce soir en direct sur Fun Radio. Que nous vaut le plaisir d'avoir un Belge ce soir.
14: Ouais.
6: Ah bah voilà. Voilà, mais je veux dire, on va rigoler avec les Belges. Je répète ma question. Quel nous vaut le plaisir de t'avoir ce soir en direct avec nous?
14: Ouais, bah en fait, donc tu vois. Bon, en fait, j'ai un petit problème.
6: Qu'est-ce qui se passe?
14: En fait, j'aimerais que tu me donnes deux, trois conseils. Bon, en fait, tu vois, je suis amoureux d'une fille.
6: Ouais.
14: Et en fait, donc tu vois, la fille a voulu sortir avec moi, donc le temps où j'étais quoi à l'école.
6: Ouais.
14: Ça remonte à l'année dernière.
6: Ouais.
14: En fait, tu vois, donc elle m'avait demandé pour sortir avec moi et tout.
6: Ouais.
14: Machin. Donc en fait, moi, je n'ai que 20 ans. Et donc, si tu connais bien la législation, pour rouler en 44 tonnes, il faut avoir 21 ans.
6: Bah ouais, j'entends bien. Moi, ouais. Surtout que c'est un truc qui me passionne, moi, la législation dans les 40 tonnes, ouais, mais c'est un truc qui me plaît. C'est un truc qui me passionne, ça. Ouais, ça, l'élevage d'escargots, c'est les deux choses qui me passionnent le plus au monde. Hein.
14: Ouais, mais donc tu vois, en fait, le truc, c'est que j'ai fait l'école, machin, où il n'y avait donc que des élèves qui deviennent routiers, machin, et c'est là.
6: Ouais,
14: et disons que la fille m'a demandé pour sortir avec moi.
6: Ouais.
14: Et disons que je lui ai répondu carrément, comme ça, là, direct, là, tout de suite, comme je te parle à toi. Je lui ai dit oui à une seule condition, tu mets le sachet de lait sur la tête et je baiserai le lion.
6: J'ai pas compris, là.
14: Non, bah en fait, tu vois, donc...
6: C'est l'expression, mais c'est très drôle, hein, on l'a pas comprise, l'histoire.
14: Non,
6: mais
14: t'as pas compris, c'est normal, parce que vous avez pas ces magasins-là en Belgique.
6: Bah ouais, bah alors ça aide un peu, bah oui, forcément, s'il fait référence à des magasins belges, alors que nous, effectivement, on n'est pas en Belgique, on est en France.
14: Ouais, mais non, mais en fait, tu vois, sur le sachet du magasin, il y a un lion dessiné dessus, tu vois.
6: Ouais, mais ça veut dire quoi, en gros, là, ton histoire?
12: C'est-à-dire qu'elle a une sale gueule, mais qui veut bien la niquer, je pense que c'est ça.
14: Voilà, mais
6: bien joué Manu, il a été plus vif que nous, il a été plus réceptif.
12: Je deviens belge, écoute.
6: Donc aujourd'hui, toi, t'as envie de la baiser, quoi.
14: Non, c'est pas ça. J'ai pas envie de la baiser. En fait, je lui ai dit ça pour qu'elle me foute la paix.
6: Ah mais oui.
14: J'étais d'accord quand même, tu vois.
6: D'accord, et donc, c'est quoi la fin de l'histoire? Tu nous appelles pourquoi?
7: Parce qu'elle est là avec un sac.
14: Le problème, c'est que maintenant, c'est moi qui essaie de lui retéléphoner et tout, mais maintenant, c'est elle qui veut pas de moi. Parce que je lui avais dit tout ça et parce que aussi de par mon métier. Donc je pars le dimanche soir et je rentre le samedi matin.
6: Ah bah oui, alors si tu pars le dimanche soir, tu rentres le samedi matin, en plus avec une semaine où t'es un peu éreinté, donc Popol il se lève à peine, il est explosé, il est fatigué, il a besoin de dormir. Donc le temps que tu sois en pleine forme, il est le dimanche après-midi, bah on peut pas baiser parce qu'il faut faire le sac parce que le dimanche soir on s'en va.
14: Bah voilà.
1: Bah juste là pour laver le linge.
6: Bah dans ces cas-là, il faut être avec personne, il faut vivre comme un ermite et puis il faut accepter d'être célibataire ou alors voilà.
14: Merci.
6: Écoute, je suis désolé, je la comprends, là. C'est pour avoir un mec qu'elle voit jamais quand il vit, en plus il a trois quarts endormi, ça sert à rien.
12: Bah elle peut en avoir plusieurs comme ça.
6: Quel est l'intérêt?
14: Quel est l'intérêt que je l'aime? Mais voilà l'intérêt.
6: Bah tu l'aimes comme l'autre d'avant, tu peux aimer sans être avec la personne, tant pis pour toi. Bah oui, bah t'as dans ces... Tu sais quoi, si tu l'aimes, tu fais pas le métier que tu fais. Si tu l'aimes vraiment, tu pars pas.
14: Excuse-moi grand Max, franchement, excuse-moi. Depuis que j'ai 2 ans, j'ai envie de faire routier et c'est pas une fille qui me dira d'arrêter de rouler, quoi.
6: Eh bah alors justement, si c'est une fille qui va pas t'empêcher de rouler, c'est
14: vrai. Non, et tu vois, dans mon cœur, il me manque quelque chose, Max, tu vois.
1: Mais tu peux pas aménager tes horaires?
14: Ménager mes horaires.
1: Ah, aménager, en faire moins.
14: En faire moins?
1: Excuse-moi, j'ai dit un gros mot.
14: Tu veux que je te passe le numéro de mon boss? Tu veux que je te passe le numéro de mon boss?
6: Mais t'es malade ou quoi, Amélie? Non, mais tant pis.
1: Je m'en suis rendu compte.
6: Non, mais le problème, Manu, pour être sérieux, c'est que c'est toujours pareil. Vous voulez le beurre et l'argent du beurre. C'est-à-dire, vous nous expliquez, tu m'expliques que t'es un passionné, que t'es jamais là, et en même temps, tu veux avoir la nana. Mais la nana, elle est quand même en droit de refuser d'être avec toi parce qu'elle te voit jamais.
14: Elle est quoi à l'école?
6: Pardon?
14: Elle est quoi à l'école, la fille?
6: Je comprends rien, la fille.
12: Elle est quoi à l'école?
6: Tu veux pas essayer de faire un effort et parler en français, finalement, j'accepte.
14: Si tu veux.
6: Oui.
14: Je sais pas, la semaine elle étudie, puis le week-end elle me voit.
6: La semaine elle a envie de te voir aussi. Mais vite fait ça. Je suis d'accord, mais tu lui dis, mais elle, si ça lui convient pas, qu'est-ce que tu veux que je fasse, moi? Je vais pas l'obliger à penser autrement que ce qu'elle a envie de penser.
14: J'ai pas dit ça, mais elle était bien consciente au début, quand moi je faisais mes études de poids lourd, elle m'a demandé de sortir avec moi.
6: Ouais.
14: Elle était bien, elle savait j'allais faire ce métier-là.
6: Mais Manu, c'est pas à moi qu'il faut dire ça, moi je m'en fous de ce que tu me racontes. Content, tu me le racontes, ça te fait du bien, mais c'est à elle qu'il faut dire ça, c'est pas à moi.
14: Ah ouais, mais elle veut pas me croire, elle me dit merde.
6: Elle a... C'est pas sympa, oh c'est pas beau ça, c'est dégueulasse. Oui, mais elle a le droit, Manu, si elle veut pas, elle veut pas, après tout, qu'est-ce que je te dise
12: Merde, c'est un gros mot.
6: Bah ouais,
14: mais pourquoi est-ce qu'elle m'a fait espérer alors?
6: Bah elle t'a fait espérer parce qu'elle espère que peut-être que tu vas choisir plus elle que ton boulot.
14: Non.
6: Eh ben alors, donc ça veut dire que tu l'aimes. Tu te rends compte pour une nana de savoir qu'aujourd'hui, ton camion ça compte plus qu'elle?
14: Non, mais tu vois, moi je suis passionné, tu vois, je suis passionné de mon métier, tu vois.
6: Mais on l'est tous, c'est moi aussi.
14: Tu passes ta soirée à la radio, mais moi je passe la semaine dans mon bahut.
6: Bah oui, mais je fais des efforts. Moi pendant la journée, je vais voir si je peux voir ma meuf, je vais déjeuner. Les week-ends, je la vois constamment, et puis je repars pas le dimanche soir, et puis voilà. Mais après, effectivement, c'est un choix. Mais moi, je l'assumais, c'est-à-dire que moi ça m'arrivait qu'à cause de ça, je me retrouve dans des situations très délicates et je l'assume. Sauf que toi tu veux pas l'assumer, toi tu veux le beurre et l'argent du beurre. Assume.
14: J'ai pas dit ça, Max. Mais en fait, tu vois, le truc c'est que tu vois, sans elle, je suis rien, quoi.
6: Oui, je sais, tu nous fais le plein de balles, sans elle je suis rien, je vais mourir, je pourrais me suicider sous mon camion.
14: J'ai pas dit ça, mais tu sais, dans mon cœur, il me manque quelque chose.
6: Oui, bien sûr. Oh là là.
12: Et pourquoi tu l'emmènes pas avec toi
14: Parce qu'elle veut pas.
6: On dirait un vrai...
12: Elle est relou.
6: On dirait un vrai poète. C'est sans elle, je ne suis rien. Mon cœur ne bat plus. Si tu savais le nombre de kilomètres où je peux pleurer lorsque je suis là sur mon goudron, et pendant que je décharge, je rêverais tellement lui décharger.
14: 3500 et 4000 par mois.
6: Pauvre malheureux, que tu dois être triste. Que ça doit être dur.
14: Je sais bien.
6: Dis-toi que elle aussi, elle l'est tout autant de savoir qu'il y a un mec qui fait pas de concessions et qui préfère son métier qu'à elle.
14: Mais je peux pas faire de concessions, Max, putain, j'ai 20 ans. Moi, tout ce que je veux, c'est faire l'international pendant 10 ans, me foutre des thunes de côté, point barre, parce que je travaille pour une société luxembourgeoise.
6: Mais tu comprends bien qu'une nana, je te suis à 200% sur ta passion. Mais tu comprends bien qu'une nana n'a pas envie, n'est pas en droit d'accepter qu'un mec pendant 10 ans, il lui fait le discours, je te préviens, pendant 10 ans, je serai jamais là la semaine, on se verra à peine le week-end, et encore, t'as 20 ans, et quand on aura 25 et 5 ans de routier international à rentrer le samedi matin pour partir le dimanche soir, à mon avis, elle va te ramasser la petite cuillère, tu seras fatigué, tu seras aigri, tu me fais chier, je suis fatigué, que tu comprends rien, on dira les vieux coups comme si vous aviez 50 ans, et qu'elle préfère ne pas vivre ça, et que dès le départ, pour faire te dire, je t'aime, j'ai envie d'être avec toi, j'avais envie d'être avec toi, mais pas dans des conditions comme ça. J'imagine, je sais pas, tu veux qu'on l'appelle?
14: Non, de toute façon, c'est même pas la peine, elle dort, j'ai même pas envie de la déranger.
6: Non, mais tu vois...
14: je peux même pas dire, parce que de toute façon, elle me répondra quand même non.
6: Bah oui, puis tu sais, dans ton boulot, tu seras amené sur des aires d'autoroute, comme je dis à chaque fois.
14: Excuse-moi, mais t'es un enculé, parce que moi, je suis pas comme ça.
6: Non, mais il y en a... Déjà, c'est pas des enculés, ceux qui savent des fois des prostituées quand ils sont seuls.
14: Si les gaillards, ils ont envie de faire ça, moi, je suis pas comme eux, tu vois.
6: Mais tu deviendras, tu seras obligé. T'es obligé, mais si.
14: C'est mathématique. Je vais servir de ma main à quelque chose, grand.
6: Ah ouais, c'est ce qu'on dit au début.
14: Qui a déjà passé 10 fois d'affilée avant moi, excuse-moi.
6: Au début, on dit ça, mais après, et puis si ça se trouve, regarde ta copine, à force de t'attendre toute la semaine, C'est un peu comme les pêcheurs, les mecs qui partent en mer, les mecs quand ils reviennent, ils sont, c'est les cocus, hein, quand ils reviennent au port, hein, on sait bien, les pêcheurs, bah oui, c'est les plus cocus.
14: Ça se trouve, t'es pour me rassurer.
6: T'es pas pêcheur, t'es routier. Bah justement, ça se trouve, pendant toute la semaine, tu vas être cocu, donc,
7: va se taper des pêcheurs.
6: Bah, non, mais va se taper des routiers, des mecs qui rentrent tous les soirs à la maison, pas des mecs qui font de l'international, des mecs qui, voilà.
14: Ouais, ouais.
6: T'en sais rien, mon pote. C'est te rendre service, finalement, que t'ouvrir les yeux et te faire comprendre que si ça se trouve, pendant la semaine, tu vas être cocu 50 fois.
14: Eh, je sais, mais si je peux prendre le risque, pourquoi je le prendrais pas?
6: Mais oui, mais bon, pour prendre le risque, faut être à deux. Tu peux pas obliger à quelqu'un à aller dire, je t'oblige à sortir avec moi, je t'oblige à prendre le risque de...
14: Je t'ai pas dit que je suis obligé, quoi, mais je veux juste que tu me donnes un conseil, qu'est-ce que je dois faire?
6: Mais
14: voilà, carrément, je dois l'oublier, quoi.
6: Mais le conseil que je te donne, c'est de faire des efforts sur ton travail. Aujourd'hui, tu me le fais comprendre à juste titre que ta carrière commence, que tu en as besoin, que c'est ta passion, que je connais. Dans ces cas-là, il faut accepter que même si tu aimes cette personne-là, comme la fille de tout à l'heure, il faut des fois se mettre dans la tête que la personne qu'on aime, bah, c'était pas au bon moment, au bon endroit, et c'était pas la bonne, et c'est le destin. Moi, c'est ce que me dit ma mère tout le temps, pour n'importe quoi. Si ça marche pas, à un moment donné, il faut se raisonner, c'est le destin, il faut avancer. Si tu veux rester borné à avoir la nana qui, elle, ne veut pas être avec toi parce qu'elle ne veut pas de ce travail-là, elle ne veut pas de ces conditions, et que toi, tu lâcheras rien là-dessus, c'est incompatible. Ouais. Donc à un moment donné,
14: j'ai pas dit que je lâcherais pas là-dessus, mais
6: dans 10 ans.
14: Mais je dis 10 ans, Max. Je dis 10 ans comme si j'aurais dit un an, quoi. Mais c'est.
7: Ah ouais, d'accord.
6: Okay. Ah ouais, d'accord, ouais, d'accord. Non, mais ce que je veux dire, c'est que dans ces cas-là, bah, fais ce que t'as à faire, et puis dans un an ou dans 5 ans, vous vous retrouverez quand t'auras décidé d'arrêter. Et si c'est le destin de vous retrouver, vous vous retrouverez. Il y a des gens qui se perdent de vue pendant des années et qui pensent refaire leur vie et qui finalement attendent l'autre indirectement, qui entre-temps ont vécu des vies chacun de leur côté, certains 2, 3, 4, mais ça les empêche pas de penser à l'autre. Tous les jours où ils se croisent, et ben voilà, paf, ils sont faits pour être ensemble, ils se retrouveront. Et ça se trouve, cette fille-là, dans 3 mois, alors que là, aujourd'hui, alors où tu nous parles, ben, vraiment, tu nous dis t'es amoureux, que t'es malheureux dans ton cœur, et que jamais tu ne pourras l'oublier ad vitam aeternam, et que c'est celle avec qui tu veux faire ta vie, avec qui tu veux mourir à côté. Oui, mais ça, c'est le plan qu'on fait tous. Et dans 6 mois, on en reparlera, et t'en rigoleras. Mais parce que tout le monde dit ça.
2: Il n'arrête pas de
6: quand
2: dire
6: on
2: ça.
6: Veut, quand, on veut, soit par jour. Quand on veut convaincre quelqu'un et qu'on veut, on lui fait toujours, c'est normal. Mais on ne la fait pas à tout le monde, mais on a déjà tous été avec plusieurs personnes, et on a plusieurs personnes, on leur a sûrement souvent tenu le même discours.
2: Ils ont bien niqué.
6: Que c'était des gens avec qui on pouvait envisager avoir des enfants, faire notre vie.
14: Je n'ai pas dit ça, Max. Hein.
6: Non, mais dans la vie, plein de gens. Non, mais sois un peu ouvert d'esprit, Manu. Ne me dis pas autour de toi.
14: T'en fais pas.
6: T'as jamais entendu autour de toi des gens tenir ces discours-là, et puis après, 6 mois après, ils le font à d'autres?
14: Bah oui, bah ça se voit partout.
6: Et ben, c'est pour dire qu'aujourd'hui, cette fille-là, c'est le discours que tu tiens. Dans un an, on en rigolera peut-être parce que tu l'auras totalement zappé. Tu te diras, putain, Max, tu te rappelles, je t'avais appelé, je continue à être routier, je suis le plus heureux du monde, j'ai rencontré une autre meuf, j'en sais rien, je l'ai rencontré.
14: Vas-y, Max, je te pose une colle, vas-y, trouve-moi un qui a envie d'un routier qui part toute la semaine.
6: Mais c'est pas... Mais... Il est putain... Mais déjà, ça se trouve pas comme ça...
2: Moi, j'en ai une, là, si tu peux appeler 08 36.
14: Attends,
2: c'est un numéro que je me suis trompé.
6: Mais Manu, ce que t'es en train de me demander, c'est comme si tu faisais tes courses, toi. Des meufs qui tombent amoureuses d'un mec comme ça, c'est pas genre...
14: Si je faisais mes courses, grand, putain, ça fait un an que j'ai envie d'elle, point barre.
6: Mais tu me parles d'une autre, déjà, toi, tu me dis d'en trouver une autre.
14: Ouais, mais je dis ça comme ça, mais tu vois, dans mon cœur, tout ce qui compte, c'est elle.
6: Oui, je sais bien, mais à un moment donné, moi, j'ai pas la solution miracle. Hein. Moi,
2: tu veux aller en Belgique?
6: Moi, les gens, ils doivent être grands et matures, et les gens,
14: tu veux aller en vacances en Belgique, hein, comme dit.
6: Non, mais il faut être un peu plus... Faut réfléchir un peu plus à son problème, quoi. J'ai l'impression que tu réfléchis pas, et puis tu demandes aux autres de penser pour toi. Je sais pas, toi.
14: C'est pas ça, j'en ai réfléchi, mon grand.
6: Et alors, qu'est-ce que t'as fait, mon petit?
14: Mais qu'est-ce que j'ai fait, mon petit? Non, mais tu vois, déjà, le truc, c'est que, bon, voilà, c'est mon métier, je peux pas l'abandonner. Elle me prend comme je suis, ou point barre, c'est tout.
6: Pourquoi tu nous saoules depuis un quart d'heure alors que toi, t'as la truc et elle te prend pas comme tu es? Donc c'est terminé, il n'y a pas de solution, merci, au revoir. Faut pas nous saouler. C'est que tu sais très bien qu'elle te prendra pas comme tu es. Et toi, tu veux...
14: Ouais, mais pourquoi est-ce qu'elle me l'a demandé, alors?
6: Mais qu'est-ce qu'elle t'a demandé?
14: Bah, de sortir avec moi. Oui. C'est moi qui lui ai dit.
6: Eh ben, on peut très bien...
14: Capter la feinte, comme je dis tantôt, c'est pas une feinte, c'est plus la foutre... Enfin, comment dire... La foutre dans... la foutre dans la mer, quoi. Enfin, c'est même pas ça, quoi. Mais si je te dis, donc, c'est comme si tu disais à ta femme, bon, voilà, tu sais, non, vas-y, mets-toi un sac poubelle sur ta gueule.
6: Et bah, t'auras appris une chose, comme quoi, tu vois, t'as besoin de grandir, et bah, qu'il faut toujours se méfier de ce qu'il dit.
14: Grandir, je conduis avec un assez grand truc.
6: Non, mais t'as besoin de grandir dans ta tête, en tout cas, t'auras appris un truc, c'est que, tu vois, il faut jamais croire tout ce que disent les gens, parce que des fois, les gens, ils disent des choses et puis ils le pensent pas ou ils le font pas.
15: Et puis on nous dit que si tu te démerdes sur les SMS, on nous dit, tu vois, change de boîte, j'ai 20 ans, je rentre le vendredi, je repars que le lundi, je fais de l'international, le week-end, j'ai le week-end pour m'éclater, c'est bien payé.
6: Il est clair
14: c'est
6: que...
14: bien payé, les gaillards, s'ils passent les 2300 € par mois, ben vas-y, trouve-les-moi.
15: On nous dit que t'es un puceau du camion aussi, parce que tu fais que 3500 km et les autres, ils en font 15 000.
14: 15 000 par semaine. Ah ben,
15: moi, par
14: la gueule de tennis.
6: Par moi, oui. Bon, écoute Manu, merci en tout cas de ta maturité. Bon courage à ton patron. Et puis.
14: T'en fais pas, mon patron, moi je lui ramène des thunes, voilà. T'en fais pas.
6: Et je crois qu'aujourd'hui, t'as déjà assez à gérer sur ta carrière que de vouloir à la fois avoir ta carrière et bah tant pis, sauf dans ton cœur. Et dis-toi que même si c'est la femme de ta vie, et bah, elle sera toujours là, elle t'attendra. Si c'est le destin, c'est comme ça que ça doit se passer, pas autrement, Manu. C'est le seul
14: point. Par contre, là, je suis tout à fait d'accord avec toi.
6: Et bah voilà, et bah, c'est là-dessus que nous arrêterons cette conversation qui, de toute façon, va tourner en rond et qui pourrait durer pendant des heures. Bon courage à toi, Manu. Roule bien, bon béthune.
14: Roule bien. Je dois attendre jusqu'à demain matin, 7h, avant qu'on me vide.
6: Voilà, oui. Et bah, vite soir.
16: Ça va mieux, alors.
6: Et bah, tu vois, comme quoi, tu dis...
14: pas dans ce sens-là. Les mecs, arrêtez.
6: Je te conduis des 40 tonnes, hein, j'ai 20 ans. On me la fait pas, moi.
16: Ça fait qu'à 60 ans, il peut conduire à 120 tonnes.
6: Ouais, c'est ça, bah, ça. Ça va être énorme. C'est-à-dire que le jour où tu la retrouveras peut-être à 80 ans et tout, tu dois t'avoir 800 tonnes.
16: Wow, la classe.
6: Tu te rends compte, t'as fait Manu la chance que t'auras.
16: Avec ça, si t'emballes pas,
14: ouais.
6: Je t'embrasse.
14: Ouais.
6: Bon courage. T'es pas sorti de l'auberge. Bon, le boulot d'abord, hein. Puis après, les meufs, on verra. Ou les meufs d'abord, puis le boulot après, on verra. Mais là, il y a un choix à faire des deux, c'est très compliqué. Alors, il vous reste encore quoi? 3 minutes à peine pour vous inscrire pour le jeu des 3 mots, pour les sélections SMS 61386 ou alors par internet max@funradio.fr si vous voulez participer au jeu des 3 mots. Elle est avec c'est qui ça? C'est un petit biscuit. Bonsoir Virginie.
17: Allô, bonsoir Max.
6: Comment vas-tu?
17: Mais ça va très bien.
6: Virginie, c'est Virginie de...
2: des Fachem, ouais.
6: Les
2: gros divars, la photocopieuse.
6: Qui est venu nous voir sur la photocopieuse.
17: Ouais. Oui.
6: Comment vas-tu Comment vas-tu?
16: Attends.
17: Ah, ça va bien. Je suis très contente de t'avoir au téléphone. Ah, bah, vraiment.
16: Et nous, on pue, nous.
6: Bah oui, non, bah c'est.
17: Non, mais vous et les autres.
16: Ah, non, c'est salut, c'est les autres.
6: T'as bien réfléchi sur moi,
17: là. Allez, ma copine.
6: Ah ouais, elle est là, Amélie. Salut, c'est Amélie. Ça va?
17: Mais non, c'est pas toi.
6: Ouais, elle est là, Amélie, elle est coquine. Je voulais savoir, t'as pas changé sur moi, sur mon avis, t'es toujours aussi négative.
17: Donc oui. T'insistes, hein.
6: Bah ouais, parce que.

0: Bah, David Beckham, alors il est pas ringard, David Beckham.
1: Quand même. Ouais, il est très mignon, j'adore comment
0: et
1: il
0: s'habille.
1: Eh bah
0: ben, il s'habille en blanc, lui.
2: Mais lui, c'est un métrosexuel, tu vois, ouais, c'est les nouvelles générations de mecs. Max, c'est autre chose.
0: On s'en fout, de toute façon, on est pas là pour
3: parler de mecs.
1: Ouais,
0: je veux savoir. Bon, t'en es où là? On en est où dans ces putains de votes là du FHM là? Ça bouge ou pas là? On en est où?
1: Ah, je sais pas.
0: C'est quand la finale là? C'est quand qu'on connaît la vainqueuse?
1: Je crois que c'est au mois de mars.
0: C'est quand là? C'est quand qu'on connaît le nom de la vainqueuse?
1: C'est dans longtemps.
0: C'est dans longtemps, au mois de mars.
2: Ah, bah, on a le temps de t'appeler.
1: Ils veulent de l'argent à FHM pour envoyer des textos.
3: On va oui, envoie des photos, très bonne idée.
0: Non,
3: faire genre, j'entends mal. Oui, d'accord, toute nue, oui.
0: On va avoir le temps de se revoir alors.
1: Hein? D'accord, ben avec plaisir.
0: Mais quand est-ce qu'on dîne ensemble là? Parce que
1: jeudi, on va manger ensemble.
0: Ah voilà.
3: Et qu'est-ce qui va se passer entre jeudi là? Ah, jeudi, le jour de la bouffe naturiste.
0: Oui, c'est ça. T'as mis à la raclette, ça va? T'es pas trop.
3: Je peux être parti.
0: T'es pas que caviar champagne quand même.
1: Non, pas du tout, moi je suis McDo.
0: Elle peut se permettre. Elle peut se permettre quand même.
4: Ouais, ça va.
0: Bon, sur la hanche, les fêtes, elle peut se permettre de bouffer McDo.
2: Ah, j'en pas, j'en ai envie.
0: Bon, Virginia, comment ça va? Les hommes, on en est où là au niveau des relations amoureuses là?
1: Mais non, rien du tout.
3: Mais rien, toujours rien.
0: Stand-by total.
1: Je cherche, mais je trouve pas.
0: Mais non, mais la dernière fois, tu nous as fait le plan, je veux personne.
3: Bah ouais, on est
0: comme ça. Tu changes d'avis toutes les 5 secondes, toi. Tu sais pas ce que tu veux dans la
3: vie. Le téléphone, non, risque rien.
1: Attends, Max, écoute-moi. Là, c'est la bonne année, donc tout le monde est content. Ça va être bientôt 2005. Donc on se dit, bon, allez, peut-être 2004, c'était pourri pour moi. Donc 2005, peut-être, ça va...
0: Non, ça peut être bien, ça peut être bien. Moi, je pense que... Tu cherches quoi? Donc, un mec bien dans sa tête.
1: Gentil, attentionné, qui m'appelle.
0: Ah, bah là-bas,
2: c'est pas toi, ça. Si, il l'appelle.
0: Ah, merde, bah, toi, je t'ai pas appelé. C'est qui
3: rate, là?
0: C'est qui t'appelle, là? C'est qui? Hein? C'est Bibi.
4: C'est l'éclat de total.
0: Ouais.
3: En même temps, 2004 est pourri. Foutu pour foutu, il reste 8 jours, autant en profiter.
0: Bah ouais,
3: merde,
0: c'est Bibi.
1: 15 jours.
0: Ah voilà, le
1: sourire.
0: T'as réveillé le félin là. Attends, écoute bien, regarde, je te mets le micro près de mon sexe. T'es un peu coquine toi quand même.
4: T'as pas compris.
0: T'es un peu coquine. T'es un peu coquine quand même. Ah, elle est un petit peu coquine.
4: Ah ouais.
0: Tu restes avec moi, Virginie?
1: Oui.
0: D'accord, tu sors pas ce soir avec tous tes amis?
1: Non.
2: Quels amis?
1: Il fait trop froid.
0: C'est l'avocat, c'est chef d'entreprise, caviar champagne, c'est Paris, quoi. C'est la fête, c'est le cabaret, c'est le milliardaire. Dans un instant, la Radio Libre revient au 32-28. 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Et puis, du son, bien entendu, dans les minutes à venir, on va se régaler. Le David Guetta, mais un vieux, attention. Just a little more love. 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A tout de suite.
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6: Donc, je vais essayer de faire le journaliste comme on pourrait le voir. Donc, on y va. France Info, vas-y. Je sais pas ce que tu dis, Fun Radio, j'en sais rien.
2: Tu balances la purée là, le bed. France Info, bon courage à tous, il est 22h et tout de suite les informations avec Max, bonsoir.
6: Bonsoir Feldar.
2: Alors, des nouvelles en Chine.
6: Eh oui, tout à fait, à Pékin, la Chine et les États-Unis ont signé à Pékin un accord sur l'adhésion de Pékin à l'Organisation Nationale du Commerce qu'on appelle plus communément l'OMC.
2: Très bien, des élections à l'UNESCO.
6: Oui, tout à fait, à Paris plus exactement. Le nouveau directeur général de l'UNESCO, le japonais Kyoshiro Matsuhara, facile, pas facile à dire, a pris ses fonctions lors d'une cérémonie solennelle au siège de l'organisation de Paris. Et monsieur Matsuhara, 62 ans, jusqu'alors ambassadeur du pays de Paris, a été élu pour un mandat de 6 ans et a succédé à l'espagnol Federico Mayer. On aurait pu penser que c'est un allemand.
2: Oui, tout à fait, bien sûr. De nouvelles élections encore, mais cette fois en Ukraine, Max.
6: Le président Léonid Kouchma a remporté la victoire écrasante lors des élections présidentielles en Ukraine.

0: versant de près de 20 points son rival communiste Petro Tymoshenko et monsieur Kouchma, libéral, hein, bien sûr, modéré de 61 ans, a obtenu 56,13% des suffrages contre 37,94% pour le chef du PS. Tout un programme.
1: Ah oui, c'est clair. Des nouvelles du Japon pour l'espace.
0: On retourne effectivement au Japon avec le lancement de la fusée japonaise H2 qui devrait remplacer en orbite un satellite qui a échoué et les chercheurs de l'agence spatiale ont dû la faire exploser à environ 500 secondes après le décollage alors qu'elle sortait hors de contrôle de sa trajectoire.
1: J'espère que personne
0: pas de blessé, heureusement.
1: Voilà, merci de la petite information. Informatique en USA.
0: Las Vegas, avec Bill Gates, président directeur général, plus connu sous le nom de PDG de Microsoft, a présenté le système d'exploration Windows 2000 ou 2000, c'est à vous de choisir, de ses ordinateurs pour l'Internet utilisant le service en ligne du groupe MSN à l'occasion de l'ouverture à Las Vegas du Comdex. C'est le grand show annuel de la haute technologie. Il a présenté sa vision du monde à la haute technologie de demain, dans laquelle la combinaison du PC avec l'Internet aidera, on l'espère, l'utilisation à être en charge n'importe où, n'importe quand, aurait-il déclaré.
1: C'est pour terminer, donc, des nouvelles du tourisme en Grande-Bretagne.
0: Oui, c'est à Londres, exactement. L'Eurostar Group, comme on dit, la société qui commercialisera le service ferroviaire des passagers transmanche, a enregistré une hausse de 6% dans ses chiffres d'affaires au cours de 9 premiers mois de son exercice à 293,6 millions de livres, soit 464 millions d'euros. Voilà, donc en volume, une vente en progression de 3%.
1: Merci beaucoup, Max. C'était les infos, avec un peu de mal. Mais on n'arrête pas le progrès sur France Info. À jamais, bien sûr. Au revoir.
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0: Voilà. Peut-être qu'il y a pas de sport et de météo quand même.
1: Non, mais il y a jamais ça.
0: C'est dommage.
1: Non, mais je veux dire, non, mais c'est dans la FP. Mais là, on a essayé de trouver des trucs, tu sais, avec des noms un peu bizarres pour te faire chier.
0: Ouais.
1: Mais la prochaine fois, on fera autre chose.
0: Ouais. C'est vrai que bon.
1: Mais
0: là,
1: bon, il y avait des fois où des temps étaient au présent, que tu mettais ça au futur.
0: Oui, non, parce que.
1: Donc vous inquiétez pas, hein, Grande-Bretagne, ça existe bien, Eurostar Group. Hein. C'est parce que t'as dit Eurostar Group, la société qui commercialisera le service ferroviaire. Mais bon.
0: Ah oui. Qui commercialise le service, c'est vrai.
1: Il y a pas de problème. Eurostar, en plus, il y a des réductions, c'est moins cher pour les
0: c'est vrai, c'est vrai. Mais tout ça, j'ai découvert en direct. Et pour moi, c'est pour ça que j'essaie de mettre le ton journaliste. Et c'est pas évident, hein, quand on lit, quand on doit découvrir une dépêche comme ça et garder le ton journaliste, c'est loin d'être simple quand même.
3: Ouais.
0: Oh là là, Céline est avec nous. Bonsoir Céline.
3: Bonsoir Max.
0: Oh. Oh.
1: Oh merde, il est tombé dans les vapes. Le con. Oh le con.
4: Il s'est fait mal.
0: Je suis cogné un bouton. Un bouton de console.
1: Ah ouais.
0: Voilà. Comment ça va?
3: Ça va très bien.
0: Enfin, bon, tu vois que je peux être journaliste aussi. Hein.
3: Ouais, en plus, tu t'en sors pas mal.
0: En plus d'être beau, d'être drôle, d'être intelligent, je suis journaliste.
4: Eh ben.
0: Je m'en sors pas mal.
4: Bang bang.
0: Je m'en sors bien. T'as retenu un petit peu les infos? Qu'est-ce que t'as retenu de ce que j'ai. Eh ben, c'est un test.
4: Ouais, bah ouais.
0: Je la teste aussi, la petite. Qu'est-ce que t'as retenu là?
3: Alors, fou là là.
0: Il y a un truc.
3: Parce que les noms compliqués, t'arrives pas très bien à les dire apparemment, donc le mien, j'imagine pas.
0: Ouais, non mais.
4: T'appelleras bébé.
0: Je t'appellerai bébé. Ouais. Céline bébé. D'accord. Est-ce que t'es con?
4: Quoi?
0: Arrête.
4: Mais je déconne.
0: Bon, alors, soyons sérieux. Alors, ce soir, Gérard nous fait le privilège de repasser sur l'antenne et de nous offrir deux poèmes.
5: Tu rigoles, toi, deux poèmes? Non mais attends, t'es tombé ou quoi là?
0: Pourquoi?
5: T'as fumé la mochette?
0: Deux poèmes, tu m'as dit.
5: Mais ça va pas, toi, attends. J'en avais déjà écrit d'autres, et j'en ai un, deux, trois, quatre, cinq, six, sept, huit, neuf.
0: Oui, bon, on va peut-être pas faire les neuf. On va déjà...
5: Alors, lequel que tu veux. Bah... Alors, je te propose les noms. Banane.
0: Fais-moi banane et betterave pour commencer.
5: Alors, attends. Je te donne les noms.
0: Non, mais après, c'est bon. Non, mais je choisis banane et betterave pour commencer.
5: Alors, betterave, on commence par betterave, ok?
0: Allez, vas-y.
5: Alors, ma betterave. Donc, c'est pour commencer, c'est betterave. Alors, ma betterave, je voudrais te dire et je t'aime en salade. Ma betterave, je voudrais te prendre la main dans une grande surface. Ma betterave, je voudrais te dire I love you dans un champ. Ma betterave, laisse-moi te prendre la taille en petite tenue. Ma betterave, prends-moi la taille sous la douche. Ma betterave, dis-moi je t'aime, tu es nu. Ma betterave, dis-moi, donne-moi la main sur un café. Ma betterave, donne-moi ton cœur sur une mallette. Ma betterave, donne-moi ta vie en soutif. Et ma betterave, prends-moi, donne, prends-moi le cœur sur un string.
6: Le cul, pas le cœur, sur un string.
5: Le cœur.
6: Le cœur, parce que Gérard, d'accord, c'est... Bah bravo, bien joué, bravo.
1: C'est une vraie merde.
6: C'est
1: vrai.
7: Une bonne grosse comme on aime.
5: Arrête, vous... Il dit que c'est de la merde, il va se faire foutre.
6: Vous n'y connaissez rien. Deuxième poème, la banane.
5: Alors, banane. Oh, ok, c'est parti. Allez, ma banane, donne-moi ton affection sur un tefi. Un TJ.
6: Ouais, d'accord, ok.
5: C'est quoi un TJ? T'inquiète pas. C'est pas grave. Ma banane, donne-moi ton... Ton affection sur un talitre. Ma banane, donne-moi ton affection sur un tamanoir. Ma banane, donne-moi ton affection sur un tam-tam. Ma banane, donne-moi ton affection sur une tanche. Ma banane, donne-moi ton affection sur un tangage. Ma banane, donne-moi ton nom sur un tapir. Ma banane, donne-moi ton nom sur une tapisserie. Ma banane, donne-moi ton nom sur un torsier. Et ma banane, donne-moi ton nom sur un tatous.
6: Bravo !
1: Merde,
6: quoi, c'est de la merde, arrêtez un peu.
7: Ouh, la honte.
6: Oh, vous êtes chiant.
1: C'est quoi un TJ ?
6: Mais c'est quoi un TJ, Gérard, sérieusement ?
5: Un TJ, ben, vous regardez dans le dictionnaire, c'est comme le port salut.
6: Non, mais dis-le-moi, j'en sais rien, moi. Attends.
5: Un TJ, j'ai pas eu le temps de voir.
6: Ah oui, d'accord, c'est que toi-même t'écris des choses, tu sais même pas ce qu'il s'en veut dire. Ça fait plaisir. Gérard, troisième poème, qu'est-ce que tu nous proposes?
5: Alors, tu choisis entre Bécasse, Cochonne,
6: Cochonne, Cochonne, Cochonne, Cochonne, Cochonne.
5: Ah, Cochonne, ah, on y va. Ah, ma Cochonne, je voudrais te déclarer ma flamme sur un Zodiac. Ma Cochonne, je voudrais te déclarer ma flamme sur un. Ziseron poignée. Ouais, d'accord. Bref, ma cochonne, je voudrais te déclarer ma flamme sur un Saint-Pongé. Ma cochonne, je voudrais te déclarer ma flamme sur le Mont-Saint-Michel. Ma cochonne, je voudrais te déclarer ma flamme sur une cornemuse. Ma cochonne, je voudrais te déclarer ma flamme sur une sur un astéris. Ma cochonne, je voudrais te déclarer ma flamme sur une salamandre. Ma cochonne, je voudrais te déclarer ma flamme sur la Belle de Cadix. Ma cochonne, je voudrais te déclarer ma flamme sur un salmatrose. Et ma cochonne, je voudrais te déclarer ma flamme sur un scolopendre.
6: Pas mal.
1: Ouh, c'est de la merde.
6: Arrêtez, quoi, c'est pas de la merde. Oh, faites chier, putain. Non,
5: oh,
6: c'est...
5: Les bandes de rayés de merde, là, allez vous faire foutre.
6: Non, parce que le problème, ils sont en train de lire l'internet, et sur internet, ils disent tous que c'est de la merde. Bon, Gérard, quatrième poème, en tout cas, j'adore, hein, personnellement, et je pense que ça doit plaire aux filles. Alors attention, qu'est-ce que tu me proposes en quatrième poème?
5: Alors, ta bécasse, gazelle, aubergine, TGV.
6: Aubergine.
1: T'as faisant ou pas?
6: Oh, arrêtez.
5: Non, c'est pas faisant, espèce d'andouille.
6: Alors, aubergine, et après, tu me fais TGV. Aubergine, putain.
5: Alors, aubergine, attends, je l'ai mis. Voilà. Aubergine, ça va être qui love you, hein?
6: D'accord.
5: Alors, mon aubergine, j'aimerais te dire I love you à Santiago. Mon aubergine, j'aimerais te dire I love you à Sao Paulo. Mon aubergine, j'aimerais te dire I love you à Saint-Pétersbourg.
6: Putain, il y a un atlas ou quoi?
5: Mon aubergine, j'aimerais te dire I love you à Singapour. Mon aubergine, j'aimerais te dire I love you à Saint-Malo.
1: La clé S.
5: Mon aubergine, j'aimerais te dire I love you à Marseille.
1: Ah non.
5: Mon aubergine, j'aimerais te dire I love you à New York. Mon aubergine, j'aimerais te dire I love you en Angleterre. Mon aubergine, et j'aimerais te dire I love you au Canada. Et mon aubergine, j'aimerais te dire I love you à Mexico.
6: Bravo!
1: C'est une pure merde!
7: Un énorme étron!
6: Oh putain, allez vous faire foutre! Mais arrêtez, dites pas que c'est de la merde!
7: Oh, c'est un chien!
6: Allez!
5: Dis à tes câbles là, de Rennes là, qui ferment un peu leur gueule.
6: T'inquiète pas, Gérard, t'inquiète pas, je gère. Le dernier, avant qu'on fasse une pause, et après on aura Alex de Nantes qui aura des questions à te poser, et on passera en exclusivité encore ce soir un remix de Gérard avant la fin de cette émission.
5: Alors lequel?
6: TGV.
5: TGV. Ah, TGV. Alors là, ça va te plaire. Ah, ça, tu les as jamais entendus.
6: Oh bah, s'ils sont aussi nuls que les autres, hein. Ça va me plaire, t'inquiète pas. Va.
5: Bon, ben, bah, ça a intérêt de te plaire.
6: Allez, d'accord.
5: Mon TGV, j'aimerais te faire des câlins dans un 747. Mon TGV, j'aimerais te faire des câlins dans un 767. Mon TGV, j'aimerais te faire des câlins sur un sur un sur A340. Mon TGV, j'aimerais te faire des câlins sur le Concorde. Mon TGV, j'aimerais te faire des câlins sur un S340. Mon TGV, j'aimerais te faire des câlins sur un A320. Mon TGV, j'aimerais te faire des câlins sur un A300. Mon TGV, j'aimerais te faire un câlin sur un Bombardier. Mon TGV, j'aimerais te faire des câlins sur un A330. Et mon TGV, j'aimerais te faire des câlins sur un A310.
8: Quand le mec est allongé,
6: bah attends, il faut refuser dans ces cas-là.
8: Ouais. C'est super.
6: Bah évidemment, c'est beaucoup plus joli. Bien
8: tout
6: sûr.
8: Fait, ouais.
6: Bah écoute, ravi d'avoir fait ta connaissance.
8: Oui. Et toi, est-ce que t'aimes les fellations, franchement?
6: Écoute, je crois qu'il n'y a pas un mec qui aime pas ça.
8: Il y en a qui aiment pas ça.
6: Ah bon?
8: Ouais.
6: Moi, ça ne me dérange pas du tout. Maintenant, il faut que ça soit bien fait, c'est clair.
8: Tout à fait.
6: Au même titre qu'unilingus, à mon avis, pour une nana, doit être très bien fait.
8: Ouais.
6: Ça, à mon avis, ça met beaucoup de temps avant de savoir vraiment bien le faire.
8: Ah, il y en a.
6: C'est pas si simple que ça. Non, ça s'apprend. Il faut qu'aussi il y ait de la
8: complicité.
6: Je pense qu'il faut de la complicité avec. Ouais. Il faut de la complicité. Il faut que déjà, par définition, tu ne fasses pas. Bah oui. Et puis même si demain tu dis putain, je lui donne son pied, il faut quand même au moins avoir envie de le faire. Faut pas que ça soit une corvée ni une contrainte de dire oh merde, putain, elle a envie de caresser. Je vais être obligé de lui mettre. Je vais être obligé de mettre le nez dans la fourrure et tout. Ça me gave et tout. Et inversement pour la fille, hein, faut pas que le mec force en disant au mec tiens, baisse la tête. Qu'est-ce que t'aimes que le mec il fait quoi pendant ce temps-là alors sur le mec il est allongé?
8: Bah, j'aime bien tu vois qu'il me caresse les cheveux ou
6: les quoi, les cheveux?
8: Ouais. Je sais pas.
6: Ça fait pas toutou, moi je l'ai ça fait un peu, moi j'ai déjà tu sais, tu fais comme ça, tu sais pas quoi faire, t'es avec tes mains.
8: Non, moi j'adore qu'il me parle.
6: Tu lui mets un?
8: J'adore qu'il me parle.
6: Ah ouais, d'accord. Ouais. Genre ouais, j'aime ça, c'est bon.
8: Non, non, pas du tout.
6: Ah bon, c'est quoi?
8: Les
6: ouais, t'as fait les courses.
8: Et l'autre, non, pas du tout.
6: Non, non, non, non, non, non. T'as, je te dis pas. Comment ça, t'as pas acheté de pain?
8: Non, pas du tout, je sais pas. Moi j'avais adoré, c'est un copain qui me parlait de ma sœur.
6: Mais quoi?
8: Tu vois, n'importe quoi. Et mais enfin, en fait, j'adore qu'il me parle, mais de choses communes, quoi, des un peu n'importe quoi. Ben, pas quand même. Bon, t'as fait les courses, mais des choses. Qu'est-ce qu'il me parlait?
6: Là,
8: de
6: avec Manu, on se demande si c'était pas un peu timbré, quand même.
8: Mais pas du tout.
6: Mais attends, mais ça craint ton copain qui commence à parler de ta sœur.
8: Mais non, pas de ma sœur, mais je disais ça comme ça.
6: Ah bon?
8: Mais je sais pas qu'il me parle, je sais pas de quoi, mais je sais pas.
6: Tu préfères pas plutôt qu'il te parle, qu'il te fasse autre chose?
8: Bah disons que je suis pas tout
6: c'est pas que je vais raconter ce que je faisais, sinon ça va aller loin. Mais moi je parle pas, moi.
8: Qu'est-ce que tu fais, toi?
6: Moi je suis arrivé, bah je sais pas, mais tu peux déjà, bon, tu peux caresser.
8: Ouais.
6: T'es pas obligé de te mettre complètement de face, tu peux te mettre un peu de côté et tout. C'est-à-dire qu'elle, pendant qu'elle est là, toi tu peux venir lui caresser les fesses. Bon, on va pas raconter ça maintenant, mais tu mets un doigt entre l'arrêt des fesses, tu fais plein de trucs, t'amuses.
8: Ouais.
6: On peut être là à discuter. Ah là là.
8: Tu sais,
6: on avait dit qu'on prendrait un appart tous les deux.
8: Non,
6: là, je suis en train de réfléchir. Pourquoi pas? Qu'est-ce que t'en penses?
8: C'était du monoeil.
6: Ben voilà, par exemple.
8: C'était du monoeil dans le dos, c'était super.
6: Parce que là, je comprends pas l'histoire de parler, là. C'est quoi, ça?
8: Ben, je sais pas, moi j'avais un mec comme ça qui fume, qui se prenait une clope. Donc, j'ai une fellation et ça, j'ai pas du tout apprécié, quoi.
6: Mais attends, mais fumer une clope pendant que l'autre, elle suce. Non, mais attends, mais c'est n'importe quoi.
8: Ah, mais ouais, tout
6: ils sont graves, les cums.
8: Allez, non, mais vraiment, j'ai dit, mais c'est bon,
6: Ah, et puis t'arrêtes des fesses, ça servait de cendrier, quoi.
8: Non, mais n'importe quoi, mec.
6: Quand tu demandes à ton mec qui te parle et qui te raconte de quelque chose que vous avez en commun, je vois pas ce qu'il peut raconter, quoi. Je vois pas ce qu'il a pu te dire d'intéressant, hein.
8: Enfin, bon, moi, ça m'avait pas mal excité.
6: En plus, ça déconcentre, c'est-à-dire que toi, tu penses à ce qu'il te dit.
8: Mais non, d'à côté, tu peux échanger des choses, tu peux arrêter, tu peux l'embrasser.
6: Oh, ah oui, remarque, quand tu fais, et tu peux très bien être avec la langue, et quand tu lui frottes le nerf de droite à gauche, c'est non, et puis quand tu fais de haut en bas, c'est oui. Oui. Ah non, mais attends, le délire. Ah non, mais il vaut mieux faire autre chose, moi. Ouais. Moi, je suis né en 69, ça la branche. Moi aussi, je suis né en 69. Et alors, une pipe, une clope, hein, comme disait l'autre. Avec 200 francs, qu'est-ce que t'as le droit à une pute et une bière?
8: D'accord.
6: Non, mais rien à voir, hein, c'est des blagues qu'on me lance sur le Minitel. En tous les cas, t'as réveillé le Minitel d'entrée, t'as Jean-Jacques qui est arrivé. Des questions un petit peu plus gore, du genre, est-ce que t'avales, tout ça?
8: Oui.
6: Carrément.
8: Ah ouais, et et j'adore. Tu vois, c'est après
6: bon,
8: le matin.
6: Alors, bon, c'est bon.
8: Écoute, non.
6: Bon, bah attends.
8: Mais pourquoi oh, tu non, vois, mais faire... c'est tabou. Tu
6: non,
8: vois, c'est tabou.
6: Je dis c'est bon, je vais m'exciter de trop. Quand je dis c'est bon, c'est pas
8: mais
6: bon.
8: Mais n'importe quoi, tu vois, écoute, on peut pas parler sérieusement.
6: Mais
8: toi.
6: Si, on va parler sérieusement. Mais si, mais attends, non, mais non. Qu'est-ce qu'il y a de plus sérieux? Ça m'excite. Attends,
8: oh,
6: qu'est-ce que tu veux que je fasse?
8: Bah
6: oui. Ambre.
8: Oui.
6: Ambre de tes yeux.
8: Ambre.
6: On va revenir dans un instant avec toi, d'accord?
8: D'accord.
6: S'il y a des gens éventuellement qui veulent venir te parler, s'il y a des garçons, bah, qui n'hésitent pas à nous appeler. Salut le roi du Star System, tu es mortel et tu as raison pour les meufs. Sur Musique de Nuit volume 2, eh bien vous appelez dès maintenant au 0803 08 5000, exclusivement 0803 08 5000. Apparemment Stéphane qui était sur le Minitel et qui souhaitait parler à Ambre, qui doit toujours être avec nous.
8: Oui.
6: Oh là là, mais le braquemar grave. Hein. La Gaule de chez La Gaule. Hein.
8: Ouais.
6: Oh, bah, dans la famille La Gaule, j'aurais Max, bonne pioche. Hein. Je vais te dire, on est dedans à 200%. Hein.
8: Très bien.
6: C'est bien, c'est que tu m'as fait border le Minitel aussi. Il y a Astrid qui fait la fellation et la possession de l'homme par la femme. C'est un plaisir immense. Il a 40 ans et c'est bien parlé tout
8: ouais,
6: ça.
8: Tout à fait.
6: Peut-être que vers 1h du matin, 1h30, je ferai peut-être un petit débat sur les positions de cul quand même. Hein, je...
9: ah, quand même. Que ça faisait longtemps pour toi, mais quand
6: non,
9: même.
6: Non, mais ça s'impose là, ça s'impose là. Ah, mais il faut que je dessude la map monde là dans mon caleçon là avant la fin de la soirée. Là, c'est clair, il faut que je remette un petit coup de gourdin là parce que ça. Ah ouais, là, génial quoi. T'avais encore des choses à rajouter
8: Oui.
6: Vas-y.
8: Oui, oui. Moi, je voulais parler aussi des lieux insolites.
6: Ouais, bon, on va rester.
8: Il y a des lieux pour les faire, tu vois.
6: Il y a quoi Ouais.
8: Par exemple.
6: Tu parles toujours de la fellation là. Hein.
8: Ah oui, toujours. Hein. Encore et toujours. Surtout au cinéma.
6: Ouais, parce que tu sais, c'est vite torché quand même. Ça peut se faire en 5 minutes. Hein. Ça peut être vite fait quand même. Hein.
8: De où ça?
6: Non, mais je dis en plus, c'est vrai que c'est plus facile que la pénétration. Ça peut être vite fait. Genre, tu te baisses, t'as ramassé un stylo, puis tu le cherches pendant 10 minutes.
8: Ouais, bah voilà.
6: Tu crois que tu l'as et tu l'as pas. Alors, tu remontes et tu redescends. Ah bah, je l'ai refait tomber, je le ramasse. Ah bah, je l'ai refait tomber, je le ramasse. Mais tu montes et tu descends comme ça. Ouais, c'est vrai, ouais.
8: T'as le cinéma, t'as la voiture, dans la voiture.
6: Voilà, moi je l'ai déjà fait, ça on me l'a déjà fait dans la voiture alors que je roulais, putain, dans un bouchon.
8: C'est mortel. Et c'est ce qui est surtout excitant, c'est les gens qui sont autour.
6: En Tchécoslovaquie, mais mortel.
8: En Tchécoslovaquie.
6: Il y a 4-5 ans, sur l'autoroute. Sur l'autoroute. Quitter l'autoroute. Là, tu vois, là, la chanson elle prend toute sa valeur, là. Ah ouais, c'était bien, ouais.
8: Surtout pas. Un conseil, pas dans l'eau, quoi.
6: Ah, sinon, il y a des mecs chez eux qui disent que le meilleur endroit insolite, c'est quand même chez eux, hein.
8: Bien sûr, mais moi, ce que j'aime, c'est le côté exhibitionniste.
6: Ah bon?
8: Ah ouais.
6: Tout le temps?
8: Pas tout le temps. Pas tout le temps, mais c'est vrai que ça m'excite doublement, quoi.
6: Ouais.
8: Le fait qu'il y ait des gens autour.
6: C'est quand même plus simple.
8: Pour regarder.
6: Ah ouais. Ah, moi, ça me fait un peu flipper. Moi, je suis pas. Je suis pas coincé, mais ça, c'est un truc que j'aime pas trop,
8: oui,
6: le voyeurisme.
8: C'est un peu pudique par rapport à ça.
6: Pardon?
8: C'est un peu pudique, alors.
6: Et pourtant je fais un métier tu vois qui ne l'est pas quoi. Que, c'est peut-être pour ça que je fais de la radio, comme ça on voit pas ma tronche et tout. Peut-être que là je suis en train de me toucher la queue pendant que je te parle.
8: Mm-hmm. Hein?
6: Non mais je sais pas, moi j'aime bien ce côté quoi que je l'ai déjà fait, hein. J'ai déjà raconté 10 fois ce que j'ai déjà fait dans des endroits plus ou moins publics.
8: J'avais écouté quand tu nous avais raconté dans la voiture.
6: Oh non mais autre chose, d'autres trucs, mais je l'ai même fait ici, alors. Hey,
8: non.
6: Sur la tête de ma mère.
8: En direct?
6: En direct, mais ça remonte à 5 ans, ouais. 4-5 ans.
9: Non, tu peux toujours dire parce qu'on n'était pas là pour vérifier.
6: Oh, bah, tu pourras demander à la personne concernée, elle te le dira, je m'amuserai pas à le raconter comme ça, sinon je le garderai pour moi.
1: Ok, j'y vais.
6: Il y a 4-5 ans, sur Phil Collins en plus, j'étais en train de parler, je faisais un speak, j'ai parlé, c'était à l'époque, il n'y avait pas de libre antenne, hein, je faisais la nuit, puis pendant que je parlais, ici, quoi. Et là, par contre, c'est, même si tu sais qu'il est 2h du matin, qu'il y avait quand même déjà un gardien à l'époque, tu te dis, putain, le mec qui rentre pour faire une ronde, t'es bien. Et donc j'ai parlé.
8: Tous les deux dans le studio.
6: Bah oui, non, ouais. Mm-hmm. Non, il y avait l'animateur d'après aussi. Il y avait ceux d'avant d'un coup qui se sont pointés. Il y avait le patron. Non, mais bien. Mm-hmm. Non, mais j'ai fait des. Bien. C'est comme on avait fait. Ouais, hein?
8: Des bons souvenirs, quoi.
6: Mm.
8: Mais surtout, oui, pas dans l'eau, quoi.
6: Ah ouais, c'est
8: un
6: clair.
8: Conseil, c'est nul, c'est
6: ouais,
8: vraiment.
6: Ouais, c'est pas bien, moi aussi, je trouve ça pas bien aussi.
8: Oh là là. T'as de l'eau dans la bouche, t'arrives pas à respirer, c'est nul.
6: Ah
8: vraiment.
6: Non, on parle de la fellation, mais même la pénétration dans l'eau, je trouve pas ça bien. Il faut sortir de l'eau parce que c'est dedans, c'est quoi, c'est dur, je trouve que c'est pas bien, c'est pas agréable. Non, je suis d'accord, ok. Désolé, personne veut te parler.
8: Ils ont peur, hein.
6: Non, il y en a plein, en fin de compte, mais ils laissent juste des messages Minitel et voilà. Il y a juste Curtis qui fait, voilà, moi je la prendrais bien, sa voix m'excite, ça s'arrête là, quoi. Donc, je sais pas si ça vaut le coup pour toi de leur parler.
8: Pas trop, non.
6: Voilà, bah écoute, au plaisir un jour peut-être à Paris ou à Rennes, hein.
8: Peut-être.
6: On va aller faire une soirée à Rennes, t'es maquée en ce moment?
8: Oui.
6: Ah oui, d'accord, bon là, laisse tomber alors.
8: Ah.
6: Ah bah oui, quand même.
8: Ouais, mais tiens, je voulais parler de
6: ça dépend, est-ce que Sucé s'est trompé?
8: Hein?
6: Est-ce que Sucé s'est trompé? Ah, c'est la question,
8: c'est quand même, si tu veux.
10: Ouais, quand même, hein, moi je suis d'accord. Ouais. Ok, d'accord. Pour toi aussi, Gaëlle, tu sais, c'est trompé quand même.
9: C'est clair.
10: Bon, on est bien d'accord. Ouais, hein, c'est le contact de la peau, comme ça.
8: Ouais.
10: Gaëlle, elle mange une pomme, du coup. ça lui a donné, enfin, quoi. Il y a beaucoup de gens hein, sur Minitel. Il y a Adrien. C'est quoi le département? C'est 57?
8: Non, 35.
10: 35, ah, d'accord, ok. Il y a des gens sur Minitel qui voudraient absolument te parler. Hein. Ça, moi, je veux lui parler. Il y a Alexis. Tiens, on va prendre Alexis quand même. On va essayer de le rappeler. On va te mettre en attente 2 minutes. Je vais prendre d'autres personnes qui y attendent.
8: Mm-hmm.
10: Et je te rappelle juste après. Tu quittes pas et on va demander à Alexis de raccrocher. Manu va te rappeler, d'accord? Ambre?
8: Oui.
10: Tu ne bouges pas, hein?
8: Pas de problème.
10: D'accord, tu es gentille. Je lui tends de Nantes. Salut, Baba.
11: Bonsoir, bonsoir.
10: Tu voulais réagir par rapport à ce que disait Ambre tout à l'heure?
11: Moi, en fait, je suis l'opposé d'Ambre, mais version masculine.
10: Ah, c'est-à-dire?
11: C'est-à-dire que depuis 13 berges, j'en peux plus. Le cunis, c'est trop. J'aime trop ça, quoi. J'aime vraiment trop ça.
10: T'aimes trop être dans la chatte?
11: Ah, mais trop!
10: Bon.
8: Ouais, très bien.
10: Bon, bah écoute, ne bouge pas, on va en parler d'ici quelques instants. Si vous voulez nous appeler pour parler de Radio Libre, bien entendu, pour vous lâcher, pour discuter, 0803 08 5000. On attend vos appels en masse, les enfants. Il faut toujours être réveillé. Dites-vous qu'il y a ça. On a Kim Kull, on a également Manu qui sont là, il y a du monde. Hein. Donc si vous voulez vous amuser, faire connaissance et me laisser tes petits messages en direct. Et d'ailleurs, d'ici quelques minutes, il va y avoir un débat qui va porter sur. Puisque là, on dit toujours fun le cul. Bah là, on va en parler de cul. On va parler de relations sexuelles, de position, de tout ce qui peut être lié au cul, tout ce qui se passe dans le lit, un petit peu les endroits un petit peu originaux, enfin tous les trucs un petit peu rigolos. Garçons et filles, on a besoin de vos appels au 0870 5000 et 0803 08 5000 pour en parler. Il faut des filles également. Hein. On aura Ambre, je crois qu'il y a une autre demoiselle qui a déjà été sélectionnée. On a besoin de garçons, ça va être assez simple à trouver. Mais alors des filles là-dedans, noyées dans le standard, ça va déjà être moins évident. Déjà, vous êtes plus timide et réservé pour en parler, ce qui ne veut pas dire vous en faisiez moins. Loin de là même, je dirais. Mais c'est vrai que les filles ont tendance à moins insister au standard quand elles voient qu'elles n'arrivent pas à le joindre. Donc n'hésitez pas, mesdemoiselles, à appeler au 0803 08 5000, c'est au prix d'une communication normale. Voilà. On récupère Ambre avec nous et également Baba.
11: Bonsoir.
10: Oh l'hôte. Bonsoir. J'ai 18 ans, j'ai une voix d'homme et j'adore faire des cunilingus. On écoute Baba.
11: Ouais, depuis vraiment, franchement, depuis que j'ai. Mais en fait, c'est pas le cuni que j'aime, c'est faire plaisir à la fille.
8: Ça,
11: ça c'est vraiment mon panard. Pouvoir passer ma langue entre deux lèvres et caresser des nichons en même temps, mais. Vraiment le panard. Franchement, je connais rien de mieux. Et je me suis jamais fait. Par contre, je connais pas la fellation.
10: Ah bon, c'est-à-dire que toi, tu fais. Et la fille à qui tu donnais du plaisir comme ça, déjà, est-ce qu'elle a demandé à te sucer et t'as toujours refusé ou on t'a jamais. Aucune fille n'a pris l'initiative de te le faire?
11: Non, en fait, je me suis toujours fait enculer dans les histoires d'amour, en fait.
10: Ah d'accord, ok, donc t'es pédé.
11: Absolument pas.
10: D'accord,
11: mais...
10: non, mais elles n'ont jamais voulu le faire.
11: Voilà, exactement.
8: C'est très égoïste parce que tu leur donnes du plaisir et.
10: Non mais après elle peut te donner d'autres plaisirs à un autre moment, je veux dire, elles peuvent faire autre chose aussi. Elles peuvent très bien faire des préliminaires sans te sucer.
11: Absolument.
10: Bon bah voilà.
11: Bon, c'est vrai que j'ai jamais connu la fellation et j'en rêve.
10: Carrément, mais tu leur as jamais demandé officiellement
11: Non, en fait je suis un peu timide.
10: Ouais, c'est vrai que c'est pas facile à demander. Hein.
8: Ouais, je crois, ouais.
10: Ouais, ça se demande pas d'ailleurs, je crois que ça se fait d'instinct,
8: et
10: quoi.
8: Feeling.
11: Même avec le feeling, quoi, je sais pas, ça passait pas.
8: Mm-hmm.
10: D'accord. Pourquoi tu crois que quelle est la technique à aborder, Ambre, pour demander à une fille de. Je sais pas
11: ça
10: comment lui expliquer.
11: Pas,
10: non, mais se demander, je veux dire, vers ce que t'es. Ambre
8: aurait. Demande pas, déjà.
10: Non, mais je disais demander, pas verbalement, mais par des regards. Est-ce que tu.
8: Ouais,
10: t'as une technique
8: regards.
10: Bah voilà.
8: C'est très important. Je crois aussi. Je crois qu'il faut quand même en parler avant, tu vois. Vous en parlez aussi. De... Moi, j'en ai toujours.
11: Voilà, ça, c'est une
8: bien
11: chute,
8: parler. Hein. On essaye de se trouver des tripes, tu vois. Moi, j'aime bien ça et tout. On en parle. Bon. Mais je crois que c'est surtout. C'est quand t'es avec la personne avec qui tu fais l'amour. Je crois que c'est un feeling. Tu le sens ou tu le sens pas. Et, bon. C'est sûr que tu peux le proposer. Une fille, tu peux lui dire est-ce que tu pourrais me faire une fellation? Est-ce qu'on pourrait. Éventuellement. Ça dépend de la fille, si elle est assez ouverte, si elle est assez compréhensive, éventuellement.
11: Mais je suis vraiment tombé mal à chaque fois, en fait.
8: C'est vrai?
11: Ah ouais, c'était. Ça a vraiment été la galère, puisque. Toi, je me faisais larguer au bout d'une soirée, ou alors.
8: Mais c'est déjà remarquable que tu aimes le cunnilingus. Franchement, parce qu'il n'y a vraiment pas beaucoup de mecs qui aiment.
11: Ah, mais j'aime trop ça, vraiment.
8: C'est extrêmement rare, et c'est d'ailleurs dommage, parce que moi, j'adore ça aussi, tu vois.
11: Ouais, je me dis ça.
8: Oh là là, mon grand fantasme. Si tu veux, c'est qu'un mec me fasse jouer rien qu'avec un cunnilingus.
11: Oh, j'ai déjà fait ça.
8: C'est vrai?
11: Ah oui.
8: Écoute, c'est formidable, moi j'en rêve. C'est
11: enfin, à mon avis, je sais pas, là je suis un petit peu modeste, mais à mon avis, oui. À mon avis, oui.
10: Non, t'es pas un petit peu modeste là, tu veux dire, c'est tout l'inverse.
11: Oui, c'est tout l'inverse.
10: Oui,
11: effectivement.
10: Ouais. Non, tu veux dire que tu es peut-être un petit peu trop sûr de toi, quoi. Que, enfin, t'es sûr d'avoir donné beaucoup de plaisir en ne faisant que ça, quoi.
11: Non, justement, je ne suis pas sûr, mais à mon avis, oui.
10: Ah ouais. Non, mais je veux dire, j'en doute pas sur l'instant, c'est bien faisable, okay, tu sais. Okay, hein, okay. Comme on dit que le. Tu sais, des fois, tu mets un bon doigté, même avec un doigt, tu peux emmener quelqu'un d'assez loin, quand même.
8: Tout à fait, ouais.
10: Moi, j'ai souvent. On sait, on parlait du fameux. Bah, et oui, Gaëlle, à chaque fois, elle dit merde, putain, on m'en parle.
9: Non, mais c'est quoi, toi?
10: Moi, j'en parle. Mais non,
9: depuis 9 mois.
10: Mais non, mais attends, je l'ai fait pendant 5 ans, donc j'ai des souvenirs quand même. J'ai encore des séquelles, hein, c'est comme l'armée, ça s'oublie pas.
9: Hein. C'est pas trop mal.
10: Hein? Ah non, non, ça fait du bien des fois d'en parler parce que ça te rappelle des bons vieux souvenirs, ouais, contrairement à l'armée. Mais quand tu mets un bon doigt, et moi, il y a un truc qui, à chaque fois qui fait délirer les nanas, parce que tu sais, on parle du point G, on dit ouais, il existe pas, est-ce qu'il existe et tout. Certains disent que oui, certains disent que non. Et moi, on m'avait dit souvent, et j'en ai discuté avec des copines de nanas, qui est pour voir un peu, et tu sais, c'est en fin de compte dans le vagin à l'intérieur, sur la paroi du dessus, et pas forcément très profond, quoi. C'est pas la hauteur de la fente, mais pas très loin, à 4-5 cm. Et il est vrai qu'il y a un endroit, non, mais attends, c'est comme quand tu touches quand tu touches le mec, la verge, il y a le nerf en dessous. C'est vrai que la nana, si elle y va très délicatement, rien qu'avec le nerf, déjà, ça te donne des frissons. Regarde, mais faites un truc, fais un truc tout con. Quand t'es tendu comme ça, tends la main. Tu te tends la main. Tire, fais-le, Baba. Même Gaël, même Ambre, hein, tu peux le faire, mais pour une nana, ouais, vous prenez la paume de votre main et vous la tendez bien.
11: Ouais.
10: Tends-la bien. Et après, tu prends le doigt donc d'une autre main et tu viens frotter très délicatement, très délicatement dessus, comme ça. Tu viens tout doucement dessus.
11: Mais ça n'a rien à voir, franchement. Tu peux te faire embrasser dans le cou.
10: Non, mais ça donne des frissons de pas possible. Et quand tu touches le nerf d'une bite en dessous, ça déchire, mais ça te déchire, ça te... Ça te tend, c'est comme si quand il fait trop froid, ça te fait mal à la colonne des fois. Et le vagin, quand tu mets à l'intérieur, il y a un endroit où tu vas toucher. À 4, je te jure, les nanas, si tu vas tout doucement et que tu viens pas racler comme un porc avec tes ongles, évidemment, si t'as des ongles de guitariste et tout, l'autre tu lui défonces la peau et tout. Et vas-y, tu te croirais, tu sais, dans du fromage râpé là-dedans, c'est un gros bordel, mais tu vas tout doucement, tu vas très délicatement comme ça, t'as le vagin à l'intérieur, regarde, je t'explique, Manu, t'as l'ouverture, t'as le vagin comme ça, tu mets le doigt à l'intérieur et à peu près là, à cette hauteur là, ici là, juste là, là. Et tu vas délicatement comme ça, tu donnes, je te jure que quand tu touches comme ça et que tu y vas, au bout d'un certain temps, quand t'as bien le doigté, à un moment donné, il y a des filles qui peuvent, enfin, c'est pas à l'explosion, mais qui partent bien, juste avec un doigt.
8: Tout à fait, oui. Ah ouais, je suis tombée en transe, moi, effectivement, sur un banc d'un parc, si tu veux, avec un copain, enfin, mon copain, hein.
10: Ouais, qui te mettait un doigt.
8: Mais le délire complet, quoi.
10: Ouais.
8: Et c'était comme ça, on se caressait gentiment et tout, mais je savais plus où j'étais vraiment... C'est assez fort, quoi.
10: Ouais.
8: Et j'en garde un souvenir mémorable, vraiment. Bon. Ouais.
11: Ça me rappelle plein de trucs, ça, les bancs.
10: Hein?
11: Ça me rappelle plein de trucs.
10: Ouais, les bancs de l'école.
11: Non, les bancs de parc.
10: Les bancs d'Abasile.
11: Ah oui.
10: Les bancs d'Abasile. Ouais. Enfin, quelle est la chose la plus délirante que t'aies fait pour l'instant, Ambre? Enfin bon, quoique t'es jeune encore, t'as encore des choses à voir, hein.
8: T'es
10: loin d'être blindé, hein.
8: Puis
10: on en apprend tous les jours, y a pas d'âge.
8: Ouais.
10: Qu'est-ce qui t'a bien fait délirer? Quel est le meilleur souvenir que tu aurais?
8: Oh là là, l'expérience que j'ai avec une fille.
10: Ah ouais, carrément. Déjà? Putain. Vous êtes bien, hein, les filles. Aujourd'hui, la nouvelle génération, quand même, les nanas, de plus en plus, hein, on en voit de plus en plus. On en entend de plus en plus de filles qui ont envie de relation avec une autre nana, quoi.
8: Tu vois, je suis assez, en fait, j'aime beaucoup les contacts avec la bouche, la langue. Et ce genre de contact, moi, je le trouve beaucoup, beaucoup avec une femme, si tu veux. Et j'ai toujours recherché ce genre de relation. Et donc, j'ai rencontré quelqu'un, on en a parlé, tu vois, toujours. Et c'était formidable, vraiment.
10: D'accord.
8: Mais c'est avec la langue, quoi.
10: Ouais.
8: Il n'y avait pas de godemichet, c'était pas du tout ce genre de truc. C'était des caresses, c'était avec la langue, la bouche, mais c'était...
10: Ouais. Et toi, Baba, le peu que, apparemment, parce que t'as encore pas mal de choses à voir.
11: Le peu que j'ai fait, tu veux dire?
10: Non, enfin, le peu, ouais. Enfin, qu'est-ce que t'as un bon souvenir, un endroit, quelque chose que t'as fait avec une copine ou un truc rigolo?
11: Je n'ai presque que des bons souvenirs, sauf le lendemain matin.
10: Ah oui.
11: c'est que ça à chaque fois.
10: T'as déjà de la chance que t'arrives à le faire le premier, enfin de la chance que t'as envie et que t'as envie qu'elle ait envie de le faire le soir même, quoi.
11: Moi j'ai toujours envie, mais bon, la plupart du temps c'est toujours à la fille de décider.
10: Ouais.
11: C'est le plus dur à trouver d'ailleurs. Mais oui, j'ai toujours eu de la chance au début, mais jamais toujours de la malchance à la fin.
10: Ah bon, d'accord.
11: Exactement.
10: Très bien, on va discuter dans quelques minutes. On va faire une sorte de pas, enfin, pas un débat, hein, parce qu'on fait pas de débat sur ce genre de sujet, mais on va aborder en tous les cas ce sujet. On va voir sûrement que des gens vont apprendre mutuellement. Et puis on n'est pas obligé que de dire ouais bah moi c'est simplement par derrière machin, et qu'on explique éventuellement, comme tout à l'heure, des endroits très particuliers, des anecdotes ou des choses qui font mouche quasiment à 100% des fois sur une nana ou sur un mec. Donc
8: c'est vrai qu'il y a des zones qui sont très importantes.
10: Bah bien sûr. T'en as deux, trois données à citer déjà, Ambre.
8: Ouais, des zones très simples, comme par exemple les paumes des mains.
10: Bah oui, c'est ce que tu disais tout à l'heure.
8: Affreux. T'as aussi, pour les hommes surtout, hein, je parle des hommes, les épaules.
10: Ah bon?
8: Ouais, la poitrine.
11: Moi. Ouais, moi pas spécialement non plus.
10: Non, les épaules pas trop.
8: Ah
10: hein.
8: Ouais, la
10: non.
8: poitrine.
10: Moi c'est le cou.
11: Ouais, la poitrine j'aime bien aussi.
8: Et exactement, t'as la racine du pénis aussi, c'est mortel.
10: Mm-hmm. C'est clair. Ah bah oui, ça oui, mais bien forcément, parce que quand c'est tout dur, c'est déjà il y a un nerf, il y a un machin, il y a un truc, il y a un truc qui part en couille dans ce bordel là, dans cette tige là. Je sais pas ce que c'est, mais ouais, c'est vrai que c'est toujours pareil. Hein. On ne le cessera de le répéter toute notre vie depuis 2000 ans et encore dans 2000 ans, faut que ça soit bien fait.
8: Tout à fait.
10: Voilà. En tous les cas, faut y aller délicatement. Il faut pas croire que plus on y met des gros coups de langue dans la foufoune, c'est parce qu'on va jusqu'au bout de la langue, qu'on va jusqu'on prend toute le machin, le bastard dans la bouche, que ça veut dire que forcément, ça veut dire oh là là. À mon avis, je dois le faire kiffer le mec parce que... Non, c'est pas vrai. Voilà. Ok ?
8: Très bien.
10: Bon, bah Ambre, si tu veux participer, tu bouges pas.
8: Ouais.
10: Et je sais pas comment on fait. Hein.
11: Ah, mais j'ai plein d'anecdotes, moi aussi.
10: Ah, vas-y.
11: Ah, et comment ? La première fois, je l'ai fait à 12 berges dans une douche de colo.
8: Oh.
11: J'ai dû m'y reprendre à 7 fois.
8: Ah non.
11: Parce que je me suis cassé la gueule.
10: À 12 ans ?
11: À 12 ans. Affreux. Affreux.
10: Ouais. Et
11: voilà, je me suis...
10: Elle avait quel âge, elle?
11: Elle en avait 16, c'était une rebeu.
10: Ah d'accord, ah oui d'accord, donc, parce que c'était une rebeu, je l'ai violée.
11: Ah non, absolument pas.
10: Ok, d'accord, quoi d'autre encore?
11: Quoi d'autre encore? Mon bahut, j'ai beaucoup aimé mon bahut, les chiottes de mon bahut.
8: Ah, ouais. Les chiottes des bahuts.
11: Le dimanche, dans le bahut, le mercredi après-midi, dans le bahut, après la colle, dans le bahut.
8: Oui, quand même.
11: Dans le parc du bahut, dans...
10: C'est vrai?
11: Ouais, c'est vrai.
10: Non, mais tu fais ça à quel moment?
11: Non, mais tu te rends pas compte à Nantes. T'es déjà venu à Nantes?
10: Non. Aussi une fois, très rapidement. Ouais.
11: Juste pour une fois. J'ai regardé les filles à Nantes.
10: Ouais.
11: Balade-toi sur le cours des 50 otages, mais tous les 10 mètres carrés, il y a
10: Non, mais j'ai pas dit qu'elles étaient pas bien, mais c'est d'arriver à faire ça dans ton bahut, je veux dire, dans la cour. Tu fais ça à quel moment? J'ai pas dit qu'il y en avait pas, j'ai pas dit avec qui, j'ai dit à quel moment.
11: À quel moment? Bah, je te le dis, justement, juste après, par exemple, le mercredi après-midi après la colle, ou le dimanche, parce qu'on peut rentrer tranquille dans mon bahut, parce que...
10: C'est-à-dire que le dimanche, t'aimes bien retourner sur ton lieu de travail pour aller...
11: Non, mais justement, c'est le trip, c'est le fun de faire ça à l'intérieur de son bahut qui est puissant.
10: Ouais.
11: Ah, j'aime bien ça.
10: Ah bah oui, t'aimes bien ça, ouais. C'est pas moi, c'est pas un endroit qui me chiffonne l'esprit à vouloir le faire. Hein.
8: Non.
10: Non, là, franchement, le bahut, là non plus. Là,
11: ouais,
10: mais bon, non, mais chacun ses tripes. Chacun ses tripes.
11: C'est clair.
10: Voilà, bah écoute, merci en tout cas pour ton témoignage, Baba.
8: Max, oui. J'aurais bien voulu parler de la masturbation féminine.
10: Bah, on va le faire tout à l'heure, dans le débat, on va aborder tous ces sujets-là tout à l'heure, d'accord?
11: Ambre, par contre, tu pourrais me donner un coup de main, puisque je crois connaître tout sur le CUNY, mais bon...
10: Un coup de main, il veut se faire branler, le con.
11: Non, mais tu pourrais peut-être m'en apprendre, toi.
8: Vas-y.
11: Je pense que j'en ai fait beaucoup, et je sais pas, il me faudrait une position ou un nouveau truc à faire avec
10: un
11: tourne autour du CUNY.
8: Écoute,
11: je t'écoute.
10: Mais pour le meilleur moyen de se faire sucer, c'est de faire un 69, hein.
8: Bien sûr, ouais.
10: Bah ouais, si tu veux te faire sucer, c'est-à-dire que si tu commences à lui faire le CUNY renversé, forcément, à un moment donné, elle va pas se contenter de fermer les yeux et de prendre son pied. À un moment donné, elle va avoir une sorte d'un truc. Elle va avoir un bout de bambou qui... Elle dit, putain, il y a un truc qui part en couille. Ben, ça tombe bien, ma chérie, c'est mes deux couilles avec ma bite, et voilà.
8: Il y a quelque chose... vous avez vu, ça, certainement, talon aiguille.
11: Uh-huh.
10: Tu vas lui donner des coups de massue, elle va pas comprendre.
8: Est-ce que tu as vu quand elle est sur cette espèce de... elle est en hauteur, si tu veux.
11: Ouais.
8: Et le mec arrive par-dessous.
11: Oui, j'ai déjà fait.
8: Eh ben, ça, c'est mortel.
11: Je sais.
8: Et je l'ai essayé des dizaines de fois, et à chaque fois, c'est... Extase, quoi. Vraiment l'extase. Ça, c'est très, très bien. T'as aussi, éventuellement, par exemple, dans la cuisine, éventuellement, elle s'assoit sur une table en hauteur.
11: Mm-hmm.
8: Et toi, tu peux arriver par-dessous, tu glisses ta langue entre les lèvres. C'est très, très bien.
10: Ça va, Gaëlle? T'es en train de te toucher? Ah non, bah non. Je la voyais en train de... Je la voyais dans une...
12: J'étais en train de comparer ma hauteur de chaussette par rapport à mon jean et je trouvais ça assez
11: regardant. Ouais.
10: Non, en train de parler de cunilingus, de machin, et l'autre, elle compare la hauteur de ses chaussettes.
12: Oh
10: là là. Elle est en train de se dire avec Manu, oh le bleu me va bien. Et t'as Manu qui l'a fait, oh.
12: Ce qui me gêne dans le jean, si tu veux, c'est que tu vois là entre la chaussure et le jean.
10: Oui, on y voit tes chaussettes.
12: On voit mes chaussettes, bon, jolies chaussettes.
10: Et alors, quel est le problème?
12: Ça te gêne.
10: Ah, ça te gêne, d'accord. Ah, oui. Ok, bah faut pas en mettre. Hein.
12: Des chaussettes ou des jeans?
10: Ah oui, des chaussettes.
12: Non mais c'est pas ça, t'as pas compris. C'est que le jean il est trop court.
10: Ah. Non mais tu sais, même moi qui ai la bonne hauteur, tu sais, si à un moment donné tu te mets comme ça, t'es obligé à un moment donné de voir les chaussettes.
12: Ouais,
10: hein. Mais pourtant, excusez-moi, on revient après avec les cunilingus. Hein. On change de sujet complètement, mais tu vois, le jean, il est à la bonne hauteur, je sais pas.
12: Alors que moi, il est
11: en... Ambre.
10: Ah oui, toi, oui, d'accord.
11: Quel âge as-tu?
12: Pardon?
11: Pardon?
12: Pardon?
11: Je ne t'entends pas.
10: Elle a 19 ans.
12: 19 ans.
10: Elle a 19 ans,
12: oui. C'est Baba, là?
11: Ouais.
12: Ouais. Je voulais juste te demander, les filles à qui t'as fait des cunilingus, est-ce que... Ça avait une odeur particulière.
11: Un goût particulier.
12: Ouais. Parce que tu sais que t'as... Enfin, moi, personnellement, je me prends des douches vaginales avec des gels ou des... Et c'est très, très bien.
10: Ouais.
12: Et je sais que t'as beaucoup...
10: Pourquoi
12: de
10: faut pas? Ah, Gaëlle dit qu'il faut pas.
12: Oui, faut
13: les
12: pas
13: douches vaginales, faut
12: jours.
13: Pas.
10: Pourquoi, faut pas?
12: Non.
10: Ah bon, alors, attends. Avant que tu dises... Oui. Alors, pourquoi tu dis non, Gaëlle? Pourquoi faut pas?
13: Parce que faut savoir que dans, donc, c'est dans ton vagin, donc t'as plein de trucs qui se passent, mais t'as des bactéries qui sont amies de la flore.
12: Oui, vaginale.
10: Ouais.
13: Enfin, quand tu prends des douches vaginales, c'est ce que faisaient avant les gens. Préfère, c'est que c'est généralement quand par exemple tu fais l'amour sans précaution, etc., et que t'as peur de tomber enceinte, c'est le coup. C'est avant douche vaginale en espérant que tu vois.
10: Ouais, que le sperme.
13: Se dilue, etc., et que t'es rien.
10: Ouais.
13: Alors qu'en réalité, tout ça, les douches vaginales, ce que ça fait, ça irrite plus et en plus ça tue les microbes amis entre guillemets de la flore vaginale.
12: Mais t'as des produits appropriés.
10: Ah bon. Et pourquoi tu
13: mets pas à l'intérieur, faut pas que tu le mettes à l'intérieur. Même si tu te laves avec des savons, des savons intimes et compagnie. Excusez-moi de vous. C'est vrai, je suis désolée d'arriver comme ça.
10: Il y a un truc sur Minitel immonde.
13: Et donc, même si tu te laves avec. Enfin, toi, les produits que tu prends pour te laver, tu les mets pas à l'intérieur de ton vagin quand même.
12: Non.
10: Allez,
12: c'est juste un gant, c'est pas dire c'est superficiel, si tu veux. Mais c'est pour. Moi, je pense qu'il y a. C'est pour l'odeur, et puis après, tu te sens bien, vraiment. Mais c'est sûr que les douches vaginales, c'est pas... Enfin, j'ai dit douche vaginale, mais c'est pour expliquer. Mais je sais que par rapport à la flore vaginale, c'est très mauvais. Ouais. Mais t'en trouves ça en pharmacie?
10: Pourquoi,
12: moi, j'achète ça en pharmacie.
10: Pourquoi, Ambre, pourquoi tu te nettoies le vagin régulièrement?
12: Parce
10: c'est pour
12: moi,
10: la bonne odeur.
12: C'est surtout par respect par rapport aux mains, quoi.
10: Mm-hmm.
12: Surtout,
10: ça voudrait dire que si le mec, à un moment donné, tu as une relation sexuelle, t'aimerais bien qu'il aille prendre une petite douche avant de commencer?
12: Ouais.
10: Ah ouais, carrément. Ah,
12: mais de toute façon, quand je le peux, je me prends, enfin, on se fait les préliminaires dans la douche, si tu veux.
10: Ah ouais, carrément.
12: Ah ouais.
10: Ouais.
12: Fellation sous la douche, c'est pas mal.
10: Ouais, ça c'est ce que je disais, mais bon, tout le temps après, ça devient un peu, tu te
12: bien
10: dis,
12: sûr,
10: putain,
12: ouais,
10: faut que j'aille sous la douche avant de pouvoir la baiser.
12: Non, mais c'est
10: non,
12: pas
10: je
12: mal,
10: rigole, hein,
12: c'est
10: je
12: des
10: dire...
12: jeux avec les gants, j'ai le douche.
10: Ouais, mais d'aller de temps en temps dans un lit directement sans être obligé de se laver avant et de penser que...
12: Ouais,
10: non, pas violemment, mais même joliment, mais pas besoin de se dire, putain, faut que je passe par la salle de bain
12: ah,
10: avant.
12: Non,
10: quoi.
12: Non.
10: De temps en temps, faut que ça se passe, même si ça se passe joliment sans que ça soit brutal et que ça soit plus de la baisse que de l'amour, il faut quand même que de temps en temps, t'es pas obligé de faire automatiquement tout le temps une fellation et tout le temps un cunilingus. Non, mais c'est
12: bien
10: vrai.
11: Bah, je reviens sur le goût du cunilingus. À mon avis, enfin, j'avais l'impression que ça changeait seulement selon la couleur de peau. Un petit peu.
10: Ah non, commencez pas à dire qu'une rousse plus que les autres. Parce
11: non,
10: que là,
11: la couleur de peau, pas la couleur des cheveux.
10: Ouais, mais là on en revient parce que la couleur de la peau est différente pour les rousses, elles sont toujours un petit peu plus rosées ou pas chères.
11: Les rousses sont adorables aussi.
10: Mais oui, parce qu'après tous les après il y a tous les mecs qui vont dire ça et t'as toutes les rousses qui vont se sentir mal à l'aise et visées, qui vont appeler en masse en disant ça pue pas plus, alors que ça pue pas plus.
11: Absolument pas.
10: Bah oui, je sais, ouais. Enfin, je sais, j'ai jamais goûté une rousse, mais je sais parce qu'elles me l'ont souvent dit que aucune nous a dit effectivement on sent plus mauvais qu'une autre, quoi. Mais c'est vrai que ça a une odeur, ça a un parfum un peu différent,
12: ouais,
10: voilà.
12: Je sais que j'ai une espèce.
10: Ça dépend des gens. Il y a des mouillures vaginales qui sont plus fortes que d'autres. Il y a des odeurs. Tu sais, c'est comme des gens qui sentent des pieds, qui sentent des aisselles. Tout le monde a sa propre transpiration. Il y a des filles qui transpirent moins.
12: L'odeur du sperme, c'est très important. Moi, j'adore l'odeur du sperme.
10: Après l'amour, après la.
12: Ouais.
10: C'est-à-dire que tu fous tourner sous les draps ou des fois où tu dors dans la tache mouillée.
12: Non, quand même.
10: Ah, moi,
12: c'est au réveil, tu sais, quand tu te réveilles, t'as cette espèce de petit goût dans la bouche. Moi,
11: oh.
10: Encore, après, ouais.
12: Ouais.
10: Ah, c'est marrant, ouais.
12: J'adore ça.
10: Ce qui est marrant, c'est que tu veux prendre une douche avant, mais après, tu te laves pas les dents, tu vas pas te laver, ça c'est un truc.
12: Je vais pas me lever pour me laver les dents.
10: Bah, c'est une horreur, il y a des nanas qui sont comme ça, qui se lèvent. Moi, j'ai jamais connu ça, mais qui m'ont déjà dit à l'antenne et tout, qui se lèvent après, qui vont prendre une douche, ou les mecs qui me racontaient ça de leur nana, ça c'est horrible. Genre, on sent bien que la nana, pour elle, c'est terminé.
12: Oh là là.
10: Terminé, ça y est, le travail a bien été fait.
12: C'est un manque de respect.
10: Bah, c'est comme Tobal qui me demandait sur Minitel, Ambre, ça fait combien de temps que tu fais le trottoir? N'importe quoi, hein. Il y a Trippi qui dit vive le 69. Il est vrai, il est vrai.
11: Oui, il est vrai que...
10: Non, mais c'est vrai, tu sais, tout à l'heure, je pense qu'on l'a trouvé, je pense que c'est la bonne solution. Baba, pour qu'elle. Si tu commences à lui faire le cunnilingus de cette manière-là, même si tu lui mets pas bien ta bite devant la bouche, je pense qu'elle va capter l'affaire. Hein.
11: Mais le pire, c'est que le 69, j'ai déjà tenté.
10: Et ça n'a pas marché.
11: Mais non, ça n'a pas marché, mais je ne suis tombé que sur des salopes.
14: Ils sont nuls, quoi.
11: Mais ouais.
10: Que sur des salopes.
11: Ah
10: bah non, mais des salopes dans le sens où elle faisait rien.
11: Ouais, voilà.
10: Ah oui, dans le mauvais sens. Dans le...
11: Ouais, exactement.
10: Pas la vraie bonne salope.
11: Voilà.
10: Pas la salope qui est dans le dico.
11: Non, la pute, en fait. La...
10: Pas la salope qui est dans le dico du cul.
11: Exactement.
10: C'est la salope qui est dans le vrai dico.
11: Ouais, voilà.
10: D'accord, celle qui veut rien faire. Non, mais d'accord. Mais on va en parler. On va parler également des salauds, hein. Tout à l'heure, on va parler des mecs aussi. D'ailleurs, que les nanas. Est-ce qu'on a assez de nanas tout à l'heure pour le débat? Non, il n'y a pas de nana. Oh, Ambre, c'est catastrophique. C'est qu'à chaque fois qu'on parle
14: mais
10: de
14: attends,
10: cul, vraiment.
14: Je vais devoir vous quitter, je suis crevée, j'ai cours demain.
10: D'accord, ok, bon, on va te laisser aussi, quoi. Ouais. On va discuter entre hommes, c'est pas grave.
14: Ouais.
10: On va discuter entre
14: hommes. On va apprendre les petites choses entre vous, c'est très important.
10: Bon, on va apprendre. C'est vous qui allez apprendre les filles à nous écouter parler. Vous allez écouter ce que normalement vous n'entendez jamais, les conversations entre hommes, lorsqu'ils sont dans une chambre ou en appartement entre copains.
14: Et vous imaginez pas les discussions entre nanas.
10: Je sais, moi je sais que là, à chaque fois qu'on va en soirée, on revient, on parle que de ça. On revient à l'hôtel, on n'a rien pécho, on vient la queue entre les jambes et on parle de cul avec Phil Dard. D'autres personnes de la radio qui viennent en soirée. Ça, c'est clair, c'est le sujet. On attend qu'une chose, c'est quand la soirée va se terminer, c'est de se barrer, retourner à l'antenne et à l'hôtel et de parler de cul et de savoir qu'on va s'endormir avec une fois de plus rien dans le lit, comme d'habitude. C'est vrai que de ce côté-là, en ce moment, on fait pas très fort. Hein. On vous embrasse tous les deux, bonjour.
11: Ambre, au fait, Ambre,
14: oui.
11: Je serai sur Rennes la semaine prochaine.
14: Ah.
11: Vu que j'y connais beaucoup de monde.
10: Voilà, est-ce que t'as déjà sucé à Rennes?
14: Comment?
10: Est-ce que t'as déjà sucé à Rennes?
11: Qui ça?
10: Bah, elle.
14: Non.
10: Non, jamais ?
14: Non.
10: Bon, d'accord. Donc tu suces toujours en dehors de Rennes ?
14: Ouais.
10: Ah bon ?
14: Bah, bien sûr, ouais.
11: Ah, bah, t'es censurant,
10: toi. Bon. Non, je jouais sur les mots. Allez, bon, vive la branlette. C'est vrai que là, de ce côté-là, quand on se branle, on rentre de l'hôtel, on est 4-5 avec le DJ de la boîte, et on se branle et on raconte des histoires. On est là, on était avec Gérard ce week-end, on se branlait, on racontait des histoires. Et du sperme de Gérard, je t'explique pas. Hein.
13: D'ailleurs, tiens, en fait,
10: il faut
13: avec Gérard.
10: Non, personne, il avait une chambre à lui.
13: Ben voilà.
10: Voilà l'affaire. C'est moi qui ai dormi avec Phil Dard. Voilà, il a voulu me prendre le cul, ce con, pendant la nuit. Oh, le con, putain, celui-là, je te jure, je le retiens. Il m'a mis des mains au cul, ce con. Et vas-y. Max, s'il te plaît, ça serait possible que. Je lui dis, ça va pas, non? Là, il voulait me sauter, le Phil Dard. Il avait le braquemar.
13: Pour avoir une promotion, non?
10: Mais je me suis levé cul nu pendant la nuit pour aller pisser. Enfin, à 7h du matin, il me dit, oh, t'as un beau cul. Dis donc. Ça serait possible. J'aime bien parce que là il est dans la voiture en train d'écouter parce qu'il a ramené un pote avec ma caisse. Là il est là en train de se dire oh l'enculé putain il raconte tout. Ouais. Al Filard toujours. Il s'est fait griller. Bah ouais non mais là fallait que je raconte tout là sinon c'était pas la peine.
14: Oui.
10: Bon je vous embrasse tous les deux.
14: Oui.
10: Bon courage pour la suite des événements.
14: Ok. Pas de problème.
10: À bientôt. Stanislas 23 ans de Marseille. Stanislas je t'écoute.
15: Max.
10: Ouais ça va.
15: Ça va.
10: Bon, plus fort et devant ton combiné plutôt.
15: Ouais, devant le combiné, voilà.
10: Merci. Alors, qu'est-ce qui t'amène, Stanislas?
15: Voilà, c'est-à-dire que moi, je suis l'inventeur de la coiffe de mariée en coquille de moule.
10: Oui, on va demander aux filles d'appeler pour le débat. Au moins qu'on en ait au moins une ou deux, là. Les nanas, exclusivement les nanas. Stanislas, comment on peut demander aux mecs d'arrêter d'appeler, demander qu'aux nanas d'appeler? Comment on peut s'y prendre? Pour ma part, tu ferais comment à ma place?
15: Moi, je mangerais des brioches.
10: Tu mangerais des brioches. Donc, ceux qui mangent des brioches, s'il vous plaît, raccrochez.
15: Exactement.
10: Et laissez place exclusivement aux filles pour qu'elles nous appellent afin qu'on puisse discuter un petit peu de l'amour, du sexe, des positions, tout ça. On a probablement pas mal de choses à apprendre, des choses que vous détestez qu'on vous fasse, etc. C'est pas un débat, vraiment. C'est une sorte de discussion à bâton rompu, hein, Stanislas.
15: Tout à fait.
10: Tous dans la même chambre, assis sur les lits, en train de discuter entre copains-copines. Voilà. Alors, donc, toi, tu es l'inventeur.
15: De la coiffe de mariée en coquille de moule.
10: Raconte-moi tout ça.
15: Bah écoute, tu vois ce que c'est qu'une coiffe
10: devant
15: de
10: ton combiné, raconte-moi tout ça.
15: Oui, non, bon, écoute, tu vois ce que c'est qu'une coiffe de mariée en coquille de moule?
10: Non, pas du tout. Je sais ce que c'est qu'une coiffe de mariée, mais alors
15: voilà,
10: ça.
15: En coquille de moule. Tu
10: en
15: vois
10: coquille de moule, c'est un petit peu comme les B-52s là, un petit peu à l'époque dans les années 70, c'est le truc hyper haut là.
15: Non, c'est plutôt rap la place, si tu veux. Hein.
10: Ça, c'était la goupe d'ange. Salut Bond.
16: Salut.
10: Bombe sexuelle.
16: Oui, c'est ça, oui.
10: D'accord, Jean-Michel, bonsoir.
17: Salut Max.
10: T'as 31 ans, t'es de Rennes.
17: Ouais.
10: On se connaît?
17: Ouais, un peu.
10: D'accord, ok, Gold.
17: Ouais, salut Francky.
10: T'as quel âge?
17: J'ai 22 ans.
10: Gold, Goldorak.
17: Ouais, Goldorak.
10: Ah, d'accord,
17: ouais.
10: De Paris, ok. Sophie est là? Elle est là, Sophie? Non, elle est pas là.
18: Il y a Roxane.
10: D'accord, Roxane, 23 ans de Perpignan. Bonsoir, Roxane.
19: Salut.
10: Ça va?
19: Ça va, très bien.
10: Et Laurence, 24 ans de Paris.
20: Salut.
10: Ça va?
20: Mais très, très bien.
10: Bah, tant mieux, alors. Et Sophie, 22 ans de Neuilly.
21: Oui.
10: Qu'est-ce que tu fous là-dedans?
21: Non, en fait, au départ, j'ai fait pour donner une idée de cunnilingus à Babou.
22: Attends, là, t'as le max, il est bloqué, ça y est.
10: Bah, c'est super.
21: Quoi?
10: Non, mais je dis, c'est super. Non, mais est-ce que, comme je connais bien ton visage, je vais pouvoir m'imaginer en train de te faire, quoi.
18: Un vicelard.
10: Bah écoute, attends, Goldo, je te connais aussi, je vais peut-être m'imaginer en train de te sucer, on va en parler tout à l'heure, je connais ta gueule.
18: Tu vas voir.
10: Bon, le temps de me laver l'arrêt du cul, Goldo, j'arrive. Et on va commencer dans un instant, discuter un petit peu de cul, si vous voulez d'ailleurs écouter attentivement, réagir, il va falloir le faire d'ici quelques minutes, juste le temps pour nous d'écouter Wonderworld et Oasis. Tout le monde va se laver l'arrêt du cul, là, et puis on revient dans 3 minutes. Hein. Même vous, qui êtes de l'autre côté du poste, il va falloir le faire.

0: Donc Laurence, 24 ans, Roxane, 23, Sophie, 22 ans, Goldo, 22, c'est ça, mes souvenirs sont bons ?
1: Ouais.
0: Ouais, parce que c'est pas marqué. Jean-Michel, 31, et Bond, c'est ça ?
2: Ouais,
0: 22 ans, ça. J'imagine que c'est un pseudo ?
2: Non.
0: D'accord, c'est un prénom d'origine.
2: C'est un prénom d'origine anglaise.
0: Ah d'accord, ok, très bien. All right, are you all right ? Donc je vais demander, je vais me retourner vers les filles et leur demander peut-être leur réaction suite à ce que nous a dit Ambre tout à l'heure.
3: Ambre,
0: c'est ce qu'elle avait dans la bouche. C'est ce qu'elle avait dans la bouche, ouais. Laurence, par exemple.
2: Oui, c'est à propos de quoi ? Du cunnilingus ?
0: Oui, elle disait qu'elle adorait ça, que c'est son truc préféré, etc., etc. Et
2: avant que c'est le commun de la fille. Hein. Enfin, il paraît qu'il y en a certaines qui sont vaginelles, d'autres clitoridiennes. Mais à mon avis, elles le sont carrément plus que moins clitoridiennes.
0: D'accord. Et quand tout à l'heure, Ambre avait appelé pour dire qu'elle adorait faire les fellations.
2: C'est pareil.
0: T'as trouvé ça... Ouais, c'est pareil
2: Ouais, ouais.
0: Ah, d'accord.
2: Ben, c'est un plaisir que tu donnes. Et
0: c'est
2: que,
0: quoi ? Il y a les clitoridiennes et les vaginales. Et puis, il y a aussi quoi ? Les félociciennes et les onculiciennes.
2: Ça aussi, ouais. Non, mais en fait, je crois qu'il faut... C'est le plaisir en général, quoi. Donc, il faut se libérer, puis voilà, quoi.
0: D'accord. Oui, non, mais il ne faut pas que ça soit une contrainte. Je veux dire, toi, personnellement, tu prends pas... c'est pour toi, c'est pas primordial de faire une... Ambre, c'est vraiment le truc qu'elle adore faire.
2: Mais moi, j'adore faire ça, ouais. Ouais.
0: Bon, ah bon.
2: J'ai des choses qui me donnent envie, mais je le fais pas à n'importe qui.
0: Oui.
2: Mais j'adore faire ça, donc bon, ça me dérange pas du tout d'en faire. Quoi.
0: D'accord, parce qu'il y a des filles qui n'aiment pas du tout, pour qui en tous les cas, oui, d'accord, voilà. Qui trouvent ça, il y en a pour certaines, c'est sale, dégradant, d'autres elles aiment pas ça tout simplement, elles aiment pas le goût. Enfin bon, Roxane, toi de ton côté ?
4: Moi de mon côté, j'ai découvert ça à 22 ans.
0: Oui.
4: T'as quel âge ?
0: 23
4: ans. Je vais avoir 23 ans, je sais pas encore.
0: D'accord.
4: J'ai découvert ça avec le dernier garçon avec qui j'étais. Ouais. Jamais... Elle m'a fait tout découvrir tout d'un coup, quoi.
0: D'accord, c'est la musique, la télé.
4: L'installation, tout d'un coup. C'était génial.
0: Ça s'appelle un four micro-ondes. Et tu peux faire réchauffer en 2 minutes. Ça s'appelle du charbon. Mémé utilisait ça à l'époque. Ça s'appelle une bite. Il faut la mettre dans la bouche. Il faut faire comme si tu n'en veux plus, puis d'un coup t'en veux plus. Ça s'appelle sucer une bite. Non, donc t'as pris plaisir à ça, quoi.
4: Ouais.
0: Et t'aimes ça ?
4: Ouais, sérieux, ouais.
0: Ah oui, d'accord, non mais... Attention, là, je parle de la fellation. Hein.
4: Ah oui, oui, la fellation. Pareil.
0: D'accord, quel est le plaisir que t'as là-dedans ? Parce que t'as l'air vraiment très, très heureuse d'en parler. Là, c'est... Oui, j'aime ça, moi.
5: Cochonne.
4: Ah ouais, non mais je suis venue.
0: Alors, Roxane, qu'est-ce qui te plaît là-dedans, justement, ce que tu dis Prépare-toi, Sophie, après c'est toi qui passes à la casserole. Hein.
4: Comment je vais te dire ça, peut-être un peu cru, je sais pas, de la travailler, quoi,
0: Ouais, l'autre, elle est sur un chantier, quoi, elle est là...
4: Non, de faire plaisir au mec, mais enfin, il aime plus, quoi, il y a...
0: Ouais.
4: Comment expliquer ?
0: Non, enfin, gros, d'un marteau-piqueur, tu vas en faire un violon, quoi. Hein ? C'est un peu ça ?
4: Bah, tout à fait.
0: Bon, Sophie ?
6: Oui,
0: bah
6: moi aussi j'aime beaucoup ça.
0: Ok, bon.
6: Ouais, je suis
0: convaincue. Bon, bah moi je commence à me branler tout de suite. Hein. Je vais pas attendre la fin du débat. Hein. Je vais démarrer direct. Hein. Je vais me mettre. Bon, allez, non, ouais, donc.
6: J'avais un copain qui.
0: Bravo qui... Pour 1754.
6: J'avais un copain qui.
0: Bravo
6: Bref, qui en fait m'avait. Appris, entre guillemets, à la faire sans tenir son sexe.
0: Ouais.
6: Et il
5: sans les mains.
6: Et il préférait que je le fasse sans les mains.
0: Oui.
6: Et voilà.
5: Il me tenait par les cheveux, non ?
6: Non. Non.
4: Et tu le mettais où les mains ?
6: Ben, je le caressais, je les mettais partout, quoi.
0: D'accord. D'accord, elle en a encore le goût dans la bouche.
5: Ouais.
0: Bonde !
6: Oui, alors moi, par contre, je pense avoir eu un orgasme avec un cunnilingus.
0: Ah. Oh.
6: Oui. Et je crois que de ça, c'était l'orgasme en lui-même. Je ne sais pas vraiment. Enfin, je pense pas savoir vraiment ce que c'est. Enfin, je pense que c'était ça, quoi. Parce qu'en fait, j'ai jamais eu un tel plaisir avec une pénétration, quoi.
0: D'accord. Et en ce qui concerne la fellation ?
6: Oui, ça par contre, oui, j'aime bien ça, oui.
0: J'aime bien ça. Alors, vous, les garçons, maintenant dans le sens inverse, Goldo...
5: Ouais, bien sucer des bites, ouais.
0: Ouais, alors justement...
5: non, c'est mais clair, les... la recette de la sucette logique de la loco, ça marche à chaque fois.
0: C'est vrai?
5: Ah, c'est clair.
0: Bon, Gérard, une belle queue
5: Ouais, pas mal, ouais. Il faut savoir qu'en fait, le sexe, c'est aussi tout un art. Moi, je suis 9e dame de Kama Sutra. J'ai eu un grand maître qui s'appelait Gérard.
0: Ouais. Oh là, qu'est-ce qui se passe là? Il y a de la friture là. Il y en a. Hey, ne faites pas de frites pendant qu'on est en train de bosser. On fait ça juste après. Ouais, non, mais très sérieusement, est-ce que t'aimes bien faire des cunis?
5: Ah ouais, moi ça me dérange pas. Il y a absolument aucun problème.
6: Ouais, ça le dérange pas quoi.
5: Ah non, ça me dérange pas. Au contraire, ça me fait plutôt
6: plaisir.
5: Ouais,
6: mais non, mais tu devrais aimer.
5: Bah ouais.
6: Peut-être que ça te dérange pas.
5: Non, mais ouais, non, j'aime bien ça, on va dire.
0: Ouais, d'accord. Jean-Mi? Jean-Michel?
5: Oh, tu te réveilles?
0: Oh, il est pas là, Jean-Mi? Qu'est-ce qui se passe? Il a raccroché? Il est plus là? Si, il est là? Non, bah rappelle-le, alors il y a eu un petit problème. Oh putain, Goldo, je suis tout seul avec les nanas.
5: Oh là là, ça va cogner.
0: Waouh, ça va.
6: Le bonheur.
5: Non, mais ouais. je vais t'aider, Francky.
0: Hein? Mais justement, on est deux, il n'y a pas de problème.
5: C'est clair.
0: Avant quand. Ah, pardon?
1: Non, je disais merci pour moi.
0: Ah, bah excuse-moi.
5: Ah, pardon,
0: bah,
5: vas-y.
1: Merci.
0: Non, mais on parlait de cul, là. On parlait pas de jouer pour Noël. Bon, bah alors très bien. T'aimes bien sucer, Manu?
1: Je kiffe.
0: Ah bah il aime bien, donc Goldo tu peux passer après la soirée, alors si tu veux, il veut bien te sucer le gland.
5: Ça marche,
0: je suis heureux. Et alors est-ce qu'il y a une sinon ça va ou pas?
6: Ouais, très bien et toi?
0: Ouais, ça va bien, ouais, ça me perturbe beaucoup le débat là. J'ai écouté les clitos, je vais compter les clitos avant d'aller me coucher, hein, ça c'est clair ce soir, ça va gardonner. Qu'est-ce que vous aimez qu'on vous fasse? Comment ça va sinon?
6: Ouais. Ça aussi, ouais, j'aime bien aussi. Ouais.
0: Non, mais très sérieusement, les filles, comment vous aimez qu'on aborde la chose? Je parle en règle générale. Hein, et,
6: sincèrement.
0: Vous aimez bien prendre les initiatives? Est-ce que vous aimez assez régulièrement faire une fellation, un machin? Qu'il y a des choses qu'on fait mal? Ou alors les mecs en règle générale, hein, pas tous, mais qui en règle générale s'y prennent mal pour certaines choses? Ou ça peut être une technique d'approche, un geste bien particulier, une position, un moment où vous pourriez kiffer et que malheureusement le mec... lui ne kiffe pas, enfin il fait mal son truc.
6: Ben, étant donné, si on continue un petit peu à parler de fellation, donc j'adore faire ça, c'est Laurence. Et ce qui est toujours un petit peu désagréable, même si j'aime faire ça, c'est qu'on te prenne la tête et qu'on te dise ce que tu dois faire.
5: Ouais, c'est quoi?
0: D'accord.
6: De temps en temps, et c'est très désagréable.
0: Là, vous avez l'impression d'être vraiment soumise et d'être. De plus commander ou de plus faire plaisir, mais que là,
5: c'est
0: le mec.
5: Faire leur boulot.
0: Ouais.
6: Quand tu connais la personne, à la limite qu'il te fasse ça, bon, ça peut aller, mais quand c'est quelqu'un que tu connais pas spécialement,
0: bah justement, raison de plus pour que le mec.
6: Attends, au secours, quoi.
0: Ouais, mais raison de plus, le mec, si c'est pour une nuit, un mec, il se lâche, quoi. Il se dit, tiens, on y va pour le cul, on y va, il y a quasiment pas de tabou, on y va, on fonce, on met le.
6: Ouais, mais il devrait lire dans le fond des yeux qu'on va le faire d'une manière ou d'une autre.
0: Bah, on peut pas voir dans les yeux quand t'es en train de sucer, ma pauvre.
6: Bah non, je suis pas encore en train de sucer, qu'il me dit déjà, vas-y, suce-moi.
0: Ah, d'accord.
6: Ça signifie.
0: D'accord. C'est-à-dire qu'il te prend la tête, il te dirige
6: voilà,
0: vers. Ah oui, non, ça c'est nul.
6: Genre,
0: ça.
6: Genre, t'as embrassé, puis ploup, t'es là.
0: Ouais, suffit d'embrasser. Maintenant, il faut sucer.
6: Ouais.
0: Non, allez, ça c'est nul.
6: Ça refroidit, quoi.
0: Qui parle, oui?
3: Sophie.
0: Oui, Sophie, quoi?
3: Non, mais il peut te le faire comprendre, parce que moi, effectivement.
0: Attention,
3: c'est...
0: je parle plus forcément que de fellation, je parle en règle générale. C'est pas forcément même le cul. C'est est-ce qu'il y a un moment donné un truc que les mecs ne savent pas faire ou en règle générale ne font pas bien? Est-ce que c'est l'approche, justement, d'aller plus loin? Est-ce que c'est à un moment donné bien particulier, un endroit, une situation, une position où à un moment donné le mec va trop loin? Je sais pas.
3: Bah, moi, je sais que j'aime bien que le mec, justement, sans me le dire, quoi, qui me pousse légèrement vers. Enfin, qui me dirige vers le bas, quoi, tout naturellement. Et ouais,
6: non, j'aime naturellement qu'il te pousse, c'est
3: non,
6: pas
3: mais,
6: c'est
3: non, pas mais délicatement, je veux dire, c'est normal, et puis ça, enfin, je veux dire, c'est bien naturellement.
0: La voix bien, la Sophie en train de descendre, c'est sur le téton, oui, plus à gauche, à droite.
3: Oui,
0: ouais, c'est bon là, attention, tu pars en couille là, reviens, voilà, tout droit, voilà, tu y es presque là, ouais.
6: Bah, non,
0: là, c'est le nombre de...
6: Hein? Maintenant que tu parles de téton, ça fait penser à un truc encore, c'est qu'il faut pas que les mecs s'acharnent sur nos tétons,
3: elle
6: leur faire hyper mal. Quoi.
3: C'est vrai.
0: Non, mais tu veux dire mordiller tout ça?
3: Ouais.
0: Ah non, il faut... Mais non, mais la langue, quand tu la tends bien, c'est au bout de la langue qui vient lécher le téton, comme ça, mais tout autour. Tout autour. Il faut qu'il soit bien dur.
3: Ouais, voilà.
0: Oh là là là là.
6: Ouais, c'est
0: la plus grosse. Oh là là là là là là là. Je vais remettre tes vieux disques des années 50, moi ça va être le gros flashback souvenir. Moi. Oh là, je vais me mettre un petit Elvis pour terminer l'émission. Love me tender. Je vais me mettre à chialer. Je vais compter les tétons aussi. Tiens, ça me fera deux trucs ce soir, ça me fait du boulot. Hein. Goldo, toi en tant qu'homme, il est pas là, il y a un autre mec qu'on va accueillir, c'est Johan, 18 ans. Salut.
7: Salut.
0: Salut gamin. Salut mon grand. Goldo,
5: ouais.
0: Toi c'est pareil, peut-être qu'il y a un truc que tu sens que les nanas font mal, ou pas tout le temps, mais de temps en temps par ton expérience, qu'il y a des trucs qui...
5: Bah, ouais, je vais dire une évidence déjà, pendant la fellation, pas les dents, quoi, ça me paraît
0: non, il est clair.
5: Ça me paraît clair, parce que le dérapage des dents, non, ça le fait carrément pas.
0: Et puis il y a des fois, elles pensent qu'elles nous font kiffer les nanas, alors qu'elles nous font rien du tout, quoi. Pas parce qu'on va monter de haut en bas, que ça veut dire que ça y est, le mec prend son pied et que ça se passe bien, hein.
2: C'est ou en haut ou en bas.
0: Non, mais il y a...
2: Non,
0: mais...

0: qu'on dit, on n'en parle pas de saloperie.
1: Alors, machin. Nous, c'est plus sensible, parce que moi, j'ai toujours posé la question, justement, parce que moi, je suis un peu grande gueule, donc.
0: Ah, déjà, c'est plutôt le dessous que le dessus, hein.
1: Le dessous de quoi?
0: Bah, tu parles de la partie sensible du sexe. Pour le mec, c'est ça?
2: Oui,
1: bah, ouais. Vas-y, le dessous de quoi?
0: Bah, le dessous de la bite.
1: Le dessous de la bite.
0: En dessous, bah, t'as la bite en face de toi, c'est en dessous du gland, voilà. Enfin, c'est derrière, en dessous. C'est... Tu verras, il y a une sorte de petit filet, un petit truc là. Sorte de... Mais ça, tu touches. Mais écoute, tu prends le mec, tu le prends avec un doigt très délicatement et tu effleures comme ça et tu vas de haut en bas et tu le fais très délicatement. Je te jure que le mec, c'est le cas de le dire, tu le fais partir en couille direct. Se contenterait du doigt, ça irait. Hein.
3: Ouais,
0: c'est comme quand je disais la fille de mettre le doigt dans le vagin, machin, si tu fais ça bien.
1: Non, ça,
0: c'est pas parce que tu mets 5 doigts dedans que ça veut dire putain, j'arrive à lui mettre les 5 doigts, la salope, elle doit kiffer.
3: Grave. Et puis si on gratte et tout.
0: Non, mais c'est clair, hein. C'est-à-dire que.
3: Faut y aller doucement, faut pas bourriner.
0: Hein?
3: Ça sert à rien d'y aller comme un bourrin, les filles, c'est pareil. Hein.
0: Ouais.
3: Ça sert à rien.
0: Et c'est comme le truc, vous connaissez, quelle est la différence entre une salope
3: Ouais, c'est celle qui suce.
0: Alors vas-y, c'est quoi?
3: Alors si je ne me trompe pas, alors la salope, c'est celle qui suce, je crois.
0: Ouais.
3: La salope, c'est celle qui suce et cavale.
1: Non.
3: Ou un truc comme ça.
1: Ouais, vas-y, continue.
3: Et la salope, c'est celle qui suce, cavale et qui se casse.
1: Mais non, moi j'aime mieux.
0: Ah non, c'est quoi alors?
1: J'ai un champ plus dégueulasse. Et, enfin, moi j'ai que la salope et une grosse salope, un truc dans le genre. C'est la salope, c'est celle qui. Attends, c'est quoi le truc? qui suce. Et qui s'est enculé, et l'autre, c'est la grosse salope, c'est celle qui s'est enculée, et après qui s'use. Voilà.
3: Et toi, Max, c'était quoi?
1: C'était la blague.
0: Bah, c'était ça. Ah ouais, elle est bonne, celle-là.
1: Ça délire.
0: Donc, t'es d'accord avec les doigts, je veux dire, c'est pas parce qu'on met 5 doigts, machin, c'est. Avec un, ça suffit, là, voilà.
3: Justement, Max, petite question.
0: Quoi, tu dis?
1: Un ou deux, c'est très bien, mais comme tu disais tout à l'heure, c'est pas très loin, en fait.
0: Oui, c'est pas très loin, hein.
1: Non, il faut savoir. Bien le petit
0: truc. Ah, mais.
1: Il
0: faut que la nana t'en parle. Ouais, non, mais un peu. Il faut que la nana t'en parle. Puis voilà, puis tu mets en action. C'est marrant. C'est... Moi, ça me gavait d'en parler. Moi, j'ai jamais été. C'est fan de discuter toutes ces 5 minutes de queue avec ta nana. Parce qu'à un moment donné, t'as l'impression que personne ne sait rien sur l'un et sur l'autre. Mais de temps en temps, comme ça, dans la conversation glissée où on parlait 2 minutes, tu dis ok, tu en prends note. Et puis, t'apprends. Puis voilà, puis après tu regardes, puis tu fais putain. Puis des fois tu sais pas bien le faire, puis à un moment donné tu le fais bien. Alors, à un moment donné, la nana est plus chaude pour ça aussi. Il faut voir. Des fois tu peux faire exactement la même chose, mais il faut aussi bien pour le mec. Et puis à un moment donné, t'es plus chaud d'avoir envie de le faire que d'habitude.
1: Après un bon massage, c'est un bonheur.
0: Voilà une bonne chose.
1: Après un bon massage.
0: Voilà. Alors.
3: Max,
0: oui.
3: Petite question, je sais pas, c'est peut-être arrivé à l'une des deux filles, on sait-on jamais. On parlait des doigts là. Comment le mec il fait si jamais il est manchot, comment il fait avec le moignon?
4: Le moignon, quoi. Bah tu mets le moignon.
3: Ouais, on avait dit que ça faisait le plus c'est gros et moins c'est...
0: Mais non, bah à ce moment-là c'est pas très compliqué. Dans le moignon, tu sais, tu prends une tige en métal, tu te l'enfonces dans le...
1: Oh non!
0: J'ai pas terminé, tu te l'enfonces dans le moignon, tu fais une sorte de petit crochet, et au bout du crochet, tu mets du coton, comme si c'était le bout du doigt, puis voilà, puis tu vas.
4: Ah, tranquille.
0: Bah ouais.
3: C'est clair.
0: Voilà, tu te prends un cintre, tu le défonces en plastique et tout, hop, tu te l'enfonces dans le moignon, puis. Non, je déconne.
3: Hein. Bah là, t'as fait des heureux, hein.
0: Non, je déconne. Ouais, c'est vrai qu'il y a toujours, on oublie toujours les manchots qui nous écoutent ce soir, à qui on souhaite une bonne soirée.
3: Quand même, ouais.
0: Non, on plaisante. Toi, Joanne qui vient de nous rejoindre,
3: oui.
0: T'as peut-être des choses à dire sur ce que t'as déjà entendu, le peu qu'on ait parlé, là.
3: Bah écoute, ouais, disons que moi, la fellation, on n'a pas fait des masses, faut quand même remarquer. Mais bon, c'est effectivement agréable quand même. Et puis, je dirais pas totalement que vous avez totalement faux, vu que c'est exact. Et que, bon, bah, il y a Ambre, là, si je ne m'abuse.
0: Tout à l'heure, ouais. Non, elle était là. Là, on a Sophie, Roxane, Laurence et Bombe.
3: Ah, ok. Ah, bah, il y a... Ah, beaucoup de filles. Bon, sexuel ?
1: Déjà fait.
3: Ah, dommage. Donc voilà, à part ça, sinon je suis...
0: Tu connais James alors?
4: Ah, j'ai
0: eu bien. On peut rigoler longtemps, hein.
3: C'est clair. Donc
1: On l'a déjà fait, celle-là.
0: Mmh. Et quand on dit attention, parce qu'attention, danger.
4: Oh là là.
1: J'avais pas pensé, là.
4: Du Gérard.
0: Oh, je t'en prie.
4: Excuse-moi, j'étais peut-être un peu fou.
0: On va te faire enculer.
3: Ah ben
0: justement,
3: voilà.
0: Parlons d'enculer. Est-ce qu'il y en a pas un qui a envie de me prendre le cul?
4: Bon,
3: bah, il y a des filles, peut-être.
0: Bon, alors, vas-y, dis ce que t'as fini.

0: Qu'est-ce que t'as à dire? Vas-y, crache, c'est le cas de le dire, Johan.
1: Donc, voilà quoi.
0: Voilà quoi, t'as rien dit?
1: Si, j'ai dit que j'étais pas un expert, qu'on m'avait pas fait des masses de fellations, ni que j'avais fait des cunis à fond, quoi. Je suis encore un genou, comme tu l'as dit tout à l'heure. Mais c'est toujours très agréable, quoi.
0: Alors, est-ce qu'il y a des choses encore que vous n'avez pas abordées, des choses que vous aimeriez bien faire? Pas forcément dans le fantasme d'aller très loin, mais il y a quand même quelques situations, des endroits.
1: Ouais.
0: Qui...
1: Dans la baignoire, ça doit être c'est Johan, dans la baignoire.
2: Non, moi j'essaye, j'ai pas.
0: Bah ouais, ça dépend, ouais.
3: Bah, c'est mieux quand c'est une piscine, hein, forcément.
1: Ah bah,
0: moi j'aime pas dans l'eau, moi.
3: Ou alors c'est mettre de l'huile dans l'eau.
4: Le frottement aimez... est pas génial.
0: Vous aimez bien dans l'eau, vous les filles?
2: Ah, avec de l'huile.
0: Moi j'aime pas du tout.
3: Bah, sur le rebord d'une l'huile, en fait, elle arrive à te caser un peu. En fait,
0: c'est-à-dire qu'il faut avoir le cul dans l'eau, mais la bite à l'air. Non, mais dedans, dans l'eau. Bah, moi je trouve ça. Je trouve que t'as du mal à pénétrer.
4: Ouais, le frottement il est louche, il est bizarre.
0: Il est louche, hein.
4: Ouais, c'est un peu comme si elle avait ses règles.
0: Ah
4: non, pas du tout, au contraire.
1: Non,
4: ça accroche, et, enfin c'est bizarre.
2: Justement, MX.
0: Oui.
2: C'est ce qu'il faut mettre, en fait, il faut mettre de l'huile dans l'eau. Et là,
0: ah ouais,
2: moi, il
0: n'y
2: a pas de frottement.
0: Ah ouais?
2: Ouais, il y a de l'huile pour bébé, enfin ça dépend, je sais
0: plus. Non, bah moi, il y a une auditrice qui m'en avait offert deux, j'en avais déjà mis une fois, mais je trouve pas ça, parce que après, ça te fait comme si des petites mini-bulles et tout, c'est partout, c'est collant, je trouve ça graisseux.
2: C'est pour bébé qu'il faut prendre.
0: J'aime pas, ouais.
2: J'en sais rien, mais si, il y a.
0: Enfin bon, moi dans l'eau, c'est pas là où je kiffe le plus, quoi.
1: De l'huile, après on met des petits oignons, fait cuire ça, et puis c'est nickel, quoi.
0: Ouais.
1: Ça c'est bon, mais je crois pas que ça le ferait, en fait.
0: Ouais. Et vous, les filles, alors? Y a-t-il quelque chose que vous aimeriez faire? Un endroit, un truc marrant?
5: En boîte. Moi, y a quelque chose.
0: En boîte?
5: En boîte, une fellation, ouais, j'aimerais.
1: Oh là là.
0: Tu l'as déjà fait ou t'aimerais?
5: Non, j'aimerais bien, ouais.
0: Ah bon, carrément, pourquoi ça?
5: Pas,
0: c'est le côté public comme ça?
5: Ouais, c'est le côté public, ouais.
0: Mais pourquoi la boîte particulièrement pour avec la musique et tout?
1: Tu peux faire ça dans la rue.
5: Le monde, la musique, ouais, je sais pas, c'est sombre.
0: Enfin, tu peux faire ça dans
5: un coin, s'il y a quelqu'un qui te regarde, tant pis, quoi.
0: Ouais.
5: Ouais,
0: tant pis pour lui, quoi, ouais. Moi, je pète un câble, hein, ouais.
3: Tant pis pour lui, tant pis pour la fille qui le fait.
0: Mais
3: quoi,
0: tu peux très bien le faire dans une boîte un peu. Dans une boîte. Une boîte à partout, ça, plus ou moins une boîte qui est assez classe où il y a une piste de danse, il y a des mecs, et comme ça, tu peux faire ça tranquillement.
5: Ouais, voilà. Ouais.
0: Enfin, quoi que. Là, les gens, ils vont pour se faire mater aussi, quoi.
3: Bon, moi, j'ai une question pour les mecs.
0: Vas-y.
3: Ouais, c'est. Est-ce que ça leur plaît ou est-ce que ça les tente? Enfin, c'est plutôt ça leur plaît si on essaie de leur faire des trucs, on le trouve mignon.
1: Ah, pas touche.
5: Ah ouais,
1: c'est clair.
3: Les filles, on a pas toujours l'impression que c'est une autre chose qu'on peut faire, mais les mecs, en général, ils sont un peu bloqués. On essaie de mettre un doigt là-dedans.
1: Je dirais carrément, ouais.
0: C'est dans les deux sens, hein, que ça va. Hein, et, ouais. C'est une partie très érogène qui excite beaucoup.
3: Ben ouais, mais ouais.
1: Là, il faut appeler GG. Avec le coton-tige, y a pas de problème. Hein.
0: Non, mais il y a un côté, c'est dans un délire que ça peut se taper, ça. Il faut que, puis il faut que ça se passe au bon moment. Et il faut vraiment que tu sois déjà dans la bonne excitation, quoi. Qu'est-ce que t'as foutu, là? Vous avez foutu de la pommade, là, ça?
5: Ouais.
0: Qu'est-ce que t'as fait, toi? Elle est en train de s'essayer la trousse de toilette de
6: Fond de teint.
0: Ah, d'accord, ok, essaye les fonds de teint. Ouais, non, mais là, carrément, elle a pété un câble, la gaga. À mon avis, elle doit aller dans une boîte, un 2+2 ou aux pyramides ou.
7: C'est sur les mains, mais j'ai essayé les différentes teintes.
0: Ah, d'accord.
6: C'est sur les mains.
0: D'accord, il vient très bien. Ouais, donc, il faut vraiment le faire au bon moment, quoi.
3: Moi, je sais pas, mais en général, bon,
0: moi, j'aime un doigt dans le cul de temps en temps, nous dit Diabolique sur Minitel, qui a 25 ans. Il paraît que ça excite vraiment beaucoup, hein.
1: Ouais, il paraît, ouais.
0: Ouais, il paraît, ouais.
1: T'as déjà essayé, Max, non?
0: Ouais, il paraît bien, ouais.
1: Ouais, il paraît bien.
0: Non, mais ça dépend comment c'est fait. Il y a des moments, t'en as pas envie. C'est exactement comme une fille,
1: ouais.
0: Même une fille qui a. Enfin, je veux dire qu'elle est pas contre la sodomie, ça veut pas dire que parce qu'elle n'est pas contre et qu'elle a déjà donné, que ça veut dire qu'à chaque fois qu'il y a une relation, elle en veut une. C'est le genre de truc que tu fais. Non, mais c'est pour vous dire la même chose. C'est un truc qui se fait vraiment parce que la fille fait la sodomie, que ça veut dire qu'à chaque fois qu'il y a une relation, on va pouvoir la sodomiser. C'est des moments, elle a peut-être pas envie de le faire pendant un mois ou deux, quoi.
1: Ouais, non, mais c'est juste.
0: C'est un instant, c'est un moment donné. Il se passe un truc et puis voilà, tu te laisses aller, t'es dans l'excitation. Puis des fois dans l'excitation, tu le sens pas, quoi.
1: Ouais, mais ça dépend ce qu'on met dans le cul, quoi. Parce que bon, après il y a des limites.
0: Ah, mais si tu mets des carottes râpées avec, si tu mets un bocal de corniche, ouais, forcément, moi aussi je risque d'avoir un petit hic. Effectivement.
1: On peut s'asseoir après quand même. Ça
0: bah évidemment. Par exemple, on parlait du charmant jeune homme au moignon. Là, c'est clair que s'il veut me mettre un doigt, il peut toujours s'accrocher.
1: Hein. Ah oui.
0: C'est comme l'histoire une nana qui va voir un gynécologue et puis elle va le voir et puis elle dit non, c'est pour mon cul. Alors le gynécologue il regarde l'anus de la nana puis. à l'anus, mais le trou d'anus, mais genre vraiment.
4: Vous jamais trop.
0: 30 cm de diamètre. Je fais, mais qu'est-ce qui vous est arrivé? Fait, ben, j'ai eu une relation avec un éléphant, il m'a mis un doigt.
4: Ouais, ouais, bah ouais.
0: Elle est mignonne. Ah, quand même. Ouais, tiens, je sais pas pourquoi je vais compter les éléphants aussi avant de me coucher.
4: T'as beaucoup de choses à compter, hein.
0: Ouais, bah je sais, ouais. Bah tu sais, j'aime bien faire mes comptes avant d'aller me coucher. Je sais pas, moi.
3: Moi, je disais juste ça parce que j'ai l'impression que c'est un truc qui est. Enfin, moi, à chaque fois que je fais ça avec des garçons, c'est un truc qu'ils font tous. À moins que je tombe sur les mecs.
0: Ah, mais...
3: je parle pas de sodomie, hein. Mais au moins un doigt, on va dire.
0: Non, mais un mec, tu le sodomises pas, moi, lui mettre un god, mais là, c'est pas possible. C'est-à-dire que le mec, il a envie d'une relation d'homosexuel. Mais tu sais, ne serait-ce que de mettre un doigt, le fait de venir toucher l'anus au mec, t'as l'impression que c'est une relation homosexuelle, là. Hein.
4: Ouais.
0: Bah oui.
3: Non, mais ça les choque, alors que pour nous, c'est pareil, quoi. Ça, c'est un truc que je comprends pas.
4: C'est un mec qui n'a pas l'habitude de se faire pénétrer, quoi qu'il arrive.
0: Moi, ça me choque pas, mais une nana me fait ça, j'en ai pas envie au moment où il y a un moyen d'esquisser, de faire comprendre très naturellement que t'en as pas envie. C'est comme
3: ouais,
0: une
3: non,
0: fille. Pardon?
3: Non, ça se comprend très bien, c'est pas un truc que je fais spécialement à chaque fois non plus.
0: Ouais.
3: Je me dis que des fois c'est pour les emmerder un peu, entre guillemets. Enfin, oui, c'est dégueulasse de dire ça d'ailleurs. Mais non, c'est pour justement s'ils le font, moi je le fais.
0: Ils te le font, toi ils te le font.
3: Mais c'est ce que je disais pas que je le faisais à tous les mecs.
0: D'accord.
3: C'est que eux, quand je suis avec un mec.
0: Oui, mais là c'est pas pour essayer de prendre défense des mecs, parce que j'en suis un par rapport à ça, mais tu comprends bien qu'il est dans la tête des gens plus naturel qu'une fille. Un truc dans le cul qu'un mec, mais je suis d'accord avec toi que pour un doigt, bon bah là, mais là c'est pareil, hein, c'est chacun. Il y a des filles qui aiment bien également se faire des fellations et qui n'aiment pas se faire avoir des cunis, inversement, qui veulent qu'aiment ça les cunilingus, mais qui n'aiment pas se faire sucer. Après, il y a des trucs que c'est pas parce que l'un fait l'un que l'autre doit le faire aussi, quoi, automatiquement, ou doit accepter, quoi. Il faut pas que ça soit une corvée, quoi. Voilà, il y a d'autres trucs à faire que parce que ton mec refuse de mettre un doigt.
3: C'est agréable. Donc je me dis que est-ce que c'est agréable pour les mecs? Apparemment,
0: d'accord.
3: Ouais,
0: mais t'entendre dire le mec le fait, donc moi aussi j'ai le droit. Je comprends pas que le mec ne veuille pas. Je veux dire, c'est normal. Je veux dire, peut-être que toi t'aimes bien rester 3 minutes sur le sexe et lui aime bien rester un quart d'heure dans la fourrure, quoi. C'est pas parce qu'il a fait 10 minutes qu'il doit faire 10 minutes chrono. Hein.
3: Ah non, bah ça, oui,
0: non mais c'est pareil. Pas parce que lui te fait ça que tu dois lui faire ça. À ce moment-là, on s'en sort plus, quoi. Hein?
3: Soyons libres.
0: Ouais. Ça va, Sophie?
6: Ça va, oui.
0: On ne travaille pas?
6: Non, mais j'essaie d'intervenir depuis tout à l'heure, mais
0: vas-y.
6: Je ne m'entendais pas.
0: Bah ouais, mais interviens, faut enlever ce que t'as dans la bouche.
4: On ne parle pas la bouche pleine.
6: Non, moi, il y a un endroit que j'aime bien caresser.
0: C'est Limoges.
6: C'est.
0: Ouais, c'est un endroit que j'aime bien, c'est Limoges.
6: Un endroit que j'aime bien caresser, c'est. Je sais pas comment ça s'appelle, c'est entre la base du pénis. Et l'anus.
0: Ah ouais, entre les deux, là.
6: J'adore.
4: Ah, ouais.
0: Non, on dort après les couilles.
6: Ah,
0: en dessous des couilles,
6: voilà,
0: ouais. Ouais.
3: Et les mecs, ça vous fait quoi quand on vous caresse, là?
0: À cet endroit-là, là?
3: Oui, là, juste là.
0: Mais c'est toujours pareil. Il y a peu d'endroits... Enfin, je sais pas, moi je parle, après j'aimerais que les autres réagissent. Il y a des garçons qui veulent réagir, un ou deux mecs quand même, parce que
4: ouais,
0: on a Joanne qui est pas non plus un expert. On a Goldo qui est avec son fulgur au point, qui aimerait bien le foutre dans le cul de toutes les nanas.
4: Moi,
0: je dis personnellement, mais même après les autres vont répondre, il y a pas... pour chaque mec, c'est différent. Autant pour les nanas, c'est pareil. Il n'y a pas vraiment une dizaine d'endroits qui sont vraiment où là t'es excité tout de suite. Il y en a qui aiment bien être, il y en a qui sont excités. C'est aussi derrière les oreilles. Il y en a, ça va être la nuque. Moi, je sais que j'aime bien la nuque, la tête. C'est un côté pas excitant, mais relaxant et qui me détend et tu sais qui me fait du bien. Maintenant, l'endroit qui était en train d'évoquer Sophie, moi, ça me fait pas non plus. Mais parce qu'on me l'a peu souvent fait, mais peut-être que Sophie est une experte là, dans cet endroit-là.
6: Je
0: suis pas
6: une experte. Hein.
0: Non, mais ton mec, apparemment, prenait son pied là.
6: Oui.
0: Voilà, mais toi, tu peux prendre plaisir à le faire à cet endroit-là, parce que tu trouves cet endroit sympa, alors que forcément, il n'est pas forcément un endroit... C'est pas un endroit clé, quoi.
6: Non, c'est sûr, comme tu dis, ça dépend des gens.
0: Voilà, ouais. Et le problème, c'est que si tu t'attardes un quart d'heure sur un endroit, alors que toi, t'es là, tu prends pas ton kiff, et qu'elle est là, elle s'excite, elle voulait faire, parce qu'elle trouve que c'est un endroit très sympa, parce que c'est très joli, c'est comme
6: c'est
0: la...
6: Joli.
0: C'est comme la Corse, c'est vachement beau à regarder dans des criques et tout. Fais là, t'es là, j'aime bien cet endroit. Ouais, mais déménage en presse, ça serait bien que tu repartes avec ta caravane, fais un plein d'essence et bouge un peu.
3: Allez, bouge.
0: Non. Non, mais tu vois, donc là, c'est toujours pareil. Il faut arriver à sentir la personne, quoi. C'est comme quand tu fais un cunnilingus, ouais, tu sens exactement. Quand la nana prend pas son pied, quand tu vois qu'elle fait semblant.
8: Bah ouais, tu regardes comment elle réagit. Puis ouais,
0: exactement, ouais. Et puis quand trois semaines après, tu le refais, tu dis putain, là, attends, il y a un truc qui va pas, là. Elle part 10 fois plus en couille que la dernière fois. Tu te dis, c'est qu'avant, c'était pas bon. Ouais.
1: Bah, comme ça, après, on a trouvé le point.
0: Pardon ?
1: Comme ça, si elle part en couille après, bon, on a trouvé le point, puis on continue tout le temps. À question de pas faire tout le temps la même chose, quoi.
0: Mais même pas, parce que tu peux, je sais pas, là, les filles vont peut-être pouvoir réagir, tu peux, 3 semaines avant, avoir fait exactement la même chose, mais ce jour-là, elle avait peut-être moins envie d'avoir une relation, ou ouais, elle était moins vrai. Dans le truc, moins concentrée, et, ouais. Et voilà, quoi.
1: Après, nous, on est perdus, puis on sait plus ce qui se passe.
0: Et non, mais c'est pas compliqué, tu sais, c'est pour ça que moi, je fais souvent relation avec la musique, parce que tu peux acheter, et les gens disent ça que c'est con au début, mais finalement, maintenant, après réflexion, les gens disent, bah, il a peut-être raison, en tout cas, moi, je sais que c'est comme la musique, genre, tu vas acheter un CD qui te fait kiffer, puis d'un coup, pendant deux ans, tu vas le laisser tomber. Et puis un jour tu vas réécouter un morceau, puis tu sais, tu l'écoutes, il te fait délirer, puis un jour tu vas l'écouter dans un endroit, un moment, puis là tu vas kiffer encore plus.
8: Une gonzesse, c'est pas une platine, hein, Francky.
0: Non, mais c'est la musique, je veux dire, c'est la même sensation que la musique. C'est pour ça que souvent on fait allusion à la musique, au tempo, au rythme, et que souvent les gens aiment bien faire ça avec de la musique parce que ça te met en condition.
9: Ouais,
0: et souvent la musique peut t'emmener dans des délires.
8: Voilà,
0: dans
8: j'allais te demander justement à propos de la musique pendant les. T'es fan, toi, de la musique pendant les rapports
1: ou... Ouais, voilà, c'est ça que je veux savoir.
8: Est-ce que c'est un.
0: Moi, j'ai pas le CD play pause, prêt à enlever la pause et envoyer en lecture, mais. Ça se fait vraiment au feeling, quoi.
8: Non, mais tu mets plutôt de la musique, genre, je sais pas, de la techno, ou c'est plutôt...
0: Ça m'arrivait, ouais.
8: De nuit, quoi.
0: Non, c'est beaucoup plus, musique de nuit, ouais, album, machin, okay. Mais ça m'arrivait de le faire sur la techno, mais c'est vrai que le rythme te donne forcément... t'as une cadence à suivre. Non, mais c'est machinal, c'est automatique, c'est un peu comme des animaux, quoi. À un moment donné,
9: sur la techno, tu baisses sur...
0: Non, mais tu suis le rythme. Non, mais attends, c'est pas compliqué, je vais vous faire... vous allez écouter en 2 secondes, vous allez vite saisir le truc, attends. Mais continue à tchatcher, j'arrive.
1: Ouais, mais alors si tu te mets du classique, t'imagines à la vitesse où tu vas, t'es pas pressé. Hein.
0: Non, c'est pas vrai. C'est-à-dire que ça va prendre.
9: Quand t'as des sentiments, le classique, ça peut être vachement beau. Quand tu connais la musique.
0: À un moment donné, la musique ne fait. Au début, elle va. Moi, je crois que la musique, c'est. Bon, Rollbud, t'imagines, c'est que du new age, c'est que des nappes, y a rien, y a pas de tempo. Ouais. Mais ça t'emmène dans un côté plus détente, plus relax. C'est-à-dire que tu vas être plus long dans les préliminaires, tu vas plus prendre ton temps. Des fois, ça va te donner plus d'imagination. C'est-à-dire que t'es moins violente et t'es plus attentif à ce que t'es en train de faire. Et à un moment donné, la musique, tu l'oublies. Quoi. À un moment donné, tu te rends même pas compte que le CD est terminé, t'es déjà en train ou t'es en train de faire autre chose. Tu sais que la techno, quoi qu'il arrive, même si à un moment donné tu t'éloignes de la musique, il y a toujours ce. Il y a toujours un petit rythme, il y a un truc, ouais. Et, y a un truc qui inconsciemment. C'est pour ça que. Parce que tu fais ça, que. T'imagines, alors, tu pénètres jamais, parce que s'il faut être dans le tempo, tu y es jamais, il n'y a jamais de tempo.
1: T'imagines avec du hard rock et tout ça, sadomaso, les meufs.
0: Non, mais si t'aimes ce genre de musique. Non, mais attends,
9: non, dans la.
0: Ça peut être 10 fois plus.
9: Musiques,
0: je veux dire, c'est sûrement plus violent avec de la techno qu'avec ACDC ou Scorpion. Hein, quand tu... je vais te donner. Attends, je vais essayer de trouver 2-3 trucs.
9: Montre-nous.
0: Non, mais je vais pas vous montrer, je vais vous faire écouter.
9: Ouais, bah ouais. C'est
1: clair.
9: C'est toujours très imagé. Parce que tu vois, c'est clair aussi, tu le dis.
1: Ouais, bah ouais, voilà, c'est à dire.
0: Hein?
9: Vous avez déjà fait en musique, tous, là?
1: Ouais.
0: Ouais. Mais ça, c'est pareil, moi je le.
9: Fait exprès ou pas fait exprès?
8: Mais même des fois, ouais, souvent pas fait exprès.
0: C'est pas comme la nana qui va se laver, c'est-à-dire que je suis pas là en train de dire, ah, attends, on est en train de faire les premières, attends, je vais rechercher un CD dans le salon.
1: Ou tu pars, fait... ou tu veux.
9: Quand la musique s'arrête, tu te relèves.
8: Donc tu sors musique de base, Max.
0: Ouais, mais il y en a, attends, je vais t'en faire écouter, moi.
1: Emmanuel.
0: Non, mais je vais te faire écouter 2-3 trucs, écoute. Bon, tu vois.
10: Attends.
1: Oh là, oh là.
0: Attends.
9: Vas-y, fais la grenouille.
10: Mais non, parce que là, c'est des bruitages, parce que j'ai pas amené tous les CD, donc j'ai pas tout, là.
9: Là, c'est la position de la grenouille.
8: Ah, c'est clair.
9: 351e du Kama Sutra.
0: Bah, tu vois, si t'es un peu dans cette. Attends, je vais avancer un peu là, mais.
9: Non, mais alors là, on s'endort.
0: Non, c'est pas vrai! Parce que t'es pas là pour dormir, t'es là pour avoir quelque chose, donc tu te concentres sur autre chose.
9: Mais
0: si t'es comme ça, t'as des bougies, machin, tu bois un verre, et tranquillement, t'emmènes vers le truc. Bien sûr que non, faut arrêter. Voilà, c'est parce que là il y a des bruitages spéciaux parce que c'est des.
8: Attends,
9: des vaches.
0: Non, c'est pas des vaches.
9: C'est des grenouilles.
0: Non, c'est pas des vaches, ouais, exactement.
8: Ah bon.
0: Et toi, cet esprit-là?
9: Ça, c'est le matin.
0: Mais tu le fais, ça dépend à l'heure que tu le fais, c'est pareil quoi.
8: Faut que ça soit soir.
0: Bon, soit ça c'est une ambiance, après t'en as une autre. Attends, je sais plus quel morceau que c'est.
9: Ah, ce genre de musique, t'as un mec dans ton lit le matin au petit réveil, c'est génial.
0: Bah évidemment.
9: Attends,
0: je vais t'en trouver après un autre morceau dans un autre style qui est super agréable. Où je trouve, hein, parce que.
8: Prends les bruits de flotte parce qu'en fait ça donne envie de pisser au matin.
0: Ouais, donc ça c'est sympa, tu te laisses guider. Et faudra écouter demain, c'est demain, je fais une nuit monologue.
8: Ouais.
0: Et je vais mettre 2-3 petits morceaux fort sympathiques. Des morceaux de classiques, des adagios, des trucs qui font chialer, des super beaux morceaux. Vous écouterez, je parlerai beaucoup de la relation à deux et tout, entre mec et nana. Et je passerai 2-3 morceaux français qui sont très jolis. Bon, ça c'est un truc, mais après tu peux faire ça. Pour les prélips. Ah non, mais là, Duke Ellington. Mais tu vois, des trucs un peu jazzy comme ça,
9: tu glisses là... langoureusement sur le lit.
0: Non, mais attends, mais là, tu
9: peux imaginer plein de scénarios sur ça.
0: Tu lèches la nana, tu lui lèches le visage, tu l'embrasses partout, mais délicatement. C'est vrai que ça donne un rire, c'est sûr que tu vas pas violemment là.
9: Par contre, je voudrais savoir, les garçons,
0: t'es
9: arrivé de faire un
0: striptease. Non. Bah, si, moi je faisais un truc qui faisait délirer Banana parce que c'est un truc qui. Je faisais ce que je lui appelais. Tu sais, il y avait une émission de Arthur qui s'appelait Mission Impossible, je sais pas si vous avez
8: vu. Ouais.
0: Et il y a un truc qui est...
8: de bonheur, là, où
0: voilà, et moi je faisais les 15 secondes de bonheur, c'est-à-dire que je me mettais sur le lit, je sautais.
8: Non.
0: Et je faisais tourner ma bite, bah alors. Mais c'est des délires entre mecs. Et elle me disait, ouais, il y en a marre. Non, mais elle disait qu'il y en avait marre, qu'à chaque fois on abaisse tête. C'est vrai qu'à la télé, on abaisse souvent les nanas. C'est quand on voit dans Patrick Sébastien, ouais. Et tout ça, Sabatier, tu vois toujours des nanas à poil et les mecs, t'en vois jamais. Et moi, pour délire, moi je m'en fous, elle me dit, vas-y, tu me prends pour eux, tu crois que je suis pas capable, c'est que j'avais de la tchat. Mais c'est, vas-y, que je sautais, je faisais 15 secondes de bonheur. Elle me demandait. Je l'ai fait, bon attends, c'est génial, c'est super drôle. Et là, en fin de compte, tu pars dans un délire avec ta nana, c'est-à-dire que tu te mets à te marrer.
8: Ah,
0: et ça, il suffit de 20 secondes comme ça et t'as l'impression que t'as plus de tabou. C'est-à-dire que tu sens que t'es sur la même longueur d'onde, elle te demande un truc, tu la fais rire, tu fais un délire. Et là, tu sens que tu peux kiffer. Alors, à ce moment-là, là, tu kiffes et là, tu vas beaucoup plus loin que quand t'arrives, t'es fatigué, tu te mets dans les. T'as l'impression que tu baises avant de te coucher. C'est genre, c'est le somnifère. Parce que des fois, ça casse quand tu baises.
8: Ouais.
0: Tu fais le truc, puis ça, c'est. Je l'ai souvent fait.
9: Déjà arrivé d'avoir un fou rire quand
0: on
9: fait l'amour.
0: Moi, non, mais de me marrer, ouais, de prendre. M'amuser, ouais, sympa, ouais.
9: Enfin, ouais non,
0: moi, de partir dans des positions, on allait bric-à-brac, à un moment donné, on veut s'en sortir, on est complètement ses coins.
8: Et là,
0: t'es bloqué, tu fais bon, bah, passe ta jambe, enlève, machin, et là, donc, tu veux que tu te déconcentres totalement, t'arrêtes et tu reprends, quoi. Ah, on est parti. Ah, mais moi, je suis passé dans des positions, mais laisse tomber, ça se demandait, c'était le Rubik's Cube, hein. Ah, ouais, non, mais là, c'est n'importe quoi, hein. Non, c'est marré, moi, je me suis marré, quoi. Bah, des fois, quand tu te marres, c'est kiffant, quoi.
8: Faut que tu te retrouves une nana, Frankie.
9: Et de pleurer en plein milieu d'un ébat amoureux.
0: Ah, il paraît que si une fille pleure, là, c'est là, carrément le fantasme, c'est l'extase. Là, c'est. Bah, un mec, non.
9: Si, ouais, quand on jouit, ouais, ça peut arriver de pleurer, mais. Ouais,
0: c'est vrai. Bah, là-dessus, par exemple, là, c'est déjà plus, écoute. Tu vois, c'est pas le même rythme.
8: Ah, c'est autre chose, ouais.
0: Bah, ouais, mais là, là, t'es là-dessus, déjà, tu commences tout doucement. Alors là, tu fais dans les préliminaires et tout, là tu tapes dans un délire, là ça va loin. Là.
8: Mais il faut une nana parce que t'as plein d'idées en ce moment. Hein.
0: Mais non, mais j'en ai parlé, ça fait. Même avant, j'en ai parlé il y a 2 ans, 3 ans, de la musique et tout pendant la relation sexuelle.
8: Ouais, tu es émetteur d'application à cette époque.
0: Ouais,
9: non,
0: mais.
9: Non, pas.
0: Bon, hein?
9: Non, rien. T'es Max?
0: Oui.
9: Côté musique, un truc qui est pas mal aussi, Art of Noise.
0: Ouais, par exemple, mais bon, il y en a des milliards. Après, il n'y a pas besoin d'avoir un nom d'artiste, c'est un style de musique.
9: Ouais.
0: Sinon, tu prends musique de nuit, tu te la fous en boucle et c'est bon.
8: Ah, ça, ça le fait, hein, je confirme.
0: Ah ouais, mais bon, en même temps, c'est pas très rythmé pendant 74 minutes.
8: Ouais, n'empêche que grâce à toi, il fait belle nuit, quoi.
0: Non, mais c'est sympa, merci, mais.
8: Non, mais c'est moi qui te remercie.
0: Écoute ça, quoi, t'es là. Il y a comme un truc quoi.
8: Ah, c'est mécanique là. Hein.
0: Ouais, c'est vrai que si tu suis le côté très techno et que tu rentres dans le rythme, c'est vrai que le mec il est si tu rentres bien dans le délire, t'es méga excité. C'est vrai que la pénétration ça dure pas pendant 25 minutes quoi. C'est que t'es tellement dans le rythme que tu rentres dedans et que t'envoies la purée quoi. La nana, mais la nana elle part live. La musique te met en transe. C'est pour ça que je parle souvent de la musique, du sexe et de la musique. D'ailleurs, ça va vraiment bien ensemble quoi. Mais tu fais ça et moi je vous le dis une fois. Moi, je l'ai déjà fait sur de la techno, un peu acide avec des sons, parce qu'il y avait un CD qui tournait.
8: Ouais.
0: Enfin, ça s'est fait au pif, c'est-à-dire qu'on écoute, j'écoutais une compile, un machin, et la cassette tournait. Et, la nana est arrivée, tac, on a commencé, et la cassette tournait, il y avait un rythme assez fort. On a laissé, et c'est vrai que ça te...
8: Bah, t'es obligé, tu peux faire un truc.
0: J'ai dû le faire 2-3 fois. Ah, c'est génial.
8: Tu calmes automatiquement.
0: Mais il est vrai que t'as plus vite envie de passer à l'acte, à la pénétration, ouais. Qu'au truc. Tu vois, t'écoutes ça.
9: Ça
0: monte, ça, c'est... Hein,
9: ça monte, hein.
0: Ouais, c'est ça, voilà, exactement.
9: Ouais, c'est vrai.
0: Et je te jure, il se passe un truc. Hein. Il y a un moment donné, il y a dans le rock, tu l'auras pas. C'est quand on dit du hard rock, tu vois, parce que c'est agressif. C'est, y a un truc, c'est pas pareil. Tu mets assez d'essai, tu.
8: Non, tu peux pas. Il y a tout le temps des breaks.
0: La techno, c'est toujours un rythme. Il y a un truc. Ça, et quand t'écoutes dans la techno, dans ce genre de trance, c'est un truc qui monte, donc c'est progressif. C'est comme dans l'acte, quoi. Alors que le rock,
3: c'est. Tu peux te caler aussi sur différents sons que toi tu entends, quoi.
0: Voilà. Là, en plus, quand tu prends un truc enchaîné, ça dure pendant. Tu vois, tu prends un long morceau, tu kiffes, quoi.
8: Ouais, si ça dure une heure, t'es pas arrivé.
0: Tu vois, là, ça monte. Oh ouais, ça moi c'est. Moi ça peut me déconcentrer à écouter la musique. Là, c'est bon, je fais. Attends, c'est quoi ce truc déjà?
8: Des formations professionnelles.
0: Non, ouais. Oh, l'autre il dit sur Offspring. Ah oh, ouais, ça doit être super. Sur Come As You Are, ça doit être génial. Sur Smell Like Teen Spirit aussi, Nirvana, tu dois t'éclater un bon coup.
8: Ouais, attends, ouais, des trucs bien trop.
0: Come As You Are. Et toi, t'es là en train de limer. Là, là, là. Toi, là, il y a un truc. C'est un côté aussi, ce qui est bien, c'est par contre, c'est de bien choisir les morceaux. Hein. C'est pas parce qu'on va dire, on va prendre un disque de techno, un mec qui dit, oh bah tiens, je vais essayer dès demain, Max, il me l'a dit, je vais prendre un morceau de house. Non, parce que tu mets Armand Van Delden de Funk Phenomena, que c'est gagné. Hein. Parce que ça, c'était un très mauvais choix. Hein. Faut quand même choisir un bon disque. Toi, ce genre de truc-là, c'est un côté très tribal. Et tout ce qui est tribal, ouais. C'est un truc qui te rentre, c'est lancinant, ça te prend, c'est progressif, quoi. Ça te prend la tête, quoi. C'est comme le cul, quoi. C'est quand tu lis, bah, tu vibres. Ouais, elle se pose des questions, l'autre il se marre, mais c'est vrai.
8: C'est pas vrai qu'on l'entend un peu.
0: Non, mais c'est bon, quoi. C'est... Attends. Bon, gars, regarde. Quoi, même pas. Je suis en train, je vais lui montrer, je vais lui mimer. Non. C'est comme on fait pour montrer comment on lime. Tu mets la main, pour les mecs, vous mettez la main à peu près à la hauteur de votre pénis, c'est comme ça, puis vous donnez des coups là, des va-et-vient.
8: Ouais, d'accord.
0: T'entends ça, je sais pas, les filles, ça vous fait pas kiffer ça?
3: Allez, c'est bien, ouais.
0: Ça monte, tu sais que ça monte, on se rend pas compte de tout, mais ça ne cesse de monter.
3: En début de journée, quoi.
0: Mais non, mais quand il est 11h minutes.
3: Je fais les angles, ça.
0: Ça, c'est un morceau qu'avait mixé Carl Cox, qu'on a diffusé d'ailleurs vendredi, qui est, il a fait une double compilation mixée qui s'appelle Fact 2. Ça, ouais. C'est le Fact. Il avait fait sortir le Fact 1, il a sorti le Fact 2. Ça, c'est le premier morceau de son premier mix. Ça s'appelle The Mood Will. Moi aussi, je le cherche sur vinyle, c'est excellent ça. Hein.
8: En fait,
0: ça s'appelle Spirit Catcher. Mais ça, c'est excellent quoi. Mais t'as des trucs comme. Tu vois, moi j'ai déjà fait sur ça, sur ce style là. Attends, mais là c'est déjà plus violent. Hein. Attention là, ça rigole déjà un tout petit peu moins.
3: Waouh!
0: Non, mais.
11: Are you there?
8: Oh là!
11: Are you there?
0: Ah, c'est un côté un peu plus.
8: Un peu là,
0: ouais, c'est un côté un peu plus. Quand c'est techno, c'est un peu plus hard. Quand c'est, on dit que c'est un peu plus hard, c'est un peu plus dark quoi.
11: Are you there?
0: Un peu plus vicieux quoi. Mais ce qui veut pas dire que tu vas être vicieux dans tes positions, c'est dans ta tête que t'es vicieux. Quoi.
8: Ouais, mais tu vas cogner, c'est obligé.
0: Même pas, tu sais, ça peut être très, c'est quand tu transpires bien, putain.
3: Ça colle.
0: Ouais, voilà, mais t'as plein de kiff à faire, je te jure, c'est la musique. Il y en a qui vont préférer la trance, il y a des milliards de choses à faire, quoi. Qui c'est qui tape là?
8: Francky, tu te souviens le petit bruit que tu fais?
0: Bah ouais, c'est ça, c'est le bruit de la nana, écoute, c'est ça. C'est ça.
3: Quoi, ça?
0: Bah, c'est le mec qui est en train de cogner, qui est en train de taper dans le cul de la nana.
3: Ah, c'est ignoble.
0: Enfin, quand tu prends les deux paumes de ta main comme ça, tu inverses une de tes mains et tu tapes comme ça dans les deux paumes. Mais pas comme si tu tapais dans les mains. Tu inverses une main, les deux paumes. Les deux doigts opposés l'un à l'autre. Les doigts opposés l'un à l'autre. Vas-y, essaye. Mais tu frappes pas les deux paumes collées l'une à l'autre, il faut qu'il y en ait une qui soit les décalées. C'est-à-dire que.
3: Donc quand tu mets la main sous les selles.
0: Voilà, il faut que le bout. Non, il faut que le bout d'une paume vienne taper dans le creux de l'autre. Enfin, tu vois. Comme ça. Comme si tu faisais des bulles.
3: Tu t'éclates chez toi en ce moment, Max,
0: non? Oh, bah j'ai toujours fait ça, c'est un truc.
3: Ah bon, d'accord, excuse-moi.
0: Ouais, tu fais ça. Ouais, quand il y avait ma copine, qu'on était loin de l'un de l'autre, elle fait. Ah, oh, vas-y, oh, je te baise par téléphone. Bah,
3: hein. Oh, Max.
0: Oh, bah, elle me faisait 10 balles la minute, c'était sympa.
8: Ah, tranquille.
0: J'ai envoyé un chèque après, quand elle était en province et tout, j'ai envoyé un chèque. Bah ouais, c'est comme ça qu'on s'est connus. Voilà, elle bah s'appelle Raymond. Elle s'appelle Raymond. Et t'as ça aussi pour kiffer, écoute, t'as ça aussi, il y a un truc.
8: Oh là.
12: Alors ça, ça le fait pas.
0: Non, je déconne, je déconne, je déconne. C'est pour ça qu'il y a des sons à choisir. La trance, tout ça, tous ces sons un peu hard house, c'est pas bon. Mais le son un peu jazzy ou le ambiante, ou vraiment, si tu veux choisir dans la techno, faut pas l'autre, tu dis techno hardcore à 180 BPM, je t'explique pas. Boum, boum, boum, boum, boum, boum, la copine, tu lui.
12: Thunderdome.
0: Oh bah là, tu l'exploses tout, le derrière, le machin. Là, c'est l'histoire du cheval et du chien dans le désert.
12: Hein. Yes, exact.
0: Hein
12: ouais.
0: Vous la connaissez quand même.
12: Ouais.
2: Bah oui.
0: Hein non, vous la connaissez.
2: Ouais.
0: Ah bon.
12: Non, non, vas-y, raconte.
2: Oh, putain, tu la dis tellement bien.
12: Bon, allez, raconte.
0: Oui. Oh, vous la connaissez pas.
12: Allez, raconte.
0: Bah, faut vraiment qu'on me demande gentiment.
12: Bon, s'il te plaît, Francky, tu veux bien raconter l'histoire.
0: Bon, ok.
12: Okay.
0: Bon, alors c'est. Il y en a qui la connaissent pas, non?
12: Bon, bah non.
2: Je la connais pas.
0: Ah bon?
2: Je la connais pas non plus.
0: D'accord. Alors, c'est un mec, c'est presque pareil qu'un mec, c'est un chien et un cheval
12: un
0: qui sont dans le désert. Et comme ils n'arrivent pas à s'en sortir et qu'ils vont crever, ils se disent, bon, bah tiens, il y a le chien qui dit, au cheval, bah je tirerais bien mon coup. Le cheval, il est mort de rire. Il fait, tu rigoles? Il fait, bah ouais, on risque de crever et tout. Allez, laisse-moi faire au moins ça. C'est un dernier petit plaisir. Puis le cheval, il dit, de toute façon, il a une petite bite. Le chien, ça va, je vais rien sentir. Ça va pour deux secondes. Alors le cheval, il se baisse, il s'assoit. L'autre, il arrive. Le chien, il donne, il éjacule, machin, parfait. Puis voilà qu'une heure après, quand même, le cheval, il dit, putain, il a peut-être raison. J'ai peut-être crevé parce qu'il voyait pas de, tu vois, d'issue de secours. Il dit, mais là, moi aussi, j'aimerais bien tirer un coup. J'aimerais bien tirer un coup avant de mourir, quoi. Alors il dit au chien, ouais, tout à l'heure, moi aussi tu m'as donné envie, je tirerais bien un coup. Le chien, il dit, mais t'es malade. T'as vu le braquemar, la queue que t'as déjà quand t'es pas en érection, mais quand t'es en érection, laisse tomber, tu vas tout me déchirer, je vais crever. Il fait, bah ouais, mais bon, allez, laisse-moi essayer. Le chien, il dit, bon, allez, d'accord, après tout, on va crever. Alors le chien se baisse et tout, puis il arrive, il prend le chien par derrière, et puis il commence à lui donner, à lui donner, et le chien, il bouge pas d'un centimètre, rien, pas hurlement, que dalle. Alors le cheval, il donne au chien, il donne, et puis à la fin, il dit, putain, mais merde, il bouge pas. Alors il se retourne, enfin, il se penche vers la tête du chien, et puis il lui dit, ça va, tu ressens rien. Et puis le chien, il dit, si tu pouvais reculer peut-être de 20 centimètres, peut-être que je pourrais bouger la tête.
12: Il est très con. Francky, je sais pas si tu te souviens d'une que tu as raconté, je crois, une ou deux fois, mais il y a très longtemps, qu'est-ce qui est violet et qui fond dans la bouche?
0: Qu'est-ce qui est violet qui fond dans la bouche,
12: ouais.
0: Non,
12: une bite de lépreux.
0: Un quoi?
12: Une bite de lépreux.
0: Ah non, je m'en souviens plus, ça. Non, ça c'est. Ouais, c'est comme on fait du fromage râpé. Comment on fait du fromage râpé et on laisse un lépreux jouer à la guitare. Le bon truc. Non, mais ça on raconte pas. On les raconte pas.
12: On les raconte pas.
0: Non. Ouais.
2: Je peux t'en raconter une bien cochonne.
0: Vas-y.
2: Ah,
0: soyez
2: pas choqués. À quoi ressemble le sexe d'une femme après avoir fait l'amour?
13: Nous écoutons Fun Radio.
0: Quoi?
2: À quoi ressemble le sexe d'une femme après avoir fait l'amour?
0: Je sais pas.
2: Un bulldog qui bouffe un yaourt.
0: Ah, bah c'est mignon ça.
2: Ah ouais.
0: Ouais, c'est bien, c'est mignon. Vous en avez d'autres pour terminer là? Après, on va laisser la place.
12: Non, bah moi je suis à court.
0: Hein?
12: Non, je suis à court.
0: Bon, bah très bien. Hein. On va arrêter là. Mais je vous souhaite une bonne nuit. Merci d'y avoir participé.
12: Bah toi aussi.
0: Et puis, on met ça demain.
12: Non,
0: je crois que vous êtes clair.
2: T'es tout seul demain.
0: Hein?
2: T'es tout seul demain.
0: Ah oui, c'est vrai.
2: Hein?
0: Non, mais je vais parler que de ça, non. J'ai plein de trucs à raconter. D'ailleurs, si vous avez des sujets que vous voulez que j'aborde.
13: Minitel.
0: À l'abordage.
13: Non, tout de suite, là.
0: Non, mais ça me gratte, là, à l'oreille. Hein, si vous avez. Ah, bah j'entends mieux, j'avais trop de miel dans les oreilles. C'est le GG qui a du miel, grave.
12: Oh.
0: Oh là là, je te jure, c'est miel pop, celui-là du tout seul, lui. Je te jure, il te remplit un sac avec 20% en plus.
12: Francky, c'est quand le prochain droit de défonce entre Gérard et...
0: Eh ben, Gérard m'en a reparlé dans le train en allant ce week-end en Belgique, donc pourquoi pas d'ailleurs en Belgique, on n'en a pas parlé ce soir, on oublie qu'on a la Ferme Blanche ce week-end. Namur, Ferme Blanche ce week-end.
2: Et tu ne sais pas faire un truc à la locaux cette semaine, non?
0: Ben, j'y joue pas, finalement. La soirée a lieu, mais je joue pas, finalement. Moi, je reprends la locaux le 15.
12: Il y aura GG dans les chiottes, quand même.
2: Ouais, le 15 quoi?
0: Le 15 janvier.
2: Ouais.
0: Mais j'y serai, moi je vais passer dire un petit coucou quand même.
2: Oh.
0: Voilà, on vous embrasse.
2: Salut.
0: Bisous les filles, ça bisous
2: Max,
0: les garçons, oui.
2: Max, un dernier truc pour Gaël, vive les filles au petit sein. Voilà.
0: Voilà, petit sein.
2: Okay.
0: D'accord, au petit sein de corps et d'esprit. On vous souhaite une bonne nuit, merci de l'avoir.
14: Fais-moi un petit café.
0: Voilà.
14: Ah non, plutôt un petit thé.
0: D'accord.
14: Petit thé, moi,
15: je précise qu'il faut avoir la monnaie juste pour, la machine à café parce qu'elle ne fonctionne plus. Donc elle
14: aussi.
0: Alex.
14: Et d'ailleurs, on me signale qu'il y a Christelle en bas qui est en train de sonner à l'interphone. Elle arrive, elle monte.
0: D'accord. Donc
14: en
0: ça.
14: Trois, ça va être parfait.
0: Alors là, parce qu'on a fait, on a mis un peu le bordel. Maintenant, on va essayer d'être très sérieux. Oui. Donc on va appeler un mec qui s'appelle
14: Alain, le philosophe.
0: Le Alain, en fin de compte, il peut se faire deux nanas en ce moment. C'est Alex
14: non,
0: et Christelle.
14: Il peut pas, mais il veut.
0: Ah, il veut.
14: Mais oui, il peut pas, il est.
0: D'accord. Donc il aimerait se faire Christine, Christelle et Alex, voilà. Alexandra, Alexandra, c'est ça?
14: Oui, Alexandra. Oui.
0: Oh, c'est tout beau.
14: Mais oui.
0: D'accord. Ah, Alexandrie. Non, mais c'est beau. Et donc on va appeler, on va vous allez appeler tous les trois. On va appeler. Là, on y va, c'est parti. Et le temps que Christelle, elle monte là?
14: Elle monte. J'entends les escaliers, elle arrive.
0: Dis-lui qu'elle a un peu plus le faux derrière. On l'attend.
14: Ouais,
0: comme
14: ouais, ouais, mais t'inquiète pas, le faux derrière, on l'a tous.
0: Ouais. Dès qu'elle est là, on va attendre qu'elle arrive. Attends, on va attendre.
14: Elle entre.
0: Tu peux me la passer?
14: Attends, elle va te faire un petit bisou. T'inquiète pas, elle arrive.
0: Tu peux me la passer, s'il te plaît?
14: Christelle, je te passe Max. Elle est toute essoufflée, je te la passe.
16: Ouais, bonsoir.
0: Salut bébé, ça va?
16: Ouais, ça va.
0: Bon, ça te dirait qu'il fait soir un peu, je t'emmène sur Paname, je te fais sur les quais de Seine.
16: Ah ouais, quoi? Ouais, non, en fait, ça me dit pas, quoi.
0: Non, mais pas samedi, mais... Non, mais attends, pas samedi, ce soir.
16: Pardon?
0: Tu dis samedi pas, mais pas samedi, ce soir, mardi.
16: Ah, c'est drôle. T'as un humour, hein?
17: Voilà.
16: Non, mais je t'agresse pas, quoi.
0: Non, on sent...
16: Mais imagine-toi que je viens de monter au moins, je sais pas, 5 étages, quoi, c'est dur, quoi.
0: T'as quel âge?
16: J'ai 23 ans.
0: Ouais, d'accord.
16: Donc okay. Voilà, je te repasse Xavier.
0: Okay. Je veux bien, ouais, ça sera sûrement plus drôle.
16: Ça sera sûrement plus quoi?
0: Plus drôle.
16: Ouais, bah t'es sympa. Oh, j'apprécie, ça me fait plaisir.
0: Tu peux me le passer, s'il te plaît?
16: Ouais, ciao.
0: Adieu, salut, au revoir.
14: Dis donc, Max, tu la traumatises, c'est notre mémé, faut pas l'abîmer, elle est vieille.
0: Elle a l'air...
14: Mais elle est toute vieille, elle vient de monter l'escalier, là.
0: Non, elle a l'air sur ses gardes, genre...
14: Non, mais je connais pas.
0: Sur la défensive, non?
14: On lui parle de toi, de temps en temps, on eut tenté de faire écouter Gérard.
0: D'accord, allez, on y va, c'est parti, on appelle Alain, c'est parti, on va gagner du temps.
14: Allez, c'est parti.
0: Allez, on y va.
18: Il s'est passé un peu des trucs avec Alex, Christelle, ça. Tu leur as un peu couru après, le problème, c'est que maintenant, elles se sont rendues compte que toutes les deux... Bon ben, elle voudrait bien être avec toi.
19: Ouais, attends, on revient depuis le début là.
18: Bah écoute, là en fait ce soir, Christelle elle arrive, elle nous fait, bon ben, ce coup-ci je suis sûr que c'est Alain que... Enfin, c'est avec Alain que je veux être. Mais tu lui plais quoi. Depuis ta lettre l'autre jour, bon, elle a fait vachement réfléchir. Et là, le soir elle est arrivée, elle nous déballe tout, elle nous dit, bon écoutez, ça va pas, moi je vais être avec Alain, puis bon... Elle ne sait pas comment elle va se débrouiller parce que maintenant qu'elle est avec Seb, elle voudrait bien le larguer, mais en douceur. Et puis Alex ben, nous dit qu'elle aussi, elle veut être avec toi.
19: Oui.
18: Et puis ben, le problème, c'est que moi, quoi. Parce que, en fait, l'autre jour, l'anniversaire de Christelle, tu sais, t'as touché ses cheveux, ça m'a rendu fou, quoi. Et je me suis rendu compte que, tu sais, avec la discussion qu'on avait et tout, je me sentais vraiment proche de toi, tu vois. Et puis bon, le problème, c'est que, ben, je sais pas, quoi. Tu comprends. T'sais, moi là je suis bouleversé parce que je pense que bon en fait c'est mon petit tonton glouglou maintenant, tu sais, je te vois vraiment sous un autre œil quoi.
19: Oui.
18: J'ai découvert ta tendresse en toi et j'ai vraiment, comment dire, j'aimerais vraiment que ça aille plus loin entre nous. Et donc le problème c'est que tous les trois on est déchirés parce que tu brises notre cercle d'amitié là. Ça va plus, on s'est engueulé, il faut que tu choisisses quelqu'un, je sais pas,
19: Faut que je fasse quoi?
18: Faut que tu choisisses entre nous trois, quoi. Parce que bon, tu nous as allumés tous. C'est dégueulasse, quoi.
19: Comment ça, je suis dégueulasse? Attends, s'il te plaît.
18: Bah écoute, tu, franchement, tu nous allumes tous les trois, là.
19: Je vous allume tous les trois.
18: Bah attends, à la soirée chez moi, quand même, tu sais, bon, tu sais, quand t'es venu dîner et tout, oui. Moi j'ai cru que c'était pour moi. Et puis.
19: Mais c'était.
18: Alex, elle m'a dit que tu lui avais parlé pendant la semaine.
19: Oui.
18: Et que. Enfin, que vous aviez. Enfin.
19: Qu'on avait quoi?
18: Comment dire? Et plus ou moins, enfin, vous étiez ensemble, plus toi, et puis bon, par-dessus, c'est la Christelle qui arrive. Alors, moi, je comprends plus rien, quoi. C'est dégueulasse, quoi. Moi, je te faisais confiance, je me suis dit.
19: Tu me faisais confiance, tu me reproches quoi, au juste? Bah, explique-moi. Qu'est-ce que tu me reproches, au juste?
18: Je pensais que ça parlait entre nous. Bon, bah, écoute, de toute façon, je te passe Alex, quoi, parce que.
19: Bah, attends, ouais,
18: je peux pas te parler.
19: Alex.
18: Je te passe Alex.
19: Oui.
16: Alain?
19: Oui, qu'est-ce qui arrive, là?
16: Mais, t'as pas l'impression d'avoir semé un peu la merde, quoi?
19: Semé la merde?
16: Mais c'est clair.
19: Écoute, Alexandra.
16: Attends, avec les choses que tu m'as dites, et trois jours après, c'est Christelle qui reçoit une lettre?
19: Attends, Alexandra.
16: Tu fais quoi?
19: Alexandra, je vais dire ce que je suis en train de faire.
16: Ouais, j'aimerais bien que tu me dises ce que tu es en train de faire. Ouais, ce serait pas mal. Qu'on comprenne un peu, quoi.
19: Je vais te dire une bonne chose, ok?
16: Ouais.
19: Moi, je suis arrivé à l'anniversaire de Christelle, j'étais très heureux d'y être. D'accord. Je comprends pas exactement ce qui se passe là, maintenant. Je ne conçois pas que
16: tu me fais du rentre dedans et t'écris à Christelle que t'aimerais
19: je
16: me regarder qu'elle.
19: Attends, on est bien d'accord. Toi, tu m'avais dit quoi? Tu m'as dit que tu aimerais bien que j'ai une place dans ta vie. Je suis d'accord. Il me semblait très clair. qu'on ne s'en tirait plus ensemble. D'accord. Christelle est malheureuse. J'aimerais bien lui venir en aide. Je n'ai rien fait d'autre. Qu'est-ce que j'ai écrit dans ses lettres? Je lui ai demandé ce qu'elle m'avait dit sur son anniversaire, parce que je n'ai pas compris ce qu'elle m'a dit. Ensuite, je lui ai dit, parce qu'elle était inquiète depuis la fois où j'ai de nouveau rencontré, elle était inquiète, je voulais savoir ce qui lui arrivait. C'est pour ça que je lui ai demandé un peu de nouvelles. Tu sais comment je suis. Tu sais que je vous aime bien tous les trois.
16: Mais pourquoi tu m'as dit tout ça alors?
19: Mais Alexandra, je t'ai dit des choses très sincères, des choses que toi aussi tu me disais, que, enfin je crois que c'était sincère aussi quand tu me les disais. Mais Alexandra,
16: ouais.
19: toi tu m'as dit que je n'avais rien espéré.
16: Calme-toi. Attends, écoute, je m'occupe de Xav et de toute façon Christelle est là, elle va mieux. Si tu veux la consoler, t'as qu'à la consoler puisque c'est ça quoi.
19: Oui, Alex.
16: Alain?
19: Oui.
16: C'est Christelle, attends, en fait je t'entends pas parce que Xav il est dans un état. Écoute, tu sais, franchement, moi je comprends plus rien quoi. Tu sais, c'est vraiment pas sympa parce que tout à l'heure j'allais vraiment pas bien quoi parce que je me suis engueulée avec Alex quoi. Et en fait. C'est de ta faute, quoi. Et moi, je comprends pas, quoi. Parce que, en fait, tu m'as menti, en fait.
19: Je t'ai menti.
16: Bah, bien sûr que tu m'as menti.
19: Mais s'il te plaît, mais non, je t'ai pas menti.
16: Mais si, tu m'as menti, parce que tu t'as dit à Alex, en fait, que... Tu te rends compte de tout ce que t'as dit à Alex, quoi.
19: Et Alex, qu'elle m'a dit... Alex, elle m'a dit que j'avais aucun espoir avec elle, qu'il fallait pas que j'espère quoi que ce soit.
16: Oui, mais alors...
19: Alex, elle m'a dit qu'il fallait pas que j'espère quoi que ce soit avec elle. Alex, je l'aime beaucoup. Mais Alex, elle est déjà avec quelqu'un. Elle est avec son copain. Je peux pas m'immiscer dans sa vie. Je peux pas tout lui faire changer parce que je redébarque. Quand Alex, elle me dit que depuis 2 ans, elle pensait à moi, comment voulais-tu que je sache? Comment voulais-tu que je sache que quelqu'un peut bien penser à moi? Ensuite, elle est...
16: Attends. Là, je t'interromps parce que tu vois, je t'écoute, mais maintenant, j'ai envie de te parler, quoi. Ce que je veux te dire, c'est que franchement, c'est complètement dégueulasse ce que tu fais.
19: Comment ça, c'est dégueulasse?
16: Mais bien sûr que c'est dégueulasse. Dans le sens où, je sais pas si tu te rends compte, quoi. Moi, j'avais une amie,
19: si,
16: à cause de toi,
19: je
16: l'ai perdue. Alors maintenant, tu m'écoutes, quoi. Je voudrais bien que tu m'écoutes, quoi. En fait, tu sais, comment tu veux que je te croie? Tu m'écris cette lettre, t'es pas crédible, en fait. C'est pas du tout crédible.
19: Écoute, je vais dire un truc très clair, Christelle. D'accord? Alexandra, on est sortis à 2 ans ensemble. Alexandra, je l'aime beaucoup.
16: Ah oui? Alors
19: Alexandra,
16: ok, tu l'aimes beaucoup, tu lui fais du bon dedans, et après tu m'expliques en fait
19: Alexandra,
16: que c'est moi, je suis la seule personne au monde qui compte pour toi.
19: Christelle, s'il te plaît, Alexandra, je l'aime beaucoup. Tout ce que j'ai dit à Alexandra, c'était sincère. Alexandra, elle m'a dit qu'elle ne savait pas quelle place elle allait me donner dans sa vie. Je peux pas attendre après Alexandra. Là-dessus, je...
16: Alors, quels sont tes sentiments pour moi?
19: Pour toi?
16: Oui. Qu'est-ce que ça veut dire, la lettre que tu m'as écrite? Qu'est-ce que c'est?
19: Ça veut dire que, Alexandra, je ne crois pas que je l'aime. Mais toi, je suis tombé amoureux de toi.
16: T'es tombé amoureux de moi?
19: Oui, et vous croyez que c'est bien ce que vous faites aussi, là? Vous me reprochez un tas de choses, mais qu'est-ce que je vous ai fait?
16: Mais attends,
19: vous
16: êtes
19: tous les trois très sincèrement,
16: mais
19: pas de la même façon.
16: Mais tu comprends ce que tu me dis? T'essayes de me culpabiliser?
19: Non, parce que là, s'il y en a qui va culpabiliser toute la nuit, maintenant, c'est moi.
16: Mais c'est moi, je te culpabilise.
19: Non seulement maintenant, mais encore demain, aussi après-demain. C'est moi qui vais culpabiliser.
16: Je te répète, Alex, parce que je crois qu'elle a des choses à te dire, quoi.
19: Oui.
16: Et vraiment, tu vois, maintenant tu m'as foutu, en fait, Alain. Voilà ce que tu as fait. Tu m'as foutu, quoi.
19: Tu rigoles. Oui.
16: Ouais.
19: Ouais, non, mais écoute, écoute. Bon, d'accord, je suis un dégueulasse pour tous les trois, c'est ça? Eh bien, c'est bien.
16: Écoute, t'as essayé de m'embrasser, quoi. Tu me courais après dans la rue pour m'embrasser.
19: Alexandra, est-ce que c'est pas toi qui m'as dit qu'il n'y avait rien à espérer de toi? C'était quoi, ça? Ça, c'était l'amour sincère que je te porte. Mais c'est pas le même que je porte à Christelle. Et
16: c'est
19: pas le même non plus que je porte à Xavier. Et ça, tu le sais. Et c'est toi aussi qui en as décidé comme ça.
16: Trois personnes à aimer en même temps, ça fait beaucoup, Alain.
19: Non.
16: Quand on...
19: Mais attends, mais bien évidemment que je vous aime pas tous les trois de la même façon, Alexandra. Je n'aime pas Fournelle comme je t'aime toi, comme j'aime Christelle. Toi, je t'aime parce que j'ai envie que t'aies une place dans ma vie. On avait dit que c'est toi qui déciderais quelle serait cette place. Mais moi, je peux pas t'attendre non plus. Tu as déjà ta vie faite à côté depuis 2 ans. Tu le sais, c'est pas toi qui vas me l'apprendre. C'est toi qui me l'as dit. Toi, je t'aime très sincèrement. Xavier aussi, je l'aime sincèrement. Et ça, tu le sais.
17: Ouais, mais écoute, franchement, Alain, c'est Xavier là qui te parle.
19: Oui,
17: moi, t'imagines que j'ai largué Aurélie, la fille que j'aimais.
19: Comment ça, t'as largué Aurélie? Mais c'est quand même pas de ma faute, c'est quand même pas moi.
17: Mais attends, tu m'as dit l'autre soir, tu m'as dit, putain, tu m'as fait, je passerai te voir un soir. Moi, ma soeur, elle allait coucher chez une copine, j'ai attendu tous les soirs que tu passes.
19: Attends,
17: j'ai préparé des trucs à manger tous les soirs, comme t'aimais bien et tout ce que j'avais fait.
19: Oui.
17: Mais tous les soirs, je t'ai attendu, tu m'avais dit, quand t'es parti l'autre jour, t'es avec ton copain, t'as dit
19: oui.
17: Exactement, Xavier, je passerai te voir un soir. Et puis, je sais pas, t'es devenue vachement plus tendre qu'avant avec moi. Je me suis dit, il se passe quelque chose, quoi.
19: Xavier, je peux pas t'aimer comme j'aime Christelle.
17: Mais pourquoi?
19: Ou comme j'aime Alexandra.
17: Mais pourquoi?
19: Mais putain, j'aimerais être là maintenant à Grenoble avec vous.
17: Mais nous aussi, j'aimerais que tu sois là, mais pour que tu choisisses quelqu'un, parce que ça peut plus durer, quoi.
19: Écoutez,
17: ça va pas, là.
19: Oui, je sais que ça va pas.
17: Ça va pas du tout, quoi. Moi, je vais me jeter par la fenêtre, hein. Je te préviens, je vais sauter, là. Y'en a marre.
19: Attends, Xavier.
17: Non, moi, j'en ai marre. Je saute, là.
19: Attends, Xavier. Xavier, il y a des gros problèmes à Grenoble. Des gros problèmes. Xavier, tu vas pas faire une connerie.
17: Écoute.
20: Calme-toi.
19: Tu vas pas faire une connerie.
17: Mais écoute, tu te rends pas compte, toi. Comment ça,
19: je me rends pas compte, Sylvain. Tu vas pas faire une connerie.
17: Mais putain, tu brises ma vie.
19: Comment ça, je brise ta vie? Mais t'es malade, Xavier!
17: Non, mais oui, je suis malade d'amour pour toi, Alain!
19: Quoi? Xavier! Maman, est-ce qu'on peut aller à Grenoble? Maman, putain, il faut que je trouve quelqu'un pour aller à Grenoble!
17: Je suis malade d'amour pour toi!
19: Je peux pas vous laisser dans cet état-là, je peux pas, il faut que je monte à Grenoble!
17: Attends, bouge pas!
19: Il faut que je monte à Grenoble, je peux pas vous laisser dans cet état-là, c'est pas possible!
17: Mais là,
19: il se passe des choses très graves, je vais appeler
17: Manu. Max, en plus, écoute, tu te rends pas compte!
21: Et voilà ce que ça donne quand Crystal FM, les animateurs de Crystal FM s'excitent derrière le micro. Enfin, cool, hein, mais écoutez.
22: Ah ouais?
21: Si ça fonctionne. Non, mais ça va fonctionner, vous t'inquiète pas. Ce soir, la technique, là, on a du mal.
23: On va s'y mettre.
21: On me dit pas que ça marche pas, là.
22: Bah, écoute.
21: Bah, comment ça se fait? Comment si ça doit marcher? C'est que ça doit pas être branché, il doit y avoir un.
22: Ah, bah voilà.
21: Voilà. Alors, comment, putain. Ah, c'est local, hein, c'est ça qui est bien. Hein.
22: C'est pareil ici, hein.
21: On va se foutre des radios locales, on est exactement pareil. Allez, écoutez. Petit extrait.
24: C'est justement un titre emprunté au hit-parade de Jérôme que vous trouvez ce soir à partir de 18h, comme chaque jour de la semaine. Un titre qui marche très fort en ce moment dans toutes les discothèques, le groupe Stage. Et ça s'appelle Ocean of Crime.
21: Voilà, plage 3, s'il te plaît. Donc ça, on va écouter tout à l'heure.
23: Petite voix sympathique.
21: Ouais, ça dure juste 4 minutes d'inter. Hein, donc vous allez voir, on va bien rigoler. Et puis on va aller du côté de la Belgique, puisque les Belges nous écoutent ce soir, bien sûr, pour la radio libre de Fun Radio. Écoutez.
22: On
21: est content. Ah oui. Sympa ça aussi.
25: Ça, c'était le groupe Two Belgun avec le célèbre titre.
21: Célèbre titre.
25: Lena, tiens, parenthèse, il a été repris, remixé en 1995, donc début de cette année, par Serge Rebacker. C'est Dominique. Ça, ce voilà est génial. Ça, je vous l'avais promis. C'est encore le groupe Madness avec non plus One Step Beyond,
21: mais
25: un de leurs célèbres titres aussi, c'est House.
21: C'est parti. Voilà, et puis allez, faisons-nous plaisir. On va comme ça vous mettre des petits extraits des trois choses qu'on écoutera ce soir. Plage 14, s'il te plaît. On en avait déjà parlé et ça fait 10 ans que je suis derrière lui. Je ne lâche pas Nono d'MTI. C'est du vieux. Hein. Aujourd'hui, je crois qu'il existe encore sur MTI, mais plus du tout de le même esprit. Écoutez ce que ça donnait. Fut une époque.
26: Oh là là, get funky. On va vous rappeler un peu ce qui se passe dans vos clubs discothèques. Tiens, discothèque club La Fiesta. Ah bah t'avais honte.
21: Écoute, nous DJ
26: avec nous aussi. Ce soir, une grande soirée avec DJ Sabatier de la Chou. Et ce soir, je pense qu'il y aura le feu donc sur le secteur de Malade Taverne, discothèque club La Fiesta.
23: Il y avait des questions.
21: Ah ben non, j'ai oublié des vieux CD. Je suis retombé sur des moments forts de radio locale. Attention. Ouvrez bien vos oreilles. Bon, ça date, hein. Ça date d'au moins, il y a minimum 5-6 ans. C'est une radio qui s'appelle, je sais pas si ça existe encore, hein, en Belgique, Radio BO, B-E-H-O. Je pense que c'est comme ça que ça se prononce, hein. Écoutez, 3 minutes de pur bonheur. Je sais pas si on met tout dans son intégralité. Attention, c'est parti.
25: Ça, c'était le groupe Two Belgun avec le célèbre titre Lena, tiens, de parenthèse, il a été repris, remixé en 1995, donc début de cette année, par Serge Rebacker. C'est Dominique. Ça, ce voilà est génial. On continue, ça, je vous l'avais promis, c'est encore le groupe Madness avec non plus One Step Beyond, mais un de leurs célèbres titres aussi, c'est House.
23: C'est parti.
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27: Mais je ne veux pas aller à Rome.
25: Avec les taxis des Trois Frontières, allez à Prume, Clairvaux ou Petitière.
27: Mais je ne veux pas aller à Petitière.
25: Alors que voulez-vous?
27: que vous me confirmiez que le 080...
21: Oh, c'est le numéro qui ne marche plus maintenant. Ouais, vas-y, c'est bon.
27: C'est bien le numéro des taxis des Trois Frontières.
1: Je vous le confirme. C'est bien le 080...
21: Un plan l'embaisse pour pas... On sait jamais, hein. Voilà, hop.
1: Connaissez-vous le numéro du mobilophone?
27: Oui, je pense que c'est le 07...
21: Alors là, on baisse un petit peu aussi, c'est pour éviter d'avoir des problèmes, ouais. Numéro. Ouais. Vas-y, on
1: 070.
21: Ah, c'est bon, c'est pas grave, après, juste les derniers chiffres, vas-y.
1: Et 7 jours sur 7,
27: les taxis des Trois Frontières, je
21: c'est
27: pense...
21: Radio, c'est une émission de pub.
1: Et vous ne voulez toujours pas aller à Petitière?
21: C'est un spot radio.
23: C'est un spot?
21: Ouais.
23: Oh la vache.
1: José Burgeon, sous les voyages Touring Club à Verviers, vous souhaite de belles évasions printanières et estivales.
4: Oh merde.
1: Les nouvelles brochures sont arrivées. Elles vous présentent des destinations de rêve à des prix bien étudiés. En avion, en bateau, en voiture, en car. Tout est prévu au voyage Touring Club à Verviers.
21: Ah, c'est vieux, hein. Mais quoi que je te dis.
1: Ou grandes évasions.
21: Oui.
1: Voyage d'agrément, voyage d'affaires.
4: C'est sûr.
21: T'imagines les
1: José Burgeon pourra vous satisfaire.
21: Avec le nom, José Burgeon.
1: Le bureau du Touring Club répond au 080.
21: Bon, ça, il y a le numéro de téléphone une fois de plus. Je crois qu'après l'animateur, on va revenir et il va faire quelque chose d'assez sympathique.
1: Vacances de printemps.
21: Ah putain, ça dure pas longtemps les pubs. Ah,
1: bah ouais. Vacances d'été. Petit déplacement. Belle croisière.
4: Oh là,
23: c'est interminable.
21: C'est grave, mais je redécouvre.
4: José Burgeon.
25: Voilà, on continue dans les années 80 avec une dame.
23: Je suis partie,
25: il s'agit d'Aneka et c'est Japanese Boy. Ok.
23: Ok, je suis partie.
21: Oh le mec. Ok.
23: Ok.
21: Reste 30 secondes, attention. Hein. Et le meilleur des radios n'est pas encore arrivé.
25: C'est toujours dans les 80. Pourquoi c'est bien de chanter tout ça? Aneka avec Japanese Boy. Et je me souviens même du clip.
23: Super, on est content.
25: La bonne femme, elle avait des cheveux noirs. Enfin, pour ceux qui s'en rappellent, voilà.
4: Oh, c'est énorme.
21: Des cheveux noirs.
23: Mais niquez la chance.
25: Carrément, des 80 aussi, celui-là. C'est bon, c'est du pur, c'est du dur. C'est les Clash avec... Et oui, should I stay or should I go, ce qui signifie dois-je rester ou dois-je partir?
23: Oh, putain,
25: éternelle question.
5: Jean-Jacques Goldman, c'est sur 12 France.
21: Oui.
5: Allez, je vous souhaite un très bon appétit.
21: Bien.
5: Prudence et civilité si vous êtes sur la route ou
21: bien
5: si
21: sûr.
5: Vous devez circuler aujourd'hui ou cette semaine. Et justement, on va prendre la route avec François Fellman. Je te retrouverai. La petite Elsa avec T'en vas pas de l'année 86. Tandis qu'il est 12h52, on va se mettre un peu d'accordéon. Elle montar zioro go. Enfin, c'est un peu compliqué, mais c'est Joe Priva. Il est midi sur 12 France. C'est reparti pour une nouvelle heure. Une nouvelle heure de bonheur que je vous souhaite des meilleurs. Et nous commencerons par l'artiste qui est à l'honneur cette semaine, c'est Joe Dassin, avec une chanson sortie en mai 68, mais qui eut malgré ça un énorme succès. C'est bien sûr Siffler sur la colline.
21: Bien,
4: il est fort lui, hein. Il tue pas.
5: Florent Pagny sur 12 France, ouais. Ça fait des nuits, et c'est pas l'heure du lever du jour, c'est l'heure du cocovin. Oui, ça c'est le titre, Mart Schumann, et avant c'était Brigitte Bardot, la madrague.
21: La prog, elle tue, hein.
4: Oh, grave.
5: Et puisqu'il est 12h15, on va écouter une reprise de 1966, La poupée qui fait non, non, non, non, non, de Michel Polnareff, mais aujourd'hui chantée par C. Jérôme. Christophe sur 12 France, les jours où rien ne va. Et justement, j'espère que la journée se passe bien. Si vous êtes sur la route, de retour du boulot, c'est pas bien grave. Montez un petit peu le son de l'autoradio. Et si vous êtes en vacances, c'est encore mieux ça. On est en vacances toute l'année sur 12 France. Et tenez, on va continuer avec Fernand Reynaud.
21: Attendez, c'est pas fini, hein. Écoutez bien là.
5: Le bonheur, c'est simple comme un coup de téléphone, de le dire Cendrillon.
3: Trêve de plaisanterie, passons aux choses sérieuses avec Richard Anthony et la maladie d'amour.
26: Trêve de plaisanterie.
3: Réglisse sur 12 France, vive les gestes. Il est 12h53, on va se quitter, mais rejoignez-nous nombreux lundi. Car lundi, si vous voulez écouter ce qui va se passer, écoutez. Gilbert Montagnier, tout à l'honneur toute la semaine prochaine. Donc si vous aimez Gilbert, écoutez. Dans quelques minutes, Joël qui va reprendre l'antenne. Et je vous souhaite un excellent après-midi, un excellent week-end et à lundi.
26: Bon, je vous rassure. Sur Énergie Montluçon, c'est Sacha qui vous accompagne. On commence sans plus tarder avec Il était une fois, j'ai encore rêvé d'elle.

0: 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On continue en chanson sur Énergie Montluçon avec Ringo. On aime bien Ringo, nous. Sur Énergie Montluçon, ça s'appelle Elle ne veut que d'elle.
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0: On ne veut que vous. Bonne matinée. Bonne matinée. Ah, problème technique apparemment. Bonne matinée sur... NRJ. Et on repart en chanson, il y a des cadeaux à la clé. Des cadeaux à la clé. Prestation cadeau. Des porte-clés, des lacets, ainsi qu'un bon d'achat de 50 francs dans les supermarchés Coquinelle. C'est aussi ça, NRJ, avec Jean Sugurel.
1: Déjà.
0: On vous emmènera en berge. Michel Berger sur NRJ pour le son. Vous êtes avec Sacha, on vous souhaite une bonne matinée. Maladie d'amour. Maladie d'amour sur NRJ Montluçon, on s'appelle Michel Sardou. Tout de suite aujourd'hui, c'est la Saint-Sophie. Sur NRJ.
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0: J'arrive. Micro comme un tel. Elle court, ça doit transpirer sous les aisselles. Michel Sardou, la maladie d'amour sur NRJ Montluçon avec Sacha. Tout de suite, on s'écoute. Un problème technique apparemment sur NRJ, c'est très rare. Vous êtes toujours sur NRJ. Aujourd'hui, c'est la Saint-Sophie. Technique. Ah, oh là là, très très belle chanson, un de nos chanteurs préférés sur NRJ Montluçon. C'est le beau Johnny Hallyday. Ça s'appelle Chanson d'Émilie Jolie sur le...

0: C'était donc Johnny. Et tout. Un petit problème technique. Maxime est avec nous, 24 ans, de Paris. Bonsoir Maxime.
1: Bonsoir Max.
0: Ça va ?
1: Bonsoir Igor et bonsoir Grishka aussi.
2: Bonsoir.
1: Sinon, alors moi je voulais parler en fait parce que je m'intéresse depuis pas mal d'années en fait au phénomène OVNI. Donc j'ai lu pas mal d'ouvrages sur l'ufologie et tout ça et j'ai lu dans plusieurs ouvrages qu'il y avait une hypothèse bon qui était peut-être jusqu'au boutiste, mais comme quoi le chaînon manquant donc dans l'évolution de l'homme. Alors là peut-être que Igor et Grishka en parleront mieux que moi. Aurait une hypothèse extraterrestre, c'est-à-dire que il y aurait une intervention extraterrestre donc d'être venu d'autres planètes.
0: Oh.
1: Des
0: Jedi et tout ça.
1: Je sais pas, mais apparemment c'est ce que j'ai lu, quoi. Comme quoi, il y aurait pu avoir une intervention extraterrestre sur l'évolution de l'homme pour qu'on arrive au point où on en est, quoi.
0: Ouais.
1: Donc je voulais savoir ce qu'ils en pensent. C'est une hypothèse acceptable ou complètement qu'on peut totalement rejeter, quoi.
2: Bon, en science, on peut pas a priori rejeter une hypothèse parce qu'elle ne paraît pas assimilable comme ça à première vue. Bon, il est vrai quand même que l'hypothèse d'une manipulation entre guillemets génétique qui aurait une origine extraterrestre est un petit peu difficile pour l'instant à étayer d'un point de vue scientifique. C'est-à-dire qu'on n'a aucune preuve selon laquelle notre évolution, qui commence il y a à peu près 80 millions d'années avec les Lémuriens, qui se précise il y a à peu près 5-6 millions d'années, donc on n'a aucune preuve que cette évolution-là ait été soumise à un coup de pouce d'origine extraterrestre. On a, au contraire, toutes les raisons de penser que l'évolution terrestre, c'est-à-dire le biotope naturel, a été suffisamment complexe pour produire, par palier de complexité croissante justement, pour produire la vie, l'intelligence et l'homme. Donc, pour l'instant, en tout cas, les scientifiques sont économes sur ce point. Pour l'instant, on n'a aucune raison de supposer que la vie sur Terre et donc la civilisation humaine soit le produit d'une manipulation génétique d'origine.

0: des choses qui restent un peu inexplicables, comment on pouvait faire des choses pareilles en si peu de temps.
1: Bien, avec des... Disons que les scientifiques se diversifient d'une famille à une autre. Hein. Donc on a par exemple une famille de scientifiques qu'on appellera les archéologues, qui s'intéressent aux marges de ces phénomènes et se posent des questions sur les origines, effectivement, de certains monuments, par exemple comme les pyramides, mais il y en a d'autres, qui posent des tas de questions.
0: Lesquelles?
1: Dans leur... bien, par exemple, on parle de certaines formations mégalithiques. Par exemple, on a un certain nombre de sites, justement, sur ce dont tu parlais tout à l'heure, sur les sites...
2: Il y a Stonehenge aussi.
1: Oui, Stonehenge, mais aussi les sites sud-américains, essentiellement. Hein. Mm-hmm. C'est-à-dire, effectivement, on parle des Andes, on parle de Nazca, on parle d'un certain nombre de lieux, mais il y a aussi Hyperborée, etc. Enfin, il y a un certain nombre de légendes comme ça qui font apparaître l'idée que des interventions de civilisations beaucoup plus puissantes, infiniment mieux organisées et probablement d'origine extraterrestre, ont existé dans un passé lointain, passé qui se serait situé entre moins 100 000 et peut-être moins 1 million à moins 5 millions d'années, et qui aurait donc laissé des traces, et que ces grands anciens auraient disparu. Alors, en fait, les scientifiques, lorsqu'ils sont interrogés sur cet aspect-là, y compris d'ailleurs les archéologues, ont tendance à dire oui, mais si ces traces, si une civilisation très puissante avait existé sur Terre, les traces qu'elle aurait laissées seraient vraisemblablement beaucoup plus convergentes et beaucoup plus abondantes. En un certain sens, il n'y a aucune raison pour qu'une civilisation importante qui aurait atteint le stade numéro 2 ou le stade numéro 3, une civilisation donc qui aurait manipulé une énergie telle qu'elle pourrait construire effectivement des monuments gigantesques et puis manipuler en quelque sorte des énergies qui seraient suffisamment consistantes pour ensuite engendrer des technologies, etc. Pourquoi est-ce qu'elle n'aurait pas laissé de traces plus directes de son passage sur Terre? C'est là où il y a effectivement un vide dans la théorie. La théorie se trouve confrontée à des traces archéologiques, et ces traces archéologiques, on peut malgré tout les raccorder à des interventions de type tout à fait terrestre pour comprendre leur évolution. Il y a quelques mystères, on ne comprend pas tout dans les pyramides, on ne comprend pas tout peut-être dans un certain nombre d'autres monuments, dans les principes de construction, mais malgré tout, on peut reconstituer 80 à 90% de la trame. Et c'est déjà beaucoup. Il est normal qu'au cours de, par exemple, 2500 à 3000 ans, on ait perdu 10 à 15% de l'information qui nous permettent de comprendre le secret de fabrication, par exemple, des pyramides. Hormis cela, on ne voit pas aujourd'hui, et aucun des scientifiques, effectivement, qui a pu se pencher même d'une manière sérieuse sur le problème, ne voit pas aujourd'hui de traces réelles d'une civilisation qui serait, entre guillemets, extraterrestre, qui aurait laissé sur Terre des signes suffisamment clairs de son passage pour qu'on puisse dire oui, c'est probablement une civilisation extraterrestre qui a engendré tel ou tel objet. De ce point de vue-là, malheureusement, les scientifiques ne sont pas hostiles, mais il leur manque tout simplement des évidences et des preuves matérielles. Les preuves matérielles, on ne les a pas.
0: Mais au même titre que, bon, moi j'ai vu à la télé, quand ils parlent des pyramides, on n'arrive toujours pas non plus à expliquer comment on a pu construire de choses aussi immenses avec des blocs de pierre, les monter. Enfin, j'avais regardé ça attentivement il n'y a pas très longtemps, ils n'avaient pas expliqué non plus comment tout ça a pu être fait, installé, monté, avec que des gens, humainement, et puis d'un temps aussi court.
3: C'est vrai ce que tu dis. Mais ça reste tout de même de la pierre.
0: Oui.
3: Quelle que soit la sophistication des moyens qui ont permis d'assembler ces pyramides, il n'en reste pas moins que le matériau lui-même renvoie à une image de la civilisation qui est primitive.
0: Oui.
3: Alors que si nous, aujourd'hui, nous sommes observés par des extraterrestres, par exemple, ils ne peuvent pas ne pas se dire ces êtres, c'est-à-dire nous, les humains, ont acquis une certaine maîtrise de l'énergie, de la manipulation de l'environnement. Ils sont capables de transformer les matériaux. Enfin, il suffit de se promener dans la Défense pour se dire que là, il y a une vraie maîtrise des matériaux, de l'énergie, etc. Donc, la trace qu'on va laisser de l'empreinte, en fait, de notre civilisation, est une empreinte qui est réellement prégnante. Alors que ce n'est pas le cas pour tous les témoignages, si mystérieux soient-ils, issus du passé.
2: Mais tout à l'heure, tu parlais de convergence, et c'est un domaine qui intéresse pas mal le milieu ufologique.

0: intéressant, c'est les similitudes entre les pyramides et le sphinx en Égypte, et le visage de Mars, et puis les structures pyramidales qui l'entourent sur Mars, quoi. Donc, enfin, c'est une grosse question dans le milieu ufologique, mais c'est vrai qu'elle est posée, quoi, donc...
1: Moi, j'ai l'impression que les similitudes qu'on va trouver, par exemple, entre les pyramides sud-américaines et les pyramides égyptiennes, sont liées aux contraintes purement physiques, je dirais géométriques et physiques, qu'ont rencontrées les constructeurs de l'époque. Parce qu'effectivement, les constructeurs se sont trouvés en face d'un certain nombre de contraintes gravitationnelles, notamment, et puis de manipulation des matériaux, de physique des solides. Et il a fallu effectivement trouver une réponse. Et pour trouver une réponse qui soit, en un certain sens, la plus économe possible, conduit, et là on trouve un autre phénomène qui est le théorème de la convergence des formes, vers une forme définie qui est par exemple celle de la pyramide. On sait que la pyramide a des propriétés très particulières en géométrie et ou en physique des solides, et que c'est grâce à cela que effectivement elle a pu franchir les siècles. Alors on trouve évidemment à ce moment-là une troublante ressemblance, et pourtant elle s'explique par des principes de contraintes qu'on va qualifier effectivement de géométrique et de physique, qui expliquent ce principe de construction-là. Alors pour ce qui concerne effectivement le visage extraterrestre, ça c'est une autre aventure, parce que on va, à partir, par exemple, de l'interprétation d'une certaine physique des sols, trouver, par exemple, l'image d'un visage. En fait, on s'est rendu compte que lorsqu'on éclairait autrement le sol en question, eh bien, on n'a plus du tout la même image. Donc, l'image n'est pas stable en tant que telle, et c'est pas comme si elle avait été produite par une civilisation. Elle a été produite par un phénomène naturel. Ce phénomène naturel engendre quelque chose qui peut être interprété par nous, mais au fond, c'est une interprétation très subjective.
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4: Il y a du monde qui arrive. Non, mais il y a du monde qui arrive, chérie.
5: À cette heure-là. À cette heure-là.
4: Ouais.
5: Mais c'est qui?
4: Bah, attends, tu saurais bien que moi je dors pas avant 3h du matin. Faut que je m'occupe, hein.
5: Ça veut dire?
4: Bah, ça veut dire que je suis un garçon d'habitude. Ça, en plus, t'as vu, il y a cette année qui passe ce soir, ça tombe bien, hein. Ça se vergue. Eh ben, c'est vachement réchauffé d'un coup, dis donc.
5: Attends, mais je comprends rien, là. Qu'est-ce que tu me racontes, là?
4: T'arrives pas à comprendre?
6: Isa?
4: Ouais.
6: Je peux prendre une douche avec Christine, ça te dérange pas?
4: Ouais, mais tu...
5: Ouais, c'est pas un baiser de room chez WAM, hein.
6: Je t'emprunte une serviette, hein.
7: Tu nous rejoins, Isa?
4: Non, attends, quitte pas. Je te sors les draps de bain ou pas?
7: Ouais, Isa, tu nous rejoins après?
6: Ouais, ça ira, ouais.
4: Ouais, mais je viendrai voir, ouais.
7: Je raccroche ton putain de téléphone, on n'est pas là pour ça, hein.
4: Ouais, c'est mon homme au téléphone.
5: Oui,
4: attends, dis-lui
7: de venir.
4: Ouais, ben attends, il a fait la
5: quête
4: là, hein.
5: Attends, mais.
4: Allô, bébé,
5: ça. Attends, mais vous allez faire une touze, hein, ou quoi?
4: Bon, t'attends, chérie.
5: Non, mais t'es folle, toi. T'es folle, tu les vires de chez WAM.
4: Ah, je les vire pas de chez toi, je suis chez moi aussi. Ici.
5: C'est qui d'abord?
4: Attends, t'es chez toi, je suis chez moi, d'accord?
5: Hein?
4: Je suis pas assez chaude, ben je peux prouver que l'iceberg, ça va être un volcan.
7: Hein?
5: Mais attends, mais moi je fais pas ça à plusieurs, t'es folle, toi.
4: Non, t'inquiète pas, on va se voir la salle de bain.
7: Arrête!
5: Non, mais c'est quoi ce délire, là?
4: Tu la connais pas, elle a mon âge, c'est vrai qu'on est trop froide, mais.
5: Ah ouais? Bah dans ce cas, je peux ramener Stéphanie et Jennifer.
4: Vas-y, ramène-les, hein, si t'as
5: pas
4: de putain, je peux dire que ça va chier.
5: Hein?
4: Vas-y, essaye de les ramener. Ah, ramène Céline, avec.
5: C'est quoi ce délire, là?
4: Ramène Céline pour voir.
5: Céline, tu la veux, Céline? Je suis la chercher.
4: Je ne vais même pas rentrer ici, la pauvre.
5: Non, mais tu les bouges d'ici, c'est quoi ce délire?
4: Attends, putain,
6: Ted? Ouais, on va y aller, là, non?
4: Attends,
6: Moi, je me dis ça, hein.
5: C'est qui?
4: Vas-y, mais tu arrêtes, hein.
6: On va y aller, ça, hein.
4: Salut, il y a des amis de gueule sur la table, et dis-moi, je suis bientôt sur le buffet.
6: Ouais,
5: attends, mais. Oh, Isabelle, c'est. Putain.
6: Il y a Christine et Seb, ils ont commencé déjà dans le salon, hein.
4: Ouais, je sais, puis la salle de bain, les gros.
5: Mais attends, c'est qui, Christine?
4: Deux secondes, hein, s'il te plaît.
6: Ouais, vite, hein, parce que là.
4: Ouais, non, non, les photos, s'il te plaît, c'est gentil, tu les évites, quoi. C'est comme sur la pellicule en image.
5: Je suis là dans 10 minutes, je te éclate la gueule, au mec.
4: Mais tu peux pas être dans 10 minutes, chérie.
5: Je suis un vide de ma fille, putain.
4: Ouais, Port d'Orléans, les journaux à livrer et tout. D'abord, tu dures pas sur la petite.
7: Dis-lui qu'on filme, ah là là, il aura des souvenirs.
5: Tu fais ça avec les mots, là. Tu fais ça.
4: Allô?
5: T'es pas folle, toi.
4: Attends, je sais pas.
6: Isabelle,
5: c'est nul, c'est pas possible.
4: Isabelle, ouais.
6: Je suis emmerdé là parce que Christian, il est rentré dans la chambre, il y avait des mômes, donc il a refermé, je crois qu'il en a réveillé un.
5: Non, mais attends, vous dégagez tout de suite de chez WAM, je vous jure.
2: Mais moi, j'ai réveillé
5: pendant des conneries.
4: Non, mais David,
6: on va y aller, hein.
4: David, c'est moi qui téléphone, c'est pas eux.
6: Isabelle, t'aurais pu nous dire qu'il y avait que t'avais des mômes.
5: Dégagez.
6: Ah, parce qu'il y a Stéphanie qui proposait éventuellement de foutre des matelas.
5: Non, mais il n'y a pas de Stéphanie, j'en ai rien à foutre. Dégagez de chez WAM.
7: Ouais. Tu raccroches ce téléphone.
2: Ouais. On n'est pas venu pour ça, là.
4: Ouais.
2: Je suis à poil, moi, merde.
5: Putain, sans déconner. Attends, mais c'est pas un bésodrome, chez
4: Héros. On fait une trentaine d'années, on a pris les préservatifs.
5: Ah ouais, en plus, tu fais ça, sans.
4: Bah non, on a pris les préservatifs, chérie.
5: Ah, bah c'est principal, alors.
4: Bah ouais.
6: Bon, Isabelle, on y va, on raccroche là, on y va là ou quoi là?
4: Non, je vais raccrocher parce que franchement, il comprend pas.
6: C'est vrai, il comprend rien, bah passe-le-moi, attends.
4: Ah bah tiens, c'est le pas.
5: Vas-y, pas, passe-le-moi cet enculé, passe-le-moi.
4: C'est pas un enculé, d'accord, c'est un enculeur. Ah,
6: allô?
4: Ouais. Ouais.
2: Excuse-moi, je cherche le poppers là.
6: Allô?
7: Dans mon
5: sens. Ouais.
6: Ouais, salut. C'est qui?
5: Bah, à ton avis, c'est qui, espèce de pauvre con?
6: Bah, c'est qui? C'est qui, Isa?
7: Vas-y, mets de la vaseline.
6: C'est qui?
7: Ça fait mal là, comme ça.
6: C'est qui, toi?
5: Je suis qui?
6: Ouais.
5: Je suis le mec qui va venir te défoncer ta gueule dans 10 minutes. C'était pas parti de chez moi.
6: Ah, t'es. Ah, bah, t'as
5: raison. À mon avis, je suis qui?
6: Bah, j'en sais rien, moi. Elle nous dit rien. Excuse-nous. Je découvre, je suis tourné chez toi.
5: Attends, attends. Passe-moi Isabelle.
6: Oui, je te repasse Isabelle. Apparemment, il y a le mec là qui veut te parler, là. Je comprends pas rien.
5: Mais quel mec? Qui?
6: Bah, Isabelle, il y a un mec qui veut te parler au téléphone, le mec que tu m'as passé.
4: Bah c'est mon bonhomme, mais c'est pas grave, il a participé après.
6: Ah bah ouais, mais tu lui as dit que tu es
4: énervé.
6: Ah, tu m'as dit que t'avais pas de mec, attends, ah, faut savoir et tout.
5: Oh, putain,
2: c'est son queumé.
6: Ouais, laisse tomber.
5: Putain, je te jure.
6: On va y aller, hein.
4: Mais lui, il va participer.
6: Il veut me casser la gueule, le mec, il dit, attends, moi je
4: vais casser. Hein.
6: Attends, on va lui casser les fesses. Attends, il va me casser la gueule, c'est cool.
5: Ah, mais tu peux rester ici, hein. Reste à la maison, t'as un coup, moi j'arrive. Reste à la maison.
2: Tu vois, Isa,
5: comment c'est ouais. Moi, hein.
2: Je peux mettre un peu de zig, j'ai ramené un disque de circonstance.
7: Ah ouais, vas-y.
4: Attends, un truc. Passe-moi, dis à Christine qu'elle vienne là pour parler avec David.
5: Oh putain.
4: Christine.
5: Et en plus, ça danse.
4: Wouhou.
5: Ouais.
6: Ah non, il me
4: sacré.
6: Il veut me casser la gueule, ce con.
4: Ouais. Mais il va rien faire du tout. Christine,
5: attends, là, je suis sur la 6 là. Attends, je suis bientôt arrivé là.
4: Mais non, c'est pas arrivé, mon pauvre chéri. Christine, elle va s'occuper de toi, ça va rien dire, tu vas rester la bouche ouverte.
7: Ah, waouh, du boulot, enfin.
4: T'as pas une petite
5: question? Attends, mais c'est qui ces gonzesses, là? C'est qui?
4: Attends, c'est des super copines à moi, je t'ai jamais présenté.
5: Ah ouais?
4: Parce que j'avais peur qu'il les
5: drague. Tu m'en as jamais parlé, tes meilleures copines.
4: Non, mais c'est dit franchement, j'avais peur qu'il les drague.
6: Bon, Isabelle, on y va ou quoi, là? Parce qu'il est déjà 22h passé, nous, faut qu'on rentre à minuit, hein.
4: Je pense que David.
6: Il va avoir tes mômes, parce que les mômes là-haut, ils attendent.
5: Mais attendez, vous dégagez de chez moi.
6: T'as les mômes là-haut, il y a une môme qui pleure, hein.
4: Non, c'est pas les miennes, c'est celle du voisin.
6: Non, mais t'as tes mômes là-haut dans ta chambre. Attends, Christian, il est rentré dans la chambre, il les a réveillés.
7: Non, attends, il fait plus dans lui, hein.
5: Isabelle, vire-les.
4: Non, il vire. Je suis chez moi aussi, mon petit père.
5: Sans déconner. Vire-les.
6: Alors, qu'est-ce qu'on fait, là? Alors, on y va, Isabelle, sinon on se barre, là. C'est un sale plan que tu nous as fait, là.
5: Alors, c'est quoi? Je vais faire un détour chez Stéphanie et Jennifer. Moi aussi, je vais les inviter.
2: Et ça, t'as pas su, on va mettre la cafole, là.
5: Comme ça, on fera une super touze, non?
4: Amène des cassettes de pied, alors, chérie.
5: Ah, d'accord, sans problème.
7: Ah, Isabelle, tu lui as mal mis la capote, là.
4: Bah, attends, bah, c'est Christine au téléphone.
5: Putain.
7: Ah, t'es une coquine, toi.
2: Ah, hein. Pas mal.
7: Ah,
4: c'est quand même pas comme une chaîne.
6: Bon, Isabelle, qu'est-ce qu'on fout, là?
4: Allez, David, tu fais quoi?
6: On y va, là, on attend que toi, on est tous à poil, on t'attend, là.
7: Vas-y, rejoins-nous, c'est qui?
5: Non,
4: attends, je vais enlever mon jean et je vais au téléphone.
7: Attends, je te l'enlève, ton pantalon.
4: Vas-y, défais la ceinture.
7: Bouge pas. Hop là, lève une patte.
6: Bah, raccroche ou pas, Isabelle? T'as une main prise.
7: Lève l'autre patte.
5: Attends, mais c'est quoi le désir, là?
4: Les mains, c'est pas grave, on peut parler.
7: La culotte,
5: putain.
6: Isabelle, raccroche.
4: Ouais?
6: Mais ton mec, il va venir, il dit.
4: Mais non, il viendra pas.
7: Christian, tu lui enlèves la culotte avec les
5: mains. Attends, mais c'est quoi le désir, là?
4: Putain, je suis à tout, il fait là, elle est con, elle.
5: Isabelle.
4: C'est chiante, hein.
2: Ah, je vais te bouffer l'arrière-train.
5: Vas-y, bouffe-la bien,
4: Jument. Non, mais franchement, vous êtes graves, les gars.
5: Bouffe-la bien.
7: Ah, ça
4: bon,
7: va.
4: Elle est où, Christine?
5: Tu vas voir, mon pote.
7: Je suis là,
5: tu vas voir.
4: Eh, putain.
5: Vas-y, bouffe-la bien.
7: Oh là là là là. Mais qu'est-ce qu'il a, le relou, au téléphone?
4: Ah, il est chiant, je te jure.
7: Mais c'est qui?
5: Mais si, dégage, là.
7: C'est ton mec?
4: Ouais, mais c'est moi qui suis pas assez chaude et c'est lui qui recule.
7: C'est le petit... Attends, c'est le petit jeune là devant Balai dont tu m'as parlé?
4: Ouais.
7: Non.
6: Et il est là. Il faut qu'il vienne, on va le décoincer.
5: Problème avec mon âge.
6: C'est lui qui est coincé.
7: Du cul.
6: Moi, je vais m'occuper de lui, il y a pas de problème. Attends.
7: Vas-y, viens.
6: Oh là là.
4: Bah attends, elle est où
6: Christine
4: là? Elle est encore dans la salle de bain?
6: Isabelle, c'est vrai que t'aimes plus te faire baiser par lui, mais putain, faut qu'il vienne. C'est ce que tu nous as raconté apparemment, mais nous, on a encore envie de te baiser, Isa. T'es encore baisable,
4: hein. Mais faut le mettre à la face.
6: T'as 30 ans,
4: t'es pas au courant de mon passé de trop, quoi. Donc c'est vrai que c'est pas évident.
6: Bon, tu nous lâches ce gamin là, puis on y va. Là, Isa, raccroche ton téléphone.
4: Qu'est-ce que tu fais? Tu te prends le téléphone, Franck.
6: Ah, je le prends alors.
4: Bon, vas-y, je te passe la vie de téléphone.
6: Bah, passe-le-moi, attends, je vais le motiver. Allô? Allô? C'est qui alors? C'est toi le petit? C'est toi le petit jeune qui sort avec Isabelle?
5: Ouais, alors?
6: Eh bah, c'est bien.
5: Ça peut te foutre, c'est pas de problème.
6: Eh bah, faut venir, mon petit gars.
5: Non, mais ouais, attends, je vais venir, mais attends.
6: Attends,
5: j'arrive.
6: Bah attends, elle nous dit que. Elle nous dit que.
4: C'est une patouille, là. Enlève tes mains, mon petit. Non, mais enlève le gars,
6: voilà, là, là, c'est... Bon, David, on peut raccrocher, là, parce que c'est ça, il s'appelle David, c'est ce que tu nous as dit.
4: Ouais.
6: Bon, bah, on va raccrocher, là. Hein.
5: Oui. Attends. Attends, tu vas voir ta gueule.
6: Allez, on raccroche, là, on a assez perdu de temps comme ça, et salut. On lui a raccroché au nez, Isabelle, hein.
7: Putain.
6: Oh là là, il est dedans, le pauvre gamin.
7: Ouais, mais en même temps, je le trouve patient, putain, mais.
6: Bah ouais, mais il est. Bah, il a 20 ans, il est, voilà, il est dedans, il est love, Isabelle, il a tellement la haine, il a envie de fracasser le monde entier, là, hein.
4: Mais il fracasse pas personne.
6: Isabelle, écoute-moi. Écoute. Dans quelques minutes, on va le rappeler. Et ce que tu vas faire, c'est que tu vas faire comme si tu t'es mis dans une pièce, que tu t'étais un peu isolé, d'accord?
4: D'accord.
6: Pour lui expliquer que si t'as fait ça et que t'attends qu'il vienne et tout ça.
4: Bah ouais, parce que bon, c'est vrai qu'il m'a fait des reproches, mais et tu sais que le mariage, il a reculé à cause de ça, hein.
6: À cause de quoi?
4: Bah tu sais, on doit se marier normalement, hein.
6: Et comme il n'y a pas assez de cul, du coup, il a plus envie de se marier.
4: Bah je sais pas, il me l'a jamais dit ouvertement. On était au mariage de sa cousine et on a fait annoncer officiellement par le DJ du mariage qu'on devait se marier.
6: Par le DJ du mariage? Le DJ du mariage, il l'a annoncé, c'est rien passé.
8: Je rappelle que Isabelle va sûrement prendre un mariage, David.
4: C'était le mariage de deux personnes et c'était nous. Ils l'ont dit ouvertement et il y a que d'artiste, quoi.
6: D'accord. Oh, je n'ai pas un instant pour fonctionner aussi bien que ça. Ah ouais. Là, franchement, je suis sur le cul, Isa. Ton copain a 20 ans, peu de relations sexuelles, vous avez eu un enfant et s'en plaint.
7: Mais c'est quoi peu?
4: Que peu aussi.
7: C'est relatif. Non, mais c'est quoi peu?
4: Bah peu pour lui, c'est voilà, qu'on l'a fait deux soirs de suite, mais le lendemain ça suffisait pas et c'est sans arrêt, quoi. Il faudrait être là matin, midi et soir.
6: Il a faim de toi, en même temps il est jeune et puis ça veut dire qu'il t'aime bien aussi. Bon alors Isabelle, on faisait le canular.
4: Je m'en fous, j'aime bien mon chien.
6: Ouais, c'est bien. Alors Isabelle, on faisait un. C'est pas comme ça que tu vas réussir à le marier, ce garçon, hein, si tu tiens ce discours-là. En tout cas, Isabelle, on a fait un canular. On a appelé ton copain qui est sur son lieu de travail et tu lui as fait croire qu'on organisait une grosse partouze. On faisait partie des gens invités pour la partouze et avoir l'avis. Enfin, David le prenait pas très très bien. On rappelle tout de suite.
7: Tu lui dis que tu t'es isolé un petit peu.
6: Voilà.
4: Ouais, c'est bon, vas-y.
6: Bah, on fait plus de bruit, nous. On dit que tu t'es mise de côté, que tu comprends pas, etc., etc. Et de nous-mêmes, on réinterviendra au milieu. Hein.
4: Bah, j'imagine bien.
6: D'accord. Non, mais concentre-toi sur lui et fais-le parler.
4: T'inquiète pas, je suis concentré. Hein.
6: Attention, c'est parti. Et pendant ce temps-là, vous nous appelez au 0-825-08-5000.
5: Oui, allô?
4: Bébé?
5: Ouais,
4: c'est moi.
5: Ouais, qu'est-ce qui se passe alors, là?
4: Bon, bah voilà,
5: qu'est-ce que tu branles à la maison, là?
4: T'arrêtes pas de me dire que ça te suffit jamais?
5: Ouais,
4: que t'as des envies vachement importantes, que de toute façon, avec moi, au début c'était bien, mais que maintenant, c'est mort.
5: On fait pas
4: beaucoup. On devait se marier, que finalement tu le fais plus, que. Ah, mais il y en a plein, des comme ça tombé d'autres.
5: Mais quoi, j'ai jamais dit que je voulais plus me marier, qu'est-ce que tu racontes?
4: Eh bah attends, on le fait quand alors?
5: Mais quand tu veux.
4: Ah ouais, quand je veux, On devait publier les bancs pour le 11 août, on l'a jamais fait.
5: Non, mais attends, là tu changes de conversation, c'est quoi ce bordel là?
4: Ouais,
5: c'est qui les.
4: On devait se marier le jour de la fête de ta fille, on n'a jamais rien fait.
5: De quoi?
4: Ouais. T'en rappelles pas?
5: Mais on est parti en vacances, qu'est-ce que tu racontes?
4: Non, faux. Le 11 août, on devait se marier, c'était un samedi. Excuse-moi de te le dire. Mais là, franchement, tu vas me faire déborder.
5: Je crois qu'on avait fait ça avec tes là.
4: On devait se marier le 11 août, le jour de la fête de ta fille, la Saint-Claire. Hein, j'avais mon témoin, tu serais bien qui c'est Annie. Hein, t'avais son témoin, on a fait que dalle.
5: J'en avais pas. Je ne pouvais rien faire parce que j'en avais pas.
4: Et
5: là, tu changes de conversation. C'était qui, là?
4: C'était qui? C'était qui? C'est des pauvres,
5: mec, là, le gros blaireau,
4: bon,
5: là.
4: Ça va, faut te calmer aussi,
5: le gros
4: hein.
5: Blaireau qui se fout de ma gueule, là, mais c'est qui?
4: Mais ils foutent pas de ta gueule, ils comprennent pas que tu réagisses comme ça.
5: Putain.
4: Mais reste calme, c'est bon, ils sont dehors, là, ils sont dans le jardin, ils fument une clope. Hein. Reste zen aussi.
5: Putain, mais
4: tu me reproches de pas être assez chaude.
5: Mais putain, mais t'as les mêmes qui t'ont raconté, mais c'est quoi ce bordel?
4: Je veux savoir qu'on peut aller beaucoup plus loin, tu me dis.
5: J'ai pas envie d'aller plus loin comme ça.
4: Reste la gueule. Reste zen, mon cher.
5: Tu ou quoi? Qu'est-ce que tu fais?
4: Bah, tu m'aimes, je t'aime, d'accord? On est bien d'accord là-dessus.
5: Et alors? Et alors?
4: Ben, moi aussi, je t'aime.
5: Et alors?
4: Eh ben, on est ensemble. Eh ben, on va vivre une nouvelle expérience.
5: Ah ouais? Non, mais pas ça, moi, je veux pas de ça.
4: Quoi, tu veux quoi, alors? Céline, Jennifer, Stéphanie, comme tu m'as dit, t'aimes?
5: Attends, mais on le fait,
4: eh ben,
5: alors,
4: ça va être Franck, Sébastien et je sais pas qui.
5: De quoi? Franck?
4: Bah, non, mais les prénoms que t'as entendu tout à l'heure.
5: Ouais,
4: quand,
5: bah.
4: Quand j'ouvre la porte, je dis bonjour à tout le monde.
5: Non, mais de toute manière, tu leur dis qu'ils dégagent, de toute manière.
4: Pourquoi tu veux qu'ils partent, hein?
5: Non, mais attends, mais moi, j'ai pas envie de faire une touche avec eux, j'aime pas les touches déjà, d'entrée.
4: Mais on peut découvrir plein de trucs, chérie, reste.
5: Non, mais découvrir ça, non, mais... pas trop, tu vois, pas trop.
4: Mais pourquoi?
5: Parce que.
4: Bah, dis-moi pourquoi, donne-moi une.
5: Bah, parce que j'ai pas envie de te partager, c'est tout. Je crois que c'est normal, non?
4: Donc, je te sais, mais attends, parce que tu veux pas me partager, mais je te suffis pas. Alors, il y a moi pour que je te partage avec les autres. Mais
5: ah
4: y a
5: ouais,
4: un problème,
5: ça te suffit
4: là.
5: Pas. Oh, c'est vrai. C'est vrai, trois fois par mois, c'est vrai.
4: Quoi? C'est
5: tout ça. Trois fois par mois.
4: Okay, répète pour voir, j'ai pas entendu.
5: Trois fois par mois.
4: Ah ouais, alors là, c'est bon, super. La dernière fois qu'on l'a fait, on l'a fait. La veille, on l'avait fait. Et ça suffisait pas encore.
5: Ouais, c'est exceptionnel, hein. C'est exceptionnel.
4: Ça va tirer sur l'artistique. Oh. On en
5: mais tu leur dis qu'ils dégagent, de toute manière. Qu'ils dégagent.
4: Non, mais n'importe quoi, mais non, attends, je les entends dans le jardin, ils sont pas là, là. C'est bon, je peux leur parler gentiment. T'arrives pas à être gentil deux secondes?
5: Non, mais attends. Tu veux que je sois gentil, moi?
4: Bah ouais,
5: avec les bureaux qui sont à la maison.
4: Mais t'as intérêt à être gentil, de toute façon.
5: Non, mais attends. Faut arrêter, là.
4: Bah oui, j'attends. Forcément, j'attends.
5: Non, mais attends.
4: Forcément, elle est pas poil dans la baraque, hein.
5: Non mais attends, c'est pas un sex shop à la maison, hein.
4: Non, mais t'inquiète pas, y a pas les...
5: Attends, on est pas dans les pièces privées, là. Attends, c'est quoi ce bordel, là, que tu me fais, là?
4: Non mais j'ai pas de catalogue, hein, c'est pas un sex shop, hein, t'inquiète pas, hein. C'est pas sur commande,
5: là,
4: c'est sur l'instant.
5: Attends. Attends, mais tu me fais quoi, là?
9: Isabelle,
4: je fais rien du tout, justement, je fais rien. J'attends que tu viennes pour te le faire.
9: Isabelle?
5: Mais tu dis à l'autre blaireau qui se la ferme, déjà.
9: C'est à qui, la doudoune en cuir, là? C'est à toi?
4: Non, c'est à
9: la mettre ou pas?
4: Ouais, vas-y, essaye là pour voir.
9: Je caille, là.
5: Mais dis-moi, ouais, putain, mais je vais éclater. Pourquoi? Je vais éclater, je vais exploser ses dents.
9: On est à poil, là, dans le dehors, c'est froid. Hein.
5: Mais dis-lui qu'il tire, putain.
9: Tu reviens quand?
4: Bah, je suis là,
5: je peux pas.
9: Tu peux prendre la doudoune?
4: Ouais, vas-y, prends-la.
9: Ah, ok, ouais.
5: Si, au blaireau qui se tire, putain.
4: Mais mes clients, t'as la chemise Lévis, là, la blanche, là.
9: Ouais, mais il y a Christian qui l'a prise.
4: Ah, et la Bordeaux, elle est où?
9: Non, on l'a pas prise, elle est ringue.
4: Oh non, elle
5: non,
4: est
5: mais
4: super.
5: Déjà, il touche pas à mes vêtements, il touche pas à mes vêtements, il touche à rien du tout.
4: Mais c'est bon, hein.
7: Bah, qui c'est ce slip pourri? C'est qui,
9: Isabelle?
2: Vas-y, passe-moi.
9: Arrêtez, elle va s'énerver.
5: Tu vois quoi, Isabelle, là-haut?
9: On sort. Elle fait vite.
5: Elle fait ça sortir, quoi, Isabelle?
4: Elle prend la fille, elle fait froid.
5: Qui tire? Ouais, Isabelle?
4: Ouais.
5: C'est quoi ce bordel là? Qu'est-ce que tu me fais là?
4: C'est pas un bordel d'abord. Je vais encore payer.
5: Attends, mais t'as bu?
4: Hein? Quoi, j'ai bu? J'ai bu quoi? Non, j'ai pas bu, non, pas encore.
5: Mais attends, t'as fumé un bédo, c'est pas possible, t'as fait un truc là. C'est pas
4: non,
5: t'es pas net dans ta tête.
4: Moi, j'ai pas bu, hein.
5: T'es pas net là.
4: Ah ouais, bah si. Ça arrive, hein, mon chéri?
5: Non mais arrête.
4: Quoi? J'ai rien fait encore, j'ai pas eu le temps, tu m'appelles sans arrêt, ou je t'appelle sans arrêt, j'ai pas eu le temps.
5: Non mais attends, c'est pas moi qui appelle, hein.
4: Bah je t'appelle parce que je veux te rassurer, mais on t'attend, nous.
5: Non mais attends, c'est quoi ce bordel? Non.
4: Oh, t'es relou, bébé, putain, t'as 20 ans, tu veux même pas faire des expériences nouvelles.
5: C'est quoi, tu raccroches?
4: Quoi, je raccroche? Je raccroche pas du tout.
5: Tu me rappelles dans 2 minutes et je veux qu'il soit parti.
4: Mais personne va partir, on t'attend.
5: Non, mais de toute manière, moi, je vais appeler la scène à côté et... Non, attends.
4: On va appeler le, ça reste chez nous.
5: Non, non, mais arrête ton bordel, putain.
4: Non, mais il est là, la scène, hein. Il est là, le voisin.
5: C'est ça, je vais te croire.
4: Mais alors, il s'éclate la gueule, attends. Je suis hyper bien avec Malika en plus, hein.
9: Isabelle?
5: Ah ouais, il y a Malika en plus. Non. Oh, bah, c'est bien.
9: Bah, non, on va y aller, hein, parce que si tu t'endors au téléphone.
5: Lui, il se casse. Je veux plus l'entendre, ce blaireau.
7: Mais c'est quoi son problème, hein? C'est quoi son problème à ton mec, là?
4: Pardon, tu le passes,
5: hein. Putain, mais.
7: Allô?
5: Ouais.
7: Bonsoir.
5: C'est qui, là?
7: Hein?
5: C'est qui?
7: Christine,
5: je connais pas Christine.
7: Bah, c'est pas grave, je t'attends, moi.
4: Vas-y!
5: Tu fais chez moi,
7: mais qu'est-ce que je fais chez toi? Mais ramène tes fesses et puis tu verras bien ce que je vais te faire.
5: Non, mais y a pas de ça.
7: Qu'est-ce qu'il y a? Tu flippes? Tu flippes ta mère?
5: Ah ouais, je suis ma mère.
7: Bah, viens, je t'attends, moi.
9: Et Christine? Ah,
5: putain, c'est plutôt toi qui vas faire
7: ça. Mais j'espère que tu vas me mettre ma mère, je suis là pour ça, chérie.
9: Et je peux te lécher quand t'es au téléphone, ça.
7: Vas-y, j'adore.
5: Non, mais y'a même pas moyen.
7: Mais attends, mais qu'est-ce que t'as? T'as 20 balais, faut se lâcher, mon gars.
5: Ah bah ouais, mais moi je suis déjà pris, je suis désolé.
7: Elle est toute constipée, là, apparemment tu lui donnes pas assez, hein.
5: Ah ouais, c'est elle qui veut pas assez.
9: Isabelle!
7: Ça te branche pas, un truc à trois?
9: Isa!
5: Franchement, non.
7: Putain, y'a des mômes qui gueulent. Isa!
5: Mais viens,
7: putain, qu'est-ce que tu fous?
9: Hey, Isa, la doudoune, elle est trop ringue. La doudoune, elle est trop ringue.
4: C'est moi qui l'ai payée, alors là, non, c'est dégueulasse.
9: Le problème, c'est que j'ai mis des phrases.
7: Oh putain, elle est belle, ta femme, en porte-jartel, je te dis même pas. C'est toi qui lui as offert? Ouais, rouge, c'est toi qui lui as offert.
9: Tout le monde t'attend dans le salon, Christine.
7: C'est toi qui lui as offert ça?
5: De quoi?
7: Les porte-jartels.
5: Ah non, même
7: t'as
5: pas.
7: T'es un coquin,
5: non.
7: Toi, hein?
5: Eh non.
7: Ou si t'es un coquin?
5: Non.
9: Bon, Christine, on y va dans le salon, là, allez.
7: Ah, putain. Mais
9: Isabelle, t'as mis
7: je te le repasse, ton mec, c'est un lourdingue, quoi. C'est un lourdingue, ton mec, je te le repasse. Vas-y. Ouais. Rien à faire. Rien. Il est pas puceau? Christine? Isabelle?
4: Ouais.
5: Je suis puceau, moi.
7: Il est pas puceau, ton cam?
5: Ah ouais?
4: Bah non, on a fait un gosse, hein.
5: Deux ans et je suis puceau.
7: Putain, t'es sûr qu'il est de lui?
5: Franchement, t'es forte, toi.
7: Sérieux, t'es sûr qu'il est de lui?
4: Mais bon, il est froid, en fait, c'est pas moi, l'iceberg, hein, c'est lui, hein.
7: C'est pas lui le père, attends.
4: Quoi?
7: C'est pas lui le père.
4: Ah si, tu l'as verré, je te jure.
5: Attends, mais...
4: Tu l'as vu, tout à l'heure, quand tu t'es réveillé, toi.
9: Allez, on y va, Christelle, vas-y, laisse-la démerder avec son mec. Allez, 2010 ans, on y va.
5: Barrez-vous.
7: On t'attend, hein, Isa, on t'attend à côté.
5: Barrez-vous.
4: Où ça?
5: Déconnez, barrez-vous.
4: Ah, je me barre aussi, alors.
5: Non, toi, tu restes à la maison, il faut que je te parle, toi.
4: Mais je suis à la maison, j'ai pas besoin de bouger, je m'amuse.
5: Ouais, tu t'amuses.
4: J'ai où, hein?
5: Je vais t'amuser avec eux, amuse-toi avec eux.
4: Quoi?
5: Ça va pas durer longtemps parce que moi j'arrive de toute manière.
4: Bah pas longtemps, ça dépend.
5: Amuse-toi bien.
4: Bah pourquoi toi, t'as
5: 5 minutes pour t'amuser là.
4: Combien?
5: T'as 5 minutes pour t'amuser en fait.
4: Ah bah tu sais, hein, ça peut aller même plus vite que ça. Hein.
5: Ah ouais?
4: Excuse-moi de te dire, j'ai peut-être 30 ans, mais je suis encore ce que c'est que la vie. Hein.
5: Ah ouais? Bah pas vraiment en tout cas.
4: Bah qu'est-ce que t'as
5: fait? Isabelle, faire ça avec les autres.
9: Isa,
5: faire ça avec les autres.
4: Ouais,
9: attends, Isa, on va y aller, on va.
10: Je me ravis, hein.
9: Ton mec il craint, alors Isa, écoute-moi. Isa, on part toute la bande là, on est 5 là, on part, on revient dans une demi-heure.
4: Tu vas où?
9: On va acheter des clopes.
4: Attends, j'arrive.
9: Non, mais reste là comme ça.
5: Non, toi tu restes là toi.
9: Tu viens avec nous ou pas?
5: Tu restes à la maison.
7: Il chapote, on n'a pas assez.
9: Isa, tu veux venir?
4: C'est un distributeur.
5: Reste à la maison, Isabelle.
9: Isa, tu veux venir?
4: Ouais, viens.
9: On t'attend dans la voiture, on fait chauffer.
4: Viens, ouais.
9: On y va alors, on t'attend dans la voiture, 2 minutes.
4: Ouais,
9: bah évite de parler en même temps, tiens.
4: Poussin.
5: Ouais.
4: Poussin, je reviens, hein.
5: Où tu vas?
4: Je reviens, je te rappelle.
5: Mais où tu vas?
4: Je vais me déshabiller dans la chambre, d'accord, t'es content?
5: Tu vas te déshabiller dans la chambre?
4: Mais non, alors...
5: Tu vas te rhabiller dans la chambre plutôt.
4: Je vais faire une course et je reviens.
5: Non, il n'y a pas de course. À cette heure-là, tu vas laisser les enfants tout seuls?
4: Quoi, les enfants tout seuls?
5: C'est pas bien, toi.
4: Il y a du monde, c'est bon, c'est pas le temps.
5: Non, mais c'est pas ces enculés qui vont garder ma fille, hein.
4: Mais attends, il y a Christine, elle est géniale.
5: De quoi?
4: Ouais, Christine, elle est géniale. En plus, elle a fait nounou pendant 3 ans. Mais elle dort,
5: là! Rien à foutre, c'est elle qui se barre!
4: Mais t'as qu'à venir quand t'as été gosse, alors!
5: J'arrive, Jennifer
4: et Céline, comme tu dis, entre parenthèses!
5: Ouais, c'est ça qu'elle a à voir, c'est...
4: Mais moi, je dois rester à la maison séquestrée, mais je suis pas une tolarde!
5: Mais attends, mais tu laisses tes filles tout seules!
4: Quoi?
5: Tu laisses tes filles tout seules?
4: Mais non, il y a Christine qui reste là.
5: Non, non, mais moi, je fais pas de Christine ou je fais rien du tout, moi. Je fais rien
4: elle
5: du
4: est géniale, Christine.
5: Je veux toi, je fais rien. Mais c'est Christine.
9: Bon, Isa, on y va à la moteur, tout le monde nous attend dans la caisse. Hein.
5: C'est ça, barre-toi.
9: Ils sont tous partis, là, Christelle.
5: Barre-toi.
9: Tu vas, tu raccroches, on y va, Isa.
7: T'inquiète, Isa, je garde les mondes, il n'y a pas de problème, je suis habituée.
4: Ouais, Christine, je te remercie, on revient tout de suite.
9: Allez, raccroche, Isa, Bibi.
7: C'est une de boule, là, que je m'occupe.
9: Ciao, Bibi, allez, raccroche-toi, on y va.
4: Ouais, vas-y, raccroche.
9: Ouais, voilà. Alors là, je vais te dire, Isa, tu t'es mis dans le grand
10: salis. Là, on fait flammer.
9: Tout le monde écoute. Tous ceux qui écoutent, ils sont en train de se dire, mais putain, mais où est-ce qu'elle va, celle-là? T'es en train de tout exploser.
4: Mais le truc, faut lui monter. Parce que je veux faire un truc trop léger, ça passe pas.
9: Oh là là.
7: Non, mais là, là, là, là, il est dedans. Là, il a le nez dedans, le mec.
4: Là, il doit se dire, c'est pas possible.
7: Mais attends, mais il travaille loin de chez vous?
4: Non, non, le problème, si tu veux, c'est qu'il livre pour une boîte. Et libre dans tout Paris, dans la région parisienne, de la presse.
9: Ah, il doit être comme un barge, là. Il doit être dans son camion, il doit plus en pouvoir, là.
4: Il a ses clients à livrer, il est obligé de le faire.
9: Ah, il crève d'envie de tout plaquer, d'aller venir là-bas, de mettre des bourre-fifs à tout le monde.
10: Mais il va venir, c'est sûr.
9: Il fout une rousse, Tisa.
7: Évidemment, attends.
4: Il ne touchera jamais de la vie.
9: Ben, je sais bien, mais qu'est-ce qu'on fait, alors là? On rappelle maintenant, tu le fais tout seul, on n'intervient plus, on te laisse tout seul avec.
4: Non, non, ce qu'il faudrait, c'est, Christine.
7: Oui.
4: Christine,
9: Ah, moi, ça serait bien. Moi, je trouverais ça vachement bien que tu te retrouves tout seul avec et qu'un peu on l'entende se lâcher et que tu lui dises qu'on est parti faire un tour.
10: Genre, on est parti
7: chercher des préservatifs et tout
9: voilà.
7: Ça, quoi.
9: On est tous partis, que t'es resté toute seule à la maison, mais qu'on va revenir dans un quart d'heure, 20 minutes.
4: Ouais.
9: Voilà, et que pendant ce temps-là, lui, comme ça, il se dit, tiens, elle est toute seule
7: c'est
9: à la maison.
7: Et, à mon avis,
9: et là, il va te choper au téléphone, il va te dire tout ce qu'il pense, il va te faire tchatcher, là.
4: Tu crois?
9: Ah, mais c'est possible,
4: mais il n'y arrivera pas parce
9: c'est sûr. Ah, écoute, on y va, vas-y, vas-y.
7: On essaye.
9: Isabelle, tu dis bien, donc tu dis que finalement, t'es resté à la maison, que tout le monde est parti acheter des clubs, qu'on revient dans une demi-heure et t'es toute seule, là.
4: D'accord. Vas-y, roule.
9: Et tu lui dis, quoi. mais toi, tu persistes tes signes, tu dis que t'as envie de ça.
4: Hein?
9: Tu lui dis que t'as envie de ça.
7: Tu dis qu'il veut une tousse, quoi, que vraiment t'as la dalle. Ouais.
9: Oh putain, il raccroche au nez. Ah, c'est pas bon!
7: Là, ça pue.
9: On va réessayer, il y a peut-être un problème technique. On va réessayer.
4: Ouais, les réseaux sont portables.
9: Ouais, tu peux enfin le numéro de téléphone. Rassure-toi, Isabelle, ça se trouve, il est en train de se pointer.
4: Non, il peut pas.
9: Non, il peut pas. Bon, attends, ça sonne.
4: Il est viré.
9: Attention.
5: Oui, allô?
4: Bébé, c'est moi.
5: Ouais.
4: Bon, avant
5: tout. Ils sont cassés les blaireaux, là?
4: Ouais, c'est bon, ils sont partis, ça va.
5: Moi alors, mais putain, mais qu'est-ce qui t'a pris sans déconner?
4: Non, bah, c'est fixe, tu permets?
5: Non, mais attends, mais c'est pas possible.
4: C'est bon, je te rappelle pour t'expliquer, ça va.
5: Bon, quoi, qu'est-ce qu'il y a?
4: Bon, je parle ou pas?
5: Oui, quoi?
4: Bon, t'es de bonne humeur? Non, la question.
5: Franchement?
4: Bah, excuse-moi, chérie. Bon.
5: Franchement?
4: Le non. Fait?
5: Du tout, tu vois.
4: Hein?
5: Quoi?
4: Tu m'écoutes? Hein?
5: Mais bon, je t'écoute tout à l'heure.
4: Tu sais que t'es l'homme de ma vie. Hein?
5: Bah, heureusement.
4: Bon, eh ben alors, faudrait peut-être toi aussi le prouver un petit peu, quoi.
5: C'est-à-dire?
4: Bah, c'est-à-dire, on avait plein de projets, puis finalement, on n'a jamais rien fait, donc ben, moi, ce soir, j'avais décidé de faire ça, parce que je voulais te faire goûter, et j'en avais marre que tu réalises pas la chance que t'avais.
5: Non, mais t'es pas bien, toi.
4: Bah, si, je suis bien.
5: Non,
4: c'est pas possible. Là, tu réalises qu'une femme trop chaude, c'est pas bon.
5: C'est pas possible, t'as fumé un arbre, t'as fumé de la moquette, j'en sais rien.
4: Ah bon, c'est très bien que je fume pas, parce qu'il n'y a pas de moquette dans la cuisine, il n'y a que du lino.
5: Ah ouais? Putain.
4: À moins que ce soit la colle du lino, peut-être.
5: Ah ouais.
4: Blague à part, allez,
5: parce qu'en plus, t'as du humour, toi. T'as du humour.
4: Tu m'écoutes ou tu me laisses pas parler?
5: Bon, quoi, qu'est-ce qu'il y a?
4: Bon, tu veux m'écouter ou pas?
5: Bon, vas-y, mais je fais que ça tout à l'heure.
4: Non, tu m'écoutes pas.
5: Mais allez, vas-y, parle.
4: Tu veux que j'y aille vraiment? Non, je rigole. Bon, ouais. Bon, voilà, bébé. Tu m'as reproché beaucoup de fois de pas être en totale harmonie avec toi au niveau cul, hein, on va parler comme ça, cru, et au niveau social pour toi, au début c'était bien, et puis au fur et à mesure ça n'allait plus. Hein?
5: Eh ben.
4: Bon, alors moi j'ai réfléchi un petit peu, là ça m'arrive, et j'ai fait abstraction de tous mes tabous. Tu vois, j'ai laissé mes tabous de côté, je me suis dit, ouais, voilà, ça se trouve, il y a des trucs plus chauds, des trucs plus bon, quoi. Et puis, j'ai voulu faire une surprise, et finalement, tu l'as mal pris, quoi.
5: Ah, mais attends, mais t'es pas bien, là. franchement, c'est pas bien.
4: Je sais pas, tu me parles tout le temps de tes copines. Je me suis dit, il veut qu'elle participe aussi. Hein.
5: Non, mais t'es folle, toi.
4: Je sais pas ce que tu veux, moi. En fin de compte,
5: c'est on est mariés. C'est toi qui me fais les crises de jalousie. C'est toi qui me fais les crises de jalousie avec tes paniers et géniteurs.
4: Je suis trop froide, et quand je suis trop chaude, tu m'aimes pas non plus. Et je fais quoi, moi?
5: Bon, attends. Mais moi, je fais pas ça avec d'autres personnes. Mais t'es folle, toi. T'es pas bien, toi.
4: C'est pas moi qui ai peur ce soir.
5: Ah ouais?
4: C'est toi qui dis.
5: Moi, j'ai jamais demandé ça, moi.
4: Eh ben, tu demandes quoi, alors?
5: Mais je demande que ça soit un peu plus chaud entre nous.
4: Entre nous deux. Ouais, mais attends, faudrait savoir ce que tu veux, alors.
5: Déjà, ils sont barrés. Ils sont barrés,
4: hein? Ouais, ils sont barrés. J'ai pas été avec eux, j'ai dû prendre des clopes.
5: Ah ouais, ils reviennent?
4: Bah, ouais, d'ici une demi-heure, enfin 20 minutes, là, maintenant.
5: Putain. Je te jure, putain, ça me démange de descendre, là, sans déconner.
4: Tu peux pas, chérie, c'est très bien.
5: Ça me démange, sérieux, sans déconner, mais arrête tes conneries, toi.
4: Mais c'est pas des conneries, c'est pour te faire plaisir.
5: Mais attends,
4: je t'aime à un point que je fais tout pour toi, tu vois.
5: Ah ouais, mais moi, j'ai pas demandé ça, j'ai pas demandé ça, mais tu me fais quoi, là?
4: Ce que je peux.
5: Tu me fais quoi?
4: Écoute, si tu veux que je fasse, si tu veux, et c'est pas assez chaud pour toi, le tout ici, ben je fais tout ce que je peux pour le mettre en œuvre et t'es encore pas content.
5: Non, mais t'es pas bien.
4: Je fais quoi,
5: toi,
4: moi?
5: Non, alors, mais t'es pas bien. T'es pas bien, toi.
4: T'attends. Ben ouais, je t'attends. Alors, tu travailles la nuit, tu dors la journée, ben je t'attends, t'as raison, et c'est moi qui suis pas assez chaude.
5: Attends, je te signale que t'as choisi le taf comme moi, hein. T'as dit, ouais, vas-y.
4: Vas-y. Je pensais pas que ça serait comme ça, hein.
5: Attends, t'as dit
4: rien choisi du tout, moi, chérie, hein.
5: Attends, tu sais très bien comment ça se passe avec la scène.
4: Non, mais attends, t'as qu'à carrément me dire que tu m'aimes plus, t'en as ras le bol.
5: Attends, tu mélanges tout, là.
4: Mais non, je
5: qui t'a dit que je t'aimais plus.
4: Je fais un effort, je fais un pas en avant pour te faire plaisir et tu te prends mal.
5: Ah, ben putain, c'est un grand pas en avant, coucher avec les autres, bah putain.
4: Bah, c'est pas coucher,
5: d'abord. C'est un grand pas, hein.
4: On fait ça comme des bêtes, hein, on fait ça, en toute amitié, là.
5: Ah ouais?
4: Donc c'est pas coucher,
5: parce que toi, toi avec tes potes, tes copines, tout ça, tu couches. Ah, tu vois une copine dans la rue, bah tu dis, est-ce que ça t'intéresserait de coucher avec moi ce soir, non?
4: Hein?
5: Non mais attends, mais arrête tes conneries.
4: De quoi?
5: Mais arrête tes conneries.
4: Et quelle connerie?
5: Déjà, ils ont même pas rentré à la maison, là, tu vois.
4: Pourquoi? Chez moi aussi.
5: Ah ouais, alors?
4: Et alors?
5: Bah, t'as des enfants.
4: Je veux, comme
5: t'as
4: toi.
5: Des enfants en haut.
4: Hein?
5: T'as des enfants en haut, hein?
4: Et alors, elles dorment?
5: Et en plus, ton cul est dans. Putain, il a réveillé qui? Il a réveillé les mômes.
4: Mais personne, c'était pour déconner.
5: Ah ouais? Parce qu'il appelle ça déconner, lui.
4: Et alors?
5: Tu vois, comme quoi il se souvient de ma gueule. Mais c'est qui?
4: Bah, c'est un super pote, c'est tout, hein.
5: Ah ouais, super.
4: Ah, il s'appelle Franck.
5: Franck, mon pote.
4: Non, pas si tu connais, non, tu connais pas, non.
5: Ah, parce que c'en est un nouveau, en plus.
4: Mmh.
5: Ah, parce que c'est des potes que je connais pas, en plus.
4: Non, c'est pas le Franck que tu connais qui est ton pote. C'est un Franck que je connais moi, c'est un pote à moi.
5: Non, mais attends.
4: Mais t'as jamais voulu connaître tes amis.
5: Mais arrête tes conneries, arrête.
4: T'as jamais voulu connaître mes amis, ils sont trop vieux. Je peux te garantir qu'au niveau, ils sont pas non plus assis, hein. C'est un petit fond, hein.
5: Non, mais t'es folle, toi. Arrête tes conneries.
4: Ah, ça klaxonne, chérie, attends. Attends, hein, quitte pas. Hein. Attends. Attends que j'aille là-bas. Attends, quitte pas, hein.
11: Ouais, c'est ouvert.
4: C'est ouvert.
5: En plus, ils gueulent.
4: Allô, chérie.
5: Non, mais dis-leur qu'ils ferment leur gueule. Dis-leur qu'ils ferment leur gueule.
4: Ils ont pas ouvert leur gueule, ils ont klaxonné, ils rentrent, là.
5: Ah ouais. Ah ouais, avec les mômes. Putain, bah, ils vont réveiller les mômes, ces enculés, là.
4: Et alors, les enculés, quand tes potes ils klaxonnent en pleine nuit, je fais quoi, moi?
5: Bon, allez, tu sais quoi, amuse-toi. Allez, bye.
4: Non!
12: Oh là, il se vénère.
13: Oh là, la grosse lèvre,
12: hyper-patience.
13: Oh là là. Je joue, c'est bon comme ça, Isabelle, c'est bien.
12: Pète un plomb, là.
13: C'est bien, ma chérie. Putain, tu joues super bien la comédie, hein.
12: Trop fort,
13: ouais. Le coup du klaxon, là, tu peux nous le refaire, le coup du klaxon? Vas-y, refais-le. refais-le nous.
4: C'est quoi comme voiture?
13: Non mais toi, refais ce que tu disais. Ouais, c'est... quand tu faisais ouais, c'est ouvert, vas-y.
4: Ouais, c'est ouvert.
13: Ah, elle le fait bien, on y croit, en tout cas on est dedans, hein. Isabelle,
9: Dans une fraction de seconde, nous allons rappeler David encore une fois pour la dernière fois. Nous sommes de retour chez toi de nouveau. Et on a de quoi faire la fête.
7: Ah grave.
9: D'accord.
7: On a ramené du monde.
4: Tout, quoi.
9: Ah bah on a acheté des clopes et de l'alcool à gogo.
11: C'est toi.
14: C'est toi qui as le total contrôle d'Hotline.
9: David ?
4: Ouais.
9: On est de nouveau arrivé chez toi. On, pour l'instant,
13: il est chaud, hein.
9: Ouais. Oh bon, pour l'instant,
7: ça boue.
4: Ça va être plus chaud encore là. Ouais.
9: Voilà. Donc,
7: ça boue.
9: Pour le moment, t'es toute seule avec lui, et nous, on est dans le coin. Et à un moment donné, on interviendra. Pour l'instant, on fait pas de bruit. T'es comme si tu t'étais mis dans une pièce. Et si tu te demandes si on est revenu, tu dis bah ouais, ils ont ramené du champ, on fait la fête.
4: Et, du sky.
9: Du sky. Et on aimerait. Et tu leur dis, tu lui dis ouais, surtout, ils aimeraient bien que tu viennes, quoi.
4: Bah ouais.
9: Tu dis ouais, apparemment, ils ont envie que tu viennes, ils ont envie de te connaître, ils ont l'air de te trouver super sympa. David, est-ce que tu peux venir?
4: Ouais, c'est pas sympa.
9: D'accord. Et s'il te dit de nouveau, passe-moi un des deux là ou une, tu nous le fais, d'accord?
4: D'accord.
9: On y va, on compose le numéro de téléphone. Et pendant ce temps-là, vous nous appelez au 0825-085000. D'ailleurs, on aura Chloé.
7: Oui, incessamment sous peu. Oui.
9: Voilà, 17 ans. Chloé, c'est le nom du lapin de ma soeur, c'est bien. Aïe. Ah, ça craint.
5: Quoi, ah. Qu'est-ce qu'il y a? Quoi?
4: Quoi? Bon, tu m'écoutes.
5: Bon, quoi, qu'est-ce que tu veux?
4: Oh, mais tu fais la gueule, là, c'est pas bon.
5: Non, mais attends, mais je fais pas la gueule, attends, c'est normal.
4: Ah si, tu fais la gueule, hein, tu raccroches, tu voilà, quoi.
5: Ah bon,
4: cool,
5: si tu veux, je fais la gueule, je fais la gueule.
4: Bah, tu fais... Mais non, mais arrête de faire la gueule, chérie.
5: Mais ils sont revenus, les autres enculés, là.
4: Ouais, bah, c'est... Bon, attends, arrête de dire enculés. C'est... En plus, c'est péjoratif, tu les connais pas.
5: Non, je les connais pas.
4: Mais
5: je
4: les connais pas, pourquoi tu fais un jugement comme ça,
5: j'ai
4: sur eux?
5: J'ai pas envie de les connaître, déjà, j'ai pas envie de les connaître.
4: Quoi?
5: Parce que j'ai pas envie de les connaître. Je les vire de la maison.
4: Bah, moi, je voulais pas connaître tes copines, mais je vais être obligé de les connaître.
5: Non, mais attends.
4: Je vais m'empêcher de les voir.
5: Ah ouais?
4: D'accord, mais tu vas les voir. C'est insupportable parce que t'as peur qu'elles appellent, hein.
5: De quoi?
4: Bah ouais, c'est carrément ton portable parce que t'as peur qu'elles appellent. Moi, je fais pas ça, moi, mon portable il reste allumé.
9: Ouais,
4: Hein?
5: Ah, parce qu'il y a du sien,
4: hein. Il me connaît bien, hein. Je le connais depuis que j'ai 12 ans, depuis que je suis ici, donc il est vrai de parler, quoi.
5: Ah, bah vas-y.
4: Bien.
5: Passe-moi, je t'attends.
4: D'accord, je te le passe.
5: Passe.
9: Allô?
5: Ouais, salut, gros blaireau.
9: Salut.
5: Qu'est-ce que tu fous avec ma femme, toi?
9: Oh là là, c'est encore ton blaireau de mec, là, ton petit gamin.
4: Mais on est pas marié, putain.
9: Vas-y, viens, bah t'as qu'à venir. Attends, mais viens, putain, arrête d'être coincé du cul, là, mon pote.
13: Ouais. Je peux me passer deux feuilles.
9: Oh, attends deux secondes, je suis en train de voir avec David.
5: Bon,
9: allez, laisse tomber. C'est quoi ce blaireau de mec, là? Attends, et bah viens, ça fait une heure que tu dis que tu dois venir, bah viens.
5: Espèce d'enculé. Heureusement pour toi que je peux pas quitter mon taf, sans déconner.
9: Et Isabelle, si on met trop fort pour tes gamins, ça les a réveillés, tes gamins, hein,
4: la musique. Non, c'est pas les miens, c'est celle du voisin.
5: Je vais chercher dans toute la ville demain.
9: Eh les mecs, et les filles, venez. Ouais. Eh, t'as qu'à venir, on se marre au moins, putain. Décoince-toi un peu, Ah, Isabelle, je te repasse ton mec, et c'est bon.
4: Ouais, vas-y, repasse-le-moi,
9: Oh, c'est quoi, ça va. Eh, par contre, ta doudoune en cuir, tu repasseras, c'est tout naze.
5: Non, tu la laisses, ma doudoune.
7: Viens, je te fais une soufflette.
9: Allez. Bon, Isabelle, je te le passe, hein. Vas-y, gros ringard, vas-y, il est nul ton mec.
5: Ouais, c'est ça, c'est bien. Isabelle.
4: Ouais.
9: Allez.
4: Écoute, chérie.
13: Allez, prends ton bouli.
5: C'est quoi?
7: Allez, bouge ton boule.
5: Mais tu dis qu'ils ferment leur gueule, putain. Mais dis-le.
4: On s'amuse, putain.
9: Bon, qu'est-ce qu'il fait, alors? Il vient ou pas, alors?
4: Vas-y, viens, bébé.
5: Tu sais quoi? Je vais quitter mon taf.
4: Ouais.
5: Je vais venir.
4: Mmh.
5: C'est quoi? Je vais me mettre un peu dans la gueule, ce mec. Dis qu'il se tire avant.
4: Lequel? Je sais même pas qui c'est.
5: Dis-lui qu'il se tire avant.
4: Bah, attends, tu sais pas qui c'est, chérie.
5: Tu vois, là, c'est quoi? Bah, je plaque mon taf, là.
13: Ouais. Eh, Isabelle, vite, vite, parce que Jean-Paul, il aimerait bien te sauter, hein. Vas-y, je suis chaud, j'ai la cure,
5: vas-y.
13: Ah, parce que ton mec, là, laisse tomber, il est coincé, laisse tomber.
4: Ah, ça va, il s'appelle Jean-Paul, il s'appelle pas Jean-Luc.
9: Oh là là.
4: Ouais, c'est pas Jean-Luc.
13: Il a 20 ans, il comprend rien, dès que les mecs, ils ont 30 balais, ça y est, les mecs de 20 ans, ils ont peur, hein.
15: Je peux me frotter un peu, là, vas-y,
9: allez,
15: fais voir.
9: Oh là là,
5: oh,
9: on y
5: putain,
9: va.
5: Oh, bébé, tu sais quoi, Isabelle, j'arrive. C'est quoi, j'arrive?
4: Mais non, écoute-moi.
5: Non, non, j'arrive.
4: Raccroche pas, parce qu'après, moi, je rappelle pas, et puis personne ne rappelle, hein.
13: Mais t'as les 5 qui pointent.
5: Non, mais j'arrive.
4: Ouais, c'est froid.
13: Allez, vite, oui, vite, regarde,
5: j'ai réchauffé, oui, regarde ça.
13: Viens, fous ta doudoune en cuir, là.
5: Rappuie-toi, Isabelle, oh. Écoute, hein. Tu fais quoi, là?
13: Oh là là, ben, là là, t'as des purs sang, Isa.
7: Écoute-moi.
13: Oh là là, mets déconner. De la musique après.
5: Eh, rabis-toi, Isabelle. Laisse ah, déconner, ouais. Rabis-toi.
4: Mais je suis pas déshabillée, c'est trop fort.
5: Tu veux quoi, tu veux que je te quitte?
4: Mon
5: déco,
4: ah, là, là. C'est ça que tu veux. Mais les trucs de paréo, là, mon voile, là.
13: Oh, viens, on se met tous sur elle.
4: Oh là, je suis pas foutue.
13: Elle est blairante, putain. Ça, oh là là. Allez, quoi, raccroche ton téléphone, là.
4: Bon.
13: Tu fais chier, là, avec ce mec.
4: Bébé.
5: Là, je suis en train de m'énerver, c'est pas bon.
13: Allez, allez, qui vienne, ton petit jeune là, qui a envie.
4: C'est bête, ça sert à rien, ça donne rien.
13: Ah ouais, il y en a marre, les menaces, c'est bon. Et nous, on a envie de faire la partouze. On y va ou quoi, la partouze? Allez, putain, on en a foutre. T'as tes gamins qui pleurent, Isabelle, vas-y.
5: Espèce d'enculé, va.
13: Allez,
4: arrête, chérie.
13: C'est bon.
5: Tire-toi.
4: Bah, bébé, tu m'écoutes.
5: Non, mais dis-lui qui tire. Dis-lui.
4: Mais ouais, c'est vrai, il saute un peu, quoi, pour voir comment tu peux réagir.
5: Non, mais tu laisses les mondes tranquilles.
13: T'as un monde qui pleure, là. Je suis allé. Tu veux que j'aille voir?
5: Non, tu vas voir personne, toi, tu te tires.
13: Isabelle, je vais aller voir,
7: Elle va leur faire un câlin.
13: Ouais, je vais aller voir, un petit peu.
5: Putain, on les connaît.
13: Allez.
5: Mais tire-toi de chez moi, mais qu'est-ce que tu branles, là, oh.
13: Allô. Il y a un gamin qui pleure.
7: Vas-y, on s'en rend
5: compte. Je te jure, c'est vrai, mon pote, mais tu vas te faire allumer la gueule.
13: Isabelle,
4: ouais.
13: Il y a la petite, je crois qu'elle elle dit qu'elle s'appelle Sandra, elle pleure, la petite Sandra.
4: Ouais, elle a
7: 10
4: ans,
7: ouais. Elle
4: fait
7: son
13: tout,
7: hein.
13: Mais
7: bien câlin, putain.
13: La petite Sandra.
4: Mais les deux petites, elles pleurent pas.
5: Attends, viens. Là, tu vois, je suis dehors, là, j'arrive, Isabelle, j'arrive.
13: Bah, Isabelle, viens, Sandra.
5: J'arrive.
4: T'es où?
5: Non, mais j'arrive, là, j'arrive.
4: Bah, t'es où?
7: Alléluia, it's a rain
13: man. La petite Sandra, va te coucher, Sandra.
7: Oulé, les mains.
5: Putain, ils sont des coups.
13: Ah, y'a ça. Oh, y'a un con, mais c'est un klaxon, Isabelle.
5: Y'a mes potes,
13: y'a des Allemands qui viennent d'arriver.
4: S'il te plaît, y'a. J'y vais arriver, là.
13: C'est des copains à moi, c'est des Allemands qui viennent.
5: Y'a.
13: Ils sont là, ça y est, salut.
5: J'arrive.
13: Allez, on y va.
4: C'est chouette.
5: Pas de soucis.
13: Oh, il a raccroché. Il arrive, Isabelle. Ah, Isabelle, il arrive, ton pote. Ton David, il arrive, hein.
4: Non, t'inquiète pas, on va l'arriver là.
13: Non, mais je sais bien, mais enfin, apparemment, il a raccroché pour dire qu'il arrivait là. Ça arrive
7: plus,
13: là.
7: Plus, là, il est au bout du bout du bout.
13: Non, on est bien, là.
7: Je crois bien.
13: Ah, Isabelle. Allez, bon cours, on rappelle, merde. Allez, on y va. Ouais, alors, ce soir, c'est le canular du siècle. Là.
7: D'ailleurs, il y a Manu sur Internet qui nous dit « Merci, le canular est trop bon. Grâce à vous, je me suis engueulé avec ma copine. »
13: Ah bah ouais.
7: Désolé, Manu.
13: Excuse-nous, Manu. On y va, Isabelle. On rappelle David. Allez, vas-y. Ah bah si, allez. Allez, merde, putain.
5: En fait, tu nous as pas caressé là, putain. Ah, vas-y, caresse-nous.
13: Allez, attention, Isabelle. Tu rappelles ton... On rappelle David.
4: Ouais.
7: C'est plus...
4: Pas trop fort.
5: Oui, allô. Putain, mais qui ferme leur gueule, là? Isabelle.
4: De toi.
5: Isabelle.
4: Ouais, ils sont pas vulgaires. D'abord, tu m'appelles Isabelle, tu m'appelles toujours mon cœur ou bébé.
5: Mais attends, mais tu cherches quoi, là?
4: Ben, je sais pas. Ben, ce que j'ai pas trouvé, c'est-à-dire toi, t'es pas encore là.
5: Ah ouais? Non, mais moi, ouais, si... Hein. Attends, mais moi, si je viens à la maison, c'est pas pour faire une touze, hein, ça va pas, non?
4: Tu veux que je te dise la vérité?
5: Quoi?
4: Tu veux que je te dise, hein?
5: Quoi?
4: Si jamais je sais que tu viens, y a que moi qui vais t'attendre. Je les fais tous partir.
5: Bah attends, mais
4: et on oublie ce qui s'est passé ce soir.
5: Non, mais moi je ne dis rien du tout, je veux la gueule du mec là. Tu vois, je l'avais en face de moi sa gueule.
4: Bah si tu me promets que tu viens et qu'on fait l'amour comme des bêtes, je les envoie chier.
5: Non mais attends, mais ils t'ont touché ou quoi là?
4: Bah je vais pas mettre constat, hein.
5: Attends, non mais arrête tes conneries.
4: Non, déconne, Chérino. Vas-y, arrête, hein.
5: C'est quoi là? Tu vois, je démarre mon moteur et j'arrive.
4: Quel moteur? La voiture ou c'est le camion?
5: Non, mais là, je suis rentré au dépôt, là, ça y est, hein.
4: Ah, t'es au dépôt, déjà?
5: Ah ouais, mais ça y est, hein.
4: Et les clients, ils vont dire quoi?
5: Là, tu sais quoi, j'arrive.
4: Ouais?
5: Là, franchement, là, je m'en bats les couilles des clients.
4: Ouais. Bah t'as qu'à te marier avec moi alors.
5: Hein?
4: T'as qu'à te marier?
5: Mais on n'a pas pu se marier.
4: Eh ben t'as qu'à te marier.
5: Pourquoi tu changes de conversation comme ça tout le temps?
4: On serait mariés, ben voilà.
5: Non mais attends, pourquoi tu changes de conversation comme ça?
4: Parce c'est que quoi, moi, t'aurais du cul, on aurait une mine neuve.
5: C'est ça, tu veux me casser les couilles parce qu'on s'est pas mariés?
4: Je te les casse pas assez apparemment.
5: Non, tu me les touches pas assez.
4: Oh.
5: Par contre,
4: Bah si, je peux les avaler, hein.
5: Putain, non mais tu joues à quoi? En plus, t'as de l'humour, c'est ça que... C'est ça
4: ah
5: que
4: ouais, mais attends, mais tu me connais, chérie. Dans les pires situations,
5: ah, tu j'ai toujours eu mon humour.
4: C'est ça qui m'a sauvé la vie, tu vois.
5: De
4: tu me connais, chérie.
5: Ah ouais?
4: Mais là, on est arrivé à un stade où il faut qu'on fasse quelque chose. Ou on se marie, ça, je sais pas. Ça. Mais t'es assis un petit peu, toi aussi,
5: non,
4: alors.
5: Non, pas ça. Pas ça.
4: Quoi, pas ça? Tu m'aimes, je t'aime.
5: Ouais, non, mais j'aime pas les autres.
4: Bah, c'est bien, alors, nous, on s'en fout, on s'aime.
5: Ouais, mais j'aime pas les autres, moi.
4: Et je t'aime, c'est ma version, d'accord.
5: Non, mais moi, je t'aime.
4: Ça, ouais.
5: Je t'aime.
4: Ouais, les autres,
5: ils se barrent, déjà. Non, mais attends, mais c'est quoi ce délire de se toucher avec tout le monde, là, de...
4: Mais quoi? J'ai touché personne, moi.
5: Ah, ça t'excite, ça, en plus.
4: Bah, j'ai pas dit qu'on m'avait pas touché, hein.
5: Non, mais ça t'excite.
4: J'ai touché personne.
5: Ça t'excite d'avoir des
4: hommes. Tu te dis qu'on m'a pas touché.
5: Hein?
4: T'es jamais là, toi, pour le faire.
5: Comment ça, je suis jamais là?
4: Bah, t'es jamais là, hein. Quand t'es là, tu dors, et quand t'es pas là, t'es au boulot.
5: Mais arrête un peu, arrête.
4: T'as des besoins, j'en ai aussi.
5: Arrête.
4: Non, maintenant, tu prends une décision, mon chéri.
5: Mais de quoi?
4: Je sais. Il nous manque le voyage de noces, c'est pour ça qu'on se marie pas. D'accord. On n'a pas les moyens de se le payer. Et alors?
5: Putain, mais ils vont réveiller l'homme, ces enculés, là.
4: Mais ils vont réveiller personne. Il n'y a que le chien qui est réveillé, qui bouge sa panière, qui aboie, parce qu'il y a du monde à la porte.
5: Ouais, à part ça,
4: c'est bon, vrai, là, le chien, on va pas non plus s'en faire pour le chien.
5: Arrête.
4: Ah, là, c'est, voilà, ça y est. Voilà. Il n'y a que le chien qui compte, maintenant, alors.
5: Mais tu parles de chien, toi? Mais qu'est-ce que tu parles de chien?
4: Non, mais c'était pour le truc à quatre pattes, chérie, t'inquiète pas. Vas-y, avance, c'est ouvert, putain!
5: Non, mais c'est pas possible, c'est un canular, c'est pas possible, je rêve.
4: Un canular de quoi? Attends, tu prends pour qui, toi?
5: Arrête de foutre le bordel devant, sans déconner.
4: Bah attends, ils font tout pour me faire plaisir. Ils savent que j'ai envie de me marier, je vais partir en vacances, on s'aère la tête pendant, je sais pas moi, même 3 jours, tu vois, je partirai, tu vois, avec toi. Donc ils font les klaxons comme pour un mariage, chérie, ils font ça pour me faire plaisir.
5: Mais...
4: Ça te dérange que des fois tu fasses plaisir?
5: À cette heure-là?
4: Parce que t'as pas une idée, toi, de le faire.
5: Tu te fous pas de ma gueule? Tu te fous pas de ma gueule? Un jour en semaine, à cette heure-là?
4: Et alors, un jour en semaine, demain c'est mercredi, les gosses ne vont pas à l'école. C'est un break, quoi, je veux dire. Elles peuvent dormir demain matin, ça va, arrête de ta folie.
5: Arrête les conneries, arrête.
4: Bon, alors tu veux pas qu'on se marie, en fait?
5: Mais bien sûr que je veux qu'on se marie.
4: Ouais.
5: Mais qu'est-ce que tu racontes? Hein?
4: Je sais pas, hein.
5: Pourquoi?
4: Ben, je sais pas, hein. T'as l'air vachement déçu, donc, là.
5: Mais attends, mais on s'est payé les vacances.
4: Ouais, et
5: tu fermes leur vie, putain, mais dégage-les, Isabelle, dégage-les. Dégage-les.
4: Ils sont devant la porte, tu es dans la cour, c'est bon, t'inquiète pas.
5: Non, mais tu leur dis qu'ils fassent marche arrière et qu'ils se cassent.
4: Ah, bah, pour te payer des vacances cet été, ça remplace un voyage de noces.
9: Isabelle!
4: Ouais?
9: Attends, ça fait une heure qu'on klaxonne, hein.
4: Bah, attends, c'est ouvert,
5: tu
4: c'est la porte.
5: Tu vas où, là?
9: Oh, on y va, là, alors?
11: Bah, dans la boîte à tous, hein.
9: Vous voulez y aller, on y va, là? Attends, on y va vite.
4: Bah, vas-y, ouvre.
9: Non, mais ça tente, attends.
5: Mais tu vas où, là? Oh,
4: ça rentre trop chaud.
9: Ah, mais ça ferme à 2 heures, hein.
4: Ouais, ouais.
9: On t'attend, fais vite, hein.
4: Non, mais c'est le matin, là, passe une copine.
9: Ouais.
4: Ou un pote.
9: Allô?
5: Oui?
9: Ouais. C'est qui?
5: Non, bah attends, tu te fous de ma gueule, toi.
9: Ah, c'est le mec.
5: T'es le mec que j'ai eu tout à l'heure.
9: Ouais. T'es qui?
5: C'est qui, à ton avis, gros blaireau?
9: J'en sais
5: c'est
9: rien, moi. Oh là là, c'est qui, là?
5: C'est que t'as eu tout à l'heure.
9: Hein?
5: C'est que t'as eu tout à l'heure.
9: J'en sais rien, moi. C'est qui? Tu dois venir, c'est ça? C'est toi qui dois.
5: T'as l'air bien défoncé, toi.
9: Tu veux venir?
5: Touche à ma femme, t'es mort.
9: Qu'est-ce qui se passe, Isabelle?
4: Ah, mais il a raccroché, hein.
15: Ah, bah oui, tiens, tu vas tout de suite.
9: Mais pourquoi?
4: Bah, parce que
9: je voulais
4: pas que je bouge de la maison, et puis voilà, quoi.
9: Tu crois?
4: Bah ouais, hein,
11: bon, il bouge pas la maison. Hein. Il veut bien que tu te fasses sauter, mais dans
7: ton
11: salon.
7: Mais ouais, chez toi. Ouais.
4: Bon, Isabelle, je vais sauter, mais dans la maison.
7: Ceci dit, avec trois mômes qui dorment à côté, c'est un peu...
11: On rappelle, mais une dernière fois, alors. La dernière. Non, mais ce soir, c'est le canular de la soirée, de toute façon, de la semaine et des mois. Tu sais qu'Isabelle, tu vas pas être déçue, là.
4: Ouais, mais t'inquiète pas, parce que la maison, c'est un 14 pièces.
11: Ça réclame. Ça réclame, Isabelle. On est déjà en train de composer le numéro de téléphone de ton copain. Attention, c'est en train de se faire. Attention, silence. Ah. Ouais, non, continue, t'inquiète pas.
7: Continue un petit peu encore.
11: Encore un petit peu. Ah, ce soir, je crois qu'il y a du monde qui écoute. Hein.
5: Oui.
4: Ouais, tu m'aimes ?
5: Oui, je t'aime. Et mais tu m'as défoncé je vais défoncer d'abord le connard.
4: Non, mais il sera pas là, t'inquiète pas, je vais lui sauver la peau. Hein. Il est hors de question que tu le touches.
5: Ah ouais, mais je le trouverai demain.
4: Ah ouais ?
5: Je te jure que je vais le retrouver.
4: Tu vas trouver comment ? Je vais te plaire. Comment tu touches pas déjà ?
5: Ah ouais?
4: Ah ouais?
5: C'est lui que tu préfères alors?
4: C'est pas que je le préfère, c'est un pote d'enfance!
5: Et alors que je m'en bats les couilles? Qu'est-ce que j'en ai à foutre de ton pote d'enfance? Qu'est-ce que j'en ai à foutre?
4: Ça prouve que tu me respectes!
5: Hein? De quoi?
4: Ça prouve que tu me respectes vachement alors!
5: Je te respecte sur quoi?
4: Bah attends, tu touches pas mes amis d'enfance et puis c'est tout!
5: Attends, mais tu veux que je te respecte? Alors que tu vas coucher avec lui?
4: Je vais pas coucher d'abord, pour commencer. Ah ouais,
5: non, c'est juste les préliminaires.
4: Non, d'abord, pour être couché, il faut être allongé, et moi, je suis debout.
5: Ah, parce que tu joues sur les mots, en plus.
4: Eh ouais, tu me connais.
5: Tu sais quoi, tu me vénères encore plus, là. Tu sais quoi? Mm-hmm. Il va partir le feu direct.
4: Qui?
5: Donc là, il va lui manquer la mâchoire.
4: Oh.
5: Oh.
4: Mais tu sais, il y a des bonnes graisses, maintenant, hein.
5: Ah ouais.
4: Ouais.
5: Non, mais t'as de l'humour, toi.
4: Ouais.
5: Attends, mais qu'est-ce que t'as?
4: Non, mais je suis vachement déçu, quoi.
5: Ah ouais, t'es déçu par quoi?
4: Bah, par ton comportement, chérie.
5: Ah bah attends, mais t'es folle, toi.
4: De quoi? Je suis pas folle, au contraire. Hein.
5: Ah si.
4: C'est tout pour faire plaisir, c'est moi qui suis folle.
5: T'es ma boule, là, ça y est. C'est fini,
4: toi. Non, je fais tout pour faire plaisir.
5: Mais attends, mais je t'ai jamais demandé ça, qu'est-ce que tu me racontes?
4: Là, t'es jamais content, c'est jamais assez chaud. Bah, pour une fois, ça peut être hyper chaud, t'es pas content.
5: Oh putain. Mais j'ai pas demandé de faire ça avec les autres.
4: Bah, t'es jamais là, faut bien que je m'occupe.
5: Ah ouais? Bah, vas-y, occupe-toi, vas-y.
4: Mmh.
5: Vas-y. De toute manière,
4: t'as moi, pas autre chose comme argument à me donner, je me déconne.
5: Moi, je l'aurai, mec. Je l'aurai.
4: Tu l'auras pas.
5: Ouais.
4: Jamais.
5: Ah ouais.
4: Je te jure, sur la tête des petites, tu l'auras jamais.
5: Ah ouais, bon, on verra bien.
4: Ah ouais. Non, mais c'est sûr.
5: Parce que tu te protèges en plus.
4: Mais je protège pas,
5: c'est bien, bah, c'est bien, continue. Bah, continue.
4: Mmh. Mmh.
5: Oui,
4: ah, mais c'est ta bénédiction, alors.
5: Ils sont où, là, les autres enculés, là?
4: C'est ta bénédiction, alors, tu me dis de continuer.
5: Vas-y, continue.
4: Mmh.
5: Continue, profites-en bien, tu vois.
4: Ouais.
5: Mec, de toute manière, je vais le retrouver.
4: Non, tu le retrouveras pas.
5: Hein?
4: Non, tu le retrouveras pas.
5: Ah ouais? Bah, c'est ce qu'on verra.
4: Non, je verrai pas, c'est tout vu, hein.
5: Bon.
4: T'as qu'à être là aussi, de temps en temps.
5: Ah ouais?
4: Ouais.
5: Bah, t'as qu'à aller travailler à ma place, alors.
4: Mmh. Attends, deux secondes.
5: Qui ferment leur gueule, là.
4: C'est pas eux, c'est la voiture.
5: Tu fermes leur gueule, putain.
4: Un klaxon, c'est pas une gueule, hein.
5: Non, mais... Attends. Mais arrête, Isabelle, arrête, sans déconner.
4: Quoi?
5: Mais arrête.
4: J'arrête quoi?
5: Arrête.
4: J'arrête quoi?
5: Bah attends, mais ils ont réveillé les mômes, là.
4: Mais non.
5: Comment ça, non?
4: Mais non, elles dorment à point fermé, les gamines. T'inquiète pas pour elles.
5: Alors pourquoi il a raconté tout ce mytho?
4: Bah, parce que, en vrai, là,
11: j'ai
4: un peu de bruit,
5: c'est
4: tout.
11: Isa!
4: Ouais!
11: Tu m'ouvres!
5: Putain! Mais qui ferment leur gueule! Mais qui ferment leur gueule, sans déconner! Putain, mais fire-les! Mais qu'est-ce que tu fais, toi?
4: Pourquoi tu veux que je les vire? On s'entend tous bien!
7: Ah, merci! Isa!
11: Isa!
4: Il y a du café qui est chaud, hein, vu le temps qu'il fait, ça vous fera du bien!
11: Isa, tu m'ouvres!
5: Ah, bah,
4: mais je suis ouvert! Oh, il est relou!
5: Oh, hey, ferme leur
4: c'est
5: gueule.
4: Quoi, là?
5: Mais qu'est-ce que t'as dit, là, la
4: pute? La porte,
11: ah, c'est ouvert, d'accord. Bah, tu fais quoi? On y va, ça fait une heure qu'on t'attend.
4: Ouais, je vous ai fait un café chaud.
5: C'est pas possible, c'est un canular, c'est pas possible.
11: Non, mais on commence sans toi, puis c'est
5: attends,
11: tout.
5: Mais je rêve, là.
4: Hein?
11: T'es encore au téléphone, là, on n'en peut plus.
7: Mais galons, hein.
5: Arrête, Isabelle.
4: Oui.
5: Bon. Putain, c'est chaud, là. Franchement, c'est chaud pour sa gueule. C'est chaud.
4: Pour ma gueule à moi?
5: Non, pour la gueule du mec.
4: Ah, parce que non, parce que moi, je pense pas être là.
5: Mais toi, de toute manière, je vais discuter avec toi, parce que là, franchement, c'est pas possible.
4: Mais tu veux discuter de quoi? Je serai pas là quand tu vas rentrer.
5: Ah ouais? Et les mômes, alors?
4: Bah attends, il y a Christine qui est là, je te dis.
5: Non, non, non, mais non, mais je veux pas de Christine, moi.
4: D'abord, tu la connais pas, donc tu la critiques pas non plus, elle.
5: Ouais, mais j'en ai rien à secouer, moi, de Christine.
4: Tu la connais pas, chérie.
5: Et alors?
4: Ah, en plus, c'est ton
5: petit. Non, mais toi, tu restes à la maison, les autres enculés, ils se tirent.
7: Bon, Isa.
4: Ouais.
7: Là, j'en peux plus, là, de ton cam pourri.
4: Ouais, bah écoute,
7: David, je veux pas dire. Tout le monde est couché dans la caisse, ça saoule, là.
5: Hein?
7: Ça saoule, là.
15: Eh non, mais sans déconner, moi, je vais me palucher tout seul, Isa. J'en ai marre, faut que je me finisse.
7: Mais il est lourd, mais ça fait 2 heures que t'es au hôtel avec lui.
11: Eh, Isa, sinon, on va à la boîte sans toi, hein.
4: Bah non, j'ai avec vous, hein.
5: Mais tire-toi, tire-toi.
11: Alors, on y va.
4: Mais attends, je me rhabille.

0: tu connais pas?
1: C'est moi, bah.
0: Ouais, je connais pas. Ah bah oui, je connais pas.
1: Bon,
0: non, tu connais pas, non.
1: Isa, on t'attend dans 30 secondes, sinon on se barre sans toi, hein.
0: Ah, franchement, c'est bien comme cadeau, c'est bien.
1: Raccroche, hein, sinon on y va, Isa, merde.
2: Bah, je raccroche, j'arrive.
1: Ouais, vite, 30 secondes et tu raccroches.
0: Vas-y, Isabelle, tu vois, sans déconner, tu vois.
2: Je vais faire quoi? T'es pas là, toi.
1: Vas-y, mets juste ta jupe, prends pas de culotte, on y va.
2: Non, mais c'est mon string.
0: C'est un canular, c'est pas possible, tu me fais un truc, là.
2: Hein?
0: C'est pas possible, c'est un canular, c'est ça?
2: De quoi, un canular, de quoi?
0: Non, mais attends, tu te fous de ma gueule.
2: Toi, quand tu prends Stéphanie et Jennifer, c'est un canular aussi, peut-être.
0: Ouais, qu'est-ce qu'elle vient de faire là-dedans?
2: Tu vas aller voir, c'est un canular, ça.
0: De quoi tu me parles de Stéphanie et Jennifer?
2: J'en ai marre avec tes deux putains.
0: Mais qu'est-ce que tu me fais là?
2: Moi je fais pareil.
0: Tu te fous de ma gueule?
2: Non. T'inquiète là, au moins tu ferais la fête avec nous.
0: Non mais là je travaille, tu vois. Là je travaille.
2: Eh ben oui, tu t'avais ramené le camion.
0: Vas-y, vas-y, va taper toi.
2: Non, c'est pas moi, je suis pas dans le camion, c'est pas vrai, t'es un menteur.
0: De quoi?
2: Tu m'as dit ouais, je suis au dépôt, j'ai tout ramené, j'arrive. Bah t'es un menteur.
0: Non, je suis au dépôt, là.
2: Non, t'es un menteur. Tu me dis, ouais, je travaille, je peux pas venir. T'es un menteur.
0: Non.
2: Mmh.
0: Bon, qu'est-ce qu'il y a, alors?
2: Et on appelle ça, c'est un grillé.
0: Bon, tu vas ou tu vas pas, alors?
2: Ouais, je vais y aller. Et alors?
0: Eh ben, vas-y, alors.
2: Bah,
0: vas-y.
2: Ouais, bah, je vais m'amuser.
0: Bah, vas-y.
2: Salut.
0: Salut.
1: Oh là là là là, Isa, t'es forte! 25 sur 20, Isabelle, au canular. 25 sur 20, t'es la meilleure, tu joues bien. T'es dedans, t'es dedans. Et tu aimerais vraiment qu'on existe, hein, et qu'on parte
3: qu'on
1: en une partout,
3: qu'on soit, voilà. Isabelle. Hein.
2: J'ai démonté la mâchoire.
1: Il est très fort, il est très fort. Genre, j'arrive, en pensant qu'à un moment donné, tu vas finir par céder. Toi, t'attends qu'une chose, c'est que il se fait avoir son propos de jeu, parce que tu lui dis, bah viens,
4: ouais,
1: ouais je viens.
4: Mais attends, il est patient. Hein. Il est terriblement patient.
1: Ah ouais.
0: Non, pas du tout.
4: Bah ouais. Attends, mais tu rigoles ou quoi? Ça fait une heure que tu le fais marner comme ça.
2: Et alors?
4: Et le mec, il vient même pas.
3: Ça fait une heure que t'arrêtes pas de
1: tromper. Mais le boulot, il est loin. Oh là là.
4: Mais je t'aurais fait, mais à pied, les kilomètres.
1: Oh là là là là là là.
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1: Si vous venez d'arriver, c'est clair.
4: Dommage.
1: Là,
4: c'est dommage.
1: Vous pouvez vous en vouloir. Vous avez raté la soirée parce qu'avec Isabelle, on a fait un gros canular à son copain qui s'appelle David, qui a 20 ans. Vous avez 10 ans de différence d'âge et lui trouve qu'il n'y a pas assez de relations sexuelles dans votre couple. Et là, tu lui as fait croire qu'en fin de compte, tu avais organisé une grosse partouze. On rappelle qu'Isabelle, David est sur son lieu de travail, donc il ne peut pas se déplacer.
4: Non, bah non, apparemment, il n'a pas le choix.
1: Et on l'appelle sur son portable et donc lui, il est furax et nous, on se fait passer pour les copains. Et
4: mais
1: là,
4: 12 heures.
1: On était chez toi.
2: Ouais.
1: Sachant que vous avez des enfants ensemble, donc il était furax pour les gosses. Et là, tu lui as dit qu'on allait partir faire la fête, direction une boîte de cul. Et là, on va être dans la voiture, on va le rappeler en direct d'une caisse.
2: Ok.
4: Et on va dans une grosse boîte d'échangistes.
1: D'accord.
4: Mais alors, le truc bien chaudard.
1: Bon, Isabelle,
2: ouais.
1: On parlera nous un petit peu derrière, on fera peu de bruit.
4: Ouais.
1: On va surtout te laisser parler avec lui, parce que sinon après c'est un peu bruyant. Mais on est dans la voiture de temps en temps. De temps en temps, tu vas entendre des bruits d'essuie glace, des coups de klaxon. Nous on va rigoler, allez.
4: On est dans la bagnole quoi.
1: Genre allez, appuie sur le champignon et tout, on y va. On y va, c'est parti. Attention, c'est Anka qui compose le numéro.
4: C'est Aurélie.
1: Aurélie, justement.
4: Anka nous écoute.
1: C'est tellement peu l'habitude. Tu arrives là?
4: Attends, si elle va y arriver, elle va y arriver.
3: C'est juste un téléphone. Hein.
4: Anka, fais une prière, rien que pour toi ce soir. Aurélie, apprends.
1: Vas-y, c'est bien. Rapide.
4: Alors, zéro.
1: C'est
4: il
1: bien.
4: Est en bas, le zéro.
1: Il
4: est là.
1: C'est bon, t'as plus rien à faire. Tu peux raccrocher.
7: Votre appel a été transféré vers le répondeur local SFR de votre correspondant.
1: Aïe. Alors là, ouais, mais là, on a coupé parce que du coup, là, on est.
4: La messagerie, c'est.
1: On est sur la messagerie.
4: C'est ta boîte vocale.
1: Qu'est-ce qu'on fait, Isa?
2: Essaye de rappeler.
1: On va rappeler, hein.
2: Ouais, je pense.
1: Attends, alors attends, on va rappeler.
2: Il est en train d'essayer de m'appeler, tu vois.
1: Attends, on va reprendre
4: le chemin. On va essayer. C'est rien.
1: Anka, homme.
2: Ouais, ça se trouve, il essaye de m'appeler, donc tu tombes sur répondre.
4: Attends, on réessaye, Isa.
1: On réessaye, Isabelle. Aïe.
2: Merci, il va décrocher.
1: Ouais.
4: C'est bon.
1: Oh là là, il te raccrochonnait, c'est pas bon, merde.
3: Putain, il en a plein de cul.
1: On rappelle de nouveau, il en peut plus là.
4: Encore.
1: À mon avis,
2: il est à vous, mais bon, et alors?
1: Ouais, mais il se déplace.
4: Ah, putain, mais comment lui en veut?
1: Ça se trouve, il est en train de se déplacer, hein.
2: Attends, il se fout de ma gueule, et puis maintenant, voilà quoi.
1: Ah, il se fout de ta gueule, ma pauvre.
4: Il a pas
1: de filles là.
4: Nuance. Quelle fille?
2: Ah, c'est dur, ouais. Il a que 20 ans.
4: Eh ouais, c'est ça les jeunes.
1: Attention, ça sonne.
0: Oui, allô?
2: Mais t'as pas mal de m'accrochonner?
0: Non, j'essaie de taper depuis tout à l'heure, là.
2: Bah ouais, bah t'as pas m'accrochonner,
0: alors. Pourquoi t'es tout le temps en messagerie, là?

0: Support message et de tout, hein, je sais pas ce que tu racontes. Hein.
1: Bon, bref.
0: Je suis occupé, hein, j'ai pas besoin de parler. Hein.
1: Bon, ils sont partis.
2: On y va, on est dans la voiture.
1: Hein? Ben, ils sont encore là.
0: Non, je suis dans la voiture, chérie.
1: Attends, mais tu vas où, là, oh?
0: Bah, attends, ça va, oh.
2: Allez, c'est parti.
1: Attends, t'as laissé les mômes tout seul?
0: Mais non, il y a Christine à la maison.
1: Non, mais moi, je veux personne à la maison, je veux toi à la maison.
0: Ah bah, moi, ça... Tu y es pas, j'y suis pas non plus, hein.
1: Non, mais tu reviens à la maison.
2: Isabelle?
0: Ouais?
2: Tu m'as dit que la route, hein.
0: Ouais, vas-y, ouais, tu prends tout droit, tu prends le...
1: Vous allez où, là?
0: Tu prends la piste, là.
1: Vous allez où, là?
2: Ouais, c'est parti. Oh, il pleut,
1: Isabelle.
2: Là.
0: Ouais.
1: Vous allez où, là?
0: Bah, on va dans une boîte à Paris.
3: Attention, hop là.
1: Ah, parce que...
0: Ah, c'est pas loin, tu peux nous revoir, hein.
1: C'est bien. C'est où?
0: C'est la boîte, là.
1: C'est où? Tu sais quoi, je vais te chercher.
0: Un peu spécial.
1: Hein?
0: Une boîte un peu spéciale, quoi.
3: Vas-y, dis-lui, Isa, c'est une boîte échangiste, c'est tout. C'est bon.
2: Isa.
3: Une
1: boîte échangiste.
3: Ah là là,
2: ouais.
3: Ils nous rejoignent.
2: Ah là là, le fond de... Dégage, connard. Dégage, connard.
0: Alors lui, il a une BM, il a rien vu dans la vie. Ça y est, il est content, il freine tout le monde.
2: Isa, je vais tout droit là, ou droit, droite ou à gauche?
0: Non, tu vas tout droit.
2: Pas tout droit, d'accord, ok.
3: On la cale, la combien?
2: Elle cale cette caisse, elle cale.
0: Deuxième à gauche.
2: Deuxième à gauche.
1: Isabelle, putain, t'as fait de merde. Mais qu'est-ce que tu fous là?
3: Putain, mais Isa, t'es encore au tel?
0: Ouais, non, c'est pas un problème, t'inquiète.
2: Ah, mets ta ceinture, Christine.
0: Mais non, Isabelle, elle est pas là, c'est Titel.
2: Oh, le con, regarde ça, comment il double, con, avec l'axon, et connard. Va se reculer,
0: mais
2: c'est un con.
0: Mais les mecs,
2: pas vrai, ça, putain.
3: Putain, t'as trop bu, Franck.
2: Bah ouais, j'ai un peu bu, en plus, je suis cassé, là.
0: Ouais, mais c'est pas bu. Les mecs, ils pleuent, ils roulent pas, quoi.
3: Ah là là.
0: C'est connu, hein, les Parisiens. Dès qu'il pleut un peu, boum, hein.
2: Allez, on vas-y.
1: Putain. Putain, Isabelle.
0: Oui, chérie.
1: On passe moi l'autre enculé, là.
0: Mais là, il peut pas y conduire.
1: Bon, tu lui dis qu'il s'arrête et toi, tu descends.
0: Je vais faire quoi dans Paris?
1: Je vais venir te chercher. T'es où, là?
3: C'est où, Isa, là? C'est où?
0: Ben non, tu viens de me récupérer à la boîte.
3: Isabelle, c'est où, putain? Franck, il a la ramasse, il est complètement bourré.
0: J'ai dit la deuxième à gauche, t'as tout le volant.
3: Ça y est, on l'a pris, la deuxième. Attends, vas-y, bouge de là, toi.
1: Mais qu'est-ce que ça gueule, cette salope, là?
3: Attends,
2: il y a du monde sur la route, c'est ça.
0: Passe par-dessus, prends le volant. T'as le volant?
3: Je le prends, attends. Bouge.
1: Isabelle, t'es où, là?
3: Pars avec Isa derrière, va la niquer, fais ce que tu veux, je conduis, t'es trop nul.
1: Putain.
2: Hop là. Regarde-moi ce connard, vas-y, elle est pédée.
1: Isabelle.
0: Ouais.
2: Hey, Christine, à droite ou à gauche, là, pour Isabelle?
0: Christelle.
2: Non, mais Isabelle...
0: Ouais, mais elle prend à droite maintenant.
2: Okay. Prends à droite, Christelle.
0: Attends, elle prend l'école parce qu'elle comprend rien non plus, elle. Vas-y,
3: mais là. Putain, lâche ton téléphone, Isabelle. Tu me saoules, là, je comprends rien, moi.
0: Bon, prends à droite, Christelle.
3: Ok.
0: Lève le bas, là.
3: Oh là là.
0: Oh là là. Marche arrière.
2: Voilà, on y est presque.
0: Isabelle.
3: Hein?
0: Le truc interdit, je le prends pas.
3: Vas-y, mais tu parles à qui? Tu parles à moi ou à ton mec?
0: Bonjour les infractions au code, hein. Bon, alors vas-y, maintenant tu te gares là.
2: Bah discute avec ton mec, vas-y. Discute avec ton mec, on s'en occupe, vas-y.
3: Qu'on en finisse avec lui, ça saoule.
0: Bon, David.
1: Ouais, bah tu dis à l'autre pouf là qu'elle ferme sa gueule.
0: C'est pas une pouf, hein. Tu verrais comment elle est roulée, à mon avis, tu dirais pas ça.
3: Bon, c'est moi qui flotte de...
0: Et voilà, le clignotant, il est baisé. T'es rentré dans la voiture devant. Ah, c'est balèze, toi aussi, hein.
1: Putain, mais Isabelle.
0: Bonne soirée.
1: Isabelle.
0: Ouais.
1: T'es où, là?
2: On est arrivé, là, on se gare au parking, là.
1: T'es où, là?
2: On se gare. Mets-toi là, voilà, c'est parfait, là. C'est bon. L'alarme, elle s'est allumée, l'alarme.
0: Descendez tous, attends, je descends.
1: Isabelle.
0: Attends, la portière.
2: Ah.
0: Putain, ouf, j'ai mal aux jambes. Putain, c'est plié dans ta voiture.
1: Dis-moi que je te chope, espèce d'enculé.
0: Ouais, bon bébé.
1: Dis-moi que je te chope.
0: Hein?
1: Bon. T'es où, là?
0: On arrive à l'entrée de la boîte, en fait.
1: Ouais, mais elle est où, la boîte?
0: 50 mètres, on arrive.
1: Elle est où, la boîte?
2: Isa?
0: Ouais.
2: Je te donne les clés, tu fermes la clé, on t'attend devant la boîte.
0: Ouais, bon, soirée, vous
3: êtes tous les deux, j'ai même dû jamais une voiture.
2: D'accord, je te laisse dans la voiture tout seul, hein.
0: Mais non, putain,
1: tire-toi.
0: Tu donnes les clés.
2: Tiens,
0: les
2: clés. Et là,
0: par terre, bravo encore.
2: Je
0: me baisse en plus.
1: Moi,
0: j'ai décidé
1: tout à l'heure. La belle.
2: Oh, le cul que t'as, toi, Isa.
1: Oh là là là. Quoi? Oui, il bat ton cul, toi.
0: Quand qui c'est qui bat mon cul? Mais tout le monde, comme d'habitude, tous les jours dans la rue, hein.
1: Ah ouais,
0: pas à l'aise, là.
1: T'as de l'humour, hein. Bon, elle est où, la boîte, là?
0: Attends, on est où, là? Dans le 15e, le Boléro.
1: Hein?
0: Dans le 15e, le Boléro.
1: Bon, tu sais quoi, là? Je suis dans le 14e, là.
0: Bah, c'est con, t'es un peu loin, hein.
1: C'est quoi, j'arrive? Ah ouais, c'est loin? Bah, attends.
0: T'as des sous sur toi? Eh ben non! Tu pourras pas rentrer!
1: Non, non, mais attends, tu rentres pas, toi, hein?
0: Hein?
1: Tu rentres pas, hein, je te préviens.
0: Je suis en train, là. Attends, tout ça. Non, c'est bon, ne t'inquiète pas, j'ai pas de toujours moi. Une fouille, en plus, hein? Non, non,
1: Putain! Mais qu'est-ce que tu branles, là?
3: Mais décepte-toi, Isa, t'as pas besoin de ton
0: manteau. Non, mais là, tu me lâches deux secondes, là.
1: Non, mais ouais. Tu devais retomber, là.
0: Allô?
1: Mais tu fais quoi, là?
2: Allô, Isa, t'es là?
0: Ouais, je suis rentrée.
3: On a pris non, lâche ton téléphone, c'est plus possible.
2: On a pris une table, on est avec d'un couple, on a rencontré un autre couple, là.
0: Ouais, ils sont comment?
2: Bah, ils sont pas mal, mais il faut monter là-haut. Là-haut, c'est herbe. Hein. Putain, on est monté là-haut, il y a que du cul. Hein. Oh, ouais. Oh là là, il y a une grosse touze là-haut. Là. Il y a une grosse partouze là-haut. Hein.
3: Tu voudrais faire un truc lesbos, Isa?
1: Il va se faire défoncer, ce mec. Il va se faire défoncer.
0: Bah, oui, c'est le cas de le dire. Hein.
2: Il y a Christelle, qui a envie de toi.
3: Un truc
1: entre Isabelle.
0: Ouais. Attends. Ouais, qu'est-ce qu'il y a, David?
1: Tu sors de cette boîte.
0: Pourquoi?
1: Tu sors, je te dis.
2: Ah, Isabelle, si tu veux te déshabiller, c'est là. Il faut aller, tu te passes là, voilà. Tu te mets là, tu te déshabilles.
1: Dis-lui qu'il va se faire enculer, qu'il ferme sa gueule. Mais dis-lui qu'il ferme sa gueule.
0: Bah, tu m'écoutes, moi, t'écoutes pas les autres.
1: Je suis putain.
2: Isabelle, j'ai envie de te bouffer le cul.
1: Ouais, c'est ça, ouais. Tu la touches pas, putain.
2: T'as un petit cul d'enfer, toi.
1: Putain.
0: Bah oui, un taille 36, hein.
2: Oh, il a raccroché, non, j'y crois pas. Oh là là, elle fait
3: marre. Elle se marre, elle se
2: marre. Oh là là, do you want a funk? Oh là là, qui a lâché? C'est toi qui a lâché une caisse?
4: C'est moi, je suis bien.
3: Oh,
2: d'accord.
3: Merde.
2: Ça sent le prout. Hein.
3: Ça veut dire que
4: c'est la boîte,
3: bien.
4: Non, mais c'est dans la boîte. Ah, c'est que je suis bien, je me lâche.
2: C'est une bonne boîte de cul, là.
4: Ah, je suis bien.
2: On est dans le cul avec l'odeur, putain, l'en salaud.
4: Non, mais je me dilate, t'as vu?
2: Oh là là.
0: Il est con, lui.
2: Ouais, je sais. Oh là, mais ça pue, Isa, mais grave. Mais bon, bref, qu'est-ce qu'on fait?
0: Jamais vu, en fait, toi.
2: Qu'est-ce qu'on fait, Isabelle?
0: Bah, je crois qu'on va lui dire, non?
3: Ah, bah, ça, c'est un moment.
2: Ah, j'aurais bien.
3: J'aurais bien
2: terminé avec un petit truc, c'est con, parce que j'ai.
4: Avec les chiens dans les deux, les chiens de la boîte.
2: On aurait eu un petit énigma, là, pour terminer, mais à coup de pas. Un petit truc bien hard, bien violent, bien cul, là.
0: Bah, vas-y,
2: hein.
3: Oh, bah, elle est prête à tout.
2: Non, mais on l'a pas, je l'ai pas, malheureusement, putain. Y'a quoi? On est ça. Allez, on la rappelle une dernière fois, on lui dit, cette fois-ci, on lui vend le poteau, hein.
4: On lui vend le poteau, donc.
2: Je sais plus où j'en suis, moi. On lui vend le poteau rose.
4: Non, c'est bien.
2: On lui vend le poteau rose, nouvelle expression.
4: Je connais son numéro par cœur.
0: Tu me reprends, Rotten, après?
4: Bien sûr qu'on va te reprendre.
3: Bah,
0: tu m'étonnes.
2: Bon, t'es dans la boîte, tu t'es mise dans le coin un peu vite fait, mais t'es à poil. Hein.
0: D'accord?
3: Bah oui, déjà. Hein.
2: Ouais.
0: Mais non, j'ai encore gardé mes
2: pantalons. Ouais,
3: mais juste ça, alors.
2: Allez, vas-y, t'es chaud.
0: Ouais, bon,
2: dis-lui que tu seras plus joignable d'ici demain.
1: Oui, allô?
0: Allô?
1: Oui?
0: Ouais?
1: Non, tu fais quoi, là?
0: Bah, je suis sur un canapé.
1: Ouais, ça va, t'es bien?
0: Bah ouais, velours, tranquille.
1: Ah ouais, tranquille. Ça va, ils t'ont fermé.
0: Attends, ils font les cons avec ma jupe et mon busquet, là.
1: Mais tu fais quoi, là?
0: Vas-y, rends-moi la jupe et le busquet, là. Vas-y, donne. Non, mais, rends pas compte. Viens, toi, rends-moi ça.
1: Qu'est-ce que tu fais, là? Je t'entends pas, là.
0: Hein?
1: Je t'entends pas, là.
0: Non, j'ai un pote qui fait le con avec mes affaires.
1: Ah ouais, ah, c'est bien. Ah, parce que t'es à poil, en plus.
0: Bah non, je suis pas à poil, j'ai un pote d'artel.
1: Ah.
0: T'es à poil, hein.
1: Ah bah, c'est bien.
0: Et alors?
1: C'est bien, profite-en bien, alors.
0: Pourquoi?
1: Hein?
0: Pourquoi?
1: Non, mais profite-en bien. Profite bien de ton pote, moi je te le dis.
0: Oh mon pote, il y en a plusieurs, hein.
1: Ah, il y en a plusieurs, bah il y a plusieurs.
0: Attends, c'est une boîte exprès, chérie, mais réfléchis deux secondes, il n'y en a pas qu'un.
3: Un Sky, Isa?
1: Bah tu vois, ça m'étonne de toi.
0: Près, là, hein.
3: Ouais.
1: Bah, franchement, tu me déçois, sans déconner, tu me déçois.
2: C'est vous qui avez demandé la bouteille de champagne?
0: Non, c'est du
1: champagne en plus.
3: J'ai demandé du Jack. Hein.
2: Ah ouais, c'est 1002 la bouteille, hein.
0: Je veux les fraises avec, hein.
2: 1002 la bouteille, hein, madame.
0: Je veux les fraises.
2: Vous allez les avoir.
0: Ok.
1: Putain, mais c'est pas possible, ça, sans déconner.
0: C'est pas... C'est bien que j'aime bien les fraises avec le champagne, alors arrête.
1: Mais attends, mais tu vois quoi, là?
0: C'est pas possible, j'ai toujours adoré ça.
1: Tu
2: Il y a vos amis qui vous attendent à poil, hein, mademoiselle.
1: Non, mais tu peux
0: pas. Mais non, j'ai un peu il fait déjà 3, donc.
3: On va te chauffer, ma grosse.
2: Je viens vous dire, vous avez un très joli petit cul, hein.
1: Tu pètes un câble.
0: Hein?
1: Attends, tu pars.
0: Tu pars en plus, tu me mets en attente. Hein. Tu fais quoi là? David!
1: Ouais?
0: David!
1: Hein?
0: David!
1: Quoi?
0: Tu m'entends?
1: Mais j'ai du mal à t'entendre là.
0: Bah oui, il y a un peu de bruit, ouais.
1: Donc tu fais quoi là?
0: Bah je m'occupe.
1: Donc, tu sors de cette boîte?
0: Non.
1: Si?
0: Non, je sors pas.
1: Ah ouais?
0: Non, je sors pas, non. T'as qu'à rentrer dedans?
1: Non, mais moi, je fais pas là-dedans. Moi, si je viens, hein? Je viens te chercher et je défonce la gueule.
2: Allez, champagne, merde! Allez, ouais!
1: Allez, vas-y, ouais!
2: À poil, Lisa, allez, Lisa, danse, allez!
3: Ouais, c'est bien!
2: Oh là là là là, je peux t'enlever le string avec les dents?
1: Ouais,
2: qu'elle est belle, elle a un beau petit cul, Isa. Ah, j'ai envie de te mettre un doigt dans le cul, Isa.
0: Non, pas maintenant.
2: Allez, vas-y.
0: Non, après.
2: Ah, j'ai envie de te sauter, là.
0: Attends, moi, qu'on s'amuse un peu avant.
2: Ah ouais, j'en peux plus, chez toi, c'était grave et tout, j'en veux même.
0: Bah, t'as mis trois ficelles.
2: J'ai envie de te reprendre.
1: Tu la touches pas.
2: Hé, regardez ce que j'ai ramené. Quoi, fais voir. Un rasoir électrique.
0: Ouais. Il est con, lui.
2: Ah, j'ai envie.
0: Des conneries.
2: Ah, Isa, j'ai envie de te sauter comme tout à l'heure chez toi, c'était bien.
1: Non. Ah, parce que tu as sauté en plus.
2: J'aimerais bien. Allez, vas-y, Isa.
1: Tu as sauté.
2: Il y a Christelle qui t'attend. Hein.
1: Isabel.
0: Oui, David.
2: Ouais, vas-y, dépêche-toi, on t'attend vite.
0: Mais attends, David.
1: Quoi?
0: Qu'est-ce qu'il y a? Tu m'appelles?
1: Parce qu'il t'a sauté en plus.
0: Bah, il m'a sauté, d'une façon de parler.
1: C'est-à-dire? Comment ça, vite fait? Il t'a sauté, mais t'as pas sauté.
2: Allez, ma petite pute, on y va?
0: Ah, bah ça y est, il prend pour l'autre.
1: Les enculés, tu la traites pas de pute.
2: On y va?
1: Bon, Isabelle?
0: Ouais. T'écoutes, c'est rien.
2: C'est la fête!
0: Arrête deux secondes.
2: Ah ouais, allez, on fait la fête, quoi, merde.
0: Isabelle.
2: Ouais.
1: Isabelle.
2: Oui. Ah, c'est bon.
1: On dit lui qu'il ferme sa gueule, l'autre blaireau, là.
0: Bah quoi, il ferme sa gueule? Il ferme pas sa gueule, on est en pleine boîte, c'est pas nous, là.
1: Non, mais je te parle, là.
2: Bah,
1: je t'écoute.
2: C'est la fête, wouh.
1: Non, mais je te parle.
0: Bah, je t'écoute, là.
1: Mais quoi, tu veux me dire? La merde, je veux qu'on se sépare.
0: Bah, vas-y, je t'écoute.
1: Je veux qu'on se sépare.
0: Non.
1: Bon, alors, tu cherches quoi, là?
0: Bah, que tu viennes avec nous, t'amuser.
1: Non, mais ça va pas, toi. Ça va pas, t'es pas bien. T'es pas bien dans ta tête. Oui, t'as pété un câble.
3: Allez, chine.
2: Ouais, Isabelle, on en a marre. Allez, vas-y, dépêche-toi, raccroche ton mec, c'est un peigne cul, là, je sais pas quoi, là. Allez, dépêche-toi.
1: Ferme ta gueule, toi, ferme ta gueule.
2: Allez, putain.
0: Attends, c'est le passe.
3: Corps.
2: Ouais, qu'est-ce qu'il y a? C'est qui?
1: C'est quoi, toi? Déjà, tu touches pas ma femme.
2: Oh là là là là, t'es encore là, branleur. Mais attends, ça fait une heure qu'on t'attend, on en peut plus,
3: allez,
2: c'est bon. Ouais, je sais, tu dois nous refaire le portrait, je sais, tu dois nous cacher la mâchoire, comme m'a dit Isabelle, et tout, c'est bon, on t'attend, et petite bite.
1: Toi, si je te trouve, mais t'es mal.
2: Ouais, c'est ça, t'es mal. Arrête de parler, viens, au lieu de fais tes gestes, comme dit ta femme, t'arrêtes pas de parler, mais tu fais rien, alors agis
1: t'es
2: un
1: mal.
2: Peu.
1: T'es mal.
2: Allez.
1: C'est quoi?
2: On est dans une boîte
1: Isabelle,
2: de cul, on en aura le plus.
1: Moi, je rentre à la maison, je vais m'occuper des petites.
2: Ouais, c'est ça, va t'occuper des petites. On s'en est occupé pour toi, va, parce que t'es jamais là, branleur.
3: Amuse-toi avec Christine.
2: Ouais, c'est
3: salut.
2: Ça, allez.
1: C'est bien. Amusez-vous bien.
2: Allez, on y va. Allez, Isabelle. David. Il a raccroché.
3: Elle veut pas en finir,
2: Comment on va faire?
3: Je ne sais pas. T'es mal.
2: Faut aller le chercher.
4: Non mais faut quoi?
2: Comment?
3: De quoi?
0: Allô?
3: Ouais, on est là.
0: Ouais. Il va jamais nous croire. Hein.
2: Tu crois?
0: Je sais pas. Hein.
2: On lui dit là maintenant?
4: Ouais, il faudrait là.
2: Allez, on l'appelle et on lui dit. Allez, cette fois-ci c'est fait. Terminé. Allez, on lui annonce.
4: Passer un petit coup de commissariat, non?
2: Hein? Un petit coup de commissariat?
0: Encore une fois.
2: Allez.
3: Ah putain.
2: On y va?
4: Oh là là.
2: Allez, on y va. Allez, on y va. Mets-moi un bruit de sirène.
3: Bon, on va faire un petit tour au commissariat, Isabelle.
0: Ah ouais,
2: Alors, Isabelle.
3: Ouais, descente de keuf.
2: Isabelle. T'es dans la boîte et là t'es en panique, tu l'appelles complètement essoufflé en disant je crois qu'on a fait les cons, c'est une boîte et tout, apparemment les mecs et tout, il y a une descente de flics et tout, et nous on arrive, on prend, d'accord, et nous on fait tous les flics. Les flics américains, hein, bien sûr. Non, tu dis que tu t'es planqué, dans les cheveux, tu dis il y a une grosse merde et tout. Faut qu'ils paniquent pour toi maintenant. On y va, c'est parti. Allez, faut qu'ils paniquent pour toi. Donc t'es enfermé dans les cheveux. Hein. On fait pas de bruit.
3: La musique ? Si. Tiens,
2: on a... Après.
1: Oui, allô ?
0: Hé ?
1: Oui ?
0: Eh ben, t'es où, là ?
1: Pourquoi ? Qu'est-ce qu'il y a ?
0: T'es où, là ?
1: Pourquoi ?
0: J'ai un problème, dépêche-toi, vas-y, t'es où, là ?
1: Qu'est-ce que t'as ?
0: Eh ben, y en a un qui a fait le con, il y a une descente de flics dans la boîte, ils sont chiottes.
1: Et alors ?
0: Ben, j'ai plus mes freins, je suis en porte d'artel, je fais quoi ?
1: Ouais, c'est malin, ça.
0: Je fais quoi ?
1: Putain. Bah, c'est une boîte spécialisée, bah, tu peux sortir
0: bah, non,
1: tranquille.
0: Ils vont pour une pute.
1: Hein ?
0: Ils vont me marquer, là, au poste, hein. Ils vont prendre pour une prostituée.
1: Ah, bah.
0: Ouais, bah, attends, je fais quoi, ça, mon petit père, hein.
1: Du vestiaire, qu'est-ce qui s'est passé, là ?
0: Bah, je sais pas, il y en a qui ont fait les cons et ça a dégénéré. Et puis, bah, voilà.
1: Putain.
0: Mais qu'est-ce que je fais, moi ?
1: Putain, mais qu'est-ce que t'as été foutre plein dedans, toi aussi, là ?
2: Ouvrez, mademoiselle, allô, il y a quelqu'un, allô ?
0: Ah, je fais pipi.
2: Ouvrez la porte, c'est la police.
0: Oui, messieurs.
2: C'est... Ouvrez la porte, s'il vous plaît, madame.
1: Ouvrez
2: la porte, madame. Ou on défonce la porte, allô.
1: Ouvre, putain, bordel de merde, ouvre.
0: Mais je peux pas, ils vont prendre ma poste.
2: Mademoiselle, dernière sommation, sinon on tire. Ouvrez.
1: Je viens te chercher, ouvre. Allez.
0: Viens me chercher.
2: Sinon on tire.
0: Tiens, David, c'est un effort, merde.
2: Ouvrez la porte, madame. C'est la police.
1: Ouvre, Isabelle.
2: Ouvrez, c'est la police, madame.
1: Ouvre, Isabelle.
2: Dernière sommation, madame, sinon je tire.
0: Bébé.
1: Allez, ouvre, Isabelle.
2: Ouvrez cette porte, madame. Je vais défoncer la serrure avec... Poussez-vous, madame, je vais ouvrir la porte.
1: Attends, mais qu'est-ce qui s'est passé, là ? Qu'est-ce qui s'est passé ?
2: Il y a les flics de partout. Attention, reculez, madame.
0: J'ouvre. C'est bon, j'ai ouvert.
2: Eh ben bravo. Qu'est-ce que vous faites dans cet état, madame ?
0: Eh ben, j'étais aux toilettes, mais...
2: Vous voulez sortir vos papiers, s'il vous plaît ?
0: J'ai pas.
2: Allez, hop là, vous me l'envoyez dans le fourgon, allez, hop là, dans le saladier, allez, on y va, les flics, allez, on y va, là.
1: Ah bah, c'est malin.
2: Allez, c'est parti, madame, on y va, c'est parti, là.
5: C'est quoi cette tenue à descente, là ?
2: Passez-moi le téléphone, vous êtes au téléphone avec qui, là ? Passez-le-moi, passez-le-moi.
5: Allô ? Vous maintenant ?
2: Oui, allô, bonsoir, qui est à l'appareil ? Qui est à l'appareil ?
1: Je suis son mari.
2: Vous êtes son mari, oui, c'est ça, oui. Qu'est-ce que vous êtes qui ?
1: Je suis son mari.
2: Oui, c'est ça, ben, vous viendrez la chercher au commissariat, monsieur.
1: Qu'est-ce qui s'est passé ?
2: Je n'ai pas à vous l'expliquer pour le moment, d'accord ?
1: Qu'est-ce qui s'est passé ?
2: Trafic de sperme, on peut rien vous dire.
1: Attends, mais c'est quoi ce délire ?
2: On vous laisse, monsieur.
1: C'est quoi ce délire ?
2: Au revoir.
1: Oh,
2: le pauvre, on sait plus quoi faire, on invente n'importe quoi. Trafic de sperme,
3: de plus en plus sordide.
2: Les flics tout seuls, le tout, avec un silence de bien. La crédibilité avec les sirènes américaines, on s'y croit complètement.
0: Trafic de sperme, c'est balèze.
2: Ah bah ouais, mais il dit rien, il dit, mais attends.
3: Elle a poussé,
0: il est paumé là.
2: Ah ouais, non, mais là. Bon, on se retrouve dans le commissariat. T'es au garde à vue.
5: Oh, je remets des sons.
0: On la garde 48 heures, on la saute.
5: On va en cellule.
2: Oh, c'est ça, ouais. Eh, hey, un viol dans le commissariat. Ben non, Isabelle, on te retrouve dans un instant. Hotline. Commissariat, mon
3: gars. Aïe, aïe, aïe. Là, ça rigole plus, là.
2: Ah non, il commence vraiment à péter un plomb.
3: Le pauvre m'en l'a fait tourner en bourrique, quand j'y repense.
2: Voilà, donc dans un instant, suite et fin donc, de ce canular.
3: Je l'ai trouvé extrêmement patient.
2: Extrêmement patient. Un peu simplé, parce que quand même, depuis le temps, il aurait pu quand même se poser des questions.
0: Bah, mais il écoute pas trop, quoi.
2: Ouais, mais enfin, il aurait pu se dire...
3: Non, mais même sans ça, c'est gros. Hein.
2: De dire qu'à un moment donné, ça allait trop loin.
0: Bah ouais, mais bon, le problème, c'est qu'il sait que j'ai beaucoup d'humour, il doit se dire, elle continue, quoi.
2: Ouais. Donc, là, ça va très très loin. Donc, tu penses que ça peut... Lui, il croit que c'est vrai.
0: Ah bah, lui, de toute façon, pour lui, ça peut être que vrai, quoi.
2: D'accord.
3: C'est vrai. Pourtant, il a dit à 2-3 reprises, putain, mais c'est pas vrai, c'est un canuaire qui me fait...
2: Alors, ouais, la cerise...
0: C'est pour ça que j'ai repris avec ses copines.
2: Ouais. Alors, la cerise sur le gâteau, Isabelle, c'est que maintenant, t'es au commissariat, et donc, on a des bruitages comme si on était au commissariat.
3: Déposition, t'as droit à un seul coup de fil.
2: Donc, donc tu l'appelles, et puis effectivement, et après, je prendrai sa déposition pour la comparer avec la tienne. On va faire croire que toi, t'as déjà fait une déposition, et je voudrais la comparer avec la sienne.
0: D'accord.
2: Et comme par hasard, ça ne va pas coller.
1: Bah, forcément.
2: On y va, Isabelle, on l'appelle d'abord.
0: D'accord.
2: Donc, on a un petit bruitage, on a une ambiance, hein. Même ambiance, on est dans...
5: Dans un commissariat, on est bien.
2: Un grand commissariat.
5: Il est balèze, mais on y est.
2: Cette heure-ci, il bouge bien, quoi. Et de la vie.
1: Oui, allô. Allô.
0: Allô.
1: Oui.
0: Ouais, bon, j'ai pas beaucoup de temps, j'ai un coup de fil à passer.
1: Bon, qu'est-ce qui se passe, alors?
0: Bah, je suis au commissariat.
1: Et puis?
0: Et puis, ben, problème, hein.
1: Montez dans quel commissariat, là?
0: J'en sais rien.
1: Bah, demande.
0: Bah non, ils veulent pas me répondre, ils veulent pas me parler.
1: Non, mais demande dans quel commissariat...
0: Dès l'instant, je vais arrêter de te parler, je pourrais plus t'avoir au téléphone.
1: Putain, c'est... Putain, mais t'es casse-couille, mais qu'est-ce qui t'a pris d'aller là-bas aussi, là?
0: Bah, on voulait...
1: Qu'est-ce qui t'a pris?
0: Vous voulez faire la fête, ça va, commence pas à me faire les couilles, hein. C'est bon, je suis assez emmerdé comme ça.
2: Vous serez gentil de me le passer après pour prendre sa déposition, hein, madame, hein.
0: Ben, tenez, prenez-le maintenant, hein.
2: Allô?
1: Oui.
2: Oui, bonsoir.
1: Bonsoir.
2: Oui. Vous travaillez, vous êtes qui?
1: Ben,
2: par rapport
1: suis...
2: à mademoiselle?
1: Ben, je suis son mari.
2: Ah, vous êtes son mari, très bien. Ben, écoutez, c'est à vous que je voulais parler. Je voulais prendre une déposition.
1: Oui.
2: Alors, pour savoir si ça correspond, vous savez qu'elle vient de se faire arrêter. Elle ne portait ni vêtements, ni rien du tout dans une boîte de club échangiste.
1: Ouais, bah ouais.
2: Bon, vous êtes au courant. D'accord, donc...
1: Disons que j'étais au courant quand vous l'avez interpellée.
2: Voilà, exactement. Donc, écoutez, nous, avec elle était en de très mauvaise fréquentation, avec une bande de gens qui apparemment n'en sont pas à leur premier coup de partouze.
1: Ah oui.
2: Illégal.
1: C'est quoi ce délire?
2: Pardon?
1: Mais c'est quoi ce délire là?
2: Ouais.
5: Mettez-vous contre le mur!
2: Déposition, alors voilà, je vais prendre votre déposition, alors donc juste votre prénom.
1: David.
5: Contre le mur, je te dis!
2: S'il vous plaît. Quel âge avez-vous?
1: J'ai 20 ans.
2: 20 ans, très bien. Vous faites quoi dans la vie?
1: Je suis chauffeur livreur.
2: En service de presse. Livreur, service de presse. D'accord, très bien. Ok, donc vous êtes l'amant de mademoiselle, c'est ça, c'est ce qu'elle m'a dit?
1: Non mais, je suis son mari.
2: Ah, alors déjà elle nous avait dit que vous étiez son amant.
1: Ah super, en plus.
2: Très bien, ok, très bien. Donc vous vous occupez apparemment de ses enfants?
1: Ouais.
2: Ok, très bien. Alors vous aussi vous avez eu l'habitude de fréquenter ces endroits?
1: Allô?
2: Oui.
1: Oui.
2: Vous avez déjà eu l'habitude de fréquenter ces endroits?
1: Du tout. Alors là, pas du tout. Alors là, pas du tout.
2: Eh ben, ça ne correspond pas à ce qu'elle nous disait. Apparemment, elle disait que c'est vous qui l'aviez entraînée dans ces histoires.
1: N'importe quoi, mais c'est quoi ces conneries?
2: Bon, vous refusez de répondre à mes questions, monsieur?
1: Non, mais elle vous raconte n'importe quoi, là. Je comprends pas, là.
2: Déjà, on aura besoin de vous voir demain matin à 7h au commissariat.
1: Non, mais je viens maintenant, moi.
2: Très bien, je peux avoir votre mensuration de votre taille?
1: Ben, 1m80, et je vois pas en quoi ça peut vous servir.
2: La couleur des yeux?
1: Non mais c'est quoi ce délire?
2: C'est le plan Vigipirate, monsieur, nous ne pouvons pas vous laisser rentrer dans le commissariat comme ça, la couleur de vos yeux.
1: Le plan Vigipirate, n'importe quoi, qu'est-ce que vous racontez là?
2: La couleur de vos yeux?
1: Vert.
2: Très bien.
5: Touche pas, je te dis!
2: Calmez-vous, sergent. Vous avez l'habitude donc de fréquenter cette dame?
1: Je suis son mari, donc je la vois tous les jours.
2: Oui, vous ne vivez plus avec elle aujourd'hui, elle nous a dit qu'elle vivait plus, vous ne viviez plus chez elle. Vous ne vivez plus chez elle? Elle nous a dit qu'elle vivait toute seule.
1: Allô?
2: Oui, elle m'a dit que vous ne vivez plus chez elle.
1: Mais si, je suis son mari.
2: Oui, mais d'accord, vous savez, son mari, c'est une chose, mais elle nous a dit qu'apparemment, elle vous avait mis dehors et qu'elle s'occupait seule de ses enfants.
1: Mais c'est quoi ces salades, là?
2: Oh là là là là. Bah, attendez, je vais vous la repasser parce que là, j'y comprends plus rien. Sergent, allez me chercher, madame, là, s'il vous plaît, là. S'il vous plaît, madame.
5: Je vous l'apporte.
2: S'il vous plaît, madame.
5: Et arrêtez de me caresser.
2: Je ne sais pas ce que dit cette dame, là, mais je ne sais pas si vous avez bu, madame. Mais là, pour l'instant, vous êtes en 48, hein.
0: Ouais, non, mais moi, de toute façon, il n'y a rien à faire. Moi, je dois faire la baraque. C'est mon bonhomme qui doit se demander ce qui se passe. Oh, faut que je rentre, là.
1: Mais c'est quoi, ce bordel?
2: Je vous la passe, hein.
1: Vous voulez passer, moi.
2: Allez-y, madame.
0: Bon, bébé.
1: Mais qu'est-ce que t'as fait comme connerie encore, putain?
0: Bah, j'ai pas fait encore une connerie, comme tu dis, j'en fais jamais, donc personne n'est à l'abri.
1: Alors là, t'en as fait une, mais alors...
0: Premièrement, déjà, tu sais bien ce qui s'est passé, parce que je t'avais au téléphone.
1: Non, donc, parce que tu vas avoir raison, tu vas avoir raison de ce qui s'est passé, là.
0: Non, je t'ai dit que je me suis fait embarquer, il faut payer une caution, et j'ai pas les sous et toi non plus, on fait comment?
1: Mais quelle caution?
0: Attends, je vais pas aller au parquet, hein.
1: Au parquet, pourquoi?
0: Au parquet pour prostitution, ça t'amuse?
1: Prostitution, mais quelle prostitution?
6: Eh ben pour eux, c'est ça.
1: Prostitue pas.
6: Pour eux, si, voilà, ils savent qu'une vulgaire prostituée, là, alors là, que, bah, ils savent même pas que les pauvres filles, elles travaillent comme des... Voilà. Et bah, ils m'inculpent pour ça, et je vais être déféré au parquet.
1: Bon, demande où il est, le commissariat. Passe-le-moi.
6: Monsieur, s'il vous plaît.
2: Oui.
6: Il voudrait vous parler, là.
2: Ouais, alors, deux minutes, hein. Bon, allô, monsieur.
1: Oui.
2: Oui, je peux vous parler.
1: Vous êtes à quel commissariat?
2: Ben, je vais au moins dans un bureau tranquillement. Hein. Ouais. Bon, vous êtes au courant?
1: Ben, je suis au courant que
2: Écoutez, monsieur, écoutez, je ne sais pas qui vous êtes. Votre numéro, je ne vois pas inscrit. Est-ce que vous faites partie? Vous savez qu'il y a un trafic de femmes?
1: Ben,
2: vous êtes au courant des trentenaires?
1: Des quoi?
2: Des trentenaires.
1: Des trentenaires?
2: Des trentenaires. Ce sont des femmes d'une trentaine d'années qu'on séduit. Ce sont des bandes de gens qui rentrent comme ça dans des propriétés et qui incitent des filles à organiser des partouzes et de les emmener dans des boîtes de cul.
1: Ah non, mais d'après ce qu'elle m'a dit, c'est...
2: Vous en faites partie, monsieur, ou vous n'en faites pas partie?
1: Bon, alors là, du tout. Et ni ma femme, d'ailleurs.
2: Bon. Donc vous ne faites pas partie du réseau des... D'accord?
1: Non, du tout.
2: Ça s'appelle le réseau Touze.
1: Ben, j'en sais rien de vos conneries, là, mais...
2: Bon, écoutez, monsieur, je vous donne l'adresse du commissariat. Ouais. Vous avez quoi noté?
1: Allez-y.
2: Alors, il va falloir venir, hein. Donc, c'est 20 rue.
1: 20 rue.
2: Bayard.
1: Mmh. Ouais.
2: Commissariat Fun.
1: D'accord. Super. Max?
2: À côté d'RTL.
1: D'accord, super.
2: Voilà. Ne quittez pas.
1: Sans déconner.
2: Je vous passe Isabelle. Hein. Je vous passe Isabelle. Bravo.
1: Sans déconner.
2: Isabelle.
3: Comment tu vas?
1: Ouais, j'arrive
6: à la maison. Je suis habillée en plus. Pour pas te dire, c'est grave. Tu me connais bien.
1: Ah putain, j'ai marché à fond.
6: Comme vous voulez, tellement je me l'ai peine. Sans déconner, avec la fenêtre ouverte de la cuisine, tellement je fume depuis tout à l'heure. Et ça, c'est au chaud dans mon camion, merde. Et tu croyais vraiment que j'allais te faire ça?
3: En plus, elle va l'engueuler, attends.
2: Alors, on l'aimerait bien moins
5: entendre.
2: Non, mais qu'on entende la réaction de David, le pauvre, on l'entend pas. Alors, David?
1: Je sais pas quoi dire, là, franchement.
2: Merci, Fan.
1: Je suis déboussolé.
6: Ah, t'as l'impression que je le fasse, attends, ça va faire rouler, hein.
2: Donc, t'as tout gobé, David.
1: Laisse ça voir.
2: T'as tout gobé.
1: Hein, j'ai tout gobé.
2: T'as tout gobé, donc je te rassure.
1: À part au tati,
6: de sperme.
2: Ouais, mais enfin bon, quand même, sur la fin, ouais, t'as eu des petits doutes, mais enfin, t'es parti. Donc je te rassure, tes filles, elles dorment bien, on n'est jamais venu. Hein, Isabelle a voulu simplement te taquiner un petit peu.
1: Ah, j'y crois pas, putain.
3: Un petit
2: tout
3: peu,
2: ça
3: ouais,
2: parce que tu réclames...
1: J'ai eu une trouille, pas possible, je te jure.
2: Alors pourquoi tu t'es pas réellement déplacé? Parce qu'il y a des gens qui se sont posés la question en disant, mais à force de dire oui, je vais venir, pourquoi tu t'es pas vraiment déplacé?
1: Parce que j'ai trop de taf et puis je peux pas claquer comme ça, quoi.
2: Ouais, c'est ça la difficulté, c'est que t'en crevais d'envie.
1: Voilà.
2: Tu l'as menacé.
1: J'avais plus quoi faire. Là je me bouffais les dents, je te jure. Mais
2: enfin, quand en la menaçant de venir, tu pensais qu'à un moment donné, elle allait tout stopper, quoi.
1: Ah ouais.
2: Et
1: ah
2: finalement, ouais. Tu t'apercevais qu'elle rentrait pas dans ton jeu et qu'elle
3: au
2: continuait.
3: Au contraire.
2: Ouais, ouais.
1: Ah putain. Ah.
7: C'est toi qui as le total contrôle d'Hotline.
8: T'as mis quoi là? T'as bien défait? Ah mais fallait laisser la voix, non la voix, c'était bien avec la voix comme dans un cube.
9: C'est
3: le
9: micro
3: Fisher
9: Price.
8: Comme si t'étais dans le cube, total. Une voix cube.
9: Ah c'est vrai que t'as une voix sexy quand tu vas dans le tube, c'est mortel quoi.
8: Je sais pas sur comment ça c'est la flange.
9: Je sais pas.
8: Comme ça.
9: On sort jusqu'à 5h du matin.
10: Ça s'en va, il sert rien.
9: Oh pardon, merde, excusez-moi. Allez, on y va, on accélère. Hein. Ah, DJ, mais le truc. Voilà, on est dans un... On est tranquille, on est dans un cube. Voilà, on est parti.
8: C'est la discothèque qui s'appelle le... Comment, le cube.
11: Le cube club.
8: Le cube.
11: C'est DJ Cube.
9: Vous êtes venus dans le cube club.
8: Il y a personne.
10: Il y a personne, c'est vrai, surtout ça.
9: Allez, on y va, Alexander. On est dans le cube hein, ce soir jusqu'à 7h du matin. Oh, on y va. Allez, on rentre, on y va, on rentre dans le cube.
8: T'as tous les mecs qui sont, tu sais, t'as toute la boîte qui est pleine, il peut le DJ qui est dans le cube, et t'as tous les mecs qui dansent sur la piste, et t'as le mec qui veut absolument que les clients viennent dans le cube.
9: Allez, on vient dans le cube.
10: Et le mec qui coupe la musique à chaque fois, en deux, c'est Dan
9: Flora. On se fait plaisir. Allez, on vient danser dans le cube, on rentre à l'intérieur, on a pas peur, on vient vous rejoindre. Eh ben, ils ont peur les clients. Alors, faut venir, allez, on y va, on s'éclate là, allez, allez. Si on a envie de venir dans le cube, on se
3: lâche
9: pas la place. Ah là là, putain. Allez, on y va, on est dedans, on est dans le cube, on s'éclate.
10: Chez toi,
8: j'emballe jamais.
10: Hein.
8: Oh putain, qu'est-ce que t'as quand même fait ta
10: Attends, bouge pas, j'arrive.
8: Attends, c'est là-dedans, il y a le cube, il y a quoi encore Oh là là, les trucs.
10: Touche pas, touche pas.
11: Putain, t'es bon.
8: Hein?
11: T'es bon. Il est bon le micro là.
9: Il est bon là. Regardez,
11: hein.
9: Qu'est-ce que t'as encore à me proposer? On est toujours dans le cube là. C'est bon, les jeux de 20h, c'était un décalage.
8: Ah. Ah ouais, non, mais là, ah ça, ouais, non, mais là ça répète. Répète tout ce que je dis.
10: Et
8: c'est pas évident.
10: C'est pas évident.
8: Parce que là, c'est bien. Parce que là, c'est bien faire. Quand t'as une demi-seconde de décalage, mais faut pas que t'aies.
10: Il y a l'effet dans la voix.
3: Ah si,
11: si.
3: Petite bite.
8: Ah ouais, ça marche, ouais, ça marche.
11: Salope. Ah, ça marche plus.
9: Ou alors, ouais, un truc bien dégueu.
11: Hein. Alors là,
9: on est dans l'espace.
3: Bien dégueu. Oula.
8: Attends, remets dans l'espace. Dans l'espace.
11: Et il y a le micro qui a bugué là.
8: Là, l'espace.
10: Attends.
11: Là, il y a trop de réverb. Là, il y a trop de réverb. Il capté là.
8: C'est ça, on a l'impression que t'es dans. C'est que t'es au lieu de prendre l'ascenseur, quand tu descends, de prendre les escaliers, tu sais, dans une grande entreprise. Bon, moi, je vais descendre pour les escaliers.
3: Cache d'escalier.
11: T'es le 14 étage.
8: Tu descends pas par l'ascenseur, Max?
9: Non, non, même pas.
3: Je prends les escaliers.
9: Je prends les escaliers là.
8: C'est vrai, l'impression d'être
11: dans les escaliers. C'est ça, ouais.
9: Comme si t'étais descendu dans les escaliers. Attention, on y va, attention.
11: Bienvenue
9: dans l'escalier, quand même. Vous êtes dans l'escalier, quand même. Tout va bien pour le moment. Comme ça, vous êtes dans les escaliers. Non, non, merde pas, je prends les escaliers.
10: Allume la lumière, s'il te plaît, là. Allume la lumière, je veux que dalle.
9: Qu'est-ce qu'il y a encore? Attends, il y a quoi, là?
10: Donne-moi les noms, je te dis. Attends.
9: 1, 1, 1.
11: Un nouveau joujou, là.
9: 1, 2, 1, 2, 1, 2. Je sais pas, il y avait un moment donné, il y avait un effet space, là. 1, 2, 1, 2, test.
10: Rock'n'roll.
8: Allô? Ouais, rock'n'roll, vas-y, fais rock'n'roll un peu pour voir. 1, 1, 2, 1, 2, est-ce qu'on me reçoit toujours? 1, 2, excusez-moi, ouais, les auditeurs, on est en train de se marrer tout seul. Peut-être que de l'autre côté, ça vous fait... 1, ah ouais. 1. T'as vu?
11: Ah, c'est chelou,
8: la
11: putain.
8: 1. Bah non, mais ça fait pas grand-chose, ça fait...
11: Ah, ça fait demi-cube, là.
8: Ah, et les voix un peu space. 1. 1.
11: Ah, le chelou, le gars.
8: Quoi, quoi? C'est génial, hein, attends, Space.
11: Space Club.
8: Bienvenue dans le Space Club.
11: C'est France à voix douce et tout.
8: Bienvenue dans le Space Club. Attends,
11: Oh la danse de feu.
9: Attends.
11: Eh DJ.
3: Allez, vas-y.
9: Attends, je mets un petit effet.
3: Allez.
9: Qu'est-ce que je pourrais
11: mettre? C'est DJ Space hein, qui mixe hein, ce soir.
10: T'imagines le DJ relou toute la soirée qui joue avec sa nouvelle machine pour faire les effets.
11: Ah bon, excusez, je vais changer l'écran.
10: Eh oui, comme vous avez pu le remarquer, on a un nouvel effet.
11: C'est DJ au carton, là.
9: Ah non, attends.
11: Tu mets le feu, chef. Hein.
9: Attends, je vais faire une introduction. Il me faudrait un petit effet, une petite voix. Ah bah si. Putain.
11: Ah, ça y est, là.
9: Là, t'as la musique.

0: Ce que je vais faire, c'est que je vais imaginer, là, c'est le disque, là, il est genre, il est, il y a toujours dans les boîtes en province, t'as un disque, puis d'un coup, le mec, il va arrêter, puis il y a le jeu de lumière qui commence,
1: ouais, tout ouais, ça, ouais, ça baisse, commence, tout quoi. Ça.
0: Genre, il est vers 2h du matin, quand la boîte est bien blindée, donc là, on imagine, ça, c'est le dernier disque, et puis après, je vais attaquer le show, là.
2: Ah, vas-y. Holy love, holy God,
3: and I shout. Il y a beaucoup de SMS de soutien, hein. Vous êtes lourd, tout ça.
4: Vous êtes casse-couille avec votre reverb.
3: Terrible, continue Max, plie en deux.
2: Ça y rappelle les samedis soirs.
3: Hein. Incarne-toi en sodomane.
2: Ah ouais.
3: Ah merde.
4: Ah ouais, là tu m'as bluffé là.
5: Bon alors Manu,
6: très simple, j'ai dormi.
5: C'est vrai, t'as fait que ça.
6: J'ai fait que ça.
5: T'as rien vu, machin.
6: J'ai regardé un peu la télé, mais bon,
5: ouais.
6: Des conneries quoi.
5: Bon.
6: Et non, j'ai rien fait, mais rien du tout, hein. Bon. Dormi.
5: Très bien.
6: Reposer va mieux.
5: Très bien. Voilà. Bah, écoute, il y avait à peine quand j'ai donné l'antenne que déjà sur Twitter ils disaient oh là là, ça va être le moment le plus délicat du dimanche soir.
6: Ouais,
5: Manu qui va nous raconter son week-end. Fildar, j'imagine quand même deux trois petits trucs, non?
6: De la croustillance.
5: Ah bon?
6: Non. Bah moi vendredi en fait j'ai fait comme Manu, j'ai dormi parce que j'étais malade.
5: Ah ouais, c'est vrai que t'étais pas très bien, on finit des débats. Ouais. Faut dire c'est éreintant. Déjà quand on est pas bien physiquement, on fait des débats déjà, ça épuise complètement. Hein.
6: Non, c'est clair. Donc voilà, vendredi je suis resté au show. Le soir en fait j'ai regardé les volte-face. Parce que je l'avais jamais vu. Et
5: ah,
6: en fait,
5: génial.
6: J'ai récupéré la vidéo et c'est vraiment sympa.
5: Il y a un passage qui est fabuleux. C'est au début, c'est vrai qu'on est beaucoup plus attiré par le personnage de Nicolas Cage que Travolta. Ouais. Et quand en fin de compte, Nicolas Cage rentre dans la peau de Travolta, enfin qui reste quand même Travolta joué, au moment donné où il y a la fameuse scène où il est avec le journal et puis que là, et son visage change parce qu'on sent qu'il est devenu dans la peau de Nicolas Cage.
6: Non mais c'est
5: le doublement de personnages, les deux, comment ils inversent le rôle du méchant gentil, gentil méchant, c'est bien foutu.
6: Non mais c'est bien foutu, ouais.
5: Des bons acteurs.
6: Et ce qui est sympa aussi, c'est
5: la première scène là sur l'aéroport là, quand il est avec le vent là.
6: Ouais, ça pète un peu.
5: Ah bah ils ont voulu faire pareil avec Puff Daddy là, quand il a fait le truc dans la voiture, c'est la même scène.
6: Ouais. Mais moi ce que j'ai le plus aimé, c'est.
5: Oh là, tu prends de la coke ou quoi?
6: J'ai le nez qui va couler. Donc
5: il est là, il part, il fait.
6: J'ai le nez qui va couler.
5: Ouais.
6: C'est le moment où en fait ils sont donc en fait ils ont interverti leur visage et ils se retrouvent en fait chacun de leur côté chacun d'un côté d'une glace. Et tu sais en fait ils ont plus qu'une balle. C'est à la fin. C'est
5: quasiment.
6: Et en fait ils veulent se tirer en fait dessus, mais ils ont leur reflet.
5: Ouais, donc ils peuvent.
6: C'est vachement bien pensé. C'est faut réfléchir. C'est psychologique.
5: Mais c'est vrai.
6: C'est de la philo. C'est en fait
5: faut
6: ils se tirent dessus,
5: merde.
6: Mais.
5: Ben c'est vrai.
6: Moi ça m'a ému.
5: Bah voilà, bah d'ailleurs il y a des gens sur Minitel qui réagissent effectivement comme Platini qui fait excellent en volte-face, très très bon avec Nicolas Cage et John Travolta. Hein.
6: Ouais.
5: John Travolta ça vous dit quelque chose peut-être?
7: Ouais, ça me dit quelque chose.
5: Ouais. C'est qui?
8: Wiz.
5: Hein?
8: La fièvre du samedi soir et
7: voilà.
8: Justement.
5: Et qui et quoi fait cette soirée?
8: Gwiz et.
5: Gwiz.
8: Puis l'autre, je sais plus.
5: Ah c'est ça.
6: Ça donne
5: et justement.
8: Ouais.
5: C'est
8: quoi t'as dit?
5: Night Seed.
8: Ouais.
5: Ça,
8: et puis en plus je vais le voir demain.
5: Il y a pourquoi, il y a quoi demain?
6: Tu vas Travolta demain?
8: Demain soir.
5: À quelle heure?
8: Il vient boire un thé.
5: Il vient chez toi?
8: Non, à 13h50 il y a.
6: Si, il vient chez toi à
8: 13h50. Regardez la
5: formule. Il y a quoi demain?
8: À 13h50 tu vas être ici toi.
5: Il y a quoi demain? Il y a quoi?
7: Tu seras levé pour 13h50?
8: Bien sûr, je serai levé. Qu'est-ce que tu me chantes toi?
5: Ouais, bah, il sera levé. Ça va être encore Bibi qui va être obligé d'enregistrer.
8: Non, Bibi, elle va pas enregistrer.
5: C'est quoi le film?
8: Le film, c'est Allô maman ici bébé.
7: Ah ouais, c'est bien ça.
8: Il est super comme film.
5: Il est génial.
8: En plus, il joue le rôle d'un chauffeur de taxi. Mais alors, faut le voir conduire dans les rues de New York. C'est la catastrophe.
5: On se marre d'avance.
8: Il se tape un chantier.
7: Aïe.
8: Et puis la nana.
5: Oh non, arrête, vous devez vous faire mourir. Arrêtez.
6: C'est en hiver et tout.
8: C'est celle qui va devenir sa femme après.
7: Ouais. Celle qui est enceinte après.
8: Ouais.
7: Ouais.
5: Et New York, donc, en plus, ça va vous rappeler comme un film de vacances.
8: Ah ouais, bah surtout les rues de New York,
5: c'est
7: le taxi jaune aussi.
8: Hein? Le taxi.
5: On rappelle quand même que New York.
8: Ah ouais, ouais ça.
5: Godzilla.
7: Ça c'était bien. Hein.
8: Godzilla.
5: Pardon.
7: Ah,
6: on prononce bien, merde.
5: Excuse-moi.
8: Bétail.
5: Godzilla, c'était bien. Hein.
7: Surtout Godzilla. Hein. La bête. Hein.
5: Mmh. Ah, et pareil, il y a un imbécile qui dit qu'il adore le film dont tu parles, mais qui dit que le 2 est le meilleur encore, c'est encore mieux. Mmh. Et il paraît qu'ils sont en train d'enregistrer le 3 en ce moment.
8: Ouais, je sais pas, parce que.
6: Faut pas dire qu'ils meurent tous à la fin par contre.
8: De quoi?
6: Dans le film. Et ils meurent à la fin, Travolta ou pas?
8: Dans quel film?
5: Bah, dans le film, là.
8: Dans Halo, ici, maman bébé, il meurt pas, espèce d'ondouille.
5: Mais si, il glisse sur, sur un espèce de truc par terre.
8: Mais toi, tu feras mieux
5: de glisser sur route. Ah, c'est bien, il paraît que c'est un très très très bon film, hein, ça à voir et à revoir, hein, franchement. Ça parle de quoi, ce film, d'ailleurs?
8: Bah, c'est une nana qui est enceinte. Mm-hmm. Et c'est lui qui, à peu près, qui l'emmène à la clinique, il joue un rôle super bien.
7: Puis il l'amène au gynécologue aussi, non? Pour voir l'état du bébé et tout ça.
8: Ouais, parce que là...
5: Non, c'est fort ce film.
8: Non, mais faudrait que tu le regardes parce que...
5: Il y a du scénar, hein.
8: Ouais, en VO. Faudrait que tu le regardes parce que c'est un truc à voir, à pas manquer demain, à la place des peu de l'amour.
5: Ah, et d'ailleurs demain à la même heure il va y avoir concurrence parce que demain il y a quand même le retour du Jedi qui passe et vers 13h30 sur France 2, 13h50 ou un truc comme ça.
8: Ouais.
5: Et après il repasse le retour du Jedi, enfin l'Empire contre-attaque et après le retour du Jedi, les deux, le retour du Jedi à 16h30 ou un truc comme ça, ouais, les deux. Ah ouais. Et oui, donc un bon programme en perspective, bah la guerre des étoiles ça commence un petit peu à chauffer, hein, on commence à mettre la pression, hein.
9: Ouais.
5: Hein, ça va être bien aux États-Unis.
9: Tu vas y aller, ouais. C'est en mai.
8: Ouais, tu me la payes.
9: Pour l'avant-première.
8: Tu me la payes?
9: Ouais, il y aura une OP, ouais, avec ça.
8: Ouais, tu me la payes, ouais, c'est toi qui débourses,
7: c'est pas Sam.
5: Non. Aujourd'hui, il y a des prix, j'ai vu quand même Paris, New York, 2000 francs.
9: Ouais, 1700 balles.
5: Moi, 1700, t'as vu, voilà. C'est un super chartier, là.
8: C'est bon, il peut les débourser parce que sans arrêt, il dit, paye-moi mes amendes. De toute manière, maintenant, il a plus de caisse, alors je sais pas
7: tu comment. Tu parles les amendes à manger ou
5: Oh, Sandy, elle est partie, Sandy.
8: Non,
5: mais
8: ça y est, toi, vas-y, tu te lâches là, ça y est, vas-y.
7: Ah ouais, ça y est, tu me lâches.
5: Te lâches pas complètement quand même, Sandy, hein, dans le studio double, on a fermé quand même à double tour. Donc ce week-end.
9: Donc en fait, donc voilà, vendredi, j'ai regardé Volte-Face. C'est sûr que c'est pas aussi bien qu'Allo Maman, ici bébé, mais regardez-le quand même.
5: Allez-y,
9: essayez au moins, quoi. Samedi, en fait, j'avais rendez-vous avec ma mère parce qu'en fait, c'était l'anniversaire de mon frère.
5: Voilà. À Troyes? Non, à Paris.
9: Enfin, j'avais rendez-vous avec ma mère à Paris pour qu'elle m'emmène à Troyes parce que c'était l'anniversaire de mon frère. Il faisait une fête demain, enfin hier soir. Donc j'y suis allé et donc on a fait la fête hier soir.
5: La zeb.
9: Non, enfin oui, mais bon. Il y avait pas mal de monde, donc voilà. Et
5: ça m'énerve l'herbe du stade et tout.
9: Non, c'était dans une salle des fêtes.
5: Ouais.
9: Enfin, une salle, quoi, une salle pour sourds et malentendants.
5: Ouais. Ah bon?
9: Ouais.
5: Comment ça?
9: Bah en fait c'est une salle qui appartient à un comité de sourds et malentendants, mm-hmm. où ils font leurs fêtes et comme nous on les connaît, comme c'est mon oncle en fait qui tient le truc.
5: Ah, il fait plein de trucs, ton oncle, il vend des motos.
9: Un autre oncle.
8: Encore.
9: Qui est sourd et muet. Qui est sourd et muet, donc il est président de cette association, donc ouais. En fait, ils ont une salle, ils nous la prêtent et donc on a fait la fête dedans.
5: Je te crois pas, on va l'appeler.
9: Mais il y a les lumières rouges qui va biper.
5: L'autre on l'appelle. Bon, c'est bon, on vous croit. Au revoir.
9: Et donc allez, dégage toi, dégage. Dégage Manu.
5: Mais on peut très bien lui parler, on peut.
9: Non mais il lit sur les lèvres, hein. Tu peux le faire venir, il lit sur les lèvres.
5: Bah, par téléphone ça suffit.
9: Ouais mais il fait un visiophone.
5: Mais non, et comme ça. Bon, on embrasse très fort tous ceux qui nous entendent pas.
9: Ah, ouais. Et ceux qui peuvent pas nous répondre aussi.
5: Tous les soirs, on les salue très fort, hein, voilà.
9: Ouais, donc c'était ses 20 ans hier, donc il y avait tous ses potes et c'était très drôle. Ça m'a rappelé mes 20 ans quand on avait fait la fête dans cette même salle.
8: Mais parle devant ton micro.
9: J'ai le nez bouché, ça s'entend.
5: Ouais.
8: Bah, on s'en fout.
5: Donc sympa.
9: Bah,
5: donc
9: sympa. T'as misé et tout.
5: Non,
9: parce qu'ils avaient pris un DJ.
5: Et alors, c'était
9: folklorique. Yves
5: le DJ. Et alors, folklorique.
9: Bah ouais, sympa quoi, mais bon, il a pas capté que c'était des jeunes de 20 ans et pas des gens de 40 ans, mais bon quand même ils ont dansé, même s'il a mis des trucs un peu ringards. Mmh. J'ai entendu un remix de Spaceman, là je sais plus comment il s'appelait le mec. Un truc
5: Spaceman, c'est Babylon Zoo,
9: voilà.
5: Ouais.
9: Spaceman Babylon Zoo en trance.
5: Oh là là, ça doit te donner ça.
9: Un truc ignoble. Il ne crotte. Il a mis ça à 22h lui. Bon, c'est clair que personne dansait, mais bon, il s'est bien rattrapé. J'ai fait les 2-3 disques.
5: Ah,
9: mais
5: un truc
9: qui m'a... Ouais. Non, mais il était sympa, Yves. Mais bon, il faisait pas ça la semaine, donc ça se sentait.
5: Ouais.
9: Et donc voilà. Et donc après le dimanche, j'ai déjeuné avec ma mère et puis j'ai pris le train pour venir.
5: Oh, ta mère. Elle va bien. Elle est en forme.
9: Ah, super.
5: Quand est-ce qu'elle vient une émission là, voir un petit peu comment ça se passe, le bordel, le boui-boui là.
9: Elle était venue à Neuilly, mais bon.
5: Ouais, mais quand même, on l'a vu comme ça vite fait.
9: Non, mais le problème c'est qu'elle vient que le week-end à Paris, donc elle peut pas venir.
5: Un dimanche soir là, restaurant lundi de Pâques. Elle aurait pu rester dimanche, non?
9: Bah non, parce que bon, elle préfère être à la campagne qu'à Paris.
5: D'accord. Le Spaceman, voilà. C'est cinquième dimension, ça s'appelle, dit imbécile. Voilà.
9: Ah bon?
5: Ouais.
9: C'est de la crotte. Hein. La crotte. Hein, ah, c'est de la crotte. Là, là, là. C'est vrai que ça, je veux bien le croire. Je veux bien le croire.
6: Et donc voilà quoi.
9: Bon.
6: Week-end
9: tranquille, pour... pépère. Ouais, t'es rentré cet après-midi
6: sous le signe du mouchoir.
9: Ouais. Bon. Ah ouais, toujours. Ouais, c'est enrhumé.
6: Bah oui.
9: Bon, il va faire beau, je crois, hein, cette semaine. Il devrait pas faire trop mauvais.
6: Demain,
9: hein, sur Paname. Demain et après-demain, ça devrait aller.
6: Demain,
9: ah ouais. Même ils annoncent pour ce week-end. Bon. Pas un temps extraordinaire, mais ça va, correct. Hein, correct.
10: Bon, faut pas se plaindre aujourd'hui. Hein.
9: Hein, on n'est pas les plus malheureux, comme disait Coluche, on va pas se plaindre non plus. Hein, on n'est pas les plus malheureux. Voilà.
10: Ah, moi, je veux te dire, je suis comme ça.
7: En t-shirt du matin au soir.
10: Oh, ta bouche, elle te commet dehors.
9: Non, bah non, hein, alors on va te parler, t'arrêtes pas de le dire, c'est vrai.
10: Mmh. Ah, mais moi, t-shirt, moi, je m'y connais, moi. Et j'en ai pas assez.
6: Tu dors avec les t-shirts aussi, ou t'as un pyjama?
10: Non, je dors avec un t-shirt.
7: Ouais. Ouais, tu dors avec un t-shirt, ça
10: bon, je toi tu dors même. Toi tu dors avec un pull.
7: Non,
10: alors,
7: non, non.
10: Alors attends, dis donc.
9: Non, fais pas ça,
7: vas-y.
10: Toi tu dors en caleçon. Pull. Plus.
7: Ouais.
10: T'as autre chose, je sais plus quoi. Ah ouais. Alors,
6: Pull.
10: Caleçon. T-shirt.
7: Ouais.
10: Caleçon.
7: Non, je mets jamais de t-shirt. J'en mets jamais.
10: Ouais, ben, tu dors avec ton truc tout déchiré.
9: Ah, ben,
7: non. Moi, il y a des trous, c'est pas de ma faute.
10: En plus. Et la culotte, elle dort avec 5 trucs.
7: Ah, bon,
10: et sperme, et quand je vais la voir dans la nuit pour y faire un petit câlin, elle me dit, casse-toi, tu me tiens chaud.
7: Ah, bah, c'est normal, hein.
9: Alors,
7: plus la couverture, plus ce que je porte.
9: Ah, attends, il fait chaud, là, vous êtes fou ou quoi? T'es folle, là, tu dois crever de chaud.
10: Moi, je suis
7: un peu, mais on est obligé d'ouvrir la fenêtre un peu, mais comme il y a les fenêtres.
9: Et pourquoi t'enlèverais pas, tout simplement, une de tes trois affaires, là, au lieu d'enlever, t'enlèverais un pull, ou la couverture, t'aurais moins chaud?
10: Quand elle dort, je t'explique pas. Et en plus, les trois quarts du temps.
9: En plus, tu transpires, tu dois avoir chaud, en plus, non?
7: Non, non, c'est pas moi qui transpire, c'est
10: toi. Ouais, ouais, toi aussi. Attends, une fois, je t'ai vu dormir. Carrément avec un pantalon en velours.
7: N'importe quoi.
10: Ah si.
7: Ah non.
10: T'as dormi en velours cette semaine.
7: Non, ça va pas.
6: C'était de la mousse sur le matelas.
7: Non, c'était un caleçon noir. C'est parce que t'as dû confondre avec le caleçon.
9: T'as confondu avec une autre nana.
6: C'est Apolline qui dort.
10: Et ton pantalon là, en espèce de ton pantalon.
9: Parle devant ton micro et rapproche-le. Arrête de le.
7: Ça s'appelle un pantalon militaire.
9: C'est fou ça.
10: Ton pantalon militaire, tu dors avec aussi la nuit. Hein? Alors non, moi je vais te dire une chose, moi je dors pas en pantalon ni en jean. Moi je dors en slip et en t-shirt et ça me suffit.
6: On va voir ton slip un coup là.
10: Non.
9: Quand vous faites l'amour, par exemple, et que vous êtes à poil, à un moment donné, vous êtes bien obligé, comme tout le monde.
10: Attends, je termine
9: ce que j'ai à dire. C'est, après une fois que vous avez fini l'amour, vous vous rhabillez, vous faites quoi? Vous restez à poil, vous vous endormez à poil?
10: Non, à se rhabiller.
7: Moi, je sais pas ce que je fais, ouais, je me rhabille, ouais, c'est de
9: ouais.
7: Ça, ouais.
9: Ouais.
7: Non, la première chose que je fais, je prends une douche. Si, si.
10: Quand?
7: Ah si si.
9: Ah, il même fait un gros doigté en direct.
7: À chaque fois, tu veux prendre une douche avec moi et moi je te dis non, je préfère prendre ma douche toute seule, tranquille.
10: Bah bien voilà. Sûr. De toute manière, je sais même plus si tu m'aimes alors.
7: Morette. Mais qu'est-ce que tu vas raconter encore?
9: Ceci dit, un couple commence à battre de l'aile lorsque la personne ne veut plus prendre de douche avec l'autre.
6: Ouais.
10: Les oiseaux font leur nid. Donc moi qu'est-ce que j'ai fait de mon
9: non, non mais comment donc on, tu crois que tu doutes sur son amour encore quand même?
10: Ouais.
7: J'ai des doutes.
9: Là, elle t'aime, merde.
7: Mais arrête.
10: Ta gueule, toi.
9: Mais elle t'aime, c'est ça.
7: Tu crois que je serais venu ce soir, sinon je serais pas venu, j'aurais mis les pieds sur la porte et puis
10: c'est attends, déjà vendredi, quand je t'ai dit que Max il nous invitait à l'écho du lac, tu m'as dit je sais pas si je vais venir. Alors arrête.
9: Voilà,
7: mais j'ai dit que je savais pas.
9: Est-ce qu'elle voit quelqu'un d'autre ou...
6: Bah ouais.
10: Moi je m'en fous maintenant. Si Max il m'invite dans une soirée, j'y vais. Tu viens pas et c'est tout. Tu resteras là enfermé. Tu resteras dans les quatre murs de l'appart.
9: Ouais.
10: Moi maintenant.
6: Les trois murs, il y en a un qui est tombé ce matin.
10: Ouais, puis toi tu fais le quatrième. Espèce de shadok.
7: Mais de toute façon, tu crois ce que tu veux, hein.
10: Moi,
7: si je te dis que j'ai envie de rester avec toi, c'est que j'ai envie de rester avec toi. Maintenant, si toi tu vas dire autre chose que ce que je dis à l'antenne,
10: Moi, si le chef il me dit on va quelque part, je le suis. Ouais. Parce que maintenant.
7: Qu'il dit que je vais pas y aller.
10: Pour
7: te faire plaisir.
10: On sait pas.
7: Bah, ouais.
10: On sait pas, parce que de toute manière, tu me dis plusieurs fois, comment que ça se fait qu'il y a que nous qui allons quelque part, pourquoi pas les autres? Eh ben, maintenant, tu l'as en face de toi, tu vois, il va te regarder droit dans les yeux, et tu lui demandes pourquoi nous? Pourquoi pas les autres? C'est tout!
7: Bah oui, bah, Max, pourquoi nous alors? Pourquoi, je sais pas.
5: C'est délicat, c'est une question un peu indiscrète, hein. Non, respect, mais je préférais, bon, si vous écoutiez pas, ça m'arrangerait, quoi. Et voilà. Pour ceux qui écoutent, bon, c'est entre Sandy et moi et Gérard. Pourquoi les gens demandent à vous voir, ouais, c'est une bonne question.
7: Oui, mais par rapport à moi, je comprends pas pourquoi moi. Parce qu'avant, quand il
5: moi
7: était
5: plus,
7: avec,
5: que,
7: quand
5: franchement,
7: il était avec son ex, là, je comprends pas pourquoi elle, enfin, moi plus qu'elle.
9: Elle ne refait pas, elle.
5: Ouais,
7: c'est pas pour être méchante.
5: Non,
7: hein,
5: non, mais.
7: Pourquoi moi plus que les autres.
5: Bah, disons qu'il y a déjà un truc qu'il faut savoir, parce que tu fréquentes peu les boîtes, mais déjà, il y a un problème de sécurité, déjà. À partir du moment que Christine rentre dans des boîtes, genre à ce moment-là, non, mais ça nécessite déjà, tu es obligé d'être en contact permanent avec les pompiers.
9: C'est un faux plancher et tout, c'est chaud. Il y a des câbles et tout.
5: Moi, j'ai fait des soins dans des boîtes où c'était dans des, non, mais il y avait de la poutre et tout au premier étage et tout.
10: Tais-toi.
5: Qu'est-ce qu'il y a, Gégé? Non, sérieusement.
10: Mais tais-toi, arrête tes conneries.
5: Gérard, il le sait. C'est un professionnel. Gérard, il va te le dire pourquoi.
7: Oui, pourquoi, Gégé? Alors, vas-y.
10: Non,
7: dis-moi.
10: Mais pourquoi? Parce que bon, bah, maintenant, à vrai dire.
7: Tu cherches tes mots, hein. Ça va pas, hein.
10: Non, mais si, ça va très bien. Madame la marquise.
7: Merci.
10: Donc, pourquoi nous? Ben, c'est à lui de te répondre, mais comme apparemment il a pas...
7: Et t'as pas une petite idée, toi, ou quelque chose, ou...
10: Non, mais pourquoi nous, plus que Françoise ou Alain Lebec?
5: Moi, je peux répondre, hein, c'est pas un problème, hein, moi, je peux te dire...
10: Bah, dis.
5: La différence qu'il y a, en fin de compte, c'est que les gens, ils demandent, quoi.
7: Ouais, mais je sais pas qu'est-ce que j'ai de spécial par rapport aux auditeurs et aux
5: bah,
7: filles qui nous écoutent.
5: Bah, je sais pas, Gérard peut te le dire, il le sait lui. Enfin,
7: est-ce que c'est ma voix? Est-ce que
5: non.
7: C'est...
5: Non, franchement, c'est pas...
10: Non. Elle a un gros cul.
9: Mais non, mais j'ai pas dit ça. Mais j'ai pas dit ça, j'ai dit son corps.
10: Mais, on n'est pas le jeudi, alors fais gaffe.
5: Non, restez cool, restez cool.
10: Non, mais tu restes de morphée de dimanche aussi, toi.
9: Non, mais ce que je veux dire, c'est que c'est une femme, et quand les gens ils entendent une femme à l'antenne,
5: c'est clair.
9: Ils fantasment sur une voix, et ils ont bien envie de voir la personne.
5: C'est normal.
7: C'est vrai, je suis d'accord avec toi.
10: Mais attends.
5: Mais pourquoi, Gérard, tu sais pourquoi?
10: Il y a un truc que je comprends pas, c'est pourquoi qu'avec Christine... Tu faisais pas tout ça?
7: Ah, là, ça m'a chauffé.
9: Non, hein? Parce qu'elle a peut-être pas une belle voix.
10: Non, mais pourquoi qu'avec Christine, tu fais pas tout ce que tu fais pour nous déjà, pour commencer?
5: Et parce qu'il y avait des problèmes de normes, il y avait des problèmes de normes, il y avait des problèmes de sécurité. Aujourd'hui, on est organisé parce qu'il y a l'OTAN et l'ONU, tout ça, donc on peut faire des belles choses, hein, on peut défendre. Mais non, mais Christine, elle vient dans une soirée, le mec. Non, mais c'est même pas ça, c'est que le mec, il oublie pour l'assurance, c'est double, hein.
10: Non mais regarde,
5: c'est double.
10: Regarde. Non mais il y a un truc que je comprends pas, c'est que dès que j'ai connu Christine.
5: Ouais.
10: Bon. Combien
5: C'était fou d'amour.
10: Combien de fois dans les soirées tu m'as emmené. On a fait combien de soirées du temps que je la connaissais avant que je connaisse.
5: Il est vrai. Une chose est sûre, c'est qu'à l'époque où t'étais avec Christine, dès qu'on allait dans les soirées, on disait j'espère qu'il est pas venu avec Christine. Alors que dès que t'es sorti avec Sandy, que tu venais dans les soirées, on nous demandait putain mais elle est pas là Sandy.
7: Bah oui mais qui sait, je vais peut-être venir.
5: Non mais ils étaient contents hein, mais ils se posaient la question que tu sois pas là.
10: Regarde, il y a un truc que j'ai pas trop aimé, c'est l'histoire des signatures. Tu vois, elle était où Christine? Elle était restée dans le sas. Et avec moi qui étais dehors pour signer.
9: Elle était bloquée. Hein,
5: moi, ce que je vais vous proposer, Monsieur Gérard et toute l'équipe et vous qui nous écoutez bien entendu, c'est qu'on va revenir sur ce détail d'histoire des signatures pour remettre ça dans le contexte. Il y a 3 ans, on racontera ça en détail pour que les auditeurs comprennent bien.
10: Ouais, mais là, on n'est pas assez nombreux. Le jeudi, on est plus. Alors, je voudrais. C'est pas parce que c'est exceptionnel aujourd'hui qu'on soit là depuis 22h avec Sandy. Moi, je voudrais qu'il y ait un peu plus de monde que 150. Alors. Allez-y, foncez.
7: Voilà, foncez, allez-y, n'ayez pas peur, hein, parce que là...
10: On vous mange pas, de toute manière, on a déjà mangé, alors n'ayez crainte.
7: Soyez plus sur Internet.
5: Hein. Et bien entendu, il y a déjà des gens sur Minitel qui disent foncez, et qui refont allusion au pont de l'Alma.
10: Non, mais ça, on en a rien à foutre du pont de l'Alma.
5: Ouais, alors là, sur Minitel, ça y va fort, ouais, on va foncer dans le pont de l'Alma, dans le 13e poteau, enfin bon.
10: Ouais. Ça, on s'en fout.
5: Voilà,
10: je
5: d'accord.
10: Dire, tant que c'est pas dans ailleurs, je m'en fous.
5: Voilà.
7: Ce qui est fait, quoi. Voilà.
5: Non, et tout ce qui est fait n'est plus à refaire, Sandy.
10: Voilà.
5: Sandy, justement, tiens, qui a peu pris la parole ce soir. Qu'est-ce que vous avez fait ce week-end? Racontez-nous.
9: Je voulais revenir sur l'histoire des signatures.
5: Ah oui, exact. Excuse-moi, désolé. Bien sûr, t'as bien raison. On avait fait un petit happening comme ça pour nous mettre en haleine avant qu'on attaque aussi les conseils, hein, qui vont arriver d'ici 20 minutes, une demi-heure. Hein.
11: Donc je salue, voilà, ça va trop vite, je salue Darkstar, FX, alias Frank Save, Freestyle, Ramstef, tout le monde. Je vous montre, ça va vraiment trop vite, là, tu vois, dès que j'en parle.
0: Il y a du monde, c'est vrai que là, ben, oh, c'est vrai que c'est dingue. Oh là là là.
11: C'est impossible de lire.
0: C'est hallucinant, Morgane. Morgane,
12: ouais,
0: tu connais l'internet un peu?
12: Pas du tout.
0: Moi aussi, je suis complètement largué là-dedans. Et là, je vois. mais ça, on a l'impression que c'est un truc qui défile, mais à une vitesse monstrueuse. C'est-à-dire que les gens s'écrivent entre eux, ça va tellement vite, ils pianotent tellement, il y a tellement de monde.
11: Non, mais là, ils s'écrivent plus, là. Enfin, il y a Tony.
0: C'est comme s'il y avait à peu près. Je sais pas, une trentaine de lignes qui défilent devant ton écran en l'espace de 4-5 secondes, quoi. C'est hallucinant, ça va tellement vite que c'est presque débile, quoi.
11: Mais non, là, c'est parce qu'on en parlait, tu vois, dès qu'ils savent qu'on en parle à
0: l'antenne. Alors, attends, on va leur demander d'arrêter. Attends, je vais voir, arrêtez, stop, je veux plus que personne ne pianote.
11: Non, mais il y a Tony d'ici, de l'IRC, qui a déjà stoppé.
0: Ah oui.
11: Il a limité aux gens.
0: Enfin, ah oui, d'accord.
11: C'est assez compliqué.
0: Voilà, arrêtez, plus personne.

0: va dans tous les sens.
1: Vous n'avez même pas le temps de
0: les
1: lire.
0: Non, non, bah non, là, c'est impossible. C'est comme si tu avais 40 lignes qui défilent devant tes yeux en l'espace de 5 secondes. Mmh, même pas. Alors, Morgane, qu'est-ce qui t'amène? T'as 22 ans, t'es de Bordeaux, t'es belle, t'es fraîche, t'es, t'es amoureuse.
1: Je suis pas belle, je suis pas de Bordeaux, mais j'y suis à l'heure actuelle, mais voilà.
0: T'es pas belle?
1: Non.
0: Pas menteuse.
1: Non, je te jure.
0: C'est vrai?
1: Ouais.
0: Bon, en tout cas, t'as l'air d'être sympathique.
1: Comme
0: même pas? Bon, bon, t'es pas belle, t'es pas sympa, t'es... t'as pas de chance, toi.
1: C'est clair.
0: Bon, alors, qu'est-ce qui t'amène?
1: Eh bien, en fait, ce matin, dans le bus à Bordeaux, j'ai rencontré le frère jumeau du mec de ma soeur du jumelle.
0: Alors, donc, t'as une soeur jumelle.
1: Ouais.
0: Et t'as rencontré...
1: Le frère jumeau de son mec.
0: Ouais, et tu sors avec.
1: Pas du tout.
0: Pas du tout, bah non, parce que sinon, tu sortirais déjà peut-être avec le mec de ta soeur, déjà. Est-ce qu'il te plaît?
1: Non. Non, enfin, je sais pas, moi j'ai mon mec, donc non.
0: Ah oui, en plus, alors, et qu'est-ce qu'il y a d'extraordinaire, c'est, tu veux me dire que t'étais pas au courant que le copain de ta sœur avait un jumeau lui aussi?
1: Et non, en fait, je savais pas, enfin, tu vois, ma sœur, elle habite à Cannes, et moi j'habite à Paris, et je l'ai vu une fois, quoi, en fait, ce mec.
0: Qu'est-ce que tu fais à Bordeaux, alors, je comprends rien, en ce moment-là? Pourquoi tu nous appelles de Bordeaux?
1: Mais parce que en ce moment, je suis à Bordeaux, et j'étais invitée en week-end par des amis, donc voilà, je suis venue...
0: Ça part tout, je veux rien avoir. Mais allons.
1: Non, non, terrible. Mais et voilà, et ce matin, dans le bus, j'ai vu ce mec. Je me disais, putain, mais je le connais carrément, quoi. Non, mais alors lui aussi, quoi. Il me regardait, et puis je disais, c'est clair, je la connais aussi. Et puis bon, du coup, on a discuté 5 minutes parce que. Non, mais attends, le pire, c'est qu'il habite à côté de chez moi à Paris, quoi.
2: C'est un signe.
1: Il a dit
0: c'est un signe.
1: Ah ouais, d'accord. Genre non.
0: T'as déjà vu ça, le film de Louis de Funès?
1: Quel film de Louis de Funès?
0: Oscar.
1: Non.
0: T'as jamais vu Louis de Funès Oscar?
1: Non.
0: Tu peux pas m'en trouver l'extrait? Il y a Louis de Funès Oscar.
2: Maintenant.
0: Non, mais ça c'est. Je l'ai, l'original. Ouais, alors donc du coup t'as sympathisé avec lui?
1: Donc en fait, lui il repartait à Bordeaux, il repart à Paris.
0: Bah dis donc, t'en as des histoires, dis donc, c'est des histoires de sens, ça ce que tu nous racontes là.
1: Non, c'est excellent, je trouve.
0: Ah bah c'est...
1: C'est rigolo.
0: Ça c'est l'original, ça.
1: C'est l'original, ça.
0: Ça c'est le son du magnétoscope tout pourri, c'est Louis de Funès dans Oscar.
1: Ouais, j'entends pas.
0: Ça c'est moi et ça c'est Louis de Funès. Tu connais pas?
1: Non, en fait du tout.
0: Oscar, tu connais pas?
1: Non, je peux
0: dire. Sans déconner. T'aimes pas Louis de Funès?
1: Si, mais Oscar, je connais pas, quoi.
0: T'aimes pas Louis de Funès? T'aimes pas Louis de Funès? Si t'aimais Louis de Funès, tu l'aurais pas vu. Oscar!
1: Non, je peux
0: c'est dire. Une pièce de théâtre à la base, mais c'est fabuleux. J'ai un dialogue, d'ailleurs, ils sont en train de me le trouver sur CD, parce que je l'avais mis de côté, Morgane. Mais attends, mais c'est fabuleux, Louis de Funès.
1: Mais vas-y, mets-le.
0: Mais oui, mais je le cherche.
1: Ah, bah d'accord.
0: Oh là là là, il faudrait faire une trilogie au cinéma de Louis de Funès. Faudrait mettre le gendarme à Saint-Tropez, il faudrait mettre en un, en Oscar, et il faudrait mettre un troisième, il faudrait mettre le petit baigneur.
1: Oh. Ah oui, il est mortel.
0: Non, c'est pas ça. C'est le dialogue de Oscar, mais en entier, il y a marqué spécial Louis de Funès, c'est là où il y a le schpounz, il y a marqué Fernandel, le schpounz, tout ça.
1: Ah, mais le schpounz, je connais par contre.
0: Tu connais le schpounz?
1: Ah oui, mais c'est excellent, c'est Fernandel.
0: Ouais, de Marcel Pagnol, bien sûr, oui. 1938.
1: Il est trop puissant, ça.
0: Bah ouais, c'est une partie de l'équipe de Marcel Pagnol, la grande équipe de Marcel Pagnol. Ah bah t'es une connaisseuse. Oui. Le temps que Fildar nous trouve.
2: Ça y est.
0: Alors lui depuis qu'il est là, Vispeed. Aïe aïe aïe aïe aïe aïe aïe aïe aïe aïe aïe. Alors, écoute-moi bien ça. Festival Louis de Funès. D'accord? Okay. T'es prête, ma chérie?
1: Ouais.
0: Donc, t'as jamais entendu parler de ce film?
1: Non, je te jure, ouais.
0: Ah, bah, il faut le voir. C'est, pour moi, c'est le plus grand film de Funès. Comme ça, c'est. Je balance l'info, je balance direct.
3: Oh, mon cher Philippe, comme ça me fait plaisir de vous revoir.
4: Je suis revenu pour m'excuser pour ce qui s'est passé tout à l'heure.
3: Merci, mais vous êtes tout excusé. Il y a eu seulement un petit malentendu entre nous, mais tout ceci n'est pas bien grave. Vous connaissez ma fille? Oh, si je bête, je connais pas
0: bien,
3: ton père.
0: Voilà. Là, c'est un peu le bordel parce qu'il faut être dans la situation, toi qui connais pas le film. En fin de compte, la femme qui parle, c'est ça, c'est celle qui a toujours joué le rôle de la femme de Louis de Funès dans ses films. Pardon?
1: Claude Jean-Jacques?
0: Voilà.
2: Ça calme, hein? Ça calme.
1: Ça y est ou pas?
0: Non, c'est ça.

0: Et pardon?
1: Non
0: mais c'est bien. Non mais tu me fais plaisir, ça me fait plaisir. Ah, c'est... Voilà. Voilà.
1: Mais je te dis, j'aime bien, mais bon, je connais pas celui-là, quoi.
0: Et d'accord, ok. Donc la situation, donc là, et le mec qu'on entend parler, c'est le masseur de Louis de Funès dans la série. Et voilà, il revient pour une histoire de je ne sais quoi.
2: Je vais peut-être un peu trop bu. Alors quand j'ai vu mademoiselle votre fille dans les bras de ce monsieur, mon sang n'a fait qu'un tour.
3: Mais c'est tout à fait normal. Nous n'allons pas nous formaliser pour.
0: Alors attention, là ça va chauffer. Il y a deux Funès qui arrivent.
3: C'était un cousin qui revenait du pôle Nord.
2: Ah bon? Ah bah sur le moment j'avais pensé à autre chose. C'est que je suis très figueux, vous savez.
0: Ah voilà.
4: Cher Philippe, comme c'est aimable à vous d'être venu jusqu'ici.
2: Bah j'étais revenu pour m'excuser, monsieur Barnier.
4: Oh, vous êtes tout excusé, mon cher Philippe. Il y a eu un petit malentendu entre nous, mais tout ceci n'est pas bien grave.
3: Tout ça je lui ai déjà dit tout à l'heure, alors tâche de trouver autre chose.
2: Vous avez prévenu qu'il fallait pas que je boive?
4: J'ai prévenu.
2: Ça me tape sur les nerfs.
4: Ah oui?
2: Ça me rend zinzin.
4: Zinzin?
2: Zinzin.
4: Ah, zinzin.
2: Pas vous?
4: Non, écoutez, parlons d'autre chose et parlons de votre mariage avec ma fille, si vous le voulez bien.
0: Donc voilà, le truc c'est que maintenant, lui veut marier absolument son masseur, ok ouais. Morgane, qui ouais. vient le masser une fois par semaine, comme ça, ouais. avec sa fille, ok ouais. Et donc là, il va lui parler d'une histoire de valise. Faut suivre. Mais même en n'ayant pas vu le film, écoute bien.
2: J'expliquais à Madame Barnier que lorsque j'ai vu votre fille en train d'embrasser votre cousin...
4: Cousin? Mais quel cousin? Mais j'ai pas de cousin, moi.
2: Celui qui revient du pôle Nord.
4: Ah, vous voulez dire mon chauffeur?
2: Votre chauffeur?
4: Oui, mais vous inquiétez pas, je l'ai renvoyé, il est parti.
2: Je ne comprends pas très bien, Monsieur Barnier.
4: Oui, mais il n'y a rien à comprendre. Il n'y a rien à comprendre.
2: J'ai l'impression que vous me donnez des propos incohérents.
4: Ah non, ne parlez pas de propos incohérents, hein?
2: Ah bon? Oh. Ah. Je ne dis plus rien.
4: Mais ça ne dit plus rien. Mais ne dites plus rien.
0: Et c'est parti, écoute bien.
4: Allez, asseyez-vous là-bas. Asseyez-vous. Voilà, pour en revenir à notre conversation de tout à l'heure. Je vous parlais d'une très belle dot pour ma fille qui vous permettrait d'acheter une très jolie salle de culture physique et même davantage. Cette dot était représentée par un lot de bijoux que j'avais mis dans une valise. Or, j'ai renvoyé ma bonne qui, en partant d'ici, s'est trompée de valise. Elle a emporté celle qui contenait ses fameux bijoux et a laissé la sienne. Vous me comprenez, oui?
2: Oui, monsieur Barnier, je vous suis.
4: Parce que s'il y a quelque chose que vous ne comprenez pas, vous me le dites tout de suite.
2: Non, non, monsieur Barnier, jusque-là, ça va.
4: Ça va?
2: Ça va.
4: Bon. Alors, cela explique pourquoi, en ouvrant cette valise, vous avez trouvé le... soutien-gorge de Bernadette!
2: Bernadette, c'est la bonne.
4: Que j'ai renvoyé, voilà.
2: Et qui est parti en emportant la valise.
4: Voilà, contenant les bijoux.
2: C'est ça.
4: C'est très clair, n'est-ce pas?
2: Absolument, monsieur Barnier.
4: Je... Bon, alors, je continue. Un de mes employés m'a volé 60 millions.
2: Non.
4: Ah, vous dites pourquoi vous dites non? Taisez-vous. Appréciation. Je vous passe les détails pour simplifier les choses parce que... Bon, bref, alors il me les a rapportés.
2: Ah, bah tant mieux.
4: Alors, écoutez, ne m'interrompez pas! Qu'est-ce que vous savez? Pourquoi vous dites tant mieux rien? Bon, alors, bref. Ils sont dans cette valise.
2: La valise de la bonne?
4: Non. Ils sont dans cette valise.
2: La valise de la bonne?
4: Non! Enfin, essayez de comprendre. Comme ça. La valise de la bonne, je demande au baron de me la faire rapporter au baron, comme ça, là.
2: Mais quel baron?
4: Écoutez, je vous répète que ma bonne épouse un baron, mais vous ne comprenez donc rien!
0: Etc, etc, ça dure encore 3 minutes 30. Il faut voir absolument ce film d'Oscar, hein, de Louis de Funès, là... C'est un one-man show, je pense que c'est celui avec le petit baigneur où là il excelle carrément, où on le voit pendant à peu près 70% du film, on ne voit que lui, il n'y a que lui, que lui, c'est fabuleux Morgane, voilà, c'est bon.
1: Mais l'histoire des valises, ça me fait penser à Espèce menacée, t'as pas vu la pièce avec
0: non.
1: Martin Lamotte et Junio?
0: Tu l'as vu alors
1: ouais, c'est bien. Ouais, c'était super bien.
5: C'est un peu, c'est vrai que c'est un peu, ça se rapproche un peu. C'est l'histoire d'une valise avec de l'argent.
1: Ouais, voilà.
5: Ils intervertissent les valises et c'est le bordel. Quoi.
0: Ah ouais. Voilà. Alors effectivement, il est un peu tôt cette heure-ci. C'est vrai qu'il y a beaucoup de gens qui vont nous entendre dire des conneries et tout et qui en ont peut-être marre d'écouter des extraits de films. On a en plus maintes et maintes fois en 5 ans parlé du film du Schpoons, mais quand on faisait allusion avec Morgan et en plus qui connaît donc le Schpoons 1938 avec Fernandel de Marcel Pagnol, un film absolument fabuleux, drôle en plus. Donc on va passer un petit extrait également, c'est la lecture du contrat. Ce qu'il faut savoir c'est que Fernandel donc rêve que d'une chose, c'est de faire du cinéma et puis il rencontre une troupe, donc lui il habite en province chez son oncle, et, du côté de Marseille, tout dans ce coin là, et lui son rêve c'est donc de faire du cinéma, il y a une troupe qui s'arrête près de l'épicerie de son oncle, là où il travaille Fernandel. Et là, il est persuadé que c'est le destin et que si ces gens sont venus dans l'épicerie pour venir récupérer une casserole, c'est parce que c'est le destin. Donc, il est sûr qu'il a un talent, qu'il a un don pour le cinéma. Et donc, il rejoint la troupe. Il fait des essais avec eux. Alors qu'en fin de compte, ce ne sont que des machinistes, des techniciens, etc., etc. Donc, à la base, ils peuvent pas juger si une personne peut être comédien ou pas. Et donc, il revient avec un soi-disant contrat qu'il va présenter à son oncle. Son oncle, lui, bien entendu, est persuadé que ces mecs-là lui ont fait une farce. Et donc, là, c'est la lecture du contrat de Fernandel à son oncle dans la cuisine de l'épicerie. Écoutez.
6: Le saucisson, madame Fénuse.
0: Écoutez.
6: C'est la viande la meilleure et qui coûte le moins cher.
0: Là, c'est l'oncle qui parle à une cliente. Et lui, va arriver dans l'épicerie.
7: C'est la vérité. Ce serait drôle qu'il y ait un os au milieu du saucisson, hein.
6: Oui.
7: Ce serait même rigolo.
6: 100 grammes, 3,50. Bonjour, bonjour madame.
7: Bonjour, monsieur.
6: L'oncle, est-ce que je peux te parler une minute?
8: Quoi? Tu veux me parler une minute sans t'arrêter?
6: Mais non, c'est une locution.
8: Une locution? Mais qu'est-ce que tu veux dire par là?
6: Je t'expliquerai quand madame aura franchi le seuil de la porte. Bonjour madame, bonjour.
7: Eh bien, me dites, il est poli votre neveu. Il me parle comme une mendiante. Me dites, monsieur, moi je suis cliente ici, et je paye. Je paye en argent.
6: On vous a payé un saucisson, et c'est une monnaie qui vaut bien l'autre et qui ne sera pas dévaluée. Allez, bonjour madame. Bonjour, bonjour.
9: Oui, René.
6: Tais-toi, l'oncle. Nous sommes au plus beau jour de ma vie et de la tienne. Et ce n'est pas les 5 sous que tu as gagnés sur le saucisson de la dame qui doivent t'inspirer du respect pour elle. Regarde ceci.
8: Qu'est-ce que c'est?
6: Si ce papier pesait autant que les lingots d'or qu'il représente, il aurait fait péter le ressort.
8: Qu'est-ce que c'est?
6: Un contrat. Le contrat de mon don.
8: Mes lunettes. Passe-moi mes lunettes.
6: Non, non, non, pas ici. Je vais le lire moi-même. Dans l'intimité de la famille.
0: Et c'est là. Donc là, il va dans la... Là, il va dans la cuisine.
6: De la famille subitement enrichie par mon don, l'oncle Casimir. Tante.
7: Mais qu'est-ce qui se passe, là?
9: Je me le demande.
7: Qu'à dîner, au moins?
6: Oui, oui, j'ai dîné. Asseyez-vous. Après, ce sera le champagne.
0: Et là, Fernandel va faire donc la lecture de son soi-disant contrat de cinéma à son frère, à son oncle et à sa tante.
6: Sais-tu ce que c'est que le cinéma parlant?
8: Oui, c'est une salle sans lumière où je m'ennuie énormément.
6: Tu as tort.
8: J'ai tort de m'ennuyer, mais dis-donc, je ne le fais pas exprès. Parce que moi, de m'ennuyer, ça m'ennuie.
6: Mais le rapport avec ce papier, l'oncle, mon don de Dieu, c'est le cinéma.
7: Quoi?
6: Oui, acteur, comédien, tragédien. Ça te fait plaisir, hein?
8: Oh, il vaut mieux le savoir. Comme ça, au moins, on est fixé. Et alors?
6: Alors, une puissante compagnie américaine qui a une filiale en France m'a signé cet engagement. Écoute. Entre la maison Verniquet et compagnie d'Olivaud et M. Irène Fabre, moi, il est convenu ce qui suit.
0: Écoutez.
6: M. Irène Fabre est engagé en qualité de comédien pour une durée de 3 ans. Et sa première création sera le rôle du Spunt.
7: Qu'est-ce que c'est que ça?
6: Les explications après. M. Irène Fabre, moi, recevra comme salaire une somme de $1,000 par semaine. Ce qui fait 25 à 30 000 francs par semaine. Voilà ce que c'est que les Américains.
7: Ça y est, j'en étais sûr.
6: Ça m'étonnerait s'il t'avait payé une semaine d'avance.
8: Pourquoi tu dis ça?
6: Parce que je connais les Américains. Et alors? Si les nécessités de la production forcent M. Irène Fabre, toujours moi, à travailler sous un climat qui n'est pas le sien, et au pôle Nord comme au Sénégal, l'oncle, une parenthèse. Ceci est évidemment exagéré.
10: Oui, ouais, super.
11: Ah bon, par la vague, il n'y a pas mieux, hein. MD, j'ai de vos sons. Hop, up and down.
0: Qu'est-ce
11: et nous
0: dit?
11: On va faire fin. Up and down publicité. Allez, les enfants, accrochez-vous les oreilles. Eh oui, ce qui suit, c'est une pure mamelle. Ça s'appelle Big Now. Eh ben oui, vous allez voir dans quelques mois. Si ce n'est déjà, ça commence à être déjà joué dans les bons dans les clubs et ça va être joué. Je vous promets que pour les fêtes de Noël, vous aurez ça sur les pistes. C'est clair, c'est net, c'est précis. Ça s'appelle Bic. Now. Bic. Et vous l'entendez. Eh oui. On exclut Lulu. SRMTI, le nouveau son. Au passage, on va passer le bonsoir. Les jeunes gens qui se promènent dans une petite dolo, soyez prudents. Tu vois, si on a le bouton du volume au maximum.
0: Ah oui,
11: il faut être imprudent. Hein. Soyez prudents, mes enfants. Si vous êtes en voiture, vous aussi, levez le pied d'accélérateur. Attention, on n'a qu'un seul permis. C'est ce soir.
0: On n'a qu'une seule vie, pas
11: un seul. Le nouveau son, vous avez fait le bon choix. Ne bougez surtout pas, on s'occupe de tout. Repeat. Street, hein, vous connaissez ça quand même, hein. Sinon, c'est à revoir les classiques. Une tempête de bon son arrive sur les tempêtes de nouveau son.
5: C'est excellent.
11: Pour ceux qui veulent régler la pendule, 22h44, promis juré à la fin de ce disque, on fera les anniversaires, oui. Et juste après, tiens, on parlera du générique de la Love Parade. Non, on en parlera après, je suis Fred Arnolti.
0: Arnolti, DJ Fred, c'était Nono d'MTI. C'est une radio qui existe bel et bien, MTI, je ne sais plus, secteur Aubenas, tout ça, enfin tout ce coin-là. Et donc Nono d'MTI, on a reçu une cassette de lui. Il fait ça le vendredi, non? Ou toute la semaine même, carrément?
5: Ouais, vendredi, toutes les semaines, je crois.
0: De la pure folie. C'est vrai que bon, maintenant, on a tellement l'habitude de l'entendre, mais ça fait 3 ans qu'il est zéro de 2 volume au maximum. Ce soir, on met le roi et j'espère que tout va bien. On va faire, on se fera une petite délire. Tiens, on a Aurel, 19 ans. Salut Aurel. Avrel.
9: Avrel aussi, l'autoplay, merci.
0: Pardon ?
9: Avrel.
0: Putain, mais vous avez des téléphones pourris ou quoi ? Ou c'est nous qui avons une technique pourrie ?
9: Mais qu'est-ce que tu racontes ?
0: Ah bah voilà, parlez devant votre micro, bordel, qu'on vous entende.
9: Mais Dieu, je fais quoi là ?
0: Bah ouais, mais maintenant tu le fais, mais vous le faites pas dès le départ. Bon, c'est quoi ton prénom ?
9: C'est Avrel.
0: Avrel ?
9: Avrel, oui.
0: Avrel.
9: Je suis déjà passé 9 ou 10 fois sur. Et tu te rappelles même pas de moi ?
0: Non, pas du tout, non. Moi je me souviens plus des filles que les garçons, tu m'excuses, hein.
9: D'accord, c'est normal.
0: En règle générale, c'est ça, quoi. Et encore. Donc on va appeler Francis Cabrel.
9: Oh ouais, je l'adore.
0: Bah oui, depuis le temps qu'on l'attendait, hein, donc on va appeler Francis Cabrel. On y va, c'est parti.
9: Ouais.
0: Je peux pas te dire pourquoi, mais je suis malheureux là.
9: Pourquoi ?
0: Je sais pas, ça fait une heure que je suis dans le studio et je me fais chier comme un rat mort, ça m'arrive rarement. Je voulais vous remercier, bande d'enfoirés, de m'avoir apporté le McDo. Donc c'est Rigaud qui est obligé d'aller le chercher avec mon argent. Donc je tiens à vous prévenir que vous pouvez crever si un jour vous avez besoin d'un CD aux antennes. Hey Max, tu peux me donner un CD? Alors je vais te dire, vous pouvez crever là. Parce que là, faut pas déconner, quoi. Ça fait 5 ans que je rame comme à me bousiller mes soirées le soir. Bon, j'ai pris goût à faire de la radio le soir. Mais j'en parlais tout à l'heure avec un responsable d'une maison de disques quand même qui me disait quand même, ça fait 5 ans, donc il n'y a pas de soirée. Je sais pas si tu vois un peu, Marius.
10: Bah ouais, je vois, ouais, non. Je vois bien, quoi.
5: Tu retires ton masque et tu regardes.
0: Tu peux pas voir un truc pareil. Parce que toi, t'as tes soirées. Moi, ça fait 5 ans que je prends plaisir à faire de la radio. Mais ça fait 5 ans que je passe pas. Quand je dois dîner, c'est 19h. Faut qu'à 9h30, je sois revenu. Alors que je suis avec une petite. Que je suis en train de monter crescendo. Je suis en train de balancer la sauce.
5: Bah, t'as du bol parce que généralement, les petites, elles se couchent à 22h. Parce que,
0: alors, 9h30. Là, je vais jusqu'à 1h, 2h. Je suis allé jusqu'à les 3h du matin. Ça fait 5 ans. Si je peux pas avoir de votre part, bon, je sais, ceux qui sont de province dire oui, mais nous on y est pour rien, on est de province, on serait venu, d'accord. Je parle à ceux qui sont pas loin de Paris, tout particulièrement à toi, qui est pas loin de Paris, la banlieue. Non, mais attends.
5: Non, parce que j'ai un mec de Toulouse qui m'a appelé, il m'a dit il arrive, il t'amène un McDo.
0: Non, mais c'est vrai que là, excuse-moi, je ferme la porte, hein, Marius, ça, parce qu'en plus, je suis trop gentil parce que j'ai des réactions pour toi dans mon émission.
10: Ouais. C'est vrai, c'est gentil, mais je suis pas juste à côté de toi, Max.
0: Non, mais je sais bien, c'est pour ça que c'est vrai que j'ai mis tout le monde dans le même sac, mais je m'adresse tout particulièrement à ceux qui habitent pas loin de la radio et qui auraient pu franchement refoutre leurs chaussons plutôt que de se branler sous la couette à écouter l'émission. Ils auraient pu descendre et chercher un McDo. Je m'adresse à toi particulièrement, auditeur, auditrice qui habite juste à côté. Je te jure, tu peux crever pour un CD. Alors là, le jour où ils demanderont un CD, alors lui, il est de la banlieue parisienne, pas loin, je le rappellerai, ce fameux 22h40. Quand j'ai demandé un menu Big Mac, on était un 14 octobre 98. Et ben celui-là, il restera gravé à jamais. Voilà, c'est tout.
5: Ouais.
0: Non, mais c'est vrai. Ouais, et donc là, je me fais chier comme un rat mort. Heureusement que Rigaud est obligé de quitter l'internet, donc où il y a du monde. Marius, j'explique quand même le délire. Pour aller me chercher le menu.
12: Ouais, pas cool.
0: Pas cool, toi, du coup, il a la haine. Donc, tu l'entends, là, sa voix, il vient de gueuler grave.
12: Ouais, j'ai la haine.
0: Voilà, bon, là, c'est quand il est au top, là. C'est quand il est super excité, c'est comme ça.
10: Rigaud.
0: Ouais. Ouais. Alors, en plus, je me fais chier comme un rat mort dans le studio. Donc, moi, je vais me barrer.
5: Non,
0: ce soir, je vais me barrer super tôt.
10: Non,
0: mais j'ai pris conscience que j'étais peut-être en train de foutre mes soirs en l'air et donc ma vie.
12: Oh là là.
0: Non, mais attends. Il y a peut-être une petite de 18, de 19 qui m'attend.
5: Ouais.
10: Peut-être.
5: Bah où aussi
0: Peut-être que...
10: Attends, mais si elle est sur Paris, Max, tu l'as
0: passé. Demain, j'ai rendez-vous avec Aude, la fille en question de la semaine dernière, là, qui travaillait au restaurant.
10: Ouais, ouais.
0: si ça se passe bien, profitez.
13: En fait, il plaque tout.
0: Bah,
13: il barre.
0: Faites des cassettes.
13: Faites des copies.
0: Faites tourner les cassettes.
14: Dépêchez-vous.
10: Non. Tu vas pas nous lâcher pour une fille, Max.
0: Moi, je te le dis. Fais tourner des cassettes.
13: C'est moi qui te le dis.
0: Alors, je fais comme Arthur, je viendrai enregistrer les émissions dans la journée pour le soir. Comme lui, il fait pour le matin. C'est-à-dire que je viens plus en direct, je fais comme lui, je me casse plus la nénette. Je lui demande sa recette magique, un peu d'argent, un studio de prod. Je t'enregistre ça dans la journée comme si c'était en direct le soir. Non. Mais moi, à 18h30, je suis rentré. À 19h30, j'ai les pieds sous la table.
13: Devant la télé.
0: Même pas.
13: Peut-être dans la foule.
0: Hein?
10: À 20, t'es au pieu.
0: Je bouffe le minouche.
13: Au cul à 20. Hein. À 20h.
0: Bouffe pas le plus d'une fois, non?
13: Pendant le journal, c'est bien.
0: Non, mais Marius.
10: Ouais.
0: Là, je suis avec Mélanie et Marie qui sont prêtes. Non? Elles sont chaudes.
13: Comme la braille. Ça brûle, là. J'ai les dents qui brûlent.
0: Mais pourquoi je ferais cadeau à Marius?
13: C'est vrai. Bah moi, je pense que tu devrais les laisser à Marius.
0: Qui c'est qui m'a... Hein?
10: Je te demande juste un conseil, Max. Je te demande pas les filles, je te demande juste le conseil.
0: Ben moi, je vous demande, moi, je te demande le... Hein?
13: Ok, ouais. Alors, quand même. Bon, je balance les deux, là, parce que...
0: Tu vois que ça me fait pas mal. Non, mais attends. Tu crois que... Quand je vois Rigo revenir avec le sac de McDo, avec mon blé,
14: trempé sous la pluie et tout,
0: alors que ça devrait être un gros vilain qui écoute la radio, qui devrait m'amener ça avec le sourire, avec plein de boutons sur la gueule. Tu crois que ça m'amuse, Marius, de dépenser mon blé pour bouffer, alors que ça devrait être vous qui devrez dépenser?
10: Bah ouais. Tu comprends, ouais, mais...
0: Tu crois que ça me fait rire? Tu crois que je n'ai pas la boule? Ah, c'est un paquet de malabar que j'ai là. Oh.
10: Bon appétit,
0: pas...
10: hein.
0: On peut pas pour ton enfant. C'est pas possible.
10: Ça passe super bien à l'antenne, quoi.
0: Bon, Ah, c'est vrai qu'ils vont se dire que je bouffe dans le studio. C'est des bruitages.
13: Ouais. C'est enregistré, hein. C'est une BAT.
0: Oui, ça a été enregistré dans la journée, hein.
13: Ah, c'est chaud.
0: Bon.
13: Ah, mais c'est des faux McDo.
0: Ah, bah là, je suis bon.
13: Alors,
0: Marius.
10: Ouais.
0: À cause de vous,
13: en plus,
0: je suis bon pour avoir un avertissement encore. Ouais.
13: À la deuxième cadre.
0: Ah, tiens, j'en ai déjà un. Avec deux, un troisième, je suis viré. Hein.
13: Ah, non, les cassettes.
0: Pas ça, standard,
13: ah,
0: mais...
13: ouais. Ah non, c'est pas nous, hein. C'est pas nous, McDo.
0: Une fois. Franchement, Philippe. Manger dans le studio, non?
13: Bah, mais j'ai faim. Et quand j'ai faim, je mange. Et je bois, je mange. Je préfère manger que Manu, parce que Manu, il fume.
0: J'ai tout mis près de la poubelle. Non, mais tu sais, Marius.
10: Ouais.
0: Rebelle comme on est le soir, normalement, là, il devrait y avoir des poupées de cire à votre place. On devrait être viré depuis au moins 10 ans.
10: Ouais, mais tu fais combien de pourcents de part de marché aussi?
0: Le mot magique.
13: 50%, 60% de part de marché. 65.
0: Minimum. Wow. Minimum.
10: Minimum.
0: Ouais, la semaine dernière, on m'a dit que je faisais 50% sur les jeunes.
13: En PDM?
0: En pénétration actif, je dois tourner à 46,8.
13: Quand même.
0: En pourcentage, d'accord?
10: Ouais, ça va.
0: Je fais même de l'audience sur les bêtes, alors. Alors c'est pour te dire.
13: 20% des chiens.
0: Il y a 20% de chiens qui écoutent. Il y a deux chiens qui attendent.
13: Ouais, voilà.
10: Et il y a même du fumier qui écoute.
0: Il y a même du fumier qui écoute. On en a eu l'occasion tout à l'heure d'en écouter. Bon, sérieusement, revenons à notre mouton. On s'excuse, là, on fait du sketch, on fait de l'impro. Là.
10: Normal.
0: Parce que Marius.
10: Ouais.
0: Tout ça, c'est de l'impro. Hein.
13: Oh putain.
10: Bah, c'est clair. Hein. Oh. C'est clair.
13: Il n'y a rien d'écrit, là, je vois rien. Là.
0: Tu sais qu'il y a. Dans tout ce que je viens de balancer, il n'y a aucun texte.
10: Mm-hmm. Bah, je sais, hein.
0: J'aurais pu chialer en intro, j'ai chialé au bout de 10 minutes, j'aurais pu. Tu veux que je chiale là?
10: Non.
0: Ah mais je peux te le faire, hein. Ah
10: bah, mais non, mais après...
0: On va accueillir Mélanie et Marie. Mélanie et Marie. Vous voulez que je chiale?
15: Non.
0: Non mais je peux faire une simulation pour vous montrer que je suis un bon comédien.
15: Allez, nous on fait quoi?
0: Écoutez, je vais chialer. Tu vois que ça me fait plaisir. Voilà, c'est tout.
13: Bien, c'était bien.
0: Bon.
10: Ah, c'était bien.
15: Impressionnant.
0: Je le refais une fois peut-être.
13: Ouais.
0: Vous me faites pas rire.
13: Ah non, allez, oh.
0: Tu crois que je suis heureux comme ça?
15: T'as une bite qui sort par le nez.
0: Hein?
15: T'as une frite qui sort par le nez.
0: Mais y a pas de bouffe dans le studio, mais t'es malade ou quoi? Toi, tu veux que j'ai un averto, c'est ça?
15: Désolé.
0: C'est le mal que tu veux, c'est ça? Hey, j'arrête pas, putain.
5: Qu'il soit viré, hein.
0: Ah non, mais je suis un acteur studio, moi. Je suis né pour ça. Marius.
16: Matt.
0: Marius.
16: Oui.
0: Marius, oui, tu voulais me dire.
16: Je préférais quand tu faisais la petite fille dans le placard.
0: Ah ben, je vais te la refaire, ça. Y a pas de petite fille, c'est un petit gamin, hein.
16: Un petit gamin, ouais. Un petit gamin dans le placard.
0: Si c'est une fille,
16: sur la musique de la petite fille de la mère, c'est ça?
0: Non, c'est sur Elephant Man, mais...
16: Ouais, enfin bon.
0: On fera ça, loin, on aura le temps maintenant. Tu sais que maintenant que j'ai fait le matin, je suis venu le soir et ils m'ont fait signer un contrat pour 5 ans, donc...
5: Ah, t'es pas au courant, non?
0: Je vais en balancer de la petite fille de la mère.
5: Oh non.
0: C'est plus la petite fille de la mer que je veux faire, c'est la famille de l'océan.
5: C'est clair.
0: Marius.
16: Oui.
0: On arrête parce que là on est privé de joke, les gens ne comprennent rien. Ils disent, mais c'est quoi?
15: C'est vrai.
0: Mais oui, je sais, mais tu sais que je m'en branle. Ça aussi, il faut le savoir. C'est ce qui fait le succès, c'est que justement, c'est complètement débile. Pour finir,
5: je passe une dédicace à Joséphine.
0: Oh là là là là là. Alors. L'émission, mais alors on ne comprend rien, tout le monde parle avec tout le monde. Marius.
16: Oui.
0: Donc on rappelle que t'as eu le coup de foudre pour une fille dans un lycée, enfin bon, dans un bahut, peu importe. Tu la croises, ouais. Tu la vois, tu tombes amoureux d'elle d'un coup. Tu sais qu'elle a un homme.
16: Ouais.
0: Mais tu décides de lui... Tu apprends qu'elle n'en a plus.
16: Voilà.
0: Tu décides donc, pendant la période des vacances, juste avant de partir en vacances, de lui écrire, par l'intermède, donc de lui écrire une lettre dans laquelle tu lui dis ce que tu ressens pour elle.
16: Voilà.
0: Elle reçoit la lettre, elle te dit qu'elle l'a trouvée très jolie, mais ça s'arrête là. T'apprends entre-temps qu'elle est retournée avec son mec et qu'elle en est même avec un autre.
16: Non, en fait, c'est qu'elle n'est pas retournée avec son mec, c'est qu'elle n'avait jamais cassé avec son mec.
0: Elle n'a jamais cassé son mec, maintenant elle en est avec un autre.
16: Voilà.
0: Mélanie.
16: Et elle a cassé avec le mec avec qui elle aurait dû casser au début.
0: D'accord, ok. Mélanie.
15: Oui.
0: 18 ans de Pamiers, c'est où ça?
15: Dans l'Ariège.
0: Très bien, vous pourrez réagir à ça. Et donc Marie, également 20 ans de Saint-Maur, qui veut te donner des conseils. Alors Mélanie, on t'écoute en premier.
15: Bah alors moi c'était juste pour dire qu'il m'est arrivé la même chose.
0: Oh quel accent.
15: Ouais.
0: Ah mais c'est magnifique.
15: Faut pas se foutre de mon accent.
0: Non mais c'est beau, on entend chanter un cochon. Ah c'est beau.
15: Et c'était pour dire qu'en fait ce mec là il m'avait fait espérer pendant... Il m'avait dit exactement la même chose que toi, que ma lettre était belle et qu'en fait on est sortis ensemble au bout du compte et il m'a trop pris pour une conne.
0: Mais attention là, Mélanie, Marius, si je me trompe pas, elle essaie pas de te faire croire quelque chose, elle te dit simplement qu'elle l'a trouvé sympathique mais c'est tout.
16: Voilà.
0: Elle n'essaie pas de le faire baver en lui disant voilà ta lettre me plaît, tu m'intéresses.
15: Ah oui, ouais, mais moi aussi. Il m'avait pas dit que j'intéressais ni rien.
0: Oui.
15: Et petit à petit, ça s'est fait.
0: Oui, d'accord. Mais toi, est-ce que Marius, petit à petit, elle te court de plus en plus derrière?
16: Non.
0: Ah bah tu vois, donc c'est pas du tout la même situation. Faut faire attention.
16: Ah ouais.
0: Attention, Mélanie, quand même. T'as un bel accent. Hein? Mais tu pourrais enlever 2-3 grillons que t'as dans le cerveau. Parce qu'il est en train de te becter ton intelligence. Ah, je te taquine, Mélanie. Ah, qu'elle est belle, elle est belle. Marie!
15: Oui.
0: Oui, toi, tu voulais dire?
15: Moi, j'ai pas d'accent. Hein.
0: Non, mais c'est dommage, mais c'est même. Non, moi, j'adore Mélanie. Je suis un gros fan, hein, j'achète tous ses disques. Marie, vas-y.
15: Moi, je voulais dire que déjà, règle numéro 1, faut pas écrire de lettres.
0: Ah!
15: Parce que.
0: Moi aussi! Excuse-moi, parce que je vais chercher mon coca. Moi aussi, je suis d'accord, je serais assez d'accord avec toi,
15: à la
0: Marie.
15: Rigueur, une fille pour un mec.
0: Il vaut mieux lui dire que de l'écrire, parce que écrire,
15: c'est un peu. Voilà, parce que là, la fille. Enfin, ça devait pas aller. À la rigueur, vaut mieux le dire. À la rigueur, au téléphone.
0: Et pourquoi pour toi, c'est mieux? Enfin, pourquoi personnellement, toi, tu préfères que ça soit dit de visu que écrit?
15: Parce que déjà, apparemment, c'était un cas désespéré. Donc la lettre, c'était tendre le bâton pour se faire battre.
0: Ah, c'est mignon, ça.
16: Mais non, elle avait cassé avec son mec.
0: Ouais, mais qu'est-ce que tu lui as mis dans la lettre? Parce que tu lui as dit que t'étais amoureux d'elle, que t'en pouvais plus, que tu ne voyais que par elle, que t'avais eu le coup de foudre. Parce que tu sais, tu peux lui faire peur en lui disant ça, hein.
16: Ouais, bah ouais, c'est clair.
0: Bah oui, c'est peut-être ce que tu as fait. Quel est le conseil que tu lui donnerais, Marie? Donc si maintenant, bon, bah, il l'a fait, donc c'est trop tard. Qu'est-ce que... On va pas revenir en arrière. Quel est le conseil que tu peux lui donner aujourd'hui pour aller de l'avant et pour essayer de tenter sa chance?
15: La solution, c'est de laisser tomber.
0: Ouais.
15: L'autre solution, c'est d'avoir une vraie conversation avec elle pour savoir où elle en est exactement avec les 36 mecs qui lui courent derrière.
0: Tu me trouves 2-3 cochonnes après. Ouais, excuse-moi, je faisais mon beurre. Je fais mon beurre après, ouais.
15: Bah ouais, je vois, tu es magnifique. Et... Je dis, ouais, faut qu'il se parle, quoi, parce que s'il parle que par lettre ou par rumeur.
0: Mais alors attends, justement, on va lui demander, Marius, aujourd'hui, tu en es où avec cette fille? C'est quoi la situation? Qu'est-ce que.
16: En ce moment, on est un peu éloigné, quoi, et je la vois que très rarement, quoi.
15: Mais ils ont déjà parlé ou.
16: Comment ?
15: Vous êtes déjà parlé ?
16: Ah ouais, souvent quand même.
0: Oui, mais aujourd'hui, là, à l'heure où on parle, là, t'en es où ? C'est-à-dire que tu la vois de temps en temps, t'as l'occasion de la rencontrer. Est-ce que par exemple demain ou samedi ou avant lundi, tu aurais l'occasion de la voir ?
16: Ouais, je pense que j'aurai l'occasion de la voir.
0: Bon, alors là, dans ces cas-là, Marie, qu'est-ce que tu lui conseilles ? Après, je vais te faire mal, Marie, parce que j'ai des photos d'elle, j'ai un film. À poil. Je vais te montrer une photo d'elle à poil.
15: Ouais.
0: Bon, Marie ! Oh là là !
15: La dernière solution, c'est de faire 2-3 meurtres.
0: On aimait d'un hospice ou quoi ?
16: 2-3 meurtres.
15: 2-3 meurtres, ouais, mec, quoi, puis...
0: Bon. Non, mais disons pas de conneries, Marie. Sérieusement, quel est le conseil ? T'as aucun conseil ? Enfin, qu'on t'appelle pour dire que t'as un conseil, t'as rien comme conseil.
15: Bah oui, j'ai dit son conseil, c'est de...
0: De quoi ? De tuer des gens ?
15: De lui parler,
0: d'accord. Ah okay. Oh, bah non, c'est un conseil fabuleux, ça, mais c'est non, ça.
5: C'est pas ce qu'il m'avait dit, hein. Bon, alors,
15: il ne lui écrit que des lettres et il se contente des rumeurs.
0: Bon, alors Marie, paraît que c'est pas ce que t'as... C'est pas le conseil, c'est pas pour ça qu'il t'avait sélectionné, Manu, parce qu'apparemment t'avais un truc intéressant. Qu'est-ce qu'elle avait dit ?
5: Elle avait dit qu'en fait, au lieu de tourner autour d'elle tout le temps...
0: Elle se souvient même plus du conseil. Ah oui.
15: Non, j'ai tellement d'idées en même temps.
0: Oh, tu parles d'une idée que de dire, bah, écoute, tu devrais lui parler. Tu parles d'une idée comme ça. Même un crétin sur un tracteur, il trouve l'idée. Hein.
15: Je pense qu'il faut qu'il la laisse tomber un petit peu, tu vois, pour qu'elle se rende compte que c'était ça le bon conseil, non ? Comme ça, elle va se dire, ouais, finalement, j'intéresse pas trop. Et tout.
0: C'est pas con, ça.
15: C'est l'effet jalousie.
0: Mais ça, c'est pas idiot parce que c'est assez classique, mais c'est vrai que ça a tendance, pas toujours à fonctionner, mais ça peut le faire. Je sais pas si Mélanie est d'accord également.
15: Oui, tout à fait, oui.
0: Le fait de la laisser un petit peu de côté, de penser à autre chose, en faisant semblant, parce que toi, ça va te prendre tout ton esprit, puis ça va devenir une stratégie, donc tu vas penser à le faire.
16: D'accord.
0: Il est possible qu'à un moment donné, le fait de voir que tu ne lui tournes plus autant autour qu'avant et que, bon, bah, tu la regardes d'une manière un peu différente, même d'une manière un petit peu indifférente, tout en restant très sympathique, pas froid, hein, faut que tu restes souriant et tout ça, faut pas que tu deviennes aigri parce qu'elle va croire que t'es un vrai connard. Ça peut effectivement jouer en ta faveur et après elle peut avoir envie de venir vers toi.
15: Ouais, parce que là je pense que souvent, avec les lettres et tout machin, si il en rajoute trop, elle va.
0: Moi c'est pas mon cas, mais je sais que 3/4 du temps pour les gens, quand tu veux quelqu'un qui veut pas toi au début, ça t'attire vachement quoi.
15: Ouais, c'est vrai.
0: Donc si demain quelqu'un te plaît, que tu vas vers lui et puis que cette personne là, bon, reste un petit peu indifférente à tes avances et qu'à un moment donné tu décides de laisser tomber cette personne là, elle justement peut se faire prendre à ce jeu là et avoir envie cette fois-ci de le faire à son tour.
16: Ok.
0: Ouais, enfin bon, c'est un conseil, c'est pas la solution magique, mais s'il n'existe pas, tu sais, dans l'amour, malheureusement, on est peut-être déjà au point de non-retour. Effectivement, elle veut pas de toi, ce qui peut être la réalité, c'est dur à dire, mais ça peut être la vérité, donc il faut pas non plus cacher ça, quoi. Faut surtout pas se dire que, bon, bah voilà, tu vas y arriver, hein, c'est pas...
15: Et pourquoi tu sois lourd avec elle, surtout ?
0: Ouais. Ah ouais, tu pèses combien ? C'est pas ça.
16: Non,
0: mais il faut pas être lourd, effectivement. Il faut pas être tout le temps. Si t'es tout le temps en train de lui écrire, même si c'est des jolies lettres, ça va devenir. Elle va trouver ça pénible.
15: Non, mais les lettres,
16: une lettre, hein, Max.
0: Ah, une lettre, d'accord, ok.
16: Une seule lettre. Hein.
0: D'accord,
16: par
0: ok.
16: Par contre, Marie.
15: Oui.
16: Tu m'avais parlé de discuter avec elle, quoi, à propos de ces mecs. Dans quelles conditions, toi, tu préférerais qu'un mec t'aborde et qu'il te parle de tes mecs ?
15: Bah, si tu la connais, à quel degré, elle ?
16: Bah, on est copains, quoi.
15: Copain proche,
16: copine,
15: juste bonjour, au revoir.
16: Ouais, un peu plus que bonjour, au revoir. Quoi.
15: C'est sûr que c'est un peu délicat, mais faut que tu lui dises. Tu peux lui inventer un gros baratin. Ouais, je sais pas, j'ai un problème avec une fille.
0: Ouais, bon, enfin bref, voilà, c'est pas des trucs terribles. Là, laisse tomber, t'es en train de t'embourber dans des trucs de gamine, là, Marius. Tombe pas là-dedans.
15: Non, je crois que c'est foutu.
0: Conseil d'adulte, tombe pas là-dedans. Hein. Non, mais fais éventuellement ce que t'as proposé, Marius, qui me semble être une idée plutôt... Enfin, je dis pas que ça peut fonctionner, mais ça peut le faire. Tu peux montrer que t'es un peu plus indifférent vers elle, quoi. Tout en restant agréable, souriant, etc. Quoi.
16: Ok,
0: l'artiste. Ça t'empêche de vivre à ce point-là ? Ça te prend la tête quand même. Hein.
15: Ah bah l'amour.
16: C'est clair. Hein.
0: Ah bah ça, l'amour, ça c'est sûr, ça l'amour, ça prend la tête. Hein, ça.
16: Hier soir, quand t'étais avec Mégane, il y avait une image dans ma tête. Quoi.
0: Ah, c'était quand j'étais au téléphone avec elle ?
16: Ouais.
0: L'auditrice, ouais, la dernière, quoi, ça t'a, toi, quoi, pendant que t'écoutais ça, ça te faisait penser, tu te mettais à ma place, et en face, à la place de Mégane, c'était elle.
16: Ouais.
0: Ah bon ?
15: Oh là là.
0: Oh, le gamin, il est amoureux. Dans le monde. Bon, bah, c'est parfait, Marius, on va te laisser parce que, bon, t'es pas un grand tchatcheur.
16: Bon, d'accord,
0: ok. En plus,
15: bah, il est ému, il est amoureux.
0: Ouais, mais là, ça va pas le faire. Marie.
15: Oui.
0: Bah, tu es au courant, Marius, ceci dit, hein, si t'en as envie, hein. On propose ça souvent en jeu, c'est avec très, très peu sont ceux à nous tenir au courant, mais parce que c'est une formule de politesse qui m'intéresse, moi. Je veux dire, personnellement, si on peut avoir de tes nouvelles très rapidement par rapport à ça, tant mieux. Hein. Maintenant, il y en a qui lâchent l'affaire, ils sont tombés, ils sont en cure d'alcool. Après, Max nous a donné un conseil, on l'a suivi, ça a complètement planté. Depuis, je suis dans l'alcool. Ça va bien, tout baigne. Voilà, je t'écris une carte postale, je suis en zonzon. Bon courage à toi, Marius.
16: Ok, ciao, merci.
0: De rien, bonne bourre, Marie, quelque chose à rajouter?
17: Bon appétit.
0: Merci, je vais manger mes quelques frites, Mélanie.
17: Ouais.
0: Quelque chose à rajouter?
17: Non, pas du tout.
0: Non, rien du tout.
17: Non.
0: Non, je vous le dis tout de suite, hein, moi ce soir, je sais pas pourquoi là, ça me gave. Marie, Mélanie, je sais pas, ça me gave. Bon, toi tu m'as gavé direct, 22. Ouais. Direct, tu m'as mis carte sur table, déjà. Non, parce que tu m'as filé un truc que j'aurais pu faire bien et j'ai. Par contre, j'ai merdé ma première inter avec ce truc de foin. Et mine de rien, l'émission c'est de la crotte à cause de ta gueule, Mélanie.
17: Mais tu nous passes un petit Charles Aznavour et ce sera reparti pour un tour.
0: dans la journée. Non mais ce soir j'ai envie de me barrer plus tôt. J'ai envie de laisser le champ libre aux autres ce soir, des autres radios. J'ai envie de me barrer plus tôt, comme ça ils feront leur beurre.
17: Ah, tu es trop altruiste.
0: Mais non, mais là il
17: reprend confiance en toi.
0: Pardon.
17: Reprends.
0: Ah mais j'ai confiance en moi. Mais justement, moi je suis tellement spontané, naturel, je veux essayer d'être vrai, que quand ça me gave, ça me gave.
17: T'envisages une psychothérapie?
0: Pas du tout, non, j'ai envie d'aller voir des putes.
17: T'as pas un SOS animateur en détresse?
0: Non, mais j'ai envie de me faire sucer par un travail.
12: Oh, bah non, mais tu vas pas loin. Hein.
0: Je plaisante.
17: Mon Dieu. Hein, t'as pas le numéro d'SOS animateur en détresse?
0: Non.
18: Je me voyais déjà en haut de l'affiche, en 10 fois plus gros que n'importe qui, mon nom s'étalait.
0: Et Manu?
19: Ouais.
0: Alors comme ça, on est de mèche avec l'ami Aznavour. Pourquoi?
18: Je me voyais déjà en haut de la fiche.
0: Juste là.
18: En 10 fois plus gros que...
0: J'avais pas fait gaffe, exact.
18: N'importe qui, mon nom s'étalait. Je me voyais déjà adulé et riche, signant mes photos aux admirateurs qui se bousculaient.
0: C'est ça, mais c'est ça ma vie.
19: Ah ouais, on sait.
0: Ouais, ouais. C'est pas être dans un studio, je peux pas.
19: Il va vraiment chialer tout à l'heure.
0: Non mais j'ai, là je vais me barrer, je vais finir l'émission du portable, je vais aller kiffer Paris. Ah, je vais faire un petit tour dans Paris, je vais aller me balader. Toi, tu t'es quoi va?
19: Oui, les bras.
12: Quoi, je peux me détendre un peu.
19: Tu crois pas que tu vas aller faire un tour aussi?
0: Non, non, parce qu'il était content que ça finisse plus tôt, c'est ça. Ok.
17: Max,
0: ouais.
17: Dis-toi que si t'as un coup de blues, après les 100 millions d'auditeurs qui t'écoutent ont un gros coup de blues. T'as une responsabilité énorme dans la vie.
0: C'est plus qu'un coup de blues, bébé. C'est un coup de musique générale.
17: Ah.
0: Blues.
17: Ah.
0: Ok, bon, on va se retrouver dans un instant, les enfants. Il va falloir me remonter le moral. 0870 5000.
16: Ouais, mais tu sais
0: quoi? T'es content, tu l'as fait pleurer.
16: Non, mais sport, connard, va. C'est toi qui perds des francs parce que c'est toi qui paye la communication. Ah. Maintenant, espèce de connard, j'ai l'appel qui a été identifié.
0: Vas-y.
16: Et je vais me faire un plaisir, espèce de fils de pute, d'aller moi-même me déplacer, aller chez toi demain, enculé, à la première heure. Je suis devant ta porte, prêt à te défoncer.
0: C'est dingue, ça. Comment ils sont polis. C'est où, ça? Formule 1?
12: Tout bon? Oh putain.
0: À Bordeaux, bon.
12: Oh, ça tue.
0: Ah bah, on se fait bien recevoir là-bas. Oui, c'est ça. Je voulais juste remercier. Allô? Oui. Je voulais juste remercier pour sa politesse quand même, parce qu'il a été super poli quand même. C'est rare. Allô? Allô?
19: Ah, super poli.
0: Super poli, lui. Hein. Oh là là! T'imagines le mec, lui, tu l'as en face de toi dans une soirée, t'as le malheur de regarder sa nana dans les yeux, mais c'est clair, il t'en paf, il te. C'est fou. Et dire que ces gens-là ont du boulot. Bon, c'est vrai que bon, on fait on le taquine, on fait un petit canular où on parle salement en anglais, parce que monsieur était un petit peu, même pas humilié, était un petit peu gêné. Alors du coup, il se met à hurler, fils de pute, tu parles à montre du cul. Eh ben bravo, c'est du propre. Dire qu'on embroche tout, des fois on embauche, des fois tout et n'importe quoi. Hein, franchement, hein. Celui-ci, par contre, il devrait pas avoir de travail, il devrait laisser sa place à quelqu'un d'autre.
16: Tout à fait.
0: Qui cherche du boulot.
16: Voilà.
0: Qui, même si on va le taquiner, quand même, c'est pas, on l'aurait traité de tous les noms. Il nous traiterait de tous les noms. Mais le fait de lui parler en anglais gentiment en demandant Mr. Brown et tout ça, parce qu'on se moque de lui en anglais, monsieur se permet de se dire t'es un fils de pute, je vais venir, j'ai ton numéro, je vais venir te défoncer la gueule. Eh ben, c'est du boulot. Par contre, ça lui fait du chemin. S'il termine après le boulot et qu'il veut venir me casser la gueule, il faut qu'il fasse vite, hein, parce que de Bordeaux, c'est ça?
5: Ouais,
0: ça va faire loin, quand même, hein. Va falloir qu'il s'accroche, hein. Bravo les Bordelais! Ah ben, c'est du propre, hein, d'accueillir le Star System comme ça. Bravo la Blagos! Ça a pas d'humour de Bordelais ou quoi?
16: Je
0: fais propre. De mon ami Richard, dans un instant, on va tenter la faire, l'expérience avec toi, d'accord?
16: Tout à fait.
0: On va faire une petite pause et si vous voulez nous appeler simplement pour nous remonter le moral ce soir pour faire.
5: Attention.
0: Alors, qu'est-ce qui.
5: Quoi? 19 ans. Pierre.
0: Paris ou pas?
5: Non.
0: Mais t'es con, toi. Mais t'es vraiment. T'es...
5: Non, mais j'accepte, je sais.
0: T'es vraiment.
5: Il va peut-être pas dormir de la nuit, Manu, à cause de toi.
0: T'es vraiment qu'une crotte de cannibale, toi.
5: Pas de problème.
0: Non, mais vraiment. Richard.
16: Oui, c'est lundi ton anniversaire. Lundi carré.
0: Vous êtes vraiment. Mais alors, ce soir, vous me faites tout chier. C'est mercredi mon birthday.
16: Mercredi?
0: Mais ouais, c'est mercredi.
16: Ça dirait que je passe avec des copines. Mais... Si t'es déprimé.
0: Non.
16: Parce que moi, je peux venir avec des filles, tout ça.
0: Non.
16: Pourquoi?
0: Non. Parce qu'on calcule pas d'avance, c'est un birthday. Fildar m'a dit qu'il y avait plein de surprises de préparer.
16: Ah bon?
0: On va pas en rajouter en plus. Je préfère les imprévus que des choses prévues.
16: Bon, ok.
0: Et d'après ce qu'il m'aurait dit, enfin je vous le dis.
16: Donc je te préviens pas, je te mets
0: on exclut,
16: cadeau.
0: Il paraît qu'il y a des trucs graves. Parce que. Bon, on va appeler Richard dans un hôtel dans un instant, mais. Pour mon anniversaire.
5: Ouais.
0: Il y a des trucs de prévu ou pas?
5: Ouais. Je pourrais te filer les initiales du cadeau, mais je préfère pas.
0: Ah non, pas quoi? TS, hein.
5: Quoi, TS, c'est qui TS?
0: T-shirt.
5: Non.
0: Elle peut pas venir. Non, mais vous me balancez, vous m'offrez un t-shirt avec marqué Star System.
5: Ouais.
0: Là, je balance. Attends. Oh.
5: Quoi?
0: Oh, les McFly là.
5: Non, mais c'est
0: si
5: pas.
0: Si vous
5: ça.
0: Me rebalancez des cadeaux avec des caleçons marqués Star System Max.
5: Ah, c'est pourri ça.
0: De 22h jusqu'à.
5: Ah,
0: avec
5: jusqu'à.
0: Avec un t-shirt avec un t-shirt de ma gueule quand j'avais 6 balais.
5: En plus, elle était belle.
0: Non, mais attends.
5: Elle était belle en plus.
0: Non, mais ça va être box taille. Ça va être box taille, les gamins.
5: On va se déchausser là.
0: Non.
5: Quoi?
0: Ça fait mon anniversaire. Je fais de mes 29 ans.
5: Ouais.
0: Pareil qu'on n'a pas toujours 29, ça nous arrive
5: ouais.
0: qu'une fois seulement.
5: Bah
0: c'est
5: ouais.
0: le plus bel âge de la carrière. Non, mais faites-moi des beaux cadeaux. Hein.
5: Mais tatou aussi. Non, il n'a pas de tatou.
0: Voilà. Non, non mais faites-moi un truc. Tu dis que j'ai tout?
5: Hein?
0: Ben, achète-moi un DVD, tiens.
5: Oh non!
0: Tiens,
5: oh, non. DVD.
0: DVD.
5: Mais pourquoi tu fais pas comme à Noël, tu fais ta liste?
20: Et puis tu nous la files.
5: Voilà, des cadeaux hein. que tu veux. Et après...
0: Mais je l'ai faite, la liste. J'en ai parlé hier. J'ai dit, si je fais une liste comme un mariage et que je demande aux gens d'aller sur le Minitel, internet pour savoir de choisir dans la liste, tu parles.
5: Bah quoi?
0: Tu crois? Non, mais attends. Est-ce que tu crois qu'il y a un auditeur qui va m'acheter la télé à cristaux liquides à 120 000?
5: C'est jamais, hein.
0: Tu dream là ou quoi?
5: Un auditeur qui a du pognon.
0: L'installation de Dolby Stereo.
5: Ça, Olivier peut te le faire gratos.
0: Voilà. C'est tout.
5: On a les câbles, c'est bon.
0: C'est tout.
5: Il y a les initiales, mais j'aurais pas tenté de dire.
0: Non, mais attendez, faites-moi des beaux cadeaux, hein, parce que sinon, faut le dire tout de suite, je viens pas mercredi. Mercredi, non, mais. Rigole, Richard.
16: Non.
0: Fais le malin.
21: Bonsoir, mec.
0: Ça va bien?
21: Ça va et toi?
0: Bah, non.
21: Ah oui, je sais.
0: Bah ouais, il y a des jours comme ça. Hein.
21: Ouais, je remarque.
0: Vous le ressentez mal quand même quand je déprime?
16: Ouais.
21: Non, pas vraiment.
0: Ouais.
21: Non. T'as le droit d'avoir tes états d'âme.
0: Non, mais même. Je veux dire, vous le vivez avec moi ou...
21: Ah ouais, quand même. Ouais.
0: C'est vrai?
21: Un minimum.
0: Je sais pas, je crois que j'ai... Je sais pas pourquoi, j'ai l'impression que... Je sais pas.
16: Ça se ressent dans la qualité des prestations.
0: Bah ouais, c'est sûr, ça... C'est... Bah ouais, mais il a raison, c'est de la merde. Attends, ce soir, c'est de la merde.
5: Non, attends,
0: pourtant, j'ai eu un des directeurs de la station qui m'a dit, ouais, ce soir, c'est bien.
5: Bah alors,
0: c'est vrai, mais des fois, plus tu fais de la merde, plus les gens disent que c'est bien. C'est bien.
16: On a l'impression que t'es blasé.
0: Non, ce soir, je suis déprimé.
16: Ouais.
0: Non, je suis déprimé, je sais pas ce que j'ai, je sais pas.
16: C'est le temps?
0: Non, c'est que j'ai que des bonnes nouvelles et je suis déprimé.
5: Ah, c'est ça.
0: Ah, c'est tout. Ah bah oui, là, tout de suite. Alors Nadia, je vais t'expliquer, c'est une fille qui travaille à la radio et je lui ai demandé d'ailleurs parce que je lui ai demandé si c'est pour faire de me faire une cassette d'une heure de jouissance.
21: Ah, c'est... intéressant.
0: Non, je vais me branler dans les chiottes de la radio. Et là, il y a 18 secondes. Non, parce que c'était pour un truc qu'on devait faire un jingle.
22: Oh.
3: c'est caca l'émission. Je sais pas comment on appelle sous le bas de Richter là.
20: L'échelle de Richter.
3: Non non mais il y a le haut, le bas. Comment on dit en bas quand c'est.
22: Bah c'est le.
3: C'est quoi pire que médiocre?
22: C'est exécrable.
3: Exécrable, ouais. C'est pire.
22: Ouais. Ouais, c'est pire.
3: L'émission sont allées exécrable. Et encore pire qu'exécrable.
22: Ah, il y a anticonstitutionnellement en 26 lettres, mais.
3: Moi, je demande à mon PDG s'il m'écoute, je veux un averto. Je veux un avertissement pour ce que j'ai fait ce soir.
23: Pire qu'exécrable.
3: Non, non, mais même pas, c'est que je veux un avertissement.
23: Pire qu'exécrable, énergie.
3: Ouais. Même... Et encore, je crois même pas, je crois que ce soir, même énergie.
21: Oui mais Max, on peut te passer la qualité de ton émission de ce soir. Vu ce que tu nous as passé hier soir, franchement,
3: Non, ce soir j'ai le droit à un avertissement.
21: Non, je suis désolée, moi j'ai vraiment été trop...
3: Je demande officiellement un avertissement. Voilà.
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3: Félicie, 20 ans de Marseille, Félicie.
25: Oui.
3: Aussi.
25: C'est moi.
3: Elle avait le gros petit sein et elle aimait quand les tripotes, Félicie. Aussi. Je la voyais qui marchait, elle voulait qu'on la ramasse, Félicie.
25: Aussi.
3: Ouais, je la voyais qui marchait bien, son petit cul qui trimbalait, Félicie.
25: Aussi.
3: Il est jamais dans le temps, t'arrives pas.
25: Hein.
3: T'étais en retard là. Bon alors, comment vas-tu?
25: Bien.
3: Ouais.
25: Ouais.
3: Alors, qu'est-ce qui t'amène, Félicie?
25: Alors, j'ai un gros problème.
3: Oh, qu'est-ce que t'arrives, ma petite Philly?
25: J'ai des blattes chez moi.
3: Des quoi?
25: Des blattes.
3: C'est quoi des blattes?
25: Bêtes.
3: Ah, les petites bêtes là.
25: Ouais, les petites bêtes,
3: aïe.
25: Et je sais pas comment m'en débarrasser, alors je me demandais s'il y avait des auditeurs qui auraient pu me donner une éventuelle solution.
3: Je suis là, moi, madame. Je vais pouvoir essayer de venir, quoi.
25: Oui.
3: Tu veux que je vienne? Je vais essayer de les tuer, ces bestioles.
25: Oui.
3: D'accord?
25: Oui.
3: On y va.
26: Allô?
25: Ah.
26: On me reçoit, salut.
3: Ça y est, t'es arrivé?
26: T'es là?
25: Oui.
26: Ok, tout va bien.
3: Tout va bien, c'est
25: et
3: bien.
25: Et arrivé.
26: Ouais. Salut, ça va, Félicie?
25: Ouais, et toi? Ah, bah, y'avait pas tort, en fait, hein.
26: Ah, ouais. C'est vrai, hein. Je suis pas beau, hein. C'est vrai, hein. Bon, enfin, je quand même dois avouer que j'ai été rarement également agréablement surpris en voyant des auditrices, quoi.
25: Ouais.
26: J'ai même déjà été surpris de voir le nombre de gens, comment les gens peuvent être malheureux et frustrés dans la vie, au point de fantasmer sur des gens qui ne voient pas, mais enfin, ça, c'est un autre problème.
25: Ah ouais.
26: Alors, où sont tes bestioles?
25: Bah, regarde là, viens voir là, dans la cuisine.
26: J'ai l'impression que t'en as une à toi toute seule, hein.
25: Ah oh, oui, une grosse.
26: Il faudrait passer du produit dessus. Hein. Ça serait du détergent, ça serait bien. Hein.
25: Au moins.
26: Je vais revenir à la... Attends, j'y retourne parce que là, à mon avis, il va falloir quand même... Oh là, le bordel chez toi.
25: Ah ouais, c'est...
26: Florent, t'as du détergent, la radio?
3: Ouais, il y en a un peu là-bas, ouais.
26: Bon, je reviens, attends.
3: Ok.
26: Parce que là...
3: Si rate que ça.
25: Tu ramènes une cargaison, hein, parce que là c'est l'horreur. Hein.
3: Ouais, bah je crois que c'est surtout pour elle qu'on va en avoir besoin.
25: Ah ouais.
3: Ouais, parce que ça critique, bah alors quand tu vois ça en face, mon pote, je vais te dire, t'es vite fait, t'es content de retourner à Paris et de savoir que t'as des mannequins qui viennent passer la nuit dans les radios parce que. Putain, là je veux dire, j'ai pris une claque. Hein.
26: Ouais.
3: Ah ouais, ça veut faire la manine comme toutes les autres là, mais alors putain, quand tu vois ça en face, mon pote, je vais te dire, ça donne envie d'arrêter de changer.
26: Faut désinfecter, hein.
3: Je vais te dire, j'espère qu'elle aussi elle fera pas de la télé non plus. Hein. Ouais, t'as du truc détergent, tout ça.
26: Ouais, tiens, il y en a là.
3: À la rigueur, même si t'avais un masque de farce à la trappe, comme ça je pourrais lui mettre sur le visage, ça pourrait toujours servir. Je vais me la jouer genre qu'on va faire la teuf, quoi.
26: Okay.
3: Fais-en moi, je vais m'en mettre un sur la tête comme ça parce qu'elle va croire qu'il y en a que pour elle, quoi. Merci.
26: Tu es parvenu les mains vides.
25: Ah oui, je vois ça.
26: Il y a un masque et un chapeau.
25: On va pouvoir faire la fête.
26: Tiens, je vais prendre le chapeau, t'as qu'à prendre le masque.
25: Ah ok, merci.
26: Il met le masque. Ah ouais, ça te va bien, ouais.
25: Ouais.
26: Ah, t'es drôle comme
25: c'est
26: ça.
25: C'est déjà mieux.
26: Ah, je te préfère comme ça, ouais.
25: Bon, ça va alors.
26: Bon, alors on va y aller, hein.
25: Ok, c'est parti.
26: Allez, on y va, c'est parti. Alors ça, c'est petit chez toi. Hein.
25: Bah, c'est un studio, hein.
26: Ouais, c'est minuscule, hein. Tu devrais faire de la radio, tu gagneras bien ta vie, au moins tu pourrais. Hein. Enfin bon, si les gens savaient combien on gagnait, ils seraient fous, quoi. Alors, voilà. Eh ben dis-moi, Ben, c'est pas du joli joli, hein, tout ça, madame. Hein.
25: Ben non.
26: Alors c'est là-dedans, c'est dans ce lit-là, là ?
25: Ben oui.
26: Putain, sans déconner. Allez, au petit bonheur, la chance, le métier, c'est comme ça, on s'amuse pas tous les jours, comme on dit, il n'y a pas de sous-métier, mais alors...
25: Vas-y, fait... Max, vas-y, je te regarde faire, hein.
26: Alors, ce serait bien qu'il y ait d'autres sous-vêtements, hein, parce que... Allez, on y va. C'est parti, au petit bonheur de la chance, on s'en va sur les draps. Oh, putain. Alors là, je suis sous les draps. Je me trouve en ce moment chez Félicie. Ça sent tellement bon que les yeux piquent. Aïe, aïe, aïe, aïe, aïe. Je vais essayer de enlever pour nifler. Oh, je sens...
25: Ça va, c'est supportable.
26: Oh, ma petite dame, là, Félicie, il va falloir faire quelque chose, hein.
25: Bah, j'aimerais bien, justement. Qu'est-ce que tu me conseilles?
26: Ça remonte à quand, le dernier bain ou la dernière douche que vous nous avez pris, ma petite dame?
25: Ouh, quelques okay. semaines, peut-être même quelques mois. Hein.
26: Ok, donc je vois d'où ça peut venir.
25: Oui.
26: Mettez-vous pieds nus. Ok. Oh. Ok, je vois ce qu'il y a, donc il faut des gros ciseaux à pince là pour enlever les croûtes tout autour. Je reviens. Laurent ?
1: Oui ?
26: Tu me sors, tu me prépares, je reviens sur Paris. Tu me prépares le...
2: Chose ?
26: Bah, tu me prépares le gros ciseau pour enlever les croûtes aux pieds là, parce que la petite dame, ça fait un mois qu'elle ne s'est pas lavée. Et,
2: bon, ah, à ce point-là.
26: Ça vient de là, ça vient de là.
2: Ok, plus. Bah je prépare tout ça.
26: Bon, bah ma petite dame, vous bougez pas, je vais revenir. Hein.
25: Ok.
26: D'accord, à tout de suite.
2: Je suis dans une galère là. Hein. Je t'avoue que je vais pas rester très longtemps là-bas parce que j'ai l'impression que l'autre va me faire un kidnapping. Ça va être malsain dans le lit. De toute façon, j'ai la tête qui tourne.
4: Ouais, à ce point-là.
2: Bon, alors.
4: Masque à gaz, masque à gaz.
2: Tu sors la. Oh, vas-y, tu peux me trouver la grosse clé anglaise là.
4: Ouais, bah, tiens, je te l'ai préparée. Ouais.
2: Hein. Allez, ouais, tu pourrais presque y aller pour une pince Monseigneur parce qu'il y a 2-3 croûtes, mon pote. Je vais te dire, j'en ai pour un petit quart d'heure. Hein.
4: Tiens, je te pose ça là.
2: Attends, c'est lourd. Oh la vache.
4: Fais gaffe.
2: Bon, alors, tu me prépares tout ça. Prépare-moi un petit peu. Oh, y a, qu'est-ce qu'on pourrait y mettre là-dedans là. Peut-être. C'est une horreur. Ce que je vais faire, c'est que je vais la plâtrer, la dame. Hein. Comme ça va éviter les mauvaises odeurs.
4: Carrément le sac de plâtre.
2: Bon, allez, attention, on y va, on va y retourner là. Bon, allez, tout à l'heure. Hein.
4: À tout à l'heure.
2: Tu peux me souhaiter bonne chance parce que je peux te dire c'est quoi.
4: Ouais, t'inquiète pas,
25: j'espère que tu m'apportes une bonne surprise.
2: C'est pas marrant tous les jours.
4: Ouais, on est tous avec toi, vas-y.
26: Petite dame, alors voilà, alors que là ça, pas de souci, vous allez mettre votre pied, vous allez mettre votre pied, tiens, mettez-le là sur ce beau guéridon là.
25: Ok.
26: Voilà, vous vous posez bien délicatement.
25: Ouais.
26: Alors vous allez avoir une petite douleur, mais ça fait pas très mal. Hein.
25: Vous m'arrachez le pied, quoi.
26: Donc vous inquiétez pas. Hein.
25: Ok.
26: Voilà, donc la pince Monseigneur.
25: Pas d'anesthésie.
26: Non, ce sont des grosses croûtes épaisses de 10 bonnes centimètres. Alors, de toute façon, avec l'épaisseur de la peau que vous avez, de toute façon, c'est de la peau morte. Hein. On peut considérer que votre pied, c'est de la peau qui pue, c'est de la peau qui meurt, quoi. C'est...
25: Je mords dans ton bras, quoi.
26: Voilà, okay. Attention. C'est parti. Mmh. Oh, aïe, c'est pas du joli. Hein.
25: Aïe.
26: Je sens qu'on va pas s'en sortir, là. Hein. Aïe, ça bouge, bougez pas, madame.
25: Non.
26: Ah, la folle. Elle est complètement...
25: C'est douloureux quand même, hein.
2: Attends, on m'a dit qu'il fallait de la soude, donc je t'envoie ça.
26: Hein?
2: Je t'envoie de la soude, il paraît que ça marche bien.
25: Ah ouais?
26: Bah je vais revenir, tiens, ça va me faire ça.
2: Ok, ouais, ça te fera prendre l'air.
26: Vous ne bougez pas, vous restez bien, votre pied comme il est comme ça, vous ne bougez surtout pas. Hein.
25: Ouais.
26: Ah, je reviens.
2: Oh non, mais moi j'y retourne plus.
4: Ah, t'y retournes plus?
25: Ah, non, c'est bon.
2: Ouais, je m'en fous, tu dis à la dame, tu lui fais crédit, tu lui fais n'importe, tu lui dis que c'était gratuit, mais moi j'y retourne pas, c'est pas possible. Hein. Oh non, là ça fouette trop, là. Attends, je t'explique pas, c'est une horreur, quoi.
4: Ouais, bah je te comprends.
2: Non, mais file-moi le marteau piqueur, parce que là je vais te dire, l'autre, je suis avec c'est même pas la peine, avec la passe Monseigneur, mais les croûtes, mais mon pote, tu verrais les croûtes, mais ça chlingue là-dedans, sans déconner.
25: Mais c'est comme ça pour les blagues.
2: Je suis persuadé que si elle me demande un ravalement complet, je vais retrouver de la croûte dans l'anus.
4: Attends,
2: l'arrêt des fesses, c'est une horreur, la dame. Tiens,
4: le marteau piqueur.
2: Putain, enculé. Filme-moi ton truc là.
4: La soude, ouais.
2: Je vais l'endormir parce que ça pue trop. Hein.
4: Ok, bah tiens.
2: Oh, ça va. Allez, on y va. Ouais, tout à l'heure.
4: Ouais, tout à l'heure, bon courage.
26: Ça va toujours bien, ma petite dame?
25: Ça va.
26: Bon, très bien, alors on va essayer de faire ça, hein.
25: Ouais, bah bon. C'est parti, hein, je vous fais confiance.
26: Alors, attendez, ma petite dame, on va essayer de faire ça correctement. Alors, faut pas vous inquiéter, hein. D'accord?
25: Bah.
26: Et il vous sera frais au carnaval.
25: C'était la dernière solution.
26: Je suis un orfèvre en ce qui concerne les croûtes des pieds, je connais bien ça. J'ai fait ça, j'ai opéré ça sur ma petite copine, mon ex, dont je connais bien. Attention, on y va, petit bonheur, la chance est partie, attention. Hein.
25: Non.
26: Non, ça ne fait rien, madame, attention, ça ne fait rien, hein. Voilà, comme ça. Bougez pas, nom de Dieu.
25: Aïe.
26: Aïe aïe aïe aïe aïe aïe aïe. Aïe aïe. Voilà, ça y est, ça part. Je sens la croûte qui part.
1: Ah, moi aussi là.
26: Laurent, je sens qu'on va gagner. Je tiens le bon bout.
6: C'est bon, courage, vas-y.
1: Ah ouais, là, je le sens.
6: Ah. Tiens bon, vas-y.
1: On est presque, hein.
26: Voilà, ouais.
6: Ouais.
26: Et voilà, la petite dame, y'a qu'à demander.
1: C'est
26: du travail d'orfèvre, tout ça. Vous ne voulez pas vous inquiéter.
1: C'est royal.
26: Ce n'est rien. Donc, en fin de compte, si tous les morpions, si toutes les sales bestioles viennent, une sorte d'alluvion d'appartements qui viendrait, en fin de compte, s'introduire dans votre... Bon, c'est d'une part que vous va falloir changer les drains de T4, madame. Hein.
1: Oui.
26: D'autre part, ce qui serait quand même tout à fait honnête, c'est quand même que vous puissiez acheter un petit bout de savon et puis vous puissiez commencer à vous laver.
1: Oui.
26: Et bon, puis tertio primo... bon bah les croûtes là qui sont parties peuvent revenir, hein, elles peuvent revenir.
1: Bon, hein, je vous rappelle alors.
26: Rappelez-nous dans ces cas-là.
1: Ouais.
26: Ce que je vais faire, c'est que je vais vous faire gratuitement l'installation d'un petit pansement.
1: Ok.
26: Hein.
1: D'accord. Donc, c'est gentil.
26: Hein, vous allez pas bouger.
1: D'accord.
26: Voilà, j'ai tout l'attiré. Alors vous inquiétez pas, vous enfoncez quelques petits clous. Hein.
1: Ouf.
26: De toute façon, c'est dans la croûte. Hein,
1: je suis plus à ça près. Hein.
26: Hein, alors on y va, c'est parti, au petit bonheur, hein, t'y vas. Allez. Voilà, aïe aïe aïe. Ça vous fait pas mal?
1: Bah un peu quand même, hein.
26: Voilà, comme ça c'est parfait.
1: Parce que ouais, sous la croûte quand même, il y a...
26: Attention à cette plus dure, hein. Voilà.
1: Oui.
26: Voilà.
7: Ça part?
26: Ah, c'est parfait, oui c'est parfait là. Très bien sur Paris, vous m'entendez?
7: Ouais ouais, on t'entend.
26: Bon bah ça a marché, hein.
7: Mais t'as fait que les pieds là?
26: Ah, là j'ai fait que les pieds là, je peux pas... Je ne...
1: Non, le reste, ça sera pour une prochaine fois.
26: Ouais, je crois, là, parce que là, là, c'est l'apocalypse la plus totale.
1: Ah ouais.
7: Ok.
26: Ah ouais, non, mais j'ai rarement vu de la chair aussi peu fraîche, hein.
1: Ah, c'est ce qu'il faut, hein.
7: Je te plains, c'est dur comme métier, quoi.
26: Ah oui, comme elle dit, la petite dame, faut ce qu'il faut, ouais. Bah, y arrive à un moment donné, il faut plus, hein, parce que là, quand on arrive à un débordement, il y a des bords. Je veux dire que vous débordiez un petit peu de pas vous laver, mais alors là, déborder autant de croûtes, là, je crois, je veux te dire... Hein. Bon, bah voilà, ma petite dame.
1: Bah, merci.
26: Bah, écoutez, si on peut vous rendre service, y a pas de problème.
1: Ah, bah, je vous rappelle.
26: Ouais.
1: On fait comme ça.
26: Je vous donne, voici ma carte.
1: Ok, merci.
26: Voilà. La facture, on vous l'envoie comme d'habitude à la même adresse.
1: Ah, c'est ça.
26: Hein, règlement sous 30 jours.
1: Bien sûr, ouais.
26: Très bien.
1: D'accord.
26: Au revoir, ma petite dame, à bientôt.
1: Au revoir.
26: Au revoir.
7: Ah.
26: C'est parti, quand tu veux.
7: Ça y est, c'est parti.
26: On va y aller.
7: Ça passe plus. Pas.
26: Vous inquiétez pas, ma petite dame, ça
7: voilà.
26: Va y aller.
1: Ah, bah, je vous garde, hein.
26: Allez, c'est parti.
7: Ah.
1: Ah, c'est bête.
7: T'as bien branché le récepteur?
26: Mais c'est...
1: Mais je crois qu'il y a un problème, là.
26: Aïe, aïe, aïe, aïe, aïe, attendez.
7: Aïe, aïe, aïe.
26: Attendez.
1: Vous voulez pas un règlement nature?
26: Là, je crois que la dame commence à m'apporter des embrouilles, Florent.
7: Bah, quand tu veux, c'est réglé.
26: Je le sens mal, elle me propose des choses malsaines.
7: Aïe, aïe, aïe. Vas-y, on réessaye.
26: Vous ne bougez pas, ma petite dame?
1: Non.
26: Florent, tu me ressens?
7: Mais moi, ça va. Hein.
26: Bon, alors, la dame, elle me propose du nature, il en est hors de question. Alors, tu me téléportes tout de suite, je suis dans la merde, ça chlingue, je n'en peux plus.
7: Mais moi, c'est réglé chez toi pour le retour.
26: Hein? Ok.
1: Vous voulez peut-être rester dîner?
26: J'ai quitté ma copine pour plus être dans la merde, c'est pas pour me retrouver à Marseille. Hein.
7: Ok.
26: Pardon, ma petite dame?
1: Vous voulez peut-être rester dîner?
26: Non, j'ai encore beaucoup de travail, hein.
1: Ouais, c'est dommage.
26: C'est question de quelques temps, il faut que. Florent, okay. tu me téléportes?
7: Ça doit être réparé, on va y aller, ouais.
26: Allez, c'est parti.
7: C'est bon, c'est parti. Ça marche pas?
26: Ça ne marche pas, là.
1: Ah, bah, je vais vous préparer un petit repas, alors.
7: Je crois que je vais être obligé de te laisser là-bas, parce que je peux plus rien faire.
26: Ah non, déconne pas.
1: Ah, en plus, il y a votre téléphone qui sonne.
26: Attendez. Merde. Oui? Allô? Oui, je suis à Marseille, là, hein. Hey. Mais non, Christine, je suis à Marseille... C'est pas le moment, je suis chez une cliente. Tu me rappelles? Mais non, je te trompe pas. Je te raconte pas des conneries, je te dis que je suis à Marseille. Comment ça, je suis censé être dans le studio de la radio? Écoute, ne cherche pas à comprendre, je suis en téléportation. Mais non, je te dis que... Mais je te... Ne t'énerve pas, Christine, ce n'est pas le moment.
1: Mais peut-être que je lui parle.
26: Je passe pour un con. Écoute, je te dis que, Florent, je te... Christine! Christine! Allô? Eh bien, ma petite dame, c'était simplement mon patron qui me demandait
1: oui.
26: Si je rentrais au bureau avant de partir. Bon, Florent.
1: J'imagine que vous lui avez répondu non.
26: J'ai été assez.
1: Que vous allez accepter mon invitation.
26: Ça aurait été avec grand plaisir, madame, mais malheureusement, il va falloir que j'y aille. Je t'embrasse.
7: Max,
26: ouais.
7: Max, j'ai changé les codes, ça devrait passer. Vas-y, c'est bon.

0: Polichon, la la la la la la la, Félicie.
1: J'ai pas de retour. J'ai pas de retour. J'ai rien dans le casque. Là, si, il m'a fait, lui. Mais j'ai que dalle, là. J'ai que dalle. Punaise. J'ai que dalle.
2: Mais regarde, là, t'as pas fait ça.
1: Mais y'a rien. Y'a rien du tout dedans.
2: Rien dans mon casque, tu vois.
1: J'ai que dalle.
2: Allô. Ah bah si, moi j'entends.
3: Allô.
1: J'ai que dalle. Ah si, c'est maintenant, ouais.
3: Alors.
2: Putain, mais Gérard.
1: Oh, ta bouche à toi, Médor. Bon, il n'y a que ça à faire, j'espère. Bon, ça y est. Ce soir, chez Max, c'est soirée prolo. Je préviens tout. Putain, mais il va fermer sa gueule, le macaque, là-bas.
4: Bon, Gérard, sérieux, c'est deux phrases différentes, donc tu t'enchaînes pas les deux.
1: Eh ben, ce soir, c'est soirée prolo. Toc, après, je reprends. Je préviens toute personne. Mais c'est bon, là. Oh.
4: Soirée prolo,
1: soirée prolo. Soirée prolo. Voilà. Sinon, on va mettre porno, ça ira plus vite, hein. Ça serait peut-être mieux, ouais. Ce soir, chez Max, c'est soirée porno. Bah, tu dis chinois, c'est comme ça qu'on parle le chinois, tête de pioche.
2: En tout cas, s'il y a un truc qui est sûr.
5: En tout cas, s'il y a un truc que je suis sûr, c'est que Dallas va arrêter.
2: Et je suis directement pas d'accord.
5: Et je ne suis...
2: Tu dis, je suis directement pas d'accord.
5: Et je ne suis certainement...
2: Non, il faut dire directement, François, c'est ton mot.
5: Ah, directement
2: pas d'accord.
6: Ah bah, tu...
2: voilà.
5: Directement pas d'accord. Bonjour, je suis l'emmerdeuse de Dallas. Mais on panique, hein. Bonjour, c'est l'emmerdeuse de Dallas, Françoise. J'ai appris par des... C'est pas évident. Ben, s'ils arrêtent, c'est vraiment des fumiers, hein. Parce que je ne suis pas d'accord. Mais entièrement pas d'accord. Ouais, c'est dur, votre truc, là. En fait, je t'ai même pas dit bonjour, toi.
3: Bon, ben, c'est pas grave. Ça va?
5: Ouais.
1: T'es au courant, Françoise? Il y a un CD qui va sortir.
5: Ah
1: un
5: bon
1: best-of, un best-of qui va sortir. attends, je la reprends. T'es au courant, Françoise, il y a un best-of qui va sortir.
5: Ah bon? C'est quoi un best-of?
1: Il va y avoir des chansons, des parodies, des recettes, des Jackie les Croix-Chanchot, des Ricky Larsen. Tu vas l'acheter, j'espère.
5: Ah, je serai la première à l'acheter. Et toi, tu l'achètes aussi?
1: Ah, je vais te suivre, ouais. Il n'y a pas de Ricky Larsen? Oh, punaise. T'es au courant, Françoise? Ça y est, Max, il a sorti son best-of.
5: Ah bon? C'est quoi un best-of?
1: Bah, il y aura des Kissy Dong, des parodies, il y aura des Jackie des Croix-Chanceaux, des canulars, et même ta recette de la moule.
5: Ah bon? Même ma recette de l'amour?
1: Eh ouais.
5: Est-ce que ça va sortir en disque?
1: Ouais, ça va sortir en disque, en CD très prochainement.
5: Oh, c'est super! Je vais l'acheter tout de suite.
1: Ah bah, moi aussi, tu me suis?
5: Ah oui, tout à fait. Qu'est-ce qu'on fait, Gérard, maintenant?
1: Eh ben, si on se l'écoutait un petit peu, là. Allez, c'est parti! Envoyez la musique! T'es au courant, Françoise? Ça y est! Max a sorti son best-of!
5: Ah bon? C'est quoi un best-of?
1: Il y aura des canulars, des Jackie les croissants chauds, des Kissy Donk, et même la recette de la moule!
5: Ah bon? Même la recette de la moule? Oh, c'est super! C'est quoi? Ils vont sortir ça comment? En disque?
1: Faut pas le dire, ça. Faut pas que tu dises, il va sortir en disque.
5: Ah ouais, mais ça. Bah, il faut pas que je parle de disque.
1: Voilà, tu l'évites. Ça y est, c'est parti, ça y est, ça va sortir. Max a sorti son best-of. T'es au courant, Françoise?
5: Ah non, pas du tout. C'est quoi un best-of?
1: Il y aura des Kissy Donk, Jackie les Croix-Chanchot, la recette de la moule, des canulars et des parodies.
5: Ah bon? Il y aura même ma recette de la moule?
1: Eh ouais, il y aura même la recette de la moule.
5: Ah bon? Et...
1: Tu
5: vas lâcher?
1: Bah ouais, je vais te suivre.
5: Ah, super. Alors, qu'est-ce qu'on fait, Gérard, maintenant?
1: Et si on se l'écoute un petit peu? Allez, c'est parti, faites péter la musique.
5: Avec plaisir.
7: C'est même ce qu'il y a de mieux, ouais. Faut le faire...
8: Moi, je crois que ça va arriver,
7: mais,
8: quoi.
7: Ouais, mais c'est à double tranchant, parce qu'en général, quand tu as ce genre d'attitude, c'est toujours... Les gens se croisent comme ça. Tu as

0: pendant les trois premiers mois, c'est lui qui était vachement possessif et moi pas du tout. Mmh. Et quand j'ai commencé à sentir qu'il venait vraiment vers moi, c'est moi qui l'ai devenu parce que je sentais qu'il m'aimait très fort. Et là, je me suis dit super quoi.
1: Ouais.
0: Et Gérard, il en pense quoi?
2: Bah, Gérard, lui, je suis persuadé qu'un jour, il devait être ça avec sa nana. Et quand elle l'appelle chez lui, puis elle doit lui dire t'es où là? Puis lui, tu lui dis je te dirai pas où je suis.
3: Personnellement, moi, je dirais quelque chose déjà. Je te dirai rien sur ma vie. On ta gueule, toi. Toi, tu vas pas me casser les cacahuètes.
2: Oh.
3: Déjà, moi, pour l'instant, j'ai pas encore trouvé la bonne tongue.
2: Pardon?
0: J'irai la bonne paire parce que dis donc.
2: Qu'est-ce qu'il a dit?
4: Il a pas trouvé la bonne tongue.
2: Oh, le dieu, il a pas trouvé chaussure à son pied comme c'est mignon ça.
3: Non, j'ai pas encore trouvé tout, hein.
2: Non, t'as pas trouvé, ouais, tout
0: simplement.
2: Mais
0: Emmanuel, je croyais que c'était le bon lot là.
3: Non.
4: Attends.
2: Revenons au débat de la jalousie. Écoutons maintenant la réaction.
0: Revenons au débat du bronzage.
2: Non, mais parlons au témoignage.
4: C'est un témoignage de ce que j'ai vu. Donc vendredi à la loco, j'ai vu.
2: On n'en dit pas plus. Suspense. Bon, c'est fort là les mecs. Hein.
5: Ah, c'est clair.
2: On n'en dit pas plus, on va revenir dans un instant je vais faire tout est possible. Tout est possible avec dans un instant Florent qui nous parlera d'un témoignage avec Gérard qui s'est fait suspendre. Oh merde, je l'ai dit. Gérard et le fist fucking à la loco. Ne bougez pas.
3: Il est complètement charbé, lui. Il a une à ce week-end.
2: C'est clair. Bon, bougez pas.
3: Ta gueule, sois poli, toi, connard.
2: Non, arrête. Sérieux. On va revenir dans un instant donc avec Alain, Christophe, Benoît, Jean-Daniel, Marie-Claude, Francis. Enfin, tous ceux qui sont pas là.
5: Jean-Pierre et Jacques.
2: Jean-Pierre François, Jean-Pierre Maurice Chevalier, Sylvie Vartan, Maï Brand, Dalida.
0: Justement, attends. Il y a une super émission sur la 5 sur la vie de Dalida.
3: On s'en fout.
0: C'est pour vous le dire.
2: Ouais. Bah, ça, tu vas continuer à nous en parler hors antenne.
0: Non, je vais vous laisser.
2: Pourquoi?
0: Je sais pas.
2: Maintenant, ne bouge pas, on va revenir dans un instant. Il y a Florent, on va continuer le débat. Il va y avoir d'autres réactions. On va demander aux gens de réagir au 0870-5000 et 0803-08-5000. Et Florent nous donnera un scoop concernant Gérard. J'en ai entendu parler. Gérard, tu vas en prendre plein la gueule. Ça va chier, Gérard. C'est vrai, hein. On n'en dit pas plus.
4: N'est-ce pas?
3: Minute.
2: Écoute bien.
4: Non, pas minute. Dès qu'elle
3: s'est loin. Non, ta bouche à toi, c'est pas toi que je m'adresse. C'est des jeunes qui sont dehors qui veulent un autographe.
4: Dès que cette chère demoiselle blonde s'éloignait de plus de 50 cm,
2: on n'a pas entendu plus.
4: Dès qu'Emmanuel s'est éloigné de plus de 50 cm, Gérard était affolé. Il la cherchait partout, il la quittait pas
2: des
0: yeux. C'est
2: vrai, Gérard. C'est vrai. Oh, le menteur.
4: On te l'a fait remarquer avec le videur.
0: Et la majorité l'emporte. Hein.
2: On te l'a fait remarquer avec le videur, d'après ce qu'on te dit. Qu'à un moment donné, elle est allée jusqu'aux toilettes et t'étais de loin et tu surveillais. Gérard,
3: quand vous aurez fini de gueuler, vous me préviendrez. Ça y est.
2: Non, mais la qualité d'un mec qui est comme toi, c'est de le reconnaître au moins.
4: Ouais.
3: Ah, moi, je sais pas, je vais pas regarder. Hein.
2: Ouais, t'as pas regardé, évidemment.
4: On t'a fait remarquer, Gérard, tu nous as répondu. Bah, faut bien, hein.
3: Mais attends, toi, t'étais à moitié dans les bras de Julie. Non, t'étais à moitié dans les bras de Julie. Alors, dégage. Je te casse,
0: Julie et Florent, en nouvel épisode.
4: Pas du tout.
3: Si, menteur.
2: Voilà, je suis très gêné pour vous, là.
3: Menteur.
0: Raconte, Max, qu'est-ce qui s'est passé entre Florent et Julie, là?
2: Bah, ils se sont emballés.
0: On en rate des choses.
4: À la loco, bien sûr, ouais.
3: Voilà. Oui.
2: Revenons-en à notre débat. Revenons-en au débat, là. Gérard.
3: Ouais.
2: T'essayes de te défiler, là, et de rendre les deux oiseaux mal à l'aise.
4: J'essaye d'imiter Max, mais il n'y arrive pas pour Gérard.
2: Mais Gérard, c'est vrai que t'es extrêmement possessif avec cet Emmanuel. Tu l'étais tout particulièrement, reconnais-le.
3: Ouais, c'est normal.
2: Il faut que ça soit moi qui intervienne pour qu'enfin il dise, il reconnaît. Pourquoi? Donc tu es possessif, Gérard?
3: Dans la vie, oui.
2: Bah, tu vois, tu disais non au départ.
0: Dans la vie, oui, mais au départ, non.
2: Mais c'est vrai qu'au lit, tu te sens un peu seul.
3: Ah bah oui, au lit, je suis un peu seul.
2: Ouais. Est-ce que tu fais toujours des cunilingus dans l'oreille?
3: Quoi? C'est quoi ça?
2: Des cunilingus dans l'oreille? Il paraît que tu fais des cunilingus dans l'oreille?
3: Qui t'a dit ça?
0: Mais c'est une spécialité à la Gérard.
2: Emmanuel.
3: Qu'est-ce que c'est que cette connerie là?
2: Tu lui mets la langue dans l'oreille?
3: Qu'est-ce que c'est que ça encore?
2: Gérard, tu fais des cunilingus dans l'oreille.
1: Qu'est-ce que c'est que cette histoire là?
2: Oh là là, Gérard, il est coincé, il a envie de rien dire.
1: Non mais attends, c'est quoi ton truc là que tu me sors?
2: Les vunilingus.
6: C'est quoi ces gens là?
1: C'est quoi ces gens là?
2: Bon, attendez.
1: C'est quoi lui là qui m'insulte là?
2: Mais je t'insulte
1: c'est
2: pas.
1: C'est quoi ce nana là qui me parle là?
2: Alors, il y a des nanas sur Minitel qui voudraient te rencontrer, Gérard, est-ce que c'est faisable?
1: Oh, ça y est, ça recommence encore pour avoir un lapin comme mercredi?
2: Ah non, c'est pas un lapin, c'est un dindon là, c'est encore pire que ça.
1: Mais par contre, si elle écoute la petite Elisabeth, hein. Merci pour ton lapin de mercredi dernier.
2: Non mais qu'est-ce que tu bouffes comme lapin en ce moment?
1: Non, en ce moment c'est mon gosse.
6: Mais t'as le numéro de téléphone, on pourrait la rappeler pour lui dire.
1: Ben non, moi j'ai pas son numéro de téléphone.
7: C'est lapin en civet pour Gérard en ce moment.
6: Mais si, c'est faisable de rencontrer Gérard, il y a eu des propositions en antenne.
1: Ah ouais, c'est moi qui les ai demandé. Bon. Mais maintenant faut que je vienne là-bas si vous voulez me voir.
2: Bon, attendez, tout le monde a réagi là. On a Mickaël maintenant qui est là. Ah, Mickaël ?
8: Allô ?
2: C'est pas un débat sur les cocus, hein ?
8: Non, mais t'inquiète pas. mais c'est vrai que la jalousie dans un couple, c'est très important.
6: Oula, on se réveille, là.
8: Non, mais
2: la radio, la radio, tu peux l'éteindre.
8: J'ai baissé.
2: Qui a la radio derrière ? Il y a quelqu'un parmi vous qui a la radio ?
6: Moi, j'ai pas la radio.
2: Non, c'est toi, baissé. toi, c'est toi, là.
8: Qui ça ?
2: Ouais, toi, ouais, non, tu la baisses, s'il te plaît, merci. Mickaël, donc, vas-y.
8: Ouais, moi, je dis que dans un couple, il faut être jaloux. Parce que si on n'est pas jaloux, on peut pas prendre responsable de la personne avec qui tu es.
1: Bon, ouais,
6: je suis
1: ouais.
6: D'accord.
1: Ouais, je suis
8: non, mais c'est vrai. Bon, c'est sûr, quand tu vas en boîte, tu vas pas être toujours derrière la comme moi, par exemple, tu vas en boîte, je vais pas être toujours derrière.
2: Attends. Où tu vas, ça s'appelle pas une boîte, ça s'appelle un karaoké, mon ami.
8: Mais non, mais ça, on s'en fout de ça. On parle de boîte. Moi, je parle de boîte, je peux pas parler de karaoké ce soir.
2: En fin de compte, Gérard, lui, ce qui est bien avec Mickaël, c'est qu'il est persuadé qu'il va dans des boîtes techno parce qu'il entend que des instrus, mais c'est des instrus karaoké.
8: Non, mais bon, bah, c'est vrai que faut être jaloux, faut être.
6: Non, faut être jaloux peut-être. Alors, au départ.
8: Attention,
6: un petit peu, quoi, c'est flatteur, mais.
2: Mickaël, comment.
8: Moi je dis une chose, qu'il faut être jaloux, ça dépend des gestes de la personne. Ça dépend si la femme.
7: Mickaël, c'est le chien qui t'appelle drôle comme ça.
8: De quoi?
6: Je comprends rien.
2: Mickaël, comment tu fais pour rendre une nana jalouse? Quelle est ta technique?
8: Moi, je peux pas rendre jaloux.
7: Avec la voix Chirac, Mickaël.
8: Non, mais je peux pas rendre jaloux quelqu'un. Qu'est-ce que c'est d'avoir la jalousie? C'est sûr que je suis jaloux, c'est vrai que je suis jaloux. C'est vrai. Ça dépend de comment. Si par exemple, je suis avec une nana, puis que la nana met le mec met la main au cul de la nana avec qui je suis, ouais. Là, je serais jaloux.
2: Oh oui, non, mais là, attends. Il manquerait plus qu'il y ait un mec qui trouve ça super.
8: Max, attends,
2: c'est pas de la jalousie, ça.
8: Attends, imagine par exemple, tu vois pas ta femme, toi, pendant une semaine.
2: Ouais, elle s'est fait enlever par un Belge.
7: Je suis jaloux du mec.
2: Ouais.
8: Non, mais imagine, tu pars pendant une semaine, d'accord?
2: Ouais.
8: Tu pars pour faire une tournée avec ton radio.
2: Ouais.
8: Tu laisses ta femme toute seule chez toi.
2: Une tournée de bistrot ou...
8: Une
6: Max Tour.
8: Une tournée de bistrot, par exemple.
2: Ouais, d'accord.
8: Tu laisses
2: ouais.
8: ta femme toute seule chez toi. Tu vas avoir confiance en elle ou pas?
6: Mais la confiance, c'est la base de tout. Hein.
2: Attends, mais moi, je partais en vacances tout seul quand je pars en soirée. Ouais, attends, mais j'en avais rien. Enfin, c'est pas que je faisais totale confiance, je partais dans mon trip, quoi.
6: Moi, le pire. Enfin, ouais.
8: Toi, tu ferais confiance.
2: Mais je fais confiance, c'est pas que je ferai, j'ai fait, je fais.
8: T'en as qui font pas confiance aussi.
2: On n'a pas le choix, man.
6: Mais ouais.
2: De toute façon, t'as pas le choix. Même si t'es possessif et que par ton métier t'es obligé de t'en aller, même si tu l'appelleras à 4h du matin comme le faisait l'autre, de toute façon, t'as pas le choix. À un moment donné, il faut que tu fasses confiance. T'es obligé.
8: Attends,
2: t'es obligé, sinon tu deviens zinzin.
8: Max, attends.
2: Ok, man.
8: C'est pas une critique, Max, c'est pas une critique. Mais regarde Gérard. Quand il est venu à la radio, je savais qu'il allait pas tenir avec celle-là. Je savais.
1: Non mais attends, branleur.
8: Mais attends,
1: branleur.
8: Mais non.
1: Branleur.
8: Non mais sérieusement, Gérard,
1: écoute,
8: c'est pas une critique que je te fais.
1: Écoute-moi, branleur.
8: Mais tu peux trouver mieux sans déconner,
1: ferme ta gueule un peu.
8: Mais quoi, tu veux pas rester comme ça, toi? Ok, mais toi.
1: Bah moi, je vais te répondre maintenant.
8: Putain, comment veux-tu avoir des gens en croix avec toi?
1: Ouais, bah ta gueule maintenant.
8: Comment qu'il est vulgaire, sans déconner?
2: Non mais attendez là, vas-y Mickaël, vas-y Gérard.
8: Arrête. Comment veux-tu parler avec un mec comme il est agressif? Comment veux-tu qu'il essaie d'avoir des contacts? Comment veux-tu? Arrête Gérard, calme-toi.
1: Non, mais
8: essaie d'écouter les gens, essaie d'écouter les gens.
1: Non mais attends, j'ai plus
6: Gérard, c'est très sympa en rentrée.
4: Non, Gérard ne sait pas écouter les gens.
6: Non mais attends, mais tu l'attaques là.
8: Mais non, il arrive pas à écouter.
4: On va laisser. Non mais attendez, on va quand même laisser répondre maintenant Gérard à ce que disait Mickaël et calmement Gérard, vas-y.
1: Alors Mickaël, je vais te dire une chose, si tu voyais que ça marchait pas avec la nana, ça c'est mon problème, c'est pas le tien, ok? Déjà et deux, quand je lui disais que je descendais à la cabine, elle faisait la gueule. Donc, ah ouais, j'avais pas le droit de choisir.
4: Voilà.
1: Attends, c'est tout que je continuais à faire mes débats avec comme je suis bien parti. Ou sinon, il fallait que je reste avec elle. Alors, je préférais continuer de faire ce que je fais.
4: Et ouais. Mickaël, t'es un peu jaloux parce que combien de fois tu nous as appelé parce que tu ne comprenais pas que tu ne passais pas sur l'antenne et que tu n'étais pas dans les best-of et que tu n'étais pas ceci et que tu ne pouvais pas chanter pour cela.
8: Non, mais plus maintenant, Max.
4: Mais demain, si je te remets à la diète pour 6 mois avant de repasser sur cette antenne,
8: tu seras. Paris là.
4: Bah.
8: Paris, là.
4: Ouais, bien
8: avec
4: sûr.
8: Avec une pancarte devant Fun Radio, puis attention Max, attache-toi.
4: Ouais.
8: Là, exactement.
4: Ouais.
8: Non, mais je me suis calmé Max, t'inquiète pas.
4: On a une réaction également donc du fameux Mickaël qui est 21 ans de Paris. Bonsoir Mickaël.
9: Salut.
4: Donc là on a un Mickaël intelligent.
8: Ouais. Mais pourquoi moi qu'est-ce que je suis moi?
4: Bah t'as mis voilà.
6: Con normalement.
8: Mais oh oh, qui t'a dit que j'étais con là?
4: Alors tout le monde le pense mais il y en a qu'une qui l'a dit.
8: Si tout le monde le pense, et regardez ma gueule parce que moi je voudrais pas voir votre gueule sans déconner.
1: Non mais attends, on en a
6: mais
1: rien.
6: Mais comment t'agresses?
8: Ah non non mais
4: bah attendez, on se calme. Bon alors Mickaël, toi en fin de compte tu es très possessif.
9: Ouais.
4: Tu luttes depuis un bon nombre d'années et même quand tu penses de nana en nana et que t'as vécu une mauvaise expérience à cause de ça, plutôt d'essayer de t'autocontrôler. Contrôler, tu ne peux pas et tu restes toujours le même.
9: Ah ouais, non mais c'est insupportable. Mais en fait, le vice, c'est que je pense, moi, à mon avis, hein, c'est qu'on a tout ça en nous, quoi. Et c'est parce qu'avant, j'étais pas comme ça.
4: Mmh.
9: Et puis, quand je suis tombé sur chaussure à son pied, comme on dit, c'est là que j'ai vu ça commencer, tu vois. Donc, je savais que c'était pas bien. Tu vois, le pire, c'est qu'on sait que c'est pas bien. On sait qu'on va la perdre. On sait qu'on va faire des conneries.
4: Ouais.
9: Et tu vois, c'est que ça, je le sais, je me le disais, tu vois. Je courais à ma perte, quoi. Mais au fur et à mesure, je laissais passer, elle me dit, ouais, par exemple, je vais là. Je me disais, bon, arrête, c'est rien. Et puis ensuite, ça a explosé. Genre, une semaine après, elle comprenait pas, je commençais à tout déballer, alors elle comprenait pas.
4: Qu'est-ce que tu lui faisais? C'est-à-dire que tu la suivais partout, tu l'appelais partout comme l'autre?
9: Non, c'était pas ça, parce que je suis
6: assez,
9: Non, parce que là, pour moi, ça serait mon rappelé, là.
6: Donc,
4: moi, c'était qui l'autre? C'est comment elle s'appelait?
6: C'est Agnès.
4: C'est toi?
6: Ben oui, c'est moi.
4: Ah, mais je pensais que t'avais raccroché, c'est pour
6: non,
4: ça.
6: Non, je suis encore là, tu m'as
4: pas
6: raccroché, j'ai pas raccroché.
4: Ok.
6: J'ai pas de chance.
9: Donc, tu vois, donc ce que je voulais dire, c'est qu'avant, donc c'était comme ça, quoi.
6: Ok.
8: Ouais, bof.
6: Je peux dire quelque chose?
4: Non.
6: C'est toujours comme ça? Super.
4: Mais vas-y.
6: Moi, je voulais dire que de toute façon, à mon avis, il y a deux formes de possessivité.
4: Eh ben, j'aurais mieux fait de pas te laisser
6: mais
4: parler.
6: Mais non, mais attends, mais de toute façon, il y a les gens où c'est maladif, où c'est, ils pourront jamais s'en empêcher, et je crois qu'il y a aussi le fait d'être terriblement amoureux de la personne.
4: Ouais.
8: Faux.
6: Attendez,
4: vous êtes trois à parler en même temps. Qui souhaitait parler?
9: Mickaël.
4: Bon alors vas-y Mickaël.
9: Voilà. Non, c'est pour ça que je dis que c'est
6: non, mais il est endormant,
9: ce truc-là,
6: mais...
9: il est toujours au fond de nous.
6: Oh,
9: et donc moi ça se déclenchait genre à retardement.
4: Oh mais attendez les filles, oh soyez pas aussi connes que les mecs, écoutez-le au moins.
9: Donc ça se déclarait à retardement.
4: Ouais.
9: Et donc elle comprenait pas, donc il y a eu des engueulades, mais moi c'était pas genre je la suivais ou tout le temps. Moi je gardais ça pour moi, je disais rien. Et puis le fait de le garder comme ça, je lui dis ce que je disais, arrête de l'emmerder pour ça. Et tout d'un coup, je lui sortais, je jouais, mais au fait, la semaine dernière, t'étais là, nanana, et puis je commençais à m'emporter, puis je délirais complètement.
4: Ouais, d'accord.
9: Ensuite, je retombais sur terre.
4: Mm-hmm.
9: Et ensuite, je dis excuse-moi, nanana, j'ai exagéré. Et ensuite, je fais une soirée avec des copines, nanana, alors je disais rien, vas-y, amuse-toi bien. Et ensuite, boum, je replantais ça un mois plus tard.
4: Mm-hmm.
9: Donc, bref, elle m'a pas quitté. Pourquoi? Bon, parce que d'un autre côté, je lui apportais beaucoup de choses. Donc, je faisais pas que l'emmerder, quoi. Mais bon, ça lui pesait dessus, quoi.
4: D'accord.
9: Et c'est vraiment une galère, quoi. Et le truc, c'est qu'il faut vivre avec, quoi. On peut pas s'enlever, quoi. Genre, c'est parce que si on le dit tout de suite, on part en couille. Si on le dit une semaine après, on a le temps de se faire un film et de partir complètement à droite, quoi.
4: Ouais.
8: Attends, moi, je vais dire quelque chose.
9: Ouais.
8: C'est-à-dire que moi, je vais dire une chose. C'est quoi ton prénom? C'est Mickaël aussi?
9: Ouais, Mickaël.
8: Ouais, Mickaël, moi, je vais dire une chose, tu vois. Dans un couple, il faut tout dire. Parce que la personne avec qui tu es, elle peut, si tu veux, plus tard, elle peut s'en apercevoir. Des choses que tu fais derrière toi.
9: Mais ouais.
10: Non, je suis pas d'accord.
9: Ouais, non, mais tu vois, c'est tout dire, mais.
11: Non, mais c'est une encyclopédie qui parle.
10: Non, pas le physique, hein, je parle. De tout, hein. De tout.
9: Quand tu dis ça tout de suite, le problème, c'est que tu peux toujours dire des choses que tu penses. Parce que tu sais, c'est encore trop chaud, tu vois. Ça boue, tu vois, tu peux dire des conneries.
10: Ouais.
9: Donc moi, je me disais, prends du recul, calme-toi. Sois pas, ne réagis pas au quart de tour, tu vois.
11: Ouais, d'accord. Ouais.
9: Donc je me suis dit, garde-le pour toi. C'est
12: il y a des mecs qui.
9: Ouais, donc je me le disais. Ouais.
11: Non, mais vous pouvez réagir, les filles, mais est-ce que tout le monde parle en même temps, donc chacun.
10: Michel de Paris. Moi, je vais te dire une chose, faut mieux de lui dire tant que c'est bien chaud. Parce que après, si t'attends plus, elle comprendra plus rien. Bah,
9: j'ai fait le test.
11: Non, mais quand tu lui dis une fois, parce qu'un jour, t'as un soupçon sur quelque chose, mais si tous les jours, pour quoi que ce soit, tu lui fais savoir, à la fin, t'as beau lui dire au quotidien, je crois qu'elle préfère le savoir une fois par semaine.
9: Ouais. Non, mais toi,
11: il y a pas assez de... qui c'est qui est encore à l'antenne en Anna, là?
12: Marine. Agnès.
11: Oh putain, la page.
12: Ah
11: bah chaud.
12: Merci.
11: Marine, tu veux réagir?
6: Réagir. Non, quelque part, je suis d'accord parce que sur le coup de la colère, ou comme ça, on peut dire des choses un peu dures qu'on pense pas forcément, quoi. Mais c'est vrai que de là, attendre trop longtemps, c'est pas la bonne solution non plus, quoi.
11: De quoi?
6: Attendre trop longtemps, c'est pas la bonne solution non plus.
11: Ouais.
9: Au niveau...
6: C'est vrai que pour la nana, ça va être hyper confus, quoi.
9: Max.
11: Oui.
9: Attends, excuse-moi, mademoiselle. Je vais poser une question, Max.
11: Non,
9: je m'excuse parce que j'ai interrompu sa conversation. Mais quand tu, Max, quand toi, par exemple, t'as ta copine et tu rouspètes avec, d'accord, tu te mets à gueuler avec elle.
11: J'ai jamais gueulé avec elle.
9: Non, mais imagine que tu gueules avec une femme avec qui tu es.
11: Ouais.
9: D'accord, imagine.
11: Ouais.
9: C'est une imagination.
11: Ouais.
9: Imagine qu'est-ce que tu fais toi. Tu t'en vas ou tu t'expliques avec?
11: Ah bah si je sais que je vais m'engueuler avec, c'est que je suis vraiment allé trop loin. Mais comme généralement je le sais avant, je me barre avant de m'être engueulé. Donc
6: ouais, mais c'est carrément la solution de facilité, quoi.
11: Ouais. Pardon?
6: C'est la solution de facilité.
11: Ah non, pas du tout. Je crois pas que. Non, parce que.
6: Une bonne explication et mettre les choses au clair,
9: voilà.
6: Je monte bien.
11: Ah non, mais j'ai jamais dit que je fuyais mes responsabilités, que je ne souhaitais pas discuter, mais on ne s'engueulait pas. Et quand il y avait un problème, quand je décidais qu'on n'en parlait pas, c'est parce que je l'avais compris, j'arrêtais et après le problème n'existait plus, quoi. Il n'y a pas besoin de s'engueuler pour essayer de le résoudre,
9: quoi. Mais je dis que c'est mauvais dans un couple de s'engueuler.
6: Moi,
11: ce que je crois très sincèrement, c'est qu'il y a des mots qui sont bien belles, des bien phrases qui disent pour faire un bon couple, il faut savoir s'engueuler, sinon il y a pas. Non. Et je crois qu'il y a pas obligatoirement, c'est pas obligé de s'engueuler pour enfin dire ah si on s'engueule c'est bon, si on est bon couple.
6: Moi, je suis d'accord parce que avant la personne avec qui je suis maintenant, donc il y a à peu près je sais pas 3 ans et demi, j'étais avec quelqu'un, je disais oui, il disait oui, je disais blanc, il disait blanc.
11: Ah oui, bien sûr.
6: Ça c'était affreux, quoi. Je suis restée 3 mois avec,
12: Max.
11: Mais non, mais tu peux très bien rester. Moi, je suis resté longtemps avec quelqu'un avec qui on s'est jamais engueulé. Ça ne nous empêchait pas d'un moment d'avoir des tensions, mais ça ne montait pas jusqu'à s'énerver, à gueuler, à taper.
6: Ouais, mais... Aucune personnalité toujours d'accord avec moi. Et...
11: Ouais, ah ouais, non, mais là, c'est différent. Oh, c'est quelqu'un qui t'est soumis, quoi. C'est pas pareil, mais là, on parle pas de la même chose, non.
9: Max, oui. Regarde le jour que tu vas casser.
11: Pardon. Attends, Mickaël, tais-toi. Non, on va laisser passer une nana, ouais.
12: Ouais, c'est Anaïs.
11: Oui, Anaïs, vas-y.
12: Ça a rien à voir. Enfin, moi, je voudrais juste dire mon expérience, c'est que j'étais avec un mec qui était indépendant comme moi. Il se foutait un peu de ce que je faisais. Il faisait exprès d'aller voir d'autres filles pour que je sois hyper jalouse.
11: Ouais.
12: Pour que justement, je m'attache vachement à lui ou que je sois possessive, que je lui fasse une scène, mais ça marchait jamais.
11: Mais moi, ça a été pareil, je pense. Ouais. À un moment donné, enfin, je suis pas allé aussi loin que ça, mais.
12: Il se frottait, mais vraiment, mais moi, j'en avais. Ah ouais. Rien à foutre et ça l'énervait encore plus.
11: Ah oui.
12: Il était prêt à faire n'importe quoi pour que je vienne et que je fasse devant ses copains la grande scène.
11: Oui, mais là ça se comprend parce que le mec a vraiment l'impression que tu ne l'aimes pas.
12: Ouais, je sais, ouais, souvent ils disent je t'aime, ça.
11: Et dans des moments comme celui-ci, voyons, mais c'est normal parce que comme lui, comme toi, tu vois que comme lui, joue un jeu et que toi tu le vois jouer à un jeu, en fin de compte, non plus t'es pas naturel dans ton comportement là parce que
12: ouais,
11: peut-être que t'es vraiment jaloux, ça t'agace qu'il fasse ça.
12: Mais
11: évidemment, mais moi c'était pareil, tu joues un jeu comme lui joue le sien.
12: Dans un sens, c'est vrai parce que en apparence, je suis pas du tout jalouse et pourtant il y a des moments à l'intérieur
11: évidemment.
12: Mais évidemment. Mais je dis rien parce que ça lui ferait trop plaisir que je sois.
11: Évidemment.
12: Et je suis sûre que des deux côtés, c'est comme ça. Quoi.
11: Les deux jouent un rôle et chacun joue avec le feu dans des moments comme celui-ci parce que ça peut amener vraiment à une dispute et vraiment à un problème qui n'est plus de la jalousie mais qui peut amener vraiment à ce qu'on s'aime plus et qu'on s'entend pas, quoi.
12: Ah oui, non, mais c'est clair.
6: Moi quelque part, je trouve ça aidé en fait d'essayer de rendre volontairement quelqu'un jaloux. Quoi.
11: Ce qui est bien, c'est peut être aussi un problème, ça peut permettre de reséduire de nouveau la personne aussi, d'essayer de la reconquérir. Des fois, ça peut être sympa.
6: Ouais.
12: Ouais, mais je sais pas, toi, Max, est-ce que t'as déjà dit, par exemple, Non, mais j'arrive pas à y croire. T'as déjà dit je t'aime à une fille ou...
11: Oh, bah, j'ai déjà dit à peu près 250 milliards de fois, bien sûr.
12: Moi, j'ai jamais dit du tout. Et...
11: Ah, bah, moi, j'ai déjà dit, oui, bien sûr.
12: Mais en le pensant?
11: Oh, bah, évidemment, en le pensant. Mais il y a des moments où tu le dis dans une phrase, comme quand tu dis bonjour, ça va, alors que ça va pas, et que tu demandes à quelqu'un, ça va, il te répond oui, ça va. Mais il y a des moments où tu le dis, évidemment, il y a des moments où tu le dis quand elle te dit je t'aime,
12: machin,
11: tu
12: lui réponds. J'ai pas encore essayé.
11: Non, mais c'est une formule de politesse quand une fille te dit des fois, ou le mec va dire je t'aime, tu réponds oui, je t'aime, mais il y a des moments où je l'ai dit parce que je le pensais vraiment, ouais.
12: Ah ouais, moi, il y en a un, il m'a dit une fois.
11: Mais j'ai jamais, c'est-à-dire que j'ai dit je t'aime.
12: J'ai répondu, quoi.
11: Comme je dis, j'ai souvent dit je t'aime, mais je pense pas avoir été quand même, ceci dit, vraiment très, très méga amoureux, quoi. J'aimais vraiment fort, mais j'ai jamais été amoureux, non, machin.
13: Tu pourrais être amoureux,
11: très, très fort.
12: C'est ça aussi.
11: Une période au début, mais très, très peu. Après, j'ai énormément aimé les personnes avec qui j'étais, mais j'ai jamais été. Peut-être que demain j'en serai une et que là tout ce que je vous dis va s'écrouler comme un château de cartes et que je vais devenir pas possessif mais que je vais devenir plus protecteur et que je vais vouloir un petit peu plus savoir où elle se trouve et être un petit peu plus jaloux que je l'étais auparavant avec celle avec qui j'étais. Mais ça j'en sais rien, ça je peux pas te le répondre, je peux pas te dire.
12: Mais c'est ça quand on est franchement. Bon bah j'arrive demain, Max.
11: Qui
12: quand on est... C'est
11: Anaïs. Non, mais qui veut parler là? Michael, ouais, alors.
13: Ouais,
11: vas-y.
13: Attends, mais Max, pourquoi t'arrives pas à trouver des femmes de ton âge vu que t'es beau déjà? Non, mais sérieux, tu rigoles, moi j'ai vu Max en vrai, toi. Et je peux dire une chose que Max. Non, mais moi je peux dire une chose que Max, il est beau.
11: Arrête.
13: Il est plus beau que Florent, parce que Florent, quand j'étais venu à Paris, il était pas rasé. Mais Max, il est beau. Tu vois, il est super bagnole.
12: Il est bien rasé.
13: Bah, alors là, ma petite fille, va voir Max d'abord.
11: Non, Richard, il y a Richard et Alain. Alors, on a Richard de la Courneuve, 23 ans. Bonsoir, Richard.
14: Salut, Max.
12: Salut, Richard.
13: Salut, Richard.
11: On va t'écouter pour ta réaction.
14: Ok, bah moi, déjà, je suis assez possessif. Hein. Tellement possessif et jaloux, parce que je suis jaloux, quoi.
13: Ouais, super.
14: Que je bloque ma meuf, quoi.
12: C'est souvent les mecs, je trouve, qui sont très possessifs.
14: Mais vaut mieux être possessif et...
12: Enfin, non, je veux dire, c'est rarement les filles.
14: Mais moi, disons que je suis possessif à l'extrême, quoi. C'est que...
11: Mais tu l'as été dès le départ, ou au début tu l'as caché, tu l'as montré qu'une fois que t'as été vraiment avec elle, que t'étais bien avec elle, et là, en fin de compte, le fait d'être jaloux s'est développé au fur et à mesure.
14: Je pense que ça se développe déjà au fur et à mesure, parce qu'au début, bah, tu te rends pas bien compte, tu fleurs, t'es bien heureux, quoi.
11: Parce que des fois, quand tu veux montrer pour séduire une personne, tu sais que t'as des défauts, mais tu les caches justement pour te montrer que t'es côté positif et tu enlèves tous tes défauts. Et ce défaut, ça fait partie d'un défaut. Et ensuite, une fois que tu as la personne que tu sors avec et que t'es avec au bout d'un certain temps, là, tu commences à te montrer sous ton vrai jour.
12: Moi, c'est le contraire. Je montre tous mes défauts, mais alors, ça n'a rien à voir avec le sujet.
14: Mais montres pas tes défauts, mais... Tu le fais pas exprès, hein.
11: Non, mais je comprends bien, ouais. Non, mais je comprends bien, ouais. Non, mais... Alors, que c'est arrivé jusqu'où, Richard? C'est que tu l'interdisais de sortir, c'est quoi?
14: Ah, mais moi, j'étais très loin. C'est que dès que je voyais de la façon comment elle s'habillait, ça s'habillait trop court. Je la bloquais carrément. Je lui disais, non, mais où tu vas comme ça?
11: Mais tu te rendais compte de... Est-ce qu'elle te répond?
14: Mais je m'en suis rendu compte, oui, parce qu'en plus, je suis encore avec cette fille-là, hein.
12: Et elle t'obéit?
14: Et, c'est pas qu'elle m'obéit. Disons qu'elle s'est rendu compte aussi que, eh ben, ça me faisait flipper, quoi, qu'elle s'habille comme ça.
11: Mais t'étais pas violente, elle est pas jusqu'à
14: donner... Non.
12: Quand tu lui disais mettre un pantalon ou je sais pas quoi, elle le faisait ou pas?
14: Elle l'a fait. Non, c'est pas qu'elle le faisait, elle partait tout en étant en colère, mais petit à petit, elle l'a fait. Elle l'a fait parce qu'elle comprenait que j'étais jaloux et que je tenais à elle, donc...
11: Est-ce que tu te rendais compte quand, justement, un mois ou deux après, vous sortiez un samedi soir et qu'elle était habillée en pantalon et que tu la voyais habillée comme tu le souhaitais? Est-ce qu'à un moment donné, tu t'es dit, mais là, ça se trouve, elle s'habille pour me faire plaisir, mais ça se trouve, elle est pas du tout bien dans ses fringues?
14: Bah, en fait, ce que je me dis maintenant, je me dis qu'elle a été plus maligne que moi, parce que maintenant, bon, je m'en fiche, peu importe comment elle s'habille, mais...
11: Pourquoi aujourd'hui, peu importe?
14: Parce que j'ai pris le coup et que, tu sais, au bout d'un certain temps, bon, ça fait 2 ans que je suis avec,
11: ouais.
14: Et au bout d'un certain temps, il y a la routine qui s'installe,
11: ouais.
14: Donc tu vois les choses autrement.
11: Tu veux dire la routine ou justement le fait que t'as réussi à tenir 2 ans, tu te dis ça veut dire que franchement elle t'aime et donc t'as pas besoin d'être jaloux et que tu peux lui faire confiance?
14: Ouais, je pense que je peux lui faire confiance parce qu'il y a déjà eu ces 2 ans là.
11: Ouais.
14: Et c'est vrai que bon, bah, elle m'a prouvé combien que...
11: Oui, non, mais ça n'a rien à voir avec la routine.
14: Qu'est-ce que
11: t'as
14: dit,
12: Richard?
14: Oui.
11: Elle aura de porter des pantalons jusqu'à la hauteur des mollets.
12: Elle peut porter des shorts. Mais t'es vraiment hyper amoureux d'elle?
14: Bah oui, bien sûr, sinon je serais pas avec elle.
12: Mais voilà, en fait, c'est ça.
14: La
12: c'est
14: preuve.
12: Que... Ouais, c'est possessif, un... ça dépend avec les voilà, c'est ça. Je veux dire, moi, attends, mais.
11: Est-ce que les gens qui sont justement plus amoureux, est-ce que les gens qui sont possessifs comme toi, Richard, sont pas même pas amoureux, mais carrément
12: accro?
14: Ah, mais j'étais. Je sais pas, non, je crois pas que je dois dire accro. Parce que, en fait. je crois que tu deviens possessif quand t'as eu plusieurs déceptions aussi.
11: Bon, est-ce que t'étais plutôt accra alors?
14: Tu vois, accra.
6: Accra de mourir.
14: Moi je vois là, je pas avec toi.
6: Mais moi avant, mon mec était possessif par peur de me perdre quoi.
11: Ouais,
14: ouais, mais c'est ça, de toute façon, t'es possessif.
6: C'est ça quoi. Non, mais là, il va vachement mieux parce que le break, ça lui s'est posé pas mal de questions. Et voilà quoi.
14: Mais moi, ouais, je pense que tu peux pas rentrer dans le jeu de la personne qui est possessif. Comme moi, ma femme, elle a toujours rentré dans mon jeu. Et je pense qu'elle m'a bien eu parce qu'en fin de compte, maintenant, tout a changé quoi.
11: C'est sûr.
14: Parfois que j'ai été con et.
11: Vous êtes jamais arrêté? Vous avez jamais fait une pause?
14: Non.
11: Non.
14: Du tout, au contraire, justement, on a été encore plus loin. On va avoir un enfant bientôt.
11: Mais c'est vrai, ouais.
6: Oula, d'accord.
14: On emménage.
6: Ça fait combien de temps que vous connaissez?
14: Ça fait 7 ans qu'on se connaît.
11: Oh, putain, donc t'as connu quel en plus?
14: Non, j'ai pas connu quel.
11: On a 23 ans, tu l'as connu, t'avais quel âge? 16 ans.
14: Ah non, non, non,
6: mais t'as dit que j'ai eu plusieurs
14: déceptions. Ça fait pas 7 ans qu'on est ensemble, ça fait 7 ans qu'on se connaît.
11: D'accord.
14: Ça fait 2 ans qu'on est ensemble.
15: Ça fait combien de temps vous êtes ensemble?
11: 2 ans.
6: 2 ans et vous avez. Et vous attendez un bébé là?
14: Ouais.
15: C'est trop. Non, non, je devrais pas. On se connaît, Max.
16: Tu supportes comment tes excès de.
11: C'est Richard.
14: Ouais.
16: Richard, pardon, tes excès de possession.
14: Pardon ?
16: Elle supporte comment tes excès de possessivité hein ?
14: Je pense que elle en avait marre au début.
11: Bah, bien sûr.
14: Elle en avait marre.
6: Elle voulait même
14: me larguer. Hein. Elle t'étouffait.
11: Elle t'étouffait pas. C'est lui qui l'étouffait.
14: Ouais. Je l'ai étouffé. J'en suis conscient, c'est ça le pire.
16: Et t'as fait des efforts pour elle, pour ça ?
14: Bah j'ai.
6: C'est elle qui en a fait, non, c'est elle qui est rentrée dans ce jeu.
11: Attendez, c'est elle qui. Attends, laissez-le répondre.
14: Je crois que j'ai pas fait d'effort, donc je crois que c'est elle qui m'a berné, quoi. Parce qu'elle a joué mon jeu et elle a su me faire comprendre que tout ça c'était de la pure et simple connerie.
11: Mais elle a eu de la chance de tomber sur un mec sur toi qui finalement était compréhensible. Parce qu'une fille qui va commencer à rentrer dans le jeu mec pour lui faire plaisir, ce mec-là, voyant qu'elle rentre dedans, va être de plus en plus dur, va être carrément draconien, va devenir carrément, tu vois, hyper dur. Et la fille va être complètement noyée là-dedans et à la fin elle devient plus du tout ce qu'elle était au départ. Et en fin de compte, elle devient une femme objet ou un homme objet, ça peut être l'inverse, ça peut arriver aussi. Hein.
14: Ah ouais, mais là c'est chaud, là, à ce niveau-là.
11: Bah ouais, c'est chaud.
14: Moi je suis encore quelque part un petit peu possessif sur certaines choses, tu vois. Il y a encore des tenues. Bon, je m'en fiche qu'elle s'habille en jupe, tout ça. Il y a des fois, c'est quand même l'extrême, mais là, bon, faut quand même réagir.
11: Enfin, tu l'interdis de sortir seins nus, quoi.
14: Bah ouais, ça, c'est
6: et quand il y a d'autres mecs qui la regardent
14: Quand il y a d'autres mecs qui la regardent, là, par contre, tu vois, je suis réellement jaloux pour ça.
6: Ah ouais.
14: Là, je suis prêt à aller voir le gars, lui dire, mais qu'est-ce qui se passe, quoi.
11: Ah, mais il faut toujours regarder les belles choses.
15: Hein. Non, mais moi, je dis, et Max,
14: surtout quand t'as une
11: femme est aussi beau qu'une station de métro.
15: Max.
11: Ouais. Attends, personne n'est pressé là, vous n'êtes pas pressé?
14: Non.
11: Eh ben tant mieux parce qu'on accueille Alain le bègue.
6: Oh là là. Bon entretien la nuit.
11: Ouais, alors Alain.
17: Bonsoir.
11: On va faire la conclusion puis on va te laisser les clés.
6: Sur la lumière.
11: Alors, on y va Alain.
17: Ouais.
6: Allez, 1, 2, 3.
17: Bon. Merci Alain.
11: Laisse tomber le bonsoir, attaque.
17: Moi, je suis pas jaloux.
15: Salut Alain.
17: Ouais.
15: Comment vas-tu?
17: Ça va.
11: Ah bah ça y est, tu l'as embrouillé là.
15: Je suis content de l'entendre.
11: Écoutons-le.
6: Et ouais, parce que.
17: Oui. C'est vrai que je te disais, je suis pas jaloux.
11: Mais on dirait qu'il imite Johnny, on dirait.
6: Je suis pas jaloux.
11: Alors vas-y.
17: Bah oui.
6: T'es pas jaloux.
16: Hein? Possessif non plus.
17: Non.
11: Il est pas jaloux, il est bègue.
6: Tu réponds par oui ou non, c'est possible.
15: Et puis jambon de bailleur.
16: Moi, ce sera plus simple.
11: Taisez-vous, allez, vas-y.
17: Ouais. Bon, alors. Bon, ouais, je te dis.
14: Entièrement d'accord.
17: Je suis pas jaloux.
14: Marcel.
16: Marcel.
17: Non.
6: Comme qui? Et si à chaque fois vous l'interrompez, on va pas s'en.
15: Mais laissez-le parler, merde.
11: À poil, on demande si on peut te mettre à poil. Alors, vas-y.
17: Bon, bah, c'est tout, hein.
16: Super.
11: Mais laissez parler Alain, même si ça intéresse personne.
17: Hein?
11: Non, vas-y Alain, vas-y.
17: Non,
11: vas-y.
17: C'est bon.
11: Non, mais on rigole.
15: Alain, t'as une copine, hein?
11: Bon, alors.
15: Une amie.
11: Non, mais attendez, laissez-moi gérer Alain, parce qu'il y a que moi qui le connais.
17: Ouais.
11: Vraiment bien.
17: Ouais, c'est ça.
16: Tu connais son maître?
11: Alain?
17: Ouais.
11: On t'écoute.
15: Non mais c'est pas bien de vous foutre de sa gueule.
11: Non, on va se foutre de la tienne après, t'inquiète. Non mais arrêtez, taisez-vous. Alain, donc toi tu dis que tu n'es pas jaloux.
15: Non,
11: mais, jamais. Mais est-ce que tu as connu une fille qui l'était?
15: Non. Non, je crois pas.
11: Non, tu crois pas.
15: Non, non. Ouais, si, une nana, ouais. Ça s'appelait Marcel.
11: Ouais.
15: Une nana, elle s'appelait Brigitte.
11: Félicie.
15: Brigitte.
11: Oh, si. Elle s'appelait comment, tu dis?
15: Chantal.
11: Chantal, très bien.
15: Elle a, oh là là.
18: Marcel.
15: C'est caca. Elle a quel âge? 60 ans? Hein? Elle avait 25 ans. Ah ouais? Ça fait des efforts, toi.
18: On s'emmerde pas, là, Alain.
11: Alain, est-ce que tu trouves ça bien, toi, de tout ce qu'on a dit? Est-ce que tu apprécierais d'avoir une fille qui pourrait l'être un petit peu possessive?
15: Oh, je sais pas. Je crois pas. Je crois pas.
11: Ah bon?
15: Je sais pas. Ouais, il s'en fout, il prend tout ce qu'il a. Ah non, non, non, non, non, non, non.
18: T'as quel âge, Alain?
15: Il a dit 39.
19: 72.
15: 39 ans.
18: T'as 39 ans?
15: Ouais, 39. Elle est jeune, l'autre.
18: 39 et t'es avec une fille de 25?
15: Mais non, non, non.
18: Mais non, il l'a connu quand il avait 20 ans.
15: Non, elle avait, moi j'avais 25 ans. Oh, bah dis donc.
18: Quel âge alors?
20: Ah, d'accord.
15: 27.
11: Ouais.
15: 27.
18: Ouais. Ah, presque.
15: Voilà.
18: Ok.
15: Voilà. Et sinon.
11: Sinon, ça va.
18: T'aimes les concombres.
11: Voilà. Sinon, il y a des débat sur.
15: Seul.
18: Il y a un sale temps aujourd'hui. Hein.
15: Ouais. Pas dire d'être seul. Non, non, non.
11: Ah, parce que c'est dur pour Michael. Hein.
15: Bah, non, t'inquiète pas. Moi, j'ai ce qu'il faut, moi.
11: Ouais, t'as ce qu'il faut.
15: Ouais,
11: ah bon,
15: non, j'ai ce qu'il faut, moi.
11: Oh, t'es un chimpanzé, je savais pas.
15: Mais non, j'ai pas un chimpanzé chez moi.
18: Il a
15: acheté
18: la dernière poupée gonflable avec.
15: Bah oui, c'est ça, t'as raison. Bah ouais, tu la verrais, sans déconner, tu serais un peu.
18: Écuré, quoi.
15: Quoi? Écuré, ouais.
11: Ah bah.
18: Sûrement, ouais. Ouais. Ça, c'est nous premier dès qu'elle te dira oui.
15: Hein? Je montrerai avec elle à Paris, tu vas voir.
11: Ah ouais, je veux bien, j'ai jamais vu une guenon, ouais.
15: On fait pas du violon, ma copine.
11: Hein?
15: Non, on fait pas du violon, moi. On fait l'amour, moi.
11: Ah ouais,
15: du moins qu'on fait l'amour, c'est principal. Avec des barons.
18: Bah oui, parce que toi, lui faire, ça m'étonnerait.
15: Ah, si, moi. T'as dit, bon, moi, je peux t'attacher entre les barons, y'a pas de problème.
18: Non,
11: c'est pas merci.
18: Romantique. Hein.
11: Bon, alors, oh, pour finir, pour conclure sur ce débat, peut-être une conclusion de chacun. Alors,
18: moi, j'avais juste une question. Il n'y a personne ici qui a déjà été accro de quelqu'un, mais vraiment.
11: De Rachel dans Friends. Mais...
18: En fait, Rachel, je l'ai vue sur un magazine et je l'imaginais pas du tout comme ça. Je savais pas que t'aimais ce genre de fille.
11: Ah, mais moi, j'aime tout genre de fille, blonde, brune, yeux bleus. Y a pas... J'aime son style, mais maintenant sur la photo, faut voir comment elle est dans le magazine parce qu'on l'a vue dans 50 milliards de fringues, de vêtements, de tout quoi. Les tenues, enfin, tout
18: le camion. Moi, je m'attendais à une fille, enfin, elle est jolie, mais je m'attendais à une fille parfaite, vraiment belle.
11: Non.
18: Mais c'est vrai qu'elle est assez originale, quoi.
11: Attends, regarde-la dans la série, elle a un petit peu de forme, elle a quelque chose, elle a beaucoup de charme.
18: Moi, j'aime bien.
11: Mais moi, je préfère le.
18: Ouais, Chandler, moi, vraiment, je trouve que parmi les garçons, c'est vraiment celui qui est le mieux, quoi.
11: Ah, bah, c'est mon préféré, moi, mon personnage préféré. Mais... Et délire, hein.
18: Ouais, il est vraiment super.
11: Tu sais que celui qui double la voix en français, c'est celui qui fait la voix de Fun aussi, les jingles de Fun et tout.
18: Non, je savais pas. Non, mais j'ai pas la série, je la vois pas encore.
11: Ah, d'accord, ok.
18: J'attends.
11: Ah, bah, même le personnage de Chandler est d'enfer, est mortel. Mortel.
18: Non, lui, il a du charme, mais alors.
11: Ouais.
18: Moi, je suis. T'es comme toi avec Rachel, quoi.
11: Ah, ouais, non, mais moins grave. Ouais.
18: Enfin, bon, la conclusion alors, donc.
11: Donc, on a perdu Michael, c'est cool.
15: Non, moi, je suis là, moi.
11: Oh, merde.
15: Raccroche, Michael, raccroche. Tu sais, je suis accro. Parce que figure-toi que, rappelle-toi une fois quand tu m'avais appelé Nathalie de Caen, là. J'étais avec elle, je faisais l'amour. Et après...
11: Par téléphone.
15: Écoute-moi, c'était que longtemps, ça. Je faisais l'amour avec elle, on t'a appelé après. Et t'as dit que comme ça, que j'étais pas intéressant, que j'étais pas beau, que j'étais
11: et c'est après qu'elle a allumé.
15: Deux jours après, elle m'a foutu ma télé par la fenêtre du troisième étage.
11: Ah ouais, parce qu'elle a allumé la lumière, elle s'est vue que t'étais pas beau et comme ça savait déjà que t'étais pas intéressant.
15: Maintenant, j'ai changé. Hein. Bon, voilà. Ouais, rigole bien, toi.
11: Ah, les bandes de Kenyus.
15: Voilà, il faudrait bien
11: s'en rendre. Il y a que des Deep Purple ce soir.
18: Et il y a encore Gérard là?
11: Non, Gérard est parti.
15: Mais pourquoi
18: Marc, t'entendais plus?
15: Je vais aller en discothèque dans deux semaines. Je vais à ton machin là. Tant mieux.
18: On d'accord. est bien content.
15: On est ouais.
18: bien. Hein.
2: Tout alors on va faire. Voir. On va faire une conclusion. Michael de Paris là. Non. D'accord. Stéphane de Paris. Non plus. Ah, on va demander donc à Richard.
15: Ouais. Alors.
2: Une petite conclusion. Il y en a un qui a la radio derrière. Putain, t'es né là.
15: C'est pas moi.
2: Vas-y, Richard, vas-y.
15: Alors vraiment, ma conclusion, ne faites pas comme moi, quoi. Parce que je pense que c'est con d'en arriver à ce niveau-là.
2: Non, ce qui est bien, c'est de s'en rendre compte.
15: Ouais, déjà.
2: Plus,
15: ouais.
2: plus que de l'ignorer et de penser que c'est normal et que ça fait partie du jeu.
15: Mais Richard. En plus, tu m'as déjà vu, Max. Je sais pas si tu te souviens de moi, mais...
2: Oh, j'aimerais bien te revoir. Comme tu peux pas savoir comme je suis possessif envers toi.
15: D'accord. Tu serais étonné de savoir que... Enfin, si tu savais comment j'étais, vu que tu m'as vu, quoi, si tu te rappelais de moi, tu serais étonné que je sois possessif, quoi.
2: Ah, c'est-à-dire que la personne avec qui je parle, là, si étonné que je suis censé te connaître, je serais étonné de savoir que c'était toi qui tenais ce discours, c'est ça?
15: Ouais.
2: Tel quel, vas-y, dis-moi. Que...
15: Je suis Richard, toujours le Richard, quoi. J'intervenais du temps où il y avait Raphaëlla.
2: Oui, mais on s'est déjà vu.
15: Ouais, je suis déjà vu.
2: Ah bon, mais t'es comment physiquement?
15: Oh, je suis assez petit, 1m71.
18: Ah oui, en effet.
2: Ah ouais, ouais.
18: Petit, ouais.
2: D'accord.
18: Ouais.
2: Donc, en fin de compte, tu dis de faire attention, oui, Florent?
4: Ouais, parce que quand il dit « faites pas comme moi », est-ce que tu crois que ça se décide?
18: Ah, bonne intervention,
4: on décide pas d'être jaloux.
2: On disait tout à l'heure, bien sûr, c'est quelque chose, c'est un défaut.
18: Non, mais il y a des efforts à faire.
15: Ouais, voilà.
4: Il y a des efforts pour ne pas l'être.
15: Voilà, faut faire des efforts.
2: Disons qu'une fois que vous en preniez conscience, plutôt que de l'ignorer et de continuer à l'être, c'est d'essayer de faire l'effort, justement, comme a fait Richard, ou à un moment donné, comme il faut faire confiance à la personne, et c'est le seul moyen de pouvoir la garder, et ça, faut pas chercher 50 000 solutions.
15: Mais je voudrais dire aussi que j'avais conscience que j'étais possessif comme ça dès le départ. Hein.
2: Ouais,
15: j'en étais conscient.
2: D'accord.
15: Enfin voilà. Mais faut pas la confiance dans la vie.
2: David, une conclusion.
18: Il n'est plus là, David.
15: Non, et tout le monde est parti là, Max.
2: Alain.
19: Oui. Ah.
2: Une conclusion, Alain.
18: Attention là.
15: Ouais.
2: Vas-y, Alain.
19: Merci, Alain. Il faut
2: éliminer.
19: Il faut
2: le disque est rayé là.
19: Il faut.
2: Oh là là, rayé le disque.
19: Il faut jamais.
2: Tu es lourd, ça va.
19: Être.
2: Ah voilà, ouais, mais il a fini sa phrase. Elle a été. Il faut quoi?
19: Il faut jamais faire jaloux.
2: Il faut jamais faire jaloux.
18: Voilà, être jaloux.
2: Nickel.
19: Ouais.
2: Conclusion.
19: Ouais.
2: Merci.
19: Non, attends.
2: Vas-y.
19: Je viens dans deux semaines te voir.
2: J'en ai rien à foutre. Oh là, qui c'est qui a parlé là?
19: Je sais pas, mais
2: c'était beau, c'était Richard, bravo.
15: Et tu vois, c'était pour que tu te souviennes de moi, c'est un peu mon style.
2: Mais je me suis ressouvenu à la laine, hein. pas à l'odeur du haut, pas à l'odeur du haut, hein. pas au son du haut. Il hein. Y a des filles encore parmi nous.
18: Ouais. Qui... Oui, Marine.
2: Alors Marine, ta conclusion?
18: Ma conclusion.
2: Oh, l'autre, nickel.
19: Bonsoir Marine.
2: Tais-toi un peu en antenne.
18: Un petit peu de possessivité, c'est flatteur, mais qu'il faut pas rentrer dans les excès, quoi.
2: Ouais.
18: Et qu'il faut savoir un peu en parler, parce que je trouve que dans un couple, il y a de la complicité et de l'honnêteté, voilà.
15: Donne-moi ton numéro, Marine.
18: C'est beau, non, ce que je dis?
2: Ouais.
18: J'en ai des larmes aux yeux.
2: Anaïs?
18: Oui.
2: Oui, je t'écoute.
18: Moi, ma conclusion, ce serait un peu de jalousie. Ça fait, ça fait du bien, mais pas trop.
20: Ouais, voilà.
2: Oui, c'est ça. C'est ce qu'on a dit au départ, c'est que ça rend le côté attirant parce qu'on trouve ça intéressant. C'est-à-dire que la personne s'intéresse s'intéresse, mais
18: si c'est trop souvent, ça va pas. Il faut que ce soit un peu. On va dire une fois par semaine.
19: Trop. Et attends, je vais te poser une question.
18: Oui.
19: Quand tu vois avec ton copain, par exemple, j'espère que t'as un copain, mais non. Par exemple, s'il s'en va, par exemple, le lundi, qu'il revient le vendredi, tu seras pas gêné de pas le voir pendant 4 jours?
18: Non.
19: Merci.
18: Moi, c'est tout à fait ok, je suis pas gêné, quoi.
2: Agnès de Brest.
21: Oui.
19: Bah, attends, Marc, je pose une question. Tu dis Agnès de Brest.
15: Michael, tu pues, hein.
19: Ouais, tu pues.
18: Ouais, moi, je disais que c'était mon cas et que ça me dérangeait pas.
2: Tu as dit Agnès?
18: Non, c'est Marine. Non,
2: oui, Marine, alors vas-y, Marine.
21: Parce que Michael arrête pas.
2: Alors, vas-y, Marine, vas-y.
18: Non, mais nous, en fait, on se voit que le week-end parce que moi, j'étudie à Caen et lui, autre part.
2: Ouais.
18: Et en fait, je crois que ça nous permet de pas trop nous étouffer, quoi.
2: D'accord.
18: Voilà.
2: Agnès?
16: Ben moi j'espère que ce qui m'est arrivé se reproduira pas et puis de pas être accro comme je l'ai été, d'être amoureuse mais en essayant de modérer les choses et de changer avec les années.
11: D'accord.
16: Voilà.
11: Ben merci pour chacune de vos réactions et puis ben voilà le débat.
16: I'll be there for you, non
11: le débat a plutôt bien fonctionné.
19: C'était pas mal. Cool.
11: C'est pas mal, non, ça bien, ça bien.
16: Je trouve que t'as bien géré.
11: Mais... Bah oui, mais moi c'est
19: Max. Ouais. On aurait pu me parler avec les autres en antenne.
11: Ouais, bah c'est ce que tu vas faire, saltimbanque.
19: Quoi?
11: C'est ce que tu vas faire, saltimbanque.
16: Si t'es aussi lourd que David, c'est pas la peine.
19: Non, non, je suis pas lourd, moi.
16: David en antenne.
19: Attends, et moi je vous écoutais en antenne. Tu verrais un peu la conversation qu'ils avaient, Max.
11: Bon, allez, on va vous laisser. On va vous souhaiter à tous une bonne nuit. Merci d'avoir participé à ce débat. On va peut-être d'ailleurs se quitter là. Je pense qu'on a terminé là. Je pense.
16: Et un petit cul, mais un petit cul bien musclé quand même.
11: Ouais.
16: Et moi, c'est pas parce que j'ai pas de seins qu'on ne se retourne pas.
11: Qu'est-ce que t'as comme que tu dis petit seins? Je suis demandé à chaque fois, je vous demande les mensurations, c'est vraiment pour faire la comparaison avec. Morgane, t'as pas dit que tu fais du combien?
19: Du 102, 106.
16: 106.
11: Ah ouais, quand même, ouais.
16: Ah non, mais moi, c'est pas du tout ça. Moi,
19: c'est moins 106, toi.
16: Non, moi, c'est pas de seins du tout.
19: Comment?
16: C'est que moi, je suis pas obligée de mettre un soutif, quoi.
11: Ah ouais, d'accord, Caroline Loeb.
19: Kardashian.
16: Non, mais c'est à cause de la danse, donc c'est pas...
19: Sandra.
11: Jeanne Berkin.
19: Sandra.
11: Oh putain.
19: Voilà, Sandra.
11: Oh la vache.
19: Sandra, Kardashian.
11: C'est sûr que t'es en train de lui mordiller le téton.
16: J'ai 18 ans.
11: T'es en train de lui mordiller, ah ouais, tu te rends compte que c'est le genre de nana, Sandra, tu dois lui mordiller le téton et en fin de compte tu mets le téton, tu te mords le téton dans la bouche, c'est comme si t'avais le sein dans la bouche, comme il y a rien.
19: Tu confonds le téton et le coude.
16: Ben ouais.
11: Il vaut mieux encore que tu mettes tes coudes effectivement à la hauteur de tes seins pour donner l'impression que t'es de la poitrine.
19: Tu te
11: mets comme
16: ça. Non,
19: je crois que des
11: os. On plaisante, hein, Sandra.
16: Non, attends, sinon j'appellerais pas.
11: T'es heureuse comme ça, ça te gêne pas, ça t'empêche pas d'avoir des garçons, des copains?
16: Bah non!
11: Mais bien sûr que non!
16: De toute façon, je suis comme je suis, je vais pas me siliconer.
11: Non.
19: Ouais, mais les filles, vous êtes belles parce que vous pensez que nous, on pense qu'à votre corps et tout. Mais si vous êtes pas belles, vous êtes des foutues, on vous regardera pas quand même.
16: Mais de toute façon, c'est pas le physique qui compte, donc.
11: Arrêtez de penser ça parce que c'est faux, parce que aussi bien les filles que les garçons aiment bien.
16: Mais bon, on se rend vite compte si la personne, elle en vaut la peine ou non.
11: On n'a pas dit le contraire, mais au départ, arrêtez de me faire croire que le physique apporte. Il y en a.
19: Tout, on passe. Ouah, le mental qu'il a ce mec et tout, il est super. Arrêtez là.
11: Non, ceci dit, tu peux très bien côtoyer une personne qui au départ physiquement ne t'attire pas mais qui est un très bon ami et avec qui tu vas rentrer en séduction avec justement le fait de parler, de s'apercevoir que t'es sur la même longueur d'onde sur l'humour, que dans la vie de tous les jours t'entretiens de bons rapports, que tu t'amuses bien, que tu as toujours une conversation. Et c'est vrai que des fois on peut avoir quelqu'un avec qui au départ on n'a pas du tout envie de sortir, c'est juste un bon copain ou une bonne copine, et puis après on se met à l'aimer de plus en plus par le mental. Mais si c'est vraiment au départ, c'est quand même très physique, quoi. Il faut arrêter de...
19: Parce que Max, t'as vu, toi, tu côtoies beaucoup de monde.
11: Ouais, plein, ouais.
19: Tu dois avoir beaucoup de copines à toi, qui sont pas terribles de tête, mais qui ont un bon mental.
11: Quoi?
19: Tu dois avoir...
11: Qu'est-ce que tu me chies, toi?
19: Attends, écoute.
11: T'as regardé ça où, toi? T'as Deep Purple, t'as hâte de dreamer deux minutes?
19: Attends, viens, regarde. Toi, t'as des amis qui sont bien mentalement et tout.
11: Toutes les nanas que je côtoie autour de moi sont des canons, sauf au boulot.
19: Ah ben voilà, au boulot.
11: Pas au travail. Non, au travail, non. Pas au travail.
19: Julie, par hasard.
11: Non, Julie, tout de suite, tu sais qu'il s'arrête. Elle est en train de prendre des auditeurs, en train de les briefer, puis d'un coup, dès qu'elle entend ça, elle écoute du rap, elle s'arrête, elle regarde. C'est genre. Elle va te fusiller.
20: Mais parce que je l'attendais, c'était gros comme une maison, je l'attendais.
11: Ben, je rigole.
20: C'est clair.
19: C'était gros comme une maison.
11: Non, mais moi, j'aime bien les filles que... Il est vrai, les filles que je vois tous les jours, des copines, des trucs, c'est vrai que le mental est extrêmement important, parce que comme c'est des amis, c'est forcément que tu passes des moments agréables avec, et c'est dans la discussion, c'est dans les délires. Mais j'aime bien aussi qu'une partie physique me plaise, quoi. Et sans que ça soit une attirance vraiment à vouloir être avec, c'est qu'il y a quelque chose de sympa, quoi.
16: Si le mec Max rentre dans le bureau, tout c'est sûr qu'on va pas aller vers lui, là, je suis tout à fait d'accord.
11: Non, mais je parle même en tant qu'ami, quoi. Il est, moi, quand j'ai des très très bonnes copines qui sont pas belles, c'est des très très bonnes copines, mais au téléphone.
20: C'est comme tes réflexions qui flusquent, qui quand dans le bureau je suis en train de pencher, en train de chercher un CD, je sais pas quoi, tu rentres, tu fais oh ce cul.
2: Mais j'ai pas dit oh ce gros cul, j'ai dit oh ce cul. Attends.
20: Oui, non, parce que j'ai dit, tu fais oh ce cul.
2: Attendez, je suis désolé. Non, mais attends, faut que je m'explique. Il y a trois jours, je rentre dans mon bureau, je rentre dans le bureau, et Julie t'es en train de ramasser des trucs, je ne décédais ou je ne sais quoi. Et c'est-à-dire que tu rentres dans le bureau, tu ouvres la porte, et t'es nez à nez avec son cul. Mais vraiment, le cul, genre, prends-moi par derrière. Alors, je rentre et je fais oh, tiens, ce cul. Et donc elle s'est relevée, et, enfin elle a mis un petit temps avant de se relever, elle est restée, elle est restée le cul baissé, courbé, elle fait ouais.
19: C'est bon.
4: Il faut savoir que, remarque, tu rentres dans le bureau et tout le temps, faut tout le temps qu'elle a des pauses où elle ressent le cul.
2: Ouais, ouais. Mais ça, elle le fait exprès.
4: Ah, tout le temps, c'est, tout le
2: attends,
4: temps.
2: Tout le temps comme
4: tout
2: ça.
4: Tout le monde t'a fait la remarque. Tout le monde t'a fait la remarque.
19: Ah, là, Julie,
20: je suis très cambrée.
4: Non, très, tu le fais exprès.
2: Tu le fais exprès, tu joues à un jeu. Il y a plein de gens dans la radio qui lui disent.
4: C'est ça, en plus, on me dit souvent, attends, elle pose.
19: Tu
4: poses tout ça.
2: Excusez-nous.
20: Ouais, comme tu veux.
19: On a discuté, moi et toi.
2: Voilà, et donc je suis persuadé que Julie, elle joue à un jeu tout le temps. C'est vrai, t'es toujours en train de te cambrer, t'es toujours dans des positions.
20: Non, mais j'ai fait beaucoup de danse, et
2: ouais,
20: je suis
2: là,
20: ça cambre énormément, et je suis très cambrée. On m'a toujours dit, j'avais le cul en arrière. Oui, j'ai le cul en arrière.
4: Non,
20: et alors
4: tu te cambres.
20: Non.
2: Voilà, exactement. Si, Sandra, mais attends, mais t'es pas dans le bureau, tu peux pas savoir.
20: Non, mais j'imagine, j'ai fait de la danse longtemps, et je sais ce que c'est que d'être cambrée.
2: Non mais d'avoir le corps cambré quand on marche, mais après de tenir, après d'avoir d'avoir le truc cambré, et en plus d'avoir la main sur la hanche, et
19: bizarre. Attends, mais Sandra, les danseuses elles ont un beau corps, faut dire ce qui est.
2: Non, ça veut rien dire. Alors là, bah non.
20: De quoi?
2: Pas toujours.
19: Les danseuses, elles ont pas d'habitude un beau corps?
2: Bah non, elles ont pas de seins. Généralement, c'est comme ça qu'ils font de la gym. Attends, c'est des auras, elles ont rien, elles ont pas de poitrine, elles ont rien du tout. Ouais.
19: Ah bon, ouais, merde, alors on n'a pas vu les mêmes. Alors.
2: Non, on n'a pas vu les mêmes, c'est clair. Merci Morgane, merci Sandra.
20: Ok.
2: Une conclusion, Sandra, peut-être? Non, oui, non, hein, oui, non, non, non, non.
19: Allez, Sandra, vite, vite.
2: Non, Morgane, oui, non, une conclusion, oui, non. Nadir, une petite conclusion, oui, non.
19: Mais
2: vite, vas-y.
19: Moi, j'ai appelé, mais mon sujet, c'était pas ça, mon sujet.
2: D'accord, ok, bonne bourre, amuse-toi bien, Nadir. Allez, bonne soirée, 0803-08.
5: Les auditeurs vous appellent au 0803-08-5000. On va faire un petit peu de radio libre. Hein. Tu vas m'accompagner tout au long de cette soirée.
21: Ok.
5: On a peut-être Benoît qui est de 20 ans, qui est à Toulouse, qui a une question à te poser. Bonsoir Benoît.
22: Oui, tout à fait. Bonsoir l'équipe. Bonsoir Alain. Bonsoir tout le monde.
5: Bonsoir Benoît.
22: Bonsoir. Alors, moi j'appelle en fait dans une idée où en fait je suis aussi fan de Michael Jackson, bien évidemment.
5: Artiste, c'est super.
22: Artiste incontournable, hein, artiste grandiose. Et je voulais savoir, en fait, Alain, si ça t'intéresserait de monter des petites structures, en fait, autour de Michael Jackson.
5: Notamment
22: des trucs genre fan club, par exemple.
5: Ah oui, très bonne idée, ça. Mmh. Bien sûr. Il y a déjà des... Je dirais beaucoup d'admiratrices de Brest qui ont décidé de monter un fan club, mais bon, sur Brest, c'est pas l'endroit vraiment idéal, quoi. C'est clair que
2: c'est déjà pas mal.
22: À quel niveau Brest, l'endroit idéal?
5: Parce que, bon, c'est pas pour dire, il y a des groupes locaux, il y a des choses qui se développent au niveau de la musique qui sont pas mal, mais je crois qu'il n'y aurait pas les structures assez adéquates, je dirais, ouais, pour créer ça, quoi, pour créer un impact aussi au niveau de ce mouvement, ouais, voilà.
2: Non, c'est sûr, hein, je veux dire, Benoît est sur Toulouse, mais je le disais en début d'émission, moi j'avais entendu dire toute la journée qu'il y avait soi-disant Michael Jackson qui serait sur Paris.
22: Ah bon?
2: Et je pense que c'est l'arrivée d'Alain qui a dû mettre cette pression, quoi.
5: Non, je sais pas. Possible, t'avais prévenu la police, t'avais prévenu un peu
21: non.
22: Mais Alain, est-ce que toi tu t'investirais donc dans une structure comme ça, genre un fan club?
5: Oui, effectivement, oui.
22: Parce que moi j'avais par exemple dans l'intention de créer, là tu me donnes une idée, j'aurais envie de créer avec toi une école de danse.
5: Ouais, ça pourrait se faire. C'est...
22: Parce qu'apparemment t'as l'air d'avoir une technique fabuleuse quand même, d'après ce que j'ai entendu. Et je me disais que ça serait peut-être bien d'en faire profiter un petit peu toute la France quand même, tout le monde.
5: C'est clair qu'il danse bien.
22: Ouais,
5: c'est sûr.
22: Il avait l'air de se bouger bien.
5: c'est énorme, c'est à voir.
22: Ouais.
5: C'est gigantesque.
22: Est-ce que toi tu te sentirais à la hauteur, par exemple, pour encadrer des jeunes qui voudraient nous moquer?
5: Ouais, on pourrait nous négocier ça, effectivement. Oui.
22: Le
5: petit pas de danse que tu nous as offert tout à l'heure en privé, combien de temps ça met, par exemple, si Benoît demain veut prendre des cours de danse, ce que tu nous as fait, ça prend combien de temps?
21: Je crois que rien que le pas robotique, c'est travailler ça pendant des mois et des mois. Si c'est... Mais je crois que il y a pas de secret, c'est à force de travail, de détermination pour y arriver au top, quoi, c'est tout.
5: T'es déterminé, toi?
21: Voilà, moi, comme je dis, je crois que j'ai voulu m'identifier à Michael dans, aussi bien dans le chant, dans le rap et autres, et tout associé. Et donc la danse, c'est un élément indispensable, donc je dirais indissociable. Donc c'est, voilà, c'est tout.
22: Toi, tu crois que tu pourrais, par exemple, s'il y avait, je sais pas moi, une comédie musicale qui se montait sur la vie de Michael Jackson, est-ce que tu pourrais encadrer une équipe au niveau du chant et de la danse, par exemple? Est-ce que tu pourrais superviser une troupe, en fait, entière?
21: Ouais,
22: c'est déjà venu l'idée de monter un spectacle sur la vie de Michael.
21: C'est ça m'a c'est vrai que c'est intéressant, mais comme je disais à Max, je ne suis pas seulement qu'un artiste au sens du terme, si on veut, parce que je suis aussi écrivain. Et oui. Voilà.
0: Ouais, ça c'est vrai qu'il a beaucoup de talent. Benoît, en parlant justement d'écriture et de Michael, on pourrait peut-être lire une lettre déjà que Michael t'a envoyée.
21: D'accord.
0: Mmh. Putain, c'est dans des plastiques, tout est sur le plastique.
3: Ouais, attends, s'il pleut.
0: D'accord. Alors. Oui. Ah oui, d'accord.
21: Photo dédicacée en plus à Alain Piriou, donc signé par Michael en personne.
0: En personne, d'accord, ok, très bien. Donc,
22: avec le nom de famille et tout.
3: Donc, Michael, il avait au moins 80 ans. Hein.
21: Il tremble. Donc, on va lire une.
0: Fait tourner par là.
21: Une des lettres.
0: Alors, t'as peut-être pas assez de lumière là.
21: Ouais, un peu plus.
0: Un peu plus de lumière.
3: Ah, regarde tes lunettes. Hein.
0: Ouais, non, mais laissez. Non, mais attends. Faut savoir, Benoît, que Alain a ses lunettes de soleil. Et voilà, c'est lui, harnais noir et qui s'en sait pas.
22: À la Michael, quoi.
21: 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Mm-hmm. I confirm by the present later your invitation to come to visit my magic world, witness my unseal Michael Jackson.
22: All right.
21: MC Smith, co Michael Jackson, voilà, avec right. Signature.
3: Oh là là, fais voir ça! Oh là là, ah oui, ça c'est... Ouais,
22: mais
3: c'est...
22: Attends, Alain.
3: Ah oui, c'est pas tapé à la machine, hein, c'est...
0: Non, c'est pas comme si c'était un faux.
3: C'est pas comme si c'était un faux.
0: T'en as une autre?
21: Ouais.
0: Encore Michael Jackson.
22: Attends, moi je voudrais savoir, est-ce que tu pourrais en fait, à chaque fois quand tu lis une phrase en anglais, la traduire tout de suite après en français pour qu'on ait un...
0: Oui, c'est vrai, il a raison, je vous ai dit, parce que... Aïe. C'est possible ou pas?
22: Traduis vite fait, comme ça, avec tes mots à toi, tu vois, avec ton langage.
0: C'était exigeant quand même, Benoît, tu demandes beaucoup, là.
22: C'est pour les auditeurs.
0: Ceci dit, c'est normal. Est-ce que tu pourrais traduire pour les auditeurs?
21: On peut faire des petits extraits, ouais.
0: Alors.
21: Par exemple, there's a place in your heart, il y a un endroit dans ton cœur.
0: Ouais, non, mais la lettre, on parlait de la lettre.
21: Ah non, de la lettre.
22: En intro, là.
0: Ah, vas-y.
21: Ah, en français?
22: Ouais, bah oui.
21: Bon, bah, en français, bah oui.
0: Lis-la en anglais d'abord, puis après tu la traduiras en français.
21: 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I hope you enjoy. 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You can come when you want. One wing in June 1999. Witness man, Ansel Michael Jackson. Donc, cher ami, donc, je voudrais t'inviter donc dans ce monde magique. Je voudrais t'inviter pour venir sur le monde magique avec plaisir. J'espère donc avoir la joie de ça. Je t'envoie donc ce petit présent d'Afrique.
22: Il habite en Afrique, Michael?
21: Non, mais quand il a été en Afrique, il m'a envoyé un petit objet.
22: Pardon.
21: Voilà.
0: Ah, c'est à chaque fois qu'il part en vacances, il te.
21: Il m'envoie quelque chose, ouais. Photo dédicacée ou un petit objet. On reste toujours en contact.
0: C'est grave, c'est dingue. C'est hallucinant.
21: Donc, you can come when you want. Tu peux venir quand tu veux, donc un week-end. Donc,
0: génial.
21: Là c'était en juin 1992, mais là malheureusement comme il n'a pas ma nouvelle adresse, il téléphone à mon collègue pour quand même qu'on reste en contact, quoi, parce que tout ce que je lui ai fait, bah ça lui a plu, c'est clair, quoi. Mais enfin,
22: tu pourrais peut-être donner ton adresse au cas où.
0: Non, ça reste.
21: C'est pas possible.
0: Non, il y aurait trop de fans après.
21: Non, parce que je voulais dire aussi que.
0: Qu'est-ce que tu pourrais dire un message à tes fans? Tu les aimes d'abord?
21: Énormément.
0: Ouais.
21: Ah ouais, je suis content que qu'ils apprécient ce que je fais et puis qu'ils continuent à adorer le King of Pop, voilà.
0: C'est qui? Mais c'est qui le King of Pop? Est-ce que c'est Alain de Brest ou c'est Michael de Los Angeles?
22: C'est Alain.
21: Qu'ils adorent le King of Pop et puis qu'ils m'adorent aussi ce que je fais, et puis voilà. Oui.
0: C'est le King of Brest.
21: Voilà. Non, mais enfin, je voulais donner une précision, c'est que le rap, j'ai fait un rap sur le remix de Black or White, qui aurait dû figurer sur l'album Dangerous, et d'ailleurs, c'était monsieur Laurent Mann, qui est le rédacteur en chef du magazine Black and White, donc le magazine officiel de Michael Jackson, qui m'a dit que ça avait cartonné au Japon dans les maisons 10 de Tokyo, c'est clair.
22: Ouais, on parle pas français.
21: Voilà.
0: Attendez, Manu veut dire quelque chose. Je voulais juste dire que Cola allait arriver avec un caméscope numérique d'ici une vingtaine de minutes.
1: Cola.
0: Bah, Cola, un
1: Cola. D'accord,
0: je crois que c'était quelque chose. Cola, c'est un prénom. D'accord, ok, d'accord. Donc, Cola va arriver d'ici un petit quart d'heure pour filmer tout ce qui va se passer. Donc, on aura le plaisir de te entendre chanter. Est-ce que justement, tu es prêt à rapper?
21: Ouais, je peux faire un. Ok.
0: Bon, peut-être pas celui-là parce que c'est l'instru quand même.
21: Hey, yo! 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

0: voudrais, malgré tous mes contacts et tout ce que j'ai, je voudrais quand même rester simple comme les autres. Je veux pas me prendre la grosse tête, je veux pas me supérioriser aux autres, parce que je sais que dans... J'ai suivi souvent des émissions où il y avait des shows sur Michael, et il y a des gars qui ont très très bien aussi. Je veux pas me supérioriser, moi. J'essaye de donner le meilleur de moi-même, mais je sais qu'il y a des gens qui font des très bonnes choses aussi sur Michael, hein, ça c'est clair.
1: Ouais, j'ai vu,
0: voilà.
2: Ouais, je tenais à te rassurer, Alain, t'as aucune raison de te sentir supérieur aux autres.
0: Ah non, au contraire, vaut mieux toujours la modestie que la supériorité.
2: Voilà, tout à fait, d'être très modeste.
0: Alain. Ça c'est clair. C'est...
2: Ouais, pas de soucis, ouais.
3: C'est là. Ouais, non, mais Alain, moi j'ai vu, je suis là. Je suis là à ta gauche, ouais. Ah, j'ai vu, moi, tu sais, un jour, dans C'est mon choix, là, avec Vin Thomas, il y avait justement un truc sur les sosies.
2: Ouais,
3: il y avait 3-4 mecs qui font ça professionnellement, qui sont les sosies officiels de Michael.
0: Ouais, ouais.
3: Et on les avait vus. Alors, eux, ils ont carrément, soit ils ont la même coupe de cheveux, ou ils ont un maquillage qui
4: fait. On a un peu du sosie de Michael.
3: C'est clair, qu'ils fassent des UV déjà. Qui font que, tu vois, ils ressemblaient vraiment aussi bien au niveau vestimentaire que physique à Michael. Mais toi, t'es loin de là. T'aimerais pas ressembler physiquement à Michael?
0: Ouais, c'est vrai que ça m'a toujours tenté, mais quand avec le blouson souilleur que bon là, j'ai pas
3: excuse-moi.
0: Avec le blouson souilleur justement de
3: souilleur.
0: Bon, déjà c'est
3: là le blouson rouge et noir là.
0: Ouais, mais j'ai pas le mec, moi.
3: Non,
0: ouais,
3: non,
0: mais
3: non. Il faut quand même dire qu'il a remis un polo, enfin bon, comment on appelle ça, un
0: suite. C'est une chemise de scène que j'ai offert à mon journaliste quand même, que Michael m'a envoyé.
2: Alain, pour l'instant, tu ressembles à qui au niveau artiste, si tu ressembles pas à Michael? Tu ressembles à quelqu'un de connu, pour qu'on se fasse un petit peu une idée quand même.
3: Bah, François Derek.
0: C'est vrai.
3: Mélanger avec Vrainier. Non,
0: c'est un peu sans François Derek. Disons que j'aime bien l'imiter à ma façon avec des...
2: Un peu, tu ressembles à Michael dans Thriller, en fait, quand il est en mort-vivant, c'est ça?
0: Mais bon, bah, là, des fois, je fais, il y a une photo, excusez-moi, j'avais teint mes cheveux, justement, pour, bon, essayer de lui ressembler un petit peu, avec...
2: Ouais, il s'est brûlé la gueule, pareil.
0: Mais, non, mais enfin, disons, ça, c'est quand il y a eu, pendant le tournage de Pepsi, il y a eu un fumigène qui s'était trop rapproché, donc, de la tête de Michael, et
3: il
0: a été brûlé au deuxième degré, ça, c'est clair.
3: Ah, mais, c'est plutôt à ça qui ressemble, là, d'ailleurs.
0: Ça m'avait vraiment même attristé, parce que voilà c'est clair,
3: c'est pas, c'est la faute de personne, en fait, c'est malheureux,
0: voilà, c'est le destin, c'est quelque chose qui était qu'on pouvait pas vraiment prévoir, quoi, mais enfin
3: bon, ce soir on va être obligé de te laisser à Benoît, on va faire une pause.
2: Merci pour tout.
3: Dire que on ira du côté des Spice Girls tout à l'heure dans la soirée.
0: Voilà, hein, exactement.
3: On rappelle que Alain, notre fan de Michael Jackson, qui sévit sur l'antenne depuis un bon bout de temps, nous a fait la surprise, mais vraiment je ne m'y attendais pas, qui a décidé de brasse comme ça, de prendre le train, de venir nous voir directement dans les locaux.
0: C'est moi.
3: Hein, c'est la surprise. Vraiment, vous allez pouvoir faire de la radio libre avec nous et parler de n'importe quel sujet, et tu co-animeras cette soirée avec moi.
0: Avec plaisir.
3: Voilà, donc vous appelez maintenant le 0803-08-5000. Promion ira vers du côté de Kazou quand même tout à l'heure, du ciel. Hein. On va essayer de voir si peut-être qu'il a rencontré des fans de Michael, ou qu'il a dit, j'en sais rien, je sais pas ce qui va se passer. Des monsieur et madame, hein, on en fera tout à l'heure, peut-être des monsieur et madame Michael Jackson, des monsieur et madame Bambi.
0: Yes.
3: Et puis voilà. Et puis Fildar nous fera quand même visiter le bureau.
4: Sinon, je le ferai demain.
3: Oui, sinon, on le fera demain. Parce que je crois qu'on l'a vu, on va quand même pas mal chambouler le programme de ce soir. Tu nous fais encore une petite démo, un petit 30 secondes.
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3: Oh là là, voilà, il est... Oh. T'as jamais mal à la voix?
0: Non, je travaille beaucoup les vocalises, justement, ouais.
3: D'accord, énormément. Tu pourras justement, pour les petits jeunes chanteurs qui nous écoutent, savoir quels sont les exercices qu'il faut faire pour pas abîmer sa voix? Tout à l'heure.
0: Bah disons déjà.
3: Tu nous diras ça tout à l'heure, mais on fera une petite démo, d'accord?
0: Voilà.
3: On parlera donc des Spice Girls, on aura un petit medley, tu vas nous interpréter du Spice Girls.
0: Les Spice Girls, j'aurais dû travailler sur leur nouvel album d'ailleurs, je le rappelle.
3: Ah oui.
0: Ils m'ont écrit donc, mais comme mon manager a dit, ouais, mais il a déjà eu des propositions avec Michael Jackson, donc.
3: Tu restes fidèle à Michael.
0: Voilà, exactement.
3: Ok, très bien. La Radio Libre 0803, vous l'aurez compris, ce soir, ça va très très loin, ça tape très très fort. On est là pour tout exploser de l'autre côté de la radio. Vous voulez venir faire les fous avec nous, n'hésitez pas, un seul bon numéro de téléphone, 0803-08-5000. À toi. Ouais, c'est pas pareil.
5: On va en direction des monsieur et madame Anus.
3: Ah, ouais.

0: ça. On va y aller mollo, hein, parce qu'il est quand même tard. Hein, donc, si ça foire, là, on remettra ça demain. Attention, ça peut péter à tout moment. Hein. Et monsieur et madame Anus. Alors, on y va, on appelle des restaurants Anus. Ça sera pour plus tard, ça. Peut-être qu'on bouffera du petit cul après, on va voir, plus tard dans la nuit. Alors ? Allô ?
1: Oui ?
0: Oui, allô ?
1: Allô ?
0: Oui, vous m'entendez ?
1: Oui.
0: Oh, je vous réveille ?
1: Non. Oui.
0: Monsieur Anus.
1: Oui, c'est ça.
0: D'accord, excusez-moi.

0: Ah, effectivement, il n'y a pas besoin de dire grand-chose. Ah, effectivement, là voilà, et dehors. Et dehors. Alors, il faut savoir qu'au début, j'appuie sur un bouton qui lui permet de ne pas entendre la musique, et c'est seulement une fois que j'entends la news que j'appuie sur un bouton qui, donc, lui met la musique dans les oreilles.
1: Allô?
0: Allô?
1: Allô, j'écoute?
0: Oui. Oh là, vous m'entendez?
1: Oui.
0: Ah, excusez-moi, je me suis peut-être trompé de numéro. Allô?
1: Oui, j'écoute.
0: Oui, Nanu?
1: Allô?
0: Nanus?
1: Pardon? Allô?
0: Allô?
1: Allô, j'écoute.
0: Oui, je vous écoute. Allô? Oui, excusez-moi de vous... Excusez-moi de vous déranger. Attends. Allô?
1: Oui, j'écoute.
0: Je vous entends pas très très bien. Vous m'entendez?
1: Oui.
0: Voilà, parce qu'apparemment, il y a une musique derrière.
1: Ah oui, moi aussi, j'entends une musique.
0: Excusez-moi de vous déranger. Stéphane est là?
1: Pardon?
0: Est-ce que Stéphane est là?
1: Stéphane? Mais vous trompez de numéro, monsieur.
0: Ah, c'est Stéphane Lanus, non?
1: Pardon?
0: Stéphane Lanus?
1: Oui,
0: il n'est pas là?
1: Mais...
0: Oh là là là.
1: Mais non, je...
0: Vous pouvez baisser la musique derrière, s'il vous plaît? Apparemment, vous avez dû mettre votre répondeur.
2: Il est dans le vent.
1: Allô?
0: Est-ce que Stéphane est là, s'il vous plaît, madame?
1: Mais il n'y a pas de Stéphane chez moi, monsieur.
0: C'est vous qui mettez c'est la musique de votre répondeur?
1: Non.
0: Ah, d'accord.
1: Pas répondeur.
0: Excusez-moi.
1: Non.
0: Madame Lanus, est-ce que...
1: Mais je suis madame Lanus. Mais je n'ai pas de Stéphane chez moi.
0: Stéphane n'est pas là?
1: Il n'y a pas de Stéphane chez moi.
0: Mais je suppose. Éteignez votre musique, s'il vous plaît, derrière, madame. Je vous entends pas très bien. Allô? Allô? Ah, ça coupe. Putain, alors là, c'est excellent. Alors ça, on peut pas rêver mieux, hein. On peut difficilement rêver mieux. On rappelle.
3: Ah, la même?
0: Ah, bah oui, bah attends.
3: Ouais.
0: Ah, bah oui, quand même, là.
3: Attends. Ouais.
0: On peut pas rêver mieux, là. Là, on reste sur. Après, on arrête là. La barre est haute, hein. On va arrêter là, des monsieur et madame Lanus.
3: Bon, je crois que c'est la même, hein.
0: Oh. Quoi, pourquoi? Tu sais même pas les numéros? Ah, t'as pris au pifomètre?
3: Bah, un peu.
0: Oh là là, qu'est-ce qui s'est passé?
4: C'est pas une erreur.
5: Allô?
0: Oui, excusez-moi. Oui, monsieur, excusez-moi. Je vais peut-être me tromper de numéro encore. J'ai peut-être composé.
5: Ah oui, mais vous commencez à nous emmerder, hein, sérieusement, hein?
0: Monsieur Lanus, demandez.
5: Ouais, mais oui, je vous reproche, j'ai commencé à plus m'emmerder, hein.
0: Stéphane est là, non?
5: Bon, allez, on va.
0: Ah non, putain.
4: Une petite troisième.
0: Non, c'est bon, stop.
4: Moi, j'en mets 200.
0: Non!
4: Oh, vite fait.
0: Non!
4: Allez.
0: Ah, je me barre.
4: Oh, vite fait.
0: Non, excusez-moi, Stéphane n'est pas là, madame Lanus. Non.
6: Bon, heureusement, t'es pas venu les doigts dans le derrière parce que t'as un deuxième morceau qui s'appelle Super Disco que je découvre avec vous en même temps. Il est plus drôle celui-là, enfin, il est plus sympa, on y va. Attention, c'est parti. Jean-Pierre.
7: Oui.
6: Super Disco.
7: Super son.
6: Hein?
7: Super son.
6: Excuse-moi,
7: super disco, super son.
6: On va vérifier tout de suite, auditeurs, auditrices, vous votez bien sûr, c'est le hit pad d'RTL. Stop ou encore, Jean-Pierre Soucet, super disco.

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2: On peut pas être plus clair que ça dans cette chanson. Donc super disco,
1: super son. Super disco, super son.
2: Super son, super disco. Effectivement, t'as bien raison. Alors attention, maintenant, extrait suivant s'appelle La fête de la musique. Et ensuite, on aura le droit à deux reprises, une de Joe Dassin et une d'Hervé Villard. Donc là, ça s'appelle La fête de la musique. Donc ça, c'est un disque qu'il faut sortir le 21 juin uniquement, quoi.
1: Oui.
2: Ah, c'est ça, en plus, il l'explique. Ah bon, d'accord, ok. Ce que je découvre en même temps que vous, je peux vous jurer que j'ai pas entendu. Hein.

0: Ouais.
1: Se retrouver par la Java.
0: Bon, on va en passer en entier. Hein. C'est stop ou encore. Normalement, vous allez voter. Donc, pour l'instant, Jean-Pierre, on en est bien d'accord.
2: Oui.
0: T'es un véritable chanteur. Tu nous as envoyé cette cassette. Oui. Je recherche un producteur. C'est le premier morceau.
2: Ouais.
0: Super disco, c'est le deuxième. On vient d'écouter La Fête de la Musique. Et maintenant, on va écouter une reprise de Joe Dassin qui s'appelle L'Amérique. D'abord, pourquoi l'Amérique? Pourquoi t'as choisi ce morceau?
2: Bah parce que ça s'étudie bien à ma vie, parce que j'espère un jour aller en Amérique.
0: Faire un voyage pour les vacances
2: des cassettes,
0: ou...
2: tout ça, des maquettes enregistrées, tout.
0: Non mais pour les vacances ou pour carrément faire carrière là-bas?
2: Carrière en France d'abord, puis là-bas on verra, c'est le dessin de la vie. Hein.
0: D'accord, ok.
2: Et pour l'instant je vous signale que je fais des maquettes et c'est pas des produits finis.
0: D'accord.
2: Je vais bientôt faire des produits finis à ces titres-là, les trois premiers titres que vous venez d'entendre.
0: D'accord, ok. Alors attention, extrait suivant, on y va, donc ça s'appelle L'Amérique. Que là ça va. J'ai peur quand tu vas la chanter, hein, je te le cache pas.
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0: Là t'es noyé dans la musique, on t'entend pas bien. Hein. Jean-Pierre,
2: oui,
0: chante par-dessus, vas-y. Hein. L'Amérique, vas-y.
3: L'Amérique.
0: Vas-y, chante par-dessus. Vas-y.
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0: Allez, d'accord, okay. Bon, ça c'est l'Amérique. À mon avis, stop ou encore, on va pas voter pour celle-là. Mais attention, Capri, c'est fini d'Hervé Villard. Pourquoi cette chanson? Parce que t'as une copine qui s'appelait Capri, avec qui ça s'est mal terminé?
2: Bah, j'ai enregistré Capri comme ça pour m'amuser. Et
0: tu te dis, tiens, un après-midi, Jean-Pierre, il était chez lui, il buvait le thé avec des amis. Un dimanche, il dit, tiens, les enfants, je vais me faire un petit Capri, c'est fini.
2: Bah, voilà, ouais. Hein, j'ai chanté Capri, c'est fini parce que bah, je crois pour Hervé Villard, c'est pas fini du tout. Il a une grande carrière qui l'attend derrière. Les gens croient qu'il est fini, mais c'est un mec qui est super.
0: D'accord, et en parlant d'Hervé Villard, est-ce qu'on a des numéros d'Hervé, de monsieur Madame Villard? On en a, hein, on pourra peut-être en récupérer dans la soirée, ça me donne l'idée d'en faire. Tiens, ce soir, attention, on y va. Oh, le son de la gratte. Non, plus jamais. De souvenirs, c'est ça.
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0: Nous n'irons plus jamais. Avec quoi, Jean-Pierre, pour te vendre? Alors, on va demander à Wafa et à Manu, surtout si vous trouvez un producteur qui est intéressé par notre ami Jean-Pierre, parce que ce soir on va trouver, hein, ce soir s'il y a un grand producteur, hein, comme Marouani qui est intéressé par sa musique, n'hésitez pas, ou même des productrices, hein, même une nana, ça serait bien. Hein.
2: Ouais.
0: Donc vous appelez...
2: Attends. C'était fini, il y a que c'était la vie de mon premier amour.
0: Jean-Pierre,
1: je ne crois pas.
0: Jean-Pierre,
2: oui,
0: on a trouvé un producteur,
2: oui,
0: apparemment on va le rappeler, mais ça a l'air d'être chaud, apparemment le mec il a craqué sur ce que tu fais.
2: Okay.
0: Il travaille en psychiatrie le mec.
4: Il est accro.
0: C'est fini, vas-y avec moi Jean-Pierre. Je

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1: Vas-y, Jean-Pierre, nous n'irons plus jamais. On demande nos nouvelles de Jojo aussi, tu vois.
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1: Nous n'irons plus jamais.
0: Comme les autres.
1: Allez, c'est avec toi, là, Jean-Pierre. Là, j'y vais avec toi. Capri,
0: c'est fini.
1: Vas-y.
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1: Ouais. Capri, c'est fini. Et dire que je veux un jour. Avec quoi?

0: Oh là là. Alors moi je vais te proposer un truc avant. Alors on a un producteur qui est là qu'on va faire patienter deux secondes. Hein. Juste avant, je vais quand même te faire écouter un truc qui est assez fort. C'est l'original quand même de Capri parce que j'ai réussi à remettre la main dessus. À mon avis, ça va te faire plaisir. Alors attends, faut que je remette la main dessus. Hop. Hop là, la plage 10, on y va. Attention, c'est parti. Un, deux, oui, un tout petit peu moins fort. Attention, on y va. Écoute bien. Ah ben non. Ah c'est pas Capri, c'est fini ça.
1: Pourrait peut-être nous la chanter celle-là, Jean-Pierre.
0: Jean-Pierre, tu peux la chanter celle-là?
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0: temps.
1: Parfait. Jean-Pierre. On a Gilles Saint-Brice qui a 32 ans, tout comme toi. Donc, à mon avis, vous êtes sur la même longueur d'onde, qui est de Paris et qui a véritablement craqué sur toi. Salut, Gilles.
2: Ouais, salut. Il est bon, le petit, là.
1: Ah, il est pas mauvais, hein.
2: Ouais, bon, je me présente, Gilles Saint-Brice. Je suis de Paris. Là, j'ai un petit label. Je viens de monter un petit label. Excusez-moi, je suis en train de travailler, là.
1: Ouais, c'est pas grave. T'as la musique derrière, là. Jean-Pierre, baisse la radio derrière, Jean-Pierre.
0: Oui.
2: Il s'appelle comment déjà, Jean-Pierre ?
1: Jean-Pierre.
0: Je m'appelle Jean-Pierre.
2: Ouais. Ça fait longtemps que tu es dans le métier, Jean-Pierre ?
0: Bah, ça fait 8 ans que je rame déjà.
2: Ouais. Et t'as racheté des rames ou pas ?
1: Parce que moi, j'ai un copain qui travaille dans le canoë et kayak, si tu veux. Ouais, ouais. Jean-Pierre ?
0: Oui ?
1: On peut avoir un stage à Décathlon ?
0: C'est pas la même chose.
1: Non. On arrête de déconner
2: ouais,
1: un petit
2: non,
1: peu.
2: D'accord, ok. Ouais, non, arrête. Jean-Pierre.
1: Ouais.
2: Bon, je me présente, je suis le président de Découverte Records. C'est un petit label que je viens de monter, tout ça, et ouais. Je suis intéressé, donc il faut savoir ce qu'on veut faire avec le petit quand même.
1: Bon, alors qu'est-ce qu'on fait ?
0: Allô ?
2: Jean-Pierre ?
0: Oui ?
2: T'as des exigences, non ? Qu'est-ce que tu veux faire, un album ?
1: Ça se passe comment, ouais ? Écoute.
0: Moi, je travaille avec des gens déjà professionnels, et j'aimerais bien travailler avec eux. Ouais. Maison de production et avec ces gens que je travaille qui sont professionnels autour de moi, qui m'écrivent mes chansons avec moi.
2: D'accord, tu.
0: Qu'on reste unis, qu'on fait une bonne équipe ensemble.
2: D'accord, t'es auteur, compositeur, interprète, tu es quoi ?
0: Je suis auteur.
2: Ouais.
0: Et je suis co-auteur de les chansons que j'ai écrites et que vous avez entendues.
2: D'accord, super.
1: Bon, en tout cas, il y en a une que j'aime particulièrement. Les gens n'ont pas voté. Je ne sais pas si vous avez bien suivi, monsieur le producteur Gilles Saint-Brice, mais en tous les cas, personnellement, je ne sais pas ce qui est le cas de l'équipe, mais moi, j'ai bien craqué sur la fête à la musique. La fête de la
2: voilà,
1: musique.
2: Hein.
1: Rigo, c'est pareil. Bon, alors là, par contre, on va se la diffuser tout à l'heure en entier, ce qui te permettra d'avoir quand même 2 francs grâce à la SACEM.
2: Avec plaisir. Ouais.
1: La fête de la musique, on va l'écouter. Et alors, c'est quoi tes exigences ? Il a raison, Gilles, voilà. Le producteur. C'est quoi sur ton contrat ? C'est quoi que tu souhaites avoir en premier, Jean-Pierre ?
0: Je souhaite faire un album. Puis...
1: Bah, déjà, on souhaite une bonne année.
0: Oui, moi vous aussi, puis à tous les éditeurs de...
1: Ah ouais, X-Files, tous les visiteurs, hein, s'il existe, venez nous voir, même les petits bonhommes sont verts et tout. Ouais, c'est vrai, ouais.
2: Ouais, quoi d'autre ?
1: C'est quoi encore tes exigences ? Au niveau fric, tu veux combien ?
0: Ben, je veux la part, comme les chanteurs, qu'ils ont leur part.
2: Le problème, je vais te le dire tout net, Jean-Pierre, c'est que bon, pour le moment, je débute un peu, donc toi, j'ai pas trop de thunes.
1: Ah, mais je te rassure, Jean-Pierre aussi. Hein.
2: Ouais, d'accord. Oui. Bon, je pourrais te filer pour le moment. Ça dépend. Est-ce que
1: un
2: t'as
1: million,
2: assez de chansons pour faire un album ?
1: Attends. Au moins un million.
0: Ouais.
2: On verra par rapport.
1: Ah oui, attends, Jean-Pierre, tu peux rappeler à Gilles, ça fait combien de temps que tu galères ?
0: Ben, ça fait 8 ans, j'ai déjà eu des propositions entre deux, mais bon...
1: Bon voilà, mais bon, ça chiffre en millions, ça chiffre... Attends, c'est pas un maxi, hein, c'est un 5 titres, Gilles. Hein.
0: Ouais.
2: Ouais, d'accord.
1: Non, mais c'est un 5 titres, hein. Moi je veux pas faire l'avocat, de Jean-Pierre. Moi ce que je vous propose, Gilles...
2: Ce que je peux faire déjà, c'est que...
1: Non mais
2: je peux
1: Gilles et Jean-Pierre,
2: ouais.
1: Je vous propose, c'est que tous les deux, vous allez réfléchir hors antenne.
2: Ouais.
1: Jean-Pierre.
0: Oui.
1: Tu vas réfléchir à éventuellement une proposition que tu serais prête à faire à Gilles. Et Gilles, tu vas réfléchir à une proposition éventuelle que tu es prête à faire au niveau du contrat à notre ami Jean-Pierre jusqu'au temps d'un disque, d'accord ?
0: Oui.
1: On dit banco. Je pense que ça vaut le coup. À mon avis, il va y avoir d'autres producteurs qui doivent être en train de nous écouter en ce moment et qui doivent être très, très, très jaloux que Gilles ait découvert un talent comme celui de Jean-Pierre. Si vous avez envie de faire les coins avec nous ce soir jusque très, très tard dans la nuit, 0-803-08-5000, c'est le Star System en plein cœur du Nord sans pub. Il n'y a pas de problème de ce côté-là. Il y a Wafa qui vous attend au standard, 0-803-08-5000. Il y a Manu, il y a Rigo qui est sur le site internet. Et puis là, dans l'immédiat, Is Your Love. C'est notre ami Jimmy Rockway, ça s'appelle Alright sur Fun Radio. 0803-08-5000 et Minitel également. Tiens, 3615 code Fun Radio, vous allez dans la rubrique directe.
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1: Quel plaisir d'être avec vous ce soir en plein cœur d'une heure sans pub. Depuis 22h, on met le feu de l'autre côté de la radio dans notre petit boui-boui de rue Bayard. Eh bien, j'espère que de l'autre côté, en ce qui vous concerne, tout se passe bien. Je sais que demain, c'est les partiels. Hein, je le sais. Les enfants, ne croyez pas que je suis un culte. C'est pas parce que je me suis arrêté en 5e que ça veut dire que je suis au courant de rien. Hein. J'ai des copines qui travaillent et qui me tiennent au courant, comme quoi, dans la vie de tous les jours, il y a encore des jeunes qui travaillent, qui galèrent pour essayer de réussir leurs examens. Donc, on vous souhaite bon courage. Et puis, si pour vous décontracter, vous êtes en train de nous écouter, bah, écoutez, soyez soyez courageux. Hein, et puis il y a au moins un petit 4 ou 5 sur 20 quand même. Ça ferait plaisir à Max hein, quand même. Parce que c'est vrai que généralement on a les plus crétins nous. Mais ils nous font bien rire. Hein. 0803 08 5000, vous nous appelez, il y a nos malaises. Minitel, tiens, on va saluer des gens. Ça s'est un petit peu calmé. Il y a encore du monde. Il y a Clooney qui est avec nous. Axel Lebèche, toujours comme chaque soir. On a également droit à Fox. Je veux Jean-Pierre. On va avoir d'ailleurs Jean-Pierre dans quelques instants. Kaiser Soze, Kaiser Soze, hein, sûrement c'est rapport à notre ami Universal machin. Usual suspect.
4: Ouais.
1: Par contre, l'accès du Minitel sur Fun par le net, c'est de la balle. Bah écoute, tant mieux, ça nous fait plaisir. Et sur le site internet, irc.funradio.fr, il y a beaucoup de monde. On va essayer d'avoir un petit peu combien il y a de personnes. Et puis on va revenir avec notre ami Jean-Pierre. Et puis
4: 125
1: connectés, c'est pas mal. Il est 10h30, hein, c'est plutôt bon esprit. Vous restez bien avec nous. Avec tout de suite de retour au 0803-08-5000, Jean-Pierre.
0: Salut.
1: Re-salut Jean-Pierre. Jean-Pierre, un succès énorme.
0: Oui.
1: Gilles Saint-Brice est avec nous, toujours le producteur qui a craqué sur ta musique.
2: Ouais, j'ai hâte de l'avoir.
1: Bon, alors voilà. Jean-Pierre, tu as réfléchi de ton côté pour une proposition de contrat et Gilles Saint-Brice apparemment a bien réfléchi de son côté.
2: C'est clair.
1: Pierre, qu'est-ce que tu souhaites, Jean-Pierre ?
0: Moi, je souhaite de faire un album.
1: D'abord, une bonne année.
0: Une bonne année, oui.
1: À tout le monde, hein, quand même, une bonne année. À toute la radio, à toute l'équipe.
0: À toute l'équipe, et même aux autres radios, par exemple, qui m'entendent.
1: Ouais, bah écoute, ça nous fait bien plaisir. Mais quoi d'autre ? Qu'est-ce que tu souhaites dans ton contrat en dehors d'une bonne année ?
0: je souhaite avoir un contrat régulier.
1: Bah, on souhaite aussi, non, mais la santé.
0: La santé, oui.
1: La réussite, l'argent.
0: La réussite, l'argent.
1: Le power.
0: Les filles, etc. Les clips à la télé.
1: Voilà, la fête, c'est prévu apparemment. Mais qu'est-ce que tu souhaites en termes d'argent, de contrat, de clauses ?
0: Ben ça, on peut en discuter au moment venu, là.
1: Alors, Gilles...
2: Bon, Jean-Pierre, ce que je peux te proposer, moi, j'ai fait un petit topo, là, vite fait. Un contrat à l'intéressement d'un an.
0: Ouais.
2: 1 million de francs, cash.
0: Ouais.
2: Direct à la sortie, avec une tournée des boîtes pour la promo.
1: Ah, ça, ouais. Ça c'est bien, ça, parce que ça, c'est rare et c'est bien que ça se fasse.
2: La Chunga, l'Atlantide, le styliste, enfin tout.
1: Oh là là, oui, donc c'est carrément des grosses boîtes, quoi.
2: Toutes les plus grosses.
1: Oh, Gilles, vous voyez loin, vous, hein.
2: Ouais, je peux le faire entrer en major. Tu as une préférence, Jean-Pierre, Sony, Airplay, Banzai, deux labels, trois labels?
0: Comme vous voulez.
1: Putain, il n'est pas difficile. Dis-moi, Gilles, est-ce que tu prends une option sur l'album et sur 2-3 albums ?
2: Ah bah, de toute façon, je suis obligé avec un artiste comme ça, je peux pas m'avancer sur un seul album. Faut que tu comprennes, Jean-Pierre, faut que tu rides.
0: Il faut faire plusieurs albums.
1: Bah ouais, sinon on est de la crotte. Hein.
2: Non mais imagine Jean-Pierre, si le premier cartonne. Mmh. Bon, moi j'y crois.
0: Le deuxième il cartonnera aussi. Hein.
2: Ah bah, là,
0: le troisième, le quatrième, ainsi de suite.
2: C'est de la bombe. Faut que tu comprennes, Jean-Pierre.
0: Ouais, bien sûr, je choisis des titres, je travaille avec un auteur-compositeur qui a du talent.
1: Bah justement, alors.
0: Le dire.
1: Ouais.
0: Il pourra se mettre en contact avec lui. C'est lui qui fait la musique, il a du talent.
2: Ouais.
0: Et je veux que ce gars me fasse des musiques et moi j'écris et que lui écrit aussi.
1: Ça c'est bon. Parce que plus tard, peut-être qu'on pourrait travailler avec Goldman.
0: Ouais, pourquoi pas, Goldman ou Mispo
1: Johnny, Cabrel, Michel Delpech.
2: Dis-moi, Jean-Pierre.
1: Excuse-moi, Gilles, je sais que t'as envie.
2: Je suis excité comme une
1: ça s'entend, c'est normal, un producteur comme toi qui galère depuis.
0: Je le veux.
1: Ah, Jean-Pierre l'a dit, il le veut, hein, tu le veux.
2: Ouais.
1: Hein, Jean-Pierre, dis-moi, Gilles. Jean-Pierre, t'es à prendre.
0: Ouais.
1: D'accord.
2: Gilles, mon nouveau ami. Dis-moi.
1: Ouais, attends, Gilles, calme-toi. Je sais que t'es très excité. Je vois juste avoir l'avis de demoiselles qui vont participer au jeu des particuliers dans un instant, à savoir Charlotte, qui a 16 ans, qui est donc qui vient pour sa deuxième participation. Charlotte, t'es avec nous ?
5: Oui, je suis là.
1: Charlotte, t'as écouté un petit peu Jean-Pierre ?
5: Ouais, j'ai écouté.
1: Bon,
5: ouais.
1: C'est genre de musique. Vous, en tant que jeune, c'est genre de musique qui vous fait carrément craquer ?
5: Ah ouais, carrément.
1: C'est
5: ouais.
1: De la musique que vous aimeriez entendre en boîte ?
5: Ouais, quand même.
1: Ouais, hein. C'est quand même pas mal. Hein.
5: Ouais,
1: donc,
5: c'est génial.
1: Donc apparemment, Jean-Pierre et Gilles, qui est producteur, ça confirme comme quoi tu touches un public jeune, qui est un public qui est très consommateur. Hein.
0: Et je tiens à remercier les jeunes, parce que les jeunes, ils attendent que ça, ils aiment mes musiques, ils rient dessus, ils sont emballés là-dessus.
1: Ah ça, ils rient dessus, ça c'est clair, ça c'est clair.
5: Ouais,
1: justement, Charlotte, on a également Céline, qui a 18 ans, qui est de Bordeaux. Céline, t'es avec nous ?
6: Bonsoir.
1: Salut Céline, toi t'as craqué aussi sur la musique de Jean-Pierre ?
6: Ben ouais, je trouve qu'il y a bien la pêche et puis c'est
1: non,
6: pas mal quoi.
1: Sa musique c'est un peu la musique de demain, est-ce que c'est pas un peu la musique de jeune quand même que tout le monde attend ?
6: Oui, je pense que dans quelques années ce sera la star quoi, un peu comme le Johnny Hallyday en ce moment.
1: Ah.
6: Ça sera vraiment la star.
1: Ça rassure Gilles bien sûr, le producteur.
2: Je le veux.
1: Il le veut, mais à mon avis, il va y avoir beaucoup de producteurs qui vont appeler ce soir. T'entends, Jean-Pierre ?
0: Ouais.
1: Les jeunes te veulent.
0: Bah, j'ai pas mal de propositions, vous savez. Hein.
1: Et, hein ? Hein ?
0: J'ai pas mal de propositions.
1: Ah ben je sais bien, mais bon.
4: On s'en fout, on s'en fout, on s'en fout, Jean-Pierre.
1: Ah mais là, à 1 million de francs quand même.
4: Je double, à 2.
1: Charlotte et Céline.
6: Ouais.
1: Vous qui êtes, on peut déjà le dire, hein, je veux dire, on peut se regarder dans le blanc des yeux, faut pas avoir honte de le dire. Vous êtes des fans déjà de Jean-Pierre alors qu'il n'y a pas aucun disque qui est sorti.
6: Ouais, les premières fans.
1: Est-ce que vous conseillez à Jean-Pierre de se ruer tout de suite sur ce producteur qui a l'air fabuleux, qui est Gilles Saint-Brice ?
6: Ben oui, c'est une chance à saisir, je pense.
5: Ouais, je pense qu'il faut qu'il y aille.
1: Jean-Pierre,
0: je remercie les filles et je voulais leur dire qu'il faudrait créer un fan club.
5: Nah. Allez, vas-y.
4: C'est prévu.
1: On va créer un fan club, et c'est vrai, quoi. Et contrairement à ce que des gens pensent sur Minitel, c'est pas. Non, Rigo est avec nous. Hein. Rigo, est-ce que tu peux parler au producteur?
4: Ouais,
7: le producteur.
1: Pas trop le micro parce que là, c'est boum, boum, boum.
8: Ça va faire trop de bruit.
1: Ouais, non, ce soir, on va limiter, on va plus toucher au pied de micro. Mais non, c'est pas parce que les gens pensent que c'est Rigo. Non, Rigo, il est bien là, il est derrière, il est sur l'internet.
9: Moi, je pense que Rigo, tu pourrais peut-être lui faire des sons pour Jean-Pierre.
1: Ah, bah, de toute façon, je pense que là, ça te dirait d'avoir 2-3 scratchs, Jean-Pierre, sur ta musique?
0: Ouais, ça me plairait, ouais.
4: Non mais de toute façon j'ai pas mal de remix de prévu déjà.
1: Alors il y a plein de remix, de toute façon on va demander à des grands DJ. Donc s'il y a d'autres producteurs qui ont envie de lui, qui n'hésitent pas une seule seconde à nous appeler au 0803-08-5000. Hein. Gilles.
4: Je suis pas d'accord.
1: Non mais Gilles, la concurrence, je sais, mais bon, on a le droit à la concurrence, quand même c'est le métier, c'est ça la démocratie. Donc.
4: Ouais je sais, c'est la jungle, coco.
1: Gilles, tu ne vas pas quitter.
4: Ouais, je te quitte pas.
1: Jean-Pierre.
0: Oui.
1: Tu vas pas bouger non plus, d'accord ?
0: Non.
1: On va te retrouver dans un instant.
0: Oui.
1: Donc, s'il y a des gens qui ont encore envie de produire notre ami Jean-Pierre, qui n'hésite pas, on aura un morceau à écouter avant la fin de cette émission qui s'appelle... attends que je dise...
0: La fête de la musique.
1: La fête de la musique, exactement. Et nous, on va rester avec Charlotte et Céline qui sont en pleine forme ce soir et qui font bien le dire. Hein. Ce soir, vous ne le voyez pas, mais elles sont quand même ravissantes. Écoutez ça. C'est une cassette qu'on a reçue anonyme, donc je ne dirai pas de qui ça vient. Ce sont des amis, mais heureusement qu'ils m'ont envoyé ça parce que là, franchement... Ça vend le pesant de cacahuètes. Là, si également vous devez envoyer une petite cassette avec du rec, c'est le moment où jamais écouter plus tôt. Ah, faut que ça starte.
10: Ah, celui-là, oui.
1: Ah, mais d'accord. Écoutez, hein. DJ number one.
11: Yeah.
1: Ça enregistre dans une boîte, hein. C'est un DJ qui se la pète pas du tout, vous allez l'entendre.
12: Bonsoir à Pantine, est-ce que vous allez bien ce soir? Bill Stevens, au micro, pour représenter la soirée. Ça va être extraordinaire. La mode 4, le MCK, le feu de la nuit, partenaire officiel de la
1: Corée.
12: En début de semaine, on était en Italie, dans un grand salon qui s'appelle Rimini. On est passé sur le sud de la France hier soir, et puis on est remonté pour nous rendre une petite visite. On est
1: très heureux,
12: la piste est pratiquement pleine. Alors on aura des t-shirts à vous offrir. On aura des casquettes, on aura des sacs bananes, on aura des lunettes, branchées techno. S'il y a des branchées qui sont là, ça tombe bien. J'en ai vu tout à l'heure aussi. Ah ouais. On va bosser sur 3 platines. La particularité du spectacle que vous allez voir ce soir, c'est qu'on va travailler sans casque. Fabrice appréciera.
1: Ah ouais. Fabrice. Ça c'est le DJ de la boîte en temps normal.
12: On n'a pas besoin de casque, ça veut dire qu'on va tout faire en direct. Un peu plus de 30 ou 40 disques en 30 minutes, ça va aller vraiment très très très très vite.
1: Non mais tu mixes comme une savate aussi.
12: 3 platines Gemini, micro-casque, double ciné. Il va y avoir un petit peu de sec, un petit peu d'house, un petit peu de scratch, un petit peu de passe-passe et beaucoup de cadeaux. La personne qui est chargée de vous offrir les cadeaux s'appelle l'abbé. C'est son surnom, il arrive sur la scène de l'Atlantide et je vous demande de l'applaudir très fort ce soir.
1: Voilà, très fort ce soir. Et dans un instant, on va vous offrir carrément parce que lui, il mixe pendant une heure. Et pendant une heure, il mixe une quarantaine de disques. C'est n'importe quoi. Il scratch comme une savate. Il mixe comme une savate. Et en plus, il anime comme une savate. Voilà. Donc, ce sont des tournées qui sont organisées dans vos discothèques chéries. Et il y a des blaireaux qui, pendant une heure, viennent faire subir avec des pauvres peluches et des pauvres... des sacs bananes. Des cadeaux complètement affligeants. Et on remercie ceux qui nous ont offert cette cassette qu'on va s'empresser de vous faire écouter pour vous dire que nous on fait des parodies de DJ Smash mais DJ Fee, on dit quand même putain si ça existait vraiment en boîte ça serait quand même drôle. Bah non seulement ça existait, ça existe et ça existe encore. Donc là c'est une véritable horreur ce qu'on va vous faire écouter dans un instant, mais ça vaut son 15 ans de cacahuète dans le sens où c'est une crise de rire assurée. Je vous assure que là c'est véritablement du rire et chanson. Notre ami musicien, comment s'appelle-t-il déjà? Oui, Jean-Pierre est avec nous toujours. Jean-Pierre est là. Jean-Pierre, t'es là?
0: Oui.
1: Jean-Pierre, heureusement que t'es là pour relever le niveau de la soirée ce soir. C'est chaud au niveau des événements, hein, mon ami Jean-Pierre.
0: Oui.
1: Ouais, très bien. Tu ne bouges surtout pas. On va saluer notre ami KMF sur le Minitel, 29 ans, département 14. Super le jeu. Une femme, je recherche une femme à l'antenne. Max, le star system de Fabrice et des femmes de rêve. Voilà, bah écoutez, si vous avez compris le message, vous n'avez qu'à venir sur le Minitel, 3615, code fun radio, rubrique direct. On nous a demandé des nouvelles de Jojo, Manu, au fil d'art. Vous avez des nouvelles de Jojo ou pas?
7: Non.
1: Non, pas vraiment. Aucune nouvelle de Jojo?
7: On va essayer de l'appeler.
1: D'accord, on va essayer de rentrer en contact avec lui quand même. Il y a un Kiki Dong également qui est en préparation ce soir.
9: Tout à fait.
1: Tout à fait. Manu nous le confirme. Tout à fait, Manu.
9: Pas de problème. Okay. Il arrive.
1: Eh bien, écoute, c'est avec un grand plaisir que dans un instant, il y aura donc un Kiki Dong. Il y aura donc Jean-Pierre de retour avec sa fameuse musique qu'on ne résiste pas à vous faire écouter encore quelques instants. La fête à la musique, la fête de la musique. Hein Jean-Pierre?
0: Ouais. C'est super comme titre.
1: Hein?
0: C'est super comme titre.
1: Ah bah c'est toi qui l'as fait.

0: C'est quoi, Jean-Pierre?
1: Oui.
0: De cette chanson-là, moi, le soir, dans le Star System, je vais en faire un hymne.
1: Ouais.
0: Et je vais pas attendre le 21 juin pour la diffuser. Hein.
1: Vous pouvez la diffuser tous les soirs.
0: Ah bah, grave, grave, grave, on va en faire un tube.
2: 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Monsieur le ministre de la culture.
0: Jean-Pierre, dans un instant, tu reviens avec nous. On écoutera cette chanson dans son intégralité dans le Star System. Vous nous appelez 0803-08-5000. Que la fête soit bonne ce soir, que le champagne coule à flot et que le ministre de la culture nous appelle s'il veut éventuellement intervenir dessus. Puis pour la musique, on vous offrira un truc qui n'est pas dégueulasse. Pour les nanas ce soir. Faut mouiller les culottes, les filles. Hein. Rien que pour vous, les filles. Hein. Oh. Énorme. This is sex. This is love. This is sex. It is love. C'est énorme ça, hein?
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0: Alors là, pour mouiller, pour les garçons et tout, là ça donne une érection de pas possible. C'est pas possible, hein? Une érection pas possible, hein, mon ami Gérard? DJ Pierre dans un instant dans le Star System. I feel love. C'est de la bombe, bébé. C'est de la bombe, bébé.
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0: DJ Pierre dans le Star System. I feel love.
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0: Et puis juste après pour la musique, on aura le droit à... Qu'est-ce que t'en penses, toi, Jean-Pierre, justement, de Stardust et de tout ça?
1: Bon, c'est super.
0: Mais ça vaut pas ta zik.
1: Ouais, bien sûr. C'est trop chaud, tu vois, c'est de la variété.
0: Ouais, c'est de la crotte.
1: Populaire.
0: Ouais, toi, c'est de la bonne zik.
1: Ben oui.
0: Vas-y, chante par-dessus quand même, qu'est-ce que tu pourrais faire? Ooh, baby. Vas-y.
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0: Vas-y, Jean-Pierre, vas-y, il y a des producteurs qui écoutent ce soir, vas-y.

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1: C'est toi qui fais cette musique-là ?
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1: Oh là là, c'est bon.
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1: Oh là, le salaud, il touche
0: même
1: le salaud.
0: Si c'est vrai.
1: Tu vas les. Tu sais que Jean-Pierre, ouais. Tu vas les rendre jaloux, les mecs qui sont dans la musique hein, ce soir.
0: Hein. J'ai des bons beats, vous savez.
1: Hein. Ah, c'est vrai que t'as du bon beat, bon, hein, t'as du pied, ça donne, ça tape. Hein, c'est. Hein
0: ouais.
1: Attends, je vais trouver un autre truc encore plus sympa et ensuite on va accueillir un peu plus tard. Juste après, il y aura un petit kiki donc, hein, mon petit. D'accord.
0: Je vais m'envoyer dire un truc sur l'antenne, c'est possible.
1: Pardon ?
0: Je vais m'envoyer dire un truc sur l'antenne.
1: Ouais, ouais, mais juste avant, tu vas chanter ouais. Là-dessus, tiens, ouais. Tu vas chanter là-dessus, tu vas me dire ce que t'en penses, attention. Vas-y. Chante-moi un truc rock'n'roll, vas-y.

0: Allez Jean-Pierre, vas-y, mets le feu, vas-y, putain, mets-moi le voile là-dedans, vas-y.
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0: 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Allez Jean-Pierre, vas-y.
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0: pourrais nous chanter je sais pas moi, ne me quitte pas. Vas-y.
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0: Bah, si tu fais des séances en studio, faut pas faire plus de 2 minutes parce qu'après ils tous. Oh là là. On va chanter quoi ma gueule de Johnny, d'accord, t'es prêt?
1: Ouais.
0: Attends. Jean-Pierre?
1: Oui.
0: Attention.
1: Quoi ma gueule? Quoi ma gueule? Si tu veux t'appeler. Oh, je sais que tu m'as rien dit.
0: Non, rien.
1: C'est ton œil que je prends au mot.
0: Tu sais ce que je vais te proposer, Jean-Pierre, c'est que Fildar va récupérer dans les cartons, c'est tous les karaokés, ouais. Et on va te faire une proposition en direct et tu vas chanter la chanson que tu voudras en karaoké, d'accord?
1: Ouais, ouais, c'est possible, ouais. Bah, ouais. Que j'entende bien la musique.
0: Bah, on va tâcher de faire pour, hein, d'accord? Tu vas pas quitter. Puis nous, on va récupérer donc Sébastien qui a 15 ans, qui est de Rieux. Salut Sébastien. Ça va Sébastien?
2: Oui, ça va.
0: La barre est haute hein, ce soir, hein, Sébastien, parce que apparemment notre ami Jean-Pierre fait un carton plein sur le Minitel, d'abord pour commencer. Et bah, j'espère que le kikidon qu'on va faire ce soir va bien se passer.
2: Ouais, j'espère, ouais.
0: Hein, d'accord. Sébastien, donc petit kikidon qu'on va faire à qui ça?
2: À mon grand-père.
0: Ça va changer d'une grand-mère, ça va faire du bien ça. Alors,
2: c'est un paysan, mais tu risques de rien comprendre par contre.
0: Pardon?
2: C'est un paysan, mais tu risques de rien comprendre.
0: D'accord, il a quel âge?
2: 84.
0: 84 ans, alors attends, tiens, je te donne encore 2-3 CD de karaoké, encore tout ça, et voilà, vous allez gérer avec lui. Merde! Aïe!
3: C'est bon, tout est là.
0: C'est ça, non, c'est bon, voilà, tout est là, tout est bon. J'ai fait tomber tous les CD sur la nouvelle table de mixage et tout. Oh là là! Ah là là là là là là là là!
3: Ah là là!
0: C'est bon, ça fonctionne là, c'est bon, ça va, c'est bon, c'est bon. On va y aller, Sébastien?
2: Ouais, on y va.
0: Alors on y va, c'est parti. Kiki donc à notre ami Lucien, 84 ans, il est bien briefé, hein?
2: Comment ça?
0: Je veux dire, ouais. Tu l'as bien tenu au courant et tout, il n'y a pas de problème, tu l'as bien lubrifié, je veux dire. Tu l'as bien briefé, je veux dire. Tu l'as bien lubrifié.
4: Il veut gagner une vache quand même.
0: Tu l'as bien lubrifié, t'imagines. Je veux dire, tu l'as bien briefé. Alors, c'est parti.
5: Allô?
0: Bonjour, vous allez bien? Allô, Lucien? Allô? Bonjour, c'est la radio qui vous appelle.
5: Radio?
0: Allô? Oh là là, bah. Allô, bonjour Lucien.
5: Oui,
0: bonjour, c'est la radio qui vous appelle.
5: Radio?
0: Ouais, vous êtes en direct, ça va bien?
5: Ouais,
0: t'es content d'être avec nous?
5: Bah oui.
0: Ouais, ça cartonne, tu nous écoutes régulièrement quand même?
5: Bah ouais.
0: Tu as quel âge, Lucien?
5: Bah, 24 ans.
0: Hein?
5: 24.
0: Ouais, d'accord, lui il s'appelle Lucien, bravo. Allez.
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0: Repasse-moi ce trou du cul de Sébastien. Allô, trou du cul? Sébastien?
5: Ouais.
0: Ouais, trou du cul? Ouais, il va bien ton pote?
5: Ouais, ça va, ouais.
0: Bon, très bien, il va bien, très bien. Donc t'as voulu essayer de me baiser la gueule?
5: Bah ouais.
0: Ouais, pourquoi?
5: Il a foiré, non, comme ça.
0: Ah bon, pour le plaisir?
5: Ouais, voilà.
0: D'accord, très bien,
2: Il a quand même des mix de Girard, par contre.
0: Ouais. On va s'occuper de ton matricule, Sébastien.
5: Ouais.
0: Donc voilà, vous connaissez la formule, hein, pour tous les fans de l'internet, vous allez sur l'irc.funradio.fr et dans 2 minutes, vous avez le numéro de Sébastien. Voilà, comme d'habitude, c'est comme ça qu'on a tendance à driver les gentils garçons comme toi. Hein.
5: Ok.
0: Non, je plaisante, on le fera pas, mais nous, personnellement, on va quand même un petit peu te faire souffrir, je te le cache pas. Hein. D'accord? Okay. Donc je te souhaite d'avance bon courage. On a le numéro du copain en plus.
4: On a les deux, on a tout.
0: Ah, donc ouais, ça va. Bon, si on a le compas complice, comme ça, on va pouvoir faire un sur deux alors pendant la soirée. C'est très bien comme ça, Sébastien. Et le complice qui s'appelle comment?
5: Mathieu.
0: Mathieu, très bien. Bah, Mathieu et Sébastien, je vous souhaite d'avance de très très bonnes nuits.
5: Merci.
0: Parce qu'elles vont être longues. Et elles vont être douloureuses, c'est moi qui vous le dis. Hein. On ne s'amuse pas avec le Star System et pas avec la Dream Team parce que Fildar, il était sur le coup, il m'a regardé, il m'a fait le renard.
4: J'ai flairé l'arnaque.
0: Pourtant, c'est pas son job, hein. C'est pas ton job à la base. Hein.
4: Je suis
0: ton job,
4: je suis un writer.
0: Ouais, c'est vrai, normalement, t'es un writer et d'ailleurs, ce soir, t'as fait du bon boulot.
4: Ouais. Hein,
0: dans le défi téléphonique, tu nous as fait poiler de rire. On était morts de rire. Bientôt, ça va être Christian, dit le plombier, Lucien.
4: Oh putain, c'est marrant.
0: Ouais, dit le jardinier.
4: Ouais, c'est marrant.
0: Il y a un règlement de compte qui est en train de se passer.
4: Ça a cartonné
0: sur les Champs-Élysées.
4: Christian dit le plombier, ça a cartonné.
0: Évitez par contre de trop toucher vos micros comme ça parce que ça plope dans tous les sens. Non, mais c'est pas grave, mais vous l'entendez pas peut-être.
4: Si.
0: En plus,
4: quand on l'a fait, après c'est trop tard.
0: Mais là, tu le refais.
4: Pour te montrer que là, j'ai compris.
0: Vas-y, fais écouter. Ouais, donc vous voyez, ça c'est quand on effleure un micro. Alors je vous explique même pas. Quand on tape dessus, on a l'impression d'être dans une. Donc c'était pour dire que sur les Champs-Élysées, ça a failli se friter tout à l'heure.
4: C'est clair.
0: Ah, ça a failli se frapper, ça a failli se frapper dessus.
4: Mais t'as eu du bol que j'avais pas mon cran d'arrêt.
0: On était là, hein.
4: J'avais eu mon cran d'arrêt, t'étais mort.
0: Ah ouais, ça aurait été parce que Rigaud a commencé à frapper dans le dos.
6: J'ai
0: de
6: pas Fida. Frappé, j'ai mis une tape amicale dans le dos. Ouais,
0: comment t'as fait
4: amicale toi?
0: Non, remonte.
4: Tu fais sur le mur maintenant.
0: Hein, vas-y, décollé. Vas-y, t'as plus, vas-y.
6: Non, je lui ai décollé un poumon.
0: Ouais, j'ai décollé un poumon, monsieur s'est mis à pleurer, vous avez au queen.
7: Je peux respirer du côté gauche.
0: Voilà, il était pas bien. On aurait vu Wafa, on aurait dû trois gamins sur les Champs-Elysées en train de s'amuser. Moi j'étais là. Bon, ça va les gars, on arrête.
4: Il avait déjà fait tomber la veste. Non, arrêtez, j'en tape.
0: Ça il faut pas toucher le. C'est vos coudes. Écoutez, ça c'est les coudes. Quand on met les coudes sur la console.
7: Coude.
0: On va faire ça toute la soirée, ça va agacer tout le monde, toute la teuf quoi, ça va être. Bon, notre ami Jean-Pierre est-il de retour avec nous, Jean-Pierre? Pardon, Jean-Pierre, t'es de retour avec nous?
8: Ouais.
0: Ouais, ça va bien, Jean-Pierre?
8: Ouais, ça va.
0: Bon, Fildar n'a pas eu le temps de te proposer. Alors, attention, Fildar va te faire une proposition. Non, on va faire mieux encore, Jean-Pierre.
8: Oui.
0: Ce soir, tu es notre invité d'honneur, hein, puisque depuis quasiment 22h, tu es avec nous. Mais alors, quel plaisir. Hein. D'ailleurs, on va rappeler le numéro de téléphone si vous voulez parler de bien autre chose. C'est ce qu'on fera d'ailleurs dans moins de 5 minutes. 0803 08 5000. Peu importe le sujet, vous êtes les bienvenus. 0803 08 5000. Jean-Pierre, ouvre bien tes oreilles. Ouais. Et le public va également voter sur le Minitel 3615. Un Scott Fan Radio Rubrique Direct pour savoir quelle est la chanson, ou en tout cas l'artiste qu'on aimerait que tu nous interprètes. Alors attention, on va y aller. Mais pourquoi ça plop tout le temps dans ton
4: boulot? Parce que je fais le moindre geste, que je fasse ça ou. Tu vois,
0: c'est chiant, c'est une horreur. Ouais, fais les propositions.
4: Alors, Jean-Pierre, tu as Gérard Lenormand, Johnny Hallyday, Francis Cabrel, Serge Gainsbourg.
0: Il est le temps de mémoriser. Alors, Jean-Pierre, écoute bien. Hein.
8: Oui.
4: Gérard Lenormand.
0: Est-ce que tu veux Gérard Lenormand?
8: J'aime bien Gérard Lenormand.
4: Bon, on met de côté alors.
8: D'accord. J'étais président.
4: Oui. Johnny Hallyday.
0: Faut que tu connaisses les paroles par cœur aussi.
8: Ah ouais, vous connaissez mettre que François, comme d'habitude, ou Lundi au soleil.
4: Johnny Hallyday, c'est bon?
8: Mais je connais pas les paroles par cœur d'Hallyday.
0: Bon, vas-y, donne les
4: autres. Francis Cabrel.
8: Non.
4: Serge Gainsbourg.
8: Non.
4: Michel Fugain.
8: Non.
4: Jacques Dutronc.
8: Non.
4: Jean-Jacques Goldman.
8: Non.
4: Eddie Mitchell.
8: Non.
4: Renaud.
8: Non.
4: Après j'ai des répertoires. Alors qu'est-ce que j'ai? Les démons de minuit.
8: Non.
0: Ah, c'est dommage ça. Il
8: m'entraîne jusqu'au bout de la nuit.
4: Pierre Grosco-là.
8: Les démons de minuit. Il m'entraîne juste à l'infini. Non, mais si vous voulez, moi, je peux vous interpréter le Lundi au soleil de François.
0: Ah, on aurait bien aimé. Gérard Lenormand, ça m'aurait bien plu.
8: Bah ouais. C'est quel titre exactement?
0: Qu'est-ce qui te ferait plaisir?
8: De Gérard Lenormand.
0: Qu'est-ce que tu connais par cœur de Gérard Lenormand? C'est laquelle que tu connais par cœur?
8: Ben, c'est-à-dire, j'aime bien Gérard Lenormand, j'écoute ses chansons.
0: Oui, mais tu connais les refrains, mais quelle est la chanson, quel est l'artiste dont tu connais les paroles par cœur? Bon, y en a plein d'autres, Fildar, vas-y. Ben. À part les artistes, il y avait Renaud également.
4: Ouais, j'ai dit Renaud, j'ai dit Gainsbourg, Cabrel, Goldman. Tu connais pas Goldman?
0: Michel Fugain, le Big Bazar, tu connais pas du tout?
8: Non, non, non.
4: Eddie Mitchell.
0: Eddie Mitchell, tu connais rien, Eddie Mitchell?
4: Ben, Gainsbourg.
8: Elle était maquillée comme une star de ciné.
0: Et ben voilà, est-ce que tu serais capable de la chanter en entier?
8: Ben, j'ai pas les paroles avec moi, c'est ça.
0: Ouais. Mais quelle est la chanson que tu connais dont t'as les paroles par cœur en tête?
8: Gérard Lenormand, qu'est-ce qu'il a comme titre?
0: Alors, Gérard Lenormand, attention, karaoké, Gérard Lenormand, attention. En train de faire le point.
4: Alors j'ai Voici les clés. Si tu ne me laisses pas tomber, Le Petit Prince.
0: Et Dauphin, merde.
4: Moi je chante, Je n'ai jamais rencontré Dieu. Gentil Dauphin triste, Les jours heureux, La balade des gens heureux, Si j'étais président, Sous d'autres latitudes, Il et La Belle et la Bête.
8: Oui. C'est-à-dire celle que je saurais plus si j'étais président, mais... Je n'ai pas les paroles exactement
0: sur le président, tu serais capable d'improviser?
8: Peut-être, ouais.
0: Alors on va demander à Maestro Fildar de me donner le CD karaoké.
8: Peut-être m'aider un peu.
0: Nous on les connaît pas, Gérard Lenormand le président, à part le fromage. C'est un peu tout ce qu'on connaît, nous. Hein. Alors attention, alors président, c'est où si j'étais président. Attention, là, je suis en train de se caler, hein, puis ensuite on va pouvoir donc diffuser ce grand moment. Alors attention. Jean-Pierre, quand tu veux.
8: Oui.

0: président.
1: Bah non, je suis un peu déçu là, hein, du coup, Jean-Pierre là. Je propose à Jeanne Masse pour Jean-Pierre et aussi Chantal Goya, Jeanne Masse. Ça aurait été bien, Jeanne Masse. Ouais. Tu connais pas Jeanne Masse? Bon, tu connais pas alors finalement les paroles de Gérard Lenormand.
0: Bah non, j'ai oublié les paroles.
1: Mais là, attention, fais gaffe parce que là, ta cote de popularité va descendre, Jean-Pierre.
0: Je peux peut-être vous chanter à cappella comme d'habitude, non?
1: On peut le faire, mais juste avant, ce que je vais te proposer pour tous les auditeurs de Fun Radio qui attendent depuis tout à l'heure et qui me réclament moi juste. C'est moderne, à mon avis, vous allez prendre une claque monstrueuse dans la gueule. Attention, producteur, toi qui nous écoutes. Attention, toi, jeune, qui va, à mon avis, danser encore tout cet été sur le tube. Le tube de l'été, on l'a en exclusivité. Jean-Pierre, auditeur de Fun Radio, qu'on retrouvera juste après pour nous chanter. Donc, ne me quitte pas. Non, c'est quoi? Comme d'habitude, en a cappella.
0: Oui.
1: La fête de la musique pour le moment. On y va, maestro, tu comptes jusqu'à 3 et on y va. Jean-Pierre?
0: Oui.
1: Tu comptes jusqu'à 3 et on y va.
0: 1, 2, 3.

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1: Ah oui, ça s'est coupé en plein milieu, je sais pas pourquoi, mais c'est pas grave. 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J'aime bien, j'ai
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1: Exactly, les enfants et tout ce qui est pâle copie sera détruite. Les gros, les vilains, aux vilains nés, qui puent la transpi, qui se lavent pas, juste une fois par semaine peut-être. Et puis sinon, vous nous appelez, bien entendu, si vous voulez venir faire les cons avec nous, sur le Minitel 3615, code Fun Radio, rubrique direct. Bonsoir Seigneur, bonsoir CIP encore. Tiens, un coup de chaîne est venu nous suivre. Salut Max, lis le message de Predator. Cyberon, Mélanie, je t'aime. Voilà, le message est transmis. Cyberon, donc Max a décidé de mettre de la merde ce soir. Oui, j'en mets tous les soirs d'ailleurs. Seigneur, me dit, tu parlais de Diffoul, je te réponds oui. Fil de pute, je te demande ce qui me prend de m'appeler fil de pute, peut-être parce que il y a le pseudo de fil d'art et que ça me fait rappeler les 4% qu'il a obtenu lors d'un sondage. Ah oui, effectivement, on va saluer Ferrari également, dont on a fait allusion tout à l'heure. Christine Erin qui nous fait coucou, et également qui s'est... Eddie Cross, ça fait plaisir, ça, Pépé Eddie Cross, ça c'est très bien ça. Ce qu'on a écouté, c'était Jim Carrey, hein, parce qu'on nous l'a demandé sur le Minitel. Somebody to Love, c'est extrait de la bande originale du film Cable Guy. Disjoncté, voilà, en français. Attention, maintenant, nous allons aller du côté, on va peut-être accueillir, non, peut-être après Cali de 20 ans de Dijon, mais justement, on va parler du courrier avec Phil Dard. Vous pouvez nous écrire d'ailleurs à Fun Radio, rue Bayard, c'est au 20 du la rue Bayard, 75 008 Paris. C'est à toi.
3: C'est parti. Mister Courrier, bonsoir. Donc en fait, déjà une petite annonce rapide. Si vous voulez participer à un jeu, à un nouveau jeu qui va se dérouler sur TPS.
1: Le copinage.
3: Si vous voulez être candidat ou candidate, c'est un jeu sur le ciné avec pas mal d'interactivité. Il faut appeler au 01 53 84 30 08. 01 53 84 30 08.
1: Et ouais, on peut quoi? On joue à des jeux cinéma machin?
3: Voilà, en fait, ouais, à mon avis, avec un questionnaire. Il y aura
1: je crois que c'est
3: extraits.
1: Très interactif avec la télé.
3: Voilà, avec télécommande et tout ça.
1: D'accord, très bien. Donc voilà. Voilà. On rappelle une numéro de téléphone une fois, elle pourrait être bien.
3: 01 53 84 30 08.
1: Voilà, très bien. Juste appuyer un tout petit peu moins fort parce qu'on entend beaucoup, là, comme on est en train de faire juste la petite danse. Mets-toi carrément là-bas, quoi, à la place de Jean. Parce que c'est le micro de Jean.
4: Je vais des mauvaises ondes.
1: quoi d'autre? Jean, oh putain.
5: Bonsoir.
1: Tu lis. Alors, qu'est-ce qu'il y a d'autre encore?
3: Donc, on a
1: dans le courrier.
5: Toi, je suis tout petit. Là.
1: Mais non, t'es bien. Mais même. Et là, t'es toujours tout petit, genre, même quand t'es grand.
3: Non,
1: t'es
3: mais moi, je peux remonter la chaise, ça me rassure. On a reçu des blagues sur les blondes de la part de Hannibal Smith.
1: Pour Apolline, ça va pas être sympa, ça. Hein.
3: Ah, c'est pour toi en plus.
6: Et sponsorisé.
1: Alors, qu'est-ce que tu dis?
5: Plus près du micro, ma chérie.
1: Au niveau quoi?
6: T'es voilà. Gentil maintenant.
1: Au niveau quoi?
6: Je dis, après ce que tu m'as sorti, je suis blindée.
1: Qu'est-ce que j'ai
6: tout
1: dit
6: dire,
1: qu'est-ce que
6: j'ai
1: dit
6: tout accepté ce soir.
1: Qu'est-ce que j'ai dit?
6: Souviens-toi.
1: Non, mais je me souviens pas, qu'est-ce que je t'ai dit?
6: Non, mais souviens-toi, je sais plus exactement. Tu vas
1: être
6: démoli.
1: Ce soir?
6: Ouais.
1: Mais non. Si.
6: Mais si.
1: T'as eu la sensation que je t'ai démoli?
5: Attends. Pas dans la merde alors.
1: Mais ça, c'est rien, ça. Il y a des fois, je suis exécrable.
6: Sérieux?
1: Mais ouais, alors que tu sais que je suis gentil dans la vie de tous les jours. Hein. C'est ça le pire.
6: Ouais,
1: hein.
6: Je le sais.
1: Pourquoi je suis aussi pute que ça? Mais je me le demande souvent, mais je devrais avoir un psychiatre pour ça.
6: Sérieux?
1: Bah oui, comment je peux être aussi méchant à l'antenne envers des gens que j'adore?
6: Ah, sympa.
1: Ah, je m'en rattrape.
6: Non,
1: voilà.
3: Je t'y crois en plus.
1: Ouais,
3: c'est
1: naze.
5: Oh, les gars.
1: Par Hugo, parce que lui, c'est son mec, donc.
4: Ah, Grégory,
1: balance pas! Non, je balance pas.
3: Ouais, Grégo.
1: Alors, vas-y, bon, le con, il y en a, c'est
3: blagues.
1: Parti. Oui, des blagues. Alors, attention, les blagues sur les blondes, vas-y. Ouais.
3: Je pense que c'est un peu aussi pour Gérard, parce que c'est sponsorisé par l'agence Mercedes du Pont de l'Alma et le cowboy de la loco. Donc,
1: d'accord, ouais.
3: Ah, voilà, donc pourquoi les blondes se marient rarement?
1: Pourquoi les blondes se marient rarement? Je ne sais pas.
3: Parce qu'il n'y a pas besoin de se marier avec elle pour baiser avec elle.
1: Oh, c'est petit, ça! Ça, c'est pas pour les blondes, mais c'est pas pour les blondes qui sont un peu ondulées, là.
3: Si, surtout,
1: oui. Ouais, d'accord.
3: Avec des tailleurs gris, pareil.
1: D'accord, vas-y, encore.
3: Pourquoi les mamans blondes ne changent les couches de leur bébé que tous les mois?
1: Là, je saurais répondre encore, personne n'a
3: dit. Parce que sur l'emballage, c'est écrit jusqu'à 19 kilos. Ouais. Comment une blonde tue un oiseau?
1: Là non plus, bah, on sait
3: elle
1: pas.
3: Le jette du haut d'une falaise.
1: Donne directement les réponses.
3: Comment une blonde tue un poisson? Elle le noie.
1: Ouais.
3: Pourquoi les blondes ont-elles deux neurones de plus que les vaches?
1: Je sais plus, mais je le savais, ça c'est pas grave, vas-y.
3: Ouais, c'est comme les majorettes, mais ouais, voilà. Pour qu'elles ne chient pas partout quand on leur tire les mamelons.
1: Oh, c'est d'un goût, franchement, disons, les blondes, les pauvres, ce soir, qu'est-ce qu'elles ramassent, hein.
3: Et il y en a trois petites sur Gérard.
1: Ah, alors attention, Gérard de Suresnes, hein, qui est pas là ce soir, malheureusement, parce qu'il a une jambe dans le plâtre, alors vas-y.
3: Ouais, malheureusement. Alors là, celle-là est très bien. Comment occuper Gérard pendant des heures?
1: Vas-y, donne la réponse.
3: En écrivant « Retournez, s'il vous plaît » sur chaque côté d'une feuille de papier.
1: Bon, parce que Gérard l'a pas compris, mais c'est pas grave.
3: C'est pas grave. Qu'est-ce que dit Gérard en ouvrant une boîte de Cheerios? Alors les Cheerios, je vous explique, c'est des petites céréales en forme de d'anneau.
1: Voilà. Mmh, d'accord, ouais.
3: Oh, regarde des graines de beignets.
1: Ouais. Ou alors des bébés de beignets, ou un truc comme ça, d'accord.
3: Qu'appelle-t-on une mouche qui vole dans la tête de Gérard?
1: Une mouche qui vole dans la tête de Gérard. Enfin, dans son, je sais pas, non.
3: Un envahisseur de l'espace.
1: Voilà. Ah, elles sont pas mal. Qui a envoyé ça?
3: C'est Arnaud. Bravo. Dit Hannibal Smith.
1: Il y a son adresse et tout. Il y a un numéro.
3: Ouais, ouais, un numéro,
1: tu lui enverras une musique de nuit.
3: Oh putain. Galère. Ah, attends, il y a un PS. Attends,
1: non, je veux pas. Je veux pas. Je veux pas.
3: Justement, il y a un PS. Non, surtout pas musique de nuit.
1: Non, surtout pas musique de nuit. Bon, tu lui envoies le coffret des trois.
3: Ok. Bravo.
1: Non, d'accord. Non, mais bon. Tu lui enverras un truc. Tu l'appelleras.
3: Ouais, il reste des stickers.
1: Voilà, exactement. Fili, j'ai retrouvé des vieux autocollants Fun Balance.
3: Ouais, les premières générations.
1: Vas-y.
3: Il y a aussi Laetitia qui t'a envoyé des photos.
1: Mmh. Bon, bah. Tu claques ça où tu veux.
3: Dans le tiroir que tu
6: Comment
3: veux.
6: Il se Attends. Jette dessus.
1: Mais oui, j'aime bien, je regarde, j'ai le droit, non?
3: Non, pas trop de lumière, tu vas être surpris. Hein. Attention les yeux.
1: Mais qu'est-ce que c'est que ce truc?
7: Non, j'ai pas vu, moi.
3: Donc, elle travaille dans un salon de coiffure.
1: Mais elle est mimi.
3: Mais oui, je sais, c'est pour ça qu'elle traîne dans un salon de coiffure. Un de ses défauts.
1: Parce que là, ce soir, cette semaine.
3: Alors, un de ses défauts, elle est très rancunière et têtue. Fais attention.
1: En tout cas, moi, j'aime bien son abat-jour.
3: Ses qualités, sympathique et aimable.
1: Ça s'appelle comment, là? C'est des trucs qu'on mettait les rideaux, là. C'est dans le nord, là. Toi et Pauline, qui est du nord, et moi aussi. Mais parce que ma grand-mère avait ça, c'est, ça me rappelle ma
3: Persienne.
1: Grand-mère.
3: Ouais,
7: non dans le sud aussi, il y a ça.
1: Dans le sud, non, mais dans le sud, c'est des trucs. Parce que ça, c'est des gros trucs qui font du bruit avec des grosses bouboules. Ça, c'est spécialité de Bully Lemine.
6: Ah,
1: c'est ça. Ma grand-mère était là-bas. Il faut ça faire que deux choses là-bas, c'est ça et des orties. Alors, Bully Lemine. Et Bully Lemine, c'est pas Guégué. Hein.
3: Je crois que c'est ça.

0: sinon.
1: Alors attends, comment elle s'appelle cette petite?
0: Elle s'appelle Laetitia.
1: On plaisante et on rigole bien sûr. Laetitia, on t'embrasse très fort. Et pour toi, je t'envoie Dance Machine.
0: Et elle, pour te remercier, elle t'a fait un petit poème. Voilà mon petit oiseau de mon cœur.
1: Ou alors on appelle Skyrock, on demande une compile de Thunderdome volume 36.
0: Voilà petit oiseau de mon cœur, ouais. Mais reviens tout à l'heure, car j'ai besoin de toi et tu n'es que pour moi. On a besoin d'amour dans un noir ou dans un jour. 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
1: D'accord.
0: Voilà.
1: D'accord, très bien.
0: Là, y a pas
1: si vous voulez nous appeler, bien sûr, parce que là, du coup, on a laissé tomber que c'est toujours le zéro. C'est 0803 08 5000 hein, pour nous contacter, bien entendu. On en profite pour saluer Edika qui m'a marqué en gros sur le Minitel. Je t'aime. Voilà, on oublie de faire. Quelle est la différence entre un spaghetti, non, ça, ce genre de blague et tout, non, ça, c'est pas trop ma tasse de thé, donc on laisse tomber, c'est pas très drôle. Tiens, Pauline, mais elle connaît pas, tu sais pourquoi grand-mère sait faire du bon café?
2: Elle a que ça à foutre.
1: Elle a joué, bien. Ah, non, mais là, elle est dans le truc, c'est-à-dire qu'elle est dans l'humour du Star System, ça, c'est bien. Voilà, tu peux
0: surtout écouter l'émission depuis 2 mois.
2: non, promis que non, je l'ai pas entendu chez vous.
0: Sur quelle radio?
1: Sur une autre radio,
2: dans les bistrots. Il la raconte, RTL. Vous savez.
1: Encore, si c'est
2: RTL, si dans les bistrots,
1: c'est Guy Montagnier dans les grosses têtes, ça passe.
0: Ouais.
1: Castelli, si ça passe. Olivier de Kersauzon, ça passe, parce que c'est quand même la même maison. Mais le reste, on n'accepte pas. Attention. Hein. Encore du courrier.
0: Rigo, t'as écrit, non?
1: Non, sur l'internet également, on nous a envoyé des trucs, non? Sur l'email.
3: on verra bientôt.
1: D'accord, ok.
3: Bientôt.
1: Bientôt. On nous a dit bientôt, d'après la direction technique, ça devrait pas tarder. Donc j'espère qu'on pourra de nouveau faire de la radio normalement sur l'internet et c'est-à-dire pouvoir entrer en contact avec vous comme ça me semble logique. Donc si vous voulez nous appeler, 0803 08 5000. On a d'ailleurs Khalid, 20 ans, qui est de Dijon. Ça va Khalid?
4: Ça va et toi?
1: Bah oui, ça va et toi? Bon, qu'est-ce qui t'amène Khalid?
4: Moi j'appelais pour raconter ma petite histoire parce que j'avais déjà appelé pendant les grandes vacances là, mais c'était pas toi, c'était Mickaël.
1: Ouais, ah bah oui, ça date d'il y a longtemps alors.
4: Ouais. Non mais c'est parce que mon histoire elle m'a toujours fait délirer. Bon, on avait appelé puis on avait raconté notre petite histoire à nous puis on avait laissé un numéro de téléphone. Et puis il y avait plein de monde qui nous avait appelé, bah ça.
1: Et t'es resté en attente pendant tout ce temps-là et tu veux qu'on appelle, c'est ça le numéro que t'as donné?
4: Non, pas du tout, pas du tout.
1: Non mais bien sûr, je plaisante, ouais,
4: et
1: alors?
4: Non. Et puis ouais, pendant un mois et demi ça a appelé, et puis donc moi pendant les vacances j'ai travaillé comme un fou. Et puis donc quand j'ai eu du temps libre, bah il y a une fille qui nous a appelé puis qui voulait qu'on se rencontre. Et puis nous on voulait prendre des vacances, donc elle nous a proposé de descendre chez elle à Perpignan. Et puis donc on lui a demandé de se décrire physiquement.
1: Ah, vous l'aviez jamais vue?
4: Jamais.
1: D'accord, vous l'aviez rencontré comment, rappelle-moi? Comment vous aviez rentré en contact avec elle? Par le Minitel? Par du courrier?
4: Non, elle a téléphoné vu qu'on avait laissé un numéro.
1: Ah oui, d'accord, excuse-moi, d'accord. C'était suite à la libre antenne. C'était dans Lovin Fun à l'époque?
4: Hein?
1: C'était à l'époque de Lovin Fun?
4: Non.
1: D'accord, non, mais c'est pour savoir. Bah, je sais pas, parce que par où t'es rentré en contact avec elle? Par quel moyen?
4: Bah, parce que j'ai laissé mon numéro de portable.
1: Où? Sur l'antenne de Fun Radio, d'accord. Mais c'était l'émission de Miguel, mais avant Lovin Fun, c'était avant que ça soit Lovin Fun?
4: Ouais, je sais plus, franchement.
1: Miguel!
5: Michael.
1: Michael. Ouais. Ah, je crois que moi je suis resté Miguel. Ok, c'est un excuse. Je suis désolé, c'est au Brésil, c'est un carnaval. Ouais, d'accord, et clutch total, comme dirait l'autre. Alors donc, ouais.
4: Voilà. Et puis, je lui ai demandé de se décrire physiquement. Et puis, vu sa description, quoi, c'était la pire meuf, quoi.
1: Ouais.
4: Vraiment, meuf tout le temps en mini-jupe.
1: Et bon, et après, tu l'as vu et tout, c'était un boudin, c'est ça?
4: C'est même pas la peine, quoi.
1: C'est même pas la peine, c'était horrible. Bah, ça nous est déjà arrivé, hein, nous aussi, d'avoir des auditrices qui se disaient être belles, et puis on faisait un petit Paris by Night, on allait les chercher. Il y en a qu'une sur qui on était tombé qui était pas mal, mais sinon le reste du truc. Moi, je me souviens d'un truc qui était horrible, c'était pour elle, hein, et pour remémoriser. J'étais avec Filda, il va s'en souvenir. On était allé, je crois, du côté de Versailles. Versailles.
0: Ouais, c'était Versailles.
1: Ouais. Khalid,
4: ouais.
1: Je t'explique le topo. On fait une annonce pour faire un Paris by Night. Il y a des filles qui appellent. Il y en a une qui nous semblait sympathique. On va jusqu'à Versailles avec mon portable en direct, avec ma bagnole.
4: Ouais.
1: J'arrive dans la rue. Et là, tout en étant à l'antenne avec mon portable, je disais sur l'antenne de Fun Radio, mettons qu'elle s'appelle Sophie. Sophie, tu peux descendre, on est en bas de chez toi. Et là, elle descend. Et je la vois de loin s'approcher. Phil Dyer, Manu, il s'en souvient, il était resté à Neuilly. Et je la vois s'approcher. Et moi, à l'antenne, j'avais pas fait gaffe qu'elle avait un Walkman. J'adore. Avec elle et qu'elle écoutait la radio, donc ouais. Tout ce que je disais, moi je pensais qu'elle m'entendait pas, et je la vois s'approcher de la bagnole et je dis oh putain Manu c'est un monstre et tout, elle est pas belle et tout, elle est toute laide, et la nana s'approche et la nana elle avait le tuner avec elle, et c'est à mon nez, je fais oh merde, en plus elle a la radio, elle est en train d'entendre tout ce que je dis, et là il y a eu un grand moment de solitude, on l'a fait venir dans la voiture, et non c'était bien dans la voiture, c'est bien de temps en temps, moi je dis

0: Quand on se connaît pas, de ne pas parler.
1: Mais c'est clair, c'est clair.
0: Ah, j'ai entendu la radio. Ah, c'est bien. Quand tu fais un écoute, tu te fais un plan ensuite.
2: J'ai pas compris.
0: J'entends une autre radio. J'entends. J'espère qu'au moins la radio qu'on entend dans notre casque, je sais pas si vous l'entendez de l'autre côté de la radio, mais nous en interne, au moins que c'est pas. J'espère que c'est RTL2. Hein.
2: Ah, mais il n'y a pas de radio, c'est ça le pire.
0: De quoi ?
2: Il n'y a rien d'allumé à côté de moi.
0: Non, mais c'est nous en interne, c'est nous. Ça doit être en interne, on a de la chance, on entend. Hein ?
2: Ouais, puis attends, c'est
3: dans
2: pas
3: le studio d'à côté.
0: Non, c'est pas le studio d'à côté, c'est dans le casque.
3: Ouais, mais ça s'entend aussi dans le studio d'à côté, donc c'est peut-être les tests qu'ils font à côté qu'on entend.
0: Ah, pourquoi ? Mais est-ce qu'ils mettent I Will Survive ? Ils mettent I Will Survive ?
3: Ouais, ouais, c'était I Will Survive.
0: Ils arrêtent, hein, tu leur dis d'arrêter. Hein.
2: Ok.
0: Ah, bah non, bah, c'est clair.
1: Ah, la puissance, la puissance du muscle.
0: Hein, connard, bah. Je t'en foutrais du muscle.
2: Puissance du muscle.
0: Mais non, mais c'est parce que je suis con. Tu leur dis là aux deux là qu'ils arrêtent parce que ça passe à la radio. Ouais, j'y crois pas, ils font des tests dans le studio d'à côté et puis ça passe à l'antenne en direct et nous on entend I Will Survive dans le casque. En plus, I Will Survive dans les tests pour faire un studio de fun radio. Ils peuvent pas mettre Laurent Garnier ou Daft Punk ou Prodigy, ils nous mettent I Will Survive. C'est pas un scandale ça, Khalid ?
2: C'est clair.
0: Bon. Quelque chose à rajouter, mon pote, mon pote le DJ.
2: Ouais, c'est que tu vois, quand on est parti chez elle.
0: Ça y est, il y a Davius sur Minitel qui nous dit ça y est, c'est RTL2 qui fait péter la sono. Ouais, ils sont en train de tout faire sauter ce soir. Oui, Khalid, pour terminer.
2: Parce qu'en fin de compte, on est quand même parti chez elle. Parce qu'on voulait quand même passer des vacances, quoi. Et le pire, c'est que quand on est arrivé chez elle, il y avait déjà 4 gars qui zonaient. Il n'y avait pas d'électricité, pas d'eau chaude, pas de gaz parce qu'elle n'avait pas payé ses factures.
0: Ah ouais.
2: Donc c'était vraiment la pire galère, quoi.
0: Ouais, c'est sûr.
2: La pire galère.
0: Regarde ça. Apolline, regarde.
4: La bête.
5: Waouh.
0: Je fais des pompes.
5: Alors là, je suis impressionné.
3: Fitness.
5: Dans les pompes.
0: Il va se péter un muscle.
5: Des courbatures devant, t'as pas l'habitude.
0: Ça y est, il en peut plus.
2: Je peux plus
0: lever le bras. Khalid, ouais.
2: En fin de compte, tu vois, c'est pour ça que maintenant, je me fie plus aux voix. Et donc, tu vois, je me dis, tu vois, c'est comme dans ton émission. Je me dis, tu vois, Pauline, vous en parlez toujours et tout. Et je me dis, ça se trouve, peut-être, c'est le pire boudin.
0: Ah non, Pauline, elle est bonne.
2: Ah ça, j'en sais rien, ça. Attends, celle qui m'a appelé, elle était trop bonne aussi, après ce qu'elle disait.
0: Mets-toi debout, Pauline. Même s'il te voit pas à la radio, on fait croire, mais fais-toi debout. Oh là là.
2: Ah mais tu sais, si j'avais eu les parents de la meuf au téléphone, ils m'auraient dit qu'elle était belle aussi.
0: C'est que le,
5: mais t'as raison, ça,
0: le Manu, il a quand même de la chance. Hein. Tu l'as tu
5: c'est vrai qu'il pourrait raconter n'importe quoi.
2: C'est clair.
5: D'ailleurs, il raconte n'importe quoi.
2: Eh, parce que sérieux, moi la meuf que j'ai eue, elle avait vraiment une trop belle voix, quoi. Tu sais, si on se fie à la voix, c'était vraiment...
0: C'est vrai, elle a une belle voix, Pauline.
2: Voilà, ça va quand même, elle a une belle voix.
0: Non mais elle est, mais bien sûr qu'elle a une belle voix.
1: Les téléphones sont trafiqués.
0: Mais ouais, c'est des faux. Vas-y.
6: Allô,
0: bonsoir. Vas-y, donc je vais essayer, je vois, avec le téléphone.
1: Regarde.
0: Attends, fais voir.
6: Ouais, fan radio, bonsoir.
0: Ah bon, il y a du traitement.
1: C'est de la merde, c'est de la merde.
0: Hein, c'est Magouille et compagnie, ça encore. Khalid,
2: ouais.
0: Bonne bourre, amuse-toi bien, bonne soirée, merci d'être passé. Et puis tu reviens quand tu veux, tu vois, il est pas encore très tard, on est là, je sais pas, au moins jusqu'à 1h du matin si tout se passe bien. Donc normalement ça devrait bien se passer, donc on va rester patati patata, d'accord ?
2: Ok.
0: Bonne bourre, amuse-toi bien.
2: Salut.
0: On va saluer les gens sur le Minitel qui sont encore là, 3615 Code Fun Radio, rubrique direct. Il y a Davius, tu sais ce qu'il dit ? Tu sais ce qu'il dit, Davius ? Apolline, sur toi, Davius ?
1: Non.
0: Il dit que t'as une voix en or.
5: Waouh.
0: Waouh. Bah va bosser à RFM alors.
5: J'allais dire.
1: Pépites dans le nez. Un pack dans le nez.
5: Qu'est-ce que t'en fais, toi ?
0: Ah non, là, elle est bonne.
1: Ah ouais, pas de quoi.
0: Je suis arrêté.
2: Oh, les nazes.
1: Ouais, t'as les bras tranquilles.
0: Non, là, tout naze. C'est vraiment un zéro.
5: Un minable.
0: T'es minable.
5: Un minable, Fildar.
0: Bah, tu retires le
5: deux balles, Fildar.
0: Oh non. Qu'est-ce que j'ai dit ?
5: Non, t'as sur pas une caouette. Hein.
0: Tu dis qu'elle a des crottes. Et alors ?
1: Des pépites dans le nez, quoi. Des pépites en or.
5: En or, ouais, en or.
0: Oh.
1: Elles sont sèches.
0: Viens te moucher, viens.
5: Attends, je vois pas.
0: Dans mon jean.
5: Ouais, c'est ça.
0: Bon, allez, arrêtons de dire des conneries, sinon on n'y arrivera jamais. 0803 08 5000, je vais saluer les gens qui sont sur l'internet et qui pensent qu'ils sont en train de communiquer avec Rigaud. Alors que Rigaud, non, pas pour le moment, parce qu'on a DJ Crazy, on a Dobby, on a Emma, on a Eliam, on a Airbud. Qui sait que je pourrais saluer encore 2-3 personnes comme ça. Mais on peut pas faire défiler là le business là ?
3: J'arrive, attends, faut que j'ouvre le tiroir.
0: Fix, Baby, qui sait qu'il y a d'autres encore ? Flo, Fixeur, on va essayer de faire avancer au maximum. Là, on va avancer un petit peu. Alors, je vais citer quelques noms qui sont sur le site internet. Voilà, merci. Océan, Mifette, Lucky, il y a Link, il y a la police, il y a Lars, il y a K, il y a Cro, il y a Lala. Qui c'est qu'on pose Cholap 1, Spawn, d'ailleurs, qui est sorti en cassette vidéo. Super Lofo, c'est nul Spawn, c'est bien ou pas?
4: C'est tout naze. Ah,
0: c'est tout naze. Écoutez bien, écoutez, vas-y, Rigo, dis-le.
7: On fait le tout naze.
0: Voilà, si c'est Rigo qui le dit, c'est que c'est du tout naze tout cuit. Rigo, c'est toi qui as choisi un petit scud, on change la prog là, vite fait.
3: Ouais. Ça s'appelle Case Murray. Yes.
0: C'est un rappeur. Ça suffit, n'en dis pas plus.
3: Rappeur du Death Squad. Mais
0: attends,
3: me touche pas, toi.
0: T'es fou, toi, PD. Et alors ?
3: C'est un rappeur du Death Squad et j'avais déjà passé un morceau de, du collectif Death Squad un soir et ça s'appelle.
0: On s'en rappelle, on s'était éclaté dessus.
1: Ah, c'était de la bombe.
3: Mais ouais, grave. Et le morceau s'appelle Life on the Street ou In the Street, je sais plus. C'est
0: Life on the Street.
3: On the Street.
0: On the Street.
3: Yeah. Reprise de.
0: Attends, on a une américaine, on a une new-yorkaise. Comment on prononce
1: Star Café.
0: Life on the Street. Nous, on sait pas le dire.
5: Life on the Street.
0: Yeah.
5: Babe. Yeah.
0: Live on the Street, oui. Donc.
3: Avec un sample des Crusaders Street Life pour les gens qui connaissent.
0: Ouais, c'est excellent et on va l'écouter et après on va juger véritablement ce qu'il en est. Et si vous voulez nous appeler, 0803-085000. Manu et Apolline vous attendent au standard. Bon, bah, Filda, il a fait sa revue de presse, il arrête. Il se
1: barre. Je prends des photos, je prends des photos.
4: Je fais ça.

0: J'imagine, Cassie Moret, extrait de l'album qui s'appelle It's a Beautiful Thing. Le morceau, lui, s'appelle, que je dise pas de bêtises.
1: Vas-y, je te laisse.
0: Merde, Life on the Street, voilà, une reprise sample des Crusaders, Street Life, ouais. Excellent morceau. Ça vient de quel endroit? Côte ouest Côte ouest des États-Unis.
1: Côte est, à Big Up.
2: C'est vrai?
3: Big up.
1: Yes. Et c'est son troisième album et toujours aussi bien que les autres.
0: J'allais le dire. Et c'est juste avant le 4. Pose-moi une autre question pour voir sur le hip-hop si je calcule ou pas.
1: Qui c'est qui produit?
0: Un producteur.
1: Oh là là là là!
2: Yes, yes!
1: Putain, quel tueur!
2: Bouge toi!
0: Cule ton cul! Bon allez, soyons sérieux. Françoise est avec nous de retour. Ça va Françoise?
4: Ouais, je suis là.
0: Ouais, dis donc, t'as l'air aigrise.
4: Hein?
0: T'as l'air aigrise.
4: Non, ça va, c'est bon.
0: Aigri. Je sais pas si on dit aigrise. Moi, je mets toujours au féminin, mais ça se dit. Ça se
3: ouais, mais c'est aigri avec un E. À la
0: voilà,
3: fin.
0: C'est tout.
4: Ouais. C'est bon.
0: Si on veut prononcer le O, on peut dire. Hein, t'es grise.
3: T'es aigri. Putain,
0: mon ouais. Mais laisse-le allumer, putain, ton micro, j'ai envie de t'entendre.
3: Bah ouais, mais ça souffle, ça pisse, ça se décrotte.
0: Mais t'as vu, t'en as un qui se met là, il y en a un qui se met là, par exemple.
3: Moi j'aime bien être à côté de la petite parce que...
0: Je sais, non mais là elle gère bien son truc, maintenant elle est dedans, elle fait partie de l'équipe, laisse-la dreamer. Faut essayer de lui faire croire qu'elle va faire partie de l'équipe, ouais. Voilà, c'est tout. Françoise,
4: hey,
0: je t'écoute.
4: Bon, alors disons que c'était prévu que je fasse une chanson avec les Poppies, là, que j'avais enregistrée,
2: ouais.
4: Mais la avec le double appel.
0: Ah, putain, les enfoirés, ils continuent. Auditeurs, auditrices, soyez sympas. Je sais que vous mettez le double appel, que vous voulez faire chier Françoise pour m'emmerder. Mais lâchez-nous la grappe deux minutes qu'on puisse faire. On parle des Poppies.
4: Voilà.
0: On parle pas de n'importe quoi. On parle des. Et vous m'avez pas ramené mon gros carton dedans. Il y avait les Poppies. Moi, j'avais le.
4: De quoi?
0: La compile à paillettes. Je l'ai, les Poppies.
3: Oh. Alors, tout est prévu. Hein.
0: Ouais, c'est ça. Ouais.
1: Ça bosse. Hein.
0: Ouais, c'est ça.
4: Là
0: les Poppies, je dois l'avoir les Poppies, putain je l'ai les Poppies. Enfin écoutez, alors pour les auditeurs, auditrices qui ne connaissent pas les Poppies, hein, tu vas me faire.
4: Voilà, c'est celle-là.
0: Ah là là là là. Non.
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0: double appel.
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0: bien joué, ma chérie. C'est bien. Bah, dis donc, t'es toujours aussi forte, toi. Hein. Dès qu'il s'agit de chanter, t'es toujours là, toi. Hein.
1: Ouais.
0: Aïe, aïe, aïe, aïe, aïe.
1: C'est dommage qu'il y avait un double appel à chaque fois.
0: Ah, un double appel sur les poppies, ça le fait pas. Hein. Mais bon, c'est pas grave.
1: Moi, j'entends les. Et là, ça continue, là.
0: Ah non, donc on est obligé de s'arrêter,
2: ouais, mais on va donner la combine, Françoise, en antenne, parce que nous, on sait comment désactiver pendant un moment le double appel.
0: Ah, qui c'est. Tu sais, Rigaud ?
3: Quelqu'un m'a expliqué tout à l'heure ce
0: que apparemment, il y a un moyen, il faudra qu'on le donne à Gérard, pour que de temps en temps, tu puisses désactiver ton double appel. Donc, on va te reprendre hors antenne.
1: Ouais.
0: Rigaud va t'expliquer comment ça fonctionne. On te rappelle, et puis comme ça, on aura le temps de discuter bien tranquillement. Et comme ça, tous les emmerdeurs, tous ces enfoirés qui te font chier, eh ben, comme ça, ils prendront leur mal en patience à t'écouter, à parler audiblement sans se faire couper. Déjà que c'est pas facile à te comprendre quand c'est pas de double appel.
1: Ouais.
0: Oh, je rigole.
1: Non, mais j'avais.
0: Je rigole. T'avais compris ?
1: Ouais, bien sûr, quand même.
2: Remet des culottes, très bien.
0: Quoi ?
2: Depuis qu'elle remet des culottes, on la comprend.
1: Belle d'ordure.
0: Ouais, voilà, exactement. Jean-François également, 21 ans de Tarbes, va venir nous rejoindre. Salut Jean-François, ça va ? Ça va bien ?
4: Ça pourrait aller
0: Touche
4: mieux.
0: Touche à rien, toi, j'avais déjà mis, c'est pour ça que ça clique.
4: Ah ouais,
0: Jean-François, 21 ans de Tarbes.
4: Ouais. Écoute, ça pourrait aller mieux là. Jean, il est parti ?
0: Non, Jean, il est là, non ?
4: Non, fais-le partir un peu, parce que Jean, j'y crois pas trop. Ça
0: qu'est-ce qui te ferait plaisir, mon...
4: Non, moi, je veux voir Doudou Noyant. Là, ça peut plus aller. Moi, j'en ai marre. Ça fait 5 ans que je cherche.
0: Je peux faire quelque chose de bourdois. Dans un instant, Doudou dégoûte. Qu'est-ce qu'il y a ? Quel problème ? Qu'est-ce qu'il y a ? Quel problème ?
4: C'est Doudou, non ? Je veux pas me faire avoir et avoir Jean encore.
0: Je t'ai dit que c'est Doudou. Quel problème ? Je vais répondre dans un instant. Laisse-moi me concentrer, les
4: amis. Concentre-toi, Doudou.
0: Vas-y, quelle est la question qui te pose ?
4: T'es concentré ? Oui. Parce que je suis un cas difficile.
0: Si tu payes, vas-y. Si je paye,
4: Doudou,
0: je suis concentré. Jean-François, fais vite parce que c'est dans un happening. Mais on va faire une pause caca, donc vas-y.
4: Ça fait 5 ans maintenant que je suis célibataire, on peut le dire. Je cherche, j'ai beau trouver.
0: Ouais.
4: J'ai beau.
0: D'accord.
4: Je ne trouve pas.
0: D'accord, ok. Tu cherches une nana, toi, d'accord.
4: Une nana, ouais.
0: Une tigresse.
4: J'ai la rigueur, quoi.
0: Tu cherches une tigresse, toi.
4: Une tigresse.
0: D'accord, ouais. Jean va essayer. Doudou va essayer de trouver ça. Jean-François, c'est une pipelette, lui, hein, pour essayer d'aller le plus moins vite possible dans le plus vite du sujet. Il n'y a pas mieux. Hein. Vous nous appelez 0803-08-5000. Le Star System est là. La belle Apolline, le beau Manu. La belle Apolline et Manu.
2: C'est mieux.
0: Phil Daré également, qui travaille comme un fou. Il est en train de rater grave de chez grave. Ouais. Yarigo également sur l'internet, éventuellement irc.funradio.fr et 0803-08-5000. Vous nous appelez. Doudou le Voyant et Françoise reviennent.

0: c'est pour une petite annonce.
1: Vas-y.
0: J'aimerais savoir si ce soir il y a des filles qui aimeraient sortir sur Nancy. Je laisse mon numéro standard et puis bah on s'écoute Garbage.
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3: Oui, bonsoir.
4: Bonsoir, quel est ton prénom?
3: C'est Julien.
4: Bonsoir Julien.
3: Star System FM Max Radio Libre sur Internet, sur Facebook, c'est génial. Voilà, et Max, bravo, bravo à toi, franchement.
4: Merci. Nickel.
5: Alors, on va revenir avec Bruno qui est dans sa caravane, hein, qui nous écoute donc dans son canapé, dans sa caravane, avec son petit téléphone portable. Bruno, qui est donc notre envoyé spécial et puis on peut dire notre poulidor à nous.
6: Ouais.
5: Hein, parce que t'es un amateur de vélo, tu fais beaucoup de vélo, Bruno, hein. N'est-ce pas, Bruno?
7: Oh oui, alors Max.
5: Bonsoir, Bruno.
7: Oui, je t'entends très bien, mon petit Max. J'ai quelque chose d'important à vous dire.
5: D'accord, donc il hallucine un peu, Bruno, de savoir qu'il est avec un téléphone sans fil et qu'il peut nous entendre. Il comprend pas que dans le téléphone, on peut entendre la radio et qu'en même temps, il peut rester. Parce qu'il a. T'as un téléphone sans fil, hein.
7: Oh oui, tout à fait exact, mon petit Max.
5: C'est un portable sans fil que t'as?
7: Oui, c'est un portable avec un fromage, des fromages sans fil.
5: D'un fromage sans fil, oh.
6: La blague.
5: Ah, dis donc, eh oh, c'est parti, t'as envoyé la sauce, là.
7: Bon, mais j'ai quelque chose à vous dire.
5: Ouais.
7: C'est très important.
5: Alors, attendez, on arrête de rigoler.
7: Non, oh. C'est sérieux, hein.
5: Tout le monde s'arrête de faire du standard, on fait une pause. Quoi que vous fassiez, où que vous soyez... Tranquille, écoutez.
7: J'espère que tout Paris entend.
5: Bon, bah, tout Paris, toute la France, toute la Belgique, qu'est-ce que tu veux que tout Paris, tout le monde nous entend, bien sûr. Alors,
7: il faut que je vous dise.
5: Chut, écoutons sérieusement.
7: Je vais commencer mon premier.
5: Attends. On va mettre un peu de musique, d'accord?
7: Oui.
5: Pour essayer d'égayer ce moment qui risque de pas être drôle, hein.
7: Oui.
5: Donc laisse-moi 2 minutes, hein, le temps que je m'organise un petit peu, hein, parce qu'on a fait quelques petites modifications sur ma bécane, donc le temps que je m'organise.
7: Ah bon?
5: Alors puis en plus je crois que c'est du son qui va pouvoir. Alors c'est impeccable pour toi. Tu peux y aller mon petit Bruno.
7: Alors voilà, je pars en Amérique l'année prochaine.
5: Ah mais t'as pété un plomb ou quoi?
7: 5 avril, je pars en Amérique pour 6 mois.
5: Pour faire un quoi? Un touring de...
7: Touring de d'Amérique.
5: Après un touring de Grande-Bretagne, tu nous fais un touring des États-Unis?
7: Oui.
5: Mais tu vas mettre 10 ans, hein. Mais tu vas aller où?
7: Eh bien, dans un mois, je vais faire les papiers à la mairie, là-bas, du côté de chez moi.
5: Mais dans quel endroit aux États-Unis?
7: Hein?
5: Quel endroit aux États-Unis?
7: Eh ben, je sais pas. Ce qui me fait flipper, c'est qu'à Paris, il faut que je me débrouille pour trouver le premier aéroport avec mon vélo.
5: Ah, je crois que le premier arrêt de bus, c'est le diva. Parce que,
7: Elle est très bonne.
5: Parce que si tu pars en mois de décembre et que tu te retrouves du côté de Chicago, en mois 50, il va passer un coup de pédale, le coup, il va être gelé, le gamin.
7: Non, mais tu sais, si je pars fin avril de Paris.
5: Ouais.
7: Eh bien, il faut que... Bon, mais là, c'est...
5: Ouais, ça fait septembre.
7: C'est quand même pas marrant, hein. Parce que là, de Paris, il faut que je trouve l'aéroport, Orly, ou je sais pas quoi.
5: Ah bah, en vélo?
7: Oui.
5: Ah, parce que tu pars avec ton vélo?
7: Eh oui, mon petit.
5: Ah, et tu pars pas de Paris en vélo directement? Tu fais pas tout en vélo, en prenant le bateau? Parce que tu sais maintenant ce qu'il existe. Je vais couper la musique. Tu sais ce qui existe maintenant? J'en ai vu à la télévision les mecs qui battent des records du monde, là, tu sais? Les pédalos, oui. Là, à vélo.
7: Ah
5: mais
7: oui,
5: qui font ça? Bah pourquoi pas, il faut qu'il avance,
7: lui. Là, je vais arriver un mois avant à Paris pour venir vous voir.
5: Oui.
7: Je vais tâcher de passer une semaine avec vous avant de partir en Amérique.
5: Ah bah avec plaisir. Bah
7: Max,
5: on devrait trouver un sponsor, mon petit Bruno, pour essayer de te faire construire ce fameux vélo en forme de pédalo. T'es assis dessus, comme ça te permet de rester, de faire la traversée pour aller jusqu'aux États-Unis, mais toujours sur ton vélo.
7: Ouh là là, qu'est-ce qu'il me raconte là?
5: Oh là,
8: mais c'est dangereux les États-Unis, hein. C'est pas comme l'Angleterre, il y a des fous là-bas, ils ont même pas de président, tout ça, fais gaffe.
7: Oui, je sais bien.
5: Ah ouais, tu sais que c'est l'anarchie en ce moment, hein. C'est vrai, hein. On a mis dans l'actu. Ouais, c'est vrai.
7: Max.
5: Ouais, c'était la partie politique de l'émission ce soir. Hein.
7: Max.
5: Oui.
7: Je vais faire les papiers là dans un mois du côté de chez moi. Le passeport, je vais dire à mon père qui m'envoie tous les papiers à la mairie là où je suis.
5: Oui.
7: Et je vais faire le passeport et je devrais partir fin avril comme en Grande-Bretagne.
5: Mais tu sais que c'est pas bien, mais dans quelle ville tu vas aller là-bas?
7: Mais je sais pas, parce que bon, il y a des avions qui partent de Paris, d'Orly, et qui arrivent de Chicago, qui va à New York direct.
5: Non.
7: Oh bah si, il y a des avions à Paris qui vont à New York.
8: Mais va pas à New York, toujours des gangsters là-bas.
5: Attends, mais t'es fou, le Tévalet. Alors, t'as de quoi noter là ou pas? T'as un stylo et un papier, mon grand?
7: Quoi?
5: Est-ce que t'as un papier et un stylo avec toi?
7: Ouh là là. Je sais pas où je les ai mis dans ma caravane.
5: Merde, parce que on aurait pu te filer quand même. On va te filer 2-3 noms de villes, 2-3 noms, 2-3 quartiers où faut que t'ailles absolument. Et puis on va te donner des numéros de téléphone et des gens à contacter qui appellent de notre part, d'accord?
7: Oh oui, ça serait bien.
5: Bon, alors est-ce que tu peux récupérer un papier et un stylo, puis on te récupère après?
7: Ouh là là.
5: On va te donner le numéro de téléphone, j'ai 2-3 amis, Charles Bronson, tout ça, je vais te filer 2-3 numbers, d'accord?
7: Je sais pas où est-ce qu'il y a mes stylos dans ma caravane.
5: Bah, si tu trouves pas de stylo, t'as qu'à trouver un Esquimau.
7: Non mais c'est sérieux, Marc?
5: Non mais, si je te le dis, je vais te filer les numéros de téléphone, donner le numéro de téléphone de Charles Bronson.
7: Mon Dieu, où est-ce que je vais trouver un stylo?
5: Un stylo? Bah, trouve, dès que t'as trouvé un stylo, tu nous le dis, on t'envoie. Non mais, trouve un stylo, et on va te donner des numéros de téléphone de Charles Bronson, il y a un numéro de téléphone, on va te donner des quartiers aussi à visiter, le Bronx, tout ça, t'inquiète, on va te donner tout ça.
8: Ah oui,
5: en gros. Non mais il ira jamais, hein, je vous rassure, nous on va lui donner, mais on sait très bien qu'il n'ira pas traîner là-bas. Hein.
7: Oh non, je vais pas aller faire le mal à là-bas.
5: Hein. Bah non, je sais bien, bah évidemment, tu connais toi, hein, quand même, hein, tous ces quartiers-là. Hein.
7: Je connais pas l'Amérique, pour vous dire franchement, je connais pas l'Amérique, mais je sais qu'il n'y a pas intérêt à faire le malin là-bas.
5: Tu connais 2-3 villes? Bah oui, mais qu'est-ce que tu vas aller faire là-bas, mon petit pédo?
8: Non, avec le chapeau déjà, tu vois.
5: Ah, bon, on va être inquiet. Attends, pourquoi tu vas du côté de l'Angleterre? Bon, c'est pas très très loin, il peut vite revenir à la maison, mais aux États-Unis, qu'est-ce que tu vas aller fabriquer là-bas?
8: Bah plutôt en Belgique.
5: Pourquoi les États-Unis?
7: Pourquoi? Parce que j'ai rêvé dans mes rêves quand je dormais que j'étais dans mes rêves, je rêvais que j'étais aux États-Unis.
5: Mais tu, alors comment c'était dans tes rêves? Raconte-moi un petit peu.
7: J'arrivais avec un avion et puis j'arrivais là-bas et puis enfin tu sais les rêves j'arrivais pas bien à discerner parce que ça c'est flou. Mais mon petit Marc, est-ce qu'il y a moyen de transmettre vos salutations là-bas?
5: À des gens?
7: Oui, que vous connaissez.
5: Bah évidemment, alors, essaie de récupérer un papier et un stylo, d'accord? Si on peut, d'accord?
7: Oh là là.
5: Bon, écoute, on va voir, pas de panique, sinon on fera ça un autre jour. Parce que t'as envoyé un mail.
7: C'est possible de faire ça un autre jour?
5: T'as pas, ouais, t'as pas, il a raison. Non, est-ce qu'on peut t'envoyer un email sur ton vélo?
7: Quoi?
5: Marie. Un email?
7: Un email?
5: Ouais.
7: Comme la moutarde.
5: Non mais sérieusement Bruno, est-ce que on peut t'envoyer un petit mail directement sur ton vélo ou pas? Est-ce que tu vas t'équiper d'un ordinateur ou pas?
7: Sur mon vélo?
5: Oui.
7: Ben, je vais te dire un truc, en vérité, j'ai pas grand-chose sur mon vélo, à part mes 4 sacoches que vous connaissez.
5: Oui, bien sûr, oui. Alors, c'est vrai qu'il a 4 sacoches. Dans la première, il y a un disque dur. Dans la deuxième, bon, il y a tout ce qui est
8: imprimante.
5: Sur le troisième, il y a tout le son de Dolby Surround avec le quai. Et dans le quatrième, et toujours dans le sac à dos, derrière, il a le caisson de basse. C'est vrai, hein. Il y a un énorme caisson de basse dans son dos. Et dès qu'il balance des watts, le cochon, putain, ça envoie dans tous les sens. Il a combien? T'as 8 enceintes, hein?
8: Ouais, 8 fois 500 watts, je
5: crois. Ouais, il a 2 dans les rayons avant, 2 dans les rayons arrière, 2 sur les guidons, donc ça en fait 6, et puis sur les foutus 2 en forme de. Vous savez, comme les trucs de Mickey, les casquettes Mickey, mais sur les foutus 2.
8: Sur la tête.
5: Ouais, parce que. Comme ça, quand il veut passer une annonce, vous savez, comme les gens quand ils passent le dimanche après-midi près de chez vous dans vos villages pour annoncer qu'il y aura une kermesse avec des trucs à 10 francs, bah lui, il fait pareil.
7: Max?
5: Oui, mon petit Bruno.
7: Tu sais qu'est-ce que je regrette?
5: Non.
7: C'est qu'il n'y ait pas des grosses caméras avec des voitures qui me suivent pendant tout le long du touring d'Amérique.
5: Mais bah ça, on fera ça. Tu sais, tu le fais en juillet en France, c'est le Tour de France, ça, j'allais le dire. Donc, on essaiera d'organiser le touring de France, de Grande-Bretagne.
8: D'Amérique?
5: Oui. D'Amérique. D'accord.
7: D'Amérique.
5: Non, mais ce qu'on fera, c'est qu'on va organiser. On va déposer à la
8: FFCC.
5: De Grande-Bretagne, ouais, je sais pas quoi, hein. On va déposer à la Fédération Française de Touring de Grande-Bretagne de France d'Amérique, éventuellement une compétition de Touring.
7: Ouais. Et si je fais un gros machin pour Fun Radio pour le Tour d'Amérique,
5: Ah, ça serait bien, ça nous ferait plaisir.
8: Le nouveau linge.
5: T'imagines quand même? 300 Bruno comme ça au départ.
8: Aïe.
5: Hein? Sur une grande ligne blanche avec que des sacoches. Et c'est parti pour un Touring.
7: Le nouveau Touring d'Amérique va être bien supérieur que le Touring de Grande-Bretagne.
5: Non, bah ça, j'en doute pas. Ça va être. Ça ne reviendra pas.
7: Là, il ne faudra pas que je fasse n'importe quoi parce que je vais me retrouver à la maille.
5: Bon, Bruno.
7: Oui.
5: On va te repasser Manu.
7: Oh oui, et Fildar, comment il va mon petit Fildar?
5: Ben, il discute avec toi, tu t'en es pas rendu compte. Une fois arrivé sur place, on m'avait équipé d'un vélo. Donc j'allais
7: Il rigole là mon petit
5: Marc. Non, mais j'étais équipé, voilà, c'est le Touring de Grande-Bretagne moderne, ça c'est
7: Non, il me fait marcher Marc.
5: Mais non, si je te le dis, c'est un VTT, on va là-bas, j'allais directement, c'était à 5-6 km et je faisais un petit Touring.
7: Ah bon?
5: Le Touring de Stockholm. Bah ouais,
7: Max,
5: oui.
7: T'as pas pu faire la fête de Paris, tu te rends compte?
5: Non, mais ce qui serait bien, c'est qu'on fasse une petite mouffe ensemble et qu'on fasse une petite soirée de Touring.
7: Oh oui, alors?
5: Ah, ça pourrait être sympa, ça.
7: Oh, oui, ça serait sympa, oui, mon petit Max.
5: Mon petit Bruno.
7: Oui,
5: je vais te repasser parce que t'as oublié de la saluer aussi, c'est Anka.
7: Ah, Anka.
5: Bah oui.
7: Alors,
5: Anka. Ouais, Anka. Bah, Anka, je vais te la repasser, d'accord, avec Manu. Et puis, Fildar, tu sais. D'accord. Et puis, nous, on se tient au courant peut-être demain ou après-demain, on essaie d'avoir plus de news.
7: Oh, oui, d'accord. Alors, j'attends que vous m'appelez, hein.
5: Oui, d'accord. On attend que vous m'appelez, oui, d'accord, ok. D'accord, ne bougez pas, monsieur, hein.
7: D'accord, monsieur.
5: Tiens, Bruno, bonne bourre.
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1: Revue pour le plaisir la soirée en Belgique, c'était très bien. D'ailleurs, on va parler un petit peu de cette soirée avant de démarrer officiellement, avant que vous arriviez sur l'antenne, que vous débarquiez. Pour encore dire que c'était une très très grande soirée, il y avait Luke Slater, Laurent Garnier, on vient de le dire, Darren Emerson d'Underworld, on a vu CG Voland, on a vu Pils également en live, vous savez le morceau Rock Me, il y avait également Green Velvet, ça c'est pour les connaisseurs également, on a vu Scanix, de la techno c'est français, il y avait Westbam, un allemand également très très fort qui sera mercredi à la loco comme ça au passage, que ça vaut vraiment le coup d'être vu, il y avait également Yves Dorotter, enfin il y avait vraiment du très très très joli monde, 13 000 personnes étaient présentes lors de cette soirée, on a eu l'occasion d'ailleurs de filmer, peut-être qu'on en montrera des images sur M6 pour la prochaine Technomax, parce que avec Philippe on a filmé, il y avait des images très intéressantes. La fête, je veux dire, c'est clair, c'est boum boum et puis oh là là, la claque, j'ai pris une claque. C'est-à-dire que tu reviens de la soirée, moi j'avais déjà vu des événements comme celui-ci, donc j'ai trouvé ça bien, Laurent, Adrien Emerson, tous les mecs étaient bien. Et puis quand tu rentres chez toi, et puis après avec du recul, il y avait le bus, les auditeurs, ça s'est super bien passé, donc le temps de faire connaissance à l'aller, après la soirée, on s'est chacun séparé, chacun a bougé, parce qu'on était quand même 13 000 dans 3 hangars, et puis après t'as le retour, où on était dans le bus, où là c'était plutôt bon esprit, des nanas sympas, etc., des gens très sympas, très conviviales, on avait ramené des remixes de GG, parce qu'on avait un bus avec un magnétoscope, donc on regardait les photos de GG et tous les clips, et avec du recul, enfin quand je suis arrivé dimanche soir chez moi, dimanche, et je me suis dit, putain quand même.
6: Quand même.
1: Ah ouais, quand même. C'est vraiment pour un DJ. Enfin moi, tu vois, ça m'a
6: pris une claque.
1: Ah, non, mais là, non, pas une claque. Je dis, j'exagère en disant j'ai pris une claque. Disons que j'ai déjà vu des événements comme ça, parce que c'est un peu comme les trans musicales. Mais quand tu reviens à la maison, que t'es chez toi tout seul et que tu te souviens de l'endroit où t'étais avant, ça fait quand même bizarre. Donc voilà, je tenais à vous le dire, et si vous avez l'occasion de nous parler de cette soirée, ça sera avec grand plaisir. La grande nouvelle quand même de cette soirée, avant qu'on démarque cette libre antenne au 0870-5000, si je vous dis café expresso sucré, café expresso non sucré, café long sucré, café au lait sucré... Ah, c'est lui qui puait, c'est le mec qui pétait tout le temps au fond.
9: Non, j'étais devant en plus.
1: Tel quel, toi?
9: Moi, j'avais un t-shirt dessus, c'était marqué techno barré, puis trans barré.
1: Ah oui.
9: Un t-shirt un peu jaunâtre, un peu bizarre. Fildar, il doit me reconnaître.
1: Ah bah oui, il est en train de me dire, ah, c'était le mec, le bœuf, là. Alors Mathieu, la soirée, sérieusement, est-ce que c'était une belle OP? Moi, je dis que oui.
9: Bah alors, c'est la première fois que je vais en soirée techno, puis j'ai vraiment aimé, quoi.
1: Donc là, on peut réellement remercier Fun, mais surtout la maison de disques qui nous a envoyé là-bas.
9: Ouais, l'organisation était super bien, quoi.
1: Il est vrai, et en plus de ça, le groupe Pils, français, sympathique. Extrêmement gentil. Et la soirée, t'as vu quoi toi en live?
9: J'ai vu Pils, j'ai vu Luke Slater, c'est excellent.
1: Et Luke Slater aussi, c'est vrai, on l'a oublié, ouais, très bien, ouais.
9: J'ai vu Dave Clark, que t'as pas dû voir, parce que non. C'était à Laurent Garnier.
1: Exact.
9: C'était pas mal aussi.
1: Bien sûr.
9: Darren Emerson, CG Boland. Puis voilà, c'est tout, quoi.
1: Voilà, donc très bonne soirée.
9: Ouais, excellente.
1: Ben, c'est dommage que ça s'est terminé vers 5h, c'est le seul hic, et encore, bon, moi je dis dans un sens que c'est bien quand ça termine, bon là c'était tôt, mais que ça se termine à un moment donné un peu frustrant, parce que ça permet de garder une bonne image, plutôt que d'attendre que les gens s'en aillent vraiment et que t'en puissent plus, ou là finalement tu t'en souviens plus trop.
9: T'as quand même bien terminé, t'as terminé avec le champagne, Laurent Garnier, tout ça, pour la musique.
1: Non, justement, moi j'en ai pas bu, mais il est vrai, il y avait un truc qui était assez extraordinaire dans l'organisation de cette soirée, il faut quand même le dire, c'est que chaque DJ ou personne qui joue en live, quoi, donc derrière les machines, il y avait une hôtesse donc qui apportait obligatoirement une à deux bouteilles de champagne pour le DJ et son entourage et tout, et c'était quand même assez bien foutu. Le seul hic, moi, que j'ai trouvé très regrettable, c'est que les DJ, à un moment donné, se retrouvent avec les coupes de champagne, et pendant que les mecs, ils mixent, au même moment, des fois, ils touchent les potards, en même temps, ils ont la flûte de champagne à la main, et ils boivent en même temps qu'ils mixent. Et là, c'est pas que c'est un manque de respect vis-à-vis du public, mais je trouve que ça a un côté très, très cheap, un peu dépassé, et quasiment tous les DJ, même Laurent, mais je trouvais ça un peu, tu sais, j'ai l'impression que genre, le mec, il est blindé, quoi. Le mec, il mixe, en même temps, avec une main, il mixe, de l'autre côté, il boit son verre, il y a les copines derrière. Et toi, alors que d'être au moins quand tu mixes, d'être concentré à ce que tu fais, de montrer que tu le vis à fond, quoi. Mais soirée extraordinaire.
9: Ouais, bah ouais, vraiment.
1: Puis
9: Par contre, le lundi quand il faut reprendre l'école, c'est pas la même.
1: Et cette petite partouze qu'on s'est faite dans la chambre, là, vraiment.
6: On y vient.
1: Un souvenir. Alors là, un souvenir extraordinaire. Je me souviendrai toujours de Mathieu, bon, qui a pas voulu, qui s'est juste branlé en nous regardant. Et Mathieu.
9: Ouais, bien sûr. Ouais.
1: Extraordinaire, le Mathieu. Non, ouais, c'est bien. Bon, vous avez été... Parce qu'en plus, c'est là où vous êtes cons, un peu, les mecs.
9: De quoi ?
1: Bah, on avait rendez-vous, parce que la soirée se termine à 5h officiellement, et donc tout le monde avait rendez-vous devant le bus à 5h.
9: Ouais, et puis vous êtes arrivé à 6h.
1: Moi, je suis arrivé à 6h moins le quart. Bah, vu que l'émission, la soirée mix, le mix de Laurent a duré jusqu'à 5h30, et après, il y a eu 2-3 rappels, moi, je suis resté jusqu'au bout.
9: Mais nous, on n'en savait rien, on nous dit 5h au bus, bon, bah, on y va, quoi.
6: Bah, ils ont raison.
1: Bah, ouais, ils sont bien dressés, c'est ça, les frères, c'est bien. Hein ? Non, c'était bien, Mathieu. En tout cas, vous étiez tous bien en plus dans le bus, tous sympathiques. C'est vrai qu'il y en a avec qui j'ai beaucoup moins discuté, d'autres pas, mais bon, on s'est partagé le travail avec Fildar, c'était pas facile. On a fait un deal dès le début. Moi, je vais au fond du bus, toi, tu vas au fond, non, c'est moi, t'as qu'à. Et non, vous étiez tous très sympas.
9: D'accord, bah
1: donc, on en discutait tout à l'heure avec la direction, très rapidement dans les couloirs, comme ça, avec DJ Christian, de la programmation de Fun. Et il m'a dit pourquoi pas remettre ça. C'est vrai que dès qu'on a l'occasion de refaire une belle opération comme ça, pour une grande soirée rave, techno, ou même dans une discothèque avec du beau monde derrière les platines, on remettra ça.
9: Ah bah ça sera bien.
1: Voilà, Mathieu.
9: D'accord.
1: Ok.
9: Bah, je te remercie.
1: Merci pour ton appel. Bonne soirée, bonne bourre.
9: Bonne soirée.
1: Salut Morgane, tu nous appelles. Ah bah toi aussi t'étais à la soirée Love
10: Techno.
1: Ouais,
10: je voulais un peu témoigner. Je voulais dire, bah, justement, j'ai trouvé ça super sympa.
1: Alors qu'est-ce que t'as trouvé dans la soirée? Qu'est-ce qui t'a le plus pour donner l'eau à la bouche un petit peu? Parce qu'il faut quand même savoir que la moitié d'entre vous, même les trois quarts quasiment, n'étaient jamais encore allés dans des grosses.
10: J'étais jamais allé à une soirée techno. J'avais vachement envie. Ça faisait 4 ans. Je disais, faut vraiment que j'y aille. Mm-hmm. Et puis là, ouais, c'était l'occasion. Trop contente. Quoi.
1: Alors qu'est-ce qui t'a vraiment plu? Qu'est-ce qui t'a le plus marqué?
10: Qu'est-ce qui m'a le plus marqué? Déjà, les 13 000 personnes, quoi.
1: Ouais, c'est vrai. Enfin, c'était dans 3 salles, donc il y a eu un cumulé ou à peu près de 12 à 13 000 personnes cette soirée.
10: Pour l'an dernier, surtout, il y avait beaucoup de monde. C'était difficile de circuler, mais c'était vraiment excellent, quoi. Je sais pas, il y avait une bonne ambiance et puis c'était un public.
1: Mais qu'est-ce qui t'a plu en dehors de ça? Et un DJ tout particulièrement, il y a quelque chose qui t'a fait scotcher ou rien de particulier? C'est tout en règle générale?
10: Bah, moi, je suis pas une très grande connaisseuse, donc mais qu'est-ce qui m'a bien plu? Je sais pas d'ailleurs.
1: Est-ce que t'as, je sais pas, plus impressionné de voir des gens derrière du matériel ou derrière des platines plutôt de voir des lives?
10: Je trouve que le DJ de Pils, quand même, il est assez vivant sur scène, j'ai bien aimé. Qu'est-ce que j'ai aimé autrement? Bah, Laurent Garnier, évidemment. J'ai loupé Green Velvet, moi. On m'a dit que c'était vachement bien.
1: Ouais.
10: Et si, moi, j'ai vu City Bolland.
1: Ouais.
10: Ça, c'était pas mal aussi. Et puis, voilà, quoi.
1: Bon, d'accord, ok. T'as pas l'air d'avoir tellement la pêche, hein. Passez-moi des gens qui ont envie de témoigner, hein.
10: J'ai mis 3 jours à récupérer, moi.
1: On va te mettre, faut t'arracher les mots de la bouche, ah bon? Putain, moi, le soir même, j'étais déjà dehors.
10: Ah non, mais j'avais pas envie de me coucher après la soirée, hein. J'ai la patate et
1: bon.
10: Tout.
1: Ok, Morgane, bon, écoute.
10: Quand tu veux.
1: Hein. Bah, ravi, en tout cas, de vous avoir fait plaisir. Je sais que ça a plu, je pense, à tout le monde.
10: Ouais.
1: Et, dès qu'on a l'occasion de remettre ça, peut-être pour d'autres auditeurs, à moins que vous regagniez de nouveau, on vous réinvitera, y a pas de problème. Oui, non, mais on fera un autre événement. Après, il faut changer aussi. Puis ça dépend aussi du plateau, hein. C'est surtout ça, hein. C'est pas forcément l'événement lui-même, c'est aussi le plateau, hein. Ouais. Bonne soirée, amuse-toi bien, Morgane.
10: Bah, écoute, s'il y a ceux qui étaient dans le cœur qui veulent m'appeler, qui passent au standard.
1: D'accord. Ah, bah, il y avait Mathieu, je sais pas s'il est encore en antenne, mais on peut te filer son numéro de téléphone.
10: Un gros bisou à Amélie, tout ça. Mélissa, avec qui on va aller à la loco normalement. Mmh. On va venir te voir.
1: Ah mais là, tu sais que mine de rien, pour vendredi, c'est pas que... Pareil, là, je vais essayer d'inciter les gens à venir.
10: Ouais.
1: Mais il est clair que là, ça me donne encore des idées. Disons qu'en regardant un petit peu à droite à gauche les DJ de la façon dont ils jouaient, mmh, ça donne encore deux, trois petites idées. C'est très intéressant.
10: Hein. Ouais, mais je regrette de pas avoir rien sifflet, tu vois.
1: Ah oui, c'est vrai. Pourquoi pour arrêter les gens? Hop, oh, pourquoi? T'embrasse.
10: Ok, salut.
1: Amuse-toi bien.
9: Déjà, c'est le premier que j'ai acheté. Hein.
1: D'accord.
9: Et je m'étonnais de ne voir qu'un groupe français, en fait.
1: Où? Où ça?
9: Sur la compile.
1: Quelle compile? De quoi tu parles? Ah, parce que dans Musique de Nuit, c'est pareil, il n'y a qu'un artiste français, donc...
9: Ouais, voilà, mais donc déjà dans Cybertrans 5.
1: Ouais.
9: Et par rapport à la quantité d'Allemands,
1: oui,
9: ça m'étonnait un peu.
1: Non, ah bah, si tu fais un truc vraiment trans, c'est quand même là-bas que tu retrouves quand même les meilleurs produits, hein.
9: Ouais, mais il y a en France, donc ça veut dire qu'il y a...
1: Bah écoute, moi les morceaux qui sont là-dessus, c'est les morceaux qui m'ont le plus attiré. En plus, c'est pas vraiment trans, c'est de la compil Cybertrans, c'est trans à la fin un peu goa, mais il y a un peu de house, il y a un peu tout, ça mélange.
9: Ouais.
1: Bon, je sais pas, je choisis en fonction des produits, hein. C'est pas une compile française, hein.
9: Mm-hmm.
1: C'est une compile dans laquelle je peux mettre 10 à 12 titres si je m'en démerde bien, et je choisis les morceaux que je préfère, quoi.
9: Ouais.
1: Voilà. Et en l'occurrence, ceux que j'avais choisis là, c'était des morceaux que je jouais énormément en soirée. Enfin, que je jouais souvent en soirée et qui avaient un bon répondant sur la piste. Oh, un peu moins fort, Gaël, parce que là, ça crie. Voilà. Donc, je fais pas attention de savoir si c'est un produit allemand, français. Je m'en fous un peu de ça. Hein. C'est pas ça le plus important. Hein.
9: Ouais, ouais.
1: Le plus important, c'est quand même. C'est pour toi, ça a de l'importance?
9: Non, bah, c'était juste pour connaître un peu l'état en France, quoi.
1: Non, mais il y a de très très bonnes choses françaises en trans, quoique non, je reçois pas grand chose, hein, mis à part Total Eclipse qui est vraiment au-dessus. Après, le reste en trans, en règle générale, enfin, les bons produits à une époque venaient d'Allemagne, sinon ça vient d'Angleterre.
9: Ouais. Mmh. Ok.
1: Voilà.
9: Et sur Musique de Nuit, j'avais acheté aussi, sur tes bons conseils, l'album de Lisa Gerrard.
1: Oui.
9: The Mirror Pool, je crois. C'est ça.
1: Oui.
9: Et je voulais savoir quel titre aussi t'aurais sélectionné pour mettre dans une compile à part Sean Vem.
1: Je pense que ça aurait été le premier morceau.
9: Le premier?
1: Je crois que ça fait longtemps que j'ai pas réécouté l'album, donc il est possible qu'il y en ait d'autres. Mais il y avait le premier morceau, je l'aimais beaucoup, ouais. Mais bon, il ressemble beaucoup à l'esprit Dead Can Dance, bien plus que... Elle a réussi, donc Lisa Gerrard est la chanteuse de Dead Can Dance, pour ceux qui ne connaissent pas. D'ailleurs, rendez-vous mercredi entre 1h et 2h du matin, puisque la nuit monologue sera consacrée à Dead Can Dance. Donc pendant 1h, je fais un spécial Dead Can Dance de 1h à 2h du matin pour ceux qui ont envie de rester éveillés et qui voudront apprendre ou réécouter Dead Can Dance, et donc pour donc la chanteuse Elisa Gerrard. Et je trouve effectivement que l'album, elle a réussi quand même, tout en gardant le style Dead Can Dance, à se donner sa propre identité sur ses albums solo, sauf sur un ou deux morceaux, dont le premier dont je parle, qui ouvre son premier album, où je trouve que là, franchement, elle l'aurait fait sur un CD sur un album de Dead Can Dance, on n'aurait pas vu la différence, quoi.
9: Mmh.
1: Donc voilà.
9: Et il y en aurait un aussi qui devrait bientôt sortir, non?
1: L'album sort au mois d'avril et elle retourne en studio vers avril-mai avec Brandon Perry pour enregistrer le nouvel album de Dead Can Dance qui devrait sortir peut-être pas en septembre mais entre octobre-novembre ou alors tout début janvier 99.
9: Ok.
1: Voilà. Bah écoute, Eric, merci en tous les cas d'acheter toujours, et puis pour d'autres nouvelles, en dehors de Lisa Gerrard, et il y a Cybertrans 6 qui devrait voir jour pour le mois d'avril-mai, sera d'ailleurs la dernière, après j'arrête, et un peu moins sans Gaël, on entend toujours, on entend tout ce que tu dis, et également Musique de Nuit 3.
9: Mm-hmm. Et voilà. Ils seront plus tournés vers des genres différents?
1: Pardon?
9: Ils seront plus tournés vers des genres différents?
1: Faut pas en dire trop, mais effectivement, il y a toujours une ou deux modifications. Ouais, il y aura. Qu'est-ce qu'il va y avoir? C'est dans la logique, quoi. Musique de Nuit 3, mais ça va pas. Tu vas pas avoir de la rythmique. T'auras pas de techno. T'auras pas de rock. T'auras pas de tout ça. Hein.
9: Ouais.
1: Ce sera un morceau d'opéra qu'on n'avait jamais entendu ni dans la 1 ni dans la 2. Puis il y aura des extraits. Il y aura des musiques de films. Ouais.
9: Génial.
1: Voilà. Donc voilà. Puis il y aura peut-être une surprise également. Je sais pas si c'est encore confirmé avec la maison de disques, mais en toute logique. Les premiers exemplaires seront des doubles pour le prix d'un.
11: Ouais.
1: Avec des morceaux qui, je l'espère, j'arriverai à avoir. Je doute fort que je puisse réussir à avoir, puisque j'ai demandé des artistes qui font partie d'un concept d'album qui, à mon avis, me sera refusé. Mais j'ai demandé, entre autres, d'avoir un extrait d'un live de Keith Jarrett, maintenant, face à un pianiste. Maintenant, est-ce qu'il va accepter de me donner juste une partie du live? Est-ce qu'il ne faut pas être obligé de prendre l'intégralité? Auquel cas, ça sera infaisable. Donc, on essaie de voir ça. Si malheureusement, ça nous pose des problèmes, on laisse tomber et on ne fait plus qu'un simple. Mm-hmm. Voilà.
9: Ah, juste un dernier truc aussi. À la fin de Musique des Nuits 2, mm-hmm. le texte qui est...
1: Faut rien dire. Merci beaucoup, Alex. Eric. Bonne soirée, amuse-toi bien. Alexandre, 21 ans, tu nous appelles de Cergy. Bonsoir, Alexandre. Idiot.
11: Non, mais dis donc.
1: Non, mais dis donc, mais attends. Est-ce que vous êtes con à Bordeaux ou est-ce que tu vas comprendre qu'il faut baisser pas le son de la radio, c'est-à-dire faut baisser le son, faut pas la poser par terre, la radio. Hein. Quand je dis...
11: Le son, il est baissé un
1: minimum. Oui, c'est ça, idiote, oui, c'est ça.
11: Non, attends, je vais re-essayer encore.
1: Non, l'autre, elle est derrière, avec 150 watts derrière, mais j'ai éteint la radio, mal, je l'ai posée par terre. Le truc, tu dis, je suis pas con, je suis de Bordeaux. Bon, alors, quand elle veut, j'entends pas ma voix derrière. Voilà, ça y est, bravo.
11: Non, ça y est, j'ai baissé.
1: Ah, évidemment, bravo. Maintenant, baisse la culotte, maintenant. On va mettre la fessée, maintenant. Donc Isabelle, quand elle est à fond la musique derrière, elle a baissé le son. C'est quand on lui demande de monter le volume qu'elle éteint.
11: Bon.
1: Isabelle, nous allons revenir dans un instant.
11: D'accord.
1: Nous allons parler de quoi?
11: Du monde des non-voyants.
1: Pourquoi?
11: Parce que bon, je suis non-voyante.
1: Ah, c'est pour ça, elle s'est trompée de volume. Elle s'est trompée de bouton, d'accord. Jour.
11: Sacré-toi.
1: Nuit. Jour. Nuit. Jour, nuit, jour, nuit, jour, nuit. C'est ça qui est bien. C'est ça l'avantage avec,
11: c'est que, ouais.
1: Avec un non-voyant, quand tu lui demandes d'allumer et tout, mais, allume, putain! Mais c'est allumé! Mais non! Tu dis que c'est pas allumé.
11: Oui, mais maintenant, Max, t'es démodé. Il existe un appareil pour savoir que non, la lumière, si elle est allumée ou pas.
1: Ah bon?
11: Ouais, je m'expliquerai ça après.
1: D'accord, bah tu m'expliqueras tout ça après en direct de la voiture, bien sûr, hein, parce que je serai dans ma bagnole.
11: D'accord.
1: Et ensemble, tout en fermant les yeux, je t'emmènerai te balader un petit peu dans Paris. Connais-tu Paris?
11: Oui, je suis née à Paris.
1: D'accord, on me dit que je suis pas gentille, la pauvre Casneg, mais tu comprends la plaisanterie, toi, Isabelle?
11: Ah, bah oui, ça sans problème, sinon je serais pas ici.
1: Bah voilà, sinon tu serais pas avec moi ce soir, et puis... On profite pas d'un handicap de quelqu'un pour s'apitoyer sur son sort, ben c'est pas, c'est comme ça, et c'est la vie.
11: De toute façon, j'aime pas qu'on me prenne par pitié.
1: Voilà, ben exactement. Donc plaisantons tout, puis c'est comme ça. Hein. Il y a des gens qu'on l'a vu et qui ne voient rien non plus. Hein.
11: Ben
1: hein,
11: voilà.
1: Ça, tu le sais. Hein.
11: De toute façon, on dit toujours que l'amour se rend aveugle, donc.
1: Bah évidemment. Ouais. Donc là, t'es vraiment amoureuse en ce moment.
11: Non, mais moi, c'est que j'ai dû beaucoup aimer pendant ma première vie, donc.
1: D'accord. Eh ben, tu ne bouges surtout pas, Isabelle, nous allons revenir, et en plus, tu seras dans ma voiture, ce qui n'est quand même pas dégueulasse.
11: Oh.
1: Donc, vous ne bougez surtout pas, j'espère que le matos est prêt. Il est prêt, bien entendu, puisque Olivier Fildar s'en sont occupés. Appelez-nous pour la radio libre en direct de la voiture, demandez-nous de faire n'importe quoi, et nous le ferons, nous mettre à poil, conduire, je ne sais pas, avec une casquette de flic, habillé en CRS, je ne sais pas, moi, n'importe quoi, vous serez les bienvenus, 0870-5000, 0803-08-5000, c'est la Radio Libre spéciale vacances jusqu'à 6h du matin. Et pour un petit cadeau et en musique, Goldie, extrait de son album, en duo avec KRS-One, le morceau s'appelle Digital, et on se retrouve tout le moment, tout juste après, pour la suite de la Radio Libre sur Fun Radio. À tout de suite. Jérôme, bonsoir bien.
12: Génial.
1: Bon, très bien. Moi, j'entends pas les auditeurs du tout, mais c'est pas grave. Ah. Moi, je m'entends pas dans le casque. Hein. En plus, j'ai un décalage. Voilà. Non, j'ai un décalage. Je peux pas parler. Si Olivier est là, si vous pouvez demander, j'ai un décalage d'une demi-seconde dans mon deux casques.
12: Bah, Olivier, il est à côté de moi, mais. Bah, il cherche, hein.
1: Je cherche.
13: En fait, c'est le deuxième bouton qui est sur Moon TX Plus. Il faut que tu le mettes sur.
1: Je suis devant là parce qu'on est reparti chercher. Alors, donc je suis devant.
13: J'arrive.
1: Ça, je m'entends pas dans le casque. T'es là, Isabelle? Allô, Isabelle?
11: Oui, je suis là.
1: Ah, ouais, mais toi, tu t'entends bien, mais moi, je m'entends avec une demi-seconde de décalage. Non, sinon, attends, pardon. Je m'entends pas dans le casque, c'est une horreur. Bon, Isabelle, vas-y, commence.
12: Allô?
11: Bon, oui.
1: Ouais. Vas-y.
11: Alors, je voulais parler du monde des non-voyants.
1: Ouais.
11: Alors je tiens à dire.
1: Ah, mais est-ce que t'as la radio derrière toi, Isabelle?
11: Non, j'ai rien du tout là.
1: Bon, super.
12: Non, elle l'a pas, ça vient de toi. Hein.
1: D'accord, ça vient de chez moi.
12: Ouais.
11: Donc, voilà, je voulais parler du monde des non-voyants.
1: Mmh.
11: Et parce que, en fait, il y a des fois, on se retrouve un peu jeté par les voyants.
1: Oui.
11: En fait, moi, ce que nous, on aimerait en général.
1: On m'entend plus là.
13: Si, si, on t'entend.
14: Ah, mais j'ai... Si, si, si, hein. Mais j'ai une demi-seconde de décalage. Olivier, allô, va parler. Attends, c'est la fin, ouais, du réglage.
13: Oui. Ah ouais, c'est super chiant. C'est horrible, même. Allô?
11: Oui, oui, oui.
13: Non, mais pas toi, Max.
11: Ah.
13: Bon, le chef a disparu. Bon, bah, vas-y, je t'écoute, hein.
14: Ouais, tu m'entends?
13: Ah, bah, Olive, moi, je t'entends, ouais.
14: Non, non, c'est Max.
13: C'est Max, là?
14: Non,
13: putain.
14: Ouais, bah, il a une demi-seconde de décalage.
13: Ouais, mais là, il est plus là, si tu veux, hein.
14: Ah, c'est chiant, hein.
13: Max?
14: Ouais, il est là, il est là, il est à côté de moi.
13: Ah, ok.
14: Attends, je regarde.
15: Technicien,
14: attends. Allez, allez,
15: allez.
14: Je vais essayer de gérer, sinon ça va être dur. Hein, c'est... Ah, d'accord.
16: Isabelle, si tu peux éviter de respirer comme un bœuf.
13: Je crois pas que ce soit elle. Hein.
16: C'est quoi? Alors,
13: Isabelle?
14: Si... Non, mais on reste devant la radio, ça sert à rien de s'éloigner pour le moment parce qu'on pourra parler bien loin. C'est... Bon, en tout cas, vous me recevez bien.
13: Génial, impeccable.
14: Bon, bon bah, moi je reçois avec une demi-seconde de décalage, je sais pas quoi. Bon, enfin bref, Isabelle, vas-y.
11: Oui, alors voilà. Je voulais parler du monde des non-voyants.
14: Ouais.
11: Et parce que en fait, moi, je suis un peu frustrée parce qu'il y a des fois, j'aimerais partager plein de choses avec les voyants.
14: Mm-hmm.
11: Et en fait, je trouve qu'on est un peu jetés, quoi.
14: Ouais.
11: Voilà. Et donc, c'était pour dire aux voyants qu'on est comme tout le monde. Du moment, je me considère comme tout le monde. J'adore aller en boîte de nuit. Allô?
14: Ouais, mais j'écoute.
11: J'adore aller en boîte de nuit, j'adore faire tout comme tout le monde, en fait.
14: Bah, évidemment, ouais. Et quels sont les problèmes que tu rencontres en tant que non-voyante? Est-ce qu'on se...
11: Mais, en fait, c'est, par exemple, quand on marche avec la canne et qu'on veut demander, par exemple, dans les rayons des parfums ou dans les supermarchés,
14: ouais,
11: les personnes qui tournent carrément le dos, parce qu'on entend, parce qu'ils tournent carrément le dos, et puis, ils passent leur chemin, on leur demande gentiment, et puis, qu'est-ce qu'ils font? Ben, ils continuent leur chemin sans nous adresser la parole.
14: Ah ouais?
11: Ouais.
14: Bon, bah écoute, moi j'ai du mal à parler là, parce que j'essaie de régler notre truc en même temps. Je t'écoute, ceci dit, mais moi je trouve ça bien, parce que il y a quelques temps, on était dans un train, il y avait également un mec non-voyant, et c'était assez surprenant parce qu'il avait pas de lunettes, et t'avais vraiment l'impression, t'arrêtes de renifler dans ma bouche, Isabelle, merci.
11: Mais je vous respire pas!
14: Pardon?
11: Je ne respire pas!
14: Bah ici, il y en a un qui...
11: C'est pas moi.
14: C'est ton mec alors qui écoute la radio aussi, quoi. Il y a deux téléphones?
11: Non, il y en a qu'un.
14: Bon. Et comme je disais dans le train, ce qui est assez surprenant, c'est que le mec, quand il parlait, t'avais véritablement l'impression qu'il te voyait, quoi, parce qu'il avait pas mis de lunettes. Toi, déjà, est-ce que tu portes des lunettes?
11: Non, je ne porte pas de lunettes.
14: Tu ne portes pas de lunettes?
11: Non.
14: Et t'es non-voyante depuis toujours?
11: Oui, depuis toujours.
14: Depuis ta naissance, quoi.
11: En fait, les non-voyants ne portent pas de lunettes automatiquement, quoi. C'est eux qui choisissent.
14: Bah, évidemment, oui.
11: Voilà. Par contre, moi, je n'ai pas de lunettes, mais j'ai autre chose pour rendre un peu plus esthétique.
14: Ouais.
11: C'est une prothèse, en fait. Mais en dessous, j'ai mon vrai œil, et c'est un coquille qu'ils ont fabriqué, quoi.
14: Ah, ouais. Alors là, je vais dire à Olivier que je m'entends plus, parce que là, je m'entends mon... Avant, je peux plus parler. C'est une horreur. T'as besoin d'être dans... c'est les jeux de 20h, quand on te demande de chanter avec une demi-seconde de décalage dans le casque. Je sais pas comment je fais pour pas bafouiller, là. Hein.
13: Mais ce qui est con pour toi, c'est que j'arrive pas à trouver pourquoi.
14: Ah, d'accord.
13: Bien joué, Olivier. Bah, numéro 1 ?
14: Je sais pas.
11: Mike, c'était du karaoké un peu, qu'on rigole.
14: Ah, bah j'aimerais bien, là, si tu demandais de chanter quelque chose, je vais essayer de te chanter. Par exemple, Chagrin d'amour.
11: Allez.
14: 5 heures du match, j'ai des frissons, je monte de sang et j'ai. Je peux pas. Attends, je vais recommencer. 5 heures du match, j'ai des frissons, je claque des dents et je monte le son. Seul sur le lit dans mes draps bleus froissés, c'est l'insomnie, sommeil cassé. Attends, excuse-moi, attends, mais je fais de la radio. Ça va aller, merci. Donc on va essayer parce que là tout le monde essaie de... Je n'arrive pas.
11: Bon.
14: Isabelle, aide-moi. Je fais comme si j'étais non-voyant, je peux plus parler.
11: Ah, ça c'est pas d'être non-voyant.
14: Sinon je vais redescendre dans le studio en bas. Hein. On va pas s'emmerder, si ça peut pas, si ça marche pas, si techniquement... Ça me paraissait bizarre, ça marche du premier coup avec Fun Radio quand même.
13: il y avait
14: un truc qui me semblait bizarre. Je me suis dit, là, il y a un truc bizarre, là. Ça marche et tout. Je trouve ça normal. Bon, bah, je vais redescendre et puis dès que ça marche, on me tiendra au courant.
13: Bah, Olive est parti voir, là.
14: Ça dit, il est où?
13: Bah, je sais pas, il s'est enfui du studio, je crois qu'il est parti dans le CDR.
14: Et si tu te remets, parce que c'est sur le. Je m'excuse, on explique aux auditeurs, mais
13: ouais.
14: C'est sur la table, tu te remets sur Paris tout en haut, là, c'est le
13: Jack. Paris tout en haut.
12: Ouais, vas-y, ça y est.
14: Voilà. Non, ça change rien.
12: Ça change que dalle.
14: Non, parce que là, je reçois ma voix avec une demi-seconde de décalage, donc dans le cas, c'est pas ça, va être dur.
12: Ok.
11: En fait, j'ai une collègue qui m'a entendu à la radio et j'aimerais vous parler, c'est possible? Il est non-voyant aussi.
14: Oui, mais si c'est pour nous dire la même chose, non?
11: Non, bon, bah d'accord.
14: Non, mais si c'est pour nous dire effectivement que les non-voyants et tout, etc., c'est pour répéter ce qu'il vient de dire, mais avec une voix d'homme,
15: ça nous intéresse pas.
14: Qu'est-ce qu'il fait, monsieur Sillard, pourquoi?
15: Ben, le directeur de la radio.
14: Ben, ça te regarde pas. Voilà. C'est tout ce qu'il avait envie de me demander. En plus, c'est une question aussi conne que celle-là.
11: Peut-être.
14: Ah ouais, d'accord, donc il était pas... Il a un deuxième téléphone, vous avez deux téléphones.
11: Non, non, non, en fait, parce que moi, je lui ai tendu le téléphone, voilà, pour qu'il puisse parler.
14: D'accord.
11: Ouais.
14: Bon, moi, ce que je vais faire, je vais te laisser, Isabelle, deux secondes avec ton colocataire, avec Ludo et avec, voilà, je sais plus, avec Manu.
12: Oui.
14: Et avec Gaël, vous allez discuter ensemble, et là, je suis perturbé.
12: C'est
14: là.
12: Super.
14: Et vous discutez avec deux secondes et je redescends, hein.
12: Ok.
11: Ok.
12: Donc, bah, Isabelle, tu voulais dire quoi, alors?
11: Bah alors que je veux simplement dire à tous les voyants qui sont à l'écoute, quand ils vous demandent quelque chose, par exemple dans les magasins, ou en général, n'ayez pas peur de nous, vous inquiétez pas, c'est pas contagieux.
17: Non, mais je pense pas qu'ils ont, je pense pas que les gens en question, tu sais, ont peur des gens, des personnes non voyantes. Mais c'est le fait, c'est que tu sais jamais comment la personne va réagir en face de toi.
11: Ouais.
17: C'est comme je t'ai déjà expliqué, c'était déjà des gens qui étaient non voyants donc de naissance ou des gens qui sont devenus non voyants par un accident. Donc forcément, je pense que les gens qui sont non voyants de par donc de, depuis toujours gèrent mieux le fait qu'ils ne voient pas que des gens qui voyaient auparavant et qui maintenant se trouvent frustrés d'une sensation qu'ils n'ont jamais eue. Donc je dis, moi j'ai déjà, je suis une expérience, c'est bon, bah c'est quand t'aides des gens à traverser, par exemple dans la rue à Paris, bon bah forcément t'as des gens bon qui sont très agréables avec toi, qui vont dire c'est gentil, merci, c'est sympa, et puis d'autres qui vont t'envoyer balader parce qu'ils voudront se débrouiller tout seul, et c'est généralement des gens qui ont eu un accident ou un problème qui d'un seul coup donc leur a enlevé la vue. Donc je pense pas que ces gens-là ont peur, mais c'est une question, c'est qu'on sait pas trop comment aborder les choses. Et je pense que c'est pareil pour, par exemple, pour quelqu'un, par exemple, qui a des membres, un handicapé, enfin tous ces gens-là, quoi. Ouais. On ne sait jamais vraiment comment aborder les personnes.
12: Le chef est
17: alors
12: bon,
17: le chef.
11: Et voilà le chef.
14: Putain, pourquoi ça marche jamais dans cette boutique?
11: Parce que c'est toi qui sais pas faire marcher.
14: Mais
11: voilà.
14: Non, ça devrait marcher. En plus, on n'a pas les techniques, ils se comprennent pas. Ça devrait marcher. Bah oui, mais ça marche pas. Donc, je pense qu'on va résoudre le problème d'ici quelques minutes, j'espère, parce qu'on avait quand même prévu d'aller dehors cette nuit pour se balader. Donc, je vais pouvoir me concentrer un petit peu mieux sur ton problème, Isabelle.
11: Voilà.
14: Alors, j'ai vu et compris ton problème. Non, non. Non, mais voilà, donc je trouvais ça assez surprenant. Je disais la dernière fois, comme j'étais dans le train, donc le non-voyant, le mec, je trouve ça assez hallucinant parce que, il arrive très, bon, c'est ce que normal, parce que vous avez le don, c'est que, où que tu sois, tu sens vraiment par le regard du mec, parce que même si vous ne voyez pas, on voit les yeux bouger, on voit un petit peu, et on a l'impression que vous, même en regardant les yeux d'un non-voyant, il sait exactement qui parle où, à quel endroit, si t'es plus sur sa droite ou plus sur sa gauche, si t'es au centre, si t'es loin, si t'es prêt, t'as l'impression qu'il te dévisage tout le temps. Et un regard, le regard d'un non-voyant, le mec, il avait des yeux bleus, quand il fixe devant lui, et tu sais pertinemment que tu le vois que c'est un non-voyant et qu'il s'adresse à son copain d'à côté alors qu'il regarde en face de lui, c'est extraordinaire parce que t'as l'impression qu'il te dévisage, j'étais hyper gêné. Moi, j'étais à mon nez, j'étais gêné, c'est pas possible. Il arrête pas de me regarder alors que j'étais perçu, alors je savais que c'était un non-voyant, mais à un moment donné, tu pètes les plombs, quoi.
11: Ouais, c'est sûr.
14: Hein?
11: Oui.
14: Voilà quoi. Donc j'imagine que ton chanteur préféré c'est Gilbert Montagnier.
11: Ah non.
14: Je rigole.
11: Alors celui-là non. Hein.
14: Bon attends, celui-là il a fait beaucoup de bonnes choses avec Stevie Wonder.
11: Il m'a dans la tête parce que moi je sais que je enfin, chacun ses goûts, moi je déteste.
14: Tu détestes, d'accord. Ouais. Okay. Stevie Wonder quand même.
11: Je connais pas.
14: Non, tu connais pas quand même. En fil d'art, c'est pas en picolant un café que tu vas me trouver la solution du décalage dans le casque.
18: On est en train de gérer là.
14: Ben, on est en train de gérer, vous allez être en train de gérer. Oh! Ouais, Stico!
18: Je suis là, chef!
14: Ben ouais, ben. Ouais, Imas! Ah non, ça c'est pour Manu ça. Bon, Isabelle, je vais pas te déranger plus longtemps.
11: Mais tu déranges pas du tout!
14: Ah, attention, il y a une marche, toi, t'as failli tomber.

0: Attention. Bon, laisse tomber, elle va se cogner. Hein. Oh,
1: regarde,
0: là, regarde. Ah, ben, là, mais
2: là, on va.
0: Bande
2: d'aveugles.
0: Oh là là. Vous m'avez bien regardé. Bon, Isabelle, ça nous fait attention. Ah, Isabelle est non-voyante, c'est normal, elle se cogne. Hein.
1: Isabelle. Le nom de trompe-toi,
0: mon attention, là, tu t'es encore cogné.
1: Une autre fois que je connais la pièce. Je ne me cogne plus.
0: En l'espace d'une fois, tu mets, t'arrives à dessous.
1: Ouais.
0: Ouais, vraiment.
1: Ouais. Franchement, ouais.
0: D'accord. Ok, très bien, ma chérie. Bah écoute, je te souhaite une bonne fin de soirée.
1: Ok. Hein, tu... vous pourrez me repasser un peu le standard.
0: Bah évidemment qu'on va te repasser un petit peu le standard, si c'est possible. C'est possible qu'on te repasse un petit peu le standard parce que t'as été bien sage.
1: Et j'envoie un grand bonjour à tous les non-voyants et aussi aux voyants. Et puis si vous voulez me contacter, vous demandez à Femme Radio qui vous transmettre le numéro.
0: Ah, voilà, sinon on vous donnera le numéro rose où vous la retrouvez tous les soirs. Voilà. Je vous rappelle que les numéros verts, roses, enfin je disais les numéros verts, tout à l'heure je disais des conneries, c'est les numéros roses. Hein. Extrêmement chers. S'il pouvait fermer sa gueule, ton pote derrière, ça nous arrangerait parce qu'en fin de compte, c'est inaudible ce qu'il nous raconte à chaque fois et généralement c'est très chiant. Donc si tu pouvais pas t'arranger pour essayer de le museler un petit peu, ça nous ferait plaisir. Donc j'étais en train de dire que nous allons faire des numéros roses tout à l'heure qui, à mon avis, devraient vous faire plaisir. Voilà, d'ailleurs, on va peut-être pas tarder à les faire si on n'arrive pas à aller dans la rue. Stéphanie, bonsoir, 19 ans, tu nous appelles de Cluny. Salut Stéphanie.
1: Salut.
0: Ça va?
1: Ah oui, ah,
0: ouais, c'est bon, je suis super énervé, hein. C'est Stéphanie, qu'est-ce qu'il y a?
1: Arrête de tisser de moi. Non, tu sais, ça fait un effet de te parler, je te dis pas. Ça fait 2 ans que je t'écoutais tous les soirs et là, depuis 3 semaines, j'ai pas pu t'entendre. Je suis trop contente de te parler.
0: Pourquoi? Qu'est-ce qui t'est arrivé?
1: Parce que j'ai déménagé.
0: T'étais où?
1: Je suis dans le seul endroit de France où on reçoit pas fun, je sais pas ce qui m'arrive.
0: T'es où là? T'étais où?
1: Ben là, je suis à Cluny, c'est vers Lyon.
0: Mais d'habitude, t'es où?
1: Ben avant, j'étais en région parisienne.
0: Non, mais attends, en région parisienne, tu captes fun, tu dis pendant 3 semaines, t'as pas pu capter fun, pourquoi?
1: Non, parce que maintenant, j'ai déménagé ici.
0: Où ça, ici?
1: Avant, j'habitais en région parisienne.
0: Ouais.
1: Et maintenant, j'ai déménagé en Bourgogne.
0: Oui, donc, quel est le rapport avec Lyon?
1: Parce que j'habite à côté de Lyon.
0: T'habites à côté de Lyon, mais donc là...
1: À Lyon, on reçoit, mais moi, je suis dans un bled paumé qui est
0: qui s'appelle
1: loin,
0: Cluny, donc...
1: en campagne, on reçoit rien.
0: Où t'es donc à Cluny?
1: Voilà.
0: D'accord, et donc là, ça fait... Donc là, tu nous appelles, tu nous captes pas?
1: Ben non.
0: D'accord, donc tu connais le numéro, tu continues à le composer, mais tu sais pas ce qui s'y passe.
1: Voilà, c'est ça.
0: Voilà, très bien. Bah, sache qu'on est là jusque très tard dans la nuit. Hein, c'est pas faute de l'avoir répété à peu près 150 000 fois depuis le début de la soirée, mais c'est important de le signaler pour que les gens continuent à nous appeler au 0870 5000, ce qui était le cas, mais venir avec bien entendu pas mal de choses. Qu'est-ce qu'il y a, Gaëlle?
3: Je suis en train de perdre ma lentille.
0: Ah merde, oh la chiasse, oh là là. Et ben voilà notre quota de non-voyante, Gaëlle. Eh ben voilà, ça y est, Scone, c'est parti. Ah là là, ça fait 2 fois. Stéphanie, qu'est-ce qui t'amène?
1: Eh ben moi, je vais te chanter une parodie de Cabrel que j'ai fait.
0: Oh, mais d'accord.
1: Voilà.
0: D'accord.
1: Alors, par contre, si je bafouille, tu m'excuses, hein, parce que d'accord. Je suis un peu stressée d'être
0: d'accord.
1: Là.
0: D'accord, détends-toi, ma biquette. Voilà. Détends-toi, mon amour.
1: Ok.
0: Pendant la journée, dont apparemment on peut rentrer directement en communication avec des gens, ça se passe en direct live. Donc je rappelle que les jeunes, c'est peut-être temps d'aller vous coucher. Attention.
1: Ce service est strictement interdit aux mineurs.
0: D'accord.
1: Allez, t'habites sur la touche étoile de ton téléphone si tu veux t'éclater sur le réseau.
0: Alors attention, Stéphanie.
4: Là, si ça vous pénétrez le réseau de rencontres sponsorisé par 3615 téléphone. Et prendre contact avec les bombes sexuelles de ta région, grâce à la touche 1.
0: Alors, tu sais, toi, laquelle? Ah, vas-y, alors, on va gagner du temps, ça nous évitera d'écouter. Manu et Fildar, surtout, on fait ça toute la journée, hein.
4: Je te sens vraiment très chaud, là. Eh bien, mon chou, tu ne vas pas être déçu.
0: Pour être sûr qu'on soit pas déçu, nous aussi, pendant 1h30, hein.
4: Dialogue au téléphone.
0: Donc, comme ça, on est sûr de ne pas être déçu.
4: En vrai direct, avec plusieurs femmes aussi excitées que toi. Je les entends en ce moment en train de s'éclater. Ah,
0: c'est grave, hein. Là, ils gagnent au moins 1 minute ou 2, ça coûte 3 francs. 4 francs la minute? Stéphanie, on t'entend pas, si tu parles pas plus fort, hein. Sinon, on t'enlèvera, bah ouais, parce que là, on t'entend pas.
1: Comme ça,
0: bah ouais, au minimum.
4: Bon, j'ai ma culotte toute humide, disons que non, c'est que ça
0: va prendre cochon. Ta gueule, putain, parce que tu peux pas, tu sais pas comment ils ont fait?
4: Merde. Et si t'as envie, à n'importe quel moment, de retourner sur notre sommaire pour découvrir les autres...
0: Tu te rends compte, ils sont en train de gagner 2 minutes, c'est pute, putain. Il y en a à dire bravo parce que vous faites dépenser de l'argent, mais s'il y a des mecs qui ont fondé ces numéros et qui nous écoutent, vous êtes des beaux enculés, quoi. Et je le pense sincèrement, c'est pas juste pour déconner, je vous le dis. Vous êtes des escrocs, des merdes. Des sous-merdes. Je vous cite.
5: Ah oui, 70.
6: Oh, bah, ouais. C'est bon.

0: bien.
1: Ouais, salut, je m'appelle Max. Bah ouais. Salut, allô.
2: Non, j'en ai 40.
0: 40.
2: Allô.
1: Vous m'entendez? Je m'appelle Max.
0: Expérience.
2: Non, ça va, c'est pas trop.
0: Ah non, moi non.
2: Bon, allô. Ça va alors.
1: Ouais, c'est Max.
0: J'arrête après la ménopause, mais sinon ça va.
2: Ouais. Non, c'est pas encore.
1: Bon, les blaireaux, vous m'entendez?
0: Bon, je passe te chercher à 6h, ok?
1: Non, non, je suis
2: là. Oh là là, tu es adorable.
1: Oh, les filles là, tu m'entends?
0: Ça marche?
2: Oh les filles, tu m'entends?
1: Ah bah ça y est, bah c'est bien de répondre, il y a un nouveau qui vient d'arriver. Salut Max.
2: Bon bah, attends, je t'ai pas entendu, je t'ai pas.
1: Ah pardon, compris. excuse-moi Max, bonsoir, je viens d'arriver.
2: Ok, maintenant j'ai compris, et tu as quel âge?
1: 28 ans.
2: Bon, et moi Max, je te présente Olivier, je te présente Dino.
1: Salut Olivier, salut Dino.
0: Salut,
1: salut. Max.
0: Salut. Bon, Olivier, il se casse, il va finir sa nuit.
1: Bah pourquoi?
0: Ouais, bah ouais, tu veux pas passer alors.
2: Ah!
1: Ah bah non, elle est payée pour te garder sans que.
0: Ouais, je sais. Mais
2: Max.
1: Ouais.
2: Et t'es ici pour foutre le bordel?
1: Non, je suis là pour dire la vérité, mais pas pour foutre le bordel, parce que.
2: Mais te casse pas les têtes, les gens qui viennent ici savent très bien ce qu'ils vont faire.
1: D'accord, bah alors ne fais pas croire que tu vas venir le voir si tu sais bien que tu vas pas le faire, simplement pour lui faire dépenser
2: comment
1: de l'argent.
2: Ça,
0: ça fait beaucoup de temps que tu vas pas me voir.
2: Bah alors là, je vais dire un truc. Bon. Toi, tu peux te mettre le doigt dans l'œil et puis le doigt dans le cul, parce que si j'ai envie d'aller voir Olivier, ça me donnerait pas.
1: Je préférerais dans le cul que dans l'œil, s'il te plaît. Alors justement, je viens pour parler de cul un petit peu.
2: Ouais, mais moi j'ai pas envie de parler de cul.
1: Alors, est-ce que tu te fais enculer de temps en temps?
2: Non, jamais, surtout par toi.
1: Non, mais pas par moi, je te demande par quelqu'un d'autre, j'en sais rien, n'importe qui.
2: Et puis même,
0: ouais, ça dérape,
1: Non, non, dérape pas.
2: Olivier?
0: Ouais.
2: Si tu dors pas tout à l'heure.
1: Ouais.
2: Rappelle-moi, je te dirai quelque chose.
1: Va pas dépenser ton argent pour elle, qu'elle te donne ton numéro.
2: Tu vas pas dépenser son argent pour moi.
1: Demande-lui son numéro à la demoiselle. Elle te le donnera pas.
2: Il l'aura pas parce que tu seras derrière.
1: Non, bah ça.
2: Tu vas lui donner tout à l'heure en privé.
1: Je serai derrière pour t'enculer, ouais.
2: Ah, mais alors là, tu vas toujours courir parce que si tu m'encules aussi vite que je cours, ben mon pote.
1: Ouais, ça va être violent.
2: Elle peut faire Paris-Montmartre.
1: Ouais, c'est clair, ouais.
0: Ouais, bon. Monica, je me cache, j'entends rigoler derrière toi.
1: Ah ouais.
0: Elle est donc, c'est techno, là.
1: Ouais, c'est clair, ouais. Techno Max.
2: Allô? Ouais.
1: Alors?
2: Ouais.
0: Ça va?
2: Ouais, quand j'entends des mecs pareils.
1: Non, mais pourquoi vous parlez pas un peu de cul sur ces trucs-là? Avec le prix qu'on dépense, on va pas là pour faire des rencontres de blaireaux.
2: C'est marrant. Mais de quoi je me mêle? Mais de quoi tu es en train de foutre le bordel là?
1: Mais non, je suis en train de
2: mais
1: voir.
2: Si, mais c'est toi qui racontes des conneries comme ça. Bah, il arrête un peu ton cinéma, non?
1: Je pensais pas qu'on était tombé sur un réseau de coincés.
2: Voilà. Tu nous emmerdes.
1: Technomix, exactement. Je pensais pas qu'on était tombé sur un réseau de coincés. Bon, alors, ma chérie, qu'est-ce que tu...
2: Non, je suis pas ta chérie, tu fermes ta gueule.
1: Bon, ma chérie, qu'est-ce que tu racontes?
2: Je ne suis pas ta chérie.
1: Ouais, bah, qu'est-ce que tu me racontes, mon amour?
2: Rien du tout.
1: Allez, bon, alors.
0: C'est rare, toi.
1: Tu veux pas me branler?
2: Ah oui,
1: un peu
2: Gérard, viens. Ah. Encule-moi, Gérard.
1: Ouais, je vais te branler, alors là, je vais me branler, là, vas-y, je me branle.
2: Ah, ouais, vas-y, branle-toi, c'est pas mon problème.
1: Ah, c'est bon. T'appelles d'où, toi?
0: Sandy, toi.
1: Ouais, Sandy, t'es d'où? Ah, c'est que, en plus, c'est que...
2: T'appelles comment, Gérard?
1: Sandy.
2: Non. Pas du tout.
1: Tu t'appelles Sandy, toi?
2: Pas du tout.
0: Françoise.
1: Françoise,
2: pas
1: non
2: du tout.
1: Non. Amédée?
0: Allô?
1: Oui, Amédée?
2: Oui, c'est Lino. Ouais, Lino.
1: Baisse ta culotte, baisse ta culotte, baisse ta culotte, baisse ta culotte. Adieu, Oli. Adieu, Oli. Adieu, Oli. Est-ce que il y a des vacances? Baisse ta culotte.
2: Ouais, je t'entends parce que quand j'entends des mecs comme ça, il y a des nuls là.
1: Ça va, Goldo?
0: Alors, qu'est-ce que tu me racontes?
2: Hein? Qu'est-ce que tu veux que je te raconte? Dino?
0: Ouais.
2: Il y a combien de temps que je t'ai pas entendu? Il y a bien presque au moins 3 semaines à moi.
1: Ah merde, ouais. T'es pas venu dépenser ton argent depuis 3 semaines alors qu'elle allait payer pour ça, cette pute.
2: Mais ferme ta gueule, toi, espèce de connard, espèce de pédé, mec, casse-toi, va.
1: Oh, insulte-moi, j'aime ça, vas-y.
0: Allô?
1: Ah, insulte-moi, ouais, j'aime
0: 08,
1: ça.
0: 08, 36, 68.
1: Hop.
0: Allô? Allô?
2: 08.
1: Ah là là là là là là. Et en plus, ça passe par l'antenne, c'est que je les coupe à chaque fois, c'est con.
0: Allô?
1: Qu'est-ce qu'elle est conne,
2: ouais.
1: Hein.
0: Allô?
1: Pourquoi?
2: On t'écoute, Dino.
1: On a le droit de passer sur ces réseaux sans être muni d'une cervelle?
2: Hein?
1: On a le droit de passer sur ces réseaux sans être muni d'une cervelle?
2: Comment?
0: Je rappelle qui je suis pour toi.
2: Je
0: suis qui pour toi?
2: Que tu es quoi, Dino?
0: Pour toi, tu te rappelles pas?
2: Si, je sais.
0: Quoi?
2: Je sais.
0: Bah, Dieu.
2: Il y a trop longtemps qu'on ne s'est pas touché.
0: Ouais.
2: Ouais.
0: Alors, pourquoi?
3: Ah, c'est quoi?
2: Ouais.
3: C'est Nino, pas Nino.
2: C'est Nino.
3: C'est Nino.
1: Ouais. Alors, on leur met un petit peu de musique, ça vous fera du bien.
2: C'est quoi, pour toi?
3: Ah, c'est un ami pour moi.
2: Ouais. Et c'est un ami à papa.

0: Tu m'entends?
1: Ouais.
2: Tu vas enregistrer un
1: peu. Fais-moi un autre, tu vois, les bidons. Enfin, quand les gens étaient bidons. Mais je veux, tu me docus, là. Ils étaient en train de discuter des. C'est des coincés du derrière qui essayaient de se donner des rendez-vous bidons. Moi, je veux qu'on parle de cul. Oh là là là là là là. Je rappelle que nous sommes en direct sur Fun Radio, que c'est la radio libre spéciale vacances jusque très tard dans la nuit. Nous sommes en train de composer des numéros dans lesquels nous pouvons entrer dans des dialogues directs de cul. Maintenant, si vous voulez participer toujours à la radio libre, venir faire les cons avec moi, n'hésitez pas à continuer à nous appeler jusque très tard. 0-800-70-5000 et 0-803-08-5000. Apparemment, ça va chauffer, d'après ce que me dit Manu.
2: Bienvenue dans le salon de la jouissance.
1: Ah, Flagada dit vive le cul sur Minitel, il est vrai.
2: Pour partager toutes sortes
1: on peut en parler, hein.
2: Avec elle, tu pourras réaliser tes fantasmes.
1: Et on essaye de résoudre le problème du micro pour enfin de retourner dehors.
2: Ici, rien n'est tabou.
1: Ah merde.
2: Ton identité reste confidentielle.
1: Très bien, tant mieux.
2: À toi de choisir ton pseudo.
1: Mm-hmm.
2: Et si tu brûles de désir, rejoins-nous au paradis du sexe où tout n'est que plaisir.
1: Mm-hmm.
2: Je vais te présenter toutes celles qui vont te faire jouir. Julia,
1: alors
2: 22 ans, est une superbe brune qui te sucera goulûment.
1: On fait le numéro de café Phil Darcy toute la journée pendant deux heures pour essayer, pour être sûr, sûr, sûr que ça marche bien.
2: Se prêteront à tes jeux érotiques.
1: Parce que le premier était bidon.
2: Maintenant,
1: hein.
2: Tu peux définir.
1: C'est bidon ou c'est des messages.
2: Naomi, tu seras hurlé de plaisir.
1: Attention.
2: Si tu veux participer à ce débat, tape sur la touche 1 de ton clavier téléphonique.
1: Alors, 1, on y va, c'est parti.
2: Tu préfères seulement écouter les conversations torrides des autres partenaires.
1: D'accord.
2: Appuie sur la touche 2.
1: Non.
2: Mais si tu es un adepte du sadomaso, la perverse Barbarella t'enfermera dans un cercle infernal.
1: Non, c'est pas ça, hein.
2: Où s'enchaînent violences.
1: Non, c'est les dialogues.
2: Rejoins-la en tapant sur la touche 3.
1: Non. Après ça, non, on fera ça plus tard. Vers 3h30, ça. Quand même. Alors ? Alors ? Alors, merde, pourquoi ça marche pas là? Oh là là. Alors, bon allez Manu, alors fais-le. C'est pas Gaëlle, c'est normal, c'est pas elle qui l'a sélectionné, elle nous sabote le travail là. Bon Gaëlle,
3: ah, bien sûr.
1: Sadomaso, hein, elle veut faire le 2, elle s'y intéresse, c'est ça. Elle veut Barbarella. Non mais c'est dingue ça. Non, elle fait comme à la maison, voilà, allez-y, allez-y, allez-y. Allez, tracez la route. Donc ça marche le micro là?
4: Ouais.
1: C'était quoi le bordel?
4: Un problème d'insert, tu repassais dans l'insert donc tu t'entendais deux fois, le volume était trop fort, on a bidé.
1: D'accord, ok. Les auditeurs ont le droit de savoir quand même. Hein. Alors, on essaye ça et ensuite Jean-François Derek aussi quand même, putain, il faudrait peut-être offrir des places. Hein. Un spectacle qui est. Hein? Oh merde, putain, pourquoi ça capote? C'est dommage, tout marchait bien depuis 4 heures quasiment. Et là, voilà qu'en 20 minutes, tout s'écroule. Merde! Putain, s'il y en a un qui m'a jeté un sort et qui est en train de m'écouter, je te préviens, t'as intérêt à l'enlever tout de suite parce que sinon ça va chier. Hein. Attention. Hein. Bon, pour vous dire encore, place pour Jean-François Direct. Jean-François Direct, pardon, c'est au point virgule. Donc ça, c'est à gagner, un spectacle très sympa. On fera les chiffres et les lettres plus tard dans la nuit. Il y a toujours la radio libre. Et puis il y a également le Starlines plus tard dans la nuit, comme on en demande. Donc ça, ça risque d'être très chaud chaud. Ça sera un petit peu plus tard, hein, sur les coups de...
5: Ah, ça marche pas.
1: Ah, allô.
5: On en fait un autre.
1: Pourquoi ça marche pas?
5: Non, il marche plus celui-là.
1: Oh,
5: non,
1: merde.
5: C'est une ligne étrangère, faut sortir du pays.
1: Ah oui, d'accord, ok. Qu'est-ce que tu me proposes d'autre, là? Un autre truc, quand même. Un truc de cul, quand même. Tiens, Filda, fais un peu de standard, quand même. Essaye de me trouver 2-3 appels, là. Hein? Alors on y va, 2-3 appels là quand même, comme ça la gueule. Il faudrait peut-être que le Manu fasse la pause aussi, ça fait 6 heures qu'il bosse le pauvre. C'est vrai? Ça va là? Attention.
6: Vous avez appelé une ligne internationale d'amusement. Si vous avez moins de 18 ans, raccrochez maintenant s'il vous plaît. Les tarifs internationaux de longue distance sont en vigueur. Consultez s'il vous plaît ces tarifs.
1: Alors...
7: Bonjour et bienvenue sur la ligne de discussion tête-à-tête que vous avez choisie. Vous êtes certainement un homme au goût sexuel très positif et vous êtes bien tombé. Tête-à-tête en direct, sexe pur et dur comme vous l'aimez. C'est ce que vous voulez et c'est ce que nous allons vous donner.
1: C'est bien, tant mieux.
7: Et en fait, si vous désirez une photo de la fille à qui vous allez parler, ou si vous préférez qu'elle vous envoie
1: Eh bien, il y a un mec qui est sur le département 04 qui va aller me livrer une pizza. On attend des pizzas, si vous avez de quoi bouffer, s'il vous plaît, chez vous. Ça nous ferait vraiment plaisir, hein, franchement. Hein. Coca bien frais et tout, ça nous ferait plaisir aussi. Hein. Salope. Oh là là, la chaude, c'est fort, c'est bien foutu leur business.
7: Faut mettre tout à fait à l'aise.
1: T'imagines un coincé qui a jamais de nana, un sale, les sales mecs et tout. Les sales tronches, ils jouissent avec ça, c'est un
7: obligé. Allez, sortez-la. Préparez-la.
1: Ah bah je peux pas, je suis au boulot, je peux pas montrer ma queue devant tout. Ah bah je peux pas.
7: Je vais vous connecter d'une minute à l'autre. Vous allez tellement vous amuser. Notre fille vous veut dans une humeur parfaite.
1: Bon, on peut pas aller directement sur le dialogue, là. Ah, les enculés, ils font fort, ils nous oublient, hein?
7: Je suis craché de. T'es un homme.
1: Oh là là, ça je m'en fous.
7: Pour finalement jouer ensemble. Ok, mon amour.
1: Oui.
7: Dans un petit moment, tu vas entendre un bip sonore.
1: Oui.
7: Et juste après le bip, tu seras connecté à ta partenaire de sexe sans tête à tête.
1: Bon, bah d'accord, ok.
7: Maintenant.
1: Balance. Balance. Le bip, le bip. Le bip. Balance le bip. Mais putain, mais moi le bip, hein. Pas de bip, pas de bite, hein. Je te le dis tout de suite, moi. Hein. Ah ouais, quand même. Allez, ah, mortel le bip. Allô. Allô. Ah, je suis peut-être le seul connecté, hein. Allô. J'entends rien, mais qu'est-ce que vous m'avez fait tous les deux, là? Oh. Oh.
5: Ça marchait tout l'après-midi.
1: Bizarre.
5: On a passé 6 heures dessus.
1: On a passé
5: 6 heures sur les murs.
1: Mais lui, le casque file d'air sur les oreilles.
0: Attends, mais moi, quand j'étais dans la caisse, j'entendais, hein, tu dialoguais avec la grosse, là.
1: Non, non, mais je te parle, là, tu dialogues, là. Ah, allô.
3: Bonsoir, si c'est possible. Bonsoir, c'est possible de commander une pizza, s'il vous plaît.
8: Mais elle est au fond, là, on est en attente, c'est pour ça. Regarde, elle t'a mis en attente. C'est un standard.
3: Allô. Y'a quelqu'un dans la boîte là?
1: Ouais, y a censé quelqu'un qui nous passe là?
3: Bah ouais!
1: Oh, oh, la pétasse là qui fait le standard, tu me balances là ou quoi?
8: Bah, ils sont idiotes, hein, les meufs.
1: Oh! Oh, là, oh, la topu là qui fait le standard!
0: On va avoir une hôtesse
1: oh, putain.
0: Par téléphone là!
1: Vas-y, enculé, je suis en train de payer, vas-y, topu, putain, passe-moi au moins, putain, j'ai envie de jouer! Putain, elle m'a demandé de mettre dans la bite dans la main, je l'ai, j'ai envie de jouer! Putain!
9: Comment ça, t'as branlé?
1: Oui, porte dans quelques. Ouais, salope, hey, salope!
9: Ouais.
1: Bonsoir.
9: Bonsoir.
1: Dis-moi, tu peux me passer le standard, s'il te plaît?
9: Oh, oui. Pas de problème, tu ne bouges pas.
1: Ouais, tu me fais jouer, salope.
9: Ouais, continue.
1: Voilà. Qu'est-ce que tu me proposes, salope?
9: Parle-moi.
1: Non, mais là, t'es bien gentil, mais qu'est-ce que tu me proposes?
9: De l'autre côté.
1: Ouais, non, mais dis-donc, salope, attends, je t'ai pas encore mis la bite dans le cul, comment tu joues?
9: Ouais, c'est bon.
1: C'est possible de t'enculer, s'il te plaît?
9: Ouais, vas-y.
1: Oh, attends, j'ai pas encore commencé, pourquoi tu dis que je t'encule? Je t'encule à sec là. Je t'encule. Là, je suis en train de te donner là.
9: Encore un autre. T'es seul en compagnie?
1: Je crois que ouais, je suis tout seul là. Enfin, je suis avec un copain là, mais.
9: Vas-y, passe la 2.
1: Je vais jouer, je recule.
9: Vas-y, t'en as déjà pour 15 balles. Vas-y, continue.
1: Je peux t'écarter les cuisses. Tu me fais jouer là, vas-y.
9: Je vais me gratter les cordes.
1: Putain, vas-y, fais-moi jouer.
9: Ouais, bah ça vient.
1: Ouais, putain, vas-y.
9: Vas-y, joue.
1: Ah, j'arrive pas, tu me fais rien là.
9: Joue.
1: Ouais, ok, ouais, je me branle là.
9: Joue une chose.
1: Non, mais là, ça me fait rien, arrête tes conneries, putain, je suis de chatou.
9: Ouais, vas-y.
1: Vas-y, fais-moi jouer, enculé.
9: Oh,
1: sale pute, putain.
9: Oh, ouais, j'ai une pute.
1: Tu peux t'insulter ou pas, là?
9: Vas-y, j'aime ça, vas-y.
1: Ouais, salope. Tu putes du cul.
9: Je vais.
1: Tu putes du cul.
9: Oh, mais je sais, je me lâche.
1: T'as explosé la cramouille. Salope. Vas-y, bouffe-moi les couilles, salope.
10: Bientôt, je vais voir les 36
1: centimes. Heureusement que tu prends l'initiative, hein. C'est pas les deux autres, là. Je me fais quoi, là? Je me retrouve tout seul. Putain, les numéros qui marchent pas, je me fais. C'est lequel de le dire? Je me fais enculer. Je me fais enculer toutes les deux minutes, quoi. Donc ça fonctionne pas.
11: Moi, j'ai pas passé mon après-midi à faire des numéros de cul que l'après-midi, alors qu'il fonctionne même pas la nuit, hein.
10: Mais improviser, c'est ça.
1: Attends,
11: j'étais pas là, je suis désolée, je suis partie faire un petit besoin naturel.
10: Tu sais pas faire la salope. Moi, je sais le faire, donc
1: voilà.
10: Pas de problème.
11: C'est une salope,
10: regarde.
1: Ah,
10: ça me pique.
9: te brûle tes membres.
12: Ah vas-y, je suis encore à l'antenne, salope, tu pues. Ah, tu pues du cul, grosse pute.
9: Comme un
12: bouc. Ouais, je suis membre pour un bouc, je t'encule, moi. J'ai envie de te prendre un sec, je te prends un sec, je te prends un sec.
9: Est-ce que t'as des cornes?
12: Hein?
9: T'as des cornes?
12: Oh, vas-y, tout de suite. Non, ouais, bon, très bon, bravo, alors, très bien, très bon comédien. Donc, on va essayer de retourner faire un deuxième essai de nouveau dans la voiture. On va essayer de se rebalader de nouveau. Donc, on attend toujours vos appels au 0800 77000 et 0803 08 5000. Juste le temps pour nous de s'écouter un ou deux morceaux, peut-être un morceau et après on va reprendre. Double Nightingale avec comment s'appelle ça, Rube.

0: La réception ?
1: Oui, tout à fait.
0: Très bien. Je voulais savoir si c'était encore possible de réserver des chambres ce soir.
1: Oui.
2: Bingo.
0: Très bien. Nous serions trois personnes.
1: Je vous demande un petit instant. Merci.
0: Merci beaucoup. J'aurais pu glisser un petit allô. Trois. Allô ?
3: Mais elle laisse mourir.
0: Là, elle est en train de parler, je sais pas ce qu'elle va faire, mais on attend, j'ai des dangers là. Ouais, là. Allô ? Allô ?
3: Ah, mais elle nous écoute, si elle se trouve.
0: Allô ?
2: Bingo !
0: Elle se met tout seul.
1: Avec caca.
2: Bingo !
0: Bon, allez, fais-en un autre parce que là, pourtant, j'étais bon client. Hein. On fait quoi encore un hôtel, une station service ? Tu me fais quoi là ce soir là ?
4: Bah, on se fait un petit hôtel encore une fois.
0: Allez, un petit hôtel, allez, vas-y, banco. On reste sur Paris ou un petit peu en province ?
4: On va rester à Paris.
0: Et après, on se balade un petit peu. Ouais, on va se balader aussi quand même un petit peu dans la soirée.
4: Du côté d'Orléans après.
0: Ouais, ça serait bon là, Orléans. Attention, on va mettre le feu du côté d'Orléans, dans les hôtels et dans les stations service. Quelque part en France, ça va sonner. Là, pour l'instant, c'est des hôtels à Paris. Le but est simple, hein, un petit bruitage, un petit caca, un petit bingo et un petit allô.
5: Hôtel de Ville,
0: bonsoir. Oui, bonsoir. Allô ?
5: Bonsoir.
0: Je suis bien dans un hôtel ?
5: Oui.
2: Bingo.
0: Je voulais savoir si c'est possible de réserver des chambres, s'il vous plaît.
5: Oui.
0: Ah, c'est quelqu'un. Pour ce soir, ce serait possible ?
5: Et pour combien de nuits ?
0: C'est quelqu'un. Pour deux nuits, s'il vous plaît.
5: Est-ce que vous pouvez donner votre numéro de carte de cabine ?
2: Bingo.
0: Ouais, mon numéro de carte, laquelle ? Parce que j'en ai plein, hein.
5: Mais il faut que vous choisissiez au moins une.
0: Oh, ah, c'est caca. C'est des chambres doubles ou pas ?
5: Et vous voulez laquelle ?
0: Vite, hein. Oh, c'est caca.
5: Est-ce que vous en avez vraiment besoin?
0: Oui.
5: Moi je crois pas. Hein.
0: Vite.
5: Mais si vous le faites si souvent à l'hôtel, alors on aura des problèmes.
0: Non mais sérieusement, j'ai besoin de réserver une chambre.
5: Ah bon?
0: Oui, vite.
5: Et vite.
0: Avec des toilettes, hein.
5: Ah oui.
0: Écoute, pique. Oh, c'est caca, monsieur.
5: Mais.
0: Ah, c'est caca.
5: Vous êtes bien entraîné. Hein.
0: Ouais, allez, on va lui dire, il était sympa. On est en direct sur Fun Radio, monsieur, c'est Max à l'appareil, l'animateur, la vedette.
3: D'accord. Le vieux mot vedette.
0: C'est la vedette VE.
3: Ouais, enfin, la vedette.
0: VEDAIT, mais qui mélange avec les fautes. Bon, écoutez, vous êtes bien sympa, on était dans quel hôtel là?
5: C'est l'hôtel de l'Elysée.
0: Voilà, c'est l'hôtel de l'Elysée en plus.
5: Ah oui, c'est devant le ministère de l'Intérieur. Ah, si vous voulez, notre entretien est enregistré.
0: Oh,
5: hein.
0: Génial. je vous le fais une dernière fois. Vous l'enregistrez bien fort?
5: Ah oui.
0: Écoutez. Ah, c'est caca.
5: Vous pouvez nous rappeler un petit peu plus souvent. Hein.
0: D'accord, j'y manquerai pas. Je vous souhaite une bonne soirée.
5: Ouais. Merci beaucoup.
0: Au revoir. Au revoir.
5: Au revoir.
0: Ah, c'est caca. Ah voilà, moi ça la fait rire.
4: Vas-y, fais-toi plaisir.
0: Alors, on va faire des hôtels de luxe.
4: Hôtel de luxe à Paris.
0: On y va, c'est parti. Je suis allé bien, mais je crois que...
3: C'est quand même plus efficace.
0: Et on l'entend bien quand même.
2: Bingo.
6: Hôtel Pacifique, bonsoir.
0: Allô.
6: Allô.
0: Allô.
6: Oui.
0: Oui, bonsoir monsieur. On est dans un hôtel, hein?
6: Pardon?
0: On est à l'hôtel.
6: Oui, l'hôtel.
2: Bingo.
0: Super. Bonsoir monsieur, je suis à la réception?
6: Oui, oui.
2: Bingo.
0: Je voulais savoir si c'est possible de réserver des chambres, s'il vous plaît.
6: Pour quel jour?
0: Ça serait pour... c'est caca. Ce week-end, oui. Week-end. Allô?
6: Oui.
0: Ça serait pour ce week-end.
6: Qu'est-ce qu'il vous faut comme chambre?
0: Une chambre... vous avez des chambres pour lit double, pour un couple?
2: Bingo.
0: Vous en avez?
6: Oui, il nous reste encore. Hein.
2: Bingo.
0: Alors oui, je suis intéressé. C'est combien pour les...
6: Est-ce que vous pouvez vous empêcher un petit peu de parler normalement?
0: Oui, tout à fait. Donc je voulais savoir pour le prix des... Ah, c'est caca. Des chambres, c'est combien les tarifs? Allô. Un autre. Allons, on y va, c'est parti.
7: Bienvenue, l'hôtel Ours Blanc.
5: Ours Blanc, Wilson, bonsoir.
0: Bonjour, je suis bien à l'Ours Blanc.
5: Ours Blanc, Wilson.
2: Bingo.
0: Bonsoir, monsieur. Est-ce qu'il est possible encore de réserver des chambres?
5: Pour que, quelle période, s'il vous plaît?
0: Pour la semaine prochaine.
2: Bingo.
0: Allô, excusez-moi. Hein. Pour la semaine prochaine, pour deux personnes? Allô?
5: Oui.
0: Oui, pour deux personnes.
5: Non, mais j'entends...
0: Oui, c'est parce que c'était mon fils qui était derrière qui utilisait un bouton, excusez-moi. Ça serait pour réserver pour la semaine prochaine, pour deux personnes.
5: Oui, pour quelle période? À partir de quand?
0: À partir du... Oh, avec caca.
3: Ah ça, le caca, ça passe pas à l'ours blanc.
0: J'arrive pas à glisser. J'arrive pas à glisser encore, innocemment. Fais-en encore un autre. Où est-ce qu'on va cette fois-ci? On va à Toulouse. On y va.
3: Toulouse.
0: Mets-moi la musique de TDAH en live.
3: Allô.
0: Ah,
3: Toulouse, chef.
0: On y va.
3: Allô, relou.
0: Ah, oh, il est relou ce soir, le lolo, mais grave. Pas trop longtemps la musique, sinon je vais me marrer. Allô. Allô. Il a raccroché direct.
4: Il a dit.
0: Non, mais remets.
4: Il s'est dit, va encore me vendre des trucs.
0: Non mais la musique de télé-shopping, elle est mortelle celle-là. Ah. Allô.
8: Hôtel Président, bonsoir.
0: Allô.
8: Allô.
0: Oui, bonsoir monsieur, je suis bien à l'hôtel.
8: Oui, tout à fait.
0: J'ai caca. Je me suis trompé. Je voulais savoir si c'est encore possible de réserver des chambres.
8: Pour ce soir, je suis navré, nous sommes complets.
0: Pour demain?
8: Pour demain aussi, pour toute la semaine. Là.
0: Bon, sinon c'est des chambres pour... Il y a des chambres de lit double?
8: Oui. Et... lit double, lit triple.
0: Lit quadruple?
8: Oui, ça c'est pour les orgies.
0: Je voulais savoir, s'il vous plaît, c'était... Oh, avec caca.
8: D'accord. Ok.
0: Ok, je me change de la clientèle. Ok. Allô.
8: Ouais.
0: Excusez-moi. Parce qu'on est avec des amis, c'est pour ça. Alors. Allô. Vous êtes là?
8: Oui, tout à fait.
0: Est-ce que c'est possible de réserver de pour les fêtes de... Oh, fait caca.
8: Non, mais... Bon, j'ai un autre appel, je suis désolé, c'est pas agréable, hein, les proues de caca. Faut que je travaille un peu.
0: Ok, hein. Bonne soirée.
8: Allez, bonne soirée.
9: Pas celui-là. C'était Soldat Louis avec Martiniquez, voilà. Donc rien de plus pour eux, même s'ils ont enregistré leur dernier album, il n'y a pas un petit peu de ça. Eh ben, on lui souhaite bonne chance. Voilà. Tout de suite, enchaîné à Talk Talk, voilà. Un petit erreur au début, mais c'est pas grave. Ça va s'écouter Sandra avec One More Night, et ensuite on écoutera Talk Talk avec Is My Life. C'est parti!
10: Donc ça, c'est Manu d'Aix-en-Provence, mais Manu d'Aix-en-Provence, maintenant, a décidé bon, de rester dans le milieu artistique, puisqu'il est parti de la radio, plus ou moins, en tout cas, on n'a plus de cassettes de ses émissions, pour se lancer également dans une nouvelle aventure complètement périlleuse, à savoir le théâtre et le théâtre d'improvisation aussi par moment. Bonsoir Manu.
11: Bonsoir Max, bonsoir toute l'équipe.
10: Ah bah voilà, au moins ça fait plaisir, toi quand je te parle, tu me réponds.
11: Eh oui, bien sûr.
10: Bah tu percutes, ça fait plaisir, parce que là on a eu Greg de Carcassonne et Anne-Véronique, mon Dieu que c'est pas facile, on va les récupérer juste après pour quand même...
11: Mais ça pas rigolé.
10: Ah non, ça n'a pas rigolé, et tu vois, il faut... Question-réponse.
11: Eh oui.
10: Par exemple, un truc tout con, ça va connard?
11: Ça va.
10: Tu vois, voilà, c'est pas plus compliqué que ça, je veux dire, hein?
11: Eh oui, bien sûr.
10: Voilà, bon, voilà, bon, Manu d'Aix-en-Provence.
11: Oui, 103.1.
10: 103.1 FM, bien sûr, pour nous écouter à Aix-en-Provence.
11: Oui.
10: Mon petit Manu, bien sûr, du théâtre, de l'improvisation dans tous les sens. On n'a pas récupéré la feuille, Phil, on ne sait plus où elle est, si.
12: La feuille 2?
10: Tu sais, tu avais noté des impros, je ne sais plus quoi, il y avait une papier d'impro, mais c'est pas grave, on va improviser totalement. Alors, on avait des situations qu'on t'avait préparées, mais c'est pas grave, mon petit Manu, puisque tu es le roi de l'improvisation et du théâtre, hein, de théâtre de rue, on peut le dire carrément comme
11: théâtre
10: ça.
11: Théâtre de suite, voilà.
10: Pardon?
11: Théâtre ainsi de suite.
10: Théâtre ainsi de suite ou théâtre de rue, hein, je veux dire. Alors Manu, on va essayer de te trouver deux, trois situations. La première, qu'est-ce qu'on pourrait dire Ah bah tiens, justement, parce que ce soir, il y a du football, là, Manu.
11: Oui.
10: Tu proposes à ta femme, il y a un programme télé ce soir, il y a un match de foot que tu veux absolument pas rater.
11: Oui.
10: Et elle veut regarder, elle veut absolument passer une soirée seule à seule avec toi, sans la télévision.
11: D'accord.
10: Et t'essayes d'expliquer à ta femme, donc tu sais d'avance que ta femme ne va pas vouloir que tu regardes ce film, que tu regardes ce match. Et toi, tu expliques à ta femme gentiment que ce soir, il faut absolument que tu vois ce match, c'est très important, et que cette soirée que vous deviez passer en tête à tête tous les deux, bah, vous remettrez ça une autre fois. D'accord ?
11: D'accord.
10: Attention, c'est parti. Manu entre en scène.
11: Coucou chérie, je suis là. Ah oui, ben je sais pas quoi, je vais regarder. Ben il y a un match, c'est un match très important entre OM et PSG. À mon avis, les Marseillais vont gagner, en plus c'est important. Quoi? Qu'est-ce que tu dis? Quoi? Qu'est-ce que tu dis que tu veux pas regarder? Mais le rendez-vous, on pourra faire l'autre fois. Le vendredi, on ira au karaoké. Je t'ai toujours emmené toujours au karaoké, tu sais. Vendredi, samedi, on pourra faire autre chose. Et puis là, Saint-Valentin, c'était hier, j'ai bien profité. Donc c'est pour ça que ce soir, c'est un match très important. C'est OM, PSG. J'espère que j'ai Canal Plus et j'espère que tu vas pas me trahir. Parce que, dans le principe, j'ai acheté le décodeur pour ça. Donc, c'est parti. Donc tu veux pas me faire rater. Qu'est-ce que tu dis? Non, mais je m'en fous du match. Tu t'en fous du match? Mais non, mais moi c'est un match très important, on est en bas du classement l'OM. Et donc en plus, comme on dit dans les karaokés, on dit Paris, Paris, en tant qu'ul, Bordeaux, Bordeaux, la même chose, vive l'OM. Et tu veux pas me croire? Ben tant pis, bon mais si c'est comme ça, j'ai regardé le match en ville, tant pis. Allez, ben je te laisse seul, voilà, ciao.
10: Oh là là, bravo. Sauf que j'attendais pas toutes ces insultes que tu pouvais sortir sur Paris, qui doit faire plaisir effectivement à tous les gens du Sud. Donc bravo Manu, hein.
11: Je rigole.
10: Oui, bien sûr, mais moi aussi je t'encule. Hein, moi aussi Manu, mais alors profond, hein, et à sec avec des gravillons. Non mais soyons sérieux Manu, c'est pas mal, première impro. C'est, faut que tu rentres un peu plus dans les détails, t'es pas obligé de citer t'es pas obligé. Allô?
11: Oui, allô.
10: Manu, t'es pas obligé de citer les enfin bon là c'est fait maintenant, c'est trop tard, mais c'est les équipes et tout ça, c'est surtout la situation en elle-même qui est intéressante, hein.
11: D'accord.
10: Deuxième situation, qu'est-ce qu'on pourrait t'offrir comme deuxième situation? Alors par exemple
7: On a déjà fait l'entretien d'embauche.
10: Ah, l'entretien d'embauche, tiens, ouais. Très bonne, ouais, tiens, c'est bien joué Noémie. Alors l'entretien d'embauche, qu'est-ce qu'on le fait? On le fait, c'est ton premier boulot, voilà. Il y a le mec que t'as en face de toi est très intéressé par ton CV, Manu.
11: Oui.
10: Ce qui peut paraître très surprenant parce qu'il doit être quand même relativement vierge.
11: Oui.
10: Tout à fait. Et pourtant, dans tes yeux qui brillent, Manu, il a senti qu'il se passait quelque chose et que tu pourrais correspondre à la personne pour ce fameux job. Donc Manu, tu te vends. T'es devant ton futur patron peut-être et il te demande pourquoi vous avez envie de ce boulot. D'accord ?
11: D'accord.
10: Sans savoir le boulot que c'est, on s'en fout, hein. On n'a pas besoin de donner la profession, ouais. Attention.
12: Ta mère, elle va jumper !
10: Pardon, excuse-moi, c'est pas du tout ça. Manu rentre en scène.
11: Excuse-moi, ouais, j'arrive tout de suite. Ah, c'est mon premier boulot, c'est génial. Ah oui, est-ce que je pourrais parler au patron? Parce que j'ai envoyé un CV quelconque.
10: Non mais Manu.
11: Oui.
10: T'es dans le bureau du patron.
11: Oui.
10: T'es en face de lui.
11: D'accord.
10: T'as déjà eu un entretien d'embauche, ça s'est super bien passé, donc il voudrait te revoir une deuxième fois. Et cette fois-ci, il te pose la question, pourquoi vous voulez ce travail?
11: D'accord.
10: Vas-y.
11: Excusez-moi patron, oui, on s'est vu il y a pas très longtemps. Excusez-moi, oui. Je voudrais savoir pourquoi je fais ce travail.
10: Mais non, putain, mais tu comprends rien.
11: Ah,
10: putain, attends, oh là là là là. Allô, McFly, allô, il y a quelqu'un là-dedans? Il y a quelque chose dans le crâne ou pas là? Qu'est-ce qui t'arrive, Manu?
11: Non, rien.
10: Ah bon,
11: rien,
10: d'accord,
11: rien,
10: ok, j'étais inquiet. Alors on recommence, Manu, comprends bien. T'es dans le bureau.
11: Oui.
10: Il y a un bureau, tu vois, c'est un bureau, c'est un truc, tu vois, en bois.
11: Ah, oui. Oui, ben moi je veux faire ce boulot parce que c'est vrai que. Donc c'est intéressant. Oui. Et puis en plus, tout simplement, j'ai pas envie de faire un autre boulot parce que c'est. je suis employé déjà, et que tout simplement, j'aimerais bien parler au futur patron. Oui, c'est moi. Oui. Eh bien, tout simplement, voilà, j'aimerais bien faire ce boulot parce que je suis au milieu du théâtre, c'est mon métier, et que tout simplement, bon, même si c'est pas grand-chose, j'ai envie de le garder, et puis si c'était un autre, j'ai peur que ce soit trop difficile pour moi. Voilà. Alors.
10: Ah, pardon, c'est fini, bravo. Ah non, mais bravo.

0: suis là. Je suis là. Comme tu vois. Je suis là. Ça va?
1: Oh ma chère Françoise. Tu es là et tout va bien.
0: Là.

0: Françoise.
1: Ouais.
0: Ah, si tu savais.
1: Ah ouais.
0: Florent ne parle que de toi, que de toi, que de toi.
1: Que de toi, que de toi.
0: Il t'a appelé aujourd'hui?
1: Non. Oui.
0: Ouais, mais
1: oui, il m'a appelé.
0: Pour le papier, mais en fin de compte, il voulait te dire autre chose. Il profite de ce message, mais en fin de compte, c'était pour te demander si...
1: Non, il m'a...
0: Si c'était possible de... Est-ce que vous pouvez vous voir?
1: Hein? Ah, ça, je sais pas. Ah, si veut me voir, il peut me voir.
0: Voilà, mais le deal, c'est de payer un taxi.
1: Il peut me voir.
0: Hein, Françoise?
1: Ouais.

0: parler.
1: Ah, vas-y, Françoise, à toi.
2: Ouais.
1: Parle. Chante. Chante.
2: Qu'est-ce que tu veux que je chante?
1: Chante, Françoise, improvise.
2: Bah, je sais pas, moi.
1: Directement. Non, tu apprends bien.
2: Directement.
1: Ouais, directement. Ça va, Françoise?
2: Voudrais te tenir dans mes bras. Florent.
1: Ah.
3: Tu l'as vu dans Octopodium. Voici Gala. T'es tombé red dingue de lui.
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1: Avec de nouveau Françoise.
2: Oui, je suis là.
1: Françoise, tu ne parles pas anglais par hasard?
2: Non.
1: Dommage, dommage, parce que les blurs, ça vaut le coup, c'est des beaux gosses, hein.
2: Non, je ne parle pas anglais.
1: Bon, tu peux pas anglais. Do you speak English, Françoise?
2: Yes.
1: Yes, you speak English?
2: Yes.
1: Ok, let's go.
2: Non.
1: No, please, come on.
2: Je pourrais pas... te répondre, non.
1: Dis-moi une phrase, juste une phrase en anglais. Tu sais bien dire quelque chose en anglais, juste une phrase.
2: Non.
1: Come on.
2: Attends.
1: Come on, Françoise.
2: Do you speak English?
1: Come on, yes. Tiens, tu as parlé un petit peu avec Julie qui parle bien anglais, Julie.
2: Do you speak English?
1: Ah ouais, ou même Florent qui parle bien anglais avec Françoise.
5: Yes, I do, Françoise, and you?
2: Julie.
5: Yes, Françoise.
2: Salut Julie.
5: Hello Françoise.
1: You speak
2: ça va toi?
1: Tu ne parles qu'en anglais, Françoise, vas-y.
5: How do you do, Françoise?
2: Je ne sais pas, parler anglais.
1: Ah ben voilà, tu parles anglais là quand t'as bu.
2: Ouais, j'ai pas bu là.
1: Do you speak English? Comment? Redis-le.
2: Hein?
1: Redis-le.
5: Again.
2: Ah ben
5: Do you speak English?
1: Mais t'as bu ou quoi?
2: Do you speak English? Do you speak English?
1: Voilà, ça c'est bien dit. Guigui, Guillaume, bonsoir de Cameroun.
2: Do you speak English?
1: Voilà, come on, Guillaume.
6: Oui.
1: Do you speak English?
6: Yes, I speak English.
1: Ah non, toi tu le dis mal, toi. Do you speak English?
6: Hein?
1: Do you speak English?
6: Do you speak English?
1: Ah oui, pas do you speak English, ça se dit pas, c'est do you speak English?
6: D'abord. Yes, I speak English.
1: Non, yes, speak English.
6: Yes.
1: Yes, you speak English.
6: Yes.
1: Françoise.
6: Yes.
1: Françoise.
6: Salut, Françoise. Yes.
1: Yes. Ah, you. Are you? How do you do?
2: Are you?
1: Are you? Ça veut dire comment allez-vous? Vas-y, Françoise.
2: Ouais.
1: Are you?
2: Ça veut dire non.
1: Redis-le.
2: Ça veut dire non.
1: Redis are you?
2: Are you?
1: Voilà, are you? Pour donner peut-être envie aux gens d'aller là-bas, Linda, ce qui serait bien, peut-être, c'est que tu nous chantes un petit quelque chose pour donner, pour voir un petit peu le talent qu'a Linda, parce qu'on avait bon souvenir de toi et de tes cassettes, c'était joli.
7: Ouais, mais tu vois, c'est une très vieille cassette, hein.
1: C'est pas grave, vas-y, maintenant, vas-y.
7: Ok. Mais tu sais, j'ai déjà chanté au Divan là-bas, hein.
1: Allez.
7: Ok. Attends.
1: Alors on y va, attention, Linda se concentre. Linda, écoute, elle a une belle voix, ceci dit.
8: Don't mean not a thing.
1: Elle avait une belle voix à l'époque, en tout cas.
8: Don't mean on the way.
1: Excusez-moi, je me suis planté.
8: I make him ring, make the smile. 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
1: Elle avait une voix mieux que ça avant, maintenant ça chie. Putain, c'était mieux avant. Oh là là, c'est quoi ce passage?
8: Nice to go.
1: Qui va aller voir ça? Je me le demande.
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0: Quel coffre. Plus d'argent dedans, mais quel coffre. C'est une banque qui a fait faillite.
1: C'est bon.
2: Maintenant avec toi.
1: Pas mal, pas mal.

0: délirer, t'es trop de délire, toi, comme mec. Non, c'est bien, c'est la nouvelle Maria Carey, me dit Mars.
1: Ah non, c'est Toni Braxton, hein.
0: Non, mais elle dit que t'as une voix, on dirait la nouvelle Maria Carey. Mais à l'époque, elle était pas chanteuse, elle était serveuse, hein.
2: TF1, bonsoir.
1: Je vous téléphone parce que je ne comprends plus rien de Dallas.
2: Oui.
1: Voilà, à un moment, Bobby et moi.

vraiment dégueulasse. J'ai appris d'après une amie que d'après demain on nous enlève

madame.

0: madame, hein. Elle est bourrée.
1: Directement.
2: J'avais pas entendu, j'ai découvert en même temps que vous et je peux vous assurer que ça m'a fait bien rire.
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3: Et Anne, Anne,
4: ouais.
3: Anne, c'est Gérard. Tu sais, il y en a une qui m'excite.
4: À qui?
3: Ouais, devine.
4: Ah, mais c'est Julie.
3: Non, c'est la main de ma soeur dans la culotte d'un zouave.
4: Elle est bonne. J'en ai une aussi qui est très bonne, que mes parents m'ont raconté ce week-end. Qui
5: si
4: m'a
5: Bouvard
4: fait
5: nous écoute.
4: Alors, c'est... Donc, il ne voulait pas d'enfant.
5: Non, mais attends, parlons du problème, là, on est en train de chier.
4: Ouais, mais il ne voulait pas d'enfant. Non, mais c'est une blague, elle est marrante.
5: Vas-y.
4: Il ne voulait pas d'enfant, mais ils en eurent beaucoup. Alors, quel est le temps et le mode du verbe eur?
5: Oh là là là. Quoi, ils ne voulaient pas d'enfant?
4: Non, ils ne voulaient pas d'enfant, ils en eurent beaucoup.
5: Ah, je sais pas, alors,
3: je comprends pas.
4: Le temps et le mode de eur.
5: Oh, j'en sais rien, moi.
3: On sait pas.
5: Je sais plus.
4: C'est le préservatif imparfait.
5: Oh ouais, c'est ça, c'est une bordelle comme ça, c'est trop compliqué ça.
4: Mais non, le préservatif imparfait.
5: Le préservatif.
3: Bah ouais, parce que c'est un préservatif qui a moitié troué.
5: Estelle, 17 ans de Angers. Attention Estelle.
6: Oui, salut, j'appelle parce que j'ai envie de piquer un coup de gueule contre pour le perfum, parce que c'est interdit dans les lycées.
5: Pourquoi, le quoi?
6: Le perfum.
5: C'est quoi,
6: fait,
5: ça?
6: C'est les 100 jours avant le bac où tous les jeunes se déguisent et foutent le bordel dans les lycées.
5: Ouais, quel est l'intérêt de faire cette fête à la con?
6: C'est pour se défouler avant de passer aux grandes épreuves.
5: Ouais, mais de le faire une semaine avant, mais 100 jours avant, c'est totalement débile.
6: Mais
5: c'est un moyen détourné de vouloir faire la fête, il faut penser aux études, on n'est pas là pour rigoler les enfants. On n'est pas là pour s'amuser, on est là pour étudier, bordel de merde. Alors vous me passez votre putain de bac, une fois que vous aurez votre bac, on discutera, les enfants. Arrêtez de penser à vouloir faire la fête, c'est quoi cette fête bidon,
6: mais
5: là?
6: Qu'est-ce que tu fais tous les soirs?
5: Oui, mais d'accord, mais moi je ne fais pas mes études, moi c'est mon boulot de faire ça, donc je le fais, puis voilà, basta.
7: T'es payé vachement cher.
5: Ouais.
6: On a envie de s'éclater quand même.
5: Eh ben, t'es pas obligé d'attendre, alors non. Toi Estelle, t'attends donc cette fameuse soirée du persan 100 jours avant le bac pour
7: c'est
5: enfin t'amuser.
7: Ta
6: gueule Nico.
5: Alors c'est quoi?
6: Mais non, c'est en fait on se déguise tous, on fout le bordel.
5: Mais alors, tu peux te déguiser, t'as qu'à te déguiser chez toi, là t'es avec lui, là tu te déguises et tu fous le bordel avec ton pote là.
6: Mais non, c'est mon frère, il est complètement bourré, c'est pas grave.
5: Tu parles, l'autre fait croire qu'elle est bourrée, n'importe
6: non,
5: quoi.
6: Non, pas moi, lui il est bourré. Non.
5: Moi aussi je suis un animateur, je suis bourré, je suis arrivé, j'étais défoncé. J'ai bu grave, je suis bourré. Je suis cassé.
8: Thomas, le message subliminaux.
5: Non mais repasse-moi ta sœur. Oh putain, quel âge il a ce trouduc?
6: Il a 15 ans.
5: Oh bah non, putain.
7: J'ai pas un trouduc.
5: Oh l'autre, il se l'a fait péter, je suis bourré l'autre. L'autre il s'est bu une limonade, il y a 2-3 bulles qui sont venues lui péter à la cervelle et ça y est, l'autre il est en train de nous faire un sketch. Ta gueule et tout, je t'emmerde. Vive la jeunesse. Oh là là là là.
6: Ça m'énerve que les profs nous...
5: J'en peux plus de ces jeunes cons, putain.
7: Merde,
5: ta gueule, putain, je serais ton grand frère, moi je te mettrais une calotte, putain, je rentrerai à la maison, ouais, tu verrais, ouais. Dis donc, tu me parles pas comme ça, dis donc, tu vas me respecter un petit peu plus.
7: Mais dis comme maman, de l'époux dans le cul.
5: De quoi?
6: Non, mais arrête, c'est pas...
5: Qu'est-ce qu'il vient de dire, là?
6: C'est lui, c'est pas moi, je t'en supplie, non.
5: Ah, vas-y, qu'est-ce qu'il vient de dire?
6: Non, il vient de dire que des conneries, il est
5: qu'est-ce
6: bourré.
5: Qu'est-ce qu'il vient de dire?
6: Non, je te promets, arrête.
5: Qu'est-ce qu'il vient de dire?
6: Il vient de dire tas de conneries, il est tellement...
5: Qu'est-ce qu'il vient de dire à l'instant sur cette antenne que je n'ai pas entendu? Non.
6: Il est complètement bourré, je te promets, fais pas attention à ce qu'il dit.
5: Oui, non, mais c'est trop tard.
6: Non, Max, je t'en supplie, non.
5: Qu'est-ce qu'il vient de dire à l'instant sur l'antenne?
7: Je te le passe après.
6: Je te le passe, mais tu reviens après.
8: Max, ma soeur, elle y est pour rien.
5: Qu'est-ce que tu viens de dire? Qu'est-ce que tu viens de dire?
8: Je te les fous dans le cul.
5: Quoi? Que quoi?
8: Que tes 10 commandements, je te les fous dans le cul.
5: Eh ben voilà, c'est ce que je voulais entendre.
8: On
5: va rajouter un 11e commandement. C'est que je t'emmerde.
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0: Oui. Je pensais que
10: est-ce que Karine réagissait sur quelque chose que sur la taille. Elle mesure 1m80, elle voulait réagir sur ce que disait Caramel et sa taille d'1m56.
0: Ouais.
10: Laurence réagissait plus sur les histoires de Franck dans le style, dans le sens où elle voulait dire que elle paye. Enfin, que quand on sort, les nanas payent aussi.
5: Voilà. Alors dans ces cas-là, elles arrivent toutes les deux en même temps à l'antenne et elles parlent de leur sujet en même temps.
10: Voilà.
5: Voilà. Alors Karine et Laurence, vous êtes là toutes les deux, est-ce que Karine est là aussi?
11: Oui.
5: Alors, Karine, bonsoir, tu vas parler en même temps que Laurence et vous allez tous les deux parler de votre sujet et avec Franck.
11: Qui
5: voilà, exactement. Attention, on y va. Karine donc parle du fait qu'elle mesure 1m80. Et Laurence, toi tu voulais parler de ton sujet, du fait que tu payais quand tu sortais. Attention.
11: Attends, mais moi je peux faire les deux en même temps parce que je mesure 1m80 et je paye aussi ma part.
5: Ouais, c'est ça, ouais, menteuse.
10: Moi, je
5: peux
10: faire les deux aussi, non, mais moi je mesure qu'un mètre cinquante.
0: Ça, j'ai bien à connaître alors.
5: Alors allez-y, vous parlez tous en même temps, allez-y.
11: Il n'y a pas de raison, moi je mesure 1m59 et je paye.
12: Mais si, alors demain on arrive à tous parler en même temps,
11: alors. C'est moi qui
12: non, mais sérieusement, faites ça.
11: Alors, au secours.
0: Une par une, ça sera mieux, je crois.
11: Ouais, ça serait bien.
12: C'est pas la peine de vous plaindre, parce que vous avez plein.
11: Mais qui c'est qui parle?
12: Ben, laisse en parler, vu qu'apparemment elle ne nous entend pas.
11: Qui?
12: Je crois que
5: c'est Florent. Ah, vous êtes fabuleux, bon alors. Terminé. Il suffit que je m'absente 2 minutes pour que ça devienne chiant. Mais non, mais c'est grave, quoi, attends. C'est chiant, des fois ça peut être chiant, mais écoute le bruit vulgaire que fait un bébé quand il est heureux. C'est vulgaire. Oh là. Ta gueule. Ta gueule. Tu vas te taire. Non, là, là, là. On boit une bonne bière.
12: Max.
5: Et après tu bois une bonne bière.
12: Max.
5: Il faut que t'as gueulé sur ton gamin, tu bois une bonne bière.
12: Max.
5: Ouais,
12: où
5: oui, Colline.
12: Je te voudrais pas comme le père de mes enfants, franchement.
5: Quoi?
12: Je te voudrais pas comme le père de mes enfants.
5: Oh bah je te rassure, je te veux pas comme femme. Hein.
12: Oh, t'es dégueulasse.
5: Ah, je vais te dire, c'est bon. Hein. J'ai donné dans l'acné. Hein.
12: Oh, t'es dégueulasse de dire ça.
5: Bah t'es dégueulasse, tu me cherches, tu me trouves.
12: Je te cherche, je te trouve.
5: Ah,
12: mais
5: ouais.
12: C'est pas aimable, putain.

0: Elle est en face de moi, elle s'appelle Gauline, elle est toute belle.
1: Oui, ça fait bien, ça.
0: Alors, hein?
1: Toi, je suis toute belle, ouais.
0: Oui, c'est vrai, ouais, tu seras toute belle et toute seule, ouais.
1: Non.
0: Bon, j'espère que c'était un bon délire là, que tu m'as tapé, Gauline, mais que tu penses pas sincèrement avoir des enfants, que tu penses pas en mettre un, là, en action. Là.
1: Bon. Écoute. Le jour où je serai enceinte, je t'appelle.
0: Non mais attends, j'ai pas dit qu'un jour Colline de Hansin ne serait pas enceinte.
1: Mais je le sais bien.
0: J'ai jamais dit ça, je te le souhaite. Si t'as envie d'avoir des enfants, moi aussi.
1: Ah oui,
0: mais très bien, si t'en veux trois, t'en auras trois. Mais j'espère pour toi. Oh, bah après, si c'est pour commander d'avoir que des garçons, c'est bien, t'auras ce qu'on te donnera. Il faut être heureux avec le bébé qu'on est. On s'en fout du sexe. Mais quoique bon, avoir trois filles, ceci dit, ça me ferait bien chier, quoi. Mais... le fait de vouloir en avoir aujourd'hui à 18 ans, sachant que t'es une onde, que tes parents et tout ça, tu pourras ni le nourrir, tu pourras ni l'habiller, ni quoi que ce soit, c'est pas raisonnable. On met les pieds sur terre, la gamine.
1: Dans l'une de tes chansons, tu dis le rap part en couille, MC Rapalo. Tu dis ça à MC Sola?
2: Pourquoi t'as pensé à lui?
1: Non,
0: pourquoi t'as donné la bonne réponse tout de suite?
2: Pourquoi tu dis ça?
1: T'aimes pas MC Solar?
2: Non, j'ai pas dit MC Solar, hein. J'ai dit MC Allo.
0: Ouais, les MC, ça peut être MC Hammer.
2: MC, ça peut être n'importe
0: quoi. Hein. MC, c'est une... Ça veut dire quoi, ça, MC, exactement? Parce que c'est le MC, c'est quoi? C'est le rappeur, à la base.
2: Je sais même
0: quand
2: pas.
0: Quand on dit MC...
2: C'est comme ça qu'ils s'appellent, les rappeurs.
0: Je sais pas, il y en a qui s'appellent...
3: C'est maître de cérémonie, putain. Ouais. Ça fait même pas, ça.
2: Non, ça va. Moi, je suis pas dans les...
3: C'est pas moi qui suis pas spécialiste.
0: Merci, Catherine.
3: Enfin, moi, je crois. Maintenant, vous mettez le doute, remarque.
0: Non, mais ça se trouve, c'est elle qui va nous apprendre.
3: Ça, ouais.
0: En plus, nous, on est là, on sait rien, on débarque et tout. Putain. Alors, Bruno, toi, t'as fait des...
3: Master of Ceremonies en anglais, ça marche. Attends. Non, c'est ça, hein, je crois.
0: Ah, ouais, ok. Ouais. Et toi, Bruno, donc, tu fais des disques, t'es chanteur, c'est ça? Le mec, il va tout apprendre et tout.
3: C'est bon de rire, haha.
0: Parfois.
3: C'est un truc des nuls.
0: Alors, vas-y, dis-moi.
3: C'est bon de rire, parfois. C'est bon de rire,
0: Non, je connais pas.
3: C'est bon de rire aussi.
0: Aussi.
3: C'est bon de rire,
0: C'est mis en tout plat, ça.
4: Alors, est-ce que vous envisagez de refaire des duos tous les deux, Catherine et Bruno?
0: Voilà, je pense qu'ils ont répondu à ta question, Cyril. Hein.
4: Ouais,
0: il y a une ambiance là, il y a comme une ambiance, ça commence à monter. Plus les minutes passent, plus ça la patate.
5: Et ça s'est passé hier soir.
6: Bonsoir, Françoise.
7: Oui.
0: Bon alors, qu'est-ce qui se passe? Tu voulais dénoncer ton fils?
7: Oui.
0: Alors.
7: Je suppose que vis-à-vis de la loi.
0: Vis-à-vis de la loi, qu'est-ce qui se passe vis-à-vis de la loi, Françoise?
7: Parce que j'arrive pas à l'éjecter de mon appartement.
0: Tu n'arrives pas à l'éjecter de ton appartement?
7: Voilà.
0: Alors on appelle la police, c'est parti. J'adore quand t'as dit ça. Alors on va dénoncer, hein, d'accord?
8: Comme ça, les gars, bonjour.
7: Qu'est-ce que
8: je veux
7: dire?
8: Allô?
7: Oui, bonjour. Excusez-moi de vous déranger.
8: Oui, madame.
7: J'ai un fils de 20 ans.
8: Oui.
7: Il veut pas quitter mon appartement.
8: Oui, madame. Il veut pas quitter votre appartement.
7: Il veut pas quitter mon appartement.
8: Attendez, inquiétez pas, je prends ma machine, inquiétez pas. Oui, donc. Alors, 20 ans, vous dites, hein?
7: Oui.
8: D'accord. Et il vous embête beaucoup?
7: Oui, il m'embête beaucoup, il travaille.
8: Il travaille?
7: Oui, il travaille.
8: Ne l'inquiétez pas, hein, téléphone. Tu prends?
7: Je prends, ouais.
8: Oui, donc?
7: Non, mais c'est des conneries, quoi.
0: Non, bonsoir, je suis l'ami de la personne avec qui vous êtes en ligne.
8: Oui, monsieur.
0: Et on a un problème avec notre fils qui ne veut pas payer son loyer, comme vous le disait ma femme.
8: Oui.
7: Non. Et...
8: Mais il faut le faire payer le loyer, hein, tu travailles.
0: D'accord, excusez-moi, donc je suis son ami et donc vas-y Françoise, explique donc au monsieur.
7: Bon, voilà. Mon fils, si je fous dehors,

0: Oui.
1: Si je fous dehors, à ce moment-là, il veut brûler ma baraque et tout ça.
0: Il veut brûler. Écoutez, on a exactement le même problème ici avec un jeune homme. Mais allez-y, faites-le parler un peu.
2: Bah, tu vas payer un peu.
0: On a le même problème avec un jeune homme ici qui voulait pas payer son loyer et puis. Et puis ça s'arrange, hein, tout s'arrange. Hein. Vous devriez nous l'envoyer, madame. Si vous voulez, on vient le chercher.
1: Non. Oui, il a une bagnole. Pour le moment, il est m'enfermé.
0: Écoutez, il faut l'amener, madame.
3: Non, mais écoutez.
1: Je peux pas l'emmener, moi. Je ne sais pas où le jeune lui.
0: Bon, écoutez, vous pouvez passer au commissariat, faire une déposition.
1: Non, je peux pas.
0: Bah, je vais vous passer mon collègue, hein, il s'occupe d'un cas. Excuse-moi, arrête de le taper, arrête. Je te passe une dame, c'est le même cas que le jeune homme.
3: Non mais vous frappez pas les mecs quand même, vous déconnez là, faut pas frapper.
0: Bonjour madame.
3: Oui, bonjour, je suis le papa de la dame là en question.
0: D'accord, je suis le collègue.
3: Très bien.
0: Arrête, faut pas de trace. Allô?
3: Alors oui, voilà, nous appelons parce que nous avons un problème avec mon ami que vous avez au téléphone là, Françoise. T'es toujours là, Françoise?
1: Oui.
3: Non mais est-ce que vous pourriez venir chercher Françoise avec une fourgonnette? Est-ce que vous pouvez venir la chercher pour qu'elle puisse faire la déposition?
0: D'accord, c'est une personne, un fourgon pour une personne.
3: Un fourgon pour une personne, mais...
2: Un fourgon,
1: Je vais pas rester en prison, hein.
0: La maman va l'accompagner ou pas?
3: Oui, la maman. Enfin, il faudrait venir chercher la maman, je pense, hein, François, c'est ça?
0: D'accord, parce que là, on a le même cas et le garçon ne veut pas payer non plus, hein.
1: Il est à Montfermeil.
3: Non, ah oui, d'accord, mais...
1: Il est à Montfermeil.
3: Oui, parce qu'apparemment, la dame...
1: Et moi, je suis à la Courneuve.
3: Alors, faut aller à la Courneuve, aller chercher la dame.
0: D'accord.
3: Voilà.
0: Et ensuite, on ramène pas le garçon, donc.
3: Voilà, parce que la déposition, c'est que, bon, comme vous le disiez, Françoise...
1: Oui.
3: Comme tu le disais tout à l'heure, monsieur, là, l'amiral, là, c'est qu'en fin de compte, ton fils, il veut pas payer le loyer, c'est ça?
2: Il va payer mon loyer.
0: Arrête.
1: Il faut
0: une cellule pour une ou deux personnes, alors? Attendez, on note deux, trois choses.
3: Oui. Ben,
0: on fait la réservation pour la cellule.
3: Alors, vous faites la réservation
0: C'est une ou deux personnes.
3: Pour Françoise, tu veux dormir avec ton fils à la prison ce soir ou demain, ou tu préfères que ça soit lui tout seul?
1: Négatif.
3: Négatif?
0: Ça veut négatif. Dire
3: Même pas...
1: Tu
3: vas pas rester dans mon lit,
1: hein.
3: Tu vas pas rester dans ton lit.
0: D'accord, on ne prend que le jeune homme, alors.
3: Voilà.
0: D'accord, il faut prévoir un petit déjeuner pour le lendemain matin.
3: Petit déjeuner, est-ce qu'il prend un petit déjeuner, non, pour demain matin?
0: Un supplément,
2: un petit déjeuner.
0: Allô?
3: Oui, on vous écoute, monsieur. Oui, un petit déjeuner pour demain pour le fils de Françoise.
0: Bon, d'accord, et on le garde combien de temps, donc?
3: Je sais pas, qu'est-ce qui vous arrangerait? Qu'est-ce qui t'arrange, Françoise?
0: En moyenne, pour faire payer un jeune homme de cet âge-là, à mon avis, il faut 2 jours à peu près.
2: C'est le fourgon qui arrive, hein.
1: 48 heures.
0: Le fourgon vient de partir à l'instant.
3: Ah, il y a le fourgon qui est parti, Françoise. Donc on va aller chercher ton fils.
1: Attends, je vais le voir. C'est vrai, à ce moment-là, je vais le voir devant la baraque.
3: Tu veux le voir devant ta baraque?
1: Ouais.
3: D'accord, très bien.
0: On ne prévoit pas l'alcotest, non?
3: Non, je ne pense pas, puisque c'est vous qui allez conduire. C'est quand même pas le fils qui va conduire la fourgonnette à votre place, quand même.
0: D'accord.
3: Quoique si c'est un policier qui conduit.
0: Attends, papa, que le fourgon...
3: On va pas vous déranger plus longtemps parce qu'apparemment vous avez l'air d'avoir
0: du monde. Le fourgon arrive là, il est parti, en fait c'est un autre, hein,
3: d'accord.
0: Le vrai est parti.
3: Très bien, merci. Bon bah Françoise.
0: On est là dans pas longtemps. Hein.
3: Vous êtes là dans pas très longtemps, très bien. Bon Françoise.
1: Oui.
3: Bon bah voilà, j'espère que ça va bien se passer. On a donné ton numéro de téléphone au commissariat hors antenne.
1: Ouais.
3: Comme ça ils vont pouvoir t'appeler et puis venir te chercher pour prendre la déposition.
1: Ouais, d'accord.
3: D'accord, bah j'espère que tu passeras pas la nuit au commissariat quand même.
1: J'espère pas, hein.
3: D'accord, vous...
1: Une
3: dernière question, monsieur, vous pouvez la libérer pour quelle heure cette nuit? Vers 3-4 heures du matin?
0: Vers 3-4 heures, ça dépend si elle veut partir avant le petit déjeuner ou pas.
3: D'accord, très bien.
0: Mais le fils, on le garde, hein.
3: D'accord, vous le gardez définitivement, hein.
0: Oui, non, 2 jours pour qu'il paye.
3: Mais
0: ça
3: vous
0: verra.
3: En prison.
1: Il va payer, hein.
3: Voilà, prison.
0: Le dernier vient de céder, là, il a payé.
3: D'accord.
0: Voilà, il y a eu un accident devant le commissariat.
3: On va pas vous déranger plus longtemps, monsieur. Au revoir.
0: Au revoir.
3: Et au revoir, monsieur. Ah bah dis donc, Françoise.
1: Eh.
3: Ouais. Qu'est-ce qu'il y a?
1: Si c'est vrai, alors là, ça fait fort.
3: C'est fort, là, hein?
1: Ah, ça fait fort, là.
3: Moi, voilà. J'ai fait très fort, ouais.
4: Ouais, et c'était vrai, en plus, hein, François, si tu nous écoutes, on a véritablement appelé un commissariat. Je ne sais pas s'il y a eu suite avec ton fils, mais voilà, ça s'est passé en direct sur Fun Radio. Oh, ouais.

0: Bah alors, vas-y.
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1: Là-bas, il fait chaud.
0: Ça end.
1: Et oui, tu le sais, négro, c'est Doc Gynéco. Et je m'amuse et suis sur Fun Radio. On fume des chocos avec Rita Mitsuko. 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Bruno s'apprête à faire un salto sur l'album de Misto. Et pas s'il y a même Sidali, Boubou, les Chicots. On est sur Fun Radio, j'en ai marre du peur, hein, maintenant je veux me poser, ouais. Je vais aller me poser, je vais porter des shorts toute ma vie avec mon escorte, quitter Paris, manger du poisson grillé sur la plage du Gosier.

0: Bah, la mère gynécologique, obligé.
1: Il est la mère à la mère.
2: Ouais. Ouais. Ah. À la mère.
1: À la mère.
2: Ouais.
1: Ministère amer à la mer.
0: Ministère au goût amer.
2: Ministère à la mer. C'est le ministère à la mer.
0: 7 degrés initiateur.
2: Dans la vie de ma mère. Le ministère à la mer.
3: Motherfucker. C'est papa.
0: As-tu été élevé ou gris la nuit aux moules amères?
3: Non, jamais. Et toi, Généco, as-tu déjà été sur les bacs d'un tri aux grilles amères?
2: Non, non, moi je suis resté dans mon quartier. Je suis resté dans ma cage d'escalier. Surtout viens pas me faire chier.
3: Ok, ok.
2: Écoute, Néros, que...

0: dis-moi encore ça.
1: Qu'est-ce que tu veux que je te dise?
0: Des mots comme tu sais faire, des mots qui mettent en l'air. Oh.
1: Ouais. Des mots vulgaires, des mots avec du savoir-faire, des mots passant d'un gynéco. 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Ouais.
0: Arrête, tu grinces si bien, ça me coince, aïe, aïe.
2: Arrête, Bruno.
0: Attends, là, c'est tout sec, arrête. Attends, là, ça reprend, ça reprend, ça revient, tu reviens.
3: Ah, bravo Catherine Ringer en duo et freestyle avec Bruno et bien sûr Jean qui avait fait l'introduction. Bravo Jean.
4: Ouais.
3: Mieux que la fois d'avant quand même. Hein.
4: Ah ouais.
3: Je me souviens de ta voix. Je me souviens que tu avais déjà fait un freestyle avec Bruno la fois d'avant. Et là sympa quoi.
5: Okay, très bien. On aura également Banco, 15 ans de Saint-Germain-en-Laye. Bonsoir Banco. Comment vas-tu Banco?
6: Benko, s'il te plaît.
5: Ah Benko.
6: Ouais,
5: excuse-moi Benko, on va parler de quoi dans un instant? C'est encore plus ridicule.
6: Ridicule. En fait, j'ai laissé mon numéro de tam-tam.
5: Tu pourrais parler encore un petit peu plus loin carrément, tu t'éloignes carrément qu'on ne t'entende plus du tout.
6: Ouais, tu vois, je vais faire comme toi.
5: Ouais, voilà, vas-y.
6: Voilà, donc comme je te disais, j'ai reçu. Ouais. Enfin non, j'ai laissé mon numéro
5: ouais,
6: de tam. Ouais, je l'ai laissé à l'antenne.
5: Ouais d'accord, ok, ouais, très bien, ouais.
6: En fait, j'ai reçu plein de messages absolument cool.
5: Ok, d'accord.
6: Certains sympas, d'autres plus cons.
5: Ok, tu ne bouges pas, on va venir dans un instant, d'accord?
6: Ouais, je bouge pas, t'inquiète pas, je bouge pas d'ici.
5: Allez, tu peux t'éloigner encore un petit peu, s'il te plaît?
3: Qui sont graves sur cette antenne, hein. Mais heureusement, on n'en a pas beaucoup et on les garde juste pour nous le soir. 0803 08 5000 et 0800 70 5000, venez donc nous mettre le feu ce soir. On a le Y et le bouton du volume au maximum. Prodigy avec Brief, et pour les auditeurs et téléspectateurs de Fun TV, voici le clip en prix.
5: C'est Benko qui va choisir. Benko, est-ce que vous pourriez me passer Benko, Florent, Julie, s'il vous plaît, merci.
7: Il
5: est là, Benko?
7: Oui, il est là.
5: Alors, Benko, qu'est-ce que je fais avec Karine, là? On gère l'histoire, t'as pas envie d'un rencard avec... Ça te dirait pas, Karine, de sortir avec un petit jeune de 15 ans?
8: Non, pas trop, non.
5: Non, mais même dîner, ça n'engage à rien, quoi.
8: Non, c'est trop jeune quand même.
5: Oh,
7: Benko.
5: Et toi, Benko, t'aimerais pas avoir un petit dîner en tête-à-tête avec une femme de 23?
7: En fait, non, j'ai déjà une nana, mais bon, un dîner, franchement.
5: Quel âge a-t-elle, Benko?
7: Elle a 14 ans, elle va avoir ses 15 ans, quasiment en même temps que moi. Et attends, je te raconte le meilleur.
5: Ouais,
7: je l'ai rencontré quand même par le biais des ondes du tam-tam.
5: Ah ouais, carrément, et alors?
7: Et en fait, tu vois, c'est gravement cool, parce qu'elle est gravement sympa, et je suis gravement fou d'elle, et c'est gravement cool.
5: Ah ouais, ça fait combien de temps que t'es amoureux d'elle?
7: 4 jours.
5: Ouais d'accord, et ça se passe plutôt bien.
7: Ouais, tranquille.
5: Vous êtes rencontrés où?
7: Saint-Germain-en-Laye.
5: Karine?
8: Oui, Max?
5: Ça te dirait pas quand même de rencontrer Benko?
8: Non.
5: Vraiment?
8: Non.
5: Ouais, ça serait plutôt sympa, non?
7: Karine, rappelle-moi où t'habites.
8: Paris.
5: Benko?
7: Ouais.
5: T'habites à Florie. Gag.
7: Gag.
5: Bon Benko?
7: Ouais.
5: Bon, dans un instant, on va discuter ensemble, hein?
7: Ouais, pas de problème.
5: D'accord, est-ce que tu pourrais parler un petit peu plus loin, s'il te plaît?
7: Attends, je sors de la cabine téléphonique.
5: Ouais, ok.
7: Et là, tu vois, je m'en vais, et là, tu ne m'entends plus.
5: Encore plus loin.
7: Je m'éloigne de la cabine.
5: Encore. Encore.
3: Ah là là là là, qu'est-ce que ça déconne. Plus c'est jeune, plus ça déconne, hein?
9: Max, la nuit, c'est aussi de très jolis poèmes.

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1: Excellent.
2: Attention, non-ODMTI, une semaine de maladie et le voici revenu, Tony Truant, plus fort que jamais un vendredi soir. Introduction et 4 minutes de medley, le tout concocté par Florence. Ça a été dur de choisir les 4 premières minutes et on en aura peut-être 2 encore avant minuit ou entre minuit et 1 heure. Écoutez bien.
3: Et oui, vendredi dernier, je n'étais pas là.
2: Et le son un petit peu spécial.
3: Il n'y a eu aucune émission avec moi. Et oui, c'est la maladie. Et oui, les microbes, les virus sont aussi pour moi.
2: Et oui.
3: Ça arrive comme pour tout le monde.
2: Alors. Attention, attention.
3: Ben voilà, ce soir, on va rattraper tout le petit coup. Je vous rappelle ce soir, si c'est l'anniversaire d'un de vos proches ou le vôtre, le standard MD, vous êtes ouvert. 04 75 96 52 10. Voilà. 04 75 96 52 10.
2: Attention, ça.
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2: Ouais.
3: 101.6 sur le secteur de Lyon, Romaine. Ouais. MDI, c'est votre radio.
2: Attention, ça va cartonner maintenant.
3: Pas, et pour commencer, on va commencer avec quelque chose d'excellent. Ça s'appelle Bunky. Bien vos oreilles, ceci soit MDI.
2: C'est parti.
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3: Rockin' Bones.
2: Et ça c'est en direct, hein, tous les vendredis, 21h minuit.
3: C'est excellent, c'est ça commence à faire un petit carénage dans les discothèques, bien bien côté. Notez bien, Rockin' Bones.
2: Voilà.
3: C'est excellent et c'est rien que pour vous sur MDI. Dans l'émission Maximum, c'est comme ça tous les vendredis soir. Et bah, tous les tubes. Des tubes.
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2: C'est quoi ça? C'est quoi cette sonnerie?
3: Ah, levez le bouton du volume au maximum, mes enfants. 21h07, je vous rappelle si c'est l'anniversaire de vos proches.
2: Ça doit être banco.
3: Le standard MD, vous êtes ouvert. 04 75 96
2: 52 10. Allez, Nono, vas-y, fais péter la machine. À mon avis, c'est Benko.
3: On va aller retrouver la pub.
2: Ah, la pub, écoute bien. Écoute bien. Écoutez bien, là. Il va envoyer la pub là.
3: Ouvrez vos oreilles, il y a pub.
2: T'imagines si j'envoyais la pub comme ça? Attention, pub. Oh, mais lâchez-moi, putain. Écoute bien.
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2: Attention, on sort des pubs et c'est reparti. Écoutez encore une minute. Allez, c'est parti.
3: Rayon nouveauté, mes enfants.
2: Ouais.
3: C'est jamais, c'est normal. La semaine dernière, j'étais absent. Eh ben oui.
2: Ce soir, on est gâtés.
3: On lève le bouton du volume au maximum.
2: Voilà.
3: Écoutez, on va passer un petit coucou à deux demoiselles qui sont dans une voiture qui écoute MD au maximum. Elles se prénomment Virginie et Elodie. Les demoiselles, je vous donne un gros gros bisou. Il paraît que pour aller manger, vous entendez un jeune homme qui se prénomme Christophe. Oui, il aime bien ça. Il aime bien. J'ai pas de temps, sinon on va aller
2: On comprend rien de ce qu'il dit là.
3: Si vous êtes à la maison, où que vous soyez, mes enfants, levez le bouton du volume au maximum ce soir et mettez le white, come with me for the new sound.
2: Ah, the new sound. Essaye pour voir si tu sais faire, Benko. Everybody count. Je sais pas comment il dit lui. Attends, on va en mettre. Attends, je rebobine. Là, je rebobine.
3: Là. Je vous rappelle, si vous êtes à la maison, où que vous soyez, mes enfants, levez le bouton du volume au maximum ce soir et mettez le Y. Come with me for the new sound and MJ.
2: Come with me.
5: Attends,
2: on va le remettre. Attends, je vais rebaisser un peu. Come on, come with me. Je sais pas quoi, attends.
3: Je vous rappelle, si vous êtes à la maison, où que vous soyez, mes enfants, levez le bouton du volume au maximum ce soir et mettez le white comme le fait pour the news on an MJ.
2: Attends, tu vois, il y a pire, écoute. Enfin, il y a pire, c'est fabuleux. Ah non, si tu nous écoutes, merveilleux. Hein.
3: Il paraît même plus donc qu'on a une demoiselle qui se prénomme Mélodie.
2: Oui.
3: Bah, son petit copain, il s'appelle Lilian.
2: C'est quoi ça?
3: Et puis en plus, il est bloqué ce week-end.
2: Il est bloqué ce week-end. On comprend rien, mais on a du mal à déchiffrer avec Florent, je vous le cache pas. Attention, il reste 20 secondes. Profitez-en, les enfants, Nono d'MTI.
3: Est-ce que vous êtes prêts pour la pub?
2: Ouais, attention.
3: Vous allez voir, moi, je vais trouver la pub. 36, 15, 15, 15.
2: Ouais. Lui fait de la pub pour la pub.
3: Vous êtes prêts?
2: Ah, Florent me l'avait pas dit celle-là. 36-15 la pub.
3: Go, boob.
2: Ouais. Ah, grand. mec, il est là, il fait attention, il va y avoir la pub, 36-15, la pub. Ah, et là, pendant 30 secondes, il est en train de vanter le mérite de la publicité, quoi. C'est carrément grandiose.
1: C'est pas 36-15 la pub qui dit.
2: Ah si, c'est 36-15.
1: Non, c'est une marque.
2: Ah bon?
1: On comprend pas trop, donc j'ai laissé.
2: J'ai l'impression qu'il dit 36-15 la pub, qui veut décoller avec la pub.
1: C'est une marque de Minitel de rencontre.
2: T'es sûr?
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7: Déjà, ça ne marche pas, donc on va faire l'autre numéro de téléphone portable. Elle fait quoi? Elle est à la retraite aujourd'hui ou?
8: Non.
7: Qu'est-ce qu'elle fait?
8: Elle travaille dans... Quoi?
7: Non, rien.
9: Ah, ça va lui arriver, sinon elle va ballonner. Hein.
7: Qu'est-ce qu'elle fait?
8: Non, elle travaille dans une petite entreprise. Une petite entreprise.
7: Elle connaît pas la crise?
8: Quoi?
7: Non, elle est sans...
9: Elle fait 65 balais, elle travaille encore. Ouais.
7: Bah, allô? Allô?
10: Oui.
7: Oui, bonsoir monsieur, est-ce que c'est possible de parler à Myriam?
10: Allez coucher,
7: vous êtes le papa?
10: Non, je suis un copain.
7: Vous êtes un copain?
10: Oui.
7: Comment vous appelez?
10: Hervé,
7: bonjour Hervé, vous avez quel âge Hervé?
10: 45 ans,
7: voilà, je vous explique. Nous sommes en direct avec le petit-fils de Myriam, William, tu es là William?
11: Oui, salut Hervé, ça va?
10: Ouais, salut William.
7: Bon, très bien, alors il vous a inscrit, nous sommes en direct à la radio, nous allons participer à un petit jeu.
10: Ah ok, ouais.
7: D'accord?
10: Ouais.
7: Donc vous ne quittez surtout pas, nous allons tout de suite vous appeler sur votre portable. Pour vous faire jouer, d'accord?
10: D'accord.
7: On y va. Vous ne raccrochez pas?
10: Ok.
7: C'est parti, on vous appelle chez vous, sur votre portable. Appelez-moi votre prénom, vieux monsieur.
10: Hervé.
7: Ouais. Voilà. Donc là, on essaie de vous joindre Hervé, on espère que vous êtes chez vous. Vous êtes sur le portable, là?
10: Ouais.
7: D'accord. Vous entendez la sonnerie?
10: Ouais.
7: Donc là, on essaie de vous joindre sur votre portable. Pour l'instant, ça sonne sur votre portable. Vous n'avez plus qu'à décrocher et c'est gagné. C'est bingo.
10: Ah bon,
7: Non mais surtout ne soyez pas obligé de attendez un petit peu. William, on rappelle que si bien sûr Hervé décroche le téléphone, tu repars avec 10 albums CD, William. Hein.
11: Trop bien, allez, décroche.
10: Mais non, mais je suis au téléphone.
7: Donc pour le moment, Hervé apparemment ne décroche pas. C'est son droit. Hein. Hervé a décidé de ne pas décrocher pour le moment. Ah, il a raccroché quand même. Il a fini par comprendre et il s'est posé des questions. On rappelle sur le portable. Hervé, c'est qui? C'est le compagnon de Myriam?
11: Non, du tout. C'est un ami comme ça.
7: Qu'est-ce qu'il fout là, ce sorci?
11: Il doit faire le test de culture sur la cible.
7: Ouais,
9: ça fait une vieille quand même.
7: Attention. Attends, elle a moins de 60 ans. Ça tombe, elle a 55 ans. Ils ont peut-être 10 ans de différence d'âge. C'est pas énorme. 10 ans, c'est rien entre deux personnes. C'est rien, 10 ans.
9: Et par quel âge?
7: Non, c'est rien.
9: Ah ouais?
10: Hello.
7: C'est bon là, alors là, c'est parti William, on appelle donc Hervé sur son portable, on avait eu un petit souci technique apparemment, il nous a raccroché au nez.
10: Non, c'est chier.
7: William?
11: Ah ouais, je vais gagner, hein. je veux les albums pour le réveillon, pour faire la fête.
7: Ah ouais, je sais bien.
10: Ouais, mais je décroche, moi je suis à mon téléphone là.
7: Donc voilà, on espère que Hervé va décrocher, on l'appelle sur son portable, on vient de refaire le même numéro de téléphone qu'il y a 2 secondes. Alors... Et apparemment, Hervé n'a pas envie de décrocher son téléphone.
11: Oh là là, décroche!
10: Mais moi je suis au téléphone.
7: Donc pour l'instant, ça sonne occupé. Ah, ça sonne occupé là, apparemment. Vous êtes en ligne peut-être, Hervé, avec quelqu'un?
10: Oui, bah non, je suis avec la radio là.
7: D'accord, mais à part ça, sinon vous êtes en ligne avec personne?
10: Non.
7: D'accord, vous êtes prêt à jouer avec nous, Hervé?
10: Oui.
7: On y va, c'est parti?
10: Ouais.
7: Allez, c'est parti. On vous appelle sur votre portable, ça ne vous dérange pas?
10: Non, mais...
7: Surtout, ne raccrochez surtout pas votre portable, on vous appelle tout de suite sur votre portable. Hein. Donc voilà, donc William, c'est parti, on est en direct à la radio pour le moment. On espère, on est sur Saint-Nazaire FM en local, bien sûr, on a une direction de fréquence. On les écoute sur 138 MHz. J'espère maintenant, William, que Hervé va décrocher.
11: Vous êtes sûr, c'est le bon numéro?
7: C'est le bon numéro, hein, Hervé, vous êtes là?
10: Ah, moi je suis là, mais il
7: d'accord.
10: Pas,
7: donc
10: je suis
7: ça nous
10: sur,
7: fait... D'accord. Vous souhaitez décrocher à un moment donné ou à un autre ou vous laissez sonner encore un petit peu?
11: Allez, décroche, oh là là. Mais,
7: ah, Hervé.
10: Si j'appuie sur mon... Je décroche où, moi?
7: Vous décrochez ou pas?
12: Bonjour.
7: Ah, attendez.
12: Toutes les lignes de votre correspondant sont occupées.
7: Aïe. Toutes les lignes de notre correspondant sont occupées. Hervé, vous êtes en ligne peut-être avec quelqu'un?
10: Non.
7: D'accord, ok. Toutes les autres lignes sont occupées? Vous êtes toutes occupées, les lignes, tout est occupé?
10: Ah bah moi je suis avec vous, je suis avec la radio.
7: Oui, mais à part nous, est-ce que vous êtes au téléphone avec quelqu'un d'autre en ce moment?
10: Non.
7: D'accord, ok. Donc on récidive une dernière fois. Ah bah William, si le fiancé de ta grand-mère ne décroche pas, malheureusement ça sera perdu. Hervé.
10: Et je suis sur le portable, moi je peux pas décrocher parce que si
7: Vous êtes sur votre portable personnel?
10: Oui.
7: D'accord, c'est le portable qu'on vient de composer là, hein.
10: Je pense, ouais.
7: Vous êtes en ligne avec nous, là, ou pas?
10: Ouais.
7: D'accord, ok.
10: On comprend rien du tout.
7: Ah, mais parce qu'on a eu un petit souci technique. Est-ce que vous nous confirmez que vous êtes au téléphone avec nous?
10: Bah oui, là, ouais.
7: Là, vous êtes sûr et certain?
10: Oui.
8: Bon, faut l'appeler.
7: Attendez. Est-ce qu'on peut vous appeler sur votre téléphone où vous êtes en ce moment même, là?
10: Non, je peux pas accrocher autrement, moi.
7: Bah, peut-être que vous n'êtes pas chez vous, peut-être que vous êtes sorti, vous n'êtes peut-être pas là, là. Si vous êtes là?
10: Et si, je suis là, moi.
7: Vous n'êtes pas sorti là, non?
10: Non. Ah non, mais si vous voulez me rappeler, je suis obligé de raccrocher. Non,
7: viens. Là, si je vous appelle, là, je vous appelle, vous êtes sur une messagerie là. Hein. Allô?
10: Allô, ouais.
7: Oui, là, vous êtes sur messagerie.
10: Ah ouais, mais j'ai pas de carte sur mon téléphone, moi.
7: D'accord, bon, vous avez éteint votre portable peut-être. Allô?
10: Non, il n'est pas éteint.
7: Bon, on va repasser en direct dans quelques instants. Hervé, on va retourner en direct à la radio. Oui. Si vous nous entendez pour. Parce qu'en fin de compte, voilà, je vous explique, vous m'entendez bien?
10: Ouais, mais je crois qu'il faut appeler sur votre téléphone parce que vous êtes sur mon portable à moi.
7: Mais justement, alors on est en direct à la radio, on va vous repasser en direct avec votre petit-fils William. Hein.
10: Ouais, ok,
7: donc,
10: ouais.
7: Donc on va lui offrir des cadeaux. Pour ça, il faut que vous décrochiez votre téléphone. C'est pas plus compliqué. Vous décrochez, vous dites que simplement vous êtes en direct et c'est gagné.
8: Ouf, allez, il faut décrocher.
7: Ça va?
10: Ouais, mais je peux pas, moi j'ai pas de carte sur mon téléphone.
13: Allez, papy!
7: Vous avez pas de carte, c'est-à-dire. Hein.
10: Ah, on peut pas m'appeler.
7: On peut pas vous appeler. Donc là, c'est en ce moment. Vous êtes sur votre téléphone là?
10: Sur le mien, oui.
7: Oui, là, je suis en ligne sur votre téléphone, donc je ne peux pas vous appeler à votre téléphone là en ce moment. C'est ça? Le téléphone que vous avez décroché là, c'est-à-dire que vous n'êtes pas joignable, c'est ça?
10: Non, c'est sur l'autre, ouais.
7: D'accord. Là, on est sur quel téléphone là où vous êtes en ligne là en ce moment?
10: Là, c'est sur le mien, mais c'est sur celui à sa mamie qu'il faut appeler.
7: D'accord, mais le vôtre, par exemple, là, vous êtes injoignable, c'est ça?
10: Ouais,
8: il n'a pas de carte.
7: Attendez, parce que là on va y retourner. Hein. Et t'as pas de carte, c'est ça?
10: Ouais, c'est pour ça, ouais.
7: D'accord, ok. On y va?
10: Ouais.
7: Attention, 3, 2, 1, c'est parti. Allez, nous sommes de retour sur, bien sûr, Saint-Nazaire FM avec ce soir la possibilité pour William qui a 15 ans d'offrir, on l'espère en tous les cas, d'offrir d'abord 10 albums CD, William.
8: Ouais, bah j'espère. Hein.
7: Alors pour ça, on va appeler Myriam ou alors tout simplement le compagnon de Myriam, hein, Hervé. C'est ça, Hervé?
10: Oui.
7: Bonjour, ça. Hervé, bonsoir.
10: Bonsoir,
7: merci d'être avec nous, Hervé.
13: Hervé.
7: On a un petit peu de public avec nous, on a les techniciens qui sont avec nous. Hervé, vous êtes prêt à jouer avec nous?
10: Je suis perdu là.
7: Pardon?
10: Perdu.
7: Bon, vous êtes prêts? On va quand vous êtes en direct à la radio, on enregistre une émission. C'est une émission enregistrée qui est en direct.
10: Ah ouais, ok.
7: D'accord, on enregistre en direct en ce moment, donc on est en direct pur enregistré, d'accord?
10: Ouais.
7: On enregistre les émissions, là on est pour les fêtes de Noël. Vous êtes prêts, Hervé? On va vous appeler sur votre portable?
10: Bah, c'est sa suite, sa mamie, je crois, soit bien,
7: non? Non, on va vous appeler sur le vôtre, celui sur lequel vous êtes en ce moment même, hein?
10: Ah, ok.
7: Allô?
10: Allô?
7: Vous ne raccrochez pas, on vous appelle tout de suite sur votre portable, vous êtes en ligne en soin avec nous, d'accord?
10: D'accord, ouais.
7: C'est parti. Voilà, donc on espère que...
10: Ça sonne.
7: Vous entendez sonner. C'est super.
8: C'est vrai qu'il décroche parce que moi, dites pièce pour le réveillon, je supporte plus, hein.
7: Bon, William, apparemment vous n'êtes pas chez vous, sur votre portable. Hein. Vous êtes sorti, peut-être vous êtes parti dîner avec des amis?
10: Non, mais moi je suis là, mais faut...
7: Apparemment, William, il vient de nous raccrocher au nez.
8: Oh non!
7: Ah, si, là, il vient de nous raccrocher au nez à l'instant. On avait Hervé au téléphone, il vient de nous raccrocher au nez. Je suis désolé, William, c'est perdu, hein.
8: Oh non!
7: Ah bah, je suis désolé, apparemment, Hervé n'a pas eu envie de jouer avec lui ce matin.
8: Mais vous êtes sûr, vous avez bien fait sauver son portable?
7: Je suis désolé, mais pour le moment, ça ne fonctionne plus. On n'arrive plus à vous joindre, Hervé, là.
10: Bah, moi, je vous entends, hein.
7: Ah oui, mais là, vous venez de nous raccrocher au nez à l'instant, là, hein.
10: Ah bah non, j'ai rien appuyé.
8: Mais c'est simple, faut décrocher, c'est tout.
7: William, on va réécouter la sonnerie. Hervé, écoutez bien, vous êtes là, Hervé, avec nous?
10: Ouais, mais faut que j'appuie sur quel bouton, moi?
7: Non mais là, vous entendez ou pas, là, écoutez?
10: Là, j'entends.
7: Vous entendez quoi?
10: Bah, que ça sonne, quoi.
7: Ça sonne occupé chez vous. Ça sonne occupé sur votre portable. Parce que vous nous avez raccroché au nez, Hervé.
13: Oh là là.
7: Hervé.
10: Oui.
7: Vous nous avez raccroché au nez. Eh oui.
10: Ah bon?
7: Bah oui. On est désolé, Hervé, mais c'est perdu.
14: Oh non.
7: Eh oui, je suis désolé, Hervé ricane apparemment, William, et en plus il vient de nous raccrocher au nez à l'instant. Eh ben voilà qui dit une belle histoire. William, je suis désolé, mais les 10 albums CD, malheureusement, à cause de ta grand-mère et à cause du compagnon Hervé, hein, donc bah tu ne repartiras pas avec les 10 albums pour les fêtes de Noël.
14: Non.
7: Je suis désolé.
14: Oh non, je suis trop dégoûté.
7: Hervé.
10: Oui.
7: Un petit mot quand même de, vous devez être un petit peu.
10: Je suis désolé, mais j'ai pas compris, j'ai rien compris. Là.
14: Bah, c'est sur son ADRFM, tu peux pas me faire ça.
7: C'était pas très compliqué, Hervé, on essaie de vous joindre depuis tout à l'heure, mais apparemment vous ne souhaitez pas décrocher ou vous n'êtes pas chez vous peut-être.
13: Il est pas sympa, Hervé.
7: Qu'est-ce que vous avez à dire à ça, Hervé? Vous êtes, quand vous serez chez vous la prochaine fois, vous jouerez avec nous?
10: Bah, oui, mais j'étais là, mais.
7: Non, vous n'êtes pas là, Hervé.
14: Non,
7: Myriam. Hervé est chez, oui, chez Myriam, effectivement, le public nous le fait bien savoir. Vous n'étiez pas chez vous, Hervé.
14: Oh là là.
7: Vous êtes un menteur, Hervé.
10: Oh, ben
7: voilà, merci Hervé.
10: Ouais, bonsoir.
7: Au revoir. Bon bah je crois que ton Hervé il a rien encore compris de ce qui vient de lui arriver. Il a rien capté. Hein.
15: Il captait rien.
7: Bah, écoute, ouais. William, tu nous as bien fait rire. Enfin en tout cas, on aurait dû tomber sur ta grand-mère. Oui, à mon avis, on aurait eu Myriam, on aurait bien rigolé. Hein, parce que quand on voit déjà qui est Hervé. On dit que la grand-mère elle peut être pas mal hein.
14: Bah ça sera pour une prochaine fois hein,
7: mais t'as assuré grave, tu repartiras pas les mamies. On va t'offrir des compiles fun et tout. Il y en a des très très bonnes en ce moment. T'aimes bien tout ce qui est rap, hip-hop ou plutôt techno? T'es plutôt quoi?
14: Oh j'aime bien les deux hein.
7: Et bon on va essayer de te gâter, on va t'offrir des cadeaux qu'on te mettra sous le sapin, y'a pas de problème William.
14: Ah merci Max.
7: Salut à toi mon pote.
14: Salut.
7: Salut, joyeux Noël. Merci à toi aussi. Sans plus tarder, car ce soir on va très vite, je vous l'ai dit, hein, j'ai la patate donc je ne perdrai pas de temps. David est avec nous, 17 ans de Fontenay, bonsoir David.
16: Ouais, yes.
7: Participant de la première équipe avec toi, ton joker 15 ans, il s'agit de Fabien qui est de Arcachon, salut.
16: Salut Max.
7: Yeah, dans l'équipe numéro 2, participante Isabelle 30 ans, bonsoir.
17: Bonsoir.
7: Ouais, ton joker c'est Mickaël, 16 ans de Poitiers.
17: Bonsoir.
7: Salut, bonsoir. Bonsoir Mickaël.
17: Ouais, salut.
7: Ça va bien?
17: Très bien.
7: Bah super, t'as un téléphone portable pourri, je te le dis tout de suite, il va falloir que ton Père Noël il t'en rachète un autre.
17: Ouais, je sais, ouais.
7: Ah là là là là, tous ces petits jeunes là qui veulent des portables. À quoi ça sert que vous ayez des portables puisque de toute façon personne vous appelle?
17: Mais si.
7: Mais arrêtez, c'est pour raconter quoi? Que samedi soir il y a une boum, t'as bien ramené ton cahier de maths, ça sert à rien.
17: Je suis pas là-dedans moi.
7: Je suis curieux de savoir les conversations que peut avoir les jeunes de 15 à 18 ans avec des portables, j'en vois partout, avec des téléphones pourris toute la journée sur les trottoirs, et je me demande ce qu'ils ont bien à se raconter parce qu'il n'y a rien à se dire.
17: Mais si.
7: Bah, qu'est-ce que tu racontes?
17: Quoi? C'est des conversations chaudes qu'on fait.
7: C'est vrai, il faudrait que je puisse les interpeller, ça serait bien ça. Si tu pouvais intercepter les conversations des jeunes comme ça, je m'éclaterais bien. Bon alors attention, on va commencer avec David. Ce soir on va appeler des dentistes 24h sur 24 et des aéroports. On va commencer avec toi David, d'accord? Ouais. Ton joker c'est Fabien. Mmh. On te donne la liste des trois mots que tu dois faire dire à la personne au bout du fil, bien sûr dans un temps de 1 minute maximum. David, donc on va appeler des dentistes 24h sur 24. La liste des trois mots on vient de te les donner. On a mis bien entendu Fabien en attente. Et on y va, c'est parti, on est en train déjà de composer le numéro de téléphone. Voilà qui est en train de se faire. Voilà, la sonnerie va arriver. Oh putain, heureusement, sinon il faut recommencer, c'est avec les trucs à cadran, c'est une galère. Dès que ça décroche, le chrono s'enclenche. Allô? Ah non, bon on attend. Bonjour, une rage de dents? Pas de panique, dentiste 24h sur 24. Sois cool, hein, dis pas que t'es super la rage et tout parce que c'est...
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7: Sois zen, hein, tu dis que tout va bien. Hein. Oh la bonne zik.
19: Bonsoir.
20: Allô, oui, est-ce que vous dérangez, monsieur? C'est pour un petit renseignement.
19: Je suis pas dentiste, hein. Je suis uniquement un secrétariat. Hein.
20: Ouais, mais oui, ça fait rien. C'est juste avoir un petit renseignement comme ça. Moi, j'ai une carie. Ouais. Une carie, comment ça s'appelle les dents qui sont pointues?
19: Les dents qui sont pointues, les incisives?
20: Non, juste à côté.
19: C'est une bonne question.
20: Ça commence par un C.
19: Canine.
20: Voilà. Et vous savez, il y a des verres. Et comme moi, quoi, à chaque fois, je bois tout ça dans les verres, tout ça. Mais ça commence. C'est un autre mot que verre.
19: Ouais, attendez, vous essayez de me faire dire quoi là?
20: Comprends pas, là. Et non, ça fait rien. Mais vous savez, les dentistes, ils donnent des feuilles. Ils donnent des feuilles, on écrit dessus. Vous voyez là, comme le médecin.
19: Dessus, oui.
20: Et vous pouvez me dire comment ça s'appelle?
19: Une feuille où on écrit dessus.
20: Comment?
19: Vous savez pas comment ça s'appelle les feuilles?
20: Non, pas, oui, la feuille de docteur, comment ça s'appelle? Non.
19: Une feuille de prescription, hein.
20: Non, pas une prescription. Non, bon.
7: Ah là là, la cave que ce monsieur dentiste. Attention, on y va, c'est parti, Fabien. Tu as que 10 secondes. Les mots manquants, c'est...
15: Ordonnance, gobelet, ramequin.
7: C'est gagné,
15: Bien joué.
7: Parce que
15: les indices.
7: Le mot canine avait été trouvé, le mot ordonnance était le deuxième mot, et le troisième mot c'était le mot gobelet, hein, 3 sur 3, non-stop, bravo. Qu'il arrive, David et Fabien, vous repartez avec un album CD, c'est sûr et certain. D'accord. Attention maintenant, on va voir si Isabelle, pour qu'Isabelle puisse également gagner avec Mickaël, il faut qu'obligatoirement il trouve le jeu, les trois mots. Hein. Alors attention, on y va, Isabelle, ma chérie. T'es là, Isabelle?
16: Oui, je suis là.
7: On va appeler un aéroport quelque part en France. Les trois mots, on t'a donné la liste. Alors là, il va falloir que tu fasses un sans faute. Hein.
16: Oui, bah, je vais essayer, ça peut être...
7: Mais si tu n'arrives pas à dire faire les trois mots, n'hésite pas à simplement faire comprendre le mot que tu aimerais faire dire.
16: Oui, oui.
7: Et passer au suivant pour que Mickaël ait sa chance après avec toi. Hein.
16: Ok.
7: T'as bien compris?
16: Oui.
7: Tu fais quoi dans la vie?
16: Moi, je suis au chômage.
7: T'es bonne, toi.
16: Et je garde mes enfants.
7: Tiens, est-ce que tu baises?
16: Très bien.
7: En plus?
16: Oui.
7: Génial.
21: Aéroport, Lancetelas, bonsoir.
16: Bonsoir. Ce serait pour les petits renseignements. Bon, je voudrais savoir pour comment on monte dans un avion quand on part pour une destination. Je voudrais. Je sais plus, il y a un mot pour monter en avion. Il faut prendre quoi exactement?
21: J'entends pas.
16: Un escalier, il faut prendre. Parce que moi, c'est les petits renseignements parce que je pars au Québec.
21: Oui.
16: Et donc je voudrais me renseigner un peu parce que j'ai quand même pas mal peur de l'avion.
21: Mm-hmm.
16: Et je voudrais quelques petits renseignements. Donc c'est pareil, le pilote il prend quoi pour la direction de l'avion? C'est quoi? C'est pas un volant? C'est...
21: Je comprends pas bien ce que vous me demandez.
16: C'est-à-dire que bon, je pars. Je voudrais partir donc au Québec.
7: Bon.
21: Oui.
16: Mais j'ai quelques petits problèmes parce que j'ai assez peur de l'avion.
21: Mm-hmm.
16: Donc il y a des petites choses auxquelles je suis. Je voudrais savoir comment on peut monter en avion. Comment on fait?
7: Oh là là là là là là là là, tu perds trop de temps dans tes explications, Isabelle.
16: Oui.
7: Oh là là, Mickaël, mon pauvre, zéro mot a été trouvé, on y va, c'est parti, allez au pifomètre, vas-y.
22: Altitude, escalier automatique, commande, bouton.
16: Non.
7: Ah ouais, mais elle a pas assuré du tout là, hein, je peux te le dire. Escalator, cadran. Cadran et le moment, pourquoi t'es resté bloqué sur le escalator pendant 35 secondes après t'as dit voilà, je vous réexplique, je pars au Canada, je pars au Québec.
16: Ouais, mais je voulais absolument qu'elle me dise le premier.
7: Mais tu t'en fous, mais attends, mais t'arrives, tu dis voilà, je vais dans un aéroport, voilà, j'ai un problème avec ma jambe, je peux pas monter les escaliers, est-ce qu'il y a un autre moyen de pouvoir gravir les étages? Alors t'auras dit oui, il y a des escalators. Tu dis voilà, il y a comment ça se passe au niveau des cadrans, des calages horaires, les cadrans, j'en sais rien, mais enfin bon, t'as Parce que même si les mots, tu n'arrives pas à les faire dire, du moment que tu arrives à suffisamment faire comprendre quel était le mot que tu essayais de faire dire, le joker après il est là pour ça. Mais comme là t'étais obligé de faire trois mots, tu t'es attardé sur deux mots, mais t'as oublié qu'il y avait le dernier mot. Quoi qu'il arrive, il pouvait pas trouver le gamin.
16: Oui.
7: C'était perdu d'avance et ça était perdu.
16: Ah ouais.
7: Bah c'est David et Fabien qui l'emportent bien sûr, hein, sans aucun problème, hein, les gars.
23: On l'emporte toujours. Hein.
7: Bah ouais les gars.
16: Oh non. Ouais.
7: Non mais là t'as pas assuré Isa quand même.
16: Non, franchement pas.
7: Ouais, autant tu baisses bien, mais autant le jeu des trois mots, pas terrible. Hein.
16: Bah tant pis.
7: Si tu baises aussi bien que t'es bonne au jeu des trois mots.
16: Ah non, beaucoup mieux. Mais...
7: Ah bah de toute façon ça peut pas être pire, hein, t'as fait zéro. Alors je veux dire, sinon tu serais vraiment une bille au pieu. Hein.
16: Je n'ai eu quand même deux des enfants, donc je baise quand même assez bien.
7: Bah c'est parce que autant faire des gosses, ça veut pas dire qu'on baise bien.
16: Non, mais.
7: Oh là là, ça veut rien dire ça. Hein. Écoutez. T'es mouille toi?
16: Oui, je mouille. Vachement.
7: Bon ma chérie, tu quittes surtout pas Mickaël non plus sans rancune. Tu fais quoi pour Nouvel An, Isabelle?
16: Eh ben, Nouvel An, pas dans le Berry, normalement.
7: D'accord. Et Mickaël, t'as prévu quoi?
22: Moi, je fais la fête avec des potes à Poitiers.
7: Et Fabien?
22: Comment? Moi, je reste chez moi.
7: D'accord, et David?
23: Moi, rien du tout.
7: D'accord, t'as rien prévu. Bah écoutez, bonne bourre à vous, amusez-vous bien.
23: Ouais, merci. Okay.
24: Une petite faute, ouais. En fait, en marquant bon anniversaire, j'ai marqué bonne avec deux N-E.
25: Eh oui, ça je l'avais remarqué, hein, en touchant sur la carte, comme ça je m'étais aperçu que j'avais fait une petite faute. Et donc tu vas m'apprendre l'alphabet. C'est compliqué ou pas?
24: Si t'es assidu au boulot, y a pas de problème.
25: Bon, bah je vais galérer en avoir un petit peu de temps.
24: Non, mais quand je dis assidu, je veux dire, en 3-4 cours, c'est bon.
25: Bon, très bien. Tu viens d'où?
24: Je viens de Paris.
25: D'accord. Et t'es pas venu tout seul, là?
24: Si, je suis venu tout seul.
25: T'es venu tout seul?
24: Ouais.
25: Et tu fais comment pour rentrer après?
24: Je devrais prendre un métro, mais...
25: Bah voilà, donc on va encore se payer le taxi, comme d'hab. C'est encore nous qui allons... On va te ramener.
24: C'est comme vous voulez, sinon je rentrerai tout seul.
25: Non, on n'a pas vraiment le choix, disons.
24: Je peux... Non, sinon je vais rentrer tout seul, c'est pas
25: me connaissant, problème. Me connaissant, je me vois mal te laisser sur le trottoir tout seul à l'extérieur de la radio. Bon, bah, tu vas rester avec nous jusqu'au bout de la nuit, puis on te ramènera à ce moment-là, on se démerdera. Manu le fera.
24: Ok, mais c'est sympa.
0: En VTT, y a pas de souci.
24: Bah, avec le ouais, mais je conduis alors.
25: Avec le pognon que t'as, tu peux peut-être lui payer un petit taxi.
0: Petit taxi? Allez, un petit taxi aussi.
25: Ouais, banco.
0: Oh, allez. Putain, les mecs.
25: Allez. C'est pas beau, ça? C'est pas, c'est pas toi qui ferais ça, hein?
0: En ce moment, non. Non, mais jamais.
25: Mais je crois que même si t'avais du pognon, Fulda, t'es pas trop du genre à offrir aux gens.
1: Un rapia.
2: Bravo. Hein? À part taxer les clubs, c'est tout ce qu'il sait faire.
25: Mais c'est vrai que t'as une sale réputation maintenant. C'est vrai que t'es fini, quoi. Te cache pas, va.
0: Non, Fulda.
25: Fulda.
2: Non, et plus d'heure, au lieu de boire, faut bosser. Hein.
25: Ah bon, allez. On va revenir sur le 0875000 avant que Gérard nous lise un autre poème. Donc toujours Christian, la salle Saint-Cloud, toujours Françoise et Johanna.
3: Et comme.
25: Et puis, bien entendu, Bibi qui est avec nous. Comment vas-tu, Johanna?
3: Ah, bien, merci.
25: Oh là là là là.
3: C'est pas
25: Dès que j'entends le son de ta voix, ça va toujours déjà beaucoup mieux, hein.
3: C'est ton anniversaire aujourd'hui.
25: Ouais, exact.
3: C'est
25: aujourd'hui.
3: Qui fait la tour, le feuilleton, hein.
25: Ta gueule, toi.
3: Ma chanson en portugais.
25: Ah, pardon?
3: Je peux chanter pour toi.
25: Ah, pour toi. Bah, pour moi, tu peux chanter tout ce que tu veux. Tu sais très bien que je suis amoureux de toi, donc vas-y.
3: Ah, je chante. Ah,
25: vas-y.
3: Parabéns pra você nessa data querida. Muitas felicidades, muitos anos.
25: Alors, Joana. De la manière dont tu chantes, on va croire que t'es une femme d'à peu près 2 mètres de haut, carré, un vrai tracteur, alors que t'es si jolie. Alors chante pas comme si t'étais...
3: Je sais pas chanter.
25: Fais quelque chose de plus sensuel.
3: Parabéns pra você. Ça va mieux comme ça.
25: Donc elle est mignonne alors. Et tu es toujours avec ton mec?
3: Non, aujourd'hui.
25: Eh ben voilà une bonne nouvelle. Eh ben voilà, c'est ce que vous auriez dû me... Fulhar. C'est ce que t'aurais dû me... Au lieu de draguer ma sœur... au lieu de draguer ma sœur...
0: Je suis en train de bosser à Donf, là.
25: Oh là là, oui, bah alors, bosse à Donf, là, que je te vois bien.
0: Ouais, d'accord.
25: Hein, que tu te caches pas derrière ma sœur.
0: Qu'est-ce qui se passe?
25: T'écoutes pas ce qui se
0: passe. Si, elle a chanté en portugais, bon anniversaire.
25: Pourquoi tu mets un casque sur les oreilles puisque t'écoutes pas l'émission? Ça me gonfle, ça, mais tu peux pas savoir.
0: Non, parce que j'étais en train de discuter avec Manu, parce que Manu veut se saouler.
25: Je vois.
0: Il en a marre.
25: Voilà. C'est vrai?
0: Banco.
25: Oh putain.
0: Donc là, Johanna.
25: Ouais.
0: Elle a chanté en portugais, joyeux anniversaire.
25: Non, jusque-là, t'as suivi, mais elle vient de quitter son mec aujourd'hui.
0: Ah, bah,
25: c'est donc ça, ça aurait pu passer à 22h pour commencer l'émission avec le sourire.
0: Ouais, mais on l'a pas eu à 22h.
25: Voilà. Pourquoi tu l'as quitté?
3: Parce qu'il est méchant.
25: Vraiment, qu'est-ce qu'il a fait? Il t'a trompé?
3: Non.
25: Qu'est-ce qu'il a fait? Parce il a voulu coucher avec moi alors que ça faisait qu'un an et demi qu'on sortait.
3: Pardon?
25: Non. Qu'est-ce qu'il t'a fait?
3: Il y a ses frères, son frère et sa sœur, qui n'aiment pas.
25: Qui t'aiment pas?
3: Non.
25: Comment on ne peut pas t'aimer?
3: Pas du tout.
25: Ah bon?
3: Oui. Parce qu'ils sont jaloux.
25: Ah bah oui, c'est sûr, oui.
3: Et bon, c'est assez compliqué, mais en fait, c'est que...
25: Bon.
3: Alors, lui, il n'a pas de courage.
25: Est-ce que tu es déçu des hommes ou pas?
3: Non.
25: Non, pas vraiment?
3: De lui,
25: d'accord, de lui. Okay, d'accord, ok. Donc maintenant, tu vas pouvoir venir faire tes études à Paris.
3: Oui.
25: Bon, voilà, comme c'était prévu.
3: Voilà.
25: Ah, ben voilà qui s'annonce bien. Alors pourquoi t'es pas venu la dernière fois?
3: Excusez-moi, j'ai eu des problèmes avec la carte.
25: Oui.
3: On avait plus d'argent.
25: Oui.
3: Et donc, sans argent, je pouvais pas venir.
25: D'accord.
3: Parce que j'avais terminé l'argent et j'ai eu des problèmes avec la carte. Je pouvais plus.
25: Bon, alors quand est-ce que tu viens à Paris?
3: Ça, je ne sais pas, parce que maintenant, j'ai commencé l'université.
25: Et voilà, je me fais encore baiser la gueule comme d'habitude. Donc,
3: on baiser la gueule. Donc, la gueule, c'est quoi?
25: Bah, la gueule, c'est le visage, donc je te verrai jamais.
3: Non, c'est pas vrai, je viendrai.
25: Ah,
3: bah,
25: quand?
3: Et ça, je ne sais pas.
25: Avant la fin de l'année.
3: Je crois que d'ici à...
25: Ah non, pas avant juin, non, avant
3: non,
25: décembre.
3: Non, pas avant juin, je crois que d'ici à la fin de l'année, je viendrai.
25: Ah,
3: mais
25: bah voilà.
3: Mais pas quand.
25: Ouais, d'accord, novembre ou décembre.
3: Mais j'espère venir avant la fin de décembre.
25: Non, mais j'espère bien, moi aussi, hein.
3: Oui.
25: Très bien, donc maintenant on va rester en contact.
3: Oui.
25: Ah, bah voilà une bonne nouvelle alors, enfin ça me fait plaisir.
3: Voilà. Moi, je dois dire la vérité. Je me souvenais.
25: Oui, je me souvenais.
3: Pas dit ton anniversaire.
25: Ah, et c'est
3: vous qui... croyez que c'était le 24, je ne sais pas pourquoi.
25: Alors, en fin de compte, c'est vous qui l'avez appelé, c'est ça?
1: Ouais.
25: Alors, vous étiez sur le coup, là. Ouais.
3: Et je suis sincère, je dois le dire. Mais j'ai croyé que c'était le 24.
25: Ah non,
3: et j'ai voulu te créer une petite carte.
25: Ah, bah ça me fera bien plaisir. Avec ta photo, tiens.
3: D'accord, je te mets la photo aussi.
25: D'accord, très bien. Mais vite, hein.
3: Et oui, j'allais le faire demain.
25: Je t'avoue que je tiens plus, hein.
3: Faudrait
25: que
3: ça se fasse.
25: J'en peux plus, il faudrait vite que tu m'en... Elle est belle, hein. Tu la connais, toi? Tu l'as déjà vue, Gérard?
1: Non.
25: Johanna, une brésilienne?
1: Oh. Y a que qui peut savoir, hein.
3: Gérard, c'est le mec qui était toujours dans la cabine.
25: Ouais.
3: Ah, je me souviens.
25: Ouais, elle écoutait déjà à l'époque, elle te connaissait déjà, elle était déjà fan de ce que tu faisais, hein, Gérard.
1: Ouais, il y a 3 ans.
25: Ouais, il y a 3 ans, c'est vrai.
3: Je me souviens très bien, mais qu'est-ce qu'il faisait? Il comptait des... Comment on dit, les...
25: Vous êtes...
3: Lada.
25: Il y a Christian et Françoise, vous êtes là?
3: Oui, on est là.
25: Si vous voulez parler, vous pouvez. Christian est parti?
4: Non.
25: Ah, Christian, t'es là?
4: Moi, viens la rencontrer aussi,
25: elle. C'est que t'es toi comme la Bresse, toi, hein, ah,
4: Mais
25: j'aimerais
4: mieux rencontrer Françoise, avant.
25: Ah, je sais pas, entre Françoise et Johanna, ouais, ça se discute, elles sont toutes les deux très jolies.
4: Françoise.
25: C'est
4: la Courneuve, c'est pas loin.
25: Oui, okay. C'est vrai.
1: Alors, Johanna?
3: Oui?
1: Johanna, je sais pas si t'as écouté au départ.
3: Oui.
25: Non, parle devant le micro, je vais concentrer.
1: Tu faisais des poèmes dans la cabine.
25: Doucement, oui. L'alcool, hein, quand même, ce soir.
1: Ouais, c'est ton B-Birthday, hein.
25: Ah, c'est mon B-Birthday, alors ça va.
3: Mais ton quoi?
1: Je faisais des poèmes.
25: Des poèmes,
3: oui, c'est ça, voilà.
1: Et bien donc, ça fait 3 ans que, bon, bah maintenant, j'ai eu des sondages concourus, comme quoi que tout le monde revoulait que je refasse les poèmes la nuit.
25: Alors, justement.
3: Tout le monde veut que tu retournes dans la cabine.
1: Non, ils veulent que je refasse des poèmes.
25: Dans la cabine.
3: Oui.
1: Ouais, mais en cabine, ça va pas être évident en plein hiver.
25: Oh, chez toi.
1: Ouais.
25: Alors justement, pour ça, je me retourne vers Phil Dark, à les chiffres. Il y a des chiffres officiels qui sont tombés, mais tu les as notés, ouais.
1: Ouais,
25: écoute d'abord, non mais c'est vrai, là je suis en train de vous dire un truc, bon, on arrête mon anniversaire parce que ça commence en plus à me prendre très légèrement la tête, donc on va revenir un petit peu sur la libre antenne. Johanna ne va peut-être pas tout comprendre parce que t'entends pas souvent parler de français, mais...
3: Ça fait beaucoup de temps que je parle pas français.
25: Mais on va s'y remettre, t'inquiète pas. Gérard, lui le sait, il en a entendu parler sans avoir entendu les chiffres. Il y a eu jeudi dernier, les records d'antenne ont été battus en audience et c'est mon PDG, Axel Duroux, qui me les a donnés, qui a dit voilà, vous pouvez en parler sur l'antenne. Donc je sais que Gérard, ça lui fera plaisir. Bon, Gérard, il s'attendait, c'est vrai que ça a été dur la reprise.
1: Ben disons, pas trop moi la nuit. À part quelques embrouilles pour les conseils de GG Sandy,
25: ouais.
1: Autre, mais sinon...
25: Le débat, ça se porte plutôt pas mal.
1: Les débats, pour l'instant, je sais pas, j'ai pas les chiffres en tête. Même je sais que apparemment tout le monde reveut des poèmes et tout le monde, tous ceux qui me connaissent par où j'habite me disent quand est-ce que j'en refais. Alors, eh ben, pour ce soir, comme c'était l'anniversaire, j'en ai prévu. Il y en aura peut-être d'autres qui seront prévus dans les jours à venir, dans les semaines à venir, je sais pas, ça va dépendre comment que les deux gorilles travaillent au standard.
25: Non, c'est pas eux qui vont décider si on doit faire des poèmes ou pas.
1: Non, mais attends, Fildar.
25: Alors justement, Fildar va donner
1: t'as déjà les statistiques?
25: Ouais.
1: Parce que tu me l'as dit au téléphone.
25: Ouais, donc je
1: vois pas, non, mais je vois pas pourquoi que tu t'amuses à les réécrire.
25: Non, je les réécris pas, je suis...
1: Alors,
25: non,
1: il les remet au propre.
25: Là, les chiffres, c'est deux, parce qu'ils s'en souviennent plus, c'est deux têtes.
1: Ouais.
25: Alors, Johanna, Françoise et tous ceux qui nous écoutent, ainsi que Christian, écoutez bien les chiffres qui ont été donnés jeudi dernier.
5: D'accord, donc sur la population française, en fait, on leur a demandé...
25: Avec Belgique inclus dedans.
5: Voilà, hein, c'est ce que je voulais
25: écoute
5: dire.
25: Écoute bien, Gérard, au lieu de faire le con avec ton pistolet.
5: Donc, en fait, ils réclament tous des poèmes. Donc, il y a 15 millions de Français et de Belges qui réclament des poèmes faits sur les cabines téléphoniques et faits dans les cabines, enfin les poèmes faits en cabine. Il faut que tu sois en cabine pour les faire.
25: C'est quasiment le meilleur score que t'aies jamais fait, 15 millions d'auditeurs.
5: Ouais. Il y en a 12 millions, donc 2 millions de Belges qui veulent des poèmes en direct, c'est-à-dire que tu les fasses ici. Et en fait, il y a 10 millions de Français et Belges qui voudraient des poèmes sur l'amour. Ils en veulent plus sur les routiers.
1: Oh, mais ça...
25: Johanna? Oui.
3: Ah, pardon.
25: Non,
3: je croyais pas que c'était l'antenne, je parlais avec ma mère.
25: Ouais, c'est pas grave. Et,
1: viens bien, la belle-mère.
3: Quoi?
25: Non, rien. Vas-y, continue.
5: Oui. Et donc, en fait, tu leur manques avec tes poèmes.
1: Mais ça, les poèmes, si j'ai décidé d'arrêter, c'est que, pour l'instant.
25: T'avais plus d'inspiration.
1: Je n'ai plus d'inspiration. je me concentre sur mes débats.
25: Alors justement, ouais, ouais.
1: Et sur les conseils. Donc pour l'instant des poèmes, vous allez peut-être en avoir. Si,
25: ouais.
1: Si on me permet. Donc avec des si, on va loin. Mais moi, je préviens dire une chose, c'est que je veux pas qu'il y ait des bruits qui courent en faisant du piratage quand je l'ai dit à l'antenne. Ça, il est bien question.
25: Non, mais il est bien d'accord.
1: Hein, on est bien d'accord là-dessus.
25: Ouais.
1: Moi, je veux bien les repères.
25: Ouais.
1: Parce que de toute manière, il y en a d'autres. Il y a des nouveaux maintenant qui a Sandy avec moi. Il y en a qui sont consacrés à elle. Il y en a sur...
25: C'est un plaisir, ça.
1: Il y en a d'autres. Mais si j'entends... que c'est piraté.
25: Vous entendez bien, auditeur, écoutez bien.
1: Ça servira à rien d'essayer de me balancer des chiffres.
25: Non,
1: comme
25: surtout
1: ça.
25: Les remixes. Non. Alors,
1: Non,
25: ça c'est pour vous prévenir. Et il y a eu plus de 17 millions d'auditeurs lors des débats de jeudi dernier, je pense que ça peut s'applaudir.
1: Bravo.
25: Parce que même
1: 17 millions,
25: c'est quand même, bon, c'est pas gigantesque. C'est pas gigantesque, mais c'est quand même encourageant pour
1: ouais,
25: le
1: mais
25: reste.
1: 17 millions.
25: Entre 1h et 4h du matin. Hein.
1: Non. Non, on a arrêté à 3h.
25: Les débats. De minuit et demi à 3h, il y a 17 millions d'auditeurs qui viennent écouter. Alors que Fun ne fait que 2 millions et demi en 24 heures. Toi, tu vas en faire 17 en l'espace de 2h30.
1: Et pour dire une chose que, d'après Rigaud,
25: c'est
1: l'Ursa,
25: c'est ce que
1: jeudi,
25: dire.
1: Sur Internet, on était plus de 483 connectés.
25: Non, 483 000 connectés.
1: Non, 483
6: 483 000.
1: Oh là là, oh,
6: joli.
1: Ah, carrément.
25: Ah, joli, joli.
1: Non, mais là, il y a un petit problème. Faudra le prochain coup que je regarde.
25: Non.
1: Mais par contre, lors des débats, je comprends pas.
25: C'est la FNEF hein, qui a fait les statistiques. Hein.
1: Et Sabruti, là, il marche quand, lui?
25: Non, mais le problème, c'est qu'en fin de compte, on a eu écho, là, je m'excuse encore pour les auditeurs qui ne savent pas, on parle du Minitel, c'est que la dernière fois, en fin de compte, il fonctionnait, mais quand tu fais plus de 100 connectés, ce qui a été ton cas, il saute.
1: Ah parce que Bibi elle a essayé de m'avoir 5 fois dans la nuit.
25: Ouais mais quand il y en a,
1: elle m'a pas eu.
25: Quand il y a 300, quand il y a plus de 100 connectés, il saute.
1: Ouais mais ça
25: c'est que tu fais trop d'audience.
1: Ouais mais ça c'est je fais de l'audience c'est grâce à toi parce que c'est toi qui m'as poussé quand même là-dedans.
25: Ouais, c'est vrai.
1: Faut dire.
25: Je peux t'assurer que je regrette pas un seul instant. Hein.
1: Non, à peine.
25: Ah, ça me fait bien plaisir. Johanna.
8: Oui.
25: Est-ce que tu as quelque chose à rajouter? On va peut-être pas te déranger trop longtemps puisque t'es avec belle-maman.
8: Belle-maman, c'est quoi?
25: Bah, c'est-à-dire
8: belle-mère.
25: Voilà, la belle-mère quoi.
8: Merde.
1: La belle-mère par alliance.
25: Ouais,
1: si tu veux.
25: Comme on va se marier ensemble, c'est comme si un peu c'était ta maman, c'est la mienne aussi, quoi.
8: Ah oui.
25: Voilà. Alors
8: tu
25: bon.
8: Tu veux parler avec elle?
25: Non, pas encore. Non, pas encore. Qu'est-ce que t'as quelque chose à rajouter, peut-être, Johanna?
8: Je suis triste.
25: Pourquoi?
8: Parce que j'ai plus mon mec.
25: Ouais, mais c'est pas grave, je suis là, moi.
1: Oh, mais, hey, Johanna.
8: Oui.
1: Johanna, sans indiscrétion.
8: Oui.
1: Tout à l'heure, t'as dit que, il y avait un petit problème.
8: Oui.
1: Mais j'espère que tu me diras, c'est une question qui un peu personnelle. J'espère qu'il n'a jamais levé la main dessus.
8: Levé la main dessus.
25: Ah, je me disais, j'allais dire si une étrangère qui parle un peu français comprend le français de Gérard, c'est-à-dire qu'elle comprend vraiment très bien le français. Mais
1: donc,
25: là, ça me rassure.
1: Donc tu l'as quitté parce qu'il a osé lever la main sur toi.
25: Est-ce qu'il t'a frappé?
8: Non.
25: Non, on peut pas mettre là, on peut pas lever la main sur Johanna. Moi qui la connais, c'est pas possible. Alors le mec, vraiment, c'est un bel enculé.
1: Le premier qui te touche, qui lève la main sur une nana, c'est que c'est un dégueulasse. Et au respect que je dois. Parce que une nana, on la touche pas, même avec une rose.
25: Même avec une rose.
1: Y en a qui sont dehors. Et y en a une à peut le dire. Jusqu'à maintenant, ça fait 9 mois qu'on est ensemble. J'ai jamais levé la main sur elle.
25: Non, elle est
8: d'accord avec toi, Gérard.
25: Il a juste jeté 3-4 verres quand il était très énervé. C'est vrai, t'as jamais frappé?
9: Non, non, c'est exact. Il est très gentil avec moi. Il est adorable.
25: Hein. Vous allez tellement bien
9: ensemble.
25: On peut
9: même dire que c'est un ange. Hein.
8: Un ange gardien.
25: Ouais, mais c'est vrai que quand on vous regarde tous les deux, ceux qui ont la chance d'être dans les studios et qui le voient, mais moi qui regarde ce spectacle depuis 9 mois, vous êtes fait l'un pour l'autre.
1: Attends, depuis 9 mois.
25: Non, mais vous êtes fait l'un pour l'autre. Vous êtes fait l'un pour l'autre.
1: Mais ça, c'est mon.
6: C'est mon petit
1: bébé à moi, ça.
25: Quand est-ce que vous nous faites un petit?
1: Ah, tout le monde veut le savoir, mais vous êtes bien curieux. Vous avez. Faut pas. Comme il y a un proverbe qui dit, faut pas pousser mémé dans les orties.
25: J'ai tendance à penser que Sandy, quand je te vois, bon, t'es encore en forme, mais t'as quand même quelques formes, que t'es déjà enceinte.
8: Eh, Gérard.
1: Oui.
6: Si tu as un petit à l'occasion.
1: Oui.
6: Je veux être parrain ou une fille, une marraine.
1: Non, non. Alors là, je vais te dire une chose. Que le parrain, il est déjà choisi. Et c'est mon beau-père.
6: Ah bon?
25: Ah bon, d'accord.
6: Tant pis.
1: Donc c'est son père. C'est mon beau-père, donc c'est-à-dire le père à Sandy qui sera qui est en priorité là-dedans.
10: C'est pas ce que t'avais dit, hein. T'avais dit que c'était Max le parrain.
25: Oui, mais bon, il a le droit de changer, hein. Et c'est lui qui décide, hein.
1: Mais on peut le mettre deuxième parrain.
10: Bah ouais, pourquoi pas. Ouais.
1: Comme ça, quand il viendra ici, il s'amusera à lui tripouiller ses boutons.
6: Moi, deuxième parrain.
1: Non, non, toi, rien du tout, toi, Christian. Oh.
25: Bon, Johanna, pour terminer, oui. Quelque chose
11: écoute,
25: à rajouter. Oui, ma chérie.
11: Écoute, j'ai compris qu'est-ce que c'est la belle-mère.
25: Oui.
11: C'est la mère de ton épouse.
25: Voilà, exactement.
11: Ah, là, j'ai compris.
25: Bon, alors, ça te convient ou pas?
11: Oh oui, ça va.
25: Voilà, c'est ça qui est bien. Ok, bah écoute, Johanna, je vais te récupérer hors antenne.
11: D'accord.
25: Tu quittes pas?
11: Je t'attends.
25: Attention à ce que t'es en train de dire, toi. C'est que tu vas me mettre la gaule, hein, si ça continue. Je t'embrasse, Johanna, et je te repasse au standard.
11: Ciao, ciao, tutti.
25: Bon, Françoise.
11: Oui.
25: Qu'est-ce que tu nous baratines, alors, là?
11: Bah, pas grand-chose.
25: Ah ouais, je vois ça.
11: À part que j'aurais bien voulu venir, mais l'inconvénient, c'est que, bon, bah, hein.
25: Bon, voilà. Alors, eh bien,

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1: par Sandy, mais c'est un texte de Gérard, hein, quand même à préciser. Alors cette fois-ci, texte toujours de Gérard, mais dit par Gérard.
2: Donc ça serait l'ami.
1: Si tu veux. Il faut le dire vite, mais bon. Attention, on se concentre.
2: Alors, silence, attention. L'ami, ta voix nous fait des étincelles. Mmh. L'ami, on te restera fidèle avec des sucettes.
1: Ouais, t'es pas obligé quand même.
2: L'ami, tu es entouré de tes habituels. L'ami, Tu manges souvent en faisant des délires. Fildar, tout à l'heure, je vais me lever, je vais t'éclater, toi, parce que je sais que c'est toi qui ronfle comme un bouc.
1: Arrête un peu. Non, mais c'est bon, refais le poème, continue, Gérard. Vas-y, termine. Ensuite, on va s'occuper de son matricule.
2: Alors, donc,
1: on reprend tout depuis le début. Allez, merde. Alors, l'ami.
2: L'ami.
1: Si, ça fait chier tout le monde, mais on y va.
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1: Oh là là. Ça me fait plaisir, là. Ah, ça cartonne, hein.
2: Merci.
1: Françoise,
3: oui.
1: T'aurais pu me faire un petit poème aussi.
3: J'aurais bien voulu, mais l'inconvénient, c'est que je me suis pris trop tard.
1: Bah oui, comme d'habitude, quoi.
3: Comme d'habitude, ouais.
1: Ah, Gérard fait la gueule.
3: Pourquoi ?
4: Non, moi je suis pas la gueule, moi, c'est...
3: Pourquoi ? Parce que j'ai pas fait de poème ?
4: Non, mais moi, tu fais ce que tu fais comme tu veux.
1: Il trouve quand même que... Enfin, il pense que quand même, t'aurais pu faire un petit effort, quoi.
3: On verra ça plus tard.
1: Hein ?
3: On verra ça plus tard.
1: Ah non, mais c'était aujourd'hui mon anniversaire, c'est pas dans trois jours. Bon, tu vas chanter un petit peu, Gégé, après, parce qu'on t'a préparé exprès pour toi un petit karaoké.
4: Oh non, moi chanter ?
1: Mais non, mais tu vas chanter avec tout le monde.
4: Non, mais attends, c'est bizarre, à chaque fois, tous les ans... Je viens, on chante. Mais pourquoi toujours tu prends ton habituel, toujours celui de Suresnes. Pourquoi?
1: Parce que c'est toi la star.
4: Mais ouais, mais c'est pas moi qui te fais de l'audience.
1: Ah bah si.
4: C'est quand même toi, c'est tes auditeurs qui sont là, qui sont venus pour ton anniversaire.
1: Je m'en fous des gens qui sont venus, mais c'est ouais, toi.
4: Mais il y a pas que moi, il y a des gens qui t'écoutent sur la route.
1: Je ne jure que par toi.
4: Mais ouais, mais
1: je compte déjà pour m'endormir. Mais ouais. C'est avec toi que j'ai envie de chanter.
4: Qu'est-ce qu'on va chanter?
1: Bah, je sais pas, on va mettre, j'en sais rien, moi, Bonnet M, on va mettre...
4: Oh non, pas Bonnet M.
1: Sunsline, machin, là...
5: François Valéry.
1: Gilbert Montagné, François Valéry, pourquoi
5: ouais,
1: pas?
5: Pourquoi pas?
1: Je t'avais calé, regarde, par exemple, genre...
5: Claude François.
1: Non, mais... Ça, non, t'aimes pas?
5: Claude François.
1: Ça.
4: Je connais pas.
1: Bon, menteur.
4: Non plus.
1: Menteur. Ah, tu connais pas ça?
4: Attends, mais...
6: En pleine nuit, le sirène...
4: Oh, tu la passes régulièrement, non?
1: Ah, allez, si.
4: Tout le monde la connaît. Mais Sandy, tu chantes, quoi?
1: Tu connais ça?
7: Oh.
1: Ça, tu connais pas, t'as ta yo-yo.
4: Ah
1: bon, quand même.
8: Y a pas de saison pour que vive la musique au fond.
1: Début de soirée?
3: Ouais.
1: Allons. Capitaine Flamme?
5: Capitaine Fly.
1: Partenaire particulier, non?
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4: Oh, bah,
5: sur le Vivi de Matt.
1: À cause des garçons, je ne connais pas. To be free,
4: ah,
1: non?
4: Oh non!
1: Viens boire un petit coup à la maison, ne me dis
4: ah,
1: pas
4: ouais,
1: que
4: ouais,
1: tu
4: ouais, ouais,
1: fais.
4: Ah ouais,
1: du bazar!
4: Du bazar, ouais.
1: Ouais, quand même. Ça, alors. Désirless, quand même, tout ça, tu connais? Bioman, non? Bah, allez, on va chanter dans un instant. Tu vas nous faire un petit plaisir. Par contre, si vous voulez venir faire les cons avec nous sur l'antenne, 0870 5000 là tout de suite.
5: Max,
1: oui, mon petit Christian.
5: Tu me passes Françoise en antenne maintenant.
1: Pardon?
5: Tu me passes Françoise.
1: Françoise en

0: radio libre de la nuit, 0870 5000, si l'envie vous prend de venir chanter et mettre un petit peu le bordel. Tiens Gérard, parle deux secondes, vas-y, donne les numéros de téléphone, je crois que je vais roter.
1: Donc si vous avez envie de venir chanter là dans moins de 2-3 minutes, donc vous pouvez toujours nous appeler au 0803 08 5000.
0: Parce que là, le standard, ils ont fait le forcé, ils en ont trouvé 3 là. C'est, je crois, c'est parti, donc, l'ambiance est partie. Hey, juste pour chanter, hein, donc ça y est, c'est parti, vous prenez les mecs là. Oh Manu, hey, la sieste est terminée.
1: On se réveille,
0: hein. Alors voilà, 0870 5000, si vous voulez venir chanter avec nous. On vous attend extrêmement nombreux. On a préparé un petit blind test. On va rentrer peu nombreux, hein, léger, hein. Dans le couloir, vous allez regarder ça, vous allez voir, c'est un beau spectacle ça, parce que là on respire plus, hein, dans le trop d'auditeurs, hein, finalement, Gérard. Trop. On est trop aimé finalement.
1: Ben disons, c'est plutôt toi, parce que c'est quand même ton anniversaire, donc.
0: Ah bon.
1: Il y a quand même encore du monde là-haut qui attend.
0: Oh merde.
1: Donc c'est pas évident. Hein.
0: C'est pas évident à gérer quand même. Hein,
1: mais c'est bête parce que je voudrais bien que tout à l'heure, quand tu vas avoir fini l'émission, quand tu vas remonter,
0: qu'on danse ensemble ou...
1: Qu'il y ait des chauffeurs routiers qui viennent et puis qui s'amusent à klaxonner.
0: Oh ouais.
1: Rien que pour t'embêter.
0: Ah, ça serait fort, ça. Ça, c'est un truc qui me ferait vraiment plaisir.
1: Alors, si les chauffeurs routiers vous nous écoutez.
0: Oh là, quand même, hein. Je veux dire, on va pas non plus.
1: Donc, si vous nous écoutez, à chaque fois que vous allez passer devant Fun Radio.
0: Voilà.
1: Vous donnez un petit clou de.
0: Alors, surtout, vous ne vous arrêtez pas, hein. Et ne croyez pas que parce que vous arrêtez devant la radio et que c'est Gérard que Gérard le fait pendant l'émission de Max, c'est-à-dire que Max allait faire un tour dans le gros camion, hein.
1: Je suis déjà monté deux fois dans des magnums.
0: Voilà.
1: Et là, bon ben.
0: Vu que moi, ça m'intéresse pas, donc.
1: Non, mais s'il y a des chauffeurs routiers qui veulent s'arrêter, donc, ou qui veulent klaxonner, ben, n'hésitez pas.
0: Voilà.
1: Faites-nous voir que vous nous écoutez quand même, que vous écoutez Fun Radio toute la nuit. Et surtout, ne croyez pas qu'on vous laisse tomber, hein.
0: Ah non, ça.
1: Même que ça soit routier ou chauffeur de taxi ou agent de sécurité, parce que je sais que vous êtes nombreux à nous écouter.
0: Pourquoi Manu, pourquoi pas les chauffeurs routiers?
2: Ah, parce que c'est pas des mots.
1: Oh, mais arrête tes bêtises, toi, occupe-toi de ton standard et
0: va voir
2: ton BTT. Ils disent qu'ils veulent pas répondre à ton appel, hein.
1: Mais t'inquiète pas, ils vont klaxonner et même on salue aussi
0: Il est en train de me dire dans le casque pas les chauffeurs de taxi non plus. Pourquoi pas?
2: Bah non.
1: Mais attends, t'as besoin d'eux quand il y a les grèves à Brouty, va.
0: Non.
2: Moi, roller VTT.
1: Ouais, roller VTT, bien sûr. Et on salue toutes les infirmières et tous ceux qui travaillent de nuit.
0: Ouais, enfin, les salopes, quoi, en gros, quoi.
1: Non, pas les salopes.
0: Ah bon, d'accord, pas les salopes.
1: Il n'y a pas de salopes.
0: Bon, bah, alors, pas les infirmières, alors.
1: Bah, les infirmières, on est bien content de les trouver quand on a des problèmes, que ce soit infirmières, pompiers, police, tout ça.
0: C'était
1: tout
0: important.
1: Ce qui s'ensuit.
0: C'est important de le signaler, effectivement.
1: On leur souhaite bon courage et bonne bourre à tous.
0: Bah voilà, qui était bien dit. Bon, alors, vous me trouvez déjà ou pas, là, en plus des trois, là? Hein? Non, mais des gogoles qui savent, vous avez... Alors, s'il y a des gogoles qui écoutent la radio, et Dieu sait s'il doit y en avoir un paquet, qui seraient prêts à venir chanter avec nous pour le plaisir, c'est Gérard qui repousse les gens, c'est ça? Les gens, ils veulent pas.
3: Je sais pas.
1: Bon, mais s'ils veulent pas chanter, bah, dans ces cas-là, tu vas voir, tout à l'heure, moi, je vais aller péter, là. Si j'en trouve un qui veut chanter, je t'allume.
3: Ah oui, d'accord.
0: Donc voilà, donc pour mon anniversaire, les enfants, si vous voulez venir chanter, 0870. On a déjà Jordan en marche aussi, il y a quand même du monde. Hein. Jordan, 20 ans, de Nîmes. Salut Jordan.
4: Salut Max.
0: 97.9 pour nous écouter là-bas.
4: C'est ça.
0: Linda, 23 ans de Paris. Salut Linda.
5: Salut.
0: Ça va bien?
5: Ouais, toi?
0: Bah plutôt pas mal. Et Michael, 15 ans de Lens, t'es pas encore couché toi?
6: Non, pas encore. Bon. J'ai même pas pris mes leçons.
0: Pardon?
6: J'ai même pas pris mes leçons.
0: Bon, très bien. Ils ont fait quoi Lens ce soir au foot?
6: 1-0.
0: Ah, ils ont gagné.
6: Ouais,
0: bon, alors même. Ils sont qualifiés, c'est quoi ce bordel? C'est
6: Match
0: rien,
6: moi.
0: Bon, très bien. Ah, et to you quand même. Joyeux anniversaire,
6: ouais,
0: en français. Hein,
6: ouais.
0: Ah, Gérard.
1: Bah oui, bah ça.
0: Comment tu dis?
6: Christian, ton père, Evelyne, ta mère.
0: Ah, ils sont partis se coucher. Ils seront là vendredi, mes parents. Ils vont venir à la loco, je sais pas.
7: Il y a Séverine aussi, 18 ans de 12, Séverine déjà.
8: Dans Dalsheim.
0: Ouais, d'accord.
7: Dans Dalsheim.
0: Bon, on va dire
8: c'est
0: Paris.
8: C'est de la France.
0: Ouais, c'est caca, ça, on va dire
1: moi,
0: Paris.
1: C'est du côté de Strasbourg.
8: Ouais, voilà.
0: Alors,
8: exact.
0: Tu m'as dit
8: voilà.
0: Comment?
7: Séverine.
0: Séverine, d'accord. T'as quel âge, Séverine?
8: 18 ans,
0: à peine. Oh, c'est joli, ça, c'est tout mignon, ça. Très bien. Donc, on va dire dans l'Est, hein.
8: Ouais, ouais.
0: D'accord.
1: Bon, tu mets Strasbourg.
0: Ouais, on a qu'à mettre Strasbourg, ouais, tiens, comme ça. Très bien. Tu fais quoi dans la vie, Séverine?
8: Oh, je suis CN en bac professionnel.
0: Ah oui, d'accord.
8: Je t'avais appelé la semaine dernière.
0: Exact, je me souviens de toi. Je me souviens de ton visage.
8: Ouais, tu n'as même pas trouvé solution à mon problème.
0: C'était quoi?
8: Un petit job de week-end et je savais pas quoi faire.
0: Non, mais moi, j'ai plus de solution miracle. C'est terminé. Il y a belle lurette que j'ai laissé tomber. Avant, je faisais croire aux gens que j'avais des solutions. Maintenant, j'ai envie de leur dire qu'en finalement, j'en ai jamais eu et que j'arrête de faire croire aux gens n'importe quoi. Donc, ça sert à rien. Alors, vous avez d'autres personnes ou pas, là? Ah, ça arrive, d'accord, ok, donc on attend encore un petit peu. Gérard, qu'est-ce que tu aimerais entendre ce soir chanter comme ça, 4, 5, une dizaine, une vingtaine de morceaux?
1: Bon, ce qui te fait plaisir, et surtout, on va finir en beauté, en apothéose, avec Abibber is to you.
6: C'est to you.
1: Ouais, ben merci, je comprends l'anglais, hein, ok?
6: Ok.
1: Ok, alors...
0: Abibber is to you.
1: Voilà, ouais. Donc on finit... Comment ?
6: Vous finir par Aiden
1: Kenden ? Non, fini avec Abibber is do you.
6: D'accord.
0: Voilà, c'est comme ça, c'est Gérard qui décide, c'est son anniversaire ce soir.
1: Non, c'est pas le mien, c'est le tien, et on va finir...
0: Bon, alors, il y en a, ils arrivent, quoi. Qu'est-ce que vous branlez ? Oh, la boutique, là.
1: Ouais, les câbles, là, au standard, on se réveille.
0: Tu sais que normalement, Gérard, Manu, au bout de trois avertissements, on est viré avec le nombre de vertos que je suis censé te mettre, mais tu devrais être viré depuis 10 fois.
4: Ouais, bah ouais, je sais, mais bon... Voilà.
1: Me prenez au hasard, n'importe qui, là.
0: Putain, mais le tien. Non, mais il a raison.
1: Attends, tu veux que j'essaye?
0: Non, surtout pas, Gérard. Il y a quelqu'un d'autre, là? C'est qui le prénom?
7: Ça va arriver, c'est Anthony.
0: Anthony. D'accord, ok, je vais le noter et ensuite on attaque, hein. Anthony. Alors, il a quel âge?
7: Il a 18 ans.
1: Bon, il est pas sûr.
0: Anthony?
6: Ouais.
0: 18 ans, t'appelles d'où?
6: Non, j'ai 22 ans.
0: Ah, 22 ans, t'es où?
6: De
0: Caen. De Caen, ok, on y va. Allez, on y va, on va commencer. Donc, Gérard, moi, pardon?
6: On sent quoi?
0: Ah, bah, vous allez suivre.
1: Bah, vous allez voir, vous écoutez les paroles.
0: Alors, moi, je mets la musique et Gérard, lui, fait le DJ. D'accord? Donc, c'est toi qui entraîne les gens à chanter, etc., etc. Yes. Sur les morceaux que je vais mettre.
6: Nous, on fait les chœurs.
0: D'accord?
1: Oh là là. Non, qu'est-ce que tu vas me faire faire?
0: Je prends au pif. J'ai la boutique sous les yeux, hein, d'accord? Et c'est moi qui décide, d'accord? Alors on y va. Au pif.
7: Remettre.
0: Allez.

0: Minuit.
1: Oh, pas mal, pas mal, pas mal.
2: Ouais.
1: Ah, celui-là.
0: Sous le soleil de tropique.
1: Vas-y.
0: Prends-moi la main, viens danser.
3: Va te coucher au standard.
1: Tu trompes un peu, genre, dans les paroles. C'est pas grave, vas-y, vas-y.
0: Prends-moi la main, viens danser.
1: Bien, ouais, je suis là, ça va.

0: C'est la Sam Sam du démon.
1: Et tu chantes quoi ou quoi?
2: Oui.
0: Allez Gérard, concentre-toi sur les auditeurs. Il y en reste encore 4 qui écoutent la radio. Oh.
1: Du démon.
0: Alors la Sam Sam du démon, attention, ouais, ouais. C'est parti.

0: Sam.
1: Sam, Sam du démon. Sam, Sam du démon.
0: Pas mal, pas mal, pas mal. Celui-là.
1: Je me rappelle le temps.
0: Tiens, je prends au pif, c'est bon.
1: Non, je la connais pas, celle-là. Une autre.
0: La vie seulement. Vas-y, Gérard.

0: Sandy, qu'est-ce que tu branles?
1: Ouais, mais attends,
2: non, j'adore, écoutez, j'ai chanté.
1: C'est
2: un vrai plaisir.
1: Ouais, mais tu chantes, d'accord. Tu chantes. Ouais, comme un achat, t'emmerde.
0: Et celui-là? T'es prêt, là? Sandy.
1: Oh, bon, bon, machine.
0: Ah, Gérard, vas-y, vas-y.
2: Je connais pas, hein.
0: Mais chante, toi, Gérard, arrête de te focaliser sur elle.
1: Attends. Oh non, je la connais pas. Non, tout sur le zizi. Mets-moi tout sur le zizi.
0: Non, celle-là. Vas-y, vas-y, vas-y.
1: Merde.
0: Alors, tu connais par cœur, mon pote. C'est ça,
3: qu'est-ce qu'on a fait des tuyaux?
0: Sandy Sauvage, t'as fait des tuyaux. Vas-y, allez les mecs, allez-y. Ouais, Nathalie, t'es là aussi?
4: Ouais, je suis là.
0: Ouais.
1: Voilà,
0: non, c'est un rêve. Ah, Gérard, je chante avec toi. Arrête, tu la chantes par cœur.
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0: Dans un père. Allez, Gérard, vas-y.

0: Ah, ah ouais, attention au pif. Bah, ça, je sais pas si tu connais ça, Gérard. Je vais t'en préparer des belles, là.
1: À cause des garçons.
0: Non, je la connais pas.
1: Menteur.
0: Non, je la connais pas.
1: Menteur.
0: Non, je la connais pas.
1: On va pas se faire
0: encore un plan gros sac homme.
1: Et moi, j'ai...
0: Pas mal, Tilda.
1: Comment c'est?
0: Je vais changer un peu l'approche, changer des trucs pour GG. Bon, j'en mets un autre.

0: sais quand même.
1: Ouais, mais j'ai pas les.
0: Mais il y a des paroles, d'accord. Tu les connais par cœur, ça s'entend.
1: T'es bon pour nous dire.
0: Oh là là, il improvise, c'est fort. Bon, alors une autre. La chanson de 1, 2, 3. L'équipe de France. Oh la masse. Mais si, ça arrive.
2: Non, non, ça c'est l'hymne nationale de la Coupe du Monde. Je la connais pas.
0: Mais c'est les chansons, c'est la Coupe.
2: Je la connais pas, c'est avec Axel Red.
0: Mais non.

0: Non, c'est bon. Oh Gérard, tu sembles bien. Alors attends, là, j'en ai, je vais arrêter un peu parce que j'en ai une autre pour Gérard. Là, j'improvise un peu, c'était pas prévu. Là, je voyais que seul Gérard chante là-dessus.
1: Tu peux passer en duo.
0: En duo, alors éventuellement en duo.
2: Non, arrête de
0: gueuler comme un putois, c'est en duo. Alors vas-y. Taisez-vous.
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0: Bon alors, sans Sandy.
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0: Vas-y.
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0: Tu peux la regarder dans les yeux.

0: chante bien, regarde comme il t'accompagne. Mais ils connaissent bien les paroles, tu vois, comme quoi, regarde, ils ont tous entre 18 et 23 ans, ils connaissent ça par cœur, alors que c'est des années 70.
1: Il y en a une de 26 ans qui connaît même pas les paroles du tout.
0: C'est beau ça, bravo gamin. Alors attention, j'en ai une autre, là c'est pareil, j'aimerais que Gérard démarre tout seul. D'accord. Et qu'il regarde bien Sandy dans les yeux.
2: Oh,
1: Christian, ça suffit avec tes CD, s'il te plaît.
0: Non, alors, silence, silence. Vos gueules.
1: Vos gueules, les mouettes, là, les goélands.
0: Tais-toi. Non, mais arrêtez ou je serai obligé de vous mettre en antenne, donc ça va être pénible. Donc, soyez concentrés à ce qui va se passer. Gérard, spécialement pour toi, j'espère que tu vas sentir en regardant bien Sandy, comme dirait Gérard.
1: Ouais, mais attends, qu'elle tourne pas les yeux vers toi.
0: Ouais, c'est pas moi ton mec, hein, c'est le monsieur d'à côté avec les grosses
1: moustaches. Là.
0: Attention,
1: là.
0: Non, mais Gérard, concentre-toi, arrête de faire le zozo, écoute. Le premier pas.
3: Le premier pas. J'aimerais qu'elle
1: passe le premier pas.
3: Je sais.
1: Oui.
3: Cela
1: ne se fait pas.
3: Pourtant,
1: maintenant,
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0: Putain, c'est bon. Hein.

0: ce premier
1: pas. Je ne sais pas.
0: Non.
2: Pas le tueur. C'est que tu vas rendre des films malheureuses, toi, GG.
0: Le premier pas. J'aimerais qu'elle fasse
1: passe le premier pas.
0: On peut s'attendre.
2: Ah, tu connais pas par cœur?
1: Non.
0: Longtemps comme ça.
1: Ça.
2: Tu veux un petit Daniel Guichard après?
1: Moi, si tu veux, mon vieux, pourquoi pas?
2: Ouais, tant qu'on a à faire, puisque mon birthday, autant mettre des chansons gaines. Allez, encore une dernière, après je te cale encore un autre truc merveilleux. Les auditeurs, vous en pensez quoi? Hein, Linda? Linda, mine de rien, t'auras un homme comme ça, comme GG.
3: Ah, mais tu peux pas savoir.
2: Hein, c'est. C'est beau, hein?
3: Ah ouais, mais formidable.
4: Moi, je suis jaloux, hein.
2: Gérard? Une autre?
5: Comme tous les jours.
2: Attention, je t'en mets une, t'écoutes bien.

0: léger, lâche-toi un peu, vas-y, y aller, merde. T'en prépares une belle après. T'aimes bien Jean-Luc Lahaye, non? T'avais pas les posters dans ta chambre avant à l'époque quand tu m'as dit quand t'étais jeune? Non? C'était pas ça? Hein, pas... C'est qui? Sardou? T'avais des posters de qui déjà à l'époque?
1: Oh là, non, j'avais pas de poster dans ma chambre.
0: Ah bon? Bon alors, qu'est-ce qui te ferait plaisir, Gérard, à chanter? Qu'est-ce qu'on pourrait lui mettre là? Qu'est-ce que j'ai
2: en dispo?
0: Avec Claude François, j'en ai pas malheureusement. Est-ce que ça te dirait de lui chanter les mots bleus? C'est de Christophe.
2: Ah ouais,
0: je lui dirai les mots bleus.
1: Tu la connais?
0: Non, mais toi, tu. Ça te dirait?
1: Non, je la connais pas.
0: Bon, alors attends, on va une autre, alors on va voir là-dedans. Tu vas me dire. Bon, pas ça. Bon,
1: vous saurez tout sur le zizi.
0: Vas-y, celle-là, tu peux lui chanter?
1: On l'a déjà passé, début de soirée.
0: Non, ah bon?
1: Merci, on l'a déjà passé.